0: Ludovic.
1: Oui, bonsoir, c'est Ludovic Rivière. Bonsoir, bonsoir à toute l'équipe.
2: Allez, bonsoir.
1: Salut,
2: allez.
1: Monsieur Gérard.
2: T'appelles d'où ?
1: J'appelle de Amiens.
2: Ta fréquence, s'il te plaît ?
1: 98.7.
2: 98.7. Ce n'est pas en boîte, t'appelais d'où, s'il te plaît ?
3: Moi, j'appelle de Paris, donc 101.9.
2: 101.9. Donc, j'ai ta fréquence. Tu voulais rajouter quelque chose ?
0: J'ai pas répondu, donc j'ai répondu.
2: T'avais répondu, tu me disais que t'étais pas d'accord avec moi.
0: Ouais, j'étais pas d'accord.
2: Donc, alors, explique-moi pourquoi.
0: Parce que, comme tu dois payer tes impôts, tu dois trouver de la thune. Si tu n'as pas de thune, tu ne payes pas d'impôts, de toute façon, c'est clair. Donc, si tu dois les payer, c'est que tu en as.
2: Et
0: si
2: je vais te dire une chose. Quand tu es déclaré, par exemple, si tu es au chômage, automatiquement, tu es obligé d'avoir une déclaration. Comme quoi que
4: t'es au chômage.
2: T'es au chômage, les ACEDIC. Ouais. Si tu touches les ACEDIC, tu reçois tous les ans, pour faire ta déclaration d'impôt, un papier avec ce que tu dois déclarer.
0: Avec les justificatifs, ouais.
2: Donc pour le loyer, donc automatiquement, selon le loyer que tu as payé, vis-à-vis de ce que tu touches, c'est sûr que tu as du mal à le payer.
0: Bien sûr.
1: Vis-à-vis de ce que tu touches.
2: Par exemple, admettons que tu touches.
4: On va prendre des exemples en chiffres parce que sinon.
2: Vite fait, on va prendre à peu près 2000. Si tu as un loyer de 2500 francs, il te reste quoi derrière toi ? Sans compter l'EDF. Parce que si on retire 1500 francs de loyer plus l'EDF, en fin de compte, après, t'as quoi ? T'as plus rien.
4: Bah, moins 1000, hein.
0: Que dalle.
2: T'as que dalle pour manger. Bon, on va pas s'éterniser là-dessus. Donc,
4: tu vas écrire un livre, non?
2: Slip en bois pour toi.
3: Ouais, moi j'étais perdu puisque j'étais au standard. C'est bien la question sur le logement ou c'est celle d'après?
2: Non, c'est comment arrivez-vous à payer votre loyer ou autre?
3: Ouais, donc voilà, bah moi en fait je paye pas
2: de loyer. Donc te fous pas de ma gueule parce que t'étais pas au standard.
3: Bah si, tout à l'heure, enfin...
2: T'étais pas standard parce que t'as bien écouté les questions.
3: Ouais, excuse-moi.
2: Alors, te fous pas de ma gueule.
3: Je me fous pas de ta gueule, y a pas de problème. Moi, en fait, je paye pas de loyer, enfin, à moitié, parce que je squatte chez des potes. J'arrive, et puis on se partage le loyer à deux. Des fois, je squatte chez d'autres personnes, et ça me coûte que dalle, en fait.
2: Bon, alors, la question que je vais te poser...
3: Ouais.
2: Comment t'arrives à faire pour aider ceux qui t'hébergent?
3: Je les paye, quoi.
2: Avec
3: alors,
2: quoi
3: des fois, avec de l'argent.
2: Si t'as du monde derrière toi, c'est pas la peine.
3: Ah non, j'ai personne derrière moi, non.
2: Non mais attends, tu les payes comment?
3: Ça dépend, je leur rends des services.
2: Oh, s'il vous plaît.
3: Je leur rends des services, je fais la vaisselle le soir, le ménage, et puis ça compense.
4: Je
3: fais des courses, ouais.
0: Tu payes en nature?
3: Ouais, aussi, des fois, ouais. J'ai plein de trucs, quoi. Donc, je fais plein de petits services.
5: Il a la patte comme ça, c'est comme un petit cannibale, et il pue du slip.
4: C'est
5: une horreur.
3: C'est quoi?
0: Il pue du slip.
2: C'est quoi, là, cette histoire? Pildar, je te préviens.
3: C'est pour ça que
2: toi aussi, dimanche, t'es bon pour un rapport.
4: Bah, arrête.
2: Alors, slip en bois, tu lui dis au revoir. Il a du monde derrière. Il a du monde derrière, c'est lui, ta gueule. Hop, au revoir.
3: Mais j'ai pas de chance, moi, laisse tomber.
2: Ouais, t'as pas de chance.
6: Gérard,
2: Dick Rivière.
6: Une seconde.
2: Attends, Dick Rivière, 5 minutes.
6: Une seconde, je voulais que tu précises parce que ça te concerne. Il y a Delight sur l'IRC, il a entendu dire que à Suresnes, il y avait un truc qui puait tellement que les gens qui habitaient Suresnes, ils étaient plus imposables sur le loyer, c'est vrai?
2: Non. De toute manière,
6: parce que lui, il habite Suresnes et il me dit à chaque fois qu'il ouvre ses fenêtres, c'est impossible l'odeur qu'il y a, quoi.
4: Ça va aller
2: Non, mais attends, il y a. Sa question, elle est nulle.
4: Tu galères.
2: Bon, Fildar, tu t'écrases, s'il te plaît, tu me vires déjà celui que je viens de te dire.
6: Toi, t'auras un rapport.
2: Hein? Parce que de toute manière, dimanche, t'es bon aussi.
4: Ok. Moi qui bosse bien.
7: T'es quand même mon pote, merde.
2: Non, mais moi, je veux pas le savoir. Tu me prends pas les mêmes. Tu me changes pas les gens avec d'autres noms. Parce que je te vois faire. Parce que là, sur les lignes que vous faites, personne ne prend.
7: Hein? Ouais, allez, vas-y, mon con.
2: Mon con. Alors, moi, je t'emmerde, espèce de PD.
7: C'est pas ce que je
2: voulais
7: dire.
2: Moi, je t'emmerde, espèce de PD, d'accord?
7: C'est pas ce que je voulais dire, excuse-moi.
2: Alors, moi, je vais te dire une chose, à 2h30, j'arrête. Ça, tu vas te faire enculer.
8: Excuse-moi.
2: Non, tu vas te faire enculer.
8: Excuse-moi.
2: C'est tout. Moi, à 2h30, je me casse et c'est tout.
6: Donc, tu m'as pas. T'as vraiment pas envie de bosser, quoi, en fait.
2: Pour la question que l'auditeur a posée sur l'internet, je pense pas qu'il y ait plus d'impôts.
6: Non, moins justement qu'il y ait pas d'impôts sur les loyers de Suresnes,
2: à
6: cause d'une forte odeur qui émane d'un endroit que je peux pas dire.
2: Je vois pas ce qu'il veut dire. Je comprends pas la question.
6: Ok.
0: J'ai compris moi.
2: Richie Rivière.
1: Non, Dick.
2: Dick Rivière.
1: Oui, écoute.
2: Pour répondre à la troisième.
1: Ouais, j'ai la chance d'être propriétaire. Mmh. Donc, je paye pas de loyer.
2: Parce que t'as acheté.
1: Non, j'ai de l'argent qui est placé. J'ai fait un héritage parce que je suis d'une famille relativement riche.
0: Mmh,
1: et donc, je n'ai pas de loyer à payer. C'est plutôt.
0: T'as placé en Suisse?
1: Non, pas du tout. Mais il y a des gens qui me payent des loyers, donc voilà.
2: Ah ouais, donc quand tu pars, par exemple, quand tu pars en vacances, tu mets ton truc à louer, et comme ça, quand tu reviens, en fin de compte, Rivière,
1: oui, tout à fait.
2: Tu mets ton... T'es propriétaire, c'est bien ça ce que tu viens de nous dire.
1: Tout à fait.
2: Bon, donc, quand tu pars en vacances, t'essayes de trouver quelqu'un pour louer.
1: Non, j'ai pas besoin, j'ai des domestiques pour garder ma maison et je loue mes autres propriétés à travers le monde.
2: Ah ouais, mais les personnes qui s'occupent de chez toi, quand t'as des... parce que tu loues, de toute manière, en fin de compte.
1: Ah bah non, moi je les paye parce que c'est mes employés.
2: Oui, non, mais tu t'essayes de louer pour pouvoir payer tes employés, c'est ça?
1: Ouais, tout à fait, oui.
2: Ouais, bah donc on en revient pareil, donc on revient sur les impôts locaux.
1: Et moi je sais pas du tout comment les gens ils font pour me payer leur loyer, tu vois, je sais pas si c'est avec l'argent de leur travail ou quoi que ce soit.
2: Mmh. Ouais, mais ça...
1: la boucle est bouclée, quoi.
0: J'ai bien qu'une boucle.
1: Ouais.
2: Pildard, t'éteins ton micro, s'il te plaît.
8: Excuse-moi.
2: Celle-là, ça commence à ça commence à bien faire. C'est pas parce que c'est pas parce que le mec c'est pas là, donc c'est moi qui commande. C'est pas toi le responsable ce soir, c'est moi.
6: Mais c'est pas parce qu'il est pas là que tu dois te barrer à
2: 2h30. Hein. Ouais, mais moi,
6: tu fais pas non plus ce que tu veux à 100%, quoi.
2: Ouais, mais moi, si c'est le bordel, y a que toi qui fais pour l'instant et Manu qui font du bon moulot. Hein, donc c'est alors clair. Continuez tous les deux et dimanche de toute manière j'aurai mon mot à dire parce que l'autre s'amusait à dire je prends une adresse pour envoyer des CD, ça je suis désolé, ça c'est jamais convenu dans les débats du jeudi.
9: Ouais.
2: Ça n'a jamais été convenu comme ça, hein.
9: Ouais.
2: Alors quatrième question, est-ce que les pervenches tuent les contraventions?
9: Inventions.
2: Les contreventions.
9: Ah ouais.
1: Bah ouais.
2: Mais de cette manière, qu'est-ce que tu viens pas raconter là-dedans? C'est pas toi qui a appelé. De toute manière, toi, je vois plus que tu m'appelles pour les débats.
8: Ouais.
2: D'accord, je veux que ça soit Grégo, c'est prévu avec Max. C'est Grégo qui m'appelle.
8: Ok.
2: C'est pas toi.
8: Ok. Gérard, à la place de Slip en bois, nous accueillons Paul Prébois. Excuse-moi.
2: Ouais.
8: Bonsoir.
2: Alors, je vais te dire une chose.
1: Salut Gérard.
2: Un conseil que je te... 5 minutes, s'il vous plaît. Salut, ouais. Avant que je t'accueille, Paul Prébois. Un conseil que je te donne.
8: Oui, mon cher.
2: Ne t'amuse pas à changer les auditeurs.
8: Non, mais c'est jamais les mêmes.
2: Ouais.
8: On a des auditeurs d'avance, donc tu le dis bonsoir et tu fais ton débat.
2: Une règle du
9: salut.
2: Alors, Paul Prébois, t'appelles d'où?
1: Allez, j'appelle de Nice. Salut.
0: Ça va?
1: Ça va très bien, merci.
0: Salut.
2: Et la fréquence?
1: 104.2.
2: Je vais contrôler parce que ça m'étonnerait.
1: D'accord. Pas de problème.
2: Donc, la question, est-ce que les pervenches tuent les contreventions? Donc, c'est une question qu'on a vue avec Rigaud. Uh-huh. Et donc, on va demander Rigaud. Petite Verrue.
0: Merci Rigaud.
1: Oui, on connaît bien les questions de l'IRC.
0: Alors, en fait, les pervenches...
2: Ah non, mais c'est pas des questions d'IRC. C'est pas les questions d'IRC.
1: C'est qui? Merci de vivre, non?
2: Non, mais c'est pas les questions IRC. C'est les questions qu'on a vues avec Rigaud quand il m'a téléphoné. On a dit, on met ça et c'est tout.
1: Non, mais ça, c'est
0: vous avez beaucoup méfié, Rigaud.
1: question du 9-4.
6: De quoi? Excusez-moi.
10: T'avais beaucoup fumé, non?
6: Hein?
10: T'avais beaucoup fumé avant d'écrire ça?
6: Non, pas trop, non.
10: Non, je sais pas.
6: Non, pas trop.
1: Ou du Aya.
6: S'il vous plaît, le débat.
10: Bon, je vais te répondre, Gérard.
8: Oui, il y a des taxes aussi sur le chiffre, Hugo, on parlera tout à l'heure.
6: C'était Dreamy qui en parlait sur l'IRC, mais on va enchaîner le débat.
1: Rappelez Guy Bédo, on va pas qu'enchaîner le débat.
8: Allez, allez GG, là-haut.
10: Je te réponds.
2: Petite verrue et les autres, vous vous calmez, s'il vous plaît, merci.
10: On s'explique. Les pervenches, elles ont un carnet de contravention. Il faut qu'à la fin de la semaine, ce carnet soit fini.
2: Ouais.
10: Malheureusement, il y a des semaines où elles n'arrivent pas à le terminer, donc elles partent en campagne avec leur fusil, elles jettent les carnets en l'air et elles les tuent.
2: Non, mais ça, je m'y attendais. Je m'y attendais gros comme une maison. Je m'y attendais gros comme une maison à ta question. Je savais ta réponse d'entrée, que tu allais me dire, ouais, à la fin de la semaine, si mon carnet n'est pas rempli, je l'envoie en l'air et je tire dessus.
8: Le con, il attendait.
2: Voilà. Je m'y attendais.
8: Oh, le tocard.
2: Je pue.
8: Oh, la bouse.
1: Oh, le cave.
2: Vous calmez, là, les deux, là.
1: Eh, Gérard, on n'a pas besoin de répondre. Tu connais déjà nos questions. C'est même pas la peine.
10: Ouais.
2: Bon, alors...
1: Est-ce que t'as une réponse sur IRC ou quoi?
8: Non, mais donnez-les toujours.
1: Ouais,
8: ah, oui,
1: c'est vrai, on
8: quand
1: les
8: même.
1: Donne.
8: Bon. Vous faites pas de la radio pour Gérard?
1: Ouais, c'est vrai. Ouais, mais s'il y a quelqu'un qui balance nos réponses sur IRC, c'est pas malin. Moi, j'aime pas trop.
11: Ouais, c'est vrai, ça.
1: Ouais.
10: C'est traître.
2: Pour l'instant, les questions ne sont pas sur IRC.
1: D'autres. Non, okay. Des réponses.
2: IRC. Ouais, non, mais même les réponses, elles ne sont pas sur l'IRC, d'accord? Okay. Alors, si ça ne vous plaît pas, vous retournez tous au standard.
1: Non,
2: alors, en de bon entendeur, vous répondez correctement, sinon je vous casse.
10: Ouais.
1: Ok, pas de problème.
2: Les deux nanas, là, vous commencez à vous calmer aussi, vous. Parce que vous commencez à me casser les couilles. Ok? Alors, je pue.
10: Ouais. Bon, alors, déjà, elles n'ont pas le droit de tuer. C'est un crime. Et elles risquent de faire de la prison. Donc, je vois pas comment elles pourraient tuer. Les contraventions.
8: Est-ce qu'elles portent une arme, Gérard? Est-ce qu'elles portent une arme?
2: Non.
8: Pourquoi?
2: Elles n'ont pas le droit. Elles n'ont pas le droit, c'est
10: vous.
1: Elles ont des étoiles.
2: Non! Les deux calmes, là, vous fermez vos gueules!
10: Je suis pas d'accord.
8: Crie pas, Gérard.
12: Et est-ce que c'est vrai, comme dans la pub, elle peut pas mettre un PV à une saxobique?
1: Ouais.
2: Non. Alors là. Tu me les coupes, là. Tu me vires ça, tu me reprends d'autres personnes. Là, j'en ai ras-le-bol.
12: Non, mais c'était une bonne question, ça.
8: Mais oui, mais ils peuvent répondre.
2: C'est toi qui me poses une question, c'est pas eux. Qui ferme un peu leur gueule, là, les deux pétasses et les deux câbles.
8: Non, bah calmez-vous, les auditeurs, Gérard répond à ma.
2: Non, tu allais prendre leur antenne et tu allais me les calmer. Ouais. Parce que sinon, moi, ça va aller vite.
6: Gérard, pour calmer le débat, il y a Pierre-Luc qui demande à Odeline Fion de se reconnecter.
2: Ah ben, voilà.
12: Super.
2: Deux trois petits bonjour à passer.
6: Non, juste une question de Mayenne, en fait. Il y a un mec qui s'appelle Stéphane qui lui a dit que.
13: C'est juste là qu'on se calme, Gérard, il l'a dit.
6: Attends, il gère les auditeurs.
8: Mais Gérard, reprends.
6: Gérard, laisse-le.
2: Tu fermes un peu ta gueule, toi.
6: Il gère les auditeurs.
13: Oh, je te refais l'antenne.
2: Tu fermes un peu ta gueule.
8: Mais j'ai pas le micro allumé, mais.
2: Non, mais tu fermes un peu ta gueule, j'ai pas besoin d'entendre ce que tu dis aux auditeurs.
8: Bah, moi, je prouve que je bosse, quoi.
2: Ouais, mais moi, je veux entendre ce que Rigo, il me dit.
13: Donc,
2: c'est tout.
13: Tu fermes ta gueule aussi, toi, et tu vas autant.
2: Qu'est-ce que je viens de dire?
13: Ok.
6: Donc, en fait, il y a Mayenne qui dit que son pote Stéphane, il lui a dit que t'étais pas imposable parce que t'étais le fils de Jospin.
2: Ah non, mais ça. Attention. Là, faut, on va pas parler politique là-dedans parce
13: mais non,
2: que.
13: Mais non, Gérard, c'est pas le fils de.
2: Oh
13: c'est pas le fils de Chirac. Mais non, t'es con.
2: Bon,
6: Bon, Gérard, on continue, Gérard, rien. Il est en train de gérer les auditeurs.
2: On continue. Au rapport dimanche. Hop.
8: Allez, hop.
2: Merde.
8: Allez.
2: Comme Apolline. Hop.
8: Allez.
2: Et donc, c'est Manu, c'est Rigo qui va prendre la relève.
6: Le standard?
2: C'est Rigo qui va te remplacer. C'est Rigo qui va.
6: Non, y a pas moyen, je peux pas tout faire.
2: Non, mais attends, Rigo.
6: Je fais pas le standard.
2: Non, mais non. Tu restes sur l'internet, mais c'est toi qui vois.
12: C'est toi qui vas prendre pour tout le monde si ça se passe pas bien.
13: Oh la pute, le Rigo.
2: Oh la pute, ta gueule,
12: putain de balance.
2: Donc,
6: c'est naze. Je peux pas tout faire en même temps. Ce que tu... Faut rappeler Olive dans ce cas-là, parce que moi, je pourrais pas.
2: Non, mais de toute manière, moi, je pense que je vais faire un mot pour Max. Ça va aller vite. Moi.
7: Ouais, tu feras une lettre.
2: Ah ouais.
7: Gérard, tu continues le débat, mon chou.
2: On en était à Dick Rivière.
1: Oui. Oui, bah écoute, la chasse à la contravention, je crois, est réglementée.
10: Mm-hmm.
1: Faut s'adresser à la préfecture de police, parce qu'on ne chasse pas la contravention n'importe quelle saison.
10: Ouais.
1: Et pour revenir, oui, à ce que tu disais, est-ce que les contractuels sont armés?
3: Ouais.
1: Tout à l'heure, quelqu'un parlait d'étoiles de ninja.
3: Ouais, c'est vrai, c'est bon.
1: Elles sont effectivement armées de nunchaku, de jujitsu ou vietnamien.
10: De judo boy. C'est vrai.
2: Non, mais attends, héros. Les nanas là, je crois qu'on vous a demandé de vous calmer. Alors ouais. Vous allez vous fermer un peu vos gueules. Vous allez quoi fermer un peu vos gueules.
1: Ouais, fermez vos gueules.
2: Oh les pétasses là.
10: Ouais,
2: oh là là là, allez, dégage-moi les deux pétasses là.
1: Ouais voilà, dégagez-moi ces putes là.
2: Allez hop.
1: Allez hop là. Connasse.
2: Fais gaffe toi, parce que toi aussi tu risques de dégager.
1: Ouais bon. Donc Gérard, je peux continuer, c'est Dick Rivière. Donc je te disais, tu m'es...
2: Non
1: Gérard. Et j'ai...
2: Je t'écoute.
1: Oui, donc je te disais, il faut savoir que les contractuelles, ça a changé. Maintenant, elles sont soumises à un entraînement. Il faut savoir que oui, effectivement, elles font des stages d'arts martiaux quand même.
2: Non. Oui, attends, attends. Mais attends.
1: Gérard.
2: Tu me laisses finir. Tu me laisses finir.
1: Vas-y, termine.
2: Tu me laisses parler.
1: Vite fait. Ah.
2: Oh putain!
7: Qu'est-ce qui se passe? Qu'est-ce qui s'est passé?
1: Il y a le mort qui mouille.
7: Il y a un problème, Olive. Qu'est-ce qui s'est passé? Gérard, viens au micro expliquer.
2: Non.
6: Mais qu'est-ce qui s'est passé?
2: Qui c'est qui s'amuse à dire Gérard, je te veux, c'est qui?
7: Je sais rien, moi, ça vient pas de moi.
2: C'est quoi ce bordel?
7: Je sais pas.
2: Non, moi je continue pas.
7: Non mais ça va se calmer, arrêtez les
6: auditeurs. Assieds-toi Gérard, calme.
11: Ça va pas le refaire,
7: Allez on y va Gérard. Il est qu'1h20, merde.
2: Putain, ça commence à bien faire hein.
7: Allez, remets ton casque, on y va mon
6: jeu. Allez go.
7: Prends ton casque. Oh là là, t'as pété ton casque.
6: Non.
7: Oh là là, il arrête pas de péter son casque. Ah non, c'est le mien, merde.
6: Bon allez, enfin,
7: bref. Bon Gérard.
6: Dans le calme les auditeurs, on va reprendre.
7: Ouais, on va reprendre dans le calme.
1: Ouais, pas de problème.
6: Allez, go.
1: Donc Gérard, peut-on revenir à la formation de ninja effectuée au temple Shaolin par les contractuels?
6: Allume ton micro.
2: Déjà, une question, la réponse, est-ce que les pervenches sont armées? Moi, je peux vous dire que non. Sur Paris, elles ne sont pas armées.
1: Pas sur
2: d'accord
1: Paris, mais sur Nice, je t'assure que oui.
2: Non, sur Nice non plus, parce qu'on a été à
7: Gérard,
2: Nice.
7: Crie pas, Gérard.
2: On y a été, faites-moi confiance qu'elles ne sont pas armées.
1: Elles
2: okay.
1: ont pas des bombes lacrymo?
2: Non.
1: Moi, je me suis fait gazer par une contractuelle. C'est chaud, hein. D'accord, ok.
2: Ouais, tu t'es fait gazer. T'as pris du gaz par une contractuelle.
1: Ouais, mais c'était une erreur.
2: Ouais, c'est ça. Ouais. Prends-moi pour un con.
1: Non, mais pas du tout. Fou.
2: Non, mais tu m'y laisses.
1: Loin de moi cette idée, voyons.
2: Ouais, c'est ça.
1: Si tu savais.
2: Ouais, dans ces cas-là, je sais pas pourquoi qu'on t'a sélectionné.
1: Parce que je suis un mec bien.
2: Ouais, bon, dis donc, pour répondre aux questions, t'as pas l'air d'être bien.
1: Et parce que je kiffe ces débats.
2: Ouais, bah moi je t'emmerde. Alors, c'est qui ton nom, toi? C'est qui ton nom?
1: C'est Polo.
2: Ouais, Polo Bray.
7: Non, c'est pas Paul Prébois, c'est Polo. Et Polo, je sais pas où il est, il y en a pas.
2: Ouais,
1: bon,
2: bah,
1: Gérard, c'est Paul Prébois, je peux répondre à la question?
2: Vas-y.
1: Ouais, donc, alors moi, j'ai pas une Citroën, je sais pas quoi, j'ai une Mercedes Mont Blanc.
2: Non, mais attends, Oh, tu t'évites de...
1: Excuse-moi. Donc c'est pas pour ça que les pervenches se gênent pas pour mettre des contraventions. Et ce que disait Dick Rivière tout à l'heure, c'est vrai, elles ont des armes. Moi, elles sortent des shotguns quand je veux pas payer mes contraventions. Donc voilà.
2: Je me suis non, mais attends.
1: Plus d'une fois.
2: Je attends, ah
1: de
2: oh
1: sans me faire agresser par des pervenches.
2: Oh
1: oui, un coup de Desert Eagle, c'est pas bon.
2: Ouais, mais putain, vous allez me laisser parler ou quoi, là?
1: Mais non, mais c'est vrai, Gérard, elles sortent des MP.
2: Eh, tu fermes ta gueule.
7: Okay. Eh oh, Paul Prébois, tu te calmes ou je te dégage?
6: Ah ouais, hein, c'est pénible.
7: Bon.
1: Désolé.
8: À la place de... Excusez-moi. À la place de...
12: T'as une petite chatte dans la gorge ?
8: À la place de petite verrue, Gérard.
2: Non, bah, tu
12: sais... Leur faire une fiche ?
2: Non, mais tu sais, tu vas refaire une fiche ?
8: Non, je suis pas payé à faire des fiches.
2: Eh ben, eh oh ! Ouais. Donc, la question, ça va être...
8: Caresse.
2: La carte, elle est faite. Donc, les taxes sont-ils moins chers dans les autres pays que la France? Alors, je vous préviens, ça commence à bien faire quand je parle.
8: Elle coupe les auditeurs,
12: mais ça y est.
8: Bah alors, c'est bon.
2: Donc, les taxes sont-ils moins chères dans les autres pays qu'en France? Et oui, on va s'écouter. Et on va s'écouter. Les taxes d'habitation avec mon anus, c'est pire qu'un squat.
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15: Et voilà, bon, rebonsoir à tous. Vous êtes toujours sur Fun Radio, donc c'est
16: les débats de Gérard.
15: C'est Manu qui est à l'aréa. Pour l'instant, ça se passe bien, donc j'espère qu'on va continuer comme ça. Rigo qui est toujours sur l'internet www.frfunradio.
17: Oui, tout à fait.
15: Donc on est combien là maintenant, Rigo ?
17: On est abaissé un peu parce que t'as trop gueulé, on est descendu à 8247.
15: Oh là là ! 8247, eh ben ouais, mais ça, désolé, il y en a qui n'ont pas besoin de faire des petites conneries derrière le dos quand Max n'est pas là. N'est-ce pas, Pauline ?
18: Oui, Gérard.
15: Ouais, prends-moi bien pour un con. Enfin, bref... Donc, le disque qu'on venait de s'écouter, c'était les taxes d'habitation avec mon anus, c'est pire qu'un squatch, et donc, pour ça, donc, on récupère, donc, la question, c'était, attends. La question,
12: les auditeurs.
3: Calmez-vous, les auditeurs, là. Voilà.
2: Bon, Eh, t'es bonne à quoi, là? T'es bonne à faire quoi, là? À faire tes petites conneries, là?
3: Avant de décéder, en antenne.
2: Fun. Hein? Déjà...
18: À qui tu parles?
2: Ouais, c'est à toi.
3: Le fun.
18: Oh, t'entends ce qu'ils disent?
2: Ouais, mais moi, j'en ai rien à foutre.
18: Bon, alors.
2: Ok. Alors, pour l'instant, t'essayes de... Bon, Fudlard, s'il te plaît, t'essayes de me calmer tout ça.
3: Ouais,
2: je te jure.
3: Calmez-vous.
2: Alors, la question, vous l'avez très bien entendue. Donc, on va demander à Marie Pervenche.
19: Bonjour Gérard, déjà je viens d'arriver.
2: Donc, t'appelles d'où ?
19: La question, puisque je viens d'être sélectionnée par Monsieur Fildard.
2: T'appelles d'où ?
19: J'appelle de Paris.
2: Donc, 101.9.
19: Voilà.
2: Alors, donc, la question, c'était les taxes sont-ils moins chères dans les autres pays qu'en France ? Que la France, pardon.
19: Ça dépend du cours de la monnaie. Et ça dépend également de la marque de la voiture.
2: Non mais, je te demande les taxes.
19: Oui.
2: Je vois ce que tu veux me dire.
19: Ah oui, parce que en anglais, amende, ça se dit taxe, hein, c'est pour ça.
2: Non mais je vois ce que je vois où tu veux en venir.
19: Ouais.
2: Parce que tu veux dire, par exemple, si t'achètes une voiture à l'étranger,
19: ouais,
2: elle te reviendra moins cher qu'en France, c'est
19: non,
2: ça.
19: Non, il faut que tu payes la douane, donc ça revient au même. Non, moi je te parlais des amendes qu'on dit en anglais taxe, que tu payes dans les autres pays.
2: Ça y est, les amendes, on a terminé là. On parle sur les taxes, sont-ils moins chers dans les autres pays que la France?
19: Mais tu comprends pas ce que je veux dire, c'est pour ça.
2: Ah bah, dis carrément que je suis un con.
19: Non, je dis pas ça, mais t'es pas bilingue, donc tu peux pas comprendre.
3: Ouais.
8: C'est comme phoque. Phoque, c'est
12: un petit animal qui vit sur des glaçons.
19: Voilà, phoque.
12: Un phoque.
19: Voilà.
2: Bon, alors, vas-y, continue.
19: Comme un asshole.
2: Bon,
3: Son of a bitch aussi.
2: Oh, les autres, là, vous... puis toi,
8: c'est rigolo.
2: Non, t'éteins ton micro on verra. Alors, Paul Prévois maintenant.
3: Ouais. Alors, donc c'est la question, c'est pourquoi les taxes en France
20: dans les pays.
2: Fildard. Tu vois, tu le prends en antenne, celui-là.
12: Non, mais c'est
2: bon.
8: Pendant que tu gueules, ils sont en train de répondre.
2: Attends, pour l'instant.
3: Elle est mal posée, je trouve que c'est incompréhensible en fait.
2: Bon, alors si t'es pas content, tu dégages, au revoir.
3: Au revoir,
2: allez, hop. Allez, bonne nuit. Oh là, je vais pas me percher avec un auditeur comme ça, moi.
17: Gérard, il y a un certain Fesse de Babouin sur l'IRC, il dit qu'il faudrait plus taxer l'alcool pour avoir des débats potables. Qu'est-ce que t'en penses?
2: Bah lui, il ferait mieux de fermer sa gueule.
17: Non, mais qu'est-ce que t'en penses de ça?
2: Non.
17: Non?
7: Et c'est vrai que l'alcool est vraiment taxé en France ou pas, Gérard?
2: Pour l'instant,
4: ça dépend lequel, peut-être.
2: Non, personnellement, j'ai pas envie encore de taxes sur les alcools et ça m'étonnerait qu'il y en aura.
7: Moi, j'ai bien l'affaire. Qu'en fait, les alcools anisés, là, genre Pastis ou Ricard, c'est. Pourquoi tu dis ça?
4: Pas de marque.
7: Ah bon, merde, ah oui, c'est vrai. S'il n'y avait pas de taxes, tu le paierais 4 francs.
2: Non.
4: Et en fait, c'est tu le payes combien?
7: Dans les 40 francs, Gérard, c'est ça?
4: Ah, ouais, quand même.
2: Non, tu le payes le prix fort, et c'est tout. Dick Rivière.
16: Ouais, je peux parler deux minutes des taxes sur l'alcool?
2: Oui. Non,
4: ça peut être intéressant. Hein.
18: Moi, ça m'intéresse.
16: Parce que, en fait, c'est tout simplement ce qu'on appelle un pot de vin.
18: Uh-huh.
16: Et je voulais savoir, toi, Gérard, qu'est-ce que tu penses des pots de vin? Est-ce que tu accepterais un pot de vin ou est-ce que tu préfères boire directement la bouteille?
18: Gérard, il préfère les sacs à vin.
2: Bon, alors, qui c'est qui vient de dire ça? Alors, Marc Pervenche, au revoir.
18: Allez,
2: c'est toi qui viens de dire ça. Au revoir.
18: C'est pas vrai.
2: Au revoir.
7: Non, mais je dégage pas toutes les 5 minutes, ça va, comment te continue?
2: Non, je ne veux pas le savoir.
7: Bah, Pauline, tu me trouves des gens lorsque je suis en galère.
18: Ouais.
2: Ouais, mais attends, pour l'instant, elle est en train de faire quoi, là? Elle cherche même rien du tout.
4: Elle prend des adresses pour des séries.
2: Ouais. Alors là, ça commence à bien faire, hein.
7: Bon, Gérard.
2: De toute manière, dimanche, t'inquiète pas, on va régler ça.
4: Un rapport aussi, je sais. Vas-y.
2: On va régler ça dimanche, Apolline, t'inquiète pas. Parce que là, pour l'instant, t'es en train de te foutre de la gueule du monde, parce que le chef est pas là. Quand le chef est pas là, les souris dansent. Et ouais. La preuve, c'est ce qu'on voit.
7: Bah, les grosses souris aussi.
2: Hein, les souris dansent, parce que là, Max, il est pas là, t'en profites un maximum derrière son dos. Alors, je vais te dire une chose, que dimanche,
7: je te rate pas.
2: Je vais pas te louper.
7: Je vais te bouffer.
20: Ok.
2: Mais toi, c'est pareil.
20: Bah, c'est plus ton pote.
2: Patrick. T'appelles d'où, s'il te plaît?
21: Salut Gérard, j'appelle de plaisir. Bah, vous moquez pas de moi.
16: Patrick,
21: suis...
16: ça?
7: Non, mais c'est une fille, elle a un prénom de garçon, c'est ses parents qu'on choisit.
16: Ah, Patrick avec un E?
21: Voilà.
16: Ah, Patrick.
21: Comme Dominique.
16: Ok, on va t'appeler Patou, un truc comme ça.
2: T'appelles d'où?
21: Je te dis de plaisir, avec plaisir.
2: 101.9.
16: Donnez-moi du plaisir, moi.
2: Dick Rivière, s'il te plaît.
16: Oui, pardon, non, mais.
2: Dick Rivière, s'il te plaît, tu t'écrases.
21: Oui, je suis calmé.
7: Gérard.
16: Une fille, ça m'émoustille.
7: À la place de Paul Prébois que t'as viré, il y a Cyril Chiabaudot, bonsoir.
22: Bonsoir, Gérard.
2: Alors, attention.
22: Et Gérard, il y a Pauline qui m'a proposé de m'en vendre des CD en rappel, quand même.
2: Alors, lui, c'est même pas la peine, mais... tu vois. Hop,
4: il a
2: je
4: rien
2: lui
4: dit.
2: Dis déjà au revoir.
4: Il a rien dit, Gérard, encore.
7: Non, mais je dis pas.
2: Non, mais il s'amuse à dire Apolline m'a proposé des CD. Alors,
4: c'est
2: Apolline,
4: le cas, hein.
2: Tu le prends en antenne et tu lui expliques que le jeudi c'est pas.
7: Bah, je lui
2: il
7: n'y
2: a pas de CD. Non. Apolline y explique. Elle se démerde. C'est elle qui fait ses conneries. Alors, terminé. Moi, je commence à en avoir ras-le-bol.
7: Hop. Le débat.
2: Alors,
7: merde.
2: Apolline, tu te démerdes.
20: Okay,
2: les gens
20: genre,
2: qui veulent décéder, tu leur dis non, ok.
22: Non, mais
2: cela, ça commence à bien faire.
7: Donc, tu notes Cyril Chiabaudot. Il va pas avoir de CD. Cyril Chiabaudot, il veut participer au débat. Donc, tu notes son nom. Et en Cyril Chiabaudot.
16: Bonsoir, Cyril.
7: C'est un prénom composé.
22: Bonsoir.
7: C'est pas son nom.
21: Bonsoir, Cyril.
2: Bonsoir. T'appelles d'où?
22: J'appelle de Paris.
2: 109.
7: T'es un feignant. Et est-ce qu'il y avait encore un petit
4: sondage peut-être
7: pendant qu'on y est?
2: Non, on va laisser finir les gens.
7: D'accord.
2: Patrick.
21: Oui.
2: Donc pour toi la question, donc je la répète pour Cyril qui vient d'arriver.
16: Merci, c'est gentil.
2: Donc c'était les taxes sont-ils moins chers dans les autres pays que la France? Voilà. Et je répète plus les questions après.
21: Ouais, bah bien sûr. Parce que selon le président, bah, il fixe un taux, donc il n'est pas pareil qu'en France, quoi.
2: Non, mais les taxes, je te parle.
21: Bah oui, mais les taxes sont reliées à l'État, Gérard.
2: Mm-hmm.
21: C'est l'État qui fixe le taux.
2: Disons. Oui, mais par exemple, tu crois que c'est l'État qui va te fixer le prix de l'amende que tu vas payer?
21: Bah oui, un pourcentage, quoi. Ils disent, c'est eux qui ont le monopole, quoi. C'est eux qui ont le power, quoi.
2: Non, je pense pas.
21: Ah si, parce que je suis, tu vois, je suis spécialisée dans les finances publiques et ça, je peux le prouver.
2: Ah bon?
21: Ouais, je peux le faire.
2: Ok. Cyril?
22: Oui, alors c'est clair que les taxes sont nettement moins chères dans les autres pays. Par exemple, à Monaco, tu ne payes pas d'impôts aussi. Et les taxes sont nettement moins chères.
2: Ah ouais, ça, bien sûr. Si tu veux jouer là, je pense que ouais. Sur Nice ou sur Cannes, c'est pareil.
22: Ah ouais, c'est pareil. Nice-Cannes, tu payes pas d'impôts, hein.
2: Eh oh, on me laisse répondre. Je réponds à la question à Cyril. Ouais, donc tu parles de Monaco. Donc moi je peux te parler de Nice ou de Cannes. Tu paieras moins d'impôts.
22: Ah, c'est pareil.
2: Hein, tu paieras moins cher.
5: On paye pas d'impôts.
21: Ouais,
5: à Cannes, Gérard.
2: Je pense.
22: Cannes tu payes pas. Hein, tu payes pas. Hein.
2: Je pense que dans des villes comme ça, ça m'étonnerait. Bon, attends, ça. Cyril, s'il vous plaît, là, vous calmez, s'il vous plaît, un peu maintenant.
5: Il fait trop chaud, c'est pour ça.
2: Oh! Merci!
9: Toulouse, Strasbourg.
2: Voilà.
20: Donc, une question de Kakos. Il te demande, est-ce que les taxes sur les produits non taxés sont les mêmes dans tous les pays?
2: Ah, bah alors, justement, tu vois.
20: Devant ton micro, Gérard.
2: Tu vois, la question. C'est toi qui.
20: Non, mais là, attends, je te demande de répondre. Arrête de dire que c'est moi.
2: Non, mais je te demande de répondre. On va poser la question, donc je vois pas pourquoi qui me pose déjà la question.
20: Bah, pour que tu répondes.
5: Ouais, putain.
20: Bah, ouais.
2: Alors, donc, les produits.
20: Quoi?
2: Est-ce
20: que les taxes sur les produits non taxés sont les mêmes dans tous les pays?
2: Bah, je pense, hein. Je pense que dans tous les pays, de toute manière, t'auras une taxe dessus, hein.
20: Ok.
5: Et moi j'avais une question internet aussi, c'est Yankee qui dit qu'il veut te faire gueuler.
2: Non, bah, parce que l'internet.
20: Non, mais il l'a là aussi, il peut lui dire aussi. Hein.
2: Bah, non, mais de toute manière, les questions, moi je les prends ici, je les prends pas sur le tien.
5: Il y en a un autre qui demande qui est belge, que des trucs super.
2: Cyril, donc pour finir, tu me remets les auditeurs, Manu, s'il te plaît.
5: Pardon, j'étais absorbé.
22: Ah, Manu. Oui, donc voilà, moi ce que je disais, c'est que c'est beaucoup moins cher partout, et il y a carrément des pays où on n'en paye pas.
2: Alors donc, tu veux parler de Monaco et tout ça.
22: Ah oui, même la Suisse, par exemple, c'est beaucoup moins cher.
2: Ben ça, comment?
22: Non. Ah, j'en ai entendu une qui a dit une connerie, là.
2: Ouais,
22: Je crois qu'il va falloir la virer, celle-là. Hein.
2: Je sens que ça va se terminer au vinaigre tout à l'heure. Non mais Apolline.
23: Ouais. Qu'est-ce qu'il y a, Gérard?
2: Non mais tu recommences ou quoi là?
23: Bah c'est le mix suprême.
2: Non.
20: Elle a fait gagner
23: Olivier,
20: les 300 000 balles.
2: Olivier.
24: Oh non mais non.
2: Olivier.
5: Elle a fait gagner le mix suprême.
2: Olivier.
24: Mais t'es taré ou quoi?
20: T'es taré.
24: On va avoir des emmerdes à peau.
5: Elle a fait gagner les 300 000 balles.
24: Comment on fait?
23: Si. Elle est là la fille. Je l'ai à l'antenne.
24: Ah mais non mais attends.
2: Non, moi j'arrête les débats là.
20: Mais c'est pas possible ça.
2: Non, moi je continue.
20: On n'a pas mis les 5 disques à peau.
23: C'est pendant le débat le mix suprême.
2: Non, c'est terminé.
5: C'est 5 disques enchaînés.
2: Au revoir, bonne nuit à tous.
20: Ça va pas. Mais non, Gérard, assis-toi. Assis-toi, j'ai du monde qui revient là, tu vas pas faire ça.
5: Non. Allume ton micro.
2: Non, je continue pas comme ça. Alors Apolline, tu dégages.
5: Bon, Apolline dégage.
23: Oui. Non,
20: arrête.
5: Balance pas toutes ces affaires.
2: Tu dégages.
20: Et tu t'en vas à quoi?
2: Hop, tu dégages! Allez hop! Allez, va prendre ton casque!
5: Ouais,
2: dégage. Hop!
5: Dégage!
2: Hop!
23: Doucement!
2: Hop! Tu prends.
5: Attends, le mix suprême!
2: Ça, c'est des preuves,
5: ma petite!
2: Non! Tu me donnes la fiche là, que t'as dans les mains! Ouais. Hop!
20: Bah ça, faut que tu le gardes parce que c'est des preuves ça!
5: Assieds-toi, sur RC, ils disent non, à peau, par pas!
2: Non!
20: Bah, assieds-toi.
5: Non, attends, elle a fait gagner le mix suprême, elle dégage.
20: Je sais pas où tu lis ça, moi, je vois salope.
2: Au revoir.
5: Ah oui, salope, par pas.
2: Hop, exact. Tu dégages. Je te préviens d'une chose. Apolline.
5: Oui.
2: Bah, Gérard, reviens, on est à l'antenne. Tu t'amuses pas à faire tes saloperies de jeudi.
20: Non.
5: Ouais, c'est terminé. Allez. Ça.
2: Ok.
5: Fini.
20: Ciao.
5: Bon, allez, on reprend le débat en conscience.
20: Allez, go.
5: Et comment elle s'appelle la fille qui a gagné le mix suprême là, les 300
2: 000
5: balles?
2: Non.
20: Bah si, pour qu'on lui dise qu'elle a pas gagné quand même.
5: Qu'on lui dise.
2: C'est une Marie Dupré, donc.
20: Non, pas le nom de famille. Non. Famille.
2: Marie, n'aie crainte, t'as rien gagné du tout.
20: Tu viens de paumer 300 000 balles, bravo.
2: Voilà, tu viens de tout perdre parce que le jeudi on peut pas gagner. Voilà, donc t'as tout perdu. Alors, on revient au débat. Donc, Apolline n'est plus là, donc il n'y a plus que Fildar au standard. J'ai viré à Pauline. Bon, celui qui s'amuse à ça, arrête.
22: Oh, c'est une fille, ça.
0: Non. Je crois pas. Hein. On est vraiment plus doué que ça. Hein.
2: Donc, il nous reste Dick Rivers. Dick Rivière.
22: Oui, je suis là, bonsoir.
2: Patrick.
0: Oui.
2: Cyril.
22: Oui, pardon, bonsoir.
2: Et Marie Pervan, t'es toujours là?
1: Oui, je suis toujours là, Gérard.
2: Tu t'es calmé?
1: Bien sûr.
2: Bon, alors on compte. Paul Prébois, il n'est plus là. Hein.
22: Non, il est mort. Il a fait le con, celui-là.
2: Alors, l'enculé, il t'emmerde, d'accord?
22: Il parlait de Paul Prébois.
2: Ouais, non, mais faudra peut-être se calmer un petit peu, parce que sinon, ça, à 2h30, moi, je mets clé sous porte.
1: Oui, on a avancé.
2: Alors, pensez-vous que...
6: Allez, Gérard!
2: Bon, pensez-vous que. Oh! Bon, vous vous calmez!
6: Mais ils attendent la question!
2: Non, mais pour l'instant, je fais le sondage.
6: Ah, vas-y.
2: Donc, pensez-vous que l'on taxe trop les taxes? Alors, 43% pensent que ce n'est pas. Que ce n'est pas la bonne syntaxe.
6: Ouais?
2: Bon, je sais pas ce que ça veut dire, ça. Ouais. 24% ne pensent pas qu'il existe une syntaxe. Je vois pas le rapport non plus.
6: Ouais, c'est vrai, Rigo.
10: C'est franchement.
2: 18% aimerait que l'on taxe la cinglingling. Bof.
6: Non, c'est pas terrible hein, comme son.
2: Ouais,
6: il y en a un autre, non?
2: On va enchaîner. On va terminer les sondages, comme ça on va être tranquille.
6: Ouais,
2: êtes-vous trop taxé? Alors 37%...
6: Ah, c'est intéressant ça.
2: 37% se demandent ce qu'on fait des tuyaux. Donc ça c'est pour reprendre la chanson à Manu, c'est qui
6: Bérégovois.
10: Ouais.
2: Non, c'est...
10: Philippe Bérégovois.
2: Non.
10: Non.
2: Ça,
6: 37%
2: se demande ce qu'on fait des tuyaux. C'est pas Joe Dassin, bah, c'est Sacha Distel.
6: Ah.
2: 34% se demande où sont passées les grandes échelles. Donc
10: bravo.
2: Ça, c'est encore une chanson à machin. 27% pensent que pas de panique. Il nous les faut.
6: Ah, bon,
2: alors,
6: pas de panique, il nous les faut.
2: Donc ça, c'est une chanson à Sacha Distel qui est dans le Ricky Larsen.
6: Ouais.
2: Hein? Alors, sur quoi voudriez-vous plus être taxé? Alors, 57% aimeraient ne plus payer.
6: Mmh.
2: Hein?
6: De quoi?
2: 57% aimeraient ne plus payer pour ne pas pénétrer.
6: Mais c'est quoi ce sondage? Faut que tu expliques.
13: Je sais pas, j'ai pas lu, moi j'ai recopié. Alors, je tape vite.
6: Répète, Gérard.
13: 57% aimeraient ne plus payer pour te pénétrer, ouais. Ben écoute.
6: Ah oui, c'est vrai que c'est cher.
2: Pour me pénétrer, mais c'est quoi cette histoire? C'est quoi ce sondage? Alors après, t'as 32% aimeraient ne plus payer pour avoir ma.
13: Pour
2: voir ma sale gueule. Je continue
6: On va finir.
2: Et 27% aimerait ne plus payer pour voir mes fesses. Alors là, je vais te dire une chose.
13: Ah, mais c'est pas le mien, ça, Gérard, c'est pas possible.
2: Là, je me demande qui c'est qui s'amuse à ça.
6: Apo, c'est Apo.
25: Elle vient de te le dire.
6: Ouais.
25: C'est elle qui va me le dire, c'est Apolline qui a fait le sondage.
2: Ouais, bah,
13: qu'est-ce qu'elle a fait des miens?
25: Elle les a achetés à la poubelle parce qu'elle a dit que cela était mieux.
2: De manière, dimanche, on va s'amuser avec elle.
6: Bon, allez,
2: avec son piercing
6: les auditeurs, la couche.
2: Donc, la sixième question. Ouais. Êtes-vous pour un enlèvement de voiture gratuite? Donc, on va demander à Marie Pervanche.
1: Un enlèvement de voiture gratuite?
2: Oui, pour un enlèvement.
1: Si ça me coûte rien, moi je suis d'accord.
10: C'est Marie Pervanche.
6: C'est juste un bed musical, vas-y.
22: C'est la compagnie seule ou quoi?
6: Arrête.
2: Je pense que l'équipe là vous profiter.
6: Non, Marie Pervanche, c'est une chanson, je voulais juste habiller ton débat.
22: C'est quoi comme chanson?
1: Super adorable.
6: C'est tout.
22: C'est quoi comme chanson?
6: Non, ça te plaît pas, c'est pas grave, on enchaîne. Vas-y, Gérard.
1: Okay.
6: Vas-y,
2: alors, Marie Pervanche, la question, je viens de la dire, donc je la répète plus.
1: Donc, d'accord. Moi, je te disais que je suis d'accord qu'on enlève les choses gratuitement.
8: À condition que ce soit pas payant, quoi. Mmh.
2: Bah, de manière, êtes-vous pour un enlèvement de voiture gratuite?
8: Ah, je suis pour, hein, y a pas de problème. Mais si c'est, si je paye pas.
24: Bah oui. Mais si bah oui, gratuit, mais si c'est gratuit.
22: Ah ouais, mais ça dépend.
8: Ouais. Ça dépend, ça dépasse.
22: C'est trop facile.
2: Dick Rivière.
11: Bah écoute, moi je suis pour, et de toute façon, en cas d'enlèvement, j'ai toujours refusé de payer la rançon. Parce que si tu commences à payer la rançon, après c'est fini, non.
22: Pas le cow-boy.
11: Il n'y a pas moyen, donc je ne paye pas.
2: Bon, Patrick.
11: Donc les enlèvements sont gratuits.
21: Si on a une voiture après, ouais. Mais je vois pas la différence entre l'enlèvement et le vol, quoi.
2: Non, mais je pense, êtes-vous pour un enlèvement de voiture gratuite? Je parle pas de vol.
22: Ouais.
2: Je demande les enlèvements.
22: Parce qu'un vol, c'est gratuit tout seul.
8: Il faut s'arranger avec les ravisseurs aussi. C'est bah ouais, voilà.
11: Pas de rançon.
2: Bon,
11: pas de rançon.
2: Cyril.
22: Ouais, bah alors moi, je suis tout à fait pour, mais le problème, c'est que je veux pas récupérer ma voiture en boîte de sardines après.
2: Ah bah ça.
22: Mal et qu'il y ait plein de cabossage partout.
8: Ouais, mais tu te fais rembourser par l'assurance, tu t'en fous.
2: Attention. Par contre, qui c'est qui vient de dire ça là?
11: C'est de l'escroquage à l'assurance.
2: Non, attends. Qui c'est qui vient de dire qu'il se fait rembourser par l'assurance?
8: Marie Pervenche.
2: Ouais, mais moi je vais te dire une chose, tu vois. Que si les assureurs se renseignent bien.
8: Ouais.
2: Normalement, ils retrouvent facilement les voitures. Faut bien se dire une chose.
20: Gérard,
2: que, pour déclarer, 5 minutes.
20: Ouais, donc, vas-y, ouais, je t'en prie.
2: Tu me l'as.
22: Tranquille, 2 secondes. Ouais, ça change.
8: T'inquiète, malin, c'est tout. Tu les arnaques.
2: Ouais, c'est ça. Tu crois que tu vas arnaquer un assureur pour parce que ta voiture, elle est volée? Non.
11: Il y a des gens, ils mettent le feu à leur voiture pour toucher l'assurance.
2: Ouais, une fois que le feu est bien mis, donc il y a l'expertise qui vient, et ils reconnaissent... Faut se dire une chose. Hein, que lorsque la voiture brûle, il y a toujours la plaque d'immatriculation. Alors, nuance.
24: Il y en a même qui font brûler leurs hanches.
20: C'était Delight qui précisait que en fait par rapport à l'enlèvement faut préciser si c'est hors taxe ou TTC.
2: L'enlèvement gratuit c'est pas hors taxe ou pas
24: ou autre.
20: Bah si.
2: Bah de toute manière.
24: Et tu payes la TVA sur un enlèvement Rigo toi quand tu es dans le 9-4 et que tu pilles des golfs.
2: Non mais attends toi, au lieu de parler du 9-4 toi espèce d'abruti.
24: Ouais.
2: T'as payé une taxe sur ta poubelle là?
24: Pour t'enlever les fesses, ouais, j'ai payé une taxe.
2: T'as payé une taxe?
24: Bon, allez,
2: sur
24: ma
2: ta
24: caisse,
2: poubelle.
24: Depuis 2 ans,
20: c'est
24: touche,
20: vrai, en
24: là.
20: Plus, il a plus sa caisse.
2: Il paraît que tu l'as récupéré.
20: Mais
2: il y a
20: non, c'est pas vrai, c'est pas
24: ouais.
20: vrai.
24: Ouais, c'est trop gros.
2: Donc, conclusion du débat.
20: Je vole pas de golf.
22: Mais il est ouf ou quoi?
20: Conclusion.
22: Ok, pas de problème.
2: Conclusion du débat, Marie Pervenche.
8: Conclusion, c'était un très bon débat, mais je pense qu'on n'a pas soulevé les questions essentielles.
22: Je vais te soulever, moi, tu vas voir.
8: Moi, je veux bien qu'il me soulève.
22: J'en connais quelques-unes, ça doit être dur de les soulever, n'est-ce pas?
8: J'ai quoi?
2: Bon, alors,
24: Cyril, on se calme, Cyril.
2: Cyril, au revoir.
22: C'est pas moi, Gérard, c'est Dick.
8: Voilà, ah
22: non,
8: Cyril,
22: c'est Dick Rivière.
8: Non, c'est Cyril, je t'ai reconnu.
24: Allez, on fait la conclusion.
2: Allez, on commence à me casser les couilles, là.
22: Conclusion.
8: Ça manquait de soulèvement et je pense que moi je te propose qu'on en refasse un. Donc je suis à ta disposition quand j'aime renseigner, lire un peu le dictionnaire et puis j'aurai plein de trucs à te dire.
2: Ah non mais moi je vais dire une chose que je suis pas prêt de refaire un débat sur les taxes.
8: Ouais
2: hein.
8: Mais t'as pas tout dit.
24: C'est tellement bidon.
2: Manu, tout à l'heure tu vas te prendre un briquet dans ta gueule ou mon portable.
24: J'ai rien dit, non, j'avais, ouais. J'avais le micro éteint.
2: Dick Rivière.
11: Ouais bah écoute, le débat était bien. L'animateur moyen.
2: L'animateur est en merde.
11: Attends, qu'est-ce que je voulais dire? Si, oui, Taxi, le film, j'ai kiffé.
2: Et comment
11: puis, non, rien. Et puis, écoute, fais gaffe, parce que si un jour il y a un inspecteur des impôts ou un huissier qui débarque chez toi, fais gaffe. Planque.
2: Non, mais attends, ouais. Faites-moi confiance que pour l'instant j'ai pas de problème avec eux, alors donc
11: ça ne serait tardé.
2: Ouais, ouais, c'est ça. Parce que tu vas t'amuser à ça, toi, espèce de petit con.
11: Ouais, parce que moi je connais du monde et
2: attends.
11: Bouger les choses, moi.
2: Attends. Toi, de toute manière, ton numéro de téléphone, on va le garder.
11: Ouais.
2: Et puis on va demander à Max qui s'amuse à t'appeler pour savoir si vraiment
24: la
11: tu. Je sais que t'as
2: planqué
11: sous le lit.
2: Ouais, c'est ça.
11: Caca planqué, je le sais.
2: C'est ça. Tu me gardes. son numéro de téléphone, là, on le donne à Max dimanche et on va s'amuser avec Dick Rivière.
24: Génial, génial.
2: Patrick.
21: Eh ben, comme souligné ma copine, tu vois, Gérard, le débat était pas mal, mais comme d'habitude, t'as pas réussi à mettre le doigt sur la problématique, en fait.
2: Ben disons, c'est que...
21: C'est vaste, je suis d'accord.
2: Non, mais il y avait quand même 10 questions, on arrête à la 6e, je sais pas pourquoi.
21: Ben vas-y, continue.
2: Non, mais là, on fait la...
24: On attaque la conclusion,
13: parce qu'il faut attaquer l'autre débat, ouais.
24: Ah oui, l'aide humanitaire, tout ça, les petits...
2: Et donc, bon ben, comme Patrick, elle n'a pas participé tout au long du débat, tu la gardes, elle va participer au don humanitaire si elle veut bien.
24: Ok.
21: Ah, je peux rester avec toi, Gérard ?
2: Ben, pour faire le deuxième débat, pour répondre aux questions, si on n'a pas trop de cons sur qui te coupe le...
24: Sur la FM, il y en a pas mal des cons.
2: C'est, si les autres, ils ne s'amusent pas de couper la parole sans arrêt.
21: Ah, donc, un peu de respect.
2: Donc on garde Patrick pour le deuxième débat.
24: Ouais, d'accord.
2: Okay. Cyril.
3: Oui, alors moi j'ai trouvé ton débat très intéressant. C'est rare, mais c'était très bien. T'as très bien animé. J'en ai appris beaucoup plus sur les taxes. Et sinon, j'ai une conclusion de Davy One sur l'IRC qui me dit: Gérard, tu devrais faire attention parce que les contrôleurs de la connerie vont te taxer.
2: Et ta sœur
3: C'est pas moi, c'est Davy One.
24: Elle balbe.
2: Ouais, ta sœur, elle est en train de se faire sauter.
3: Par un catcheur.
2: Ouais. Non, par un éléphant.
24: Oh, joli.
2: Ok.
3: Oh, c'est pas mal, ça.
2: Rigo, question...
13: Conclusion
2: IRC. Bon, je sais qu'il y en a une qui va dire que mon débat n'avait ni queue ni tête, comme d'hab.
13: Voilà, et...
2: Ça m'aurait étonné.
13: Et ni taxe non plus, c'est turpentine, on la remercie. Il y a Jet qui dit que ce soir, la radio était taxée par un animateur de débat pourri.
2: Ça, c'est pas de ma faute si Max.
13: Il a bien raison.
2: Il est parti parce que il avait son Technomax à faire, moi.
13: Sinon, il y a. Attends, c'était où?
24: Moi, j'avais vu une Dédiphone, mais moi, ton doigt, je sais pas trop quoi.
13: Ouais.
24: C'est peut-être pas bien.
13: Ouais, c'était cul, moi, mais. On va abréger.
24: Ok. Bon,
13: le problème, c'est qu'on m'envoie des trucs.
24: Oh, mange-toi, allez.
13: Quoi?
2: Pour conclusion, donc.
13: Il y a un mec qui me disait que dans l'histoire, il sait toujours pas ce qu'est une taxe.
2: Bah, une taxe, il regarde dans le dictionnaire, c'est marqué.
24: Bah ouais,
2: c'est comme dans
24: comme une tasse, mais avec un X.
2: Ouais, allez, hop.
24: Qu'est-ce qui se fait chier écouter Gérard qui dit rien, qui dit des conneries, alors qu'il pourrait avoir un dico, c'est vrai.
2: Donc, on est à combien maintenant?
13: On est quatre.
24: Apolline est parti.
2: Non, mais sur l'IRC, avant qu'on envoie la musique, et puis on va se retrouver pour les dons humanitaires.
13: On est 9822. Oh, je remercie Bering.
2: 9822.
13: LGM, le Gérard masqué, le pape et Buzine et toute la...
2: Alors donc, on va se retrouver pour le deuxième débat.
13: Non, pas
2: donc.
13: Toi, celui qui me dit et moi.
2: Voilà. Donc on va se retrouver pour le deuxième débat qui vont porter les dons.
24: On se donne en carreau.
12: Skyrock.
2: Okay. On sera sur Fun Radio, donc on va se retrouver d'ici un petit quart d'heure.
24: Ouais, bien sûr, non.
2: Bah oui, bah 20 minutes même. D'ici 10 minutes à peu près.
24: Ouais,
2: donc le deuxième débat qui va porter sur les dons humanitaires. Donc la première question, donc je la pose tout de suite. Quel genre de don peut-on faire?
14: S'écouter. Vous pouvez toujours appeler au 0803 08 5000. C'est Phil Dar qui
24: est... Non, ça va être Manu.
14: Ça va être Manu au standard. Toujours Rigo sur l'IRCWW.fr, Fun Radio. Et donc, on s'écoute Gérard Austin avec une hanche en bois et une rotule en plomb. Je crois que c'est ça.
15: Jean-Luc Carin. 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
17: Ah, j'ai filmé dans la main.
15: Ça va falloir que ce soir là, ce que je retire.

0: Alors, non, non, mais attends, l'autre qui s'amuse à balancer, ouais, elle s'appellera Madame Cousine. Hein. Toi, c'est... Non, qui a dit ça?
1: Non, lui, là. Non.
0: Tu permets, tu réécoutes la DRL. Non, non, c'est lui.
2: Mais non, c'est lui.
0: Et puis là encore. Et tu réécoutes la DAP, tu vas voir. Hein? Alors si c'est pour faire des conseils et que vous me les saccagez, c'est plus la peine.
2: Ah non, n'en fais plus, hein, mais c'est pas la peine. Hein. Moi j'ai écouté tout à l'heure, c'est une catastrophe.
0: Hey, l'autre, je te demande, toi Manu, de me le réveiller là, le gitan. Tu veux devenir gitan? Tu m'as dit, ouais, il est bien en forme et tout.
2: Putain, tu l'avais dit.
0: Bah, deux minutes, plus, je t'avais dit, je le sentais pas.
3: Et il a décapité une poule, j'y peux quoi, moi.
0: Non, mais même, c'est pas parce qu'il a décapité une poule, n'empêche qu'il a été balancé des trucs qui se balançaient pas à l'antenne. Comme l'autre qui veut faire avoir des problèmes à son père. C'est pareil.
2: J'y peux rien, moi, t'as pas
3: choisi. Ouais, c'est pareil.
0: Mais non, mais attends.
2: T'es mauvais.
0: Moi, je vais te dire une chose. L'autre, je le sentais pas du tout. Je l'ai dit à Max, je le sens pas. Et ça a pas loupé. Et je t'avais dit de me le...
4: Sandy, elle s'en est super bien sortie avec le gitan.
0: Mais
4: le
0: oui,
4: gitan.
0: Je le sentais pas. Je le sentais pas, fallait pas me le laisser.
2: Et pourquoi tu l'as pas dit?
3: T'as débouché aussi.
0: J'avais vu.
2: Non, t'as dit je vais voir.
0: Je vais voir, et en fin de compte, il a carrément...
2: Qui?
0: Carrément...
4: Marcelito, le gitan.
0: Lui, là. Attends, 18 ans, il a des problèmes, il veut devenir gitan, il a des copains qui braquent des bagnoles et tout ça, c'est déjà allé hop. Au revoir,
2: tu l'as pas passé.
0: Allô? Si, on l'a passé, mais on l'a pas gardé longtemps.
2: Fallait pas le passer.
0: Ouais. Je l'ai pas gardé longtemps.
2: Pourquoi? Ouais, quoi d'autre encore? Qu'est-ce qu'il y a comme problème encore?
4: Je l'ai au téléphone, là, Marcelito.
0: Non, moi, je le prends.
2: Il est à Nanterre,
0: après. Par la suite, ça a été.
2: Il est passé à Nanterre.
0: Ouais, c'est ça.
2: Il vous attend.
0: C'est ça, t'as raison, fous-toi bien de la gueule du monde, toi.
2: Putain, mais les mecs, on peut pas travailler comme ça. Hein.
0: Non, mais moi, je travaille plus avec toi. C'est fini.
2: Et moi, j'avais entendu dire que t'avais changé de nom, que tu t'appelais Tousin avant.
0: Ouais, c'est ça, et ta mère, elle s'appelle comment? Elle s'appelle Suce-moi la bite, c'est ça?
2: Bah, ça vient peut-être arriver, ouais.
0: Ouais, ben...
2: Peut-être
0: ben...
2: pas la tienne, mais bon.
0: Ouais, ben, heureusement.
2: Bah, oui, pour elle. Elle est pas malade, donc...
0: Surtout quand vous me passez des mecs que
2: ben ouais, vois. C'est dommage.
0: En plus, attends, 17 ans et demi, vous me mettez une nana qui a 17 ans et demi, alors que vous savez très bien que la nuit, on passe pas des jeunes.
4: C'était pour son anniversaire.
2: Non, pas ça, putain.
0: Mais merde, combien de fois qu'il faut le répéter que je vois pas de jeunes dans les émissions. Alors, dans les débats, vous me trafiquez des âges et tout ça. Attends, quand tu me mets un mec de 12 ans dans un débat, tu crois que je reconnais pas la voix? Attends, il faut arrêter, là. Hein? Moi, si ça continue, à la fin du mois, il n'y a pas de débat.
2: Non, mais le problème, c'est que mineur, en plus, il sait qu'il va avoir des problèmes, Gérard, tu le sais.
0: Et l'autre,
2: tu vas avoir des problèmes, hein, je te l'avais dit avec les mineurs.
0: Et toi qui n'a pas été capable de me gérer le mec avec son père qui a des problèmes. Celui qui est maire de Paris, non mais attends, tu te rends compte aussi toi?
2: Putain, mais c'est
0: toi qui prends des mecs comme ça.
2: T'as prends des risques insensés. Hein.
4: T'as pas réussi à la.
0: Mais ouais, mais attends, mais moi, qu'est-ce que vous voulez que je lui donne de conseils?
2: Eh ben, j'allais
0: pas risquer aussi que
4: moi. Elle est au flic.
0: Et alors,
4: il est en train de faire avec des preuves aux emplois fictifs.
0: Et alors, il a qu'à y aller au flic. S'il a des problèmes, il a qu'à y aller.
4: T'as eu qui ce soir?
2: Tu l'as pas dit.
4: T'as eu qui?
0: On a eu le soi-disant le fils de.
5: Du maire de Paris.
0: Du maire de Paris.
2: Vous avez pas dit son nom, moi, j'espère, au mec.
3: Non, non.
5: Déjà, il nous l'a pas dit son nom.
2: Le nom de qui? Du maire de Paris, là, en ce moment?
5: Ouais, de son
0: père. Non, mais son nom, c'est Jean-Christophe, il l'a balancé à l'antenne, ce
2: fou. Son prénom, mais on connaît pas son nom de famille, j'espère.
0: Non, non, non. Je vais te dire, on sait qui c'est. Je savais qui c'était.
2: Libéré.
0: Pas le gamin, mais le maire, je savais du tout qui c'est qu'il allait, qui c'était, moi.
2: C'est qui?
0: Ah non, non, mais...
2: Tu connais son nom?
0: Bien sûr, tu sais.
3: Libéré.
0: Ah, mais ta gueule, voilà. Voilà, t'es vraiment une pute, toi, pas fini, là.
4: Ouais, tu veux pas reprendre le petit gitan alors?
0: Non, non, ouais, terminé, tu le laisses où tu mets, comme ça. Tu lui dis au revoir et puis basta.
3: Bon, bah, ils disent bien Marcelito, hein. Bonsoir.

0: Si vous continuez à 3h30, le débat, il est clos.
1: Allez, première question.
0: Bon, et toi, t'arrêtes, s'il te plaît, tu me laisses ma pluche sous calée, d'accord?
1: Oh, son Bernard.
2: Bonsoir, c'est Michel de Tarascon.
0: Ouais, bah, c'est bon, Michel, bonsoir. Passe-le. Bon, allez, tu me calmes tout le monde, là.
1: Bonsoir, à 7h, Michel,
0: ça va aller vite, hein.
1: Gérard, première question, s'il te plaît.
0: Pensez-vous qu'il faut avoir de l'amour pour de l'humour pour faire la radio?
1: Non, on vient de te le dire.
0: C'est-à-dire, Caroline?
1: Bah, t'en es la preuve vivante.
0: C'est pourquoi?
1: Parce que t'as pas d'humour et tu fais de la radio,
0: non? Oh, bah, moi, j'ai de l'humour avec qui je veux.
1: Moi, à mon goût, il faut de l'humour, parce que pour encaisser toutes les portes...
0: Mais de toute manière, t'inquiète pas, j'encaisse, je suis habitué maintenant.
3: Hein. Je peux répondre.
1: Il faut beaucoup d'humour, parce que sinon, il y a longtemps que t'en aurais eu marre.
0: Hein. D'accord.
1: Je peux répondre.
0: Stéphanie?
1: Bah oui, c'est Stéphanie qui parle. Je disais qu'il faut avoir beaucoup d'humour parce que des fois, on lance des vannes aux animateurs et s'il n'y avait pas d'humour, je crois qu'il y a longtemps qu'ils auraient abandonné.
0: Je prends quand même plein.
1: Bravo Stéphanie, bravo ma chérie.
4: Tu peux travailler.
0: Allez, bon, allez hop.
4: Monsieur.
0: Bon, allez hop, tu me calmes. Allez, je calme Cyril. Je calme l'alligator.
1: Il y
0: a des limites. Olivia, s'il te plaît.
5: Oui, Gérard.
1: Oui, alors Olivia. Gérard veut répondre.
5: Michel, je voudrais répondre.
0: Minute, Michel, pour l'instant, je viens de demander Olivia.
6: Vas-y, Olivia.
1: Alors, je réponds qu'il faut avoir extrêmement d'humour pour faire de la radio. J'ai un exemple. Et Max est un exemple aussi.
0: D'accord.
7: Alors, on ne peut pas mélanger les torchons, les serviettes non plus. Quoi.
0: D'accord. JP, s'il te plaît.
8: Ouais, bah moi je trouve qu'il faut énormément d'humour pour faire de la radio. Il faut s'appeler Alexandre et avoir une grosse contrebasse.
1: Ok.
8: Je pourrais parler?
1: Vas-y, JP, allez-y. Hein.
8: Non, mais je pense qu'il faudrait de l'humour, mais bon, tu fais de la radio.
1: Ouais.
8: D'après ce suivant que t'es d'humour, Gérard, faut bof, quoi. Ouais. Tu vois ce que je veux dire?
0: Louis, s'il te plaît.
1: Alors, j'aurais répondu, le
8: premier.
1: Bon, Carole pourrait répondre.
0: Carole, vas-y.
1: Alors, moi, je dirais que Gérard a beaucoup d'humour parce que quand il dit les points sur les i, quand il fait les poils et tout ça, c'est de l'humour. Hein.
7: Bon entendeur, salut.
1: C'est pas de l'humour.
8: Attends, avoir.
1: La gueule, la ferme dégage au standard.
8: Il a pas de vocabulaire, hein. T'appelles ça de l'humour.
1: Mais c'est de l'humour quelque part.
8: Mais non, où
1: c'est,
8: ça
1: non, c'est pas de l'humour. Si c'était pas de l'humour,
8: c'est pas de l'humour, c'est de la tristesse.
1: Non, c'est de l'humour. C'est ça qui fait bosser à la radio, je vous signale.
0: Bon. Michel,
1: t'es pas d'accord, Gérard?
0: Oui.
5: Moi, je pense qu'il peut avoir beaucoup d'humour.
1: Moi, je suis d'accord avec moi.
5: J'ai une radio locale en Belgique. J'ai une blague, est-ce que je peux la sortir?
1: Vas-y.
6: Gérard, c'est un débat sur l'humour, on peut faire des blagues.
5: Bah oui, alors j'y vais, Gérard.
0: Bah vas-y.
5: Alors, c'est deux garçons qui sont à un mariage, ils s'approchent du buffet, et l'un dit à l'autre... Jean-Paul, je te resserre du vin. L'autre répond, oui, merci, mais moi, c'est Yves.
1: Ah, mais c'est
6: t'as compris, Gérard?
0: Non, j'ai pas... Non, c'est pas grave.
2: Mais t'as pas compris, c'est des PD.
5: D'accord. C'est pas du tout PD.
0: Bon, croyez-vous qu'une nana a plus d'humour que les mecs?
1: Attendez.
0: Alors maintenant, je vais demander aux grandes gueules Louis et Philippe de répondre.
1: Bah, alors, c'est quand même nous les premières concernées.
0: Attendez, les filles.
1: Qu'est-ce que t'en
6: penses,
1: Louis,
6: j'arrivais pas à le gérer, il est parti. Hein,
0: c'est bien. Alors JP.
8: Ouais, bah moi je pense que les filles ont vraiment pas d'humour parce qu'à peine tu leur dis une petite blague, elles te font la gueule, tout ça. Puis voilà, bon, les hommes sont beaucoup plus drôles que les filles. Les filles sont carrément pas drôles. Et puis
0: JP,
8: oui, Gérard, je t'écoute.
0: JP, je te préviens d'une chose, que là t'as tout faux sur ce que tu viens de me... la réponse que tu viens de me donner.
8: C'est vrai que quand on voit un mec comme toi, on pourrait pas dire que les mecs ont plus d'humour que les filles.
0: Non mais tu sais qu'avec un mec comme moi, on s'amuse, et avec un mec comme toi, on se fait chier.
8: Voilà.
0: Ok.
1: Gérard, je peux répondre.
8: Super.
1: Gérard.
2: Qu'est-ce qu'on s'amuse dans les chiottes de la loco?
0: Manu, s'il te plaît.
1: Bon, alors moi,
0: c'est lui des chiottes de la loco dehors. Bonne nuit à lui, tant pis pour lui. Michel, s'il est encore là.
5: Oui, bonsoir.
0: Tu travailles, Michel.
5: Alors, moi, je voudrais dire que les filles ont beaucoup d'humour parce que moi, mon ex-copine m'a fait le coup il y a 2 semaines.
1: Je crois que t'es
5: dépédé. Elle s'appelait

0: Véronique, 33 ans.
1: Oui, mais sans citer les noms, on n'a pas besoin des noms, s'il te plaît.
0: Sans abuser, elle m'a dit, bon, Michel, je reviens dans un quart d'heure, elle n'est jamais revenue. Hein. Donc,
2: c'est de l'humour. Ça, c'est de l'humour,
1: ouais. Carole,
2: je voudrais dire un truc.
1: Carole.
2: Gérard.
1: Carole.
2: Ouais, donc moi, je disais que c'est vrai que les mecs ont plus d'humour que des nanas, parce que déjà, dans les miens, les artistes, il y a plus de mecs comme Ellie Kakou, Elie Semoun,
1: d'accord.
2: Ok.
1: Olivier, Gérard, on accueille Claude.
2: Salut Claude. Et toi Gérard. Et toi Gérard.
1: À la place
2: Claude.
1: De Louis.
3: Oui, allô. Oui, bonsoir, bonsoir Gérard. Je voulais simplement te dire que je t'admire beaucoup et que la semaine dernière, quand je t'ai entendu au débat, j'étais vachement ému quand tu nous as dit que tu as été recueilli par la SPA quand tu étais plus.
1: Allez hop, Claude.
2: Dégage.
1: Tu vas faire un petit stage au standard, c'est pas le thème du débat.
4: Je vais le calmer, je vais le calmer.
2: Gérard.
1: Alors, Olivia.
2: Oui, Gérard, je voudrais dire un truc.
1: Mm-hmm.
2: Je voudrais dire.
1: Tu réponds à la question, s'il te plaît.
2: Oui, oui, je réponds. Je trouve que les mecs ont plus d'humour que les filles.
1: Mmh.
2: Je voudrais ajouter quelque chose.
1: Ouais.
2: C'est que les mecs, ils font tout. Quand ils veulent faire des blagues aux nanas, c'est toujours des blagues qui sont toujours liées au sexe. Et ça plaît pas aussi.
1: Non, ça dépend, il y a.
5: Gérard, la SPA, c'est comme les pitbulls, ils en veulent plus.
1: Oh. Non, allez, hop, bonne nuit. J'arrête.
2: Gérard,
1: vous n'avez pas. Vous avez pas commencé. Deuxième question, vous n'avez pas commencé. Vous n'avez pas commencé comme ça.
2: Gérard, c'est de l'humour, alors maîtrise.
1: Non, mais vous n'avez pas joué au con comme ça.
2: Gérard,
1: maintenant, n'importe quoi.
2: Gérard,
1: d'accord, Olivier.
6: D'accord, Gérard.
2: Gérard, t'as beaucoup d'humour, alors laisse tomber.
1: Alors, Olivia.
2: Oui, Gérard.
1: Donc, tu viens de répondre, Stéphanie.
2: Oui, donc, moi, je trouve que les nanas, elles ont autant d'humour que les mecs, parce que souvent, les mecs donnent des blagues, mais les nanas les racontent mieux, je trouve, quand même.
1: C'est-à-dire
2: je vois
1: pas du tout le rapport.
2: Oui, non,
1: avec la question, croyez-vous qu'une nana ait plus d'humour que les mecs?
2: C'est ce que je suis en train de t'expliquer. Mmh. Comme t'as pas d'humour, tu peux pas comprendre qu'une fille est beaucoup plus utile qu'un mec quand elle a de l'humour.
1: Oh là là, je vais te dire une chose, Caroline, tu vois, tu te trompes. Parce que si j'ai pas d'humour avec une nana, je serais pas en train de vous parler.
2: Oh,
0: voilà.
2: Ouais,
1: là, à mon avis, je pense que j'ai de l'humour avec tout le monde. Si,
2: ouais, mais Gérard, moi je trouve que tu fais plus d'histoires drôles et c'est vraiment dommage. Ouais, raconte-nous une histoire.
4: Ça, il a raison.
1: C'est bien. Hop, bonne nuit.
2: Allez, raconte-nous. Non, Gérard, alors c'est pas comme ça.
1: Oh, le micro.
2: Gérard,
1: tu vas dégager. Tu dégages et tu me gères celui qui vient de dire ça maintenant, toi.
4: Ah, les chaussettes.
2: Okay.
1: Là, c'est le deuxième débat.
4: On parle pas des chaussettes.
2: Comme la première,
4: on ne dit pas d'insultes, on parle pas des chaussettes.
1: Vas-y, okay.
4: C'est bon, on parle pas des chaussettes de Gérard.
1: Et lui, là-bas, il a pas les trop près.
4: Ah, mais ça, c'est pas de ma faute, je vais pas gérer Cyril, le médiateur.
1: C'est
4: pas
1: ça, c'est un peu pareil.
4: T'as compris, Cyril? Sinon, je
1: regarde, Cyril.
4: Tu dégages du standard, sinon.
1: Non, quand vous serez décidé que je continue, je continuerai. C'est des 3 heures, je vais arrêter.
7: Nous dirons adieu à la splendeur de Rome.
1: Je te préviens, une fois, je te virerai les mecs. Je suis incapable de le refaire.
2: Fais gaffe à toi. Fais
1: gaffe.
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1: Toto, non mais tu peux me les laisser, hein. Tu me vires les mecs simplement, je garde que les nanas.
4: Ils sont là, Gérard.
1: Bon, toi tu...
9: Ferme ta gueule, j'appelle ce suppôt, c'est moi qui commande.
1: Allez hop, c'est lui. Dehors pour lui. Dehors pour celui qui vient de dire ta gueule.
9: Vas-y, raconte l'histoire.
4: Ça y est.
1: Donc Toto qui va chez le boucher, qui demande un rosbif de 2,5 kg. Alors le boucher lui demande pourquoi. Donc Toto il dit, ben parce qu'on est deux. Alors le boucher lui prépare. Il dit, mais 2,5 kg pour toi, tout ça, ça fait beaucoup. Ben, il dit non, parce que moi, j'en mange la moitié et j'en donne la moitié à mon chien. Et après, il y a le boucher, mais il dit, ouais, mais qui c'est qui te reste après? Ben, il dit, j'ai ma chatte qu'on veut une partie. Donc, il lui donne. Toto, il dit, mais combien de temps qu'il faut de cuisson? Donc, le boucher lui dit 30 minutes. L'autre, pauvre Toto, il laisse une heure et puis le rosbif, ben, il était imbouffable. Donc, ce qui veut dire que ben, c'est le chien qui a tout bouffé, puis Toto, il a rien bouffé. À part la chatte qui est avec elle. Voilà, terminé. On reprend le thème du débat.
4: Tu peux en faire une autre parce que celle-là était vraiment nulle.
1: Non, mais je reprends le thème du débat maintenant. Faut-il avoir.
4: Gérard, et la fin de l'histoire alors?
1: Mais à la fin de l'histoire, je viens de te le dire.
6: Non mais le truc rigolo.
10: Remboursé.
6: C'est
1: quoi
6: ce
1: putain de merde d'enculé? Celui-là, tu le dégages.
10: Ok.
1: Fais gaffe. Fais gaffe pour le standard, toi.
10: C'était Carole.
11: Oh, le comique, fais le rire.
1: Carole.
10: Pourtant, j'ai cru retourner de sa voix d'habitude.
1: Ah, bah alors, non, bah alors.
6: Putain.
1: Allez hop, bonne nuit.
2: Bon, Gérard, on peut te lever
1: des bras. Viens, là. La.
2: Qui c'est qui chante la tyrolienne?
1: Non, moi j'arrête, c'est terminé. Terminé, le débat est clos.
2: Gérard, terminé.
1: Non, je ne continue pas comme ça.
6: Si, tu poses ta question, c'est calme, ils sont calmes. Vas-y, pose la question, vas-y.
1: Je reprends, je vais voir si j'ai toujours les mêmes. Caroline.
6: Non, tu reprends.
1: Non, je reprends.
6: C'est bon, on sait qui est là.
1: Attends, tu permets.
6: Non, mais tu permets, c'est moi qui commande.
1: C'est toi qui commande, c'est toi qui fais les doubles voix.
6: C'est pas moi qui fais les doubles voix, tu reposes la question. C'est quoi la question?
1: Faut-il avoir de l'humour?
6: Bon, ça tu l'as déjà posé, la deuxième.
1: Non, faut-il avoir de l'humour pour faire l'amour? Alors Caroline, est-ce que t'es toujours là?
2: Oui.
6: Alors Caroline, faut-il avoir de l'humour pour faire l'amour?
1: Attends, tu permets, je veux savoir si tout le monde est là. Attends, c'est pas toi qui commande.
10: Oh, c'est pas toi qui commande.
1: Ok. Caroline.
2: Oui.
1: Stéphanie.
2: Oui.
1: Olivia.
2: Oui, je suis là.
1: JP.
2: Oui.
1: Toujours pas. Ok, Claude.
11: Ouais, je suis là.
6: Non, il y a Justin à la place de JP.
2: Justin.
6: Oh putain, Manu, c'est quoi ce
12: bordel? Salut tout le monde, salut Gérard.
1: Salut.
11: Salut, c'est Jean-Claude.
2: Jean-Claude.
11: Ouais.
1: Jean-Claude.
11: Ouais, je suis là.
1: Carole.
11: Ouais, je suis là.
1: Bon, allez hop. Hey, quand tu seras là, merde. Pourquoi là?
6: Mais tout va bien là.
1: Non, tu déconnes.
2: Mais non, Gérard, on est là.
1: Alors.
12: Gérard, c'est Claude.
1: Merde, toi, pour l'instant, je sais pas parler.
12: Est-ce que tu peux te rapprocher du micro? J'ai envie de spermer sur ta bouche.
2: Oh. Ah, c'est dégueulasse. Oh, c'est dégueulasse.
1: Terminé.
2: C'est goûtant, vous les mecs. Hein.
1: Et fais gaffe, parce que tout à l'heure, ça va être juste ça avec.
6: C'est pas moi qu'il faut le dire, c'est à Justin, Gérard.
1: Non, mais de toute manière, tu vires. Tu le calmes aussi, lui. Sinon, il va subir.
12: Claude, j'ai balancé la purée.
1: Il va subir aussi. Ça va aller vite, hein.
2: Oh, c'est dégueulasse. Oh.
1: Je te le dis tout de suite.
6: Ça y est, Gérard, reprends.
1: C'est tout le temps ton débat, déjà.
6: Non, mais c'est la semaine, mais je te vois que le jeudi.
2: Gérard, t'as de l'humour.
1: Caroline.
2: Oui.
1: Faut-il avoir de l'humour pour faire l'amour?
6: Avec toi, ouais.
2: Oui.
1: Bon, celui qui exacte derrière, tu la fermes.
2: Gérard, c'est chiant, tu nous coupes, là, c'est chiant.
1: Ouais, c'est vrai. Alors, Caroline.
2: Oui. Eh bien, oui, il faut avoir de l'humour quand on fait l'amour. Hein. Parce que, bon, des fois, les mecs, ils prennent tellement mal que, bon, plutôt en rire, quoi, tu vois. Voilà.
1: Okay,
2: c'est au niveau des positions. Exactement, oui. Mm-hmm. C'est oui. Cacette, ils n'en peuvent plus. Ouais, comment ça va, chérie?
13: C'est Stéphanie, là.
2: Hein?
1: Stéphanie,
2: ouais. Oui. Ouais, donc au niveau des positions, il faudra de l'humour. Parce que des fois, les mecs, ils nous en sortent, c'était pas mal quand même. Hein.
13: Tu m'étonnes.
2: Mais bon, c'est sympa. Si on est d'accord, je crois que tout le monde a de l'humour.
1: D'accord. Olivia?
14: Eh bien, moi, mon cher Gérard, je pense qu'il faut avoir de l'humour.
1: C'est-à-dire?
14: Ah bah, il faut, déjà pour les préliminaires, il faut que la nana rie hein, avant de passer à quoi que ce soit. Si
12: elle va se faire enculer, faut en avoir. Hein.
1: Bon, tu vois, ouais. Manu, s'il te plaît, tu me calmes. Toi, tu lui mets un double son.
6: Oui, mais seulement, il n'y a plus de mec à l'antenne, Gérard, là.
1: Mais tu lui dis qu'il reste quand même poli, s'il te plaît.
6: Oui, mais je sais pas à qui le dire.
1: Ouais, mais il y a qu'un mec, c'est Justin.
6: Mais non, ils sont tous partis, je les ai tous enlevés.
1: C'est bizarre, il y a un mec qui vient de traiter d'enculé.
14: Bien, mec,
1: comme par hasard.
6: Comme par hasard,
1: il y a un mec qui dit enculé.
6: T'entends
1: rien.
6: Jean-Luc.
1: Non, je sais pas. T'entends rien.
14: Bah, il avait raison, le mec.
6: Si, j'ai entendu, mais il y a que des filles, Gérard. C'est pas difficile.
15: Reprends le débat calmement.
6: Peut-être que si.
1: Carole.
14: Oui, donc moi je dis qu'on peut pas avoir de l'humour quand on fait l'amour. Parce que moi, quand on me fait l'amour, je peux pas rigoler, quoi. Ça coupe tout. Mais l'humour, c'est pas forcément rigoler, Carole.
1: D'accord. Maillard, il n'y a pas
14: d'intérêt quand on fait de l'humour. Non, mais pas avoir de l'humour et être ouverte et pas forcément rigoler. Je suis ouverte quand j'ai écarté guitare.
1: Mm-hmm.
14: Ah, c'est ça pour toi, faire l'amour?
13: Ouais. Regarde, Gérard, en slip, c'est de l'humour.
14: Ah, bah, en slip jaune, oui. Hein.
1: Bah, attends, pour l'instant, tu m'as jamais vu en slip.
14: Non, le slip jaune, c'était un débat il y a 3 semaines.
13: Ton slip jaune, pas ton slip jaune, mais j'ai vu ton slip à travers ton pantalon.
1: Quand?
13: Bah, à la loco, hein.
1: Ah, ouais, je voudrais bien savoir.
14: Pourquoi tu mets des slips plus haut, Gérard, à la loco?
1: Non.
14: Bah alors, ouais, j'ai pas de pantalon.
10: Bon, alors. Gérard,
1: ouais.
10: On accueille Simon à la place de Claude.
14: Ah, Simon Templar. Shalom.
16: Salut Simon.
3: Oui, bonsoir Gérard.
1: Salut, bonsoir, tu réponds à la question?
3: Oui, tout à fait, je voulais savoir, est-ce que c'est vrai que, comme t'as l'habitude à la loco de mettre la tête dans la cuvette des chiottes, que t'as failli te noyer?
1: Bonne nuit Simon, ça t'apprendra. Merci de ton passage pour dire des conneries. Au revoir.
14: Eh, tu les viens tout le temps, Gérard, les mecs.
1: Voilà. Non, mais il faut être poli avec moi. J'avais dit, le deuxième, je veux comme le premier. Okay. Pour un cent, okay. Ça se passe mal.
15: Non, pour l'instant, tu n'arrives pas à gérer ton débat.
1: Non, pour un cent.
15: Pour un cent,
1: sonore, l'autre, il va se calmer. Lui, avec sa caméra, il va virer. Et toi, tu vas arrêter avec
14: Gérard,
1: tes doubles bras.
14: Ok.
1: Voilà.
14: Gérard, tu nous trouves.
1: En quatrième.
14: Nous, tu as de l'humour, Gérard.
17: Caroline, arrête de gueuler.
1: Voilà, merci.
14: C'est pas moi qui gueule.
1: Merci pour le plan qui
14: vient.
1: Gérard, qu'est-ce que t'as fait? Non, mais c'est là. Donc, c'est bien. Alors maintenant, la quatrième. Voilà, moi j'arrête.
14: Mais non,
1: non Gérard. Olivier, merde. T'arrêtes avec tes doubles mots ou quoi? Tu me fais chier là.
15: J'ai rien fait.
1: Ça commence à bien faire. Toi aussi, con que le standardiste.
15: Mon petit chou.
10: Merci Gérard.
15: Mon petit chou, ma petite pupuce, continue ton
1: débat. Allez, quatrième débat et on met un disque. Cela m'a. Ça va plus.
15: Alors, quatrième question, on met un disque, vas-y.
1: Alors, pensez-vous qu'il faut avoir de l'amour pour embrasser une fille? Voilà, et on met un disque.
14: De l'amour ou de l'humour?
1: L'humour.
14: Pour embrasser une fille, mmh. Tu veux ma main dans ta gueule ou quoi?
1: Qui c'est qui parle comme ça?
14: Sans déconner, s'il faut avoir de l'humour pour embrasser une fille.
1: Qui c'est qui vient de dire ça?
14: C'est pas de l'humour qu'il faut avoir.
1: Qui c'est qui vient de dire ça?
14: Écoute-moi, au lieu de gueuler comme un veau, là, il faut avoir du désir pour l'embrasser, faut avoir de l'humour. C'est quoi de l'humour?
1: Hop, tu me prends. Attends,
3: la gueule, t'as pas, je suis pas mon pote.
14: C'est nous qui devons avoir de l'humour quand on t'embrasse.
1: Dis donc, qui c'est qui vient de dire ça là? Donne ton nom là. Que je te prenne en antenne, je vais régler ça avec toi. Hein, Stéphanie, non? Oh!
10: Je crois qu'ils ont raccroché.
15: C'est qui?
10: Manu. Ils ont raccroché.
1: Bon, alors, on va mettre. Non, mais là, je sais pas, y a plus personne, donc
14: allô,
1: on arrête.
15: Ah, ça y est, ça marche.
14: Allô?
1: Tu sais qui vient de dire cette question bidon?
14: Moi je suis. C'est qui là l'appareil?
1: Pour l'instant c'est toujours moi.
14: C'est qui toi?
1: Gérard.
14: Ah d'accord.
1: Bon alors c'est qui là?
14: Bon on sait pas.
1: Bon allez on met un disque. Mets un disque.
15: Le disque c'est quoi?
1: Ouais, j'en sais rien, j'ai rien, il m'a rien donné, fil d'art.
15: D'accord.
1: Donc la question, je vous la répète. Pensez-vous qu'il faut avoir de l'amour pour embrasser une fille? Alors, celle qui a été.
14: Non, mais t'as pas d'humour là.
1: Celle qui vient de dire.
14: Tu nous prends pour quoi? Pour du bétail?
1: Non, mais attends, qui c'est qui vient de dire ça? Non, mais donnez vos noms! Donnez vos noms, je vous.
14: C'est vraiment lamentable.
1: Ouais, bah d'accord, je viens de te reconnaître, Stéphanie, je te prends en antenne. On met un disque.
15: Le disque, c'est la grosse Christine.
1: Larcel! D'accord, c'est le débat sur l'humour, donc le disque, je sais pas.
15: La grosse Christine, c'était.
1: Ouais, c'est ça, t'as raison, toi, Olivier. Qu'on continue comme ça, cette heure, tu vois, ça va être vite fait le débat. Il est 3h05, je crois qu'à 3h30, ça va être terminé. Hein. Continuez comme ça, et à 3h30, j'arrête. Au lieu de 4h. Hein.
15: D'accord.
1: Parce que pour l'instant, les trois premières questions qui remplacent Stéphanie.
14: Salut.
1: Olivia.
14: Bonsoir, Gérard.
3: Pardon? Et j'aimerais savoir si c'est pour ça que Carole et Christine t'ont quitté.
1: Hop! Bonne nuit, Alfred! Il y a eu un problème.
10: Non, c'est plus intime.
1: Il y a eu un petit problème dans les studios, donc c'est pas grave.
3: Mais c'est pas grave, moins on le voit, mieux on se porte.
1: Ouais. Bon, si t'es pas content, Tristan, tu vas faire comme Alfred.
14: C'est là, moins on le voit, moins
15: okay.
14: On le voit.
15: Ok.
1: Et pour finir, on accueille Carole.
15: Ah, Carole.
14: Bonsoir, mon chocolat.
3: Oui. Carole.
14: Pourquoi tu me passes toujours en dernier?
1: C'est
14: meilleur pour la fin?
1: Ben non, c'est pas. Moi, je prends par ordre qu'on m'a donné. Hein.
14: Ah, d'accord.
1: Comme t'es sur la sixième ligne, c'est pas de ma faute à moi.
14: Hein. Ah, ok.
1: Donc, voilà. Donc,
14: c'est meilleur pour la fin.
1: Donc, voilà, les meilleurs pour la fin.
3: Ouais,
1: et...
14: Oh merde, j'ai pas enregistré.
1: Ouais, voilà. Ben, tant pis pour toi, ma chérie. Hein. T'avais qu'à mettre les cassettes. Hein. C'est comme les trois autres qui sont toujours là. Hein. C'est pareil si vous mettez.
14: Ah, j'enregistre, moi.
1: Si vous mettez pas les cassettes.
3: Bon, bref de blabla, à coup sûr, ta prochaine question, s'il te plaît.
1: Si t'es pas content, Tristan, tu vas dégager, je fais ce que je veux, d'accord?
3: Non, mais dépêche-toi un petit peu, s'il te plaît.
1: Non, mais si t'es pas content, moi, je jure jusqu'à 4h.
3: Si ça... Je suis content, mais.
1: Si ça te plaît pas, tu dégages.
3: Mais ça me plaît, mais.
1: Ok.
3: Allez, accouche.
1: Ben, j'accoucherai si je veux, tu vois.
14: Il peut pas accoucher, c'est un homme.
1: Pour l'instant, si j'ai envie de jacter et puis de pas poser ma quatrième question, bon, ça, okay, c'est mon problème, question. C'est pas le tien, d'accord?
14: Ouais, bon, arrête de répondre à la question, je pose ta question. Je peux répondre?
1: Pensez-vous qu'il faut avoir de l'humour pour embrasser une fille? Alors, on va poser la question. Bah, tiens,
10: avant que tu poses la question, on accueille Gustave.
1: À la place de.
10: À la place d'Alfred.
14: Salut Gustave. Salut Gustave. Salut Guste.
16: Bonsoir. Bonsoir à tous.
14: Salut Gustave. Salut Gugus.
1: Bon, alors, bonsoir, Gustave.
14: Gérard, je peux répondre, Gérard?
1: Gustave, tu. Gustave.
16: Oui, je suis là, oui.
1: Donc, tu réponds à la question, s'il te plaît?
16: Oui, alors, moi, je suis d'accord avec toi.
1: C'est-à-dire?
14: Ok.
16: C'est-à-dire que l'humour, il faut vraiment avoir de l'humour, quoi. Mais je trouve que ton patron, il avait pas d'humour quand il t'a viré parce que tu voulais te défoncer la boîte à caca en te...
1: Bonne nuit, Gustave!
10: Ça a cassé.
1: Bonne nuit, Gustave!
14: Aucun humour, Gérard.
1: Voilà! Tristan!
14: Gérard, je peux t'expliquer un truc, Gérard? T'as vraiment rien à faire ici.
10: On accueille Pierrot.
1: Dans la place?
10: À la place de personne, c'est un Belge.
14: La place sur la ligne de Belgique. Salut Pierrot. Salut Pierrot.
1: Pierrot, bonsoir.
17: Bonsoir, Gérard.
14: Gérard, je peux t'expliquer un truc?
17: Tu peux mettre une blague comme tu fais sur l'humour?
1: Ouais, mais je voudrais qu'on atterrisse, qu'on réponde aux questions que balancer des blagues pour l'instant.
14: Ouais, non, mais Gérard, l'amour, c'est ça.
17: Spécial, est-ce qu'on peut faire dans la blague?
1: Alors, vas-y, dépêche-toi.
14: Accouche.
17: J'y vais. Voilà, c'est l'histoire de donc deux homosexuels qui s'apprêtent à faire l'amour. Et il y en a un donc qui est actif, qui va se lancer à prendre son copain. Et à ce moment-là, son copain lui dit, dis donc. Je
1: serais
17: pas en train de m'enculer par hasard.
1: Ouais, ok, c'est bien. Attendez, c'est bien. Tristan.
16: Ouais, minute. Ouais, je pense qu'il faut avoir énormément d'humour pour embrasser une fille.
1: Mmh.
16: La preuve que t'as du mal à en embrasser.
1: D'accord, bah alors je vais dire
14: répondre,
1: une... Qui?
14: Olivia.
1: Oh. Olivia, je t'écoute.
14: Oui, mon petit chou. Alors moi, je voudrais répondre. Je voudrais qu'il faut vachement...
1: et reste poli parce que tout à l'heure, je sens que ça va bien... Je sens qu'il y a des nanas qui vont virer, ça va
16: ouais,
1: faire mal.
16: Ouais, faut qu'elles restent polies un peu les poufs, là.
1: Ouais, toi, t'es déjà, tu restes polies avec eux.
14: Mais pour qui, toi? Blabou.
1: Donc, Olivia, tu voulais répondre?
14: Oui, ben moi, je dis qu'il faut avoir vachement d'humour, hein, parce que ça détend la scie, donc il faut que ça puisse presser tout ça, quoi.
1: Mm-hmm.
14: Il faut de l'humour pour pouvoir embrasser une... Voilà.
1: D'accord. Lolita.
18: Bah, moi, je trouve pas. Je trouve qu'en faisant l'amour, c'est sympa d'avoir de l'humour. Mais pour embrasser, non, faut quand même rester sérieux, il y a un minimum.
16: C'est vrai.
1: Mm-hmm. J'ai... Caroline.
18: D'accord avec...
1: Argumente. Caroline. Bon, Tristan, tu te calmes, s'il te plaît, parce que tout à l'heure, tu vas dégager.
16: Désolé, c'est bon, arrête d'être comme ça.
1: Ouais, ben, moi, je te dis, tu vas te calmer, parce que tout à l'heure, tu vas dégager.
10: Gérard, il a rien fait, il a toussé, il a
1: droit. Non, mais il a pas besoin de m'imiter, d'accord?
10: Mais t'as pas imité.
1: Mais c'est pas la peine de répondre derrière moi. Bon, Max, tu me calmes, s'il te plaît, lui, là.
15: J'essaie de faire avancer le débat.
1: Bon, allez hop. Tu me calmes, allez hop.
15: Hop là.
10: Bah, allez, reviens au débat, là, Gérard, hop.
14: Bon, Gérard, c'est Carole.
1: Caroline, s'il te plaît, tu réponds à la question.
14: Oui, j'ai dit que j'étais d'accord avec Olivia.
1: D'accord.
14: Voilà.
1: Carole.
14: Ouais, moi, si t'arrives à me raconter une histoire drôle,
1: mm-hmm.
14: tu pourras m'embrasser, mais sur la joue d'abord.
1: Ah ben, je t'ai déjà embrassé plusieurs fois sur la joue, toi, ma chérie.
14: Ah, ouais, bon, ça sera sur la bouche, alors.
1: Ouais, ben, on verra ça quand je te verrai à la loco.
14: Ah non, il faut que tu me racontes une histoire drôle, sinon moi, je t'emballe pas. Hein.
1: Ouais, ben, on verra.
14: Bah non, c'est maintenant ou jamais. Hein.
1: Ouais, ben, t'es pas pressé. Est-ce qu'on peut apprendre l'humour à l'école ou au lycée?
19: Une note.
1: En plus, c'est Max qui m'a demandé de poser cette question-là. Donc alors, vous débrouillez avec Max demain.
15: Y a pas de problème avec le son, Gérard.
1: Si, mais faudrait peut-être que tu le calmes, là.
14: Bon, Gérard, on dit qu'on peut apprendre à l'école, au lycée, mais pas dans les classes, plutôt à la récré et pendant les pauses. Quoi.
1: Mm-hmm, d'accord.
14: Moi, je dirais que l'humour vient tout seul, quoi, naturellement.
18: C'est l'humour, c'est inné, hein, c'est ça qui est.
15: Moi, ce que je comprends pas, c'est que Gérard est drôle, mais qu'il n'a jamais été au lycée.
14: Bah ouais. Bah si, je suis en CM2.
1: Voilà, vous avez très bien répondu pour celle qui vient de prendre ma défense. Comme ça, ça mouchait tout de suite le Lascar qui a voulu en savoir trop.
6: C'était moi.
19: Il
6: est en face de toi, le Lascar.
19: 17 ans en CM2, faut le faire.
1: Voilà. Donc, Carole, tu viens de répondre.
19: Ouais.
1: Alors, Olivia.
19: Ah non, j'ai pas répondu, moi.
1: Carole, t'as pas répondu.
19: Oui.
1: Bon, bah, Carole, alors.
19: Moi, je dis que l'humour, c'est un don que Dieu nous a donné.
18: Mm-hmm. Je peux répondre.
1: C'est qui?
18: Olivia.
1: Oui, mais attends, Olivia, laisse finir Carole pour l'instant.
19: Ah, j'avais fini.
18: Excuse-moi, Carole.
1: Hein?
19: J'avais fini, Gérard.
1: Bon, alors, Olivia.
20: Yeah.
18: Oui, mon petit
1: chou
18: à la crème.
1: Alors, dépêche-toi.
20: Ouais.
1: Bon, dépêche-toi, Olivia, s'il te plaît.
18: On n'a pas besoin d'aller à l'école pour avoir de l'humour. Hein.
1: Pourquoi?
18: Donc, je crois qu'on en a une preuve vivante. Hein, donc,
19: Ah non, justement. Oh, les bases, si vous apprenez bien les potes.
1: Lolita.
19: Justement. Ah. Oui, je disais que
1: les bases de... Lolita.
19: Oui, je disais... Oui.
1: Lolita, s'il te plaît.
19: Oui, je disais que les bases de l'humour, tu les apprends quand même... sur les bancs d'école avec tes potes, les premières blagues, les premières conneries. Et... Mm-hmm. C'est super sympa, c'est des bons souvenirs après. Gérard, où est-ce que t'as appris tes histoires?
1: C'est qui pose cette question?
19: Télé-Z.
1: Non, c'est pas dans Télé-Z, d'accord?
19: C'est dans où?
1: Dans Spirou Magazine, hein. Voilà.
19: Dans Spiral?
1: Spirou Magazine, Caroline, s'il te plaît.
19: Gérard?
21: On accueille Esteban.
19: Bonsoir Esteban. Hola Esteban.
22: Bonsoir les filles, bonsoir ma couille.
1: Non mais attends, Esteban à la place de qui?
21: Je vais te dire ça tout de suite, à la place de Gustave.
19: Hola Esteban.
1: C'est bizarre.
22: Muy bien.
1: C'est bizarre, Gustave a été remplacé par Pierrot. Non, Pierrot il a remplacé
22: pas ça,
1: il
22: est
1: sur la ligne de Fiji, il y a un problème avec ta voix, qu'est-ce qui se passe?
22: Pierrot, il est toujours là.
1: Pierrot, s'il te plaît, tu arrêtes.
19: Gérard,
1: oh, s'il vous plaît, les nanas, vous vous calmez ou vous gerbez? Vous vous calmez ou vous gerbez, les nanas et les mecs, c'est pareil, je le sens.
22: Ok. Faut y prendre le culo.
1: Alors, Pierrot.
22: Ouais.
1: Oh, tu travailles?
22: Ouais, bah, je suis là, je suis réveillé.
1: Bah, alors, tu réponds à la question?
22: Ouais, moi, je pense que c'est. Ça s'apprend pas. Ça s'apprend sur le tas, quoi. Disons, moi, à l'époque, 76, j'ai pensé la. Dis ça.
1: Rien dit,
18: moi,
1: là. Oh là là, punaise.
22: Attends, Gérard,
1: Pierrot,
22: c'est Dieu donné.
1: Bon,
22: allez, hop. Ça s'apprend sur le tas.
1: Bon. Je sens que t'as.
22: Et je peux t'en sortir des blagues en voiture, voilà, tout simplement.
1: T'arrêtes tes conneries, toi, là-bas.
22: Gérard, c'est Stéphane, j'ai pas compris la blague avec le roast beef.
1: Non, non, mais si t'as pas compris, mon pote, les oreilles, c'est comme le cul, ça se lave.
22: Bah, je l'appelle. Tiens, prends ça dans ta gueule.
1: Connard. Non, c'est lui, là. Bon, alors, connard, bonne nuit.
22: Bonne nuit.
1: Allez, hop. Le connard, tu vois, il te renvoie au standard.
22: Gérard?
1: Ouais.
22: Ouais, c'est Tristan, là, pareil.
1: Ouais, bah, réveille-toi.
22: Ouais, désolé.
1: Réveille-toi!
22: Ouais, c'est bon, je suis réveillé. Ouais, bon. Tu peux répéter des questions, s'il te plaît?
1: Non, allez, hop, bonne nuit au standard pour toi aussi. Allez, hop, bonne nuit au standard.
22: Gérard, j'ai un problème
1: auditif. Non, je m'en fous. Hop, au standard.
22: Non, mais Gérard.
1: Dehors. Sixième. Est-ce que...
19: Gérard, c'est un malentendant, tu pourrais être gentil avec lui.
1: Non, mais même, c'est un malentendant, attends, tu permets?
22: Non, c'est un bon entendeur. Hein.
1: Ouais, bon,
23: salut.
1: Bah...
23: Alors, salut.
1: Voilà.
23: Salut.
1: Alors, est-ce que... On dit ta gueule, va te faire foutre, ou enculé, c'est de l'humour. Ça...
22: Ouais.
1: Ça...
23: Elles sont bidons, tes questions, Gérard, elles sont bidons.
1: Eh ben, je vais te dire une chose, je vais te dire ce qu'il y a là. Vous demandez au chef, au Star System, okay. C'est lui qui est.
23: Bien
1: qui
23: sûr,
1: fait ça.
23: On va te croire. Bien sûr.
19: Gérard, reprends l'antenne.
1: Gérard,
19: c'est Lolita, reprends l'antenne.
1: Celle qui vient de me dire, fais pas ta pute, dans ces cas-là, tu dégages au
22: sol. Fais pas ta bijouerie.
19: Gérard, je peux te poser une question.
1: Allez hop.
19: Gérard, je peux te poser une question?
22: Jeune gazelle.
19: C'est Lolita, t'as beaucoup d'humour, alors c'est pas grave.
22: C'est pas
19: on peut revenir au débat, s'il vous plaît.
18: Ah.
19: Gérard?
1: Oui.
19: Gérard, je peux te poser une question?
1: Vas-y, dis.
19: Est-ce que pour toi, tous les mots que tu viens de dire, c'est de l'humour?
1: Ben, si les gens restent polis avec moi.
19: Non, mais est-ce que les mots que tu as cités, c'est de l'humour pour toi?
18: Ça dépend dans quel contexte?
1: Voilà.
19: C'est pas dire.
1: Ouais.
19: Ça dépend dans quel contexte, si c'est dit méchamment ou si c'est dit pour rigoler.
0: Donc... Non, moi, c'est de la vulgarité, tout ça. Tu peux répondre, Caroline.
1: Oui.
0: Bah, moi, mon meilleur ami, je l'appelle connard. Enfin, c'est pas une blague. Et dans ma bouche, c'est de l'humour. Oui, et moi, ma copine, je l'appelle salope. Dans la
1: non, gueule, bah, c'est encore pire.
0: Bah, c'est de l'humour, hein, Gérard.
1: Moi, bah,
5: Ouais, j'appelle ma mère, fils de pute.
1: bon, allez hop. Oh, le sandal, s'il te plaît.
23: Mais ça y est, Gérard, ne crie pas.
1: Non, mais tu vas te calmer un petit peu là. Okay.
5: Attends, il a le droit d'appeler sa mère fils de pute.
0: Bah oui.
7: Bah non.
1: Bon, allez, hop, bon, allez, hop.
0: Non, et ta mère,
1: 3h20, j'arrête.
0: Non,
1: Gérard, 3h20, j'arrête, terminé. Le deuxième débat se passe pas comme je veux, donc tu.
0: Gérard, t'aimes bien te faire supplier, apparemment.
20: Non, arrêtez. Max a dû revenir là. C'est bon, on va arrêter le débat parce que Gérard a souhaité que le débat s'arrête.
0: Non,
1: parce que là, pour l'instant, vous êtes en train de jouer au con, il y a des doubles voix. Vous voulez pas écouter les questions.
0: Mais Gérard, on écoute,
7: on répond tout à l'heure. Attends,
0: c'est les mecs qui...
7: T'exagères.
1: Non, mais pour l'instant, je vais poser la 7e question. Fais gaffe, Olivier, parce que tout à l'heure, ça va être vite fait et bien fait, là. Je vais arrêter.
20: Alors, arrête. Bon, alors, là, de la question d'après. Bon, alors là, apparemment, Gérard est parti, donc... Pensez-vous
0: Gérard, reviens au débat, on veut répondre.
20: Bon alors, on le fait ce débat là, Gérard, il est 3h, il y a encore plein d'audience, c'est qu'il y a encore 2 millions de gens.
0: On n'entend rien,
20: allume ton micro, on n'entend rien. Il y a 2 millions de personnes qui regardent encore.
1: Gérard, là, ça se calme. L'autre là-bas, il se réveille parce que pour l'instant, ça dort à moitié de tous les côtés.
23: Oui.
24: Attends Manu, je vais t'éclairer.
23: Vas-y, éclaire-moi parce que je vois plus le standard.
20: Bah oui, mais quand même, merde, réveille-toi quoi.
24: J'essaye, mais...
1: Alors, 7ème question et tu es... Merci pour le double son.
20: C'est pas moi, mais qui a mis le double son?
1: Manu,
23: comment voulez-vous que je mette le double son?
20: Le double appel, oui, mais le double son, non.
1: 7ème question, croyez-vous qu'il faut avoir de l'humour pour regarder une fille nue ou un mec? Et on met un disque et vous réfléchissez. Comme ça, ça permettra à tout le monde de se calmer un peu, là.
23: Là.
20: Pardon?
1: Tu l'as, s'il te plaît, qu'est-ce qu'on met?
20: Qu'est-ce qu'on met, là?
23: Je sais pas, je vais voir.
20: Bon, bah alors...
23: Meuble, Gérard, meuble, je cherche un disque.
1: Ouais, non, mais...
0: Raconte-nous une histoire, Gérard,
1: Non.
0: Allez, une histoire.
1: Non, je vous ai dit.
0: Est-ce que tu me souviens, fera un bisou, Gérard.
1: Non, non.
5: Avec du rhum steak.
0: Bah, tu peux raconter une histoire?
1: Bah, vas-y.
0: Vas-y,
1: en attendant qu'on trouve un disque. Vas-y.
0: Bon bah alors c'est deux caquettes qui se promènent et t'en as une qui dit à l'autre bon alors qu'est-ce qu'on fait ce soir? Et t'as l'autre qui répond bah ça te dirait un ciné?
20: Ah oui, tu connais. Ouais.
0: Et là-dessus t'as l'autre qui répond ouais bah alors pas un film de cul parce que j'ai pas envie de rester debout pendant toute la séance.
1: Ouais, d'accord.
5: Bon, on va mettre le disque tout de suite.
0: On va mettre le disque.
1: Non mais attends, c'est pas toi qui commande toi le Lascar, d'accord?
0: Ah mais t'es pas marrant, Gérard, raconte une histoire s'il te plaît.
1: Non, pas maintenant.
0: Bah attends, rien du tout, je vais en raconter une moi.
1: Bah si j'aurai rien du tout, Carole, je vais te dire une chose que tout à l'heure, si tu veux jouer au chantage, tu vas dégager.
0: Mais tu sais pas raconter des histoires, Gérard.
1: Non, mais si tu veux jouer au chantage avec moi. Si tu veux jouer au chantage, Carole, tu vas dégager.
0: Ouais, bien sûr, au téléphone c'est facile.
1: Ouais, bah.
0: J'ai une blague, Gérard.
7: Moi, j'ai une histoire à raconter, je peux le faire.
1: Qui?
5: Vas-y.
7: C'est Caroline.
1: Hein. Ouais, Caroline.
7: C'est deux cons, ils sont dans une voiture, arrêtés à un feu. Puis il y en a un, il fait sévère. Puis l'autre, il fait, je sais pas, une grenouille.
1: Mm-hmm. Pas mal.
5: Bon, ils ont trouvé le disque, là.
7: Ouais.
1: Voilà, c'est parti.
20: Fini quand même depuis 10 secondes. En plus, tu retires, s'il te plaît. Voilà. Et tu reprends ton débat. C'est quoi la question? Tu sais même pas, parce que c'est...
1: Non, je sais même pas, toi, dans ce cas-là.
7: Non,
1: cas,
7: non, pas tous les vendredis, quoi.
5: Et puis, il y a le GG aussi.
20: Et puis, vas-y, à toi.
1: Croyez-vous que tu... Bon, qu'est-ce que... J'ai demandé à ce que ça se calme, parce que tout à l'heure, je vais arrêter
23: Gérard,
1: tout de suite.
23: Gérard,
20: on t'entend pas, Gérard, je crois.
23: Avant ta première question, on accueille Jean Tub.
1: À la place.
23: À la place de personne, il appelle de Belgique.
0: Est-ce qu'on peut t'appeler Tub?
5: Salut, Jean Tub, tu peux m'appeler Tub, effectivement. Bonsoir.
0: Salut,
5: Jean Tub. Salut.
1: J'avais l'impression que ça va encore faire comme la semaine dernière, celui-là.
0: C'est pas un
5: coudain
0: de gland.
5: Bonsoir.
1: T'es pas exigeant, Teb. Non, mais je crois que ça va faire comme la semaine dernière. Je crois que à 3h30,
0: je vais claquer.
1: Croyez-vous qu'il faut avoir de l'humour?
5: Je tenais à dire d'abord que...
1: Pour l'instant, tu la fermes? Tu me laisses poser la question.
5: Je crois qu'on va bien s'amuser.
1: Si ça te plaît pas, tu peux raccrocher.
5: Non, mais ça me plaît, j'aime beaucoup ton humour.
1: D'accord. Si ça te plaît pas, pour l'instant, si ça te plaît pas que je pose la question, tu raccroches. Ok. Et celui qui parle derrière, c'est pareil.
5: Top, t'es un habituel.
1: Bon, bah toi, tu la fermes déjà, d'accord?
0: Gérard, pose ta question.
1: Croyez-vous qu'il faut avoir de l'humour pour regarder une fille nue ou un mec?
20: Oh, là, c'est
1: Vas-y, vas-y, l'abruti qui se marre comme une chèvre. Allez, hop, vas-y.
19: Mais c'est
1: du bon,
19: Gérard.
1: Non, non, attendez, les filles. Laissez parler la chèvre.
2: Non, je m'appelle pas la chèvre, espèce d'abruti, je m'appelle Tob.
1: Ah bah, alors, l'abruti, t'emmerdes, tu dégages, bonne nuit. Salut, Tob.
2: Je peux répondre à la question. Bon, excuse-moi.
1: Non, mais c'est bon.
4: Ça marche pas.
2: Bon, effectivement, alors, une fille nue. Bon, j'ai eu la chance, en ayant Fun TV, là, tout à l'heure, en regardant, j'ai vu les photos de la grosse Christine, quand tu es enculé.
1: Allez, hop, bonne nuit pour lui. Bonne nuit, Tom. Bonne nuit. Carole.
19: Oui, alors, ouais, effectivement, faut avoir du mot pour regarder quelqu'un à poil, quoi. Mm-hmm. Ça dépend comment elle est foutue. Hein.
1: D'accord.
19: C'est pas grave, du moment qu'elle a un trou, c'est bon.
1: Olivia,
19: c'est horrible. Oui, Gérard, mon petit chou. Moi, je crois qu'il faut avoir vraiment de l'humour. Hein. Faut vraiment. Ça dépend si c'est un nana.
1: Non, attends, Olivia. Oui, attends, Gérard. 5 minutes. C'est pas la peine de lui dire de se calmer. Je t'ai dit qu'il dégageait ce le Tom.
2: Je suis calmé.
1: Non,
19: Gérard,
23: il s'est excusé, il a failli pleurer.
1: Non, j'en ai rien à foutre. Les mecs qui sont mis à faire du chantage au standard, je vais me suicider parce que je passe pas. Ça, je marche pas.
23: Il a dit qu'il allait me payer un petit suisse.
1: Olivia. Olivia.
19: Oui, mon petit chou.
1: Donc tu disais, Olivia.
19: Et oui, moi je disais qu'il faut avoir vachement de l'humour pour vraiment voir un mec nu. Pour rire, hein.
1: D'accord. Lolita.
19: Bah, oui. Moi je trouve pas qu'il faut de l'amour pour regarder quelqu'un de nu. À moins vraiment qu'il soit mal gaulé, parce que sinon c'est l'humour, on a pas dit.
2: Gérard, tu te marres à bon goût, hein.
19: Quoi?
2: Non.
1: Ça fait deux fois.
19: Pas grave,
1: terminé.
19: Gérard, c'est pas grave.
1: Les insultes comme ça, c'est bon pour moi.
19: Je suis désolée, je verrais Gérard à poil, je rigolerais pas et il me faut pas d'humour. Alors,
1: Qui dit ça? Sûr,
2: moi j'ai vu les Fantman, ça m'a pas fait rire une seconde.
1: Hein. Bon, les Fantman, tu dégages, ça t'apprendra.
19: Gérard, c'est Olivia. Je vais dire, est-ce qu'on peut écouter ce que Jean-Todd a à dire?
1: Là, pour l'instant, il est reparti au standard, il va rester un peu poli.
2: Jean-Todd est là.
19: Ah ben, est-ce qu'on peut l'écouter?
2: Allô?
19: Oui,
2: c'est Jean-Teub, là, pareil.
19: Oui, Jean-Teub. Elle se cool un peu, Jean-Teub.
2: Alors, d'abord, bonsoir à tous.
19: Bonsoir, Jean-Teub. Bonsoir, Teub. T'en as une grosse?
1: Non mais c'est bon, les filles. Pour l'instant, vous le laissez répondre à la question parce que c'est...
2: Voilà.
1: Il va virer bientôt.
2: D'accord. Alors d'abord, bon, petit... si on peut se permettre de faire un petit peu d'humour concernant le débat sur les célibataires.
1: Non, bon, alors, dans ces cas-là, mon pote, on n'est pas sur les célibats, on est sur l'humour.
2: C'est pas drôle.
1: Donc, tu te réveilles.
2: Débat sur l'humour. Alors, la question, c'est est-ce que c'est joli avoir une fille nue, c'est ça?
1: Ou un mec.
2: Ou un mec. Alors, d'abord, pour commencer, d'abord, je voulais dire que par rapport à la question, donc, le fait de savoir si une fille nue ou un garçon nu, savoir si c'est drôle ou pas.
1: Ouais.
2: C'est une question qui m'est posée, donc...
1: Non, mais tu te réveilles, s'il te plaît, attention.
4: C'est de la métaphysique, hein.
1: Non, mais tu te... Tu te réveilles, s'il te plaît, parce que je vais pas coucher avec toi, là, avec ta question de merde.
23: T'arrêtes de faire du larcène.
1: Non, c'est pas moi qui fais du larcène.
23: Non, mais j'entends.
2: La question qui est, je vous le rappelle, qui m'a été posée...
1: Tu te réveilles, s'il te plaît.
19: À Brest, Dantad. Je peux répondre?
1: Vas-y.
19: C'est Caroline.
1: Oui, Caroline.
4: Bah alors, c'est vrai que t'as sodomisé Christine sous le pont de l'Alma.
1: Allez hop. Bonne nuit pour celui-là.
4: Déjà fait.
1: Allez hop, bonne nuit.
4: Ok.
19: Bah moi, un mec à poil. C'est Lolita, je peux répondre?
1: Non, Caroline, pour l'instant. Lolita, s'il te plaît, t'attends.
19: Moi, un mec à poil, ça me fait pas rire, ça me fait mouiller.
1: D'accord. Et pourquoi?
19: Parce que c'est excitant.
2: N'importe quoi.
1: Mais attends, si t'es pas content, toi, tu dégages.
2: Mais je suis content. Mais content.
1: Ouais, bah dis donc, t'apprendras à chanter.
19: Gérard, une question.
1: Gérard. Oui.
19: Gérard, je peux te dire un truc, c'est Olivia.
1: Oui, Olivia.
19: Je vais te donner...
2: Gérard, je peux te dire un truc, c'est Tob à
1: l'appareil. Ta gueule, toi, Tob.
2: Ça va comme par hasard. Tu vois les filles qui ont...
19: Oh, t'es
1: toi, Olivia.
19: Gérard.
1: Oh, le larcène, s'il vous plaît, là.
4: Vas-y, Olivia.
19: Oui, je voulais te dire, Gérard, premièrement, si t'avais un peu plus d'humour, si t'étais un peu plus relax, t'adorerons, Gérard. Je sais que c'est un peu hors sujet, mais bon.
2: Attends, excuse-moi de dire si t'avais un peu plus d'humour, c'est si t'en avais, parce qu'il en a même pas un embryon. Hein.
19: Exactement.
1: Alors, je vais dire une chose.
2: Voilà, écoutez l'humour, il gueule, voilà, ça c'est l'humour de Gérard.
19: Non, Gérard, si tu te relaxes.
2: Il fait un débat sur l'humour, il a fait que de gueuler, jamais une blague drôle, même pas un sourire, même pas un rire.
4: C'est vrai, quand on lui...
19: Gérard, nous les filles, on adore rire, donc raconte-nous une blague.
8: Ouais, mais quand on lui demande de raconter une blague, il raconte des histoires de steak, de roast beef.
19: Non,
1: alors, bonne nuit à toi aussi. Huitième question. Mais non, mais je vais vous répondre. Attendez.
22: Eh, le con.
1: Oh, le con, ton mec, tu dégages. Bonne nuit à toi.
22: J'en ai une bonne. Il mène pas son débat.
19: Gérard, est-ce que tu peux nous raconter une blague? On veut rire.
8: Et moi, maintenant, je demande à être payé pour lancer des choses rigolotes.
1: Non, mais là, il y a un petit problème. Là, il y en a un qui s'amuse avec un téléphone et j'aime pas ça. D'accord, Olivier?
9: Yeah.
1: Oui.
19: Ok, Gérard, est-ce que tu sais ce que ça veut dire un humour?
22: Bon, moi j'ai une petite blague.
8: Vas-y.
19: Mais oui, c'est ça que je veux dire, sinon il serait pas là.
1: Alors, non, bon, moi je vais répondre.
8: Vas-y, j'entends.
1: Pour l'instant, je réponds, s'il vous plaît, aux questions.
22: C'est une histoire drôle, hein, quand même.
1: Pour l'instant, je réponds à la question, tu l'as fait, tu l'as fait.
8: Laisse-moi te raconter une histoire, vas-y, Tob.
1: Allez, bonne nuit.
20: Non, Gérard, non,
1: je vais laisser, s'il te plaît.
20: Non, Tob, ma Tob. Non, pas ma Tob.
22: Il va à la pharmacie.
19: Oui, mais la tienne.
22: Il arrive à la pharmacie, il dit bonjour, madame. Excusez-moi de vous déranger, mais je ne vous dérange pas. Est-ce que c'est possible d'avoir des mecs qui osent pas demander? Oui, alors voilà, il repart avec donc une boîte de trucs pour la gorge.
20: Ah, c'est excellent.
22: Et au moment donné, il s'est mis sur la. Ou comment est-ce qu'il commence à se mettre les gommes sur la queue? Il dit, mais non, c'est pas ça que je voulais. Il retourne à la pharmacie. Excusez-moi de vous déranger de nouveau, madame, je vous en prie. Voilà, je voudrais avoir des trucs pour mettre sur la caquette et des. Très timide. Bien sûr, et là, il commence
1: à mettre la question. Gérard,
22: attends. Il commence à mettre la question.
8: C'est fini?
22: Alors, il retourne à la pharmacie. Excusez-moi de vous déranger, mais je vous aurai en prie. Alors, est-ce qu'il serait possible de revoir, s'il vous plaît, des
1: nids pour c'est pour toi qui me commande, d'accord?
22: Mais revoir, bien sûr. Alors, il retourne.
1: Tu t'écrases.
22: Voilà, prenez ça. Il arrive à la maison et il s'aperçoit qu'au bout de sa queue, c'est encore une brosse à dents. Excusez-moi, c'est toujours Toto. Est-ce qu'il c'est possible d'avoir une. Vous savez, des trucs pour mettre sur la caquette. Bien sûr, monsieur. À ce retour, il va se retrouve chez lui. Il se met tout nu, il cherche sa queue, il a braquemar. Il s'aperçoit qu'au bout, au lieu de mettre avoir un préservatif comme il demande, parce qu'il est très timide, il a. Du dentifrice.
1: Conclusion. Terminée.
22: Excusez-moi de vous déranger.
1: Non, mais
22: dans ce cas. C'est pour la quéquette, je voudrais voir une.
1: Bonne nuit.
19: Non, arrêtez là, les nuits,
22: il arrive, il rentre chez lui, il se met à poil, il a vraiment la gaule, prêt à tirer son coup, et à ce moment-là, il regarde dans le sac de ce qu'il y a dans la pharmacie, et là, vous savez ce qu'il y a?
19: Non.
22: Des préservatifs.
19: Gérard, pose ta question s'il te plaît. Gérard, nous on voulait rire, hein, c'est pour ça qu'on a écouté la
1: blague. Gérard,
19: de
1: conclusion.
19: Oh, mais elle est pas drôle. Mais non, Gérard.
1: Conclusion.
19: Gérard.
11: Les amis, c'est que
1: Gérard.
11: J'aime.
1: Conclusion, moi j'arrête.
19: Allez, souris, hein.
1: Oh, tu travailles encore.
9: Ça y est, j'ai vu.
1: Bonne nuit. Bonne nuit à tous, je vous retrouve
11: pas.
1: Il est pas arrivé, il est pas là. Il est pas là.
12: Non, terminé.
8: Bon, quelle blague.
12: Terminé ce coup-là.
1: Ça fait 3 points.
20: Qu'est-ce qui se passe?
1: C'est pas possible.
12: Je vais virer, genre, le mec teub.
1: Ça y est, il est parti.
20: Manu, c'est quoi ma teub là qui est à
1: l'antenne? Non, c'est plus possible. C'est plus possible.
20: C'est quoi, la teub à Gérard qui est à l'antenne là?
9: Moi, je sais pas, 2 cm.
1: Non, mais là, c'est terminé. Il passe sur tout le monde. Tout le monde va faire ça.
19: C'est
1: terminé.
20: C'est un civiste.
1: Non, mais attends.
20: C'est un civiste.
1: Question numéro 7. L'autre, il
9: ouvre sa gueule. L'humour était pas drôle. C'est un débat sur l'humour. Était même pas drôle.
1: Donc, je réponds à la question. Moi, je préfère.
19: Oui.
1: Oui.
19: Mon petit lapin en sucre. Gérard. Regarde, nous on fait un débat sur l'humour, on voudrait que tu nous fasses un peu rire, raconte-nous des blagues. Les filles, on adore que les mecs nous fassent rire. Nous, tu nous racontes pas de blagues. Tu gueules, nous on veut
13: pas t'aimer.
19: On veut rire, Gérard. Gérard, une histoire, s'il te plaît.
1: Je n'en ai pas sur moi pour l'instant.
19: Improvise.
1: Attends, celui qui dit que mon enfance. Bon, allez hop, celui-là, tu le dégages.
19: Non, Gérard, raconte les blagues de Toto, Gérard. Les blagues de Toto.
1: Non, non, on continue, on continue le débat. Je réponds donc à la question numéro 7 parce que. Non, ah bah dans ces cas-là, si vous voulez pas répondre.
19: Non, mais si on veut répondre, écoute.
3: Vas-y, Zéra.
1: Donc, je vous réponds. Donc, la question, donc, c'est croyez-vous qu'il faut avoir de l'humour pour voir une fille, pour regarder une fille nue ou un mec? Ben, je vais vous dire une chose, qu'il y en a qui ont dit oui et non. Ben, moi, je préfère vous dire oui tout de suite.
19: Waouh!
1: Je préfère regarder une nana nue.
3: Quelle perspicacité.
1: Hein. Parce que si elle est bien faite, c'est mieux. C'est si vous regardez un mec, c'est.
23: Comme Christine?
1: Merci Gérard. Pour celui qui vient de dire
19: ce mot-là.
23: Gérard.
19: Gérard, c'est Gérard. Gérard, répondre
23: mm-hmm. Gérard, 30 secondes avant. On accueille un auditeur, il veut se présenter lui-même.
1: Allô.
10: Bonjour.
19: Bon,
10: je m'appelle
1: JQ.
19: Salut
1: JQ,
19: est-ce qu'on peut
1: t'appeler
19: Q?
10: Salut
1: JQ. Salut
10: JQ.
1: Huitième question.
10: Salut le petit
1: Q,
10: Gérard. Salut Q.
1: Est-ce que l'on peut donner de l'humour en héritage?

0: je saute sur un tour.
1: Bonne
0: nuit à tous.
2: Gérard, merci. Tu peux répéter la question? As-tu reçu l'amour en héritage?
3: Est-ce qu'on peut donner l'amour en héritage? C'est pas la peine de Gérard.
2: Alors en héritage, non, on peut
3: c'est,
2: pas.
3: C'est quoi ton prénom? C'est quoi ton prénom? Bon, les garçons d'abord.
1: La Caroline.
3: Non, les garçons d'abord.
1: Toi, attends, tu permets, je passe.
3: Tu t'en vas, un coup, tu reviens. Alors, les garçons d'abord, allez-y.
1: Bon, alors, tu dégages au standard, toi, tu vas pas me faire chier longtemps. Bonne nuit à toi.
4: Voilà. Eh ben voilà. Eh ben voilà.
1: Je veux plus celui-là. Tu te démerdes qui c'est. Pardon ? Tu te démerdes de savoir qui c'est.
5: Ah, c'était Gilles Q.
6: Manu, il est plus drôle que toi.
1: Bonne nuit.
2: Gérard, est-ce que tu as donné ton humour en héritage?
6: C'est dans les studios de fun qu'on dit.
2: À la loco, dans les chiottes.
1: Qui c'est qui vient de dire ça à l'instant?
4: C'est moi.
1: Non, c'est une nana.
3: Ouais.
2: Bon, Gérard, est-ce que tu as donné...
1: Alors, la nana qui vient de dire ça, elle est priée de donner son nom.
6: Gérard, je vais te passer un ami.
1: Ta gueule, toi.
2: C'est un mec a dit.
1: Non, c'est pas un mec, c'est une nana.
2: Bah, Gérard, vas-y, réponds, mais
1: est-ce que l'on peut donner de l'humour en héritage? Alors?
2: Est-ce que toi, tu as donné ton humour en héritage?
1: Non, pas encore.
2: Moi, je peux répondre.
1: Oui, qui?
2: Olivia, mon petit chou.
1: Oui, Olivia, je t'écoute.
2: Est-ce que?
6: Gérard, il a tout dit.
2: Gérard,
1: Olivia, je t'écoute.
2: Oui. Bah oui, on peut donner notre humour en héritage.
6: D'accord, mon tour,
1: Bon, ouais. Tu me dégages cela parce que là, c'est plus possible.
3: Et la fille tout à l'heure qui a dit la loco, il faut la dégager aussi.
1: Non, mais toi, ouais, toi déjà, par instant, je savais dégager
5: la loco. La fille qui a dit du chef de la loco, comme les mecs.
3: Comme les mecs. La fille qui a parlé de la loco tout à l'heure.
1: Là, tu vois.
2: C'est le porc carotté.
1: Non, mais il y a qui? Je sais qui c'est qui s'amuse. Je sais qui c'est qui s'amuse. C'est l'alligator qui s'amuse à se faire passer pour quelqu'un d'autre. Voilà l'alligator qui a été découvert. Merci l'alligator de ton bordel.
7: À mort les alligators.
1: Merci alligator pour ton bordel de toutes les semaines. Maintenant, c'est que c'est toi.
3: C'est important qu'un mec ait beaucoup d'humour.
1: Donc,
3: pourquoi? Attends, les filles, les
2: jeunes. Parce que sinon, on va très vite.
1: Bon, toi, tu les fermes, tu dégages.
4: Bon, attends, oui. Toi, tu vas te calmer, le petit morveux là qui parle tout le temps au téléphone.
3: Gérard, il va se calmer parce que.
1: Mais tu me sens
3: mais t'es
1: ouais. Manu, tu me sens celui-là.
3: Manu, tu me laisses à l'antenne.
1: Non, tu dégages.
3: Non,
1: tu dégages. Gérard, une insulte. Je veux pas le savoir, tu le dégages.
4: Gérard, moi, tu t'excuses auprès de
1: ton
4: auditeur. Tu t'excuses auprès de JQ, tu l'as traité en
1: fait. Non, pas. Ça fait trois fois que je lui ai dit dégager le rang.
5: Non, mais il est parti, il a déjà
3: Gérard. Ouais, c'est vrai, c'est pour moi.
1: Je ne cautionne pas l'alligator, tu lâches le téléphone.
4: Non, Gérard, tu t'excuses quand même parce que je crois que.
1: Non, mais ça fait trois fois que je demande qu'il dégage, j'y reviens.
2: Mais là, tu l'as blessé, Gérard.
1: Non, mais je
2: veux pas savoir.
4: Tu as choqué tout le monde, là. Tu as choqué tout le monde, là. Excuse-toi.
1: Caroline.
4: Gérard, excuse-toi.
5: Non, Gérard, excuse-toi.
2: C'est Lolita, je peux répondre?
1: Toi, au standard, quand je te dis de le dégager, c'est pas la peine de le reprendre.
5: Mais je l'ai dégagé, mais
1: non,
5: t'avais pas besoin de l'insulter.
1: Non, j'ai pas besoin de l'insulter, ça fait trois fois que je te demande de le dégager.
5: Mais t'as pas insulté, lui, Gérard.
1: Je veux pas le savoir.
5: Mais si,
1: il a pas éjecté quand je pose mes questions, d'accord?
5: Oui, mais t'as pas insulté.
4: Le problème, c'est que ça fait 10 minutes que tu poses pas de questions.
5: Merci, Olive.
2: On avance pas au débat.
1: Si ça vous plaît pas, dans ces cas-là, tiens, Olivier, tu t'énerves, je me casse.
4: Non, Gérard.
3: Allez, tu te barres.
4: Je ne saurais pas lire ta question.
2: C'est
4: trop mal écrit. Non, mais Gérard. Je suis pas un caïd.
1: C'est toi qui es merde, tu veux jouer les gros bras, vas-y.
4: Alors, JQ, je te donne la prochaine question.
3: Est-ce que l'humour, c'est primordial?
4: Est-ce que l'on peut donner de l'humour en héritage?
3: Non, c'est à moi, c'est moi qui fais le débat. Est-ce que l'humour, c'est primordial?
2: Non, c'est pas toi, c'est Gérard qui fait le débat.
4: La prochaine question.
3: Attends, tu te prends pour Max ou quoi? Oui, je me prends pour Max. Est-ce que l'humour, c'est
2: Gérard, c'est Lolita, je te soutiens à fond, c'est toi qui parles.
3: Alors, vas-y.
2: Alors, on t'écoute, Gérard. Oh, Gérard, on t'écoute.
3: Ah, mais Gérard, il est out là, il dort. Alors,
2: arrête, tu
3: fais son beaucoup de les nouveaux.
2: Il est out of Africa. C'est qui le mec qui parle là?
3: C'est Gilles Q. Ça, c'est Gilles Q.
2: Ouais, bah, Gilles Q, qui a pas l'antenne, on laisse parler Gérard.
3: Est-ce que ça te dirait de prendre le mec comme ça, tu vas arrêter mon cul? Bon, alors, est-ce que l'humour, c'est primordial pour vous, les filles?
2: Oui.
3: Pourquoi?
2: Parce que c'est la base de. C'est la base
3: de. Est-ce qu'on peut demander à Gérard de fermer sa gueule quand on n'entend pas la suite du débat?
1: Tu dégages. Tu dégages. Mon ex, s'il te plaît, tu viens ici.
2: Tu
1: me viens plus, tu me viens Cyril là. Il y en a ras le bol maintenant.
3: Gérard, ferme ta gueule, on n'entend pas la suite du débat.
1: Mon ex, s'il te plaît, tu viens là.
4: À la question, c'est pensez-vous qu'il faut de l'humour pour coucher la première fois?
6: Oui.
1: Max, s'il te plaît, tu viens.
2: Oh, mais
1: calmez-vous. Max, tu viens, s'il te plaît. Ta gueule, toi, tu dégages.
6: C'est primordial.
1: Tu dégages, tu fermes ta gueule, toi.
0: Il est 3h41.
1: Tu dégages de base. Tu dégages.
0: Il reste un quart d'heure, tu continues, tu poses les dernières questions, tu fais la conclusion.
1: Tu dégages de base.
8: Il faut que les filles fassent rire les garçons et les garçons.
1: J'ai tombé, Max. Je continue à
2: parler. Il va pas se calmer, là. Chatouillez-moi.
8: Il faut couper le micro, là, parce qu'on entend des
6: questions. On
1: n'entend rien. Coupez
8: le micro là.
1: Moi je continue pas.
2: Mais si, continue, j'ai
1: reconnu. Non, non, non, la caméra là. Là, tu dégages maintenant.
2: Et c'est le bordel. Et c'est le bordel. Eh, les nanas, arrêtez un petit peu aussi.
6: Eh ben justement, est-ce que c'est bien un peu qu'il y ait de bordel? Ça fait de l'humour ou pas pour vous les filles?
2: Ouais, si tu veux, ouais.
6: Oui, mais là, c'est Gérard qui fout la merde. S'il était plus là, s'il fermait sa gueule, on pourrait continuer le débat. Alors donc, l'humour pour vous, c'est quoi les filles?
2: Tu pètes dans la pièce où tu rentres.
6: Voilà.
2: Tu rotes à la fin de la.
6: Exactement.
2: C'est pipi caca, quoi. C'est... Mais non, mais répondez qu'à Gérard, parce qu'on y arrive.
9: C'est à Gérard. Gérard.
6: On s'en fout.
2: C'est Gérard, c'est Lolita, on ne répondra qu'à toi.
9: Gérard, on ne veut que toi.
6: Mais on n'en veut pas, Gérard.
2: Gérard, on te veut toi.
6: C'est sa star, il est star.
9: Gérard.
1: On perd celui-là. Ou pas?
6: Bon, c'est gentil, là.
1: Et toi, tu fermes ta gueule pour l'instant.
4: Non, mais Gérard, si tu mettais un casque, tu verrais qu'on t'entend pas depuis 10 minutes.
2: Moi, je
1: vais te répondre. Ça y est, tu l'as viré. Je te préviens, si je reprends et qu'il est là,
5: remets le casque.
10: Je peux parler devant un micro.
2: Gérard?
10: Là, tu écrases la
4: camembert. Eh.
2: Allô? Bon, alors, on t'écoute, Gérard.
1: Donc, je répète la question.
8: Bonsoir, c'est Gilles Cul.
5: C'est pas vrai, c'est un imitateur.
4: C'est pas lui.
8: C'est pas lui.
4: Non, mais Gérard, c'est pas lui.
5: Ça peut pas être lui.
4: Mais c'est pas lui.
5: Gérard, arrête de faire ta mauvaise tête.
4: T'es une mauviette.
1: Terminé, conclusion. Conclusion. Conclusion.
2: Conclusion. Les mecs, ils ont pas beaucoup d'humour parce qu'ils font
10: Gérard. Mais arrête, parce que là, c'est nul.
1: Non, mais. Lui là-bas déjà, oui.
10: Quand il te demande de l'enlever, tu l'enlèves.
1: Elle est terminée, on fait conclusion.
2: Non,
1: conclusion.
2: Mais parlez pas tout en même
1: alors,
2: temps.
1: Alors, Max, qu'est-ce qu'on fait?
10: J'étais là-haut.
1: Qu'est-ce qu'on fait? On met un disque et on reprend.
2: Oui,
1: on met un disque et on reprend.
2: Quoi? Oui, oui, oui.
1: On met un disque et on reprend les deux dernières pour finir.
5: C'est quoi les deux dernières questions?
1: Il reste, pensez-vous qu'il faut de l'humour pour coucher la première fois? Et croyez-vous que l'humour existe partout chez les gens? C'est les deux dernières.
5: Alors.
1: L'autre, déjà, tu vas lui dire que le mec, il n'a pas à passer sur tout le monde. Quand je lui demande de le dégager, il le dégage.
4: Bah, j'ai entendu, toi aussi, tu passais sur les gens tout à l'heure.
1: Hein? Non, c'est pas moi qui passais sur tout le monde. Et lui, aussi, c'est pareil. Et la caméra,
5: oui,
1: c'est pareil.
5: Tout à l'heure, c'était pénible. Bon.
1: Parce que tout à l'heure, ils sont amusés avec le téléphone ici. Si, il y en a ras-le-bol. D'accord?
4: D'accord. J'étais pas là, j'aurais dû être là. J'ai fait.
1: Alors donc. On met un disque et...
4: Voilà, si on met un disque, non, Phil. Non, faut terminer, là, parce qu'avec la vitesse où tu vas, il faut au moins 5 minutes par question. Après la conclusion, vas-y, finis, là.
1: Eh ben, on fait conclusion, là.
2: Voilà, non,
10: mais
2: passez
10: la question, vas-y, maintenant.
2: Gérard.
1: Alors, pensez-vous qu'il faut avoir de l'humour pour coucher la première fois?
2: Oui.
1: Caroline.
2: Oui. Oui, je pense qu'il faut avoir de l'humour, ouais.
1: Mmh.
2: Parce que bon, t'es déjà mal à l'aise, c'est la première fois, tu sais pas trop comment ça va se passer, donc autant le prendre avec de l'humour.
1: Ok. Caroline?
4: Je pense que
1: Lolita, pardon. Lolita?
2: Oui, bah écoute, moi je suis un peu du même avis que Caroline, parce que t'es déjà tellement stressée. Si t'as pas un brin d'humour, je crois que t'es crispée et t'arrives même pas à faire l'amour, alors. Il faut être un petit peu cool, que ton partenaire il te fasse rire, et puis c'est cool.
1: Olivia?
11: Ben moi, je suis d'accord avec les filles, hein, pour que les muscles se décontractent, il faut de l'humour. Hein.
2: Ouais. Mm-hmm.
11: C'est
2: ouais.
11: Clair.
1: Carole.
2: Alors moi, le mec qui a du mot, il pourra me sauter. Donc Gérard, il faut que tu racontes une histoire avant la conclusion.
1: Non, mais alors là, Carole, je t'ai dit que...
4: Mais Gérard, est-ce que t'as de l'humour, toi? Est-ce que tu trouves que t'as de l'humour, Gérard, toi?
1: Quand j'aurai moins d'abrutis qui m'entourent, on verra.
4: Non, mais d'accord, il y a beaucoup d'abrutis.
2: Mais là, il y a personne.
4: Il y a beaucoup d'abrutis, mais là, calmement, est-ce que tu crois que tu as de l'humour ou pas? Avec les filles, est-ce que ça marche?
1: Ça dépend des nanas, c'est tout.
4: Mais est-ce que ça t'a permis de coucher avec une fille rapidement parce que t'avais de l'humour?
1: Pour la première fois, non. Voilà, pour la finale.
2: Oh, il a payé.
11: Gérard?
1: Oui.
11: C'est Olivia?
1: Oui.
11: Je voudrais faire une déclaration solennelle.
1: Mm-hmm.
11: Je veux dire que toutes les filles, quelles qu'elles soient, tu peux les séduire, il suffit d'avoir de l'humour. Qu'elle soit canon ou pas canon, une fille, si t'as de l'humour, si tu la fais rire, elle te tombera.
12: T'es beau, t'es moche, t'es con, t'es pas con, si t'as de l'humour, tu vas toutes nous séduire.
8: Ouais, non mais attends, t'as vu sa gueule?
12: Bah oui, je la vois sa gueule, j'ai Fun TV, et alors, il est pas mal.
11: Bah ouais,
13: là, tu le dis, celui-là, c'est pas possible.
12: Ah,
13: là,
12: ça y est. Gérard, est-ce que tu aimes l'humour noir? Je suis désolée.
13: C'est quoi ça? L'humour noir, c'est-à-dire?
12: C'est comme les sorties du mur avec Ayrton Senna. C'est comme l'humour, Gérard. L'humour noir, tu veux que je te donne un exemple?
13: Oui.
12: C'est un exemple, attention, hein. C'est comme quand on te fait chier, quand on te dit ouais à la loco, toi et de la loco et tout ça. C'est ça l'humour noir.
14: Oh Fred.
12: Ouais mais là ça porte atteinte, c'est grave.
13: Ok. Donc croyez-vous que l'humour existe
12: Pourquoi tu réponds jamais, Gérard?
4: Parce que tu sais pas répondre, peut-être.
13: Pour l'instant, arrêterez de faire les cons dans les studios, parce que là, il y a 1, 2, 3, 4, 5, 6.
4: Ah non, s'il te plaît,
13: dans les studios, je crois que ça fait un peu beaucoup pour
4: Gérard,
13: un débat.
4: Gérard, 8 mecs pour toi tout seul.
13: Ouais, bah alors,
12: c'est donc,
13: conclusion. Allez, Caroline, conclusion, terminée.
4: Bon, on se casse.
11: C'est pas marrant, Gérard.
13: Caroline. Caroline. Caroline, la conclusion.
11: Non,
13: c'est terminé maintenant.
12: Non, Gérard, une histoire avant la conclusion, s'il te plaît.
13: Non, je ne fais pas d'histoire ce soir, j'en ferai plus tard.
12: Mais racontez l'histoire dans le métro.
13: Non, j'en ferai plus tard des histoires. Non, j'en ferai plus tard.
12: Mais pourquoi plus tard?
13: J'en ferai la semaine prochaine.
12: Mais non, on est sur le débat de l'humour.
13: Non, mais j'en ferai la semaine prochaine. La semaine prochaine, je reprendrai un débat qui se basera là-dessus et je ferai des histoires la semaine prochaine.
12: Mais non.
13: Donc, conclusion.
12: Conclusion, c'est qu'on veut ton histoire.
11: Non, là, on est crispés, là. Nos muscles sont crispés.
12: On est stressés, là. Décontracte-nous, Gérard.
13: Non, c'est terminé. Conclusion, maintenant.
11: Non, mais Gérard, on est stressés.
13: Conclusion.
12: C'est pas marrant, hein.
13: Conclusion.
12: C'est pas possible, ça.
11: Gérard.
13: Conclusion. Caroline.
12: En fait, Gérard, tu sais pas ce que c'est l'humour, hein.
13: Non. Caroline, conclusion pour toi.
11: Attends, Gérard.
12: T'as pas d'humour, Gérard.
15: La question 10.
11: Gérard, c'est Olivia.
13: Oui.
11: Je voulais te dire, là, on est toutes les filles, là, les nanas, on est crispées, on est stressées, parce qu'on peut pas faire la conclusion si on rit pas.
13: Bah oui, c'est ça.
11: Faut qu'on mette à l'aise, Gérard.
13: C'est terminé.
12: Il faut un minimum d'humour, Gérard.
13: Non, mais c'est terminé, maintenant.
12: Non, mais je crois que Gérard ne connaît pas l'humour.
11: Mais Gérard, une blague toto, même.
13: J'aime te dire que c'était terminé, on fait conclusion des 4 heures.
12: Raccrochez
13: tous et bonne nuit à tous. Si vous voulez raccrocher, raccrochez ma
12: chaîne. C'est qui a dit ça, Gérard?
13: Non, mais moi je veux pas le savoir.
12: Gérard,
13: celle qui vient de dire qu'elle raccroche.
12: Oh, Gérard, une histoire drôle, s'il te plaît.
13: Non, j'ai dit conclusion maintenant.
11: Oui, alors on peut demander à un mec de dire une histoire drôle.
12: Ouais, à Q, à JQ là.
11: Allez, JQ.
12: Olive, une histoire drôle.
13: Conclusion, je demande.
12: Bon, Fildar, elle a pas d'histoire drôle.
13: C'est bizarre parce que j'avais dit 4 fois et comme par hasard, le deuxième se passe moins bien que le premier, donc conclusion.
12: Manu, une histoire drôle.
13: Conclusion.
11: Non, mais bon,
12: Olivier,
11: pas.
12: Une histoire drôle.
13: Donc, bonne nuit à tous.
12: Mais non, Gérard.
13: Bonne nuit à tous.
12: Mais non.
16: En liaison avec la police ou la gendarmerie nationale.
13: Voilà, bonne nuit. Bonne nuit pour celui qui s'amuse à ça. Alors, vous allez retrouver Bart pour la nuit sans pub.
12: Donne-nous la tienne de conclusion, au moins, Gérard.
13: Terminé.
4: Oh non.
13: Merci, Olivier, pour faire le con derrière.
12: C'est quoi ta conclusion,
13: c'est toi qui joues avec
12: Gérard, t'as pas d'humour.
13: Donc, conclusion.
12: Gérard, donne-nous ta conclusion.
17: France Télécom, bonjour.
12: Tu nous donnes ta conclusion, Gérard?
17: N'est pas en service actuellement.
12: Après, je te donnerai la mienne, si vous
11: Gérard, tu dis ça qu'à ton nom et on dira la conclusion, Gérard.
13: Dans les...

0: chez les gens. Voilà, c'est la dernière question.
1: Attends,
0: et après, c'est
1: quoi,
0: la
1: t'as dit c'est quoi.
2: Croyez-vous que
0: l'humour existe partout chez les gens?
2: De la tête aux pieds, moi, ça dépend.
3: Tu peux l'avoir dans les oreilles ou...
1: Tu peux répondre, c'est Lolita.
0: Vas-y, Lolita.
1: Bon, bah écoute, moi, je pense qu'elle existe partout, mais ça dépend de la personne que t'as en face.
4: Apparemment, elle n'existe pas chez toi, Gérard.
3: Non, Gérard, il a pas eu ça. Là.
1: Voilà, bah si vous faites chez Gérard, eh ben, il n'aura pas d'humour, et si vous le détendez, il en aura plein.
0: Voilà.
1: En fait, ça existe chez tout le monde.
3: Non, c'est le contraire. Si tu l'énerves, il aura de l'humour. Et si tu l'énerves pas, il n'en aura pas.
0: Attends, qui c'est qui pose cette question qui tient à peu près pas debout là?
3: Mais non, j'ai dit Gérard, quand on te fait pas chier, t'as de l'humour.
0: Mmh.
3: Et quand on te fait chier, t'as de l'humour quand même.
1: Attends, c'est Lolita qui répondait.
0: Okay, tu dégages.
3: Qui?
0: Non, le caméraman là, tu dégages là.
3: Ah bon, t'as intérêt.
0: Parce que tu viens un peu trop là.
5: Le caméraman est demandé au standard.
1: Bon. Ouais, donc c'est Lolita, je peux répondre?
0: Oui, Lolita, je t'écoute.
1: Donc j'étais en train de dire que si on fait chier, on fait chier quelqu'un, même s'il est rempli d'humour, il n'arrivera pas à en sortir une.
5: C'est votre appel.
1: Maintenant, si tout se passe bien, la soirée, elle se passe super cool, on raconte des blagues, on rigole et on se force pas à pas rigoler et voilà.
3: Moi, je voudrais répondre.
1: Moi, pour moi, je trouve que Gérard a beaucoup d'humour, sinon il serait pas là pendant 4 heures.
3: Tu parles.
1: À nous écouter, parce que des fois, on est vraiment hard.
3: Ouais, c'est ça, ouais.
0: Gérard, alors, moi, je vais vous dire une chose, vous voyez.
2: Ouais.
0: C'est bizarre, parce qu'à chaque fois, le premier débat se passe bien, le deuxième, c'est le vrai bordel pas possible.
3: Bah, c'est normal, on t'aime pas m'attaquer.
0: Mais là, parce que c'est bizarre. Mais
3: t'as vu comment tu t'énerves?
0: Ouais, mais sur le premier débat, il y avait.
3: Oui.
1: Je peux donner ma conclusion.
0: Toi, tu vas dégager, mais vite fait, là.
2: Fais là.
3: Encore. Gérard, c'est normal, on est fatigué
1: hein,
3: au deuxième débat.
1: Qu'est-ce que tu penses de la
2: conclusion,
6: Gérard? Oula. Dégage.
2: Donc Gérard menace l'alligator d'un coup de poing. Quand même, il a quand même... ça rigole plus du tout.
3: Gérard.
0: C'est là, ce premier, là, tu vas dégager. Caroline, conclusion. Ou Lolita, ou les gars.
3: Oui, moi, j'ai ma conclusion. Une par une.
0: Alors, Caroline. Caroline, conclusion pour toi, s'il te plaît. Caroline.
5: Oui, pardon. Ma conclusion, c'est que ça aurait pu très bien se passer si t'avais un peu plus d'humour.
1: Mais il en a de l'humour.
5: Non, il a pas d'humour.
1: Non, il a pas d'humour.
5: Mais si, attendez.
0: Non, mais attends, Caroline, oui. Je vais te dire une chose, qu'il fallait voir un peu le bordel, t'aurais été là, fallait voir le bordel qu'il y avait ici.
5: Gérard, moi je te dis un truc, si tu changerais un peu de les mots à chaque fois, dégage au standard, peut-être que ça marcherait mieux, non?
0: Ouais, mais dans ces cas-là...
5: Attendez,
0: là je vais vous répondre. Caroline, Lolita, Olivia et Carole, je vais vous répondre. Pour l'instant, il y a vous qui avez été à peu près correct. Vous n'avez pas dit une seule insulte.
7: Allô Gérard, c'est Tony là, j'écoutais là, je trouvais pas le sommeil.
0: Caroline, conclusion pour toi s'il te plaît.
5: Elle a déjà répondu Gérard.
0: Alors Lolita.
7: Faut que t'arrêtes le Beaujolais.
5: C'est comme le...
1: Ouais, ben j'ai répondu en premier Gérard.
3: Je réponds Gérard.
1: J'avais dit que si on fait chier le monde, on n'arrivera pas à aller au bout de l'humour.
0: Ben oui. Olivia.
3: Donc ma conclusion, moi, mon petit lapin en sucre,
1: c'est bien aussi. Hein.
3: Mon petit chou, moi je pense que c'est une question de relativité. Hein. Donc A carré plus B carré, forcément c'est A carré B carré.
1: N'importe quoi.
0: D'accord.
7: Moi ma conclusion, c'est qu'il faut pas te faire de boire du Beaujolais parce qu'après tu commences à raconter n'importe quoi. Et
1: bien sûr, mais c'est bien. Mais
0: pour l'instant, c'est pas toi que je me suis adressé pour la conclusion.
7: Moi je parle quand même, et il faut qu'on te pique, Anita.
1: Fais-nous un sourire, Gérard, à l'antenne au moins.
3: Pourquoi t'es crispé? Tu nous crispes en même temps.
0: Donc, Carole, pour toi, la conclusion.
5: Alors, pour moi, la conclusion, Gérard, ça serait que tu me fasses plaisir, que tu racontes une dernière histoire avant qu'on aille se coucher.
0: Non.
5: Comme ça, je te ferai un gros bisou sur la joue demain.
0: Non, Carole.
5: Et moi, que tu te laves avant, hein, que tu te parfumes, mais pas trop d'Adidas, parce que la dernière fois, je puais l'Adidas, quoi.
1: Ouais, c'est Lolita, tu peux nous faire un sourire à l'antenne au moins, qu'on se détende.
3: Gérard. Gérard,
5: bon Gérard, tu racontes ton histoire s'il te plaît, mon amour, de toujours, mon chocolat en or et en sucre.
0: Non, je ne fais pas d'histoire, c'est tout, c'est terminé.
5: Pourquoi t'es pas gentil,
0: donc Gérard. La conclusion sur les thèmes des deux débats.
5: Allez,
3: non, Gérard.
5: Donc je disais que le deuxième débat a été superbe, sauf qu'il manque un peu d'humour noir.
3: Gérard, je voudrais dire un truc. C'est Olivia.
0: Oui.
3: Je voulais te dire. Tu vois, par exemple, Elephant Man. Il est pas beau, mais il a de l'humour et on l'adore.
5: Non, la comparaison. J'aurais pas aimé, Gérard.
0: Non, mais c'est pas grave, de toute manière.
5: T'as insulté d'Elephant Man.
0: Mais je m'en fous. Hein.
3: Mais non, Gérard, je donne un exemple.
0: Manière, quand ça vient d'une personne, d'une nana, je m'en fous.
3: Mais non, Gérard, c'est
0: parce
3: pas
0: comme
3: ça.
0: C'est tellement bien dit qu'à force, je comprends l'humour avec. J'arrive à comprendre l'humour par les nanas.
5: Ok, bon, Gérard, t'es pas beau, c'est de l'humour.
0: Mais ça,
5: non,
0: c'est toi.
5: Réalité,
0: ça, c'est toi qui le dis.
5: Hein.
0: Ch- ch-

0: Chacun ses goûts, voilà. Donc, je peux faire ma conclusion.
1: Moi, ouais, je t'aime.
0: Bon, bah, toi, tu dégages, je t'ai pas appelé.
2: Tu dégages.
3: Mais il t'aime.
1: Je t'aime.
3: Oui, alors, il est pas pédé, Gérard.
4: Il est fan de Gérard.
1: Sinon, à 7h06, je serai couché et je t'écoute.
0: Bon, Manu, s'il te plaît.
2: Manu, s'il te plaît.
3: Et tu touches ?
0: Oui, Gérard.
1: Oui.
0: Tu me sors Tony.
2: Je sors Tony.
3: C'est Tony, c'est Luigi.
1: Ah non, c'est Arnette.
0: Ouais, ben. Tu dégages,
3: Junior. Bon, Gérard, ton histoire, donc, hein, on l'attend. Donc, hein.
0: Alors, conclusion.
3: On va pas se coucher tant qu'il n'y a pas d'histoire.
0: Bah, il y aura pas d'histoire, je fais conclusion et j'arrête.
3: Mais Gérard,
0: je fais conclusion et j'arrête.
2: On est bien.
0: Merde.
5: Qu'est-ce qui s'est passé? Je dormais.
3: Bon, vas-y, on t'écoute, Gérard. Gérard,
6: on va bien faire, Olivier. Hein.
3: Bon, Gérard, tu poses ton cul un peu, là.
0: Donc, conclusion sur les deux débats. Le premier s'est très bien passé, comme je l'ai dit tout à l'heure. Le deuxième, moins bien. Merci, Olivier. Continue.
3: Jean-Luc. Gérard.
0: Oui.
3: C'est Olivia.
0: Mm-hmm.
3: Oui, mon petit lapin. Je voulais dire, mais raconte-nous une histoire, gros, juste une petite.
0: J'ai dit que ce faisait la conclusion, c'était terminé.
3: Non, mais Gérard, il connaît pas l'histoire.
0: J'ai dit que ce faisait la conclusion. J'ai dit que ce faisait la conclusion.
3: J'ai dit que c'était la conclusion.
2: Gérard,
0: tu t'amuseras pas comme ça, toi, là-bas.
3: Gérard, est-ce que tu aimes que les filles ont de l'humour?
0: J'ai dit que ce faisait la conclusion.
3: Bon. Un mec de nous raconter une blague.
5: La conclusion, Jean-Cul. Alors.
3: On peut demander à Jean-Cul de nous raconter une blague.
0: Tu vas te prendre un coup de savate encore.
3: Gérard.
0: Est-ce encore touché? Gérard.
7: Gérard, putain, rallume.
5: Gérard, rallume.
0: Oh là non, c'est
7: Gérard,
0: rallume
7: la bougie,
0: rallume
7: la bougie.
0: La bougie,
7: elle est où la bougie?
6: Elle est là, je l'ai dans la main.
0: Non, c'est bizarre. Comme par hasard, ça vient de là-bas. Hein. Alors, tu dois vous dégager.
6: Il a soufflé dessus.
0: Allez, hop, terminé.
3: Bon, Gérard. Il y en a qui sont pour rien, Gérard.
5: Bon, Gérard.
3: Gérard, on peut demander à quelqu'un de nous raconter une blague à un mec.
5: Gérard.
3: Gérard, c'est Lolita. Fais une bonne conclusion.
8: Parlez après le bip sonore. France Télécom,
5: Gérard.
8: Bonjour.
5: C'est quand tu veux, Gérard.
0: Non, mais c'est terminé. Maintenant, on va retrouver Bart.
3: Non, Gérard.
0: C'est terminé. Non, mais c'est terminé.
3: C'est malade.
0: Bon, ouais, t'arrêtes là, s'il te plaît, Olivier, maintenant. Ça commence à bien faire, c'est tous les jours. Tous les jeudis, tu fais le con. Alors, bonne nuit à tous. Vous allez retrouver Bart pour la nuit sans pub.
1: Voilà. Du cul rentre-leur dans la gueule.
0: Tout du cul, il t'emmerde, ok?
3: Gérard, pas d'insulte.
0: Voilà, pour celui qui vient de traiter de l'autre du cul, je lui réponds.
5: Gérard, il reste deux minutes pour que tu fasses ta conclusion à toi.
0: Conclusion, déjà, tu vas me virer le.
5: Ça y est, j'ai viré tout le monde. Tu peux faire la conclusion.
0: Conclusion sur un débat, ça se passe bien. Le deuxième, c'est toujours le bordel.
5: Conclusion sur le deuxième débat, sur le sujet.
0: Le deuxième, ça s'est terminé en couille. Vous avez pas arrêté.
5: Non, mais d'accord. Mais
0: ok.
5: Gérard,
0: donc moi,
5: qu'est-ce que
0: terminé. Faire un deuxième débat avec un bordel comme ça tous les jeudis, c'est pas possible. Maintenant, je ne ferai plus qu'un débat.
5: Sur l'humour, tu en penses quoi, toi?
0: J'en ai rien à foutre. Sur l'humour, c'était le vrai bordel.
5: T'en as rien à foutre.
0: Voilà.
5: Sur l'humour.
0: Terminé, c'est tout.
5: Ta conclusion sur l'humour.
0: Je viens de te dire que j'en avais rien à foutre, je ne répondrai pas. Ma conclusion, c'est que le deuxième débat, c'est tous les jeudis, c'est le vrai bordel. Merci pour appuyer sur un bouton, je viens de te voir. En de bon entendeur, salut, vous allez retrouver Bart pour la nuit sans pub. Bonne nuit à tous et à la semaine prochaine.

0: On essaiera de venir peut-être le week-end prochain.
1: Oh, c'est gentil.
0: Bah écoutez, ça me fait plaisir.
1: C'est n'importe quoi ce qu'on entend là. Hein.
0: Ça me fait plaisir
1: à
0: en
1: côté,
0: tout cas.
1: Hein.
0: D'accord. Comment on fait alors?
1: Ben écoutez, comme vous ne pouvez pas venir ce week-end. Oh non! On verra pour une prochaine fois. Oh non!
0: Pourquoi? Qu'est-ce que vous me dites là?
1: J'ai dit si vous ne pouvez pas venir ce week-end, on verra pour une prochaine fois.
0: Tu comprends rien de ce qu'elle dit à l'abus ou quoi?
1: Non mais, qu'est-ce que vous avez dit là?
0: J'ai dit, non mais j'ai rien dit moi, c'est pas moi, c'est votre fils. Allô?
1: Bon écoutez, le mieux ce que serait que vous me rappeliez une prochaine fois, lundi peut-être.
0: Parce que là c'est pas possible, vos enfants ils font n'importe quoi là. Allô?
1: Ma pomme, non, pas bon.
0: Allô? Qu'est-ce qu'elle fait cette conne? Allô? Allô?
1: Oui.
0: Allez, excusez-moi, quelqu'un parle à ma place. Qui c'est qui parle à ma place?
1: Bah, je sais pas, mais j'aime pas tellement.
0: Bah, on l'a dit, hein. Non, mais c'est votre fils qui s'amuse là. C'est encore Gérard. Il est où, Gérard?
1: Dans sa chambre.
0: Eh ben voilà. Eh ben d'accord, ok, je sais. D'accord, il m'a dit. Je vais m'enfermer dans ma chambre, je vais vous faire chier avec toi et ma mère. Allez le voir.
1: Non, je préfère. Bon, je préfère qu'on ait une discussion plutôt la semaine prochaine.
0: On s'appelle lundi?
1: Oh non!
2: D'accord, lundi.
0: Bah, pourquoi non?
1: Lundi, d'accord. Oh non, bon, bah, je vous souhaite un bon week-end.
0: Bah, je vous appelle lundi?
1: D'accord. Oh non!
0: Bon week-end. Bah, alors, quand? Mardi, alors?
1: Mais qui c'est qui dit non?
0: Attendez, je vous appelle. Excusez-moi, je vous appelle mardi?
1: Oh non!
0: Bah, alors, vous voulez que je vous appelle quand, alors? J'en sais rien, moi.
1: Mais c'est pas vrai, qui c'est qui parle à ma place?
0: On s'appelle quand? Dans la semaine, alors?
1: Et dans la semaine, si vous voulez.
0: Quoi? Dans la semaine. Mais elle est bouchée ou quoi?
1: Hein?
0: Je vous appelle dans la semaine.
1: D'accord. Quoi?
0: Dans la semaine. Oh là là là là, elle est bouchée, elle. Hein. Bon, Martine.
1: Oui.
0: Oh là là, qu'est-ce qu'elle fout?
1: Non, mais qui c'est qui parle à ma place?
0: Et qu'est-ce que c'est que ce bordel? Toi, c'est quoi ce truc-là? Allô?
1: C'est toi qui parle à ma place. Est-ce que vous pouvez répéter la question?
0: J'ai pas posé de question, mais elle est bourrée ou quoi? C'est pas vrai, quoi. Allô?
1: Oh non, Gérard,
0: Eh ouais, c'est Gérard encore, à tous les coups!
1: T'es un petit con, toi, hein? Bon, écoutez, je vais vous laisser parce que j'en peux plus.
0: Ah non, mais là, moi, je suis en train de craquer. Qu'est-ce qui se passe, Martine, chez vous?
1: Mais rien, en plus. Punaise! Oh non, c'est pas vrai. Mais qui c'est qui parle à ma place?
0: Ça, c'est votre voix, on est bien d'accord?
1: Non, non.
0: Ah si?
1: Non. Oh non!
0: Mais c'est qui, ça? C'est vous, là, qui parlez pour vous? Vous me dites, bah non!
1: Mais je vous ai pas dit non. Je suis en train de vous parler là.
0: Attendez, Martine, si c'est bien vous, vous savez ce que vous devez prendre. Vous devez prendre un
1: Joker.
0: Voilà, exactement.
1: Oh là là.
0: Alors, qu'est-ce que vous faites? Vous prenez votre
1: Joker. C'est pas vrai, mais. Qui c'est qui se moque de moi?
0: J'en ai marre, c'est son fils Gérard. En plus, il nous a coupé la communication, je n'entends plus. Allô?
1: Bon, écoutez, on se rappelle la semaine prochaine?
0: Ben, je vous appelle lundi.
1: D'accord. Oh non!
0: Bon, bah alors mardi!
1: Lundi. Oh non! Lundi! Oh non!
0: Bon, alors mercredi, je vous appelle! Oh, elle le fait exprès, regarde, elle rigole, tu vois, elle se moque de moi, quoi. Laisse tomber.
1: Non, mais il y a quelqu'un qui parle à ma place, alors.
0: Bon, on s'appelle quand?
1: Lundi.
0: On s'appelle lundi.
1: D'accord.
0: Bon, bah faites-moi un bisou.
1: Bisous. Allez, bisous. Et bon week-end.
0: Bon week-end à vous.
1: Merci.
0: Au revoir.
1: Au revoir.

0: Oui, bonsoir GG.
1: Ta fréquence ?
0: 1.9.
1: Ouais. Chanel, ben, 101.9.
0: Bonsoir Gérard.
1: Bonsoir. Fais la bêtise.
0: Philatéliste. Oui, bonsoir, philatéliste.
1: Ta fréquence, s'il te plaît.
0: 100.9.
2: Eh, hey, GG, c'est vrai que tu pètes au lit.
1: Et ta sœur, c'est vrai qu'elle Cassus ?
3: Ah, je sais pas.
1: Ah, alors, la fréquence de Blois ?
0: Ah, de Blois, attends, je sais plus.
1: Bon, t'en sais rien, alors c'est pas grave. Zizidane.
4: Oui, bonsoir, GG, bonsoir.
1: Ta fréquence de Royan ?
4: Alors, Royan, c'est 117.5.
1: Ouais, ben, je vais contrôler, mais ça m'étonnerait.
4: Si.
1: Alors. Vous êtes toujours sur Fun Radio, donc il y a Manu au...
3: Oh putain, tu m'as fait peur.
1: Il y a Manu au standard qui vous accueille.
3: Ouais.
4: Salut Manu.
1: Rigo qui est toujours sur l'IRC.fr.
0: Salut Rigo.
4: Salut Rigo.
5: Salut Rigo.
0: Salut Rigo.
1: Donc...
3: Je dis pas bonjour à Rigo, il me fait...
4: Salut à tous mes sauces.
1: Sans
6: la... Ça sent pas la grosse.
1: Quoi, ça sent pas la grosse? Toi, tu fermes ta gueule.
3: Putain, c'est pas ma voix, tu reconnais ma voix, quoi.
0: Oh là là, vous êtes méchant.
1: Moi, commence pas. Toi, tu vas m'éteindre ton micro, d'accord?
7: D'accord.
4: Oh là.
0: Oh putain, oh là là, sa gueule, hein. Il est pas content, hein.
4: Bon, l'équipe, hein.
3: Bon Gérard, tu viens là.
1: Manu, si ça te plaît pas, tu sais ce que tu fais? Tu prends ton casque et tu te casses et on prend quelqu'un d'autre à ta place au standard.
7: D'accord,
1: ok.
7: D'accord.
1: Alors on demande entendeur. Salut, tu me fais du bon boulot, pas comme ce premier débat. Ok. Si je peux voir le sondage du débat.
3: Oui, il est là, juste là. Mais t'as même pas fait les 35 heures, alors.
1: Non, mais je veux pas le savoir. Les 35 heures, on les refera parce que vous m'avez foutu que de la merde.
6: Sur IRC, ils veulent pas que tu le refasses. Hein. Ils m'ont dit c'était tout pourri.
1: Non, mais on le refera. Ouais, bien sûr. Vous savez pas où sont placés les papiers. C'est pas mal. Alors les trucs quand ils sont sur les débats de Gérard, voilà. Vous me les laissez.
7: Voilà.
1: Vous me les laissez. Vous me faites une case et moi je m'en occupe.
2: Bon, Gérard, t'es toujours d'accord pour le rendez-vous demain?
1: Ta gueule à toi. Rigo, avant qu'on attaque les collections, juste avant la pub, avant le disque.
3: 7 minutes de pub.
1: On était 8428 et
2: Gérard,
1: maintenant.
2: Va te
1: faire enculer, toi, connard.
3: Arrête d'être vulgaire, Gérard.
6: Ouais, c'est vrai, ouais.
1: Mais putain, vous arrêtez de me. Vous allez arrêter de me balancer des conneries.
3: C'est pas moi.
1: Hein? Parce que moi, tout ça, moi, je vais le faire sauter. Parce que pour l'instant, c'est toi qui fais que des conneries, ok? Donc, avant le disque, les fonctionnaires, on était 8000, et maintenant, on est.
6: Je sais pas.
1: Ah ben, celui qui pourra nous le dire, me le dira. Et ça sera sympa de sa part. Alors, que peut-on collectionner de valable ou autre? On va demander ça à. Merde. J'ai fait quoi de la fiche des... Gold ceinture.
0: Bah écoute, je pense que toutes les collections, tu peux faire toutes les collections. Tu peux collectionner les timbres aussi bien que les cartes téléphoniques. Et je pense aussi que les filles aussi peuvent aussi collectionner les garçons. Parce que tu vois, beaucoup de filles qui peuvent collectionner, tu vois, ils ont plusieurs copains et tout, quoi.
4: Tout à fait.
0: Mmh. Ça peut être considéré comme une collection.
8: Ouais, une collection de mecs, ouais, c'est vrai.
0: Aussi bien pour les filles que pour les garçons.
1: Attendez. Et moi, je vous préviens d'une chose. Vous laissez parler les gens. Quand je les interroge, ceux qui font j'en ai rien à foutre.
0: Non, mais t'inquiète pas, ils sont d'accord avec moi.
4: Bah oui, bien sûr.
1: Non, mais pour l'instant, c'est moi qui commande le jeudi, donc c'est moi qui pose mes questions. Je pose à chacun leur tour.
0: Mais alors maintenant, problème,
1: maintenant ceux qui veulent répondre plus vite, qui donnent leur nom et passent ça en priorité.
0: Ouais,
1: et s'ils sont pas contents, ils dégagent.
0: Voilà.
4: Pas de problème, c'est Zizidane.
1: Alors vas-y.
4: Ouais, je voulais dire, je suis tout à fait d'accord avec la charmante demoiselle.
0: Merci.
4: Parce que moi aussi, j'ai un petit peu collectionné les conquêtes et les aventures amoureuses et sexuelles quand j'étais jeune. Donc effectivement, on peut collectionner les filles, quoi. Il n'y a pas de problème.
1: Mmh.
4: Et d'ailleurs, je suis bien content qu'il y ait plein de filles à l'antenne avec moi ce soir. Je pense que ça va collectionner grave.
1: Ah bah,
8: t'es content, hein.
4: C'est clair.
8: Il est trop content.
4: Ça fait du bien.
1: Oui.
0: Ça fait du bien.
4: Ouais.
1: Philatéliste.
0: Oui. Oui, moi, je pense que la collection la plus...
8: la plus connue, c'est la collection de pain, mais celle qui est pas mal non plus, c'est la collection de nains de jardin, parce qu'ils sont tous différents et c'est vachement sympa.
1: Ouais, non, mais là, je te reprends tout de suite là, sur la collection des nains de jardin. C'est vrai que on en a parlé pendant X
3: ouais.
1: temps.
3: Ouais,
1: j'ai déjà fait un débat sur les nains de jardin.
3: Ah, c'était bien, vous vous souvenez, les mecs?
4: Ouais,
8: super. C'était marré. Ouais.
1: Non, mais attends, Fildar, s'il te plaît.
6: Non,
1: Fildar.
4: C'est le bon vieux temps.
1: Fildar, s'il te plaît.
3: Tu...
0: Il n'y a pas longtemps.
1: Toc.
6: Non, mais les nains de jardin, ça avait ni queue ni tête, Gérard.
1: Ouais, bah ça, l'autre, là, sur, l'autre sur l'internet, la nana, là, elle va se faire foutre pour sa conclusion parce que ça m'intéresse même pas. Donc, parce que je sais très bien que la fin du débat, elle va dire ton débat n'avait ni queue ni tête comme toi. Alors, bah qu'elle aille se faire foutre.
6: Elle le dira si c'est le cas.
1: Ouais, non, mais qu'elle aille se faire foutre, c'est pas la peine qu'elle insiste avec
3: toi. Vas-y, Gégé, accouche.
0: Ah, mais Gégé.
1: Oui.
0: C'est goût de ceinture.
1: Ouais.
0: Moi, je voulais dire, tu vois, que quand on fait une collection, c'est vrai que ça coûte quand même un peu beaucoup d'argent. Hein.
1: Non, mais pour l'instant.
0: Si t'as pas d'argent, c'est pas utile de faire une collection.
4: Goût de ceinture.
1: Ah, c'est fini, celui qui rompe.
4: Pas cher, 50 francs, goût de ceinture.
1: Putain!
0: Non, mais Gérard, calme-toi, je suis en train de parler avec toi.
4: Vas-y, on
0: te disait que.
1: Putain, y'en a un, je vais le tuer, là.
3: Mais lequel, Gérard? Parce que là.
0: T'as entendu?
1: Eh là, non, mais attends. Pour l'instant, j'en ai un, je vais le tuer. Là, ça commence à bien faire. Manu, s'il te plaît.
0: Ça va saigner, oui. Hein.
1: Tu as essayé de me gerber, le mec.
4: Ah non, c'est pas moi, j'ai arrête.
1: Tu as non, mais moi, je m'en fous. Tu as essayé de me gerber, le mec qui s'amuse à parler sur les gens.
4: Ah, c'est pas moi.
1: Parce que je commence à en avoir ras le bol.
3: Mais il réagit.
1: Et non.
3: Il réagit.
1: Et tu me vires pas, God ceinture.
3: Bah si, c'est
1: ok.
3: Elle, c'est elle qui fait.
4: C'est elle, le mec.
7: Arrête.
3: Il y a la baston. Pourquoi
7: t'énerver des chiens?
8: Ouais, c'est
7: t'énerve,
8: bien.
7: T'en
8: profites. De la violence.
7: C'est, non? T'as envie de te marrer. Allez, regarde-le.
1: Viens là.
8: Allez,
1: viens là, je te jure. Je te jure, ton bébé rose, elle va avoir des problèmes.
4: En menace.
8: Allô? Oui.
7: Allez là, regarde, il était là, bonne ceinture.
0: Ouais, je suis là, mais je sais pas, j'entends très mal. Hein.
3: Bah, mais ça, c'est le standard, on n'y peut rien.
1: Non, c'est le standard, qui c'est qui renifle comme un cochon?
0: Ah non, c'est pas moi. Hein.
3: C'est pas moi. Hein.
0: Je suis propre, hein, franchement. Y a pas de problème. Hein.
6: Bien sûr.
3: Bah, écoute,
1: bon.
3: Good,
1: Phila Telsi.
8: Oui, Phila Telsi.
3: Phila Telsi, dans la Telsi.
1: Non, mais. Phila
4: Telsi.
8: Ouais, je t'avais dit les nains de jardin, mais il y a aussi une collection. Mais je voulais te poser une question. Est-ce que quand on a plein de CD, on peut considérer ça comme une collection de chansons?
1: Oui.
8: Oui. Bon, alors une collection de chansons, et c'est tout le monde en fait une, mais sans le savoir, alors apparemment. GG.
3: Je suis pas d'accord, moi j'aime pas les timbres.
0: C'est coup de ceinture. Enfin, moi je voulais te dire, parce que je sais pas si tout à l'heure on a pu m'écouter, je sais pas si j'étais hors antenne ou pas.
4: Non,
1: mais attends, pour l'instant.
0: Attends,
1: 5 minutes. Pour l'instant. Ah, c'est bizarre.
0: Non, mais moi,
1: tu te poules la gueule, Fildar.
4: Qu'est-ce qui se passe?
0: Gérard.
3: Mais je t'écoute, moi je dis que j'étais pas d'accord avec les timbres.
1: Ouais.
3: Je trouve pas que ce soit une belle collection.
1: Ouais.
8: Les timbres ou les chansons?
1: Alors.
8: Les timbres, je suis désolée.
0: Un peu ringard, hein.
8: Ouais, c'est vrai.
4: C'est vrai.
1: Bon, regarde ceinture.
0: Oui, moi je te disais que, parce que je sais pas, on a dû me couper, je sais pas. Non, je te disais que pour en faire une collection, faut d'abord avoir de l'argent. Si t'as pas d'argent, c'est pas la peine d'en faire une.
1: Non, mais je suis d'accord avec toi. On va demander à Chanel avant que je donne ma réponse.
3: Pas de marque.
1: Non, mais dans ces cas-là, faudrait peut-être pas.
0: Non, mais c'est mon vrai nom, Chanel.
1: Ouais, non, mais moi, j'aime pas trop prendre des noms de parfums. Alors,
8: non,
1: donc.
8: C'est comme Julia Chanel, quoi.
0: Tu connais pas Julia Chanel,
8: voilà.
3: C'est une actrice qui fait du cul.
0: Bon, Chanel et Miroir, on peut tout collectionner. Tout.
1: Alors, précise.
0: Tout, Gérard. On peut collectionner les tableaux, on peut collectionner les boîtes de cacahuètes, on peut tout collectionner. Tout ce qui s'achète se collectionne.
1: Non, mais moi, y a une question qui est bizarre. Merde, 5 minutes.
3: Larsène.
1: Non, mais c'est moi. Là, pour l'instant, c'est pas moi qui fais du Larsène. Hein.
0: Ouais, enfin, c'est pas très agréable. Hein.
4: Ouais.
1: Là, c'est pas moi qui fais du Larsène. Mais il y a une question que je voulais poser. Il y a combien de nanas, là? Il y a que deux nanas.
0: Non, il y a goût de ceinture.
4: Il y en a trois,
3: Good.
7: Good ceinture.
1: Good ceinture et.
3: Good.
1: Et puis là. Putain, le Larsen.
0: Non, c'est un portable.
8: Ouais, c'est un portable qui s'allume.
1: Ouais, c'est qui?
8: Je sais pas.
4: C'est quoi ce bordel?
8: C'est pas moi. C'est pas toi, Sarah?
1: Non, pour l'instant, je suis dans les studios, j'ai pas de portable. Hein.
8: Y a
1: donc,
8: pas de dans les studios.
1: Donc moi, je voulais vous demander, est-ce qu'il y en a parmi vous? parmi les nanas ou parmi les mecs qu'on a sur les l'antenne. Est-ce qu'il y en a qui collectionnent des soutiens-gorge et des petites culottes?
8: Ouais, moi, je collectionne les strings.
4: Tout à fait.
1: Qui?
8: Moi, moi je suis philatéliste.
1: Oui, je t'écoute.
8: Bah, je collectionne les strings en dentelle.
1: Attends, 5 minutes. Répète ce que tu viens de dire, toi.
3: J'ai dit putain, je le savais.
8: Oui, bien sûr.
3: Bah, putain, ce sera ma dernière phrase.
1: De toute manière, on dit pas putain, on dit maman travaille.
6: Parle pour toi, parle pour toi.
3: Qui collectionne? Qui collectionne?
1: Alors, qui collectionne?
2: Allô, Gérard?
8: Bah oui, non, philatéliste, moi. C'est moi.
1: Oui, je t'écoute.
8: Bah, je te disais, je collectionne les strings en dentelle, blanche, noire. Enfin, j'aime beaucoup les couleurs aussi. Puis les soutiens-gorge aussi. J'aime beaucoup.
0: Avec goût de ceinture, c'est pareil aussi. Hein.
1: Bon, bah toi.
0: Je collectionne les soutiens-gorge, culottes, tout, fonte jartel.
8: Ouais,
0: mais je vais pas énumérer tout ce que je peux avoir.
6: Je la connais, c'est quoi cette voix?
4: Est-ce que t'as des guépières, goût de ceinture?
1: Chanel. Oh.
4: T'as des guépières?
1: Oh.
0: Ah oui, moi j'ai tout. Hein.
4: T'as des guépières aussi?
0: Ouais, ouais, j'ai tout. Hein.
4: Et toute
0: une collection,
4: pour faire
0: c'est incroyable.
4: Plaisir à ton homme. Hein?
6: Gérard? Gérard?
3: Ouais. Ok.
1: Oui, Rigo. Oh là.
6: C'est rien.
3: Quoi?
6: Il y a plein de gens qui te demandent ce que tu collectionnes ou ce que tu collectionnerais. Gérard.
1: Alors, moi, ce que.
6: Et il y a Yankee qui est sûr que tu collectionnes le même caleçon depuis 3 ans, quand même.
1: Non, alors, moi, mes collections préférées, c'est. De manière, tout le monde le sait parmi vous. Coutine. Moi, c'est les camions.
4: C'est plutôt un élevage qu'une collection, c'est ça?
1: Ta gueule à toi! Parce que toi, Zizidane,
4: oui,
1: tu vas
4: fait,
1: retourner au standard et je te dis au revoir! C'est terminé! Au revoir!
4: Bah pourquoi?
8: Zizidane, si tu pouvais me mettre ton numéro, parce que ça m'intéresse.
1: Ouais, ben, toi, fais gaffe, parce que tu risques de le retrouver.
0: Bah, elle a rien dit, c'est bon!
1: Alors, moi, je peux. Ce que je collectionne.
0: Ah, il y a quelqu'un qui jouit, ouais.
1: Ouais,
3: peut-être goût de ceinture.
1: Non.
3: Justement, il y a sur le Minitel, il y a Bocal qui demande si goût de ceinture, tu voudrais pas collectionner les Zizi.
0: Non, je crois pas, non.
1: Non, mais
0: j'en ai qu'un, ça me suffit, hein.
1: De quoi?
3: T'as une belle bête.
0: J'en ai qu'un, ça me suffit, mais pas moi, hein.
6: Ah, c'est un transsexuel.
1: Non, mais moi, pour finir, pour savoir ce que je collectionne le plus, ouais. Moi, c'est les camions.
3: Ah, on le sait, on s'en fout.
8: Ça prend de la place, ça, Gégé.
3: On s'en branle, vas-y, fais le débat.
1: Quoi, on s'en branle? Attends, je peux répondre aux questions?
8: Non, mais c'est bon.
1: Toi, tu collectionnes quoi? Qu'est-ce que tu collectionnes?
3: Tes photos.
1: Les PV!
3: Non, tes photos à poil.
1: Non, les PV!
3: Moi, j'ai une batterie de photos de ton cul.
1: Ouais. Alors attends, moi je vais dire une chose, maintenant les gens sur internet, vous allez arrêter de balancer des saloperies sur moi, parce que je commence à en avoir ras-le-bol. Et toi c'est pareil, ok?
0: Ouais,
1: tu vas arrêter de dire des conneries la semaine, parce que j'entends, je sais pas ce que je tapais, mais tu m'en veux pour dans la semaine. Hein.
6: Bah, c'est normal, tu l'as frappé.
1: Ouais, non mais même, bah, moi si, je veux pas le savoir. Je veux pas le savoir. Alors, les collectionneurs, oui.
6: Merci bien. On va accueillir Benjamin à la place de Zizidane.
1: Alors, Benjamin, bonsoir.
5: Oui, bonsoir Gérard, bonsoir tout le monde.
0: Salut.
5: Bonsoir. Je te kiffe, Hilda, je te kiffe.
1: Ouais, tu commences par te la fermer, d'accord? T'es pas dans une libre antenne, t'es dans les débats.
6: C'est un pote.
0: Oh, mais c'est pas méchant.
5: Ouais.
1: Alors, les collectionneurs mettent-ils le prix fort pour un objet? On va demander ça, bah tiens, Benjamin.
5: Bah moi, disons que je suis collectionneur d'images Panini. Je fais la collection de tout ce qui est, je sais pas si tu connais, tu sais les dessins animés, c'était Cobra, les Schtroumpfs.
1: Ouais, bah précise bien les noms, comme ça on aura des problèmes. Alors
5: Non,
1: tu t'écrases pour un temps, t'es dans mes débats, d'accord?
5: Ok, pas de problème.
1: Alors tu précises pas de marque.
5: Ok.
1: Alors, okay.
5: Disons que je fais la collection d'albums de Petit Nain Bleu avec des bonnets blancs.
1: Ouais, ben c'est bon. Alors,
5: c'est bon,
1: on a compris, t'arrêtes pas de citer des marques. Alors Manu, tu me le prends en antenne, tu lui dis que je veux pas... Tu retournes au standard.
0: Mais je comprends pas, il a rien dit, franchement.
1: Delphia.
8: Philatéliste.
1: Ouais, alors oui. Pour toi.
8: Bah, à mon avis, ouais, ils sont capables de vachement dépenser. Par exemple, moi, je fais une collection de pistolets, entre autres, hein, et puis je suis capable d'acheter mais des trucs vachement chers, quoi. Donc, à mon avis, les vrais collectionneurs, ils peuvent dépenser mais n'importe quoi pour même des petites boîtes en sucre, des trucs comme ça, quoi.
1: Non, mais faut se dire une chose, que Merci Fildar, parce que toi, pour l'instant, ce soir, t'es en train de me faire que de la merde.
3: Il y a quoi?
1: Non, mais attends, je te dis, pour l'instant, j'ai un son qui est trop fort.
3: Bah, tu baisses le volume de ton
1: fils. Ouais, bah, quand je le baisse, j'entends pas ce que les auditeurs me disent.
3: Bah, si.
1: Hein? Alors, toi, tu ferais mieux de t'occuper mieux de ta réa.
3: Et là, c'est mieux?
1: Donc, moi, je peux vous dire, maintenant, comme ça,
6: Gérard,
8: oui.
6: Gérard, sur IRC, il y a Isidore qui te demande si tu collectionnes les rasoirs neufs.
1: Non.
6: Parce que comme t'es jamais rasé, il se demande c'est parce que tu t'en sers pas.
1: Ah bon, non, rasé, je suis pas rasé. Non, presque pas.
6: Ouais, disons que c'est
3: rasé,
6: pas,
3: mais
6: c'est
3: pas là
6: la barbe.
3: Où
1: non, non,
3: ouais.
1: Si. Non, bah, je me suis quand même rasé dans la semaine.
8: C'est beau donc, comme un camion.
1: Voilà. Les collectionneurs mettent-ils le prix fort? Donc c'était pour un objet. Donc c'était avec qui j'étais?
8: T'étais avec philatéliste avec moi.
1: Oui.
8: Oui, je disais que oui, ils peuvent dépenser des fortunes. D'ailleurs, ils peuvent se ruiner et tout parce que c'est ouais. Mmh. Bah oui, pour l'amour d'un objet, pour l'amour d'une collection, ils peuvent. Ouais, comme par exemple, je suis sûr que l'autre avec ses images Panini, il a dépensé des fortunes, quoi, alors que c'est n'importe quoi.
1: Non, mais de toute manière, dans les images, de toute manière, tu dépenses pas cher, tu dépenses 5 balles.
8: Ouais, non,
9: album, ça compte environ 8 francs.
1: Non, non, mais attends, pour l'instant.
3: Ça a changé avec l'euro.
8: Ouais.
9: Ouais, avec l'euro, ça fait, je sais pas, 8 euros à peu près.
1: Chanel.
9: Ou plus.
1: Chanel. Oui. Chanel.
8: Bah moi j'ai une famille qui est pétée de thunes, donc bah quand j'ai envie d'un truc je me l'achète. Donc j'ai plein de collections mais Gérard, je voulais savoir à partir de combien d'objets tu considères qu'on a une collection.
1: Alors là je vais te dire une chose que bon, tu sais qui renuble comme un bouc là?
3: C'est pas moi.
6: Gérard, je crois que c'est le bruit de quelqu'un qui jouit, quoi. Donc, toi, quand tu jouis, tu renifles comme un bouc.
1: Non, en principe, non. Qui c'est qui me demandait? Chanel, tu m'as posé.
8: Je t'ai demandé, à partir de combien d'objets tu considérais qu'on avait...
1: Ta gueule, toi, derrière!
3: Ça y est,
6: Gérard, je te remercie de gueuler dans mes oreilles.
8: C'est pas grave, il prend son plaisir, c'est tout.
3: Il prend son plaisir.
1: Alors, Chanel.
8: Raison, c'est la jeunesse, hein.
1: Ouais. Chanel.
6: Gérard, sinon sur IRC, il y a Turpentine qui dit qu'elle collectionne ses conclusions.
1: Bon, bah,
3: là, c'est pas mal.
1: Turpentine, elle va se faire foutre.
9: Ta gueule!
8: Ah, il y a un deuxième GG apparemment.
1: Alors, Fildar!
3: Ouais.
1: Dernière fois, t'arrêtes tes conneries avec ta merde.
6: Sinon, je te
1: balance les deux cartons dans ta gueule.
3: Mais attends, les cartons, c'est pas les cartons qu'on voit des sons, hein.
1: Non, bah, parce que pas.
3: Bah comment je fais? J'ai une petite antenne là.
1: Ah ouais.
3: Et j'appuie sur des boutons dans le carton.
1: Alors Chanel.
8: Oui Gérard.
1: Chanel pour toi.
8: Je t'ai dit, moi j'ai plein de fric, donc j'achèterai n'importe quoi. Je voulais savoir à partir de combien d'objets tu considérais qu'on avait une collection.
10: C'est une question intéressante.
1: Moi je peux te dire une chose que là, à l'heure actuelle, j'ai pas encore calculé combien que j'avais de camions ni de voitures. Je crois que je dois arriver à plus de 200 en tout.
8: Donc pour toi, une collection c'est 230.
1: Moi, je sais que je mettrai pas. Par contre, il y a un camion qui m'intéresse, mais c'est vrai que je vais avoir du mal à le trouver parce qu'il vaut quand même assez cher.
8: Bah, dis-le, c'est quoi?
1: C'est le dernier Magnum. Le Magnum sur coussin d'air qu'on voit
3: avec
1: maintenant.
3: Avec les moustaches.
8: Je te l'offrirai, GG, c'est pas grave.
9: Il volait des collections dans mon porte-monnaie.
1: Bon, alors là, c'est terminé.
8: Ah,
1: donc,
8: c'est fort.
1: Alors, God ceinture.
3: Good.
8: Ouais, tu peux me répéter la question?
3: Oh non,
1: non.
8: Oh, bah non. Non, mais là, j'étais ailleurs. Hein.
9: Bah,
1: ailleurs.
3: Bah, t'as qu'à revenir plus tôt, hein, c'est tout.
1: Alors, les collectionneurs mettent-ils le prix fort pour acheter un objet?
8: Ouais, je pense que oui, ils peuvent mettre le prix cher, parce que quand tu vas, je sais pas si t'as déjà été aux enchères. Quand tu vas aux enchères, bon, ils mettent le prix fort.
10: C'est où ça?
8: Les enchères, c'est quand tu vois, il y a des objets de collection qui vendent,
10: ouais,
8: qui veulent vendre pour plusieurs personnes.
6: Je sais pas, il est en train de faire des signes comme s'il voulait sucer Fildar, je comprends.
1: Ok.
8: Et là,
1: non, 5 minutes.
3: J'aimerais bien que tu lui répondes à God Ceinture, là, ce qu'elle vient de dire.
1: Ouais, non, mais attends, pour l'instant.
3: Parce qu'il paraît qu'il y a de la sodomie dans l'air.
1: Ouais, il y a de la sodomie dans l'air.
3: Avec du gravier.
1: Toi, tu fermes ta gueule, d'accord? Tu fais ton boulot et t'éteins ton micro et tu fermes ta gueule et c'est tout, je veux plus t'entendre.
8: Ça fait du bien.
1: Oh, vos gueules derrière, d'accord? Toi, Fildar.
3: Ouais.
1: Fildar, t'évites de t'amuser.
3: Il y a quand même la nana qui dit que ça fait du bien à sodomie quand même.
1: Ouais, mais
8: ça.
11: Comment?
3: Oh là, non, non, non, elle, elle mange des escalopes.
0: C'est pas que je suis salope, mais j'adore ça.
11: Elle a dit, elle mange.
1: Ma gueule!
2: Eh oh, non, gueule pas, gueule pas.
0: Ah mais Gigi, t'énerve pas.
6: J'ai pas tardé à me casser là parce que t'as trop gueulé dans ma tête. Hein.
1: Moi je veux savoir le nombre de d'auditeurs maintenant.
3: De sodomie?
6: Je sais pas. Arnette, qu'est-ce que je dis? Manu, il faut que tu rappelles.
11: Mon pote, pote Rigaud voilà. Fun.
6: Voilà, faut que tu rappelles mon pote. Et je sais pas du tout combien on est. Apparemment on a perdu 500 personnes quand t'as gueulé ta gueule. Et je sais pas combien on est. En plus, il m'écoute pas de toute façon.
1: Non mais c'est moi, je voudrais
3: une question. Il écoute même pas.
6: Ah, non, mais il écoute plus.
1: Non, non, mais je voudrais.
6: Ah,
1: je
6: on
1: voudrais...
6: est à 7945. On a baissé depuis que t'as gueulé.
1: Hein, 7945.
0: Mais ça va remonter. J'ai ta question.
2: Gérard, va me chercher un café, mange-toi.
1: Alors troisième question.
3: Et on accueille Pétoman.
1: On accueille Pétoman. Bonsoir Pétoman.
12: Bonsoir
0: Pétoman.
12: Bonsoir tout le monde. Bonsoir Sandy. Bonsoir mes potes de fun. Voilà. Bonsoir.
0: Bonsoir. Bonsoir.
12: Gérard, j'ai entendu tout à l'heure parler des collections qu'il fallait avoir beaucoup d'argent. C'est faux. Moi j'ai trouvé le moyen de remédier à ça. Je peux te dire la collection que je fais?
2: C'est faux ce que tu dis.
1: Bon alors maintenant je commence à en avoir ras-le-bol. Vous allez arrêter de dire des conneries parce que les habituels que j'ai, je commence à en avoir ras-le-bol. Maintenant vous allez fermer vos gueules, vous allez m'écouter, c'est moi qui commande le jeudi.
0: D'accord.
1: Et maintenant, Fildar et Manu, vous allez faire votre boulot.
0: Exactement.
1: Parce que sinon le jeudi c'est moi qui vais sélectionner.
0: Mais
1: là, je commence à en avoir ras-le-bol. Qui c'est qui gueule comme ça derrière?
12: Ça, je sais pas.
3: On va savoir. Il est en
1: là,
3: fond.
1: Je commence à en avoir ras-le-bol. On est qu'à la deuxième. Il est 3h. Il est à peine 3h moins 20.
12: À peine.
1: On finit à 3h.
12: À peine.
1: Déjà le premier?
0: Ah, et moi, ça passe vite.
12: Hein? C'est vrai.
3: Putain, on voit pas le temps passer le soir.
6: Non, sur l'IRC, ouais. On me dit Gérard, t'avances pas.
12: C'est clair.
1: Alors, toi, Pétoman, tu t'écrases.
12: Oui, Gérard, pas de problème.
0: Gérard, tu peux parler un peu plus fort parce qu'on t'entend très mal. Hein.
6: Ah non, lui demande pas de gueuler, s'il te plaît.
3: Non, mais d'articuler, c'est mieux.
1: Oh là là là là, je commence à en avoir ras-le-bol des habituels.
0: Moi, je suis pas une habituelle. Hein.
12: C'est faux.
1: Gérard,
12: c'est Pétoman, je peux répondre à la question?
1: Alors, mène-toi parce que je vais pas m'éterniser là-dessus.
12: Alors donc, moi, je suis collectionneur, je collectionne des proutes. Donc, en fait, je t'explique le principe. Je pète dans un bocal, je l'étiquette, et puis ensuite, je me fais une petite bouffée été 85-86.
1: Ouais.
0: Ah, c'est dégueulasse.
1: Alors, Pétoman, tu vois, tu as collectionné tes proutes dans ton lit.
12: Au revoir. Attends, mais non, c'est dans un bocal.
1: Au revoir. Au revoir. Tony, tu fermes ta gueule.
3: Il n'y a pas de Tony, GG.
0: Alors, Gérard. Il n'y a pas de pommade.
6: Gérard. Il y a des. Gérard.
1: Attends, Rigaud. Fildar, t'arrêtes avec cette histoire de Christine parce
3: mais
1: que.
3: C'est pas moi.
1: Je commence à en avoir ras-le-bol, c'est toi.
3: Mais putain, non, mais c'est une auditrice.
1: Gueule, c'est putain. Toi.
3: C'est une auditrice.
1: C'est toi, espèce de connard.
6: Oh là là.
3: Je te jure que non.
1: Si, c'est toi.
0: Non, Gérard, c'est moi.
3: Ben voilà.
6: Voilà.
1: Alors, sans question. Ta gueule, toi.
6: Non, c'est juste sur IRC, Davy One, il aimerait bien récupérer God Ceinture pour sa collection de champignons et de mycoses.
1: Non, bah lui, c'est qui?
6: C'est Davy One.
1: Ouais, bah Davy One, il va se faire foutre. En de bon entendeur. Putain.
0: Ah, c'est pas gentil, hein.
6: En fait, c'est à Isti, désolé.
2: Allô?
0: Vous allez me mettre à pleurer, franchement. Hein.
2: Allô?
0: Allô?
3: Réponds, Gérard, il arrête pas de dire allô.
1: Non, bah lui, il va se faire enculer avec ses halos.
0: Oh là là.
1: Devrait-on vendre sa collection pour de l'argent ou autre? On va demander ça à Philatéliste.
0: Bah non, si on a une collection, on la vend pas, c'est dégueulasse. Je veux dire, on a mis des années pour la prendre cette collection, alors on va pas vendre des.
1: Ouais, non, mais. Non mais regarde, je te coupe 5 minutes.
0: Ouais.
1: Parce que par exemple, si t'as une collection de cartes postales, de cartes téléphoniques,
0: ouais.
1: Ou
0: ouais.
1: Autre, est-ce que tu la vendrais pour de l'argent ou pas?
0: Bah si je suis en manque de thunes, ok, ouais, mais franchement. Ouais,
1: Non mais est-ce que tu crois que les cartes téléphoniques, tu pourras toutes les vendre pour faire de l'argent?
0: Ah non, c'est sûr que non. Hein. Les cartes téléphoniques c'est pourri, mais si on a des collections un peu plus intéressantes, oui.
1: Non mais parce que moi je peux te dire une chose, que des cartes téléphoniques j'ai une boîte à sucre qui est archi pleine.
0: Ouais.
1: J'en ai en double. Bon, s'il y en a qui veulent en échanger, donc qu'ils écrivent au 22 rue Barrière,
0: Bayard.
1: Paris 8e.
0: Mm-hmm.
1: Hein, donc
0: c'est 20 rue Bayard.
1: Non, c'est 22 rue Bayard.
13: Ah non, non c'est 20 rue Bayard.
1: Ouais, 20 rue Bayard, c'est pas grave.
3: Et qu'est-ce que je veux dire? Mais ils les échangent contre quoi, les cartes téléphoniques des
13: pins? Bah ouais, parce que je vois pas. Hein.
1: Non, mais qu'ils m'envoient soit
3: des clubs, des pins, des...
1: Non, des pins ou autre.
6: Des capotes?
1: Non, des capotes, non.
6: La vaseline pour la sodomie, non?
13: Non. La pommade?
1: Non, non, parce que je m'appelle pas Tony comme hier.
13: Mais attends, j'ai entendu. Peut toujours servir. Hein.
3: Ah oui, bah oui, prends de la vaseline quand même.
1: God ceinture, tais-toi, toi.
3: Good,
1: s'il te plaît, merci.
13: Manu. Ah bah merci, c'est sympa. Hein.
1: Tais-toi, toi.
3: Merci. On va accueillir.
14: Va te boucher les fesses. Hein.
3: On va accueillir Bertrand Spiration.
15: Oui, bonsoir.
13: Bonsoir
1: Bertrand.
15: Bonsoir à toutes, bonsoir à tous.
1: Alors donc, t'as entendu la question, non?
15: Ouais, ben bah écoute, moi, à la limite, j'ai été intéressé par ta petite annonce pour faire des échanges avec les cartes téléphoniques. Tu disais que t'en avais une boîte à sucre pleine, quoi.
1: Mmh.
15: Alors moi, j'ai deux collections. Je collectionne le parasite pubien, si ça t'intéresse.
1: Non, ça m'intéresse pas.
15: Les maladies vénériennes aussi, non plus.
1: Non plus.
15: Bon, bah voilà. Bon, bah écoute, on n'a pas réussi à trouver un terme d'arrangement, alors.
1: Non, ben donc, alors êtes-vous pour ou contre les collectionneurs? Donc, un petit sondage, 45% des gens sont pour les pour 45% des gens sont pour et collectionnent les poils de testicules. Alors ça, qui c'est qui a été me chercher ça?
3: C'est sur internet.
1: Non.
3: Rigaud, dis-lui.
1: Non. Rigaud, il était pas là hier, il était malade.
3: Alors,
1: mettez pas ça sur le dos de Rigaud, parce que j'avais que Boudou hier soir. Alors, tu vois, les réponses là-dessus, je ne les ferai pas.
6: Bon, ben, t'auras plus de sondage.
1: Bah, si. Voilà. Parce que, non, mais hier.
6: Non, mais t'auras plus de sondage. On t'a même des sondages.
1: Non, Rigaud, hier, t'étais malade.
3: Ben oui, les a fait aujourd'hui.
6: Aujourd'hui.
1: Ouais, mais, non, mais t'étais pas là.
3: Mais aujourd'hui, t'entends ce qu'il dit,
6: Gérard. Je comprends rien, Gérard.
1: Non, mais moi, des trucs comme ça.
3: Mais on a le droit de collectionner les poils de testicules.
6: Bah, ouais, de toute façon.
1: Non, mais là, faut quand même pas se foutre de ma gueule hein, quand je demande des trucs.
6: Sur IRC, il y a des V1, il me dit que tu collectionnes bien les porte-monnaies de tes ex.
1: Alors lui, il va se faire enculer des V1.
13: Oh là là, c'est pas vrai.
3: Des
13: V1,
3: fichier.
1: Alors, 31% des gens sont contre.
3: Des V1.
1: Des gens sont contre et collectionnent les vents et les courants d'air. Alors ça,
3: et c'est vachement intéressant.
1: 21% des gens collectionnent les pour et 16% collectionnent des contre. Or, des trucs comme ça, moi, c'est même plus la peine de me faire de
6: Gérard,
1: sondage.
6: Gérard, sur IRC, il y a Alan Clark qui te demande si tu es pour la bicollectionnalité.
1: Non. Pour l'instant, on n'en est pas là, on en est toujours à la troisième et je voudrais qu'on inclue parce que.
13: Non, mais c'est trop compliqué. Hein.
16: Ouais, Gérard, tu peux bicollectionnalité.
1: Alors, devrait-on vendre sa collection pour de l'argent ou autre? Il est 3h moins le quart et je voudrais qu'on accélère, s'il vous plaît, merci.
16: Tu peux répéter la question?
1: Non, je répète plus, alors tu vas te faire foutre. Alors, on y va.
3: Bon, bah, demain, ciao.
1: Chanel.
13: Oui? Ah non, pour rien au monde, je ne vendrai mes collections.
3: Elle collectionne quoi, Chanel?
1: Tes collections préférées, c'est quoi?
13: J'ai beaucoup de bouteilles de parfum.
1: Ouais.
13: Une bouteille d'un litre, pleine.
3: De quel parfum?
13: Pas de marque, mais des bouteilles chères.
1: Mmh.
3: Ouais. Chanel, tout ça?
13: Par exemple. Sinon, je collectionne les poils pubiens de mes différents amants.
3: Ouais.
15: Ah, là, je suis d'honneur.
13: Pas de problème.
1: God ceinture.
13: Oui, preneuse. Non, mais j'entends plus là.
1: Oh putain, fil d'art.
13: Non, mais vas-y, je t'entends là.
1: Putain, pile d'art, je vais t'étriper, toi.
13: Devrait-on vendre sa collection pour de l'argent, c'est ça?
1: Ouais.
3: Oui,
13: de ce bah écoute, c'est vrai, comme disait philatéliste, si t'as besoin d'argent, t'es obligé de vendre ta collection. Mais si t'as fait une collection et que t'as commencé à en faire une, c'est pas la peine de la vendre si t'as de l'argent. Ça dépend si t'es riche ou si t'es pauvre.
17: Exactement.
1: Ok.
13: Tu collectionnes quelque chose? Moi, je collectionne les Casimir.
17: Les
13: gros Casimir.
3: T'as
13: un gros Casimir chez toi? Ouais, j'ai un gros Casimir chez moi et j'en ai un deuxième qui est un peu plus gros.
3: Il vient de se raser ton Casimir?
13: Non, il se rase jamais. Hein.
17: Il met du parfum?
13: Du parfum, ouais, de temps en temps, ouais. Mm-hmm. Je citerai pas de marque. Hein.
17: Ah non, pas de marque.
13: Non. Vaut mieux pas. Voilà, je t'ai répondu, Gérard.
3: Gérard, okay. Sur le Minitel, il y a Tony qui demande, enfin pas le Tony des débats, Tony Truand, qui a 28 ans, il te demande si toi, ta collection préférée, c'est pas les débats pourris.
1: Ces débats, lui, je l'emmerde.
3: Il t'emmerde, ok.
1: Ok. Alors, de bon entendeur, Sally. On se met un disque et puis on va se retrouver pour, pour la fin.
14: J'aurais préféré profond, un petit bite dans les fesses, mais
1: on va se retrouver pour la fin. C'est quoi là? On est combien là, Rigo, s'il te plaît?
3: On est 4 dans le studio, c'est bon.
1: Non. Putain, mais arrête Pildar avec ça, mais j'en ai marre.
3: Mais c'est pas moi.
6: C'est pas lui. Tu vois pas que c'est pas lui?
1: Putain, j'en ai ras le bol. On est combien sur l'internet avant que je balance le disque?
6: Oh là, je crois.
3: On a baissé, je crois.
6: Non, on est à 9102.
1: Oh putain.
3: Oh, putain.
1: 9102.
3: Oh merde.
6: Oh la vache.
3: Ah non, on va pas battre. Oh, il va nous faire chier.
1: Ah, mais moi, j'ai dit, je veux 1000 connectés avant 3h.
3: Ok,
1: on va. Et alors, donc, on s'écoute les philatélistes qui puent avec colle-moi le timbre avec ta langue, mon gros cochon, et on se retrouve tout de suite après pour la fin des débats des collectionneurs sur Fun Radio. Et voilà, c'était les Philatel 6 qui puent avec colle-moi le timbre avec la langue dans mon gros cochon, et on récupère pour la suite et fin du débat, parce que comme on était un peu en retard, donc on va accélérer, donc c'est pas de ma faute. On récupère God Ceinture, bonsoir.
18: Bonsoir.
1: Rebonsoir toi, Chanel.
18: Rebonsoir Gérard.
1: Philatel 6.
18: Bonsoir Gérard.
1: Bertrand.
19: Oui, bonsoir à tous, bonsoir à toutes.
1: Et voilà, et donc pour finir, parce que on va faire voilà, la question c'était comment est organisée une journée chez un collectionneur.
3: Bah t'arrives le matin vers 9h.
1: Non, pour l'instant c'est pas toi que je m'adresse, toi quand je t'appellerai pour chambre, tu sortiras de sous les consoles.
3: D'accord.
1: Ok. Et sinon c'est on verra après. On va demander ça à Bertrand.
19: Ouais, bah écoute, moi je dirais collectionneur ou pas collectionneur, le premier geste important de la journée que beaucoup de gens semblent négliger, c'est quand même le petit passage par la douche.
18: Mm-hmm.
19: Je pense que c'est indispensable d'avoir ne serait-ce que les mains propres pour manipuler sa collection. Je sais pas ce que t'en penses, GG.
1: Non, mais je t'écoute, vas-y.
19: Donc je dirais matinée, petite douche, l'après-midi, petit classage de collection, quoi, quand même, pour rester dans l'esprit. Et puis de temps en temps, je sais pas, une petite foire histoire d'aller échanger. Je sais pas, toi c'est quoi, c'est les camions, c'est ça?
1: Ah ben moi j'échange. Je vais pas échanger. Non, mais c'est comment est organisé une journée chez un collectionneur, tu vois?
19: Moi par contre,
1: tu vois ce que je ferais, j'irais bien voir pour essayer de trouver le fameux camion que je recherche.
19: Le Magnum là, c'est ça?
1: Ouais, le dernier Renault là qui est sorti.
3: On peut y aller demain si tu veux.
1: Pas avec toi hein.
18: Même ce soir si tu veux hein.
19: C'est un camion frigorifique.
18: Même ça, ce soir, enfin cette nuit, on peut y aller aussi hein.
1: Comment
18: tu dis qu'il s'appelle, Gérard?
1: Oui.
18: Comment tu dis qu'il s'appelle?
1: Le Magnum.
18: Magnum comment?
1: Non mais c'est
3: pas sur Cyril Club en ce moment.
1: Non mais Magnum, tu vois la glace.
18: Mais c'est la série télé ça.
19: Ouais.
1: Bon, la série télé.
18: Parce que moi je connais bien Monsieur Magnum et si tu veux je peux t'en faire avoir un. Hein.
1: Non mais moi je veux le Magnum sur coussin d'air parce que moi je suis un collectionneur. Moi j'adore les camions et donc dès que je vois un camion je peux pas m'empêcher de le regarder.
18: Non mais t'as raison, il est très très beau en plus.
3: Non hein. Il est comme les chiens, il fait pipi dessus.
1: Attends, Rigo.
6: Non, sur IRC on me demande si quand tu vois un camion t'as la gaule.
1: Parce que j'étais routier, donc j'adore ce camion-là. C'est un nouveau camion, c'est vrai que pour monter dedans, c'est pas évident.
18: T'as soif de camion quand même. T'as soif de camion.
1: Ah ouais, mais moi je suis accro.
18: Ah ouais,
3: t'as
18: les crocs quoi.
3: Ah, t'aimes les crocs, nuance.
1: Non, mais moi je suis accro de camion, donc c'est pour ça que.
18: Ah, c'est clair, hein.
19: Ça serait pas.
1: Attendez 5 minutes, s'il vous plaît.
6: Bon, allez, je vais le dire quand même. Davy One, encore lui, et ça va pas te faire plaisir, il te demande si c'est parce que t'aimes les poids lourds que t'es avec Sandy.
3: Oh non, putain.
1: Alors lui,
3: Rigo.
1: Va se faire foutre, au revoir.
3: Là, tu fais de la merde, Rigo, tu fais de la merde.
1: Chanel.
3: Davy One.
18: C'est
3: vous,
18: Chanel. T'as répondu, Gérard.
1: T'as répondu. God Ceinture.
18: Ouais, répète la question.
1: Non, je répète pas.
18: Ah si, je m'en rappelle, ça y est.
0: Bah écoute, je pense que le matin, il se lève à 7h30, il prend un bol de collection de, par exemple, de cassettes vidéo.
20: Ok.
0: Et le, bon, le midi, il déjeune, tu vois, il prend aussi encore un bol de, je sais pas, de n'importe quoi. Hein.
21: Non,
0: ouais, et le soir, il peut faire pareil, il prend un bol de, mettons, de, ouais, de carnet.
20: Je sais pas si vous remarquez quand même, elle a pas parlé de douche, hein.
21: Non, non, ça se passe.
20: Dans la journée, elle n'a pas parlé de douche.
1: Fila Telsis.
0: Ça, ça dépend des collectionneurs.
21: Alors, bah, moi, écoute, pour les collectionneurs, à mon avis, ils se lèvent tôt le matin, donc ils prennent une douche, hein, forcément.
20: Voilà. Mmh.
21: Ensuite, bah, pour les filles ou les mecs, évidemment, qui font des collections de conquêtes, à mon avis, ils se préparent toute la journée et le soir, mmh, ils sortent en boîte ou en, mmh, au bar, etc. Et voilà, c'est comme ça qu'ils collectionnent les mecs. Sinon, pour les autres qui font des collections un peu plus normales, c'est genre les antiquaires, les foires, etc. quoi.
20: Ouais, GG. GG.
1: Bertrand.
20: Ouais, je voulais savoir si t'aimes les camions. Est-ce que dans les camions, ça serait la graisse qui t'attirerait?
1: Alors, attends, attends.
20: À titre d'info. Non, mais je veux savoir, parce que
1: non,
20: moi,
1: non, non, non, attends, attends, attends, Bertrand.
20: Moi, j'ai
1: Bertrand,
20: pote,
1: Bertrand, ouais, Bertrand.
0: Les graisser, les camions.
1: Oh
20: bah ouais,
1: Bertrand,
0: comment tu veux qu'ils marchent, sinon?
20: Ils tripent sur les gros cubes, hein. Lui, c'est pareil, il tripe sur les gros
1: Bertrand,
20: culs.
1: Bertrand,
20: voilà. Oui.
1: Bertrand.
0: Non, mais il a
20: tout à fait, oui.
1: Bertrand.
20: Oui, bonsoir.
1: Tu répètes ta question. Je te répète ta question et tu vas me redonner ta réponse parce que là, je vois pas du tout ce que tu veux dire. Comment est organisée une journée chez un collectionneur? Alors, tu disais, et les autres derrière, vous vous taisez, s'il vous plaît, merci. Alors, Bertrand. Bah alors, Pilar.
3: Manu.
21: T'es rentable.
20: Ouais, tu m'étonnes, j'aime pas trop. Hein.
1: Manu.
20: Oui. J'aime pas trop l'équipe technique là. Hein.
1: Ouais,
20: j'ai
1: non mais.
20: Une tarte, je... là.
1: Ouais,
20: moi,
1: Mao
20: Tigueri ou deux là, vas-y.
21: À part ça, Bertrand, bon, ça va?
1: Non, oh, oh, s'il vous plaît, derrière. Vous laissez Bertrand répondre, s'il vous plaît, merci. Alors, Bertrand, tu réponds. Bon, Manu.
3: Putain, Manu.
1: Allez hop, terminé.
20: Voilà.
1: Conclusion
20: voilà
1: du débat.
20: Voilà, merci les mecs.
1: Merci Manu.
20: Merci.
1: Merci Manu.
20: GG, si c'était toi, je me lèverais, je leur mettrais une tarte chacun.
3: Non, non, non, mais je m'en suis déjà pris. Hein,
1: vas-y Bertrand, vas-y, vas-y, vas-y Bertrand, vas-y, vas-y Bébert. Non, non, mais
3: vas-y Bertrand, vas-y Bertrand, vas-y.
1: Non, non, mais c'est bon.
3: Vas-y, c'est bon Bertrand,
20: bon,
3: vas-y.
21: Oui, oui, oui.
20: Pote. GG, j'y vais ce coup-ci pour de bon, ok?
3: Vas-y Bébert, vas-y.
20: Je peux y aller, hein?
1: Ouais. Vas-y.
0: Eh, mais Gérard, parle plus fort parce qu'on t'entend franchement.
20: Attends, je vais y aller là, je vais y aller, je vais pouvoir parler, je me méfie parce que j'ai pas envie qu'il me coupe. C'est bon là, je peux y aller, GG?
1: Vas-y.
20: Ok, bon, mais je vais pas tarder à y aller là. Attends, je me chauffe, hein, je me prépare à y aller, c'est pour ça.
0: À part ça, Bertrand, ça
20: et
0: va?
20: Vous êtes prêt à écouter ma réponse, hein?
0: Ouais, ouais.
20: Parce qu'elle
0: ouais
20: vient de loin, hein. C'est okay. Bon, Gégé, t'es toujours ready, hein? Gégé, je peux répondre?
1: Bon, tu t'accouches ou pas?
20: Gégé, je peux répondre? Oui,
1: oh,
20: donc.
1: Allez, hop.
0: Bah, alors, vas-y, accouche.
1: Au revoir,
20: donc, je voulais dire que, en fait, Gérard.
0: C'est bon, on t'entend.
20: Oui, je voulais dire, donc, en fait, que je faisais référence à ton allusion au camion tout à l'heure. Et je voulais savoir si dans les camions, c'était plutôt la graisse qui t'attirait ou les gros cubes.
1: Alors tu peux préciser?
20: Bah non, la graisse, tu vois, la graisse, les moteurs, tu vois, la graisse. Et puis les gros cubes, quoi, les moteurs.
1: Non mais attends, là je vois pas du tout ton rapport. Alors ta question n'a rien à voir.
21: Ouais, je crois, ouais.
20: Ouais.
0: J'avais compris, hein. J'avais compris, hein.
20: Ouais, tout le monde a compris.
0: Ouais.
20: Même goût de ceinture.
1: Bah voilà. Voilà ce que je cherche comme camion.
3: Ah, qu'est-ce voilà que t'as là, des
21: tu
3: photos
21: peux, tu peux
3: dire
21: merci, décris,
6: parce que les auditeurs, ils voient pas ce que t'as dans les mains.
20: Un
6: quoi
20: camion poubelle.
1: Non, là, j'ai un camion, j'ai un Renault Magnum 1987, donc...
3: Ouais, tout récent, en plus, c'est bien.
20: C'est un vieux.
3: Ouais, c'est le dernier, sur le dernier Magnum.
20: Ah oui, il se touchait, t'es le dernier.
1: Non, je crois que le dernier, c'est les...
20: 83.
1: C'est... Non,
3: 72.
1: 83.
3: Non, 72 à Biarritz.
1: Non, il y en a un autre. Il y en a un autre avant, là. Après...
20: Gérard.
1: Quoi?
20: Ferme ta gueule!
1: Va te faire enculer, toi, connard.
0: Oh là là!
21: Et il est périmé, ton Magnum. Hein.
1: Ouais, bah, il est périmé, surtout qu'il existe encore, hein. J'en vois constamment, hein.
21: Pas mal.
0: Bah, ça doit être des jumeaux.
21: Ouais.
1: Ah ouais, ça des doit jumeaux être. Alors, donc,
3: question suivante.
1: La dernière question, parce qu'il est. Ouais, ben, il est 3h, donc, on va conclure vite fait. Y a-t-il. Non.
0: Non, pas celle-là.
1: Partiriez-vous?
20: Oh là.
0: Ah, GG, tu fais quoi avec ton portable?
3: C'est ton casque, hein, Gérard, ça.
20: Ton pacemaker.
21: Il va crever.
20: Tu m'étonnes.
1: Bouge
20: bon,
1: le
20: GG.
0: Voilà. Oh, GG.
20: Robocop, là, vas-y.
3: Touche pas, arrête d'y toucher.
20: Oh, Bioman.
21: Lève ton doigt de ton nez.
3: Alors, qu'est-ce que ça donne, Gérard, là? Ouais, c'est bon.
20: Ça, c'est le vibreur dans le dos.
3: Oh là là, Gérard, fais gaffe. Fais gaffe avec ton volume.
1: Donc,
3: Ah.
20: Qu'est-ce que tu fais?
13: J'ai fait des conneries ce soir.
20: On dirait que tu débutes, hein.
3: Alors, Gérard?
6: Bon, il se passe quoi?
3: Bon, c'est bon.
1: Alors, donc, où acheteriez-vous des objets de collection?
6: Où achetez-vous?
1: Acheteriez-vous des objets de collection?
3: Daniel Huster.
13: C'est quand même assez dur comme question, hein.
6: Ou acheter.
13: C'est toi qui as écrit ça, Sandy?
6: Elle est là, Sandy.
1: Bon, alors, comme apparemment vous êtes en train de faire les cons.
13: T'as des problèmes pour prononcer, GG, hein.
20: Ouais, parce
13: alors, un peu comme moi aussi, hein.
1: Y a-t-il plus...
3: Putain,
1: laisse-toi là-bas.
3: Mais non. Je peux pas bouger, j'ai pas de...
20: Putain, c'est le gars de ceinture civile, là, ou quoi?
3: Qu'est-ce que t'as fait, Gérard?
6: Là, t'as déconné, là, Gérard.
20: Oh là là.
13: Tu parais qu'il a tout cassé, Gérard.
3: Il a cassé. Il a rien cassé du tout.
6: Bah, tiens-le à la main, faut faire.
1: Bon, alors la question.
13: Il a pété le chromie.
3: Ça m'attient. Rizoli.
6: Tu veux pas nous faire comme Rizoli, là, une petite pirouette avec.
20: Vas-y, fais tourner.
3: Attendez, Gérard répare son micro, là.
6: Gérard, il est pas con.
3: C'est bien fait.
1: Mais attends. Mais c'est lui, là. Regarde, maintenant, Max.
6: Arrête de gueuler, c'est toi qui pètes toi-même ton micro et tu t'arrives à dire que c'est Phil Dark. Mais tu vas pas bien, toi.
13: Ah, mais comment tu vas faire si t'as cassé ton micro?
1: Bon, alors, y a-t-il plus collectionner est-il une passion en France ou autre? Et c'est la dernière question parce que j'en ai ras-le-bol.
13: Y a-t-il plus?
1: Oh là là, merde, vous me faites chier.
13: Y a-t-il plus de collection? Je sais pas trop quoi, là, j'ai pas trop compris.
1: Y a-t-il plus de femmes ou hommes qui collectionnent?
13: D'accord.
4: Ah, c'est pas la même question tout à l'heure, hein.
21: Oui, non, t'as changé, là.
20: Ouais, bon, c'est comment je m'appelle? Bertrand. Bertrand Tiration, ouais. Écoute, je pense que c'est unisexe, donc il y en a pour tout le monde, hein, y a pas de jaloux. Je pense qu'il faut pas être misogyne. Je sais pas ce que t'en penses.
4: Pas de gros mots, s'il te plaît.
20: Il faut accepter la parité, il faut pas être misogyne, quoi, c'est tout.
21: Bien.
20: Qu'est-ce que t'en penses, GG?
1: Ok, c'est bon.
20: Tu penses quoi, toi, de la misogynie?
1: J'en ai rien à foutre. Fila, t'es le sujet.
2: Gérard, va me chercher un café, mange-toi.
13: Tiens, moi aussi j'en veux bien.
20: Ramène un sucre.
21: Je pense que oui, il a raison, Bertrand. C'est pareil pour les mecs et les filles.
20: Voilà.
21: Exactement.
20: Pas de sexisme.
1: Chanel.
21: Pas de sexisme.
4: Tout à fait, ils ont tout à fait raison. Quoique je vois pas trop des filles collectionner des camions. Mais bon, là je m'interroge. Peut-être des routières.
21: Ouais.
4: Mais bon, pas dire un QI, avoir un QI très haut, quoi. Sinon, tout le monde peut collectionner n'importe quoi.
21: Exactement.
4: Bien sûr.
20: Même les clebs.
4: Même quoi?
20: Même les clebs. Regarde mon clebs, il collectionne les clebs. Collectionne les puces et les tiques, et voilà, c'est tout.
4: Voilà, ma chatte, elle a plein de poils. Exactement.
20: Pas de discrimination.
1: God ceinture pour finir.
13: Bah écoute, moi je pense que c'est égaux, hein. Aussi bien les femmes que les hommes, que aussi les personnes âgées, même les enfants, hein.
20: Ouais.
13: C'est clair, hein. Et les chèvres.
1: Okay. Conclusion, parce que là.
4: Ça va plus, là, hein. T'es sous un tunnel?
3: Mais Gérard, où tu vas, Gérard.
1: Putain, il y a encore retard.
13: Oh là là, mais je sais, tu le fais exprès ou pas?
3: T'entends plus là.
6: Good ceinture.
20: Appelle-le.
3: Non, mais il va falloir que tu le gères, hein, quand il va retourner à la maison, parce que là c'est le bordel.
6: Ouais, vas-y, dis-lui qu'il
3: faut
6: qu'il
3: arrête de gueuler. Tu veux pas faire ton cri quand t'es en rue, tu vas peut-être revenir.
13: Non, mais GG, reviens.
6: T'entends pas là.
3: Gérard.
21: Oui.
3: Gérard.
6: Non, mais goût de ceinture, faudrait lui dire qu'il arrête de gueuler surtout.
3: Taquine la bouteille. Gérard, taquine le goulot.
13: À moins qu'il soit parti aux toilettes, hein.
3: Ouais, en plein débat, c'est bien.
13: En plein débat, ouais, logique.
20: Grosse envie.
3: C'est bon, le black arrive. C'est
20: gros caca démoulé.
3: Allez, on finit, GG, rapide. Allez.
1: Allez, conclusion.
20: Allez, victoire rapide. À la main, là.
13: Allez, on va voir ça vite fait.
3: Bah, ça devrait aller mieux, là.
21: Non.
6: C'est toi qui fais du Larsen tout seul, là. Ton casque,
3: oui,
6: il est à
3: regarde,
6: fond.
3: Gérard, regarde. Si tu mets ton casque à côté du micro, tu vois.
1: Non.
20: Le bleu bip.
1: Bon, conclusion. God ceinture.
13: Ouais, bah, conclusion, très bon débat. Et bah, ce que j'ai à dire, collectionnez tout ce que vous voulez, quoi. Tout, ça peut être aussi bien les garçons que les, n'importe quelle collection, peluche, tout.
3: Mmh. Ouais, c'est vrai.
13: Voilà, allez, et en plus, allez-y.
4: N'hésitez pas.
13: Foncez. Allez jusqu'au
20: bout. Foncez dans le cul.
13: Même
1: Chanel.
13: Si ça va pas, essayez.
4: Même quand il n'y a pas de pommade.
1: Chanel.
13: Voilà.
1: Chanel.
4: Oui, moi, tu m'excuses, mais là, il faut absolument que j'aille aux toilettes parce que ce midi, j'ai mangé des fibres et j'y vais, sinon je vais me faire dessus. Salut.
13: Ah, mais ça fait mal, hein.
20: Pourquoi?
1: Fila
3: Tel 6.
1: Fais la thèse.
21: Alors moi, écoute, moi j'ai bien aimé le débat parce que j'ai appris que t'aimais bien les camions et les gros cubes. Et c'est surtout que ce qui m'a fait le plus marrer, c'est comment tu prononces mon nom. Voilà, c'est tout.
1: Ouais, mais ça, c'est pas de ma faute. Bertrand, pour finir.
20: Bah écoute, je pense que ton débat s'est plutôt bien passé. Ce que je trouve dommage, c'est que t'as gueulé un petit peu beaucoup pour le pauvre Rigo. Parce que je suis quand même dans son cas, je suis comme lui, je suis malade, j'ai eu du toshi avarié, donc
5: merci,
20: c'est
5: mec.
20: Pas sympa.
5: Et
20: je voulais dire en conclusion, c'est bien qu'on n'ait pas trop parlé du fait que Godfeinture, elle aime bien se faire ramener l'usine à caca avec du sable ou du papier de verre, voilà.
1: Eh ben, Godfeinture, attends, merde. Ok, alors en de bon entendu, salut pour toi.
20: Elle s'est quand même enculée, quand même.
1: Ouais, ben...
20: Puis elle a dit qu'elle aimait ça.
1: Tu me laisses Godfeinture hors antenne.
3: Non, Gérard, on en a d'autres avec des piles et tout. On a des autres Godfeinture.
5: Gérard.
1: Oui.
5: Ouais, sur IRC, il y a une conclusion. Il y a les habituels Arnett, Tony et Goldo. Comme tu veux pas d'eux dans les débats, je vais

0: Yankee, de Davy One et de Turpentine. Ils m'ont sorti tous les trois la même. Ton débat, il a ni queue ni tête comme toi.
1: Bon, ben ça, je m'en serais douté. Ça sert à rien de me le préciser rigo sur l'antenne.
0: Et sinon, il y a Fesse de Babouin qui dit qu'une fois rentré chez toi, tu pourras mettre ce débat dans ta collection de débats de merde. Quant à lui, il va tout de suite chier sur ton palier.
1: Eh ben, il va faire ce qu'il va vouloir. Donc, n'oubliez pas que...
2: C'est ta conclusion, toi, Gérard.
1: Oh, merde.
0: Attends, bouge ça.
2: Ah voilà, tu vois, c'est simple.
0: Non, leur bouge pas, ça va le refaire.
1: Donc alors, ce que j'ai oublié de préciser, c'est que dimanche, vous allez retrouver Gérard et Sandy pour les conseils.
2: C'est qui ces deux clowns?
1: Alors toi, tu fermes ta gueule, d'accord? C'est un conseil que je te donne. Donc, c'est Rigo qui va vous sélectionner sur le répondeur aux... Non, c'est Rigo, j'ai dit.
3: Non, c'est moi.
1: J'ai dit que c'était moi qui commande.
0: Gérard, je vais te dire un truc. T'as tellement gueulé que la fièvre allait remonter. Donc, à mon avis, je serai pas là dimanche, quoi.
1: Bon, ben, on verra. Donc,
0: je te remercie d'ailleurs d'avoir fait remonter ma maladie. C'est vachement sympa.
1: Ouais, mais ça ira mieux d'ici dimanche, Rigo, t'inquiète pas. Un bon petit.
3: Une bonne petite sodo et ça repart.
1: Mais non.
3: Un bon sirop de cordon.
1: Un bon thé chaud avec du rhum.
0: Thé chi avec du rhum?
1: Non, un thé.
0: Un bon thé chi.
1: Un bon thé avec du rhum, je pense que ça devrait aller.
3: Mais t'oublies le thé, ça sert à rien.
1: Et donc, dimanche, n'oubliez pas que vous avez rendez-vous avec Gérard et Sandy pour les conseils. Et donc, la semaine prochaine, les débats, je ne sais pas sur quoi ils vont pas parler. Donc, alors maintenant, une précision que j'ai à dire, c'est que j'en ai parlé avec Max, et Max, il m'a dit de le dire. Donc, si on a sélectionné une nana... au standard, faudrait peut-être qu'elle fasse son boulot le jeudi, parce que si elle est pas là pour épauler Manu et Fildar lors des débats, ça ne sert à rien qu'elle reste. Alors si dimanche elle est pas capable d'épauler les gens au standard, ça ne sert à rien qu'elle reste chez elle, ça vaudra mieux. Voilà. Alors, en demande entendeur, salut pour elle, elle sera reconnue. Donc ça va être de voir.
2: Elle fait pas de débat, Sandy. Elle fait pas de standard, Sandy.
1: Non, mais c'est Apolline qui est au standard.
2: Ah, Apolline, ouais.
1: Donc, si elle est pas capable de vous épauler le jeudi pour faire les débats, ça ne sert à rien. Donc, dimanche, ça sert à rien qu'elle soit là.
2: Ah ouais.
1: On en a pas besoin.
2: C'est
1: qu'elle aille à Lille, et c'est tout. On en a rien à foutre. Mais moi, je veux pas du travail de merde, c'est tout. Alors, si elle a été sélectionnée par Max, donc, qu'elle fasse du boulot. Qu'elle soit là, qu'elle vous épaule.
2: Ouais.
1: Ok. Donc dernière conclusion avant qu'on laisse la place à Seb. Rigo Lapin, pour finir avant que je laisse la place à Seb sur l'internet.
0: Tu laisses la place à Seb sur l'internet.
1: Seb, pour la nuit sans pub. Donc si on pouvait avoir une petite conclusion là pour terminer les 3h10 du matin. Donc, pour savoir combien qu'on est pour finir, si on est toujours à 9997...
0: Y a plein de conclusions, comme d'habitude. Gérard collectionne les débats à chier, les gueulantes inutiles, ça je suis d'accord. Et tu ferais mieux d'arrêter ta collection de slip usés.
2: Mmh. Et moi, sur une petite conclusion sur
1: Intel.
2: Très sympa. C'est Gérard. Le deuxième débat sur les collections était très sympa. Et une question, c'est une question de Jupiter. Il voudrait savoir si c'est toi qui va remplacer Koé sur énergie.
1: Alors là, j'y réponds même pas. C'est toi qui vas, parce que toi, dans la voiture à Max, quand t'es venu me chercher, t'écoutais quoi? Skyrock. Alors t'es vraiment un fumier, toi. Pour finir, on est combien, Rigo?
0: On n'a pas bougé. J'étais déconnecté là, je sais pas.
1: C'est pas grave. Donc,
2: Manu, c'est quoi?
1: Donc, je pense qu'on.
3: Attends, je vais te dire ça.
1: On était 9997, donc on se retrouve la semaine prochaine pour des prochains débats. Et n'oubliez pas, dimanche, 23h30, minuit, les conseils de Gérard et Sandy.
2: Et Max, quand même, à partir de 22h.
1: Et Max, dès dimanche, 22h. Et n'oubliez pas, la loco, demain soir, Max sera à vos côtés. Sera.
2: À vos côtés.
1: À vos côtés, à la loco. Alors, c'est les collectionneurs de camions avec Metagross remorque au fond de mes fesses. Et je vous dis à dimanche. Bonne soirée, bonne nuit et bon week-end.

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0: sais que ça vous fait plaisir, ça. Jean-François Maurice, extrait de l'album 28 degrés à l'ombre avec Disconnection, bien ringard, bien comme on l'aime, bien deuxième degré, bien Radio Libre de Fun Radio. 0803.
1: Bonjour.
0: Julien. Quand, non, mais quand les mecs ont des problèmes. Attends, Julien, t'es là?
1: Oui, je suis là.
0: Non, mais quand les gens ont des problèmes, demandez le numéro de téléphone de la personne pour puisse faire avancer le public.
1: Mais laisse tomber, Max. Oh, c'est là. Attends, il fait à moitié un poil, la vite à l'air.
0: Oh. Il nous est arrivé, mais grave de grave, hein.
2: Ah non, il a pas fumé la mochette là avant?
1: Ah ouais, ouais, je crois, c'est clair. Hein.
0: Rien qu'un peu. J'ai un truc à te faire écouter qu'on a reçu d'une cassette qui s'appelle le Gay Club. À mon avis, il y a procès, il va y avoir du procès là.
1: Oh ouais, mais pas pour moi quoi.
0: Non, mais pas pour toi, Jason. Bonsoir.
1: Oui,
0: bonsoir.
1: Salut tout le monde, salut Françoise, ok.
0: Françoise, Gérard, Françoise, vous connaissez également, hein?
3: Ah oui.
0: Françoise, non. Non, pas vraiment. C'est vrai
3: que... Bah oui.
0: Non, c'est vrai
3: que... Parce que, sans arrêt, tu parles de sexe.
0: Non, c'est pas vrai. Mais parce que généralement, je suis un frustré. Donc, je suis obligé de parler de sexe. Ça me fait du bien, quoi. C'est normal. En étant célibataire, je suis obligé de trouver, tu vois. Bon, j'ai des nanas qui me courent à droite à gauche. Mais bon, finalement, je leur conviens pas. Ça va pas. Il y a un truc qui se passe pas. Donc, ouais, ça m'excite bien. Ouais, ça... Par exemple, quand toi, tu me parles de sexe, ouais, c'est vrai que ça m'excite bien. Parce que t'as une façon d'en parler vraiment qui se dit, bon, bah, il vaut mieux rester seul, quoi.
2: Vaut mieux rester seul que mal accompagné.
0: C'est vrai, François.
2: Ouais, exactement.
3: Ouais.
0: Quand toi, tu nous parles de tes fantasmes, ce que tu fais avec ton vieux monsieur...
3: C'est ouais. Pas mon vieux monsieur, hein.
0: Ah, c'est ton mec, mais c'est un vieux monsieur.
3: C'est mon mec.
0: Voilà, tu vas bientôt l'empailler.
3: Hein?
0: Non. Et donc, je me dis, ouais, là, ça m'excite, mais avec Florent... Des fois, avec Florent, on prend notre pied grave, quoi. Ah ouais, quand on parle de cul, mais évidemment, quoi. Évidemment, quoi.
3: Justement, c'est pour ça que...
0: Ah ouais.
3: C'est pour ça que je voulais savoir... Si tu prenais ton pied.
0: Ah, complet, ouais. Ah ouais, mais je te dis, moi, c'est vrai, comme on le dit tout le temps, ceux qui en parlent le plus en font le moins, et comme moi j'en parle tellement, je fais rien. Ça donne envie de faire l'amour. Franchement, pour ceux qui sont en train sur le point de faire l'amour, éteignez avant que ça se fasse, parce que là, franchement, ça va être mortel, là. Un grand moment de radio.
2: Ouais, pour sortir.
0: Alors, allez-y, vas-y, Françoise, qu'est-ce qu'est 69?
3: Le 69?
0: Ouais.
3: Bon, le mec, c'est vrai qu'il monte sur la nana.
0: Ouais.
3: Il monte sur la nana.
0: Ouais.
3: Bon. Attends,
0: parce que ça, c'est ce qui est très fort chez Français, c'est genre sa manière de s'exprimer. Donc, la nana machine le truc du mec.
3: Le mot mais machine. Non.
0: Bon, alors, on commence.
3: Disons que. Elle est directement allongée.
2: Directement.
3: Directement, Gérard.
0: Ouais, directement, ouais. Ensuite.
3: Le mec, il s'allonge.
0: Ouais.
2: Ouais. Comment, devant ou derrière?
3: Bah, disons que t'as le cul, directement.
2: Sur la gueule de la nana.
3: Vis-à-vis du visage.
0: Directement, ouais, bah, visage. Directement. Ça c'est dans le club, hein, ça a été enregistré.
2: Ah, ouais.
0: Allez, on se met dans le bain, il y aura une petite surprise dans quelques instants. Allez. Ah, écoute, là c'est en direct, hein, c'était dans la boîte, hein. Ça craint.
4: Bienvenue au Geek Club. Ce soir, une super soirée pour les hommes. Si on aurait quelques surprises, notamment un remix qu'on en aura servi régulièrement ici. Puisqu'il s'agit du...
0: T'entends, hein?
4: Remix de Gérard!
0: Oh,
2: ils sont pas fait ça!
0: Oh putain, ça craint, hein?
2: Ah, oui, c'est clair!
0: Ah, écoute bien ce qu'il dit, le mec! Allez, bon Gérard!
4: Oh, Gérard!
0: T'entends le public?
2: Oh,
0: que des mecs, hein? Là, il passe le remix, là, l'autre remix.
4: Voilà. Attention, sortez vos agendas, parce que le 30 février.
2: Ils
4: n'ont
2: pas le droit.
0: Chut, écoute.
4: Gérard. On est en train de négocier ça avec Gérard. Il sera à l'autre le 30 février. Pour vous, au club, les
2: hommes. Donc, à part... Gérard avait certaines affinités parce qu'on avait compris que Gérard avait un surnom, c'était Tarzan et qu'il était souvent avec Jen. Et Jen, on pensait que c'était tous un garçon ici, nous.
5: Non mais attends, non mais il va où lui là?
0: Il est complètement taré celui-là.
2: Il a pas fumé dans le calme, vous savez.
0: Monsieur, attendez, moi je vais vous demander, puisque vous êtes soi-disant en possession de ce remix, est-ce que vous pouvez demander à votre DJ juste d'en passer un extrait pour être sûr que vous l'ayez bien?
2: Le remix. remise de Gérard?
0: Oui.
2: Bien sûr, attendez, je vais le lire, inquiétez pas.
0: Bah allez voir, parce qu'on va vérifier, ça me paraît bizarre cette histoire. Non, qu'est-ce que c'est que cette histoire?
2: Excusez-moi, j'ai fermé la porte, hein.
0: Oui,
2: allô?
0: Oui, bah non, mais c'est quoi cette histoire?
2: Bah, c'est-à-dire que c'est le remise que nous a... Ça, c'est la version maxi en plus, hein.
0: Donc vous êtes vraiment en possession d'un truc?
2: Ah, tout à fait. Ah oui, mais d'ailleurs, la maison 10 nous contacte régulièrement. C'est un peu comme Boris, hein, vous savez, quand Boris...
0: Non mais moi monsieur, bon on va en arrêter là. Sachez
2: non,
0: que.
2: Non mais monsieur,
0: nous avons des gens, nous avons des. Parce que vous on connaît des gens qui travaillent en radio, donc vous rentrez dans les détails de votre club discothèque qui ne regarde que vous.
2: Et alors
0: monsieur, moi tout ce que je tenais à vous dire, c'est que vous êtes en direct donc sur Fun Radio et que vous aurez des problèmes.
2: Voilà, et eh bien c'est vous qui allez en avoir des problèmes.
6: Ah bah comme vous voulez. Voilà, c'est ce qu'on verra parce que déjà c'est vous qui allez en avoir parce que vous passez des trucs qui ont jamais été sortis dans,
0: exactement.
6: Dans les commerces.
0: Muriel, on attend ton numéro de téléphone s'il te plaît ou que quelqu'un nous en donne un sur le.
6: Vous me prenez peut-être pour un con là. C'est dans le Gers.
0: On le sait très bien, monsieur, on s'est renseigné, on sait très bien où est votre club.
6: C'est dans le Gers. Déjà 25-732, ça peut pas terminer par 732, hein. Alors donc,
2: Je vous ai dit combien?
6: Ouais, 732.
2: Ah, je me suis trompé, excusez-moi, 731.
0: Non mais attends,
6: ouais,
0: si
6: 731,
0: ça peut...
6: pourquoi pas 735 aussi, tant que vous y êtes, espèce de connard.
0: Mais non, mais Gérard, on a bien qu'à...
6: Avant la fin du mois de février,
2: oui.
6: Donc il y a 28 jours, si fin février, ça continue de se produire, même avant... Je vous préviens que...
2: Si j'ai bien compris, nous pouvons compter sur votre présence pour le 28.
6: Non, il y a deux questions.
0: Attends, enlève-le-moi deux secondes, parce que tu vas baisser un peu la sauce, que ça sature. Donc, monsieur, on va vous souhaiter une bonne soirée.
2: Oui.
0: Et puis, à bientôt.
7: Pourquoi moi, je m'interdirais de le passer, quand même.
6: Plus de 150 000 discothèques.
7: Non, 150 discothèques en France qui passent votre disque.
6: Ça reste à vérifier. Déjà l'une. De toute manière, moi je viens de vous dire, donc il est hors de question que vous me voyez samedi, et il est hors de question que vous le passiez.
0: Voilà, très bien. Et d'ailleurs, même. Non, mais monsieur, c'est même pas la peine de.
6: Non.
8: Ouais, elle est vachement belle en plus.
6: Bah même. Je fais pas de poème.
8: Bon, elle est vachement moche alors.
6: De toute manière, je m'en fous. Moi, c'est ton anniversaire, mais je fais pas de poème pour les autres. Ça, tu devrais le savoir depuis le temps que t'écoutes.
8: Ah ouais, c'est vrai.
0: Bon, alors, qu'est-ce qu'on fait, là? Bon, Mylène?
9: Ouais.
0: Bon, t'es toute seule, là?
8: Ouais, je sais pas si elle est toute seule. Hein. C'est comme elle m'a lâché.
0: Mylène, tu seras avec un garçon, là?
8: Écoute, je vois rien, le rideau est presque fermé, mais pas tout à fait. Hein.
0: Alors, t'es avec un garçon ou pas?
9: Mmh.
0: Non, sérieux. Allez, sérieux. Ouais. T'es avec un garçon ou pas?
9: Non.
0: T'es toute seule, mais parle devant ton combiné, on n'entend rien.
9: Oui.
0: Alors, maintenant que t'es réveillée, est-ce que Mylène, ça te dirait pas, par exemple, de mettre une sorte de mini-jupe un peu sexy, pour faire plaisir à l'auditeur d'avant, Rudy, et de te mettre des, je sais pas, quelque chose de très sexy ou carrément rien en dessous, et de venir dans l'appartement de chez Benoît?
9: Non.
0: Par exemple, tu t'allongerais sur son lit
9: Mais non, par exemple.
0: Pour lui faire un cadeau, et tu garderais les guitares, et puis il n'y a rien. Hein?
8: Et puis nous, on chanterait autour.
0: Voilà, et puis il ferait l'amour, et puis il y a tous ses copains qui te passeraient dessus.
8: Ouais. On dirait que live.
0: C'est pas grave, toi, tu dors.
10: Genre les menottes et tout, ça te dérange pas?
6: Quand même, pas trop menottes. Hein. J'aime pas trop être attaché, hein. Ni attaché la nana. Hein. Faut quand même pas...
10: Non, mais je les laisse libre, tu vois, c'est juste, je sais pas, t'es sur le lit, un peu attaché, mais tu bouges pas, j'ai un fouet et tout ça, quoi, tu vois.
6: Ça, je suis contre, hein.
10: Et pourquoi
0: ça... Oh, allez, merde, un petit coup de fouet, bordel.
6: Non, je suis contre, moi, tout ça, hein.
0: Allez, mais... quoi, putain.
6: Y a pas de putain, c'est que je suis contre.
10: Mais attends, si je te présente ma mère, c'est que ma mère est d'accord, donc si ma mère est d'accord, toi, tu peux être d'accord.
0: Avec... On derrière.
6: Oh, t'as raison, toi.
0: Premier soir, donc, ou si t'aimes pas, alors encore une raison de plus de pas le faire. Après que tu m'attaches et que tu me fouettes, que tu me prennes de tous les côtés, je te rappellerai pour avoir un rencard avec toi, my baby.
6: Dans ces cas-là, fais une chose.
0: Ça va changer. Alors, dans ces cas-là, elle fait une chose, ça, c'est ta phrase fétiche. Hein.
6: À l'appel et puis on verra.
0: Voilà.
6: On verra.
0: Voilà.
6: Tu gères les...
0: Dans la forêt vierge, oh Gérard, non. Je veux que tu me fouettes. Apparemment, tout le monde est très branché par le plan du fouet. Hein. Apparemment,
6: oh
0: ça le met.
6: Pas nanou.
0: Ah ouais, non, mais là, ça me branche bien. Tu veux qu'on appelle dans une boîte de cul, Gérard?
6: Non, c'est bon. Non, on laisse
0: tomber.
6: Hein. C'est qui ça?
0: En plus, ça va, c'est pas trop violent. Nanou.
6: C'est Nanou encore?
0: Ouais.
6: Oh, mais merde.
0: Bon, alors, vas-y. GG.
6: Oh bah c'est bon, tu la laisses, va qu'elle s'éteigne toute seule. J'ai pas besoin d'éteindre les nanas, moi. Je les allume.
0: Exactement. Et tu les allumes bien. C'est vrai qu'en ce moment, il y a de plus en plus de nanas qui viennent dans les locaux lors de ton débat. Hein.
6: Ouais.
0: Ça, c'est clair. Gégé, il a comme une influence. Gérard, j'aime ta bite. Je suis sûr que tu es vierge, toi aussi, sur les nanas, quoi. Voilà.
6: Non, mais attends, c'est bon, là, l'autre vierge, ça, c'est pas son problème.
0: C'est ce qu'on m'a dit, c'est ce qu'on m'a dit au Gay Club.
6: C'est bien.
0: Voilà. 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Donc tu nous écris directement 143 avenue Charles de Gaulle, c'est pas compliqué, c'est
6: 80... Bah, c'est ça, vous mettez pas une radio, vous mettez pas ce que masque, merde.
0: Non mais, attends Gérard, laisse-moi terminer, sinon les annonces ne viennent pas. C'est 143 avenue Charles de Gaulle, 92 521, Neuilly-sur-Seine, Cedex, voilà.
6: Je te dis ben, jeudi.
0: Voilà, et puis surtout n'oubliez pas le débat sur les vierges jeudi soir, et puis voilà. Que...
6: À moins que t'as trop de problèmes, et puis que si t'as pas assez d'auditeurs, ben, dans ces cas-là, tu rappelles mercredi.
0: Voilà.

0: 24 heures, 24 heures, à ce moment-là, les mômes sont couchés.
1: C'est Fun Radio. Comment
0: on me met un film de cul.
1: Oui,
0: après, c'est tout.
1: Vous êtes Fun Radio.
0: Non, je suis pas sur Fun Radio.
1: Si, si, parce qu'on vous entend.
2: Ah,
0: oh, merde.
2: Oh, merde. Tu connaissais Françoise?
1: Non, pas vraiment.
2: Ah là là, c'est une grande auditrice.
0: Merde.
1: J'en suis douté.
2: Quel talent. Oh,
0: merde.
2: Bon, il n'y a que le mec de la 5 qu'on a fait paniquer et il n'en pouvait plus. Toi, ça va? TF1, c'était... Ah, Françoise.
0: Max.
2: Ok.
0: Ouais. Tu pareil.
2: Tu parles.
1: Pareil, toi.
2: Quoi,
0: pareil.
1: Non, j'irai...
2: Françoise.
0: Ouais.
2: Ça t'est déjà arrivé, toi?
0: Oui.
2: De vouloir aller au cabinet et puis devoir faire la grosse commission et puis tu sais...
0: Non. Moi, je prends mes précautions, je mets deux feuilles dans les chiottes et après, je vais aux chiottes.
3: Deux feuilles dans le slip et tu fais dans le slip.
0: Non, pas deux feuilles dans le slip. Hein. Florent, ça suffit. Hein.
2: Et puis une fois qu'elle
0: a... Attends,
2: quand
0: je vais te voir, toi.
2: Ah ouais, tu vas voir,
0: tu vas en prendre plein ta gueule.
2: Ah, elle va te chier dessus. Vous allez nous faire écouter un petit peu les dialogues, là. Allez.
1: Mais moi, je l'ai encrypté, et puis...
2: mais moi aussi. Donc, si vous avez Canal+, vous nous appelez dès maintenant. Vite, au standard, là. Allez. Ceux qui ont Canal+, vous m'appelez, là, bordel. Puis des nanas, on veut des nanas.
1: Oui. Donc, un peu la honte, quoi.
2: Bah oui.
1: Donc,
2: surtout
1: voilà.
2: Pour sortir, on est là, on reste un bon moment après.
0: Je sais. Pour se marier avec toi.
4: Alain, branche-toi sur Canal+, je te rappelle tout de suite.
2: Alain, le beg.
5: Ouais.
2: Ah, il a Canal, lui.
5: Ouais.
2: Ah, carrément, il doit regarder le film de cul, on va peut-être pas le déranger.
5: Et il m'a dit non tout à l'heure.
2: Ah bon?
5: C'est genre la radio qui coule. On prend l'eau, ça devient con. Ça devient inintéressant, c'est vulgaire, ça rigole, ça déconne sur tout et n'importe quoi, ça n'apporte rien d'intéressant. Puis une fois qu'on touche le fond, nous qu'on est bien assez, qu'on touche le sable, qu'on est bien à 10 000 mètres mais sous terre, eh ben vers 2 heures du matin, on essaie de remonter un petit peu à la surface, quoi.
6: C'est bien parce qu'en fait, tous les auditeurs plongent avec vous, quoi.
5: Ah oui, ça c'est clair, mais il y en a qui savent pas nager, ça s'entend des fois sur l'antenne. Hein. C'est pour ça que des fois, on est obligé de leur sauter des bouées de sauvetage ou de les ramener sur l'antenne hors antenne parce que ça suit pas. Hein. Non, ça c'est clair. Hein. Enfin, voilà, quoi. Enfin, c'est une belle image, nous. Je vois pas, tiens, c'est une image qui me plaît bien, tiens. Tu vois, 3h du matin, vous avez le top horaire. Vous avec nous cette nuit, je vous donne rendez-vous dès demain, 6h du matin, 6h d'après-midi, soit 18h. 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Et tiens, ce morceau je vais le dédier tout particulièrement à Sophie. Ciao, bisous et à demain 18h.
7: Allô?
2: Ouais.
7: Salut.
2: Ça va?
7: Ouais.
2: Bon alors.
7: Allô?
2: On se calme, on se concentre, on fait un petit blanc.
7: Allô?
2: Allez, on lâche les bêtes fauves.
7: Allô?
2: Alors, ouais. Mickaël.
7: Salut, ça va, vers la lettre? Ah, va bien? Et ta mère, elle fait quoi? Ma mère, elle fait de la soupe tous les soirs, mais de la pommade sur la gueule. Je pauvre. T'es vraiment une fille de pute, hein.
2: Ah non, on avait dit pas ça.
7: Gérard, pas de
2: nom de famille à l'antenne, bordel, on vous l'a déjà dit 10 fois, non.
7: Gérard, je suis cool avec toi. Non, mais moi, n'insulte pas. Non, mais tu sais ce que j'ai à te dire? Ouais. Moi, je t'emmerde, ok? Oh là là.
2: Vous énervez pas, Gérard.
7: Écoute, c'est toi qui m'as cherché, d'accord?
8: Normalement, c'est pas moi. Tu ça va bien la nette.
7: Alors,
8: moi, avec des lunettes de pivot, moi, c'est vrai que j'ai des lunettes de pivot, mais ils sont mieux que les siens aussi.
7: Ouais, bah, va te faire enculer, moi.
2: Non, on est pas au Queen, hein.
7: Gérard, t'as une mauvaise menthe. T'as une mauvaise volonté dans ta tête.
8: Ouais, bah,
7: quand tu parles à la radio, ce n'est pas pour insulter.
2: Non, mais attendez.
7: Toi, déjà, t'as déjà une.
2: Pourquoi tu dis?
7: Toi, t'as pas appelé Max et puis à dire que Gérard, c'est une tête de con ou que Bernadette Chirac. Ok?
2: Et qu'est-ce que ça en fait? Tu l'enlèves
7: pas comme ça, Gérard.
2: Il s'est énervé, Florent l'a retiré.
7: Oh, tu t'embrasseras Bernadette sur la bouche de ma part.
8: En plus que j'ai mis de la pommade.
7: Non, mais toi, tu sais où tu vas aller? Tu vas retourner dans...
8: C'est de la muraffine, de la pommade.
7: Non, mais...
8: Et c'est pas, arrête de coller ta copine.
7: Oh, connard. Je
2: On arrête là. Nickel.
7: Il est nerveux. Bon, on appelle. J'irai traîner dans Paris. Oui. Et le lendemain, j'irai voir Monsieur Villard. Monsieur Villard.
2: Ah, monsieur, ah oui.
9: Céline, il est d'accord, le papa, que tu prennes la voiture?
10: Ah, j'apprends.
2: Tu dis au revoir à Mickaël, tu dégages Gérard, tu le mets en antenne.
7: Céline. Hey, Céline.
10: Oui.
7: Hein? Non, tu veux pas venir.
2: Prends son numéro de téléphone, on va rappeler tout de suite. T'as rappelé. Hein? Comment ça, on peut pas la rappeler? Tu déconnes ou quoi? Mais tu déconnes. T'as le bon numéro de téléphone. Comment ça, elle a un problème de téléphone?
7: Je me souviens plus de ton nom déjà.
11: Martial.
7: Eh, 17 ans, fais gaffe quand même parce que c'est encore.
11: Non, mais attends, t'as des mannequins qui.
7: Et 17 ans, détournement ouais. De mineur, ça te coûte cher.
2: Est-ce qu'on peut. Et après de passer te chercher?
7: Bah, si elle veut, moi, ça me dérange pas.
2: Hein. Je vais lui demander, attends. Il est d'accord, apparemment.
7: Bah, qu'elle se permette, et puis c'est tout.
2: Bon, dis donc, moi.
7: Qu'est-ce qu'il y a d'oreille?
10: Qu'est-ce qu'il y a, Gérard?
7: Tu dis, t'essayes de joindre Salomé.
2: Oh, ça
4: fait. Elle le fera pas, Gérard.
2: Hein?
4: Elle le fera pas, Gérard.

0: dégage au moins.
1: Je suis dans le derrière.
0: Mais j'ai bien,
1: c'est
0: bien.
2: Et alors, ça
1: sent un rose. Attends, je vais... Gabriel, mal avec tes ongles.
0: Vas-y,
1: c'est vrai. Dans cette foufoune, là, ta copine. Mais vous avez une petite... vous avez une petite en trop. Ah oui, pour une petite nana.
3: Ah, mais je l'ai eu au téléphone tout à l'heure, d'ailleurs. Il m'a dit qu'il nous les amenait.
1: Ouais. Ah ouais. Vous êtes naze. Vous ne me faites pas vivre le Minitel, donc vous ne nous ramenez pas d'argent. Vous ne venez même pas sur le standard, quoique là, il explose. Mais putain, il faut le faire exploser.
3: Tu les prends pas.
1: Hein?
3: On donne des réactions.
1: Elles sont où, ces réactions? Alors, enfin, une, ami.
4: Enregistre ce...
1: Il est beau, hein?
4: Tu me l'as...
1: Il vient de nous voir des fois, Gérard.
4: Ouais, bah on en a eu l'expérience une fois.
1: Ah, je suis prêt.
4: CCP, c'est bon, CCP, c'est bon, couché.
1: Voilà. C'est Ah, bah, spermateur, redonne le numéro de téléphone, c'est bien, attends.
4: Faudrait l'imprévis. Non, là, je vais te dire une chose, ta question.
0: C'est pas pour moi, hein, je te rassure, hein. Mais
4: non, mais je vais te répondre à ta question.
0: Mais c'est pour moi. Non, c'est ce que j'ai entendu dire.
4: Non, mais attends, hey, là tu viens de me dire non. Mais alors, si tu me prends pour un con, tu m'y laisses.
0: Je ne permettrai pas.
4: Bah si, c'est tout à fait...
0: Non.
4: C'est le répond du berger à la bergère. Tu vois?
0: Allô?
4: Oui, je t'écoute.
1: Ouais.
5: Course. Et puis, qu'est-ce que...
1: Calme ou agité.
5: Je rigole la nuit, mais je rigole le jour aussi toute seule en pensant à vous, quoi.
1: Se baigner. Ici, tu n'y verras rien.

0: va être le moment de partir. Tu vas continuer à fermer les yeux.
1: C'est Fabrice de Paris. J'espère que tout le monde a bien écouté derrière sa radio.

0: Ah, j'en connais pas le solo, hein. Quand je pense qu'on a vu l'autre, on a vu Angus Young à la radio qui a joué ici dans les studios. C'était quelque chose, hein. À côté avec la guitare en l'air, c'était fou.
1: Fabrice,
0: tu avais entendu quand on avait reçu ACDC ?
2: Comment ?
0: Tu avais écouté quand on avait reçu ACDC ?
2: Ouais, c'était super.
0: Tu sais que quand Angus Young, il était juste à côté, en face, quoi, et j'étais à 2 mètres.
2: Ouais.
0: Et quand il a joué à Outwell à la fin, quand ils ont improvisé avec Brian Johnson,
2: c'était la folie, oui,
0: il avait la guitare verticale. Il fallait le voir dans les studios. Moi, j'ai des photos, on a une photo, on a fait un concours de grimaces, mais quand il joue, à un moment donné, il jouait vertical à Outwell. Il jouait quasiment en vertical. C'est grave.
1: Allez, tout le monde, on vous rappelle pour les votes. Donc, c'est Charles de Longueville qui a joué un morceau d'impro. Grégory, 19 ans, qui a joué Jimi Hendrix.
0: Et Fabrice, ACDC. Alors, Ginny, vote.
1: Moi, je vote pour Grégory.
0: Grégory.
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6: Tu ressens des palpitations. Et
0: j'adore ce style-là, j'adore sur les mots comme ça, j'adore ça. Ah, c'est un truc que je ressortirai, Nicolas.
7: Eh ben ouais.
0: Qui t'a dit ça? C'est quelqu'un? C'est de toi-même?
7: Quelqu'un qui m'a baisé.
0: Ah, quelqu'un qui t'a baisé. Ça, c'est un truc, ça va très vite, hein.
7: Ah,
0: c'est
7: ouais.
0: Comme quand tu dis, il y a combien de doigts? Très rapidement, regarde, c'est le truc tout con. Remarque ça, tu connais, non?
7: J'en connais plein de fois.
0: Combien il y a de doigts sur une. Tu m'as. On est sûr du résultat. Alors, pénétrer ensemble dans ton jardin secret. Oh, c'est faisable ce soir, peut-être, Anne-Marie. En plus, ce soir, j'ai envie d'être romantique.
7: Tu t'appelles comment? Allô? Oui. Bonjour, je suis un peu désespéré, j'ai un problème.
8: Oui.
7: J'aurais besoin d'avoir un renseignement vachement rapidement, je suis vachement inquiet pour l'année 97.
8: Mais?
7: Parce que le 1er janvier, ça tombe à vendredi 13, et ça porte malheur, et j'ai peur que l'année 97, ce soit pas bien, quoi.
8: Écoute-moi, monsieur, vous avez quel problème?
7: Mais le 1er janvier, l'année prochaine, ça tombe à vendredi 13.
8: Et pourquoi vous m'avez demandé ça?
7: Mais parce que je suis vachement inquiet, je voudrais savoir si l'année elle va être bonne ou pas.
8: Eh bien, si vous voulez savoir ça, vous me donnez le rendez-vous, vous passez me voir.
7: Oui, mais moi j'ai besoin de la réponse ce soir parce que j'ai des examens à préparer pour l'année prochaine.
8: Mais non, je peux pas vous dire.
7: Vous pouvez pas me faire une consultation rapidement par téléphone?
8: Non, je peux pas vous faire. Il faut que vous veniez ici.
0: Non, parce qu'on a peur, excusez-moi, je suis un de ses amis parce que le vendredi 13, ça tombe le 1er janvier, ça nous fait peur.
8: Oui, écoute-moi.
0: Ouais, je t'écoute.
8: Voilà, je vous dis rien.
0: D'accord.
8: Et si vous voulez savoir ça, je vous dis ça.
0: D'accord.
8: Vous me prendrez rendez-vous, vous passez mes voix.
0: Bon,
7: c'est pas possible de nous le dire rapidement, là, parce que on a des choses à faire et puis on est vachement inquiet, quoi.
8: Merci, on va.
0: Perdu, parce qu'un vendredi 13, je me suis fait avoir aussi, ça peut pas tomber à un 13, parce que c'est le 1er janvier. On en appelle un autre. Allez, un autre.
7: Ils sont pas très joueurs, hein.
0: Non, ils sont pas très joueurs. Sauf quand tu payes.
7: Ouais,
0: là, ils aiment bien jouer et exploiter et jouer avec les gens. Là. Attention, on y va, c'est parti. Allez.
7: Pas de problème, la pêche.
9: Allô?
7: Allô, bonjour.
9: Bonjour.
7: J'aurais besoin vite d'un renseignement parce que, en fait, j'ai un problème pour l'année prochaine. Le 1er janvier, ça tombe à vendredi 13.
9: Oui, c'est la part de qui, là?
7: C'est de la part de Nicolas, j'ai besoin rapidement de l'information et je voudrais savoir si c'est possible que vous me disiez si l'année 97 elle va être bonne ou pas.
9: Comment?
7: L'année 97 elle va être bonne ou pas pour moi? Parce que le 1er janvier ça tombe à vendredi 13 et ça porte malheur.
9: Qu'est-ce que tu voulais?
7: Je voudrais savoir si l'année 97 elle va être bonne pour moi. Parce que le 1er janvier ça tombe à vendredi 13.
9: Mais on a quelle heure là?
7: Je sais pas, moi je travaille depuis 20 heures maintenant, alors je sais.
9: Bon, il faut pas me trancher, d'accord?
7: Il est quelle heure?
9: On a quelle heure là?
7: Je sais pas, moi je.
0: Attends, je vais regarder, il doit être 21h.
7: 21h, c'est bon non?
9: Mais il faut pas me trancher, donc sinon ça va être mal pour vous, d'accord? Il faut pas me trancher, moi je tu m'attends de dormir là.
0: Ah, t'es
9: il faut pas me trancher, voilà.
0: D'accord.
7: Vous dormez à 9h?
9: Oui, mais il faut pas m'étrancer, d'accord?
0: D'accord.
9: C'est ça que je veux vous dire, quoi. Si vous voulez rester tranquille, il faut pas m'étrancer, d'accord?
7: D'accord.
0: D'accord.
7: Français, bon, on va voir.
0: D'accord, ok.
7: Ouais.
0: Vas-y, fais-en un troisième pour voir, un dernier. J'aime bien les mecs ce qu'ils te disent.
7: Qu'est-ce qu'il a dit? Il faut pas me trancer?
0: Ça veut dire, en gros, ça veut dire, moi je connais bien maintenant, hein, ça veut dire faut pas me déranger.
5: Hein. Attribué et regrette.
0: On va en faire un autre. T'en as pas en province? T'as appelé en Paris? T'en as d'autres?
10: J'ai fait Cannes, Paris, là.
0: Ah, Cannes, Paris, maintenant on fait quoi?
10: Dans le nord.
0: Ah, dans le nord. Faut pas me déranger, s'il vous plaît, sûr, faut pas me déranger. Voilà.
7: Il avait l'air dans le pâté, quand même.
0: Ah. Alors? On y va, on continue, hein.
7: Allô? Allô, bonjour, j'ai un problème. J'aurais besoin vite d'un renseignement. Vous voyez, il paraît que le vendredi 13, le 1er janvier, ça tombe à vendredi 13, vous voyez? Et j'aurais voulu savoir si de cette là, Mac, tu me ferais un canular.
0: Pas du tout.
7: Attends, excuse-moi.
0: Ah, pas du tout.
7: Allez, hein. Attends. Oui, non, j'aurais voulu savoir si l'année, elle sera bonne. L'année 97, parce que le 1er janvier, ça tombe un vendredi 13. Mm. Et j'aurais voulu avoir vite la réponse, parce que là, je travaille. Et j'ai besoin de la réponse.
11: La réponse, vous...
7: Parce que moi, on m'a toujours dit que le vendredi 13, ça portait malheur, et le 1er janvier 97, c'est un vendredi 13.
11: Ouais.
7: Et j'aurais voulu savoir si mon année, elle sera bonne.
11: Et vous appelez d'où, là?
7: Mais je vous appelle de chez moi.
11: Et quelle ville?
7: Moi, j'appelle à côté de Tourcoing.
11: Tourcoing?
7: Oui.
11: Ah, d'accord. Mais qu'est-ce que vous avez même comme problème? Qu'est-ce que vous avez comme problème? Parce que moi, je reçois le problème. Qu'est-ce que vous avez comme problème?
7: Mais j'ai peur pour mon année 97. Parce que le 1er janvier, ça tombe à vendredi 13.
11: Oui.
7: Et j'ai vachement peur. J'ai peur d'avoir une mauvaise année.
11: Est-ce que vous avez la possibilité pour passer me voir?
7: Je sais pas. Moi, je prépare un examen. Je fais ça demain et si l'année 97 elle est bonne, moi je vais pas le passer l'examen.
11: Parce que pour faire une consultation, il me faut les coordonnées complètes avec votre photo.
7: Avec
11: vous
7: ma photo.
11: Le consultation au téléphone comme ça, il me faut les coordonnées avec votre photo, avec la prise de la consultation.
0: Oui. Je suis un ami à lui parce que
7: oui.
0: Je suis très inquiet pour lui parce que le problème c'est que ça serait tombé le 12 ou le 11, le 1er janvier ça irait, mais ce qui le fait peur c'est que comme ça tombe à vendredi 13, le 1er janvier, ça tombe à 13 le 1er.
7: Ouais.
0: Et il est un peu inquiet, donc je voulais savoir si vous pouviez nous aider, enfin dites, donnez-moi un conseil, je sais pas s'il faut aller vous voir.
11: Il n'y a pas de problème, j'ai tout à fait compris. Hein?
0: Ah bon, donc pouvez faire quelque chose.
11: Voilà, pour faire la consultation, il me faut les coordonnées complètes avec votre photo.
0: D'accord.
11: Avec la prise de la consultation, 3000 francs belges.
0: D'accord. Et là, vous pouvez vous arranger pour que le 13, ça repasse un 1er janvier?
11: Comment ça veut dire ça? Le soir à 10h?
0: Ah, parce que moi, j'ai plutôt un problème. C'est que lui, il a un problème de date, mais moi, j'ai un problème d'horaire dans ma tête.
7: C'est 22h du matin, c'est bon?
0: 22h du matin.
11: Vous m'avez appelé pour rigoler ou non?
0: Non, c'est parce que lui, il a un problème. Lui, c'est que lui, ça tombe à 13, un vendredi 13 de 1er janvier, et que moi, le problème que j'ai, c'est que moi, j'aime bien donner rendez-vous aux gens, mais le problème, c'est que quand je leur dis, j'ai un problème d'horaire.
11: D'accord, donc à demain, hein?
0: Demain?
11: Je vous attends.
0: Vendredi d'accord. Après-midi?
11: Voilà, avec l'autre photo, avec la prise de la
0: photo. La photo, photo dédicacée ou une photo de... Une petite photo?
11: Une photo, c'est tout.
0: Une photo de famille?
11: Non, une photo, c'est tout. Une photo de lui.
7: Une photo de Maton?
11: Hein? Une photo de Maton? Maton, c'est quoi?
0: Ou
11: de Maton?
0: Bah, le Maton, en fin de compte, c'est le mec qui est en prison, mais c'est les Matons, mais vous faites une photo, Maton?
11: Non, n'importe quelle photo, quoi.
0: Ah, une photo de n'importe qui?
11: Une photo de lui-même.
0: Ah, bah, parce que moi, sinon, j'ai une photo de ma sœur, là, mais ça vous arrange pas, ça?
11: Non.
0: Ah, il faut une photo de nous.
11: Voilà.
0: D'accord.
11: Avec l'appui de la consultation de 3000.
0: Avec la consultation de 3000, bien sûr. 3000 en francs belges.
11: En francs belges, oui.
0: D'accord, sinon, et en dollars, on peut aussi, sinon?
11: En dollars?
0: Mmh.
11: Alors?
0: Non?
11: Ah, bien sûr, si vous pouvez.
0: D'accord.
11: Même document, si.
0: Non, mais sérieusement, moi, je préfère vous donner 3000 dollars. Hein.
11: 3000 dollars?
0: Ouais.
11: Ah, moi, je n'ai pas bossé ça pour la consultation.
0: Pardon?
11: Je n'ai pas bossé 3000 dollars pour la consultation.
0: D'accord.
11: J'ai bossé uniquement 3000 francs belges.
0: D'accord.
11: 3000 francs belges, dollars, je n'ai pas bossé.
0: D'accord.
11: Et j'ai l'argent, hein?
0: Hein?
11: J'ai l'argent pour vivre.
0: Oui, non, mais on est bien d'accord. Mais nous aussi, on a l'argent pour essayer de solutionner ce problème qui est un grave problème. J'imaginais pour des gens, imaginez qu'il y a peut-être plusieurs personnes sur cette terre qui sont persuadées que le vendredi 13, ça va tomber.
11: Et en voilà où m'amener un lion vivant, hein?
0: Un lion vivant?
11: Voilà.
0: D'accord, un lion vivant.
11: D'accord.
0: D'accord.
11: C'est bon.
0: Et une baguette?
11: Avec une baguette rouge à table.
0: Au revoir, monsieur.
11: Au revoir.
0: Il est super.
11: Ah, il est bien, ouais.
0: Ah, il est bien, il est bien. Il avait de l'humour et tout, il n'y a pas de problème. Nicolas,
11: ouais.
0: Merci en tous les cas.
11: Mais de rien.
0: Et puis, bah, au plaisir. Allô, bonjour, est-ce que Fred est là?
12: Bonjour.
0: C'est Fred?
12: Ouais.
0: Bonjour, c'est la radio qui vous appelle. Nous avons appelé il y a un mois, rappelez-vous.
12: Oui, oui, oui.
0: Et vous avez été sélectionné parmi les trois personnes qui seront là pour la grande finale. Vous êtes content?
12: Oui, oui.
0: Alors, est-ce que vous aviez pensé que nous allions vous rappeler?
12: Non, je ne sais pas. Je vais me coucher, quoi.
0: Apparemment, on vous dérange.
12: Non.
0: Vous avez l'air d'avoir une femme un petit peu aigrise, non?
12: Oui, mais c'est pas grave.
0: Non. Bon, vous allez bien quand même?
12: Oui, ça.
0: Je me souviens de vous, nous avons réécouté un grand moment. Vous avez été sélectionné parmi les auditeurs qui ont voté, bien entendu, par le biais du Télé 7 jours. Vous êtes au courant? Un petit peu quand même. Vous avez jeté quoi comme magazine? Que magazine télé?
12: Télépoche.
0: Télépoche. Alors vous avez peut-être vu que vous avez été sélectionné quand même?
12: Non, je ne me pense pas.
0: Vous n'avez pas fait attention? Il faudra bien faire attention dans les dernières pages. D'accord, Fred?
12: D'accord. De ce mois, de cette semaine ou...
0: De la semaine dernière.
12: Je vais l'avoir.
0: Il faudra regarder alors. Hein. Je ne sais plus exactement lequel. On regardera ça tout à l'heure, Fred. Vous êtes content d'être avec nous quand même?
12: Oui.
0: Très bien, vous êtes en pleine forme.
12: Oui.
0: Ah, ça fait plaisir. Hein, le Kiki donc, bien entendu, vous nous avez écouté un petit peu?
12: Non, parce que moi je travaille.
0: Ah, vous travaillez, hein, bien entendu. Ah. Vous faites quoi dans la vie, rappelez-nous?
12: Bah là, je suis au chômage.
0: Très bien. Ça vous fait plaisir?
12: Bah, pas tellement d'être au chômage, quoi.
0: Ah, d'accord. Vous faisiez quoi dans la vie?
12: Ben, je travaillais toujours pour mon travail, pour la
0: En place. Mobilette?
12: Oui, c'est
0: c'était ça. Nous nous en souvenons très très bien. D'ailleurs, nous avons reçu un courrier grandissant vous concernant. Hein.
12: Ah bon?
0: Ah, pardon?
12: Ah bon?
0: Oui, énormément de gens de savoir quand est-ce qu'il va revenir et il était fort, il était...

0: Oui.
1: Ouais, c'est vrai, Gérard.
2: Bon, allez, Gérard, vas-y, pose une première question.
1: Gérard, j'ai pas compris.
3: Ouais, mais ça y est, la question, elle est posée alors. Maintenant, vous me faites pas chier.
0: Je peux répondre, Gérard.
1: Gérard, Anthony, j'ai pas compris l'histoire de la papa mobile.
0: Gérard, je peux répondre?
4: Gérard,
1: la réponse, c'est Laurent.
4: J'ai une question, moi, Gérard. Tu fais la gueule ou pas?
2: Merde, je porte la question.
4: Tu fais la gueule?
3: Oui, quand. Comme laisseront poser la question et que chacun réponde à leur tour, on verra.
4: D'accord.
2: Donc?
0: Je peux répondre, Gérard?
3: Oui.
0: Yamina, alors?
3: Mmh.
0: Ouais, bah, j'y vais souvent. Bah, j'essaie d'y aller au moins une fois par mois, quoi. Parce que, bon, ça, je trouve ça un délire, quoi.
3: Mmh.
0: Et c'est bien de se défouler un peu sur les pistes de danse.
3: Mmh.
0: J'aime bien.
2: Et toi, en discothèque, Gérard, tu peux répondre aussi? T'es plutôt quoi comme musique? Balmusette?
0: C'est à qui tu...
2: Vals, ouais.
1: T'écoutes quoi comme musique en boîte?
2: Pacho Double.
0: À qui tu poses la question?
2: Giboulette.
0: À qui tu poses la question?
2: À toi, ma chérie.
0: À moi?
2: Oui, mon amour.
0: Alors, je suis plutôt, tu vois, plutôt tango, j'adore. Hein.
2: Ouais, c'est super.
0: C'est génial, ouais.
2: Ouais, super, avec, avec la rose dans la bouche.
0: La salsa aussi, c'est magnifique.
2: Et sinon, Gérard, j'ai une question.
3: Ouais, je t'écoute.
2: Bon, on sait que tu vas tous les vendredis à la loco, donc c'est plutôt la musique est plutôt techno, house et tout ça. Mais est-ce que tu vas dans d'autres boîtes, sinon dans la semaine, mais des boîtes plus classiques?
3: Non.
2: Jamais?
3: Non.
2: Et ça te branche pas?
3: Non.
1: Eh, Gérard, moi aussi, je voudrais te répondre à la question.
3: Mmh.
1: C'est Laurent. Ouais, bah, moi aussi, j'aime bien aller en boîte. Et qu'est-ce que tu penses de la trip-hop, tout ça?
3: Je connais pas.
1: Tu connais pas?
3: Non.
1: Et de la seat jazz? Ouais, la seat jazz.
3: Non plus.
1: Et la jungle?
3: Non plus.
1: Et qu'est-ce que tu penses?
0: Et le rail?
1: La techno encore.
0: Je savais qu'elle allait dire ça.
3: De quoi? Qui c'est qui vient de dire une musique là?
0: Non, le rail, le rail.
1: Gérard, est-ce que c'est vrai que Didier Barbelivien et Anaïs se sont séparés?
3: Alors là, je vais te dire une chose.
0: Oui, il est sorti avec la sœur de Anaïs.
1: Et... c'est Alanis Morissette. C'est elle en fait, elle a fait. Bah ouais, elle a converti en américaine.
3: Quoi?
1: Eh, Gérard?
3: Quoi?
1: Ça t'arrive de mixer en soirée, des trucs comme ça?
3: Non.
2: Est-ce que t'aimerais bien faire bouger la foule comme le fait Max, par exemple, derrière les platines?
1: Ouais, avec des platines MK2 Moby, quoi.
0: Mais je te vois trop bien, DJ. Hein,
1: moi, je te vois bien en sandwich entre.
0: Non, Max et Jean-Marie K. Genre, bonsoir tout le monde.
3: Non, mais ta connerie avec tes sandwichs, t'en as pas marre?
1: Non, non, pas du tout, mais moi, je te vois bien en sandwich.
3: Mais moi, je vais te dire une chose, que tu vois, tes sandwichs, tu t'es gardé dans le cul.
0: Oh,
2: c'est
3: pas vulgaire,
2: Gérard.
3: D'accord.
0: C'est vachement sale,
2: c'est vulgaire, Gérard.
0: C'est fin.
3: Bah non, mais c'est réponse du berger à la bergère.
0: Alors, revenons à la question.
2: Non, bon, sinon, moi, c'est vrai que moi, je vais jamais en discothèque.
3: Mm-hmm.
0: Pourquoi?
2: J'y suis allé une fois, ça va pas d'où je suis plus, parce que je sais pas, je m'attendais pas à ça.
0: À
2: en fait, le mec, il diffuse une musique et puis les gens, ils dansent dessus, je vois pas l'intérêt, quoi.
0: Ouais, c'est vrai.
3: Non, mais attends, dans ce cas-là, pourquoi tu vas en discothèque si.
2: Non, j'y ai été une fois, mais j'y
3: retourne. Non, mais
1: sois pas agressif, Gérard.
2: Moi, à ce moment-là, moi, je me fais ma discothèque chez moi, je mets les disques que j'aime bien, puis je danse dessus comme un gogol, quoi, puis voilà.
1: Ouais, exactement. Non, mais c'est vrai, c'est ce qu'il faut faire.
2: Voilà, moi, c'est tout, hein.
5: Ah,
2: moi, je suis pas mec compliqué, moi.
5: 30 secondes. Est-ce qu'on pourrait avoir l'avis de Françoise qui nous vient de faire une super démonstration de danse? Françoise, dans les boîtes de nuit.
2: D'ailleurs, Françoise, elle doit traîner vachement souvent parce qu'elle connaît vachement bien les paroles, quand même.
5: Allez, Françoise, est-ce que t'aimes bien danser?
6: J'adore danser.
5: Est-ce que tu sors de temps en temps?
6: Non, pas du tout.
5: Tu vas en soirée?
6: Non, pas du tout.
5: Et tu danses chez toi?
6: Ouais.
5: Dans ton salon avec tes disques?
6: Ouais.
5: Et t'écoutes quoi comme musique?
1: Ouais, elle fait pareil que nous, pareil, directement. Comme des gogoles.
5: T'écoutes toutes les musiques directement?
6: Directement, j'écoute toutes tes musiques.
0: T'as jamais été à la loco avec tout le monde là?
6: Non, jamais.
1: Avec une bouteille de vin rouge?
0: Pourquoi?
6: Toi, ta gueule, celui-là qui a dit la bouteille de vin rouge.
0: Ne fais pas attention.
1: C'est pas du vin rouge, c'est du vin blanc.
6: Que ce soit du vin rouge ou du vin blanc, peu importe, j'en ai rien à foutre.
0: Gérard,
6: je me torche le cul avec.
0: Gérard,
3: oui.
0: En fait, c'est où la loco en fait? Je sais même pas où
1: c'est. Pigalle.
0: La Pigalle. C'est Métro Blanche.
3: C'est Métro Blanche, c'est boulevard de Clichy.
2: C'est Place Blanche.
0: Juste à côté du Moulin Rouge. Ok, voilà. Bah alors je vais faire un petit tour demain. Mais tu peux pas le louper, hein, c'est
2: clair. Et j'ai demain la loco?
1: Bah oui, quelle question.
2: Ouais, parce que fais gaffe, moi je descends.
1: Eh mais Gérard, ça dit pas de faire un petit mix et tout?
3: De quoi?
1: Des mix avec une table de mixage et tout, c'est
3: non.
1: Comme Max.
2: Et Max nous a dit qu'il y avait des djembé à la loco, pourquoi tu ferais pas du djembé?
1: DJG. DJG,
0: c'est
3: bien.
1: Bonsoir, super ce soir.
0: Fermez vos gueules.
1: Arrêtez de penser, bande de brûlés. Bonsoir, vous fermez tous vos gueules et vous m'écoutez.
0: Super. Et rentrez chez vous. Non, arrêtez. Donc.
1: Le premier qui danse pas comme il faut, il va casser.
4: Arrêtez parce que Gérard fait la gueule.
0: Eh, Gérard?
3: Mmh.
0: C'est ta deuxième question maintenant.
3: Ouais. Allez-vous tout seul en discothèque?
0: Non, franchement.
1: Généralement, je suis accompagné de mon cleps. Moi aussi. Et de mon cochon d'Inde.
3: Bon, alors vous deux, les deux mecs, je vous emmerde et vous dégagez. Non, comme ça, Gérard, ça va aller plus vite. Allez hop.
1: Mon petit Yorkshire, je l'amène.
7: Gérard ?
3: Oui.
7: C'est Sophia.
3: Oui.
7: Alors moi, je suis allée une fois toute seule en discothèque et j'ai regretté. Mm-hmm. Et maintenant, j'y vais tout le temps avec des copines.
3: Non, mais pourquoi t'as regretté la première fois ?
7: Parce que j'avais peur, en fait. J'y étais quand même, mais j'avais peur. Et je me suis fait agresser plusieurs fois. Enfin, agresser...
3: Et ils vont s'affermer un peu derrière.
1: Gérard, c'est Laurent, je pourrais répondre.
3: Non mais attends, pour un son, tu laisses finir la nana, après tu jacteras.
1: Pas de problème, t'énerves pas de problème.
7: Alors Gérard,
3: ouais.
7: Alors j'étais une fois toute seule et j'étais déçue parce que on se fait accoster trop facilement quand t'es toute seule. Dis donc toi. Si tu verrais tu
6: madame
7: tout de suite.
3: Il n'y a pas de madame salope, d'accord.
1: Ouais, c'est vrai, ça a arrêté.
7: Écoute, c'est qui a parlé ?
1: Gérard, je peux attendre, moi ?
3: Ouais, vas-y, je t'écoute.
1: Ouais, bah moi, je vais appeler plein de copains en discothèque.
3: Mm-hmm.
1: Et c'est super sympa parce que tu peux rencontrer des gens et tout, c'est vachement bien, quoi.
7: Mm-hmm. Gérard,
1: tu fais peur aux filles, toi.
3: Ouais, mais après, qui sait ? Non, mais attends, maintenant, qui c'est qui veut répondre derrière ?
7: Yamina.
3: Ouais, Yamina.
7: Bah moi, je me vois mal aller en boîte toute seule parce que, bon, tu sais, au début, t'as toujours besoin. Enfin, quand tu vas danser, faut toujours qu'il y ait quelqu'un avec toi, quoi. Ça fait... Pourquoi il fait des.
3: Bon, celui qui s'amuse à faire des conneries derrière, tu. Bon, tu dégages,
7: non,
3: toi.
7: Non, mais je réponds, non.
3: Attends, déjà, celui qui vient de roter, hop, tu dégages.
7: Fais pas attention, je réponds, mais laisse-le. Quand on le calculera pas, il va plus faire ses trucs, c'est tout.
3: Mmh.
7: Donc, je te disais, quand tu danses toute seule, bon, tu te sens un peu comme parce que t'as toujours besoin d'avoir. Enfin, je sais pas, quand tu fais des mouvements et tout, t'aimes bien être avec quelqu'un, quoi, délire avec quelqu'un.
3: Mm-hmm.
7: Donc, toute seule, t'es toujours obligée de. Enfin, il y a toujours quelqu'un qui viendra te faire chier, quoi. Si la personne, elle voit que t'es toute seule,
3: ouais.
7: Tu seras toujours emmerdée, quoi.
6: Ouais.
3: Ok.
6: Vrai,
3: ok.
1: Hey, les filles, vous avez pas l'impression de péter plus haut que votre cul ?
7: Et toi, t'as donc, pas l'impression de péter
3: plus haut que votre cul ? Non, mais de toute manière, je vais te dire une chose, là, Lascar qui vient de dire les nanas, pour l'instant, c'est vous qui nous faites chier.
1: Non, mais je sais pas pour qui elles se prennent, là. Genre,
3: non, non, mais de toute manière, elles se prennent.
1: Gros boudin.
7: Écoute.
3: Ouais, bah, vas-y.
7: Alors, on est des bouts d'antan, merde, sérieux.
3: De toute manière.
7: Non, mais franchement, c'était vraiment. Tu sais, je répondrai même pas parce que c'est une.
3: Ouais, bon, c'est profonde, bon, quoi. C'est bon, on va partir, on va aller dans la troisième.
7: Ouais.
3: Quel genre de musique préférez-vous ?
7: Alors. Moi j'aime bien tout, c'est Sophia.
3: C'est-à-dire, ouais. Sophia.
7: J'aime bien, mais en fait, en général, j'aime bien écouter tout.
3: Mm-hmm. C'est-à-dire. Tout, c'est-à-dire.
7: Ouais,
3: c'est-à-dire
7: tout, franchement tout.
1: Bah, qui
7: j'aime bien
1: tout.
7: Délirer sur toutes les musiques.
1: C'est-à-dire,
7: ce
1: exemple,
7: que j'écoute chez moi, c'est surtout de la soul, les musiques de mon pays.
1: De la soul.
7: Marvin Gaye, quoi. J'aime bien tout ce qui est cool. Barry
1: White.
3: Attends. Stop, s'il vous plaît. Attends, quelle musique de ton pays ? Attends, parce que.
1: Là.
3: Oh, c'est bon, vous me laissez parler, s'il vous plaît. Vous me laissez parler.
7: Musique algérienne.
3: C'est-à-dire ?
7: C'est la musique algérienne, tu connais pas ?
3: Non.
7: Du raï. Voilà, exactement. Du genre.
6: Ouais, tu connais ?
7: Aïcha, écoute-moi.
3: Oh, d'accord.
7: Mais pas en cette version-là.
6: Non, mais bon, mais.
5: Et j'ai juste 30 secondes. On a Martine et Sébastien qui, visiblement, eux, sont allés dans des soirées très spéciales. Donc, je pensais que le témoignage était intéressant. Donc, ils sont là, Martine et Sébastien.
1: Bonsoir.
7: Salut Martine, salut Sébastien.
6: Bonsoir.
3: Ouais, bah, on vous écoute. Bonsoir.
6: Salut Gérard.
3: Salut.
6: C'est Martine.
3: Ouais, bah, je t'écoute.
1: Bonjour Martine. Salut Martine.
6: Salut
1: Martine, comment tu vas ?
6: Ça va ?
1: Tu dors pas encore à cette heure-ci ?
6: Oui, non,
1: bonsoir, nous accueillons Martine.
8: C'est quoi demain ?
1: Bonsoir,
6: j'appelle pour Gérard, là. Il y a un truc qui va pas parce que ça fait plusieurs fois que je vais à des soirées. Là. Je suis en province et chaque fois, il y a écrit que Gérard va venir, on prend des préventes, on arrive.
3: Non, mais attends, déjà Martine.
6: Et à chaque fois, on se fait entuber, Gérard. Ça va
3: non,
6: pas, ça.
3: Non, mais attends,
7: on paye des places pour rien.
3: Non, mais vous payez, c'est bien fait pour vos gueules.
6: Mais attends, tu te fais
3: vous payez, c'est bien fait pour vous. Vous payez, c'est bien fait pour vous. Dans ce cas-là, vous avez qu'à faire gaffe.
6: Mais t'es dégueulasse, Gérard.
3: Attends, tu la fermes.
1: Eh Gérard, tu devrais faire un petit geste.
3: Bon, tu la fermes, toi.
6: Faire un geste pour moi.
3: Déjà, vous, dans ce cas-là.
6: Ah non, t'assures pas, là.
3: Stop.
6: Et me parle pas comme ça, attends.
3: Bon, attends, je te parle comme je veux.
6: Tu sais que j'investis dans tes soirées.
3: Non mais attends, déjà, tu regardes.
2: Non, parce que c'est quand même bien, nous on organise des tournées et tout pour essayer de vivre des soirées.
1: Non, mais c'est vrai, Gérard, moi je t'ai dit un truc. La dernière fois, j'ai eu un tract avec DJG.

0: fait ça.
1: Non mais tu crois
2: que j'ai donné mon autorisation pour faire des affiches?
1: Mais pourquoi tu démontes toujours tout ce qu'on te dit? Tu nous prends pour des menteurs ou quoi?
2: Non mais attends, toi tu fermes ta gueule, d'accord?
3: Enfin, il y a une seule chose de bien, c'est que dans ces soirées, au moins on entend tes remixes.
2: Voilà. Ouais,
3: et t'es même pas là pour les présenter.
2: Eh ben c'est bien, vous les avez... Oui, ben vous les avez bien entendus.
3: Ah ouais,
2: dans ce cas-là,
3: hein.
2: Ben faites gaffe à la rentrée. C'est tout ce que j'ai à vous dire.
3: Pourquoi?
4: Attention.
2: Faites gaffe à la rentrée, c'est tout ce que j'ai à vous dire.
5: C'est un ultimatum, Gérard.
3: Vas-y.
4: Pose ton ultimatum parce que là.
2: Pose ton ultimatum pour les soirées, vas-y, fais-le.
3: Dis-le.
2: Maintenant, je préviens d'une chose, que toute soirée derrière mon dos, c'est avocat direct. C'est clair et net.
4: Et pour la rentrée?
2: Ça va être pareil. Maintenant, si j'entends une connerie sur mon dos.
3: Ah?
2: Ou quoi? Ah?
4: Attendez,
2: ah,
4: laissez Gérard faire son ultimatum. Laissez Gérard faire son ultimatum. Vas-y, Gérard.
2: Alors, je préviens d'une chose qu'à la rentrée, si vous voulez des nouveaux thèmes de débat et autres, et des poèmes, un conseil que je vous donne, restez sur vos gardes. C'est tout ce que je peux vous dire.
4: Ah, c'est ça.
2: Parce que là, pendant deux mois, les deux mois qui viennent, je vais travailler des trucs. Et faites gaffe quand même à la rentrée.
5: Tu prépares ton émission?
2: Je verrai avec Max après.
4: D'accord. Donc tu fais pas de radio s'il y a des trucs qui sont dit sur ton dos.
2: Voilà.
4: Précise-le bien, dis-le bien parce que...
2: Là, de toute manière, il n'y aura plus rien qui sera.
5: T'as une date précise?
2: Je verrai ça...
5: Attends, mais un ultimatum, il faut une date précise. Hein.
2: Non, mais moi, je donne jusqu'au début septembre.
4: Une date ultérieure?
2: Début septembre et après, je verrai.
4: D'accord. Une date ultérieure, quoi.
2: Voilà.
4: D'accord.
2: Donc, je préviens... N'essayez pas de jouer sur mon dos derrière parce que ça ira pas.
4: D'accord. Voilà, il n'y a plus personne qui parle. Hein. Tout le monde sautait.
2: Donc maintenant, vous avez compris l'ultimatum. Maintenant, on revient sur le débat.
4: Je crois que là, c'est...
1: Thème de l'été, Gérard va travailler.
2: Oui, thème de l'été, je vais travailler, je vais travailler, mais pas pour ta gueule.
1: Ouais, super, c'est bien, t'es vulgaire, c'est bien, j'adore ça. Gérard, sur une radio, ça fait vachement bien, Gérard. Continue.
2: Ouais, balancez les noms de radio. Okay,
1: Allez-y, Europe 6.
4: Voilà, si Gérard ne fait pas de radio à la rentrée, vous l'aurez cherché. Hein.
2: Non, mais là, vous avez compris votre douleur maintenant. Alors, jouez. Jouez bien. Vous avez deux mois pour. Vous avez deux mois.
1: Ah, oh bah c'est bon, on a le temps de déconner pendant deux mois. Alors.
2: Ouais. Non, mais vous avez deux mois.
4: Ultimate.
2: Alors maintenant. Stop. Maintenant, on revient dans le thème du débat. C'était. Ouais. Est-ce que vous préférez les musiques des années 80, 90, 70 ou 50?
1: Moi, je préfère les années 2000.
3: J'aime bien les années 60.
2: Ouais, et qui?
3: Sophia.
2: Pourquoi?
3: Parce que ça me fait rappeler l'époque de mon père.
2: Ouais, mais quelle musique
3: des années... C'est des souvenirs, un peu de tout. Ouais, moi, j'aime bien le temps des yéyés. C'est juste des souvenirs, quoi.
2: Ouais, mais quoi, mec? Mais quel souvenir?
3: Les souvenirs à l'époque où mon père habitait chez nous, où il écoutait souvent ça.
2: Oui,
3: ça fait toujours rappeler ça.
1: Raconte-nous tout.
3: C'est des souvenirs, quoi.
2: Ultimatum.
3: Chaque musique.
2: Oh, mais merde!
4: Ultimatum, Gérard, ultimatum. Répète-toi, ils ont pas compris.
1: Gérard, je voudrais mettre une touche de sérieux dans le débat.
4: Fais un ultimatum, Gérard. Ils ont pas compris. Fais un ultimatum.
2: Sophia!
3: Oui?
2: C'est toi qui viens de me répondre à la question?
3: Oui.
2: Alors maintenant, tu veux m'expliquer pourquoi les années 60?
3: Bah, 60-70, parce que c'est les musiques que mon père écoutait souvent.
2: Ouais, mais quoi comme musique?
3: Bah, je sais pas, moi.
1: Bah, Claude François.
3: Ouais, voilà, non, ouais,
4: mais. Le Twist.
3: Les Rubettes.
1: Louis Armstrong.
3: Bah alors?
1: Jimi Hendrix, les Beatles.
3: Ouais, mais surtout les Rubettes.
2: Mais attends! Et je te pose une question, quoi comme musique des années 60
3: qui a été pas...
2: C'est un peu derrière, s'il vous plaît. Oh là là.
3: C'était
2: là. Vous êtes lourd, hein. Vous commencez à être lourd, hein. Ça commence à être lourd de faire des débats comme ça, hein.
3: Après,
2: alors pourquoi les années 60?
3: Parce que ça me fait rappeler mon père. Il écoutait souvent les Rubettes. C'était souvent les Rubettes.
2: Mais pourquoi?
1: Parce que
3: je vais pas dévoiler ma vie personnelle, mais ça me fait rappeler.
6: Elle vient de te répondre, Gérard.
5: Pourquoi? Parce que ça lui rappelle son père qui écoutait les Rubettes.

0: C'est une réponse, c'est une justification que je sache.
1: Gérard, je pourrais répondre à la question. Gérard, ouais, c'est Laurent, je dois mettre une petite touche de sérieux dans le débat. Malgré les années 60, 70, 90, ça, je trouve que la chanson a vachement régressé de niveau. Et je voudrais savoir pourquoi tu te lancerais pas dans la chanson après les poèmes, en fait.
2: Non, mais ça, je te répondrai pas. Alors, ça, c'est pas le thème du débat, toi, tu dégages.
3: Françoise, t'en penses quoi?
1: Ouais, Françoise.
3: Françoise.
0: Moi, je dis rien du tout, moi.
3: Ah bon?
0: Moi, j'écoute.
3: T'écoutes.
0: Bah, si, t'écoutes quel style de musique et quelle année et pourquoi? J'écoute.
4: C'est pour la question de Gérard.
3: Johnny Hallyday.
0: J'écoute Johnny Hallyday, j'écoute France Gall.
4: Clo-Clo.
0: Automatiquement Clo-Clo.
3: Ah, bah, automatiquement.
0: Automatique. Joe Dassin. Bon, les Rebettes, ça, je les connais. Le groupe Téléphone. James Bond. James Bond,
3: c'est connu, James Bond.
0: Ouais. Celui-là qui chante, là.
4: Ouais. Celui noir. Get Up, Get On Up.
0: Ouais.
3: Dans le film
4: La Ponte à Rivière. Sex Machine.
3: Celui qui joue dans le film de La Ponte à Rivière, quoi, il a.
0: Exact. Ouais.
5: Mmh. Mais sinon.
0: Qu'est-ce que je peux. Les Poppies. Que c'était de mon temps. Que ça a été repris. Il y a une chanson qui a été reprise il n'y a pas si longtemps que ça.
2: Laquelle?
0: Non, je ne veux pas faire la guerre.
3: Attention, question de Gérard.
0: Non, je ne veux pas faire la guerre.
2: Non, je ne pas. Non, c'est. Je pense pas que ça soit avec des Poppies.
0: Je suis désolé.
2: Attends. Non. Je ne regrette rien.
3: Tu peux chanter, Françoise, pour voir.
2: C'est pas non.
4: Françoise, chante-nous pour voir si c'est chante ça.
0: Non. Tout a continué.
2: Je crois qu'avec tous ces mots là, ouais ben c'est pas du tout pareil. Hein.
3: Allez,
2: c'est pas du tout pareil.
3: Allez.
0: Ouais, mais c'était les Poppies.
2: Oui, mais dans ces cas-là, c'est pas ce que tu m'as dit avant. Ouais, mais là.
0: Là, c'était les groupes, les Poppies, c'était dans mon temps.
2: Non.

0: qu'avec tous ces mots-là, la vie en enfance, et ainsi de suite. Hein.
1: Ah, ça, c'est...
0: Donc, c'est pas du tout ce que... pas du tout pareil. Bon, si on revenait un peu sur le débat.
2: Ouais. Alors, c'est...
0: Donc,
3: bravo, Gérard, pour l'écho. Ouais, tu chantes bien.
0: Non, mais c'est pas moi qui fais l'écho, donc c'est chez vous, donc...
3: Donc, bien le duo avec le gros fond, le diable vous fait les bourdons.
0: Est-ce que vous allez en discothèque pour danser ou pour vous amuser?
2: Pour draguer.
0: Ah oui, ah ça oui, Yanassar. Oh, merci pour l'écho.
1: Celui qui a sa radio, il faut qu'il la baisse derrière.
0: Oui, parce que là, je crois que ça sera pas possible. Hein. Donc est-ce que vous allez en discothèque? Est-ce que vous allez en discothèque pour danser ou pour vous amuser?
4: Je peux répondre?
0: Oui.
4: Danser en Yamina, mais vraiment pour me défouler, quoi. Sincèrement. Mm-hmm.
0: C'est-à-dire donc pour t'amuser?
4: Ouais, pour m'amuser.
0: Ok.
3: Gérard?
0: Oui.
3: Ouais, c'est le petit copain de Martine de tout à l'heure, les Provenciaux, c'est Sébastien.
0: Ouais.
3: Dis, on n'a pas fini. Nous, on avait surtout à se plaindre parce que, bon, on veut bien mettre de l'argent, tu vois, pour les soirées, pour les jeunes, pour que ça bouge, qu'on s'amuse, qu'on s'éclate. Mais il y a un truc qu'on te reproche, c'est que tu te prends quand même 50% des recettes sur chaque soirée.
0: Bon, bah attends,
3: c'est dégueulasse.
1: Bah,
3: c'est
1: dégueulasse.
3: Que tu gueules à l'antenne, qui arrête pas de faire des conneries avec la thune que tu te fais.
0: Le
3: mec qui roule en BM et tout, il va dans toutes les soirées.
0: C'est ça, t'as raison. Mais attends,
3: et t'as raison, ça va tirer tout le monde au standard. Moi, je ne comprends pas.
0: Oh, tu la fermes, c'est pas le thème du débat, alors dans ce cas-là.
3: Non,
0: bon, tu retournes chez toi, tu vas voir avec Martine si j'y suis.
3: Parle devant ton micro, attends, bah Martine.
0: C'est bon, allez, dégage. Dégage, c'est tout.
3: PD, moi.
0: Quand même, les connards.
5: Gérard, pose une autre question. Fais pas attention.
3: Attends, tu vas t'excuser maintenant.
0: Non mais attends, tu crois que je vais m'excuser devant toi, espèce de petit con? Attends, c'est toi qui osais m'insulter. Alors tu dégages. Dégage.
5: Gérard, l'indifférence est la meilleure des armes. Ne fais pas attention, sérieux.
3: Voilà.
5: Ah ouais.
0: Attends, s'il est pas content, il retourne chez lui et c'est tout.
5: Il n'y a
0: pas besoin d'appeler. C'est pas le thème du débat. Ok.
3: Gérard?
0: Quoi?
3: Je suis chez moi.
0: Non ben, tu raccroches ton téléphone et tu la fermes. Ça vaudra mieux pour toi. Ok. Bon, alors maintenant.
5: Pour discothèque, vas-y.
0: Alors, est-ce que vous y allez pour vous amuser ou pour danser?
5: Alors, Sophia, je peux répondre?
0: Oui.
5: Alors, moi, j'y vais pour m'amuser.
0: Mm-hmm.
5: Et j'y vais aussi pour draguer.
0: Mm-hmm.
5: Gérard?
0: Oui, je t'écoute.
5: C'est Martine, je fais tout en même temps.
6: Gérard? Et toi, tu vas pour quoi en discothèque? Pour les toilettes? Les chattes de la loco? Gérard? Ah,
1: qu'est-ce que tu insinues par là?
6: Bah, je sais pas, j'ai entendu tout à l'heure quelque chose qui disait que...
1: Alors, Gérard?
6: Que dans certaines soirées...
0: Non, mais attends, déjà, elle, je lui ai dit avec son copain qu'elle aille se faire foutre, c'est
6: mais
0: pas la peine.
6: Mais tu parles pas comme ça de mon mec, t'es dégueulasse.
0: Ouais, tu dégages.
1: Ah, ça, c'est dégueulasse.
6: Non seulement on perd du fric,
0: Tu dégages, je veux pas de toi.
6: Ah non, t'arrêtes pour délire.
1: Ouais.
6: Tu me parles pas comme ça, Gérard?
0: Moi, si je veux.
6: Eh ben moi aussi si je veux.
0: Alors dans ce cas tu fais pas partie du débat, tu dégages, tu vas voir chez...
6: Non, ça
0: m'intéresse. Tu vas voir avec ton copain, tu vas t'amuser avec ton copain.
3: Gérard, moi je peux répondre.
6: Je m'amuse très bien avec mon copain,
0: Alors tu retournes.
1: Qu'est-ce que tu fais avec ton copain?
6: Qu'est-ce que ça peut te foutre, toi?
0: Alors dans ce cas-là, tu...
6: Non mais t'as pas répondu à ma question, Gérard. Qu'est-ce que tu fais, toi, dans les discothèques?
0: Je te répondrai pas à ta question, d'accord?
3: Gérard, moi je voudrais répondre à ta question. Faire des soirées bidons. Ouais, je voudrais répondre à tes questions, Gérard.
1: Du bidon.
0: Qui?
6: Qui c'est qui parle?
3: Laurent.
6: Ah, vas-y.
3: Moi, je n'y vais ni pour m'amuser, ni pour danser, mais pour aller dans les toilettes.
6: Tu vas voir Gérard?
3: Non, pour aller pisser.
6: Hein?
3: T'as compris, toi.
6: Que pour aller pisser?
3: Pour aller pisser, parce que les chiottes sont plutôt agréables, on y rencontre des gens plutôt sympas.
1: Ouais.
6: Ah ouais, tu fais des rencontres?
3: Dont certaines personnes que je ne citerai pas.
1: Pareil.
6: Ça commence par arriver?
0: Continuez comme ça.
3: Non, continuez. Non mais Gérard, mais t'énerve pas, je dis pas que c'est toi. Je dis pas que c'est toi. Mais quand même.
0: Une fois.
3: Deux fois.
6: Il habite à Suresnes?
3: Je ne peux pas, je ne peux pas dénoncer les personnes.
7: C'est hyper rare.
3: Tiens, on m'a dit...
6: Non, pas de délation, s'il vous plaît.
3: Non. Qui est-ce? Un jeu MB. A-t-il une moustache?
8: Non, je pense qu'il faudrait qu'on revienne sur le débat. Donc Gérard, j'aimerais bien que tu poses la question d'après, s'il te plaît.
0: Non, mais tant que tout le monde n'aura pas répondu et que Martine et puis son copain seront dégagés, on verra.
3: Mais bon, en fait, je suis en discothèque pour baiser, quoi. Ouais, c'est vrai, c'est plutôt sympa.
7: Dans les toilettes.
9: Il y a moyen de se ramener des petits culs à la maison et je te dis, tu les prends, tu les retends dans le canapé et dès que ça bouge.
10: Le canapé.
7: Une grosse cochonne et puis voilà le travail, quoi, Gérard.
0: Non mais attends, mais déjà.
10: Ça c'est encore un puceau.
0: Voilà, tout à fait.
7: Non Gérard, dis pas ça parce que sinon je vais dire des trucs qui ne te plairaient pas. Dis pas que je suis puceau Gérard.
10: Alors on a un martien sur l'antenne aussi.
0: Bon. Mais c'est bizarre parce que Sophia, t'as répondu à la question.
7: Ouais, c'est
10: oui,
7: vrai,
10: j'ai
7: ça.
10: Répondu moi.
0: Tu Caroline.
7: C'est normal qu'on ait un martien.
0: Caroline.
7: Il n'y
10: a plus de Caroline. Ouais.
0: Il n'y a plus de Caroline.
8: Non. Caroline, ça fait longtemps qu'elle était partie. Elle a été remplacée d'accord. par Polo, ensuite par Martine et Sébastien. Et maintenant, on a Marlène.
7: Marlène Jobert.
0: Marlène,
10: non,
0: bonsoir.
10: C'est pas Marlène Jobert. Hein.
7: Vieille peau.
0: Oh, c'est bon, vous vous calmez, s'il vous plaît.
10: Bonsoir, Marlène. Bonsoir, c'est qui?
11: C'est Amina.
10: Salut, Amina.
11: Bonsoir, Marlène.
10: Salut.
11: C'est Sophia.
10: Salut, Sophia.
11: Salut.
7: Marlène de la blonde, là. Salut, ma cochonne.
10: La blonde, mais pas celle que tu crois.
0: Ça, bon, bonsoir Marlène, si je pouvais quand même dire bonsoir.
10: Ouais,
7: voilà, Gérard. Tout de suite, Gérard, il
0: m'a intéressé. Ouais, Gérard, non, mais attendez, pour l'instant, c'est pas vous qui menez le débat, c'est
7: encore
0: moi, d'accord.
7: Une maudite.
0: Bon.
7: Vas-y, Roswell.
10: Vas-y, Gérard, continue ton débat, s'il te plaît.
0: Alors, pensez.
10: Gérard.
0: Oui.
10: Oui.
0: Alors, est-ce que vous allez.
7: Non, laissez-moi poser
0: vous
7: une
0: allez...
7: question, là.
0: Ta gueule.
7: Bah, c'est bon, ouais.
0: D'accord, tu vas la calmer quand je pose mes questions.
7: Ouais,
10: laissez parler Gérard.
0: Est-ce que vous avez déjà rencontré quelqu'un en discothèque, votre petite amie?
7: Oui, Gérard, moi oui.
10: Ouais, moi aussi.
7: Moi, Laurent.
10: Mais c'est là qu'on s'est
7: moi j'ai rencontré moi. Quelqu'un.
0: Alors chacun à votre tour et vous donnez vos noms parce que ça commence à me prendre la tête là.
7: Moi j'ai rencontré quelqu'un.
0: Qui?
7: Oui, Anthony,
0: Laurent.
7: Pareil, je pense que c'est la même personne. Dans les toilettes.
0: Qui?
7: Laurent, j'ai rencontré quelqu'un dans les toilettes. Et moi aussi c'est pareil.
0: Qui?
7: Laurent.
0: Ouais, mais qui t'as rencontré dans les toilettes, espèce de con?
7: Avec moi, il y a une histoire de Toblerone.
0: Ouais, bon, d'accord. Ouais, c'est bon, je t'ai à peine reconnu, toi. Bon, bon Marlène. Marlène.
10: Gérard?
0: Oui.
10: Oui.
0: Alors?
10: Non, mais j'écoute ton débat.
0: Non, mais tu peux répondre aux questions, hein.
7: Faut pas se contenter d'écouter, hein.
10: Oui, mais je suis d'accord, mais...
7: Non, t'écoutes la radio.
10: Mais je vais d'abord écouter ce que racontait un peu les autres.
7: Celle-là.
10: Je viens d'arriver.
7: J'ai pas accroché, j'ai ripé la peur.
0: Bon, allez.
7: Quel potiche.
0: Hey, on va mettre un disque.
10: Non,
7: on est à
0: l'antenne,
7: bonne
0: de son. Non, je vous signale, ça fait deux minutes que vous êtes à l'antenne. Hein.
7: Je vais te dire une chose. Ah bon, on était bien sans toi, les gros cons.
0: Eh ben, dans ce
7: gros
0: cas-là...
7: Gros TV, retourne chez ta mère.
0: Ok, c'est bien, bonne nuit à tous, au revoir. Non, Gérard,
8: tu restes ici, tu fais au moins une conclusion,
12: non,
8: tu pars pas comme ça.
12: Gérard, t'as pas le droit de les
8: avoir. Tu
12: ne
8: sors pas.
12: Gérard. Non, Gérard, tu sors pas.
7: Mon ami, revenez.
12: Gérard, non, vous n'avez pas été gentil.
8: Vous êtes malin, vous l'avez fait fuir.
10: Je peux pas abandonner Sophia et Alina. C'est impossible.
8: Vous êtes malin, vous l'avez fait fuir. Vous étiez à l'antenne, bande de nazes.
7: Ah, bon, non, on va se jeter là.
12: C'est pas gentil ce que j'ai fait.
7: À cause de caramel,
12: non, on a plus Gérard.
7: Non, bon, les gars, on fait revenir. Gérard, viens, reviens.
10: Oh, c'est ta mère. S'il te plaît, Gérard. Reviens, c'est
12: Sophia
10: qui te demande.
12: Eh ben voilà, super, il n'y a plus de Gérard.
10: S'il te plaît, Gérard.
12: Moi, je veux bien faire Gérard, mais il y a Françoise. Françoise,
7: vas-y. Ouais, Françoise, prends la relève. Vas-y, viens, vite.
8: Allez, Françoise, c'est toi qui mène le débat, vas-y.
7: En plus, t'es bonne.
8: Pose la question que tu veux. Tu poses n'importe quelle question, vas-y.
12: Allez, Françoise.
13: Laquelle question?
8: N'importe laquelle.
7: Vas-y. Pourquoi toi, arrêté Dallas?
8: Pourquoi j'ai arrêté Dallas?
7: Parce que Gérard a mis son petit baigneur à l'intérieur.
8: Toi, ta gueule.
7: Comment il est cool, celui qui parle.
8: Toi, ta gueule.
7: Ouais, bien joué, ouais. Françoise, commence pas comme Gérard.
8: Toi, ta gueule.
7: Eh, Françoise, c'est que
8: vous êtes derrière,
7: on a la radio.
8: Bonjour,
7: t'as bouffé des bourbons. Ah, il est discret.
8: Gérard, Françoise, pardon.
7: Je ferme ta cliche tout de suite.
10: À cause de vous, Gérard est parti.
7: Et on pourrait s'y tromper, la différence c'est que Françoise elle mouille, Gérard non.
12: Il y a Gérard qui revient là.
10: Gérard, s'il te plaît, Gérard.
7: Non, mais Gérard, on va jouer.
12: Il y a Gérard en studio là, Gérard.
8: On l'a loupé. Mets un ultimatum pour te débattre dans ces cas-là.
7: Mets un ultimatum, Gérard.
12: Gérard, fais un ultimatum au moins.
13: Ah. Non, c'est terminé.
14: Si, Gérard, viens, Gérard.
7: Il n'y a pas de casque là.
12: Non, si, enfin, il entend quoi.
7: Allez, Gérard.
14: Gérard, avec Sophie, on a été calme et genre, ouais, c'est vrai, tu peux pas.
7: Gérard, tu prends ta mallette, fais le radio et tu pars.
12: Gérard, je crois qu'il y a une fille qui veut te parler. Il y a une fille qui comprend pas, elle voudrait te parler.
14: Regarde, on a été calme avec Sophie, on a été gentil.
7: Non, mais je comprends, Gérard, que tu veux plus rentrer dans le studio à côté de l'autre ton.
12: Gérard.
13: Les connards, tu restes poli, d'accord ?
7: Mais ferme.
8: Non, tu t'excuses, je suis désolé. T'as entendu ce que tu viens de dire ?
7: Gérard,
8: est-ce que tu as entendu ce que tu viens de dire ?
7: Gérard, c'est bon, on fait le radio, il y a un tournage, quoi.
13: Moi, je viens pas me perdre un...
7: Tranquille, l'année prochaine, il aura des autopartes. Gérard, on t'aime, reviens.
12: Françoise, qu'est-ce que tu as à dire ? Ouvre ton micro, Françoise.
8: À la télé, ils disent, Françoise, tu fais des bulles, il faut que tu parles, tu fais pas des bulles. Vas-y, Françoise.
15: Il est ouvert, mon micro ?
8: Il est ouvert, ton micro, là. Tu peux parler, vas-y.
7: Françoise, hier, il est mort ou quoi ?
8: Non, il est pas mort. Est-ce que tu peux nous raconter un peu où ça en est en Côte Ouest et Dallas ?
12: Parce que Gérard est parti, on va parler un peu de Dallas.
15: Attends, Côte Ouest, aujourd'hui, je l'ai pas suivi, je l'ai mis seulement sur enregistrement, parce que j'ai dormi cet après-midi.
7: Qu'est-ce qu'une journée type de Françoise ?
12: Parlez chacun votre tour.
7: Raconte-nous ta vie, Françoise.
15: Ah non, je peux pas raconter ma vie.
7: Qu'est-ce que tu fais le matin, qu'est-ce que tu fais l'après-midi, qu'est-ce que tu fais le soir, c'est pas dur.
16: Ah, il y a trop de pulsions sexuelles dans la vie de Françoise, faut pas déconner.
15: C'est personnel.
8: Bon, on va repartir, on était parti sur la débat. La rigueur.
7: Les boys, le rire qu'il a. J'adore. Et moi, je suis avec là,
14: Françoise.
7: Ouais, je suis un gars marrant.
12: Ah, attends.
14: Françoise.
15: Oui.
14: C'est Yamina. Alors, Karen, elle a été libérée ou pas dans Côte Ouest par son ravisseur ?
8: Qui ça ?
7: Oh là là là.
14: Karen.
8: Non, ceux qui ont loupé les épisodes de Côte Ouest, voilà si le résumé.
14: Pour le moment, on lui a coupé les cheveux, non ?
15: Oui, on lui a coupé les cheveux.
14: Ouais, ouais, la pauvre, hein. C'est de la peine, moi, Karen. Elle a réussi à faire son trou dans le mur ?
15: Non, pas encore.
7: En fait, Cricket, elle est toujours en tôle. Et en quel et quand
14: est-ce que j'ai... Non, mais c'est Michael Baldwin qui l'a défoncé cette
15: fois.
7: Ah, d'accord.
14: Ah, Sophia, je crois qu'on s'entend bien.
7: Ouais. Et quand est-ce que JR va enfin se taper une pute ?
14: Mais JR, il s'est mis une balle, il est plus là, il est plus dans ce monde.
12: Bon, maintenant. On va laisser parler un petit peu Françoise, c'est mal parce que vous parlez tout seul dans le vide et là c'est pas très intéressant. Gérard s'est barré définitivement.
14: Oh non.
12: Donc c'était les adieux de Gérard, je pense qu'à mon avis il a un contrat avec Europe 1 ou Skyrock qui nous empêche de...
7: Il aurait pu faire une bouffe avant. Ouais, c'est clair, il a déconné sérieux quoi.
13: Balancez bien les noms de radio, or que c'est faux.
7: Ta gueule.
14: Gérard, t'as déjà fait quoi, radio?
7: Et dedans, il a que des autocollants Skyrock.
17: Gérard, par toi, t'es indigne de scène.
7: Eh, gros con, t'as signé un contrat avec FG?
14: T'es un traître?
7: Gérard, tu arrives dans ta valise, t'as des autocollants FG?
17: T'as un débat à tenir et tout, tu te barres, la grosse.
14: T'as même pas fait une conclusion sur le débat.
7: En plus, on devait faire un carac coquet.
17: Ah, capable de
14: dire
17: que c'est quoi ce travail là, c'est pas professionnel.
7: Ouais, coquet, raboule ta gueule dans le studio qu'on te matraque un peu.
14: Gérard.
13: Eh, tu sais ce qu'il dit le coquet ?
7: Ouais, voilà Gérard.
17: Qu'est-ce qu'il dit le coquet ?
7: Bon Gérard, t'es mon idole, je voudrais te poser quelques questions quand même.
13: Non mais moi je suis pas ton idole, d'accord ?
7: Bon Gérard, dégage ton cul, nous fais pas chier.
13: Comment ?
7: Eh Gérard, je sais pas trop de vie pour avoir un contrat là-bas.
13: Attends.
14: On comprend rien là.
13: Hein.
7: Ouais.
13: Attendez, je vais reprendre ma place de l'autre côté.
7: Voilà, non, t'étais très bien ici. Bouge plus. Alors tu nous fais péter une putain de conclusion, si tu veux, tu nous vires sur l'antenne, mais tu fais une conclusion, tu finis ton émission.
17: Mais non, il finit ses questions, bordel de merde.
12: Attendez, Gérard reprend sa place. Je crois qu'il va faire un ultimatum là. Gérard, je crois qu'il faut que tu fasses un ultimatum. Vas-y.
7: Ah vas-y Gérard.
14: Faut que tu le fasses.
7: Vas-y, Gérard, avec sa
12: masse.
7: Sérieux,
12: on sait.
7: C'est le
12: leader
7: de Sousa de la radio.
12: Vas-y, ton ultimatum, Gérard.
13: Non, mais pour l'instant, j'écoute les connards là qu'on a
7: massacrés. Tu vois, c'est vulgaire encore. Et
17: Gérard, non, je voudrais expliquer un petit truc à Gérard. Tu comprends pas que t'es impoli avec nous.
13: Non, mais attends.
17: T'en as rien à foutre de nos gueules, mais nous, on est poli avec toi. C'est normal qu'à la fin, on soit un petit peu énervé quand même.
7: Toi, à la base, on se démerde le cul à appeler Julie et tout ça pour toute la soirée pour passer dans ton débat et toi, tu nous chies dessus.
17: Ouais, toi.
13: Non, mais attendez.
7: Ça les dérouve, hein.
13: Non, mais attendez, vous êtes bien gentil, mais quand je vois que c'est toujours les mêmes, je commence à en avoir ras-le-bol.
14: C'est la première fois que j'appelle.
7: Ouais, c'est la première fois que j'appelle.
17: Attends, moi, c'est pareil, j'ai jamais appelé de ma vie.
18: Moi, j'ai déjà appelé une fois, c'était agréable, mais aujourd'hui, franchement,
19: je
18: les mecs...
19: Numéro. C'est Julie qui me l'a dit au standard, le numéro.
20: Et le pire, Gérard, c'est que t'as poussé David et Luigi au suicide.
19: Ouais.
20: Parce qu'on les entend plus.
19: Ouais,
0: ben c'est ça.
19: Et même Arnett, je sais pas où il est, mais ça me fait vachement mal de où il entend.
20: Ouais, Arnett, il est parti en couille et tout, il s'est suicidé à cause de toi, je crois. Et
0: oui, c'est
20: dommage
0: pour
20: lui, parce que c'était un beau gosse, quand même.
0: Ouais, t'as raison.
19: Avec une petite bite, mais un beau gosse.
0: C'est ça.
19: Gérard, ne te laisse pas faire, pose un ultimatum. Il faut pas te laisser faire comme ça. Continuez, ça me fait rire.
18: Allez, capitaine Flamme.
19: Et voilà, Gérard, c'est mieux parce que t'es poli. Au moins.
0: Bah, continuez.
19: Au moins, t'es poli, là, c'est bien.
20: Mais non,
0: continuez.
19: Tu vois, moi, ça me calme.
20: Ma prochaine question.
18: Gérard, il faut être sérieux, pose la dernière question et après, tu fais un.
0: J'ai plus de questions.
18: S'il te plaît, Gérard.
21: Allez, Gérard.
19: Bah, moi, je vais t'en poser une question, Gérard.
0: Vas-y.
19: Quand est-ce que tu vas arrêter d'être con?
0: Et toi, quand est-ce que.
19: Poli, Gérard, poli.
0: Quand est-ce que tu arrêteras de t'amuser à insulter les gens?
19: Super, Gérard. Là, c'est clean.
20: Là, Gérard, tu. C'est bien. Pour une fois que t'es poli.
19: Là, tu vois, sans déconner, on devient calme, c'est facile, quoi. C'est.
0: Parce que
19: t'es plus posé, parce que t'es calme, tu réfléchis avant de parler, t'es pas tant impulsif qu'avant, quoi.
20: Voilà, tu vois, si on fait. Françoise, qu'est-ce qu'elle fait comme taf, Paige, dans les feux de l'amour?
21: Paige, c'est dans Côte Ouest.
20: Ah, c'est dans Côte Ouest.
18: Mais pour l'instant, elle a pas de rôle, c'est après avec Greg.
19: Est-ce que Marge Simpson est toujours
20: vieille? Greg, c'est l'autre qui a une fausse gueule, la
18: boy. Lui qui a des grosses lèvres, ouais.
22: Gérard, tu reprends en main le débat ou?
18: Allez, encore une question.
22: Le problème, c'est que Gérard a déchiré son débat.
19: Ah mais, Gérard, tu vois, là, le test, est-ce qu'il va être capable d'improviser?
22: Essaie de te souvenir, vas-y. Allez, tu sais improviser.
18: Montre que t'es intelligent.
19: Vas-y, Gérard.
23: Mesdames et messieurs, ce soir, dans le grand cycle du Star System, attention.
0: Tu as de la mémoire, Gérard. Non, ça y est, quand vous aurez terminé.
22: Arrêtez, laissez parler Gérard.
20: Gérard, c'est bien reparti.
22: Arrêtez.
0: Donc, la question que tout le monde attend.
18: Oui.
0: C'est de savoir ma vie privée.
20: Oui.
0: C'est ça. Ah, vous vous embrôlez de ma vie.
18: Ah non.
0: Eh ben alors, celui qui vient de dire que tu t'embrôles de ma vie, ben c'est bien.
24: Personne n'a dit ça, Gérard.
0: Non, à peine. Personne n'a dit ça. Tiens, mes genoux.
22: Ah oui.
24: Excuse-moi, j'ai pas entendu. J'ai pas sur les oreilles. C'est pas grave, enchaîne.
22: Non, il a raison, là, Macaille.
0: Non, mais attends.
24: C'est pas grave, enchaîne.
18: Macaille.
0: Alors, qu'est-ce que vous voulez savoir sur moi?
18: Alors, Gérard, tout.
0: Oui, je vous écoute. Chacun votre tour.
18: Yamina, je peux poser une question?
0: Oui.
18: Alors, je suis sûre qu'au fond de toi, tu es amoureux de Françoise.
0: Non.
19: Gérard.
18: Alors, t'es amoureux de moi, alors?
0: Qui?
18: Sophia.
0: Non plus.
19: Boys.
18: Bah, tu me connais pas, tu me verrais, tu craquerais. Ça, c'est sûr.
21: Mais oui, hein, je peux pas t'imaginer.
19: Boys. Hey,
18: je suis sûre que c'est ton style de nana.
19: Eh ben, il veut parler.
18: Je laisserai tomber mon mari pour toi.
19: Gérard.
0: Vas-y.
19: Gérard, on peut parler?
0: Je t'écoute.
22: Vas-y, Olivier.
19: Bon, on voulait te souhaiter une bonne chance sur Europe 1 et tu passeras bonjour à Malher.
22: Ok, merci, Olivier.
0: Ouais, bonne nuit.
22: Allez,
0: hop, dehors. Dehors pour celui qui s'amuse à faire de la pub comme ça.
22: Cassé, ouais. Quoi. Cassé.
0: Hop.
18: Ouais, et Gérard, casse. C'est pas de la pub?
0: Non, presque pas, à peine.
19: Gérard, qu'est-ce que tu vas
18: sur Europe 1 78.
0: Non, mais attendez. Déjà, quand vous m'enverrez des cassettes réelles, on verra.
19: Bon, Gérard, on peut faire un caracoquet, là.
0: Ah ben, si vous voulez.
19: Allez,
18: on va
0: non, sur.
19: Les poèmes de Gégé, tout le monde connaît cette chanson.
22: Gérard, la conclusion peut-être du débat.
0: C'est bon.
19: Tout le monde crie.
22: Attendez, parce que je crois que quelqu'un a dit Europe 1 là.
0: Ouais, bah, c'est bon. Donc, la conclusion.
19: Gérard, pour conclure le débat, tu pètes.
0: Non, mais la conclusion, c'est simple.
18: Christine,
19: laisse tomber la conclusion, t'as plus le temps, tu l'as passé en repas.
24: On va faire la conclusion. Attends, 30 secondes, c'est Julie. On va faire la conclusion. Vous allez conclure chacun votre tour. Et je vous enlève de l'antenne un par un. Et on envoie un disque après. Oui, ok.
22: Je crois que Gérard va faire un ultimatum.
24: Donc conclusion.
0: Il y aura plus d'ultimatum.
24: Gérard, c'est toi qui commence.
0: C'est eux.
19: C'est qui le mec en antenne là qui fait
25: bon, allez, c'est Max, on va faire la conclusion parce que dans 2 minutes 30, je rends l'antenne à quelqu'un qui fait des à nouveau, donc ça serait bien. Donc allez-y, le premier, qui veut le faire en premier?
24: On y va, Anthony.
25: Anthony, vas-y.
20: Oui, Anthony, donc on peut faire un caracoquet après, Gérard?
0: Non,
25: merci,
0: allez.
25: Anthony. Bonne soirée. Nuit. Au revoir.
24: Yamina.
25: Conclusion. Yamina.
1: Alors, ça a été vraiment génial cette année de pouvoir t'écouter, Gérard. Mm-hmm. Et je suis vraiment triste que ce soit fini.
25: Définitivement, je crois, parce qu'il nous a dit qu'il nous arrêtait et qu'il...
1: Et je t'embrasse très, très fort. Et j'étais très heureuse de participer à ce débat. C'est la première fois et j'espère qu'il y en aura une deuxième.
0: Voilà. Bah, on verra.
1: Gros bisous.
0: Okay. Sinon, bisous.
25: François, je sais pas.
20: Alors bah moi en fait moi j'étais vachement content de participer tout au long de l'année au débat de Gérard, même si ça a été plutôt houle certaines fois.
25: Oui.
20: Là aujourd'hui il nous a démontré que quand il pouvait quand il essayait de réfléchir et qu'il essayait de pas insulter les auditeurs, ça pouvait très bien se passer. Ouais. Enfin, même si ça n'avait pas été super brillant ce soir.
25: Ah mais la rentrée ça se passera pas comme ça, sinon ça sera un débat toutes les trois semaines. Hein.
20: Ouais,
25: sinon on fera une semaine Gérard, une semaine Françoise.
20: Délire, mais pour ceux qui écoutent quoi, et c'est vrai qu'il faudrait essayer qu'il se calme un peu, qu'il soit moins impulsif quoi.
0: C'est clair. Ouais, mais dans ce cas-là je veux dire attends, paille.
25: En deux secondes. Vas-y.
0: Moi je vais te répondre dans ces cas-là.
20: Vas-y.
0: Faudra peut-être quand je pose des questions, faudra peut-être répondre aux questions que je pose.
25: Faudra surtout les préparer les débats. Ça va peut-être bien les préparer les débats, Gérard.
0: Non mais c'était déjà préparé. Maintenant si tout le monde, si j'ai eu que de la merde ce soir, que tout le monde a répondu hors les questions, c'est pas bon.
20: Oui mais regarde, par exemple, quand on te demande ton avis personnel, tu dis non, ça vous regarde.
25: À la rentrée.
0: On verra ça.
25: On va tâcher à ce que ça évolue la rentrée obligatoirement, sinon on sera obligé de faire ça tous les 15 jours et sinon Françoise viendra prendre la relève avec un débat une fois par semaine à la place de Gérard.
20: Débats.
25: Bon, sinon quelqu'un d'autre viendra faire les débats. Ouais, si on recommence exactement de la même manière, il faudra que ça évolue de toute façon.
20: Ouais.
25: Très bien, merci Poëz et bonne bourre.
20: Ciao.
25: Salut
24: Sophia.
25: Sophia.
1: Gérard. Mmh. Alors moi je veux que tu refasses.
24: Allô.
1: Oui. C'est qui?
25: Ton micro, merci Julie.
1: J'aimerais que tu refasses des débats à la rentrée, Gérard. Plus de calme, avec que des filles, parce que les mecs sont trop bruyants.
25: Non, ça sera pas possible. Ça, c'est sûr, parce que sinon ça va devenir des débats à l'eau de rose. On n'est pas là non plus pour ça. On a envie de s'amuser. On n'a pas envie d'entendre des filles qui répondent sérieusement à des questions, parce que c'est vous quand même qui soyez.
1: Les filles, on est sérieuses, quoi, en fait.
25: C'est souvent les plus chiantes dans les débats, oui. Je te le cache pas, oui.
1: Super. Hein.
25: Voilà. Voilà, okay. C'est ce que j'avais à dire.
24: On a Laurent.
2: Ouais, super, Gérard. Bah, je voudrais dire que t'es quand même la découverte de l'année, Gérard.
25: C'est clair.
2: La star, quoi.
25: Je suis allé la chercher, je peux vous dire, ça fait 2 ans que je travaille dessus. Hein.
2: Ouais, c'est du boulot, Max.
25: C'est pas gagné, hein, j'ai fait la moitié là, j'ai perdu beaucoup. Hein, ces 3 derniers mois, on a perdu plus que ce qu'on a gagné. Hein.
2: Non, mais aussi, je voudrais dire à Gérard, il faudrait quand même que tu te calmes l'année prochaine.
25: C'est clair.
2: Parce que la crise cardiaque, si tu continues comme ça, ça va peut-être pas tarder.
25: Ouais.
2: Donc voilà, quoi. Mais sinon, t'as été super toute l'année, Gérard.
24: Et il y en a un qui est pas mal intervenu dans les débats et qui voulait faire sa conclusion, c'est Caramel.
3: Salut,
0: comme par hasard. Comme par hasard qu'il a...
3: Ouais, c'est bon, Gérard, je peux faire ma conclusion.
0: Attends, il
3: merci. Calmer, lui.
0: Déjà,
3: bon, ouais, quoi, t'as été mauvais toute l'année. Surtout ce soir. Donc, sur Europe 1, on espère que ça se passera très bien.
0: Voyons, continue. Continue de balancer, là. C'est bien.
3: Maintenant, si tu veux pas que ça se sache, tant pis.
0: Ouais, maintenant que tu l'as balancé, c'est trop tard.
25: Voilà, tout le monde le sait, donc Gérard sera sur Europe 1, c'est ça?
3: Oh, merde.
0: Mais attends.
25: Non ou pas?
0: Tu sais très bien.
25: Je sais plus avec
0: non,
25: toi.
0: Non,
25: tu donnes jamais de nouvelles.
0: Non.
25: T'es pas là de la semaine. Ça se trouve, t'es peut-être dans
0: train de signer
25: des contrats.
0: T'es pas là de la semaine. Dans ces cas-là.
25: Non, il n'y a pas besoin d'avoir des preuves de X ou Y. T'es jamais là de la semaine. Donc ça veut dire peut-être que t'es en train de signer des contrats.
0: Non.
25: Caramel, nous suivrons cette affaire de très très près. Un dossier très délicat et explosif.
3: Oui, moi, je voulais remercier Max d'avoir formé Gérard parce que c'est un gros salaud. Il part à Europe 1. Et je voudrais qu'il dise bonjour à Michel Field de ma part.
0: Alors, je vais te dire une chose. Je suis un gros salaud et toi, t'es un gros PD.
25: Non, c'est terminé. Voilà, c'était la conclusion de notre ami Gérard. Petite conclusion, après on laisse l'antenne vite fait en deux mots.
0: Ben, la conclusion, c'est que je vous souhaite à tous de bonnes vacances et on verra ça à la rentrée septembre.
25: Ah, ça se passera pas de la même manière si tu peux me croire. Hein.
0: Ouais, justement, on va en discuter après.
25: Ouais, c'est...
0: Okay. Ben, bonnes vacances à tous.
25: C'est pour être un petit peu moins star et se regarder un petit peu moins le nombril. Hein. Il n'y a pas besoin d'en discuter. Hein. C'est dans ta tête que ça se passe. Hein.
0: Ouais, on verra ça à la rentrée.
25: Ah, ça, c'est toi tout seul, mon pote. Et Françoise, est-ce qu'on aura le plaisir de te retrouver à la rentrée? Peut-être demain même? Pour la dernière, à l'antenne, en direct. Bah, pas ici, dans les studios, hein.
24: Non.
25: Au téléphone. Ok, très bien. Gérard, demain aussi, en direct, hein, quand même. Hein. Ma dernière, au téléphone.
0: Demain, on se voit...
25: Avant, au téléphone, faut tout le monde. Moi, je veux tous mes auditeurs. Hein.
0: Si tu m'appelles, oui.
25: Feu d'artifice, demain. Hein.
0: On verra.
25: Avec un petit poème inédit pour demain. Merci, Gérard, d'avance.
0: Il y en a 3, déjà, qui sont prêts pour demain.
25: Pour demain, génial. Et Françoise, une petite recette de cuisine pour me faire plaisir pour demain. Ah non. Tu me fais une recette Star System. D'accord ? Merci d'avoir passé la nuit avec nous. On se retrouve tout à l'heure pour la dernière du Star System pour cette saison. Ensuite, on fera un point assez long. Alors, ne soyez pas tristes d'avance, mais on nous entendra plus pendant un bon petit paquet de temps. Demain, à partir de 22h. Bonne nuit. Amusez-vous bien. Merci GG. Merci Françoise. Merci à tous ceux d'être venus sur Fun TV. Merci Olivier pour la réalisation. Merci Philippe, l'homosexuel. Philippe pour la réa et toute l'équipe et tout le staff ô combien généreux ce soir de
0: Fun TV. Merci à tous ceux qui sont quand même venus pour la dernière ce soir.
25: Et puis à tous ceux qui ont suivi sur Fun TV le débat de Gérard et qui nous ont écoutés jusqu'à 4h du matin. C'était exceptionnel, mais il fallait le faire. Et peut-être que dans un instant, vous reverrez sur Fun TV le best-of 26 minutes de l'anniversaire de Gérard. Voilà.

0: utiliser ces...
1: J'ai pas le droit à moins de 15 kilos, j'ai pas le droit aux escaliers, j'ai pas le droit aux échafaudages, j'ai pas le droit aux intempéries, comme là il fait, il pleut, je suis descendu parce que je voulais à tout prix parler à Alex.
2: Et gardien d'immeuble, non?
1: Bah j'ai pas le droit.
2: Ah ouais.
1: Parce que faut sortir des conteneurs.
0: Il y a des métiers où t'as pas besoin de tout ça, je sais pas, c'est, même si c'est
1: dans les bureaux,
0: Bah ouais.
1: Dans les bureaux, et en plus, je n'ai pas le droit de rester trop longtemps debout et trop longtemps assis.
0: Bah écoute, Gérard, je sais pas pourquoi j'appelle Charles. Déjà, ce que tu pourrais essayer de faire, c'est de monter à Paris, d'essayer de trouver, je sais pas, un appart, une chambre.
1: Non, sur Paris, non. J'ai mis une croix sur Paris, c'est fini.
2: Ouais, non, Paris, oui, mais... c'est cher.
1: Non, parce que non, sur
0: pas
1: Paris.
0: Pas forcément Paris, mais la banlieue parisienne.
1: Ouais, ouais. Non, mais même. J'étais dans le 92 sur Nanterre. J'étais à l'hôpital de Nanterre, c'est terminé. Je veux pas me retrouver.
0: Pourquoi? Parce que ça te rappelle des souvenirs, c'est pour ça?
1: Ouais. Et je veux pas retomber sur, Non, mais je préfère rester là.
2: Non, mais t'as raison, je pense. Mais est-ce que tu peux pas avoir une personne justement qui peut te conseiller pour trouver un petit boulot?
1: Non, j'ai personne.
2: Et l'assistante sociale, tu en as pas parlé de ça?
1: Non, mais elle m'a dit débrouillez-vous.
2: Ah ouais, ça c'est pas cool ça.
1: Donc ouais. Qu'est-ce que tu veux que je fasse?
2: Ouais, c'est vrai que c'est dur. Hein. Ben je sais pas.
1: Alors mais... les médecins me disent ah bah monsieur vous allez bien, ah bah on vous fait sortir.
2: Ouais.
1: Et ouais, je sors et je répète les plombs. Alors si je rappelle encore le 18 tout, bah je vais encore retourner là-bas. Non, ça m'intéresse pas. J'ai pas envie de répéter les plombs.
2: Ben non.
1: J'ai pas envie de retourner là-bas.
2: Ben c'est normal.
1: Parce que là-bas, c'est comme si qu'on me prenait pour un fou. Et je suis pas dingue.
2: Non mais ça, je veux bien le croire.
1: Non mais parce que toi qui m'as suivi, Emma, oui. je sais pas quel âge que t'as, toi, de toute manière.
2: Je peux dire, j'ai 22 ans.
1: Je me souviens pas de toi, si t'es venu dans Fun Radio, ça m'est...
2: Non, mais je suis venu une fois où tu n'étais pas là. Donc, je suis venu une fois.
1: Et quand?
2: Oh, bah, c'était en 98, donc ça remonte un peu.
0: Ouais.
1: 98. Ouais, bon, je me souviens plus alors.
2: Non, c'est pas grave. Moi, je t'ai jamais appelé, je t'ai suivi, j'ai suivi tes débats, j'ai suivi tout début quand tu lisais tes poèmes. Mais je pense que maintenant, il faut que tu oublies tout ça, faut que tu ailles de l'avant. Et je pense que, bon, c'est vrai que c'est pas une situation très facile, parce que t'as envie, en ce moment, je peux pas te dire, ouais, je suis triste pour toi. Si, je suis triste pour toi, mais j'ai pas vécu ce que tu vis en ce moment. Donc, je peux pas vraiment trop comprendre. Mais il faut essayer d'aller de l'avant, oublier le passé, et essayer de te renseigner autour de toi, pour savoir, justement, qu'est-ce que tu pourrais faire comme boulot. Essaye de te renseigner, va dans à la NPE, fais quelque chose comme ça.
1: À la NPE, ils m'ont donné un truc à suivre. Ils veulent me remettre en... un truc professionnel là, pas un reclassement mais un bilan de un bilan.
0: Mais il faut faire ces trucs.
2: Ouais, exactement.
1: Bah oui, mais pour l'instant moi je pour eux j'ai tout annulé parce que à cause de ça.
0: Eh bien recommence.
2: Bah oui.
1: Bah oui, mais pour l'instant faut que j'attende début juin maintenant.
0: Bon, bah écoute.
2: Bah attends et puis
0: attends.
1: Bah oui, je vais attendre, je vais faire quoi moi pendant ce temps-là?
0: Bah t'as de quoi vivre ou pas?
1: Non.
0: Aïe.
1: Non, j'ai plus rien.
2: Pas de famille, vraiment, même pas quelqu'un qui pourrait t'aider.
0: Ben oui, bah non. Ta famille, t'as pas quelqu'un dans ta famille qui peut t'aider.
1: Mais j'ai pas de famille, Alex.
0: Non, c'est petit Palawan qui te parle depuis tout à l'heure. Petit Palawan.
1: Ouais, petit Palawan, j'ai pas de famille. Je viens de dire, j'étais abandonné à l'âge de 5 mois. Ouais. On m'a récupéré à 17 ans en disant comme quoi que c'était mes parents.
0: Mais c'est dingue quand même, t'as été une star de Fun Radio, il n'y en a pas un qui est là pour t'aider?
1: Mais non, mais Fun Radio c'est tous... Maintenant tu sais ce que c'est? Ils veulent même plus entendre, parler de moi.
0: Moi j'ai quand même...
1: Alex.
0: Oui.
1: Alex, oui. Choque-moi authentique sur internet et on le passe en direct.
0: Mais je sais pas s'il est là, il va se manifester. Mais moi j'ai quand même une petite question. Y a jamais personne qui t'a aidé
1: Non, jusqu'à maintenant non, j'ai été forcé de vivre dehors. Je suis resté 3 semaines une fois sous un pont. Tu sais à boire quoi de l'eau? L'eau de la Seine.
0: Monsieur Gérard, un petit peu de vin.
1: Qui c'est?
0: C'est Alex. Alors, va me dire que t'as bu de l'eau de la Seine, c'est immonde l'eau de la Seine.
1: Non, Alex.
0: Aïe.
2: Ah, attends, il y a Jim Guy sur le net qui dit que lui il peut t'offrir des fringues et un peu de bouffe si tu veux.
0: En même temps, il est à Angers.
2: Il peut l'envoyer si t'as une adresse.
0: Non, mais par contre, ce qu'on peut faire, c'est dire t'es où, tu m'as rappelé,
3: à Montluçon.
0: À Montluçon, s'il y a des auditeurs qui sont pas loin de Montluçon, qui peuvent peut-être faire un petit geste, je sais pas moi.
2: Si t'as une adresse à nous filer et puis qui t'envoie des.
0: Non, mais à la limite, qui passe par la radio, qui passe par.
3: Je sais pas.
1: Qui c'est qui m'a crié Alex avec un petit peu de vin là?
3: C'est moi.
1: Non Alex, je vais te dire, l'alcool maintenant c'est fini.
3: Depuis combien de temps? Parce que quand même,
1: c'est fini depuis un peu plus d'un mois.
3: Ah, c'est récent ça. Mais ouais. Ça va pas mieux maintenant que t'as arrêté de boire?
1: Non, maintenant je suis au café. Ouais, le café, c'est encore pire.
2: Ouais, mais oui. En même temps, c'est un peu mieux.
1: Ouais, mais j'ai décaché.
2: Ah non, mais attends, mélange pas trop café et caché, hein. C'est pas
1: ah ben, pour l'instant, c'est ça.
2: Et t'as pas d'eau sur toi, hein.
1: Du coca.
2: Ouais, le coca, c'est déjà mieux. Prends du coca, abandonne le café parce que c'est pas très bon non plus, quoi. De temps en temps, mais prends-en pas beaucoup non plus, quoi. Fais des doses, mais assez douces, quoi. Petit conseil, c'est assez pour t'aider en même temps.
3: Donc voilà, en tout cas, si quelqu'un du côté de Montluçon, parce que on peut pas faire grand chose, hein, on peut uniquement lancer un appel.
2: Ah, attends, il y a même donc
3: voilà, si
0: en tout cas, on a beaucoup de soutien sur le chat et je peux dire que c'est unanime, tout le monde te soutient et est avec toi en tout cas.
4: Je sais qu'il y a pas mal de gens qui ont parlé de ça, enfin qui ont pas forcément accès à internet, hein, moi-même j'étais pas au courant de cette histoire. D'ailleurs, je ne sais même pas à quelle période tu étais exactement à Fun, mais moi tout ce que j'ai eu les échos externes, hein, de cette histoire que j'ai entendu sur le GG, moi je sais que tout le monde en tout cas te soutient, quoi. Moi c'est ce que j'ai entendu dans la rue, enfin avec les discussions que j'ai pu entendre.
3: C'est pas complètement unanime parce que il y a des personnes qui te soutiennent, il y a d'autres personnes qui disent également que tu dis n'importe quoi, que c'est pas vrai, etc. Donc c'est vraiment pour dire exactement ce qui se passe sur le chat, et pas qu'on raconte n'importe quoi, qu'on dise tout le monde soutient Gérard, etc. Il y en a qui disent non, c'est pas vrai, c'est que c'est mytho sur mytho, etc. Donc c'est là je te dis moi ce que je vois sur le chat, hein.
4: Il y a des avis certainement qui divergent aussi. Je suis vraiment pas au courant de cette histoire.
2: Moi, je peux dire que c'est pas des mythos. Moi, je suis sûre et certaine que c'est pas des mythos. Je sais.
1: Non, mais moi, je réponds à la question là. Je sais pas qui c'est qui a parlé.
3: C'est moi, c'est Alex.
1: Qui avant Alex.
3: C'est Loïc de ABF.
1: Loïc. Moi, je peux te répondre. Je vais te dire une chose que même Authentique, il connaît. De toute manière, il paraît qu'il y a des sites internet sur moi encore.
3: C'est exact, oui.
1: Il y en a pas mal de montées. Je sais pas comment, sans mon autorisation, mais ça, c'est pas grave. Il paraît qu'il y a du bien et du mal, hein.
4: D'accord.
1: Ça, des deux côtés, t'en as qui disent on soutient Gérard, et puis derrière, je vais te dire, Gérard, on l'emmerde, c'est un connard.
4: D'accord.
1: Mais ça, chez Kema, si elle a suivi tous les débats, c'est très bien comment que je suis, mon caractère et tout ça. Hein. Mais moi, je peux te dire une chose que là, il y a trois semaines, il y a eu ça. Je suis ressorti que cet après-midi.
4: D'accord.
1: Donc voilà. Donc c'est pour ça que j'ai pris le restant de ma carte téléphonique pour pouvoir appeler. Hein.
0: Mais écoute, tout ce qu'on peut te donner, nous, en tout cas,
3: juste un dernier message quand même que je trouve assez fort sur le chat, qui nous dit moi, je l'ai écouté pendant les grandes années sur Fun. J'étais gamin, je me rendais pas compte à quel point ce mec souffrait. Maintenant, j'ai la larme à l'œil d'avoir de ces nouvelles qui sont à ce point mauvaises. Donc voilà, ça c'est des réactions d'auditeurs sur le chat de la radio. Donc voilà. Mais si vous, je sais pas, de quelque façon que ce soit, vous avez, je sais pas, n'importe quoi, vous pouvez faire quelque chose. Je sais pas, justement, passer par l'intermédiaire de la radio et
4: fréquence 3, et puis on fera suivre.
3: Voilà, pour les personnes qui y croient et.
1: Parce qu'il faut pas que ça s'aille Alex, de toute manière, je te laisse.
3: Non, mais moi, si je t'ouvre l'antenne, c'est parce que justement.
1: Mais moi, je te dis, c'est toi avec l'intermédiaire d'Authentique, c'est dommage que tu puisses pas ce que peut Authentique.
3: Ça va être dur, mais il y a d'autres personnes qui te connaissent un petit peu et qui sont fans, qui sont sur le chat et qui savent un petit peu ce que tu es au fond de toi. Donc voilà. Mais en tout cas, je sais pas, comme on peut, on va essayer de te filer un coup de main. Enfin, les auditeurs vont essayer de te filer un coup de main.
4: déjà, on va hacker le site de Fun.
2: Et moi, j'ai déjà eu quelqu'un qui m'a donné son adresse, et puis comme je t'ai dit, il peut te donner un peu de bouffe et un peu de fringues si tu veux. Voilà.
1: De quoi, Emma?
2: Il a donné, j'ai un auditeur qui m'a donné son adresse à lui, et lui, il est prêt à donner un peu de bouffe et un peu de vêtements, et faire même un site web gratos. Donc c'est super sympa, hein.
3: Donc voilà. En tout cas, on va te reprendre en antenne, Gérard.
1: Ouais.
3: Et puis on va te dire tout ça et donc voilà. Bon. Mmh. Tu bouges pas, Gérard.
1: Ok, ça roule.
3: On s'écoute un petit disque, nous. On s'écoute Gérard de Palmas avec Elle s'ennuie.
0: Ah, quel genou.
1: Gérard de Palmas.
3: Gérald. Oui, non, j'ai pas dit Gérard.
1: Ouais, non, mais tu. Et quand même.
3: Hein. Comment dire, hein. On vient d'ici quelques instants. Merci, Gérard, d'avoir appelé. Hein. Et tu bouges pas, ok?
1: Ok, ça roule.
3: Gérald de Palmas sur l'antenne de Fréquence 3, Elle s'ennuie. 0825 954 954 si vous voulez réagir sur ça. Si vous y croyez, si vous y croyez pas.
0: Si c'est vrai, en tout cas, c'est dégueulasse.
3: L'antenne est ouverte en tout cas, hein. Vous nous appelez, Fréquence 3.

0: Taxi Tron, 21 ans de Dijon, on écoute Fun Radio sur 90.7, c'est bien ça?
1: C'est exact.
0: Voilà, alors donc, j'espère que ça va très bien se passer, parce que vous avez entendu les sondages?
1: Ouais, ça pète.
0: Donc, je voudrais que ça continue, et j'espère que ça va encore continuer toute l'année comme ça. Donc, première question, combien existe-t-il de taxis en France ou à l'étranger? On va demander ça à, Taxi Tron de Dijon.
1: Je sais pas, une estimation comme ça, je dirais une fourchette entre 10 et 1000. Comme ça, pour pas faire d'erreur, je tape large.
0: Non mais attends, entre 10
1: et 1000, parce que je sais pas trop, donc tu vois, je donne une fourchette large pour être sûr de pas me planter.
2: 1000
1: ouais. Ou plus, ou autre.
0: Non, il y a plus d'où, il y a pas d'où, d'où autre, ceci, cela, hein. Parce que là, vous allez, on va arrêter avec les autres et les pourquoi et les comment, d'accord?
1: Je dirais pas plus de 1000 si tu comptes pas les pouces-pouces.
0: Mais attention, là, les pouces-pouces, c'est pas pareil.
1: Ah.
0: Parce que les pouces-pouces, tu veux dire comme en Chine?
1: Ouais, tout à fait.
0: Ouais, mais justement, la question que je voulais rajouter aussi, c'est que maintenant, à l'heure actuelle, dans Paris, il y en a aussi.
1: Ouais, c'est en train de se développer grave. Le
3: pouce-pouce 13e.
0: Attends, Tony, c'est toi qui viens de dire le 13e?
3: Ouais, je te promets, j'en ai vu dans le 13e. Hein.
0: C'est vrai. Mais maintenant, t'en as un peu partout. Ils vont à, je sais plus où, là, d'où qu'ils partent. C'est simplement sur appel. Hein.
1: Okinawa.
3: Paris 13e jusqu'à la muraille de Paris, je crois.
0: Non, je crois qu'ils font tout le tour de Paris, hein, mais je suis pas sûr. Hein.
1: La Bastille.
0: Gratte-moi. Attends, Tony, je te reprends juste. Après, tu vas donner ta solution aussi, toi. Gratte-moi. Où? Ouais, gratte-moi, tu réponds correctement ou sinon tu vires.
1: Bon, gratte-moi.
0: Bon, alors, allez, hop, au revoir. Hop, bonne nuit pour toi.
1: Et hop là.
0: Comme ça va aller plus vite avec moi. Hein. Ce soir, ça va pas commencer. Hein. Tony.
4: Ouais, alors. Parce qu'il y a 20 millions qui va. Hein.
5: Quand même.
0: Ouais, c'est pas. Non, mais même. C'est pas parce qu'on fait 20 millions que gratte-moi, lui, il va s'amuser à.
1: Non, il a peut-être peur.
0: Non, mais attends, l'autre, gratte-moi, vas-y, ça veut dire quoi, là?
5: Gérard.
1: C'est impressionnant.
5: On est 20 millions derrière la radio et 48 quand même sur Minitel. Déjà, t'imagines.
0: Déjà sur l'internet, on sait pas, mais on aura le petit chiffre après.
5: Tout à l'heure.
0: Donc, Tony.
3: Ouais, alors en France, je crois qu'il y a plusieurs sociétés. Il y a.
0: Tony. Oui. Combien existe-t-il de taxis en France ou à l'étranger? Je te demande pas.
3: Bon, tu veux en France ou à l'étranger en fait?
0: Non. Je te demande combien existe-t-il de taxis en France ou à l'étranger?
3: Bon, un bon million en tout.
0: Mm-hmm.
3: En tout, ouais.
1: C'est beaucoup, hein.
3: Ouais, mais
0: Je pense que
1: faut dire que quand tout le monde prend pas le taxi, il y a des gens qui prennent le métro, le bus, il y a des gens qui se font transporter par des potes et tout ça, tu vois.
0: Ouais, non, mais attends, qui c'est qui parle là en même temps?
1: C'est Taxi Tron.
0: Ouais, mais donne ton nom quand tu veux répondre, hein, parce que.
1: Tout à fait. Donc
0: ouais, attends, Taxi Tron.
1: Ouais.
6: Gérard, excuse-moi, à la place de Gratte-moi qui est parti, qu'on n'a pas retrouvé, on accueille Monsieur Mazur qui vient de m'appeler parce qu'il est en train justement de faire une étude sur les taxis parisiens et ou autres.
7: Ah.
6: Donc, il voulait justement intervenir sur le débat. Bonsoir Monsieur Mazur.
3: Oui, bonsoir, c'est Monsieur Mazur.
0: Bonsoir Monsieur Mazur. Monsieur Fildard, vous êtes prié de retirer vos lunettes de soleil parce qu'il n'y a pas de soleil dans les studios, d'accord?
1: Bonsoir.
0: Bon, ça y est, les bonsoirs, on s'arrête Monsieur Mazur parce que sinon.
3: Bonsoir Monsieur Gérard.
0: Bonsoir. Donc,
3: merci, je vais parler de ces statistiques, ça peut être intéressant, GG.
0: Ouais, ben attends, Tony, pour l'instant, c'est à toi de répondre. Pour l'instant, il va se. Non.
3: Je t'ai parlé de.
1: Un million.
0: Un million, d'accord. Gros taco.
8: Je pense que Tony a raison, mais je pense qu'il a tort dans le sens où c'est plus.
0: Tu peux préciser?
8: 1 million 2, 1 million 3.
0: En France ou à l'étranger?
8: Intégralement en fait, universellement.
0: Ah, universel. Ah bon? Ok. Monsieur Mazur?
9: Oui, eh bien écoutez, moi pour répondre à la question, je vous dirais, selon mon étude, nous avons calculé, n'est-ce pas, qu'il y en avait au moins les trois quarts dans le deuxième arrondissement, à Paris.
0: Non, mais on s'en fout des arrondissements.
9: Oui.
0: Je demande, combien existe-t-il de taxis en France ou à l'étranger? On s'en fout.
9: Oui,
0: on
9: d'accord.
0: S'en fout.
9: Oublié,
0: on s'en fout des
9: arrondissements. C'est ma faute, en effet, monsieur Gérard.
0: On s'en fout des arrondissements de Paris.
9: Oui, alors justement, je vais vous répondre.
0: Ouais, monsieur Mazur, s'il vous plaît, vous n'allez pas commencer à me prendre la tête.
9: Non, mais bien entendu, je vais vous répondre. Il s'agissait en fait, hein, excusez-moi, il y a eu une coquille sur donc mes statistiques. Il s'agit, bien entendu, il fallait comprendre le deuxième arrondissement de toutes les villes de France.
0: Non, allez.
2: C'est possible.
0: Tony. Donne-lui pas raison, parce que de toute manière, apparemment, il va faire allusion sur le deuxième arrondissement de Paris.
9: Non, mais ça,
0: de toute manière, moi, je peux vous dire une chose. Monsieur Mazur, s'il vous plaît, quand je parle, on ne coupe pas la parole.
9: Oui, pardon.
0: Ah non. Ok.
5: C'est pas possible.
9: Ça, c'est pas vrai.
0: Donc, je peux vous dire une chose, que les chiffres, j'ai un petit sondage, mais prenez-vous souvent le taxi, donc c'est pas du tout la question qui m'intéressait. Mm-hmm. Donc c'est dommage, mais bon, j'y répondrai tout à l'heure quand je vais venir dessus. Mais pour savoir combien existe-t-il de taxis en France ou à l'étranger? Oui, Manu?
5: Non, parce que sur Minitel, il y a Joko le taxi. Qui me demande si les bus et les métros peuvent être considérés comme des taxis.
0: Mmh. Non.
8: Et le tramway.
5: Vu que ça déplace et que c'est payant.
0: Qui c'est qui parle du tramway là?
8: C'est moi, c'est Gros Taco.
0: Ouais, mais je pense que le tramway c'est pas pareil, hein.
8: Pourquoi?
0: Le tramway, le bus et le métro c'est différent.
8: Ah d'accord.
9: Parfaitement.
0: Parce que c'est pas marqué taxi.
5: C'est quoi la différence? Ouais.
0: C'est pas marqué taxi dessus, hein.
9: Oui.
8: Et puis t'es pas tout seul.
0: Ouais. Voilà. T'as plusieurs personnes dans le bus ou dans le métro. Rigo, une question IRC peut-être intéressante.
7: Oui, il y en a plein. Je vais t'en poser une. Déjà, je remercie les 7847 personnes.
0: Hein? Oh.
7: 7847 personnes. Qui sont là et
0: déjà sorti à 0.6.
7: Ouais, ouais.
1: Si tu jouis, ça monte, hein.
7: Et on va voir.
0: Ouais, ouais. Merci. Celui qui vient de dire ça va se calmer. S'il vous plaît, derrière, vous calmez, on répond quand même aux questions IRC.
7: Donc il y a Taxi Bobo, il te demande est-ce qu'il existe des taxis pour transporter des personnes qui sont plus grosses que 3 personnes réunies?
0: Non.
1: Le bus?
0: Non, le bus c'est pas du tout un taxi. Même que tu prennes le bus, de toute manière, la personne qui est assez grosse, tu as pas.
1: Comment elle fait pour se déplacer, la personne qui a un peu dans bon point, on va dire?
0: Ben disons, elle fait comment? Ça c'est une très bonne question. C'est que bon, elle prend le bus, mais c'est sûr que personne lui laissera une place assise. Hein.
1: Ben ouais, donc
0: merci Pildar.
2: Pardon.
0: Attends, Tony.
1: Non, c'est pas Tony.
0: C'est pas Tony, c'est.
1: C'est Taxi Tron.
0: Ouais, Taxi Tron. Pildar, quand tu bouscules les gens, déjà, tu dis pardon et tu retires tes lunettes parce qu'il n'y a pas de soleil dans les studios, d'accord?
5: Ouais, ma poule.
0: Alors, c'est un avertissement que je te donne.
5: C'est le premier, fais gaffe.
1: La peste.
0: Taxi Tron, je pense que j'ai bien répondu à la question là.
5: Ouais, c'était cool.
7: Et sinon, il y a.
0: Bon, toi, tu t'écrases, éteins-moi son micro, Rigo, merci.
7: Et sinon, il y a Orki qui te demande ce qu'est la taxicomanie.
0: Oh là là! Alors, taxicomanie. Ah bah ça, tu devrais
7: savoir. Ah bah non, moi j'en sais rien.
0: Moi,
7: c'est pas moi qui prépare le
0: débat. Vas-y, toi, l'aveugle.
5: C'est quand tu prends trop de taxi.
0: Pauvre con, va. Pauvre tâche.
5: C'est cool, ma poule.
0: Pauvre tâche.
5: Sur Minitel, on nous dit aussi les taxis c'est bien, mais pour certaines personnes, il faut des monospaces.
7: Ouais, c'est un peu ce que.
0: Justement, attends. Pour l'instant, toi, tu t'écrases, c'est pas toi que je m'adresse. Quand ça s'appellerait pot de chambre, tu sortiras dessous le lit, d'accord?
2: Ouais.
0: Bravo. Donc, c'est qui t'a posé cette question-là?
5: Je sais pas, c'est Dorian.
0: Dorian, s'il te plaît, tu peux préciser parce que je voudrais te répondre à ta question.
5: Précise, Dorian, voilà.
0: Donc, alors, deuxième question.
5: Ouais.
0: À moins qu'il y ait une autre question IRC.
7: Il y en a plein. Il y a Bérangère de Babouin. Elle te demande pourquoi les taxis américains sont jaunes et est-ce que ça a un rapport avec le fait que c'est les Chinois qui les ont inventés?
0: Non, alors là, justement, les taxis américains, justement, c'est pas parce qu'ils sont jaunes que ça soit automatiquement des Chinois. Parce qu'à l'heure actuelle, si t'as vu dans Paris, je sais pas si t'as eu l'occasion de te promener, tu mettais ton micro Fildar quand je réponds à Rigo, s'il te plaît, merci. Donc, je sais pas si t'as eu l'occasion de te promener dans Paris, t'as vu qu'il y avait maintenant des vélos, taxis.
7: Non, j'ai pas vu, non.
0: Non, t'en as pas vu encore?
1: Il y a des rollers vélos aussi, hein. Il y a des rollers
0: personne.
5: Moi, j'en ai vu un, Gérard.
0: Quand?
5: J'en ai vu un, la semaine dernière, près des quais.
9: Ah oui.
0: Ouais, ils font les quais, ils trimballent les gens pour 90 francs, je crois, c'est 90 balles la course. Pour une personne. Ouais, monsieur Mazur, s'il vous plaît, je réponds à.
9: Bien, c'est-à-dire vous payez 90 francs pour prendre un vélo.
0: Calme-moi.
6: Mais non, mais il te pose une question.
9: Intéressant, GG.
6: Il demande si tu payes 90 francs pour prendre un vélo ou si quelqu'un te pousse avec un vélo.
0: Voilà. Ben justement, c'est le truc en Chine qu'ils font. Maintenant, ils.

0: 120 ou 130 balles à
1: mettre deux, hein.
0: Comme ça.
2: Il y a Boubou.
3: C'est des Chinois qui pédalent.
0: Non, c'est des Français.
3: Ah ouais.
2: Il y a Boubou sur Minitel, Gérard, qui dit moi je t'ai vu sur les quais, mais c'était 90 balles la pipe.
0: Bon, alors lui, il va se renculer. Hop, okay, terminé pour lui.
4: Ouais, c'est vrai.
0: Au revoir.
1: Gérard, j'ai une question, parce qu'il y a pas mal d'auditeurs qui me l'ont demandé au standard. Ils veulent que je te la pose. Est-ce qu'un chauffeur de taxi peut être ami avec un chauffeur de bus? Et est-ce qu'ils ont le même salaire? Et est-ce qu'ils se parlent? Est-ce qu'ils sont potes?
0: Ah ouais. Alors là, je vais te dire une chose. Ouais. Que la question, donc, chauffeur de taxi et chauffeur de bus, c'est différent. C'est deux compagnies différentes. Parce que la RATP, c'est eux. Ils sont payés, les chauffeurs de taxi, s'ils sont à leur compte ou autres, c'est eux qui sont payés par rapport à la course que le client lui fait faire.
3: Okay.
0: Par exemple, tu vas là aujourd'hui, tu veux prendre, tu pars d'ici.
1: Tu vas à Suresnes, t'en as pour 73 francs et tu prends 200 balles.
0: Bon, attends, tu fermes ta... Alors là, je vais dire... maintenant, Fildar, ta réponse, elle est claire. Elle est répondue. Alors maintenant, tu m'éteins.
1: Non, mais réponds pour les autres, pas pour moi.
0: Donc, le chauffeur de taxi, par exemple, t'appelles un chauffeur de taxi, t'es pressé. Ah, tu dois prendre ton avion dans moins d'une heure.
5: Ouais.
0: Donc, si c'est bouché, comment qu'il fait le chauffeur de taxi? Alors, explique-moi.
5: Il prend le bus.
0: Non. Non, il prend pas le bus.
2: Le métro, ouais.
0: Non, c'est pareil.
1: Le Roissy-bus.
0: Ouais,
1: ou l'Orly-Vol.
3: L'Orly-Vol, ouais.
0: Ouais,
2: il prend le vélo-taxi.
0: Ouais, non, même
2: quand il y a des embouteillages.
0: Hop, on a terminé la.
1: Ah, qu'est-ce qu'il fait? T'as même pas répondu.
4: Bah ouais, c'est vrai en plus.
1: Qu'est-ce qu'il fait le chauffeur de taxi?
0: De toute manière, le chauffeur de taxi, il a son compte et personne ne le paye. C'est au nombre de clients qu'il fera qui sera son beurre. Tandis que le chauffeur de bus, lui, il est payé par les RATP. Nuance. Ouais, donc, faut pas confondre. Oh non.
3: Non, ils sont potes, moi je dis, ils sont tous.
0: Non, justement. Parce que faut se dire une chose. Non, mais attends. Attends, au taxicron.
3: Vas-y.
0: Parce que faut se dire une chose. Que le jour ou qu'un chauffeur de taxi a un accident avec un bus, qui c'est qui est responsable? S'il a pas vu que... Parce que normalement, faut se dire une chose, que les bus, quand ils quittent leur arrêt, sont toujours prioritaires. Gros taco, je vais te dire une chose, je me demande si à Lille, ils respectent les...
1: Non.
3: Ah non, à Lille, ils attendent. Hein.
0: Ah ouais, ils attendent. Ah bah alors là, je vais te dire une chose, ça se voit que c'est Apolline qui t'a sélectionné.
1: Non, c'est moi.
3: Pas du tout.
6: Gégé, ouais. Est-ce que t'as des conseils à donner aux gens qui veulent devenir de chauffeurs?
0: Bah justement, on va en parler de ça.
3: Ouais, mais Gégé, routier, c'est un peu pareil, tout ça, c'est les métiers de la route. C'est
0: ouais,
3: la route, t'as la CB et tu traces, quoi.
0: Mais ça, c'est pas pareil, parce que là, on va s'éloigner du débat.
1: Ouais, dans les taxis, tu peux pas mettre de poster de femme à poil.
0: Attends, pour l'instant, t'éteins ton micro, je t'ai pas sonné, ok? Moi, c'est pour, toi, gros taco, au revoir. Hop, tu vas te persodomiser toi-même, espèce de salope. Allez, hop, terminé. La Lilloise, au revoir. Celle-là, elle aura compris sa douleur.
3: Bravo, monsieur Gérard. Bravo.
0: Non, mais attends, terminé, c'est même pas la peine de la reprendre sous un autre nom. Hein.
3: Ah, pauvre fille, va.
0: Pauvre fille, peut-être.
3: Ouais.
0: Qui c'est? Oui, Rigo.
4: Fait avant, il y a Gérard Monsoif, il te demande quelles sont les études pour faire un chauffeur de taxi.
0: Bah justement,
5: Rigo, merde.
2: C'est une question,
0: non, ça. Non, mais justement, là, c'est pour ça. Je vois pas pourquoi que déjà les gens sur l'internet posent la question alors que la question sera en quatrième.
4: Bah ils le savent pas.
0: Donc c'est qui a posé ça?
4: Je sais plus.
0: Attends, Apolline.
4: Gérard Monsoif, il s'appelle Gérard.
1: Attends, on accueille, vas-y Apo.
7: Voilà, on accueille Taxi dans le vélo, 18 ans de Créteil.
0: Salut. Comment tu... Ouais.
8: Bonsoir.
0: Comment tu t'appelles toi?
8: Taxi dans le vélo.
6: Salut.
8: Ça va?
6: Salut.
0: Taxi dans...
8: Bonsoir tout le monde, bonsoir.
6: Bonsoir.
8: Bonsoir.
6: Bonsoir.
0: La fréquence bonsoir, s'il te plaît.
1: À Créteil, Gérard.
0: 101.9,
1: ah, nickel. Ouais.
8: Bonsoir.
6: Bonsoir.
0: Bon, ça y est,
8: bonsoir.
6: Gérard, pour en revenir à la question, je pense que je sais pas si pour toi c'est la même chose, que s'il y avait plus de posters crades dans les taxis, on les prendrait plus souvent. Moi je pense.
0: Attends, Tony. Taxi-tron, s'il te plaît.
3: Ah, je voulais t'aider.
0: Non, mais attends, je réponds à Tony quand même.
3: Vas-y.

0: Donc dans les taxis, j'ai jamais vu de poster crade comme dans les routes.
1: Mais c'est dommage, c'est dommage.
0: Ouais, mais d'accord,
2: moi,
0: c'est
2: bien posé, hein.
0: Bon, attends, ouais. Oh. On se calme, hein, d'accord, taxi dans le vélo.
1: J'ai un Polaroid.
3: Moi, j'ai un gros zoom. Moi, j'ai un gros
0: bon,
3: zoom,
0: allez. Allez, on attaque la deuxième question. Parce... On attaque la deuxième question, s'il vous plaît. Merci.
1: Okay. Un zoom de ouf.
0: Taxi Tron, encore une question.
3: Ah, c'était pas moi. Attends, c'était pas moi.
0: Non, c'est qui, alors?
2: Ouais, c'est lui qui m'a chauffé.
3: Je crois que c'est Tony, hein.
4: Ah, non. Vas-y,
3: parce que moi j'ai pas un gros zoom, j'ai un grand angle.
0: Bon, Taxi Tron, tu retournes voir Fildar au standard, s'il te plaît, merci, au revoir.
2: Remonter ton zoom comme ça, connard.
0: Oh Taxi Lance, ça va être pareil aussi si tu continues.
2: Excuse-moi, Gérard.
0: Alors, un taxi a-t-il le droit de faire payer sa famille, amis ou autre? Alors, faut bien dire, par exemple, tu connais, t'es chauffeur de taxi. Hein, je précise bien. Quelqu'un de votre famille est chauffeur de taxi, vous l'appelez. Est-ce qu'il a le droit de vous faire payer, que tu sois seul, que ça soit sa femme, son meilleur ami, ou autre? Est-ce qu'il a le droit de le faire payer ou pas?
5: Ah, Manu, tu dors?
0: Non. Donc, taxi dans le vélo.
2: Alors, à mon avis, sa femme, elle le paye en nature.
0: Non, mais attends. T'as bien compris ce que je viens de dire à l'instant?
2: Oui, j'ai compris. Ah, excuse-moi, non, j'avais pas compris. Maintenant,
0: j'ai compris. Attends. Eh oh, les oreilles, c'est comme le cul, ça se lave.
2: D'accord.
1: Bravo, monsieur Gérard.
2: Alors, oui, elle le paye en euros.
0: N'importe quoi, celle-là. Allez, hop.
2: Quoi, non?
6: GG, à la place de Taxi Tron, on accueille Jean-Gabriel, 20 ans, de Nantes.
7: Oui, bonsoir. Bonsoir, Gérard.
0: Bonsoir, Jean-Gabriel.
7: Bonsoir à tous. Bonsoir.
0: Ta fréquence, s'il te plaît?
7: 103.2 FM.
2: Bonsoir.
0: 103.2.
7: Bonsoir.
0: Ok,
7: bonsoir.
0: Merci.
7: Bonsoir.
0: Bon, ça y est, les bonsoirs. Oh, ça y est, c'est fini, les bonsoirs. Donc, taxi dans le vélo, là, parce que je crois que t'as pas compris. Non, t'es reparti en tête.
8: Si, elle est là.
0: Tony.
7: Ouais.
0: Tony, attends, Tony, 5 minutes. Ah,
9: désolé, mon pote, de te couper.
7: Pas de problème, mon pote.
9: Il y a Slurp sur l'IRC ou Slurp qui te demande si les chauffeurs de taxi sont solubles dans l'acide sulfurique, chlorhydrique, nitrique.
8: Oh, c'est nul, ça.
0: Voilà, je réponds pas parce que la question est trop compliquée.
8: Par contre, une question de Max le Belge sur Minitel qui te demande quand tu prends le taxi avec ta femme, est-ce que tu payes un excédent de bagage?
0: Non.
10: Bah si.
0: Non, parce que, alors là, attends, toi déjà, tu fermes ta gueule, tu retires tes lunettes et c'est tout. Ok? C'est la dernière fois que je te le dis, sinon tu dégages.
8: Obéis à Bernard, merde.
0: Hein? Parce que tu commences à être lourd, hein.
7: T'énerve pas.
0: Donc, Tony.
7: Ouais, bah ça tombe bien que
8: tu t'as pas répondu à la question merde. Du Minitel.
0: La question Minitel, c'était...
8: Quand tu prends le taxi avec ta femme, est-ce que tu payes un excédent de bagage? C'est non. De Max le Belge.
10: C'est le maquillage.
0: Je t'ai dit de fermer ta gueule, Pilar.
7: Les packs de cristallis.
0: Est-ce que tu as dégagé, là, hein?
8: Les varices aussi. Vas-y, Gérard.
0: Bon, donc, tu payes un excédent de bagage selon ce que tu prends, mais pas avec ta femme. Donc, sa question, elle a ni queue ni tête comme lui.
8: Okay.
0: Voilà, bravo. Ça fera comme la conclusion du débat avec...
7: Turpentine,
0: voilà. Donc, Tony, pour toi.
7: Ouais, bah, je disais que ça tombe bien que tu m'aies posé les questions parce que mon père, il a été taxi avant,
0: ouais.
7: À son compte.
0: Mm-hmm.
7: Et il m'emmenait à l'école tous les jours. Et c'est véridique, il me faisait payer.
0: Ouais. Non mais attends, Tony. Oh,
7: tu comprends.
0: Oh, mon... accident de vélo, tu t'écrases, s'il te plaît.
7: Non mais tu comprends, mon enfance traumatisée, t'as vu comment je suis maintenant.
0: Non mais attends, Tony. Tony.
7: Ouais.
0: Je t'ai dit, je veux bien que tu fasses le débat,
7: ouais.
0: Mais calmos, d'accord. Tu t'amuses pas, commence pas à prendre des, à vouloir jouer comme ça.
7: Non mais je te promets,
0: Non, mais moi je te le dis tout de suite parce que sinon, je te garde pas jusqu'à la fin.
7: Mais mon père, il a été taxi, c'est vrai.
0: Ouais. Non mais attends. Alors dans ces cas-là, est-ce qu'il avait mis son compteur en route ou pas?
7: Ouais. Ça
0: bon. Alors là, déjà une chose. Ouais. Déjà pour commencer. Faut se dire une chose, que lorsque c'est quelqu'un de sa famille, normalement, il doit avoir un bandeau dessus.
7: Un bandeau, comment ça?
0: Ouais,
7: il conduisait avec les yeux ouverts. Hein.
0: Non mais attends, Tony.
7: Ouais.
0: Tony, tu comprends pas ce que je veux te dire.
7: Non.
0: Un bandeau sur son truc marqué taxi.
7: Non, il
0: tu vois,
7: pas.
0: Sur le dessus de la voiture.
7: Non, il le mettait, c'était pour... pour que je enfin c'est détourner de l'argent du fisc. Parce que
0: Attends, Tony. Moi, je vais te dire une chose, que j'ai pris une fois un taxi. Hein, le mec, il me connaissait, je sais même pas s'il me connaissait de où ou qu'est-ce. Il a rien allumé et ça m'a rien coûté du tout.
7: Ouais, mais parce que toi, t'es une star de la radio.
0: Non, c'était pas.
8: C'est qu'il était con, c'est tout.
0: C'était bien avant que je connaisse Fun Radio. Hein.
7: Ah bon.
0: Donc
7: ah
0: bah, nuance.
7: T'as quelque chose de doux dans le visage, c'est pour ça.
0: Ah ben bah, on sait pas. Monsieur Mazur.
10: Oui, bonsoir Monsieur Vera.
0: Non, bah, ça y est, les bonsoirs.
10: Alors, bonsoir. Je pense, écoutez, ça dépend en fait si la personne qui conduit le taxi, si ce véhicule appartient à une société de taxi ou bien si c'est son véhicule privé, n'est-ce pas, dans ce cas-là. Effectivement, il faut faire payer les membres de sa famille et j'ajouterais même, il faut les faire payer le double.
0: Ah non, moi je suis pas d'accord avec vous. Donc voilà la question. Voilà. Est-ce que ça justement je croyais que Tony t'allais bien répondre à la question, mais apparemment tu monsieur Mazur t'as coupé l'herbe sur le pied.
10: Oui, je vous ai baisé la gueule Tony, c'est ça.
0: Ouais. Non, s'il vous plaît monsieur Mazur. Ouais, oui. On reste poli hein. Donc moi je suis d'accord avec vous. C'est vrai que est-ce que parce que faut se dire une chose que les chauffeurs de taxi, ils ont une compagnie où ils sont artisans.
11: Ouais.
0: Ou loueur.
11: Ouais.
0: Je sais plus comment qu'on appelle ça. Mais y a, dans ces trois solutions là,
11: un locateur. Un locateur.
0: Bon, retire tes lunettes, toi, parce que tout à l'heure je vais t'éclater.
7: Non, c'est vrai, c'est ça, c'est le terme technique, un locateur.
0: Oui, mais donc ça veut dire loueur.
7: Ouais.
0: Hein? Voilà.
10: Oui, dans le jargon des taxis, on dit locateur, effectivement.
0: Mmh. Locateur. Ok. Attends, 5 minutes, il y a une question IRC.
9: Ouais, il y a. Alors, Blue Dickies qui te demande si, en fait, il voulait savoir si un taxi doit rouler 35 heures par semaine.
0: Alors là, les chauffeurs de taxi, je ne sais pas combien d'heures qu'ils font, donc faudrait que tu demandes à ton pote.
9: Taxi.
0: À ton pote taxi, c'est-à-dire, je dirais pas son nom. Ouais, non, mais. Voilà.
11: Ah, moi, bravo,
0: regarde ce que t'as fait maintenant.
11: On a déjà des putains de.
0: Oh donc, non,
11: de procès,
0: fou, quoi.
11: Pas de nom, merde, des procès.
0: Oh là là. Oh.
11: Quand il est pas Eric.
0: Oh.
12: Tu fais quoi là? Tu joues à quoi?
11: Ah, mais merde, quoi, il y a des moments.
0: Ah non, là, c'est lourd, quoi.
11: Lâche la pression, là. Comme une cocotte minute, putain.
0: Mais ouais.
12: Avec le jet de vapeur, là. Lâche un jet de vapeur.
0: Oh, Fildar. Mets-la en veilleuse, s'il te plaît. D'accord? T'en prends pas comme ça sur Hugo, d'accord?
11: Non, mais il y a des limites, Hugo.
0: Moi, je suis d'accord avec Jean-Gabriel. Il y a des limites.
7: Ouais, c'est Jean-Gabriel, tout à fait. Alors, à la question, est-ce que la famille paie?
0: Un taxi a-t-il le droit?
7: Oui, tout à fait. Moi, je pense que.
0: Attends. La question, parce que je crois qu'on t'a pris en antenne, donc t'as pas pu.
7: Je l'ai tout à fait compris, Gérard.
0: Tu l'as compris?
7: Oui,
0: donc vas-y.
7: Parce que moi, j'ai mon frère qui est chauffeur de taxi. Et moi, quand je monte dans son taxi, effectivement, il me fait payer le double, comme l'a dit Monsieur Mazur. Tout à fait. Et
0: c'est pas Monsieur Mazur qui l'a dit, c'est Tony.
7: Non, c'était Monsieur Mazur.
0: Non, c'est Tony.
7: Non, c'est moi.
10: Non, c'est Monsieur Mazur.
0: C'est
10: non,
0: Tony.
10: Non,
0: c'est moi. Attends, c'est Tony. Bref,
7: il me fait payer
0: Monsieur
7: le double.
0: Monsieur Mazur, c'est pas vous, c'est Tony qui l'a dit.
7: Okay, allô.
0: Bon, Monsieur Mazur, vous la fermez.
7: Donc il me fait payer le double car il a déjà deux enfants plus sa femme à nourrir, donc il a besoin d'avoir d'argent, donc
0: ouais, bah donc on revient à la question à Monsieur Mazur. Donc est-ce que c'est non mais est-ce que c'est une compagnie privée? Est-ce que le chauffeur c'est son taxi, donc c'est comme il est chauffeur de taxi, donc il appartient à une compagnie?
7: C'est pas sa voiture personnelle. Non,
0: donc est-ce que c'est sa voiture personnelle?
7: Non. Non,
0: parce que de toute manière, pour avoir une dérogation par la préfecture.
7: Quoi?
12: De Paris.
7: Une déra quoi?
0: Une dérogation.
7: Okay.
0: Pour avoir l'autorisation de conduire, d'être chauffeur de taxi. Et ça, je vais vous dire une chose que ça devient très dur à avoir. Donc, taxi dans le vélo, ouais.
13: Alors, franchement, c'est sérieux. Hein. Une fois, j'ai pris un chauffeur de taxi et je l'ai payé en chauffeur. Et c'est vrai.
0: Attends. T'as pris un souffleur de taxi et tu l'as payé en souffleur.
13: Oui.
0: Non, mais attends, tu me prends pour un con. Au revoir. Allez, hop, dégage. Allez, hop, au revoir.
7: Au revoir, Marie-Laure.
0: Terminé. Donc, alors, la question, donc, moi, je vais répondre. Donc, à cette question-là, quand même. Donc, un chauffeur a-t-il le droit de ne pas faire payer sa famille, amis ou autre? Si on connaît bien. les chauffeurs de taxi. Et ça, faut être bien ami avec eux. Normalement, je pense que c'est possible que tu ne puisses pas faire payer quelqu'un de ta famille. Par exemple, si moi je suis chauffeur de taxi un jour, que je veux emmener quelqu'un que je connais, je ne le ferai pas payer. Pourquoi ? Parce que j'éteindrai mon voyant.
12: Ah mais t'as pas le droit ça.
0: Si t'as le droit, parce que si t'es pas en service, donc automatiquement t'as le voyant A, B et C pour savoir là où tu vas. D'accord.
12: Ouais, d'accord.
0: Bon, sinon t'as un petit truc noir qu'ils mettent dessus. Tant que c'est pas allumé, tant qu'il a pas ouvert son capot pour allumer son truc de ta gueule.
14: Non.
0: Bon, toi tu fermes ta gueule, ça vaudra mieux.
14: Voilà, je savais.
0: Hein? Là tu as la fermée, tu as dégagé des studios maintenant, parce que tu commences à me casser les couilles.
10: Bravo,
0: sérieusement. Là tu commences à me casser les couilles.
12: C'est chose grave.
6: Ouais.
0: Là ça ce soir c'est toi qui fous ta merde. Ok, alors maintenant tu vas m'éteindre ton micro de merde.
6: Non GG, c'est parce qu'à la place de taxi dans le vélo, on accueille Taxico 30 ans de Bourges.
0: Attention. Là je vais te dire une chose à Pauline. Ce soir c'est ta dernière chance.
14: C'est pas les mêmes.
6: Non mais GG, regarde, tu vois.
0: Ah ouais. Alors Taxico. Oh Taxico.
6: Elle est là.
15: Bonsoir Gérard.
0: Taxico,
12: tu viens de zapper quelqu'un, Pauline. Hein.
0: Donc je le sens.
12: Tu peux rappeler. Si.
0: Fréquence de Bourges.
15: 92.2.
12: Fréquence de Bourges.
16: GG, tu m'entends ?
17: Verneuilly, non ?
14: Le 16e,
16: par là. Voilà. Allô,
0: GG ? Oui, je t'écoute, Tony.
16: Ouais, je voulais seulement te dire qu'il faut pas que tu t'engueules trop ton équipe parce qu'il faut voir ce qu'ils bouffent à la cafette. Peut-être pour ça, peut-être.
0: Non, mais de toute manière, je vais te dire une chose, que pour l'instant, j'ai pas trop à me plaindre, à part que on a mis les points sur les i, les barres sur les t la semaine dernière. J'espère que cette semaine, les débats vont bien se passer. J'espère qu'on va faire les 10 questions sur les deux débats.
12: C'est clair.
0: Donc,
17: Gérard, vite fait.
0: Oui.
17: Vite fait sur IRC, Yankee te demande, en fait, s'il te manque un bras ou une jambe, est-ce que quand tu prends le taxi, tu payes moins cher?
12: Ouais.
17: Puisque t'es pas entier.
0: Ah, alors là, justement, la question est très bien posée. Parce que justement, est-ce que quand t'es handicapé, est-ce que tu payes moins cher ou pas? Donc, je pense que déjà certains taxis, je crois qu'on avait vu ça à Neuilly, Manu.
14: Ouais.
0: Tu sais, celui qui était handicapé, que même le chauffeur de taxi a pas voulu le prendre.
14: Un non-voyant, non?
0: Les non-voyants qu'on avait.
17: En fait, il me dit de te demander directement à toi combien tu payes, quoi.
0: Ah non, mais ça, moi, combien que je paye, de manière.
17: Vu qu'il te manque une partie du cerveau.
12: Mais il a des boules en plus.
16: Non, mais ça serait trop facile. Imaginons, il y a un lépreux qui prend un taxi.
14: T'as pas autre chose, Tony?
12: Ouais, lâche l'affaire sur celle-là.
0: Okay. Non, mais non, Tony, on va pas s'amuser là-dessus.
16: Non, mais j'allais dire un truc intelligent.
0: Non, mais juste avant la pause. Non, toi, tu fermes ta gueule.
12: Non, je vais te demander, t'as des petits sondages, autant en profiter.
0: Voilà, non, mais on les fera après la pause musicale. Ah, je veux savoir combien qu'on est avant la pause musicale et je pose la question.
17: Alors, je viens de recevoir un message en plus qui me le dit. Apparemment, on a baissé, on n'est plus que 6700 et les gens en partant, ils m'ont dit vivement le retour de samedi. Je sais pas pourquoi.
0: Ouais, ben ça, on verra. Donc la question c'est, comment devient-on un chauffeur de taxi? Donc vous allez réfléchir à cette question-là. Et on va s'écouter Joe le Taco avec Prends-moi, c'est pour une grosse commission. Et on se retrouve tout de suite après.
12: Et à 64 tout à l'heure, il s'est redescendu à 52 là.
0: On va essayer de faire remonter le Minitel comme l'internet ou que c'est Rigo qui vous attend au www.frfunradio. Donc j'espère qu'on va monter un peu plus.
17: Il y a énormément de monde et d'ailleurs il y a Bosniak qui est taxi. Il dit que t'avais eu une bonne idée un jour pour pas payer ton taxi, tu l'avais sucé et il aimerait bien te revoir. Il va peut-être venir te chercher.
0: Bah, on verra bien. Donc le titre du disque c'était Joe le Taco avec Prends-moi, c'est pour une grosse commission. Donc voilà.
12: Gérard,
0: donc,
12: sur Minitel on demande si ça t'est déjà arrivé.
0: Toi t'es au standard, t'es pas à l'arrière.
12: Non,
0: ok. Alors tu t'écrases, je veux pas t'entendre.
12: Non mais c'est clair.
0: Je ne dois pas t'entendre, tu es au standard. D'accord. Si t'es pas capable de faire ton boulot, tu rentres chez toi, tu vas dormir. Hein? Ok? Alors, comment devient-on un chauffeur de taxi? Donc, on va demander ça à Tony.
16: Ouais, je suis à l'antenne, là.
0: Oui, t'es à l'antenne, maintenant.
16: Impeccable. Je crois que mon père, il a eu une licence, mais ça coûte assez cher. À l'époque, c'était pas trop cher. Mais je crois que c'est de l'ordre de 50 briques par là, quoi, sans dire de conneries.
0: Non, non, attends, attends, parce que là, déjà, justement, faut bien dire une chose, pour être chauffeur de taxi, il y a une licence à passer.
16: Ouais, parce que j'y vais.
0: Après, ouais, mais après, une fois que, déjà, faut que tu payes Tana pour 5000 ou 6, je sais plus, ça dépend, parce que si t'es inscrit à la NPE comme demandeur d'emploi, normalement, tu peux avoir ton stage payé par la NPE.
16: Ouais, exact.
0: Hein. Et après, dès que t'as ça, donc, tu as une dérogation, tu as l'autorisation d'être Parfait. Chauffeur de taxi, donc tu commences déjà pour bien te mettre en train. Mmh. Tu vas dans une compagnie.
16: Exact. Hein,
0: déjà dès que t'as eu ton stage.
16: Mmh.
0: t'es déjà d'office branché sur une compagnie.
16: Tout à fait.
0: Hein, et après, si par la suite tu peux avoir l'argent qu'il te faut, tu peux te mettre à ton compte.
16: Tout à fait. Mmh. C'est tout à fait ça. Voilà, on a bien expliqué aux gens là.
18: Voilà. Donc on n'a pas besoin de répondre.
0: Jean-Gabriel.
16: Ouais, bah moi je suis tout à fait d'accord avec ce que vous venez de dire là. C'est tout à fait vrai quoi.
0: Mm-hmm.
16: C'est-à-dire, moi je pense qu'il faut exactement passer son permis puis après bon.
0: Ouais. Non mais de toute manière faut déjà avoir son permis de conduire. Attention,
16: clair, il faut avoir
0: attention.
16: Son permis, de toute façon.
0: Ah là déjà faut déjà avoir son permis de conduire pour être chauffeur de taxi.
17: En fait Gérard,
0: attendez s'il vous plaît.
14: Ah, putain, les oiseaux, merde.
17: Sur IRC, il y a Turpentine, elle me dit qu'en fait la différence entre un chauffeur de taxi et un routier, c'est que le taxi c'est licence 3 et le routier c'est licence 4.
14: Ouais.
16: Okay.
0: Mmh. Ok.
16: Donc ouais, je disais.
0: Ouais, non, mais c'est pas ça. C'est un message qu'Apolline vient de me dire, qu'elle vient de me donner. Mais ça.
17: Merci à Apo. Hein. Merci, parce que je lui posais une question, il a pas répondu.
6: Ouais, mais il va répondre là.
0: Ouais, mais oui. Alors donc.
17: Donc c'était Turpentine qui te disait que en fait la différence entre un taxi et un chauffeur routier, c'est que le taxi les licences 3 et le routier les licences 4.
0: Non, parce que ça c'est différent, parce que ça licence 3 et licence 4 c'est les histoires de boissons, donc ça
17: c'est bien ce qu'elle dit, ouais.
0: Et donc ça n'a rien à voir avec la question qu'on vient de poser. Donc je vais répondre tout de suite à mon amour des îles Baboué de Mashtok Moshenbagbar ouais, bref, moi aussi je t'aime mon amour. Voilà. Toxico.
18: Je crois que t'as tout dit là, Gérard. Il est difficile d'aller plus loin.
0: Mm. Bah ouais, mais alors dans ces cas-là, si je vous réponds à la question, donc c'est pourquoi que je vous la pose.
18: Bah c'est exact.
16: Fallait répondre après.
18: Est-ce qu'on peut faire taxi avec un A derrière?
0: Alors là, je vais te dire parce que tu viens juste d'avoir ton permis, toi.
18: Ouais, c'est ça. Et j'aimerais être chauffeur de taxi et j'ai pas envie d'attendre 2 ans.
0: Alors là, dans ces cas... Attends, Tony.
16: Explique-leur.
0: Tony, je réponds à Taxico.
18: Ouais.
0: Donc, pour répondre à ta question, l'histoire du A, c'est déjà, tu peux pas...
14: Putain, mais il y a des oiseaux là-haut.
0: Oh, mais merde, éteignez les micros quand je réponds un peu là.
14: Mais c'est pas moi les oiseaux.
16: Ça gêne pas les oiseaux. Ça galouille de partout.
14: À peau.
6: Ah ouais,
14: mais non, bah, c'est pas à peau sur le plafond, non.
0: Ouais, mais ça commence à bien faire ce soir-là. Si quelqu'un s'amuse à mettre des jingles, ouais, tiens, c'est bizarre.
16: Ouais,
0: là, on n'entend plus rien. Donc, alors, pour répondre à... Oh, Manu, merde. Eh, t'as commencé à faire du bon boulot, tu continues.
14: Je fais rien, Gérard.
0: Putain, vous allez me faire baisser l'audimat. Ça va pas aller.
16: Tu connais pas.
14: C'est bon,
0: vas-y Gérard.
14: C'est bon, Apo, elle est en train de les calmer.
0: C'est bon?
14: Apo, elle les calme. Va jeter un coup d'œil là-bas si c'est pas
0: de l'autre côté. Ouais, si c'est pas de l'autre côté.
17: Regarde à côté, on
14: sait jamais. On sait jamais si c'est Olivier de la Pro, cette toutouse là.
17: Non, il est là, je le vois.
14: Ok. Ouais, c'est bon.
0: Bon,
14: Apo les a calmés. Apolline les a calmés au standard, Gérard.
0: Alors, pour répondre à Taxico, donc, en ayant un A. Sur comme ça fait pas longtemps que t'as ton permis,
18: ouais.
0: Donc déjà le A il dure, je crois à mon avis il doit durer 2 ans.
18: Mm-hmm.
0: Donc pendant 2 ans t'es obligé de conduire avec le A. Mais pour être chauffeur de taxi c'est pas évident.
18: Comment je fais alors?
16: Il y a des tests à passer.
0: Mais là comment que tu fais? Donc pour l'instant faut que t'attendes que déjà ton permis que ton A soit retiré,
16: ouais.
0: Pour pouvoir faire ton stage de chauffeur de taxi.
16: D'accord. Gérard, décolle-le là, décolle-le en direct. Gérard, ouais. C'est Jean-Gabriel, j'avais une question à te poser.
0: Attends, mais attends, Jean-Gabriel, je finis de répondre à ta Taxico, d'accord. Donc, on revient à ce que tu me disais. Donc, de toute manière, tu es obligé d'attendre que ton AS soit retiré.
18: D'accord.
0: Donc, au bout de... ça, je crois que ça dure 2 ans, il me semble. Je me souviens plus. Il faudrait que je demande à un chauffeur de taxi que je connais très bien, à un moniteur d'auto-école que je connais très bien.
18: C'est 2 ans ou 24 mois ?
0: 24 mois, c'est quoi pour toi ?
3: C'est 104 semaines.
18: Voilà.
0: Ça fait 2 ans chez moi. D'accord.
18: Oui, bah oui,
0: alors, Jean-Gabriel, ouais, la question que tu voulais me poser.
16: Ouais, imaginons, je suis chauffeur de taxi.
0: Ouais.
16: Je suis sur la route, j'ai un grave malade qui est comme passager. Et je tape le 180, je passe feu rouge, je le grille, j'ai le droit.
0: Normalement, non, t'as pas le droit déjà pour commencer.
18: Sauf si t'as un gyrophare.
0: Ouais. Non, sur les taxis, t'as pas de gyrophare. Alors là,
18: t'as pas le droit.
16: Ouais, mais
0: non.
16: Tu peux en mettre un.
0: Non. Dans ces cas-là, déjà une chose. Attends, Jean-Gabriel, je vais répondre à ta question. Mm-hmm. Et je pense que Rétro-Baiser qui vient d'arriver.
3: Rétro-Baiser. Oui, tout à fait. Non, c'est moi, le spécialiste de la sodomie, c'est moi. Rétro-Baiser.
0: Bon, je vais te reposer la question après. Je vais répondre à Jean-Gabriel et je pense que tu vas pouvoir peut-être réagir aussi.
3: Ok.
0: Hein, Tony aussi et Toxico aussi. Feldar!
12: Pardon!
8: Mais qu'est-ce qui s'est passé?
12: Excuse-moi!
0: C'est la dernière fois que tu me fais ça, d'accord?
12: Mais qu'est-ce que j'ai fait?
0: Tu m'éteins ton micro et tu fermes ta gueule!
12: D'accord!
16: Les produits polyphosphatés.
0: Ok.
16: Voilà le résultat.
0: Bon.
9: Gérard.
0: Oui.
9: Ouais, sur IRC, il y a Perforas, il te demande si ça existe, les taxis première classe avec siège inclinable, télévision individuelle, foie gras, caviar au petit-déj, et hôtesse soumise et dévouée payable en euros.
0: Oui. Non, ça existe pas.
16: Pour les hommes politiques, non?
3: Dommage.
0: Non, ça existe pas, parce que alors là, dans ce cas-là, on n'en finit pas. Ça fait comme, un reportage que j'ai vu, qu'il y en a un qui voulait avoir, carrément, sa voiture avec, c'est dans l'émission que Maxime AVP, là, que le mec, fallait tout qu'il aille sous la main, le fax, le Minitel, tout ça. Donc alors pour répondre à Jean-Gabriel, donc alors toi tu me disais comment qu'on peut faire quand on a une personne malade et qu'on grille les feux.
16: Oui.
0: C'est ça. Donc normalement les gyrophares sont interdits. Donc quand t'as une personne malade, faut faire une chose.
16: Ouais, mais si tu mets des warnings, c'est bon.
0: Non, attends Jean-Gabriel. Tu fais une chose dans ces cas-là. Si la personne, si elle est enceinte, dans ces cas-là, tu
16: peux pas griller ce
0: feu. Oh ! Putain !
16: Ah, ça gazouille.
12: Attends,
6: il y a des oiseaux. Non, mais c'est.
12: Qu'est-ce que tu fais ?
6: Mais arrête !
12: Mais Gérard, il y a des oiseaux dans le faux plafond.
6: Ouais.
0: Hein ? Oh, t'as tes conneries, tu dégages ! Dégage, ça vaudra mieux. Dégage !
12: Je vais chercher une bombe !
0: Dégage ! Donc, alors, Jean-Gabriel, pour répondre à ta question.
16: Ouais.
0: Donc, déjà, tu fais une chose. Dès que t'as quelqu'un qui est malade comme ça... Bon, ça y est, ça suffit, là !
3: C'est les petits, les œufs, ils viennent d'éclore.
0: Ah, non, mais là, ça commence à bien faire !
3: Donne-leur des verres, déjà.
0: Manu !
3: Faut des verres de terre, des trucs, là.
0: Non, mais ça commence à bien faire, là, merde ! Le débat, il commence bien, vous allez pas me le poirer, là !
12: Ben, je sais, c'est les mésanges.
0: Ouais, c'est ça. Et moi, mon pied dans le cul.
12: Je jure.
0: C'est une mésange ou c'est un perroquet?
3: Vos gueules, les mouettes, là, les goélands.
0: Hein. Voilà, très bien.
16: Bien joué.
0: Bon, alors, Jean-Gabriel.
16: Oui.
0: Pour répondre à ta question.
16: Oui.
0: Quand t'as une personne qui est malade.
16: Oui.
0: Par exemple, qui a latent un enfant.
16: Oui.
0: Tu fais une chose. Mm-hmm. La première chose que tu dois faire, déjà, c'est de prévenir la police.
3: Non, c'est de faire bouillir de l'eau.
0: Non, Tony, s'il te plaît.
16: Ah, c'est pas moi.
0: Tony.
16: Non, mais
0: Rétro-Baiser, pour l'instant, tu t'écrases, ou sinon, tu vas retourner voir Pauline. Okay. Va te calmer tout de suite, elle.
16: Okay.
0: Hop, si tu me le calmes. Hop. Tu me le calmes, celui-là.
16: Gérard, c'est Jean-Gabriel.
0: Ouais.
16: On appelle les flics. Pourquoi on appellerait les flics? Ils vont pas l'embarquer, le gamin.
0: Non, mais attends. Parce que dans ces cas-là, tu as le droit, avec la police, tu as le droit de griller tous les feux. Parce qu'ils seront là pour te...
16: Ouais, mais tant que t'ailles chercher les flics, le temps qu'ils sont là, déjà. Parce
9: que tu fais, qu'est-ce que tu fais?
12: Gérard, qu'est-ce que tu fais?
9: Il court après Filda, il tourne autour de la table.
12: Gérard,
6: Gégé, reviens.
9: Ah, maintenant il se casse.
6: Donc, ouais.
9: Bon, il s'est barré.
6: Il est parti voir Max.
9: Je pourrais pas lui poser les questions de mes potes.
18: Vas-y, posez-nous.
19: Gérard, reviens faire tes débats, Gérard.
9: Je vais juste les citer. Ah, on va le laisser parce que...
16: Vous avez bouffé quoi aujourd'hui?
17: Je sais pas, et toi le jambon, il était bon hier?
7: Ah non, j'ai pas gardé.
3: Ah, il l'a pas mangé, il l'a pas
17: qu'est-ce
3: mangé.
17: Foutu, qu'est-ce que t'as foutu?
7: Ah, en entendant ces oiseaux, je sais pas si ça fait la même chose pour vous, je me ferais bien picorer les
17: sinon, sinon, j'ai vu votre pote tout à l'heure, il était au Queen hier.
7: Qui ça?
0: Tu me vires
17: votre pote.
3: Le troisième.
19: Bon, les gars, il faudra un peu d'ordre là, qu'est-ce que c'est ce bordel?
0: Tu me le vires. Tu me vires Sabouti là-bas.
12: Mais j'étais en train de.
0: Ta gueule! Tu étais en train de quoi?
19: Attends, Gérard, des explications, qu'est-ce qu'il y a?
12: J'étais en train de voir derrière.
0: Des oiseaux dans le fond de la
12: salle.
0: Non. Lui, il vire.
12: Mais je faisais rien derrière, je
0: dis. Tu vires. Tu vires.
3: Le lacrymo. On lance pas des molotov.
7: Non, mais laisser la nature suivre son chemin.
0: Ça commence à bien faire de perdre des
3: oiseaux. Exactement. Les oiseaux font leur nid.
0: Si tu veux perdre de l'audimat, continue. On va en perdre ce soir.
19: Gérard.
17: Ouais, à mon avis, tu devrais essayer, Gérard, de les faire fuir avec le mégaphone, là.
0: Bon, alors, pour répondre à Jean-Gabriel. Putain, mais merde, arrête avec ça, Max. Mais non, mais il arrête. Vas-y. Ouais, faut arrêter un peu, là, parce que... Merde. Ça bon, Jean-Gabriel.
19: Calmez-vous, d'accord. Tout se passera bien.
0: Bon, toi...
12: Mais je me calme, j'ai rien fait.
6: GG.
0: Dehors. Vildar dehors. Vildar dehors.
6: Bon, GG, j'ai calmé Retro Bazer là, il c'est bon.
7: Retro Bazer, j'ai la calmé.
0: Vildar dehors.
3: Après, il m'a calmé.
0: Ouais. Vildar dehors.
7: Non, mais sérieux, il est terrible.
0: Dehors.
6: Oui.
7: Rigo, tu l'as vu au Queen?
17: Je l'ai pas vu, mais il m'a dit qu'il y était.
3: Ouais, il était.
17: Il a rencontré Faudel.
6: Il sait qu'il est au Queen.
7: Je vais reprendre les fesses dans les filets.
0: Bon, Tony, s'il te plaît, on se calme. Bon alors donc pour finir avec Jean-Gabriel, donc pour ton histoire, parce qu'on va pas s'éterniser là-dessus,
6: non.
0: Donc pour ça, donc tu fais une chose, dès que si par exemple c'est vraiment urgent pour l'hôpital, dans ce cas-là tu demandes
17: un oiseau. C'est pas possible. Bon.
0: Moi je peux pas répondre comme ça aux gens.
17: Si on va essayer.
0: Non moi je peux pas.
3: C'est un vrai, hein. T'appelles un fauconnier, il va te débarrasser de tout ça.
0: Donc tu fais une chose, t'appelles carrément, tu t'arrêtes, si tu vois que c'est vraiment hyper urgent, tu t'arrêtes au premier commissariat que tu vois, tu leur dis, et là eux ils vont t'escorter, et là tu pourras griller tous les feux comme tu peux.
3: Ouais mais GG.
0: Oui.
3: Je voudrais savoir, est-ce que les taxis par exemple ils sont obligés de s'assurer parce que quand ils transportent des femmes enceintes ça pourrait salir la banquette arrière?
0: On finit avec Jean-Gabriel.
17: Il y a une question Minitel juste avant de GG Zukist qui te demande si les taxis 106 acceptent n'importe qui.
3: Dans l'arrêt, ouais.
0: Sa question, elle a ni que ni tête. Alors, j'y réponds même pas.
7: Ouais,
0: donc, Jean-Gabriel, qu'est-ce que tu voulais finir? Parce qu'on va pas s'éterniser sur ta question.
7: C'était pas moi qui posais la question.
3: Non, c'était Retro Bazer, donc je te parlais des assurances. Parce que je sais que toi, tu kiffes le film, comment ça s'appelle, Allô Maman, Ici Bébé. Et je sais que tu l'as regardé l'autre fois avec le chauffeur de taxi, parce que t'en as parlé. Et je voulais savoir si la femme, elle avait accouché dans le taxi avant d'arriver à l'hôpital, est-ce que lui, il aurait été remboursé pour ses sièges à l'arrière?
0: Non, parce que justement, faut se dire une chose que le film... Alors attends, parce que là... je vais te dire une chose que je n'ai jamais vu, ce film-là, déjà.
17: Si, t'en avais parlé.
3: Avec Travolta.
0: Mais ouais.
7: Il y a la grosse, là.
3: Allô, maman, ici.
0: Mais comment, Tony?
7: Non, mais c'est avec Christy Allais, je crois qu'elle s'appelle.
17: Si, la meuf qui joue dedans, ouais.
3: T'en as parlé l'autre fois, GG, t'as dit que c'était un...
17: Mais ouais, le dimanche, t'en as parlé, mais
0: bon. Ouais, non mais de toute manière lui comme c'était John Travolta qui conduisait, fais-moi confiance qu'elle est arrivée juste à temps pour accoucher à la clinique.
17: Il conduit bien ce mec.
3: Non mais sinon il aurait pu lui faire comme dans Pulp Fiction, une piqûre d'adré directement dans le cœur.
0: Non je pense pas. Rigo, une question IRC.
17: Oui, question de seigneur. Est-ce qu'on risque une amende comme dans le... Tu m'écoutes ?
0: Oui.
17: Est-ce qu'on risque une amende comme dans le métro quand on saute dans un taxi par la fenêtre ? Et si oui, est-ce qu'il y a des contrôleurs ?
0: Non, il n'y a pas de contrôleur. De toute manière, si le chauffeur de taxi, si le mec il prend déjà un taxi et qu'ils lui disent bon ben attendez, je vais chercher des sous, le mec il revient pas, donc automatiquement il s'assoit sur sa commission.
7: C'est bien quand le chauffeur de taxi il a un chien, un pitbull ou un
17: Gérard,
7: retenir. On parlait de film justement tout à l'heure.
0: Attends,
17: il y a une question Minitel qui pourrait être intéressante. On nous demande si taxi c'est des initiales ou une abréviation de quelque chose. On m'a demandé aussi.
0: Non.
17: Qu'est-ce que ça veut dire quoi en fait? C'est des initiales comme RATP
0: non,
17: ou
0: Non justement pour
17: Tu sais pas Mais pourquoi moi? C'est toi, c'est ton débat.
8: C'est ton débat, Gérard, t'aurais dû te renseigner un peu.
17: Déjà, j'ai perdu 2000 personnes quand ils ont vu que tu savais pas ce que c'était un taxi, ils sont partis, ils ont dit c'est quoi ces débats, ils savent même pas de quoi ils parlent.
0: Ah là là. Ben, c'est bien,
17: on donc, on n'est plus que 4738.
0: Mais c'est pas grave, ils vont remonter.
7: Tu notes quoi? Taxi, c'est kurde.
0: Combien que tu m'as dit 4738.
7: Ouais. C'est kurde, hein, GG, c'est kurde.
0: Non, mais de toute manière.
8: Merci.
7: Pardon.
8: On y va.
0: Oh
7: génial. Désolé, Manu.
0: Bon, ça y est, on se calme là derrière. Hein. Ouais. Alors, le métier de chauffeur de taxi est une passion ou un luxe? On va demander ça à Retro Baiser.
20: Écoute-moi comme d'habitude.
0: Ceux qui rigolent derrière comme des porcs, arrête.
20: C'est pas drôle. Okay. Donc, je te disais comme d'hab, hein, c'est un mode de vie, c'est une philosophie, tout ça, ça vient de l'Orient. Je pense que c'est plus qu'une passion, c'est plus qu'un luxe, ça va beaucoup plus loin que tout ça, GG. Faut voir plus loin, faut voir dans l'avenir, comme tu dis.
7: Ouais,
20: faut foncer,
7: ouais.
20: Voilà.
0: Non, mais c'est pas moi qui dis faut foncer, c'est Sandy.
20: Bon, ben faut foncer. Enfin, les taxis foncent pas trop quand même, mais bon, faut foncer, quoi. Donc, ouais, non, c'est clair. Ouais, quand t'es taxi, tu te lèves taxi, tu manges taxi, tu fais caca taxi, tu baisses taxi, tu fais tout taxi. Voilà.
7: Tu vis le taxi.
20: Tu vis taxi, c'est clair. Voilà, c'est clair. Intégral.
0: Jean-Gabriel. Jean-Gabriel. Jean-Gabriel. Rétro-Baiser, s'il te plaît, maintenant, on a compris.
7: Ouais, je pense que c'est plutôt aussi une passion, parce qu'un luxe, je pense pas trop, ça dépend, si t'es pas obligé d'avoir... imaginons que le mec, quoi, c'est sa voiture à lui, quoi, c'est pas forcément une Mercedes, hein, c'est pas une Benz, ça peut être forcément, je sais pas, un vieux taco, je ne serais pas les marques, mais bon, voilà, quoi.
20: J'ai une question, s'il te plaît.
0: C'est qui?
20: C'est Retro Baiser encore.
0: Non, mais attends, pour l'instant, toi, t'as déjà répondu.
20: Non, parce qu'après, ça sera des
7: par contre, Bruce Willis, dans le cinquième élément, ouais, super banni.
20: Après, ça sera plus d'actualité, c'est pour ça que je la pose.
7: Il peut les griller, les feux rouges, Jean-Marc.
20: Mais il va
0: non, vas-y, pose ta question.
20: Parce qu'il parle des Mercos, des Benz et tout. Est-ce que tu peux faire taxer avec une voiture de location si t'as pas ton propre véhicule?
0: Ouais. Bah, de manière, quand tu débutes comme chauffeur de taxi, t'as quoi? Une voiture de location.
20: Bah, c'est exact. Ça, ouais.
7: Tu peux pas faire taxi poids lourd.
0: Tony.
7: Ouais, moi je pense que c'est une passion. Il faut que ça soit une passion à l'origine. Et je pense pas que ça soit tellement un luxe. Parce
8: ça
7: que...
8: peut le devenir.
7: Ouais, mais il gagne pas tellement que ça, hein, moi je pense, Manu. Hein. Si tu regardes bien avec la crise à l'heure actuelle des taxis, c'est la merde.
0: Tony, s'il te plaît. Tony.
7: Ouais.
0: Hey, c'est pas Manu qui pose des questions, moi.
7: Pardon, excuse-moi.
0: D'accord?
7: Ouais.
0: Ou sinon, je te vire, là.
7: Ah non.
20: Bah non.
0: Donc, alors, tu te calmes, ou sinon, je te vire. Ok? Tu réponds correctement à la question.
7: Ok, bah ouais, c'est ce que je te disais, c'est une passion. Il faut que ça soit une passion au début, et ensuite, ça se transforme en métier. Et voilà.
0: Bah, de toute manière, c'est comme le chauffeur routier.
7: Ouais, tout à fait. Ça pourrait être un loisir aussi. Moi, je pense que tu t'aimais à la folie les camions quand tu étais jeune.
0: Ah, bah, de toute manière, ça m'empêche pas maintenant d'aimer toujours les camions.
7: Bon, voilà, ouais. Ça peut être un loisir aussi. Hein. Je sais pas quoi faire le week-end. Tiens, si j'allais faire taxi. Voilà.
0: Non, mais même, de toute manière, quand tu vois des gens qui sont sur le bord de l'autoroute, qui veulent aller sur une destination en camion au lieu de. Tu peux les prendre.
20: C'est interdit sur le bord de l'autoroute.
0: Si, ils ont le droit.
20: Non, à l'entrée, mais pas sur le bord de l'autoroute.
0: Ils ont le droit.
20: T'as pas le droit sur
7: ils
20: la
7: ont le droit.
21: Ils ont pas le droit.
20: Non.
0: Taxico.
20: C'est faux.
7: Ils ont le droit.
20: C'est faux.
7: C'est vrai.
20: Non. Y a pas moyen. Tu peux te faire faucher par un camion.
0: Taxico.
21: Oui, Gérard. Moi, je pense que c'est plus qu'une passion. C'est carrément un mode de vie, un sacerdoce, quoi.
0: Alors, tu peux préciser.
20: Pas de gros mots.
21: Non.
0: Précise.
21: Je précise en disant que tout le monde ne rêve pas de devenir taxi, quoi. Il y en a d'autres, bizarrement, qui veulent être médecin ou je sais pas, ou dentiste, tu vois. Je connais pas beaucoup de monde qui rêve d'être taxi. En
8: fait. C'est faux, ça.
20: Tout le monde rêve d'être taxi.
0: Non, attendez.
7: Et d'ailleurs, GG, en parlant de taxi, là, est-ce que t'as vu le film Le Professeur Folding?
0: Non. Tu sors.
8: Il a enlevé ses lunettes.
21: Je galère.
7: C'est grave.
0: Donc pour répondre à la question.
7: Moi je l'aime bien, Apo.
0: Manu, tu m'arrêtes ce double son, sinon je te vire aussi des studios.
21: Je t'emmerde.
7: Ouais.
0: Bon, alors, Taxico, je t'emmerde, moi je te chie dans le bec. Au revoir. Hop. Au revoir à elle.
7: Hop.
0: Terminé.
20: C'est une parodie.
0: Terminé.
7: Mets du son, là.
0: Terminé pour elle.
7: Oui, je vais pas l'entrer.
0: Bon, alors, cinquième question, et vous avez... Vous allez répondre, vous allez réfléchir à ce que la question. Mm-hmm. Quand vous appelez un taxi, vient-il tout de suite et on va s'écrouter.
4: On va s'écrouter.
5: Arrête.
4: On s'écroute tous ensemble.
17: Qu'est-ce qu'il y a, Gérard? Qu'est-ce qu'il y a?
0: Ça commence à bien faire. Ouais, ouais.
17: Bah oui.
0: Fous-toi bien de ma gueule, là.
17: Non.
0: Alors on va s'écouter. J'ai dit Nero. Bon, allez, hop, tu démerdes.
17: Bah non, vas-y, dis le titre. Dis le titre. Qu'est-ce qu'il y a?
0: Toi, Manu, je sens que tu as morflé avant la fin de l'émission comme...
17: Je sais pas, vas-y.
0: Alors, j'ai dit Nero, avec dans mon taxi, tu profites gratuite.
22: Et voilà, toujours sur Fun Radio pour la suite et fin du débat sur les taxis. Donc vous pouvez toujours nous appeler au 0803 08 5000, où Capoline vous attend. Et donc normalement il y a Pildar, mais il va rien faire, il va même pas toucher au bouton, il va se calmer. Mais c'est tout. Manu qui est à l'aria, en espérant qu'il me fasse du bon boulot, pas comme tout à l'heure.
17: Et tu vas halluciner, il y a le Minitel et là on est 800.
22: Hein?
17: On est 800 sur Minitel.
22: 800 sur Minitel? Et sur l'internet, on est combien, Rigo?
17: Ça remonte un peu, on est... attends, combien on est? On est 6022.
22: 6022.
17: Non. Et ils attendent tous la présence de Jouisseuse Mystère.
22: Eh ben non, ben, elle sera pas là, malheureusement, parce que Apolline l'a eu au téléphone et elle m'a simplement laissé un message. Je sens dit de te dire qu'elle t'aime plus avec un petit cœur qu'elle a dessiné. Bravo. Voilà.
17: Oh, c'est mignon, ouais.
22: Donc voilà, donc alors le
17: type, la pitié, mais... elle l'aime plus.
22: Si, elle m'aime plus que son cœur. Donc moi aussi je l'aime aussi, donc c'est pour ça. Donc Apolline, s'il te plaît. On vient de s'écouter GG dit Nero avec dans mon taxi, tu prolites gratuit.
17: Tu proutes.
22: Tu proutes gratuit. Oui.
23: Oui, alors à la place de Taxico, on accueille GG Rofort, 26 ans de Toulon.
0: GG Rofort, bonsoir. Allô. GG.
24: Bonsoir, excuse-moi, c'est à cause de Apolline.
0: Ah bon, c'est à cause d'Apolline, c'est ça.
24: Quoi?
0: Bon, alors déjà, il y a une chose qui m'énerve, et je reviens. N'ayez crainte.
25: Ok, on n'a pas crainte.
17: Qu'est-ce qu'il fait?
25: Vas-y.
4: Une cascade, Manu.
17: Non, pas là, non.
24: Même pas dit bonsoir, non. Mais bon.
17: Je sais pas ce qu'il fait, Gérard.
25: Fais-nous une cascade au standard.
23: Voilà, ah, qu'est-ce qu'il fait? Il a pris le porte-voix.
25: Fais-nous une cascade. Manu qui tombe à pic.
17: Attendez, ben je peux, hein, là. Hein.
25: Allez.
4: Ah, c'était beau, en fait. Franchement, tu fais la même qu'hier. Ouais. Tu fais des 4 marches, là, et ça tape.
17: Attention.
4: Bravo.
17: Ah, trop fort. Ah, la vache.
4: Mais
17: merci.
4: C'est la cascade de Manu. C'est une cascade à peau aussi. Là. Mais toi,
17: tu viens, Gérard?
4: Avec Rémi Julien, hein, je te l'ai dit hier.
26: Les portes, Gérard, les portes.
23: Avec toi,
17: les portes, ouais.
26: Vas-y, c'est pas grave, on continue, là. Du rythme.
0: Alors, donc, la question, c'est quand.
4: Une cascade, ça te redressera la gueule.
0: Bon, la question, c'est quand vous appelez un taxi, vient-il tout de suite? On va demander ça à GG de. D'où déjà? Tu m'as dit, Apolline?
23: Toulon.
0: Toulon, la fréquence?
23: Elle va te la donner.
24: En 3.4.
0: Ouais, bah parle un petit peu plus fort, s'il te plaît.
24: En
0: parce
24: 3.4
0: que... Oh, ouais, ouais. Je t'ai pas dit de coller, je t'ai demandé de parler un petit peu plus fort devant ton combiné, d'accord?
24: Oui, donc moi je l'ai appelé en plus là tout à l'heure. Je reviens, hein, je suis sortie et puis j'ai pris un taxi.
25: T'allais où?
24: Là, je suis chez moi, toute nue dans mon lit.
4: Non, mais t'es allée où?
0: Bon, on en a rien à foutre que tu sois toute nue dans ton lit, je m'en bats les couilles.
25: Aussi, on s'en branle parce qu'on baisse dans un océan de femmes. Enfin, on baigne.
24: Oh, c'est beau. Donc, oui, j'ai eu de la chance.
25: Ça te fait kiffer, ça.
24: J'ai eu la chance.
0: Bon, Tony, s'il te plaît.
25: Ouais, pardon.
24: Au revoir.
0: Non, qu'est-ce que je t'ai dit?
25: Non, je suis désolé.
0: Attends, pour l'instant, tu t'écrases, d'accord, la nana?
25: Ouais.
17: Hey, Bernard, du rythme.
0: Hein? Alors, maintenant, tu réponds à la question.
24: Oui, donc là, je reviens du taxi parce que je suis sortie, hein, j'avais rien à faire, j'ai appelé un taxi, on a été un peu dehors, il m'a promené, il m'a ramené chez moi. Je pense que tu t'en fous de ma vie, mais je te dis, je l'ai eu en exactement, hein, j'avais montre en main, 25 secondes.
0: Et...
24: J'ai de la chance parce que j'habite à côté d'un parking de taxi.
0: Ah ouais, Tony.
4: C'est rétrobaiseur.
0: Ouais, bah attends, rétrobaiseur. Attends, déjà, elle a pas appelé le taxi si elle habite juste à côté d'une borne.
24: Excuse-moi, je préfère qu'ils viennent me chercher en bas de mon immeuble.
0: Non, attends, toi, t'es une vraie, t'es une allumeuse, alors dégage. courage, au revoir. Au revoir, au revoir, au revoir, au revoir, au revoir. Hop, terminé.
25: Au revoir, bourgeoise.
1: Mais non, vous êtes fou, elle était gentille comme tout.
25: Tony. C'est un mytho, ça, ce qu'elle raconte.
0: Tony.
25: Ouais, t'as bien fait, GG.
0: Tony.
25: Ouais, bien, ouais. Ouais, bah alors pour répondre à la question, c'est ça?
0: Ouais.
25: Ouais, ça dépend d'où il se trouve, c'est vrai. Mais la plupart du temps, c'est moins de d'un quart d'heure. Ça dépend des sociétés, en fait. Mais bon, je peux pas la citer de nom, mais sinon, je t'aurais cité avec plaisir. Mais là, je peux pas.
0: Non, mais attends, parce que. Attends, Tony.
24: Merci,
1: Mamie,
24: m'a remis à l'antenne, c'est super gentil,
0: j'allais d'art.
1: Oh,
0: de rien. Oh, tu la vires.
1: Non, c'est moi, c'est moi.
0: Vous la virez.
1: C'est moi, je la vire.
0: Vous la virez.
25: Faut pas déconner.
23: Elle est partie, là.
0: Vous la virez, celle-là.
1: J'aimais bien.
20: Dehors, la risto.
0: Alors, si tu veux la reprendre, tu la reprends hors antenne. Mais pas dans les débats, d'accord?
1: D'accord.
0: Une fois que les débats seront terminés.
1: Ouais. Ok.
0: Nuance. Donc, Tony.
25: Oui, GG, oui. Je t'écoute.
0: Donc, déjà, pour bien se dire une chose.
25: Vas-y, dis-la moi. Laquelle?
23: Non,
1: va t'asseoir.
0: Tu te crois où, là?
1: Tu m'as dit de la reprendre, je la reprends.
0: Ouais, tu attends ton micro si tu veux lui parler, d'accord?
1: Il était éteint, tu vas te faire mal à l'ange.
0: Tu te crois où, là?
25: Ouais.
0: Non, tu la vires.
25: Viens
0: plus sur l'antenne.
25: Viens, direct.
0: Bon, alors Tony, ouais. Donc pour répondre à ta question, toi ta question, tu me dis, t'attends plus d'un quart d'heure.
25: Ouais.
0: Bon, déjà faut se dire une chose, ça dépend à quelle heure tu l'appelles, d'accord?
25: Bah, disons que moi quand je pars, vers 20h de l'après-midi.
20: Attends, il travaille pas, c'est fou.
25: Si, je travaille.
20: Non, il travaille pas, c'est fou.
0: Bon, Rétrobaiser et Jean Gabriel, vous la fermez quand je parle, quand je pose une question. Alors vous la fermez tous les deux pour l'instant, ok?
25: Donc je travaille à 20h30 et je l'appelle à 20h pour qu'il vienne me chercher à, je calcule, ça fait 20h15. Et c'est vrai que il est plus là vers 20h20. Donc ce qui est bien, c'est que je travaille à côté de chez moi parce que j'aide des personnes âgées à se développer. Et je fais aussi
20: leur compte en banque,
25: j'apprends aux enfants à lire et puis je fais plein de trucs, je fais du jardinage, des trucs comme ça quoi. Des trucs d'intérêt public.
0: Non mais attends parce que là il y a la question que je voulais te poser.
25: Ouais. Non, j'ai pas de casier judiciaire.
0: Non, mais attends, la question, c'est que tu viens de me dire que t'attendais un quart d'heure pour avoir ton taxi.
25: Ouais.
0: Bon, tu l'appelles à quelle heure?
25: À 20h, je te dis.
0: Non, attends.
25: Je te le pas.
0: Non, attends, tu vas pas me dire que tu t'appelles un taxi à 20h et qu'à 20h45 il est devant chez toi pour aller chez les personnes âgées.
25: J'ai dit 20h20. Parce que, en fait, de 19h à 20h, je peux pas l'appeler parce qu'il y a ma série préférée qui passe sur M6.
20: Tu regardes le Big Bill?
25: Non, c'est Marié deux enfants.
20: Non, le Big Bill, faut regarder.
25: Je regarde pas. Ouais, c'est bien le Big Bill, j'adore ça, GG. C'est top. Mais moi, je regarde Marié deux enfants, donc je l'appelle à 20h, ouais. Et il arrive à 20h20. Donc c'est pour ça que je te dis qu'il met plus d'un quart d'heure. Parce qu'ensuite, il faut que j'aille au boulot, c'est à 20h30. Et à 20h30, là, je vais, ça dépend des semaines. Il y a des semaines A, des semaines B, où je vais en crèche et des enfants à se développer, où je vais voir des petits vieux, tout ça, pour les promener dans la rue.
20: Ouais. Peut-être toi, t'aides les enfants à se développer.
0: Non, mais attends, Tony, attendez. Tony, ouais. Tu vas pas me dire que tu as aidé des enfants à travers. Tu vas pas me dire que tu as aidé les enfants à traverser la rue à ce
25: ci. Ouais. Non, j'ai pas dit à traverser les
0: deux. De toute manière, on va faire la conclusion.
23: GG, à la place de GG Rofort, on accueille Petite Borne, 46 ans, de Montluçon.
0: Alors, Petite Borne, bonsoir.
2: Bonsoir Gérard.
25: Salut. Montluçon, j'aime beaucoup tes filles. Montluçon, j'aime ta CD.
1: Ah, oh, c'est bon, c'est bon.
0: Fréquence.
2: Bonsoir les auditeurs, ma fréquence c'est 107.2.
20: Okay.
2: Un peu, ouais.
20: Ouais, t'as l'air enrhumé.
1: Bon, Gérard, vite fait, il y a Yankee, chauffeur de taxi. Il dit qu'en fait, la différence entre un taxi et toi, c'est que toi, tu prends plus de clients tous les jours, même à 150 balles le tour du bois, c'est vrai?
0: Non, c'est faux. C'est tout, les questions?
1: Non, il y a une question Minitel aussi. Moi, j'en ai une Minitel de Joker qui demande comment on appelle un chauffeur de taxi si c'est une femme.
0: Bah,
1: une taxiste.
0: Non. De manière, il y a pas.
1: Moi, on me disait une taxeuse. Taxeuse, ouais.
20: Taxi
1: ou une chauffeuse de taxi.
0: Jean Gabriel.
5: Alors le juste temps d'arrivée du taxi après qu'on l'ait appelé entre 15 et 20 minutes approximativement.
0: Déjà, faut se dire une chose.
5: Ça dépend. Hein, et quelquefois, ils nous font bon, faux, bon.
0: Bon, d'accord, ok. Rétrobaiser, de toute manière, je vais répondre après à votre question.
5: Non, mais t'es pas d'accord avec ce que je viens de dire?
0: Non, mais attends, je répondrai parce que moi, je suis pas tout à fait d'accord avec ce que tu viens de me dire. Mm-hmm. Rétrobaiser.
20: Ouais, ben moi, je sais que souvent, j'ai des problèmes pour avoir des taxis. C'est quand tu sors et que la nuit, en sortant de boîte, tu veux récupérer un taxi vers 4-5 heures du matin, 6 heures. Et là, ça devient dur d'avoir un taxi. Des fois, tu l'attends une demi-heure, une heure. Tu vois ce que je veux dire?
0: Non, non. Alors déjà, une, pour bien se mettre ça, justement, tu fais bien d'en parler de ça.
20: Ouais,
0: je peux te dire une chose, qu'en sortant de boîte, ça dépend dans quelle boîte que tu vois, que tu vas.
20: Bon, on va la loco, par exemple.
0: Bon, alors, à la loco, t'as plusieurs, t'as toujours, un taxi qui passe.
20: Ouais, mais regarde, on est plusieurs à sortir, on est 10 à sortir en même temps, le temps que tout le monde soit évacué. Moi, si je suis le dernier, j'en ai pour une heure avant qu'il y ait 10 taxis qui soient passés.
0: Non, attends.
20: Vois, parce que bon, moi, je picole un peu, donc je veux pas prendre la voiture, je préfère prendre
0: ouais,
20: le taxi.
0: Mais dans ces cas-là. Ouais. Dans ces cas-là, ah ouais, mais attends, parce que là, tu dis que t'appelles un taxi, mais t'as ton permis de conduire, donc, au départ, tu vas en voiture.
20: Ah non, je me fais amener par le taxi, je pars de chez moi en taxi tranquillement, il n'y a pas de problème.
0: Ah, d'accord.
20: Pour rentrer, si je trouve pas une bonasse qui peut me ramener à la maison ou chez elle, tu vois, je suis bien obligé d'appeler un taxi.
0: Quoi. Non, mais alors ça, là, je vais te dire une chose, Jean Bézère, reste poli quand même. Reste poli.
9: On parle pas de Lorette.
20: Une bonasse, ça veut dire un canon, quoi, une fille bonne. Quoi.
25: Ouais, mais respecte un peu plus les femmes quand même.
20: Ouais, non, mais bon, non, c'est un compliment.
0: Bon. Alors moi, ça y est, rétro baiser.
20: Ouais.
0: Rétro baiser, ça y est, c'est fini.
20: Suivant.
0: Bon. Alors pour répondre aux questions, à la question, c'est combien de temps, quand vous appelez un taxi, vient-il tout de suite? Alors la question, je vais répondre à Tony parce que c'est Tony qui m'avait posé une question.
25: Exact.
0: Hein. Donc toi, quand tu l'appelles, il met 20 minutes à peu près.
25: À peu près, ouais.
0: Bon. Alors faut se dire une chose. Que déjà, pour commencer, quand tu l'appelles, si c'est une bande téléphonique, souvent, il n'y a presque personne. T'es d'accord?
25: C'est vrai, ouais.
0: Mmh. Bon, après, t'appelles, t'as des numéros, donc je citerai pas les noms des compagnies.
25: Non, faut pas.
0: Donc, le temps que tu l'appelles, donc eux, quand tu l'appelles, eux vont te dire un laps de temps qu'il faut attendre.
20: Un laps? C'est quoi un laps?
0: Un laps de temps. C'est-à-dire le temps que tu l'appelles et que tu raccroches, ils vont te dire faut attendre 10 minutes, un quart d'heure.
25: Exactement.
0: Maximum. Mais non, laps. Attendez, qui c'est qui répond derrière, qui parle sur moi là?
21: C'est pas moi.
20: Non, mais on voulait se renseigner sur la
25: signification du mot laps.
20: Voilà.
0: Bon, un laps de temps, ça veut dire le temps que tu raccroches et que la voiture arrive.
20: Ah, ok.
0: Hein? Parce que tu peux très bien attendre 10 minutes. Mm-hmm. Comme de toute manière, ils te le disent. Mm. Ils te le disent combien de temps qu'il faut attendre.
25: Ouais, ils me disent un quart d'heure, blaireau, parce qu'ils me connaissent. Bon, vas-y, un quart d'heure, blaireau.
20: Tu peux repérer, toi.
25: Ouais. Mm.
9: Oh Gérard, tu suis le début.
25: Qu'est-ce qu'il fait là?
10: Vas-y Gégé.
0: Donc, alors par exemple, tu l'appelles à par exemple, tiens, regarde, il est
25: 1h40. Non, moi j'appelle à
0: 20h. Non, écoute-moi Tony. Ouais. Tu l'appelles, il est 1h40.
25: Du matin? Ouais. Du matin ou? Ah,
0: ouais. Hein, il va dès que tu vas avoir une personne au standard comme ici.
25: Ouais, Pauline, ouais.
0: Hein, soit Pauline ou n'importe qui, on s'en fout du nom. D'accord.
25: Ouais.
0: Hein. Donc faut se dire une chose. Le temps qu'il arrive, donc il va te dire combien de temps. Déjà, tu vas avoir la personne au standard. Elle va essayer de trouver la voiture qui se trouve à proximité devant vers chez toi.
25: Ouais.
0: Hein? Et là, la personne va te dire, bon, d'ici 10 minutes, un quart d'heure maximum.
25: Mmh.
0: Ça peut durer plus longtemps selon la circulation.
25: Ça fait 20 minutes, moi.
0: Ouais, ben, dans ce cas-là, tu te fais arnaquer à chaque fois sur ton compteur.
21: T'as raison, hein. Moi je suis chauffeuse de taxi et c'est exactement ça. Hein.
0: Ben justement, comme t'as pas répondu à la question, vas-y.
21: C'est 10 minutes, un quart d'heure, alors en heure de pointe, faut compter 3 quarts d'heure, 1 heure, hein, mais moi j'y peux rien, j'ai pas des ailes.
0: Mmh. Allez, tiens, justement, comme toi t'es... Comme toi, ouais.
21: Non, c'est vrai, j'ai
25: et
21: pas
25: est-ce
21: des
25: que,
21: ailes.
25: Est-ce, si tu me permets, Gégé, je voudrais lui poser une question.
21: Mmh.
25: Est-ce que tu as un chien pour te protéger?
21: Non, j'ai une chatte.
25: Une chatte, mais c'est pas très protecteur, ça, comme animal.
21: Si, si,
25: elle a une grosse.
21: Mais moi, tu la connais pas.
0: Non, Tony, s'il te plaît.
25: Ouais.
0: Bon, tu te calmes. Les autres aussi, vous calmez.
10: Il faudra demander à Captain Flamme.
20: Ouais, Gégé, ouais, justement, je suis là. Gégé, je peux te poser une question, moi. Moi, ce que je trouve dégueulasse, c'est que justement, comme disait Tony, les chauffeurs, ils ont des gros pits ou des gros rottes vilains à l'avant.
25: Ouais.
20: Et ils veulent pas prendre attendre les vieilles dames avec les petits caniches ou les petits yorks sous prétexte que les chiens sont interdits dans le taxi alors que lui il en a un à l'avant. Quoi.
0: Bon, attendez, qui c'est qui vient de poser cette question-là?
20: C'est Rétrobaiseur, alors je comprends qu'il veuille.
0: Bon, alors attends, écoute-moi bien, Rétrobaiseur.
20: Ouais.
0: Je vais te dire une chose. Je vais te dire une chose. Que le chauffeur de taxi, s'il a un chien, il n'a pas le droit de refuser une autre personne avec un autre chien. Il n'a pas le droit de, il n'a pas le droit de refuser une personne âgée avec un chien.
20: J'ai vu moi. Moi j'ai vu le chauffeur.
0: Non, c'est faux, c'est faux.
20: Le chauffeur.
0: Stop. On va faire les sondages.
25: Ah d'accord. Oh là là.
0: Alors,
25: on était dans le thème là.
20: Ouais, on était à fond dedans.
0: Pensez-vous, prenez-vous souvent le taxi? Alors 34% des gens prennent le taxi, que les jours fériés. Je vois pas du tout le rapport, je sais pas qui c'est qui me sort ça. 27% n'en parleront plus, on sait pas pourquoi. 14% des gens sont taxi et se prennent le week-end. Alors là, qui m'a sorti ça? Ça c'est du fil d'art tout craché. Y a que lui.
11: Ouais.
0: Alors, trouvez-vous le taxi trop cher? Alors, 57% des gens militent pour la gratuité des taxis. Fildar, quand tu sauras écrire sur un ordinateur, tu me feras signe. Hein. 34% des gens s'en foutent vu qu'ils les braquent. Ça, c'est bien, Fildar. Bien tes sondages de merde.
11: Ils sont bien.
0: Hein, pauvre con, va. 21% des gens ne les trouvent pas trop chers, mais trop cons. C'est bien faire des sondages comme ça avec 20 millions d'auditeurs que je fais. Tu me sors des sondages de merde, et si ça baisse, tu te démerderas avec Max, ok?
11: Ok.
0: Alors, êtes-vous pour ou contre les taxis? Alors ça, les pour ou contre, je n'en veux plus dans mes sondages. Alors, s'il y a un pour ou contre sur le deuxième débat qui va porter sur l'emploi à domicile, je n'en ferai aucun sondage. Clair, net, précis. Hein? Alors, attention à toi, Fildar, au lieu de regarder des photos de cul. Donc, dans ces cas-là, tu sors des studios, je ne te veux plus. Alors, êtes-vous pour ou contre les taxis? Alors, 33% des gens sont contre. Bon, allez hop, les sondages terminés, poubelle.
25: Bravo, Rigo. Bien joué.
0: Non, c'est pas Rigo.
25: Ah bah non.
0: Donc, conclusion.
1: Bon, Gérard, attends, j'ai plein de questions sur l'IRC.
0: Ouais.
1: Déjà, il y a un...
25: Oh, t'as pourri les sondages, moi je te pourris ton truc.
11: Quoi?
25: J'ai travaillé 3 heures.
0: Il laisse son micro allumé, d'accord?
25: Ah non, il pourrit les sondages, pourrit son speech.
0: Non, non, c'est pas lui, c'est l'autre PD là-bas.
25: Bah, je te le dis direct.
1: Donc.
0: Il y a un autre là. Et on dirait qu'il va se branler avec le poteau.
1: Voilà.
25: Il raccroche tout le monde, il me pourrit mon
1: sondage. Donc, il y a un chauffeur de taxi qui s'appelle Dan.
25: Il n'y a pas moyen. Ah bah ouais, tu l'as pourri.
0: Hop là, s'il vous plaît.
1: Lancé de stylo en chrome.
0: Arrête.
25: Tu parles de la cascade.
0: T'es fou. Tu lui laisses son micro allumé, d'accord? Ou tu vires des studios, toi aussi?
25: Il n'y a pas de problème. Là, t'es pas un clodo.
0: Je te dis au revoir. Salut.
25: Alors, c'est pas moi.
24: Ça fait longtemps.
25: C'est pas moi, GG.
0: Dehors.
25: C'est pas moi.
24: Anthony.
20: C'est un polo ou un pedro, j'entends.
1: Ouais, je suis à l'area.
0: Bon alors, Rigo, vas-y.
1: Yo, big up. Donc, je disais, il y a... Mais ouais, non, mais on met Fildar à l'internet. Je vais pas pouvoir tout faire. Donc, sur IRC, il y a Dan qui est taxi, qui te demande si tu pouvais raconter la fois où il t'a pris en taxi avec Jouisseuse Mystère et que vous avez fait des trucs obscènes avec lui à 3.
0: Non, c'est faux. Donc, j'y répondrai pas.
1: Mais lui, il dit que c'est vrai.
0: Non.
24: C'était 4.
1: Ok.
0: Donc, conclusion du débat, on va demander à Rétrobaiseur.
20: Déjà ?
0: Oui, on fait la conclusion, faut attaquer le deuxième.
20: Débat bien, débat instructif. Le milieu des taxis, je pense que c'est un milieu passionnant. T'as bien fait d'aborder le sujet. Et si tu veux que je t'expose ton compteur, il n'y a pas de problème. Tu me passes un petit coup de fil, Manu, il transmet, et je te l'expose, ton compteur.
0: Okay.
20: C'est tout disjoncté, mon pote.
0: Jean-Gabriel ?
25: Ah, il a l'air d'accord. Écoute, moi aussi, je pense que c'était un débat instructif, constructif. Indispensable.
20: Enculable.
25: Et il n'y a pas de problème. Je peux te prendre le taxi en remorque, mon vieux. Jouib. Je te prends en remorque quand tu veux, gamin.
0: Ok. Tony.
25: Ah bah c'était un bon débat. Moi je me suis bien frustré là. J'ai essayé d'être le plus sage possible. J'espère que t'as apprécié, GG, le geste.
0: Mais quoi
25: ça s'est bien passé.
0: Gérard.
3: Il s'en branle. T'as fait du bon boulot.
0: Non, non, je t'écoute, Tony, t'inquiète pas.
3: Donc, je disais que j'ai été le plus sage possible. J'espère que t'as remarqué.
0: Ouais, j'espère.
3: Et que ça s'est bien passé. Et t'as vu que ça s'est bien passé.
0: Bah,
3: donc, tu peux me faire confiance et on se fait une bouffe quand tu veux, mon pote.
0: Ouais. Ok, y a pas de problème. Petite bande pour terminer.
20: Cuisine bien.
24: Ouais, Gérard, alors moi, je suis contente que t'aies fait un débat sur les taxis parce que je t'ai dit, je suis chauffeur. Bon, j'ai pas pu participer beaucoup hein, parce que j'essaie de vous appeler, mais c'est saturé. Et je suis sûr que si tu veux venir m'exploser le compteur, c'est quand tu veux.
0: Ok. Donc moi, conclusion du débat. Donc pour moi, donc c'est dommage. C'est dommage qu'on n'ait pas pu faire les 10 questions comme d'hab. Ouais. Pourquoi? Parce que y a un petit con de Phil Dark qui a foutu sa merde, comme d'habitude.
20: Non.
0: Non, donc qu'est-ce que je peux dire d'autre? Ben c'est tout. C'est tout. Donc,
20: vas-y Philou, on est avec toi.
12: C'est pas moi.
20: Oh, oui. On est avec toi Phil Dark.
12: Il y a une conclusion internet.
20: Radio Taxi, bonsoir.
24: Gérard.
0: Bon alors. Terminé, on va s'écouter la dodoche de
1: Sylvain. Attends, j'ai pas de disque. J'ai pas de disque.
0: Avec moi ou quoi? Avec moi ou quoi?
1: Attends!
0: Je bosse.
1: J'ai pas de disque, attends.
12: Allez hop, allez hop. Oh là là, c'est le bordel là. Oh,
24: c'est le bordel.

0: Ouais, mais il y a déjà du monde quand on se regarde M6.
1: Oui.
0: Il y a tous les auditeurs qui participent déjà au premier départ.
1: Oui.
0: Donc on va les accueillir déjà. Donc vas-y, t'écoute.
1: Alors, en principe, il y a Fred.
2: Eh bien, salut François, je suis ravi que tu sois là en train d'animer, c'est génial.
1: Bonjour Fred.
2: Salut.
1: Sophie.
3: Bonsoir Françoise. Je suis super contente parce que j'attendais ça depuis longtemps et super contente, ouais.
0: Eh bien, dis donc, hein.
1: Tony.
4: Salut Françoise, salut Manu, salut Kaka.
0: C'est Ultraman, c'est la reste à lire les questions de cochon de Manu.
1: Ultraman.
2: Salut Françoise, je pense qu'on va passer un bon moment.
1: D'accord. Goldorak.
0: Goldorak. Salut, on t'aime, ouais. Et
1: Céline.
5: Salut Françoise, c'était un rêve de t'entendre un jour sur cette fréquence. Je suis heureuse et je suis ravie d'être là.
1: Merci.
0: Bah nous aussi, hein. Heureusement que t'es là, Céline. Hein. Alors, Françoise, on va commencer avec les séries télé.
1: Oui.
0: D'accord. Donc, vous êtes prêts, les auditeurs?
2: Bien sûr.
0: Bon, vous allez la réconforter, la petite Françoise,
2: ouais.
0: Elle a une petite idée quand même.
5: Ouais, ouais, allez, Françoise.
1: Ouais, allez, Françoise.
0: Passe pas. Et bon, il va bien se passer.
5: Ouais, ça, regarde, on est gentil.
4: De toute façon, Françoise, non, t'aimes, c'est pas comme l'autre.
5: Vas-y, Françoise, ce que t'as dans le ventre.
4: Du GG.
2: Mais Tony, tu prends sur toi.
5: Avec un GG.
2: Tu prends sur toi, Tony.
4: Bien sûr.
0: Allez, vas-y, Françoise.
1: Voilà. Alors, première question. Êtes-vous attendez, soyez patient.
5: On va prendre ton temps. Salut Françoise, voici.
1: Allez, je prends tout mon souffle.
5: On est avec toi.
4: Si tu veux, je peux répondre, c'est Fred.
1: Non, mais ça aucun rapport.
4: Ah,
1: non.
4: C'est anticipé, mais
1: c'est
4: bon.
1: Ouais.
4: On m'avait dit que c'était
1: léger, c'était
4: déjà
1: 20 ans,
4: je
1: vais casser. Non, si tu veux. Êtes-vous un acteur de séries télévision, de séries télévisées?
2: Ouais.
1: Pas mal,
2: ouais. Complètement, je suis à fond
1: là-dedans. Alors, pourquoi?
2: Parce qu'il y a des séries qui valent le coup d'œil, des séries qui sont très bien à regarder, et heureusement qu'il y a la télévision pour nous passer les séries télé.
0: Et quel genre de séries?
1: Voilà, justement j'allais demander.
2: Je regarde des séries télé toute la journée, tu vois. Mm-hmm. Le matin, alors dans l'ordre, c'est La Croisière s'amuse.
1: Oui.
2: Après, Jamais 200 fois.
1: Oui.
2: Après, Côte Ouest.
1: Oui.
2: Après,
1: Mais avant Côte Ouest, t'as un autre feuilleton au départ.
2: Oui, mais je regarde pas
1: exactement.
2: Et le soir, je regarde sur Arte, Au nom de la loi,
1: avec Steve McQueen.
2: Et le dimanche, je regarde Les Aventures de Vidocq avec Claude Brasseur.
1: Ah oui.
2: Et ben,
1: je connais.
2: Oui, quand ça passe, je regarde aussi Frank.
5: C'est dommage.
1: Oui. Sinon, Colombo,
2: Derek,
1: oui.
2: Ils ont sucré Colombo, les salauds.
1: Ah bah oui, mais ils nous ont mis à la place quand même. Ouais, non.
2: Pourri.
1: Non, c'est pas pourri, ils font suivre la série. Hein.
2: Ça reste un groupe de Colombo. Hein.
1: Ouais.
2: François, c'est Fred là.
1: Oui, Fred.
2: J'aime bien Derek.
1: Oui, bien sûr.
2: Et physiquement.
1: Comment?
2: Physiquement aussi ou pas?
1: Oui.
2: Okay.
1: Oui, exactement, mais je préfère quand même l'autre, celui-là qui est avec lui. Hein.
2: Non, le renard.
5: Ah, le renard.
1: Oui, voilà.
2: Le renard.
1: Non, pas le renard. Le renard, c'est une autre série. Hein.
2: Ah bon,
1: comment? Non, pas Roxy.
2: C'est pas ça, non?
1: Non. Le renard, je regarde quand je peux. Hein.
5: Ah, d'accord.
1: Mais c'est pas tout le temps.
2: En fait, c'est le travail, je te pose une question.
1: Oui, bien sûr.
2: Tantôt, je regardais Côte Ouest.
1: Oui.
2: Et qu'est-ce que Gary et Valen refont ensemble de nouveau, là, je comprends pas.
1: Je pourrais pas te le dire parce qu'aujourd'hui, et personnellement, je l'ai enregistré.
2: Ah.
1: Alors donc, demain matin, la première chose que je vais faire, c'est que je vais regarder Côte Ouest.
4: Et Françoise, est-ce que Paige est célibataire?
1: Comment?

0: Disons qu'elle est célibataire sans être célibataire. Hein. Donc, disons qu'elle cherche un peu partout où elle est.
1: Disons que c'est une question de
0: type. Voilà, quand elle n'a pas de queue.
1: Elle voulait. Elle s'en fout de rappeler.
0: Exactement.
1: Ça fait qu'elle m'a choisi de jouer, je ne sais pas comment il s'appelle. Eric, Bobby? Non, dans le côté.
0: Greg Sommer.
1: Ouais, comment tu le trouves, Anthony?
0: Pas mal.
1: Parce que moi,
2: Françoise?
0: Oui?
2: Ouais, c'est Céline.
0: Oui?
2: Je vais te dire, alors, j'ai pas une question. Moi, j'aime bien les séries comme Le Prisonnier.
0: Oui, ça, c'est pas mal.
2: Et puis, j'aime bien, comment ça s'appelle, là, le film avec Mission Impossible. Et puis, j'aime bien Santa Barbara.
0: Oui. Mais il n'y est plus, hein, Santa Barbara.
2: Non, il n'y est plus, mais...
3: Ça fait au moins 6 ans que t'as pas su, Santa Barbara.
2: Mais tu sais qu'en fait, j'enregistrais tous les épisodes de Santa Barbara et je me les repasse inlassablement.
0: Voilà, donc. Tu es pas fatigué?
2: Non, je suis pas fatigué. Je regarde tout le temps. Et puis, c'est ça comme série. C'est ça, comment il s'appelle? La Côte Ouest, c'est ça?
0: Oui, Côte Ouest.
2: Voilà. Mais quand même, 14 saisons, ça fait long, hein.
1: Moi, François, c'est Tony, j'ai une question à te poser. Tu regardais Supercopter.
0: Oui.
1: Il y a quelque chose que j'avais compris, tu vois, enfin, je sais pas comment faire, ça me dérange quand même.
0: Oui.
1: Et comment ça se fait que le Giro, il a un mot de shot et ça fait. Un truc comme ça.
4: Parce que, au lieu de mettre de la chaîne à l'île, il mettait de la motule.
1: Ah, d'accord.
2: Non, mais ils n'avaient pas de fric pour doubler, donc c'est un jeune qui fait ça.
4: Est-ce que tu regardais, comment ça s'appelle, le juge et le pilote?
1: Ah, les voisins voisines.
2: Et en
0: face,
2: oui.
0: Regardez l'homme qui va aller
2: premier.
0: Ah, bien sûr. Ah oui.
2: Il y a
0: déjà qui t'en finit. Ouais, j'allais le dire, puisque ça fait partie de la même série.
1: Ils ont fait une série avec le boss Dialic ou pas?
2: Ils
0: n'ont
2: pas fait bien,
0: ils voulaient bien. Alors, on va passer à la deuxième question. Ouais,
4: c'est un sujet aussi quand même.
0: Hein?
4: Gadget,
0: c'était
4: pas mal.
0: Ouais. Oui, mais c'est un dessin animé, hein. C'est bien pour les mômes, hein.
1: Ah ouais, François, c'est Fred, là.
0: Oui, Fred.
1: Juste pour dire que, moi, c'est Star Trek, je sais pas si tu connais.
0: Si, bien sûr.
1: Donc, j'aime beaucoup cette série, et aussi ce prisonnier avec Patrick McGowan, excellent.
0: Oui.
1: Et tu préfères l'homme qui va aller premier ou bien physiquement?
0: Physiquement?
2: L'homme qui va aller premier.
0: Voilà, automatique, hein.
1: Avec Major,
2: hein. Concrètement, c'est dit?
0: Je pourrais pas te le répéter, hein.
4: En face, ils sont
0: avec
4: monsieur Paul.
0: Avec Spock?
4: Ouais.
0: Ah, oui.
4: Ah, oui.
0: Ouais, justement. Ah, mais pourquoi vous me coupez toujours ma parole, là?
2: Ils sont pas polis. C'est pas poli.
4: Bien,
0: voilà.
4: Nous, français.
0: C'est pas grave. Bon, là, vous êtes pardonné. Mais il faudra pas revenir, hein.
4: On a tellement l'habitude avec Gérard.
2: Bon, mais c'est quoi la deuxième question?
0: Ben, justement.
2: Ouais.
0: Alors, quel genre de... Bon, automatiquement, je vais la sauter, celle-là, parce que vous avez pratiquement répondu sur celle-là.
2: Non, j'ai pas répondu. C'est pas grave.
0: Quel genre de série regardez-vous?
2: Ouais.
0: Alors, donc, automatiquement, vous avez pratiquement tous répondu.
2: Non, moi, je t'ai pas répondu.
0: Vas-y, Cécile.
2: Oui, c'est Sophie.
0: Sophie.
2: Moi, je regarde...
0: Oui.
2: Bon.
0: Non, Sophie.
2: Moi, je regarde... Je regarde toutes les séries qui m'empêchent de réfléchir. Hein. Donc toutes les séries, il n'y a plus de codes qui peuvent passer.
4: Mais
2: c'est méchant, ça. Bah non, j'ai pas dit non. Hein.
0: Non.
2: Ça sert à quoi alors de regarder une série, c'est pas intelligent. Ça m'empêche de réfléchir. Hein.
1: On va dire seulement les initiales AB.
4: D'ailleurs, en parlant de ça, c'est François, tu connais qu'elle se divorce.
0: J'en ai entendu parler, mais non, on m'a dit que c'était con comme un modin.
4: Non, c'est excellent, c'est la nuit, il faut être debout la nuit, donc il faut être drogué, et c'est bien comme... Non, c'est qu'en fait, quel divorce, l'épisode qui passe le matin, il passe la nuit, en fait.
0: Oui, c'est enregistré.
4: Avec le juge Bessière,
1: et les deux bons avocats.
2: Ouais, c'est bien. Françoise,
0: oui.
2: Je vais te poser une question.
0: Oui, c'est qui?
2: C'est Céline.
0: Oui, Céline.
2: Je vais te dire, est-ce que les séries qu'on regarde,
0: oui.
2: Je suis d'accord que c'est pas une perte de temps, qu'on réfléchit pas. On se divertit.
0: Ah oui, bien sûr.
2: Donc, qu'est-ce que t'en penses, hein? On se divertit, c'est quoi pour t'en regarder une série, quoi? Donc, je vais acheter ta soeur. Ça nous fait du bien.
4: Quand tu regardes Secret Sam.
0: Oui. Vous allez un peu trop vite, là, sur le bord, là. Laissez-moi vous poser mes questions, là, quand même. Hein.
1: Allez, François.
0: C'est qui il parle, là?
1: C'est Fred.
0: Fred.
1: Tu veux répondre.
0: Non, non, non, non, ne réponds pas. S'il te plaît. Non, mais j'aimerais bien que vous répondez au fur et à mesure.
1: Mathilde,
0: est-ce
1: que tu
0: joues? Je ne voudrais quand même pas que ça fasse comme il y a un.
1: Qu'est-ce que tu fais? C'est vrai, ce que tu fais, tu dis les prénoms, chaque prénom, à toi, à toi.
0: Ben oui, mais à toi, à toi, il faut déjà repérer.
3: Ouais, des écritures de Manu, quoi, le cochon.
1: C'est
3: tapé à la machine, Manu.
0: C'est tapé à la machine, Manu, c'est ce que
3: c'est tapé à la machine.
2: En face, vas-y, tout en musique, vas-y,
1: attaque
2: question prochaine.
1: Manu, mets-lui un double son pour
3: un septième.
1: Tu veux? Ouais.
0: Alors, troisième question, s'il vous plaît.
2: Oui.
0: Combien de temps? Venez. Oh, excusez-moi.
2: C'est pas grave.
0: Combien de temps prenez-vous sur votre emploi du temps pour regarder vos séries préféré?
1: C'est Ultraman, je peux répondre?
0: Oui, bien sûr.
1: Bah alors, La Croisière Famille, ça dure une heure.
0: Oui.
1: Côte Ouest, ça dure une heure.
0: Oui.
1: Cat Diver, ça dure une demi-heure. Machin, là, Steve McQueen, là aussi.
0: Oui.
1: Vidocq, ça dure une heure et demie. Donc,
5: calculer ça en antenne.
1: Donc, on en est à 3h30, donc à peu près, je sais pas, 50 heures par semaine. Une trentaine d'heures par jour, hein.
5: Ah, bah oui, facile. Ouais.
0: Bon. Alors, vous n'avez pas tous répondu, là.
1: Mais Tony, je peux répondre.
0: Bien sûr, Tony.
1: Alors, moi, je conseille à tout le monde de regarder Marie et deux enfants sur M6. Parce que je
2: pense
3: je suis d'accord avec Tony, moi.
1: Ouais, ouais, c'est par rapport à, bon, enfin, à Friends, parce qu'on compare toujours à Friends.
5: À Friends,
1: franchement, c'est beaucoup mieux.
2: Niveau
1: humour, je pense.
5: C'est la rose qui est plus simple.
1: Non,
0: moi, c'est
1: vraiment la blonde,
3: mais
1: c'est plus le père.
3: Tu la connais, cette série,
2: François?
0: Non, pas du tout.
3: T'as jamais vu sur M6?
2: Non.
3: C'est bien, faut que tu regardes.
2: Combien
1: c'est là? C'est une heure
0: moins. Ah, c'est dimanche. Oui, mais à ce temps-là, moi, je suis en train de manger.
2: T'as
0: fait la 6? Ben non, parce que à ce temps-là, je regarde la rue de la Fortune.
1: Ah ouais,
3: c'est fini, ça, Françoise.
0: C'est tous les jours, je t'ai déroulé.
3: Non, juste le prix,
0: ah oui, là, juste le prix, la rue de la Fortune.
2: Regarde, juste le prix,
0: ouais.
1: Tu gagneras jamais.
0: Si je participe...
1: Ah ouais, mais si c'est chez toi, c'est chaud.
3: Enfin,
1: c'est
3: Ultraman,
1: je te pose une question.
0: Oui, bien sûr.
3: Attends, avant que tu poses ta question, on va accueillir un nouveau, il s'appelle David.
2: Bonsoir, David. Salut,
1: Je crois que j'ai tout à l'heure, c'est tout.
3: Comment dire?
1: Alors, le tricotier est tout cassé, d'abord on s'est monté. Peut-être
0: de Thierry. Oh, Nali, ça suffit maintenant. Hein.
3: Vas-y, Françoise.
0: Sinon, tu retournes au standard, même si t'es.
3: Si t'es au standard, tu retournes quand même.
1: On y revient toujours.
3: Hein.
2: J'ai tout fait des faux, là.
1: C'est le PD.
0: Alors, après, regardez-vous vos séries en cassette.
3: J'aimerais quand même que tu nous donnes ta réponse. Hein.
2: D'accord. Alors écoute, moi, je suis fan des X-Files, donc j'achète les coffrets qui coûtent très cher.
0: Oui.
2: Et je les repasse à la salle de vin. Voilà.
1: Je vais te présenter le bouton que je vois sur le vieux là. Et la pièce à retourner à la foule.
2: C'est du fou. C'est qui ça? C'est du fou? C'est qui ça?
3: Non, c'est pas grave, on continue.
2: Continuons.
3: Alors François, tu
0: Alors, moi, tu vas répondre
2: Ouais,
3: je réponds à la question que
0: t'as posée. Si, par exemple, je suis privé télé, quand ça arrive, à ce moment-là, je préfère regarder mes cassettes, bien, mes séries préférées en cassette. Par exemple, j'attends que tout le monde dorme pour être tranquille dans ma salle à manger et regarder mes séries tranquilles.
3: Pour toi, c'est regarder les cassettes en cassette.
0: En cassette.
3: Ah, d'accord. Ok.
0: Pour éviter d'emmerder le monde s'ils veulent regarder autre chose. Voilà.
3: Merci François. On continue.
0: Excusez-moi.
1: Antoine.
0: Oui, attendez.
1: C'est une année ou pas?
0: Non, mais attendez.
3: Non, mais je vous dis, elle essaie de déchiffrer les questions de la nuit.
0: Non, ça n'a rien à voir. Non, parce que là...
3: Alors.
0: Si vous suivez plusieurs séries, arrivez-vous de confondre ou de mélanger les séries?
1: C'est Goldo, tu peux confondre, mais regarde Côte Ouest et Dallas, quoi, c'est les mêmes personnages.
0: Si par exemple tu regardes, Côte Ouest et
1: Friends, c'est pas pareil. Ouais, c'est vrai qu'on peut confondre quand même. Côte Ouest et Friends, ça se ressemble, les personnages, ils se ressemblent. Ouais.
0: Voilà.
1: Non, c'est sûr, on peut comprendre. Hein.
0: Non, mais est-ce que tu peux, par exemple, te rappeler de la série que tu viens juste de voir et si tu en regardes une qui suit
2: après,
0: est-ce que ça, tu confonds pas les deux séries en même temps?
1: Tu peux changer les prénoms, parce que de toute façon, Bob, il aime toujours John, Ken Billy, Ken Sandy, donc de toute façon, c'est toujours pareil. Ah oui, merde.
3: On peut, il est pas là.
2: Moi, Françoise.
0: Oui.
2: Réponse de Céline.
0: Oui, Céline.
2: Oui, c'est-à-dire, moi, il m'arrive de me tromper, parce que c'est vrai que les personnages, c'est toujours les mêmes personnages, c'est toujours les mêmes actions, c'est toujours, par exemple, comme dit le mec, là, c'est toujours John qui est amoureux de telle personne, etc.
0: Oui.
2: Et on se serait trompé, hein.
0: Mm.
2: Donc, je trouve que c'est un peu dommage, quand même.
0: Oui.
2: C'est Sophie.
0: Oui, Sophie.
2: Oui, moi, j'étais complètement bluffée. quand je regardais La Belle Famille sur la cuisse,
0: oui.
2: J'avais toujours l'impression que Pamela allait débouler dans la cuisine avec sa mère. Et ça me bluffait parce que pour moi, c'est Bobby, quoi. Ouais.
0: Ouais, ah oui, c'est Bobby.
5: Le film de la cantine, dans l'hypothèque.
2: En plus, ouais, et bon, c'est déjà plus ancien.
5: C'est vrai que hier, elle était palmée quand même. Et François, tes photos, t'aurais préféré conduire la voiture de K2000 ou la moto de Tonnerre Mécanique?
0: K2000.
5: K2000?
0: Oui.
5: Ah, t'aurais préféré conduire les 430 commandants.
0: Pourquoi? Parce que j'adore la voix de Sip.
5: François, t'aurais pas préféré le fauteuil roulant de l'homme de fer?
0: Non, pas quand même.
2: Françoise?
0: Oui. C'est qui là? C'est Céline?
2: Non, c'est pas après la vie.
5: Françoise?
0: Oui.
5: Ta gueule.
3: Non, mais ça c'est David dans l'artère, je vous dis tout de suite que c'est David.
5: Ouais, c'est
0: David.
2: Ouais,
0: François. Hé, David, ta gueule avant la mienne, ça fera des
5: étincelles. Ouais. François, tu peux le lourder, hein, tu peux le lourder.
0: C'est une histoire docu.
3: Ah bon?
0: de cul, pas exactement de cul-cul, mais
3: Il y a de la caca ou pas?
0: Non, il y a du pipi.
3: Ah d'accord. Et là, on écoute les deux. Hein, c'est nouveau, ça s'appelle, vas-y.
6: Continuez.
3: Merci. Ah, c'est un bon titre, c'est d'un caca.
6: Ouais.
0: C'est d'un caca. Oui.
3: Oui, on confirme. Hein. Oui, c'est ça, Françoise.
0: Bon, c'est toujours le débat de Françoise.
3: Ah bon?
0: Oui.
3: D'accord. C'est où?
0: Alors maintenant, calmez-vous. Hein.
3: Ouais, il faut toujours nous appeler, donc au 0803 085 000, au 0800 75 000. Et il y a toujours le minitel, Manu, qu'est-ce que ça donne en fait? Bah, pas dément quand même. D'ailleurs, t'en parles très souvent, c'est pour ça qu'à mon avis, ils ont envie de se connecter les gens.
6: Oui, mais il faut dire aussi qu'il y a tellement de trucs bien dessus.
3: Ah ouais, d'accord. Bon, c'est Francis
6: Bernard. Francis Bernard, c'est Marieux.
3: Vas-y, continue.
6: Non, vas-y.
3: Rubrique direct. Voilà, et on continue le débat, c'est sûr, Françoise, le débat.
0: Alors, j'ai demandé, regardez-vous Secret de femme sur la 6.
3: Voilà, c'est sur les séries télé.
5: Est-ce que c'est la série où les touches, là, c'est ça?
0: Voilà, exactement.
5: Ouais, ben, on regarde.
3: Elle se touche quoi?
5: Bah, je sais pas, si tu veux.
3: Regarde,
0: la non, pas ici, elle se trouve sur la chatte.
5: Ah, oui. Oh là là, quel mot
3: c'est clair.
0: Ça m'arrive de temps en temps.
3: Et qu'est-ce que tu trouves de bien dans ces séries?
0: Ouais,
3: on mange les auteurs après, mais toi, Françoise, déjà.
0: Ben, disons que ça excite, si t'as rien à regarder, bon, bah. De temps en temps, tu regardes ça, puis ça te fait plaisir, puis voilà.
3: Ça donne du plaisir de regarder Secret Femme sur le
0: voilà. Par curiosité, oui, j'adore ça. C'est qui parle, là?
5: C'est Goldo, comme
3: d'hab. Donnez vos prénoms, hein.
5: C'est Goldo, hein. Je vais savoir, est-ce que tu te caressais gentiment quand tu regardes Secret Femme?
0: Ça m'arrive.
5: Ah, c'est excitant, putain.
0: Ça m'arrive.
5: Ouais, François, c'est Fred, là.
0: Oui, Fred.
5: Bon, écoute, moi, je connais pas du tout Secret Femme. Tu peux expliquer de quoi ça parle, quel est le concept?
2: C'est une histoire?
0: Non, c'est pas une histoire. Ce n'est pas une histoire, c'est... Bon, c'est, si tu veux, c'est une histoire, mais...
5: C'est pas une histoire.
0: Bon, c'est une histoire de cul. Bon, tu vois la nénette de temps en temps qui fait...
5: Ouais.
0: Bon,
5: c'est un film de cul ou quoi,
0: pour
5: ce truc-là?
0: Hein? C'est un film de cul ou pas? Non, c'est érotique. Érotique.
5: Ouais, c'est des choses qui se lèchent dans le
0: dégoût. Voilà.
2: Ouais, mais non,
0: c'est
2: pas. Enfin.
0: Oui, c'est qui, là?
2: Céline.
0: Céline, oui, Céline.
2: Quels sont les personnages principaux? C'est qui?
0: Ah ben, il y en a pas, hein.
5: Il y a Eric encore.
0: Non, il y en a pas, c'est, il y a, ça change à chaque fois.
2: Ouais, d'accord.
5: Et il y a Michael Iron Dick.
0: C'est qui parle là?
5: C'est Goldo.
0: Oui, Goldo.
5: Il y a Michael Iron Dick.
0: Ouais, oui.
5: Ouais. Il y a Vanessa Iman. Et Sandra Goob.
0: Ah, je ne les connais pas. Les noms, je ne les connais pas.
3: Tu connais quoi dans le film? Que les chats, c'est ça?
0: Voilà, exactement. Les chats, c'est vite, plutôt les bites. Hein.
5: Oh, ça devient vulgaire. Elle est chaude en Françoise.
2: On voit les bites françaises?
0: Non, tu les vois pas, mais tu t'imagines.
2: Donc c'est un travail très intellectuel. Hein.
0: Voilà, exactement.
2: Voilà, ça excite l'intellect. Hein.
0: Voilà. Et c'est pour ça que de temps en temps, tu arrives à te toucher.
2: Ah, d'accord.
3: Tu es déjà touché dans ce traitement de
0: une seule fois.
5: Et ça fait des photos?
0: Ben non, non, je peux pas me toucher et puis en même temps prendre les photos. Hein.
3: T'es pas épongé ou pas?
0: Je ne mouillais pas assez, hein.
3: Oh,
5: oh là là. François, c'est Fred.
0: Oui, Fred.
5: Est-ce que tu touches, par exemple, devant Drôle de Dame ou un autre...
2: Wonder Woman.
0: Non.
5: D'accord.
0: Non.
5: Je suis en train de prendre des notes et tout.
2: Parce que ça dépend, quoi. Ça dépend de la série, quoi.
0: Voilà, exactement.
2: Exactement.
0: Ouais.
5: Et les filles de Freud, elles sont mal foutues.
0: Non, je trouve pas.
5: Oh,
0: disons qu'ils sont bien foutus.
2: Tu regardes pas cette série, Fondal?
0: Non.
2: Ah, d'accord.
0: Non, parce que ça tombe pas sur les mêmes choses que...
2: Ouais.
0: Bon, disons que je suis pas 24 ans sur 24 devant la télé, hein, parce que j'ai quand même autre chose à faire que regarder la télé, hein. Bah oui, quand même, parce qu'il faut quand même penser à manger, hein.
3: Elle tourne des séries chez elle aussi.
5: Amateur.
3: Ouais, c'est ça.
0: Gérard,
5: c'est Gérard.
0: Non, je ne savais pas que j'avais changé de sexe en 17 ans.
5: Mais bon, je te pose une question.
0: Oui, bien sûr.
5: Pour toi, ce serait quoi la série télé idéale? Avec quels acteurs? Tout ça? Quelle histoire? Machin?
0: Eh ben... Moi, je sais que moi, quand j'étais un petit peu plus jeune, j'aurais bien voulu tourner avec Midi. Je ne sais pas si tu connais. Donc, voilà, exactement. Donc, j'aurais bien voulu prendre la place de Véronique Jeannot.
1: T'aurais fait le chien.
0: Oui, non, j'aurais pas fait le chien, j'aurais fait le chien.
1: Je connais pas la série non plus. Dans Pause Café, c'est quoi?
0: Oui, Pause Café, c'est pareil, c'est Véronique Jeannot.
2: C'est dans les 70, hein.
3: Faut que tu expliques, François, ça parlait de quoi, Pause Café?
2: C'est en noir et blanc.
0: Non, c'était en couleur.
1: Ouais, c'est
2: l'histoire
1: d'une nana
2: qui faisait du café.
1: Ouais, c'est dans un café, ouais.
0: Non, mais là, c'est Pause Café.
1: Ah, si, je me rappelle, moi, c'était l'assistante de ce
0: social qui
1: se faisait violer par des raquettes.
0: N'importe quoi, toi. Oui, bien sûr. Oui, c'est que
2: Céline.
0: Oui, Céline.
2: Ouais, si tu devais vraiment choisir une série, une seule, hein, que tu aimes, que tu as des cheveux sur une île déserte, avec des cheveux sur les soirées.
0: Une seule série.
2: Ouais, une série, hein, parmi les vingtaines que tu regardes tout le temps. Quoi.
1: Pyramide.
0: Oh, Manix.
2: Comment?
0: Manix.
1: Oh, c'est bien.
2: Ah, c'est
0: bien. Ou Scarfiote.
2: Scarfiote, ouais.
1: Ah, c'est bien aussi. C'est des clopes.
2: Et tu vois, tu ne choisirais pas les feux d'amour?
0: Non.
2: Ah, ah, avec Niger.
3: Niders.
0: Niders.
2: Donc, Manix, ça s'appelle comment?
1: Manix.
2: Explique-nous un peu le résumé, parce qu'on ne voit pas du tout.
0: Manix, c'est un détective privé qui enquête sur des meurtres qui enquête.
1: Ah, mais ils jamais la solution, ils jamais la solution.
0: Si, justement.
1: Ah bah non, c'est comme vous, je trouve les solutions.
0: Mais non.
1: Jamais, Manix, ils trouvent rien.
0: Manix, si.
1: Non. Non,
0: oui, automatiquement, ils trouvent toujours.
1: Ah non, ils trouvent jamais pendant 2000 épisodes.
0: C'est qui parle, là?
1: Non, mais c'est Fred, je crois que c'est Fred qui parlait, là, ouais. Non, c'est Gundo, il a raison, il y a des sondages qui ont fait Colombo, il a un taux de réussite assez hallucinant, quoi. Meilleur. Mais Manix, il merde beaucoup, quoi.
2: Ouais.
1: En ce moment, il trouve rien du tout, et vraiment, les mecs qui font les scénarios se posent des questions. Il a sur plus du tout.
7: Mais Colombo, s'il a une technique à lui, c'est qu'il chope votre criminel. C'est qu'il le fait chier tout l'épisode.
1: Il a un chien aussi, quoi.
2: Le chien. Colombo, il a le chien.
1: Il a son chien, il a son imperméable, c'est des atouts, quoi.
7: Mais le chien,
2: mais non, mais tout ça dépend du scénario, quoi.
0: Exactement.
1: Attendez, c'est le travail. En fait, Colombo, il a une technique, c'est qu'on le voit d'abord dans Colombo, le meurtrier tué la victime.
2: Mm-hmm.
1: Et Colombo, lui, il regarde à la télé.
2: Évidemment.
1: Il regarde à la télé, c'est ça qu'il tue.
2: Ah, ouais,
1: non, non, mais Colombo avec ses yeux, il peut regarder à deux endroits en même temps.
2: C'est François, c'est vrai tout ça?
0: Oui.
2: Ah ouais, ça se passe comme ça.
0: Ah ouais.
1: Ah, François, c'est que Colombo avec ses yeux, il peut regarder à deux endroits différents.
0: Ah, bien sûr.
2: Comme Eric.
0: Comme Derrick. Mais non, arrêtez de mettre toujours Derrick, là. Je sais bien, c'est ma série préférée, mais quand même.
1: Ah, salut. Et t'as vu le nouveau, le remplaçant de Derrick, il paraît qu'on va l'appeler Pipeline.
0: C'est qui parle, là?
1: C'est Goldo.
0: Oui, Goldo.
1: Oui, je te disais, le remplaçant de Derrick, il paraît que ça s'appellera Pipeline, mais bon, c'est plus drôle.
0: Ça, c'est à voir. Hein. Oui, c'est Céline.
2: Ouais, je veux te dire, qu'est-ce que tu... Donne-moi ton avis sur le scénario d'une série, qu'est-ce que t'en penses?
1: Le scénario ou
2: le scénario,
1: quoi?
2: Le scénario, non mais s'il te plaît, vous pouvez faire François.
1: Ok.
2: Là, tu m'as entendu, François.
0: Oui,
2: qu'est-ce que tu penses du scénario?
1: Scénario de quoi?
2: Est-ce que c'est le plus important dans une série?
0: Bah oui, automatiquement, hein.
2: Mais pourquoi,
0: voilà. Ça, c'est une bonne question.
2: Pourquoi c'est
0: le
2: suspense, c'est quoi,
0: explique-moi. Oui, t'as le suspense, t'as l'aventure, t'as tout. T'as quand même une histoire d'amour.
2: Mm-hmm. Ouais, et quoi encore?
0: Et puis, bon, bah, après bon, avec ton imagination, tu t'imagines que t'es dans le coton. Non, pas dans les brandières, parce que moi, j'aimerais pas être dans les brandières. Hein.
1: Ouais, c'est un devitiste, je t'imagine n'importe quoi.
0: Non, si j'ai aller dans les bras de quelqu'un, à ce moment-là, je prends Bobby, qui est plus mignon.
2: Et David Asseloff,
0: hein. Pourquoi pas.
1: Elle est Manix.
0: Non, pas Manix, non. Manix, il est bien, si tu veux, mais sans plus ni moins.
1: Mais t'as vu la surplus, hein, au niveau des enquêtes, hein.
0: Disons que moi, je préfère les vieilles séries de Manix.
1: Ah, voilà, bah là, c'est vrai, dans les vieilles séries, il assurait grave. Et Manix, il trouve rien du tout.
0: Oui, mais parce que...
1: Tous les voleurs, ils s'enfuient, tous les criminels, ils sont en liberté avec Manix. Il est trop vieux. Alors que Colombo, grâce à son imperméable, t'assure.
0: C'est qui parle, là?
1: C'est Tony.
0: Oui, Tony.
1: Je vais te poser une question. Est-ce que l'homme de fer, il s'est mouillé quand il était le héros?
0: Non, on ne peut pas dire que je me fais mouiller, mais disons que je serais prête à lui...
2: À m'offrir.
0: Non. Non, pas à m'offrir, mais à lui prêter un peu d'huile pour que, qu'il en démarre son siège.
3: C'est dégueulasse. Ouais. Est-ce que t'es prêt à lui pomper les roues pour qu'il avance plus vite et qu'il
0: Oui, bien sûr.
3: Ah, c'est génial.
0: C'est génial.
2: Votre enfance, Céline.
0: Oui, c'est
2: Céline.
0: Dans la série,
2: il y a quelques émotions qui jouent.
0: Oui, mais on n'entend pas souvent Sophie, hein.
2: Non, ben,
7: c'est parce qu'elle a la plus belle voix et elle passe mal, cette voix.
2: Justement, je suis en train de me dire que tu devais trop regarder Secret de femme.
7: Je suis hyper branchée avec les Françaises.
0: Françaises,
7: c'est une
0: parade. Oui,
7: c'est une parade. Tu te rappelles de la série Racine?
0: Oui.
7: C'était bien, ça.
0: Ah oui, c'était pas mal, hein.
7: Moi, j'ai pas aimé, mais c'est triste quand même, parce que voir les esclaves, quand même, alors voir les esclaves, tout ce qu'on pouvait leur faire, c'est un peu dégueulasse. Ouais, mais ils sont bébés, ils
2: chantaient.
0: Oh, c'est le bel antilope, je sais pas quoi, là.
2: Allez-y, il chante le gospel.
0: Oui.
7: Est-ce que tu regardes le télé-shopping aussi le matin?
0: Non, pas du tout.
7: Pourquoi? C'est bien?
0: Oui, c'est bien, mais disons que ça donne envie d'acheter, et quand on n'a pas l'argent, ouais, bon...
7: Le scénario, c'est un peu lourd, là, ce que j'allais dire. Le scénario est très très moyen. Ouais. Les acteurs sont pas mauvais, hein.
2: C'est toujours les mêmes.
0: C'est Céline, ouais.
2: Mais c'est important, je veux dire, souvent les émotions, parce que quand tu regardes une série, t'es triste, t'as mal, t'as plein de sentiments qui se bousculent.
7: Bon, t'as fini, mais t'as rose, là, t'as fini.
0: Comment? Oui, bon bah. Bon, allez, répondez là, maintenant, hein. Je comprends d'or, là, maintenant, hein.
7: Ouais, c'est Fred, là.
0: Oui, Fred.
7: Je comprends pas la question. Explique mieux, ouais.
0: À quelle heure regardez-vous?
2: À quelle heure?
0: À quelle heure?
2: Ah.
0: Tu bouges sur les oreilles, hein, s'il te plaît.
7: À quelle heure
3: regardez-vous?
0: Regardez-vous?
3: Votre série?
0: Votre série? Votre série, et à quelle heure?
7: Et à quelle heure?
0: Et à quel jour?
7: Entre l'heure pas?
0: Ouais, si tu peux.
7: Par exemple.
0: Oui, par exemple, soit le lundi, le mardi, ou. Ou dans la semaine.
7: Pourquoi choisir le week-end aussi, s'il te plaît?
0: Ben, s'il y a des séries qui t'intéressent le week-end et que tu suis automatiquement, à ce moment-là, tu peux regarder ces séries.
7: Et comment tu fais les années du textile?
0: Ben, ils nous mettent autre chose à la place, mais t'as toujours quand même des séries.
7: Il y a un épisode en trop, les années du textile.
0: Mais non.
7: Mais si, il y a un jour de plus dans l'année, donc t'as un épisode en trop, on fait l'épisode avant.
8: Non, c'est à l'eau, ouais, je pense que...
0: On va arrêter de faire le con à la télé, hein.
8: Les temps changent.
0: C'est qui a dit ça, là?
7: Ah, il y a l'air du monde, ouais.
0: C'est qui a dit ça?
2: Allô?
0: Oui?
7: Allô?
0: Allô, c'est qui là?
8: Oui, les temps changent.
7: Et les boys vont.
0: Mais c'est qui a parlé là?
2: Allô?
8: Allô? Bonjour, allô?
7: C'est les oreilles.
3: Allô?
0: Ouais. Allô, oui?
7: La voiture.
0: Tiens, elle est dans les bras de sa chérie.
2: D'accord.
7: Non, dans les jambes de sa chérie.
0: Tiens, tu vois mon problème? C'est ton problème.
2: D'accord. Ouais,
0: bon, vas-y, c'est Céline.
2: Ouais.
0: Oui, Céline.
2: Moi, je regarde, j'aime bien regarder en week-end et l'après-midi, parce que ça me détend.
8: Oui, mais pourquoi?
2: Parce que le matin, quand même, ou l'après-midi, ça fait pas, quoi.
7: Mais facile.
2: Dans quel sens?
7: Son nom, on précise son nom en arrière.
0: Ben, c'est Céline, là, qui répond.
7: Ah, d'accord. Et pourquoi?
2: Mais, non, mais c'est mieux, c'est mieux le week-end, là. Je comprends pas.
7: Bon.
3: Est-ce que François, ça complique sa réponse? Je
0: suis en train de chercher justement. Alors.
2: Ouais, je vais répondre pour toi. Donc le week-end, c'est-à-dire samedi dimanche,
0: oui.
2: Je vais faire parce que j'aime bien regarder Rick Hunter.
0: Oui.
2: Je vais regarder le truc là avec le Mixi Beat, je sais pas comment il s'appelle. Alors, juste après la
8: rondelle,
0: c'est le dessus de Pelvis.
7: Il est dessus de la Pelvis.
0: Regarde, c'est toi, ça.
2: Pelvis, parce que
8: là, il est très bon. François, c'est à vous. Je une parenthèse.
0: Oui.
8: Tu me déçois, t'as oublié une super série.
0: Laquelle? C'est qui, ça? Oui, allô? C'est allô?
8: Oui.
0: Bon, allô, tu réponds, là? Tu te réveilles?
2: Ah non,
3: je ne
2: prends pas les mêmes
3: mots,
2: s'il te plaît.
3: Je ne connais pas François sur SMTX.
0: Non, pas du tout.
7: Mais si, j'ai une deux cubes.
8: Allô?
0: Ouais. Allô?
7: Enchaîne, merde. François, c'est Godot. Tu te souviens de la série Chérie, fais-moi peur?
0: Chérie, fais-moi peur?
7: Ouais, les grosses coupes.
0: Non. Non.
7: Je voulais savoir si c'est là qui se faisait peur ou pas dans la série.
0: Non, mais de toute façon, je ne connais pas cette série.
7: Mais
0: c'est
7: avec la voiture orange.
0: Non. Il
2: y a
0: Maïsian. Mais
2: c'est cousin, là.
0: Non, je connais pas. C'est même pas la peine d'en parler. Je ne connais pas.
7: Ok.
3: Voilà. Ok. Bon, tout le monde a répondu, je pense.
2: Ouais, hein.
3: Ah, vous êtes tous zéro, hein.
0: Non, j'ai pas entendu la réponse à ce oui.
2: Moi, je regarde quand j'ai le temps, mais je regarde jamais les Simpsons le samedi et je ne sais pas quand ça passait.
0: D'accord.
7: François, c'est Goldo, j'ai une question intéressante.
0: Vas-y.
7: Comment tu fais, les filles, elles disaient regarder les séries le week-end, mais si tu veux regarder une série genre Les Cheveux de l'amour qui passe la semaine, tu veux la regarder le week-end, comment tu fais?
0: T'enregistres sur la mesure.
8: Ah, ok.
7: Moi, je la vois en direct, live, quoi.
8: C'est-à-dire?
7: Bah, live and direct, quoi.
8: Pour le critiquer son nom.
7: Bah, en temps léger différé, quoi.
8: Ah, d'accord. Et sinon, François, est-ce que devient un Hulk?
7: Ouais, ah, excellent.
0: Ah ouais, tiens, pourquoi pas?
8: C'est Allo. Ouais.
0: Oui, Allo.
8: Allo, tu me disais ça, t'as encore oublié une série.
0: Vas-y.
8: Non,
0: Allo? Allo?
7: Mais bon,
9: Je suis d'accord avec toi. En parlant de ça, François, il y a Roby qui nous dit sur Minitel, heureusement que c'est toi ce soir, c'est bien mieux, le niveau est bien plus haut.
2: Ah ouais, c'est vrai.
7: C'est bien plus haut. On peut te lâcher, ouais.
9: Oui,
2: je peux te dire, mais tu ne vas pas parler des séries comme Juliesco et Navarro, quoi.
0: Ben, disons que c'est des séries, mais c'est pas des séries comme Les Feux d'amour, Côte-Ouest, tout ça.
2: Pourquoi? Qu'est-ce qui se sent différent?
0: Ben, disons que c'est une histoire complète. C'est sur la mesure, c'est des séries qui on en voit plus le bout.
9: D'accord.
0: Ça, c'est la même chose.
7: Et François, c'est bien.
0: Oui, allô. Allô, tu peux répéter ta question?
7: Oui, je te disais, t'as encore oublié une série, tu me dis.
0: Vas-y, bah, dis laquelle?
7: La nuit des bêtes, tu où?
0: Bon, je ne sais plus à qui j'ai affaire là. Hein. Il y en a un, à chaque fois qu'il me dit...
9: François, j'aimerais bien que tu répondes toi à la question.
0: Bon, vas-y. Laquelle?
7: J'ai une question, François. Bon, tu parles des séries, mais...
0: C'est qui, là?
7: C'est Goldo, les dessins animés. T'aimes bien les dessins animés, genre Albator et tout ça?
0: Oui, bien sûr.
7: Arrête. Et t'en regardes de temps en temps?
0: Oui, je regarde Candy.
7: Ouais. Et t'aimes bien Goldorak?
0: Oui, bien sûr.
7: Ah ben voilà.
0: Qu'est-ce que j'aimais bien?
2: Candy.
7: Capitaine Flamme, il était beau gosse.
0: Oui, bien sûr.
7: On la chante ou pas?
0: De quoi?
7: Capitaine Flamme. Tous les niveaux.
0: Allez-y, tous, si vous voulez. Si vous connaissez.
7: Capitaine Flamme, tu n'es pas... C'est ça?
0: Oui, c'est ça.
7: De notre galaxie. Vous savez pourquoi
0: Dorothée
7: a la bouche brûlée?
0: Parce qu'elle a trop
7: taillé, type. Ok, putain, c'est ça.
2: Comment tu sais, Françoise?
0: Parce que j'étais là.
2: Ah! Oh.
7: Tu veux déchirer l'épaule, non?
0: Ah, bah non. Si elle t'a dit type, c'était que c'est jour.
7: Non, bah,
0: bon, non, mais moi, je fais pas partie de ça, moi.
7: Et tu as regardé Dr. Stegel et Madame Pepperpot?
0: Non.
7: Non? Et même pas bien aimé?
0: Mais attends, t'as venu, oui.
7: Ah,
0: c'est
7: l'automne, d'ailleurs.
0: C'est tous les jours, hein.
2: Et Côte du Chaud.
0: Et Côte du Chaud, c'est pas mal aussi.
7: Et Madame Zardy.
0: C'est pas mal aussi.
7: Et Star Trek.
0: Star Trek, oui, c'est pas mal. Ça pose mot, ça.
7: Et les années de science-fiction, Françoise?
0: Oui.
2: Et Camille Lassé.
0: Comment?
2: Camille Lassé.
0: Je ne connais pas. Je ne connais pas.
7: De grosse.
0: Je ne connais pas.
7: Change de trop facile.
0: Ça, c'est qui lui dit ça? C'est Tony, ça?
7: Voilà.
0: C'est Godard?
7: Non.
0: Non. Donc,
7: il est
0: encore.
7: Enfin,
0: t'as pas répondu à la question.
7: Non, mais vous me troublez, là. Normal,
0: François, je suis
7: pas d'accord. Ouais, mais
0: attends,
7: arrêtez,
0: hein.
7: T'as pas le bon bouton, c'est encore. Je trouve que t'es un peu trop...
0: Je suis un peu trop sérieux, c'est ça?
7: Non, un peu trop... Eh, oui, t'es trop sérieux, mets-toi à poil.
0: Non.
9: Oui, elle a mis une culotte, mais elle n'a toujours pas répondu à la question, François. Ouais. J'attends qu'elle réponde. Donc, à la question numéro 10, celle que tu vas me poser, à quelle heure regardez-vous votre série et quel jour? Mais toi, je pense que c'est tous les jours et à n'importe quelle heure.
0: Donc, il n'y a pas de réponse, automatiquement, j'ai répondu.
9: D'accord, bon, j'ai
0: alors.
9: C'est vraiment la manière de la question, c'est être un peu long. Hein.
0: Non, mais je suis en train de la chanter. On est à combien, là?
9: La 11e.
0: La 11e. Oui.
7: Tu peux la répéter, on l'a pas entendu. Elle n'a pas
0: entendu. Ta gueule.
7: Oh,
9: vas-y, Françoise.
0: Alors, si votre petit ami...
7: Oui.
0: Vous demanderait...
7: Oui.
0: Vous demanderait... Oui. De regarder... De ne plus regarder votre série, accepterez-vous?
7: De quoi?
2: Qu'est-ce que je peux répondre?
0: Oui, Céline.
2: Non, c'est...
1: Ta mission,
0: c'est un petit ami.
1: Ta mission, c'est de rester sur François, c'est de sodomiser samedi à la place du jour.
2: On en prend un
0: peu. Si vous parlez avec samedi, hein.
1: Vas-y, Françoise.
0: Si votre petit ami, que ce soit il, veut dire avec un E...
1: Ben, je connais pas de il.
0: Bon, ta gueule.
3: Il avec un E, hein.
0: Si vous... Mais il
1: veut. Bonjour.
2: Ça va arrêter, quoi.
0: Elle vous gagne les moteurs.
1: Ah bon.
2: Vas-y, pose.
0: Bon, allez, merde.
1: Bon. Les merdes.
0: Hey, moi, j'adore la merde, sous tout ça de la vie à grâce.
2: On se peut poser la question, Jean-Marc.
0: Oui, avec plaisir. Merci, votre petit ami. Si votre petit ami vous demanderait de ne plus regarder votre série, accepterez-vous?
1: Moi j'ai une seule image, je peux vous dire que c'est hyper drôle quand même. Je peux vous le dire.
2: C'est vrai. Française?
0: Oui, bien sûr, Céline.
2: Oui, mais on accepte quoi? Je n'ai pas compris.
0: C'est pas dit là. Si par exemple ton petit ami te demande de ne plus regarder par exemple Fenn.
2: Ouais.
0: Je préfère lui faire la gueule lui faire la gueule et puis le laisser mijoter là dans son petit coin comme un pas comme un canard mais comme un connard.
10: Je voulais dire, si quelqu'un t'obligeait à regarder une série sur Internet, qu'est-ce que tu ferais?
0: Ben, je ferais semblant de l'écouter, mais sans plus ni moins.
10: Non, non, mais si vraiment il t'enfermait dans une pièce et qu'avec la télé et la série.
0: Ben, s'il
10: y
0: a que ça à faire, ben.
10: Mais
0: ben,
10: t'aimes pas.
0: Ben, ça fait rien.
10: Ouais, mais t'aimes pas un acteur.
0: Mais ça fait rien.
10: Ouais, mais
0: étant donné que. Étant donné qu'on veut me le faire filer, bon bah je suis bien obligé de le regarder, bon bah.
2: Ouais, bon bah.
0: Je lèverai les yeux au ciel, ou je me tournerai les pouces, les trucs comme ça, ou je me décrocherai le nez, ou je me gratterai la tête, ou les pieds.
10: Tu ferais moins que si t'éteins la télé.
0: Voilà. Mais si tu peux pas l'éteindre, par exemple.
9: Voilà, c'est piégé là, allô. Hein.
0: Et si tu peux pas débrancher?
10: Est-ce que tu t'es arrêté dans le de la pièce?
2: Est-ce que tu la casses?
0: Et si t'es enfermé à clé?
10: Tu te débrouilles pour régler ça.
2: La télé.
10: Et François, est-ce que tu te toucherais pour passer le temps? Est-ce que tu pourrais passer à la
0: télé? Ça pourrait m'arriver.
10: Tu sens plus qu'elle arrête pas, hein, elle arrête pas.
9: Non, mais c'est pas chouette pour ça. Hein.
10: Est-ce que tu pourrais jouer dans une série, François?
0: Oui.
10: Comme secret de femme.
2: Et pas juste
0: non.
10: Pourquoi?
0: Je vais te répondre à ta question.
10: Merci, tu me réponds.
0: Non, mais, d'accord.
10: C'est réel, hein?
0: Ouais, réel. Je pourrais tourner une série qui m'intéresserait, c'est Emmanuel.
10: Ouais, plus tout de suite, des trucs dessus. Je préférerais pas genre une série d'action ou tu collerais à la peau un personnage bien.
11: Un remix de Drôle de Dame avec François.
10: Non, et Emmanuel 7, la ménopause.
11: La phase finale. Choisir Michael Chen, t'auras plus de chance de casting.
10: La phase finale.
2: T'aimerais bien jouer le rôle de Didi Mascol?
0: Non.
2: Non?
0: Non, non, non.
2: Ah, putain, avec un bon mec américain, t'aimerais pas?
0: Non.
2: Oh.
10: François, c'est
0: oui. Oui.
10: Tu crois que le canteur c'est pas trop violent?
9: Ta gueule!
10: Comme ça c'est clair. Il est toujours vivant, rien à dire.
2: Non, mais elle est française!
0: Ouais, ouais.
2: Ouais, c'est la
0: première. Oui, c'est Céline!
2: Oui, oui.
0: Oui, Céline.
2: Moi j'ai l'impression que t'aimes bien les séries à l'eau de rose, hein. Enfin, t'aimes pas les trucs d'action.
10: À l'eau de rose?
0: Ah, si, j'adore les trucs d'action, mais.
10: Tu préfères les séries alcoolisées quand même.
2: Non, mais c'est
0: la personne qui a dit ça, elle va dégager au stand là. Hein.
9: Non. Si, je le dégage. Hein, je le dégage, François.
0: Ouais, Tony.
9: Allez,
0: Tony.
10: C'est pas moi, Françoise.
2: Donc, vas-y, Françoise, réponds.
0: Oh. C'est la dernière fois, Tony. Hein. Je te préviens, vis-à-vis de la salle, vous mettez une bonne fois pour toutes dans votre petite tête. Hein.
10: Oui.
0: Que je me suis arrêté de boire, ça va faire 7 mois que j'ai
2: arrêté
0: de
2: boire.
10: Bravo.
2: On est fiers de toi.
10: Et c'est mieux maintenant.
0: Je suis très bien maintenant.
10: Non, mais c'est vrai, hein, c'est vrai.
2: Non, mais c'est très bien.
10: Et même si on te fait ton pot en champagne.
0: Comment?
10: Si on te fait ton pot en champagne.
0: Même. De toute façon, on m'a pas empêché de boire. Ouais. Je peux très bien boire. Mais l'inconvénient, c'est que ça ne me dit plus rien.
10: Ça ne dit plus rien si jamais on me glisse un mot.
0: De quoi me glisser un mot?
9: On s'écarte du débat, c'est pas un débat sur l'alcoolisme qu'on est en train de faire.
10: Allez,
9: Françoise, tu vas poser la question suivante et on va se faire un petit
10: débat. Ouais, l'alcoolisme dans les séries télé.
2: Allô, Tony,
9: là. Attention, Françoise, va dire la question.
0: Attends, c'est la 13, Françoise.
9: Ta gueule.
0: Eh, on parle pas comme ça,
9: un fidèle. Ok. Attention, ça c'est ma copine, Zelda.
0: Non, la 13. Vous êtes-il arrivé? Ta gueule.
9: Vas-y, Françoise, mais n'écoute pas.
0: De prendre pour le héros de votre série préférée. Et on écoute un disque, je ne sais pas lequel.
9: C'est KRS-One avec In the Sound of the Police, et on se retrouve juste après.
0: D'accord.
9: Est-ce que ça rend de la police?
0: annonce la chanson qu'on vient de passer.
12: Pourquoi?
0: De police.
12: Pourquoi?
0: Parce que je préfère que ça soit toi.
12: D'accord. Alors c'est quoi la chanson? J'arrive, c'est fini dans 30 secondes, vas-y. Mais j'arrive pas à lire, là, François, tu peux m'aider?
0: Non, je peux pas t'aider.
12: C'est K, R, K, R, S, O, c'est ça?
0: Voilà.

0: Ouais, bah, j'adore les messages pour ça.
1: J'adore.
0: Les messages de cul, tout ce que je veux. Les messages sur les sans-culottes et tout.
1: Bon, alors maintenant,
0: On va accueillir tout le monde.
1: Bon, alors, on accueille Fred.
2: Bonsoir.
1: Sophie.
3: Oui, bonsoir.
0: Allô.
1: Istaman.
0: Non, je suis vraiment pas.
1: Oui, c'est vrai.
0: Allô.
1: Allô.
2: Ouais.
1: Salut.
2: Salut.
0: Et on a un nouveau à la place de Boldo, c'est Arnett.
1: Arnett.
2: Ouais, salut la gueule.
1: Salut Arnett.
2: Ça va.
1: Tranquille, pénard.
2: Ok.
1: Céline.
4: Ouais, bonsoir.
1: Bonsoir.
0: Donc, bon, alors,
1: la question est faite.
0: Vous êtes
1: fermé. Est-ce que... attends. Êtes-vous... Non.
0: Vous êtes...
1: Vous êtes-il arrivé de faire l'amour pendant votre...
0: Non, c'est pas ça, c'est la suivante.
1: Ah bon, excuse-moi.
0: La question, c'est vous êtes-il arrivé de vous prendre pour le héros
1: de votre série préférée.
0: Voilà.
1: Ouais.
0: Donc, Fred.
2: Bah écoute, à part ouais, le prisonnier, tu sais, je sais pas si tu connais le prisonnier François.
1: Oui, bien sûr, c'est celui-là qui se fait par une... Ouais.
2: Par une boule.
1: Par une boule, quand ils veulent s'évader. Et ils sont machinés par des numéros.
2: Exactement, voilà. Je suis un numéro, je suis un homme libre, ouais.
1: Voilà.
2: Bah ouais, j'ai une identification parfaite par rapport à un personnage. Et moi, j'ai fait un séjour à Tours dans un asile psychiatrique.
1: C'est qui parle là?
2: Fred.
1: Ah, Fred.
2: Et ça va mieux, maintenant je suis guéri quoi.
1: Ah bon?
2: Je suis plus numéro 6, je suis numéro 13, j'ai monté en méchant.
1: D'accord.
3: Il a bien travaillé.
1: C'est déjà pas mal.
2: Ouais.
3: Mais j'ai pas en phase.
1: Oui, c'est Céline.
3: Ouais, ouais.
2: Dis-moi Céline, les années ont passé.
1: Oui.
3: Mais ça, j'avais jamais demandé là.
1: Oui, Céline.
3: Pourquoi le prisonnier avait le numéro 6? J'ai jamais compris pourquoi.
2: Il avait pas de choix, je crois.
3: Parce que ouais.
1: Disons que... peut-être parce qu'il y avait le numéro 1, numéro 2, et après, c'est arrivé, le 6ème, et puis voilà, il est resté sur le numéro 6.
2: Est-ce que le chiffre 6, c'est le chiffre du diable?
1: Comment?
2: C'est le chiffre du diable aussi.
1: Ah, peut-être.
2: Non, c'est vrai, c'est
1: pas le chiffre. Moi, je croyais que c'était le 9.
3: Non, c'est
1: 6. Ah bon?
0: Est-ce que tu crois que si le prisonnier avait eu un autre numéro, il aurait autant de succès?
1: Non, pas du tout.
2: Ouais, voilà.
1: Parce que je trouve que le numéro 6, ça correspond, si tu rajoutes avec un 9, ça fait 69.

0: pour l'héroïne, quoi.
1: Ah oui.
0: Ouais, parce que je trouve que c'est très romantique.
1: Oui, c'est très romantique, et encore plus, c'est qu'elle a pas peur de la bête.
2: Ouais, c'est une bête, donc c'est un amour avec la bête qui t'a
0: fait. Mais française.
1: Oui.
0: C'est moi, ce que j'aimais bien, c'est le fait qu'elle aimait une bête.
2: Ouais, je pense que quand même une bête,
1: ça va être drôle. Ouais, je trouve que c'est super.
2: Je rigolais, j'avais pas que ça.
0: Parce qu'en plus de ça, lui, il l'aimait. Et puis,
1: oui, pour l'aimer, il l'aimait. Hein.
0: Ah ouais, c'est
3: sûr. Il l'aimait comme une bête.
2: D'un côté, la meuf, elle est un peu d'origine, quoi.
0: Non, mais bah, c'est une très belle histoire d'amour, quoi, tu vois.
1: Ouais,
2: mais
1: c'est vrai, c'est une bête, quoi.
4: Est-ce que toi, tu pourrais tomber amoureux d'un animal, comme elle fait dans le
2: film?
1: Pourquoi? Si j'aimerais bien tomber amoureuse, par exemple.
0: C'est la bête.
1: D'un boa.
2: Un boa?
0: Quoi?
1: D'un boa.
4: Pourquoi?
1: Parce que, étant donné que c'est un serpent, ça te grimpe partout.
4: Ah, et qu'est-ce que tu penses avec le bas? C'est surtout la question qu'on aimerait à laquelle tu réponds quand même.
1: Attends, tu imagines?
4: Bah, je sais pas, tu me mets autour du cou?
1: Je me mettrais peut-être autour de mon cou, mais j'aimerais bien demander autre chose à mon serpent.
4: Ah, d'accord.
2: Ok, en gros, le serpent.
0: Et c'est mort, hein?
1: C'est pas grave.
2: Ouais, mais
1: c'est on meurt qu'une seule fois.
2: C'est française?
1: Oui, mais c'est qui là? C'est qui là?
2: Est-ce que je peux t'appeler Marie?
1: Oui, pourquoi pas. Okay. Marie française?
2: Non, ouais,
4: ça arrive. Ah, pas important.
2: Ah,
4: c'est
2: mon frère.
4: Pouvez-vous poser la dernière question, s'il vous plaît?
1: Alors, dernière question.
2: Oui.
1: Vous est-il arrivé de faire l'amour pendant votre série préférée?
4: Ouais, d'un seul coup, François.
2: Moi, je sais pas si je vais pouvoir répondre. C'est pas possible, ça.
0: C'est trop.
2: Ah, tu peux pas changer de question?
4: Non.
1: Mais
0: c'est trop personnel.
4: Là. Et ben justement.
0: Est-ce que toi
2: tu peux répondre?
0: Moi, ça m'est arrivé, ouais.
2: Qui?
0: Sophie.
4: Devant Sophie.
0: Sophie?
4: Devant Sophie,
0: ouais.
4: Et qu'est-ce que
0: ça
4: t'a fait alors?
0: Bah rien,
4: je pensais
0: peut-être.
4: Si tu regardais pas la série?
0: Non, il y avait
1: le
0: son.
4: Ah,
1: d'accord.
4: Et l'autre?
0: Ouais, je réponds.
4: Ouais,
1: oui.
4: Réveillez-vous, les auditeurs, là.
1: Oui, c'est
0: très sincèrement, je peux pas.
1: Oui, pourquoi?
0: Quand je regarde une série qui me plaît bien, je suis en pleine série, je suis dans l'action, je peux pas m'occuper d'autre chose.
1: Et par exemple, tu regardes une série, ta série, au moment dans ta série, ils font l'amour. Est-ce que tu prendrais ton pied en même temps qu'eux?
0: Non, non, je crois pas, non.
1: Non?
0: Non.
2: Moi, je vais chercher une bière.
1: Alors, je vais reprendre au départ. Alors, Tony.
2: Oui.
4: Il vient de répondre.
1: Tu viens de répondre.
4: Fred.
1: Fred.
2: Écoute, je suis en train de réfléchir, peut-être Rotterdam, ouais, ça m'arrivait, ouais.
1: Oui. Et
2: comme, avec ma nana, c'était pas bien. J'imaginais qu'il y en avait trois, quoi. Et là, je me suis fait comme un fou.
4: T'as une tête à taper, Charlie,
1: Et pourquoi pas bosser?
2: D'accord, pourquoi pas, hein?
1: Pourquoi pas bosser?
2: C'est qui bosser?
1: Bosser, c'est celui-là qui bosse avec les filles.
2: François, t'as une perruque sur la langue, toujours, ou quoi?
1: Oui, pourquoi?
2: Ah, ok.
1: Céline.
0: Je peux te poser une question, mais je la pose maintenant ou après?
1: Vas-y, Sophie.
0: Comment?
1: Vas-y.
0: Ouais, je voudrais que tu penses que les séries télé, c'est important dans notre vie quotidienne.
1: Oui.
0: Tu penses que c'est important?
1: Oui, c'est important. Déjà, c'est important parce que,
2: Ça fait rêver.
0: Vas-y, vas-y.
1: Oui, ça peut faire rêver. Et en même temps, ça te change de l'ordinaire, de ta vie,
0: Mm-hmm. Donc, c'est une grande importance.
1: Oui, pour moi, c'est une grande importance.
2: Et tu pourrais vivre sans?
1: Non.
2: Pourquoi?
1: Parce que justement, j'adore les séries, donc je pourrais pas vivre sans mes séries.
0: Et par exemple, si tu pars en vacances en Espagne, est-ce que tu amènes ta télé pour voir tes séries?
1: En principe, oui.
0: Tu amènes ta télé?
1: Ah oui, j'emmène ma télé et mon magnétoscope.
2: N'as-tu pas peur que ce monde virtuel ait une incidence sur ta vie?
1: Je n'ai pas compris. Vous pouvez répéter la question, s'il vous plaît?
2: N'as-tu pas peur que ce monde virtuel ait une incidence sur ta vie pour suite Jacques? Il veut dire par là, si jamais...
1: Ouais, je ne vais pas répondre à cette question. C'est qui a pas répondu, là?
2: C'est allô?
1: Bon, allô?
2: Je réponds en antenne, hein, si ça te dérange pas.
4: Allez, vous me direz un mot, c'est super.
1: D'accord.
0: Je vais te dire, on peut pas vivre sans série télé. Oui ou non, tu peux vivre ou pas?
1: Non, moi je pourrais pas vivre sans télé. Hein.
2: Est-ce que tu crois qu'on peut survivre?
0: Exactement.
1: Réponds. Moi je ne pourrais pas survivre sans télé.
2: François,
1: ouais, la première chose que je fais quand je sors de mon lit, automatiquement, c'est la première chose que je fais.
2: N'as-tu pas peur que les séries soient un temps échappatoire dans ce monde virtuel?
1: Non.
2: Eh, si on te donnait beaucoup d'argent pour pas regarder la télé?
1: Je m'en fous, alors là, complètement, mais je préfère regarder mes séries et regarder la télé, oui, si t'as
4: reçu ma fille, François.
1: Que d'être payé, avoir beaucoup d'argent, mais je préfère je préfère mes séries, non.
2: Et tu en donnais beaucoup d'argent.
1: Non, non, non, je n'accepterai pas, je ne lâcherai pas mes, mes séries pour de l'argent.
2: C'est française.
1: Oui, c'est bien. Oui, arrête.
2: En parlant de série, ça te dirait pas de faire un petit code avec Gérard?
1: Oh, non, merci. Ah, non, merci, hein.
2: Comment?
1: T'aurais pu choisir autre chose,
2: là. Non, non, mais c'est juste un petit problème, en fait. C'est Fred, là.
1: Oui, Fred.
2: Tu préférais regarder, par exemple, Dallas ou être dans mes bras, petite?
1: Voilà.
4: Proposition.
1: Proposition. Est-ce que je préférais regarder Dallas ou être dans tes bras?
2: Je préfère me taper les pubs que de t'approcher.
1: Merci, mais tu vois,
4: Fred était ex-mannequin, attention.
2: Non, non, non.
4: Attention, Fred. Dallas,
1: ex-mannequin.
2: Ex-mannequin,
4: Peter Van.
1: Non,
4: Dallas, je préfère
1: Dallas. Dallas, le grand Dallas.
4: Non, non, je préfère Dallas. Ah, tu vois, Fred, hein.
2: Sur la redoute, bof, quoi.
1: Non,
4: la conclusion, hein, rapide.
0: D'accord. Je te dis un dernier truc, dis-moi quel est ton premier geste le matin, quand tu sors du... Tu fais quoi?
1: Comment? Je mets mes chaussettes.
0: Non, mais après, je veux dire, t'allumes la télé, cela, quoi. Explique-moi ta journée, vas-y. Elle pète pour enlever sa capote. Explique-moi.
1: Elle est surtout avec une capote en mienne.
0: Non, le matin, quand tu te lèves, voilà, bon, tu te lèves, etc. Et qu'est-ce que tu regardes? Tu t'allumes la télé, direct.
1: Oui, avant de faire chauffer mon café au lait.
2: Oui, il y a un truc qui s'appelle la fonte des douches, François, ça t'arrive pas au moment.
1: Ah oui, merci. Hein,
2: Tous les jours, quand même.
1: Non, on peut pas dire tous les jours.
2: Ah, après, une fois par semaine.
1: Non, non, même pas.
4: Deux fois par jour.
1: Ah non, ça sera un peu trop. Hein.
2: François, pour faire un mytho.
1: Oh, ta gueule. Hein.
0: Donc la télé, ça fait partie de ton geste du matin.
1: Voilà, exactement.
4: Ouais. Et donc, tu vas faire répondre à la question, puis après, tu vas demander la conclusion à tous les auditeurs.
1: Voilà.
4: Donc, qu'est-ce qui t'est arrivé, toi, de faire l'amour pendant, je sais pas, les feux de l'amour, justement, ou Dallas, ou Kojak, ou dans certains
1: jeux? Non.
4: Pourquoi?
1: Ben, disons que...
4: Parce que toi, en fait, tu sais parler d'eux, quoi. Quand t'es avec ton mec, et quand tu regardes la télé, tu...
1: Moi, quand je regarde la télé, je ne veux personne qui parle autour de moi.
4: Même ton mec?
1: Même mon mec.
4: Ah, d'accord.
2: Même Néné.
1: Néné. C'est mon fils, hein.
2: Ben, je sais.
0: Non, mais personne n'a le droit de parler.
2: Personne n'a le droit de parler.
1: Ah non, personne n'a le droit de parler.
2: Même pas
1: l'aîné. Même pas
2: l'aîné. Carrément.
4: Eh ben.
1: Carrément.
0: Bon. T'as raison.
1: Quand on regarde la télé, on regarde la télé.
2: Professeur Mito, mais tu penses que là, tu penses peur que ton fils, à force d'avoir sa manque de maternité...
4: Ouais,
1: exactement. Tu retournes chez toi, comme dirait Gérard.
2: Mais il est dans les studios ou quoi?
1: Hein?
2: Il est caché dans les studios ou quoi, Gérard, là?
1: Non, non, il est pas caché, c'est un petit con qui fait passer la voix de Gérard.
2: C'est pas possible.
4: Bah, essayez de le trouver. Ouais, je vais essayer de le trouver pendant que vous faites la conclusion. François, vas-y, demande la conclusion. Là,
1: qui... La conclusion, pour tout le monde. Donc, Fred.
3: Conclusion!
1: Ta gueule, Gérard!
2: Ouais, il pourra fermer sa gueule pour une fois, lui, ça.
1: Et voilà, c'est un petit con qui met Gérard. Fred, ta conclusion.
2: Ouais, donc moi c'est une conclusion en trois points.
1: Le Fred, t'accouche.
2: Le premier, c'est que tu maîtrises vraiment le sujet, François, tu connais bien tout ce qui est série télévisée, et ça fait plaisir, donc tu maîtrises le sujet. Deuxième chose, ça fait très plaisir d'entendre une voix féminine. Et troisième chose, tu penses ton Dallas et les bras réfléchis, quoi. Vraiment.
1: Et ton réfléchis, je préfère Dallas. Sophie.
5: Oui, beau départ. Beaucoup mieux qu'avec Gérard.
1: Merci.
5: J'espère que tu vas continuer.
1: Non, je laisse la place à Gérard, en fait.
5: Non. Et, ouais, tu maîtrisais bien. C'était bien, c'était intéressant de parler avec toi, parce que tu sais de quoi tu parles, donc, ça changeait un peu, et puis, c'était pas mal.
1: Allô?
2: Ouais.
1: Allô?
2: Ouais, c'était pas trop mal. Il y a eu des moments forts, des moments creux aussi. Un moment, oui. Par moment, Françoise a débordé un peu, a insulté un peu les auditeurs, mais sinon c'était très sain. On a fait beaucoup de choses. On a fait aussi que le cœur des séries, c'était pas seulement parce qu'on n'a pas le droit de dire ou parce que les problèmes qu'elle a encourus et subis.
1: Bon, mais ça brise.
2: Enfin, je voulais dire par là que les séries télé, c'était pas seulement
1: bon.
2: Oui, mais aussi
1: Bah, Anthony.
2: Oui, aussi, t'es professeur Vitox.
1: Tony.
2: N'as-tu pas peur, à force de faire un degré comme ça, ensuite, un certain engrenage vis-à-vis de.
1: Tony.
2: Et ensuite, prendre la page Gérard, dans ce qui passe si au moins.
3: Ouais, hop, moi j'arrête.
1: Ouais. Bon. Ça y est, t'as fini, Tony?
2: Oui.
1: Bon. Soldo.
3: Allez, est parti,
1: ah bon. Merde. Ernest.
2: Ouais. J'ai un article dans une série qui a été à fond dedans. La série apparemment c'est ton kiff.
1: Ouais.
2: Et pour une fois on n'entend pas une voix de chacal, on entend une belle voix de femelle. Et puis bon, dimanche prochain en France d'horaire, on arrive près de la Coupe du Monde.
1: On s'en fout?
2: Ah non, on s'en fout pas. Non, la Coupe du Monde, tout ça.
1: Ben moi, je m'en fous, moi.
2: Donc, bon, je me suis acheté des fantaisies, bon. Puis là, j'écoute la radio et c'est super.
1: D'accord.
2: Voilà.
1: Ok. Céline?
6: Ouais, bah écoute, moi, j'ai deux choses à dire.
3: Je vais regarder ça.
1: Céline?
6: Donc, premièrement, le sujet était très bien. Le série télé, ça fait partie de notre vie, hein.
1: Ouais.
6: Je vais pas vivre sans.
1: C'est
6: pas possible. Donc, la première est que ça de se nourrir, de rêve.
2: Voilà.
6: Et puis deuxièmement, bah, débat très bien, t'as bien conduit ton débat.
1: D'accord.
6: Excellent, parce que mieux que
1: ça.
6: C'est excellent, quoi.
1: D'accord.
6: Ça fait du bien d'entendre une voix de femme, quoi.
1: D'accord.
6: Ouais.
3: Et t'as fait plus toi, Françoise?
1: J'ai trouvé que c'était super.
3: Ouais.
1: Et puis bon, j'espère que le deuxième débat va se dérouler pareil que le premier. Le deuxième débat, ça sera chagrin d'amour. Sur tous les chagrins d'amour.
3: Sur la chanson?
1: Non.
3: Ah, sur les chagrins d'amour, les vrais.
1: Sur les chagrins d'amour, les vrais.
3: D'accord. Donc on va se retrouver dans un instant, hein, Françoise?
1: Oui, bien sûr.
3: On va mettre combien? Deux disques?
1: Deux disques, oui.
3: Ok, d'accord. Donc vous pouvez toujours nous appeler, hein, 0803, 0805000, 0875000, le Minitel, toujours Manu.
7: 36-15, comme c'est Mario, donc on est direct, on attend beaucoup de monde.
3: Ouais, on écoute quoi, Manu? On va bien savoir avec Françoise, quand même.
7: On écoute Daoul.
3: Ah ouais.
7: C'est le nouveau Daoul, t'aimes bien?
1: Oui, j'aime bien.
3: Oh, on va rester poussé.
8: Ok, point final à la ligne.

0: à tous, bonsoir à toutes.
1: Bonsoir à tous. C'est Françoise.
2: Et les débats de Françoise, exceptionnellement.
1: C'est toujours les débats de Françoise, exceptionnellement aujourd'hui.
2: Pourquoi en fait?
1: Comment?
2: Pourquoi c'est les débats aujourd'hui?
1: Parce que Gérald avait besoin de repos.
2: Ouais.
1: Donc, on m'a demandé et je l'ai fait avec grand plaisir.
2: D'accord, tu regrettes pas?
1: Ah non, pas du tout. On s'amuse très bien.
2: D'accord. Donc, vous pouvez toujours nous appeler, bien sûr, au 0803 0805 0870 Manu. Maintenant, c'est Manu le gamin en standard. Donc, vous pouvez aller le faire chier. Aussi, Minitel. 42 connectés, François, sur Minitel en ce moment. Donc, il y a personne, grave. Donc, vous pouvez toujours nous laisser des messages. Et on accueille des nouveaux auditeurs pour le nouveau débat qui est
1: Chagrin d'amour.
2: Chagrin d'amour.
1: Mais j'ai pas mes questions.
2: T'as pas des questions?
1: Non.
2: Elles sont où?
1: Je sais pas.
2: Elles sont standard. Manu, les questions là, Françoise, alors, ce chagrin d'amour. Mais là, de l'écoute, oh là, Manu, il est 0, hein, 0-0. 0-0-0-7, hein.
1: 0-0-7. Ouais. Bon, alors, j'accueille Félix.
3: Bonsoir, Françoise.
1: Bonsoir, Félix. Sophie.
4: Bonsoir encore, bonsoir.
1: Tony.
5: Salut, Françoise.
1: Armel. Salut, Tony, il est là.
5: Olivier Brémoni, bonsoir tout le monde.
1: Bonsoir.
5: Bonsoir.
1: Bonsoir,
2: Françoise.
1: Bonsoir.
2: Bonsoir. Pardon de combiner, Céline, merci.
4: Bonsoir, Françoise.
1: Bonsoir, Céline.
2: Françoise, entre-temps, on a retrouvé Gérard.
1: Entre-temps.
5: Ah, merde.
2: Tu peux lui dire bonsoir.
1: Bonsoir, Gérard.
5: Bonsoir.
1: Bonsoir, Gérard.
5: Bonsoir. Gérard, raconte. Gérard, je te prends samedi. Tranquille. Attends, j'avais dit qu'on
2: parlerait
5: pas de samedi.
2: D'accord. Bon, on va continuer. Vas-y, continue, Françoise.
1: Bon, alors j'ai accueilli tout le monde là.
4: Ouais.
1: Oui, j'ai accueilli le dernier, c'était Gérard.
4: Ah,
2: c'est pas grave, il va faire le débat avec nous, c'est bon.
5: Ouais,
2: pas
5: limite, s'il vous
2: plaît. Voilà, bah, tu peux poser la première question, bon. Françoise.
1: Alors, le sujet, c'est chagrin d'amour.
2: Mm-hmm.
5: Ok.
1: Qu'est-ce qu'un chagrin d'amour?
5: Alors, je vais te répondre.
1: Oui, c'est qui, là?
5: T'arrêtes.
1: Oui,
5: en fait. Un chagrin d'amour, c'est quand tu pleures.
1: Oui.
5: Quand t'as plus d'amour.
1: D'accord.
5: Tu vois la délire, en fait.
1: Ouais. Ok. Alors, Félix.
5: Bah, écoute, moi, je dirais, je peux m'appeler le chat, hein, si tu veux, t'appuies.
1: Oui, d'accord, le chat.
5: Le chagrin d'amour, c'est quand ton cœur, en fait, se craquelle et se fend en deux, quoi. Ça devient un jeu de mots. Tu vois?
1: D'accord.
5: Une déchirure qui m'y perd.
1: Ok. Sophie.
4: Ouais. Chagrin d'amour, c'est le truc le plus terrible qui puisse arriver, je pense. Ça te détruit, ça te ronge, c'est horrible.
1: Ok. Tony.
5: Moi, un chagrin d'amour, c'est quand j'ai un peu la vie.
1: D'accord. Ernest.
5: Ben, j'ai répondu.
1: Ah oui, c'est vrai. Céline.
4: Ouais, et ben, un chagrin d'amour, c'est quand ton cœur se brise.
1: D'accord.
4: Quand t'as mal au cœur, quand tu souffres, quand t'as mal.
1: D'accord. Voilà. Ok.
5: Et Gérard? Ah, bon, bah, je regarde la boue. Ouais, bah, c'est quand il y a eu rupture, hein, bah, de manière, moi, je me dis un peu, je m'en suis prévu plus tard, hein.
1: D'accord.
5: Tu l'as aussi, non, Gérard? Non,
4: mais dans quelle situation tu t'es pris derrière?
5: Ah, mais avec un comportement, Samus, avec un comportement fichier.
1: Évidemment, Gérard. Bon.
5: C'est cru, hein.
1: Deuxième question.
2: Et toi, Françoise?
1: Qu'est-ce qu'un chagrin d'amour?
2: Ouais,
1: je réponds comme Céline. C'est très dur de perdre un chagrin d'amour.
4: Ouais,
5: c'est très dur de perdre.
1: Ah non, c'est très dur et ça déchire le cœur, ouais. Ça c'est sûr.
5: Et c'est dur d'en trouver ou pas, Françoise?
1: Ah non, pas du tout.
5: Pas du tout?
1: Non, parce que, bon, comme vous les cartons, vous dites une de partie, 10 de retrouver.
5: Ouais,
1: c'est vrai. Nous, on fait autant. Hein.
5: Non, c'est pas vrai, ça.
1: Un de partie et 10 de retrouver aussi.
4: Ouais, c'est vrai. C'est vrai qu'on fasse des mecs, ils nous aident comme des finesses, c'est vrai.
1: Ouais, exactement.
4: Ils nous aident pas, nous on aime profond de notre
5: vie. Ouais, c'est génial.
2: Françoise, tu m'excuses de lui parce que j'ai oublié d'aller aux toilettes et là j'ai vraiment envie, donc je vais vous laisser 2-3 minutes. Hein.
5: Tu vas faire si tu
1: veux. D'accord, Manu.
2: Il
5: va faire de la caca.
2: Tu peux t'accompagner aux toilettes? Allez, du chouette, s'il te plaît.
5: Oh, oui, j'ai un petit caca. La caca.
2: Vas-y, continue, Françoise.
1: Bon, deuxième question.
5: Oh.
1: Avez-vous déjà vécu un chagrin d'amour? Alors, le chat.
5: Si t'as vécu un chagrin d'amour, effectivement, non. Parce que déjà, j'ai un cœur de pierre et les femmes, bon, bah, tu vois. Pas sûr de terminer, quoi, j'ai un petit peu, en fait.
4: Non, mais dans quel sens?
5: Voilà.
1: Dans quel sens?
5: Je sais pas, je veux dire, non, que j'ai une, tu vois, quand c'est, enfin, l'amour, c'est quelque chose de très fort.
1: Oui.
5: Tu vois. Et, vous, les femmes, vous comprenez pas, en fait, que, enfin, l'homme a des droits, si tu veux, sur la femme, que vous, vous avez pas, en fait.
1: Mais pourquoi, nous, on a pas de droits?
5: Si, si, vous avez des droits, mais nous, on est supérieurs, quoi, on est plus intelligents.
1: Ah, oui, alors,
2: Mais moi, je sais pas ce que tu dis, parce que nous, les femmes, on est indépendantes.
4: C'est vrai. Non, en phrase.
1: Sophie.
4: Ouais. Est-ce que j'ai déjà vécu Instagram d'amour? Non.
1: Non,
4: non. Non.
5: Parce que tu m'as pas dit, tu me connais pas encore.
4: Exactement. Non. Non, yeah. Non, je sais jamais, non.
5: J'ai voulu la dépouiller, mais c'est ça. Bah ouais, dans son porte-monnaie, je voulais lui prendre 10 balles, enfin, je l'ai
1: dit, hein. C'est clair, les gars?
5: Ouais, bah attends, c'est clair. Bon, c'est bon, continuez pas, sinon moi je fais mes affaires, je prends du truc et ma carte, et c'est très lourd.
1: C'est bon, bien.
5: Il y a du monde derrière toi, Gérard. Ouais, bah, t'as du monde derrière toi, et j'ai reconnu les voix, c'est bon.
1: Tony.
5: Oui, j'ai eu un chagrin d'amour. Ouais, Tony, comme par hasard, je suis en pas française.
1: Oui.
5: En octobre 76.
1: Ouais, mais que ça soit pas trop long, hein.
5: Pardon?
1: Est-ce que ça soit pas trop long?
4: Ouais.
5: Bon, bah, voilà, c'est bon.
1: Alors, Tony, est-ce que t'as... As-tu déjà vécu un chagrin d'amour?
5: Oui, il n'y a pas longtemps, François, était au courant en plus.
1: Oui, bien sûr, je suis au courant.
5: Ouais.
1: Mais je ne peux pas la citer, hein.
5: Je ne peux pas la citer, c'est pas grave. Allez, on la cite.
1: D'accord.
4: C'est chanté Françoise?
5: Non.
1: Lorette.
4: Ah.
5: Oh, il a décollé, hein, là. Il a décollé, hein.
2: Je l'ai vu avant aussi.
5: Ouais, je crois aussi, ouais.
1: Ah, mais...
5: Il a voulu cette chienne, non, mais je suis à tes doigts. Oui, bah moi, je suis un grand amour, oui. Il y a pas longtemps, il y a 2-3 ans, j'ai écouté la bande de fer. Et j'ai confirmé que c'était Gérard.
1: Donc on a vécu une Gérard.
5: Attends. Voilà, on a vécu une aventure très discrète.
0: Qui c'est qui vient de dire ça?
5: Ernest. Bah Gérard, fais pas de semblant.
0: Qui c'est qui vient de dire ça?
1: Bon. Ernest.
5: Ouais, donc j'ai vécu une aventure avec Gérard.
0: Et bah voilà, Gérard, bien sûr.
5: Il m'a brûlé
0: dans des rêves. Dans des rêves.
5: Il m'a brûlé le cœur pour aussi.
0: Bah, faut pas prendre des rêves pour des réalités, en fait.
5: Que beau, Gérard.
0: Ouais, je sais que je suis très dégueulasse, je te donne envie, mais. Je suis encore homosexuel, hein.
5: Et des fois,
1: bon.
5: Avec le beau Gérard,
1: on
5: prend la sorte couscous.
6: Vous écoutez, François, mais ce soir, c'est pas les débats de Gérard, c'est les débats de
4: François. Oui, ça va être bon. Donc, ouais, moi, j'ai vécu un chagrin d'amour, ouais.
1: Oui, et comment ça s'est passé?
4: Eh ben, ça s'est passé comme tous les chagrins d'amour, ben, ça s'est passé très mal.
1: Oui.
4: Justement, comme ça, je voulais te dire, nous, les femmes, on aime beaucoup plus que les hommes, c'est d'accord.
1: Tout à fait d'accord.
5: D'accord.
4: Pourquoi? Vraiment, nous.
6: Pourquoi font ça, n'importe
1: quoi? Parce qu'un jour, on est plus fidèles et plus câlins.
5: N'importe quoi.
4: C'est plus
1: câlins,
4: d'accord, avec François.
1: Voilà.
4: On est plus maternel.
1: Oui, exactement.
4: Et après, de toute façon, il vient toujours pleurer dans nos bras, hein.
0: Exactement.
5: Ah oui. Quoi. Non, mais ça y est,
0: il a répondu tout de suite. Non, ok, pas de problème. Donc, moi, à l'instant près, J'ai pas fait une cure d'alcool, mais j'ai fait une cure de coton-tige.
4: Mais, tu as vécu dans quel sens, ton chagrin d'amour?
0: C'est pas des débatteurs.
4: Non, mais je peux demander une question à un auditeur, quand même.
0: Hein?
4: Tu as vécu dans quel sens?
0: Bah, comment ça, dans quel sens?
4: Bah, dans quel sens?
0: Pour le bref.
4: Non, mais ça veut dire que tu n'aurais pas d'accord.
0: Non, le bref, je fais jamais ça, moi.
4: Bon, d'accord.
0: Moi, ouais, c'est plutôt la chose des mots.
1: Bon. D'accord.
0: Et tu vois,
6: là,
0: vous avez eu ma réponse. Et
6: quid
0: la grosse?
6: Là, tu n'as pas répondu, là, Françoise.
1: Si, si.
6: Bah, attends, ouais, attends, on a trois auditeurs, quand même.
1: Bah, attends, Félix, il a répondu?
6: Non.
1: Non, Félix.
6: Non, Félix.
0: La question, c'est qu'est-ce qui se passe, en fait, quand...
1: Comment avez-vous réagi à ce chagrin d'amour?
0: Ah ouais, bah j'ai fait une super stuff, quoi. J'ai mes potes et tout. C'est vraiment, j'ai montré les photos, c'est de mon ex, comme ma copine et tout.
1: Ouais. D'accord.
0: C'était génial. C'était trop, trop marrant.
6: Et t'as suivi ta nouvelle vie d'homosexuel?
0: Ah, maintenant, tu vas super bien, je suis épanoui, quoi.
1: Bon, d'accord. Sophie?
4: Oui?
1: T'as répondu?
4: Non, j'ai pas répondu.
1: Bah, attends.
4: Comment j'ai réagi? Bah j'ai pas eu de chagrin d'amour, mais bon j'ai réagi au chagrin d'amour de mes amis, et en général c'est sur moi qui me fait chialer, quoi.
1: D'accord.
4: Donc ouais, tu réagis pas bien parce que c'est bon plan, quoi. Autant pas avoir de mec, comme ça c'est pas chagrin.
1: Ok.
0: Ouais, Françoise.
1: Oui, Jean.
0: Ouais, j'avais oublié, il y avait pas que les coton-tiges, j'avais la branlette aussi.
1: Ah ouais, d'accord.
0: J'avais
1: le poignet. Bah dis donc, tu fais ça avec Sandy, hein, s'il te plaît.
0: Bah non, je fais ça avec
1: moi. Bon, d'accord, ok. Ok. Bon.
4: Tu réponds?
1: Céline, elle n'a pas répondu.
6: Céline, tu réponds?
4: Ouais. Je suis réveillée. Ouais, mais je suis devenue insomniaque.
1: Ouais.
4: Et j'arrive pas à trouver le sommeil, donc voilà. Et puis je faisais comme un animal, j'allais dans mon coin et...
6: Tu faisais caca dans ta caisse quand même?
4: Non, pas du tout, c'est juste j'allais dans mon coin et je me libérais de mon chagrin, quoi.
1: D'accord. Voilà. Ok.
6: Et donc, toi, Françoise, t'as répondu tout à l'heure, comment as-tu réagi à ce chagrin d'amour?
1: Ouais.
6: Voilà, d'accord. Okay. Bon, on passe à la suivante, alors.
1: D'accord.
6: Ça vient, bon moment.
1: Depuis ce chagrin d'amour, avez-vous retrouvé l'amour?
0: Françoise, t'as l'issue.
1: Félix.
0: Si j'ai un amour, est-ce que j'ai trouvé l'amour?
1: Ouais.
0: Avec une fille fantastique, t'as dit au bout du monde.
1: D'accord.
0: Voilà.
1: Sophie.
4: Oui. Ouais, j'ai retrouvé, ouais. Il habite moi aussi, mais bon.
6: C'est-à-dire?
4: 350 bornes.
6: Ah, je crois qu'il était juste à côté de toi, c'est-à-dire.
4: Non.
6: Ah, ok.
1: Yeah.
0: Ouais, je vais te laisser, Françoise, parce que là, je vais sauter sans lit.
6: Qui va donner envie de faire un amour avec Sandy, quoi.
1: Ça se pourrait.
0: Hein?
1: Ça se pourrait.
6: Ah quoi?
1: Ouais. J'en suis même tout à fait sûr.
6: Et qu'est-ce que tu penses que ça va lui apporter, quoi? Ça va écouter ton débat alors qu'il va avoir une relation sexuelle avec Sandy?
1: Ben.
6: Ouais, c'est un peu une question, je sais. Bon, voilà. Bon, je vais poser maintenant à cette réponse, François.
1: C'est assez délicat. Hein,
6: ah bon, pourquoi?
1: Bah, disons que bon, si ça pouvait. Si tu peux prendre un petit peu plus son pied à m'écouter mes débats, bon, tant mieux pour Sandy.
6: Ce qu'il devrait faire, c'est sauter Sandy avec la radio derrière, tu vois.
1: Voilà, ça lui donnera envie encore plus de faire crac-crac avec Sandy. Hein.
6: C'est clair, hein, parce que il m'a dit que sa voix l'excitait beaucoup, et que ça l'aidait à bander.
0: Parce qu'il
6: se produit,
0: ça aurait pu
6: être sodomisé,
0: Sandy.
6: Oh, d'accord. Pas trop non plus, hein, Denis.
1: Salut.
0: Oui.
1: Bon, t'as pas répondu à la question, hein. Depuis ce chagrin d'amour, avez-vous retrouvé l'amour? Est-ce que tu l'as retrouvé?
0: Oui. Elle adore.
1: Elle adore?
0: Ouais, faut pas la réveiller.
6: Elle est dégonflée?
0: Ouais, exactement. J'ai mis dans une bassine pour choper la fuite, là.
7: qu'elle est ankylosée.
1: Arrête.
8: Tu peux répéter la question,
1: c'est bon. C'est lourd, hein.
8: Oui, désolé, je sais pas.
1: Yo, pour un avocat,
8: Avocat.
7: Répète la question pour ça, parce que Boucher et Arlette, il est.
1: Ouais, il est bouché, hein.
8: Exact.
1: T'es pas sûr que tu tires non plus?
7: Donc.
1: Bon, tu veux que je te la répète?
8: Ouais, s'il te plaît.
1: Bon. Depuis ce chagrin d'amour, avez-vous retrouvé l'amour?
7: Françoise. Françoise, excuse-moi, c'est Manu, c'est en arme, là.
8: Ouais, vas-y, prends la parole, tranquille.
7: Oui, c'est pas grave. Pour remplacer Gérard, on accueille Stéphane Le Bourret.
1: Salut Stéphane.
9: Françoise, elle est belle. Françoise, elle est belle. Manu, il est beau. Gérard, le bâtard.
1: Stéphane.
7: Il va peut-être avoir un livre dans la question.
1: Stéphane, tu peux me répondre à la question?
9: Je n'ai pas entendu la question. Est-ce que tu pourrais répéter la question?
1: Depuis ce chagrin d'amour, avez-vous retrouvé l'amour?
9: Mais quel chagrin d'amour?
1: Est-ce que tu as déjà eu un chagrin d'amour?
9: Ouais. J'ai un chagrin d'amour avec Sophie Marceau dans mon dernier film.
1: Bon.
8: Pourquoi tu rigoles, Stéphane?
7: Est-ce que tu crois qu'on va avoir un chagrin d'amour avec Sophie Marceau? Mais je crois pas.
1: Hein. Non, pas du tout, hein.
7: Pourquoi?
1: On risque de s'emmerder, hein.
7: Ah bon?
8: Parce qu'elle est un peu froide.
1: Ouais.
8: Un peu du
1: surgelé,
8: cette fille, on peut dire.
1: Bon, Arnette, t'as répondu, ouais.
8: Ouais, à fond dedans, ouais.
1: Céline.
10: La vie continue, quoi. La vie est belle, la roue tourne, donc obligé, quand on a chagrin d'amour, on va retrouver quelqu'un, quoi.
8: Ok. Non, la roue tourne pas ici, je suis trompé dans la vie.
1: D'accord.
8: C'est pas la théorie.
10: Non, mais franchement,
1: oui, je t'écoute.
10: La vie continue, quoi.
1: Ok.
10: Tu vas pas t'arrêter à l'âge de temps, oui, voilà, je souffre et puis il faut continuer, quoi.
1: D'accord. Voilà. Alors, sixième question.
8: Ça va dire?
1: Êtes-vous resté en contact avec votre ex? Soit fille ou garçon, hein. Peu importe.
7: Vas-y, ma,
1: vous
7: vous souvenez.
1: Non.
8: Je suis en contact avec.
1: Hein? C'est qui, là?
7: Donnez vos prénoms, les mecs, hein, quand même. Hein. Ça fait combien de temps que vous passez à la radio? Hein?
1: Alors, Félix.
8: Alors, est-ce que j'ai gardé contact? Bah, écoute, non. Tu vois, j'ai coupé les ponts, carrément, et puis, j'ai balancé.
11: On a dit qu'on parlait pas de ton.
8: Oh là là. Ouais, c'est vrai, excusez-moi, j'ai pas de ton.
7: Attends, on peut demander à Françoise si on peut parler du pont de la Loire, tout ça.
8: Ouais, c'est
7: en prochainement.
1: Ça m'est égal.
7: Ouais, ouais. Je vais charger les enfants.
8: On peut parler?
1: Bon, Félix.
8: Ouais, pour terminer, donc voilà, j'ai coupé les ponts parce que il faut savoir retourner la page et voir autre chose après, quoi.
1: D'accord.
8: Faut pas être, tu vois, si le sentimentaliste global, tu vois. C'est la chose, quoi, t'as vu? Regarde, Françoise, toi, t'étais au bout du rouleau, là, quand t'as été très amoureux, et maintenant, ça va beaucoup mieux.
1: Ouais,
8: comme
1: tout
8: ça, il fallait tourner la page tout de suite, quoi.
1: D'accord.
9: Ouais, Stéphane, je peux répondre.
1: Sophie.
9: Alors, moi, je suis toujours en relation avec Catherine Deneuve.
1: D'accord. Arnette.
8: Ouais, je coupe les ponts.
1: Tu coupes les ponts.
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0: 想法呀。
1: Allô？
0: Allô？
1: Mais t'es là, vas-y.
0: Je ne suis plus rien.
1: Mais si, t'es là, c'est toujours les basses françaises.
0: C'est toujours les basses françaises. Et on continue sur les chemins d'amour.
1: C'est toujours sur ce radio, bien sûr. Hein, n'ayez pas peur, Gérard n'est pas là ce soir parce qu'on lui a laissé un peu de repos.
0: Exceptionnellement, c'est pour ça qu'il est fait à la place.
1: D'accord. Et on a toujours une tripotée d'auditeurs, des débiles, en fait.
0: Ouais.
1: Comment
2: gueule.
0: Oh oui.

0: Ouais, alors là, François, question très intéressante, mais très difficile. Hein. Non, mais je crois pas, non. Je crois pas que j'irai devenir bonne sœur.
1: Hein. Tu pourrais, Céline, en plus, encore dire,
0: je crois. Quoi, juste, ouais. Non, mais ça ne passe pas. Non, la vie, c'est le côté. Non, je ne rentrerai pas dans les ordres. Hein.
2: D'accord.
1: Justement, pour ça, je vais te poser une question. Est-ce que les vierges peuvent avoir des chagrins d'amour?
2: Ah, pourquoi pas?
0: Bah oui,
1: c'est la phrase.
2: Bah oui.
0: C'est platonique.
2: Automatiquement, oui, tu peux avoir un chagrin d'amour, même en étant pucelle.
1: Mais à quelle heure aussi, en étant
2: pucelle? Non, pourquoi à quelle heure? Parce que tu regardes l'heure pour savoir si tu es pucelle ou si tu n'es pas pucelle.
1: Bah, généralement, oui.
2: Ah oui.
3: Ta première expérience, c'était quand et où?
2: Deux mois?
3: Oui.
1: C'est de la philosophie, bien sûr.
3: Ben, bien sûr.
0: Question existentielle. À quel âge?
2: À quel âge?
1: Elle a dit tout à l'heure 14 ans et demi, c'est ça?
2: 14 ans et demi.
3: Et ben?
0: Ah ouais!
3: Et dans les bois, toi aussi?
2: Non.
1: C'était chez lui, c'est quoi?
3: C'est elle?
2: Chez lui.
0: Ah ouais.
1: Et tu t'en souviens, ça?
2: Ah oui.
1: Et c'était un...
2: Comme si c'était hier.
1: C'était un bon moment?
2: Ouais.
1: Et c'était pas fini à travers l'amour, aussi?
2: Très mal.
1: Ah bon, d'accord.
2: Ah, okay. Je préfère encore en parler.
1: Bon, mais t'as raison.
0: Et Françoise?
2: Oui?
0: Je vais te dire comme le refrain de la chanson, là.
2: Oui?
0: Tu penses que les histoires d'amour finissent mal, en général?
2: Non.
1: Pourquoi?
2: Non.
1: Pourquoi?
2: Parce que t'as des histoires d'amour qui se finissent très très bien.
3: Ouais, mais comme la chanson, ça se finit mal.
2: Oui, mais en général.
3: En général, mais Françoise, est-ce que tu penses que c'est comme l'enfant de la chanson Eternal, The Mac, la Chaka, Eternal, The Mac, on va voir.
2: Je ne connais pas.
3: Oui,
2: complètement.
1: Et comment ça peut bien finir l'histoire d'amour? Tu peux m'expliquer? Parce que je comprends pas ça.
2: Tu pourrais par exemple...
3: Un mariage?
2: Ouais, un mariage, ouais.
3: Tu continues
2: toujours sur ton amour.
1: Ouais, donc ça peut jamais se terminer en fait.
2: Ben non.
3: Donc c'est éternel.
2: Voilà. Tu restes avec ton amour.
0: Okay, ouais.
1: Ah ouais, d'accord. Même si c'est bien que la personne.
2: Voilà. Même au fond de toi, de toute façon, on dit toujours ton premier amour, de toute façon que jamais tu ne laisseras pas de ta mémoire.
1: Ouais, c'est clair. On est dans une spéciale énergie, Tony. Ouais, c'est clair. On va peut-être penser à François pour remplacer le dog une fois par mois.
0: Ouais.
3: Je suis là, tu imites le dog.
2: Non, pas du tout, j'ai imité le dog.
1: Tu peux imiter le dog, s'il te plaît.
2: Non.
1: Tu sais pas imiter le dog?
2: Non, pas du tout.
1: Ah bon.
2: T'avais dit que tu as répondu là.
1: Et toi, t'as pas répondu pour ça?
2: Bah, si, tu as répondu.
1: Non, mais la question que t'as posée, c'était quoi déjà? Avez-vous pensé à rentrer dans les ordres à la suite d'un chagrin d'amour? Peut-être que toi, si un jour, tu vois, t'as un chagrin d'amour.
2: Je ne rentre pas ni dans les ordres.
1: Et dans le désordre, c'est qu'on a fait ce que c'est.
2: Non, mais je rentrerai pas dans les ordres.
1: Tu pourras faire aller où, toi?
2: Nulle part, mais c'est pas un truc. Je verrai, hein, parce que j'ai vécu toute ma jeunesse dans les ordres, merci. Voilà.
1: Et ça se passe comment?
2: La plupart, je trouve les bonnes sœurs, c'est que les guignes.
1: Ah bon? Et t'as déjà vu des bonnes sœurs, pour le gazon?
2: Une fois.
1: Non,
2: c'est vrai, hein.
1: Sérieux? Ah, raconte-nous quand même.
2: Non.
1: Bah, c'est intéressant, ça, de toute façon, on a dit, ils nous écoutent pas, hein.
2: Surtout pas les bonnes sœurs.
1: Alors?
2: Ah, dis donc, on a vu, j'étais pas la seule,
1: ouais.
2: Mais on était plusieurs, donc il y avait souvent une sœur, elle attendait que tout le monde soit endormi pour aller voir l'autre sœur qui était juste à côté de sa chambre.
1: Ouais.
2: Et une fois on l'a piégé, parce qu'on était quand même gamine, on l'a piégé.
3: Avec un télescope.
2: Mais non, ça
1: n'existait
2: pas encore.
1: Une tapette à souris, non? Une tapette à souris avec un morceau de fromage?
2: Non, mais disons que ce qu'on avait fait, c'est qu'on avait mis un genre de cuvette par terre.
1: Mm-hmm.
2: Et la bonne sœur, quand elle a voulu ouvrir la porte pour l'autre bonne sœur qui rentre dans sa chambre,
1: mm-hmm.
2: elle a mis les pieds dans...

0: c'est complètement différent.
1: Ah, ouais, j'ai essayé qu'on pose la question justement s'ils comprennent pas.
2: Ouais, non, mais un peu bête.
0: Non, on n'a pas dit que c'était bête.
3: Oh, on est bête, c'est un peu bête.
0: Non, c'est parce que, bon, ta sexualité, as-tu... Mm-hmm. Si elle a changé, par exemple, est-ce que...
3: Est-ce que tu baisses plus comme un chacal ou... ou alors plus romantique, quoi.
0: Voilà. Ah, okay. Non, mais est-ce que tu... ouais, est-ce que tu recherches... comment qu'on pourrait dire?
1: En fait, François, je vais vous dire, parce que bon, envie de vous parler, ça. Laissez-moi faire, je sais le faire. Je crois que je suis mieux placé pour le faire. Alors, je vais vous dire, en fait, que des fois, peut-être qu'avant, vous étiez avec une fille et que vous faisiez comme ça. Et qu'après, après ça, dans les mots, vous avez fait autrement. Voilà, c'est ça.
3: Ok.
0: Merci,
1: c'est
0: bien.
3: Alors, comique numéro 1.
1: Hein? Bon, tu me diras, oui. Je lui mettrai une tête, oui.
0: Bon.
1: Donc, répondez, c'est quand même
0: cool. Alors, Félix.
3: Bah écoute, comme dit Stina, je crois que, non, sans déconner, ouais, je crois que tu dois changer radicalement, ouais, tu dois devenir plus chacal en un mot, quoi.
0: D'accord.
3: Mais d'un côté aussi beaucoup plus méfiant.
0: Hum?
3: Alors, à la fois chacal, mais aussi lapin. Voilà.
0: D'accord. Sophie.
2: Ouais. Moi, je
1: Sophie.
3: À fond dans la Sophie.
2: Présente.
0: Sophie.
2: Moi, je suis devenue... plus salope et moins amoureuse.
0: D'accord.
1: Ça veut dire quoi?
2: Ça veut dire que j'étais pas amoureuse.
0: Ah oui, d'accord.
2: Mais j'étais plus salope. Ouais, mais explique.
0: Est-ce que tu préfères rester plus salope que tu as être amoureuse?
2: Parce que j'étais plus salope mais moins amoureuse.
0: Mmh.
2: Voilà.
0: Mais est-ce que tu préfères rester maintenant salope? Faire souffrir les garçons, par exemple?
2: Bah là, je suis plus salope, mais bon, je suis toujours pas amoureuse, donc je le suis toujours moins.
0: Ah ouais,
3: déçue, mais déçue.
1: Bah, est-ce que t'es prête à faire souffrir Félix, par exemple?
3: C'est bon, bah quoi, écoute, j'ai connu ça sur un rendez.
2: Ah, d'accord.
3: Un cœur de pierre, Félix, un cœur de pierre.
2: Un cœur de pierre.
3: Et une gouine, ça, un cœur de pierre avec des points cajoux.
2: Exactement.
1: Ok.
0: Non, Tony.
3: Attends,
1: j'ai dit, j'ai raison. Il y avait
0: Pierre Soulin. Ah oui,
4: Pierre
0: Soulin.
4: Et bien,
0: oui,
4: je Oui. Et bien, dans mes relations, comment dirais-je, sexuelles, je suis beaucoup plus sportif. J'effectue effectivement des saltos triple boucles vrillées.
0: Avec
4: des coxelles.
0: Ok.
4: Aïe, j'ai répondu.
0: Alors, Tony.
3: Non, mais avec plus ou.
0: Tony.
3: Ouais, répète ma question.
1: C'est Tony, il est bourré, ce soir. J'ai l'impression qu'il picote.
3: Non,
1: sérieux.
3: Non, c'est un
0: dilemme. Et ta sexualité, là.
3: Ouais.
0: Est-ce qu'elle a changé depuis le chagrin, ton chagrin à l'amour?
3: Avec le reste.
0: Oui, laisse le reste tranquille.
3: De côté.
0: Ouais.
3: Non, ma sexualité, c'est toujours la même.
1: Comme avant.
3: Je me tape toujours des queues.
0: Ouais, ça m'étonne pas de toi.
1: Ça veut dire quoi, t'as fait des queues, François, j'ai un frôle.
3: Non, je te complète ton.
0: Ben, t'as compris?
1: Ben,
0: ouais. Ben, s'il peut pas coucher avec le reste,
1: ouais.
0: Automatiquement, il se
3: retire. Je suis en train d'inviter des
0: personnes. Il se retire, j'arrive.
1: Attendez, pour ce style, parce que je comprends rien, mais c'est bon.
0: Automatiquement, s'il peut pas coucher avec une aînette, il préfère avoir une queue à la face.
1: Il se laisse passer la queue, d'accord. Ah,
0: non, il préfère avoir une queue dans le cul. Oui, Tony.
3: Bon, je veux pas de queue dans le cul, moi.
0: Non. Non, mais disons que t'aimerais bien foutre ta queue ailleurs.
3: Bah, c'est clair.
0: Voilà.
3: Qu'est-ce que tu fais ce week-end?
0: Tu regardes la télé?
1: Ah, bon, cool, elle a fait des capotes de son
3: tenage. Oh, la dérange pas si tu regardes la télé en même temps.
0: Non. Bon, d'accord. Ahmed.
3: Ça change pas.
0: Ça change pas.
3: Voilà.
0: Bon. Céline.
2: Ça change pas. Écoute, est-ce que.
3: Comment?
1: Essaye de répondre, Céline.
0: Céline.
1: Vas-y, ma bande.
2: Donc, est-ce que ma sexualité a changé? Donc, être ou ne pas être amoureuse? Telle est la question.
0: Ah oui, c'est tout?
2: Ouais, donc, la réponse, vous m'hésitez là-dessus, quoi.
0: D'accord.
2: La réponse, moi, je sais pas, être ou ne pas être amoureux, c'est un renversement.
0: D'accord,
1: il ne peut pas répondre, elle est vierge.
2: Ah oui, c'est vrai. Non, mais attends, j'ai quand même une sexualité, n'est-ce pas, François?
0: Oui, bien sûr.
2: Dis-leur que les vierges ont une sexualité.
4: Eh bien, oui.
0: Ah, oui.

0: confirme la confirmation. Aguirre, Aguirre, dont tu es sexualité sexuelle.
1: Mais quelle sexualité tu peux avoir hein?
0: D'un mètre douze. Eh bien, une sexualité qui peut s'effectuer au 400 du mètre et sur un terrain de football avec une batte.
2: Mais ni qui a fait tout sinon.
1: Mais je comprends pas, c'est par équipe, hein.
3: C'est économique, hein, ce gars.
2: Ouais. Bon. Êtes-vous devenu impuissant ou frigide à la suite de ce chagrin d'amour?
1: Ça, c'est une question à
2: Gégé,
1: ça.
2: Non, pas du tout. Hein? C'est qui a le bon, là?
4: Très bon nom, Tony. Arlette, je crois que c'est la Gwyn qui a dit frigide.
2: Alors, c'est Félix.
3: Vas-y, réponds, pétasse.
2: Félix.
3: Non, impuissant et frigide, non, ça c'est impossible.
2: Non, mais frigide, c'est pour nous, nous les femmes. Hein.
3: Oh, ouais. Puis Gwyn, je te le rappelle. T'es une frigide, un chien, chien. Impuissant, tu as impossible, il suffit d'une voix pour m'exciter.
2: D'accord. Sophie.
1: Oui. Moi, non, j'ai jamais été frigide.
2: D'accord.
1: Et impuissant, donc...
4: Est-ce que t'as été plutôt congélo?
1: Moi, j'étais plutôt congélo. Ça m'est arrivé d'être armoire à glace, mais j'ai arrêté après.
4: D'accord.
2: Je suis d'accord. Ouais,
3: je vais faire comme lui, après, je prévois.
2: C'est qui suit après...
0: Pierre-Poula. Eh bien, non, mes performances sexuelles sont toujours aussi hautes. J'effectue actuellement le record de levrette triée. Eh bien, mon record est actuellement de 10 minutes, 55 secondes, 12 centièmes.
2: D'accord, ok.
0: Aguirre a répondu.
2: Tony.
1: C'est pas gêné, mais t'es répondu.
2: Vas-y, bon. Alors, Comme ouais. C'était la dernière
4: question. Attends, pour ça, je voudrais ta réponse.
2: Bien sûr.
4: Ouais.
2: Alors, Frigide.
0: Aïe,
4: c'est la réponse. Ok, d'accord, bon, on va faire la conclusion. Alors, comme d'hab, chacun son tour. On a la culotte.
2: Alors, Félix, la conclusion.
4: Félix passe en premier, comme d'hab.
2: Ah oui, parce qu'il est marqué en premier.
4: Ouais.
3: Ok, bah écoute, François, c'était génial. Sans déconner, vraiment bien de bien. Ça fait plaisir qu'il y ait un peu de détente. C'est un étang, j'ai respecté les fonds. Mais bon, cela étant, les deux débats, très très bien. Bravo à toi.
2: D'accord. Merci.
3: De rien.
2: Sophie.
5: Ouais. Bah pareil, François, j'invite les débats de François, j'espère que ça va continuer longtemps, qu'on pourra y participer longtemps. Et puis, voilà, ouais, c'était intéressant, c'était très, très construit, très sympa.
3: Ok.
2: D'accord. Merci Sophie.
5: De rien.
2: Qu'est-ce qui se
4: passe? Non, c'est Marc et Sophie, non. C'est Ursula, merci pour la blague, c'est Ursula.
2: Merci.
0: Eh bien, oui, ce soir, on a pu apprécier les performances de la championne en débat coup de gueule de Françoise 410 mètres et triple salto sur raquette au demi-centre 3 points.
2: Ouais.
0: Aïe. Effectivement, une bonne soirée en votre compagnie et François, j'aimerais vous sur la table.
4: Ça veut dire quoi?
2: Il voudrait bien me faire crinquage tout le
0: monde. Aïe, conclusion terminée.
2: D'accord.
0: Salut. Demain.
2: Si on veut bien.
4: Voilà.
3: Ouais, tu es déjà. On n'avait pas parlé de ça. Oh,
4: Anthony.
3: Ouais.
4: Tu es au téléphone avec Lorette ou quoi?
3: Non, pas tout. Ouais, c'est ça. Mon doute, ça s'est bien passé, Françoise.
2: Ouais.
3: Je suis fier de toi. Je trouve que tu t'en sors mieux que Gérard.
2: Ouais. D'accord.
3: Parce que t'es plus, t'es plus. Et donc, voilà, il faut que tu restes jusqu'à la fin de l'année. Hein.
5: Ouais.
3: Et puis, fais un gros bisou.
2: D'accord, moi aussi. Ernest.
3: Ouais, pareil que Tony, moi je pense que tu déchires pas le fil des mains. Rien à dire. Donc, si tu veux toi, en place, c'est l'âge c'est très bien, papa.
2: D'accord.
3: Bon, je débarque chez toi, tout de suite. Allez, Tony, on fait une défense.
2: Allez, dis quoi encore. Amène Laurette à ce moment-là.
3: Non, je suis toi, on vient de pécho.
2: Non, tu m'amènes Laurette.
3: Non, pas de Laurette.
2: D'accord, ok. D'accord. Céline.
5: Ouais, donc, débat très intéressant. Ça a été génial, Françoise. Et pour une fois, on se sent bien, quoi. C'est la défense totale. Et puis, j'espère que ça sera toi tous les jeudis. Ah bah, Gérard, on peut plus Gérard. Il a pété un plomb, donc bon débarras. Et vive en face.
2: D'accord, merci.
4: Bon, je vais sûrement dire que Gérard, bon, il a pété un plomb, mais bon, il va peut-être se racheter la semaine prochaine, donc faut quand même lui redonner une chance, quoi.
2: Ah,
4: après, ça va venir, elle est pas née cette semaine, mais bon, je pense que Gérard reviendra la semaine prochaine, on verra ça la semaine prochaine. Si vraiment il pète les plombs, peut-être qu'on décidera, enfin, surtout Max, décidera peut-être de donner sa chance à Françoise dans les débats. Qu'est-ce que t'en penses? Ça te dirait ou pas faire les débats aussi?
2: Ouais, de temps en temps.
4: Parce que bon, là, tout le monde a fait la conclusion, quoi.
2: Ah oui.
4: D'accord, bon, tu peux faire la tienne. Par rapport à ce que tu as ce soir, par rapport au débat.
2: Disons que la conclusion pour moi, j'ai trouvé ça super.
4: C'est vrai?
2: Ouais. Et c'est pas évident de faire quand même les débats.
4: Mmh. Et ça te plaît ou pas?
2: Ça me plaît.
4: Ça te plaît vraiment?
2: Ah ouais.
4: Donc si jamais Gérard se pète un plomb, on peut te rappeler, il n'y a pas de problème, tu reviendras.
2: Pas de problème, s'il y a Framboise pour m'aider.
4: Ah bon?
2: Mmh.
4: Bon, c'est super, alors moi j'étais très content. Salut alors?
6: Oui.
4: Ta conclusion sur le débat avec François, ton premier débat avec François, qu'est-ce que t'entends?
6: Magnifique, j'en veux mille autres.
4: C'est vrai?
6: Ah, rien. Ah ouais.
4: D'accord, tu signes aussi toi?
6: Ah, je signe pour Françoise. Hein.
4: D'accord, bon bah Françoise, peut-être qu'on se reverra.
6: Je veux plus de Didus. On a une seule Didus qu'on a.
4: On a envie de faire une surprise, hein. C'est une surprise sur un cadeau que mettait Alexandra, mais Olivier est incapable de le prouver.
6: J'ai que chanson populaire et c'est Philippe qui est incapable.
4: Incapable.
6: Alors, t'as fait un signe de la main. Voilà. Par contre, François, je veux juste un truc, t'appelles double voix.
2: Non, pourquoi?
6: T'appelles de radio.
2: Non.
6: Parce que Gérard, je sais pas.
4: C'est clair. Ah, mais c'est clair. Donc voilà, donc on va vous laisser. Merci Françoise. J'espère une prochaine.
2: D'accord, c'est là.
4: De quoi? Tu veux un clo-clo quand même pour ce
2: soir? Ah oui, quand même.
4: Parce qu'en fait, on va mettre un clo-clo, puis on va mettre un remix de Françoise, parce que c'est la coutume. Généralement, à la fin des débats, on met un remix. Donc comme ce soir, c'est toi, on mettra un petit remix. Bon, tu me trouves un truc, là, Olivier, là, un boîtier, là? On n'est pas aidé, hein, comme dirait Max,
6: c'est clair.
4: C'est quelle plage, Olivier?
6: La zone,
4: la zone. la place 2, donc. C'est ça, Françoise?
2: Ouais,
4: c'est ça. On chante un peu, quand
2: même. Si vous voulez.
4: On peut chanter avec les auditeurs, et toi, les auditeurs?
2: Non, c'est pas grave, on va chanter, vas-y. 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

0: Ça change,
1: ça te danser, ça revient, c'est comme une chanson populaire.
0: Oh, ça.
1: Bah, voilà, c'est une petite survie. Donc, on va laisser la place à Rousseau.
0: Hein?
1: Hein, pour, tu sais pas, Stéphane Tessu.
2: Ouais,
1: avec pas mal de maïs de Bundy, c'est ça. Comme ça, c'est de la maladie, dis-le, c'est du mieux, quoi, vas-y.
2: C'est la bonne idée, quoi.
3: Bah, il y aura Janet Jackson, Cleopatra, le Bachaz, et puis Kim Kennedy, tout ça, quoi. Enfin, la vie, quoi.
1: Ah, ouais, bonne famille, salut, bonsoir.
0: Salut,
1: Julia.
3: C'est
1: la
3: chambre.
0: C'est bonne parce que je ne comprends plus rien de ta vie. Voilà. À un moment, on copie l'erreur, à un moment, il réussit. Je crois que l'erreur d'attaque, il réussit aussi. Voilà, on ne comprend plus rien du tout. Voilà, je voudrais savoir exactement qu'est-ce qui se passe. Je sais pas pourquoi on nous a supprimé. Pourquoi? Et pour Pierre Bégo. Ça, c'est un pitoyable et que... Ça, c'est un pitoyable.

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0: Je sais, jusqu'à la dernière goutte. Gérard se met en place. Gérard met son casque. Gérard allume son micro. Gérard, c'est à toi. C'est bon, parle.
1: C'est quoi ce cirque là?
0: C'est pas ton problème.
1: Bon, d'accord,
0: parle.
1: C'est pas grave. Donc bonsoir à tous et puis donc bienvenue pour les débats du jeudi soir. Donc on va accueillir donc si vous voulez nous appeler, vous pouvez nous appeler au 0800 08 5000 ou 0803 08 5000 et 3615 code Fun Radio rubrique direct.
0: Et je corrige, c'est 0800 70 5000.
1: Voilà. Merci Julie. Donc on va accueillir Adeline.
2: Ouais, allô?
1: Allô.
2: Salut Gérard.
1: Salut Adeline.
2: Ça va?
1: Delphine.
3: Bonsoir Gérard.
1: Bonsoir.
3: Ça va?
1: Ça va. Alexandra, bonsoir.
4: Oui, bonsoir Gérard.
1: Bonsoir. Bob.
5: Bonsoir monsieur.
1: Bonsoir. Tom.
6: Oui, salut Gérard. Juste une question avant qu'on commence. Est-ce que c'est vrai que le 30 août au soir, tu faisais du stop sur le péri, sous le pont de l'Alma et que le chauffeur a eu peur?
1: Bon, alors Tom, déjà Tom, avant de commencer.
6: D'accord.
1: Tu retournes voir Gaël au standard.
6: Non, merci. Mais j'ai lu ça. Hein.
1: Merci, bonsoir Tom. Au revoir, ça me fera plaisir pour ce que tu viens de dire.
6: On ne parle pas de Lady Di.
4: Tu vas pas commencer, Gérard.
1: Non, mais je vais faire ce que je veux, si ça ne vous plaît pas, c'est même pas.
6: Cher ami, calmez-vous.
1: Salut, monsieur.
4: Mais
1: Marouane,
4: c'est son dernier
1: bonsoir.
4: Débat.
7: Marouane, c'est moi, bonjour.
1: Bonjour,
7: Gigi.
1: Salut.
7: Tu m'entends?
1: Oui, je t'entends.
7: Ok.
1: Donc, on va commencer.
6: Donc, je voudrais répondre à la première question.
1: Mais déjà, tu as terre et tu as déjà écouté la première question et tu te calmes un petit peu.
6: Bien, mon ami.
1: Savez-vous ce qu'est un paparazite?
6: Comment?
7: Bah, c'est quelqu'un qui est parasite.
6: Bah, attends, Gérard, c'est pas paparazite, c'est pas par hasard qu'on dit.
1: Non, mais attends, tu as pas commencé à me les gonfler, toi.
7: Bah, tu te calmes.
1: Non.
6: Donc, moi, je veux répondre.
1: Qui?
6: Bob.
1: Alors, vas-y.
6: Bah, un paparazite, c'est un paparazite.
1: Non, mais c'est quoi? C'est quoi pour toi?
6: C'est un.
7: Non, Gérard.
6: Un photographe.
7: Oh, Gérard.
4: Non, c'est pas ça.
7: Oh, Gérard.
1: Quoi?
7: C'est quoi la question?
1: Non, mais attends, t'as qu'à t'ouvrir tes oreilles. Hein,
7: non, mais j'ai oublié.
1: Non, non, mais je veux pas le savoir. Adeline.
8: Ouais.
1: Pour toi?
8: Non, je sais pas, c'est bizarre comme question quand même.
1: Ah, ouais, d'accord.
4: Pour toi, Gérard, c'est quoi?
1: Bah attendez, je vais vous répondre après.
4: Réponds d'abord.
1: Delphine.
4: Oui.
1: C'est quoi pour toi?
4: Ben, c'est un insecte. Non, c'est
7: pas ça.
1: D'accord.
4: Non, bah zut alors. Bon, j'ai tout perdu.
1: Apparemment, ça fait peur hein, ce soir. Hein.
6: Bah non, mais moi aussi j'aime bien. Hein. J'écoute ouais.
1: C'est bien,
7: moi j'aime bien.
1: Bah, Alexandra.
4: Moi, oui. Un paparazite, c'est un bonhomme, un insecte qui prend des photos, on va dire.
8: C'est ça, c'est ce que je voulais dire.
1: Bon,
8: voilà, en fait, c'est un photographe.
6: Mais non, c'est Eric et Ramzy de 1920.
1: Bon, alors, déjà, celui qui vient de dire Christine, tu vas retourner voir Gaël. Hop, bonne nuit à toi.
4: C'est Gérard pour Max.
1: Ouais, bah, c'est bien. Donc, moi, je vais vous expliquer ce que c'est un paparazite, quand même.
6: Ok, vas-y, explique-nous.
1: Donc, c'est un photographe qui a même pas une autorisation et qui s'amuse à faire des photos sur n'importe qui.
6: Ça, c'est vrai.
4: Est-ce que t'es victime des paparazites?
6: Ouais, ça t'est
1: déjà arrivé. Ça, la question, vous allez y répondre. De cette manière, je l'ai posée. Je la pose. Donc, vous allez y répondre chacun votre tour plus tard.
6: D'accord.
4: Non, mais toi,
6: qu'est-ce qu'on a fait?
4: C'est moi qui pose la question.
1: Non, non, mais moi, c'est moi qui poserai mes questions. Et je vais te dire une chose, que la réponse que j'ai à la question que tu viens de me dire, tu la retrouveras aussi bien.
4: Ok,
1: voilà. Bah. Alors, d'accord. Comment réagissez-vous si vous êtes traqué par un paparazzite?
6: Bah, moi, je mets un collier anti-puce.
1: Non mais attends, un paparazzite, je viens de te dire que c'était un photographe, c'était pas un insecte, ok?
6: Ouais.
4: Bah c'est un mélange des deux, hein.
1: Non.
6: Je prends des pauses, j'humidifie.
4: Ouais, moi je souris, ouais.
7: Moi je lui mets une tarte dans la tête, attends, il va pas te faire chier le paparazzite, faut pas déconner non plus, oh.
1: D'accord, ouais, ok. Moi... Alors pensez-vous que les paparazzites devraient être interdits?
6: Bah ça va vite, hein,
1: soir. Oui, ça va vite. Mais ça, apparemment,
4: mais c'était quoi la première question?
7: Non, parce que ça fait marcher l'économie du pays. Il y a des trucs comme Galet, voici, si ça n'existe plus, le pays, il n'a plus de sous.
1: Non, mais attends. Pour l'instant, on s'amuse pas à faire des pubs pour n'importe quoi.
4: Hein? Bon, moi, je dis que si les journaux marchent comme ça, c'est parce qu'il y a des consommateurs.
1: Mm-hmm.
4: Et donc, voilà, et c'est tout.
6: T'achètes les journaux, GV?
1: Non.
6: Non, jamais? Ah bon?
1: J'achète aucun journal.
6: C'est pas ce qu'on m'a dit.
1: C'est pas ce qu'on t'a dit. Mais alors tu sais ce que les gens disent?
6: Ouais.
1: Pour moi, c'est des CON.
6: C'est des cons.
1: Voilà. T'as tout à fait compris ce que je voulais dire.
6: Avec un con comme toi, on s'emmerde, et un con comme moi, on se fait chier.
4: Ah, c'est beau.
1: Alors je vais te dire une chose, qu'un con comme toi, bah tu vas retourner
6: voir
1: Gaël au standard.
6: Mais c'est qui le dit tout le temps?
0: Il y a juste Dom sur Minitel, département 75, qui dit « Paparazzite, c'est le père de Razzite ». Il nous fait de l'humour. Paparazzite, le père de Razzite.
1: Si on veut. Alors pensez-vous que la vie d'une star devrait éviter les paparazzites?
6: Ouais, c'est homme, là.
1: Oui.
0: La
6: vie, ouais, justement, je suis d'accord avec GG là. Mmh. Moi, je crois que oui. Et je voulais simplement que tu nous dises, GG, parce que c'est vachement important. Est-ce que c'est vrai que toi, chez ED, tu vois, et toi, Christine, vous vous êtes fait courser par des paparazzites et qu'avec ton caddie, t'es rentré dans une colotte de boîte de conserve Mistel?
1: Alors, Tom.
6: Non, moi, ce que je veux savoir, c'est que tu le dises, quoi. Parce que pour moi, c'est vachement important.
1: Non, mais Tom.
6: Non, parce que moi, je suis un fan de toi, GG.
1: Non,
6: les paparazzites, c'est des salauds, ok?
1: Ouais,
6: c'est des salauds.
7: Non, on est tous d'accord sur ce point-là.
0: Ouais,
1: on accueille
0: clair.
1: Jackie.
0: On est tous avec toi,
1: Gégé.
7: Ouais, c'est vrai.
1: On accueille Jackie maintenant.
6: Salut, Gégé.
4: Ça va?
7: Jackie? C'est qui est arrivé là?
6: Salut, Jackie.
1: Jackie
6: de Paris.
1: Mmh. Donc, pour toi, qu'est-ce que. D'après la question?
6: Qu'est-ce
4: que la question?
6: Je suis d'accord avec toi.
1: Répétez
4: la question, Gérard.
6: C'est des salauds.
1: Pensez-vous que la vie d'une star devrait éviter les paparazzites?
7: Bah oui.
6: Je pense qu'elle devrait éviter les paparazzites, mais sa vie, je pense pas.
1: Ah bah c'est la vie d'une personne, hein, de toute manière, qui est en jeu. Hein.
6: Bah ouais, mais ce qu'elle veut, c'est son avis, quoi.
1: Non, mais de toute manière, on va pas s'éterniser sur un truc que je veux pas parler, de toute manière.
6: Mais moi, je préfère quand même Hertz à la vie. Hein.
1: Mmh. De quoi? Mais parle plus fort. Parle plus fort quand tu veux dire quelque chose.
6: Ouais, je suis d'accord avec toi.
1: Non, bah, d'accord. Apparemment, t'as pas du tout compris ce que je viens de te. Ce que
7: t'as pas compris la question.
4: Mais la question était un peu mieux aussi,
6: T'as demandé notre avis, puis moi je te dis que je préfère Hertz.
3: GG, c'est Jackie. Je voudrais savoir, est-ce que toi, tu connais quelqu'un qui a traqué sa vie pour les paparazzites?
1: Non.
3: À peu près?
1: Non.
3: Non? Jamais?
7: Croquette.
1: Non.
3: Ah bon. Question suivante?
1: Ouais, bah on va y aller. Pourquoi que les paparazzites suivent les stars de cinéma? Alors ça, c'est une question que je pose à tout le monde, et ça, je pense qu'on l'a vu lors du festival de Cannes.
7: Ouais.
6: Moi, je suis convaincu, c'est pour ça.
1: Donc maintenant, vous allez répondre chacun à votre tour, parce que là...
7: Non, mais attends.
1: Ils sont beaux, alors là, tu restes quand même poli, s'il te plaît. Donc on va demander à Adeline... Adeline!
9: Ouais,
1: réveille-toi un peu, hein!
9: Bouge-toi
7: un peu, là, ouais, vive!
9: Débile!
1: Ouais, réveillez là un peu les nanas, hein!
7: Ouais, vas-y!
1: Bon, Adeline!
9: Quoi?
7: Réponds à la question!
1: Ouais, c'est bon, Adeline! Tu vas voir Gaël!
9: Tu vas la dormir, ça va?
1: Tu vas te faire réveiller par Gaël, là!
4: Mais Gérard, c'est toi qui as endormi, hein!
1: Non, bah pour l'instant, c'est vous qui êtes endormi!
7: On est
1: déjà à la cinquième!
4: Bah ouais, grâce à qui?
1: Vous allez vous réveiller.
4: Gérard, pourquoi t'es si agressif?
7: Il y a
10: pas sûr de vous dormez là ce soir.
11: Souvent, les gens agressifs, on n'est pas agressifs.
10: Vous dormez
12: la merde, attendez. Il y a Tom qui veut répondre.
13: C'est pas Gérard, c'est pas vous.
11: Moi, je sais pas, je suis réveillé.
12: Taisez-vous, il y a Tom qui veut répondre, merde.
11: Quoi?
12: Bon, hey Gérard, moi je suis pas d'accord. Moi je crois que les paparazzis, ils étaient aussi au salon de l'agriculture, ils t'ont photographié parce qu'ils t'ont pris pour un buzz.
10: Tom, tout dégage. Bonne nuit.
13: D'accord avec toi sur ce
10: point. Dégage, Tom.
12: Ouais, dégagez les paparazzis.
10: Dégage. Dégage, Tom. Bonne nuit.
12: Dégage.
13: Mais non. Non, mais je vais te dire un truc, tu vas faire.
11: Déjà. Bah, ils les photographient parce qu'ils sont intelligents.
10: Ouais, mais.
13: Bah, je pense qu'il les photographie parce que c'est des stars de cinéma.
10: Mais attends, c'est pas toi que je m'adresse, c'est à Delphine.
11: Mais non, mais ils sont connus, c'est pour
13: oui,
11: ça.
13: Gérard,
11: t'écoutes.
13: Ils sont connus, c'est des stars.
11: Ouais, c'est des stars, voilà, c'est ça. Tout. C'est leur vie, oh, tu vois, il y a des gens qui sont sur leur vie et tout.
14: Oui.
11: Comme toi, Gérard, t'es une star, par exemple, tu vois.
13: J'ai jamais fait photographier par des paparazzis.
10: Non.
13: Bon, pourquoi?
12: Sur Internet.
11: Bizarre,
10: non, mais attends, sur Internet, ça n'a rien à voir, d'accord?
13: Ah bon?
10: Parce que on mélange pas les cochons
13: et les serviettes.
11: Et les Gérards.
10: On mélange pas les cochons et les serviettes. Parce on accueille Eric à la plaque. On accueille Eric
11: à la plaque.
10: À la place de Tom.
15: Il y a toujours. Il y a
13: Eric.
10: Attendez, stop.
11: Salut Eric.
10: Eric.
13: Oui, bon, je vais l'entendre, Eric.
12: Stop.
13: Pasteur là.
10: Vous
11: mal poli, Eric.
13: Oui.
10: Vous la fermez. Il y a une question Minitel.
15: C'est pas une question, c'est toujours
13: quoi, question l'humour. Accrochez-vous.
15: L'humour de Dom qui nous dit les stars évitent les paparazzis, Lady Di a évité et elle a pris le mur.
10: Non, bah alors là.
13: On n'en parlait pas ce soir.
15: Pardon.
13: Je suis d'accord avec Serge.
10: On n'en parlait pas ce soir.
13: C'est toi le meilleur.
11: Bon, allez, vas-y, Gérard. Alors, tu t'endors là, Gérard.
10: Hein. Ah, bah on s'endort bah, dans ces cas-là. Je vous parle.
12: Ouais, c'est Eric.
13: Question 10.
10: C'est
12: Eric. Ouais. Bah moi je vais sur internet et il paraît qu'il y a des paparazzis qui t'ont pris en photo à toi et Christine en train de compter les morpions. Je vais savoir.
10: Eric.
12: Oui.
10: Eric.
12: Non, c'est vu ça sur internet.
10: Eric.
13: Moi, je suis
10: dans
13: tout
10: Eric.
13: Oui.
11: Au revoir.
10: Tu sais où tu vas là.
11: Au revoir.
10: Au revoir.
13: Au revoir.
11: Au revoir.
10: Alors pensez-vous que je serai. Pensez-vous que je pourrais être un jour suivi par un paparazzi?
11: Bien sûr que oui, Gérard, c'est évident, allons-y, Gérard.
10: Mais qui me dit oui? Qui dit oui?
11: Mais bien sûr que oui, moi je dis oui.
10: Qui dit oui? Oh punaise, vous commencez à me dégonfler. On accueille Alain.
11: Salut Alain.
13: Salut Alain.
12: Ça va?
13: Ouais, en forme.
12: Moi, je l'ai regardé ce matin. Je voulais poser une question en Gérard.
10: Vas-y.
12: Ben, je voulais savoir, est-ce que c'est vrai que tu n'aimes pas les paparazzis depuis qu'un paparazzite t'a foutu un téléobjectif dans l'anus, dans les chiottes de la locaux?
13: Ah oui, ça y est, ça, oui.
10: Alain.
13: C'est une très bonne question.
10: Alain.
12: Oui. J'aime pas les paparazzis, moi. Putain, c'est des salauds.
10: Bon, bah, de manière,
12: c'est des salauds. Objectifs dans l'anus, c'est pas normal. C'est pas normal. J'ai des salauds. J'ai du ça dans mon bain.
10: On va la fermer maintenant. On va quand même.
15: Gérard, fais-toi quand même un peu plus respecter. Parce que là, j'ai l'impression quand même que les auditeurs prennent le dessus. Et que
10: ouais,
15: là,
10: non, mais
11: c'est vrai, Gérard.
10: Parce qu'il y en a qui dorment.
13: Ça va pas aller.
10: Et on va les réveiller.
11: T'es endormi ce soir, hein, Gérard.
10: Delphine.
11: Oui. Je suis réveillée.
10: On se réveille.
11: Ouais. Mais je suis réveillée, Gérard.
10: On répond à la question.
11: Mais pose-la la question.
10: Vous êtes sourds ou quoi, là?
11: Oh, hé, Gérard, tu te calmes.
10: Tu réponds à la question.
11: Mais parle en français alors.
10: Je parle aussi bien français que toi et je t'emmerde.
11: Alors, ça m'étonnerait alors.
10: Voilà.
11: Allez, bonne nuit.
10: Adeline.
11: Quoi?
13: Je peux pas répondre.
11: Il
13: a fait les grosses têtes.
10: Adeline.
11: Mais c'est quoi ta question, Gérard? Je comprends rien, moi.
10: Mais pensez-vous que je pourrais être suivi par un paparazzite?
11: Mais moi je pense que oui, mais j'ai déjà répondu.
10: Non, attends,
11: t'as
10: pas encore répondu.
11: Quoi? Moi j'ai déjà répondu, Léo.
13: Je vais répondre, Jackie, j'ai pas encore répondu.
10: Bon, vas-y, Jackie.
13: J'ai oublié ce que je voulais dire.
11: C'est pas bon.
10: C'est bien si t'as oublié. Ça me fait une belle jambe. Oui, qui c'est?
11: C'est Alexandra.
10: Oui.
11: Si tu crois que tu vas te faire poursuivre par les paparazzites, c'est parce que tu crois que
13: c'est
11: une star. Mais c'est une star, mais qu'est-ce qu'elle raconte? Elle, c'est une star, Gérard.
13: C'est une star, c'est un
10: alien.
13: On vend des remixes en Belgique.
11: Ouais, c'est un SP1 d'ailleurs, hein, super.
10: Attends, qui c'est qui vient de dire les remixes en Belgique?
13: Ouais,
10: Alain,
13: calmez, là, maintenant.
10: Eh ben, Alain, tu retournes voir Gaël
12: C'est pas Alain,
10: Ouais, faudrait peut-être qu'il se réveille parce qu'il va dégager. Et moi, Marwan. Ah, Marwan, là, tu te réveilles un peu.
14: Ah, mais genre, je me suis réveillé, moi, déjà, oh.
10: Non, mais tu parles pas beaucoup, alors je voudrais bien que tu réagisses un
14: d'accord,
10: peu.
14: D'accord, c'est quoi la question, Gérard?
10: Non, mais attends, c'est quoi la question?
14: J'ai oublié.
16: C'est que pensez-vous des paparazites?
14: Bon. Ouais.
10: Non, c'est Marwan, au revoir. Allez, Marwan, tu me le dégages, il dort. Mais ça va dégager, j'ai l'impression. Hein. Je pense que...
16: Ça va casser.
10: Il est 1h30, je pense qu'à 2h, ça va être terminé.
16: Super
10: hein,
16: bon,
14: ouais.
16: Bah, il y en a qui pose une question, là, Gérard.
10: Ouais, vas-y.
16: Bon, moi, j'aimerais savoir, est-ce que c'est vrai que si Christine avait été un homme, tu serais encore avec elle?
10: Alain.
17: Et vous êtes...
10: Alain.
16: Oui.
10: Alain.
16: Sur ton vote standard.
10: Au revoir. Alain.
16: Au revoir. Alain.
10: Voilà, comme ça va aller vachement vite le débat ce soir, hein, j'ai l'impression.
16: Ah bah tu m'étonnes, tu dégages tout le monde.
18: Attention, paparazite sur Minitel, un paparazite visiblement qui a pris des photos de Gégé dans les chiottes de la loco.
16: Ah, c'est en bonne compagnie,
18: c'est sur internet, bah voilà, c'est confirmé.
16: Bah voilà,
10: c'est et confirmé. Ben, c'est bien, donc dans ce cas-là, si c'est sur internet, Max...
16: Max, allez hop.
18: Max, au secours.
10: Sur internet.
16: Sur l'internet. C'est l'internet.
10: Et tu me ramènes les preuves.
16: Ouais. Les preuves réelles.
10: Ouais.
16: Max, les réels, hein.
10: Mais qu'est-ce que ça peut te foutre à toi, c'est
16: ah bah
10: c'est
16: rien, justement, problème. C'est ça le problème.
10: Et alors, croyez-vous qu'il faut délivrer une carte de photographe aux paparazzis?
16: Non.
10: Ah, qui dit non? Qui vient de dire non?
16: Une carte de cantine.
17: Une carte de quoi?
10: Une carte de photographe. Parce que des paparazzis.
17: Une carte bleue. Une carte de photographe.
16: Est-ce que oui. T'en as une, Gégé, carte non. Photo? T'as une carte routière?
10: Non, mais ça te regarde pas, mon pote.
16: Je crois que t'as des cartes de France dans ton lit aussi.
10: Tu veux savoir de quelle couleur qu'est la chemise blanche d'Henri IV?
17: Bah ouais.
16: Rose.
10: Voilà, tout à fait.
16: Jaune devant, marron derrière.
10: Bon, Delphine?
17: Oui.
10: Ou Adeline?
17: Est-ce que ça t'exciterait que je me déguise en paparazzis?
10: Bon, tu fais ce que tu veux, c'est pas mon problème.
16: Et moi, est-ce que ça t'exciterait que je me déguise en paparazzis?
10: Bon, intéressant, c'est pas à vous
18: Gérard,
10: que je m'adresse.
18: Gérard, stop.
15: Excusez-moi, donc je vous interromps un peu. Donc vous avez déjà deux nouveaux venus. Nous avons donc un paparazite qui veut donc rester dans l'anonymat le plus total, que nous saluons tout de suite.
16: Caramel,
14: oui, bonsoir.
15: Et ensuite, nous avons donc Nico qui, lui, par contre, veut participer au débat.
14: Bonsoir, Gérard.
10: Salut.
14: Vous allez bien?
16: Ah, Nico, t'as bon.
14: Gérard, bonsoir.
10: Salut.
14: Je suis paparazite et j'ai pris certaines photos à ton égard.
17: Ça sent le coup fourré, ça.
18: Tu l'as pris dans les chiottes de la loco, c'est ça?
14: Pas spécialement.
16: Non, côté de la
18: avec
16: rue Rosé,
18: machin,
10: Turenne.
18: Bon, combien est-ce que tu vends les photos?
10: Putain.
16: 800 000 francs.
14: C'est cher, mon fils.
18: Gérard, est-ce que t'écoutes ce qu'on est en train de dire? Je te signale qu'ils sont en train de faire du fric sur ton dos encore.
10: Arrête un peu là.
14: Eh Gérard, combien tu donnes pour les photos ou pour les récupérer?
18: T'as des auditeurs?
17: Non, mais je les ai achetés avant lui là.
10: Bon, je voudrais bien qu'on revienne dans les débats, parce que tout à l'heure, on va mettre une musique, ça va vous calmer un petit peu.
16: Je voudrais savoir, est-ce que tu penses que Florent était un paparazzi?
10: Ça te regarde pas.
16: Il a donné ton tatou à l'antenne.
10: Et alors?
14: Je l'ai attribué dans le contact.
10: Ça, je vais vous dire une chose, l'histoire du tatou, c'est réglé, maintenant, vous n'allez pas me prendre la tête avec
17: d'ailleurs,
10: ça.
17: D'ailleurs, le tatou de Gérard, c'est le 06-06-07-0.
10: Ok, eh ben on va mettre un disque et puis on va se retrouver tout à l'heure pour la 8e question.
17: Ah, ça va vite, hein?
10: Bah oui. Donc. Pensez-vous que je puisse échapper aux paparazzis?
17: On va pas le temps passer.
14: Bah, non, Gérard.
17: Non, Gérard.
10: On va écouter.
16: 82, 21, 80.
10: Merci pour ça. Pour ceux qui viennent de donner le numéro de tatou à l'antenne, vous allez retourner voir Gaël et je veux pas vous revoir après la musique.
16: Bah, tu vas nous réentendre à la radio. Tu vas nous réentendre.
10: De quoi?
17: Tu nous vois pas, Gérard, c'est la radio.
10: Non, mais ceux qui se sont amusés.
17: Le numéro de tatou de Gérard est le
16: 06
17: 57.
16: On
10: merci,
16: est coupé là.
10: Merci,
16: j'ai dit
10: de les laisser.
16: 82.
18: Écoute, je suis désolé, j'ai d'autres révélations sur Minitel.
10: Donc.
16: 80.
18: Tu gères, c'est ton débat, Gérard, tu gères. Hein.
10: Merci pour ceux qui. Alors, dans ce cas-là, tu les reprends tous.
16: C'est Arnette, c'est pas moi.
18: Le numéro de tatou
16: de Gérard
18: non plus.
16: Tu as pas
17: c'est Gérard qui l'a donné. Le numéro de tatou de Gérard est le...
18: Non. On va s'arrêter parce voilà. que ça suffit. Hein. On écoute Anis. Qu'est-ce qu'on écoute, Gérard ?
10: C'est Rage quoi ?
18: Ah vas-y, tu dis, je te l'ai écrit. Hein. J'ai écrit Rage correctement.
10: Engine de Machine, titre Killing Inting Nam. Je pense que c'est comme musique.
19: Et voilà, vous venez d'écouter Chemical Brothers avec Block Rockin' Beats.
10: Donc la suite des débats du jeudi soir. Donc on va accueillir Émilie.
20: Allô ?
10: Bonsoir Émilie.
20: Salut.
10: On va accueillir Josiane.
21: Bonsoir Gérard.
10: Bonsoir. On va accueillir Lara.
21: Bonsoir Gérard.
10: Laura, pardon.
18: Laura, oui.
10: Laura, pardon.
21: Bonsoir
10: Laura,
21: Gérard.
10: Bonsoir.
21: Bonsoir Gérard.
10: Alex.
22: Salut. Salut. Ça va ?
10: Et Yoshin, je sais pas quoi là.
22: Yoshimitsu, s'il te plaît.
10: Comment ?
22: Yoshimitsu, s'il te plaît.
10: S'il te plaît, si j'en ai envie d'être.
22: Non, je lui prononce mon prénom correctement, et ça ira.
21: T'en restes
22: Gérard. Moi, Gérard, je t'appelle pas Gérard, enfin, je t'appelle Gérard, je t'appelle pas connard.
10: Alors, déjà, tu restes poli, s'il te plaît.
22: Non, bah toi aussi. Ouais, bon, tu vas te calmer.
10: Déjà, dans ces cas-là, le connard, tu sais ce qu'il va te dire, tu vas aller.
18: Non, mais attends, tu leur demandes de rester poli et là, tu dis connard, ça va plus, Gérard.
10: Non, mais attends, c'est pas moi qui lui a dit connard, c'est lui qui a commencé, s'il te plaît.
22: J'ai commencé.
10: Faut te
22: calmer. Insulte. Hein. Bah non, c'est tout.
10: Qui reste poli.
22: Ouais, bah toi aussi.
18: Gérard, ouais. Faut pas en plus que tu oublies le paparazzi, si tu veux, qui voulait rester dans l'anonymat.
10: Ouais, ben, on va accueillir Marcel.
23: Marcel Amon.
10: Allô.
23: Allô.
10: Marcel.
23: Marcel Amon.
10: Ça s'appelle quoi, Marcel, hein ? Non, tu t'appelles quoi ?
23: Paparazzi.
10: Ouais, c'est
23: Paparazzi.
10: Ça.
23: Court, hein.
10: C'est ça, t'as raison.
18: Gérard, je suis désolé, il a peut-être une voix qui ressemble beaucoup à celle de Marcel, mais ce n'est pas Marcel. Je suis désolé. Marcel est là-haut.
10: Non, il est pas là-haut, j'y vais bien.
23: C'est Marcel.
10: Ouais, c'est ça. Bon, croyez-vous qu'il faut délivrer une carte de photographe au paparazzi? C'était la question, donc comme j'ai viré tout le monde tout à l'heure, parce que ouais, ça commence à...
23: T'as bien fait, c'était des gros cons.
24: C'est vrai,
23: c'est
24: vraiment bête.
23: Aucun humour, ils avaient.
24: Carrément.
10: Émilie. Bon, alors...
24: Émilie, c'est dégueulasse. Hein.
10: Non, c'est pas Émilie. Alors, Émilie, s'il te plaît...
24: Ouais, allô.
10: Émilie.
24: Ça va?
10: Bon alors. Oh, Émilie, tu travailles, s'il te plaît.
24: Ouais, je suis réveillée, Gérard.
23: Tiramitsu, qu'est-ce que tu penses des...
22: Non. Tiramitsu, ça veut dire autre chose.
24: Ah, ouais, je trouve ça dégueulasse.
22: Tiramitsu en japonais,
24: c'est nul.
10: Je demande à Émilie de répondre. Tu travailles.
18: Non, alors,
10: tu travailles.
18: 30 secondes, Gérard. Là, attends, 30 secondes. Je remets les choses au clair. Hein, je les ai enlevées 5 minutes. Tu vas gérer ton débat.
10: Non, mais dans ce cas-là, Émilie, elle va se réveiller quand je lui parle.
18: Mais
10: je lui pose
18: Émilie,
10: la question.
18: Émilie, tentez de te répondre. Simplement, si tu cries, tout le monde crie pour en s'entendre, donc ça ne marche pas.
10: Donc, alors, Émilie.
18: Donc, tu cries, mais tu n'insultes pas.
10: Émilie.
23: Ok, connard.
10: C'est bon, tu retournes voir Gaël au standard.
23: Allez,
10: pour le connard.
23: Tu vas passer à la criquette.
10: Bonne nuit. Hein? Allez hop.
23: À Gérard, c'est Terminator ce soir.
10: Ouais, bon, Émilie, s'il te plaît.
24: Ouais.
10: Alors.
24: Quoi?
23: Oh, elle est endormie, elle est.
24: Oui, je suis pas endormie, de quoi tu parles, toi?
10: Non, mais Émilie. Émilie. Est-ce que tu as entendu la question? Est-ce que tu as entendu la question?
24: Ouais, j'ai entendu.
23: Oui, moi j'aime bien le bœuf aux oignons.
24: Non, mais tu peux répéter, s'il te plaît.
23: On a entendu, mais on n'a pas écouté.
10: Oh là là.
24: Mais... Allô?
10: Eh ben, ça commence à être lourd là ce soir. Hein.
18: Je pense que j'aurais fait vraiment que tu reprennes vraiment le débat. Et que tu reviennes vraiment au sujet initial qui était les paparazzis.
23: Les paparazzis, ouais, c'est vrai.
10: Croyez-vous qu'il faut délivrer une carte de photographe aux paparazzis? Émilie.
24: Ouais.
10: Bon, Émilie, tu te. Allez hop.
24: Ouais, Émilie, non, mais je suis là, ok, c'est cool. Bon, allez, vas-y.
10: Non, Émilie,
24: moi, je pense qu'il faut délivrer des cartes de photographe aux paparazzis parce que je pense que c'est vrai, ouais. Non, franchement, sérieusement.
10: Tu crois qu'il faut leur délivrer?
24: Ah oui, oui. Et pourquoi? Je pense que ouais.
10: Mais pourquoi tu veux leur délivrer une carte?
24: Parce que c'est des gens qui photographient, donc ils ont le droit d'avoir une carte de photographe, je pense, non? Tu crois?
10: Attends, en principe, les cartes de photographe, elles sont pas délivrées facilement.
24: Quand t'es photographe, tu peux quand même avoir une carte de photographe, tu vois, c'est quand même un peu la même chose, non?
10: Non, parce que moi je vais te dire une chose, que avec ce qui se passe à l'heure actuelle, les trois quarts n'ont pas de carte.
24: Ah Moi, je pense que justement, tu vois, justement, il devrait en délivrer. Ouais.
10: D'accord.
24: Mmh. Moi, je suis d'accord.
10: Donc, pour toi, Émilie,
24: ouais,
10: tu serais.
24: Franchement, ouais. Moi, je dis ouais, à fond.
10: Ok.
24: Mais vraiment top. Hein. Ah ouais, carrément.
10: Josiane.
24: D'enfer. Oh, ok, je suis d'accord.
10: Josiane.
24: Super. Ouais,
0: Josiane. Josiane.
10: Josiane.
0: Allez.
24: Oui, oui, mais je t'écoute, Gérard. Ne crie pas.
10: Bah, tu réponds à la question.
24: Mais je voudrais bien, mais je peux pas.
0: Il y a quelqu'un qui a raccroché.
10: Ouais, comme ça ira plus vite. Josiane.
0: Allez.
24: Oui, oui. Alors, oui, il devrait délivrer une carte au journaliste.
2: On est bien d'accord.
24: On n'est pas au paparazzi.
2: Ouais.
24: Mais comment savoir que c'est un paparazzi? Est-ce qu'il arrive et dit, moi je suis un paparazzi? Non, non, il dit, moi
2: comment
24: je suis.
2: Comment pouvoir le croire en fait?
24: Voilà.
10: Non, parce que de toute manière, les cartes, les gens qu'on décarte de photographes, et ça, de toute manière, on peut les voir lors des défilés ou autre. Celui qui parle derrière, c'est bon, tu te tais quand
0: je parle. Ah non, excuse-moi, je croyais que j'étais aux antennes, là.
10: Voilà. Là, tu vas y aller tout à l'heure.
0: Mais non, si mais je veux répondre.
10: Non, mais attends, pour l'instant, je réponds quand même à Josiane, s'il te plaît.
0: Vas-y, connard Gérard.
10: Alors, le connard, tu sais
0: mais
10: ce
0: que je veux dire. Mais non, c'est appelé Gérard.
10: Au standard.
0: J'ai rien fait.
24: Mais il a rien fait, Gérard.
2: Excuse-moi, il a rien dit, moi, j'ai rien dit.
24: Gérard, calme-toi. Calme
10: voilà,
24: toi.
10: Merci. Non, mais pour l'instant, on me parle au standard, alors vous taisez, s'il vous plaît, derrière. Merci.
24: D'accord.
3: Le paparazzite est parti, donc nous accueillons Nico.
0: Salut, Gérard.
24: Salut, Nico.
0: Salut Nico. Ça va, tout le monde? Ça va? Ça va, ouais. Alors, Gérard.
24: On va regarder ce matin.
10: Eh, c'est bon, vous commencez pas à vous amuser comme ça.
0: Commencez pas à déconner, là.
10: Bon, alors, Josiane, donc, je vais répondre à ta question.
24: C'était pas une question.
0: Non, mais c'est quoi la question, Gérard?
10: Non, mais attends, t'as qu'à déboucher les oreilles.
0: Ouais, bah, moi, j'arrive, là, alors tu permets?
10: Alors, je vais répondre ta question pour la troisième fois consécutive. Croyez-vous qu'il faut délivrer une carte au paparazzite?
0: Tu veux pas passer à la question suivante?
10: Non. Pour l'instant, tu vas répondre à ma question et c'est tout. Si t'es pas content, tu retournes chez toi, d'accord?
0: Bah, je suis
10: bien chez moi. C'est clair et net. Ok. Si t'es pas content, tu raccroches ton téléphone et on prend quelqu'un d'autre.
0: Non,
10: à ta place.
0: C'est bien là.
10: Ok.
3: Et d'ailleurs, il y a Aerosmith sur Minitel qui va raccrocher son téléphone parce qu'on va l'appeler.
10: Voilà.
0: Ok. Bah, alors, moi, je peux répondre.
10: Non, mais attends, moi, je vais finir de répondre quand même à la question à Josiane.
24: À quoi reconnaît-on un paparazzi?
10: Voilà.
24: Voilà la question.
10: Donc,
24: ouais.
10: Moi, je vais te dire une chose que je sais pas si tu vois des reportages ou autres. Normalement, ils ont des cartes de photographes sur eux qu'on voit.
0: Ah bon?
24: Ah oui. Ouais? Mais c'est pas nouveau une carte.
10: Et t'en as certains qu'on n'a pas. Ils sont passés pour des photographes qui n'ont pas de carte.
0: C'est ça, des paparazzis.
10: Voilà.
0: Ah, c'est comme ça. Gérard, c'est qui m'a vu la loco? Il est ramené maintenant.
10: On parle pas de la loco, d'accord?
0: Ouais. C'est dommage la loco.
10: Ok, on parle de ni de la loco ni des chiottes, ok. quand même un peu poli.
0: Et on peut parler de
10: Laura.
0: Remix.
10: Laura.
5: Oui.
10: Donc pour toi, c'est la même question. Donc qu'est-ce que t'en penses?
5: Je suis tout à fait d'accord. Il n'y a aucun problème.
10: Attends, 5 minutes derrière.
0: Ah d'accord.
10: Laura, tu parles un petit peu plus fort, s'il te plaît.
5: Excuse-moi, Gérard. Donc je disais que moi je suis tout à fait d'accord avec les filles.
0: Et t'as quel âge, Laura?
10: Bon, c'est bon, pour l'instant, vous la laissez pas
5: derrière. Tu me donnes quel âge,
10: derrière.
5: À ton avis?
0: Hein?
5: Tu me donnes quel âge?
10: Bon, Laura, s'il te plaît.
5: Combien?
10: Bon, Nico, tu dégages.
0: C'est pas moi qui ai fait ça.
10: Au revoir, Nico.
5: C'est pas lui, Gérard.
10: Dehors, Nico. Dehors, ça me suffit.
0: C'est pas Nico, c'est les filles.
10: Non, c'est pas les filles, c'est un mec.
0: Oh là là.
5: Tu vas te calmer un petit peu, là, le petit en face, là.
0: Menteur.
10: Bon, Laura.
5: Oui.
10: Donc tu rejoins Josiane et Émilie?
5: Tout à fait.
0: Et Gégé?
10: Bah attends, minute.
0: Mais depuis tout à l'heure, je vais te poser une question, tu veux pas parler les mecs.
10: Bon alors, c'est qui veut parler maintenant?
0: C'est Alex.
10: Alors Alex, vas-y.
0: Je voulais te demander, un photographe qui a une carte et qui traque les stars, c'est quoi pour toi?
10: Mais bah, c'est un paparazzi,
0: désolé.
10: Bah non,
0: parce qu'il a une carte.
10: Mais même?
0: Et s'il a une carte de sécurité sociale?
10: Mais ça n'a pas le rapport avec une carte de photographe, espèce d'andouille.
0: Sois poli, espèce d'enculé.
10: Eh ben, Alex, au revoir. Bonne nuit, Alex.
3: Gérard, nous accueillons Aerosmith.
24: Ah, Aerosmith.
5: Salut.
0: Ça,
24: j'adore.
0: C'est vrai.
24: Bonsoir.
0: Salut,
10: Gégé,
0: ça va?
10: Salut.
0: Ça va?
10: Ouais.
0: T'as pas regardé ce matin?
10: De toute manière, maintenant, vous commencez à me gonfler avec tout ça, alors je vous répondrai plus sur ce truc-là. Donc,
24: Et s'il joue aux cartes, qu'est-ce que c'est?
10: Bon, on va quand même lui laisser...
24: Gérard, réponds-moi, écoute, c'est vexant, là.
10: Non mais attends, pour l'instant, on va le laisser répondre à la question s'il l'a entendu. Oh, tu travailles là?
1: Ouais, alors répète ta question deux minutes.
10: Non mais attends, ouais, oh, ça fait la quatrième fois que je réponds la même fois. Hein.
4: Gérard, nous accueillons Carlos et Paul.
6: Bonsoir Gérard.
8: Carlos.
6: Bonsoir Gérard.
8: Olé.
6: Salut Gérard.
1: Carlos.
6: Salut. Bonsoir Paul. Ça va?
1: Carlos.
6: Ça va Carlos? Ça va.
10: Je pose pour la dernière fois la question, sinon je passe à la suivante.
6: Le débat, il a chier.
10: Ok, alors s'il a chier, eh ben...
1: Allez chier.
4: Gérard, mais fais-toi
8: peur, c'est ton
6: débat.
10: La huitième, pensez-vous qu'on puisse s'échapper au paparazzite? Eh, vous arrêtez de faire vos conneries derrière maintenant.
8: Du calme, calme-toi.
10: Alors...
1: À 5,94 sur l'autoroute, on peut...
6: Allô?
10: Bonne nuit.
6: On abandonne les chiens au bord de l'autoroute.
10: Eh ben c'est bien dans ce cas-là. Dans ce cas-là, les trois chiens comme vous, on les voit plus. Au revoir les chiens.
1: Ouais, au revoir les chiens.
10: Au revoir toi, allez, au revoir.
6: J'ai rien dit, Gérard.
10: J'ai
6: rien dit, Gérard.
10: Tu me reprends les trois, là. Bonne nuit.
4: Et là, tu remarqueras justement que ça continue à siffler alors que j'avais retiré les trois mecs.
10: Donc, on va continuer avec Emily.
9: Salut.
10: Donc, t'as entendu la question?
9: Ouais, mais j'ai déjà répondu, je crois.
10: Non, pensez-vous qu'on puisse échapper aux paparazzites? Non, tu n'as pas répondu.
9: Moi je pense que... Ah bah oui, c'est possible.
10: C'est-à-dire? C'est-à-dire?
1: On allons s'enfermer dans les toilettes.
9: De toute façon, ouais, tu peux t'enfermer dans la toilette,
10: de répéter ce que l'autre abruti.
9: Mais non, je répète autre chose. Je veux des moyens, c'est pour toi. C'est des tuyaux pour toi que tu veux ou...
6: Gérard, moi je pense qu'on peut pas leur échapper parce qu'ils ont des motos et nous on coule.
10: Attends, tu donnes ton nom s'il te plaît.
6: C'est Carlos.
10: Ouais.
6: Eh ben, je pense qu'on peut pas leur échapper parce que eux, ils ont des voitures et puis nous, on est à pied en train de courir comme des cons.
10: Carlos.
6: Au coin, Carlos. Eh, Gérard.
10: Carlos.
6: Mais tu t'es déjà cogné dans un pilier sous le pont de l'Alma?
10: Bon, Carlos, bonne nuit.
4: Ce n'est même pas Carlos qui vient de parler, donc je pense peut-être que tu te concentres un peu mieux.
10: J'avais bien précisé qu'on ne parlait pas du pont de l'Alma.
6: Est-ce qu'on peut parler des questions de la loco?
1: Alors,
6: attends, Gérald, j'ai un truc que je comprends pas. On peut pas parler du pont de l'Alma, ni de Christine, ni des shots de la loco, ni des remix. Alors, de quoi on peut parler?
1: On va parler de Romain et Christine.
10: On parle du débat pour l'instant. La question, c'est que pensez-vous qu'on puisse échapper aux paparazzites, oui ou non?
1: Laura,
10: je t'écoute.
1: Et moi, je parle pas, hein.
10: Tu attendras ton tour. Laura, je t'écoute.
8: Oui, Laura,
10: je t'écoute, s'il te plaît, t'as dû rire, pourquoi?
1: Et Laura, est-ce qu'il est bonne?
10: Bonne nuit. Allez, hop.
6: Allô. Une conclusion?
4: Olé, le standard. Non, on fait une conclusion, Gérard, en bon uniforme. Tout débat mérite une conclusion, donc tu vas commencer par la tienne, je t'écoute.
10: Non, pour l'instant, le débat n'est pas terminé, il n'y aura pas de conclusion.
4: Le débat va être terminé parce qu'il va être 2 heures, tu vas pas passer 1 heure sur un débat si tu veux, donc vu que t'en as un deuxième à faire, tu fais ta conclusion.
10: On va les reprendre tous chacun à leur tour et après...
4: Ta conclusion à toi.
10: Moi, ma conclusion, je suis contre les paparazzites, c'est tout.
4: Pourquoi?
10: Parce que ils ont pas à faire ce qu'ils font.
4: Qu'est-ce qu'ils font?
10: Ben, ils font des photos sur le dos des gens alors qu'ils n'ont pas d'autorisation.
4: Et t'as été victime de paparazzites?
10: Non.
4: Ok, d'accord, on va faire le débat. Donc le standard, vous pouvez revenir.
1: Oui.
4: Dans lequel...
1: La conclusion.
10: Alors, Emilie, je pense... J'ai l'impression que...
6: 06
7: C'est
10: bon, tu m'as...
7: Le numéro de tatou de Gérard.
23: Gérard, tant que tu y es, tu vas donner ton adresse.
10: Non.
24: Ah ouais, l'adresse de Gérard, ton adresse, s'il te plaît, Gérard.
11: Adresse.
24: Ah ouais, Gérard, ton adresse, il faut ton adresse.
22: Pour ça.
24: Je veux ton adresse. Allez, Gérard, Gérard.
10: Quoi?
24: C'est quoi ton adresse?
10: Ça te regarde pas.
24: Oh, ça te plaît, ça veut, il faut ton adresse.
10: La conclusion.
24: Gérard, conclusion. Ouais,
11: allez, sois pas chien. Allez.
10: La conclusion, une boxe. Bon, Max, tu l'es pour tout ça.
24: Mais ta conclusion, Gérard.
23: Allez, Max,
24: une conclusion, Gérard. Gérard, maintenant ça va.
4: Bon. Gérard,
10: tu l'es prends, tu
4: Max n'est pas là. Il n'est pas censé... Il n'est pas censé être là, j'en ai rien à foutre. Je vais parler comme toi, j'en ai rien à foutre, ok? Il n'est pas censé être là, tu ne sais pas gérer ton débat. Tu n'es pas capable de faire une conclusion, Gérard. Bon sang, t'as 6 auditeurs, c'est pas bien compliqué.
10: Non mais sur 6 auditeurs, il n'y a que des connards.
23: Ah bah, tu m'étonnes.
22: Merci.
4: Eh bien écoute, si t'es pas content,
23: aussi, ça fait 7.
4: Tu les prends.
10: Émilie, ta conclusion.
12: Bon alors, allez, vas-y, on fait la petite
10: conclusion.
12: On fait la petite conclusion, vas-y.
10: Émilie.
22: Ah Max.
10: Émilie, tu travailles, s'il te plaît.
24: Ah non, Max.
10: Non, mais bon, alors la conclusion.
24: Vas-y, Gérard, ta conclusion à toi.
10: Mais ça y est, je l'ai déjà dit.
24: Répète.
23: La conclusion, c'est...
10: Vous êtes lourd.
22: Bah, monte ta conclusion.
24: La conclusion, Gérard.
10: Changer d'auditeur parce que là, ça commence à devenir lourd.
4: Ils sont partis.

0: Rupus.
1: Gérard, vous m'entendez les auditeurs?
2: Oui,
1: mais c'est quoi ce cirque entre Gérard? Max, il faut qu'il y ait. Tu peux. Olivier?
3: Ouais.
1: Faut dire à Gérard d'y aller là.
3: D'accord. Mais ça y est, je suis, merde!
4: Vas-y Gérard, vas-y.
2: Allô, Gérard,
3: allô,
2: suis... allô,
3: allô,
2: allô,
3: allô, allô, puce.
2: Allô,
3: Gérard, allô, allô, merde!
2: Gérard!
1: Vas-y Gérard, moi je suis là-haut là.
2: Allô? Allô?
1: Je suis sur l'antenne là, qu'est-ce qui se passe?
2: Max!
3: Hé, hey, y'a pas son, merde!
2: Max, on n'entend pas Gérard!
1: Olivier, le câble!
2: Le câble!
1: Faut qu'il touche le câble derrière!
4: Touche le câble derrière le micro! Touche le câble derrière le micro!
2: Allô?
3: Allô?
1: Ouais! On t'entend pas bien là!
2: Qu'est-ce que c'est que ce bordel?
3: Allô,
2: c'est rare, mais!
3: Allez, moi j'arrête!
1: Les auditeurs, vous m'entendez? Et en pesant, et comme ça là! Grosse caisse,
2: c'est là!
1: Allô?
2: Oui?
1: Allô?
2: Oui? Oui?
5: Allô?
4: Bah, moi ça y est, on m'entend!
3: Non, je veux pas même déjà tourner le micro. D'accord, là tu vas te faire enculer.
5: Tu m'as fait Gérard.
1: Gérard, pas de gros mots, s'il te plaît.
4: Si je t'avais dit ça, Gérard, ça t'aurait pas plu.
1: Ah bah, ça y est, ça va.
3: Tu me fais pas le coup du micro de la semaine dernière.
1: Gérard, c'est Max, on t'entend.
2: Mais où est-ce qu'il est, Gérard?
1: C'est bon, on l'entend, les enfants, c'est bon.
2: Allô,
1: Olivier,
2: je
1: merci.
2: Je suis là.
1: On l'entend.
2: Oui. Ça y est, je l'entends.
5: C'est moi.
4: Ça y est.
2: Gérard,
4: on t'entend.
5: Gérard, le plus, c'est moi.
3: Bonsoir, Gérard. Attention.
5: J'aimerais commencer par. Ça me fait plaisir de te parler, Gérard. Tu es mon idole.
3: Bon, pour l'instant, c'est pas toi que je m'adresse.
5: Ah bon, mais c'est Lupus.
3: Natacha, bonsoir.
6: Bonsoir, Gérard.
3: Marie, bonsoir.
6: Bonsoir, Gérard, mon petit lapin en sucre.
3: Ah ben, c'est bien ça. Grosse caisse. Qu'est-ce que c'est ça encore?
6: Grosse caisse.
3: Grosse caisse, tu me vire.
5: Allô?
3: Hop.
5: Allô? Mais là, attends. Allô?
3: Grosse caisse, bonne nuit.
5: Allô?
3: Bonne nuit, grosse caisse.
5: Mais non, attends.
3: Allez, bonne nuit, Paul. Non. Oh, Olivier!
4: Ouais.
3: Tiens. Il faut une grosse caisse ou quoi, là?
4: Grosse caisse.
5: Ouais, je suis là.
4: Bon, tu vois, ça marche.
3: Bon, tu dis bonsoir, s'il te plaît.
5: Salut.
3: Ok. Stéphanie.
7: Oui, bonsoir, Gérard. Eh,
3: grosse caisse, tu as dégagé.
7: Gérard.
5: Mais
3: attendez, là, on a
4: Gérard, fais-toi un peu. C'est un peu le bordel.
7: Oulala, Gérard.
8: Il y a également Mickaël avec nous.
4: Non, mais fais-toi respecter, Gérard.
7: Je vais pas marcher dessus.
3: Bon, Lupus, c'est grosse caisse dehors.
5: Qu'est-ce que je fais, moi?
3: Lupus, grosse caisse dehors.
5: Mais j'ai rien fait.
3: Dehors, je veux pas le sonneur. Michael.
5: Michael. Attends, mais j'ai rien fait.
3: Tu dégages.
5: Mais j'ai rien fait, je te jure.
3: Tu dégages.
7: Bon, GG, tu pourrais éventuellement poser une question?
3: Oui, ben.
7: Pour moi et réfléchir pendant que tu t'amuses.
6: Gérard?
7: Bon, Gérard.
6: Gérard?
7: Comment c'est?
3: Bon, Gérard. Alors, qui c'est qui veut parler la première?
7: Bah, t'as pas posé de question, ouais. Alors non. Stéphanie.
3: Alors, doit-on avoir un animal domestique, alors, Stéphanie?
7: Oui.
5: Oui.
7: Ben, moi, j'ai un. Donc, j'ai un chien, un bull terrier. Et, bah, il est très cool et, bah, c'est hyper sympa, quoi.
4: Il s'appelle comment?
7: Ça s'appelle Max.
3: D'accord.
7: Je suis désolé pour Max, mais voilà quoi.
3: Non mais attends, c'est pas toi qui devais venir déjà à la radio.

0: Bah si, non mais bon, je vais pas m'inviter quand même à la radio, et puis je pense pas que j'entrerai comme ça.
1: Non mais attends, ça fait deux fois que tu poses des lapins à Max.
0: Non, non, pas du tout. Attends, Gérard, je vais t'expliquer quelque chose.
1: Non, non, mais ça fait deux fois que tu poses des lapins. La semaine dernière, tu voulais venir, cette semaine, tu devais venir,
0: Stéphanie, s'il te plaît.
1: Hier, t'as appelé.
0: Stop, je ne connais pas Max personnellement, je suis fan de Max depuis des années, mais je ne vais pas le faire chier à la radio ni à la loco.
2: De toute façon,
0: Gérard, de quoi tu te mêles?
3: Ouais, c'est vrai, de quoi tu te mêles?
0: Pas tes affaires. Je pense qu'on peut être fan de Max, mais pas au point d'aller le faire chier à la loco ni à la radio.
1: D'accord, je sais laquelle Stéphanie que j'ai à l'antenne. Excuse-moi Stéphanie.
0: Mais c'est rien.
1: Donc toi t'as un chien.
0: Oui, j'ai un chien, un bull terrier. Hein?
4: Moi j'ai un cochon d'Inde, il s'appelle Gérard à la maison.
1: Moi je vais avoir un lapin et je vais l'appeler Médor.
0: Mais bon, je suis désolé pour Max, hein, si
1: c'est pas grave, Stéphanie, excuse-moi Stéphanie, je sais qui t'es. T'inquiète pas, excuse-moi.
3: C'est qui?
0: On veut pas.
1: C'est la main de ma soeur dans un culotte d'un zouave.
3: Mais tu connais pas de zouave.
1: Je connais pas de zouave, mais des zouaves comme vous, j'en connais pas mal.
0: Gérard, écoute.
3: C'est grosse caisse.
0: Gérard.
3: Tu dis tout le temps que tu fous les zouaves et tu t'en connais pas.
1: Oh là là là là là. Hé, grosse caisse.
3: Ouais.
1: T'as pas joué avec la bouteille avant de venir, avant d'appeler? J'ai l'impression, hein. Bon, alors, grosse caisse, tu vas travailler, s'il te plaît.
3: Ouais, mais je suis réveillé, je t'écoute, je t'attends.
1: Bon, Marie.
5: Oui, mon petit lapin aussi.
1: Ouais, mon petit, mon sucre d'orge.
5: Mon petit chéri, oui.
3: Hé, Gérard.
1: Oh, tais-toi, grosse caisse, s'il te plaît, je vais laisser Marie.
3: Là, hein.
1: Grosse caisse, tu la fermes ou tu dégages?
3: Ah, mais c'est chaud encore là, quoi, si tu veux me poser des questions.
1: Grosse caisse dehors, ça y apprendra.
0: Bah, pose-lui une question, quoi.
4: Gérard.
1: Allô? Marie?
5: Oui, mon petit lapin sucre.
1: Ouais, mon sucre d'orge.
3: C'est grosse caisse.
1: Ta gueule, toi, grosse caisse.
5: Mais laisse grosse caisse parler. Si la
1: non, mais pour l'instant, je m'adresse à Marie.
5: Oui, mon petit lapin sucre.
1: Pour l'instant, je m'adresse au nana. Après, je m'adresserai au cum.
5: Au cum.
1: Merci.
3: C'est grosse caisse.
1: Grosse caisse, s'il te plaît, Marie, s'il te plaît, mon sucre d'orge. Alors, qu'est-ce que t'as comme animal chez toi?
5: J'ai un chien.
1: Et il s'appelle?
5: Milou. Milou
3: Gérard. Ouais, pourri.
1: Toi, tu
3: vas pas l'appeler Milou, c'est déjà pris.
0: Bah non, pourquoi?
3: C'est déjà pris par Lucky Luke.
0: Mais écoute, je suis désolé, je te laisse me parler comme ça.
3: Mais non, mais le prends pas mal, mais c'est vrai que c'est pris, quoi, Milou. T'aurais dû l'appeler tes parents tantôt ou un truc comme ça, un truc qui t'es pas pris déjà.
1: Tu me viens grosse caisse.
3: Quoi? Mais non, mais attends, on discute.
1: Tu me viens grosse caisse.
6: Gérard, c'est sa voix qui doit te déranger, à mon avis.
1: Non, mais attends, pour l'instant, tu demandes à grosse caisse qui la ferme.
4: Bon, grosse caisse,
1: va finir sa question.
3: Ouais, okay, bon.
4: Alors, vas-y, Marie.
5: Oui, eh ben, j'ai un chat qui s'appelle Milou. Et je l'adore, il me tient chaud. Je l'adore.
1: D'accord.
0: Il fait des choses contre ta jambe.
1: Qui c'est qui pose cette question?
0: Natacha.
1: Ouais, ben justement, Natacha, c'est toi que je m'adresse.
0: Ben écoute, moi j'avais un chat, mais je l'ai mangé à Noël parce que j'avais faim.
1: C'est pas mal.
0: C'est affreux.
1: C'est pas mal.
0: Non, okay. Il était très bon. Okay. C'est le même goût que le lapin. Hein.
3: C'est vrai.
1: D'accord. Natacha.
0: Oui.
1: Natacha, Marie et Stéphanie. Moi, je vais vous dire une chose, que j'adore les lapins, mais sans la peau.
0: Parce que je
1: viens de me faire poser trois lapins. Donc, le quatrième lapin avec la nana, je pense qu'elle va passer un quart d'heure américain, mais merde, mortel.
0: Gérard.
4: C'est quoi un quart d'heure américain pour toi, Gérard?
1: À votre avis?
4: C'est une petite préparation, Gérard?
1: Ouais, c'est une préparation à la Gérard, maintenant.
0: Gérard.
1: Donc, je viens de m'en choper trois, mais je vais pas m'en choper quatre.
3: Gérard, trois blénaux.
1: Voilà. Donc, qui c'est qui parle là?
5: Oui, c'est Stéphanie. C'est moi, mon petit lapin en sucre. C'est Marie.
1: Non, mais attends, Stéphanie, laisse Marie, s'il te plaît. Il y a Stéphanie.
5: Est-ce que tu as déjà mangé des côtes de chien avec des fèves?
3: Eh, moi, j'habite
5: à la sauce
3: Chine,
5: béchamel.
3: J'ai mangé du chien et c'est vachement bon, hein.
1: Mais...
5: À la sauce béchamel, hein. Gérard?
1: Oh, le coq, tu l'as ferme!
5: Le chien, la moutarde, bon, hein.
3: Les garçons, ils ont le droit de parler un peu?
1: Bon, Marie,
3: non,
1: tu...
3: pas question.
5: Oui.
1: Marie, tu voulais me poser une question?
5: Oui, je voulais te dire, est-ce que t'as déjà mangé des côtes de chien à la sauce béchamel?
3: Non, la moutarde, c'est
5: bon.
1: Pas du tout, j'aime pas le chien. J'aime pas manger du chien comme ça. Stéphanie, tu voulais me poser une question?
5: Oui, non, je vais te dire, moi je t'ai jamais posé de lapin encore, je crois.
1: Non mais attends, c'est pas pour toi que je te dis ça, hein.
5: Oui, non mais je sais, non mais je te demande.
1: Jusqu'à maintenant, j'espère que tu m'en poseras jamais.
5: Non, mais parce que je compte sur toi pour vendredi prochain.
2: Est-ce qu'on peut revenir au débat, s'il vous plaît?
1: Oui, mais attendez,
3: Et moi j'aimerais bien parler, moi.
1: Qui c'est?
3: C'est Lupus. Lupus. Ah, parce que j'ai pas parlé. Ouais, moi, je voulais dire, les animaux familiers, c'est vachement chouette. Moi, j'ai eu un aigle, et mon père, il élève des chameaux domestiques. Et les chameaux, c'est vachement bien, et c'est vachement affectueux. Et je trouve qu'on opprime vachement les chameaux. Et j'aimerais parler de la lutte anti-opprimation de chameaux. C'est vachement important. Et d'ailleurs, Gérard, c'est notre figure de proue, hein. Surtout les tracts de la lutte anti-chameaux, anti-opprimation des chameaux. Moi, j'ai pas parlé encore.
1: Ben attends, c'est toi qui viens de parler. Alors je vais dire une chose. On t'a jamais.
3: Non mais c'est grosse caisse.
1: Bon allez hop.
3: J'ai pas parlé encore.
1: Lupus dehors.
3: Mais c'est pas moi, c'est grosse caisse.
1: Non, c'est Lupus. Je viens de l'entendre.
5: Mais non, tu veux pas exprimer, Zéra.
2: Moi je dis une bonne côtelette de moustique, y'a que ça de vrai.
1: Ah oui, c'est bien. Qui c'est qui dit ça?
2: C'est Johanna. C'est Natacha.
3: Mais moi je peux poser une question.
1: Vas-y.
3: C'est grosse caisse. Je voudrais savoir à quoi ça sert un animal domestique, c'est carrément inutile.
1: Ta connerie, elle sert à quoi?
3: Ouais, c'est carrément inutile, regarde, ça coûte de l'argent. Moi, je préfère, quand on m'en offre, je préfère carrément l'abandonner sur la route ou un truc comme ça, tu vois.
1: Non, mais alors, attends. Attendez. Moi, je vais répondre à Grosse Caisse. Alors, je vais dire une chose. Si t'as 7 ans.
3: Non, mais je vais te...
1: Attends.
3: Ouais.
1: Grosse Caisse, s'il te plaît, je te réponds.
3: Ouais, vas-y.
1: Alors, je vais te dire une chose. Un animal.
3: Ouais.
1: Quand t'en as un, c'est quoi? C'est pour l'abandonner sur le bord de la route. C'est pas la peine.
3: Non, mais
1: t'aimes pas les animaux. Tu n'aimes pas les animaux.
3: Et t'as mal compris,
1: Gérard, on arrête.
6: Justement, là, on parle d'abandon. On a un sondage sur...
1: Gérard, tu fermes?
7: Sur Minitel, il y a un sondage.
1: Bon, tu dégages, je peux voir ce que le sondage me dit, d'accord?
7: Vas-y, Karine d'abord, et après sur Minitel, il y a un message, effectivement.
6: Ouais, on a des petits sondages, et le premier sujet que Manu va te lire, ça concerne justement l'abandon des animaux.
1: Fais voir, Manu, s'il te plaît. Tu veux lire?
8: Tiens, je vais l'annoncer.
1: Vas-y. Donc, bon, tu dégages, s'il te plaît, j'ai pas besoin de toi. Tu me les sors tous quand je dis d'après...
3: Non mais Gérard, que je termine au moins ce que je voulais dire, quoi.
2: Mais c'est trop bien terminé.
3: J'ai abandonné parce qu'on m'avait offert, une fois c'était ma fête, on m'avait offert un verre solitaire. Et j'étais obligé de l'abandonner et ça m'a un peu fendu le cœur.
1: Tu te tais, grosse tête.
3: Mais putain, mais merde, je suis
1: pris. Allez, dégage.
2: Non, moi je voulais dire, Gérard, c'est Natacha.
1: Grosse dehors.
7: Vas-y Gérard, le sondage, là.
1: Bon, alors... D'après ce que j'ai sous les yeux.
2: Natacha,
1: Marie et Stéphanie.
7: D'accord.
1: Vous m'écoutez, s'il vous plaît.
7: Ouais, tenez-vous deux minutes.
1: Il y a que ces trois-là que je veux entendre pour l'instant. Et qui vont répondre sur la première partie du sondage que je vais dire. Alors, suivant les renseignements pris par la SPA, sur la population totale de la France, 15% des personnes possèdent un animal, l'abandonnent, mais 2% pensent que même leur laisser une gamelle. Alors.
3: Gérard!
1: Tais-toi, je t'ai pas sonné!
3: C'est grosse caisse!
1: Grosse caisse!
6: Merde, laisse-le parler!
1: Grosse caisse!
7: Sur Minitel. Michel, il y a...
9: Mais j'ai le même sondage, j'ai pas le même chiffre.
10: Non, mais c'est pas une petite intéressante, Gérard, il a le même sondage.
9: Moi, j'ai le même sondage, mais c'est seulement 0,7% du temps. Allez-y, une gamelle.
6: Mais coupez-le, dis-le. Lui, son sondage, il est apparemment un petit peu différent. Écoute ce qu'il a dit.
10: Bon, dégage, quoi.
9: Arrête, ma mère.
10: Maintenant.
5: Gérard ?
10: Oui ?
5: C'est Marie.
10: Marie, je t'écoute.
5: Marie, s'il te plaît, je voudrais connaître ce que Grosse Caisse a à dire, s'il te plaît.
9: Non, mais Gérard, j'ai le même sondage que toi, on doit avoir les mêmes sources.
10: Alors,
9: c'est pas 2% à la fin, je crois que t'as mal lu, c'est 0,5.
10: Non, c'est 2%, c'est pas
9: de
10: gros cul.
9: Non, moi, je suis maintenant dans les yeux.
10: Bon, allez, dégage.
9: Mais non.
10: Dégage.
9: Mais, attends, mais...
10: Marie, tu veux réagir?
5: Oui.
10: Alors
5: quelle est la non, mais c'est bon, je voulais écouter ce que Grosse Caisse avait à dire.
9: D'accord. Que c'est 0,5.
10: C'est toi, Grosse Caisse.
9: Mais non, mais...
10: Grosse Caisse, tu la fermes.
9: Personne n'a retrouvé mon verre solitaire.
10: Ouais, et personne n'a retrouvé ta connerie.
9: Bah, si.
10: Mais si, ta connerie, elle est en train de se faire bouffer, elle est par les poissons. En de bon entendeur, salut pour toi.
9: En de bon entendeur, salut pour toi.
4: C'est pas moi. Bon, sur Minitel...
10: Stéphanie.
4: Non mais attends, sur Minitel, il y a quelqu'un, il y a Mulder, qui dit, écoute, moi j'avais deux chiens Gérard, je trouve ça bien, j'en ai abandonné un, c'est dans la forêt, je trouve ça super bien, et l'autre sous le pont de l'Alma.
10: Je répondrai pas à cette question-là parce que il me semble que j'avais bien précisé qu'on arrête cette histoire de pont de l'Alma, d'accord ?
5: Moi, ce que je voudrais dire, c'est qu'on arrête de parler. Oui, j'ai
10: l'animal
5: dans l'autoroute.
10: Salut,
5: Gérard,
10: où ? Bon, grosse chasse, ferme pas, merde !
5: Gérard, arrête de crier.
4: Tiens, j'ai quelqu'un qui a mangé sa boisson rouge.
10: Dégage ! Votre grosse fesse, vous me le pirez !
11: Ça y est, il est parti, Gérard.
4: Gérard, j'ai quelqu'un qui te demande, il a mangé ses poissons rouges, il te demande si t'es d'accord avec lui. Je trouve ça bien.
10: Bon, alors maintenant...
4: Bon, d'accord, écoute pas.
10: L'histoire des poissons rouges, pour l'instant, j'en suis pas là.
4: Est-ce que c'est vrai que tu ferais des trucs avec des caniches dans les chiottes à la loco?
10: Je répondrai pas là-dessus. Hop, le bon entendeur, salut. Stéphanie.
5: Oui, Gérard.
10: Alors pour toi, suivant, d'après ce que j'ai sous les yeux, suivant des renseignements pris par la SPA, sur la population totale de la France, 15% des personnes possèdent un animal, l'abandonnent, mais 2% pensent... Quand même, alors laisser une gamelle. Alors, qu'est-ce que t'en penses, toi?
5: Non, mais déjà, moi, je trouve dégueulasse de prendre un animal pour l'abandonner après.
12: C'est clair, il y a des chameaux qui sont abandonnés.
10: Pour
12: des chameaux sur la route.
10: Attends, Stéphanie.
5: Oui.
10: Pour un sang, celui qui répond. Je parle pas des chameaux, d'accord? Pour un sang, tu la fermes.
5: Gérard,
6: je t'interromps deux secondes. J'ai viré Grosse Caisse et on accueille Guigui à la place.
13: Ouais, bonsoir.
5: Bonsoir, Guigui.
13: Ça va? Je voulais juste revenir, c'est possible, parce que j'ai entendu, je sais plus, il y avait 0,5.
10: C'est 2%, abruti!
13: Mais attends, t'énerve pas.
10: C'est 2%, abruti, et pour l'instant, c'est pas toi que je m'adresse.
13: J'ai
10: une question minute, le matin, vous voulez fermer?
13: Mais j'ai entendu 0,5, toi tu dis 2.
10: Oh là là là là là là, tu vas le fermer quand je parle.
13: Dans Maria, c'est
10: 0,5.
5: Gérard, arrête de gueuler.
4: J'ai un sondage sur Minitel.
5: Mon amour, Gérard.
13: Allô?
5: Gérard.
13: Ouais, c'est Guigui encore.
10: Bon, allez, Guigui dehors. Gugu dehors, ça y est, on va aller, hop. Gugu dehors, je veux plus le voir.
13: Gugu, j'ai eu.
10: Allez, hop, dehors.
5: Mais Gérard, laissons, qu'est-ce qu'il a à dire? C'est intéressant.
10: Non.
6: Mais Gérard, je marche dessus, la merde.
12: Moi, j'ai des choses intéressantes à dire sur les drôles de personne ne m'écoute.
6: Écoute-le.
10: Non, mais pour l'instant, c'est pas ça.
6: Laisse-le réagir, et si vraiment il est bête, on le vire. Mais écoute-le.
10: Il y a une question Minitel, je voudrais bien l'entendre.
13: Ouais.
10: Alors, il va la fermer.
13: Ouais.
5: Ton Minitel parle, donc.
13: Ouais.
4: Ça y est.
13: Alors c'est Guigui.
10: Ah, oh, tu la fermes. Tu me poses la question Minitel.
13: Moi j'ai un autre sondage. Attends, j'ai un autre sondage qui dit que 33% des cochons d'Inde sont sodomites.
5: Sont quoi?
13: Sodomites.
5: C'est pas vrai.
13: Mais oui.
4: Il y a quelqu'un qui a fait piquer son chien. Il y a quelqu'un qui a fait piquer son chien avant de l'abandonner. Il l'a abandonné mort sur le bord de la route parce qu'il voulait pas regarder la télé avec lui.
13: Il a raison. Bah oui, il a complètement raison.
4: Moi je trouve qu'il a raison aussi.
10: Bon,
13: Pourquoi faire des dépenses inutiles à le piquer alors qu'il peut l'abandonner vivant?
11: C'est clair, c'est clair. Mais moi je dis, Gérard, est-ce que c'est vrai que tu joues à pousse-caca avec les dromadaires?
1: Allez hop.
13: C'est vraiment pas sympa.
14: Il est parti.
1: Hop dehors celui-là.
2: Gérard, c'est vrai que tes parents ont hésité entre t'abandonner toi ou leur chien sur le bord de l'autoroute et qu'ils t'ont laissé toi au lieu du chien?
1: Qui pose cette question?
2: C'est Natacha.
1: Alors Natacha, bonne nuit. Là ça va t'apprendre. Tu vois, j'ai pas l'habitude de virer des nanas.
13: Mais non, tu dégages.
1: Bonne nuit Natacha.
13: Mabrouk. Marie.
1: Marie, je t'écoute.
13: Mabrouk.
2: Est-ce que t'as déjà eu un animal, toi, domestique? Est-ce que t'as déjà eu un chien, un âne, un chat? Qu'est-ce que t'as déjà eu, toi?
1: Mais j'ai déjà eu un chat chez moi. Bon, ben, à chaque fois que je descends de téléphoner, le chat me suit.
2: Il s'appelait comment?
1: Il s'appelait Calin.
13: Gérard, t'as déjà eu une chatte?
1: Hey, t'as déjà eu mon poing dans ta gueule?
13: Non, mais laisse-le.
14: Il y a Zaroaf sur Minitel qui a perdu son morpion, il demande à Gérard si tu l'as pas vu.
1: Non, mais attends, pour l'instant, je m'adresse pas, je parle pas, je réponds pas comme ça.
15: Gérard, est-ce que à la place de Mickaël, tu peux accueillir sur l'antenne à de bon entendeur?
14: Salut.
13: Bonsoir.
1: Bon, d'abord, on entend dire salut.
13: Bon, moi, j'entends des choses sur les animaux qui me font pas trop plaisir.
1: Ouais.
13: Donc, ça me fait pas trop plaisir. Et non, j'aimerais que remettre un petit peu d'ordre dans tout cela.
11: Oui. C'est vrai que l'abandon des dromadaires, c'est quand même dramatique. Et je veux dire, avec les dromadaires dans la loco, c'est pas grave.
13: Et tu trouves pas, par exemple, que les hamsters sodomites, c'est dramatique? Moi, je trouve que c'est un vrai problème.
1: Laissez-le, s'il vous plaît.
13: Allô?
1: Karine, s'il te plaît.
15: Oui, deux secondes.
1: Karine. Tu me vires tout ça. Bon, alors, Marie.
16: Oui.
1: Donc, alors, pour toi.
16: Oui.
13: Je veux dire, t'as déjà fini avec un ours.
1: Je sais pas appeler pas de chambre.
13: Mais je vois pas le rapport avec les ours, et je te ferai dire.
14: Sinon, tu me le vires.
1: Tu me le vires.
13: T'as déjà foutu un oursin sous le nid.
1: Hop dehors celui-là.
13: C'est n'importe quoi. On fout des moutons sur lui d'abord.
1: Non, mais il est toujours là.
14: Gérard, reviens un peu sur le débat là.
1: Donc, bon, Marie, pour en finir avec le sondage que j'ai sous les yeux avant de continuer les questions. Oui. Donc, pour toi.
16: Oui.
1: Donc, qu'est-ce que t'en penses?
16: J'en pense rien du tout.
1: D'accord. Ok.
13: J'ai pas très bien compris l'histoire du sondage animalier, là.
16: Oui, c'est vrai.
1: Non, mais pour l'instant, toi, le com, tu la fermes.
13: De bon entendeur.
1: On se rend entendeur, salut.
13: Bonjour.
1: Tu vas retourner au sondeur.
13: Salut.
1: Bon.
14: Exactement.
13: Alors, Gérard, moi sur le sondage, c'est Guigui, là.
1: C'est quoi, là, mais
13: Le sondage est complètement biaisé parce que c'est pas la France dont il s'agit.
1: S'il vous plaît.
14: Voilà. Se calmer.
1: Mais merde, qu'est-ce qu'il me fait, lui, à l'arrière? Je demande au mec de se calmer.
2: Gérard, calme-toi, putain, détends-toi.
14: Remets ton casque, Gérard.
2: Écoute ce que te dit Max ou Manu, je sais pas qui c'est qui parle.
13: Et une fois, j'ai adopté un bouc.
1: Et toi, pour l'instant, je suis pas avec toi dans le sondage, ok?
16: Gérard?
1: Je suis avec Marie.
16: Oui, Gérard, respire un grand coup.
1: Alors, vas-y, dépêche-toi parce que j'attaque la prochaine question.
16: Oui, vas-y, c'est quoi la prochaine question? Vas-y.
14: Gérard? Excuse-moi, 30 secondes, on accueille Garfield à la place de Natacha.
1: Non, mais attends. C'est pour avoir les mêmes lascars qui changent de nom sans arrêt.
13: Mais non, rien à voir.
1: Mais attends, vous allez me prendre
14: Gérard.
1: Des...
14: Dis-lui bonjour, Gérard. Après, on verra.
16: Gérard, je suis une fille.
14: Voilà.
16: Garfield, c'est une fille.
1: Allô. Bonsoir.
13: Là, j'aimerais vous demander un conseil parce qu'il y a un problème. Là, j'ai teasé comme un malade. Et il y a un éléphant à tête de koala devant moi et j'aimerais savoir si je peux le tuer ou non, ou si c'est une période en voie d'extinction.
2: Essaye de discuter avec lui d'abord.
16: Essaye de lui parler, de le caresser.
13: Il comprend rien, là, il a déjà commencé à bouger.
16: Il a l'air agressif.
14: On revient pas à l'étude,
1: je lance la prochaine question, parce que là, pour l'instant... Je demande aux nanas de répondre. Pour l'instant, t'as un mec qui saute par-dessus tout le monde qui veut savoir plus.
15: Guigui est parti, Arnaud est à sa place.
13: Ouais, salut, c'est cool.
1: Ouais, comme par hasard, c'est encore les mêmes.
15: Non, presque pas.
1: Non, presque pas. Presque pas, je ne reconnais pas les voix.
16: Oh, il y a un écho.
1: Ouais, il y a un écho. Merci, Olivier.
4: J'y peux rien, moi, j'ai pas d'écho.
1: Non, t'as rien, toi, dans les oreilles.
16: Gégé, occupe-toi de nous.
4: Si, j'ai des poils.
16: Ah, Gégé.
1: Bon, tu sais, bon, vous me donnez
16: bon,
1: des
16: liens. Bonjour, d'abord.
1: Je sens que tout à l'heure, je... Oh eh, c'est quoi, là, les boutons? Ok. C'est quoi, là?
4: Bah, j'ai éteint l'insert.
1: Ouais, bah, non, moi, j'arrête.
4: Non, mais non. Mais Gérard, reprends le débat un peu.
1: Non.
4: Pourquoi? Mais tu me demandes de couper l'insert, j'ai coupé l'insert, je peux le remettre en route.
1: Tu mets ta poule là, hein, c'est quoi ce bordel, merde!
4: Attends, je...
1: Bon, allez, moi, j'arrête.
16: Bon, Gérard,
17: arrêtez. Allô?
16: Oui.
17: Oh. Allô, c'est Max?
16: Oui.
4: Bon,
16: ouais,
4: Gérard.
16: C'est Max. Ouais, vachement, ouais, puis moi, je suis la bonne.
4: Gérard! Ouais.
1: Qu'est-ce qu'il y a?
4: Ah, tu vois, ça marche.
1: Non, mais attends, pour l'instant, l'autre, tu vas venir faire l'aria, parce que là, pour l'instant, il est en train de jouer avec les boutons et j'ai des sons de tous les côtés.
16: Bon, Gérard. Putain, on va prier maintenant, merde.
4: J'ai rien fait. Non, au standard, là.
16: Putain, mais avancez dans le
17: débat. Mais pourquoi ils mettent des stagiaires à la réalisation?
16: Ouais, exact. Gérard.
4: Remets ton casque, Gérard.
16: Gérard,
4: sur Minitel, il y a quelqu'un qui te demande, il y a un cochon d'Inde à côté de lui, il te demande si tu dois, il doit le tuer ou pas maintenant, là, pour le bouffer, il a faim.
1: Ouais, bah, de toute manière, quand t'arrêteras de faire tes conneries, toi, tu me feras signe, d'accord?
16: Gérard, bah,
17: tu l'enlèves les poils avant.
16: Gérard,
1: prends-toi, tu la fermes.
16: C'est dommage qu'ils prennent des stagiaires à la place des animaux. Gérard, c'est Stéphanie, on reprend le débat, s'il te plaît.
1: Ouais, ben, je vais essayer si c'est pas. Ouais, mais si c'est pas le bordel avec les bandes d'abrutis.
16: Bon, alors pose une question.
1: Tu vois? Eh, hey, Stéphanie, je sais pas si t'entends.
16: Oui, mais si, j'entends, hein.
1: Tu vois?
16: J'ai
1: donc, tout à l'heure, je pense que je vais pas finir à 4h du matin.
16: Mais si, mais bon, allez, faut se calmer, faut se détendre.
1: Bon, la femme, alors là, c'est une question, c'est malheureux parce qu'on peut pas...
16: Je peux vas-y, pas... Gérard, vas-y.
4: Bon, c'est quoi la question?
1: Je peux pas appeler ça une question.
16: Oui. Ouais. Allez,
1: trois, pensez-vous que la femme est-elle un animal?
16: Non. Bah alors.
1: Alors qui est contre?
16: Moi, Stéphanie.
1: Non mais attends Stéphanie. Pour l'instant, au standard s'il vous plaît.
4: Moi je pense que c'est un animal.
1: Vous allez me refaire une fiche propre avec des noms corrects.
17: Gérard, tu dis ça parce que t'es sorti avec tes chiennes ou ça rien
1: non,
17: à voir?
1: Non, alors toi, pour l'instant j'ai reconnu ta voix, tu dégages. C'est clair et net.
17: C'est impossible.
16: Et précis.
1: Bon alors, t'inquiète pas, tu crois que je t'ai pas reconnu là?
17: Mais non, c'est impossible.
1: Ouais. Tu te ferais pas passer
17: Vas-y, Cosmar.
1: Ouais.
16: Vas-y.
1: Tu te ferais pas passer par David, Tony ou Arnett?
17: Ah, c'est lequel des trois, lesquels?
1: Ouais, tu te ferais pas passer par Arnett?
17: Ah non.
16: Perdu.
17: Non. Perdu, voilà.
1: Ouais, mais c'est pas c'est par David. Alors comme par hasard, j'avais prévenu, pas les mêmes. Alors dans ces cas-là, ça va être simple. Ça va être les derniers débats que j'ai permis
17: de... Non, comme Gérard, ça. Tu te trompes complètement, Gérard.
1: Oui,
4: bon, Gérard.
1: Ouais. Au standard, vous me gardez les mêmes.
4: Non, Gérard, ta question est intéressante. On va se calmer un peu là, au standard. Gérard, ta question est intéressante.
1: Ouais, la question est intéressante. Donc... Hein?
4: Je pense que ça mérite une réponse.
1: Voilà.
4: Alors, donc, qui veut répondre?
1: Qui va répondre? On va mettre un disque. On va laisser réfléchir.
16: Disque, non.
1: Alors, Stéphanie, tu veux répondre?
4: Vas-y, Stéphanie.
16: Oui, moi, je pense que... Non, enfin, non. Moi, je dirais pas que la femme descend de l'animal, mais bon, en fait...
1: Non, non, mais... crois-tu...
16: Oui et non, parce qu'en fait... En fait, l'homme descend du singe, d'après ce que je...
1: Oui, ça,
17: la différence qu'il y a entre les singes et Gérard.
16: C'est pareil.
17: Les singes, ils ont évolué.
16: Gérard, c'est Gérard. Pareil, l'homme ou la femme, de toute manière, on descend tous.
1: Ouais.
16: Gérard, j'ai envie de répondre. Gérard, ça va, non?
4: Oui, vas-y, réponds.
16: Ouais, j'ai répondu.
1: Non, pousse-toi, toi.
4: Non, mais Marie.
1: Pour l'instant, j'essaye pas de dire aux mecs qui sont de bas pour pas que je les reconnaisse, hein.
15: Non, moi
4: je les gens, Gérard.
15: Je t'ai rappelé plein de gens, Gérard, je vais te les annoncer au fur et à mesure, ok?
1: Donc,
4: Gérard. Bon, Gérard, on débat un peu.
16: Gérard.
1: On va faire la pause.
16: Non, Gérard, j'ai envie de répondre.
1: Qui?
16: C'est Marie.
1: Non mais attends, pour l'instant, je suis avec Stéphanie.
15: Je te donne une nouvelle liste, on a plein de nouveaux gens.
1: On va se calmer un peu.
15: Gérard, tu peux m'écouter deux secondes? On a une personne, un responsable de la SPA, c'est Monsieur Bilalian, et on a de nouveaux auditeurs, ok?
18: Bon, alors on va prendre...
15: Non, mais...
18: Donc la question, c'est quoi, Gérard? Tu répètes la question? Gérard.
1: Attends 5 minutes.
18: Non mais tu fais de la radio là, je te rappelle, tu vas faire ça pendant la pause, on va envoyer
15: un... Les noms qui sont sur la feuille que je viens de te donner, Gérard.
1: Donc on va accueillir Ragout Toutou. Allô.
19: Ouais, c'est Ragout Toutou, le ragout de tous les toutous.
1: Ouais, c'est ça.
19: Qu'est-ce que t'as contre Ragout?
1: Tu te tais toi, s'il te plaît, pour un sens, je sais pas appeler. Graphiel. Allô.
18: C'est Garfield, Gérard.
19: Oui,
18: Garfield.
19: Bonsoir, Gérard.
1: Bonsoir.
18: Bonsoir.
1: C'est une femme. Et une femme.
19: Une femme.
1: Denis.
18: C'est un animal.
1: Denis.
19: Hein?
1: Ouais, Denis.
19: Ah non, je sais plus comment je m'appelais, parce qu'avec tous ces changements de montée, c'est moi.
1: Non, attends, Denis, c'est pas reconnu, presque pas.
18: Non, c'est Doro. Vas-y.
1: Non, c'est un habituel. Elodie.
20: Oui, Gérard.
1: Bonsoir. Monsieur Bilalian.
21: Bonsoir, monsieur Gérard. Je voulais juste vous dire, donc je suis un des responsables de l'ASPA. S'il m'était possible de parler avec vous, mais sans tous ces petits jeunes, car j'ai quelque chose à vous dire.
1: Ouais, ben,
20: Non.
1: Dans ce cas-là, monsieur Bilalian, si vous voulez pas faire partir du débat, vous rappelez un peu plus tard.
21: Non, mais le problème, monsieur Gérard.
1: Rappelez le débat, monsieur, s'il vous plaît.
21: Votre débat est très intéressant, mais malheureusement, tout le monde prend ça.
1: Bilalian dehors. Je ne veux pas pendant le débat.
15: Gérard, c'est un responsable de la SPA.
1: Ouais, non, mais.
21: Mais monsieur, il ne veut pas poser des questions. Mais monsieur, bien au contraire. J'ai des chiffres à vous donner. Je voulais juste vous dire que, suivant les renseignements pris par la SPA sur la population totale de la France,
1: Stéphanie,
21: 1% des personnes.
1: Oh, il se calme, lui. Merci.
21: Possédant un animal de la bande.
1: Ouais, monsieur Bilalian, vous retournez au standard, merci.
21: Mais 2% pensent quand même que
1: Bilalian,
21: on les laisse avec
1: monsieur
21: une gamelle.
1: Monsieur Bilalian, vous allez au standard.
21: Alors, suite à ça, bien entendu, il y a eu des dehors. Statistiques.
1: Dehors. Stéphanie.
21: 13 cochons d'Inde, j'ai coupé. 13 cochons d'Inde et 4 lapins ont été abandonnés quand même injustement sur le bord de l'autoroute et les périphériques. Portant de la porte d'Auteuil à la porte d'Italie.
1: La merde.
21: Alors on a noté bien entendu qu'au mois d'octobre, les agriculteurs de carottes, je suis avec un phoque, excusez-moi, étant en grève, plus de 25% des lapins ont donc été délaissés et sont morts de faim.
1: Connard, tu
21: mais fort heureusement, le parc zoologique de Suresnes a retrouvé un
18: Gérard, 30 secondes, tu m'écoutes?
1: Oui.
18: Gérard, écoute-moi 30 secondes. C'est moi, c'est Manu, là, regarde-moi.
1: Non, mais j'en ai rien à foutre, Gérard. Monsieur Bilalian, pour l'instant, j'ai demandé à ce qu'il sort.
18: Gérard, ne crie pas, écoute-moi, 30 secondes.
1: On va mettre un disque.
18: 30 secondes.
1: On va mettre un disque.
18: Non.
1: Tu vas me dire ça tout à l'heure.
21: Allô.
18: Non, je vais mettre l'arcassin. Monsieur Bilalian, c'est le même sondage
1: Bilalian,
18: que tu as.
1: Non, mais monsieur Bilalian, j'en ai rien à foutre.
18: C'est le même sondage que tu as, Gérard. Regarde-le, on te l'a donné tout à l'heure.
1: Non, mais monsieur Bilalian, j'en ai rien à foutre. Pour l'instant, il va pas me prendre la tête. Il veut pas parler sur l'antenne.
21: Allô.
1: Voilà.
21: Monsieur Bilalian. Monsieur Gérard.
1: Non mais pour l'instant, vous voulez
21: vous dire. Non mais monsieur, attendez, mais bien sûr je veux parler sur l'antenne.
18: Attendez,
21: vous ne laissez pas les gens.
18: Monsieur Bilalian, attendez, on va mettre un disque.
21: Vous ne laissez pas les gens parler aussi.
1: Non, mais pour l'instant, vous allez vous la fermer.
21: Je tenais juste à vous dire que le parc zoologique de Suresnes a retrouvé il y a deux semaines quand même 23 chiens qui ont été abandonnés, mais Dieu merci, ils avaient des colliers, numéros de tatou autour de...
1: Dehors, Bilalian. Je veux plus lui. Donc on va écouter les marcassins.
21: L'institut de sondage.
1: Les marcassins sans stress avec petite fellation.
18: D'accord, et c'est quoi la question? Rappelle la question quand même pour que les gens puissent y réfléchir.
1: Et les femmes est-elles un animal domestique? On va à...
18: Donc la question, les femmes est-elles un animal domestique?
1: Voilà, et à la place de monsieur Bilalian, je voudrais qu'on garde Marie, s'il vous plaît, au standard.
18: Ok.
1: Donc, c'était les marcassins. Non, tu me laisses la porte ouverte, s'il te plaît. Tu laisses la porte ouverte, s'il te plaît, j'ai pas d'air.
18: Non, il y a rien,
1: c'est
18: bon Gérard, on ouvrira tout à l'heure quand il fera chaud.
1: Bon, on accueille Ragout.
21: Oh, le cochon.
1: Bon, Oh, Karine, s'il te plaît.
18: Entrez.
1: Non, et toi, tu dis dans ta caméra devant. Quand je parle au standard, je voudrais bien que...
21: Oui, dire, ouais.
15: C'est parce que je leur disais qu'on y allait, c'est pour ça. C'est moi, c'est moi qui les ai retenus. C'est moi.
1: Déjà, lui, tu vas le calmer, il fait pas le port.
15: Oui.
1: Ok.
15: D'accord.
21: Il se calme.
1: Bon, alors, ragoût.
21: Bon, mais
1: toi déjà, tu mets le bordel.
21: Oui, tu m'appelles, Gérard.
1: Tu joues pas comme ça. Tu joues pas comme ça, merde.
21: Bon, Gérard, coup toutou, apparemment, tu voulais me parler.
1: Bon, pour un tour, je te dis bonsoir.
21: Alors, moi aussi, je te dis bonsoir.
1: Ok.
0: Monsieur Calian.
1: Gratte-fiède.
21: Allô. Allô.
0: Qui c'est qui dit allô, là?
15: C'est Louis Mazur. Louis Mazur à la place de Bilalion.
21: Oui, bonsoir. J'ai cru comprendre que vous aviez mon...
15: Allô, Marie, bonsoir. Elle a raccroché. On a Élodie à la place de Marie.
0: Oh là là.
1: Bon, alors, tu dis... Celui qui s'est mis à dire bonsoir et depuis tout à l'heure, tu me calmes.
15: Bah, dis-lui, t'as envie de dire, j'ai
21: dit... Allô, m'entendez-vous?
0: Ouais, moi, je t'entends.
21: M'entendez-vous, c'est vrai que je gueule.
1: Bon, alors, ta gueule, tu dégages. Hop.
21: Oui, m'entendez-vous, allô? C'est Monsieur Mazur à l'appareil.
1: Monsieur Mazur, tu dégages.
21: Bon, écoutez...
0: Bonsoir, Bruno. Bonsoir, Bruno, pourrais nous expliquer un peu comment ça a été viré de France 2 aussi?
21: Allô? Vas-y, Mazur, vas-y.
15: Non, mais c'est Louis
1: Mais c'est quoi ce cirque? Qui c'est qui s'amuse avec un tic-tac, là?
21: Allô?
0: Gérard, mais prends le choix et reviens en débat.
21: Allô, ici, monsieur Louis Mazur. Est-ce qu'il serait possible de prendre l'antenne, s'il vous plaît?
0: Ça va être dur.
21: Allez. Allô?
0: Allez-y, monsieur Louis.
21: Ah, merci. Monsieur Gérard.
1: Allô?
21: Écoutez, je suis un des collègues de monsieur Bilalian que vous avez eu au téléphone.
1: Non, c'est pas à vous que je m'adresse, d'accord?
21: Non, mais attendez, il y a 3 minutes,
1: c'est
21: vous avez eu...
1: C'est pas à vous que je m'adresse!
21: Mais ça n'a...
1: Ce n'est pas à vous que je m'adresse, à
21: Gérard, écoutez... Ce n'est pas la peine de braire, ça n'est pas la peine de braire.
1: Garfield!
0: Eh, les plus électriques, là!
21: Monsieur Gérard, est-ce qu'on peut s'exprimer?
1: Merde!
21: Monsieur Gérard.
1: La ferme!
21: Non, c'est monsieur Mazur.
1: La ferme!
21: Non, monsieur Mazur.
1: Bon,
21: il a déjà été viré.
1: Oh. Bah alors, Mazur dehors encore une fois. Oh, le standard! Manu, merde!
0: Gérard, arrête, merde!
1: Manu!
0: Arrête de crier!
18: Gérard, je prends de nouveaux auditeurs, comme tu me l'as demandé hors antenne, alors, hein?
1: Bon, alors.
0: Garfield, Gérard.
1: Oui, excuse-moi.
0: Ben, je t'en prie, c'est pas grave. On peut laisser parler Monsieur Mazur ou...
1: Non, pour l'instant, il est parti. Donc, Denis.
21: Oh, vas-y, enchaîne, animal.
1: Bon, si t'es pas content, Denis, tu vas gerber vite fait, bien fait, toi aussi.
0: Gérard, c'est Stéphanie.
1: Attends, Stéphanie.
0: Bonsoir,
1: Elodie.
0: Stéphanie. Gérard, bonsoir.
1: Elodie, bonsoir.
0: Bonsoir, Gérard.
1: Et Stéphanie.
0: Oui.
1: Ouais.
0: Oui, ben, reviens au débat, s'il te plaît.
1: Gérard. Oui, ben, voilà, donc...
21: Je suis entouré de femmes.
15: Gérard, j'ai viré Louis Mazur, on a Poulain à la place.
21: Salut, c'est Poulain, ça va?
0: Salut Poulain.
21: Vous allez bien?
0: Ça va.
21: Ouais, c'est le feu là ce soir. La question c'était quoi? C'est quoi la question?
18: Gérard, avant la question, on a que Jérémy à la place de Ragou.
21: Gérard?
1: Ouais.
21: Ça va?
0: Bonsoir Jérémy.
21: Salut les chats.
0: Bonsoir Jérémy.
1: Tu as spoilé s'il te plaît avec les nanas.
21: Attends, les chats c'est un nom d'animal hein.
1: Non, pour l'instant tu as spoilé s'il te plaît.
0: C'est pas grave, ça nous plaît Gérard.
1: Ouais,
21: j'avais plein de choses marrantes à dire, mais je vais pas les dire parce qu'il fait tard. C'est sympa les chats.
1: Bon, pour l'instant, c'est pas Rémi qui va faire le débat, c'est moi.
0: Bon Gérard,
8: la question.
0: Allez, bon, Gégé, on t'aime bien, mais on va finir par se lasser quand même.
8: Gérard,
0: à 6h, on y est encore. Hein.
8: Gérard, c'est Elodie.
1: Oui.
8: Je vais te poser une question. Si tu devais te transformer en un animal, qu'est-ce que tu choisirais?
1: Je choisirais
8: un âne.
21: Un crapaud.
0: Un gorille.
1: Non, je choisirais un lapin.
0: Sans la peau.
1: Voilà.
8: Pourquoi?
21: À cause des grandes oreilles.
1: De toute manière, c'est...
8: Par rapport à ta façon de faire l'amour, c'est ça?
1: Non, parce que...
21: T'as les dents en avant?
1: Non. Parce que... Qui c'est qui a posé cette question-là?
21: C'est Poulain.
1: Non, c'est pas Poulain.
21: Bah,
1: désolé, c'est une femme qui a posé...
21: Non, c'est Poulain.
1: Non, Poulain, tu la fermes pour l'instant.
21: Attends, j'ai 16 ans.
1: T'as 16 ans, alors tu dégages. Putain. Bonne nuit, je veux pas des mecs de 16 ans. Allez, hop.
22: J'ai besoin...
1: Allez.
21: Fais-moi
1: la
21: fais-moi
18: Gérard, je téléphone pour faire ton standard.
1: attends, tu me viens ceux qui mettent la musique, d'accord?
18: Ok, Gérard. Ça y est.
3: C'est lamentable, hein, au standard.
1: Ouais, je crois que tu t'as mis trois avec le téléphone, toi, hein. Avec Arnold, tu le fais moi, hein.
3: Ouais.
1: De toute manière, tu as laissé Karine faire le standard un peu, là.
3: Je crois aussi.
1: Ouais.
7: C'est
1: vachement
7: sympa, Karine.
1: Tu me laisses.
3: Alors maintenant que ce problème est résolu, Gérard, on va revenir sur le débat. On revient sur le débat, Gérard, parce que là, je crois que tu.
1: On va laisser le standard à la choupette.
3: Gérard, allô. Gérard, tu reviens sur le débat maintenant.
7: Allô.
1: Maintenant. Bonjour.
7: Bon. Allô, bonsoir, c'est Monsieur Mazur.
1: Oh, Mazur, je suis à la ferme, on t'a dit de dégager.
7: Bah écoutez, je sais, on m'a raccroché au nez, j'ai rappelé.
3: Non, Gérard, le débat.
9: Gérard,
23: 10 minutes que t'as
9: allez.
23: Commencé. Ça fait 10 minutes que t'as commencé, il n'y a pas eu une question.
1: Ouais, mais il n'y a pas eu une question, pourquoi l'autre,
18: parce que tu ne te fais pas respecter.
23: Parce que c'est toi, Gérard.
3: Parce que tu ne te fais pas respecter, Gérard.
9: Gérard, bon. C'est ton débat, maintenant tu poses ta question, on y va.
3: Il n'y a personne.
1: En fait, c'est toi qui prends le standard.
3: Y a okay. pas. Mais Gérard, il n'y a pas un bruit à l'antenne, vas-y, pose bon, ta alors, question.
1: Les femmes sont-elles... Les femmes est-elle un animal? Alors, je vais poser, je vais demander à...
7: Je souhaiterais 2 secondes revenir au sondage précédent.
1: Le sondage, tu dégages! Non, il n'y a plus de sondage, ok?
7: Alors, 2% des gens pensent quand même à laisser une gamelle aux animaux abandonnés.
1: Dehors.
9: Il faut être avec une fille.
7: Oui, lorsqu'ils sont abandonnés sur ce point-là, nous sommes d'accord, ils sont dehors.
1: Mais il sort d'où, lui?
9: Il est avec quelqu'un.
7: De dehors.
18: Tu vois, c'est pas moi.
7: Allô, m'entendez-vous?
1: Non, bah, dégage.
7: M'entendez-vous?
1: Gratuit.
7: Oui, monsieur Mazur, à nouveau. Je voulais simplement vous dire pour faire avancer le débat. Attendez-nous.
1: Oh, tu me laisses un coup quoi, lui, là?
7: Mais nous n'y a... Avancer le débat.
1: Il dit ça d'où, lui?
7: Alors, de dehors, hein, justement. Bon, alors, je voulais juste vous préciser que 2% des gens...
3: Non, il empêche Gérard de poser sa question, là. Là, faut le couper, là.
1: Mais merde, c'est qui, celui-là, encore?
7: Vas-y, au standard.
3: Bon, vas-y, Gérard. Alors, est-ce que la femme sont-elles des animaux?
20: Voilà. Je voudrais répondre, Gérard. Ah,
3: vas-y, réponds.
1: Garfield.
3: Non.
7: Garfield.
3: Vas-y, réponds.
20: Oui, la femme... Non, la femme ne sont pas des animaux. La femme est une femme, l'homme, c'est l'homme, et les animaux, c'est les animaux. Mmh. Voilà. Je voudrais répondre aussi.
1: Garfield.
20: Maintenant, je vais me vexer, Gérard. Hein. Si t'arrives pas à prononcer mon prénom...
1: Garfield.
20: Oui.
1: Donc, attends, 5 minutes, s'il vous plaît.
20: S'il y a deux noms différents, femmes et animaux, c'est peut-être qu'il y a deux choses différentes.
1: Ouais, mais alors, moi, il y a un truc que j'arrive pas à comprendre. C'est pourquoi...
20: Un seul, seulement.
1: Non, mais c'est pourquoi... Pourquoi que certains mecs prennent des femmes pour des bêtes sauvages?
7: Alors là...
20: Mais quels hommes?
7: J'aimerais répondre à cette question.
1: Non, pour l'instant, tu vas pas répondre.
7: Tu poses une question sur les femmes, mais je pense que...
1: Non, mais pour l'instant, c'est pas...
7: Qu'un homme réponde. Un vrai.
20: Gérard,
7: Jérémy peut répondre.
1: Non, mais pour l'instant...
20: Gérard, c'est Elodie, je voudrais répondre.
1: Oui, Elodie.
20: Je voulais dire que la femme est un mélange d'animaux, de plusieurs animaux.
1: C'est-à-dire?
20: La panthère.
7: On a dit qu'on parlerait pas de Christine.
1: Bon, lui, celui qui vient... Oh, Manu, s'il te plaît.
18: Oui, Gérard.
1: Celui qui s'amuse à parler de Christine, tu me le sacs, d'accord?
20: Gérard, tu donnes des prénoms d'animaux aussi, hein?
1: Non. J'ai déjà donné comme nom d'animaux, petite souris, voilà, c'est
20: tout. Tu appelles les filles ma poule ou ma chatte, ma puce
1: Non, puce, à la rigueur, j'ai donné ça, oui. Ma poule, non.
20: Gérard?
1: Oui.
20: Gérard. C'est Elodie.
1: Oui.
20: Je voudrais poser une question. Je voulais savoir, est-ce que tu as déjà rencontré une femme animale?
1: Non. Pour l'instant, j'ai pas encore trouvé la chaussure à mon pied, donc tu vois, j'ai pas encore trouvé la personne avec qui je finirais mes jours.
20: Mais comment tu la voudrais? Tu voudrais qu'elle soit plutôt panthère ou plutôt chasse?
1: Alors là, je vais te dire une chose, tu vois, qu'importe la personne. Bon, maintenant, la personne qui sera prête à vouloir me dire oui...
20: À t'accepter, oui.
1: À m'accepter comme elle veut. Donc moi, je lui laisse toutes ses chances. De manière, j'ai toujours laissé une chance aux nanas. Il y en a qu'on su les prendre, il y en a qu'on ne prend pas su les prendre. Là, on vient de me faire deux lapins.
20: Merci, grand prince.
1: Non, non, mais c'est qui vient de dire merci, bah, grand prince?
20: C'est Garfield. Il y en a qui ont su les prendre. Il y en a qui n'ont pas su les prendre. Tant pis pour elle. Ah, voilà, quoi. Enfin, on a vraiment l'impression que c'est toi le chef, toi le roi.
1: Non, non, mais...
20: C'est vraiment un privilège.
1: Elodie, je vais répondre à Garfield.
20: Oui. Ah, parce que j'ai une autre question.
1: Non, mais attends, tu vas me poser la question de manière, je te répondrai aussi. Mm-hmm. Donc, Garfield, je vais te dire une chose. Là, je viens de me faire poser deux lapins.
20: Mais on va le savoir, hein, parce que tu nous l'as vraiment répété beaucoup ce soir. Mm-hmm. Hein.
1: Donc, à force de me faire poser des lapins maintenant, je ne crois plus à l'amour.
20: Non, mais attendez,
1: moi je vais vous dire pourquoi. Je vais vous dire une chose. Ça fait deux fois qu'on me pose des lapins.
20: C'était des gros lapins ou des lapins très fins?
1: Non, mais c'est des gros lapins. En me disant par téléphone, oui, je t'aime, je veux faire ma vie avec toi. Mm-hmm. Hein? La personne, soi-disant qu'elle est sur Paris, donc je voudrais bien savoir si c'est vraiment réel.
20: Mm-hmm.
1: Elle m'a dit oui, je voudrais que tu sois avec moi à tout, patati patata.
21: Mais tu l'as vu ou pas?
1: Non, je l'ai pas encore vu, tu vois.
20: Bah, t'es grave, toi. Mais quel rapport avec l'amour, se faire poser un lapin? T'es quand même pas amoureux de la fille que tu vas voir.
1: Ah oui, mais attends. Non, mais dans ce cas-là, on dit pas au téléphone, oui, je t'aime,
21: je t'aime.
1: Bon, tu te tais, toi, non, non, le chum.
20: Moi aussi, je t'aime, Gérard.
1: Donc, Elodie, tu voulais me poser une question?
20: Oui, je voulais savoir quel animal dort, parce que en chaque femme, il y a un animal qui dort.
1: Mm-hmm.
20: Alors, je voulais savoir quel animal dormait en Christine?
21: La chatte.
1: De quoi?
20: Quel animal dormait en Christine?
21: La chatte est morte. Christine.
1: Attends, tu veux parler de Christine?
21: La moule.
1: Non, attends, Elodie.
20: Oui?
1: J'ai cru entendre Christine.
20: Oui, mais c'est juste une question parce que je t'explique.
1: Non, mais alors, moi, je vais te dire, une chose, tu vois.
20: Christine.
1: Non, mais alors là, tu me parles plus de Christine, d'accord?
20: Oui, mais c'est juste une question, Gérard.
1: Non, tu changes ta question.
21: Ouais.
1: Donc, alors, le temps que tu réfléchis, je vais demander à Stéphanie.
20: Oui.
1: Je vais demander à Stéphanie si elle a une question à me poser
20: là-dessus.
1: Oui,
20: je vais te poser une question. Je comprends pas que tu puisses écouter une nana que tu connais pas te dire je t'aime. On dit pas je t'aime comme ça quand on connaît pas la personne.
1: Stéphanie, s'il te plaît, c'est que t'avais une question à me poser, je vais te répondre.
20: Oui, bah oui. Moi, franchement, je te dis ça pour toi, Gérard, mais tu te fais avoir en beauté, quoi.
1: Mm-hmm.
20: Tu peux pas dire je t'aime à quelqu'un que tu connais pas.
1: Ouais, mais
20: si, on peut, regarde, je t'aime.
1: Stéphanie.
20: Oui.
1: Donc je vais répondre. Oh, c'est quoi là?
21: Je t'aime à l'italienne.
1: C'est qui là?
21: Je t'aime à l'allemande.
5: Je trouve que c'est parce que le fait que Christine s'est craché à la gueule, c'était pas un moyen. Un bon moyen de se vexer, quoi.
20: Bonjour.
1: Donc Stéphanie.
20: Oui, je t'écoute.
1: Donc tu me disais pourquoi que la personne m'a dit je t'aime, moi je lui dis je t'aime.
20: Oui, non, que personne t'a dit qu'elle t'aime. Je sais pas, je vois pas comment tu peux la prendre, sachant que tu l'as jamais vue.
21: Je t'aime à l'italienne.
20: Elle peut pas t'aimer, cette personne, si elle t'a jamais vue.
1: C'est qui, là?
20: C'est comme il y a des gens qui disent à Max, je t'aime, que
1: t'aimes. Non, mais
3: Qu'est-ce qui se passe, mon chéri?
20: Hein?
3: Qu'est-ce qu'il y a, mon petit chou?
1: Je n'entends pas les questions à Stéphanie.
3: Stéphanie.
20: Oui.
21: J'ai reçu
20: j'écoute.
1: Stéphanie, elle écoute. C'est qui là qui s'amuse à chanter l'amour en l'héritage?
21: Je suis une poupée Barbie.
1: Alors Stéphanie,
3: non Gérard, faut chuchoter pour pas que les gens.
1: Non mais
20: d'accord, vas-y.
1: Non mais moi je Stéphanie à me répondre.
20: Allô. Oui.
1: Bon,
20: oui.
1: Allô.
21: Allô.
1: Allô Stéphanie, je t'écoute.
20: Oui, c'est Mazur. Bon Gérard.
3: Stéphanie, vas-y Stéphanie.
21: Allô, je suis à l'antenne.
20: Oui.
1: Oh là là.
21: Hein? Je suis à l'antenne.
3: Mais, vas-y Gérard.
21: Mais j'en sais rien, moi c'est à l'antenne.
3: Donc pas. Stéphanie, vas-y.
21: Allô allô.
1: Mais non, non, non, monsieur Mazur, allez hop.
21: Moi, bon,
1: allô. Donc, on va faire conclusion.
21: Il y en a qui me fait.
20: Non, allô, non, Gérard, on va encore. Les questions, Gérard.
1: Non, allô, allô. Tant que Stéphanie n'aura.
21: Est-ce que je pourrais parler?
1: Ah, non,
21: Stéphanie,
1: toi,
21: ça va être de ta faute.
20: Bon, ouais, mais non, mais
21: je suis à nouveau, je viens d'arriver.
6: Oui, t'es là, bonsoir.
20: Moi, j'ai rien fait.
1: Bonsoir.
21: Bonsoir. On va te présenter au standard.
1: Bon, on met un disque. Tiens, mais Frédéric François, mon cœur veut dire je t'aime.
20: Non, c'est bon, Gérard.
1: Mais moi, mon cœur veut dire je t'aime, tiens.
20: Gérard, le débat. Gérard.
6: Permettez-moi d'intervenir, c'est monsieur Mazur à l'appareil.
20: Allez-y, monsieur Mazur.
6: Oui, c'est monsieur Mazur, je trouve que nous nous éloignons beaucoup trop du débat qui a débuté tout à l'heure.
1: Olivier.
6: Le débat de ce soir, si j'ai bien compris, c'est sur les animaux domestiques. Or, nous parlons beaucoup personnel. Donc, pas ça vraiment très efficace.
1: Tout le monde dehors.
21: Est-ce que je suis en direct?
1: Allez, hop.
3: Et voilà.
1: Voilà. Donc, on va mettre mon cœur veut dire je t'aime.
3: Non, là, on va calmer les gens déjà.
1: Voilà.
3: Donc, la question, c'est quoi?
1: Donc, la question, c'est. La panthère est-elle un animal domestique? Et on va mettre « Mon cœur veut dire je t'aime ».
3: La panthère
1: est-elle un animal domestique?
3: Est-elle un animal domestique?
1: Voilà.
3: T'as 2 minutes? T'as 2 minutes?
1: Pourquoi?
3: Non, parce que c'est bon, là. Non, il y a Philippe qui me fait rien. Donc,
1: On met « Mon cœur veut dire je t'aime »
3: sur Minitel.
10: Allez, mon chéri, on voit mon cœur.
3: Sur Minitel, il y a une question, Gérard, quand même, c'est est-ce que Christine, tu l'as considérée comme un animal ou pas?
1: Alors là, je...
3: Comme une panthère. Attention à la caméra.
1: Là, je vais te dire une chose que là-dessus, je ne répondrai pas.
3: D'accord. Et on met pas « Mon cœur, tu dis je t'aime », on met « On s'embrasse, on oublie tout, plutôt ».
1: Ah, ben oui. On s'embrasse, on oublie tout. Allez, j'arrête.
3: Donc, Gérard, c'est à toi. Bon, alors, c'est Gérard. Bon, Gérard. Gérard, on est à l'antenne, on est un tout petit peu à l'antenne.
11: Gérard, non. on est à l'antenne.
3: Non, mais bon. Et Gérard, je crois que t'oublies quelque chose, Gérard.
6: Ouais.
3: Non, tu t'en fous pas. Il y a des gens qui...
6: Je t'en aurai une. Non,
3: mais
6: c'est bon.
3: Non, mais non, c'est pas bon.
6: Donc,
11: Gérard, je t'annonce tous les nouveaux auditeurs, d'accord?
3: Bon, alors, calmement.
11: Il y en a un, le premier, je sais pas comment il s'appelle, c'est un nouvel auditeur. Il y a Chantal, on a Garcimore, on a... On a Elodie, on a...
6: Salut.
11: Monsieur Mazur.
6: Monsieur Mazur, je suis un grand fan. Alors attendez, non mais...
3: Gérard, il a rien dit pour monsieur Mazur.
6: Oui, j'en ai pour 5 secondes, si vous pouvez me laisser parler. 5 secondes, même pas.
1: Bon alors, dépêchons, monsieur Mazur.
6: Voilà, monsieur Gérard.
1: Oui, mais me maniez-vous.
6: En fait, c'était grosse caisse.
1: Bon allez hop, monsieur Mazur, dehors. Bon Stéphanie, tu voulais me poser une question?
6: Attends,
1: mais
6: c'est...
1: Dehors.
6: C'est
1: grosse caisse.
6: C'est
1: la grosse
6: caisse.
1: Voilà.
6: Ouais. Bien fait pour sa gueule.
1: Donc, bah, attends, toi, il n'y a pas loin que t'ailles au sondage.
6: Oh, mais tu la fermes un peu.
1: Bon alors, tu dégages, allez hop. Bonne nuit aussi à toi.
20: On respecte Gérard.
1: Voilà.
20: Alors, de quoi on parlait, Gérard? Je m'en rappelle plus. Gérard, la question. La panthère est-elle un animal domestique? Je vais le faire parce que apparemment, ça a l'air trop dur pour toi, Gérard.
1: Voilà. Donc, mais avant, j'aurais... Gérard.
3: Il y a un nouveau, là, qui est arrivé.
11: On a un nouveau. À la place de Mazur, on a un nouvel auditeur.
1: Ok.
11: J'ai pas eu le temps de demander son prénom.
6: Bonsoir.
1: Ouais, qui est-ce?
2: Bonsoir, Caramel.
1: Non, moi j'arrête.
21: Bonsoir, je n'ai pas commencé encore. Hé, Caramel, t'es trop un boss. Mais j'ai rien dit. Gérard, ouais, mais rien que content de ta voix.
3: Bonsoir
21: tout le monde, bonsoir les filles.
2: Bonsoir
21: Paris, bonsoir Monique.
3: Bon, il dégage Caramel.
21: Bah non, mais j'ai rien dit.
10: Alors il reste là, Caramel.
3: La clope.
21: J'ai rien dit.
2: Mais laissez Caramel dire ce qu'il a à dire, allez.
20: Non, mais rien que d'être à l'antenne, t'envoies de mauvaises ondes.
3: D'accord. Bon, Gérard va revenir là, il est parti éteindre quelque chose.
20: Ok. C'est sympa, hein, il s'en va.
3: Ouais, je crois qu'il s'en fout.
20: Ouais.
3: Bon, Gérard!
2: Gérard!
21: Gérard! Attends, Caramel, moi je voudrais intervenir. Allô?
20: Ça fait la vendredi à la loco.
21: Allô, c'est Caramel!
2: Caramel!
21: Bonsoir les filles!
2: Salut, Caramel!
21: Tout d'abord, on va laisser parler Caramel.
20: Merci.
21: Alors tout d'abord, je voudrais intervenir sur le premier débat.
2: Gérard, reviens.
1: Non, non, pour l'instant, je voudrais que Stéphanie se termine avec la question.
21: Non, Gérard, tu la fermes, Stéphanie, oui,
1: Caramel, tu dégages.
2: Mais non, j'ai rien dit.
21: J'ai rien dit.
20: Allô, Gérard,
21: c'est Caramel, j'ai rien dit. Tu peux parler quand même, Stéphanie, je peux.
20: Ouais, mais moi aussi, je devais...
21: Alors moi, je voulais juste... D'abord, je voulais intervenir sur le premier débat.
2: Qui c'est qui parle, là?
3: C'est Gérard, tu reviens dans le studio.
2: Tu reprends ton casque.
21: Je pense que maintenant qu'il y a Caramel, on devrait appeler Tony, Luigi, Ahmed.
2: Ouais,
20: je suis d'accord.
21: D'accord, on les appelle tous.
2: Ouais.
21: Allez, je t'en barre. Bon, c'est Caramel.
1: Bon,
21: oui,
1: Caramel,
21: c'est pas toi
1: que je m'adresse.
21: Oui, mais j'ai pas parlé encore.
20: Jean n'est pas là, donc.
21: Mais j'ai rien dit.
1: Tu la fermes.
21: Quand même.
1: Stéphanie, tu continues ta question, s'il te plaît.
21: Elle est bien.
20: On était en pleine conversation sur le « je t'aime » qu'on t'avait... On
2: s'est posé. Mais non, on veut la prochaine question, Gérard.
20: Ah, c'est trop loin du débat.
1: Pour l'instant, vous laissez Stéphanie parler. Elle avait une question à me poser.
21: Vous êtes pas content,
1: vous dégagez, mon pétier.
20: Bon, bah, okay. Pose-moi ta question.
1: Non, c'est toi, Stéphanie. T'avais une question à me poser.
20: Oui, c'est sur tes deux
21: lapins. Caramel aussi, après.
1: Putain, mais il va fermer Caramel ou
20: quoi?
1: Il
20: est chiant, lui, là.
21: Il est gentil, Caramel, arrêtez.
2: Oh, mais Caramel, il est doux.
21: Merci,
20: ouais,
1: les
21: filles. Oh, ta gueule, vieille peau, tu nous emmerdes.
1: Bon, allez, conclusion du débat.
21: C'est Caramel. Premier débat, conclusion. Mais non, Caramel, est-ce que la mode, c'est bien?
1: Non, Caramel, tu fais conclusion du deuxième débat.
21: Et moi, je voulais dire d'abord que abandonner les animaux de temps en temps, ça fait du bien.
1: Allez, hop.
21: Parce que mais ça fait du bien sur le bord de la route. Par contre, ce qui est dommage, c'est qu'on en abandonne trop sur l'autoroute A6. Il ne faut pas négliger l'autoroute A13.
3: Et là, il y a une dépêche. Le parc zoologique de Suresnes a retrouvé il y a 2 semaines plus de 23 chiens qui ont été enlevés à leur propriétaire. Ils portaient tous sur leur collier un numéro de tatou encore inconnu à ce jour.
1: Eh ben, c'est bien. Eh ben, dans ce cas-là, la conclusion, c'est que vous me faites toucher sur le deuxième
2: Gérard,
1: débat.
2: Gérard,
1: non, c'est terminé. Il n'y a plus de...
2: C'est terminé.
1: Le débat est clos.
2: Gérard!
1: Le débat est clos!
2: Gérard!
20: Bon, Gérard, allez,
2: Gérard, mon pauvre!
21: Caramel, t'as qu'à continuer le débat à la place de Gérard!
1: Bon!
2: Gérard!
21: Bonsoir! Ça va les filles?
1: Tu dégages!
21: Ça va les filles? Salut, Caramel! On peut terminer le débat? Je peux terminer le débat?
1: Non, je peux pas!
21: Bah ouais, Caramel! Ouais! Tu veux pas ouvrir un petit sujet de débat là? Ouais! On s'en fout, Gérard. Alors moi, je voulais dire... Alors d'abord,
2: casque, on va... S'il te plaît, on essaye de terminer, ce serait cool.
1: Non.
3: On va se calmer un peu au standard.
20: Bon, ça va être les dépenses.
3: Il y a une dépêche là.
1: Non, j'en ai rien à foutre.
3: Si, c'est important.
1: Pour l'instant, il paraît que
3: les policiers ont montré que les cibistes et les camionneurs abandonnent beaucoup plus facilement leurs animaux en compagnie.
21: C'est vrai.
3: De compagnie.
21: C'est vrai.
1: Bah, ta gueule, toi, qui c'est qui parle comme ça?
21: Caramel.
1: Alors dégage.
21: Mais j'ai le droit, crotte.
1: Bon, Max, okay. Max, tu viens là, s'il te plaît.
3: Ouais, qu'est-ce qui se passe?
21: Max,
1: c'est quoi ce standard?
3: Calme-toi déjà.
1: C'est quoi ce standard?
21: C'est Caramel.
20: du caramel.
21: Bonsoir les filles.
20: Du caramel. Du caramel.
21: Est-ce que ça vous dirait de faire un débat sur les chocolats?
20: Non.
21: On parlerait des caramels?
20: Non.
21: Bon, toi t'es une conne, toi. Toi t'as vu Gérard. Je suis sûr que t'es la sœur à Gérard.
20: Ta gueule, fais pas chier.
21: T'es la sœur à Gérard.
20: Ta gueule.
21: Ouais, ta gueule, les filles, vous pourriez m'aider quand même au standard.
20: Non, non, je peux pas t'aider, non. Tu marches
21: toujours drôle. Toujours drôle.
20: Je te demande sur le nougat, c'est plutôt.
10: Je te demande à Olivier, c'est d'être un bouton, je sais pas.
21: Ouais, bah toi, c'est Gérard qui a les boutons sur la gueule.
3: On fout pas sur le dos, hein.
1: Mon caramel, tu dégages, s'il te plaît.
20: Mon caramel, tu fais ton débat. Gérard,
1: caramel, tu dégages, s'il te plaît.
21: J'ai rien fait.
1: Caramel, tu dégages.
21: Je n'ai rien fait. C'est pas lui, là.

0: Je voulais parler de quoi?
1: Qu'est-ce que tu voulais me dire?
0: Tu voulais parler de quoi?
1: Bah moi je voulais parler avec les filles.
0: Oui, mais de quoi?
1: Bah je sais pas, moi est-ce que ça vous dirait d'aller boire un verre après?
0: Bah ouais, pourquoi pas.
1: Ouais, vous êtes sur Paris?
0: Non, mais c'est...
1: On peut s'arranger.
2: Bah si vous payez les affaires, hein.
1: Allô? Ouais, hé les garçons.
3: Tu dis?
1: Ouais, je suis là, Caramel. On fait un autre débat? Bah ouais. Alors, j'ai une idée de débat. Ouais.
3: Non, je ne continuerai pas le débat comme ça.
1: On a
3: 5 minutes pour vous calmer.
1: On contre les bouffons comme Gérard.
3: On a 5 minutes pour vous calmer.
0: Vous avez dit fait contre. Pour finir ce débat.
1: On rencontre Gérard. Est-ce que vous êtes d'accord s'il y a des cochons? Parce qu'il y a des cochons qui sont.
3: Moi, j'arrête.
0: J'arrête.
3: Max, tu descends, s'il te plaît.
1: Ah bah si t'arrêtes, Gérard, tu t'en vas.
3: Max, tu descends.
1: C'est Caramel à l'appareil.
3: Ta gueule, Caramel, c'est pas pour l'appeler.
1: Caramel.
3: Max, tu descends, s'il te plaît.
1: Ah mais tu m'impressionnes pas avec ta voix d'extraterrestre.
4: Gérard, il est aux toilettes.
0: Oh là là, ouais, c'est le bordel.
4: Il est en train de faire caca, tu veux quand même pas toute la France le sache.
5: Ouais, c'est Max, qu'est-ce qui se passe?
0: Oh là là.
4: Gérard, il y a Max.
5: Allô, Gérard.
4: Max.
5: Gérard. Qu'est-ce qui se passe?
3: Oh Max, tu descends, tu me calmes, Caramel et tout ça.
5: Je peux pas descendre.
3: Max, on n'est pas capable.
5: Je ne peux pas descendre pour le moment, tu te débrouilles.
3: Non, bah moi j'arrête le débat.
5: Non, tu continues.
2: Non, continue, Gérard.
3: Pour l'instant, je vais poser une question à Stéphanie. Stéphanie ne veut pas me répondre.
2: Mais Stéphanie répond. Mais si, c'est moi qui vais répondre.
5: Stéphanie, c'est pas capable de gérer un débat, de toute façon.
2: Bah oui, moi je
3: parle de
2: moi,
3: je me coupe. Et là, tu me fais n'importe quoi, là.
2: Bon, mais Gérard, laisse-la vivre, Stéphanie, et pose tes questions. Mais je sais même plus ce qu'il voulait dire. Gérard.
3: Oui.
2: Mon pauvre Roméo.
3: C'est qui, ça?
2: C'est Elodie.
1: Oui. C'est Caramel, hein, je suis là.
2: Mon tendre Caramel.
1: Oui.
3: Putain, mais c'est pas vrai!
2: Mais comment, Caramel?
1: Bah moi, je suis plutôt 1m70. J'ai l'air très efféminé, mais j'adore les filles.
2: Ah, 1m70, c'est pas très
1: grand. J'adore les caresses, j'adore caresser les chattes.
2: T'es très câlin.
1: Ouais, je suis très câlin.
2: Non, Gérard.
1: Mais je vous préviens le cul à Gérard, hein.
2: Et Gérard, s'il te plaît, physiquement, donc.
1: Gérard. Ouais, j'ai un petit vide, donc je vois ta gueule.
2: Ah ouais.
6: T'es content? T'es en Minitel, y'a moi.
1: C'est vrai qu'avec tes cheveux crades.
6: Attends, enculé, t'es un con. Abandonné par un homme de 36 ans, vu dans une boîte le vendredi soir et dans les chiottes.
1: Bah, c'est Caramel, je m'en vais, hein.
2: Caramel.
1: Allô. Ouais, c'est grosse caisse, j'ai un truc important à dire. Oui, grosse caisse.
2: Vas-y.
6: Tu vas pas me forcer, toi.
2: Gérard,
6: c'est.
1: Non, c'est Caramel.
6: Caramel, tout le monde.
7: Je vous pose une question.
2: Gérard, mon pauvre Roméo. Gérard, tu l'as déjà faite celle-là, Elodie.
1: Bon, j'ai.
6: Moi, j'arrête. Je peux pas, Gérard.
7: Ça y est, Gérard. Vas-y, pose ta question, on y retourne.
6: Non, mais maintenant, tu me laisses Elodie.
7: Ouais.
4: Elodie.
7: Elle est là.
2: Elle est là.
6: Rapide.
7: Non, elle est pas partie.
2: Ben non, je suis Chantal, moi.
4: Chantal, bon bah il y a Chantal. Il y a Chantal.
6: Stéphanie.
7: Ok.
6: Alors Stéphanie.
2: Oui. Ah oui. Je sais plus, qu'est-ce que tu m'as posé comme question. Je m'en Stéphanie, arrête de foutre le bordel comme ça.
6: Pour l'instant vous allez vous la fermer les deux autres. Stéphanie avait une question à me poser avant la pause.
2: Oui, parce qu'on.
6: Elle l'a pas posée.
2: Oui, parce qu'on discutait de ces deux lapins qui vont être déposés aujourd'hui.
6: Caramel,
1: là, c'est...
6: Je
2: te tiens,
1: celui-là.
6: Caramel.
2: Je suis avec Stéphanie, je suis dans la même...
6: Non, ça, c'est Max qui s'amuse avec son
2: téléphone. J'ai rien compris, là. Hé, comment ça, c'est Max?
1: Caramel, à l'appareil.
6: Il sort d'où, lui, encore?
1: Je suis avec Stéphanie, là.
7: Il est obligatoirement avec une des filles, puisqu'il n'y a que les filles.
6: Non.
2: Il est chez Stéphanie.
6: Je suis
1: avec Stéphanie.
2: Oui.
6: Je dis que oui, Stéphanie, écoute-la au moins.

0: micro, toi.
1: Ah, vous me faites chier, je raccroche.
0: Eh ben, raccroche.
2: Gérard, Gérard,
3: c'est... Oh, c'est pas vrai.
2: Gérard. Gérard.
0: Ben, bizarre, ce caraman, ouais. Là, tu mets ton bordel, là.
4: Je t'ai un quoi.
2: Bon, Gérard, mon petit gâteau, tu poses une question.
4: Vous êtes plus à goutte.
2: Non, mais toi, pose une question, je sais pas, gère ton débat. Gérard, c'est quoi la question, là, merde? Gérard, il y a une question. La panthère est-elle un animal domestique?
5: Gérard, non, pas il n'y a tout, que les filles. Alors, pose une question, on finit le débat, il faut avancer un petit peu, Gérard. Pose une question, il n'y a que les filles.
4: Vas-y, pupus. Alors, les pitbulls est-il domestique?
2: Les pitbulls?
1: Bah ouais.
2: Bah oui, tout à fait.
1: Bah ouais, pourquoi pas?
4: Gérard.
2: Petite bête. Moi, j'en connais plein, ils sont tout à fait
6: Gérard, je peux répondre?
4: Qui?
6: C'est Elodie.
4: Gérard, je t'écoute.
6: C'est mon petit trésor, Gérard. D'après un sondage, il est dit que tous les pitbulls manger leur bête.
4: Félicitation, c'est toi qui joues le con.
6: Gérard!
2: Ah, c'est pas mal derrière.
4: Ouais, c'est bizarre, tu vois, t'arrêtes là.
6: Gérard, tu m'écoutes?
4: Oui. Bah,
6: selon un sondage,
4: mais qu'est-ce qu'il me fait là?
1: Bon, Gérard.
4: Mais écoute là.
1: Allô,
4: il va tout arrêter.
2: Bah, tu fais péter les watts, fais péter ton, putain, je sais pas, moi, fais bouger tout ça.
6: Gérard!
1: T'as vu que je suis cool, mais de la techno,
6: Gérard! Allez, on appelle tout Gérard!
4: C'est quoi ça?
6: Gérard!
4: Bon, allez hop! Conclusion!
7: C'est Pildar!
4: C'est Pildar à côté! Conclusion!
1: Ouais, c'est
6: Gérard, je voulais poser une question! Gérard!
2: Bonjour Pildar!
6: Gérard, c'est Elodie!
4: Ouais,
6: vas-y! Je voudrais poser une question!
4: Vas-y, vas-y, Elodie, pose ta question!
6: Je voulais savoir! Ton chat, le chat que t'avais,
4: ouais.
6: De le laver.
4: Comment?
6: Est-ce qu'il t'arrivait de laver, de lui faire prendre des... Parce que les chats adorent ça.
2: Non.
4: Mais attends, Elodie, tu reposes ta question. Sans coupure.
6: Le chat que tu avais. Est-ce
4: qu'il
6: t'arrivait de lui faire prendre des bains?
4: Elodie,
1: Gérard, c'est un garçon à l'appareil.
4: Bonne nuit à tous, tu me gardes...
1: Allô, Gérard.
6: Gérard.
2: Oh, Gérard. Gérard.
1: Gérard.
6: Gérard,
1: ça part à l'appareil.
6: Gérard.
1: Allô, Gérard.
2: Est-ce que t'es très poilu, Gérard?
4: Est-ce que t'es poilu, Gérard? Gérard, t'es poilu?
1: Allô, ici Garcimard à l'appareil.
6: Salut, Garcimard.
1: Salut, tout le monde.
6: Salut.
1: Je vais poser une question à Gérard.
6: Ouais.
1: Bon, il faut savoir si c'est vrai que t'as joué les chiens battus dans Les Visiteurs 2.
4: Non, mais c'est bon,
7: on va faire la conclusion.
4: Conclusion.
6: Gérard, t'as pas répondu à ma question.
4: Conclusion.
2: Vous êtes méchant avec Gérard. Hein.
4: Gérard. Non, c'est conclusion maintenant, allez hop.
6: Gérard.
4: Conclusion.
2: Ouais, mais qui aime bien, châtie bien, c'est pour ça qu'on est méchant.
4: Gratuit.
2: Ouais, je sais, je veux dire qu'on l'aime beaucoup en fait.
4: Gratuit.
6: Gérard.
7: Bon, allez, c'est Max à l'appareil.
2: Oui, madame.
7: Enfin, la conclusion, il est 58, on va rendre l'antenne, donc chacun votre tour, s'il vous plaît, il n'y a plus de questions pour Gérard. Gérard ne pose plus de questions. Conclusion, donc, sur ce débat, on va commencer par...
4: Graphilde.
7: Graphilde.
2: Il n'y a pas de Graphilde.
7: Il
2: y a Chantal, éventuellement.
7: Chantal, si Chantal, vas-y.
2: Eh ben, écoute, mon poussin bleu doublé d'un petit lapin...
7: À qui tu parles?
2: Quoi?
7: À Gérard.
2: Bah, bien sûr, à Gérard.
7: D'accord. Vas-y.
4: C'est quoi cette histoire de gratte, là?
2: Bon, Gérard, je fais ma conclusion. Écoute, les animaux, je suis allergique aux animaux, donc si tu veux, ça m'intéressait pas des masses, moi c'était juste pour te parler. Et donc, voilà, c'est tout, c'était marrant, on s'est un peu tous parlé les uns sur les autres, mais c'était sympathique, voilà.
7: Bah, sympa à cause de toi, hein, parce que si vous aviez pas parlé les uns sur les autres, ça aurait été audible.
2: Non, moi j'ai pas parlé sur les autres, je vais donner ma conclusion.
7: Bonne nuit à toi, Chantal.
2: Bonne nuit, Max.
7: Elodie.
2: Oui, alors,
7: la guitare, fil d'art.
6: Gérard.
7: Hilda, merci, on n'entend rien.
6: Gérard.
4: Oui.
6: Mon petit trésor.
4: C'est qui?
6: C'est
4: Elodie. Oui, je t'écoute.
1: C'est bien, ouais.
4: Toi, c'est bien, ouais, tu as dégagé vite fait avant ta conclusion.
7: Vas-y, arrête de donner des commentaires de 10 secondes, vas-y.
6: Je voulais tout simplement dire qu'en fait, la femme est un mélange d'animal. Voilà ma conclusion.
7: D'accord. C'est-à-dire une grosse chienne avec une chatte?
6: Voilà, exactement.
7: Mm-hmm. D'accord.
4: Stéphanie.
2: Oui, alors Gérard, bah tout d'abord, je te remercie de m'avoir fait participer au débat.
7: Mm-hmm.
3: c'était super sympa.
7: Ouais, c'est vrai qu'il y a eu énormément d'appels ce soir, on doit le dire, ça peut encore grave. Et vous avez eu bien de la chance qu'on a eu je sais pas combien de milliers d'appels ce soir.
3: Bah ouais, non, mais c'était quand même sympa, quoi. Malgré que c'est vrai que tout le monde se parlait un peu dessus, mais bon. Sur ce, bah, je voulais faire un gros bisou à Max quand même.
7: Merci.
3: Et puis lui dire vendredi prochain. Voilà.
7: Ah, d'accord, ok. Tu viens pas pour Halloween?
3: Hein?
7: Tu viens pas pour Halloween?
3: Non, je peux pas, j'ai pas de.
7: D'accord,
3: pour,
7: Gérard sera déguisé, hein, il viendra comme d'habitude, tout naturel.
3: Ok, d'accord.
4: Ouais, t'inquiète pas, tu quittes pas, je te reprends antenne comme je t'avais dit tout à l'heure.
3: D'accord, ok.
7: Le cadeau empoisonné.
8: Garcimore. Allô?
7: Garcimore, on t'écoute.
8: Ouais, moi je voulais dire que Gérard c'est une grande star et que c'est super ce qu'il fait et que. Ouais. Et vive toi, Gérard, je t'adore.
7: Tu vois, malgré tout, les gens t'aiment bien.
8: Mmh. Je t'adore, t'es mon idole, depuis toujours.
7: Ok.
8: Et puis
7: merci
8: le débat, c'était super, malgré que t'es quand même une voix de kleps, mais sinon ça va, quoi.
4: C'est ça.
7: Merci pour le mensonge.
8: Voilà.
7: Ok, merci.
4: Donc,
7: à toi.
4: Bon, on n'a plus personne.
7: Non. Alors Gérard, ta petite conclusion, alors d'abord sur la mode, est-ce qu'on peut avoir ta petite conclusion concernant la mode?
4: Ben moi premier sur débat. La mode, c'est le premier débat sur la mode, c'est bête parce que ça s'est terminé vachement vite.
7: Vite. Une parodie pour Gérard quand même.
4: Ouais, en mix,
7: les poèmes de Jésus ou quelque chose dans le style.
4: Je l'avais promis. Ça a été promis ce soir. La parodie. Francis Cabrel ou Nirvana?
7: Francis Cabrel ou Nirvana? Devant les yeux, regardez, elle est là. Ah d'accord, mais autre chose, un remix ou un truc, autre chose.
4: Non, j'ai dit la parole.
7: Alors, on les trouve pour n'arrive pas à le caler le CD, malheureusement, il y a un problème technique. Donc pour les débats sur la mode, tu disais que...
4: Ben c'était bien, bon hein, tout le monde a bien répondu, toutes les nanas.
7: Non mais toi, pas, je te demande pas.
4: Moi, personnellement...
7: mode, on sent que tu la suis pas.
4: Personnellement, non, parce que ça dépend...
7: On le voit tout de suite.
4: Non mais ça dépend des nanas comment qu'elles s'habillent.
7: Non mais toi la mode, tu la suis ou pas?
4: Non, personnellement.
7: Tu as du mal à te rattraper apparemment.
4: Bah, de toute manière moi, depuis que tu m'as dit en jean j'étais mieux.
7: Ouais c'est clair.
4: Te gratter la jambe devant moi.
7: Je me gratte le gland là.
4: Donc depuis que tu m'as dit que j'étais mieux en jean, maintenant.
7: C'est les filles qui m'ont dit ça à la loco, donc j'ai voulu te le dire, voilà. Et le deuxième débat donc sur les animaux. Le fait qu'on abandonne les animaux sur le bord de l'autoroute l'été.
4: Je trouve ça un peu horrible.
7: Hein?
4: Je trouve ça horrible.
7: Parce qu'il y avait un petit sondage.
4: Ouais, si je pouvais... je vais le donner, je crois que...
7: Non, mais il n'y a pas ça, c'est que par exemple... on a retrouvé par exemple... Un couple parisien élève depuis 3 ans un sanglier dans un appartement de 20 mètres carrés. La SPA les poursuit en justice actuellement, qu'est-ce que t'en penses?
4: Je sais pas, c'est bizarre.
7: C'est pas grave, je te le lis. Un couple parisien élève depuis 3 ans un sanglier. T'as pas besoin de le lire, faut écouter. Un couple, là, parisien élève depuis 3 ans un sanglier dans un appartement de 20 mètres carrés. Qu'est-ce que t'en penses?
4: Personnellement, je suis pas un sanglier, déjà une lune. Je suis un être humain, comme tout le monde.
7: Gérard, j'ai pas dit que t'étais un sanglier.
4: Non, okay. Mais je fais pas partie des sangliers. De venir à un sanglier dans un appartement
7: mon
4: de 20
7: mètres
4: carrés, ça existe pas.
7: Mon Dieu qu'il est con.
4: Ouais, ben, peut-être.
7: La nouvelle mode aux États-Unis est de promener avec un aigle royal.
4: Non, mais c'est bon, c'est pas la peine de continuer les trucs comme ça. Donc, on va laisser la place à...
7: La SPA anglaise a retrouvé
9: un brontosaure empaillé chez un chasseur connu mondialement.
4: Donc, au lieu de continuer de lire tes cochonneries, on va laisser la place.
7: Qu'est-ce que tu penses de ça?
4: Mais j'en ai rien à foutre.
7: Écoute, la SPA anglaise a retrouvé un brontosaure empaillé chez un chasseur connu mondialement. L'expertise, on s'est aperçu que le corps, en fin de compte, date de 1970. Qu'est-ce que t'en penses?
10: Mais je mens.
7: Quoi, ils s'en foutent? C'est pas grave.
10: Ouais, c'est pas grave, ils auront pas
7: de nouvelles
10: ce soir.
7: Attends, écoute celle-là. Il y a une dépêche AFP qui vient de tomber, fait divers. Une culotte de cheval a été retrouvée abandonnée chez un particulier à Suède.
10: Non, mais attends, c'est bon.
7: Allez
10: de
4: toute manière, je m'en fous. Donc, on va laisser la place à Bart. Et puis, vous allez retrouver Bart.
7: Qu'est-ce que t'en penses que le fait qu'on ait retrouvé une culotte de cheval dans un appartement à Suède?
4: Je m'en fous.
7: C'est un particulier.
4: Je m'en fous complètement, tu vois. Donc on va jouer à son compagnie de Bart pour la nuit sans pub. Et bon bah demain matin 6h-9h Lorenzo et Ginny.
7: En direct de Tahiti.
4: En direct de Tahiti. Ils sont à Tahiti eux.
7: Ah bah ils ont changé, ils chantent tous les jours.
4: Oh, punaise, je voudrais bien y aller là-bas.
7: Ouais.
4: Et puis après.
7: Pas punaise, on dit morpion. Hein.
4: Ouais, ouais, je m'en fous. Mais après, ben. Après,
7: comme les autres, comme d'habitude, voilà. Comme je remercie Philippe, Cyril, Olivier.
4: Et n'oubliez
7: Manu
4: pas.
7: Manu Gamin.
4: 19.
7: On remercie également Karim.
4: 22h. Arnold et le doc. Malgré qu'Arnold était dans les locaux.
7: Ok.
4: Dans les locaux.
7: Merci beaucoup. Merci, on éteint le micro de notre ami Gérard. Voilà, je vous souhaite une bonne nuit. On se retrouve tout à l'heure, 22h. Merci beaucoup, au revoir Gérard. Bonne...

0: 101.9.
1: Bonsoir.
0: Bonsoir. Je sens pas bon, je sais pas ce que c'est encore ça. Ouais, non, ouais, oh.
2: C'est quand le matin tu t'habilles et que tu sors directement.
0: À 2h du matin, il est pas encore couché lui là.
2: Il a quel âge?
0: 12 ans.
1: Salut,
0: ça va pas là en
2: fait. Bah quoi?
1: Ouais, mais j'ai le droit quand même, j'ai pas cours, je suis
2: en vacances. C'est les vacances,
0: Gérard. Ah ouais, mais attends,
2: c'est les vacances, salut, on peut.
0: On écoute Fun Radio Gap 90.7.
2: On écoupe, pas de problème.
0: S'il te plaît. S'il te plaît, 22 ans de Dieppe, on écoute Fun Radio 100.1.
1: Salut Gérard.
0: Salut, répondez bien quand je parle, hein, surtout. Dites pas bonsoir quand on vous parle, hein, surtout.
1: Bonsoir Gérard.
0: Et oui, bonsoir de
1: ouais.
0: 17 ans, on écoute Fun Radio. Hein.
1: Bah, j'habite en Belgique.
0: À Boubon.
2: À Bourbon.
0: À Bourbon.
1: À Bourlon.
0: À Bourlon, pas Bourbon, à Boutique. Oh là là, fil d'art.
3: Oh là là.
0: Et on écoute Fun Radio Belgique 100.9, c'est ça?
1: Ouais, c'est ça.
0: Ok. Donc, alors, le débat, c'est sur la maladie.
2: Les maladies. Les petites maladies. Hein.
0: Donc, je pense qu'on en avait déjà discuté la semaine dernière, qu'on allait faire ce débat-là. Alors, on va poser la question. La grippe s'attrape-t-elle sur le menton? On va demander ça. Tiens, bah, ah oui, de Bourlon.
1: Tu peux répéter, s'il te plaît?
0: Oh non, ouais, ça va pas commencer, hein.
1: J'ai pas entendu la fin de ta putain de question.
0: Ma putain de question, attends, merde, si t'es pas contente, ma petite.
2: Répète, Gérard, s'il te plaît.
0: Tu vas aller au standard, je vous allez pas me prendre la tête là-dessus. Alors, la grippe s'attrape-t-elle sur le menton?
1: Bah, moi, je trouve que la grippe s'attrape partout. La
0: ouais.
1: Preuve, j'en ai attrapé sur la plante de pied, ça me fait trop mal.
0: D'accord.
3: Le dos,
0: ok, s'il te plaît, s'il te plaît.
2: Bah, t'es poli, c'est bon.
0: Ouais. Donc
1: ouais.
0: Toi,
1: dans le métro.
0: D'accord, je pense que vous êtes vachement bien réveillé pour le deuxième débat, ça fait peur. Merci pour le Larsen.
1: De rien, dans le TGV aussi.
0: Alors, je sens pas bon.
1: Ouais, j'ai pas de grande maladie. Mais bon, je suis jeune, mais je suis déjà très précise quand même. Mais la grippe, je sais pas. Hein.
0: La grippe s'attrape-t-elle sur le menton? C'est la question, c'est pas une autre question que je te pose.
1: Mais moi, les maladies, on m'a pas encore pu expliquer en cours. Moi, j'ai rien eu au menton. Hein.
0: Non, mais attends.
1: Ah, j'ai une fossette.
0: Attends, à 12 ans, t'as pas eu de maladie? Tu me prends pour un con, là?
1: Ouais, j'ai eu la coqueluche, mais c'est tout, quoi.
0: Ouais, la coqueluche, t'as pas un petit problème de voix, là?
1: Si, un petit peu, ouais.
0: Bah, ouais.
2: Il a pas encore muté, c'est pour ça.
0: Ah ouais, à 12 ans, dis donc, ça fait bien. Cirrhose du foie.
4: Bah écoute, je pense que la grippe peut s'attraper aussi sur le menton, puisque tu peux avoir aussi des boutons sur le menton.
0: Ouais, mais de toute manière, la grippe, elle peut s'attraper sur les...
4: La grippe peut s'attraper partout. Hein.
0: Sur les parties les plus sensibles du corps, c'est-à-dire celles du milieu. Et à 12 ans,
4: La chatte.
0: Ouais, bah, oh, sinon... Doucement, là. Hey, gamin, là, tu vas te calmer parce que tout à l'heure, tu vas aller voir Fielder au standard, hein.
4: Excuse-moi, papa.
0: Ouais, tu vas voir. J'avale.
3: Ouais, bah, si tu veux pas choper la grippe sur le menton, hein, tu mets une écharpe, simplement.
0: Ouais.
3: Bah, ouais.
0: D'accord. Bah, non, on dirait que ça vous fait peur de quand je fais le débat sur la maladie parce que vous êtes à moitié endormi là-dessus.
4: On a peur de la
3: femme. Bon, on a peur.
2: Il s'est reculé un peu de la radio pour essayer de choper un truc.
0: Attends, qu'est-ce que je viens de dire? Je sens pas bon là. Je sens pas bon, qu'est-ce que tu viens de dire?
4: On a pas envie d'avoir une femme, parce que je suis...
0: Ouais, t'es puceau, mais attends, c'est...
2: Ça va venir.
0: Gérard,
2: il l'a encore.
0: Rigaud.
5: Oui. Ouais, je suis malade.
0: Salut.
5: Moi.
0: Non, mais qu'est-ce
5: alors,
0: que
5: tu veux dire? Alors, faut demander à Gérard si on peut soigner l'acné juvénile et si on a des chances un jour de trouver un vaccin pour éradiquer cette maladie.
0: Non, mais ça, le problème sur l'acné, on va en parler aussi.
5: Et est-ce qu'il y a plus de chances? Ça, c'est Orki qui me demande, enfin qui te demande, est-ce qu'il y a plus de chances d'attraper des maladies dans les chiottes de la loco? Ah non.
0: Non, c'est rien.
5: Excuse-moi, j'avais pas lu.
1: Si Gérard il y traîne, ouais.
0: Qui c'est qui vient de dire ça?
2: C'est le petit, mais il est pas au courant.
0: Non, ça c'est une voix de nana.
3: Ouais.
0: Donc, pot de chambre.
6: Ouais, bah moi je pense que, en fait, ça s'attrape par les cheveux.
0: Hein?
6: Par les cheveux, peut-être.
0: Par les cheveux. Par les cheveux.
1: Les kiffs.
0: Ouais, bah je vois pas du tout le rapport.
6: Les poils. Si tu mets pas de bonnet hiver, ça va pas après.
1: Moi, j'ai. Je voulais dire que j'avais aussi attrapé un truc, hein. Je suis allé au Tobib. C'est la Gérardite aiguë et je peux forniquer qu'avec des boudins.
0: Ouais, non, ouais, je sens pas bon. Je sens pas bon. Tu vois ce que tu vas faire? Tu vas aller, tu vas aller faire dodo. Au revoir.
1: Sois tolérant.
0: Allez, hop. Bonne nuit pour lui.
7: Gérard.
0: Oui.
7: J'aimerais te poser une question. Est-ce que tu crois qu'on peut attraper les maladies par téléphone?
0: Non, pas spécialement. Pourquoi?
7: Heureusement. Je pense, je sais pas, on sait jamais. Hein.
0: Bon, ok.
2: Gérard.
0: Oui.
2: Sur Minitel, il y a comment il s'appelle? Non, j'ai pas donné le nom. Il nous dit que t'as une tête d'hémorroïde.
0: Non, bah lui, lui,
2: c'est, c'est quoi un hémorroïde?
7: Bah,
2: je sais pas. C'est pour ça que je demande à Gérard.
0: Des hémorroïdes, ça s'attrape aux couilles.
7: Non, c'est dans le derrière.
0: Ouais, bah ça y est.
7: À force de mettre un peu tige.
2: Non, mais c'est que souvent Gérard, il a des couilles très proches du derrière, c'est peut-être.
0: Alors,
2: pour ça
0: là, j'en connais qui parle de coton-tige. Si tu continues, je vais pas chercher midi à 14h, je vais en saquer un au hasard.
7: Dans ton cul.
0: Alors, oui, tu dégages.
6: Allez.
7: Mais j'ai rien dit.
2: Non, c'est personne. Je sens pas bon et je viens de le virer. C'est
0: non, mais lui, tu le vires complètement.
2: Non, mais ça y est.
7: Mais attends, Gérard, je dis rien, tu veux me virer?
0: Non, ça y est, on a trouvé qui c'était, c'est bon. Oui, Rigo, il y avait une question, non?
5: Oui, il y en a plein. Il y a Viandox qui te demande si on a des séquelles après une maladie mortelle.
0: Non, mais je vois pas, parce que si tu es mort, tu peux pas avoir de séquelles.
2: Bravo, ouais, Gérard!
6: C'est la première fois.
0: Ouais. Donc la diarrhée s'attrape-t-elle en... Par contre, moi je peux vous dire une chose, que la grippe, je l'ai jamais attrapée sous le menton en principe. Hein.
2: Tu l'as attrapée où?
0: Je l'ai attrapée dans la gorge, c'est tout. Hein. Ah. À force de gueuler, souvent t'as plus de voix.
6: Gorge profonde ou pas?
0: Ben, ça dépend des maladies. Ouais,
6: toi, je pense que t'es plutôt gorge profonde.
8: Ouais, gorge profonde à fond. Ouais, quoi. Ouais.
0: Bon, alors la diarrhée...
6: Et bien pleine aussi, quand même.
0: Tu sais qui parle, là, comme ça?
6: Ah, c'est pas drôle.
7: C'est oui.
0: Oui.
7: Oui, allô?
0: Tu disais?
7: Ah non, mais attends, c'est pas moi, j'ai rien dit.
0: S'il te plaît, tu disais?
7: Moi, je disais rien.
0: Ouais, c'est bizarre. Et là, c'est jamais. Y a une question là sur un sondage. Encore, je me demande si c'est pas encore des petites conneries, ça.
5: Non, celui-là, il est officiel. Hein. C'est moi qui l'ai récupéré.
0: Hop.
2: Bon, hop. Excuse-moi, Gérard. À la place, je sens pas bon. On a Viagra, 27 ans de Boulogne.
0: Alors, Viagra, bonsoir.
9: Bonsoir.
2: Il est au travail.
9: Ouais. Salut, Viagra. Donc, moi, je voudrais témoigner. Expérience.
0: Non mais tu retires tes doigts de tes narines, je te demanderais mieux.
9: Je suis enrhumé, c'est sur les maladies, donc ça tombe très bien.
0: Mm-hmm.
9: Donc moi, ce que j'ai fait, c'est que bon, la pilule Viagra vient d'être introduite en France.
0: Non mais attends, pour l'instant, tu vois, c'est pas, je suis pas encore arrivé à cette question-là, alors tu commences pas à jouer les gros caïds. Hein.
9: Ok, pas de problème.
0: Ok. Alors maintenant, je vais faire le petit sondage là qu'on m'a donné.
2: Ouais.
0: Donc alors, pour ou contre les maladies, ça, de toute manière, j'en ai marre qu'on mette des pour ou contre lors des sur les...
2: Non mais c'est important de demander ça aux auditeurs.
0: Ouais,
2: si
0: alors il y a 10% qui ont répondu que la question était trop compliquée. Ben c'est pas mal. Ça c'est 60% des gens ont répondu, mais on ne s'en souvient plus. Et 30% des gens qui sont contre les maladies de l'éléphant qui pue. Alors ça, fil d'art, tu vois. Ton sondage comme ça, tu peux te carrer dans le cul et te torcher avec.
2: C'est pas moi, on a fait un sondage sur les auditeurs.
0: Bon, ouais. Comme là, tu vois, ça c'est la dernière question. Avez-vous déjà vu des maladies? Et si oui, pourquoi, tu vois? Là, je vais même pas y répondre, ça va aller vite fait. Voilà.
6: Allez.
0: Alors, l'autre question. La diarrhée s'attrape-t-elle en été ou en hiver? En hiver ou en été? On va demander à Viagra.
9: Bah, c'est plus en été, parce qu'il fait chaud, donc on transpire.
0: Ouais.
9: Donc, parce qu'en fait, en hiver, le caca a tendance à se solidifier.
0: Ouais.
9: Donc, ça fait qu'on chie des pavés de merde.
0: D'accord. Oui, pour toi?
7: Moi, c'est ni en hiver ni en été, c'est en automne.
0: D'accord, bah c'est bien.
2: Bah pourquoi?
7: C'est la saison des feuilles.
0: Ah ouais, d'accord. C'est pas mal.
7: Et tout, tu vois quoi?
0: Oh non, mais c'est pas mal. Ouais, c'est bien. S'il te plaît?
7: Ouais, moi j'ai la diarrhée quand j'ai la chiasse.
0: La chiasse, c'est quoi? La chiasse,
2: Gérard, est-ce que tu pourrais, s'il y a une différence, expliquer donc...
0: Bah c'est pareil, c'est de l'eau. Hein. Quand t'as la chiasse, tu fais de l'eau, et quand t'as la diarrhée, tu fais de l'eau. Donc, quand t'as la diarrhée, tu chies de l'eau. Donc c'est pareil.
7: Tu peux la récupérer pour la boire, alors?
0: Non, je pense pas, parce que c'est dégueulasse.
2: Quoi, c'est sans bulle?
9: Et recycle tout, l'écologiste.
0: C'est plus le thème sur la politique, Viagra. Hein.
9: Ok.
0: Cirrhose du foie.
7: Alors, tu peux avoir la diarrhée à tout moment et à toute saison.
0: J'en ai rien à foutre.
6: Et alors?
7: Bah, on te parle gentiment. Et à toutes les saisons, tu peux avoir la diarrhée à n'importe quel moment.
0: Voilà, ça c'est une bonne question, ce que je voulais dire, mais c'est bien. On me retire les paroles, on me retire les vers du nez. J'avale.
9: Les vers du cul, c'est la diarrhée.
0: Ta gueule, toi. J'avale.
6: Ouais, bah écoute.
3: plutôt en hiver, parce que moi, la dernière fois que j'ai eu la diarrhée, j'avais chopé une hépatite G et en plein hiver, et j'avais une chiasse, mais l'enfer.
2: D'accord.
5: À moustache.
0: Non, mais c'est bien que j'ai ton micro quand on... Là, c'est pareil. Alors, pot de chambre.
8: Ouais, mais moi, je pense que c'est en automne, puisque je l'ai eu il y a deux jours.
0: Non, tu l'as eu il y a deux jours.
8: Ouais.
0: Ah bah d'accord, donc tu pourrais préciser.
8: Prouve-le, salut, la chiasse, c'est tout. Qu'est-ce que je
9: prouve-le, pète à con.
0: Oh, ça y est, vous vous calmez là derrière, s'il vous plaît, merci. Moi, je peux vous dire que c'est rare quand j'ai la diarrhée et ça m'arrive pratiquement jamais.
8: Ouais, non, toi, t'es plus loin, la diarrhée. Ouais.
2: Heureusement, parce que ça sera un sacré bordel chez toi.
0: Alors,
1: t'es tout
0: là. Tu as dit encore un mot de travers, je me lève et je fous ma main dans ta gueule.
9: Que de la gueule.
0: Ok. Alors, troisième question, doit-on trouver un vaccin contre le Viagra? On va demander ça à pot de chambre.
8: Ouais, je pense, ouais. Mario.
1: Oh là là là là là.
0: J'arrête de te marier, c'est en colline, toi.
5: Gérard, ton débat, assis-toi, fais ton débat.
0: Alors, pot de chambre.
8: Ouais, j'ai dit ouais.
0: Dans quel préciser ?
8: Bah, je dis oui, que je suis d'accord, quoi.
0: Mais putain, mais tu vas laisser ton micro éteint, tu vas faire ton boulot comme il faut au standard, ou tu te casses, là. Regarde les connards, là, qui font le bordel.
5: Tu gères rien, Fildar, c'est une honte.
0: Putain, mais
9: t'es droite.
2: Ouais, ça y est, la droite, elle est partie, ça y est.
8: Un coup de tête, direct,
0: claque. Putain, Fildar, tu as bossé un peu, là. Ça devient rengaine avec toi, hein.
5: Bon, Gérard, en attendant, on a une question sur l'IRC que je trouve intéressante, de Blue Falcon. Comment attrape-t-on le Viagra?
0: Alors ça, le Viagra, c'est...
9: Correspondance. Je peux témoigner.
0: Oh
2: je moi, je pensais qu'on l'attrapait au lasso, mais...
9: Moi, je peux témoigner, c'est Viagra.
0: Ouais.
9: Donc moi, ce que j'ai fait, c'est... j'ai un peu déconné, quoi, parce que le Viagra est venu en France, c'est que j'ai pris 10 pilules d'un coup.
0: Mmh.
9: Donc maintenant, à chaque instant, je bande.
0: Non, mais ça, de toute manière, normalement... le truc du Viagra, normalement, c'est prescrit par les médecins.
9: Ouais,
0: et c'est bien précisé combien qu'il faut en prendre.
9: C'est pas un médecin agréé, donc il m'a prescrit...
0: Oh, attends, ce qui dit n'importe quoi, tu commences à me casser les couilles, toi.
9: Non, mais c'est bon, on m'a fait un vaccin, une picouse dans la bite, et maintenant c'est encore pire parce que c'était l'adrénaline.
0: Bon, ça y est, toi, t'auras fait le tour de la question.
1: Donc, c'est quoi le Viagra?
0: Le Viagra, c'est une pilule pour ceux qui sont impuissants.
1: Bah, c'est quoi impuissant?
0: Impuissant, les impuissants.
8: C'est quelqu'un comme Gérard.
0: Ouais, bah attends, moi je t'emmerde, toi, connard.
1: Eh, Gérard?
0: Oui.
1: Est-ce que tu prends du Viagra, toi?
0: Non.
1: Et toi?
2: Quoi? Non, il a déjà du gras à la maison.
8: Il a du gras à la maison.
9: Allez, droite.
0: Fais gaffe à ta gueule, je ne suis pas te louper tout à l'heure. Si tu veux saccager le boulot, tu le saccages, mais tu dégages.
1: Ah, ça va chier pour toi, Fildar.
8: Oh là là là.
0: Alors, on va demander à... Oui.
10: Salut, ça va?
9: Ouais, et toi? Tranquille.
1: Ouais. Allô?
0: Oui.
1: Allô?
0: Gérard,
2: Arrête,
0: tu vas gérer les auditeurs, ta mère!
2: Oh la vache, il est Fildar, il est par terre, il vient de se prendre un coup de feuille, toute sa matte.
8: Ah, ce soir, il y a de la
0: fête!
9: Les gladiateurs!
0: Bon, on va reprendre le thème.
9: Ouais. Allez.
0: Est-ce que ça l'éteint ton micro?
1: Arrête,
0: c'est bon.
5: Gérard, assis-toi, vas-y, laisse-le.
2: Gère
5: ton débat.
2: Il tape Fildar avec des bouts de cadeaux que vous pourriez plus rien gagner dans la journée. Gérard, arrête.
11: Arrête, Philippe.
0: Tout à l'heure, je vais l'éclater pour de bon. Moi, je vais laisser le débat terminer. Je vais laisser Rousseau maintenant.
9: Bon,
0: je crois qu'on avait prévenu. Toi, ça avait prévenu avant, hein.
11: Ouais.
0: Donc, faire un boulot comme il faut. Alors, tu as cherché le connard. Le vite fait.
10: Salut, ça va?
1: Alors,
9: ouais, toi.
0: Et alors, troisième question, on va demander à pot de chambre.
11: Fais le boulot, putain.
0: On va demander à pot de chambre, donc, toi, doit-on trouver un vaccin contre le Viagra?
8: Mais je t'ai dit oui tout à l'heure, tu m'as posé la question en premier.
0: Ouais, d'accord. J'avale.
3: Ouais, bah déjà, moi, je vais te dire que le Viagra, ça m'intéresse parce que je suis atteint de mini-zobisme.
0: Mmh.
3: Et je voudrais savoir, parce qu'apparemment, Viagra, là, il est dans le business.
9: Ouais, yes.
3: Et je voulais savoir s'il pouvait justement me businesser, me dealer 2-3 Viagra là, parce que je suis en galère.
9: Bah écoute, y a pas de problème, bon, j'ai acheté de cartouches de vin.
0: Non, mais. J'avais le Viagra là, vous verrez ça pendant la pause publicitaire.
3: Non, mais. Moi j'aimerais bien me faire mettre une cartouche en parlant de ça.
5: Gérard, ton débat.
12: Vas-y, mets tes auditeurs, c'est clair. Comment ça faire chier là, hein.
10: Salut, ça va?
0: Bon, on veut un disque, on va.
2: Ah bah non, on peut pas,
0: Non, non, c'est moi, t'envoie.
5: Gérard, je tiens à te signaler.
2: On va reprendre dans le calme,
5: Je tiens à te signaler sur l'IRC, il y a au moins 200 personnes qui sont parties suite au débordement de Fildar.
0: Voilà. Merci Fildar.
2: C'est malin.
0: Et on est plus que deux sur Minitel aussi.
1: C'est une
0: honte. Un broutille, va. Combien sur le.
2: Plus que deux.
0: Eh ben c'est bien. Donc tu gères un peu Phil. Cirrhose.
1: Oui.
0: Donc toi pour toi.
1: Bah je pense qu'on peut pas trouver de vaccin contre le Viagra parce que le Viagra c'est un médicament. Le Viagra c'est un médicament, tu le prends pour si t'es impuissant. Je vois pas quel est le rapport avec la question d'avoir un vaccin.
0: D'accord.
9: Et contre l'obésité, il y a un truc ou pas?
1: Contre la connerie.
0: Je sens que tout à l'heure, il y en a qui vont se prendre des claques. Ça va leur faire tout drôle. Et là, t'arrêtes aussi, Manu.
2: J'ai rien fait.
0: T'arrêtes avec l'appareil parce que ça me gonfle, c'est toi.
2: J'ai rien fait.
0: C'est toi, je viens de te voir appuyer sur les touches.
2: C'est pas possible.
9: Pas Manu, il est
2: j'ai fait ça, regarde, j'ai appuyé là. Ça fait quoi?
0: Ouais,
2: t'as
0: ouais.
2: Un son? Y a pas de son.
0: Donc, s'il te plaît.
9: De rien.
1: Oui.
0: Ne marre pas, toi, parce que tout à l'heure, ça va te faire tout drôle, toi. S'il te plaît.
9: Merci.
0: S'il te plaît, tu réponds.
1: Oui, je réponds. Moi je dis que ce Viagra c'est bien, il faut pas en abuser.
0: D'accord. Et oui.
1: Écoute, Fildar vient juste me remettre à l'antenne à l'instant, donc j'ai pas entendu la question.
0: Bon alors Fildar,
2: c'est pas vrai, je te jure, j'ai pas touché aux touches.
0: Fildar, tu vas dégager pour de bon toi.
2: Mais non mais oui, réponds.
0: Non,
2: dis,
0: non mais
2: c'est
0: la
2: faux.
0: Personne t'es plus dans l'équipe. Tu vires.
2: Il peut rester chez toi.
9: Non mais Fildar, arrête de nous couper.
1: Al.
0: Oui, donc toi.
9: Al, on peut plus parler.
1: Si vous pouvez me répéter la question, je suis désolée, mais c'est Fildar.
0: Doit-on trouver un vaccin contre le Viagra?
1: Non, je pense pas, non, parce qu'au contraire, je pense que le Viagra ne peut qu'améliorer les cas désespérés, quoi.
0: D'accord. Donc Viagra, t'avais répondu, toi? Non, mais répondez pas.
9: Il est là. Ouais, je suis là.
0: Donc, pour toi?
9: Bah ouais, tout à fait. Non, mais ouais. T'es dans le business?
0: D'accord. Ok, alors, quatrième question. D'ailleurs, je pense qu'on va arrêter avant 3h à cause de Fildar. Hein.
2: Si. Attends, c'est vachement intéressant, tu vas pas arrêter à cause de moi.
0: Non, mais à cause de la merde que t'as foutue, tu vois. Ouais. Maintenant, sur RC, on était 1400, maintenant, il n'y a plus personne. Bravo, Fildar, de tes conneries.
5: Si, on est quand même plus de 1000, ce qui est déjà très bien, Gérard.
0: Non, ouais, mais tout à l'heure, on était à 1400, s'il avait pas déconné, on aurait été à plus de 1600.
2: Là, Gérard, sur le 3615 Fun Radio, ça remonte, vu qu'on est quand même à 47.
0: Ouais, bah d'accord.
5: Et Gérard, pour reparler de l'IRC, je lis vite fait. Alors, il y a Turpentine qui te demande, GG, est-ce que tu es dérangé par tes bourrelets de Viagra?
0: Non, mais ça c'est, je vois pas du tout le rapport avec le vaccin contre le Viagra. Enfin, donc, avoir la gangrène est-elle une maladie?
1: C'est quoi la gangrène?
0: Alors, j'explique tout de suite le truc. Yes. C'est un ongle qui est incarné.
2: Gérard, excuse-moi, je croyais que la réincarnation, c'était dans le bouddhisme.
0: Non. La gangrène, c'est une maladie qui peut être très grave. Malheureusement, il y en a beaucoup qui sont pas soignés assez, qui sont pas soignés à temps contre ça. Ils risquent de perdre un membre de leur famille. Non, un membre sur eux. C'est-à-dire
2: un membre sur eux.
0: Si t'as un ongle incarné, tu te fais pas soigner. Ça va continuer de s'infecter et tout. Donc, à un moment donné, ça va venir sur la main, ça va monter dans le bras et ils seront obligés de te couper le bras. J'ai une personne que j'ai connue.
2: T'as eu ça
0: qui était, non, qui avait eu la gangrène. Mmh. Elle a pas voulu se faire. Oh, s'il vous plaît, vous me laissez parler, merci. Elle a pas voulu se faire soigner à temps et elle a perdu carrément une jambe.
2: Mais bon, ça c'est une maladie grave, ouais, on va pas en parler, on avait dit qu'on parlait comme ça.
0: Je suis désolé, la question elle est faite comme ça, je la pose et c'est tout. Donc vous allez y réfléchir et on va s'écouter Guy Brouty avec des mots fléchés sur Télé 7 jours. Et on se retrouve tout de suite après. 2h32, donc vous pouvez toujours nous appeler au 0803-08-5000 et 0870-5000. Toujours le 3615 Code Fun Radio, rubrique directe, et toujours l'IRC qui doit revenir normalement.
5: Oui, on remonte. D'ailleurs, on a redépassé quand ils ont entendu que tu virais Fildar du Standard. Ils sont revenus. Il y a 1685 personnes, 0,4.
0: Fildar, je t'ai dit dehors. Alors, tu vois.
2: Non, mais attends, Gérard, attends.
5: Voilà.
0: Tu me retires le casque, je t'ai pas demandé de le remplacer pour toute ta merde non plus.
5: Pardon.
0: Alors, on récupère pas de chambre.
9: Ouais,
0: rebonsoir.
9: Bonsoir.
0: Javal, rebonsoir.
9: Moi, j'avale tout, lui.
0: Cirrose, pardon.
13: Bonsoir.
0: Rebonsoir, s'il te plaît.
13: Salut.
0: Rebonsoir, oui.
13: Non.
0: Oui, s'il te plaît.
13: Ouais, je suis là, mais Manu vient de me rebalancer maintenant. Là.
0: Non, c'est pas Manu, parce que...
2: Manu, là, moi, je suis à l'arrière.
0: Manu, il m'a mis tout le monde là, ça doit être Olivier qui doit s'amuser.
13: Ah bah, c'est Olivier, alors, c'est un des deux.
0: Et Viagra, donc, qui est toujours parmi nous.
14: Putain, j'ai la gaule.
0: Bon, bah, tu restes poli, s'il te plaît. Donc, alors, la question, vous l'avez compris.
14: Non, ouais, tranquille, ouais. Mais il faudrait que tu la répètes, en fait. Ouais.
0: Alors, avoir la gangrène est-elle une maladie? Ah, donc, ouais. On va demander ça, à Viagra.
14: Bah oui, bah si tu le dis que c'est une maladie, je pense que c'est une maladie, mais moi je...
0: Bah si t'arrives pas à comprendre, c'est pas la peine de continuer le débat comme
14: ah
0: ça,
14: non,
0: toi.
14: C'est dur, avec une bite dans l'oreille, quand même.
0: Allez hop, s'il vous plaît, là. Vous me virez Viagra, parce que j'aime pas ça.
5: Gérard,
0: il y a
5: Davy One,
0: oui,
5: qui me dit, alors, est-ce qu'il y a un bébé qui naît quand le monsieur met la petite gangrène dans la madame?
0: Bah en principe, oui, hein.
5: Et il me demande aussi combien ça fait en euros.
0: Ah ça je sais pas. Voilà, on va demander à oui.
13: C'est pas une maladie en fait.
0: Non c'est quoi alors?
13: Bah c'est toi qui la provoque. Une grippe ça s'attrape tu.
0: Olivier s'il te plaît.
13: Bah, je peux parler Gérard?
0: Oui.
13: Ouais. Donc, je dis, une grippe ça s'attrape dans la rue tu vois ça tu la sens pas venir tandis que la gangrène c'est quand tu te soignes pas que tu l'attrapes.
0: Bah, c'est ce que j'ai dit, c'est ce que j'ai précisé. Et bah, c'est bien ça... avant le disque.
13: Et bah, c'est pour ça que je t'ai dit que c'est pas une maladie. C'est
0: bah, si ça peut être une maladie quand même.
13: C'est pas une maladie quand même, ça s'attrape pas.
0: D'accord. Non mais j'ai pas dit que ça s'attrapait. Nuance, j'ai demandé est-ce que avoir la gangrène est-elle une maladie? J'ai pas dit si ça s'attrapait.
13: Moi je te dis non parce que une maladie ça s'attrape et la gangrène ça s'attrape pas.
0: D'accord. Ok. Alors s'il te plaît.
13: Oui. Lourd, hein. Oui.
0: Oui ben je t'écoute.
13: Oui. C'est une maladie oui.
0: Ah ben c'est tout ce que tu me réponds.
13: Bah oui c'est une maladie.
14: Bah oui.
0: Bon ouais. Alors Olivier. Retourne.
2: Non, mais je me suis trompé.
0: Retourne de suite.
2: Non, je voulais juste te dire parce que, en fait, à la place de Viagra, on accueille Syphilis. Voilà.
15: Bonjour. Comment je suis Jean-Louis Connard.
14: Salut, connard.
13: Salut, connard.
14: Salut, Jean-Louis.
2: Je dis pas rien.
14: Connard.
0: Donc, on va préciser Jean-Louis parce que.
14: Ouais, non, mais non, t'as pas compris.
2: Non, Jean-Louis Syphilis, mais c'est Syphilis son prénom.
14: Mais alors.
0: Alors, Jean-Louis.
14: Bah oui, la gangrène est une maladie.
0: Ok.
14: Ça, c'est sûr.
0: Non, mais tu peux préciser?
14: Précise. Jean-Louis.
0: Ah, tu précises?
14: Ah oui, c'est Jean-Louis.
16: Les connards.
14: Connard, voilà.
0: Ouais, bon, tous les deux, là, vous me gérez, là, parce qu'il comprend bien, là.
2: Je comprends rien, c'est Jean-Louis ou Syphilis?
14: Syphilis, c'est mon prénom et mon nom.
16: Mais tu peux l'appeler connard.
2: Non, c'est Syphilis, il t'a dit que oui, c'était une maladie, donc c'est bon, il t'a répondu.
14: Voilà.
17: Il est où, Michel?
0: Cyrose.
18: Oui, moi je suis pas d'accord avec Chéri qui disait que la gangrène, c'est pas une maladie. Moi je pense que c'est une maladie parce que si tu peux la laver, la gangrène.
0: Bon, celle qui dit n'importe quoi, tu as commencé par te la fermer.
14: Ouais, tu la vires.
18: Mais par contre, si t'attrapes la gangrène, est-ce qu'on peut te couper tous les membres? J'ai le droit de répondre aussi, j'ai le droit de m'exprimer. Hein.
14: Bien sûr.
5: Sur IRC, on me demande quelle est la personne pas intelligente qui essaye de s'exprimer.
18: Ah, je suis sûr, ça doit être
14: une bouffonne, c'est pas grave.
16: L'invité X.
0: Bon, alors, okay. Tu me gères...
2: Attends, je vire la bouffonne.
0: Non, tu la laisses, la bouffonne.
2: Non, mais j'ai viré la...
0: Cyrose, donc, c'est... toi. Allez, oh!
18: T'as répondu, c'est une maladie, la gangrène.
13: Mais tais-toi.
18: Oh, mais j'ai le droit de répondre, hein. Ça va,
2: bon, Gérard, passe aux autres auditeurs, c'est bon. Attends.
0: Je crois que tu vas me prendre un peu, là, sur les nanas, là, parce que ça commence à me prendre la tête, là. Ouais, Javal.
16: Ouais, mais on parlait de petites graines. Moi, je suis donneur et quand tu veux.
0: De gangrène, abruti.
16: Bah, quand tu veux, les petites graines dans ta turbine à chocolat.
0: Bon, alors, Javal, tu dégages, bonne nuit. Allez hop, celui-là, on l'envoie se coucher, il aura tout compris.
17: Il est où, Michel?
0: Pot de chambre. Oui, qui c'est qui veut réagir?
19: C'est donc.
0: Pot de chambre.
19: Ouais, je t'appellerai sous le lit, tout ça, je connais.
0: Alors.
19: Donc, ça le saoule cette question.
0: Bon, alors, elle te saoule? Tu veux continuer le débat ou pas?
2: Ouais, c'est pour ça. Vaut mieux qu'on passe à une autre question, c'est mieux. Question,
0: non, mais attends, je fais ce que je veux.
2: Non, elle est nulle. Elle est nulle, la question.
0: Bon, Olivier, si t'es pas content, tu retournes de l'autre côté.
2: Non, mais
0: okay.
2: Non, je suis pas content, mais elle est nulle.
0: Moi, je fais ce que je veux, d'accord?
18: Tu as raison, Olivier.
19: Moi, je fais ce que je veux.
0: Bon, alors, pot de chambre, tu dégages. Bonne nuit pour toi.
19: C'est moi.
0: Allez, hop.
2: Il n'y a plus personne.
0: Non, non, mais vous me récupérez
2: d'autres. Si, c'est bon. Oui, on va trouver sur les 24 lignes.
0: Vite fait.
2: Sur les 24 lignes, on y va.
0: Alors, les piqûres d'insectes... Les piqûres d'insectes rendent-ils malades? On va demander ça à Jean-Louis.
14: Les piqûres d'insectes?
0: Oui.
14: Bah oui, tout à fait.
17: Moi, j'ai eu, enfin, il y a un moustique qui m'a piqué. Mmh. Et cet enculé, il avait le sida.
0: D'accord.
17: Donc, je l'ai attrapé aussi.
0: Non. D'accord. Non, bah, Jean-Louis, pour l'instant, j'ai pas envie de parler de sida de ça, ce soir.
17: Ah, tu parles de la gangrène, mais tu parles pas de sida.
0: Non, mais je parle pas, j'ai pas envie d'en parler, c'est tout, parce que c'est un truc qui est trop long à gérer.
17: Ah, ok, excuse-moi.
0: Ok.
17: Je suis désolé.
0: Oui, pour toi.
20: Ouais, moi une fois je me suis fait piquer sur le clito et depuis ce temps-là ça n'a pas dégonflé donc ça craint un peu quoi.
0: Ouais, mais dans ce cas-là t'as qu'à aller voir un médecin.
20: Bah moi, ouais, mais tu sais, le médecin, tu sais ce qu'il m'a dit. En fait, non, je vais t'expliquer, Gérard.
17: Moi j'ai un antidote, c'est ma salive.
20: Une fois je me suis fait bronzer donc j'étais à poil et si tu veux, il y a une abeille qui est rentrée à l'intérieur.
0: Mmh.
20: Donc j'étais voir le gynéco m'a dit bah écoute, il n'y a qu'une solution. Vous savez, mademoiselle, il n'y a qu'une solution. Donc en fait, au bout de son gland, il a mis du miel. Et puis il est passé à l'intérieur, tu vois, il me l'a rentré, comme ça il s'est dit, l'abeille va sortir, va s'accrocher sur le miel. Et puis en fait, donc il se retire, et puis l'abeille n'était pas là. Puis en fait, il continue, et puis il fait des va-et-vient, tu vois, et puis alors là, vraiment carrément, quoi. Donc je lui dis, mais qu'est-ce que vous faites ?
0: Ouais, mais ça y est, on a compris.
20: Non,
0: attends, s'il te plaît. Ouais, mais même, dépêche-toi, parce qu'il y a d'autres personnes, et puis il y a une question IRC.
20: C'est fini. Ah, donc à la fin, il me dit, bah en fait, vu qu'elle veut pas venir, vu qu'elle veut pas se coller, maintenant, faut la noyer.
0: Bon, ça y est ?
20: Ouais,
0: c'est
5: okay. Donc sur IRC, il y a Snul qui te demande, est-ce que quand on est malade et qu'un insecte nous pique, l'insecte peut-il tomber malade ?
0: Ça, je pense pas, mais...
20: Si... Sandy, ouais.
0: Alors toi, je t'emmerde, toi, oui. D'accord ?
5: Bah non.
17: Bah si.
0: Voilà. Comme on sait que c'est elle qui s'amuse depuis tout à l'heure,
2: bon, ça Gérard. Et la question alors, tu penses quoi ?
0: Donc, bah attends, tout le monde n'a pas répondu. Donc,
2: non, mais non,
0: fait...
2: mais pour l'insecte malade là, parce que t'as répondu.
0: Non, mais je pense pas qu'il peut être malade en même temps. Ça, j'ai jamais vu un insecte malade comme ça.
2: On accueille Cuvette à la place de, je sais pas, là.
21: À la place de Pot de Chambre.
2: Voilà.
22: Puis, salut GG.
2: On accueille Suppo à la place de Javal.
22: Salut, ça glisse.
0: Ok. Alors bonjour, donc, okay. Alors s'il te plaît.
22: Ouais.
20: Oui.
0: Donc, pour toi, la question, les piqûres d'insectes rendent-ils malades ?
20: Bah, moi, ça m'a rendu pas mal malade. Il y a une fourmi qui m'a piqué entre les deux seins et maintenant j'en ai trois.
0: Non, mais attends, c'est des fourmis rouges.
22: Ça, ouais. Ça m'intéresse.
0: D'accord.
20: Je suis allée en Amazonie intérieure et je me suis fait piquer par une fourmi rouge.
0: Et bah, t'as
20: maintenant,
0: pas...
20: bah, maintenant, j'ai du mal à trouver des soutifs, quoi.
0: Non, mais tu t'es pas fait vacciner pour aller
20: non,
0: là-bas.
20: Pas contre les fourmis rouges, j'ai pas pensé.
0: Non, mais attendez, s'il vous plaît. Il y a quand même des vaccins. Il faut quand même se faire vacciner avant de partir dans certains pays.
20: Oui, mais.
2: Lesquels, Gérard ?
0: Non, mais il y a plusieurs pays comme.
22: Sur Rennes.
0: Ouais, ben c'est ça, alors fermez vos gueules. Si le prochain que j'entends dire Sur Rennes, il va dégager, je vais pas chercher qui c'est maintenant.
17: Non, mais la personne qui a 3 seins, comment elle s'appelle ?
22: Ouais, moi,
0: elle s'appelle, s'il te plaît, merci pour l'arsène !
22: Parce que même avec 3 ou 4 seins, moi je m'en fiche, hein, je suis
0: pas. Bon, bien. Ok, bon, c'est bon, alors non, vous allez vous calmer, s'il vous plaît, merci.
20: On a pas un
0: cadeau
22: de
0: vie. Oh ! Vos gueules, là, tu es suppos, là.
22: J'ai rien dit. Ouais, on a rien dit.
0: Bon, bah, vous calmez, merci.
22: Je me calme.
0: Cirrhose.
20: Oui, je pense que les insectes, ils peuvent donner...
0: Je vous emmerde, vous emmerde, elle est OK ?
20: Non, mais j'ai le droit d'exprimer quand même. Hein.
23: Non, t'as pas le droit.
0: Tu me vires tous les autres et tu gardes Cirrhose et tu me prends d'autres personnes. Je continue pas le débat
2: comme
0: ça.
2: C'est bon, j'ai viré Cirrhose et j'ai gardé tous les autres. C'est bon. Je vire Cirrhose.
21: Bonjour. Oh, c'est l'inverse.
2: Ah, merde.
20: Gérard.
0: Voilà. Alors, tu vires tous les autres et je continue pas le...
2: Je t'en fais une fiche, Gérard.
0: Alors, donc, ouais.
20: Pourquoi tu connais pas la mouche TC qui donne la maladie du sommeil ?
0: C'est qui ?
20: Bah, c'est Cirrhose.
0: Ouais. Non, mais attends, mais moi je te parle. Les piqûres d'insectes rendent-ils malades ? C'est ça la question, c'est pas.
20: Justement, il y a la mouche TC qui donne la maladie du sommeil.
0: Ah, d'accord. Parce que t'as déjà testé une mouche, toi, qui rendait malade ?
20: Bah, oui, qui ont fait une épidémie sur une ville que je dirais
0: pas. Attention à ce que tu payes, toi.
2: Attends, parce que là, Gérard, il t'écoute plus. Gérard, écoute au moins les auditeurs.
0: Si, mais j'ai entendu ce qu'elle disait, donc c'est bon. Donc, alors maintenant, on va attendre un petit peu que Fildar me retrouve des auditeurs potables et qu'ils arrêtent de...
2: Il n'y a plus d'appel. Il n'y a plus un seul appel.
5: Moi, j'ai plein de questions hier.
24: Oui, Jean-Louis Connard.
0: Ouais. Celui qui s'amuse à ça va se calmer, Manu, d'accord ? Sinon, tu vas faire un standard.
5: Alors, il y a Turpentine qui te demande si un lépreux peut attraper la gangrène.
0: Un lépreux, bah, de toute manière, c'est un peu, ça vient de chez eux. Ils sont déjà souvent atteints de la gangrène aussi, hein, là-bas. Chez eux, hein.
5: D'accord.
0: Ouais.
5: Et Dub,
2: excuse-moi, quand tu dis chez eux, c'est le pays ou c'est le...
0: Ouais, dans leur pays.
2: Non, parce qu'il y a gangrène et la ougraine aussi.
0: Non.
2: On a oublié d'en parler tout à l'heure.
0: Non, toi... Occupe-toi de ta réa tranquille.
4: Non, mais voilà.
0: Fais du bon boulot et tu resteras dans l'équipe. Sinon, tu retournes au standard avant la fin de l'émission.
4: Oui, alors, chef.
5: Alors, il y a Serval qui me dit la mouche de la cirrhose, elle donne la maladie de Parkinson. Non, je comprends rien.
0: Ouais.
5: Est-ce que quand on perd ses doigts, on peut les remplacer?
0: De quoi? Est-ce que
5: David Wan qui me dit. Est-ce que quand on perd ses doigts, on peut les remplacer par des Twix?
0: Non. Non, parce que quand tu perds tes doigts, tu peux pas les remplacer en principe. Hein. Ça, c'est pas mal.
5: Donc, on me demande aussi si cirrhose pique quand elle se rince pas.
0: Non, c'est pas les femmes qui piquent, c'est les hommes qui piquent quand ils se rasent pas comme moi. Voilà, donc alors
2: à la place de cuvette, on accueille cuvette numéro 2.
0: Ouais, bien
2: on
0: sûr.
2: On accueille suppôt 2.
0: Bien sûr, et tu reprends toujours les mêmes espèces de
2: connards. Non, c'est pas vrai. Syphilis 2.
0: Bonsoir. Ouais, vous êtes pas pris la tête. Hein.
2: Soutif et pâté de foie.
0: Non, mais vous êtes...
2: Alors, par contre, il y a Cyrose qui s'en va.
0: Je vous préviens, vous êtes pas fait chier. Vous avez viré tous les autres et vous les avez repris sous d'autres noms.
17: Non, mais Cyrose, remplace-la par boulimie.
22: Ouais, quand je t'appellerai pot de chambre, tu sortiras de sous le.
0: Toi, tu fermes ta gueule.
22: Bon. Merci.
2: Maintenant qu'on a des nouveaux auditeurs, on va prendre le débat et on se calme.
22: Ouais, on se calme tout de suite.
0: Donc alors, il y a un sondage déjà, je vais le faire.
22: Oh là là là.
0: À la question, être malade peut provoquer des maladies. Alors ça, c'est même pas la peine que j'y réponde à ça. Non, les oreillons vous rendent-ils malade? On va demander à cuvette 2.
22: Ouais, alors, les oreillons, non, ça rend pas malade, ça fait juste mal aux oreilles en fait.
0: Ouais, mais ça peut rendre malade.
22: Non.
0: D'accord. Voilà. Suppos.
16: Ouais, bah écoute, j'ai eu les oreillons et ça m'a filé une transpirationite aiguë et je pense que tu connais le problème.
0: Non, je vois pas du tout ce que tu veux dire.
17: Oui, c'est un ça, le message.
22: Ça fait mal.
0: Ok. Cyrose ?
20: Oui, les oreillons peuvent être une maladie. Mais ça, c'est surtout pour les garçons, c'est pas pour, pour les filles.
6: Oui, ça paraît que ça fait gonfler les couilles.
0: Non mais attends, je vous préviens, vous allez arrêter de dire des conneries comme ça parce que sinon la sixième question ça va être la dernière, on va faire conclusion et je rentre chez moi.
2: Oh non.
0: Ça va être clair et net, hein.
2: Ça serait bien.
0: Alors
2: ça.
0: Là, faudra peut-être vous calmer un peu.
2: Non mais ce qu'il faudra c'est que tu leur expliques. C'est que
0: non,
2: tu
0: non,
2: leur
0: mais attends,
2: expliques,
0: au standard, fait... vous êtes pas fait chier.
22: Ah si.
0: Non.
2: Moi perso ils m'ont dit qu'ils s'emmerdaient grave ce soir.
0: Ouais. Ils s'emmerdent grave.
2: C'est nul ton truc là.
0: Ils sont nuls, toi tu dégages, genre. Hop, dégage maintenant.
4: Allez. Non, c'est bon.
0: Allez,
4: je gère.
0: Non, tu dégages. Tu vas voir. Donc, syphilis.
17: Oui.
0: Alors, et toi?
17: Oui, les oreillons, je les ai eus quand j'étais petit.
0: D'accord.
17: Et ça m'a laissé des séquelles.
0: Ouais, bah, je pense pas. Soutif.
20: Oui.
0: Donc, toi?
20: Les oreillons, oui, c'est une maladie. Et il y en a qui ont eu la gangrène des oreilles, elles sont tombées.
0: Non mais attends, les oreillons ça donne pas la gangrène. Hein.
20: Ah si, je te jure. Hein.
0: Ah ouais, ben tu me diras...
20: Je travaille dans le milieu hospitalier, ouais. Je peux te dire que ça arrive.
0: D'accord. Une question, IRC.
5: Oui, il y a Serval qui te demande si on attrape les oreillons en écoutant trop fort son Walkman.
0: Non, pas spécialement. Pâté de foie.
20: Oui, bah tout d'abord, bonsoir Gérard.
0: Bonsoir.
20: Donc je viens d'arriver.
6: Oui, bonsoir.
17: Salut.
20: Donc, il paraît, ouais.
17: C'est quoi ta maladie
20: sexuellement transmissible en plus.
17: C'est quoi ta maladie à toi?
0: Non, mais les oreillons, bon, qui c'est qui veut poser la question, là, vite fait? Ouais, voilà, vous répondez, là?
17: C'est moi, c'est Cécilie, je voulais lui demander quelle était sa maladie, celle qui vient d'arriver, pâté de foie.
0: Pâté de foie, vas-y, pâté de foie, on te pose la question.
20: Ben moi, j'ai attrapé l'oreillon d'une seule oreille, suite à un rapport sexuel.
16: Un dérapage de côté.
17: Mais t'es toujours baisable.
20: Ouais, je suis toujours baisable.
0: Alors, c'est Philips, tu vas te calmer.
5: Comment tu l'as appelé?
2: Tu fais quoi, après?
0: Et celui qui vient de dire, en parlant des cotons-tiges, toi, ça va être la dernière fois parce que tu vas dégager. Ça va, tous les deux, là? Ça va, je vous emmerde.
2: Gérard,
17: reviens au débat.
2: Sur Minitel, on nous demande si t'as eu la gangrène du cerveau tellement t'es con.
0: Non, c'est plutôt lui qui a eu la gangrène de faire une grosse facture à ses parents. Mais c'est qui?
2: C'est Bibit.
0: Bibit, il a quel âge?
2: Ouais. Il a quel âge? Il a... 112 ans.
0: Ouais, c'est ça, j'ai mon cul avec l'orage.
2: Je crois que ça s'attrape dans les toilettes, surtout.
0: Bon, toi, tu fermes ta gueule, tu m'éteins le micro. Bon, alors, encore une fois, cette manière, c'est la dernière question parce que vous me cassez les couilles à cause des deux du standard. À cause des deux du standard, c'est tout. Ils sont même pas capables de faire un boulot comme il faut, ces deux connards.
17: Et après, c'est qui paye? C'est les auditeurs. Voilà.
0: Ouais, ben, c'est pas de ma faute dans ces cas. Vous avez qu'à vous apprendre après, Olivier et Fildar.
17: Bon boulot, c'est pas notre faute si t'es une équipe de merde.
0: Et ben, pour l'instant, il y en a deux qui font du bon boulot.
17: Ouais.
0: C'est Manu et Fildar et Rigaud.
7: Ouais.
0: C'est Manu et Rigo qui font du bon boulot. Les deux autres, c'est deux cons.
7: Ouais, nous, merci, Gérard.
0: C'est pas sérieux. Alors, quoi. Les tics.
20: C'est des faillots.
0: Les tics sont-ils des maladies qui peuvent avoir, qu'on peut avoir en automne?
7: Un coup de savon, ça suffit. Hein.
0: Qui c'est qui pose et qui répond comme ça? Non, mais donnez pas vos noms, s'il vous plaît.
7: C'est Pedro.
0: Putain, allez, c'est la dernière question, comme de manière. Vous me cassez les couilles là. Vous me cassez. Là, au standard, non, vous faites chier.
2: Attendez, attends,
0: vous
2: Gérard.
0: Faites du boulot
2: attends.
0: Dégueulasse.
2: Non, excuse-moi, deux secondes.
0: Vous faites du, les vous auditeurs. M'avez fait du boulot dégueulasse là.
2: Les
0: le
2: auditeurs.
0: Deuxième débat, vous me cassez.
2: J'aimerais bien que vous, quand même, que vous réfléchissiez un peu aux questions de Gérard et que vous fassiez un débat un peu plus potable. Parce qu'après, c'est nous qui prenons et l'auditeur.
0: Et l'émission
2: est pourrie.
7: Ah, c'est facile ça.
2: Non,
7: c'est
2: alors ça. J'aimerais bien que quand on vous sélectionne, que vous fassiez quand même un minimum d'efforts pour comprendre. C'est quand même pas compliqué ces questions.
7: Il faut qu'il nous cite notre tour.
0: Alors non, mais celui qui a voulu répondre, réponds maintenant.
7: Voilà, on t'écoute.
0: Alors tu donnes ton nom et tu réponds.
7: Ouais, vas-y.
2: Gérard, il se casse le cul une semaine pour faire
0: putain,
2: un débat.
0: Putain, mais c'est quoi cet auditeur là qui a voulu répondre et tu veux plus répondre maintenant?
7: Ah ouais. C'est qui ça encore? C'est Philippe. Moi je vais répondre, moi je vais répondre.
0: Bon alors c'est Philippe, dégage, on va terminer pour toi. Allez, hop.
7: Mais c'est pas moi.
0: Alors, celui qui se marre va dégager aussi.
7: Oh là là.
0: Cela, je crois que ça commence à bien faire, hein.
2: Je leur ai dit ce qu'il fallait qu'il fasse.
0: Non, mais attends, le premier débat, il est potable, le deuxième, c'est de la merde, à cause de vous deux. Pour l'instant, il y a Crigo qui va, c'est Manu. Attendez, après le débat, on va discuter la semaine prochaine, je veux plus.
2: Oh, j'ai rien fait, Gérard.
0: Non, je veux pas le savoir, vous faites du boulot de merde.
7: Droite, gauche.
0: Alors, pâté de foie pour toi.
20: Tu peux répéter la question, s'il te plaît?
0: L'éthique.
7: Quoi?
0: L'éthique sont-ils des maladies qu'on peut avoir en automne?
20: Non, c'est des petites bêtes que les chiens attrapent.
0: Voilà, d'accord. C'est ce que je voulais t'entendre dire. Soutif.
7: Allô?
0: Gérard, Gérard. Tu
2: arrête de
0: taper sur tout le monde, Gérard. Putain, mais merde!
20: Non, c'est ma faute, excuse-moi.
0: Non, Olivier, tu dégages.
5: Gérard, pour revenir au débat...
2: Enfin, on va faire un vrai débat.
5: Y a
0: là, c'est de la merde, là. Et toi, t'intéresses de bosser comme il faut, sinon t'en prends autant.
2: D'accord.
5: Bon, bah voilà, je l'ai raté.
7: Bravo,
5: Fildar. Merci, Fildar.
0: L'auditeur qui a voulu poser la question sur c'est s'il te plaît, tu peux revenir, je te remercie.
5: C'était Oxide, si tu peux répéter.
2: Reviens, tu connais l'adresse.
5: Je l'ai. Alors, la politique des maladies gêne-t-elle les camionneurs qui jouent du synthé?
0: Ça, je vois pas du tout le rapport avec les maladies. C'est pas grave. Donc, à la place de si Philippe, tu me prends quelqu'un d'autre?
2: Bah, si Jean-Pierre, alors.
0: Fais gaffe, Pildar, parce que tu vas t'en prendre autant qu'Olivier.
2: Je vais trouver un truc.
0: Cirrhose.
20: Oui, bah comme elle disait pas cette fois, les tiques, ça s'attrape, c'est dans les animaux, quoi, c'est dans leurs poils, quoi.
0: D'accord. Suppos de
5: quoi?
7: Ouais, bah
20: c'est dans leurs poils.
0: C'est dans les.
5: Non, un tic, c'est genre quand tu clignes de l'œil.
0: Attendez, pas cette fois.
7: Moi, mon tic, c'est le prout.
0: Oh, ta gueule, toi. Bon alors, suppos tu dégages.
5: C'est pas grave, réponds.
2: Vas-y,
5: parce que moi ça m'intéresse ça.
0: Non, parce que les tiques, il y a certaines personnes qui ont des tiques qui n'arrêtent pas de bouger les épaules ou de
5: se gratter la moustache.
0: Ouais, comme moi, moi c'est un tic de me gratter la moustache. Voilà, c'est pas ça que je voulais dire. Hein. Donc c'est pas du tout dans les bêtes, hein, pas cette fois.
20: Ah ouais, non, mais enfin moi tu me parles de tiques, moi tout de suite.
0: Non mais des tiques, t'as certaines personnes qui ont des tiques sans arrêt.
20: Non,
0: tu
20: comprends bien le sens de ta démarche.
0: Ouais, non, mais ouais, bien sûr, ça peut aussi aller dans les animaux. Je suis d'accord avec Cyril. Donc, Supodo, t'as répondu.
7: Non, j'ai pas répondu.
0: Mais alors, réponds.
7: Bah, les tiques en automne, ouais, les tacs en hiver, les tuques en été et les tocs au printemps.
0: D'accord, mais
5: Gérard.
0: Oui.
5: Gérard, on me demande si les tiques sont polies. Politiques.
0: Non, je vois pas.
5: Merci.
0: Je vois pas du tout le truc.
2: Excuse-moi, Gérard, j'ai trouvé, enfin.
0: Ouais, vas-y.
2: J'ai galéré. Donc, on a que en fait, c'est un prénom composé. C'est Marc, Serge, Thierry, mais tu peux l'appeler MST.
8: Bonsoir.
7: Salut. C'est Cuvette, j'ai pas répondu à la question.
0: Vas-y.
20: C'est Soutif non plus.
7: Je pense que c'est des petites bêtes qui mangent les caniches.
0: Mais je viens de te dire que ça servait. C'était.
7: Ouais, c'est aussi sur les humains, mais je suis sûr que les chiens aussi, quand même.
0: D'accord. Donc, MST?
8: Oui, alors l'éthique, bah oui, comme disait la jeune demoiselle, hein, qui est toujours baisable, hein, j'ai bien repéré son nom.
0: C'est qui? Alors vas-y.
8: Et bah, celle qui a 300. Alors moi, je dirais.
0: Ouais, elle est plus là, celle qui a 300, je te signale. Hein.
7: Dommage.
8: Elle est morte, elle avait quoi comme maladie?
0: Non, mais je vais te dire, depuis tout à l'heure, c'est d'autres auditeurs hein, qu'on a.
7: Il y a cirrhose.
0: Ouais, bah, cirrhose, ça vous emmerde.
8: D'accord. Donc moi, l'éthique, ouais, c'est comme voilà. disait la personne, c'est pour les chiens, c'est une maladie des chiens.
0: Non, mais on vient de dire tout. MSC,
20: t'as pas encore.
8: Oui.
0: Pas cette fois, tu te calmes, s'il te plaît.
17: C'est un espèce de...
20: Mais c'est pas moi, Gérard.
17: Non, mais les tiques, c'est un espèce de morpion canin qu'il y a sur les tresses.
0: Quoi?
22: Ouais, c'est
17: un espèce de morpion canin qu'il y a sur les tresses.
20: C'est des fous, en fait.
0: N'importe.
17: Ah, mais je te jure. Hein.
0: Bon, de manière, il est 50-30, de manière, je pense qu'on n'ira pas avoir, on n'ira pas jusqu'au
22: mais
0: 10.
22: Si,
0: mais
3: bonjour, allez, c'est un message qui s'adresse au connard qui habite à côté de chez moi.
17: C'est moi.
20: Gérard?
0: Ça y est, pour celui qui s'amuse à ça.
20: Gérard, tu peux répondre?
0: Ouais, sous-type.
20: Bah moi, j'ai des tics, mais la décence m'interdit de le dire au téléphone, alors je le dirai.
22: Mets des doigts. Toi,
0: je... D'accord. Alors.
17: Toi, t'as une voix qui m'excite pas du tout, je te l'aide, je le dis.
20: Bah, toi-même.
0: S'il vous plaît, ça va, faire votre pomme, on va peut-être revenir dans.

0: pas un côté, bah, s'il te plaît.
1: Les coups de soleil, ça me dérange pas, et les coups de butoir non plus.
0: Des coups de
1: butoir.
0: D'accord, mais non, mais je crois que toi tu comprends.
1: Pourquoi ?
0: Non, mais je crois que t'es un peu, je crois que t'es un peu bouché des oreilles.
1: Ouais,
2: c'est une maladie.
0: Parce que depuis le temps que tu dois écouter Fun et que je fais les débats, tu dois comprendre les questions. Alors si tu comprends pas la question que je viens de poser, ça servait à rien de faire le débat.
1: Mais
0: d'accord.
1: C'était un sonotone. Ouais.
0: Alors cirrhose.
3: Non, moi les coups de soleil ne me fait pas attraper de maladie.
1: On a déjà.
3: Non, c'est pas ça. Mais c'est que moi je bronze facilement. J'ai une peau.
4: Et black.
0: Quoi? Non, elle est pas black.
3: Ah non, je suis pas connue.
1: Non, elle a une jolie peau, elle est belle, tout ça. Elle est pas black, elle est sale.
0: Oh, s'il vous plaît, là, vous la laissez parler, merci.
3: Et même si on attrape des coups de soleil, je pense qu'il faut quand même mettre de la crème et se protéger en mettant un chapeau, tout ça.
2: Gérard,
1: ouais, de la crème sur le chapeau.
2: On nous dit sur Minitel que contre les coups de soleil, le meilleur remède, c'est de superposer plein de couches de fond de teint.
0: Non.
2: Ils nous disent que c'est un super remède.
0: Non, pas du tout. MST.
1: Bah oui, c'est comme l'invité mystère, moi, c'est je mets de la crème. Mais pas sur le chapeau, hein, je suis pas débile.
0: Non mais attends, toi t'es un peu... Non mais je crois que MST, il est un peu con, lui.
1: Non mais attends, elle a dit qu'elle mettait de la crème sur le chapeau, ça sert à rien.
5: Mais bien sûr que...
3: Mais non, je mets de la crème sur le corps.
1: Oh, encore pire.
0: Tu veux
1: me faire vomir ou quoi?
0: Non, attendez,
2: il y a des chers en tube, hein, parce que...
0: Je vous signale qu'il y a des crèmes solaires pour le corps, hein. Encore, vous le saurez pas.
1: On appelle ça de la vaseline.
0: Ouais, c'est ça. Et ta connerie, on appelle ça de la merde.
1: Ah, si tu veux.
0: Ok, alors soutif.
6: Oui.
0: Donc pour toi?
6: Moi quand j'ai des coups de soleil, ça me fout la diarrhée.
0: Ah bon, d'accord, carrément toi.
6: Bah carrément, ouais, dégage, j'évite de me faire bronzer le derrière, parce que à chaque fois ça le fait, alors...
0: Attends soutif, je te coupe 5 minutes. Celui qui s'amuse encore à redire à la personne qui parle de dégager, je vais pas chercher entre MST, Suppo et Cuvette, j'en virerai un des trois au hasard.
1: Bah,
0: au hasard, ok?
1: Discrimination, c'est pas juste.
0: Alors, soutif.
6: Oui.
0: Donc, si tu me disais.
6: Bah, ça me fout la diarrhée, donc bah, j'évite de partir au soleil en vacances. Je me fais des vacances d'été en Normandie, en Norvège, des choses comme ça.
0: Ouais, mais en Normandie, je pense que y a quand même pas mal de.
6: Je suis allée
0: en soleil.
6: Normandie, il y a eu 15 jours de pluie et les 15 autres jours, il a plu.
0: Ah ouais, attends, je comprends pas. T'as eu 15 jours de pluie et les 15 autres jours de... Eh non, mais attends, ça veut dire que t'es parti un mois et pendant un mois, t'as eu de la pluie.
6: Oh, ouais. Bah t'as tout compris.
0: Ah, d'accord.
6: Mais okay. J'ai pas bronzé, donc
7: ça te sert d'aller au restaurant.
0: Ah ouais. Oui,
8: Gérard, voilà, il y a le chien sur l'IRC qui te demande si les coups de lune sont-ils aussi dangereux que les coups de soleil.
2: Non, dans la lune.
0: Mais alors là, je veux dire une chose. Chien, c'est même pas la peine que je réponde à ta question parce que
8: c'est le chien.
0: Le chien, t'as même pas compris.
8: Non, mais
0: question.
8: Ça existe les coups de lune.
0: Pâté de foie.
2: Les coups dans la lune.
6: Ouais,
8: non, mais il comprend rien.
6: En fait, avec les coups de soleil, on peut attraper les maladies de la peau. Donc moi pour me protéger, au lieu de mettre de la crème solaire, je mets de l'huile à bronzer, comme ça au moins je suis sûre de ne pas attraper de coups de soleil.
0: Donc tu reviens à ce que je te disais, qu'il y avait des crèmes solaires pour éviter d'attraper des coups de soleil.
6: Ah, c'est l'huile solaire.
0: Voilà, mais il y a bien de...
6: Avec 10, 0.
0: Ok.
1: Mais
0: moins,
1: l'huile...
0: Qui c'est qui vient de s'amuser à dire ça?
1: Mais c'est une vieille chanson.
6: C'est sympa cette chanson.
9: C'est la fête, faites la fête.
0: Ouais, bah je pense pas. Alors, moi je peux vous dire une chose, que les coups de soleil, il y a certaines crèmes solaires qui servent pour éviter qu'on les attrape.
6: Parce que les écrans total, ça fait bronzer, hein, Gérard.
0: Comment?
6: Les écrans total, ça fait attraper des coups de soleil. L'huile.
0: Ouais, mais t'as certains trucs, comment qu'on appelle?
6: Non, c'est des conneries, l'écran total, c'est des conneries, c'est de l'huile qu'il faut mettre pour pas faire des
0: coups. Non, mais il y a aussi les... Manu, si tu pouvais m'aider, là, tu sais, les gens, là... Ah, sur les sonars,
2: je peux t'aider,
1: Gérard.
2: Les
1: UV.
0: Non,
2: les quoi?
0: Non, toi, tu t'écrases, tu m'as fait du mauvais boulot.
1: L'autobronzant.
0: Ouais, il y a les...
2: Le truc où tu te mets dans une machine, là, et ça te...
0: C'est des sonars, ou sinon, il y a...
1: Un bronzé.
0: Il y a aussi...
8: Il y a pas de problème.
0: Il y a des néons aussi, je sais plus comment qu'on...
2: Les UV.
0: Ah ouais, les UV.
2: C'est moi qui t'ai aidé.
0: Non, mais toi, tu fermes... Toi, je t'ai dit de la fermer, je veux plus m'entendre.
2: T'as
0: fait du boulot de merde.
1: Allez, hop, dégage.
0: Alors, tu t'es peut-être un gros, c'est tout.
8: Gérard, c'est pas le thème du débat.
6: Au standard.
8: Alors, sur IRC, il y a Dimitri qui te demande si on peut attraper des coups de soleil sous l'eau, par exemple dans sa baignoire.
0: Non.
8: Et pendant une éclipse de lune, demande Turpentine.
2: Putain, mais c'est bidon, non, l'internet, c'est pas les maladies, ça.
8: Bah si, on parle des coups de soleil dans sa question.
0: Ils sont moins cons que toi.
2: J'aimerais bien faire un débat un peu potable.
0: T'as déjà foutu ta merde, alors ça suffit comme
2: franchement,
0: ça.
2: Franchement, t'as fait des trucs trop inconcevables ce soir.
0: Alors, dernière question, parce qu'il
2: est avec ses crabes.
1: Il est inconvenable.
0: Oh là là.
1: C'est horrible.
6: C'est lamentable.
2: Oula.
0: Je sens que Fildar, tu vas t'en prendre une, hein.
1: Mais c'est un débat constructif.
0: Alors, l'acné, tu te calmes, toi, parce que avant que tu gerbes.
1: J'ai amené mon rib.
0: Et je,

0: Je sens que tout à l'heure, on va finir à 3 que 6.
1: À 3 que 6. Allez,
0: à 3 auditeurs au lieu de 6.
2: Pas de mal job.
0: Attention, parce que je vais pas chercher tout à l'heure. Je vais virer au hasard.
2: Ben non, il est là.
3: Pas moi.
0: Alors, l'acné est-elle une maladie
3: la qui quoi
0: sa... L'acné.
3: L'acné.
0: La quenée.
3: La
0: quenée. La quenée. Elle apostrophe ACNE. Bon, tu me dégages, MST. Allez hop.
3: Comment tu fais ça?
1: J'ai pas le vaccin.
0: L'acné, elle apostrophe ACNE.
4: Non, la queue au bout du nez, on dit.
0: C'est toi qui viens de dire ça là-bas?
4: Non, j'ai rien dit, moi, par contre.
0: Alors, donc, on va demander à Cuvette.
2: Ouais, bah moi je pense que c'est pas ce que c'est comme maladie en fait.
0: Ah, tu sais pas que t'as jamais eu d'acné?
2: Bah si, peut-être, mais je connaissais pas en fait, je savais pas que ça existait.
0: Ben si, ça existe, hein. Ça existe.
2: Et c'est quoi comme truc?
0: Ben je te dirai tout à l'heure. Suppo.
5: Voilà. Ouais, ben moi quand j'étais petit à l'école, on m'appelait coccinelle parce que c'était bouton rouge, point noir, bouton rouge, point noir, bouton rouge, point noir.
0: D'accord, et à part bouton rouge, point noir, t'avais pas autre chose qu'on te disait?
5: Bon, toi, on devait t'appeler le trou noir à l'école avec ton petit truc.
0: Et toi, on t'a jamais appelé tête de con?
5: On met une quiquette dedans et disparaît, hein.
0: Allez hop, suppos de bonne nuit pour lui. Oh là là là.
6: Moi, je voulais dire que j'avais fait de l'acné, mais ce qui me dérangeait, c'était les méduses.
0: C'est qui vient de répondre?
6: Oh, je sais pas, moi. Un nom de maladie.
2: MST.
0: MST, je te l'avais dit de dégager, Fildar. Alors, il dégage.
2: Mais t'es nul. Tu fais mal.
4: Gérard, il y a Tom JPSG qui me demande si l'acné sur le sexe existe.
0: Il
4: rajoute surtout suite à la sodomie dans les chiottes de la loi. Ah, excuse-moi.
0: Ouais, d'accord, bah, lui, il peut garder ses réflexions. Cirrhose.
3: Oui, l'acné, c'est quoi? C'est l'acné est une peut être une maladie.
2: Ouais. Écoute même pas la question.
0: Oh, tu t'écrases, Cuvette, s'il te plaît, merci.
3: De parler tous en même temps, je pourrais répondre.
7: Mais lourd, hypothèse.
3: Donc l'acné est une maladie puisque tu peux avoir des boutons partout, même sur le corps, ça peut être une maladie très contagieuse.
0: D'accord. Soutif.
8: Oui.
0: Donc pour toi?
8: Moi, je travaille dans le milieu hospitalier et il nous arrive d'avoir des petits jeunes qui ont de l'acné, effectivement. Mmh. C'est une maladie que l'on soigne très bien, effectivement.
0: Ouais,
8: Grève de peau, des choses comme ça.
0: Ouais, mais je pense qu'il y a certaines personnes qui vont voir des médecins qui disent qui veulent se faire soigner contre l'acné, puis qu'en fin de compte, on leur prescrit des médicaments et ils en ont rien à foutre.
8: Voilà, on a un petit secret qu'on dit pas en fait, parce que bon, on n'a pas envie de perdre notre business, mais la masturbation enlève les boutons.
0: Ah d'accord, c'est la première fois que j'en
1: parle. Gérard, sur Minitel, on nous demande si toi, plus jeune, t'as eu de l'acné, justement.
0: Ah, attends, laisse-moi finir avec pâté de foie.
4: Sur IRC, on me demande combien de temps t'arrives à tenir en acné.
0: Bon, ça, je répondrai même pas à cette question.
1: Excuse-moi, Gérard, à la place des messieurs, on accueille Petit Kyste.
0: C'est pas la peine.
2: Je suis dans le coup.
0: T'es vraiment une pute. Pour finir, je t'ai dit que c'était plus la peine de prendre d'auditeurs, j'ai arrêté. Éteins-moi ton micro, toi.
1: Ah, je suis dans le coup.
4: Et à la place de Suppo 2, on a Suppo 3. Hein.
0: Non, c'est pas la peine. Non, mais c'est terminé, là, le débat. Hein.
2: Bah, là, on fait la conclusion, au moins.
0: Non, vous avez été trop
2: si,
0: con.
2: Si,
0: grâce à Fildar, on a perdu près de 200 personnes sur l'IRC.
8: Merci, Fildar.
4: Hein? Ils sont revenus, hein, on est presque 2000.
0: Grâce à lui, on avait perdu quand même 200 personnes.
4: Oui, mais ils sont revenus et on est presque 2000, Gérard. Donc, si tu pouvais continuer le débat calmement pour faire plaisir à ces gens-là.
0: Pas cette fois pour la dernière question.
8: Ouais, moi, tout ce que je sais, c'est que l'acné, maintenant, on peut la résoudre à l'aide de la chirurgie esthétique.
2: N'importe quoi.
0: Bon, allez, tu me dégages ces trois caves. Allez, hop.
8: Elle a raison.
0: Allez, hop.
1: Mais qui?
0: Non, tu me vires Cuvette, Suppo 2, et le dernier arrivé. Allez, hop. Terminé pour eux. Terminé. J'en ai ras-le-bol. Qu'à chaque fois que les nanas parlent, on leur coupe les paroles. Alors maintenant, c'est terminé, tu me les vires. Hop. Basta. Ça va aller plus vite. On termine le débat avec trois
1: fils. Il y a ça sera vite, quand même.
0: Non, pareil.
1: Non, Petit Kyste, il a rien dit. Tu vas. C'est bon, quoi.
0: Alors, Cuvette, j'en veux plus.
1: Ouais, c'est bon, Cuvette, il est viré. Et voilà.
0: Alors, pâté de foie pour toi, donc tu me disais. Pâté de foie, s'il te plaît.
8: Je suis d'accord avec la fille qui parlait juste avant, parce que la chirurgie esthétique, maintenant, on l'emploie pour justement enlever l'acné.
0: D'accord.
8: Alors, l'acné au visage, l'acné sur les bras, l'acné sur le bout des seins.
7: Dans le dos, c'est dégueulasse.
8: Ouais, dans le dos aussi, ouais.
0: Donc, Rigo, comme je vois que
4: oui, il y a une question, bah, ouais, il y a Davy 1 qui te demande où t'as mis l'acné de chez lui parce que il est dehors. Il sait
0: pas, non, mais alors ça, on sait même pas. Donc, Manu, tout à l'heure, tu m'avais posé une question, toi, sur l'acné.
1: Oui, on demandait sur Minitel, je sais plus trop qui, demandait si toi, quand t'étais jeune, t'as eu de l'acné, et si oui, comment tu t'es soigné, et pourquoi, dans quel sens.
0: Alors ça, de l'acné, de toute manière, ça s'attrape facilement. Souvent, il y en a qui disent que c'est en mangeant trop de charcuterie, ça, c'est des dermatologues qui l'ont dit, et ça...
1: Toi, t'as dû bouffer du saucisson, quand même, dans
0: Non, mais ça, attends, laisse-moi finir.
2: Ou en fait, avec une truie.
0: Oh, ta gueule, toi, petit kyste. Donc, il y a certains dermatologues qui m'ont dit qu'à force de manger trop de charcuterie, on pouvait attraper de l'acné. Maintenant, comment que ça se soigne? Ça se soigne avec des produits style... merde, comment quoi?
1: Pas de marque.
0: Non, mais il y a des savons spéciaux, et puis des trucs comme du pousse-mousse-mousse, du mousse-mousse.
1: Du quoi?
4: Pas de marque.
0: Des genre de pousse-pousse, là, pour se laver les mains, mais c'est un produit spécial, donc...
1: Directeur.
0: Tolbiactol. Alors, dernière question pour finir le débat en remerciant Fildar du bordel qu'il a fait jusqu'à maintenant.
2: Ouais.
0: Alors, qui c'est qui parle là?
1: Petit kyste.
0: Alors, petit kyste, ah ouais, tiens, j'avais pas envie de lui. Tiens, réponds-toi.
2: Ah bah, je suis là, regarde.
0: Bah, réponds.
2: Ouais, bah oui, bah, l'acné, moi j'en ai jamais eu, mais j'espère que j'en aurai jamais.
0: Non mais t'en as jamais eu, d'accord, mais si un jour t'en attrapes, tu te demanderas pourquoi.
2: Je te le refile.
0: Ouais, non mais je te demande si c'est une maladie.
2: Bah ouais, c'est une maladie, hein.
0: Bon bah alors.
2: Il y a des personnes mais il y a des personnes aussi, c'est tout concentré dans une partie du corps. Mais je dis le coup, ça va te vexer, donc je le dis pas.
0: Moi-même, tu me l'as dit, je le sais, mais moi c'est pas de l'acné que j'ai dans le cou, tu vois.
1: Oh, pourtant il y a du pus dedans, hein, ça c'est pareil.
0: Non, c'est pas du tout, c'est pas.
4: D'ailleurs, Gérard, il y a Seigneur qui demande si on peut se nourrir du pus de l'acné.
0: Non, là, je vais te dire une chose, le mec, alors là, c'est une question.
4: C'est Seigneur, quand même.
7: Ça donne pas.
0: Voilà.
4: Arrête, Gérard, assis-toi.
1: Gérard.
2: Ah ouais, non, mais Gérard, c'est pas de ta faute. C'est un truc.
0: Alors, pour terminer, la dernière question, donc tout le monde a répondu. Comme ouais. Il ne reste plus que Cirrhose, Petit Kyste, Soutif et Pâté-toi. Donc, dernière question. Non, Suppo, j'ai dit que c'était terminé pour toi.
1: Non, le 2, on a 3, il est là.
2: C'est Suppo 3.
0: Non, mais attends, parce que. On a peut-être que vous passiez votre boulot correctement ce temps-là. Au premier débat, Manu l'a fait. Manu l'a fait super bien. Toi, c'est de la merde.
1: Écoute, Gérard, on a réussi à envoyer deux suppos. On peut en essayer un troisième quand même.
0: Non, mais c'est de la merde parce que t'as repris la même personne. Tu lui as dit, je te fais passer pour suppo 3. D'accord?
1: Non.
0: Manu, quand j'ai dit qu'il vient quelqu'un, il a fait son boulot correctement.
1: C'est faux.
0: Mais non, mais tiens, toi, de toute manière, toi, à part chercher une voiture caca, c'est tout ce que tu sais faire. Conduire ta merde.
2: GG.
0: Ok, dernière question.
2: Petit kiff de 2.
0: Ouais, bah c'est ça, bien sûr.
2: GG, écoute-moi, c'est la famille Suppo, on est trois frères, c'est comme les Hanson, sauf que nous, c'est les Suppo, c'est tout.
0: Bon, c'est bon, allez, arrêtez vos conneries parce que vous commencez à me les gonfler. Allez, Gérard, dernière question.
1: Allez, on y va. Hein.
0: Il est 3h10, donc le dépistage peut-il vous rendre malade?
2: Dépistage, ouais, de quoi? Moi, je pense que
0: ouais. Oui, alors vas-y.
2: Bah, je pense que ça peut te rendre malade, ça s'arrête là.
0: Non, mais attends, dans quel sens que ça peut te rendre malade? Allô?
7: Allô, Gérard?
2: Non, mais Gérard, j'ai été coupé par Fildar encore à tous les coups. Non, je disais donc que ça peut rendre malade, dans le sens où ça peut rendre malade.
0: D'accord, c'est bien.
2: Ouais, petit kyste.
0: Ouais?
2: Ouais, bah tu vois bien que le dépistage ça rend malade. Je sais pas si t'as vu quand Schumacher a fait une queue de poisson à Jacques Villeneuve, il a eu la chiasse, Schumacher.
0: Et ta connerie, elle a eu la chiasse?
2: Non, mais tu parles de ça, du dépistage, moi je te réponds. Il a dépisté, voilà.
0: Non, mais attends, le dépistage, tu sais ce que c'est?
2: Bah oui, c'est quand il sort de la piste. Voilà.
0: N'importe quoi, enfin bref.
1: Là, c'est quoi le dépistage, Gérard?
0: Non, mais je vais laisser tout le monde parler, après je.
1: Ouais, comme ça, tu ne diras pas, bien sûr.
4: Le dépistage, sur rien.
0: Attends, toi, tu m'éteins le micro et tu t'écrases maintenant. Je veux plus t'entendre jusqu'à la fin. Ok?
4: Sur IRC, on me dit le dépistage, c'est quand tu coupes tes pistaches en dés.
0: Non plus. Alors, Cirrhose.
7: C'est le dépistage, quoi?
0: Ben, le dépistage, peut-il vous rendre mal? Qu'est-ce qu'elle est conne? Attends, merde, toi, pétasse, là. T'as compris?
7: Ah, mais pourquoi ils sont méchants avec moi, je comprends.
0: Non, mais attends, celle-là, je vais la calmer parce qu'elle va répondre tout de suite. Soutif ou peut-être toi, maintenant, vous répondez toutes les deux.
7: Oui, Gérard.
0: Alors, vas-y. Oui. Alors, tu réponds?
7: Vas-y, Soutif, je te laisse la parole.
9: Le dépistage, putain, ouais. Regarde Richard Virenque.
0: Bon, d'accord, toi,
4: pas de marque.
8: On l'a dopé à la suite son plein gré, maintenant il est malade. Donc on le soigne en lui faisant des piqûres.
0: Mais je vois pas du tout, je vois pas du tout le rapport.
8: Je te dis qu'il est malade, donc il a été dépisté gravement même.
0: N'importe quoi, toi tu comprends. Je crois que je me demande si c'est vraiment une infirmière.
1: Gérard, c'est moi.
0: Ouais.
1: Sur Minitel, on nous demande si chez toi aussi ta pisse elle tâche.
2: Ah, exactement.
0: Alors qui c'est qui pose sa question con?
1: Question con.
4: Sur IRC, c'est
0: bah, question con, bah c'est un con. Voilà, c'est tout.
4: Est-ce que la pisse tâche?
0: Ouais, pareil, c'est pareil sur l'IRC. Pas tête fois pour finir.
8: Non, le dépistage au contraire c'est fait justement pour éviter les maladies. Et voilà quoi, point barre.
0: D'accord, bah c'est
4: Gérard,
0: bien.
4: Gérard, il y a Yankee qui te conseille d'aller faire un dépistage de trisomie.
0: Bon, bah lui, il ferait mieux de se taire un petit peu pour dire des conneries. Cirrhose pour finir.
8: Bah non, le dépistage peut pas être une maladie.
0: Parce que... On se débrouille, espèce de fille.
8: Merci.
2: Allez, faites la fête.
5: Gérard, la conclusion aussi.
0: Non, mais vous laissez Cirrhose finir, s'il vous plaît, merci.
2: Ouais, ouais. Allez, la grosse, là, debout, espèce de feignasse.
0: Alors, petit kiss, tu dégages. Allez, hop,
4: tu viens dans le coup. Hein.
2: Allez, hop, dans le coup. Un coup de calpelle. Pas dans le cul, parce que je suis poli. Un coup de
8: calpelle.
2: Non, moi, je veux m'appeler.
0: Bon, alors.
2: Et on accueille chaud de pisse.
0: Mais vous êtes vraiment des fils de pute, hein. Vous êtes vraiment des fils de pute de faire chier les gens comme ça.
8: Oh là là, moi je suis outré là.
5: Ouais, salut, c'est Blénoragie.
8: Je peux répondre, GG?
0: Vas-y.
8: Je voulais dire que le dépistage, ça peut pas être une maladie, vu que le dépistage c'est fait pour justement déceler les maladies.
0: Voilà. Et donc, je peux vous dire une chose, que le dépistage sert vraiment à quelque chose, surtout pour chez les femmes et pour nous les hommes, si on veut pas avoir certaines maladies. Surtout, il y a les cancers du sein que je voulais pas aborder, parce que sinon le débat aurait duré au moins jusqu'à 4 heures. Ça, c'est une question que j'ai pas parlé. J'ai pas voulu parler non plus du sida, parce que c'était un problème trop important. Et ça, je ferai un débat dessus avec le cancer du sein, je ne sais pas quand. Je vais voir ça avec le chef. Mais sans fil d'art au standard.
1: Faut vraiment qu'on le travaille, ce débat. Ça, tu me permets, parce
0: 2012,
1: que là.
0: Le débat, hein.
1: Parce que. Là, ça pourrait être. Ça peut être joli, mais ça peut être notre dernier.
0: Non, mais attends, on va voir, mais je pense qu'on les fera pas
1: là,
0: du tout.
1: On le fait, on l'enregistre, on l'envoie à la CLT, à la CIA, on l'envoie à CSA, à tout le monde. Alors, il valide.
0: Qui c'est qui reste là maintenant? Alors on va demander à Cuvette.
1: Il est 3h12, hein, Gérard.
0: Bah, on fait conclusion, hein.
1: Ouais.
0: Donc conclusion, Cuvette.
2: Ouais, bah ton débat, il y a mieux. Mmh. Parce que, enfin bon, c'était un peu trop compliqué pour moi, je pense.
0: Non, ouais, ben, t'avais qu'à comprendre un peu.
2: T'as qu'à mieux t'exprimer, surtout, en fait.
0: Ouais, non, mais vous avez qu'à vous adresser à Fildar quand vous lui
2: dites. Non, c'est tout, tu fais mal ton boulot. Et
0: non, non, mais c'est Fildar qui a foutu sa merde. C'est Fildar qui a foutu sa merde, Cuvette, d'accord? Alors tu le remercieras en lui disant au revoir. Suppos.
5: Ouais, ben, je voulais dire que j'entends que Max est revenu, on l'appelle le Star System. Toi, Gérard, je pense que t'es le Star System. C'est-à-dire le roi des infections urinaires.
0: Alors toi, mon pote, c'est la dernière fois que tu passeras dans mes débats, d'accord?
5: Okay.
0: Petit kiste.
5: Oui, bah alors là, t'as fait fort, Gérard. Moi, je me suis bien marré. Donc il faudrait que tu continues comme ça, sans t'en prendre à ton équipe, quand même.
0: Bah si, parce que c'est grâce à Fildar si ça a merdé.
5: Mais non.
0: La cause, c'est Fildar, parce que maintenant, Rigaud, avant que tu termines, on va essayer d'avoir. On demandera le chiffre après.
4: Après.
0: Ouais, donc pour toi, alors.
5: Ouais, faut pas que tu t'en prennes à tout le monde. Il faut pas que tu passes ton temps à virer des gens aussi. Tu comprends?
0: Ouais, mais dans ces cas-là, quand je vous pose des questions, si vous voulez pas répondre dans ces cas-là, ça sert à rien qu'on vous sélectionne pour faire les débats.
5: Bah oui,
0: si vous ne voulez pas répondre.
5: On peut répondre, mais bon, des fois, on répond à côté de la plaque, mais c'est pas pour autant qu'il faut virer les gens.
0: Mais ouais, mais si vous répondez à côté des questions, ça sert à rien non plus de vous sélectionner pour faire les débats, c'est tout.
5: Bon, d'accord, je suis d'accord avec toi.
0: Voilà.
5: Je te souhaite une bonne soirée.
0: Ok, bah moi aussi. Soutif.
8: Oui. Ah, moi, je suis déçue parce que bon, je suis quand même dans le milieu hospitalier, donc j'aurais aimé participer à tout le débat parce que j'avais des choses intéressantes à dire.
0: Mmh.
8: Néanmoins, bah, c'était nul. Vifildar.
0: Ouais, ben c'est bien, ben tu peux retourner le voir alors.
8: Ouais.
0: Voilà, donc pas tête foi pour toi.
8: Ouais, bah comme d'habitude, tes débats, c'était vraiment de la débilité grave, quoi.
0: Mmh.
8: Et néanmoins, faut pas t'en prendre à Fildar si tu sais pas gérer toi-même ton équipe.
0: Ouais, bah dans ces cas-là, Fildar, il avait qu'à pas faire le con, parce que c'est grâce à lui si à un moment donné, sur l'IRC, on avait des petits problèmes.
8: Ouais, mais enfin, c'est quand même grâce à lui que t'as des auditeurs, quoi.
0: Ouais, non, mais c'est grâce. Quand je lui demande de virer certains auditeurs, c'est pas la peine qu'il essaye de les reprendre après pour leur dire, vous passez sous un autre nom.
8: Ouais, okay. Enfin, Gérard, si t'es pas capable de gérer, c'est ton problème.
0: De manière, dans l'équipe, il y en a que deux qui font bien leur boulot, et c'est tout.
8: Ouais.
0: les autres.
7: T'as encore raison. De toute façon, ton débat, ça a encore été de la merde. Et puis voilà. Quoi.
0: Eh ben, si t'es pas contente, tu as bouffé ton pâté de foie. Ok, salut.
1: Oh, joli.
0: Cirrhose pour finir. Cirrhose. Oh, t'es vraiment une tulle, toi.
9: Mais c'est pas moi.
1: Je crois que voilà, tu peux arrêter la sonnerie, Fina. Voilà.
0: Attends, toi, je te jure.
4: Donc, conclusion.
0: Ouais, conclusion.
4: Donc, sur l'IRC, on était presque 2000. On est arrivé jusqu'à 1995, jusqu'au moment où tu as insulté un auditeur. Tu l'as traité deux fois de fils de pute. Et il y a au moins 500 personnes qui sont parties. Et il y a beaucoup de gens qui ont été outrés par ton langage. Et je te lis quelques conclusions. Encore une fois, un débat sans queue ni tête comme Gérard. Le Viagra est au sexe ce que la connerie est à Gérard. Le Viagra fait partie de l'acné. Et ouais, le dépistage permet d'éviter les coups de soleil. Voilà.
0: Non, mais alors, pas du tout.
1: Pas du tout. Mais bon, il y a quand même combien de connectés ?
4: Il y en a eu, on a fait 1995.
1: Ah bah, presque, bravo presque Gérard, c'est l'exploit, c'est le record.
4: Je crois que c'est un record mondial, hein, même.
0: Bravo. Non, mais toi, tu m'en as fait virer quand même 200, il a eu du mal à les récupérer.
4: Ouais, beaucoup de mal. Okay.
1: Mais j'ai perdu les numéros aussi.
0: Ouais, mais en plus, quand tu dois... une personne qui n'a pas fait sa conclusion, tu l'as carrément raccroché au nez.
1: Non, c'est elle qui a coupé. Hein.
0: Non, parce que je vais l'appeler, je vais demander.
1: Tu la connais ?
0: Bien sûr.
1: Ah bon,
0: c'est qui ? Ah, à ton avis.
1: Ah, c'est Sandy.
0: Voilà.
1: Ah ouais, bah, bravo.
0: Bravo,
1: ah,
4: qui c'était qui ?
0: Alors, fais-moi confiance.
4: C'était qui ?
0: C'était Sandy.
4: Non, mais...
1: bah alors, de personne n'a reconnu. T'sais.
4: Mais qui, c'était quoi son nom ?
0: Cirrhose.
1: Waouh, wow. T'as déguisé bien sa voix.
4: Hein. Donc, c'est pour ça qu'on entendait, vas-y, là. Ah non, rien.
0: Ah, okay. De quoi ?
4: Je comprends mieux. Non, mais je comprends mieux.
0: Voilà.
4: Je comprends mieux.
0: Ouais, ça m'étonne pas de Manu. Bah, conclusion, c'est dommage que Fildar il a foutu sa merde.
1: Ah, je sais, c'est une belle conclusion.
0: Ouais, bah, de toute manière, j'espère que la semaine prochaine tu seras pas dans l'équipe parce que je veux pas de toi. C'est simple, c'est clair.
1: À moins qu'il travaille.
0: Non, mais il va travailler. Il va essayer de te faire.
1: Essayer de rattraper des points, je vais faire un stage.
0: Ouais. Parce que j'ai entendu ce soir qu'il attendait 11h30 pour trouver des auditeurs. Ben, si c'est Manu qui doit trouver des auditeurs, autant le mettre tout seul avec une nana. Et lui, tu le vires.
1: Bah on va mettre avec Bébé Rose. Ouais.
0: Voilà.
1: Donc, la catastrophe.
0: Moi, je peux dire quand même merci à Manu des deux débats parce que c'est quand
1: la
0: même
1: première fois en je sais pas combien de temps que tu me remercies, Gérard.
0: Donc, puis surtout merci Rigo d'avoir fait ton boulot correctement.
4: Fildar,
0: je te remercie pas parce que tu m'as fait de la merde.
1: C'est la connerie.
4: Je te sers pas la main.
0: Donc voilà. Donc, on s'écoute.
1: Ah, je sais pas, le disque.
10: Oh bah moi, je bosse plus. Hein,
1: allez, file le dernier titre.
10: Je
1: fais
10: plus partie de l'équipe.
1: Bon, mais moi, je te réintègre, allez, vas-y.
0: Non, c'est pas lui qui commande. Dans les débats, je dis, c'est moi.
1: Je crois que c'est Technolab avec Fusion.
0: Voilà. Et demain,
1: Manu, le roi de l'impro, il n'y a pas de problème.
0: Là, vous allez retrouver Rigo pour la nuit sans pub. Et
4: ouais, je vais faire la nuit sans pub, ouais.
0: Vous allez retrouver Rousseau pour la nuit sans pub. Et dès demain matin, 6h, Bart avec des scooters à gagner. Et bien sûr, demain soir, dès 22h, le Star System.
1: Yes.
0: Et moi, je vous retrouverai dans le courant de la semaine s'il y a des petites réactions par le guet des auditeurs qui veulent
1: parler. Par les guets, ouais.
0: Voilà.
1: Il y en aura plein, t'inquiète pas.
0: Bonne nuit à tous et à la semaine prochaine.
1: Ouais.

0: Donc on va accueillir Mélissa.
1: Bonsoir Gérard.
0: Bonsoir. Rita.
1: Bonsoir mon petit chou à la crème.
0: Bonsoir mon amour. Émilie.
2: Oui, bonsoir.
0: Bonsoir. Anne.
3: Bonsoir Gérard.
0: Bonsoir Claude. Allô.
4: Il y a des femmes à poil, plein de femmes à poil.
0: Non, là, quand on dit bonsoir, tu réponds bonsoir et tu réponds pas des conneries parce que sinon tu vas virer.
5: Ok, bonsoir Gérard.
0: Ok. Nicolas, bonsoir.
6: Oui, bonsoir tout le monde. Ça change de te voir sourire comme ça. Moi, ça me rend malade.
0: Ouais, bah c'est ça. C'est bien. Ok.
5: Je donc,
6: moi, j'aime pas te voir heureux. Hein, c'est terrible. Comme je suis pas habitué.
1: Ça fait mal.
5: Ouais, moi, je suis malheureux, tout ça. Puis voilà. Allez, il faut que tu
1: fasses un peu. Non, mais je t'écoute pas.
5: Allez, bon.
7: Alors, le débat, c'est sur quoi, genre?
0: Sur la virginité. Donc, d'accord. Le premier qui dit un mot de travers va dégager. Okay. Je vais pas chercher qui c'est. Hein.
7: Et la première question, c'est.
0: Alors, est-ce qu'une fille perd sa virginité avant le mariage? Alors, Mélissa.
1: C'est possible.
0: Non. Attends, Mélissa, 5 minutes, excuse-moi.
1: Merci.
0: Excuse-moi. Nicolas.
6: Oui. Bah oui, il y a certaines filles qui perdent leur virginité avant le mariage. Parce qu'elles considèrent que, parfois, franchir ce palier du mariage pour perdre sa virginité. Alors que l'amour peut être présent avant le mariage.
0: Mm-hmm.
6: C'est beau.
1: Je suppose que tu dis
6: ouais, c'est
1: magnifique.
6: J'ai pas l'habitude, hein, mais bon. Elles sont belles, c'est vrai.
0: Mm-hmm. Ok. Claude ?
5: Ouais, c'est vrai, ça dépend de la religion, en fait, surtout.
0: Non, mais attends, on parle pas de religion, mais d'accord, non, s'il te plaît.
5: Arrête de t'énerver pour rien, je dis que.
0: Non, mais on parle pas.
5: Mais écoute-le. Écoute-moi, t'as certaines religions où tu dois pas faire l'amour avant.
0: Ouais, mais ça, c'est pas le thème du débat, d'accord ?
5: Bon, ok, je vois qu'on peut pas parler avec toi. Allez, vas-y, accouche. Fais péter les autres, là.
0: Alors, dans ce cas-là, bonne nuit, Claude. Bon, ça vaudra mieux. Tu vas voir Manu, il va t'expliquer comment que ça se passe, le thème des débats.
8: Exactement.
0: Ok. Voilà. Anne ?
3: Oui.
0: Donc, pour toi ?
3: Oui. Bah, je trouve que c'est. Enfin, bon. Écoute, la virginité, tu peux la perdre avant le mariage. Ça, c'est une question de choix. Il hein. Y en a qui préfèrent rester vierge pour le mariage, pour leur première, enfin pour leur mari, quoi.
0: Mm-hmm.
3: Moi, je trouve que c'est quand même un sacré, sacré preuve d'amour. Mais bon, moi, spécialement, c'est pas mon truc, quoi. Voilà.
0: Est-ce que tu l'as perdue, toi, déjà, ta virginité?
3: Oui.
0: Il y a combien de temps, à peu près?
3: Ça fait bien 5 ans maintenant.
0: Ouais, ok.
3: Ah,
0: c'est là
3: trop curieux.
0: Non, c'est pas moi qui pose cette question-là, t'inquiète pas. J'irai pas savoir comment, où, ça me regarde pas. De toute manière, tu fais ce que tu veux, c'est ton corps, et point final à la nuit. Chacun est libre de faire ce qu'il veut avec son corps, sauf si y en a qui s'amusent à aller trop loin avec moi.
3: C'est vrai.
0: Ok. Claude, Nicolas, si t'es au courant de certains trucs, je préfère t'avertir tout de suite que si je t'en donne un mot,
6: alors tu vois,
7: tout le monde a répondu là ?
0: Non, tout le monde n'a pas répondu. Donc, Émilie ?
1: Oui ?
0: Donc, pour toi ?
1: En fait, ça dépend si tu prêtes.
0: Attends, Émilie, on a peut-être quelqu'un à la place de Claude ?
5: Non,
0: du tout. Non, je t'ai calmé, Claude, c'est tout.
5: C'est
0: bon, je t'ai calmé. J'ai calmé ? J'ai bien expliqué. Donc, Émilie ? Donc pourquoi ?
1: En fait, ça dépend si tu pratiques ta religion ou pas, mais quelle que soit ta religion, c'est surtout...
0: Ouais, mais attends, Émilie.
1: Oui ?
0: Émilie, je viens de dire à Claude tout à l'heure.
1: Oui, non, mais c'est pas...
0: Tu es retourné au standard, justement, pour savoir comment que ça se passait les débats.
1: Ouais, 2 secondes.
5: Voilà, ça y est, il a compris.
1: Tu ne parles pas de religion, je te dis, si tu pratiques...
5: Ouais, il était temps, hein.
1: Quelle qu'elle soit.
0: Mm-hmm.
1: Dans notre religion, le catholicisme, on est aussi censé être vierge au mariage.
0: Mm-hmm. D'accord.
1: Mélissa veut répondre ?
0: Rita ?
1: Oui, mon petit Père Noël.
0: Ouais, c'est bien.
1: Donc,
0: il y a une question Minitel.
7: Oui, mais après, je
0: suis non, mais vas-y. Fais la question Minitel. Rita, comme ça, elle a le temps de réfléchir.
7: Bon, c'est pas de ma faute, c'est la question Minitel.
0: Non, mais je m'en fous, de toute manière...
7: Greg, à Paris, donc il y a 22 ans, il a même laissé son numéro de téléphone, d'ailleurs, si tu veux l'appeler.
0: Ouais, si c'est déponé comme la semaine dernière.
7: Gérard, est-ce que c'est vrai que Christine a perdu sa virginité quand tu l'as mis un coton-tige dans son vagin?
0: Bon, alors là, je réponds même pas.
5: Donc, c'est un idiot, un imbécile, là.
0: Voilà, ça fait comme toi, hein, c'est bon, comme ça fait 2 imbéciles ensemble.
5: Moi, j'ai voulu te défendre, et toi, tu m'insultes.
0: Rita, pour répondre à ton Père Noël, là, comme tu viens de dire.
1: Mon petit Père Noël, moi je disais donc, en fait, ça dépend de chaque fille, hein. Donc, c'est un choix à faire, hein, donc.
0: Ouais, mais tout à l'heure, je t'entendais dire, là, sur les ronflements, apparemment.
1: Oui.
0: Que t'avais.
1: Non, oui, mais Gérard, on peut bien dormir avec quelqu'un sans que rien ne se passe, hein.
0: Ouais, mais apparemment.
3: Tu es vierge, Rita.
5: Ouais.
0: Bah attends, attends, c'est Mélissa qui parle.
1: Non, non, réponds qu'à
0: Zéra. Bon, alors. Bon, alors, Mélissa.
3: Oui, bah, écoute, moi, je voudrais passer un petit...
0: Attendez, Mélissa, s'il vous plaît. Vous n'avez pas commencé le deuxième débat. Hein? Je préviens, celui qui s'amuse à ronfler va passer au son d'armes et directement. Là, je demande à Manu et à...
2: Ringo Starr,
0: d'essayer de me calmer. Celui qui ronfle, vous me le virez.
5: C'est Rita.
0: Non, c'est pas Rita.
2: Je crois que c'est Ringo.
1: Je crois que c'est Paul McCartney, moi.
0: Ouais, ben, je pense que tout à l'heure, ça va pas. Non, non, oh, ça commence pas comme ça. Bon, Manu, s'il te plaît, tu me prends les Claude et Nicolas, s'il te plaît, merci.
8: Bon, j'ai un... dans le cul.
0: Manu, c'est ça. Qui c'est qui s'amuse, là?
2: Il n'y a plus personne au standard.
0: Bon, ben, non, je... Non, mais c'est bon. Je continue pas le débat.
8: Carole?
0: Ah, mais je continue pas le débat comme ça.
2: C'est normal.
0: Ah non, mais...
2: Ça y est, comme par hasard, ça s'arrête. Quand tu dis t'arrêtes le débat, tout de suite,
0: ça se calme. Hein. Comme par hasard.
2: Comme par hasard.
0: Mélissa.
2: Ouais, elle est belle, la France.
0: Donc, Mélissa.
1: Oui.
0: Tu voulais répondre?
1: Écoute, oui, bien sûr qu'il y a des filles qui perdent leur virginité avant le mariage. Et je voudrais passer un petit coup de gueule parce qu'elles les perdent n'importe où. Mm-hmm. Elles ne pensent même pas aller aux objets trouvés, donc c'est ridicule.
0: Ouais, mais c'est-à-dire comment ça?
1: Bah,
0: attends, parce que là, je suis pas...
1: Ils font pas attention, tu vois, elles laissent traîner leur virginité comme ça et forcément après elles la perdent, quoi.
0: Ouais, mais dans ces cas-là, bon ben, je vois à peu près où tu veux en venir.
1: Oui, ben, j'espère.
0: Donc, à mon avis, ce que tu veux dire, c'est que, bon ben, apparemment, je pense que Rita, même Émilie et Anne vont être d'accord avec moi.
1: Oui.
0: Je pense qu'à mon avis, j'espère, je dis bien j'espère et je pense, c'est qu'à mon avis, bon ben, si celle qui a envie de perdre sa virginité avec n'importe qui, c'est son problème. Si elle se protège pas, c'est ça que tu voulais dire en deux mots. Hein? Ouh, Mélissa.
1: Oui, oui, oui, tu m'as bien compris, c'est ça.
0: Donc c'est bien ce que...
1: Ce que je voulais dire, oui, c'est ça.
0: Ah, ok, oui. D'accord.
1: Si elle se protège, est-ce qu'elle garde sa virginité?
0: De toute manière, j'ai toujours dit protégez-vous et c'est tout.
5: Protégez-vous. Ah, d'accord.
0: Attends, je parle français quand même encore. Plus aux nanas qu'aux mecs. Sur les nanas. Non, non, mais attendez. Oh, les deux mecs, ça prend un sens, s'il vous plaît, vous me laissez finir.
5: Oui, d'accord.
0: Donc ça s'adresse plus aux nanas qu'à nous, parce qu'en en fin de compte, celles qui souffrent le plus, c'est les nanas.
1: Oui. C'est-à-dire,
0: c'est vous qui souffrez le plus.
1: En quoi?
0: Parce qu'il y en a certaines, et je peux, malheureusement, c'est pas... Tu me diras, on est sur la virginité, donc c'est le deuxième débat sur la virginité que je fais en espace d'un an, en espace de deux ans. Mais moi, je vais vous dire une chose, avec tout ce qui se passe à l'heure actuelle, c'est que...
1: Il vaut mieux s'abstenir, c'est ça?
0: Il y a certaines nanas qui sont violées malheureusement par n'importe qui.
5: Qui est pour quelque chose.
1: Ça n'a pas vraiment de...
2: Non, on va peut-être arrêter le sujet.
0: Non, mais ça revient pareil avec la virginité.
1: Tu casses un peu l'ambiance, d'accord.
0: Non,
1: hein.
0: Non, bon.
9: Alors, est-ce que...
5: Olivier Ouh là là, c'est parti ou quoi?
0: Est-ce que perdre sa virginité fait mal? Donc, Nicolas, ben, je pense pas, parce que...
5: Bah, non, moi, ça me fait pas trop mal, non.
0: Non, ben, d'accord.
5: J'ai perdu mon hymen, c'est du gland, non.
0: Ouais, ok.
2: Eh, c'est René, ça, je l'ai reconnu, hein.
5: Non, pas du tout.
0: Non, mais c'est un habituel, t'inquiète pas, Max.
5: Bah, c'est pas grave.
2: Merci, c'est Fildar, c'est pas grave.
0: Ouais, ben, Fildar, t'inquiète pas, Fildar. Ça...
5: De toute façon, il reconnaît les voix, c'est obligé.
0: Eh, putain, mais vous arrêtez le ballon.
5: Oh!
2: Oh!
8: Oh là là!
0: Je sens que l'alligator, tu vas te prendre mon poing dans, ou que je pense tout à l'heure.
2: Dans le cul.
0: Tu vas te prendre mon poing quelque part si tu continues à me balancer des trucs dans la gueule.
1: Tu vas
5: être très sympa pour le
0: Jésus. Donc, fais gaffe, Olivier, parce que tu risques de te prendre encore l'os.
2: Bon, moi, de te prendre dans l'os, on dit.
0: Hein?
2: Bon, d'accord.
5: Donc, tu voudrais répondre à la question?
0: Ouais, ben, vas-y.
5: C'est Nicolas, j'ai 38 ans, je suis encore vierge.
0: C'est toi, abruti.
1: C'est pas rigolo.
5: Oui, bah oui, bah oui.
2: Oui, bah oui, bah ça arrive. Hein.
5: Ça arrive, bah, c'est pas ma faute. Bon, j'ai jamais connu l'amour.
9: Ça met un poil sur Internet.
0: Donc,
5: mais j'aimerais...
0: Dehors pour celui qui vient de dire ça.
5: Ah, je sais pas, c'est qui.
0: Non, mais
6: c'est
0: plus.
6: J'aimerais m'adresser aux filles. C'est pas moi. Donc, il paraît qu'elles aiment beaucoup les beaux culs. Donc, moi, j'ai un beau cul.
1: Oui.
6: Donc, je comprends pas pourquoi je suis vert. Bon, c'est vrai que j'ai un pied beau, un œil crevé et manque une couille. Mais je pense pas que ça pose problème. Donc, est-ce que c'est possible de se faire dépuceler ce soir?
0: Bon, ça, c'est bien. Bon, Claude?
5: Ouais, bah, moi, je pense que. Voilà, pour les mecs, ça fait pas trop mal.
0: D'accord. Ça te fait rire, ça?
5: Non, non, ça me fait. Mais Gérard, ça me fait pas rire.
0: D'entre mecs.
5: Mais non,
0: Gérard,
5: non, entre hommes, franchement, ça fait pas mal pour les hommes, c'est tout.
0: Ouais, c'est ça. Okay. Allez, c'est bon, Claude. Anne. Okay. Anne.
1: Gérard.
0: Anne.
1: Oui. Oui, Gérard.
0: Bon, mais ils vont se réveiller parce que je vais mettre.
1: Oui.
0: Anne.
1: Oui, je suis là, Gérard.
0: Bon, allez, tu me sors celui qui se balance internet.
9: Papa. Ringo.
0: Mais non.
9: Non,
0: yo.
9: Non,
7: j'ai rien fait.
1: Ta voix est moins
7: fonctionnelle. Continue,
10: Gérard.
9: Continue,
7: s'il te
9: plaît.
7: Ah,
10: continue.
7: Du son. Bon.
1: Allez hop.
7: Qu'est-ce qui se passe?
1: Gérard.
5: Quand t'as fini
1: tes conneries.
5: Allez hop.
1: Au standard.
5: Allez,
1: bon standard.
7: Bon,
1: Gérard.
7: Au
1: standard.
7: Ça marche, je crois.
0: Alors, Anne.
7: Ah, bah tiens.
0: Ouais, parce que t'appuies sur les boutons, d'accord? Ouais, tiens. Comme ça.
1: Tu peux y aller?
0: Oui, vas-y, Anne, je t'écoute.
1: Donc, je disais que, bah, écoute, moi, j'ai eu la chance, personnellement, j'ai pas eu du tout mal. Et j'ai rien senti du tout, et donc voilà.
0: Mmh. Ouais, mais attends, tu dis que ça t'a pas fait du tout mal et t'as rien senti, c'est
1: non, mais au niveau de douleur, enfin, c'était pas désagréable, mmh. Mais au niveau. Non, c'était. Non.
0: D'accord.
1: Voilà.
5: Bon,
0: ok. Émilie?
11: Bah, moi, pareil. Hein.
0: Pareil?
11: J'ai rien senti. Ça m'a fait ni du bien ni du mal.
0: Mm-hmm.
11: Voilà.
0: D'accord. Rita?
12: Maman, mon petit Mickey, moi je suis vierge.
0: Ok. Ouais, bah, tout à l'heure, t'as dit que tu voulais rien me dire sauf à moi.
12: Ah, sauf à toi, justement, tu poses la question, donc je te dis je suis vierge et donc je te répondrai
0: dans
12: 10 ans. Je te dirai qu'est-ce qui t'est arrivé.
0: Hein?
12: Dans combien de temps?
0: Dans
12: 10 ans.
0: Dans 10 ans?
12: Ouais.
0: Non, mais attends, d'ici 10 ans, je serai loin, moi.
12: Ah,
0: Gérard.
12: Non,
6: Gérard.
0: Ça
6: va
0: où? Tu seras
12: peut-être avec elle, Gérard.
0: Ça va, Europe 1?
6: Dans
0: voilà.
6: Un carton.
0: Non, attends, déjà.
12: Tu seras sur Nostalgie dans 10 ans?
0: Non, je serai peut-être dans les bras de Murphy. Dans les bras de Murphy, parce que. Je voudrais bien savoir, là. Monsieur l'alligator, si on pouvait aller me chercher ma petite colombe qui me fasse un massage. Parce qu'elle m'avait promis un massage et je commence à avoir mal.
9: Elle est occupée?
0: Non, elle est occupée, tiens, mais
10: c'est super, elle peut pas me masser et te masser en même temps.
0: T'as un tabou, c'est toi. Mélissa.
5: Un massage pour ton sphincter, là.
0: Bon, attends, toi, tout de suite, s'il te plaît. Mélissa, s'il te plaît.
12: Oui, bah écoute, moi, la première fois, ça m'a fait quand même un tout petit peu mal, mais c'était très supportable, mais c'était surtout très sanglant.
0: C'est-à-dire?
12: Bah, c'est-à-dire que ça saigne.
0: Mm-hmm.
12: Donc, quand ça saigne, bah, c'est pas très agréable.
0: Ouais, mais ça, bon, à peu près, si tu veux, c'est comme si que quand vous avez vos règles.
12: T'as déjà dépucelé une fille, Gérard?
0: Non.
7: Christine, t'es pas bien?
0: Merci, je te répondrai pas.
7: C'est la question sur les
0: Non, mais question minigel, tu vois, je répondrai pas sur une question comme ça.
12: Et ça vous dirait de dépuceler une fille?
0: Bah, pourquoi pas?
7: Parce que sur Minitel, il y a marqué que t'aurais dépucelé une fille sous ton allemand.
0: Tu vois, c'est même pas la peine d'essayer. Tu vois, des questions? Non, non. Bon, attends, tu confirmes? Alors, Nicolas, comme tu confirmes?
6: Non, c'est pas Nicolas.
0: C'est Claude?
5: C'est pas Claude.
0: C'est qui?
6: C'est un mec qui passe sur tout le monde.
0: Ouais, c'est ça.
5: C'est Dieu.
0: Ouais, c'est ça, c'est Dieu. Et tu prendrais pas ma bite pour... Tu prendrais pas mon cul pour une glace à café s'il y avait un anse?
1: Ouais.
0: Ok, donc je commence. Je préfère prévenir Claude et Nicolas. Commencez pas à m'énerver comme ça, parce que sinon, vous allez virer avant 4 heures. Je sens que tout à l'heure, il y en a qui vont se prendre des os dans la tête.
9: Bah, fait plaisir.
0: Alors, être vierge, est-ce vraiment une preuve d'amour? Alors, Mélissa.
12: Est-ce que être vierge, c'est une preuve d'amour?
0: Ouais.
12: Ben, je pense que oui, parce que pour moi, la virginité, c'est une colombe en plein vol, c'est une robe de mariée flottant dans le vent, c'est un peu de ton parfum sur un t-shirt de Ricky Martin. En bref, c'est une preuve d'amour.
0: Ok. Mais attends,
6: moi, c'est une allumeuse qui m'a fait craquer des thunes en pensant que j'allais la baiser, mais en fait, je ne l'ai pas baisée.
0: Hey, Olivier, fais gaffe parce que tu vas te prendre l'os dans la France si tu continues. Là.
6: Gérard.
0: Toi, tu dégages.
6: Claude, vas-y.
0: Non, non, pour l'instant, je ne me suis pas adressé au mec. Rita.
12: Oui, Vera.
0: Ah, ça y est, l'autre tout à l'heure, c'était le Père Noël, je sais plus quoi.
12: Gérard, je peux répondre?
0: Bah oui, mais tout à l'heure, c'était mon Père Noël et puis tout ça, bon, ouais, vas-y, réponds. Bah,
12: j'ai pas fini de parler, Gérard.
0: Vas-y.
12: J'ai envie de dire, Gérard, mon petit lapin en sucre.
0: Vas-y.
12: Donc, moi, je fais partie de la vieille école, hein. Donc, j'ai des principes, hein. Donc, c'est-à-dire que, comment dire? Je sais pas comment t'expliquer, Gérard.
0: Ouais.
12: Là, tu me troubles, Gérard, tu me troubles.
0: Ah, d'accord. Bon, c'est pas grave.
12: Non, mais je réponds, hein.
0: Non, mais donc, réfléchis.
12: C'est une preuve d'amour, Gérard.
0: Non, mais, Rita, tu réfléchis,
12: je vais. Non, mais c'est bon, c'est fait, je sais quoi dire.
0: Bon, alors, vas-y.
12: Donc, je pense qu'en fait, être vierge, oui, c'est une preuve d'amour. Hein.
0: Mm-hmm.
12: Donc, c'est une grande preuve d'amour. Et les mecs adorent les filles vierges, donc. La preuve, quoi.
13: Ah bon?
12: Mm-hmm.
13: Faudra poser la question au mec alors.
12: Tu peux pas poser la question au mec.
0: Oui, mais attends, pour l'instant, je vais finir avec Emily.
12: Oui.
13: D'accord. Alors moi, c'est pas une preuve d'amour.
12: C'est quoi ça, Sarah?
13: C'est pas une preuve d'amour. Parce que quand ça fait l'amour, t'es plus vierge, donc c'est pas une preuve d'amour.
0: Ok, d'accord. Et Anne?
14: Bah pour moi, si, c'est vraiment une.
0: Donc Christine.
14: Hein?
6: Christine, c'est l'ex de Gérard.
0: Bon, si ça commence comme ça, vous allez dégager. Bon, moi j'arrête. Olivier, tu.
12: Non,
0: j'arrête, c'est terminé. C'est
6: terminé. Non,
0: bah non.
12: Oui.
0: Non.
14: Pour une fois qu'on fait un débat intéressant.
0: Non, mais dans ces cas-là, Max. Max, s'il te plaît.
2: Mais qu'est-ce qui se passe?
0: Non, tu me retires ça, d'accord? Non,
2: t'as rien en tête. T'as même pas répondu à la question. Est-ce que tu as.
0: Non, je répondrai pas.
2: C'est avant le mariage.
0: Non, mais ça, Anne.
14: Oui.
0: T'as pas répondu à la question,
14: quoi. J'étais en train de répondre, on m'a coupé.
0: Ouais. Hein. Ouais, parce que Olivier s'amuse avec la connerie que Christine a dit la semaine dernière. Et ça les amuse.
6: C'est pas très drôle, hein.
12: Ouais. D'ailleurs, c'est pas très drôle.
6: Moi, je dis qu'ils sont pas marrants avec ça.
12: Ouais. Moi, je dis pas ça lourd, hein.
6: Et moi, je dis que sexuellement, t'as le droit de faire ce que tu veux.
0: Bon, Anne, s'il te plaît.
12: Ah oui,
6: des cure-dents, des barres.
0: Non, s'il vous plaît, Claude et Nicolas, s'il vous plaît, vous laissez Anne parler.
12: Des fourchettes escargot.
0: Anne, s'il te plaît, tu réponds.
14: Bon, bah écoute, pour moi, c'est une vraie pour.
0: Ah, quoi, tu joues là?
6: Ça y est, nous sabote maintenant.
0: De quoi? Tu t'amuses à quoi là encore?
6: À nous saboter.
0: Bah oui, ils s'amusent à.
12: Ouais,
0: ils s'amusent à vous couper au fur et à mesure.
12: Ouais, c'est dégueulasse.
0: Non, à peine. Bon, Anne, tu réponds, s'il te plaît.
14: Ça y est, c'est fini, c'est bon, j'ai
6: l'avais l'eau.
0: D'accord.
14: Okay.
0: Merci Olivier, c'est bien.
2: Mais j'ai rien fait, Gérard.
0: C'est bien. Claude.
6: Ouais, bah moi je crois que j'aurais du mal à te répondre à la question vu que je suis cancer.
0: Non, mais les signes astrologiques ont rien à voir là-dedans.
6: Tu me demandes si je suis vierge, tout ça, ben non, moi je suis cancer ascendant scorpion.
0: N'importe quoi, perservir l'unité. Je parle pas des signes astrologiques,
6: objectif. Ah, ok.
0: Bon, bah réveille-toi, retourne voir Manu parce que je crois que tu comprends pas le thème des débats.
2: Exactement, il a rien compris.
0: Allez, bonne nuit, Claude.
6: Il va t'expliquer, lui.
0: Il va t'expliquer d'une drôle de façon, tu vas voir.
6: Tu vas voir.
0: Nicolas.
6: Ouais. Donc moi, ouais, bon, dépuceler les filles vierges, je trouve que c'est un acte d'amour impressionnant. Enfin, qu'une vierge te donne son corps, comme ça, par amour, et te donne sa virginité. Est-ce que ça t'est déjà arrivé, Gérard?
12: Ah, mais t'es un poète, Nicolas.
6: Je sais.
0: Non, mais alors là, je vais te dire, toi, Nicolas.
6: Oui.
0: Donc, je vais répondre à ta question, et en même temps, je vais répondre à Anne, Émilie, Rita et Mélissa. Donc, jusqu'à maintenant, j'ai pas trouvé la chaussure à mon pied. Donc, non, mais rigolez pas, parce que c'est pas marrant, d'accord? C'est pas parce qu'il y a eu l'autre espèce de grosse vache de Christine.
6: Non, mais soit pour toi.
0: Non, mais voyez, non, mais attendez. Moi, je vous réponds clairement, vous voulez que je vous réponde? Moi, je vais vous répondre. Donc, je réponds à Nicolas, Claude, Anne, Émilie, Rita et tout ça. Donc, c'est pas parce qu'il y a eu l'autre grosse vache de Christine qui s'amusait à dire bon, l'histoire des contentiches, ça commence à me prendre la tête, donc je commence.
12: Mais la contentiche dans son cul.
0: Voilà. Donc Olivier, merci.
12: Attention.
0: Voilà.
12: Gérard.
0: Donc, pour en finir, donc c'est pas parce que l'autre elle a dit des conneries, mais jusqu'à maintenant, je...
6: C'est pas grave.
0: J'ai toujours trouvé personne. J'ai toujours...
6: C'est pas grave.
0: Attends, ça a 4 heures, donc t'as le temps, toi, Bart, c'est bon. Ah, mais c'est bon, Bart, tu veux participer, tu veux répondre à une question?
10: Non, on se dépêche d'aller dans le débat, Gérard.
7: Il y a juste un truc sur Minitel pour revenir un peu dans le débat. Il y a que Gérard a sorti un peu son premier album, ça s'appelle L'école du maxi coton tige d'argent.
0: Oui, c'est ça. Donc, quatrième question, parce que comme apparemment tout le monde est pressé, donc on va abréger avant 4h30 du matin, comme ça va aller plus vite, on laissera la place à Bart.
1: Gérard.
0: On laissera la place à Bart, et puis comme
7: bon,
0: ça.
7: Reviens sur le débat un peu, Gérard.
0: Tout le monde sera content. Alors, êtes-vous déjà sorti avec une fille vierge ou vice versa? Donc, Nicolas,
7: c'est la même chose, ces questions.
6: Bah oui,
0: donc,
6: oui.
0: Non, mais Nicolas.
6: Une fille vierge, oui.
0: Ouais, mais est-ce que toi t'es bon? Est-ce que t'es sorti avec une fille vierge? Est-ce que toi, c'est toi qui l'a dépucelé ou pas?
6: Ah oui, je viens de te le dire il y a 2 minutes.
0: Bon, tu l'as pris.
7: Gérard, oui, 30 secondes.
0: 5 minutes, s'il vous plaît. Ça va, 5 minutes.
7: Et il est parti, il a pas voulu se calmer, donc je l'ai viré. On accueille Rock.
0: Ouais.
7: Il parlait de sa voisine, je crois.
0: Ouais, à mon avis.
7: Bonsoir, Rock.
0: Allô? Bon, d'accord, il dort, lui. Donc, c'est bien. Anne?
1: Oui. Non, mais attends, j'ai rien entendu, là.
0: Êtes-vous déjà sorti avec une fille vierge ou vice-versa?
1: Non, jamais.
0: Ok. Même avec un garçon qui était puceau?
1: Non, jamais.
0: D'accord. Émilie?
15: Oui. Vice-versa.
0: Ouais, ben, t'as entendu la question, quand même.
15: Oui, ben, vice-versa.
0: Voilà. C'est-à-dire?
6: Parce que t'as dit la question
0: pour où? Ouais, tais-toi, toi. Mais tu restes poli avec moi parce que tout à l'heure tu as dégagé, Nicolas.
6: Attends, vice versa.
0: Voilà, merci.
6: Voilà, dégagé.
0: De toute manière, c'était Rock, à mon avis.
6: Non, c'est pas moi.
0: Non, c'est jamais personne. Ça amène ma soeur dans un tuyau d'un job à 90 salaires sur un vélomoteur quand. Hein, ok.
15: Ouais.
0: Donc, Rita.
15: Ouais, mon petit Gérard, moi je suis sorti qu'avec des puceaux.
16: Moi, c'est ma sœur qui bat le beurre entre les cuisses d'un catcheur.
0: Ok.
15: Non, c'est vrai, Gérard.
0: Non, mais je sais que c'est pas toi qui balance ça, c'est... J'aurais bien savoir qui c'est.
6: Ouais.
0: C'est pas grave. Mélissa?
17: Moi, je suis jamais sortie avec une fille vierge, mais je pense qu'avec un gars de ceinture, ça peut se faire. Ouais.
0: Ouais, mais avec un mec qui était puceau?
17: Avec un mec qui était puceau, ouais.
6: Avec comment ça peut se voir? C'est dur, quand même.
0: De toute manière, tu peux pas voir si le mec il est puceau ou pas.
17: Ouais, mais attends, il y a un t-shirt, je suis puceau.
6: Ah, d'accord.
0: De quoi?
17: Les gens qui sont puceaux ont en général un t-shirt avec marqué je suis puceau ou je suis pucelle.
0: Bah non, t'as pas besoin de marquer ça sur un t-shirt.
6: Les t-shirts Ricky Martin, ça marche aussi ou?
0: Bon, bah, Nicolas Barney.
18: Ouais, salut, là, mais j'ai pas trop de tête à parler, j'étais en train d'en ramasser une méchante.
0: Quand
18: Quoi?
19: Ah, fous-moi ta vie dans le pied!
18: Hey, wow! Là, tu vas en manger une maudite. Tain!
0: Bizarre, s'il te plaît. Gérard, tu peux essayer de me préparer le prochain disque.
10: Prépare, Gérard.
0: Ok.
15: C'est Rock voisine.
0: Donc,
6: Ouais, c'était
0: Rock. Alors, croyez-vous que dépucer une fille, c'est terrible. Hein. Donc, Nicolas.
6: Ouh, c'est terrible. Oh, terrible. Ouh.
0: Oh.
6: Oui, c'est terrible.
0: Rock. Rock.
6: Ouais, je suis là.
0: Oh, tu travailles.
6: Ouais, je suis là.
0: Non,
6: c'est tranquille.
0: Bon, attends, t'as même pas compris la question. Donc, pour moi, t'es à moitié starbé, toi. T'as de fumer la moquette, ça vaudra mieux. Anne.
6: Non, moi, je suis de m'étirer, moi.
0: Bon, attends, toi, tu vas dégager au standard, tu vas pas m'énerver longtemps, hein. Je te le dis tout de suite.
6: Ok, mais Michel.
0: Ok, alors, bonne nuit pour toi, Rock. Ça t'apprendra d'être poli aussi. Hop, Anne.
1: Oui, ça, c'est une question pour les...
0: Bah oui, mais...
1: Nicolas, il est là, il est encore là.
0: Ouais, mais il a répondu.
6: Ouais, c'est terrible.
1: C'est terrible.
0: Bon, allez, tiens.
1: Pourquoi c'est terrible, Nicolas?
6: Parce que c'est terrible, parce que c'est ce que je... Enfin, il m'a posé 3 questions, j'ai répondu à peu près de la même façon, mais il comprend pas que les 3 questions, c'est les mêmes. Moi, j'ai dit que quand une fille vierge se donne à toi, ou à moi, plutôt, une preuve d'amour incroyable.
1: Quand tu te retrouves avec une fille, je sais pas si c'est déjà arrivé ou pas.
6: Non, jamais.
1: Jamais.
6: Ouais, c'est de la science-fiction.
1: Ah bon, pourquoi? Non, ça, tu t'as.
6: Non, mais je plaisante. Je suis faite de sexe, vas-y.
1: Non, mais si tu te retrouves avec une fille vierge.
6: Oui.
1: Comment tu réagis?
20: comment ça, comment je réagis?
21: Bah, comment tu réagis, je sais pas, tu dis, oui, oh bah non, non désolé, t'es vierge, casse-toi, ou...
20: Ah, c'était obligatoire qu'il faut parler avant, parce que, bon, une fille vierge...
22: Non, mais attends, attends, Nicolas
20: sur ce que l'amour nous apporte, quoi.
22: Nicolas
20: cette espèce de fontaine de plaisir,
22: en fait.
20: Oh mais il faut...
22: Eh hey, oh, oh, tu me le calmes, lui, là.
20: Ça passe que...
22: Tu le calmes, Bon, de manière, je pensais... Alors, mon Nicolas...
20: J'avais fini ma phrase.
22: Non, mais tu vas finir ta phrase au standard, pour l'instant, c'est moi qui parle, maintenant.
20: D'accord, vas-y.
22: Hein? Donc, je disais, la virginité, c'est... Bon, c'est sûr que la question, elle est un peu con. Donc, à quel âge une fille a peur? À quel âge? Bon, Nicolas, tu te... Nicolas, tu t'écrases, s'il te plaît, merci.
20: D'accord.
22: Et donc, à quel âge une fille peut perdre sa virginité? Donc, vous réfléchissez, on va s'écouter.
20: Il n'y a pas d'âge pour en
22: manger. Nicolas, tu la fermes!
20: Bâton de berger.
22: Tout à l'heure, tu vas te prendre un bâton de berger que je vais te retrouver. Quand j'appelle un pompier avec ma bouche, je suis heureux. Hop. Et on se retrouve tout de suite après.
20: Ok.

0: Écoute, le mot sumo, alors il faut remonter aux langues mortes. Donc il faut parler de l'étrusque, par exemple, et mm-hmm. du copte. Je sais pas si tu parles l'étrusque, toi, un petit peu.
1: Non, mais attends, je te demande. Je te demande de quelle origine provient le mot sumo.
0: Ça vient d'une région qui se situe au sud-sud-est de l'Ouzbékistan.
1: Quoi? Je te demande. C'est la dernière fois que je te pose la question. Tu réponds correctement.
2: Je te donne une réponse. Tu vas pas t'énerver. On va rester calme.
1: Ouais, tu vas t'affirmer ou quoi, là?
2: Ouais.
1: Bon, alors, au revoir.
2: Bah non.
1: Si, au revoir.
0: Donc, je continue à répondre.
1: Non, tu continues pas. Ah, au revoir.
0: C'est pas moi, hein.
1: Au revoir.
0: Non, je continue.
1: Manu, s'il te plaît. Au revoir pour lui.
3: Une chance.
1: Non.
3: Vas-y, réponds.
0: Sud-sud-est du Turkménistan, c'est-à-dire on est tout au nord du Japon, quoi, tout à fait.
1: Ah, enfin !
0: Ah bah oui, bah tu me laisses pas le temps de finir, c'est pour ça que je suis obligé de m'énerver, pour me faire comprendre. Ah.
1: Ouais, bah t'as pas besoin de t'énerver, c'est moi qui commande.
0: Ok, ça marche.
1: Nem, qui pue ?
4: Oui, alors Gérard, le mot sumo vient du japonais ancien, c'est la contraction de su, de la transpiration, et mo, les deux premières lettres de moule. Transpire de la moule, qui est le sumo en contraction en japonais ancien, repris pour des compétitions de sport de grosse.
0: Oh là
1: là. Non. Rouleau de PQ.
5: Ouais, Gérard. Eh bien, ça vient effectivement du japonais. Le monsieur qui est passé avant moi avait tout à fait raison. Mmh. Je voudrais rappeler aussi que l'étymologie du mot vient en fait du premier empereur japonais qui s'appelait Hirohito. Et qui s'est fait harakiri parce que justement il n'arrivait pas à être assez gros pour être un sumo. Mmh. Parce que la ceinture qui doit leur serrer la taille était vraiment trop grande. Mmh. Et tu me dis quand on a marre, parce que j'arrête.
0: Non, vas-y.
1: Honda!
5: Ce serait super sympa, ce serait.
1: Honda!
6: Ouais, je suis là.
3: Suzuki aussi.
6: Gérard, je suis pas sûr d'avoir la bonne réponse. Maintenant, moi, je pense que ça vient des Esquimaux, en fait. Mais... beaucoup, et donc ça venait de Esquimaux, mot, sumo, et je suis beaucoup quand je suis un Esquimaux.
1: Non.
6: Je pense que c'était l'étymologie du mot.
1: Non, alors, d'où provient, de quelle origine provient le mot sumo, avant que je réponde
7: En fait, il y a Davy One, il sait très bien d'où ça vient, il dit que Oshi Watawa na Masaki.
3: T'as une belle voix, Pauline.
0: Oh là, ça m'aurait pas plu. Non.
3: Excuse-moi, Gérard, pour répondre à cette question, on a Monsieur Mazur qui s'y connaît super bien.
1: Ouais, alors, vas-y. Monsieur Mazur, bonsoir.
8: Oui, bonsoir, c'est Monsieur Mazur.
0: Bonsoir.
8: Alors, je suis vraiment ravi, Monsieur Gérard, que vous fassiez un débat sur les sumos. Car moi-même, je les étais pendant un stage au Japon, alors que j'avais 17 ans. Ouais. Et je peux vous affirmer que le mot sumo vient en fait de l'Inde, ce qui veut dire gros éléphant.
1: Ouais. Alors, pour l'instant, Monsieur Mazur, vous êtes à côté de la plaque.
8: Pourquoi
1: je peux vous le dire tout de suite. Parce que de quelle origine provient le mot sumo? Et en fin de compte, le mot sumo, j'ai regardé dans le dictionnaire, provient de... C'est un mot japonais.
2: Ah, on a dit.
1: Ouais, mais...
2: Ouais, tu peux me réexpliquer ça?
1: Non, je vais pas te réexpliquer ça, c'est tout.
3: Ah, t'es con.
4: Et tu sais d'où ça vient, japonais, GG?
1: Japonais, ça vient du mot Japon.
4: Ouais.
1: D'accord.
4: Ça vient d'où?
1: Ok. Alors, Japon, combien doit peser?
8: Pourquoi?
1: Bon, ça y est,
7: Gérard, en fait,
1: mais vos gueules un peu les auditeurs!
8: Gérard, vous préciser dans quel sens?
1: Vos gueules!
6: Comment ça, Japon?
4: Japon tous les matins.
8: Dans quel sens?
1: Oh, c'est quoi là, ces auditeurs de naze encore?
0: Gérard. Étymologiste.
7: Il y a Yankee sur IRC, il dit qu'en fait, sumo, ça veut dire gros, alors Gérard, t'es un sumo con.
1: Ah bah, lui c'est un sumo pédé.
6: Mais est-ce qu'il y a des grosses sumos aussi?
1: Alors toi
3: ça,
1: tu
3: c'est,
1: es...
3: c'est le thème du débat envers ça plus tard.
1: Non parce que justement j'en parle pas. Alors là
0: on va en parler, c'est
6: faut
0: tout.
6: Pas hésiter.
1: Ouais ben bah, là vous avez pas parlé de Sandy parce que Sandy elle vous emmerde.
6: Pourquoi Sandy? Pourquoi
1: tu non. Combien doit peser un sumo en général?
6: Pardon, j'ai pas compris la question.
1: Oh merde, allez hop, au revoir à toi. Hop. Terminé.
6: Essaye d'articuler en direct.
1: Non. Allez hop, terminé. Bonne nuit. Je ne répète plus les questions. Prout d'Asie.
0: Je dirais au moins un quintal. Au moins.
1: C'est-à-dire
0: En chiffre normal ou en chiffre romain, tu veux la réponse?
1: Bon, tout à l'heure, je te perds en chiffre romain ou en chiffre quintal que tu as dégagé au standard.
0: Je sais pas, je dirais, allez, on va dire, dans les 100 à 150 kilos. Si c'est du riz, attends, je n'ai pas fini, si c'est du riz. Je crois que ça peut monter à 175 kilos s'il bouffe quelques rouleaux de printemps, là. Mais sinon, pas plus, hein.

0: là, tu te trompes tout de suite.
1: Pourquoi?
0: Tu te trompes, je vous donnerai le poids exact après.
1: C'est pas le juste prix, là.
0: Tu permets? Je connais le truc parce que j'ai regardé le reportage.
1: Ouais, bah moi aussi, je l'ai vu.
0: Ouais, alors? Et alors?
1: Bah, c'était instructif.
0: Non, mais attends. C'est qui vient de dire ça?
1: Prout d'Asie.
0: Ouais, Prout d'Asie, au revoir, comme ça attends, tu répondras correctement aux questions. Hop! Au revoir!
1: C'était instructif.
0: Au revoir!
1: C'était intéressant.
0: Au revoir!
1: Apprenez des choses.
0: Au revoir!
1: Non, mais je fais ton éducation au passage, tant qu'à faire.
0: Au revoir!
1: Instructif, ça vient de instruction.
0: Au revoir!
1: Note, prends des notes, vas-y.
0: Non, mais au revoir!
1: Tu réviseras la maison après.
0: Tu te débrouilles, on lui dit au revoir.
1: Non, il n'y a pas moyen.
0: Ouais ben...
1: tout ça parce que je veux t'éduquer, attends, faut pas déconner.
0: Bon attends, déjà pour l'instant tu fermes ta gueule.
1: Ce fameux reportage.
0: Bon, tu lui dis au revoir ou quoi là?
2: J'y arrive pas.
1: Mais je l'ai vu le film de cul avec les grosses, moi aussi, je l'ai
0: bon,
1: vu.
0: Bon allez hop, au revoir.
1: Oh là là.
3: Où est-ce qu'on peut répondre?
0: Nem qui pue.
4: Alors Sandy.
0: Alors au revoir à toi.
4: Non mais 110 kilos, attends, laisse-moi finir Gérard, ça doit faire 110 kilos.
1: C'est bon. Excellent.
0: Je sens que tout à l'heure, je vais virer tout le monde et je vais reprendre d'autres personnes.
5: Uh-huh. Ouais, ce serait bien. Hein.
0: J'ai l'impression. Alors, Nem qui pue?
4: C'est dit 110 kilos.
0: Non.
5: Ça dépend, il y a plusieurs catégories, Gérard. T'as appris à l'école ou pas, les sumos?
0: Je vais dire une chose. Que si t'as bien suivi le reportage...
5: Mais j'ai pas vu le reportage.
0: T'attends le deuxième micro, d'accord?
5: J'en ai qu'un.
0: Ouais, mais je fais pas de double son.
5: Mais non.
0: Rouleau de PQ.
3: Ils peuvent aller jusqu'à 210 kilos.
0: Ouais. Et je crois que même moins, hein. Un peu
3: non,
0: moins.
3: 210, c'est bien quand même.
0: Ouais. Non, mais un peu moins, un peu moins. Honda.
2: Honda, il est parti, Gérard.
0: Ah bah alors, c'est bien.
2: Et on accueille, justement, pour remplacer Honda, Petit Scarabée Pourrit.
3: Salut, Petit Scarabée Pourrit.
6: Oui, bonsoir, Gérard. Bonsoir tout le monde.
0: Bonsoir.
6: Ça va bien, Gérard?
0: Bonsoir. J'ai t'appelles d'où?
6: J'appelle de Montmorency.
0: 101.9.
6: Voilà.
0: Merci de me donner la fréquence.
6: Bah, j'allais te les donner, mais tu m'as...
0: Et à la place de Prout d'Asie, on a personne?
5: Tiens.
0: Manu.
5: Tiens.
0: Manu, à la pape. Manu.
5: Il bosse.
0: Bon, alors, petit scarabée pour toi, donc, la question.
6: C'est tout le standard, Gérard.
0: Il y a des briquets qui vont voler ce soir, hein?
7: Gérard, il n'y a rien qui va voler, il s'est passé des trucs, hein. On va se calmer.
6: Bon, Gérard.
0: Ça va voler ce soir.
5: Alors, Gérard, on y va ou pas?
0: Petit scarabée.
6: Oui, Pourrit, s'il te plaît. Alors, c'est un sumo, ça doit peser dans les 410 kilos. Et voilà, je pense, voilà.
0: Non, alors moi je peux... C'est pour... Non.
6: Le record du sumo, c'est 410 kilos.
0: Non, un sumo pèse entre 180 et 200 kilos.
6: Oui, mais il y a le sumo le plus gros du monde, c'est 410 kilos.
0: Non, parce que j'ai regardé dans le dictionnaire et un sumo pèse entre 180 et 210 kilos.
6: Ouais, mais moi j'ai regardé dans le livre des records.
0: Non, mais t'as regardé la main de ma soeur dans la culotte d'un zouave.
4: Ouais, mais c'est des kilos en euros ou en kilos?
0: Ta gueule, toi.
6: Je crois que c'est en dollars.
8: Gérard, va me chercher un café, magne-toi.
0: Ouais. je sens que tout à l'heure, je vais virer tout le monde et on va reprendre des gens au standard.
7: Gérard.
4: Monsieur Mazur, il a pas répondu.
7: C'est vrai en plus. Ouais. Et
0: non, il est plus là, Monsieur Mazur.
5: Si, il est là.
0: Non.
5: Il est là. Tu rêves des genoux.
0: J'ai dit au revoir.
5: Non.
7: Donc sur IRC, il y a Laurent qui te demande si les sumos portent des slips jaunes en se connectant sur Internet.
0: Non, sa question, elle a ni queue ni tête. Manu, s'il te plaît, t'arrêtes de t'amuser à balancer des trucs sur Rigo quand il parle, d'accord?
7: T'es fou.
4: C'est vraiment
0: hein,
4: pas
0: drôle.
5: C'est ouf.
9: Monsieur Gérard, c'est Monsieur Mazur.
10: Monsieur Mazur.
9: Je pourrais répondre peut-être à la question. Moi, je crois que les sumos pèsent dans les 35 kilos à la naissance.
0: Non. Bon, allez, troisième question. Un sumo a-t-il le droit de se marier? Nem qui pue.
4: Oui, mais enfin, quand il se marie, c'est considéré comme une boulette au Japon. Une boulette de riz.
0: Toi, c'est prévenu, fais gaffe.
5: Il y a un truc qui est parti, qui a été jeté. Pourquoi? J'ai dit, il faut une grosse église.
0: Ouais, mais fais gaffe, toi. Parce que tu me prends pas ça toutes les semaines. Hein.
5: Ah, je dirais pas la grosse église toutes les semaines.
0: Ouais.
5: Excuse-moi, Gérard.
7: Gérard. Sur IRC, il y a Seigneur, il dit qu'un sumo, ça peut pas se marier parce qu'ils font pas de bagues assez grosses.
6: C'est faux.
0: Ça dépend.
5: Ils mettent un pneu.
0: Faut voir à peu près les mains. Ça va, Manu, te fais pas chier, hein.
6: Il faut un bracelet pour la bague.
0: Bon, Tmonia, on va balancer un disque.
6: Parce non, que...
0: non, vous commencez à me casser les couilles, ça. Attends, vous êtes des cons.
5: Attendez, les auditeurs, je vous explique. Ils nous lancent des chewing-gums, mais après, ils gueulent parce qu'on les mange.
0: Ah, non, tu m'envoies la zik, et puis terminé.
6: Mais non, hop. Allez,
0: basta. Non.
6: Alors, j'ai pas répondu.
0: Non. Bah, tu vas répondre, tu vas réfléchir à la question et c'est tout.
6: Mais j'ai déjà réfléchi.
10: Non, mais je suis.
0: Tu me donnes la fiche, là. Quoi. Quelle fiche? La fiche avec.
5: Ils ont pas fini de répondre.
0: Non, mais attends, monsieur Mazur, il dégage, je veux plus l'entendre.
5: Il a rien dit.
6: Il a rien dit, Gérard, arrête.
10: D'accord.
0: Putain, mais c'est quoi ces auditeurs, là, que vous me choisissez?
5: C'est toi qui les écoutes pas, Gérard.
6: Ouais.
0: Non, mais attends, pour l'instant, ça fait deux débats que vous me foirez.
5: Non, c'était très bien pour l'instant.
0: Oh non. Vous êtes en train. Ouais. Bien sûr, toi, t'es complice. Ok. J'ai très bien compris.
5: Attends,
0: mais
5: sur trois ans, si on a flingué que deux débats, je trouve que c'est bien.
0: Ouais. Toutes les semaines, vous me les flinguez, mes débats.
6: Arrête les gars. Deux débats seulement, c'est bon.
10: T'es sûr?
0: Ouais, c'est ça. Fous-toi bien de ma gueule derrière, quoi. Fous-toi bien de ma gueule.
10: Demain,
11: je suis marié avec.
0: Voilà, alors. Rego, une question.
7: Oui, il y a Snooze qui te demande si le féminin de sumo, c'est bien Suma.
0: Là, justement, j'ai regardé et dans le
7: Je voulais dire aux gens de l'IRC que c'est pas Sandy parce qu'ils n'arrêtent pas.
0: Ça, c'est bien précisé, Rigo. Je te remercie. Au moins, faut bien dire une chose que j'ai regardé dans le dico et c'est vrai que c'est pas évident. On peut pas donner de nom féminin là-dessus.
10: Ouais. Bravo, monsieur.
11: Comme les supermarchés.
0: On a
5: une sumette.
11: Suma, comme les supermarchés.
10: Une sumette torette.
0: Bon, alors celui-là, il s'en va. Au revoir.
6: Donc, Gérard, on peut répondre à la question?
0: Alors, ouais, c'est qui? Non, mais je peux répondre à la question. C'est qui? Il y a personne pour me dire qui c'est. Alors, Manu, l'affiche. Manu, l'affiche. L'affiche de la ZIC.
5: Tiens, l'affiche de la ZIC.
0: Tu me donnes la bonne fiche et tu me les reprends tous hors antenne.
6: Alors, c'est Petit Scarabée Pourrite, donc je vais répondre à ta question.
0: Non, tu la donnes, là.
5: Oui, donne ta question.
11: Il répond.
6: La réponse. Ouais, donc un sumo, ça peut se marier, bien sûr. C'est même des super héros au Japon. Et le problème, c'est qu'ils se marient avec des pauvres bonnes femmes d'1m60 et 40 kilos. Donc je les vois pas.
0: Et un petit scarabée, au revoir.
5: C'est vrai, mais c'est vrai.
6: Je les vois pas.
11: Il faut en parler. C'est scandaleux, ça.
6: Je les vois pas en train de faire une position, par exemple, du missionnaire, tu vois.
0: Allez hop, au revoir pour lui.
6: Mais Gérard,
0: terminé.
5: C'est vrai.
0: Terminé.
5: Imagine la différence de poids, Gérard.
0: Rouleau de PQ. Terminé pour Petit Scarabée.
6: Mais Gérard, j'ai rien dit.
0: Terminé. Terminé. Merci.
6: Vraiment, c'est pas cool, hein.
0: Merci, au revoir.
6: Mais non, Gérard.
0: Rouleau de PQ.
6: Je m'en fous, je pirate l'antenne. Mais j'arrête.
12: Bon, bébé.
5: Il y a peut-être aussi un petit sondage. Sur
0: qui c'est qui paye bien son boulot?
5: Ah, il va arriver.
13: Bah c'est moi, je le fais toujours bien mon boulot.
0: Ouais, c'est pour ça que je l'ai oublié de la troisième question là, le sondage. Alors, êtes-vous pour ou contre les sumos? 45% sont trop gros pour répondre. Je vois pas du tout. Bah, ça concerne Manu. Ouais. 34%
5: sont
0: négativement pour. Ça je vois pas.
5: Ah ouais.
0: Je vois pas. 15% sont d'accord, mais que si c'est pour faire un régime du cul. Alors Niette. C'est bien.
12: Bravo le standard.
0: Bravo le standard.
7: Putain, je suis mort à Duke Nukem.
0: Alors la question.
11: Donc c'est assis sur le standard.
0: Donc c'est toujours la question. Un sumo a-t-il le droit de se marier? On se retrouve après pour la suite du débat. Et on s'écoute le petit sumo de Suran avec Prends-moi. La compète t'a pris du poids et on se retrouve tout de suite après. Voilà, compète t'a pris du poids et pour ça on va recueillir Petit Croissant.
14: Voilà, j'ai tout à
11: Olive.
0: Ta fréquence s'il te plaît.
14: Gay. Yeah.
0: Ta fréquence s'il te plaît.
14: Dans 2-3.
0: Putain.
5: C'était pas. Vous avez écouté quoi Gérard en fait?
0: Bon, tu te fous de ma gueule, je viens de l'annoncer.
5: Ah bon
0: donc, Nem qui pue, donc 103-4. Ouais. Merci Pildar pour le double son. Continue. Tout à l'heure, tu vas te prendre un briquet dans ta gueule, ça va te faire tout drôle, toi, là.
14: C'est un bic, en plus.
0: Gros, t'as taré, là.
14: Ouais, j'ai vu.
0: Ta fréquence.
15: C'est gros t'as raté, hein.
0: Ta fréquence.
15: 91.9.
0: Et rouleau de PQ, j'ai ta fréquence 107.1.
16: Rebonsoir Gérard.
0: Rebonsoir. Donc la question donc c'est toujours un sumo a-t-il le droit de se marier? Donc ben petit croissant pour toi.
17: Bah, moi je pense que c'est comme tout le monde, ils ont le droit de se marier.
5: Ah, il la joue bien.
0: Tu peux préciser le fond de ta pensée parce que là je crois que.
17: Bien sûr.
0: Bon là quoi. Manu, si alors, c'est pour me choisir des cons comme ça, des genres de starbé, des folles, c'est pas la peine. Hein. Nem qui pue. Hop.
18: Oui, alors ils ont le droit uniquement de se
0: marier. Nem qui pue.
18: Oui, je suis là, Gérard.
0: Attends, Nem qui pue tout à l'heure, c'est une nana, maintenant c'est...
17: Ça change.
0: Oh là là là là là là là là.
17: T'as quelque chose contre les mecs?
0: Bon, hey, ça t'amuse toi là? Ça t'amuse de continuer à me filmer? D'ailleurs, ça te perd tout drôle, hein.
18: Ah, mais c'est Kubrick.
16: C'est pour moi, je le regarde.
0: Ouais. Nem qui pue.
18: Oui, alors, les sumos ont le droit de se marier qu'avec des boules de bowling qui ont également deux trous et qui sont rondes comme eux.
17: Oui, c'est vrai.
0: Ouais, c'est vrai. Gros tataré.
15: Ah bah, non, c'est gros taraté, hein, s'il te plaît.
0: Ouais, hein.
15: Moi, je crois que, en fait, s'ils veulent se marier, les sumos, bah... Faudrait peut-être qu'ils fassent d'abord un régime, parce que sinon, gros comme ils sont, il n'y a aucune meuf qui voudra d'eux, quoi.
18: Ah non, c'est pas ça, je t'ai dit, c'est pas ça.
0: De toute manière, le reportage que j'ai regardé, il y en a qui étaient mariés. Hein. Ouais, rouleau de PQ.
16: Je sais pas s'ils ont le droit de se marier entre eux, parce que je sais pas s'il y a des sumo PD.
0: Un sumo a-t-il le droit de se marier?
18: Il y en a. Il y en a.
16: Ils ont le droit de se paxer, non, peut-être?
0: Oh là là là là là là.
16: Gérard, je vais te répondre. Au Japon, se marier avec un sumo, c'est une preuve de grande richesse.
15: Ouais.
16: Et les filles qui se marient avec les sumos, c'est comme s'ils se mariaient avec des seigneurs, en fait.
15: Ouais. Mmh. Elles ont des cassettes vidéo de Goldorak gratuits après.
16: Exact. Ouais. Et de Sankoukai.
18: Dédicacées par Noam.
15: Ouais.
0: La question, je vais répondre. Un sumo a-t-il le droit de se marier? De toute manière, oui, comme tout le monde.
18: Et de divorcer?
0: Comme tout le monde.
18: Et d'avoir des enfants?
0: Ben, bien sûr.
18: D'accord. Et la sécu, il la touche?
0: Et ma main dans ta gueule, tu vas la toucher?
15: Justement, je voulais savoir, est-ce que les sumos, comme ils sont très gros, ils arrivent à toucher leur bite?
0: Alors, ta question, j'y réponds.
5: La voir.
18: Il y en a qui l'ont jamais vu de leur vie, pareil.
0: Pensez-vous que les sumos sont des super-héros, alors
18: J'ai vu sur Internet que ta moustache, en fait, c'était des poils de cul.
0: 53% pensent qu'ils sont moins forts que Batman. Je sais pas qui c'est qui était me chercher un sondage pourri. 42% des gens aimeraient sodomiser Culte.
15: Oh, c'est pour.
0: 17% préféraient voir des sumo Batman en string. Oh, c'est
5: des sumo woman.
0: Ouais, des sumo woman, c'est complètement bidon ce sondage, donc je vais arrêter de le lire.
5: Mais non, mais parce qu'on a Rigo a pris ce sondage en Suède.
0: Non, c'est pas Rigo. Mettez pas tout sur le dos à Rigo.
5: Dis-lui Rigo.
0: Bah, non.
5: Dans cet appel, il a porté les sacs.
0: Non.
19: C'était bidon.
0: Ouais. Y a-t-il plus de sumo en France que dans les autres pays? On va demander ça à Petit Croissant.
19: Bah non, moi je pense pas, hein, pas forcément.
18: S'il te plaît.
0: Tu peux continuer le fond de ta pensée.
19: C'est-à-dire qu'en France, il y a environ 55 millions d'habitants. Et je pense que dans les autres pays, ils sont quand même un peu plus nombreux. Donc je vois pas pourquoi en France, il y aurait plus de sumo que dans les autres pays. Voilà.
0: Mm-hmm.
19: Sinon, je pense aussi, je voulais te dire un truc, Gérard. C'est-à-dire que quand on arrive au standard, Fildar, il m'a dit qu'il voulait pas me passer parce qu'il voulait passer d'abord les habituels. Et ça, je trouve ça lamentable. C'est toutes les semaines.
18: C'est dégueulasse.
19: Voilà. Et vous êtes tous arrivés ici.
16: Moi voilà. Aussi, il m'a dit la même chose.
19: Voilà.
15: Alors, c'est vraiment un con, Fildar.
19: Voilà.
7: Surtout que c'est Manu au standard.
0: Voilà. Surtout que c'est Manu qui vous accueille au standard.
19: Oui, mais il m'a dit pas de le dire.
5: Mais caressez-moi un peu.
0: Nem qui pue.
18: Moi, je pense qu'il y a plus de sumo ailleurs qu'en France, en dehors des frontières, sauf en fonction des accords de Schengen, quand même. Il faut en tenir compte.
19: Ah, c'est vrai.
5: Mmh. C'est quoi, Gérard, les accords de Schengen?
0: Je vais laisser finir tout le monde.
5: Et tu réponds après?
0: Gros t'as raté.
15: Ouais, moi je pense que les sumos, là où il y en a quand même le plus, c'est pas en France, c'est chez les pygmées.
0: Et un pygmée, c'est quoi?
15: Hein?
0: Un pygmée, c'est quoi?
15: C'est un petit sumo. Et
0: Ouais, n'importe quoi.
15: Pourquoi ça vous fait rire? Ils sont complètement débiles. Hein,
0: mais t'inquiète pas, ils sont...
15: Ouais, non, vraiment. Et sinon, il en reste encore quelques-uns en Serbie, mais il faut se dépêcher.
0: Non, donc, rouleau de PQ.
16: Oui, Gérard. C'est surtout pas en France, c'est exactement comme l'a dit mon prédécesseur. Ils ont fixé en fait le poids et l'âge en fonction des accords de Schengen. Et ils en ont reparlé au traité de Maastricht. Et j'aimerais savoir ce que tu en penses.
0: Alors, Fielder, quand t'auras fini de faire ta merde, tu me feras signe.
20: Il chante, hein.
15: T'as dit Fielder,
0: c'est rare. Non, mais attendez, pour l'instant, je vous entends pas parce que Fielder s'amuse à faire des conneries.
5: C'est pas moi, j'ai pas de guitare.
7: Gérard, en attendant, il y a...
21: Tu l'as hypothé sur MFM, hein.
7: Sinon, il y a Snooze sur l'IRC, il demande si, enfin, il aimerait bien savoir pour son chien, parce que son chien, il aimerait savoir s'il doit manger du super canigou pour devenir un sumo chien.
0: Non, il n'y a pas besoin.
7: Donc, il peut manger autre chose.
5: Tourette, on va prendre du Rafale. C'est le meilleur.
7: Ok.
0: Qui voulait poser une question?
18: C'est même qui pue, je viens de prendre mon encyclopédie. Sur les sumos, en fait, là où il y en a le plus au monde, c'est chez les sodomites. Et d'ailleurs, là-bas, on dit un sumo et au lit.
0: Non, pas du tout. Donc, là, merci, merci, Pildar.
7: Mais quoi?
15: On t'entend plus.
5: Mais qu'est-ce qu'il y a? Mais...
16: Gérard. Il est dans le couloir, là, Gérard.
15: Ouais, on doit plus être à l'antenne, c'est pour ça.
16: D'accord.
15: Non, on n'est plus à l'antenne.
5: Mais si, vous êtes à l'antenne.
7: Si, vous êtes à l'antenne, mais il est...
5: Ça y est, il est parti, ça y est.
15: On n'est plus à l'antenne.
5: Allez, mais si vous êtes à l'antenne, arrêtez d'être parano.
15: Il avait dû arrêter parce que c'était tellement naze, à mon avis.
5: Non, mais là, attendez, parce que là, il va dans le studio en face.
7: Il hurle.
5: Cherchez Max.
7: Du calme, loulou.
5: Cherchez Max. Donc voilà, donc écoutez.
7: Ça aurait été bien que quelqu'un commute le côté.
5: Écoutez.
7: Hein, loulou,
5: vous me virez Fielder, j'en veux plus.
22: Tu me le vires.
15: C'est encore moi qui vais m'en trouver là-bas.
22: Là, tu le vires, c'est fini.
5: Il y a eu un problème de niveau de micro.
15: Allô?
0: Non, un problème de micro, c'est toi qui t'as amusé à le couper.
5: Je sais pas le couper.
0: Te fous pas de ma gueule. Parce que. Hein? Moi aussi, je sais le faire.
5: De quoi?
0: Tu vois? Hein, je mets ma feuille et je m'amuse ici, ok?
5: Non, mais là, c'est les CD.
22: Tiens, tu mets la feuille là.
5: Ok, pas de problème. Pas de problème.
0: Alors, fais bien gaffe, toi. Parce que c'est pas parce que tu arrives dans ta dernière semaine que tu vas me casser les couilles.
5: Pourquoi?
0: J'ai
5: dernière semaine de quoi?
0: Hein?
5: Bah, c'est très bien, après t'arrêtes la pilule et t'as tes règles.
7: Ah oui, c'est vrai.
0: Mais toi, c'est pareil. Toi, vous allez m'éteindre des micros quand je parle.
5: D'accord.
0: Ok?
5: Pas de problème. T'as qu'à mettre Apolline à l'arrière?
0: Non, avec ton caméscope, après mieux d'arrêter aussi.
15: Hein? Bravo, Gérard.
0: Parce que si elle est pas capable de faire le standard en semaine, le jeudi, si c'est pour me foutre dans la merde, c'est pas la peine. Hein, parce que là, on était pas loin de 10 000.
7: Non, on a baissé là, du coup.
15: Hein. Ah ouais, c'est con.
0: Normalement, on devait pas loin de 10 000 avant la pause.
5: Les doigts dans le nez.
15: Je trouve qu'il a raison, Gérard, de remettre un peu les points sur les télés.
7: Là, on est à 9 420.
0: Ah. Ouais, ça va. 9 420 et à 1h37, on était à 9 896. Et juste avant la pause musicale, on était pas loin de 10 000. Alors,
5: ça a chié, là, ça a chié.
0: Mais toi, t'arrêtes tes conneries, d'accord?
5: Ok.
0: Ça va pas te le briquer, ça va être celui que tu vas te prendre après.
7: Putain, il va à toi les poches spécialement pour toi.
5: Le problème, c'est que tu sais pas viser, donc tu vas péter un truc dans le studio et tu le paieras. Donc je m'en fous.
0: Non, mais de toute manière, c'est toi qui vas te répondre.
23: Qui casse paye, Gérard?
0: Toi, tu t'écrases, d'accord?
5: Alors, prends le débat.
0: Tu la fermes.
5: Allez, bichon. Allez, mon bichon,
0: prends ta gueule, toi.
7: Bon, Gérard, sinon, pour revenir au débat, il y a Davy One, il te demande où est-ce que les bébés sumo achètent leurs grandes pampers?
0: Dans les grandes surfaces en principe.
15: Il y en a partout.
5: Sinon, ils rentrent pas dans les petites surfaces.
0: De toute manière, y a-t-il plus de sumo en France que dans les autres pays? Donc, je vais répondre en principe là où il y en a le plus.
5: C'est où? C'est où, Gérard? Gérard, tu peux répondre s'il te plaît, mon grand.
0: Là où il y en a le plus, c'est au Japon.
5: Bah oui, c'est le pays du sumo.
0: Bah oui, en général, hein. Question suivante. Que doit manger un sumo dans la journée? On va demander ça à Petit Croissant.
22: Mais non.
15: Ouais, Gérard.
0: Oui.
15: Donc c'est Petit Croissant. Écoute, je voulais d'abord te demander une question, moi. Est-ce que tu aurais déjà rencontré un sumo?
0: Non.
15: Jamais.
19: D'accord. Parce que moi j'en ai rencontré un et donc c'était assez effarant. Il mangeait tout le temps dans la journée parce qu'il me disait qu'il fallait qu'il prenne environ pour 15-20 kilos de nourriture par jour.
5: Ça va, ça
19: pour
5: va.
19: Pas, pour pas perdre de poids.
5: Ça va déraper. Je
1: vais partir en couille.
19: Tu m'écoutes?
0: Manu Fildar, vous arrêtez de jacter entre vous, s'il vous plaît. Parce que ça commence à devenir rengaine tous les deux.
5: Mais t'écoutes même pas les auditeurs.
0: Ouais, ben pour l'instant, tu les laisses parler, d'accord?
19: Ça tombe bien parce que je voulais parler un peu de tout ça. Donc je sais pas, qu'est-ce que t'en penses toi alors?
0: Un sumo, qu'est-ce qu'il doit manger dans une...
19: C'est ce que je viens de te dire là, au niveau de tout ça.
0: Personnellement, je vois pas du tout le rapport.
19: Tu m'as pas écouté quoi.
0: Bah non, parce que comme Manu et Pildar, j'actais entre eux.
19: Je vais répéter, donc je disais que Sandy devait bouffer 15-20 kilos par jour.
0: Ouais, bah au revoir. Au revoir petit croissant. Sandy, à t'emmerde. Alors là, vous commencez à me casser les couilles avec Sandy.
2: C'est vrai, arrêtez.
0: Vous lui laissez la grappe tranquille et vous arrêtez de parler d'elle. Parce qu'on en a ras-le-bol.
2: Ouais, et en plus elle était vachement bien dans Grise.
0: Et moi je t'emmerde.
2: On parle pas de sumo mystère.
0: Bon. Alors, Manu, tu te démerdes, je ne continue pas le...
5: Enfoirés, vous êtes vraiment des enfoirés.
0: Ouais. Tu te démerdes, Manu, tu me cherches d'autres auditeurs, je ne continue pas dans ces conditions-là.
5: Mmh. Ok, pas de problème. Bah, tu peux garder les filles, Gégé, elles sont sympas.
20: C'est Gérard.
5: Ouais.
0: Pas de problème. Alors, rouleau de PQ.
20: Oui, Gérard. Je sais plus ce que c'était ta question, excuse-moi.
0: Alors, c'est que doit manger un sumo dans la journée?
20: Je te fais tous les repas ou...
5: Bah oui, c'est mieux.
0: Non mais que doit manger un sumo dans la journée?
20: Au petit-déj, c'est breakfast anglais obligatoire, donc il mange plein de saucisses et saucissons musulmans, donc ça il mange plutôt du poulet. Ouais. À midi, ils font un petit déjeuner aussi à 10h, donc là il mange plutôt des céréales, des chibres, tu vois, pour éliminer le poulet. Le midi, il mange une pomme, parce qu'après ils ont entraînement, donc il faut pas qu'il soit trop lourd. À 4h, ils font un petit breakfast aussi, ils mangent un petit brunch avec le thé, ils mangent des petits gâteaux anglais avec de la confiture, de la marmelade d'orange, ainsi que...
0: Non, attends. Rouleau de PQ, s'il te plaît.
20: À 19h, ils mangent.
0: Rouleau de PQ, s'il te plaît, merci. je peux vous dire une chose, qu'un sumo n'a pas le droit de manger de matière grasse.
5: Non, oui. Pas de saucisson au poulet, tout ça, rien.
0: Non, déjà le poulet, c'est de la matière grasse.
20: Pas du tout.
5: Ah bon?
20: Non,
5: même le blanc?
20: La peau,
5: moi je mets du poulet sur mes tartines le matin.
0: Ouais. Toi tu occupes ton standard et t'éteins ton micro et tu fermes ta gueule. Apolline! Eh, t'es vraiment une chienne toi, hein?
2: Oh non.
20: Non, parle pas comme ça d'Apolline.
23: Elle a mis ça quand même.
2: En plus c'est sa vie privée. Hein.
20: Ça nous regarde pas ce qu'elle fait chez elle.
2: Ouais, ça c'est vrai.
0: Donc sixième question, combien coûtent les habits qu'un sumo porte pour un mariage?
2: On n'a pas répondu,
5: Gérard. Ouais, attends Gérard.
2: Oh.
5: Ouais. Vas-y Manu.
0: Ouais, on a été... Non, tu dégages toi. Tu dégages, je t'en veux plus dans les studios.
5: Ah, il veut dégager Apolline. Ouais. Apolline reste dehors donc.
2: Merde,
5: ça va pas sentir bon alors. Ça va plus sentir bon, je
2: vous le dis. On n'a pas répondu, Gérard, c'est quoi ce
5: bon, excusez-moi tout le monde.
0: Bonne gueule.
2: On n'a pas répondu.
0: Oh, putain, je sens que dans notre temps, je vais conclure. Hein.
5: C'est pas grave. On accueille Soumobilic à la place de Petit Croissant.
24: Ouais, bonsoir.
20: Salut.
0: T'appelles d'où?
24: Salut, j'appelle d'Orléans.
0: Ta fréquence, s'il te plaît.
24: 103.8. Salut, bonsoir l'équipe, salut GG.
5: Salut, ça va?
0: Salut mec, ça roule, c'est cool.
24: Fun, school. Ouais, cool.
20: Kiff.
24: Cool.
0: Yes. Bon, ça y est, ouais.
23: Avant qu'il réponde, il y a quand même Seigneur qui a une bonne question sur l'IRC. Il te demande à combien de kilomètres heure va un pet sumo.
0: Là, je sais pas. Aucune idée.
2: Bon, on peut répondre.
23: Ouais. Oui, remarque, ouais.
2: Bon, alors, moi, je suis éleveur de sumo et je leur donne pédigré pâle.
0: Non, mais c'est bien de préciser le...
5: À de marque.
0: Ouais, c'est bien. Je sens que tu as dégagé, toi.
20: Est-ce qu'ils ont un beau poil?
2: Oui, ça va, bon, enfin...
0: Ouais, alors hop, terminé. Au revoir. Au revoir. Voilà, comme ça va plus vite.
24: Et donc... Tu dans la pub.
0: Fais gaffe, parce que toi aussi, tu risques de dégager. Alors, Manu, c'est la dernière fois que je te le dis.
5: Ouais.
0: Tu me changes tout le monde.
24: Ah ben, je vais l'arriver, moi.
5: Justement.
0: Ah ouais.
5: Justement.
0: Tu me changes tout le monde,
5: justement,
0: et on va s'écouter...
5: Non, on vient de mettre un disque.
0: Non, c'est moi qui commande.
5: Ouais, bah, tu te caresses et après tu commandes.
0: Ouais, je me caresse tout à l'heure, tu vas prendre ma...
24: Non, tu fais ton taf, là, vas-y.
5: Non, on travaille, Gérard, on n'est pas là pour écouter des disques, autrement tu écoutes la
0: Non, Non, non, moi je veux pas le savoir.
1: On accueillait quand même Petit Dragon Jaune.
0: Ouais. Voilà. Tu as la place ?
1: Oui, la place de Nem qui sent, là, du.
3: Bonsoir, bonsoir tout le monde, bonsoir Gérard, ça va bien ?
0: Oh là. Eh, hey, vous avez.
3: Oui.
0: Bon, attendez.
3: Oui,
0: hey, Manu. Un conseil que je
1: quoi
0: te donne.
1: Quoi
0: que, vous
1: non,
0: me prenez
1: c'est
0: là
1: pas les mêmes.
0: Vous me prenez sur les lignes. Je ne veux pas le savoir, vous me prenez des lignes.
3: Gérard, il vient me prendre sur la ligne.
20: Il fait des lignes.
3: Ouais. Il peut que. Voilà.
0: Je sens qu'il y en a qui m'ont dégagé.
3: Bon, ben non. Bon, alors, question.
0: Alors, vas-y.
3: Non, mais
0: la question, c'est que doit manger un sumo dans la journée.
3: Ah, moi, j'ai pas répondu encore, hein.
0: C'est qui ?
3: Hein ? C'est gros taraté.
0: Eh ben, tu vas répondre.
3: Ah bah ouais, je vais répondre. Un sumo, il bouffe que des hamburgers McDonald's parce que c'est super bon.
0: Alors, au revoir. Au revoir. Hop.
3: Non, pourquoi au revoir ?
0: Au revoir, on précise pas de marque. Hop. Ciao.
3: C'est qui,
0: ciao ? Gros, t'as raté, là. Hop. Au revoir.
3: J'ai dit qu'il mangeait plein de hamburgers parce que c'était super bon.
20: Ouais, c'est ce qu'il a dit, hein.
0: Ouais, non, mais je veux pas le savoir.
3: Tout le monde, tu vas voir.
0: Ah, mais merde !
3: Non, mais c'est vrai, je t'assure.
20: C'est vrai.
3: J'ai encore jamais donné.
0: Oh, putain!
24: Non, il a pas dit pizza.
0: Allez, hop, au revoir!
3: Bon, Gérard.
0: Oh, putain! Vous me passez au standard!
1: Calme.
0: Bon, Gérard, attendez, chut.
1: Ça y est, là.
0: Gérard, mais qu'est-ce que j'ai fait? Ah, mais voilà! Faut couper les auditeurs, excuse-moi, Gérard.
1: Bah voilà.
0: Donc vous êtes en antenne, les auditeurs. Là, il est en train de gérer avec le standard.
23: Voilà. Et sur IRC, il y a Dan qui te demande si la taille d'une bite de sumo est proportionnelle à son poids.
0: Non.
1: Et pourquoi ?
0: Non, parce que là-dessus, j'ai pas, on n'a pas pu en savoir plus.
23: Donc tu sais pas, dis que tu sais pas.
0: Disons, je peux pas y répondre, voilà.
23: Ah d'accord.
0: Je préfère lui dire tout de suite, je peux pas te répondre sur ta question.
23: Et je souhaite une bonne nuit à Snooze.
0: Ok. La question suivante, c'est combien...
23: Maman, je serai un peu en retard.
0: Bon, Olivier. Voilà. Donc, tu retournes dans ton studio de Réa.
1: Ah, il n'a pas tenu longtemps. Bon, Gérard, le débat là-haut.
0: Non, mais moi, vous me changez les auditeurs parce que.
1: Allez, mais ils sont là, ils sont changés.
0: Ils sont presque tout nouveaux, Sumo Billy, qui est nouveau.
1: On va y aller,
0: Sumo Billy.
1: Bonjour, il est nouveau.
0: Pour le PQ, elle n'a rien dit. Gros taraté, il répond bien. Donc, tout va bien.
1: Ouais,
0: c'est vrai. Alors, rouleau de PQ.
20: Fun.
3: Bon.
20: Oui, Gérard. Excuse-moi, mais il y a quelqu'un qui me parlait hors antenne et je n'ai pas entendu.
1: Le numéro, c'est quoi ?
0: La question, c'est que doit manger un sumo dans la journée pour la dernière fois ?
20: Il s'est déjà répondu, alors j'en ai
3: plus. On a tous répondu. Ah non, moi j'ai pas répondu. Mais bon, c'est pas grave, à la rigueur, on peut passer.
20: Mais j'avais pas fini.
0: Bon, je sens qu'ils sont pas bons. Donc Manu, tu te démerdes.
1: Quoi ?
0: Tu gères et tu me trouves d'autres auditeurs pour la fin des questions. Non, je ne veux pas le savoir.
23: Bon, Gérard.
0: Je ne veux pas le savoir.
23: Gérard, il y a Seigneur qui a une bonne question. Il voulait savoir si tu connais des prises de sumo.
0: Non.
3: Celui-là.
0: Bon, ta gueule, toi.
1: C'est pas mauvais comme question, je suis désolé.
3: C'est vrai.
0: Donc, non, je connais.
1: Vas-y, Gérard.
0: Je connais pas de prise de sumo.
23: Même dans le Dico, t'en as pas vu ?
1: Non, tu m'as tout mis.
0: Mais tu m'as tout mis tout à l'heure, je vais te mettre ma main dans ta gueule, toi, ça va te faire tout drôle. Donc, tu me gardes rouleau de PQ et tu me changes les autres et on se retrouve après. Et le titre du disque, c'est...
1: Non, mais attends, Gérard, on va...
0: La question, c'est combien coûtent les habits qu'un sumo porte pour un mariage ? Et on se retrouve tout de suite après.
1: Mais j'ai pas le disque, moi, le titre, je l'ai pas, c'est Manu qui a les titres.
0: Oh !
1: Mais je croyais qu'on mettait pas de disque maintenant.
0: Si. Donc, t'annonces ?
1: Ah, mais j'ai pas le titre.
0: Et donc, ça va être... Non, mais Manu, tu vas te démerder. Ça va être...
1: Ta gueule.
0: Les soucis parisiens avec... remets ton torsion avec ton cul et on se retrouve après.
1: On s'en fout. C'est bon.
0: Donc vous venez d'écouter I Love American, on les soucis parisiens avec remets ton torchon, avec ouais ton cul, donc des disques, des musiques, des titres comme
3: bien
0: ça,
3: remonté,
0: j'en veux
3: là.
0: Pas.
3: Bien remonté, ouais.
0: Donc la question, c'est combien coûtent les habits qu'un sumo porte pour un mariage, et pour ça on récupère Sumo Lusk.
4: Sumo Lusk, oui, tout à fait, bonsoir.
0: Ta fréquence ?
4: Oui, j'appelle de Lyon et j'écoute sur Internet.
0: Ta fréquence ?
4: Et j'ai pas de radio.
0: Non, mais tu me...
23: Mais par Internet, il n'y a pas de fréquence, Gérard. Ils écoutent par Internet, c'est tout.
0: Alors, sur Lyon, la fréquence Lyon, c'est 102.1. Tu te foudras pas de ma gueule.
4: Voilà, c'est pour ça que je voulais pas dire de bêtises.
0: Ouais, et ben, le prochain coup, quand je te demande une fréquence, tu me la donnes, s'il te plaît, merci.
4: Mais moi, je suis moderne.
0: T'as casqué ?
6: Oui, bonsoir, Gérard. J'appelle de 13e arrondissement parisien, 103.9.
0: Non, 101.9. Te fous pas de ma gueule non plus. Rouleau de PQ, 107.1.
8: Bonsoir Gérard.
0: Bonsoir à toi.
8: Bonsoir honorable.
0: Et Sous-Yvonne, ta fréquence s'il te plaît.
9: C'est 101.9, salut, réservoir prod en force. C'est cool. Oh ouais.
0: Et donc, la si question...
9: Permets, pardon, si tu me le permets pendant 5 secondes...
0: Ouais, bah pour l'instant, tu vas te la fermer.
9: Ok.
4: Permets-toi.
9: Je fais une petite délifun à mon pote Jean-Luc de Réservoir Prod et à mon pote El Kabach qui paye pas mal.
0: Ouais, Tony, tu fermes ta gueule.
9: Ok.
0: D'accord, Tony.
9: Ah non, c'est la même voix, mais c'est pas pareil.
0: Ouais. C'est ça. Alors donc, la question, je la répète pas, donc, Simonosque.
4: Alors combien ça coûte quand il se marie en pagne? Ben je sais pas, quand il se marie, ben moi je dis qu'il se marie en pagne, donc, je sais pas, il y en a pour 30 balles de tissu, quoi. Ça se marie toujours, c'est toujours en pagne.
0: Combien coûtent les habits qu'un sumo porte pour un mariage?
4: 30 balles.
0: C'est la question, c'est pas...
4: Écoute-moi, il y en a pour 30 balles de tissu pour faire un pagne.
0: Putain.
4: Mais écoute, Gégé, t'as vu le reportage?
9: Mais
4: Tu les as vus, ils ont juste une ficelle entre les fesses, là, ils sont à moitié nus, et ben ils se marient pareil.
0: Bon, t'as qu'à chier, parce que je commence à me prendre la tête.
4: Oh là là là là.
6: Pour se marier, étant donné que les sumos ont un grand poids, ils ont le prix de gros, donc pas très cher.
0: Mais tu peux préciser?
6: En yens, ça fait 17 000, et ce qui donne en euros actuellement, au cours de 6 francs 47, 533, environ 230 euros.
0: Ouais, ben la question des euros, c'est juste après, donc je te remercie de prendre déjà la question. Rouleau de PQ.
8: Oui, Gérard. En fait, ils se marient en costume traditionnel. Donc c'est vachement compliqué, ils ont des tiares, des sceptres, enfin bon...
6: Gag.
4: Non.
8: Si, c'est vrai.
4: Non, ils sont en pagne, moi je te le dis, ils sont en pagne.
0: Vous laissez parler les gens, s'il vous plaît, derrière, merci.
8: Ce sont effectivement des pagnes de cérémonie.
4: Ah, tu vois ?
8: Qui coûtent assez cher et qui sont toujours blancs.
0: D'accord. Question, parce que je voyais que tu voulais poser une question, Rigo.
23: Tout à fait.
5: On n'a pas le temps, Rigo.
23: Il y a Dan...
5: On n'a pas le temps. On trace.
23: Il y a Dan qui se demande si les sumo.
5: On n'a pas le temps.
9: Voilà, oui, on n'a pas le temps.
0: Oh, Tony, tu dégages, au revoir.
4: Attends, c'est bon.
8: Il a rien dit.
0: Non, mais même, il n'a pas passé dans les débats. Au revoir pour lui.
8: Mais c'est pas Tony.
0: Non,
8: c'est
0: presque pas. Tony, pas.
23: C'est
0: non,
23: pas
0: non,
23: Tony,
0: non, non, non.
23: C'est
0: non,
23: pas
0: non,
23: Tony, non. C'est spermocensis.
0: Ouais, mais tiens. Hop.
9: Je peux pas répondre à la question ou pas.
0: Non.
23: Donc, il y a Dan qui se demande si les sumo, ils utilisent des sacs à balles comme préservatif, un peu comme une certaine catelle qui utilise des sacs plastiques comme baignoire.
0: Non, je pense pas. Je pense pas du tout. Mais moi, je voudrais que les gens sur l'internet répondent quand même aux questions correctement.
4: Ouais, quand même.
5: Pas de private.
4: Ça serait un minimum pas de private.
0: Non, donc, Suzy Wan.
9: Ouais, donc pour répondre à la question, je sais pas, un sumo, tu lui donnes une corde et un tablier, ça lui fait un string et c'est bon, quoi. Pour le boulot et pour tout, pour le mariage.
4: D'accord avec moi.
9: Sans fricrate, c'est genre.
5: Il mettait pas des kimonos pour le mariage, Gérard ?
0: Non. Donc, question suivante, peut-on payer un sumo en euros ou pas?
4: Ouais.
0: On va demander, Tony.
9: Non, appelle-moi Suzy Wan, je sais pas.
0: Ouais, non, mais Tony, alors arrête, parce que toi, je crois qu'on t'avait interdit d'antenne, donc je vois pas pourquoi tu repasses toute la semaine dans les débats.
9: Non, mais c'est pas grave.
0: Si c'est grave.
9: Parce
0: qu'il y en a marre que tu passes dans les débats.
9: Je peux répondre sérieusement aux questions, là, il y a mes potes de réservoir.
0: Non, mais moi j'en ai rien à foutre, tu dégages, je ne veux plus t'entendre dans mes débats.
9: Non, mais bon, je vais répondre à la question.
0: Non.
9: Mais s'il te plaît.
0: Non, tu ne réponds pas.
9: Mais Sandy, elle m'aime bien.
0: Sandy, à ton merde. Non, au revoir. Hop.
9: C'est vrai, en plus, elle m'aime bien.
0: Voilà. Alors, tu le laisses en antenne, Max, il va s'en occuper, celui-là.
23: Gérard ?
0: Oui.
23: Ouais, sur IRC, il y a Davy One, il te demande si ça existe, le Kama Sutra pour sumo, et si oui, est-ce que ça ressemble à un excrément de dinosaure fossilisé ?
0: Alors là, très bonne question, je ne pense pas.
23: Non ?
0: Non. À mon avis, je ne pense pas.
5: Mais ça ne doit pas être les mêmes positions aussi.
0: Non, mais je ne pense pas. Tu me gardes Tony en antenne pour Max, hein ?
5: Je peux pas, il a coupé, là.
0: Ah, ouais. Rouleau de PQ.
20: Oui, Gérard. La question, c'était à sa portée sur quoi? Ah oui, sur les euros. Mmh.
0: Peut-on payer un sumo en euros ou pas?
20: Le sumo ne se fait pas payer en argent. Le sumo se fait payer, entre autres, en nourriture, ainsi qu'en appartement. Enfin bon, ils ont tout gratos, quoi.
0: Oui, mais c'est non, mais attends.
20: Ce que je disais tout à l'heure, c'est des seigneurs. Mm-hmm. Ils n'ont même pas besoin d'avoir d'argent sur eux. Ils ont tout gratos, quoi. Tout
0: non, mais rouleau de PQ.
20: Oui.
0: Rouleau de PQ.
20: Oui.
0: Il y a quand même un truc que je voulais te dire. Mm-hmm. Quand ils font des combats, ils sont quand même payés.
20: Non.
0: Ah si,
20: ils sont payés en nature, donc ils gagnent pas d'euros.
0: Non, mais ils sont quand même. Non, mais ils sont pas payés en nature. Ils ont quand même de l'argent. Ouais, Manu.
23: À la place de Suzy One, on va accueillir Ginsu 2000. Mais je te préviens, il a un style très tranchant. Fais gaffe.
10: Bonsoir. Vous allez bien? Bonsoir, Gérard.
0: Bonsoir.
10: Hey.
0: Comment qu'il s'appelle lui?
23: Ginsu 2000.
10: Ginsu 2000. Bonsoir, Ginsu.
20: Salut.
0: Bon, Ginsu 2000, t'appelles d'où?
10: J'appelle de Paris.
0: Donc 101.9.
10: La fréquence, bien sûr, 101.9.
0: Yeah. Donc, tu peux répondre à la question?
10: C'était...
24: L'euro.
10: Comment ils sont payés, c'est ça?
20: Ouais, mmh.
10: Ah ouais, bah, ils sont pas payés, les sumo, hein. J'ai entendu tout le monde le dire, ils sont pas payés, parce que c'est comme disait je ne sais plus qui, c'est des seigneurs.
20: Rouleau de PQ.
10: Mmh. Disait que c'est des seigneurs, c'est vrai, c'est des seigneurs, ces mecs-là. Le mec, il va dans un magasin, il se serre, il se casse, et il n'y a pas de problème, quoi.
5: Mmh. Ouais, c'était bien classé, toi.
0: T'as caché.
10: Ok, mon pote, c'est louche. Hein.
11: Oui, Gérard, il y a un proverbe chez nous du côté du Japon qui dit « Sumo payé en euros, c'est fait niquer à Tokyo ».
0: Je veux dire une chose, tu parles correctement parce que t'es de la région parisienne, donc tu parles correctement.
11: Hein? Gérard, s'il te plaît, j'habite au 13e arrondissement parisien qui est une communauté chinoise à Paris.
10: C'est vrai.
0: Moi, ben, je connais très bien.
11: Ouais. Et excuse-moi, Gérard, si mes origines te dérangent, si en France nous sommes mal acceptés, nous la communauté.
10: C'est faux. Il n'y a pas de problème, mon pote.
0: Moi, vous le laissez parler, s'il vous plaît, merci.
11: Ouais. Gérard, mes parents sont d'origine japonaise. Mon père s'appelait Kane, il a grandi dans un monastère. Il a rejoint ma mère à l'âge de 30 ans, ce fut une grande douleur pour nous.
5: Attends, c'est le fils des 4 étoiles du Sud, là.
0: Simolusque.
24: C'est un enfant de la bombe.
0: Ouais, attention à ce que celui qui s'amuse à continuer à dire des conneries comme ça.
24: Pas déconner, ouais, hein, oh. C'est pas drôle, ça.
10: Ouais.
24: Moi, je pense qu'il faut partir d'un principe simple. L'euro, c'est pour l'Europe. Donc le Japon a droit à l'euro, comme tout le monde. Il n'y a pas de discrimination à faire, c'est tout.
20: Ouais.
24: C'est tout, donc oui, ils ont le droit d'être payés en euros.
0: D'accord.
24: Bien sûr.
0: Moi, je pense que... je vais répondre à un rouleau de PQ qui m'a dit que...
11: Appelle la Lotus.
0: Toi, tu t'écrases, s'il te plaît, merci.
20: Je peux m'appeler Lotus quand même.
0: Pour confirmer ce que tu me disais, moi je pense qu'à mon avis, ils sont payés quand même parce qu'ils ne font pas des débats gratuits ni rien du tout.
24: C'est pas oh les non, c'est pas ça, je te dis, c'est
20: ils
24: pas
20: font
24: ça.
20: Des débats sur quoi?
10: Il ne faut pas de débat, hein, Gérard.
0: Non, mais quand ils font des combats, ils sont payés, je suis désolé.
24: Ouais,
0: c'est pas nuance. Combien doit mesurer un sumo?
10: 1m90 à peu près.
24: Mollusque.
0: Bon, ouais.
24: Au moins 1 mètre, 1m20 de large, au moins.
0: Non.
24: si, sinon il rentre pas dans le pagne. On
0: combien doit mesurer un sumo, putain, tu vas répondre correctement à la question ou pas?
24: 1 mètre cube.
0: Oh, allez, hop, dégage, au revoir.
24: 1m80.
0: Au revoir.
12: Je m'appelle Suzy, je fais 200 kilos et j'aimerais bien que tu me prennes le cul.
0: Bon.
23: Ça c'était une femme sumo. Il y a Davy One, il dit que justement les femmes sumo, il faut les rouler dans la farine pour qu'elles mouillent, c'est vrai?
5: Non, faut une bouteille d'eau.
0: Même pas.
10: C'est quoi ça?
0: Toi, fais gaffe à ton matricule, Fildar. fais gaffe à ce que tu dis.
10: Attention.
0: T'as caché.
23: Ok.
11: Les sumo peuvent mesurer en gros entre 1 mètre pour la catégorie plume. Mmh. Et 1m95 pour la catégorie poids vraiment très lourd.
10: Alors, le poids plume, c'est minimum 190 kg.
0: Ketsul 2000, pour l'instant, c'est pas toi que je m'adresse.
5: Ginsu.
0: Hein? Donc, moi, je vais répondre à la question. Normalement, un sumo doit mesurer entre 1 mètre. Il doit pas mesurer.
10: 1 mètre,
0: oui. Il doit faire 1m80. Et c'était marqué dans le. Ça a été dit dans le reportage que j'ai vu samedi.
11: Ouais, mais il y a également des sumo nains au Japon, Gérard, passe-partout, qui est un grand combattant, un Yokozuna de là-bas. Yokozuna est un champion suprême au sumo, pour lequel on organise chaque 1er décembre le Sumoton.
0: Ouais, ben 5 minutes s'il te plaît.
11: Voilà.
13: Oui, Gérard, à la place de Sumolusk, qui est parti, on accueille Thierry.
0: Bonsoir.
14: Oui, salut Gégé, salut à tous.
17: Salut Thierry.
0: T'appelles d'où?
14: J'appelle de Amiens.
0: La fréquence
14: 107.6.
20: Tu kiffes le Nord?
14: Je kiffe le Nord, je kiffe Apo, je kiffe tout le monde.
0: Ouais, Amiens, c'est dans le Nord?
14: Bien sûr, c'est dans le Nord.
5: Ah oui.
20: Ouais, ouais, Amiens. Gérard, j'habite le Nord, je sais alors.
0: Amiens, c'est dans le Nord. Ouais. Amiens, c'est dans le Nord. Oui, non, mais attends, apprends ta géographie, toi.
5: C'est où Amiens, Gérard?
0: Amiens, c'est dans le département 60, et 60, c'est pas le Nord.
20: Ah ouais, c'est tout près aussi, Gérard.
0: Non, c'est dans le département 60, c'est pas le Nord.
5: Donc, alors, Gérard, au-dessus de Paris, c'est quoi?
0: Hein?
5: C'est le nord au-dessus de Paris ou pas?
0: Ouais, mais attends, Amiens, c'est pas dans le nord, alors, d'accord? Alors ta bouche à toi, toi le Troyen, écrase.
5: Et ta bouche.
0: Écrase.
14: Troyen, sudiste.
11: C'est dans le sud du nord, Amiens.
0: Ouais, c'est ça, dans le sud du nord. Pourquoi pas dans le sud de Paris aussi?
5: Non, dans le nord de Paris. C'est le 9-4 dans le sud de Paris.
0: Combien doit mesurer un sumo, donc, Thierry?
5: À la naissance?
14: À la naissance, un sumo doit. Je sais pas, je crois qu'il n'y a pas de taille limite, hein. Et tout est accepté, du moment qu'après ils s'empiffrent avec des bols de riz, tout est accepté. Hein.
0: D'accord. Ouais, ouais,
14: bien répondu.
0: Ouais, ouais, merci, t'as bien répondu.
14: Mais non.
0: Putain, Pildard, tu commences à me casser les couilles avec ce truc-là.
17: Mais c'est bon, Gérard, continue ton débat.
14: Il oui, c'est ça.
11: Gérard, embêté.
0: Oh putain, je sens que tout à l'heure, ça va chier. Hein.
17: Ouais, on se calme.
0: Rigaud.
23: Oui, il y a Moulinex qui voulait savoir si la liposuction des sumos, elle est plus chère que celle des que les autres liposuctions, excusez-moi.
0: La question qu'il me pose, lui. Aucune idée.
17: Ça, c'est dur, hein, Gérard.
0: Aucune idée, je peux pas lui répondre.
14: Par contre, Gégé, t'as oublié de parler des études pour être sumo. Parce qu'en fait, ils font un bac sumo, et puis il y a plusieurs options.
0: Il n'y a pas un bac PD non plus?
14: Non, il y a plusieurs options.
0: Il n'y a pas un bac PD?
14: Non, il y a option.
0: Non, il n'y a pas de bac PD.
5: Si, mais tu l'as essayé plusieurs fois.
0: T'as caché.
11: Oui. Les sumo, tu parlais des études?
17: Non,
20: il parlait de la taille.
11: Ah, la taille. J'ai déjà répondu, Gérard. Les sumo au Japon, 1 mètre minimum catégorie plume. Plus d'1m80 jusqu'à 2m50 pour la catégorie building.
14: Et GG, il n'est pas chinois, lui.
0: Thierry, tu fermes ta gueule, s'il te plaît, merci.
23: Bon, Gérard.
0: Oui.
23: Il y a Turpentine sur l'IRC, elle aime bien quand tu l'engueules, alors elle te demande si ça t'excite quand Sandy, elle se fait pisser dessus par un sumo.
0: C'est comment son nom?
23: Carpentine,
0: je t'emmerde. Et t'as qu'à pisser toi-même sur toi. Qu'est-ce que tu veux dire, toi?
20: Je voulais dire que t'avais raison, ouais.
0: Ouais, ben, t'éteins ton micro pour l'instant.
17: Ouais, Pauline, non mais...
0: Rouleau de PQ.
20: Oui, c'est
17: rare. Comment t'es tout?
0: Oh!
20: Tu n'as pas répondu à la question qui m'a fait.
11: C'est 20 fois qu'on répond à la même question.
17: Oui, c'est vrai.
20: À la naissance, ils font à peu près 80 cm. Les femmes sumo couchent debout, c'est assez original. Et ils peuvent grandir.
0: Tu peux parler plus fort devant ton combiné.
20: Ils peuvent grandir jusqu'à 1m80 et obligatoirement faire au moins 2 mètres de circonférence.
0: Moi, je connais Fielder.
14: Moi, je connaissais un sumo qui fatiguait les adversaires avec son anus dilaté.
0: Bon.
14: Elle les épuisait complètement.
0: Je sens qu'on va terminer le débat.
17: Mais
0: parce
17: non,
0: que Fielder Manu. Fielder Manu sont en train de faire les deux connards.
13: Fielder Manu,
0: c'est les deux PD de la bande FM. Donc ça commence à bien faire. Donc on va laisser la place à Seb.
5: Non.
0: Si.
5: Non.
20: Gérard.
0: Si Seb.
23: Gérard sur l'IRC c'est remonté. On est 9878.
17: Tu vas arriver à
11: 8000,
17: Gérard. Oh là là.
11: Voilà.
0: Combien? Max, reviens. Viens.
14: T'es trop une star.
0: Ta gueule, toi. Putain, mais c'est pas vrai, ça.
23: Et sinon, sur IRC.
0: Qui c'est qui m'a choisi, cet abruti, là? C'est toi encore.
5: Quoi, pour faire les débats? C'est Max?
0: Non, c'est pas Max qui a choisi Thierry.
5: C'est toi. Pour faire les débats, il t'a choisi.
0: Et qui c'est qui t'a choisi au standard?
5: Bah, c'est toi.
0: Non, pas moi.
5: Je sais que tu me kiffes.
0: Ouais, moi, je t'emmerde, pauvre con, va.
23: Non, mais sinon, sur IRC, il y a Arnett, il dit qu'il aimerait bien caresser ton gros sumo.
0: Non, bah lui, il va se renculer. Tu m'as dit combien?
17: Rigo, tu te fous un peu de ma gueule, là, je crois.
0: Oh, tu prends ta gueule, toi.
17: Il n'y a pas d'Arnett sur IRC. Le câble, il marche pas ce soir.
11: Gérard.
0: Tiens. comme par hasard, il est dans les débats.
5: Il y a un auditeur qui te pose une question. Il y a
7: Takashi qui va te poser une question. Takashi. Est-ce que tu as entendu parler dans le monde du sumo d'un trafic de Slim Fast?
0: Non.
16: Auquel nous raille.
0: Oh Thierry, tu t'écrases. Ça commence à bien faire. Alors tu me le vires celui-là, terminé pour lui. Il retourne, retourne dans son lit.
23: J'ai viré Higgins sous 2000. Ouais, il est calme, Thierry. On accueille Judo Boy d'ailleurs à la place de Higgins sous 2000.
24: Oui,
0: bon. Non, mais c'est terminé.
23: Pourquoi vous marrez, c'est son nom. Gérard, on est 9967.
5: Faut continuer là, Gérard. Faut continuer là.
23: 967. Sur Minitel, on est combien?
5: Boost question.
23: On est sur combien sur Minitel?
5: On est à un peu plus de 1000 connectés quand même.
23: Putain, c'est bien. Hein.
0: Bon, question suivante.
16: Je pleure pas.
5: Il y en a un qui pleure avec tes conneries.
16: C'est pas grave.
0: C'est bien, Manu, de choisir des auditeurs
5: qui rigolent
0: et qui changent de voix. Hein.
23: Et sinon,
0: c'est bien.
23: Gérard, il y a Compi Musique sur RC, il te demande si t'aimes la sumodomie.
0: Non. Donc, y a-t-il autant d'hommes que de femmes sumo? Et on va demander ça à Thierry. Le trablo.
16: Non, je suis pas un trablo, mais sur les sumo, c'est vrai qu'il y a des combats de femmes de sumo, mais c'est assez crade, parce que l'autre fois, j'ai vu des combats, et il y en avait une qui avait ses règles, et en fait, l'autre, elle a glissé sur ses ringagnas, et elle allait s'emplafonner dans le public.
0: Bon, alors, tu sais où tu vas aller t'emplafonner, toi?
16: Je te jure, c'est véridique, c'est Ultimate Fighting.
0: Ouais, c'est ça. Fous-toi bien de ma gueule parce que j'ai vu le reportage et je vais te dire une chose que c'était pas des combats de femmes sumo. Hein. Alors là, t'es un peu con là.
16: Ouais, c'est vrai.
0: Ouais, ben retourne au standard. Au revoir. Au revoir. Rouleau de PQ. Terminé pour Thierry.
16: Il
0: hein.
16: Y a autant.
0: Oh
16: de... Allô.
0: Je te parle là. Tu fais ton boulot.
5: J'ai des interférences. Je t'entends plus.
16: Et je te vois. Tu pourrais me répondre.
5: Il faut que tu coupes Thierry.
0: Faut que tu coupes Thierry.
5: Je te jure, j'entends rien du tout.
24: Oh là là.
5: Les mecs, parlez-moi.
0: Oh là là là là.
23: Faut que tu coupes Thierry, Manu. Tu m'entends pas. Tu coupes ma
5: Thierry.
23: Coupe Thierry.
0: Tu vires Thierry, hein? Merde.
23: Enlève ton casque, t'entendras peut-être mieux.
0: Oh là. Tout à l'heure, je vais te mettre une barbe dans ta gueule, tu vas comprendre.
23: Tu coupes qui?
0: Ta gueule, tu coupes. Voilà. Donc, rouleau de PQ pour continuer et après on arrête.
16: Oui, Gérard, c'est sympa. Après, il y a autant de femmes que d'hommes, en fait, parce que c'est pour qu'ils puissent se marier entre eux.
0: Non, mais y a-t-il autant de femmes, autant d'hommes que de femmes sumo?
16: Oui, je te dis que oui, il y en a autant, c'est pour qu'ils puissent se marier après entre eux.
0: Tu peux préciser, parce que là, je comprends
23: Gérard, c'est pour qu'ils fassent des bébés sumo, comme
16: voilà,
23: ça.
0: Le truc que je veux dire, c'est y a-t-il autant de femmes que d'hommes qui font des combats de sport là?
16: Oui, ben on te dit oui, Gérard. Il y a l'instance pour qu'ils puissent se reproduire entre eux.
5: Mais Gérard, je veux te poser une question. Est-ce que donc quand les femmes sumo elles font des combats, est-ce qu'elles ont seulement un slip?
0: Ça, samedi, j'ai pas vu on en a pas vu. Donc c'était uniquement que des hommes samedi.
18: Ouais. Mais Gérard, sumo c'est une race ou pas? Je sais pas moi.
0: Oh, t'es complètement con. Ouais,
16: est-ce qu'il y a un pays des sumos où il n'y a que des sumos?
0: En principe, le mot sumo vient du mot japonais.
21: Ça s'habille pas, hein. Autrement ça...
0: Qui c'est qu'on a d'autre
23: Justement, à la place de Thierry, qui est parti, on accueille Nicolas, le petit ninja.
0: Nicolas, bonsoir.
22: Salut, bonsoir Gérard.
16: Salut Nico.
22: Salut.
0: La fréquence, Nicolas. S'il te plaît.
16: Salut Nicolas.
22: 107.12. 1, pardon. Parce que j'ai une vieille radio, c'est pour ça.
23: Gérard, ça craint sur IRC. Il y a un certain F de Babouin. Il dit que pour une fois, ton débat, il était bien. On voit que tu t'y connais en sumo. Et puisque c'est comme ça, il va fêter ça en allant chier sur ton palier, ça craint.
0: il est là, lui. Alors lui, tu me l'attrapes et tu me le vires.
23: Ok, je le vire.
5: Et Gérard, il y a sur Minitel le 1200e connecté qui vient de se mettre.
22: Gonzo,
5: qui dit: Gérard, j'ai distribué ton catalogue de cul avec des articles érotiques un peu partout dans la région bordelaise.
16: Ouais.
0: Alors tu vois, toi t'es vraiment une fils de pute.
22: Oh là,
0: tu vois, parce que aller balancer ça à l'antenne alors qu'on est déjà assez emmerdé avec Max avec ça, donc c'est bien. Tu continues de foutre ta merde, continue. Bravo. Continue à foutre ta merde toute la semaine encore.
5: On vient de me dire au standard que la Canebière, Toulouse, Nice, Fréjus étaient touchés.
0: Voilà, et ben c'est bien. Et ton espèce de bébé rose, elle n'est pas touchée par tes conneries.
22: Oh
5: non, je pense pas.
22: Aucun rapport, Gérard.
0: Oui. Donc, je voudrais qu'on mette Bibi et après on se retrouve pour la fin du débat.
5: De quoi?
0: On va s'écouter Bibi tout doucement.
22: Bibi fuck. Bibi, Bibi, Bibi, c'est ça?
0: Et on se retrouve après.
5: Je l'ai pas, mais je l'ai pas, sinon on l'a repris.
0: Je l'ai là.
22: Bip, bip, bip, bip, bip, bip, c'est la plus grosse de toutes ces reines.
0: Alors lui, tu me le vires.
22: C'est pas moi.
0: Non, oh c'est là pas là. Toi.
22: Non, Gérard, c'est pas moi.
0: Non, non, tu vires.
22: C'est l'autre, là. C'est
0: non, non, tu vires.
22: Vas-y, dénonce-toi, vas-y,
1: parle. Vas-y, dis ton nom, dis ton nom.
22: Parle, auditeur, vas-y, parle.
0: Tu vires, au revoir.
22: Ouais, bien.
0: Et on se retrouve tout de suite après pour les deux dernières questions. Donc la question que je vais vous poser, c'est faut-il fabriquer des voitures sur mesure pour un sumo? Et on se retrouve après pour la suite et fin du débat.
22: Hardcore.
0: Et dédié pour Sandy spécialement.
23: On y va.
5: Mais c'est énergie ça. On y va, cher. Allô.
0: Et voilà, donc merci pour le jingle. On dit qu'on met un jingle et tu n'as pas.
5: Non, j'ai oublié.
0: Donc là, vous venez d'écouter spécialement dédicacé à Sandy. C'était tout doucement de Bibi. Ma Bibi que j'aime du fond de mon cœur, ma petite chatte à moi.
23: Tu lui dédicaces tout le disque.
0: Ouais,
23: tout le disque en entier qu'on a entendu.
0: Ouais, surtout qu'il était passé entre deux.
5: Non,
0: mon cul.
23: Mais non, c'était le jingle qui a foiré. Alors.
0: Ouais. Mm. Donc alors, pour terminer le débat, il est 2h52. Donc y a-t-il faut-il fabriquer des voitures sur mesure pour un sumo? Et on va demander à Nicolas.
22: Ouais, bah c'est clair que c'est pas un sumo qui va rentrer dans une coccinelle, même dans la nouvelle. Donc je pense que des voitures sur mesure, c'est clair que ce serait plus agréable pour eux.
0: Ouais, mais d'après avant que je demande à... Avant que je demande à Takashi s'il est encore là.
5: Il est là.
0: Avant de demander à Rouleau de PQ et puis l'autre, c'est
23: Judo Boy.
0: Judo Boy, parce que tu me l'as pas marqué, ouais, c'est bien.
23: Moi, je te l'ai dit.
0: Donc, je peux vous dire une chose, qu'en principe, d'après le reportage, un sumo n'a pas le droit de conduire.
22: Ah, bah alors, il se trimballe en quart, donc.
0: Ah ben, ou ça,
22: alors,
0: je sais pas.
22: Il peut conduire par sa femme.
0: Non, mais faut te dire une chose, c'est pas évident de conduire, vu la taille qu'ils ont. Hein.
22: Ouais, mais je crois que le mec, il doit faire du skate ou des trucs comme ça. Mmh.
0: Donc, Takashi.
2: Yabad boy.
3: Oui, Gérard, les sumos de toute manière n'ont pas de voiture car ils se déplacent comme les Pac-Man car ils sont comme un ballon. Aussi jeune qu'un citron, ça va Pac-Man.
0: Pac-Man. Ouais, okay, rouleau de PQ.
22: Pec.
20: Ouais, Gérard, ils n'ont pas de voiture sur mesure parce qu'il n'y a pas de raison qu'ils aient des voitures sur mesure et pas les autres. Par contre, ils ont des costumes sur mesure, ils ont des pagnes spécialisées. Ils ont aussi des cercueils sur mesure parce qu'un sumo, c'est quand même balèze, donc il faut des roulettes renforcées sous le cercueil. Ils ont plein de trucs, quoi. Ils ont des grands.
0: Non, mais attends, Rouleau.
20: Oui, Gérard.
0: Rouleau PQ, je pense que tu es en train de reprendre la question numéro 6.
20: Peux-tu me la rappeler, je te dirai.
0: Combien coûtent les habits qu'un sumo porte pour un mariage? Donc, tu me reprends à peu près la même question.
20: Oui, non, mais
2: elle a parlé de cercueil,
20: là,
2: ça n'a rien à voir.
20: Je te parle de cercueil, je te parle de lit renforcé, de fauteuil, tout ça. Donc, ça
3: peut être un habit pour l'éternité.
0: Le dernier, c'était...
22: Judo Boy. Judo Boy. Ouais, bah écoute, non, mais sur les cercueils, elle a tout à fait raison. C'est vrai que dans les morgues chinoises, il y a un problème. C'est qu'il faut deux fois plus de place pour garder un cercueil de sumotori.
20: Mmh.
22: Et ça, c'est des problèmes de vie quotidienne qu'on n'imagine pas quand on voit deux gros tas de viande en train de se mettre là dans une arène, quoi.
0: Moi, je peux vous dire une chose, que j'ai jamais vu encore un sumo aller chercher une voiture. Hein.
22: Moi, Gérard, j'ai pas compris un truc. C'est au début des combats, les sumos, ils balancent du riz par terre. Pourquoi?
0: Non, c'est faux.
22: Ici, c'est vrai.
3: Pour les pigeons, c'est parce qu'ils se marient.
22: Ouais, c'est comme dans les mariages.
23: Mais
22: ouais.
23: Non. Est-ce qu'ils récupèrent le riz pour le manger?
0: Ouais. Non.
22: Moi, je connaissais un sumo espagnol, il balançait de la paella, c'était dégueulasse.
0: Ouais, c'est ça. Et pourquoi pas du couscous aussi, tant
22: que tu
0: gagnes?
22: Tout à fait, j'allais en parler.
0: Donc, dernière question. Y a-t-il
22: un pilote dans l'avion?
0: Non, un sumo a-t-il le droit de faire l'amour? Ça, c'est une question.
22: Ouais, c'est ce qu'on disait tout à l'heure. T'imagines un sumo avec une bonne femme de 40 kilos en train de la prendre en missionnaire?
0: Ouais. Je te signale.
22: Oui.
0: Parce que si je parle de cette question-là, si vous avez bien regardé le reportage, il y a un sumo qui est marié, qui a des enfants.
22: Ouais, il a niqué dans le reportage, on l'a vu.
0: Attends, toi...
22: Non, mais comment il a fait, Gérard, sérieux? Il peut faire qu'une chose, c'est étouffer sa femme en même temps.
0: Nicolas.
22: Ok, bah, je viens de te répondre, c'était moi.
0: Ok,
23: Gérard, en fait, sur IRC, ils me parlent tous de l'inverse, en fait. Ils me parlent d'un éventuel petit moustachu qui baisera un gros sumo.
24: Ouais, c'est ce que je te disais. Toi qui dis le problème de l'intérieur, raconte-nous.
5: Oui, c'est vrai. Justement, et au niveau de la question de Rigol, il y a Tarzan sur Unitel qui dit Bip a un anus de sumo, tout le monde y met sa viande.
0: Oui. Ouais. Lui, il ferme sa gueule, d'accord. Parce que je sais de qui veut parler. Donc, Nicolas,
22: t'as cassé
0: pour finir.
1: Oui, Gérard, le problème de sumo que j'ai bien connu au Japon, c'est que eu égard à leur grosse taille et leur gros ventre, le pays...

0: C'est qui? C'est qui l'auditeur qui vient de parler?
1: Qui? C'est qui? Hein?
0: Bon, l'auditeur qui vient de parler, tu réagis ou pas?
1: Bon, c'est pas grave, je peux parler, moi?
0: Ouais, ben, vas-y, c'est pour finir.
1: Ok, donc j'ache des bières. Moi, je suis d'accord avec Takashi. Je pense qu'effectivement, avec, je sais pas, ouais, ils doivent avoir bien 20-25 cm de graisse entre les fesses, enfin, devant le trou de balle et devant la coupette. Donc, t'imagines l'affaire pour aller trouver le machin, je veux dire, faut y aller au périscope, c'est clair. Sinon, je pense que si t'as bien lu le Kama Sutra, tu regardes dans les dernières pages, il y a 2-3 positions qui sont adaptées aux personnes de forte taille. Et je te conseille la boule.
0: Ouais, bah, c'est bien.
2: Comment la boule?
1: Bah, tu pousses, ma chérie, et ça roule.
0: Ok, donc, question IRC pour finir, et puis tu me donneras le petit point IRC, et avant qu'on demande la conclusion, il y a une question que qu'on est en train de se poser avec Max. C'est ouais, que.
1: Genre, tu te poses des questions.
0: Oh
1: ouais, genre,
0: merci.
1: C'est du mytho, ça. Ouais.
0: Combien qu'on est là pour finir?
3: Ah, vous vouliez savoir combien on est?
0: Ouais.
3: On est 9997.
0: Oh merde. J'aurais pas encore atteint mon chiffre des 10 000. Mais par contre, il y a une question qu'on se posait avec Max dans le bureau là pendant.
4: On n'a pas le temps, Gérard. Désolé.
0: Pour l'instant, c'est pas toi qui commande. J'ai le droit. Il reste encore 2 minutes, donc.
4: Non, mais
0: on voulait vas-y, savoir.
3: Ouais.
0: On voulait savoir.
4: Mange-toi.
0: Ta gueule.
3: Est-ce qu'il y a des claviers d'ordinateur pour sumo, des trucs comme ça?
0: Combien de personnes peut être connectées sur l'internet?
4: Si c'est des sumo, moins.
3: Bah ouais, ça dépend.
0: Non. On en a rien à foutre des sumo, donc je voulais savoir parce que c'est la question.
5: Pourquoi tu fais un débat dessus alors?
3: Ça dépend de leur poids. Toi. Ça dépend du poids, Gérard.
0: Non, mais combien de personnes peuvent être connectées d'un seul coup sur l'internet? À combien de personnes sur l'internet?
3: Je pense que c'est illimité. Je pense.
4: Bah ça dépend si Rigo est en forme ou pas.
0: Toi, quand je t'appellerai pas, tu sortiras tout le lait. Quand t'auras un anse à ton cul, je boirai mon café dedans. D'accord?
4: Bon, Morgan, il est en train de mettre 666.
0: Alors, conclusion du débat. Donc, on va demander à Nicolas pour la conclusion. Nicolas, s'il te plaît.
4: Ah, pardon.
6: Bah, je suis en antenne, c'est génial. Ça y est, ouais.
0: Conclusion.
6: Gérard, pas de comeback. Pas de comeback. Alors, Gérard, ton débat, c'était mortel. Bon, les sumo, je sais que t'as donné plusieurs fois dedans, et pas qu'une fois.
1: T'as tapé dedans.
6: T'as plus tapé dedans que de donner dedans. Mais sinon, c'était génial, et le débat sur l'internet aussi mortel.
2: Il piquait du gras dans mon sumo.
0: T'as cassé.
2: Il piquait des baguettes dans mon porte-monnaie.
7: Oui, pour conclure, Gérard.
2: Il me foutait des nems dans le cul.
7: Est-ce que je peux conclure, s'il te plaît?
0: Vas-y, je t'écoute.
7: Je voudrais dire que si tous les sumo du monde se donnaient la main, on aurait le plus grand collier de perles du monde.
0: Non, mais c'est vrai. Je voudrais bien un jour que s'il y a quelqu'un qui nous entend en Chine avec qu'on des salles des grandes boîtes, je voudrais bien être invité avec Max pour voir comment que ça se passe là-bas une soirée. Rouleau de PQ.
4: Jamais allé là-bas?
0: Non. Rouleau de PQ.
8: Ouais, alors Gérard, pour conclure, je voudrais dire que c'était un débat très intéressant, qu'on a beaucoup appris.
1: Tout en fait. Ouais, exagère pas quand même.
8: Que je kiffais mes potes et je suis super contente, je suis très fière de nous en fait, parce qu'on n'a pas du tout mentionné une seule fois le nom de Sandy. Et
0: non, presque pas. Ouais. Foutez-vous pas de ma gueule.
8: Date, effectivement, ouais.
0: Ouais, foutez-vous pas de ma gueule.
8: Pas du tout.
0: Non, tu t'oserais pas.
8: Ah non, pas du tout. Non,
0: oh, tu m'y laisserais.
8: Bah, bien sûr.
0: Ouais. Le dernier,
1: c'est
3: Judo Boy.
0: Et ouais. Judo Boy pour finir.
1: Lâche de bière. Donc bah écoute, moi en conclusion, je pense que t'as super bien fait de faire ce débat, parce que des fois tu fais des débats qui te concernent pas trop, genre je sais pas moi, l'argent, l'intelligence, tout ça, les stars télé, alors que bon t'es pas grand chose quoi.
0: Non, et... presque pas.
1: Ah, attends, là t'as fait un débat qui te concernait, c'était bien, donc voilà. Parce
0: non, que... je suis pas sumo, hein, je te signale.
1: Non, mais tu vis quand même le problème de l'intérieur.
0: Ah non, parce que je vais te dire une chose, que je peux pas être sumo, parce que vu le poids que je suis pas sumo.
4: Non, t'es siamois toi.
1: Non, toi, t'es entraîneur de sumo. Bon, et non, il y a une deuxième chose.
0: Et ta sœur, elle est entraîneur de quoi, elle?
1: Que je tenais à dire, et là, je vais prendre ta défense, parce qu'il y a quand même, contrairement à ce que disait l'auditrice, il y a des gens qui ont parlé de Sandy. Et ça, c'est pas gentil, parce que Sandy, elle est pas grosse, elle est parfaite pour un sumo, elle est pas grosse du tout. C'est bon.
0: De toute manière, Sandy a fait son poids et c'est tout.
1: Voilà,
0: donc, moi, je l'aime comme elle est.
4: Elle passera pas dans l'autre catégorie.
1: Je tenais quand même, Gérard, à prendre sa défense, quand même.
0: Non, mais c'est bien que tu prennes sa défense. Je peux vous dire une chose, que Sandy a fait son poids et je donnerai pas son poids. Elle est comme elle est, c'est tout. Maintenant, si personne peut l'aimer, peut l'avoir en peinture, eh ben, dans ces cas-là, moi,
4: Si on l'aime bien, on l'aime tous bien.
1: Elle a le droit de faire 60 kilos de la jambe droite, je veux dire, elle a le droit, c'est tout.
0: Je vais dire une chose, elle fait pas 60 kilos de la jambe droite, elle fait 60,

0: 61 kilos depuis qu'elle est avec moi. Elle a perdu 14 kilos.
1: Waouh, bravo.
0: Et moi, je l'aime comme elle est. De toute manière, c'est pas pour ça que je la laisserai tomber. Au contraire.
1: Ouais, voilà. C'est pour ça que j'aimerais que les auditeurs respectent quand même ce gros tas de viande.
0: Alors, tu vois, je vais te dire une chose. Oui. Que le gros tas de viande t'emmerde, et moi, je t'emmerde avec.
1: Mais pour Rafa Cochère, elle est mignonne, quoi.
0: Ouais, et ben, moi, je t'emmerde.
2: Gérard, il est là.
0: Ok. Ouais. Donc, alors, vendredi, vous allez retrouver...
2: Dans ta conclusion, déjà, Gérard.
0: Ma conclusion, vous avez foutu que de la merde sur les deux débats, donc on va faire une petite réunion.
3: Mmh. Hein, moi, j'ai pas le temps, hein, je me casse.
4: Non, il y a une réunion.
0: De toute manière, s'il peut pas, c'est pas grave.
2: En plus, il faut qu'on fasse la réunion ici parce que le bureau a été pris par Morgane et en fin de compte, c'est Seb, on va faire d'ici parce qu'il mixe d'en face.
0: Donc, la conclusion pour moi, ça a été de la merde, les deux débats, comme d'habitude.
2: C'était bien.
0: Ils ont pas été capables de me gérer les auditeurs. Quand je vous dis, on ne prend pas Tony, ni tout ça, donc je voudrais bien que ça soit irrespecté.
3: Ah, tout ça, il est pas passé. Hein.
0: Tony, s'il il
3: non,
0: était...
3: Mais tout ça.
0: Ouais, mais même, j'aime pas trop. Donc, voilà, donc on va se quitter avec, pour finir, je pue de l'irk avec caresse-moi le clavier avec tes poils de couille. Alors là, j'espère que c'est un bon truc.
2: Non, c'est le bon titre.
5: C'est de la bombe.
0: Donc avant de retrouver Seb pour la nuit sans pub, n'oubliez pas que demain Max sera à la loco et il y a une soirée à Marseille, au Dôme de Marseille.
2: Ouais,
0: donc,
2: vendredi soir, au Métropole.
0: Avec Rigo qui sera au Platine en premier. Donc c'est pour la compile Groove.
2: Métropole Groove.
0: Métropole Groove au Dôme de Marseille. Et donc et venez nombreux.
2: Il y a Didier Sinclair. Attends, les noms, tu veux les noms des...
0: Bah ouais, donne-moi les noms pour la loco. Je sais qu'il y a Strombez.
4: Non, il n'est pas là ce week-end.
0: Donc il doit y avoir... De toute manière, je pense que t'es au Platine, toi, ce week-end.
2: Non, il est aux Lumières, ce week-end.
0: Il est aux Lumières, toi, tu feras mieux de t'écraser et d'apprendre à mixer, parce que tu mixes comme un as. Je t'ai écouté hier, c'était de la cata.
2: Mais non, c'est pas moi.
0: C'était du caca, tu nous appelais du caca, alors tais-toi. Donc, qu'est-ce que je voulais vous rajouter? Donc, la semaine prochaine, ben, je vais vous retrouver pour deux débats.
2: Oh merde.
0: Je ne sais pas encore ce que c'est, je vais trouver des thèmes.
2: On peut faire un débat sur la préhistoire, Gérard, la préhistoire.
0: Normalement, si je me trompe pas, et je pense que cette semaine, on devrait avoir les sosies de Jean-Luc Delarue. J'espère, ouais. Et Florian Gazan. Et puis ton sosie de Johnny Hallyday, il vient quand, toi?
6: Il nous a posé un lapin.
0: Ouais, ben dis plutôt que ça.
3: Mythoman.
2: C'est un faux.
0: Ouais.
2: C'est un faux sosie.
5: Alors donc, puis après, il y a Seb qui prend l'antenne et puis on fait la réunion dans le studio là.
0: Donc alors, vous allez retrouver à la loco donc à Paris. Donc c'est Gigi Maurice, Gigi Lune et Sylvie et Yvonne au percute. Et moi, je vous retrouve la semaine prochaine pour d'autres débats, à moins qu'il y ait des problèmes avant. Et s'il y a des problèmes, eh ben, vous risquez de m'entendre sur l'antenne.

0: Stéphanie, bonsoir.
1: Oui, bonsoir Gérard, c'est Stéphanie. T'as demandé qu'on m'appelle, t'as demandé qu'on me réveille à 1h du matin. Mais attends, pour qui tu te prends? Attends, t'es pas tout seul, on va mettre les choses au point maintenant. Je ne veux plus te parler. T'as pas compris que je te prenais pour un con? Je veux plus entendre parler de toi, tu me gonfles, j'en ai marre, t'es vulgaire. Alors maintenant j'en ai ras le bol, tu ne m'appelles plus, tu m'oublies, tu me gaves. Au revoir.
2: Bon, alors, hop.
3: Non, Gérard, reviens. Gérard, tu reviens, il y en a encore d'autres. Gérard, il y a d'autres auditrices encore.
4: Elle a raccroché, Gérard.
0: Attends, c'est quoi là, ce bordel déjà?
3: Il y en a encore d'autres.
0: Attends, si ça commence comme ça, je fais pas de débat.
3: Mais ça peut arriver.
0: Fanny, bonsoir.
1: Attends, mais tu te prends pour qui? Pour nous traiter de pétasse? Non, mais tu t'es regardé? Tu pues la didas, arrête pas de crier,
0: bon,
1: tu veux
0: hop.
1: Tout le temps partir
0: bon,
1: des studios. Non, mais attends, tu te prends pour qui, Gérard?
0: Bonne nuit!
3: Gérard, reviens.
0: Non, je fais pas de débat.
3: Tu remets ton casque.
0: Je ne fais pas de débat comme ça.
3: Remets ton casque.
0: D'accord.
5: C'est
0: quoi là?
3: Qu'est-ce que c'est?
6: Attends, j'y peux rien, Gérard, écoute.
1: Attends,
0: tu te fous de ma gueule ou quoi?
5: Manu.
3: Bon, il y en a d'autres, j'espère, Manu.
0: Oh, tu te fous de ma gueule ou quoi?
6: Il y en a d'autres, Gérard, il y en a d'autres.
0: Mégane.
3: Oui, Mégane.
1: Oui, Gérard, je voulais te dire que tu n'es qu'un beauf alcoolique doublé qu'un sale connard en deux bonnes entendeurs.
0: Allô?
1: Salut.
0: Hop, dégage-moi ça. Linda. Linda. Allez, bonne nuit, Linda.
7: Oh là, t'es...
3: Bon, Linda, vas-y.
7: Ouais, je veux dire, on en a marre. Tu nous saoules, t'arrêtes pas de gueuler, t'es trop vulgaire. Vraiment, il y en a marre, tu nous fais chier.
0: Ok. Lady.
3: Stock.
0: T'as dit ce qu'elle a tort.
1: Ouais, mais pourquoi tu gueules comme ça, Gérard? C'est
0: oh,
1: pas
0: tu
1: le respect
0: travailles.
1: Où est le respect, Gérard?
0: Tu travailles, s'il te plaît.
1: C'est comme ça, t'es vulgaire avec nous, tu fais chier. Mais c'est quoi, ça?
0: Bon, alors.
1: Tu nous respectes même pas.
0: Alors,
1: t'es chier, oh. Je veux te dire, t'es chier, t'es qu'un alcoolo qui pue la Adidas. Voilà, c'est clair et net.
0: Okay.
1: Voilà, maintenant, j'ai mis les points sur les i et les barres sur les t. Ah bon,
0: ben,
1: salut.
0: Ok, ben bonne nuit. On met un disque et j'espère qu'on va récupérer d'autres personnes. En de bon entendeur, salut pour la suite des débats.
3: Bah Gérard, mais j'ai pas de disque moi.
5: Tu mec?
3: Mais j'ai pas de disque.
0: Fildar. Fildar.
3: Non, il est pas là. Il est pas là.
0: Bon, tu mets quelque chose, moi
3: j'arrive
0: je commence
3: pas.
0: Non, tu le mets tout de suite, je commence pas des débats dans...
3: Mais Manu, c'est quoi ce délire là? C'est quoi là?
0: Oh, c'est quoi là,
6: bah, écoute,
0: les nanas?
6: Je sais pas ce qu'elles ont fait, hein.
3: C'est quoi les nanas là?
6: Bah écoute, au standard, moi elle m'avait dit ouais, on veut participer au débat de Gérard sur la mode, et
3: tu
6: puis
3: en
6: là,
3: as d'autres? Tu en as d'autres parce que là ça va pas.
6: Bah écoute, là, je suis en train d'en rappeler, hein.
0: Non, allez hop, on de bon entendeur, salut, je commence pas le débat comme ça.
3: Mais Gérard, c'est sur quoi ton débat?
0: C'est sur la mode, donc j'attends. Non, tu commences pas s'il te plaît, d'accord?
3: Avec ta caméra.
0: Ok. Arrête. Alors tu mets un disque.
3: J'ai pas de disque. J'ai pas
0: non
3: de disque.
0: Mais tu calmes. Je veux pas le savoir.
3: Je vais trouver un.
0: Tu te calmes là. Je vais pas faire de blanc. Hein. Tu vas te calmer maintenant. Ok. Non, tu mets quelque chose. Vite.

0: ce match, Bastia.
1: Oui, il y a eu 1-0. Ouais.
0: Non, mais ce qui s'était passé lors de la Marseillaise.
1: Ouais, ils l'ont chanté. Hein.
0: Non, ils l'ont sifflé. Ça n'a pas été pareil.
1: Qui l'a sifflé?
0: Les supporters de Bastia, il paraît.
1: Ah bon?
0: D'après ce qui a été dit, hein, mais bon.
1: Ah, parce que tu l'as pas vu le match?
0: Je l'ai écouté, mais bon.
2: Ah oui. C'est quoi le rapport avec
1: Quel est le rapport avec le débat, le harcèlement?
0: Non, mais en attendant qu'on aille des auditeurs, parce
1: que.
0: On n'a rien à dire.
1: Non, je crois qu'il y a des gens qui sont là, on va leur dire bonsoir, peut-être.
0: Donc voilà, on va commencer. Bonsoir.
1: Là.
3: Allô? Allô, bonsoir.
0: Bonsoir, c'est comment ton nom?
3: C'est Mario.
0: Bonsoir, Mario, t'appelles d'où?
3: D'Alençon.
0: Fréquence?
3: 78.7.
0: Ok. Après?
4: Bonsoir.
0: C'est qui?
4: Javal.
0: T'appelles d'où?
4: Perpignan, 73.8.
0: Ah bah d'accord, merci.
3: Bonsoir,
1: elle est là.
4: Bonsoir, Mario.
0: Donc, le troisième, c'est... Allô? Allô, le troisième?
5: Allô?
0: C'est qui?
5: C'est MC Soulard, bonsoir, de Varis-sur-Oise, 119.9.
0: Et je te préviens, préviens tout de suite que ceux qui s'amusent à dire des conneries et à vouloir jouer les gros caïds ne vont pas faire long feu ce soir.
5: Qu'est-ce qui se passe?
0: Non, mais je vous préviens tout de suite.
5: Moi, hein.
0: Ouais, non, mais tu vas pas commencer à prendre ta grosse voix.
5: Ah non, mais pépère. Hein.
0: Ouais, bah tu vas voir, pépère, tout à l'heure, tu vas te la couler douce, le pépère. Hein.
5: Pépère, wesh.
0: D'accord. Ouais, bah tu commences déjà par te calmer.
5: Tranquille.
0: Ouais, parce que sinon, c'est moi qui vais te calmer d'une drôle de façon tout à l'heure.
5: Okay,
0: on peut savoir si le boum-boum, il est toujours prêt.
5: Ah, j'aime
0: donc,
5: pas
0: tu vois.
5: Trop.
0: Tu vois, c'est ça qui va se produire. Donc, harcèlement sexuel, donc on va commencer avec Mario et Javal et puis. Et puis l'autre machin là,
5: MC Soulard.
0: Mmh. Bon, bah voilà.
5: Oh.
0: Voilà, c'est bon, j'ai l'affiché. On a Boudin Rouge.
6: Ouais, salut.
0: Roubaix.
6: Sans Boudin.
0: Donc alors, première question. Faut-il coucher pour avoir ce poste ou ce job? On va demander à Javal, tiens, comme c'est une femme.
4: Quel poste?
0: Ben, ceux de secrétaire.
6: Hein? Ah, d'accord.
4: Tu peux resituer l'histoire là?
0: Faut-il coucher pour avoir ce poste ou ce job?
6: Ben,
4: ça dépend si t'es compétente.
0: Mais je te demande si faut que tu couches avec le patron. T'as mal quand tu fais des entretiens?
6: C'est dommage, Gérard, tu t'énerves là.
4: Moi, j'essaie de t'expliquer que si t'es compétente, t'as pas besoin de coucher.
0: Mmh.
4: Mais bon, si t'es aussi compétente au pieu, c'est à toi de voir, quoi.
0: Ouais, d'accord. Oh, bah, disons,
4: ça, c'est pas vraiment du harcèlement, hein. C'est toi qui décides.
0: Ah ouais, pour toi, ah bon. Donc pour toi, faut pas coucher pour avoir la place.
4: Ah non, faut pas coucher.
0: Ah bah dis donc.
4: Bah, sinon, tu seras prise pour ton cul, pas pour tes capacités.
0: Bah ah ouais. À ton avis, si t'es pris pour ton cul, donc c'est du harcèlement.
4: Non, c'est pas du harcèlement.
0: Ah bon, alors. Ah bon, d'accord. Ok. Ah bah, dis donc.
4: C'est juste du favoritisme.
0: Ah ouais, bah alors dis donc, si tu crois que pour toi, coucher n'est pas harcelé.
4: Non.
0: Ah bah, je pense qu'il faut, toi.
5: Ah ouais,
0: bah
5: alors.
4: Moi, c'est pas comme ça que je conçois le harcèlement.
6: Pour toi, Gérard, est-ce que sodomiser, c'est tromper?
0: Et ta sœur? Et ta sœur, accouche pour ça? C'est qui vient de dire ça? Qui vient de dire ça?
5: Pas grave.
0: Je préviens, qui a dit ça tout de suite?
5: Allez, on y va, là.
0: Mario?
6: Oui, bonsoir.
0: C'est alors, toi qui viens de dire ça?
6: Non, du tout, hein.
0: De manière, je vais le savoir à la voix et il répondra même pas à la question.
4: Mais je comprends pas pourquoi tu t'énerves comme ça, parce que le harcèlement, c'est pas ça, quoi. Justement, le harcèlement, c'est pour aboutir à la coucherie, mais si tu couches tout de suite pour avoir le poste, c'est pas du harcèlement.
0: De toute manière, il y en a qui couchent pour avoir le poste plus facilement.
4: Mais c'est pas du harcèlement sexuel, ça, monsieur.
0: Bon, d'accord, bah tu le prendras comme tu voudras, moi je te dis que c'est... D'accord, tu vas pas commencer à me gonfler les cacahuètes,
4: non, mais
0: toi.
4: Je te gonfle rien du tout, je t'explique juste que
0: Ouais, ok. Bah, Mario.
6: Alors moi je pense qu'on n'est pas obligé de coucher pour avoir un poste. Déjà quand tu postules à un poste, c'est que t'as les compétences requises pour justement faire ce travail.
0: Mmh.
6: Et je pense qu'après coucher c'est du bonus quoi. Hein.
5: Mmh. Ouais.
6: Si ça se passe bien dans l'entreprise, si tu trouves que la secrétaire quand elle t'apporte les photocopies en mini jupe elle te plaît, bah ouais, bah là tu la culbutes là direct. Hein.
0: Ouais non mais attends, il y a pas que ça.
6: Il y a l'amour aussi, c'est vrai, il y a l'amour.
0: Il y a pas que ça. MC Solar.
5: MC Soulard. Écoute, moi, un poste de secrétaire, en fait, ça m'intéresse pas des masses. Donc je pense pas que je ferais du harcèlement pour un poste de secrétaire. À mon avis, ça vaut pas le coup. Pour des postes plus élevés, cadre ou cadre supérieur, là, à la limite, ça peut valoir le coup. Mais pour un poste de secrétaire, franchement, ça vaut pas le coup de se faire bouillave, quoi.
0: Attendez 5 minutes. Par contre, ce que j'aurais bien aimé, et ça, je lance l'appel maintenant, Parce qu'au fur et à mesure que je vais gerber les mecs, je vais essayer de faire un débat uniquement qu'avec des filles. Ah bon? Donc je préfère que ça.
6: Ok, d'accord.
0: Ça concerne plus les filles que les nanas, ce débat.
6: Ah, il y a des mecs qui sont harcelés, hein, chez
0: toi. Ouais, mais.
5: Bah ouais, quand même, attends. Est-ce que toi, Gégé, tu coucherais, toi, pour un poste de secrétaire, toi, dans ton cas?
4: Si t'avais une patronne.
5: Si t'étais harcelé, hein.
0: Non, mais attends, déjà pour commencer.
6: Peut-être qu'il a pas les diplômes.
0: Et déjà pour commencer, je suis pas une nana et j'ai pas l'intention de virer ma cutie.
4: Non mais attends, il y a aussi des femmes qui harcèlent les hommes, c'est pas dans le sens.
0: Ouais, mais ça de manière les nanas qui harcèlent des hommes, c'est strictement pareil.
4: Voilà, imagine tu postules pour un poste et la patronne c'est une femme. Mmh. Et si elle te harcèle, tu acceptes ou pas?
0: Non.
4: Ben voilà, c'est ce que je te dis.
0: Bah attends, Céline, oui.
7: Non, rien, Gérard.
0: Non, mais c'était une question à poser parce que j'ai entendu là vaguement, mais je sais plus ce que tu disais.
7: Non, mais en fait, je me demandais entre homosexuels ce que ça faisait.
0: Bah, c'est pareil, hein, ça revient à peu près au même. Hein.
4: Et entre hétéros?
0: Bon, c'est bon, on a compris vos conneries. Boudin rouge.
8: Ouais. Ah, bah, moi, je crois c'est un peu joindre l'utile à l'agréable. Tu vois, t'arrives, tu postules. Bon, et puis, effectivement, comme il disait Mario, bon, bah, après, ça se passe bien. Voilà quoi, il y a des relations qui se tissent quoi, tu vois ce que je veux dire.
0: Mmh.
8: Et puis voilà, puis il y a des gens qui vont ensemble, c'est comme partout quoi, il y a pas qu'au boulot, il y a je sais pas moi dans le sport.
0: Non mais attends, dans le sport on va en venir. Ah, mais bon, je parle question lors d'un entretien d'embauche et tout ça.
8: Bah non, mais pas tout de suite à l'entretien, mais
0: Ouais, mais attends, parce que lors d'un entretien, bon, ouais. ce qu'il faut bien se dire, c'est que lors que d'un entretien lorsque la nana y va, faut bien dire une chose, en principe, elles y vont pas habillées en jean en vieux dégueulasse.
8: Ouais, mais
0: d'accord, j'avale là. Parce que apparemment, t'es à moitié. C'est toi qui a commencé à parler comme ça.
4: Pas forcément, mais
6: tu
4: peux aussi aller à un entretien pas habillé en salope. Hein. Il y a des gens qui s'habillent tout à fait correctement, sans forcément avoir un jean.
8: Alors, puis t'as des mecs qui passent des entretiens d'embauche. Hein,
0: 5 minutes. Question internet, peut-être intéressante.
9: Ouais, Gérard, question de Mister Cousin qui te demande si pour un entretien, il faut venir avec un slip propre ou sale.
0: En principe, faut venir propre, pas dégueulasse.
9: En principe, mais est-ce que des fois, toi, t'es allé à des entretiens?
5: Non, lui, il n'y a pas des entretiens, non.
9: Ah ouais, d'accord.
0: Alors, Boudin Rouge.
8: Ouais.
0: Au revoir.
8: J'ai rien dit, moi.
0: Bah, je veux pas le savoir.
8: Bah, attends, j'ai rien dit.
0: Au revoir.
8: Oh.
0: Ah.
6: C'est la nouvelle technique.
5: C'est peut-être pas lui. Hein.
0: C'est nouveau. Maintenant, ça sera comme ça.
6: Et toi, Gérard, est-ce que t'en as profité pour, vu ta position là de chef de débat, est-ce que t'en as profité pour harceler sexuellement dans les studios de Fun?
0: Alors, je vais vous dire une chose.
6: Une chose.
0: Que depuis que je travaille avec Max, il ne s'est rien passé avec les responsables de Fun Radio.
5: C'est sûr.
0: Ils n'ont
4: pas voulu.
0: C'est que bon, j'ai appelé Max comme ça et c'est tout.
5: Ouais, mais tu cherches un peu dans les couloirs quand même. Je veux dire, s'il y a des jolies filles, t'es pas contre en fait.
0: Non mais attends, tu veux signer quoi? Tu veux dire? Attendez. Attends, qui c'est qui vient de me poser cette question?
5: C'est M6 Soulard. Je voulais rien insigner du tout. Je dis, s'il y a une jolie fille à la radio, est-ce que ça t'empêche pas de...
0: Non mais attends, tu crois que je vais rester? Tu crois que je reste jusqu'à 9h du matin pour voir les secrétaires? Non mais tu rêves ou quoi là?
5: Les standardistes par exemple.
0: Bah les standardistes, y a que Céline qui travaille avec moi.
4: Bah oui justement, parlons-en.
5: Bah ouais.
6: Alors, imagine.
0: De manière, faut bien vous dire une chose qu'avec Céline, y a rien, elle a déjà quelqu'un, donc voilà, c'est tout.
6: Non mais imagine Gérard, t'es à la cafette, bon là coup de folie, tu bois une Heineken. Et là il y a une standardiste qui passe et franchement tu la kiffes grave. Est-ce que tu irais la voir? Est-ce que tu la harcelerais? Comment ça se passe?
0: Non, je fais rien du tout, moi.
6: Ah bon?
0: On va accueillir Dave Superstar.
8: Superstar,
0: bonsoir.
8: Bonjour.
6: Bonsoir.
8: Ça va, Gérard?
0: Ça va.
8: Ok.
0: Donc, pour toi, avant qu'on continue la suite là de la conversation, parce que apparemment, je sais pas qui c'est qui a lancé ce petit question.
4: Pour une fois, c'est un débat.
5: C'est un petit débat, là, quand même.
0: Ouais, non, mais faudra quand même qu'on accélère un peu, hein. Donc, Dave Superstar, pour conclure sur la première question, faut-il coucher pour avoir ce poste ou pas?
8: Ou ce job? Complètement. Dans le cas d'une secrétaire, complètement.
0: Ah bah, donc, tu reviens avec ce que je disais.
8: Ah bah, complètement. Non, mais attends, bon, tu les as vus un peu, hein, les secrétaires.
6: Moi, j'ai l'impression que
8: c'est pas par hasard, j'ai envie de dire.
6: Genre, c'est Mario. J'ai l'impression que t'as un petit peu l'image de la secrétaire un petit peu salope, alors que ça n'a rien à voir, Gérard.
0: Non, attends, faut pas.
5: Il y en a des moches, hein, quand même.
4: Il y a des moches, hein, et des connes, hein.
6: Il y en a qui pas, hein.
0: Ça, de toute manière, c'est chacun leur problème. C'est pas.
5: Il y a des vieilles aussi.
0: Ouais, mais ça, c'est pas mon problème. Hein. Donc, pour revenir à, je sais pas qui c'est qui avait SMC Solar qui avait demandé comment que j'avais fait pour rentrer chez Fun, c'est ça?
5: En substance, on va dire ouais.
0: Bon, donc en fin de compte, bon, bah, moi, quand j'ai connu Max, c'était lors d'une cabine, et puis depuis, on a sympathisé. Et faut bien vous dire une chose, qui c'est rien passé entre nous.
5: Ah bah, entre les cadets, toi.
0: Non. Il y a rien eu. Donc c'est pour ça qu'on continue à faire des débats. Et, pour un moment.
6: Attends, Gérard, excuse-moi, il y a rien eu, mais dans quel sens?
0: Dans le sens propre, si tu veux.
6: Ah oui, dans le sens propre, d'accord. Bah, je comprends. Ouais,
0: donc
6: normal,
0: voilà.
6: Normal.
0: Voilà, donc pour être clair avec MC Soulard, donc voilà, j'espère que j'ai été clair sur ta...
5: Ah bah oui, ça a été d'une clarté un peu rapide.
0: Non mais c'est bon là, avec les téléphones là-bas, hein, s'il vous plaît, merci.
6: Mais même, tu peux le dire là, officiellement, même quand il te raccompagnait, c'est rien passé du tout, rien du tout.
0: Non. Et puis ça, de manière, faut vous dire une chose. Que le travail et le boulot, ça fait deux.
6: Ouais. Ah ouais, no job in job, t'as raison.
0: Travail est là.
9: Ah bravo,
0: oh,
9: Gérard.
0: Oh là là, grave, c'est bon, rien.
6: T'es pipi?
0: Non, c'est bon, j'ai... Oh là là.
6: J'ai pipi à vous.
0: Non, mais c'est pas mal, je crois que je la reprends en couleur, celle-là, la prochaine. Non, mais c'est bon. Le harcèlement... Deuxième question.
5: Ouais.
0: Le harcèlement sexuel peut-il se faire par téléphone, courrier ou autre? On va demander à Mario.
6: Est-ce que tu peux me répéter les...
0: Attends, parce qu'il y a peut-être une question internet intéressante, non?
9: Bah, ça aurait été juste avant, Gérard, on m'a demandé tout à l'heure, alors qui c'est Tomate qui me demandait si les harceleurs sexuels font les 35 heures.
0: Bah, de toute manière, pour les 35,
9: et s'ils ont le droit de prendre des RTT de temps en temps pour harceler à la maison, quoi.
0: Ah bah, ils font ce qu'ils veulent, hein. S'ils veulent travailler 35 heures et puis qu'ils veulent poser des RTT pour aller baiser ailleurs, c'est leur problème, hein.
5: Ouais.
0: C'est pas le mien, hein. Moi, de toute manière, pour l'instant, moi, j'ai pas encore trouvé chaussures à mon pied, et donc, c'est pour ça. À part des lapins qu'on m'a posés, mais ça, c'est pas grave, ça, c'est pas le thème. Ah bah si! Justement, poser des lapins et par le téléphone, justement, c'est la question. Le harcèlement sexuel peut-il se faire par téléphone, courrier ou autre? On va demander à Mario.
1: Ou vice versa.
6: Par courrier, c'est dur d'harceler, ouais. T'es d'accord avec moi? Parce qu'à la rigueur, si tu te sens harcelé par le poids des mots, bah, tu jettes la lettre direct. Par téléphone, bon, là, c'est un petit peu plus chiant. C'est vrai que la nana peut t'appeler, peut te saouler, ou le mec.
0: Comme le cas de Patricia tout à l'heure.
6: Exact, ouais, j'ai écouté.
0: Ouais.
6: Et c'est quoi le dernier truc?
0: Ou autre, ou vice-versa, par exemple, style internet, tout ça.
6: Dans le cas de vice-versa, je suis pas d'accord.
4: Par Minitel.
0: Ouais, mais ça, maintenant, le Minitel, ça a été remplacé par le net. Hein.
6: Ouais,
0: reste. Ouais, ça, mais c'est... Hein. Attends, Jabal. Je peux te dire une chose qu'à l'heure actuelle... je peux te dire une chose que jusqu'à maintenant, jusqu'à maintenant, l'internet, c'est rare que t'en entends parler.
4: Chez elle,
0: oh là là, d'accord. Oh putain, mais qu'est-ce qui m'arrive ce soir?
9: Qu'est-ce que t'as bu encore?
0: Oh là, je sais pas. Bon, j'avale. Qu'est-ce que oh là.
7: Aval, Gérard, ça ira mieux.
0: Aval, ça m'a bien compris, grave.
1: Ça, ça colle aux dents.
6: Vas-y, aval, comme à la loco.
4: Ah, c'est bien.
0: Oh Mario.
6: Oh.
0: Mario!
6: Oui.
0: Au revoir!
6: Bah, rien à voir.
0: Au revoir!
4: Au revoir, Mario.
0: Voilà, alors lui, comme ça, il a vite fait continuer le débat, celui-là.
9: Gérard, j'en profite pour, alors déjà, un petit point pour le nombre de gens sur le net. On est 5512.
6: Ouais.
9: Ce qui est énorme. On est passé de 30 à 5512. Alors, une question de Pine de Lapin qui nous demande si il faut légaliser ou non le harcèlement en France.
0: Mm-hmm. Bah justement, ça c'est les questions qui vont arriver par la suite. Bon, pour l'instant, je vais pas y répondre parce qu'on va ça va être la question numéro 5.
9: Alors j'ai une autre question notamment celle-là, une question toujours de Mister Cousin qui est en pleine forme. Peut-on harceler quelqu'un avec des poèmes tout pourris?
0: Non, pas spécialement. Je vois pas du tout pourquoi harceler quelqu'un avec des poèmes tout pourris.
9: T'as déjà essayé?
0: Donc,
9: ou pas?
0: Mister Cousin, tu vas te faire enculé. Et maintenant, tes prochaines questions.
5: Monsieur Cousin.
0: Ta gueule, toi.
6: Ouais, monsieur Gérard Bouzin.
0: Ta gueule. Ma mère a ton cul et moi je t'encule.
6: Okay. Oh. Et ton père, il s'est marié en bleu de travail.
0: Alors, Dev Superstar. Au revoir.
1: Mais non, arrête, il est sympa, il plaisantait.
0: Je vrai. Préviens, ma famille vous emmerde et moi avec.
8: Attends,
0: ta gueule.
8: J'en ai absolument rien dit, je me permettrai pas.
1: Calmez-vous les auditeurs, calmez-vous.
0: Je préviens que le prochain qui dit ça, je lui nique sa mère derrière le...
7: Gérard.
1: On va finir en prison, Gérard, arrête.
0: Donc, Jabal, pour toi.
1: Encore.
4: Eh ben écoute, tu peux te faire harceler par bah oui, par téléphone ou par courrier ou même par internet, tu peux te faire harceler. Imagine tu reçois 10 lettres tous les jours de d'un mec ou d'une nana qui dit qu'il veut ton corps, machin, que si tu sors dans la rue, tu te feras attaquer. Enfin, tu vois, ça peut foutre les boules si tu es un tantinet sensible. Donc voilà, moi je pense que ça peut être du harcèlement moral avant d'être du harcèlement sexuel.
0: Ouais, mais par courrier et tout et autre ou vice-versa, par exemple internet ou minitel comme tu disais
4: tout
0: si bien.
4: Tout pareil, tout pareil.
0: Ouais, tout pareil.
4: Et par téléphone de surcroît. Parce qu'en plus, t'entends la voix, t'entends la respiration, tout ça, c'est chaud.
6: Ouais, tu veux me faire jouer.
4: Ça fait quoi. Moi, je
0: vale. Ok, ben bah, c'est bien, si t'avales, ben bah, avale bien profond. Alors.
4: C'est ce que je fais.
0: MC Soulard.
8: Ouais, moi,
0: mais attendez, MC Soulard, avant que tu, tu parles, on va accueillir Joël Star.
6: Joël Star, oui, bonsoir.
0: Ça par contre, attends, Joël Star, avant que tu continues. Par contre, je reprécise, je voudrais... Que le, dans la dans l'heure qui suivent,
8: des filles.
0: Il me faut des filles
7: ou des nanas.
0: Des cums.
8: Ouais des cums.
6: Des cums, tu vas en avoir, t'inquiète.
8: On va te mettre de la bite de douze.
1: Te baisse pas. Hein.
0: Il me faut de la de la chair fraise de la foufoune. Il me faut de la foufoune. Il me faut de la foufoune. Donc Joey Star, donc t'as entendu la question?
6: Oui, Joey Star, ouais, j'appelle de Saint-Denis.
0: Ouais, mais merci, j'ai compris. Ça y est, c'est bon.
6: Wesh.
0: On a compris.
6: Est-ce que tu peux me répéter la question? J'étais au standard avec Céline.
9: Céline, elle est tombée. Là.
1: Céline, elle est par terre.
8: Bah alors.
6: Qu'est-ce qui arrive?
1: Elle est tombée.
8: Ça va?
1: Elle a arrêté la chaise.
8: Va la relever, Gérard, va la relever.
1: Va la relever.
0: Non. Qu'est-ce que c'est que ce bordel, là, ce soir?
8: Va l'aider un peu.
0: Va gueule un peu, là.
1: Dépêche-toi, Gérard, dans 5 minutes, on passe un disque.
0: Ouais, alors, MC Solar.
8: Oui, donc moi, je te disais, une fois, ça m'est arrivé, en fait. Par la factrice, je me faisais harceler par la factrice. Elle venait me mettre des lettres dans ma boîte tous les matins. Ouais. Et en fait, c'était régulier, en fait, hein. Mais tous les jours. Et puis bon, ben, un jour, ça a changé, c'était un cum. Donc, en fait, ça, ça
0: mais attends. Et pour toi, c'est, toi, tu te fais harceler parce que ta factrice te mettrait du courrier tous les jours dans ta boîte aux lettres.
8: Bah ouais, t'as dit
0: par courrier. Non, mais t'es pas un peu taré ou quoi?
8: T'as dit par courrier aussi, ça marche par courrier.
0: Non, mais, t'es pas, tu crois que tu vas te faire harceler par une factrice, toi?
8: Bah ouais, attends, je la voyais, elle passait avec son vélo, là, avec sa petite casquette, elle mettait des lettres dans ma boîte tous les matins.
6: À la cochonne.
8: Attends, tu m'étonnes avec son petit truc bleu, là.
0: Non mais attends, mais...
8: Elle
0: l'avait
8: avec ses petites sacoches.
0: Non mais attends, et pour toi c'est harcelé.
8: Bah ouais, c'est du harcèlement par courrier.
0: Ah ouais, donc, alors parce qu'elle te met du courrier dans la boîte aux lettres, tu te fais harceler.
8: Bah c'est ça, attends, si c'est plusieurs lettres tous les jours, c'est du harcèlement, t'es d'accord?
0: Mais c'est même quand j'ai écrit, espèce de con.
8: Attends, mettez des colis des fois, attends.
6: C'est
0: que
6: c'est dans le
0: jaune. Oh là là là là, ouais, allez, va te coucher, allez hop, au revoir toi. Allez, vas-y, dégage. Dégage.
1: Non, on lui dit pas au revoir.
0: Au revoir.
1: Oh non, Gérard, non, je suis pas d'accord.
0: Au revoir. J'aimerais qu'il t'en...
1: Voilà. Je suis pas d'accord, Gérard.
0: C'est moi qui commande, tu lui dis au revoir.
1: Oh là là, d'accord.
0: Au revoir.
6: C'est là quand même.
0: Voilà, Dev Super ça.
10: Ouais, je suis là. Bah, moi, je suis complètement d'accord. Tu peux harceler par courrier, par internet, par Minitel, par téléphone, par tout ce que tu veux, par portable. Et même tu peux te pointer chez les gens, tu sais, faire pied de grue en face de l'immeuble où habite la personne que tu veux harceler. Puis tu te planques et tu surveilles ses moindres faits de geste. Ça s'est vu.
0: Ouais non mais attends, parce que maintenant, comme je disais à Jabal là depuis tout à l'heure, elle me dit que le Minitel existe encore. Bien maintenant, sûr, non mais il y en a plus, ça se fait de maintenant on n'en voit plus tellement.
10: Non, nous je vois
0: attendez, parce que moi je peux vous dire, là à l'heure actuelle, il y en a plus du tout sur Fun.
10: Attends, excuse-moi, non mais à Fun d'accord, mais chez les personnes âgées, par exemple, elles sont pas mises à l'internet.
0: Ouais non mais attends, ouais d'accord, ouais mais attends, le Minitel maintenant ça se fait. Ouais mais ça se fait de moins en moins.
10: Ah ben bah, oui.
0: Maintenant c'est le net.
10: Personnes âgées, ça se
0: maintenant. Oui non mais maintenant faut bien vous dire une chose que maintenant c'est le net qui remplace le Minitel.
10: Ouais
0: hein.
10: C'est vrai, c'est pas tort.
0: Donc Joey Star pour finir là sur la question et après je répondrai quand même.
6: Bah c'est vrai que par courrier je me suis pas fait trop harceler par téléphone non plus. Par contre physiquement ouais, je me fais harceler par des billets de cité qui veulent coucher avec moi.
4: Vous êtes beau gosse.
6: Ouais.
0: Non mais bon alors apparemment donc le harcèlement par courrier tout par téléphone, bon c'est vrai que par téléphone ça se fait souvent hein.
10: Ah ouais.
0: Et ça il y en a de plus en plus. Bon, par courrier. Oui, Jamal.
4: Est-ce que tu en es victime de harcèlement par courrier ou par téléphone ou
0: Ben par courrier pas tellement parce que personne m'écrit.
6: Balance l'adresse à GG.
0: Non, et puis quoi encore?
1: Il y a personne qui t'appelle non plus.
0: Pour un son.
1: 06 67, non?
0: T'as jamais pris mon portable dans ta gueule, toi?
5: 92.
0: Parce que là, si tu commences comme ça, tu vas pas finir le débat. Je te le dis tout de suite.
1: Arrêtez au standard.
0: Non, mais moi je te le dis tout de suite. Tu recommences encore une connerie, j'en ai rien à foutre.
5: C'est pété l'adresse du foyer.
7: Gérard, s'il te plaît.
0: Hein?
6: Un peu de sérieux, Pedro, quand même.
0: Je vous préviens. Que les personnes qui ont retenu les quatre premiers chiffres ont intérêt de les oublier vite fait parce que le numéro va plus exister. De toute manière, tu seras plus près de l'avoir, toi. Je te le dis tout de suite.
1: C'est un ordre, oubliez-le.
7: Gérard
1: enchaîne, hein, parce qu'il reste plus qu'une minute.
0: On accueille quoi? Siam Sopracroute, là.
7: Hein? Sayan Sopracroute.
5: Voilà, c'est le Sayan Sopracroute, s'appelle du Kremlin Bicêtre dans le 9-4.
0: 101.9, merci.
5: 101.9, bien sûr.
6: Wesh,
5: bonsoir tout le monde.
0: Donc, alors, la question, tu veux y répondre vite fait avant que...
5: J'ai pas entendu, malheureusement, tu peux la rappeler vite fait, s'il te plaît.
0: Faut-il, le harcèlement sexuel, peut-il se faire par téléphone, courrier, etc., ou autre, ou vice-versa?
5: Vice-versa, en ce moment, c'est l'email qui cartonne quand même, c'est le net, hein, quand même, c'est l'an 2000, hein, l'an
0: 2000. 5 minutes, il y a une question.
5: Oh bah attends, voilà, une coupe directe.
0: 5 minutes, tu permets la priorité sur l'internet. Merci.
5: Bon sur l'internet. Hein.
9: 6214 sur internet et on me demande, alors attends que je retrouve le truc, c'est Oslo le Belge qui demande si on peut choper des virus en se faisant harceler par mail.
0: Ça dépend.
4: Des vers.
0: Non, ça dépend.
9: Des virus, des maladies, des trucs comme ça.
0: Non. Je pense
9: alors
0: pas,
9: ça dépend
0: non.
9: Ou non.
0: Non, carrément non.
5: Tu peux, bah, si.
0: Non. Eh, on s'amuse pas à envoyer des boulettes là-bas. Combien tu m'as dit? 6614?
9: 6214.
0: 214, ok. Donc,
4: quand tu envoies des mails par internet, tu peux aussi envoyer des films ou des photos avec. Donc, si tu veux harceler quelqu'un, c'est le bon plan, quoi.
0: Ouais, d'accord, mais.
4: Tu envoies une photo dégueu, tu lui dis que tu veux lui faire ça et ça le fait bien.
0: Ouais, mais là, c'est quand même abusé.
4: Ah bah tu harcèles ou tu harcèles pas.
5: Bah ouais, attends.
0: Ouais, d'accord. Donc, pour finir, Smiaïma.
5: Ça y est, le coup à croûte, ouais. Je t'avais dit, par les emails directs. Barre, les emails, le courrier, c'est Asbin, tout ça.
0: Ouais.
5: C'est fini le courrier.
0: Non. Bah attends, le courrier, ça existe encore, hein. Attends,
5: t'écris des lettres, toi, souvent ou pas?
0: Ça, bah ça, moi, j'écris, mais pour l'instant, personne répond. Alors donc, voilà, c'est tout.
5: T'écris à des gens ou
0: ça te regarde pas à qui j'écris, hein.
4: Non, mais tu pourrais écrire à la Sécu ou à la banque.
5: Ouais, c'est des administrations ou c'est des gens?
0: Non, c'est des personnes, c'est tout. D'accord. Mais je vous donnerai pas les noms, ça vous regarde pas.
4: Comment on respecte ta vie privée.
5: Bah oui, totalement.
6: Ah ouais, complètement, mais ça c'est la première des choses à faire.
5: On respecte
6: l'anus des autres.
0: Je préviens que celui qui a dit qu'il avait même pas de timbre, il a intérêt de se calmer, d'accord?
1: Gérard, on va peut-être y retourner pour terminer là. Hein.
0: Faut-il être habillé sexy si le patron vous le demande? Et on va s'écouter. Ta gueule. Ouais. On va s'écouter Hume Jabal de GG Superstar et on se retrouve tout de suite après au 0825 0825 www.funradio.fr. à tout de suite.
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0: Bonsoir à tous, c'est donc Yoga qui est à l'aréa.
7: Yoda.
1: Parce que j'ai toujours raison. Hein.
0: Simon qui est toujours sur le net www.funradio.fr. Donc on est combien là maintenant?
9: Attends, je regarde ça. Oh, ça a un petit peu baissé pendant le 10. 6004.
0: Bon, ça va. Bon.
9: Parce que t'étais plus là. Ah ben justement, tiens, puisque j'ai la parole, il y a Seigneur qui me dit qu'il a un problème tous les jours au bureau parce qu'il se fait harceler par une certaine Cindy, c'est sa secrétaire, et il m'a envoyé la photo. Regarde.
0: Non, mais
9: regarde
0: bon,
9: la photo.
1: Regarde la photo de Cindy, elle est belle.
9: Regarde la photo, putain.
1: Moi, j'aurais bien me la faire, Cindy.
9: Il a pas de chance, hein.
0: Et toujours, Céline, qui vous accueille au 0825 08 5000 et pour les Belges au 033 05 08 5000.
1: Sur Internet, c'est quoi l'adresse Internet?
0: C'est www.funradio.fr.
1: Et sur le Minitel?
0: Minitel, il y en a pas. Connard. Voilà, donc son âge.
1: Eh, dans ton cul, tu te calmes.
0: Ta gueule. C'est moi qui commande. Son âge. Qu'est-ce que le harcèlement sexuel? Alors 92% pensent que c'est une simulation au sein de l'entreprise, ça c'est vrai. 72% pensent que c'est de la mise en place de la politique de retour des femmes au foyer, ben ça non, j'y crois pas trop. 52% pensent que c'est le hobby préféré de Candy, je vois pas du tout le rapport. 22% pensent que c'est passé un agréable moment, ça oui. Et 7% pensent que c'est une pratique que l'engagière niette.
2: J'ai rien compris, Gérard. Hein.
0: C'est pas grave. Donc voilà, donc suite du débat. Donc question, c'était peut-on... Alors, peut-il être sexy si le patron vous le demande, Jamal?
4: Eh bien, non. Moi, je suis contre ces méthodes. Je veux dire, si j'ai envie de m'habiller un jour en pantalon et que mon patron me fait chier, ben, il a qu'à venir travailler en string s'il n'est pas content, mais je refuse.
0: D'accord. Dev Superstar.
10: Bah, moi, je dirais que ça dépend par rapport au. Si tu veux, par rapport aux lois du travail, quoi, qui régissent le monde du travail. Mm-hmm. Parce que sexy. Parce que, par exemple, si toi, t'es patron, ce que toi, tu vas pouvoir trouver sexy, peut-être qu'un autre patron, il trouvera pas ça sexy.
0: Ouais, non, mais moi, de manière...
10: Bah, c'est toi qui commandes dans ton émission, on est d'accord.
0: Bah oui, mais moi, de manière, je demande pas à la nana qu'elle s'habille sexy, j'en ai rien à foutre, elle s'habille comme un veuf.
4: Est-ce que t'appelles sexy, non plus.
0: Attends,
4: que c'est
0: une minute
10: si,
0: Attends, on se calme un peu, là, il y a Jamal qui me disait...
4: Excuse-moi, non, mais ça dépend ce que tu appelles sexy. Est-ce que c'est juste mini-jupe ou petit tailleur? Un petit tailleur, ça peut être sexy. Ou c'est maquillage à outrance et,
0: maquillage, c'est bon. Pas une bombe.
10: Et Gérard, est-ce que c'est sexy? Est-ce que c'est quoi? C'est un décolleté, une mini-jupe, c'est ça?
0: Ouais, voilà, ce genre-là.
10: Porter ces fringues-là pour un patron d'entreprise, ça fait mauvais genre.
0: Non, mais pour une nana, je parle. Hein.
10: Ah, d'accord, oui. Alors...
0: Non, faut-il être habillé sexy si le patron vous le demande? Donc, je précise bien, c'est pour une nana.
10: Ouais.
0: D'accord, c'est pas pour les mecs.
10: Bah oui,
0: parce que le mec, il peut aller travailler en short.
4: Non, le haut de la chemise ouverte, c'est sexy.
0: Ah, bah ça, de manière.
4: Dans les tuyaux, la GG, le haut de la chemise ouverte.
0: Bah, de manière, il y en a beaucoup, hein. Il y en a bien qui viennent
7: comme
0: travailler
7: Gérard, en t-shirt.
1: Gérard, t'as le bas de la chemise ouverte, hein.
0: C'est vrai, hein. Mais toi, t'as le bas de ta braguette qui souffle parce que t'es en train de piquer toutes les nanas des autres.
1: Ouais, c'est
0: toi.
1: Très drôle, hein. Ouais.
0: D'accord. En de bon entendeur, salut, quand je passe des annonces, c'est toi qui me pique les numéros de téléphone, maintenant je le sais. Question internet.
1: Tu veux te battre?
9: Oui, question internet de Mister Cousin. Peut-on être sexy avec une moustache au milieu du visage?
0: lui, je lui ai dit qu'il allait se faire enculer par sa mère, ça ira plus vite.
1: Avec un gars de ceinture, ouais.
9: Ça lui a pas suffi, hein, visiblement.
0: Ben, je crois que, de toute manière, c'est même plus la peine de m'interrompre pour celui-là, j'y répondrai plus du tout, hein. Comme ça, il va aller vite. Jouer star.
6: Bah pour moi, il n'y a pas photo, tu vois, entre une fille qui se présente avec une belle jupe à fleurs, tu vois, des talons hauts, une belle petite fille et une fille qui se présente en jogging avec des baskets Leader Price, tu vois, pour moi, il n'y a pas photo. Hein.
0: Ouais. Hey, précise bien les marques, espèce d'abruti.
6: Des baskets à 2 euros. Des baskets à 2 euros.
10: À 2 euros.
6: Et des jogging à 3 euros.
0: Attendez. Attends, Joey Star. Je vais régler mes comptes avec le standard parce que je sais pas. À mon avis, je crois qu'elle a pété les plombs parce que son copain n'est pas là. Donc, Céline, s'il te plaît.
9: C'est toi qui l'existe.
0: On se calme.
6: Elle me chauffe aussi.
0: D'accord. On se calme et on répond correctement aux auditeurs. On ne rigole pas.
7: Oui, Gérard.
0: D'accord. Oui. Merci. Pedro, ça suffit avec tes sons. Cela, je viens de te voir faire. Il n'y a personne derrière.
4: Il louillait pas.
0: Ta gueule. Alors je préviens que si ça commence comme ça, ça va être très vite, il y aura plus de débat bientôt. Hein. Alors commencez pas à me casser les couilles avec des sons
7: pourris. Non, Gérard, ne nous quitte pas.
0: Joël Start, t'avais fini de répondre ou pas?
6: Ouais, bah je te disais donc, tu vois, pour moi il y a pas photo entre une fille bien habillée, jupe à fleurs, et une fille en jogging, basket à 2 euros, il y a pas de photo quoi.
0: Ok.
4: Non, mais tu peux être bien habillé, ne pas être sexy, enfin je sais pas.
6: Il y a pas photo, c'est tout.
4: Y a pas photo.
10: Voilà.
0: D'accord. Siam.
12: Non, Sayan Soupacroute, tu peux dire mon nom correctement.
0: Si je veux.
12: Bah attends Gérald, moi je vais t'appeler Gérald. Alors Gérald, bah moi écoute, dans ma profession, moi je suis fossoyeur, donc en fait il y a un uniforme, donc les filles elles peuvent pas s'habiller sexy. Parce qu'après, quand on creuse les trous et tout, tu imagines si la nana, elle est, je sais pas, en petite mini-jupe et talons aiguilles, c'est pas pour bosser, tu vois, faut être dans une tenue adéquate qui correspond au travail que tu vas effectuer.
4: Tu peux mettre des bottes talons aiguilles. Hein.
12: Donc,
0: ouais, mais pour creuser des trous, des bottes à talons aiguilles, je crois pas que ça le fasse.
6: Avec
0: hein.
6: le talon, avec le talon.
12: Mais bon, nous, on a un uniforme, hein, donc c'est en fait, on n'a pas trop le choix, c'est réglementé tout ça, tu vois, c'est contingencé, quoi.
0: Bah moi, je peux vous dire une chose, que jusqu'à maintenant, bon, j'ai pas eu l'occasion de voir. De voir des femmes, si j'en ai vu une il y a pas si longtemps que ça, bon, pour aller se présenter, elle était en jean vert, bon, voilà, c'est tout, hein.
12: En jean vert, parce que toi tu traînes avec des manouches aussi, laisse tomber.
10: Non, attends, GG, c'est super tendance le jean vert.
4: Il était vert parce qu'il était pourri.
12: Attends, c'est des bohémiennes ou quoi?
0: Siam! Au revoir.
1: Non, Gérard, je suis pas d'accord.
0: T'es pas d'accord, c'est moi qui commande, j'ai dit au revoir, c'est tout terminé.
1: Bon, on dit au revoir, on dit à bientôt, hein.
0: Hop, terminé.
6: Mais il faut respecter, c'est son kiff, c'est les gitanes, il faut respecter.
0: Bah fais gaffe, je vois ça, parce que tu risques d'en faire autant.
6: Respect.
0: Et je préviens tout de suite que j'ai pas l'intention d'entendre trop de conneries ce soir.
6: T'as bien raison.
9: C'est mal parti.
0: Ok, donc voilà. Question internet, non?
9: Non, juste un point, on est 7272 pour l'instant, à 1h07.
4: T'as même pas de poids là, ta teub.
0: C'est vrai. De toute manière, je préviens tout de suite que si j'entends encore un truc comme ça, ça ira pas jusqu'à 2h du matin. Ça ira jusqu'à 2h45, à 1h45 terminé. Donc c'est un avertissement.
10: Oh, mais le mieux, c'est de pas y faire attention.
0: C'est un avertissement. Stony Bunzik.
7: Non, Stony Buggy.
0: Ouais, mais qu'ils arrêtent de prendre des noms de chanteurs parce que ça m'énerve.
7: Bonsoir, mais c'est pas un chanteur.
0: Non, presque pas.
12: C'est Stony Buggy, la dune du Pilat, 118. Bonsoir tout le monde.
0: Salut.
6: Bonsoir.
0: Donc la question, tu veux y répondre?
12: Non. Ouais, tu peux me la rappeler vite fait?
0: Oh non, mais attendez.
12: Attends, c'est le standard, tout ça. Tu sais,
0: mais de toute manière, avant que vous appelez le standard, vous écoutez les questions, ça va aller deux fois plus vite parce que je vais pas m'amuser à passer mon temps à vous répéter les questions.
12: Parce que j'étais charmé par Céline, en fait.
0: Bah tu fermes ta gueule, je te répète la question.
12: Ok, je ferme ma gueule.
0: Faut-il être habillé sexy si le patron vous le demande?
10: Question de monsieur Cousin.
0: Ta gueule, ma mère à ton cul, le connard.
6: Moi, j'ai noyé sur mon sperme.
12: Moi, je pense, GG, qu'en fait, une femme se doit d'être sexy au quotidien, quand même.
0: C'est-à-dire?
12: Elle a pas besoin d'attendre que son patron lui demande. Elle doit être sexy tous les jours pour aller travailler.
1: Bah ouais.
12: Bah ouais.
4: Quelle bande de machos.
6: Mais non.
12: Bah si, c'est les femmes, nous, on peut venir en survette, en vieille pompe et tout, mais les femmes, elles sont un peu sexy quand même.
0: Non, mais attendez, moi, c'est pas parce que je veux prendre la partie des deux. D'ailleurs, apparemment, je crois que on veut tous se la jouer. Mais en fin de compte, si on veut tous se la jouer, en fin de compte, on est perdant. Parce qu'en fin de compte, les nanas, c'est vrai que si on veut obtenir quelque chose de bon, faut qu'elles soient bien.
12: Ah oui, quand même.
0: Donc automatiquement, si le patron demande qu'elle s'habille sexy, si elle veut pas, elle est pas obligée d'écouter le patron. Et maintenant, si le patron est pas content, eh ben il a qu'à se faire encouler.
12: Non mais attends, GG, regarde, il y a des professions aussi, t'imagines?
0: Non mais attends, dans toutes les professions, t'as pas besoin d'être en mini-jupe, je suis désolé.
12: Attends, c'était ouvrière.
10: Et Gérard, j'ai une question à te poser, excuse-moi.
0: C'est qui?
10: C'est Dev, Superstar.
0: Ouais.
10: Une question à te poser, je voudrais savoir si, par exemple, dans le cas d'une péripatéticienne, elle est obligée de s'habiller sexy.
0: Attends, comment tu veux...
10: Une péripatéticienne.
0: C'est quoi ça?
4: Pardon?
0: C'est quoi?
12: Une pute.
6: Une péripapépépute.
0: Oh non, mais attends, mais les putes, elles s'habillent comme aveugles.
10: Bah oui, mais attends, elles ont bien un patron, certaines.
0: Mais de toute manière, les patrons, tu sais où qu'ils sont, ils sont à l'étranger.
10: Ah bon?
0: Mais alors, on va pas parler de ça. Dans ces cas-là...
4: Ils sont au Brésil,
10: les patrons.
0: Ah,
10: ils sont au Brésil.
0: Mais parce que c'est des mecs qui les font revenir. C'est les mecs qui les font revenir et puis qui empochent le pognon, c'est tout. Mais moi, pour répondre à la question de Jabal, là, parce qu'apparemment, vous dites que si, faut que ça soit sexy. Ah ben moi, je peux vous dire une chose, que non, il n'y a pas besoin d'avoir quelqu'un de sexy dans...
12: Si t'es hôtesse de l'air, t'as envie de te faire servir, toi, dans l'avion, par une meuf avec un vieux survêt orange?
0: Non, mais attends, je précise pas hôtesse de l'air, attention! Dans ces cas-là, tu prends les professions d'hôtesse de l'air. Donc, est-ce que tu crois que les infirmières doivent être habillées sexy pour nous soigner?
12: Ah, bah oui, ça aide. C'est la moindre des choses.
0: Maintenant, c'est terminé. On voit plus comme avant.
12: Elles sont classe, hein?
0: Qu'est-ce que je veux dire?
10: Elles font quand même attention à leur apparence.
0: Non, prends pas ta voix de PD, toi, derrière.
10: Quelle voix de PD, où ça?
0: Bah, parce que j'en connais un tout à l'heure, s'il prend trop sa voix de PD, il va gerber.
7: Tum, tum, tum.
12: GG.
0: Ouais.
12: Toi qui as fréquenté un peu.
0: C'est qui?
5: C'est Stony Buggy.
0: Ouais.
5: Toi qui as fréquenté un peu les hostos, ça a changé au niveau des infirmières, c'est plus que c'était ou quoi?
0: Ah non, maintenant c'est terminé, hein. Ah,
6: c'est terminé maintenant.
4: C'est quand même un mythe, hein, les infirmières, parce que franchement, vous regardez bien, elles sont pas toutes belles, hein.
0: Ouais, attends, ça dépend, parce que moi.
4: Aussi de la bonne vieille, toute conne.
0: Non, hey, Javal.
4: Ouais.
0: Moi, je vais te dire une chose, que quand j'ai eu mon accident, je vais te dire une chose, que c'était pas des vieilles. Oui, elles étaient mignonnes.
4: C'était la compensation, ça, parce que t'es maintenant, t'es...
5: Ça, c'est la morphine.
0: Ouais, mais, ouais, c'est ça.
4: Tu peux même avoir du goût aussi, quoi, donc.
0: Jamal, reste quand même un peu poli, s'il te plaît.
4: Je suis poli, j'ai dit aucun gros mot.
0: Non, non, parce que sinon, je vais pas continuer à prendre pour l'instant, tu es la seule femme.
4: Oui. Ouais.
0: Je ne vais pas continuer à prendre la défense des sexes faibles. Faut bien se dire. OK. C'est bon là-bas, hein. Alors, si le patron vous met la main au fait... Oh, c'est bon? Vous écoutez la question ou vous vous foutez de ma gueule?
6: Peut-être la fout dans le cul, là.
5: Ah, bah alors.
6: Bah, dis donc.
5: Bah, qu'est-ce que c'est ça?
6: Bah, qu'est-ce qu'il y a? Mais Pedro, la merde.
5: C'est le truc qui parle Pedro.
0: Pedro!
4: Je mets des doigts.
1: Quoi?
6: Abusé,
0: tu arrêtes un petit peu tes conneries
1: maintenant.
0: Qu'est-ce
1: que j'ai fait?
0: Je te préviens, tu arrêtes!
1: Bande d'enfoirés, les auditeurs, j'ai rien fait.
5: Tu mets des trucs dans son cul quand même, c'est pas bien.
0: Bon alors, Joestar!
1: Joestar? Non, c'est pas Joestar, il a rien fait.
0: C'est qui?
1: Mais j'en sais rien, mais c'est pas lui, j'en suis sûr.
0: Mais pourquoi tu prends la défense des auditeurs? J'ai dit au revoir!
1: Bon, on lui dit au revoir.
0: Non, tu fermes ta gueule maintenant, au revoir. Hop, terminé.
1: Bon, d'accord. Oh. Bon, bah, désolé, hein, Joestar.
4: Des cotons-tiges dans son cul.
5: Ah, bah, tu vois, c'était pas de jouer, hein.
1: Tu vois que c'était pas des
0: extraits. Non, non, mais même, j'en ai rien à foutre. De manière, ça commence à bien faire. C'est toutes les semaines que c'est comme ça.
5: Bon,
0: et je pense que ça va mal se terminer.
6: Non, allez, continue, Gérard.
0: Si le patron vous met la main aux fesses pour vous, c'est du harcèlement. On va demander à Stony Budzig. Est-ce que c'est du harcèlement?
5: Écoute, moi, je me fais rarement toucher le boule par mon patron, en fait.
0: Si le patron!
5: Bah, par mon patron. En même temps, s'il le faisait, c'est clair qu'à mon avis, il y aurait Anguille sous roche, tu vois, quand même.
0: C'est-à-dire?
5: Bah, à mon avis, il essaierait de me faire passer un message, quand même.
4: T'aurais pas une petite érecte, quand même?
5: En même temps, non, je sais pas si je serais réceptif au message, tu vois.
0: Mm-hmm.
5: Mais, ça, c'est chacun son truc, en fait. Je veux dire, toi, quand tu te fais toucher le drageau, est-ce que ça te ferait quelque chose si c'était par un gradé ou un truc comme ça?
0: Mm-hmm.
5: Ça te brancherait, toi, ou pas?
0: Non.
5: Non, toi, c'est pas ton kiff non plus.
0: Dame
5: hein.
0: par derrière de Toulouse qu'on accueille. Bonsoir.
6: Oui, c'est J'aime par derrière. Toulouse, 103.
0: J'ai dit que je voulais des nanas pour la dernière demi-heure. Alors.
7: Oui, Gérard, mais je suis désolée, il n'y a pas assez de filles.
0: Ouais, bah, bien sûr.
1: Il n'y a que des mecs pour toi.
5: Gérard. Pour le harcèlement.
0: De manière, c'est pas un débat pour les mecs, c'est un débat pour les nanas, normalement.
6: Ça, c'est une petite annonce, hein.
4: Non mais faut écouter tous ces matchs aussi. Pourquoi?
5: Bah ouais.
0: Ouais, mais de manière si tu les écoutes bien à force ça
4: comme. Maintenant on va savoir comment se défendre.
0: Bah donc, voilà.
6: C'est nous qui harcelons, hein, c'est pas les filles.
5: Bah oui,
0: ouais.
5: Attends.
0: Ouais, mais manque de poste, c'est que souvent il y en a aussi qui arrêtent pas de nous harceler.
5: Non, ça, c'est vrai.
1: Bah tu te fais harceler toi?
6: T'as des noms?
7: Mais Gérard est très sexe ce soir, il faut le savoir.
0: Non, bah ça pour l'instant, j'ai pas encore. J'étais déjà dit tout à l'heure, j'avais pas ma chaussure à mon pied.
5: J'ai fait courser par des caisses dans la rue.
6: Mon pied beau.
7: C'est pour ça que ça pue.
6: Une tongue de 43.
1: C'est Céline.
0: Oh là là.
1: Ah, Céline, ça va se régler là.
5: Alors,
1: fais ton standard, Céline. Fais le standard.
0: Fais bien comme il faut ton standard, parce que je crois que la semaine prochaine, tu vas, ou dans 15 jours, tu pourras dire adieu à ta place du standard.
7: Mais je t'aime, Gérard, moi.
0: Ouais, non, mais tu diras peut-être au revoir à la place lors des débats.
1: D'accord. On t'apprendra par
5: dessus.
0: Dev.
6: Bah, moi, je dirais au niveau de la main aux fesses, si tu veux, que tout dépend un peu, d'abord, à quelle fréquence, au niveau des répétitions, hein, c'est-à-dire qu'une fois, bon, ça passe encore, mais plusieurs fois, ça peut devenir du harcèlement. Et puis ensuite, je dirais que ça dépend de la région où tu mets la main. Plus si c'est le plus près de la nuque, et ben le plus c'est considéré comme du harcèlement, moi, je dirais.
5: Ah, c'est clair.
6: Du harcèlement anal.
0: Ouais. J'aime par derrière.
6: Ouais. Je suis assez d'accord avec Dev. Ça dépend de la région où tu touches, tu vois. La région pubienne c'est plus poétique que la région anale, quoi. C'est clair et net. Mais bon, il faut pas trop tapoter non plus. Il y a c'est tout dans l'éclairage de la fesse, quoi, si tu veux.
0: D'accord. Et pour terminer, Jamal.
4: Eh ben écoute, ça dépend en fait. Tu vois, il peut te frôler comme ça, ne pas faire exprès. Bon, bah là, tu peux te poser des questions. Bon, si c'est franchement la main dans la culotte, là, tu peux te demander. Il n'y a pas franchement du harcèlement, là.
0: Non, mais même, faut bien se dire une chose, déjà, bon.
4: Non, mais
6: il y en a qui vérifient, quand même, tu vois, pour savoir si vraiment c'est des
0: filles. Non, mais même, de toute manière.
4: Nickel,
0: non, mais attendez, faut bien vous dire une chose. C'est que déjà, même si le patron met la main aux fesses à une nana, pour moi, c'est du harcèlement pur et simple. Attends, mais dans ces cas-là, vous croyez pas que c'est du harcèlement? Si le patron demande toutes les 5 minutes à la secrétaire, vous m'avez envoyé mon papier, mademoiselle, vous m'avez réservé mon billet d'avion, vous pouvez me ramener un café, vous m'avez réservé une place au restaurant. Mais attends, mais les nanas, comment ça n'avoir ras-le-bol à la fin?
1: C'est du vécu, ça.
0: Mais c'est peut-être le boulot de secrétaire, mais il y a des limites. Mais
12: attends, Gégé, si c'est fait dans le respect de la nuit des autres, ça va. Hein.
0: Ouais, mais attends, toutes les deux ou trois minutes, il va s'amuser à téléphoner. Mademoiselle, vous avez pensé à me faxer ceci, cela? Non, mais attends. La secrétaire, elle a que deux mains, elle a pas 50 mains.
10: Hein. Non, mais Gérard, franchement, tu sais ce qu'on dit, hein. Un petit doigt, ça engage à rien, ça entretient l'amitié.
0: Ouais, non, mais d'accord. Mais attends, mais quand tu vois ça, parce que moi, je vais te dire une chose. Oui. J'en ai entendu parler, et de manière que si vous avez vu le film,
10: Dans ton cul.
0: Promotion canapé, je peux vous dire une chose, c'est pareil. Hein, c'est strictement pareil. Alors quand tu vois l'autre, mademoiselle, vous pouvez pas vous pencher un peu plus? Attends, mais ça veut dire quoi? Mais c'est du harcèlement. C'est du harcèlement, mais quand elle se fait piquer du pognon, tout ça, c'est pas. Et puis que l'autre, il la met ailleurs. Non mais attends, mais c'est pour moi, c'est strictement du harcèlement. Les nanas, les secrétaires ne sont pas payées pour faire la bonne. Elles sont payées pour faire le boulot de secrétaire, non pour dire que le patron lui dise « mademoiselle, vous me réservez un billet d'avion, aller-retour et tout ». Ouais, mais c'est peut-être son boulot, mais elle est payée. En tant que secrétaire, pas comme une chienne, c'est tout. Elle est pas payée. Elle est pas payée comme une chienne, elle est payée en tant que secrétaire. Parce que les trois quarts des patrons les prennent pour des chiennes.
10: Voilà.
0: Et je suis désolé.
10: Mettre la main au pénis aussi.
4: Pas du tout.
0: Mais si, mais attends, Jabal, toi, tu travailles dans quoi?
4: J'attends.
0: Tu travailles dans quoi?
4: Je suis secrétaire. Je voulais pas te le dire.
0: Comme par hasard.
1: Bah oui,
0: et pareil. Et tu subis pas ça?
4: Mais si, mais pourquoi?
0: Mais alors.
4: Mais on se suit sous les bureaux et alors c'est amical.
0: Mais ouais, mais attends, mais dans ce cas-là, tu crois que t'appelles pas ça du harcèlement sexuel, toi?
4: Pas du tout.
0: Ah non, dis donc, je sais pas ce qu'il te faut, alors.
4: Attends, je serais harcelée si j'étais pas d'accord.
10: Déjà que facial, la machine à café, c'est abusé.
0: Non, mais attends, faut quand même pas déconner. Et quand il vous dit que vous pouvez pas faire une demi-heure de plus, tu crois que c'est pas du harcèlement?
10: Mais c'est clair.
0: Non, mais oui, bien sûr. Et puis après, il va te demander, tu couches avec moi, et puis c'est bon.
10: Ouais, bah voilà.
0: C'est bon, hein.
10: Là, ces patrons, ils sont incroyables.
0: De toute manière, les patrons, ils en profitent sur le sexe féminin.
10: Voilà.
0: Mais c'est tout. Les patrons, de toute manière, ils sont tous les patrons sont des cochons.
10: Ouais.
0: C'est tout.
10: Et ça va faire plaisir à Victor.
1: Bah, Victor, si tu nous écoutes.
10: Ça va faire plaisir à Victor.
0: Ouais, mais de toute manière, Victor, il a que des cums pour travailler dans son équipe.
1: Ça veut dire quoi, ça?
10: T'es fou.
1: Gaël, si tu nous écoutes aussi.
0: Question Internet.
9: Alors, question Internet, on est 8212. Une question à propos des promotions canapé. Tout à l'heure, c'est Francis Gabon qui te demande ce que tu penses des promotions petit four.
4: Ah, super.
0: Je vois pas le rapport avec le film que je viens de parler. Promotion petit four, ça existe pas chez moi.
9: Bah, c'est comme promotion canapé, mais
0: ouais,
9: c'est...
0: Ouais, mais ça, c'est
10: pas la suite de promotion canapé. Mais Gérard, avec Sandy, c'était un peu promotion pouf.
0: Stanny?
1: Ouais, je crois que c'est vrai,
12: en fait,
1: ça.
0: Au revoir!
12: Non.
0: Si.
10: Voilà, hop. T'as le droit à la mitraillette, t'as de la chance.
0: T'as le droit, ouais. Au coup de mitraillette. Que son âge avant qu'on reprenne la question. De toute manière, tout le monde avait répondu à la question?
10: Ouais.
0: Donc, ok. Quelles sont les professions qui sont les plus prospices au harcèlement sexuel? Alors, 80%.
10: Prépuce.
0: 80% d'édagogue. Je sais pas ce que c'est. 70%
7: les pédagogues, Gérard.
0: Pédagogue, ouais, mais
1: on dit des pédagogues.
0: 70% gérontologue. Oh, punaise, vous allez chercher des mots que ils sont durs pour moi à dire à 1h15 du matin. 50% les sinologues, 30% les taxidermistes. Voilà. Et 15% les péripatéticiennes.
9: Alors, tu peux nous dire, c'est quoi tous ces métiers?
0: J'en sais rien.
9: Explique-nous.
0: J'en sais rien du tout. C'est pas moi qui ai fait les sondages.
9: Tu dis des trucs.
0: C'est pas à moi qu'il faut s'adresser. Vous demandez là-bas à la standardiste. Elle va vous répondre de ce que c'est.
1: 0825-08-5000.
0: C'est Céline au 0825-08-5000. Donc, si vous voulez savoir ce que ça veut dire, tous ces noms-là, eh ben, vous lui demandez parce que c'est...
1: Et on vous passe à l'antenne.
0: Voilà.
1: Alors on passe à l'antenne. Allez, vas-y.
6: Gérard, donc, les taxidermistes, c'est les empailleurs de chauffeurs de taxi.
1: Ouais.
6: Oui, absolument.
1: Et c'est vrai en plus.
0: Non, mais ça, chauffeur de taxi, ça m'a, t'es marqué dedans.
6: Et à ne pas confondre d'ailleurs avec les taxis merdistes, qui sont des taxis très, très mal polis.
0: Ouais. Comment?
7: Les taxis merdistes.
6: Oui.
0: Ouais. On accueille Cool Chienne, Vitry 101.9.
13: Vitry sur Chienne, bonsoir.
6: Salut, ouais, Cool.
13: Bonsoir tout le monde.
0: Vitry sur Chienne, espèce de con!
13: Bonsoir.
0: T'as compris, sale chienne?
13: Bonsoir, Vitry.
1: Eh oh, tu parles pas à quelqu'un de ta famille, là, du calme.
6: C'est pas le secrétaire.
0: Bonsoir. Manière, s'il me fait chier, ça va aller vite, lui.
6: C'est énervé, Gérard.
0: Allez, au revoir. Ça commence bien.
1: Arrête,
0: allez,
1: tu viens d'arriver.
0: Non, mitraillette terminée.
1: Ah, putain, tu crains.
0: Ça y apprendra. Ça y apprendra d'être poli.
1: Arrête, mais il y a jamais des filles qui vont venir, tu leur fais peur.
0: Ça y apprendra d'être poli avec moi avant de que je lui dise bonsoir.
1: Attends, on va le calmer au standard, il va revenir.
0: Non.
1: Si, on va le calmer.
0: Non.
1: Si.
9: Gérard, pour calmer le débat.
0: Il y a pas de, on le calme au standard, il s'en va. Et tu le reprends pas sous un autre nom, Céline.
6: Ouais, faut quand même pas déconner.
7: Non, Gérard, t'es pas con.
0: Ouais,
9: pour calmer le débat, 30 secondes, une question très pertinente de Epsilon qui demande combien d'années il faut étudier pour

0: doit-on se suicider à cause d'un harcèlement sexuel? On va demander à Pardière.
1: Ouais, la contraction. Je pense que non, le suicide est un échappatoire à tout ça et c'est pas la bonne chose. Je crois qu'il y a des trucs pour justement porter plainte, genre les prodomes du cul, des délires comme ça, quoi. Là, tu portes plainte, tu dis, bon, bah, mon patron...
0: Non, mais attends, commence pas à bouffer les questions, tu veux?
1: Pourquoi?
0: Parce qu'on va...
1: Ah, il y a une question sur le prodome du cul?
0: Non, mais il y a une question justement sur les histoires de plainte. Alors, commence pas à me bouffer les questions.
1: Bon, bah, j'arrête là. Alors.
0: Merci.
1: Très bien.
0: Et on accueille Ragaphobique 117.7.
2: Bonsoir GG, c'est Ragaphobique.
3: Du Ragaphobique.
2: Bonsoir l'équipe, bonsoir les auditeurs.
4: Bonsoir, salut.
3: Salut.
4: Ça va bien?
2: Ça va,
4: t'as passé un bon week-end?
0: Le harcèlement sexuel.
4: Ah bah c'est bien alors.
0: Peut-on se suicider à cause du harcèlement sexuel? Donc je répète la question pour Ragaphobique qui était pas là.
2: Bah écoute, moi je pense qu'il faut pas tomber dans de telles extrémités.
0: De toute manière, c'était pas toi que je m'adressais. Hein.
2: Ah bah moi j'étais chaud, je barbe là. Hein.
5: Est-ce que quelqu'un pue dans le studio?
0: Donc, donc vas-y alors, Raga.
2: Écoute, moi je dis qu'il faut pas en arriver, donc je te disais, de telles extrémités, parce que c'est dommage pour du harcèlement quand même, alors qu'on peut passer un bon moment entre gens de, tu vois, qui se comprennent. Et non, tu vois, on peut pas en arriver là, autant faire prendre une cartouche que aller se foutre en l'air, quoi.
0: Ouais ben d'accord.
2: C'est clair, non mais t'es d'accord avec moi.
0: Je répondrai, tout à l'heure. Jem.
1: Ouais, ben j'ai répondu hein.
0: T'as répondu?
1: Ouais.
0: Ah bon. Dave Superstar.
6: Bah écoute, ouais, ce serait dommage d'en arriver jusque là quand même. Hein. Ça vaut vraiment pas le coup de se foutre en l'air parce que bon, on a eu une petite main aux fesses ou un tripotement de pénis, quoi. Je trouve ça un peu ridicule.
0: Non mais d'accord. Jamal, pour finir.
3: Je dirais d'abord qu'il faut que tu changes de taf avant de te suicider.
0: Pourquoi?
3: Bah comme ça, tu vois, si ça se trouve, ça vient de toi.
6: Bah ouais.
3: Harcelé parce que tu le cherches. Tu changes de taf et puis tu vois si on te harcèle encore et si ça vient de toi.
6: Bah c'est peut-être toi en fait. C'est peut-être toi.
0: Attendez.
6: Ou alors avoir recours à la chirurgie esthétique pour je sais pas te raboter le cul ou un truc comme ça, tu vois, pour faire.
0: Eh Raga,
6: c'est pas moi.
0: Je préviens tout de suite, c'est pas un débat sur la chirurgie esthétique, c'est un débat sur le harcèlement, d'accord? Ça n'a rien à voir du tout. Faut pas confondre tentacule et encule ta sœur.
2: GG, moi je te.
0: C'est qui?
2: C'est Ragaphobique. Moi je te connais un peu. Est-ce que tu penses pas que c'est aussi peut-être éventuellement un peu toi qui provoque le toucher rectal éventuellement?
0: Non.
2: Dire, t'as ta part de responsabilité dans tout ça.
0: Non, pourquoi? Non mais pourquoi?
2: Il faut être deux quand même.
7: Choper des doigts avec son anus ventouse.
2: Voilà.
3: C'est quand même beau gosse.
2: Il faut être deux quand même.
0: Non mais de toute manière, moi je peux vous dire une chose, que je sais pas si vous y en a qui se suicident à cause de ça aux États-Unis.
1: Ah merde. Parce
0: aux États-Unis, pour vous dire une chose. J'ai pas de chiffres.
2: Là-bas, c'est du harcèlement sexuel de compétition, c'est pas la.
0: Ouais, mais même. Mais dans ces cas-là, si ça continue comme ça, ça viendra aussi chez nous, hein.
6: Tu crois? Ah bah oui, parce que avec les transports aériens, c'est vite fait. Hein.
3: C'est vrai. La Manche.
2: En même temps, on va pas s'embarquer là-dedans.
3: Maintenant, ça va vite.
0: Ouais, mais ça, de toute manière, faut bien vous dire une chose, que c'est comme ça et c'est tout. Voilà. Donc le harcèlement, justement, on parlait des États-Unis, on y va. Donc le harcèlement sexuel existe-t-il plus en France que dans les autres pays? Donc on va demander à Raga.
2: Écoute, moi je pense que ça existe un peu partout en Europe. Donc en fait, Europe, c'est-à-dire États-Unis, Canada, trucs comme ça, quoi. Plus...
0: dans d'autres pays, d'autres pays.
2: Dans les dom-tom, tu sais, quand il fait chaud, tout ça, on est un peu, tu vois, on est en maillot de bain, la playa, tout ça, donc bon, ça... Ça dérape toujours un peu plus facilement que chez nous. Je veux dire, si t'es chez les Inuits, t'as gros esquimaux, les moufles et tout. Je veux dire, tu mets une paluche aux fesses avec les moufles, la nana, elle sent rien, quoi.
0: Alors d'accord.
2: Si elle a un petit bikini ou un string, tout de suite, voilà, quoi. Hein.
0: Jem?
1: Ouais, je pense qu'il y a plus de pervers aux États-Unis qu'en France, ouais.
0: Non, mais dans d'autres... Ouais, mais ça, de toute manière, que ça soit dans d'autres pays ou en France,
1: d'ailleurs,
0: hein, je te précise.
1: D'ailleurs, tu es au courant de ce qui s'est passé, là, avec Bill Clinton, quand même.
2: Ah ouais.
1: Qui a harcelé sexuellement sa stagiaire, parce qu'on ne sait pas encore...
0: Quand je disais s'il y en a qui se suicident, ou quand je parle s'il y a du harcèlement sexuel plus en France que dans d'autres pays, donc voilà.
2: Attends,
0: donc
2: enfin... Suicidé, Clinton.
0: Ouais, non, mais d'accord.
1: Elle a sorti des bouquins...
0: Ouais, mais d'accord, mais elle a quand même porté plainte pour harcèlement.
2: Mais c'est pas un suicide.
1: Elle a kiffé cette cochonne.
3: Clinton, il n'a pas été réélu. Hein.
0: Ouais, mais d'accord.
2: C'est vrai.
0: Dave Superstar.
6: Moi, je pense que là où il y en a le plus des harcèlements, c'est dans les pays où les gens ont un peu le sang chaud, quoi. Les Latins, l'Italie, l'Espagne, le Portugal.

0: Ouais. Tu vois, tous les pays du pourtour. Du pourtour.
1: Non, mais Jamal, pour finir.
0: Du pourtour pubien.
2: Ben écoute, les garçons ont raison dans ce qu'ils disent, c'est que plus il fait chaud, plus t'en enlèves, et plus t'en enlèves, ben, plus ça donne envie, quoi.
0: Bah ouais.
1: Bah ça, en principe, oui, hein. Ça, c'est sûr. Hein.
0: Bon bah...
1: Donc, avant que je réponde, on va faire un... Comment on se suicide les femmes harcelées?
0: En se mettant la tête dans ton cul.
1: Bon, alors... Dev!
0: Mais c'est pas moi.
3: C'est pas Dev. Non, c'est pas Dev, je suis sûr.
1: Je veux pas le savoir. Arrête de prendre la défense. Occupe-toi de me mettre la...
3: Bon, bah, au revoir.
1: Le prochain risque.
3: C'était un plaisir, Dev.
4: Je me suis coulé, là.
1: Ouais, bah, au revoir.
0: Non, mais quel rapport, là? Pourquoi tu parles de suicide, là, sérieux, là?
4: Bah ouais, c'est pas bien, ça.
1: De toute manière, ça existe, malheureusement.
2: Mais tu as pensé, toi, à te suicider?
1: Non, pas du tout, encore.
4: Attends, quand même pas... Faudrait déjà que tu te fasses harceler, quand même, avant.
1: Bah, déjà, faudrait que... Ouais, bah, ça, on verra. Donc, comment... Oh, vos gueules. Comment se suicident les femmes harcelées? Alors 90% en se bourrant de cachets comme une photocopieuse. Et ça, c'est vrai qu'il y en a qui prennent des cachets.
2: En sentant tes aisselles.
1: Ta gueule. 70% en s'empalant des râteaux de jardinier. Ça, je vois pas comment. 50% en se pendant avec du PQ dans le WC de l'entreprise. Alors ça, je me demande comment ils font. 30% en se branchant un vibromasseur de 550 watts. Ouais, mais ça, c'est bizarre parce que ça fait rappeler...
5: 550 volts.
1: Mmh. Je vais dire une chose.
5: Oui,
1: que le 10%, j'avais dit déjà que je ne voulais plus en entendre parler de cette histoire. Donc, ils ne seront pas lus.
3: Quel 10%?
5: Gérard, tu m'as parlé de tes spaghettis.
3: Pas de censure, Gérard. Pas de censure, c'est des sondages.
1: Voilà, terminé.
5: En fait, le 10% était le suicide par les spaghettis de Gérard au yaourt.
1: Non, mais ça, il est hors de question que des sondages comme ça soient faits. C'est tout. Voilà. Tant qu'on y est, on va continuer. Comme ça sera fait.
3: On va se terminer. Vas-y.
4: Allez,
1: alors, dans quel cas les femmes se sentent-elles harcelées? 91%. Ta gueule! 91%. Pedro, ça commence à bien faire maintenant. Ah ben, moi, vous vous démerdez, il y a un disque dès que je finis les sondages.
3: Ok, vas-y, bah, tu vas chanter
1: 91%
3: alors.
1: Quand on leur fait camion. Ouais, bon, ça, c'est quand tu leur appuies sur les seins. 71% quand on leur refuse un ventilateur, je vois pas pourquoi, parce qu'elles ont trop chaud dans les bureaux. Et ça, c'est... Ta gueule! 51% quand on leur demande de passer sous le bureau, ça c'est peut-être vrai aussi. 31% quand le comité d'entreprise leur offre un fouet, donc je vois pas pourquoi. Et 11% quand elles passent leur temps à la photocopieuse, et ça c'est vrai, ça existe aussi dans les photocopieuses.
2: J'éjaculais pas.
1: Et pourquoi existe-t-il fréquent qu'une femme couche avec son patron, parce que...
3: Oh là là.
1: Alors 85% des secrétaires sont blondes, ça c'est vrai, parce que les trois quarts des nanas qui sont embauchées sont blondes ou brunes aux yeux bleus. 65% pensent que c'est difficile de penser, à quoi, on n'en sait rien. 45% pensent que ça fait partie de leur travail, ça c'est faux. 25% pensent qu'il faut en vouloir pour pouvoir, je vois pas du tout pourquoi. Et 5% pour avoir une, quand même 5% pour avoir une augmentation, je crois que c'est un peu faible. Hein. J'aurais mis plutôt 90% pour une augmentation. Donc voilà, oui.
5: T'as quand même peu d'estime en la gente féminine.
1: Ouais, je suis désolé, c'est comme ça, c'est tout.
4: C'est pas hétéro, c'est tout.
2: Mais c'est pas bizarre, comme ça qu'il y aura une meuf, hein.
1: Bah, de manière, ça sera pas de main avec, j'en trouverai une, alors.
2: En parlant comme ça, que tu vas trouver une nana, hein.
1: Ouais, bah, ça, c'est pas ton problème, c'est bien, d'accord.
4: Maintenant,
1: ta mère, elle cherche quoi? Elle cherche une femme?
3: Oh là là, c'était drôle. Oh là là, c'était drôle.
1: Alors, on va s'écouter.
0: Il déchire.
1: On va s'écouter Griffe-moi de Bibi Chat. Et la question, ça existe-t-il un harcèlement sexuel dans la musique, théâtre, etc. Et on se retrouve tout de suite au 0803 ou 0805000.
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1: Et voilà, donc n'ayez crainte, c'était des règlements de compte avec Céline qui se passait à l'instant. Donc voilà. Donc on venait d'écouter Grigri Griffe-moi des Bibi Chat, et donc voilà, donc suite et fin du débat. Donc alors la question, c'est: peut-on porter plainte pour harcèlement envers son patron? Et on va demander à
3: quelqu'un.
1: Non, j'ai déjà répété les numéros de téléphone où qu'on peut nous joindre au 0825 08 5000 et 0033 05 08 5000 et toujours sur le net.
7: Ils jamais à nous appeler si tu donnes les numéros.
3: Franchement, ils vont appeler notre radio là.
1: Et sur le net www.funradio, qui a toujours Simon qui vous attend pour et on est combien maintenant, Simon?
7: 8901. Oh. À l'instant.
1: Ça suffit de balancer des cochonneries.
5: Je t'aime.
1: Ouais, ben, fais ton boulot correctement. Donc,
0: c'est lui qui va te balancer des cochonneries.
1: Ouais. Peut-on porter plainte pour harcèlement envers son patron et on va demander à Raga.
4: Raga phobique, bah, évidemment que tu peux porter plainte contre ton patron s'il y a du harcèlement. Bah, et oui, là, je pense que tu sais que le législateur a statué. Et qu'ils ont pris des mesures qui maintenant te permettent effectivement de porter plainte.
1: D'accord. Jam. Au lieu de balancer des cochonneries, qui c'est qu'on accueille à la place de Joué Star?
5: C'est Monsieur Mazur.
7: Monsieur Mazur.
8: Bonsoir, c'est Monsieur Mazur à l'appareil.
4: Bonsoir, Monsieur Mazur.
8: Je salue particulièrement Mademoiselle Javade.
4: Bonsoir, Monsieur Mazur.
1: Ça y est, c'est bon, on a compris.
8: Quel plaisir de vous retrouver.
1: Salut.
4: Bonsoir.
1: Ça y est, c'est bon.
4: Salut.
1: Oh
0: ouais, mais attends, il nous salue.
3: Salut.
0: Pas.
1: Ça y est, j'ai dit maintenant.
8: Oui, salut. Bonsoir, c'est Monsieur Mazur.
4: Bonsoir, Monsieur Mazur.
8: Ça va? Oui, ça va très bien.
3: Ça va, t'as passé un bon week-end, toi?
8: Oui, très bien.
3: Bon, bah, c'est cool, alors. On fait une bouffe?
8: Oui, quand vous voulez, en effet.
1: Oh!
3: Quoi, qu'est-ce qui se passe, Gérard?
1: C'est quand même moi qui commande, alors ça se calme un peu, là.
3: Ouais.
1: Parce que sinon, il va virer.
3: Bah, on lui dira.
5: Le débat de Gérard. J'aime pas dire.
0: Je croyais que t'étais parti, non?
4: Les enfants, la famille.
0: Ouais, alors, ouais, c'est vrai qu'on peut prouver, pour répondre à ta question, autant faudrait-il un temps soit peu le prouver, quoi, que t'as été harcelé sexuellement.
1: Mm-hmm.
0: Et là, alors, plusieurs choix s'offrent à toi. Alors, soit un caméscope numérique, soit la petite photo. Mais là, il faut prendre à l'instant précis où le patron passe soit la main, soit dans un cas plus extrême, se branle ou tu vois, des délires comme ça.
1: Ok. Monsieur Mazur.
0: Encore plus extrême, si tu veux.
1: Ouais, Monsieur Mazur.
8: Oui, écoutez, je rejoins tout à fait cet avis-là. En effet, il faut des preuves pour porter plainte, n'est-ce pas? Ne serait-ce que, par exemple, un morceau de prépu qui entrerait dans une zone érogène, par exemple. Ah, fournirait une preuve idéale, n'est-ce pas?
1: J'avale pour finir.
2: Eh bien, effectivement, tu peux apporter des preuves de ton agression, on peut appeler ça une agression.
1: Mm-hmm.
2: Seulement, les photos et les vidéos ne sont pas valables devant le tribunal.
1: Mm-hmm.
2: Ce n'est pas recevable, donc il faut trouver d'autres preuves par les collègues ou par tout ça. Mais en général, les patrons, c'est des petits malins, ils ne se font pas voir, ils ne font pas ça devant les autres. Donc toi, tu l'as dans le cul.
1: Mm-hmm. Alors donc, je reviens sur la question.
3: Et t'aimes ça.
1: Et je peux vous dire une chose, que ce qu'elle vient de dire, en fin de compte, c'est la vérité.
4: Ouais.
1: Et ça, il faut avoir des preuves vis-à-vis des collègues du travail. Mais, il faut bien se dire une chose, que les collègues du travail, c'est bien gentil, ils vont vous dire oui, mais au moment de passer devant le tribunal, eh ben, ils vont se dégonfler.
0: Monsieur
1: Mazur, laissez-moi finir, merci. Et ce qui peut se passer, c'est que après que vous ayez porté plainte contre votre patron pour ça, eh ben, quand vous allez reprendre, eh ben, le patron va vous appeler dans son bureau et puis il va vous dire, bah, puisque vous avez porté plainte contre moi, ben, je vous dis au revoir. Et dans ces cas-là, la seule solution qu'il y a encore pour mieux se défendre, c'est d'aller directement au prud'homme pour exiger des droits.
0: Mais c'est long, non?
1: Non, les photos, comme elle vient de dire, Javal, les photos ne serviront à rien.
4: Attends,
1: la seule preuve qu'il y a, c'est le témoignage des collègues de travail.
8: Oui, mais Monsieur Gérard, écoutez, c'est tout à fait compréhensible de la part d'un collègue de ne pas vouloir témoigner en votre faveur.
1: Oui, mais dans ce cas-là, s'il a assisté à la scène, il peut quand même témoigner.
8: Oui,
1: mais comme les trois quarts du temps, les collègues du travail, ils disent oui d'un côté, et derrière, c'est dégonflé. Ils diront oui pour faire plaisir au départ, mais au moment de passer devant le juge, eh ben, ils seront pas là.
8: Oui, mais Monsieur Gérard, vous-même, auriez-vous été témoigné pour l'un de vos collègues à l'encontre de votre patron et auriez-vous
1: risqué Monsieur Mazur, commencez pas à me dire n'importe quoi, parce que déjà, je ne travaille pas pour un patron, d'accord.
0: Mais t'as déjà été témoin d'harcèlement, là?
1: Non, pas du tout.
4: Ouais, mais
1: pas du tout.
4: GG, moi je reviens à l'histoire des
1: photos. Ah si, par contre, ouais, mais attends, tu permets? Il n'y a pas de haut, je m'appelle pas haut.
4: Okay.
1: D'accord, peu de chambre.
4: Tranquille.
1: Donc j'ai été témoin d'un vol dans une caisse. J'ai voulu dépendre la caissière. Et en fin de compte, ça m'est retombé sur la gueule. Malheureusement.
4: T'as vu ta gueule, c'est normal.
3: On voit ce que ça donne, hein.
1: Alors, c'est qui? Alors, Jam et Raga, au revoir.
3: Mais non, ils sont sympas.
1: Tous les deux, au revoir. Hop, terminé, c'est moi qui commande. Au revoir.
3: Arrête de gueuler, Gérard, arrête de gueuler, c'est bon.
1: Au revoir, les deux.
5: Gérard, s'il te plaît.
1: Les deux, on leur dira au revoir, terminé. Comme ça, ça ira plus vite pour moi. Ça ira plus vite et je pourrais mieux continuer mon débat sans les entendre gueuler.
9: Pourra aller plus vite.
1: Donc, monsieur Mazur, y a-t-il quelque chose à rajouter?
8: Non, absolument rien.
1: Et Jabal, donc, pour toi, donc, c'est...
9: Non plus.
1: C'est apparemment, t'es OK sur ce que j'ai dit?
9: En partie.
1: Parce qu'en fin de compte, la seule chose, c'est ça, hein.
9: Ouais, mais j'ai quand même du mal à être entièrement d'accord avec toi.
1: Pourquoi?
9: Ça me fout les boules.
1: Pourquoi?
9: Parce que t'as dit des trucs, mais t'as aussi dit des trucs qui étaient pas vrais.
1: De quoi? Attends, mais moi je peux te dire une chose. Tu vois, si t'as des gens qui sont là, qui participent à la scène et qui sont appelés. Hey, ça suffit, oui.
3: Bah arrête, Zed.
1: Qu'est-ce qu'il y a?
3: Oh là là, moi ils m'ont
1: regardé. Arrêtez un peu vos conneries là maintenant.
3: Non mais moi ils m'ont regardé.
1: Question internet.
7: Oui, une question internet, Gérard.
3: Ah, c'est incroyable.
7: On est 8612 pour tes petites stats et on me demande. Alors c'est Tomate qui me demande si le harcèlement sexuel est remboursable par la sécurité sociale.
1: Non, pas du tout.
7: Dommage.
1: Bah, c'est pas un truc qui se le rembourse, heureusement, parce que, dis donc, la sécurité sociale, elle serait loin, hein.
7: Ça pourrait être intéressant, non?
1: Ouais, se faire rembourser pour harcèlement sexuel, grave. Ça me paraît bizarre, quand même. Ça suffit maintenant! Ça commence à bien faire, les conneries. Sachant que ça va pas être à 2 heures que je vais arrêter, c'est dans moins de 2 minutes si ça continue.
7: Ça serait dommage parce qu'on vient de monter, là, 8914.
1: Donc, pourquoi t'es pas d'accord avec moi, Jamal?
9: Vas-y, passe à la suivante, c'est pas
1: non, mais moi, je vois qu'on, pour l'instant, vous êtes que deux, je passerai à la suivante quand j'aurai d'autres personnes.
3: C'est vraiment une question de merde, moi.
1: Bah, attends, toi, si t'es pas content, tu restes à ton standard.
3: Ah merde, j'avais des
1: tu
3: micros.
1: Tu resteras à ton standard.
3: Excuse-moi, non, je croyais que j'avais pas de micro. Excuse-moi.
1: Jusqu'à minuit, après minuit, quand je ferai les débats, t'iras ailleurs. Et c'est tout. Comme ça ira plus vite.
9: Voilà.
1: Donc voilà. Donc en fin de compte, moi de manière, c'est ce que je ressens sur le truc de porter plainte contre son patron et c'est tout. Si t'es pas d'accord avec moi, Jabal, eh ben tant pis pour toi.
9: Pas d'accord.
1: Eh ben tant pis. Alors quand vous faites un numéro rose, un numéro de la personne rose, non même pas, je veux pas faire ça. Peut-on être harcelé dans des lieux publics? Oh, ça suffit maintenant!
3: T'arrêtes de me regarder, j'ai rien fait. Hein.
1: Tu commences à me casser les couilles, Pedro!
5: Le débat de Gérard doit recommencer.
3: Allez, Gérard, vas-y, en fait.
1: Et celui qui arrête, quand vous arrêterez de faire vos conneries, vous me pressing!
3: Ouais, parce que sinon, hein, c'est...
1: Ça commence à bien faire! Et Pedro, t'arrêtes!
3: Non, mais c'est vrai, sinon ils vont se battre.
1: Ça commence à bien faire!
9: Bon, pour répondre à ta question...
1: Ménénique, écoute sur...
5: Non, c'est Méménique.
8: Ménénique.
1: Fréquence de Rouen.
8: Rouen, 104.57.
5: Non, Gérard, il n'y a pas de fréquence, c'est sur Internet, Rouen.
1: Rouen, c'est sur Internet, il n'y a pas de fréquence à Rouen.
5: Il n'y a pas encore de fréquence à Rouen,
1: ça
5: Gérard.
1: Ça m'étonnerait.
5: Gérard, tu te fous pas de ma gueule?
1: Non, je prends le train, ça coûte moins cher.
3: Oh là là.
1: Akenatlon, Gérard. Marseille, 116.6.
4: Bonsoir, Akenatlon, bonsoir.
1: Et la question, oui, peut-on être harcelé dans des lieux publics? Donc, Jabal, comme il voulait répondre.
9: Effectivement, qui ne sait pas se mettre une main au cul dans le métro?
1: Non, dans les lieux publics.
9: Bah, le métro, si c'est pas public. Voilà.
1: Ok, bah, c'est vite répondu, toi. On dirait que t'es pressé d'aller te coucher.
3: Ah bah, question de merde.
9: Non.
5: Question internet.
7: Gérard, question de Pine de Lapin qui demande si on risque de rencontrer des harceleurs dans les cabines téléphoniques.
1: Non.
3: Bon, sur Rennes.
7: Bah, pourquoi non? Pourquoi non, Gérard?
3: Ouais.
1: Céline, ça suffit.
3: Je suis sûr qu'il y en a plein à Suresnes.
9: Ah, si, t'es Carnot.
1: Bon, alors, terminé sur le débat, terminé, au revoir.
3: Qu'est-ce que tu fais, Gérard?
1: Pedro, tu commences à me casser les couilles! D'accord?
3: J'ai rien fait, Gérard.
1: Tu commences à me faire chier, y a personne à côté, y a toi qui fais des conneries.
3: Qu'est-ce que j'ai fait?
1: La semaine prochaine, tu n'es plus là!
3: Qu'est-ce que j'ai fait, Gérard?
1: Max, tu reviens, s'il te plaît!
3: Qu'est-ce que j'ai fait?
9: Au foyer!
3: Tu vois que c'est pas moi, Gérard.
1: Non, moi terminé, j'arrête toi.
10: Mais non.
1: Non, c'est terminé.
4: Terminé.
1: Non, mais attends, y a personne à côté, c'est le bordel ici.
3: C'est un auditeur.
10: C'est un son téléphone.
1: Ouais, mais de manière, je vire tout le monde.
5: Pourquoi? Non, s'il te plaît.
1: Tout le monde est viré, je prends des auto-auditeurs. Tout le monde vire.
5: D'accord.
11: c'est qui le chef? Allez, c'est qui le chef? Ah merde, y'a
1: tout le monde vire et on va se croire.
12: C'est qui le boss?
1: C'est moi, et tout le monde vire et on ouvre. Ouvre-toi, miam miam de Suzy Caca et les 40 fouetteurs et on se retrouve, et les 40 fouetteurs. On se retrouve tout de suite après pour la suite et fin du débat.
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13: Le morceau que tu nous as passé vers la fin, mais grave.
11: Gérard, quand tu veux, hein.
1: Ouais, bah, tu pourras me faire signe avant, merci.
11: C'est vrai que tu connais pas le jingle. Hein.
1: Bah non, parce que comme j'étais occupé à autre chose, donc voilà. Donc, suite et fin des débats, donc je viens de demander à Max, on va durer jusqu'à 10 et voilà.
11: Jusqu'à 3h du mat, ouais.
7: Tu peux finir ta clope, Gérard, s'il te plaît?
11: Ouais, tu peux la finir dehors.
5: Ça pue du cul.
7: Carrément.
1: Voilà. Donc, on va aller jusqu'à 2h10 et puis on verra. Donc voilà, alors on accueille Dr B, 101.9 de Paris.
5: Dr B.
14: Bonsoir à tous, bonsoir l'équipe, bonsoir les auditeurs.
7: Salut.
5: Bonsoir.
11: Salut, ça va bien?
14: Ça va et toi?
11: T'as passé un bon week-end?
5: Ouais, super. C'était bien.
11: Bon, c'est une bouffe?
14: Si tu veux.
11: Ouais, cette semaine.
1: Jossus Poitiers, 84.2.
14: J'ai décidé de Macron.
1: Bonsoir.
11: Salut.
15: Bonsoir tout le monde.
11: Ça va?
1: Donc,
11: ouais, c'est cool.
15: Et vous?
1: Donc,
11: Gérard, vas-y, éteins ton portable, arrête de passer des coups de fil perso.
1: C'est
11: ton portable.
5: On éteint les portables.
11: Éteins ton putain de portable. C'est Marlène qui t'envoie des trucs aussi à toi.
14: Le Alcatel de 2 kilos, là, c'est abusé.
1: Ta gueule, toi, Docteur B, parce que tout à l'heure, tu as gerbé, vous avez pas encore commencé à me casser les couilles. Je vous préviens d'entrer. Tu commences à te calmer, toi, parce que sinon, tu as dégagé vite fait, toi.
15: Je peux pas, je
1: n'y ai
15: pas.
1: Ça suffit ou quoi, là?
14: Vas-y, enchaîne, grosse cochonne.
1: Mais ta mère, c'est une grosse pute! Alors, question. Peut-on être harcelé dans les lieux publics? On demande à Dr. B.
14: Dans les lieux publics, c'est très dur parce que, comme tu le disais tout à l'heure, Gérard, il y a beaucoup de témoins. Donc, c'est moins facile. À la rigueur, il faut harceler dans des pièces, tu vois, assez fermées, genre des bureaux, ou, tu vois, un truc fermé, quoi. On peut pas te voir.
1: D'accord. Tu peux baisser ta radio si ça te dérange pas.
14: J'ai pas de radio moi.
1: Ça t'a un son pourri hein. Jossus.
15: Bien sûr.
11: C'est une révélation.
15: Écoute, moi je pense que effectivement tu peux te faire harceler, mais c'est pas du harcèlement quoi. C'est juste on touche le cul, mais c'est pas tout le temps le même qui te touche le cul quoi.
1: Mmh. Ouais, pour toi c'est pas du harcèlement.
15: Non, c'est pas du harcèlement. C'est juste, on touche le cul, quoi.
1: Donc, on accueille grand-mère...
11: Faire un café.
16: Non, c'est Grand Monster Flash.
1: Bonsoir. Grand Monster Flash, bonsoir.
15: Bonsoir, Monster Flash.
1: Coussin d'air, Dijon, 97.3.
17: Oui, bonsoir, c'est Coussin d'air.
11: Merci les bruitages.
15: Bonsoir, Coussin d'air.
11: Salut,
15: bonsoir,
11: ça va?
17: Grand Monster Flash.
1: Bon, c'est bon.
11: Salut.
1: Vous répondez... Alors, la question, tout le monde l'a compris, j'espère?
16: Oui, les lieux publics.
1: Voilà.
16: Il y avait des amoureux qui se décotaient sur les bancs publics, ok. À part ça, jardin public, gare, cimetière, enfin, tu sais, tous les endroits où tu te promènes le week-end, en fait, quoi.
1: D'accord, non, mais attends, c'est qui vient de répondre, là?
5: Grand Master Flash.
1: T'as déjà été harcelé dans un cimetière, toi, connard?
16: Non, mais c'est un lieu où je me promène le week-end, donc ça pourrait éventuellement arriver, quoi.
1: Putain,
14: Gérard, tu dois harceler de la clocharde dans les décharges, toi.
1: En coussin d'air, au revoir.
11: Non, mais Gérard, j'ai rien dit. Il reste pas beaucoup de temps. Vas-y, on les garde,
5: Non.
1: Je préviens que le prochain qui m'a dit, je sais qui c'est, Docteur Debé, au revoir.
11: Mais non.
1: Terminé.
11: Je suis pas d'accord.
1: Si. C'est moi qui commande.
11: Bon, d'accord. Bon, au revoir, hein. C'était un plaisir.
15: Au revoir.
1: Mais voilà, ça y apprendra d'être poli avec moi.
11: Ah, c'est vrai que t'as tué avec les gens.
16: Ouais. Attends.
1: Si ça te plaît pas, Pedro, tu gardes le standard de 23h jusqu'à minuit et demi quand je ferai les débats et après tu iras voir ailleurs.
11: Après,
1: si
11: tu feras ta réa.
1: Hein?
11: Après, tu feras ta propre réa.
1: Je trouverai du monde, t'inquiète pas.
11: Mmh. Okay. Ouais, je se battre pour venir.
16: Tu mettras les bruitages toi-même.
1: Ouais, on sait qui c'est qui met les bruitages maintenant.
16: C'est ça,
1: t'as raison.
18: Question de monsieur Cousin.
15: N'éjaculez pas.
1: Bon, je sens que ça va même pas être 2h05, ça va être 2h pile, là.
16: Allez, on y va, on trace.
1: Y a-t-il des revues sur le harcèlement sexuel? On demande à Coussin d'air.
18: Y a-t-il des quoi?
11: Des quoi, ouais.
1: Des revues!
18: Non, y a pas de revues. Y a des articles dans les journaux, mais pas de revues spécialisées, quoi.
1: Ah ben, je pense, ça m'étonnerait, hein, à mon avis.
8: Ah ben, non, il y en a pas. Moi, j'ai jamais vu un truc qui s'appelle Harcèlement Magazine, par exemple.
1: Ouais, mais je pense qu'à mon avis, il doit y avoir quand même des revues qui peuvent...
8: Vu que le harcèlement est interdit par la loi, ça m'étonnerait qu'il y ait des revues, hein.
1: Ouais, ouais, mais, ouais, d'accord. Bon, ben, pour toi, ouais.
8: Ouais, oui.
1: Grand Master Flash.
16: Ouais, moi, je pense qu'il y en a qui circulent un peu sous le menton, quand même, hein. Des revues sur le harcèlement, ça circule un peu sous le menton, en underground, en loose day, quand même. Donc, c'est comme tout, hein. Si t'en cherches, tu finis par en trouver, hein. Ça, tout se trouve, hein.
1: Mm-hmm.
16: T'es d'accord avec moi, ça circule sous le menton, GG.
1: Personnellement, moi, j'ai pas encore trouvé comme disait Coussin d'air, ça m'étonnerait vu que c'est interdit par la loi, donc on verra bien.
16: Ouais, mais en illégal, tu vois, justement.
1: Donc, ok, je suis pour terminer.
15: Eh bien, moi, je crois qu'il n'y a pas de revue spécialisée pour ce sujet-là, tu vois, mais je pense qu'il y a pas mal de gens qui doivent s'exciter en lisant des trucs genre Pantouze ou des trucs comme ça, tu vois, ou Voici, s'exciter sur les stars ou les filles à poil, quoi.
1: Mmh. Et je recrache de Bordeaux.
12: Bonsoir à tous, bonsoir l'équipe.
11: Il n'y a pas Java là aussi dans le coin là.
1: Non, il y a longtemps que je leur ai dit au revoir à tous là.
12: Ah, c'est dommage, hein. Elle me plaisait bien, Java. Là.
1: Je préviens quand même une chose. Non, mais attendez.
16: Ah, c'est pas mal,
1: je préviens quand même une chose, Céline. C'est pas la peine que les mecs ils s'amusent à prendre des noms comme ça lors des débats à chaque fois, parce que sinon ça va pas.
11: Ouais,
1: ça
11: ils sont
1: pas
11: grillés aller. Là.
16: Bah, c'est pour mettre Gérard. Un peu de
11: on les a grillés.
5: Ouais.
1: Non
16: parce que, C'est pour détendre un
1: bah,
16: peu.
1: Ouais.
5: Ça détend l'atmosphère, Gérard.
11: Ça te détend les poils.
12: Moi, je me suis fait harceler toute la journée et j'ai besoin de détente. Hein.
16: Ah, bah oui, c'est un exutoire quand même.
1: Ouais, c'est ça. Fous-toi bien de ma gueule, toi.
11: Oh, c'est pas notre genre.
5: Recrache.
1: Donc, pour toi, je recrache.
12: J'étais en grande discussion avec Céline et j'ai pas entendu la question.
16: Ah, ça
1: putain, mais vous me faites chier de répéter la question.
12: Parce que moi, quand j'arrive à l'antenne, je coupe
1: la radio. Y a-t-il des revues sur le harcèlement sexuel?
12: Pas à ma connaissance. Mais par contre, c'est une bonne idée, ça. Et c'est une bonne question, Gérard, parce que il pourrait y avoir des petites, justement, des romans photos où tu verrais une secrétaire se faire harceler par son patron.
15: Mmh. Avec des conseils.
12: Le courrier des lecteurs.
1: Non, mais comme disait Coussin d'air, de toute manière, vu que c'est déjà interdit par la loi, je vois pas pourquoi qu'ils feront des revues comme ça.
16: Des petits conseils, comment on quoi,
1: tu vois. Non, mais même, de toute manière.
16: Sous le menton, hein,
1: non, mais même, c'est. De toute manière, faut bien vous dire une chose, que c'est interdit. De manière, c'est strictement interdit.
16: C'est pas parce que c'est interdit que c'est introuvable.
1: Ouais, mais attends, de toute manière, ça m'étonnerait que tu trouves des revues là-dessus. Hein.
15: Il y a plein de trucs qui sont interdits et que tu trouves quand même. Hein,
1: mais d'accord, mais ça, ça dépend des gens qui veulent les imprimer. Hein.
16: On va dire ça comme ça, alors.
15: C'est sûr, toi, t'imprimes.
1: Ouais, c'est ça. J'imprime quoi?
16: Pas grand-chose.
15: Les magazines.
1: Ah ouais, c'est moi qui imprime les magazines. Non, mais t'es complètement taré, toi, ma pauvre. Hein.
15: Ah non, pas du tout.
1: Je crois qu'il te manque une case, hein.
15: Peut-être.
1: Ouais.
5: Question internet.
1: Simon.
7: Question de Mister Cousin, une question pertinente.
1: Non,
7: mais pour une fois, c'est une proposition pour une revue permettant de harceler les gens au téléphone. Il propose l'annuaire téléphonique. C'est vrai que c'est quand même une bonne façon pour les harceler. Quoi.
5: Mais c'est vrai, Gérard. Tu te rends pas compte.
11: À la tracée, ouais.
1: Non, mais je crois que les questions sur le net adviennent, surtout avec lui, il s'amuse à prendre mon nom de famille, c'est pas mal.
18: Question de Monsieur Cousin. Harcelé par la DAS.
1: Et ta mère, oh là, je vais te dire une chose. Dans deux minutes, j'arrête, c'est terminé.
11: Ça
1: maintenant,
11: va chier,
1: c'est
11: ça.
1: Deux minutes. C'est moi le patron, j'ai dit dans deux minutes, c'est tout.
5: Chute les auditeurs.
11: Attends, du calme, les auditeurs.
1: J'en ai rien à foutre, j'ai dit dans deux minutes, j'arrête, c'est la dernière question terminée.
16: C'est la console qui déconne.
1: Existe-t-il une association pour nous aider en cas d'harcèlement sexuel? On va demander à Coussin d'air.
8: Moi je pense que oui, il doit exister un truc du genre SOS harcèlement ou quelque chose comme ça. J'ai pas le nom exact, hein, mais à mon avis ça doit exister, quelqu'un qui vient en aide aux gens qui se font harceler un peu partout, dans la rue, dans le boulot.
1: Non, parce que ouais, d'accord. Ok, bah, de toute manière je répondrai après. Grand Master,
16: ouais, écoute, c'est vrai que c'est pas facile pour nous les hommes quand même d'être harcelés. Et on aurait bien besoin d'un petit soutien psychologique.
12: Ouais, parce qu'on n'est pas des gos de Miché, merde.
16: Moi j'en connais pas perso, mais je suis preneur. Hein.
1: Et je recrache.
12: J'ai eu connaissance de certaines associations justement d'harcelés anonymes. Et à ce que je sais, c'est vraiment comme les francs-maçons, quoi. On n'en parle pas trop. C'est des sociétés secrètes et c'est très tabou.
8: Ouais, en même temps, je vois pas ce que viennent foutre les ouvriers du bâtiment là-dedans.
1: Ah ouais. Ouais, mais je me le demande. Jocelyne, pour terminer, avant que je réponde.
15: Bien sûr. Écoute, il y a des. Quand tu vas porter plainte, la police est obligée de donner le nom des associations qui peuvent te défendre gratuitement.
1: Ouais, donc, à mon avis, donc on revient sur l'histoire des.
11: Les 35 heures.
1: Peut-on porter plainte pour harcèlement envers son patron?
15: Mais ça, c'est une chose acquise, évidemment. Mais je te dis, quand tu portes plainte.
1: Ouais.
14: Dans tes débats, c'est génial.
15: T'es pas obligé de porter plainte.
1: Ouais, mais si, de toute manière, faut mieux porter plainte comme ça.
15: Ah, mais il y en a qui aiment ça quand même.
1: Ouais, mais chez les nanas, oui, il y en a pas mal qui doivent aimer ça, oui.
15: Bah ouais, je
1: suis. Donc
14: Gérard,
1: moi,
14: Gérard, quand tu te faisais harceler, parce que je t'écoute, je suis un de tes grands fans. À un moment, tu te faisais harceler sur ton tatou. Est-ce que t'as porté plainte?
1: Non, parce que le tatou il est parti à la poubelle et comme ça, je suis tranquille.
14: Ou par sur le portable.
1: T'éteins le micro, s'il te plaît.
11: Son micro,
5: mon micro est pas allumé.
1: Ouais, non, mais c'est pas la peine de prendre un combiné qui est à moitié cassé pour.
11: C'est un sans fil.
1: Ça suffit, là, un peu, là.
11: Ah, oh, putain.
1: Question internet, après, je répondrai.
7: Non, mais je vais te faire juste un petit point. On est 9617. Tout à l'heure, on est descendu très bas, tout à l'heure, quand t'as gueulé, mais là, c'est remonté, là. On approche des 10 000, hein. Peut-être les
11: 10 000. Faut que tu me frappes, je crois que là, il faut que tu me frappes pour.
1: Donc, alors, existe-t-il une association pour nous aider en cas d'harcèlement sexuel? Et ça, je pars pour les nanas, parce qu'en fin de compte, c'est les nanas qui sont le harcelées le plus que les hommes. Oh, ça suffit, oui! Ça commence à bien faire, maintenant.
15: Je sais pas.
1: Bon, de toute manière, c'est simple, il est 2h, je réponds à la question, je fais la conclusion et ça sera terminé.
5: Gérard, jusqu'à 2h10.
1: Non, ça sera terminé, comme ça.
11: Mais éteins ton micro quand tu fais des...
1: Comme ça ira plus vite. Donc, existe-t-il des associations pour nous aider en cas d'harcèlement sexuel? Pour les nanas, oui, parce que de toute manière, comme disait Jossus, c'est vrai, que quand on porte plainte, ils nous donnent un numéro de téléphone. Mais, faut bien vous dire une chose.
14: C'est que tu te le fous dans ton cul.
1: Ta gueule, toi, connard, grand master en
14: voix.
11: C'est quelqu'un qui a pris sa voix. Au revoir. Bon,
5: d'accord. Au revoir.
11: Oh bah tant pis. Hein.
5: Au revoir.
15: Il m'a aspiré les couilles.
1: Donc, je disais pour Jossus, donc apparemment, et pour toutes celles qui sont à l'écoute et qui veulent pas appeler pour ce débat-là qu'on tord. Donc, en fin de compte, il y a des associations qui existent. Et malheureusement, c'est que les trois quarts du temps, les nanas ont peur de porter, ont peur de d'appeler. Pourtant, c'est des numéros de téléphone vert. C'est des bénévoles qui répondent. Et les gens qui appellent sont dans l'anonymat total. Les bénévoles ne donneront pas ni le nom de la, ni le nom, ni l'adresse, ni le numéro de table de la personne qui appelle, justement pour dire comme quoi qu'elle a été harcelée. Et donc.
14: T'as un numéro, Gérard?
1: Non, j'en ai pas. Et donc, ça revient à...
15: Parce que les bénévoles, c'est pas des gens qualifiés. S'ils étaient qualifiés, ce serait...
1: Ouais, non, mais même, de toute manière, faut bien se dire une chose, qu'il y a des associations qui existent, et malheureusement, c'est que on n'en entend pas assez parler. C'est tout.
15: C'est comme une
1: chaîne. Je sais pas pourquoi que tu me redonnes un auditeur alors que c'est fini. Hein.
5: Bah, il voulait faire la conclusion, alors je l'ai pris.
15: Allez, encore une question,
5: il a suivi
15: Gérard.
5: Le débat depuis le début.
14: Bah oui.
1: Continue Family, pour terminer.
19: Bonsoir, c'est la Frotti Family.
15: Bonsoir,
14: Frotti. Hey, salut, ça va?
19: J'appelle de Marseille, 14-4. Bonsoir tout le monde.
15: Bonsoir, Frotti.
5: Bonsoir.
19: Salut.
11: Ça va bien?
5: Salut.
11: T'as passé une bonne journée?
1: Bon, ça y est, ouais.
11: Quoi? Bah, on dit bonjour, on est gentil.
5: On est poli.
1: Attends-le. Donc, ça sera la dernière question, comme ça ira plus vite. Et après, bah, on verra s'il y aura un débat par la suite, on verra ça.
11: Oh non.
1: On verra ça.
11: Oh.
7: C'était mieux, nous.
1: Alors, c'est simple.
11: Oui.
1: Comme il y a un connard d'auditeur qui vient de dire Gérard Aladas, on fait la conclusion.
11: Ouais.
1: Et donc, je vais dire.
5: 7 minutes pour faire la conclusion. Nous avons
1: donc,
5: 7 minutes.
1: Le harcèlement, qu'est-ce que ça veut dire? Le harcèlement sexuel.
11: Chronomètre.
1: Invite amoureuse. Insolence. Oh, t'arrêtes avec ça maintenant!
11: On a un chronomètre.
1: Ta gueule! Ouais,
11: d'accord.
15: Il se masturbait sur son brancard.
1: C'est pas moi. De manière, c'est simple, c'est terminé.
5: D'accord.
1: Donc, harcèlement sexuel, donc invite amoureuse, instance est répété, pratiqué par un supérieur qui abuse de son pouvoir et action d'être harcelé, tir de harcèlement. Voilà, terminé. Conclusion du débat, coussin d'air. Terminé. Comme ça, ceux qui s'amusent à faire des conneries arrêteront. Et celui qui a dit que je venais de la DAS, aura compris ses douleurs. Terminé.
15: Mais c'est pas vrai.
1: Conclusion.
11: Ouais, tu pas.
1: Conclusion.
16: C'est une erreur de parcours.
1: Conclusion.
5: Bah ouais.
1: Terminé. Je
20: m'asturbais sur le Big Bill.
1: Conclusion. Protip Family.
16: Mais pas tout de suite, GG.
11: Pas tout de suite.
1: Conclusion. Question,
11: on a encore 5 minutes, Gérard.
1: Conclusion.
11: Pas à peine de gueuler, arrête.
5: Gérard, là. Conclusion.
16: Dernière.
1: Allez, terminé, allez, conclusion.
16: Petite bonus sur bonus, là.
1: Conclusion.
21: Allez, il y a une surprise, là.
22: Juste allez, Gérard, une autre question, une petite.
1: Conclusion.
5: Gérard, les auditeurs réclament une question.
1: Conclusion.
5: Une question.
1: Conclusion.
5: Une question.
1: Ta gueule. Allez, au revoir.
11: Non, Gérard, reste. Allez, Gérard, reviens.
16: Vas-y.
1: Conclusion.
5: Gérard, reviens, on allait même à la maison.
16: Allez, une petite question.
11: Allez,
1: question. Une conclusion.
11: Gérard, une question.
5: Une question.
1: Une conclusion, une fois. Deux fois, trois fois. Qui c'est qui commande ici? Terminé. Conclusion.
11: Allez, conclusion.
5: Une question.
22: Une question.
5: Une question. Une question. Une question. Une question. Une question.
11: Allez, Gérard, reviens.
1: Le débat est clos, tu fermes ta gueule, c'est moi qui commande.
5: Non, Gérard, il faut la conclusion.
11: Il faut la conclusion. On peut pas conclure, le disque il part pas sinon.
1: C'est toutes les semaines que vous me faites chier.
11: Bah,
1: vous
11: me regardez pas moi.
1: Ouais, non, mais c'est tout le monde.
7: On est presque à 10 000, Gérard.
11: On est presque à 10 000.
1: Conclusion.
11: Balance-moi un truc dans la gueule, on va atteindre les 10 000.
1: Conclusion.
16: Allez, la dernière.
1: Conclusion. Conclusion.
16: Pour le fun, allez, une dernière fois.
1: Va t'enculer.
11: Bon, les auditeurs.
5: Les auditeurs.
11: Du calme.
1: Conclusion.
11: Voilà, maintenant, allez-y, posez.
5: Conclusion.
11: Demandez une question, allez-y.
16: Allez, une petite question, là. Une question.
11: Ah merde, non, la conclusion, pardon.
16: Non, attends, moi je dis.
11: La conclusion.
5: Non, Gérard, la conclusion.
1: Conclusion. Vous allez tous vous faire enculer.
11: C'est ça la conclusion.
5: On aime ça.
11: Bah,
7: allez, GG.
11: C'est pas grave.
7: GG, presque 10 000, allez.
11: Bah, écoute, Gérard, c'est pas grave, ils vont faire la conclusion.
7: Tu veux pas finir à 9 990.
16: Allez,
11: ok, bah allez les
1: gars. C'est la conclusion, c'est tout.
16: On boycotte la conclusion, on veut une question.
11: Oula.
1: On veut conclusion.
16: Une question. Voilà, une petite question.
1: Votre gueule.
16: Une dernière pour la route.
1: Ta mère.
16: Une petite dernière, là.
1: Allez, au revoir à tout le monde, bonne nuit.
11: Non, non, non, Gérard.
5: Non, Gérard, c'est la conclusion.
1: Ta gueule, ils veulent pas la faire. Ta gueule.
11: D'accord, Gérard, c'est bon, je les ai coupés. Gérard, t'as fait une
1: donc, c'est conclusion.
11: Écoute-moi, Gérard. T'as fait une heure et demie de débat, maintenant, il faut faire une conclusion.
1: Conclusion.
11: Ok, on fait la conclusion.
16: Attends.
11: Okay, avec une petite question avant. Non, non.
1: C'est moi qui commence, j'ai dit conclusion.
11: D'accord, conclusion. M'envoie allez, pas un truc, je t'en prie.
16: Petite question, là. Petite allez, question vite fait, là. Sur le pouce, d'accord.
1: Allez, tu l'as dit, tout sans moi.
11: Bon.
5: Non,
11: vas-y,
5: non,
11: Gérard.
5: Non, Gérard, on fait la conclusion. S'il Gérard. Vous plaît, les auditeurs, nous faisons la conclusion.
11: Ok, les auditeurs, on va aller en conclusion, là. Faut pas rester, hein.
16: Pas de conclusion, mais on veut une question.
11: Non, non.
5: Non, ça marche pas comme ça. Conclusion.
1: Tu coupes tout le monde, c'est terminé.
5: Je ne coupe personne, je veux une conclusion, Gérard.
7: Moi, j'ai plein de conclusions, Gérard.
1: De toute manière, c'est conclusion et c'est tout, le débat est clos.
11: Hors antenne, Céline va récupérer ceux qui vont faire
1: non, non,
11: faire
1: ils veulent tous des questions, de toute manière, c'est terminé.
11: Il y en a peut-être qui veulent pas, donc on va les récupérer.
1: Il est 2h10, de toute manière, c'est terminé.
11: Non, il est 2h07, c'est 36
1: secondes. Non.
11: Alors, l'horloge RTL, et donc, en fait, ce qu'on va faire, c'est qu'on va les récupérer, on va voir ceux qui veulent faire une conclusion, après on les met à l'antenne, ok?
1: Voilà. De manière,
11: on va prendre les conclusions internet.
7: En attendant, on va faire ta conclusion, si
1: sur le net.
11: Sur le net, non, ouais,
7: sur le net,
11: aussi.
7: D'accord. Alors, première, j'en ai plusieurs. Hein. Conclusion de Mister Pif Paf qui dit « Gérard, ferme ta gueule et va te coucher ». Deuxième conclusion, Evil Ghost qui aimerait bien venir te harceler chez toi en chiant sur ton palier. Mais bon, vu que t'as plus de chez toi, ça va être dur. Ensuite, conclusion de Juge de Lyon qui dit qu'il se fait régulièrement harceler par un vilain boiteux moustachu qui squatte son poste de radio pour faire des débats risibles, des poèmes minables et des conseils pitoyables et qu'il aimerait bien porter plainte. Conclusion aussi de Pine de Lapin, le harcèlement est à la victime, ce que tu es à tes auditeurs, planque-toi GG, on sort le déo. Et dernière conclusion d'Epsilon, attention, gueuler pendant 2 heures de suite sur l'équipe peut être considéré comme du harcèlement Gérard, et il conseille à Pedro même de porter plainte.
11: Eh ben,
1: il fera ce qu'il voudra, de manière s'il porte plainte, Gérard. Il aura tout faux.
11: J'aime faire de la thune.
1: Et on termine
5: Gérard.
7: On termine à 10 024.
1: Ah bah voilà.
5: Et nous avons les auditeurs qui vont nous faire la conclusion.
11: Voilà, ils vont tous faire la conclusion.
1: Alors,
11: allez, on commence, on y va les auditeurs. Allô,
1: personne répond.
11: Si, ils vont
5: répondre.
16: Une petite question.
22: Allô, petite question.
11: Non, pas de question, les auditeurs. Arrêtez.
22: Non, on veut la conclusion.
11: Sérieusement, la conclusion. Voilà, lui, il a envie.
5: Coussin d'air, vas-y, donne-nous la conclusion.
22: Moi, j'ai trouvé que c'est un débat assez intéressant. Bon, on a appris quand même pas mal de trucs. Et moi, maintenant, j'y réfléchirai à deux fois avant de foutre une main au cul ou un doigt ou un bout de prépu à une collègue de bureau, quoi.
1: Ouais, ok.
11: Tu devrais aussi, hein.
1: Je suce pour finir.
15: Bah écoute, moi je suis très déçu que t'aies passé une dernière question, donc je vais pas te faire conclusion, mais je suce quand même, quoi.
1: Eh ben tant mieux. C'est bien.
15: Et pas toi, je suis pas les mecs crades qui puent. Non, non,
1: mais moi je t'emmerde, connasse. Moi je t'emmerde. Je t'emmerde. Je t'emmerde, au revoir.
11: Ouais, t'as bien raison.
1: Au revoir, ta gueule. Ta gueule. Qui c'est qui nous restait?
0: Joss Cochon.
2: Il y a la Frotti Family, toujours
5: Frotti
2: là.
5: Family, oui.
11: Frotti Family, ouais.
2: Bah écoute, c'était un bon débat. Je pense que l'équipe a été bien, les auditeurs, le standard, l'AREA. Bon, toi, t'as été minable comme d'habitude.
1: C'était pas content, c'est le même prix.
2: Non, mais c'était un bon débat. Et puis voilà, à part ça, bah, pas grand-chose. Fais-toi toujours harceler par les clébards. Là, tu sais, quand ils viennent se frotter contre ta jambe, j'ai vu que tu kiffais bien.
1: Et toi, va te faire harceler par ta mère et au revoir.
2: Et puis, je te souhaite une bonne
11: soirée. Ça, c'est de la répartie.
1: Au revoir. Voilà, hop, terminé.
5: Il y a je recrache aussi.
1: Et je recrache pour finir.
22: Ouais, pas pour finir, ouais. Moi je dirais que bon, c'est un véritable exploit de faire une heure et demie sur le harcèlement avec des questions aussi pourraves. Donc je te félicite, Gérard. Et j'espère que tu feras d'autres thèmes de débat parce que et là il y a la Coupe du Monde qui arrive quand même. Et je voulais aussi dire que ça se fait pas de siffler la Marseillaise et que Chichi il a raison.
1: Mais moi voilà. Je t'emmerde.
22: Ok, d'accord, t'emmerdes Chichi donc.
1: Ouais, mais moi je t'emmerde, connard.
22: Ok, excuse-moi, Zob.
1: D'accord. Pauvre con, va. Allez, au revoir. Donc voilà, conclusion du débat, c'est comme toutes les semaines, c'est le bordel.
11: Non, c'était bien.
5: C'est pas
11: bordel.
5: Vrai, Gérard,
11: moi j'ai kiffé. Hein.
1: Ça a été
5: moi
1: le
5: aussi,
1: bordel.
5: J'ai kiffé, Pedro.
11: Ouais, moi j'ai bien kiffé.
1: Non,
11: hein,
1: non, mais
11: bien,
1: ça a été le bordel. Ah, donc, y en a qu'un qui a bien travaillé, c'est Simon sur le net.
11: Ah, lèche-cul.
1: Y a que ça qui fonctionne bien.
5: Il y a du favoritisme.
1: Parce que là, toi, Céline.
5: Oui, Gérard.
1: Je vais te dire une chose, que ce combiné-là, ça t'a laissé constamment devant, t'avais ton micro constamment allumé.
11: Elle a pas fait exprès.
5: Ah, c'est pas vrai.
11: Si. Elle le fait pas exprès.
1: Donc voilà.
11: C'est une fille.
1: Donc, conclusion sur le débat. Voilà ce que j'avais à dire. Donc, là, vous allez retrouver Simon pour la nuit sans pub.
11: Non.
7: Oh merde.
1: C'est pas pour la nuit sans pub, c'est pour,
11: La nuit sans tube.
5: La nuit sans tube, ouais.
1: Non, c'est, vous pouvez lui, dès maintenant.
5: Dans 10 jours.
1: Vous pouvez dès maintenant l'appeler au 0825 08 5000. Donc si vous avez des petites annonces, c'est ça. Hein, si je me
11: Et toi, tu vas rester ou pas, Gérard?
1: Ah ouais, oui.
11: Tu restes?
1: Je reste sur le chat.
7: Ah non, putain.
11: Putain. Bon,
1: je vais faire
11: l'encens.
1: Du chat.
11: On va prendre de l'encens là.
1: Je fais.
7: Tu vas pas venir me pourrir
1: sur
7: hein,
1: le chat. Si,
7: on s'est assez entendu pendant 2 heures.
1: Si, je ferai du chat. Donc bien sûr sur le chat www.funradio.fr.
11: Voilà. /.
1: Voilà. Et c'est.
11: @ aussi hein.
1: @@.loul. Donc, le disque, c'est Je Boum, Tu Pues. Voilà. Donc, je vous dis à la prochaine. Bonne nuit à tous.
11: Bonne nuit. Avec Simon. Bonne bourre. Salut, Simon.
1: Ciao.

0: dire une chose, je travaille qu'avec toi. Hein? Donc c'est avec toi que je travaille, c'est pas avec n'importe qui. Et si je veux faire autre chose, je te demande l'autorisation avant.
1: Ouais, bah, okay, bon, on nous a quand même dit que t'allais...
0: Jusqu'à maintenant, je t'ai pas demandé si je pouvais faire autre chose.
1: Ouais, enfin bon, moi j'ai entendu aussi que t'étais sur le coup de travailler éventuellement pour RTL de Vanves.
0: Non, attends, c'est quoi encore ces conneries là?
1: Non, c'est des trucs RTL Malakoff aussi, comme quoi tu bosserais pour RTL Malakoff.
0: Mais attends, c'est des conneries là. Ah,
1: c'est ce que nous a dit Manu et Phil Dark, ils ont récupéré ça sur internet.
0: Sur un site internet. Leur boulot correctement, d'accord.
1: Ça, je suis d'accord, ceci dit, on aura l'occasion d'en reparler, mais bon, alors tu peux nous confirmer que tu fais rien.
0: Non, je fais rien.
1: Et voilà, ouais, je suis sûr que c'est du boulot, ça, encore. Voilà, du business, là, putain. Mais tu t'es vraiment cassé la jambe, parce qu'il y a des gens qui disent que t'aurais fait semblant pour aller faire une tournée.
0: Attends, l'autre, il va parler français avec moi, plus tard.
1: Qui?
0: Laisse-moi-le.
1: Non, direct à la radio, Gérard, donc tu penseras à ta copine derrière. Il paraît que il y a des gens qui disent que tu te serais pas cassé la jambe, parce que c'est un prétexte pour te reposer, pour travailler avec énergie.
0: Là, je vais te dire une chose. Alors, viens, demain, si tu veux. Et
1: viens,
0: tu verras
1: à la maison.
0: Non, mais viens et tu vas voir. Même jeudi, comment tu veux que je vienne?
1: Non, mais ça, on verra, c'est un autre problème. Arrête toujours de parler des problèmes dont on va parler hors antenne, à l'antenne. Tu mélanges toujours tout. T'es toujours aussi peu professionnel.
0: Il y a Henri qui est là.
1: Ouais.
0: Hein, il peut confirmer comme quoi que j'ai bien un plâtre.
1: Passe-le-moi.
0: Ouais, bah, je te le passe.
1: Bon, là, ça va, à mon avis, ça va bien déconner.
2: Oui, Max.
1: Ouais, salut Henri. Donc Henri, qui est quand même le manager de Gérard.
3: C'est son producteur.
1: Tu peux nous confirmer, mais mon Baratino, c'est des conneries, c'est ça?
2: Ton plate?
1: Ouais.
2: Ouais, mais enfin, Sandy joue quand même à la bébête avec. Hein.
4: Henri, ça va, hein?
2: De quoi?
4: Qu'est-ce
2: que tu joues avec la bébête, là, GG?
4: Bah, ça te regarde.
0: Mais non, mais attends, on te demande le plat, on te demande pas.
2: Ouais, mais il est pas jusqu'à la bébête, le plat, il est en dessous.
1: Il a la bébête plâtrée.
0: Et tiens-moi, lui.
1: Bon, Henri, tu bouges pas, donc t'es le manager de Gérard, on va en reparler dans un instant. Tu vas nous raconter un petit peu comment vit Gérard son nom plâtre. Hein,
2: ouais.
1: S'il y a du business, parce que tu nous as dit qu'il y avait eu des affiches qui avaient été faites sur l'autoroute il y a pas longtemps.
2: Ah oui, il y a 15 jours à moi, là.
0: Non, Henri, on en parle plus tard.
1: On va en parler dans un instant, donc tu ne bouges surtout pas, Henri, surtout.

0: Alors, j'ai pas compris. Je l'ai dit tout à l'heure.
1: Les filles n'ont pas voulu t'appeler.
0: Ah oui, dans ces cas-là, je fais pas de débat comme ça. Arrête avec là, si tu veux. Oh
2: Gigi, calme.
0: On commence pas comme ça.
2: Personne n'appelle.
0: Donc
2: personne.
0: Le premier débat, vous allez réfléchir.
3: Gérard, je pars
0: pas avec quatre
1: Gérard,
0: personnes.
1: Je viens d'avoir Rita, je viens de la rappeler.
3: Ça fait
1: elle est
3: cinq personnes.
0: Non. Bonjour Rita. Il n'y a pas assez de personnes.
3: 17% sur Mitel. Plus tu gueules, plus ça monte.
0: Non. D'habitude, sur le premier débat, on part à 6. Donc, Manu, s'il te plaît, tu te réveilles, je partirai à 6 pour avant.
2: Ouais, mais on part à 4 et on nous.
0: Non, toi, tu te tais pour un sang.
2: Gigi, on est avec des copains, on est plein, t'inquiète.
0: Non.
2: On est vierge, on ronfle. On a la
0: mais pour
2: Est-ce
0: un sang.
2: Tu es vierge du ronflement, Gigi.
0: Pour un sang, c'est pas le thème du débat, c'est pas le premier débat, d'accord? Et tu vas pas commencer.
2: Excuse. Gérard, j'appelle
0: mais
2: le.
0: Mais si t'as du monde derrière, tu vas dégager.
2: Ok.
3: Ah, une petite question cool sur Mitel, Gérard. Il y a Pipe Express qui dit déjà qu'elle adore tes débats et elle te demande si tu as pris une douche ce matin parce qu'elle te voit sur Fun TV.
0: Et elle
3: trouve que t'es plutôt pas mal. Alors, t'as pris une douche ce matin ou pas?
0: De quoi?
3: T'as pris une douche ce matin?
0: Qu'est-ce qu'elle dit qu'elle voit mon clito?
3: Non. Elle te voit sur Fun TV et qu'elle te trouve plutôt pas mal aujourd'hui sans la moustache.
0: Eh ben, dans ce cas-là, qu'elle appelle. Qu'elle laisse son numéro de téléphone, on la rappelle. Si
2: elle veut faire. Gérard, je suis là.
0: Quoi?
2: Je suis là.
0: Ouais, c'est ça.
3: Ah, bah Rita.
0: C'est ça, ouais, mais c'est ça.
2: Gérard, c'est moi, c'est Rita.
1: Et on accueille Barbara aussi.
2: Allô, Gérard.
3: Barbara.
2: Oui, bonsoir.
3: Ah, bah voilà.
0: Voilà,
2: bonsoir,
0: oui.
2: Barbara.
3: Vous la fermez.
0: Non, mais pour l'instant, tant que j'ai pas 6 personnes.
3: Je crois qu'on a 6 personnes là.
0: Non.
1: On a 5, Gérard. C'est bon, tu peux commencer.
0: Ah, non, mais attends.
3: Et on est à 18% sur Minitel.
0: J'ai quoi là? J'ai rien du tout, moi. J'ai même pas les noms.
1: Il y a DJ Michel, il y a Rita, il y a Barbara, il y a Gilbert et il y a Fred.
0: Eh, c'est ton boulot, Manu, quand même.
1: Oui, mais toi, ton boulot, c'est de faire les débats, Gigi.
0: Mais toi, ton boulot, c'est de marquer les noms.
2: Hein? Allez, fais pas ta mijaurée, commence.
0: S'il te plaît, tu vas te taire, toi.
2: T'es godiche. Hein.
0: Ouais, bah si ça te plaît. Commence pas comme ça, parce que tout à l'heure, tu as dégagé vite fait, toi. Donc, tu choisis.
4: Quel bonnet.
0: Comment? Attention à celle qui vient de dire ça, parce que ça va gerber ce soir, et sec.
2: Parce que benet, ça veut dire connard en langage recherché.
0: Bon, et qui c'est qui vient de dire ça? Qui c'est qui vient de dire ça? Bon, s'il te plaît, tu me chauffes celui qui a dit connard.
1: C'est bon, je vais calmer.
3: Ah, t'es à 21% sur Minitel, là, ça continue à monter. Hein.
0: Ouais, bien sûr.
3: Non, mais oui.
0: Ouais. Non, mais t'inquiète pas, je sais aussi où que ça se passe.
2: Tu m'entends?
3: Ça se passe, d'accord.
4: Qu'est-ce qu'il faut faire pour que ça monte?
0: Michel.
2: DJ Michel, yes. Je t'écoute de New York City.
0: Non, mais c'est bon, tu dis bonsoir. Oh, tu dis bonsoir et tu la fermes.
2: Hello, Michel. Gérard.
0: Oh, tu dis bonsoir et tu la fermes.
2: Il est 19h15 à New York. Je t'écoute sur Internet.
0: Bon, lui, quand tu sopes, tu lui dis qu'on lui dit bonsoir, qui se taise.
1: Il a rien dit méchant, Gérard.
3: Gérard, tu commences le débat, tu reposes la première question, que tout le monde y réponde. Maintenant que tout le monde est là.
0: Est-ce que votre copine ou votre copain ronfle la nuit? Donc, Claire.
5: Allô?
0: Claire, bonsoir.
5: Bonsoir Gérard, bonsoir à tous.
0: Bonsoir Claire. Bon, t'arrêtes avec Los, toi. Ouais. Ok? Alors, Claire, bonsoir.
5: Bonsoir Gérard.
2: Bonsoir Claire.
0: Bon, Claire, allez.
2: On va prendre la première question, après on va se coucher vite fait.
0: Ouais, ben, toi, je t'ai reconnu, d'accord? Donc, tu vas te calmer, tu laisses parler les gens, ok? Alors, Claire, s'il te plaît, tu réponds à la première.
5: Eh ben écoute, moi, mon copain, il ronfle pas, mais il respire très fort.
0: Mm-hmm.
5: C'est un peu pareil, quoi.
0: D'accord.
5: C'est chiant.
0: Mm-hmm. Barbara?
4: Moi, mon copain, il ronfle. Donc, mm-hmm. Je vais essayer de m'endormir avant lui, et quand je l'entends ronfler, je lui demande de se tourner, il se tourne et il ronfle plus.
0: Ok.
4: Et il bave aussi, un peu.
0: Hein?
4: Il bave.
0: Ah bon. Rita?
6: Bonsoir, Gérard, mon petit lapin en sucre.
0: Bonsoir, ma chérie.
6: Ça va, Gérard?
0: Je sais pas, j'ai pas regardé ce matin.
6: Gérard, trop bien.
0: Excuse-moi pour la semaine dernière, du petit problème technique du standard. Bon, c'est bon, toi, Gilbert, Michel, tu te tais, s'il te plaît, merci.
2: Ok, thank you.
0: Donc, pour toi, Rita?
6: Moi, j'ai un copain qui arrête pas de ronfler,
0: mm-hmm.
6: Et donc, je lui donne des claques, et ça réveille.
0: Ouais, mais alors, c'est peut-être pas la meilleure solution, hein.
6: Ah, mais si. Parce que je lui donne des claques,
0: mmh.
6: Et je lui susurre son nom tout doucement.
0: De quoi?
6: Je lui susurre son nom tout doucement et ça s'arrête.
2: Quoi?
6: Susurrer, chuchoter. C'est un synonyme.
2: Oui.
0: Ouais, d'accord.
6: Il chuchote son nom à l'oreille.
2: Il ronflait la
0: trompe. Ouais. Fred.
7: Ouais, bah écoute, moi j'ai pas de copine, c'est Fred, moi j'ai pas de copine, mais j'ai un chat et ouais, il ronfle.
0: Mais on en a rien à foutre que t'as un chat.
7: Attends, mais j'ai un chat, il dort avec moi sur mon lit, et mon chat il ronfle. Voilà. Voilà, il s'appelle Gérald et il ronfle.
6: Comment il s'appelle, Gérald?
0: Gérald. Gilbert.
7: En hommage à quelqu'un.
2: Oui, bonsoir mon.
0: De quoi, qu'est-ce que tu viens de dire, Fred?
7: J'ai dit que mon chat s'appelait Gérald en hommage à quelqu'un.
0: Oui, d'accord.
7: Bah, tu t'appelles pas Gérald?
0: Non, mais je te préviens, d'une chose.
3: Ça ressemble un peu quand même, hein, ça ressemble.
7: Non, mais c'est Gérald des G-Squad, attention.
0: Je te préviens, tu as intérêt de dresser ton police, s'il te plaît, parce que sinon tu as germé vite fait.
7: J'ai dit Gérald.
0: Ok.
7: Moi, je suis américain, Gérald.
2: Donc,
7: Gérald,
2: moi,
7: c'est version américaine.
0: Gilbert.
7: Donc, toi, c'est Gilbert, je couche pas
0: Gilbert.
7: Avec ton chat. Non, mais avec ton cochon d'Inde.
0: Ouais, bon, voilà. Oh. Vous la fermez. Gilbert, s'il te plaît.
7: Pas de problème.
0: Gilbert. Bon, allez, hop.
3: Gilbert.
0: Gilbert, dehors. Bon, il est plus là. Hop, bonne nuit, Gilbert. Alors, Michel. Michel est pas là ou quoi, là? Oh, c'est pas là, ce bordel.
8: DJ Michel.
9: Voilà, il est là, Gérard.
0: Bon, il se réveille ou quoi, lui?
8: Gérard, sorry, parce que là, je t'appelle de New York.
0: Non, mais vas-y, accouche.
8: Mais je t'écoute, je voulais juste dire un truc, je t'écoute par Internet. Il est 19h15 à New York, et je voulais juste saluer tous les Américains qui sont très nombreux à écouter les débats.
0: Non, hop. Bonne nuit.
6: Gérard, t'es pas content d'avoir des gens qui
0: Non, mais attendez.
8: Excuse-moi, Gérard, j'ai juste signalé les Américains, c'est tout.
0: Bon, là, tu réponds à la question, c'est tout.
8: Moi, je dors avec mon ordinateur, il ronfle pas.
0: Ouais, d'accord, tu dors avec ton ordinateur, bientôt, moi, je vais te faire dormir avec un téléphone aussi.
8: Gérard, j'ai du pistolet, je n'ai pas d'amis. Je suis désolé, merde.
0: Merci pour le Larsen.
8: Je n'ai pas d'amis, Gérard.
0: Ouais, bah, je m'en fous. Deuxième question, non, comme ça va aller vite.
7: Gérard, c'est Gilbert, je suis revenu.
0: Ouais, tu travailles un peu,
7: donc,
0: toi.
7: J'aimerais répondre à la question. Donc, moi, ma copine, elle ronfle pas. Mais par contre, je suis vierge.
0: D'ailleurs, j'en ai rien à
7: voilà,
0: foutre que.
7: Tout, non, mais c'est tout.
0: C'est pas le thème du premier débat, d'accord?
7: Ok. Je vais m'occuper de toi, Gilbert.
0: Ok, bon. Deuxième question. Ronflez-vous souvent en conduisant?
3: Non, mais attends, Gérard, t'as pas répondu à la première question.
0: Non,
3: mais toi, la première question, est-ce que ta copine ronfle en dormant?
0: Pour l'instant, j'ai pas de copine, ok? En de bon entendeur, salut.
3: Et Christine, comme ça, elle ronflait?
0: Je te répondrai pas, d'accord?
8: Et ton colombe, Gérard? Ton colombe.
0: Comment? De quoi?
8: Ton colombe, ronfle?
0: Mon colombe?
8: Ta colombe, je sais plus comment.
6: Ton colombe.
8: Ta colombe?
6: Oui.
0: Ben, vous lui demanderez un peu plus tard.
3: Donc la deuxième question, c'est original comme question, je crois, c'est...
0: Ronflez-vous souvent en conduisant? Alors, Claire?
3: En conduisant.
6: Bah écoute, Gérard, jusqu'à preuve du contraire, je m'endors pas quand je conduis.
0: Et
6: donc, à mon avis, pour ronfler, il vaut mieux dormir. Donc, non, je ronfle pas quand je conduis.
0: D'accord.
10: Et est-ce qu'on peut ronfler quand on n'a pas le permis?
6: Ah!
0: Mais attendez, qui c'est qui pose cette question?
10: C'est Fildar, enchanté.
0: Ah, Fildar. Donc, est-ce que tu peux ronfler quand t'as pas ton permis?
10: Ah ouais?
0: Bah mais non. C'est bête parce que
6: Non, parce que pour ronfler, faut avoir le permis, tout à fait.
7: On peut ronfler en mobylette.
0: Ouais, ben, ça sera dur pour toi, hein.
7: On peut ronfler en mobylette.
0: Ok. Donc, Barbara?
6: Oui. C'est Max. Moi, je ronfle pas en conduisant. Par contre, ça m'arrive de ronfler en prenant l'ascenseur et ça m'inquiète.
0: Ah bon, ah, d'accord.
8: En montant
0: ou descendant? Ok. Rita?
6: Moi, mon petit sucre d'orge, ben, jamais je n'ai ronflé en conduisant.
0: Mmh.
6: Et...
0: Bon, tu commences pas, Olivier, s'il te plaît.
6: Ah.
3: C'est ce qui arrive.
0: Non, mais tu t'amuses pas comme ça. Tu as pas commencé le premier débat, là. Sinon, j'arrête là.
10: Olivier.
0: Pourquoi? Hein?
10: Assure.
0: Là, j'arrête là. J'arrête là tout de suite.
6: Allez, allez,
10: Gérard, t'as dit d'assurer, ouais, bordel.
0: Et alors, Rita, là. Pour finir.
8: Et moi?
6: Donc, moi, je disais, mon petit chou, donc, jamais il est arrivé de ronfler en conduisant.
0: Mm-hmm.
6: Et, donc, voilà.
0: Non, mais est-ce que t'as ton permis?
6: Oui, j'ai mon permis.
0: Depuis combien de temps?
6: Ça va faire 6 mois.
0: Mmh. Ah, 6 mois, bah, t'es une jeune conductrice.
6: Voilà, exactement.
0: Ouais, donc t'as toujours ton petit A derrière. Ouais, ok. Ok, bon.
8: Moi, j'ai pas répondu, Gérard.
0: Ouais, bah, mais une minute, je viens à bout. Ok, vous allez commencer par vous calmer, là, les mecs, hein, parce que vous commencez à me les gonfler. Fred.
7: Ouais, bah, moi, je sais pas, je dors, donc je me rends pas compte si je ronfle, quoi, quand je.
0: Ouais, d'accord. Quand tu conduis, tu dors.
7: Bah, écoute, pour ronfler, je vais pas ronfler réveillé, abruti.
0: Bah, abruti toi-même.
7: Bah, écoute, il faut bien que je dorme si je
0: ronfle. Non, mais attends, déjà, est-ce que tu ronfles en voiture?
7: Bah, si je dors, ouais.
0: Ah ouais, tu dors, tu conduis en dormant.
7: Bah écoute, si je conduis en ronflant, je conduis en dormant.
0: Non mais attends, et mon pote, là, je crois que t'as des casses de vide. Hein.
7: Non, mais toi, tu...

0: que c'est le théorème de Pythagore, tout ça, ou quoi?
1: Ouais, non. C'est pas loin.
2: C'est le théorème de Pythagore.
3: Ouais, c'est bon, toi, Gigi Michel, pour l'instant, tu te...
2: Gigi Michel, j'attends de répondre, Gérard.
3: Ouais, ben...
0: Bon. Bizarre, parce que je trouve que c'est très mathématique, tout ça. On fait en voiture, quand on a le permis, ensuite on passe par là. J'ai l'impression que ça forme un angle droit, tout ça.
3: D'accord. Okay.
0: Qu'est-ce que t'en penses, Gérard?
3: Ouais, ben, pour l'instant, moi, j'ai jamais conduit en ronflant, hein. Non, mais attendez, il y a Gilbert qui a pas répondu.
4: Oui, je vais répondre. Donc, moi, c'est vrai, j'ai pas douté à cette source, mais je ronfle en dormant.
3: Mm-hmm. Hein,
4: ce qui se passe, c'est que je dors en même temps que je conduis.
2: Ah bah,
4: donc, je me prends un mur. Oui. Je dirais pas sous quel pont.
3: Ouais, bah, allez, c'est bon. Alors. Allez, hop.
0: Mais non, Gilbert,
5: non, mais il n'a pas entendu. Il n'a pas dit pour l'Allemagne.
3: Il n'a pas dit. Je veux pas le savoir.
4: Écoute, je m'endors.
5: Oui.
4: Je me tape un mur, donc l'airbag il s'ouvre et hop.
5: Sous quel pont c'était?
4: C'était l'Allemagne, il a dit.
3: Voilà, hop.
4: D'Avignon.
3: C'est bon, le pont d'Avignon, Gérard. Non, c'est bon.
4: Il y a des crashs.
3: Oh, c'est bon, tu me le prends.
5: Merci pour le Larsen.
3: Merci pour le Larsen. Tu prends donc Gilbert et c'est bon. Non, mais c'est bon. DJ Michel.
2: Oui, alors Gérard, juste, si vous avez une petite question parce que je comprends pas. Si la question c'est ronfler en conduisant. Ou conduire en ronflant?
3: Non, c'est ronflez-vous en conduisant.
2: Alors juste, moi, je t'expliquais tout à l'heure, je suis seul.
3: Mm-hmm.
2: Parce que j'ai eu l'accident, parce que je ronflais conduisant.
3: Mm-hmm.
2: Et puis je suis en fauteuil, malheureusement.
3: D'accord.
0: Ah, c'est triste tout ça.
3: Voilà. Ah, ok.
0: Combien de roues à ton fauteuil?
2: C'est une 4 roues motrices.
0: 4 roues motrices?
3: Ouais, c'est ça. 4 roues motrices, ça serait pas un train non plus. C'est ça. Donc, je vais quand même vous répondre déjà.
0: Est-ce que tu as l'airbag?
3: Non, mais. Qui parle là, des trois filles?
4: C'est DJ Michel. J'aimerais savoir s'il a fait le Paris-Dakar. Avec son.
3: Bon, moi, je voudrais quand même répondre.
0: C'est Nine.
3: Si vous me laissez parler, je pourrais peut-être répondre déjà aux deux premières questions. Donc, je ronfle pas la nuit.
0: Comment tu le sais?
1: Comment tu le sais que tu ronfles pas? Est-ce qu'on te le dit?
3: Non,
2: c'est
3: Quentin
2: qui te l'a dit.
3: Bon, allez hop.
0: Non!
3: Gigi Michel dehors.
2: Je pense que non, Gérard.
3: C'est bon, Gigi Michel dehors.
5: Allez hop, dégagez.
3: Bonne nuit.
0: Gérard. Allez.
3: Bonne nuit
5: pour lui. Les gens pour les canards sauvages.
2: J'appelle les États-Unis.
3: Je veux pas le savoir, t'avais qu'à pas dire que c'est de mon pote. Bonne nuit à toi.
5: Et Carole.
3: Pareil. Toi, tu restes un peu poli, s'il te plaît. D'accord?
5: Ah, c'est une insulte, Carole.
3: Ouais, tu restes poli, d'accord?
4: Allez, hop!
0: Gérard,
3: entre Christine, Carole et toutes celles qui m'ont posé des lapins ou qui me prennent pour un con, c'est bon. Mmh. D'accord? Tu t'amuses pas avec le double son parce que sinon, en 5 minutes, j'arrête.
2: Mais non, c'est le double airbag.
3: Ok. De bon entendeur, salut.
0: Gérard,
3: oui.
0: Comment est-ce que tu sais que tu ronfles pas la nuit?
3: Qui c'est qui pose cette question?
0: C'est clair.
3: Ben, je peux te le dire parce que, vu aller aux heures que je me couche, je risque pas de ronfler.
0: Mais ça n'a rien à voir.
3: De toute manière, que je dorme le jour ou la nuit, je ronfle pas.
0: Mais comment tu le sais?
3: Parce que je sais comment que je dors et j'ai jamais ronflé.
5: Sur Minitel, il y a une réponse, Pipe Express, qui dit que Gérard, effectivement, ne ronfle pas puisque Christine se posait son cul sur ses narines quand il dormait.
3: Voilà, ben, dans ces cas-là. Bonne nuit pour lui, il n'aura pas de réponse. Donc,
4: Gérard, comment tu peux savoir si tu ronfles ou tu ronfles pas? L'autre fois, t'étais tellement bourré, t'es rentré chez toi, t'as fait caca sur le paillasson.
3: Bonne nuit, s'il te plaît.
0: Gilbert.
5: Ok, Gérard.
3: Hop là. Dehors pour lui. Dehors pour lui, ça y apprendra. Alors maintenant, celui qui vient de dire ça. Non, mais c'est bon, je me doute qui c'est qui s'amuse à mettre ça devant ma porte. Ok, c'est bon. Donc, le ronflement vous gêne-t-il en avion?
5: Non, t'as pas répondu à la question aussi, est-ce que ta copine ronflait?
3: Pour l'instant, j'ai pas de copine.
0: Gérard, est-ce que t'as déjà eu des copines qui ronflaient?
3: Comment?
4: Ta copine imaginaire, elle ronfle.
3: Laquelle?
4: Je sais pas, ta poupée gonflable, elle ronfle.
3: Attends, ma poupée gonflable, elle t'emmerde, toi, connard.
4: Ouais.
3: D'accord.
0: Non,
4: Gérard. J'ai un truc, en tout cas, pour pas ronfler, il faut dormir sur le ventre.
3: Ouais, bah attends, toi, pour l'instant, je t'ai demandé
4: avec
3: de gerber.
4: Avec des cotons-tiges dans le nez.
3: Bah voilà. Bon,
5: non. Moi, j'ai un autre mec sur Minitel. Effectivement, il y a un sondage, on a trouvé dans un magazine. L'Institut de lutte contre le ronflement a trouvé un remède miracle. Pour arrêter de ronfler instantanément, il suffit de se mettre un coton-tige dans le cul.
3: Bah c'est bien. Dans ce cas-là, continue comme ça.
2: Dans son cul.
3: Eh ben alors, dans ce cas-là.
5: Non, mais on continue.
3: Non,
5: c'était sur Minitel.
3: Troisième question. Le ronflement, vous êtes.

0: qui est dans l'avion et on pense, je ronfle comme un cochon avec un doigt où je pense. Hop, et on se retrouve tout de suite après. Donc bonsoir à tous, la suite des débats. Donc on récupère Gigi Mitchell, je pense qu'il est encore là.
1: Ouais, il est là, ouais.
0: Ouais, tu l'as calmé?
1: Ouais.
0: Non, si. Ça m'étonnerait.
1: Si. Gilbert, bah, si tu m'avais pas pris le standard pendant le 10, j'aurais pu le calmer, Gérard.
0: Tu me les calmes avant. Fred. Allô?
2: Je suis là, ouais. Easy. Ouais, je suis là, GG, tu m'entends?
0: Ouais.
2: Ouais. Did you miss all your thing to me, Gérard?
0: Ouais, bah, tu commences à te calmer un peu, toi. Yeah, ok.
2: Okay.
0: Donc, tu me le prends, tu me le calmes.
2: You're welcome, Gérard.
0: Gilbert.
3: Oui, bonsoir, mon chou.
0: Non, attends, je suis pas ton chou, d'accord, tu vas te faire foutre. Alors commence pas comme ça parce que tu as dégagé vite fait, toi. Allez hop, Gilbert, dehors. Bonne nuit à toi. Hop.
3: Non, c'est pas moi qui ai parlé, là.
0: Non, c'est pas toi, mon cul.
3: Non.
0: T'en veux une aile?
4: Ça fait un mon cul, en tout cas. Faut laisser.
0: Allez hop.
3: Faut noter,
0: ça. Hop, dehors, celui-là.
1: Gilbert, au revoir.
0: Bonne nuit, Gilbert, on prend quelqu'un d'autre à ta place.
3: À tout de suite.
0: Ouais, à tout de suite, t'as raison, passe sous un autre nom.
5: Anu, change de prénom, tu mets René, ça marche.
1: Ok, on accueille René.
0: Non. Non, mais dans ce cas-là, c'est
4: Christine,
0: pas la peine.
4: Mais Christine, comme prénom.
0: Non, bah alors, c'est pas la peine, j'arrête.
4: Non, continue.
6: Non, Gérard, continue.
4: Donc, la troisième question, tu peux la répéter?
0: Non, mais attends, j'ai pas fini de présenter.
4: On s'en fout, c'est
0: Fred.
4: Ouais.
0: On s'en fout, moi, je m'en fous pas, d'accord.
4: D'accord.
3: Ouais, je suis là, GG.
0: Fred, Rita.
6: Oui, je suis là, on s'est la pensée que je suis là.
0: Barbara.
7: Oui, je suis là.
0: Et Claire.
8: Bonsoir.
0: Ouais, bonsoir. Donc, Laurent Fleuvent vous gêne-t-il en avion? Donc, Claire.
8: Le ronflement me gêne-t-il en avion? Bah oui, c'est chiant.
0: Ouais, mais par exemple, si quelqu'un est à côté de toi pendant 3 ou 4 heures d'avion.
8: Ouais.
0: Bah oui, Olivier, ça suffit, s'il te plaît. Ok.
4: Ok.
3: Tu as déjà pris l'avion, je vois.
0: Ouais, c'est bon, je te dis à Gigi Michel de le virer.
4: Non, mais Claire, répondez à la question, là. Claire, continue de répondre.
0: Donc, Claire, je te disais. Donc, est-ce que pour toi, est-ce que tu penses que, qu'en faisant 6 heures d'avion, par exemple, est-ce que quelqu'un qui rompt la compte de toi, ça te gêne?
8: Bah oui, ça me gêne. Je le prends par la fenêtre, tu vois. Je le prends par la peau du cul et je le jette par la fenêtre.
0: Ouais, mais attends, par un hublot, tu vas ouvrir le hublot.
8: Bah oui, bah oui,
4: bah
8: oui.
4: Bien sûr, ça se voit. C'est une fenêtre.
0: C'est ça.
8: Mais c'est affreux de ronfler.
3: C'est des dépressurisations de cabine.
8: Mais non.
3: L'avion, il tanguait un petit peu.
4: C'est le ronflement des réacteurs, moi, qui me dérange le plus.
3: Ouais, voilà. Ouais, parce que quand tu ronfles, on n'entend pas le réacteur, en fait.
0: Non.
3: Donc à quoi ça sert de prendre l'avion si on n'entend pas le réacteur?
0: Non, je crois que je t'avais demandé à Manu, je t'avais demandé de me virer Gilbert. Et...
1: Il est plus là, c'est René.
3: C'est René,
0: ouais.
3: Bah oui.
0: Comme par hasard, René, il passe avec la même voix de Michel. Comme par hasard.
1: Mais non, Michel, il est là aussi.
0: Bon, tu dégages, toi, avec ta caméra, tu vas pas m'emmerder, d'accord, ce soir?
8: Oh.
3: Attends, mais j'ai pas dit tout la même voix, qu'est-ce qu'il raconte?
0: Bon, bah, si t'es pas content, tu vires, toi.
4: Continue, Jean.
0: Ok. Barbara.
9: Oui.
0: Donc, pourquoi?
9: Moi, ça me gêne pas.
0: C'est pas la peine. Attends. Manu, c'est pas la peine d'essayer de lui dire de passer pour une autre voix, hein.
1: Mais je lui dis pas ça, je le calme, Gérard.
0: Ouais, oui.
1: Je le calme pour que tes débats soient bien.
0: René,
1: attends, Gérard, je le calme pour que tes débats soient bien.
0: Ouais, non,
1: alors,
0: mais.
1: Pas.
0: Non,
3: celui-ci est très intéressant. C'est vrai, en plus, il me calmait.
0: Ouais, ben, tu vas déjà te taire, toi. D'accord?
3: Ok.
0: Parce que tu vas pas te faire passer pour Gilbert ni René derrière, ok?
3: Ok.
0: Parce que maintenant, tu vas pas continuer comme ça.
3: Ok.
0: Je te le dis. Donc, Barbara.
9: Oui, ben, moi, ça me gêne pas parce que je prends pas l'avion, donc les gens peuvent ronfler.
0: Non, mais est-ce que t'as déjà pris l'avion?
9: Oui, mais les gens ne ronflaient pas, donc je peux pas dire.
0: Oh, Olivier, s'il te plaît!
9: Ferme la porte.
0: Bon, allez, moi, j'arrête.
4: Mais il y a des gens qui passent.
9: Gérard, c'est bon.
0: Olivier, ça commence à bien faire.
3: Rest, please, Gérard.
9: C'est qui l'Américain, là?
3: C'est DJ Mitchell.
9: Eddie Mitchell, how are you?
0: Eh, il me semble que ça m'a dit de virer, lui.
1: Ah bon?
9: Non, c'est bon,
0: oui.
9: C'est bon, Gérard.
3: J'ai rien dit, Gérard.
0: Donc, Barbara, pour finir, pour continuer le thème du débat, parce que je sens que ça va être la fin.
9: Non,
0: je sens que ça va être la dernière question je crois que le premier débat il commence à foirer.
3: Allez,
0: et je pense que le deuxième il va être pareil.
9: Gérard,
4: c'est assez sérieux là, j'ai le nouveau patron en ligne qui demande que tu
0: non, mais c'est ça, c'est
4: bah,
0: ça,
4: je te le passe. Je te le passe, attends, bouge pas. Allez-y, parlez, monsieur.
9: Bonjour.
3: Allô, monsieur patron. Allô, oui.
4: Oui, allez-y, parlez.
3: Allô, monsieur Gérard.
0: Ouais, je vous écoute là, maniez-vous.
3: Oui, bah c'est Axel, vous continuez l'émission et vous me parlez autrement, s'il vous plaît, monsieur Gérard.
0: Ouais, c'est bon, c'est même pas lui, allez hop.
3: Vous continuez l'émission et vous me parlez autrement, on va voir si c'est pas moi.
0: Bah c'est même pas le vrai patron, dans ces cas-là, vous descendez.
3: J'arrive.
0: Ouais, bah, venez. Hop, comme ça, ça va plus vite.
3: Ou toi, tu vas te faire voler, toi.
0: Bah, bah.
4: C'était Axel Durou, quand même.
0: Bon, bah, bah. Bon, qu'est-ce que je viens de te dire avec Gigi Mitchell, là? Punaise, mais Manu, okay, s'il te plaît, mais merde!
4: Petite publicité pendant ce temps-là.
0: Beaucoup... Oh non, non, mais moi, ça, je commence à ras le bol là!
4: Pendant que Gérard se calme, petite pause publicitaire.
0: Non, non, non, non, il n'y a pas de pause publicitaire. Moi, d'accord, les sondages, ça, c'est de la merde.
4: Si, si, beaucoup d'animaux ronds.
0: Non, non, la c'est de la merde. C'est de la merde, c'est de la merde, c'est de la merde. C'est de la merde, c'est même pas la peine de me dire
4: en
0: les sondages.
4: De ronfler à
0: c'est des conneries.
4: Qui fait un. Qui faisait un bruit bizarre, il avait un tatou dans le nez.
0: Bah, mais le gars-là, comme par hasard, il aurait récupéré ça où? Dans les trucs de sondage AFP. Encore.
9: Dans les chiens de lait locaux.
0: Bah, voyons. Continuez à jouer comme ça, vous allez voir le deuxième débat, comment qui va se faire.
9: Non, non, c'est bon, Gérard.
0: Rita, pour toi.
9: Donc, moi, mon petit chou, je vais te raconter une anecdote. Tout d'abord, j'ai voyagé beaucoup de fois en avion et. Une fois, il y avait un mec qui était assis à côté de moi. Il n'arrêtait pas de ronfler durant tout le vol. J'ai pas arrêté de lui foutre des claques. Il n'a pas arrêté.
0: Ouais, mais tu penses que foutre des claques à un mec, c'est une solution pour qu'il arrête de ronfler?
9: Non, mais pour les gens qui ronflent. Ouais. Ça me gêne énormément, Gérard.
7: T'es pas un peu violente?
9: Non, non, du tout, non.
7: Parce que tu frappes quand même.
0: Mais de toute manière, comment tu... Bon, ouais, de toute manière, la question...
9: Non, mais c'était des petites tapes, hein, Gérard.
7: C'est pas des
0: bourrés
7: dans la gueule, non?
9: Non, non, quand même pas.
0: Non, hein, qui veut réagir aussi avec ce que Rita dit là?
9: C'est pas
1: Gérard, c'est Gérard, on accueille Mokhtar à la place de DJ.
9: Ah, ouais, Mokhtar.
3: Salut Mokhtar.
0: Voyons. Qu'est-ce que je te dis?
1: Quoi?
0: De me choisir d'autres personnes.
1: Eh ben, c'est une autre personne, c'est Mokhtar.
0: Ouais, bien sûr.
3: Sois pas raciste.
0: Voilà.
1: Bonsoir.
3: Bonsoir Mokhtar, comment vas-tu?
0: Ouais, vas-y.
3: Bonsoir Mokhtar, tu vas bien?
0: Ça
3: va bien les amis? Oui,
0: ça va, comment
3: tu vas?
0: Oh non, bah, vas-y, c'est bon, moi je continue pas un débat.
9: Non, vas-y,
0: je continue pas un débat comme ça.
9: Mais Gérard!
0: Je continue pas un débat. Gérard. Je continue pas un débat dans un bordel comme ça.
3: On s'excuse, on arrête.
0: Continue pas un débat comme ça, c'est tout.
9: Gérard,
7: on s'excuse,
9: on arrête.
0: Gérard. Voilà, voyons, continuez.
1: Ton débat est tellement chiant qu'il y en a qui dorment.
0: Continue! Vas-y! Laisse-les bien faire au lieu de les calmer!
1: Non. Mais c'est à toi de les calmer aussi!
0: Ouais,
1: Gérard.
0: Mais attends, c'est à moi de les calmer, c'est pas que le standard!
1: Mais tu gueules, Gérard, tu gueules tout le temps!
0: Punaise!
9: Gérard, allez!
0: Allez hop! Quatrième! Y'a-t-il un moyen?
3: Gérard, j'ai pas répondu! Moi non plus!
0: Non, non, attends!
10: On écoute, c'est
0: tout! Ouais, mais attends! Déjà, lui, tu lui interdis, tu lui retires l'os, qu'il arrête pas! Et qu'il arrête les doubles bruits!
10: Les doubles bruits.
0: Non, non, mais qu'il arrête de s'amuser aussi avec. Déjà, parce que je voyais très bien que comment que ça allait se terminer. L'histoire des contentiges. Et derrière.
1: Manu, tu travailles.
0: Ouais. Un petit peu.
1: Là, et Gérard, c'est pas la peine de t'énerver non plus toutes les deux secondes, parce qu'on a l'impression que dès qu'il se passe un embryon de quelque chose, tu t'énerves. Donc,
0: un débat,
1: c'est comme dans les hommes politiques, il y a des gens qui sont d'accord, et puis ça gueule un peu, c'est comme à la télé, donc il faut accepter.
9: Exactement.
0: Il y a certaines.
1: C'est vrai que j'entends plein d'hommes politiques avec des contentieux dans le cul, mais.
0: Alors, quand je lui demande de virer Gilbert, c'est pas la peine que Gilbert.
1: Didier Gilbert.
0: Non. Non mais Gilbert, c'est pas la peine
3: mais
0: qu'il
3: vienne. Il est parti.
0: Non, mais c'est pas la peine qu'il revienne sous le nom de René, comme Pilder a été dire.
1: Bravo, tu fais mal ton travail.
10: Il a un pré-standard, Pilder. Alors...
0: Ouais, non, mais dans ce cas-là, il y a quelqu'un à côté de toi qui me prenne. Qui me prenne.
1: Voilà, qui me prenne.
0: Oh,
1: voilà.
0: Alors, là, tiens.
4: Okay.
0: Hop. Bonne radio.
9: Bonne radio.
3: Ringo, lui.
0: Ouais ben attends, je te passe Ringo, ok?
1: C'est une star.
0: Voilà.
10: Ringo. Ringo, il s'appelle.
0: Hein? Ouais, mais tu vas, mais appelle si ça Ringo. Va pas, hop, tu prends autre chose.
10: Appelle le Ringo, DJ Ringo.
0: Hein? Donc,
1: il s'appelle DJ Ringo.
0: Hein?
9: C'est rare.
0: Oui.
9: Gérard, t'as une feuille propre et t'as tous les noms dessus, donc voilà, y'a pas
0: de problème. Mais... C'est quoi ça?
3: Gérard, tu peux poser autre question?
7: Bon Gérard, on pourrait continuer?
3: Allez, on continue.
0: Prends celui qui ronfle, t'arrêtes?
7: Mais n'y pense pas,
0: celui qui ronfle, t'arrêtes!
1: C'est un débat sur les ronflements.
9: Bah, il faut le réveiller, hein.
0: Bon, et là, ça commence à bien faire!
7: Pense au coton-tige.
0: Voilà, pense au coton-tige, hein. Barbara, bonne nuit.
10: Comme par hasard.
0: Ouais, Barbara, bonne nuit.
4: Eh ben voilà, Barbara, salut.
10: Bon, et hop, Barbara, allez hop, bonne nuit.
3: Allez,
0: Quoi?
6: Verita, je voulais savoir, parce que Mokhtar avait quelque chose à dire et je sais pas, tu l'as coupé là.
0: Non, non, mais pour l'instant, si c'est possible d'avoir deux disques avant de continuer la prochaine question.
10: Non, pas là-haut.
0: Non, mais.
10: Alors, deux, enchaîne. Ils sont partis ou pas?
4: Big up.
11: Les deux. Ta copine là, elle est partie, elle revient tout à l'heure vers 2h30, elle est partie avec Henri.
0: Comme bien
4: comme par hasard.
0: Ouais, okay.
4: Comme par hasard.
0: Ouais, j'ai compris.
4: Et voilà, encore.
11: En plus, il a chauffé à l'heure.
0: Ouais, c'est ça.
4: Ouais, ça
0: me donc, on met deux disques.
4: Non, il n'y a pas de disques. J'ai pas de disques.
0: Mais merde, à chaque fois.
4: Mais t'as fait une question, Gérard.
0: Et
4: moi aussi, je peux gueuler,
0: ouais,
4: vas-y.
0: Écrase un peu, toi. Parce que qu'est-ce que t'es en train de me préparer là?
12: Quand on tige dans le cul.
0: Voilà, alors donc, c'est pas la peine de commencer comme ça, ok?
4: Quatrième question.
0: Si j'en ai envie.
4: Mais t'en as envie. Je vois tes yeux.
0: Ouais, bah peut-être. Pas moi. Dans ce cas-là, tu mets ta ça, je continuerai pas avant.
11: Bon, Gérard, on peut poser une question là parce qu'on avance pas là. Elle est revenue, ta nana là-haut. Elle est toute excitée. Elle m'a dit qu'elle mouillait la culotte et qu'elle t'attendait.
0: Ouais, bah qu'elle descende à côté de moi, me faire un massage, ça voudra mieux. Je dis la moyen.
4: Oh.
0: Bon, ouais.
4: Bon, allez, quatrième question.
11: T'entends la nana là-haut là, tu descends lui faire un massage.
0: La colombe, tu descends me faire un massage, s'il te plaît, merci.
4: Et voilà, ok.
13: Macho.
0: Bon, tais-toi. Bon, au Manu, au standard,
4: Gérard,
0: là.
11: Quatrième question.
4: Quatrième,
11: Gérard.
4: Vas-y, quand tu veux, surtout, Gérard.
0: Si c'est les mêmes.
4: Non, mais Gérard, on s'en fout.
11: Arrête de me prévenir.
4: Quatrième question.
0: Y a-t-il un moyen pour arrêter
4: devant le micro, devant le micro.
0: Y a-t-il un moyen pour arrêter le ronflement? Ouais, oh, c'est bon, hein. Y a-t-il un moyen pour arrêter le ronflement? Claire.
6: Oui, il y a un moyen. Il faut savoir que le ronflement, c'est quand même une maladie. Ça soigne et que ça, on peut se faire opérer pour arrêter de ronfler. Ouais.
0: C'est-à-dire?
6: Et ben, c'est-à-dire que ça se passe dans la gorge, je sais pas quoi, et ça va devant un spécialiste. Et il y a pas de problème. Il t'opérera par laser ou je sais pas quoi. Et puis voilà. C'est comme ça qu'on fait aujourd'hui.
0: D'accord. Barbara.
14: Oui. Bah oui, je suis d'accord avec Claire. Puis il y a des opérations, il y a aussi des petits désestes de scotch qui se collent sur les narines et ça t'empêche de
4: ronfler. Gérard.
0: Non mais t'inquiète pas, quoi?
11: On accueille Thierry de Brest.
14: Bonsoir,
11: à la place de Mokhtar.
13: Salut Thierry. Bonsoir, c'est Thierry, 21 ans de Brest. Salut Thierry.
14: Ça va?
13: Bonjour,
14: les filles. Quel temps Brest?
0: Donc, et Barbara, tu viens de répondre?
14: Oui.
0: Donc, Rita?
11: J'aimerais bien.
6: Moi je te dis, la seule solution c'est les claques. Hein. Donc voilà, une bonne claque, il y a que ça. Sans passer par l'hôpital, tout ça.
14: Ne serais-tu pas un peu violente, Rita?
6: Non, du tout, ma chère, non, du tout.
0: Non, mais il n'y a pas besoin de faire. Là, on parle pas de violence. Hein.
14: Attends, trois claques.
0: Non, y a-t-il un moyen pour arrêter le...
6: Des claques très douces et très sensuelles.
0: Attends, Rita.
13: Oh, oui,
0: Rita.
6: Oui.
0: Bon, celui qui veut parler derrière, t'attends 5 minutes, je vais quand même reposer bien la question.
4: Oui,
0: y a-t-il un moyen d'arrêter le ronflement? Donc, c'est par exemple, je sais pas moi, Rita, Barbara ou Claire, ou Fred, ou René, ou Thierry, vous répondrez si vous voulez.
13: Ouais,
0: bon, si vous avez, par exemple, les trois filles et puis les trois gars, les trois filles, si vous avez un copain qui rompe, qu'est-ce que vous faites? Maintenant, les trois garçons, vous avez une copine qui rompe, comment que vous faites? Attendez.
14: Ah, c'était ça la question?
0: Ouais, mais à part lui mettre des baffes dans la figure.
11: Non, c'est ça.
14: Moi, je lui demande de se tourner.
0: C'est qui?
14: Voilà. C'est Barbara. Je lui dis, écoute, tu ronfles, tourne-toi et...
0: Mais t'es obligé de le réveiller pour...
14: Pas du tout, c'est ce que tu crois.
13: C'est une bonne méthode, parce que moi aussi, je lui demande...
14: En fait, dans ton sommeil, il se tourne tout seul.
13: Il se retourne et hop là, la surprise, hop là.
0: Tu te tais, s'il te plaît, pour l'instant, c'est des réponses sérieuses qu'on a, c'est pas des conneries.
14: René. Tu ronfles, t'es dans un sommeil léger et tu entends ce qui se passe autour, mais tu es inconscient.
13: Elle a dit toute la vérité.
0: Ouais, j'ai...
14: Voilà.
0: Claire.
13: Fred.
0: Claire.
13: Fred.
0: Claire.
14: Oui.
0: Claire.
14: Oui.
13: Obscur.
0: Claire, s'il te plaît.
14: Je suis là, Gérard.
0: Ouais, mais.
14: Tu veux savoir comment je fais, c'est ça?
0: Ouais.
14: Bon, et ben moi, je fais une petite.
0: une petite fellation. Dis-le.
14: Jusque là, mais c'est pas loin, tu vois.
0: Ouais, bah tu fais une fellation, c'est bon.
13: Bien, tu m'entends numéro, Claire. Alors
14: moi je serais peut-être un peu plus câline que ça aussi, hein.
0: Hein?
14: Je serais peut-être un peu plus câline que ça.
0: Ah, ok, bon, moi j'adore les câlins, oui.
14: Ah!
0: Ah! Oh, Rita! 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
13: Moi, j'ai les mains douces.
0: Oh, ta gueule, toi. Non, mais attends, le rire de Guenon, là, c'est bon, hein.
9: De quoi ?
0: Le rire de Guenon que je viens d'entendre, c'est bon. Rita, pour toi.
9: Oui, Gérard.
0: Bah, c'est bon, tu me tombes celui qui rompe, là, quand on parle.
1: Ça vient pas d'ici, Gérard.
0: Ouais, comme par hasard.
13: C'est un mec qui rompe. Ouais.
0: Comme ça, j'entends pas ce qu'on me dit. Eh ben, c'est bien. Allez, hop, cinquième.
9: Gérard, tu m'entends ?
0: Mais non, mais...
9: Gérard, tu m'entends ?
0: Mais non, c'est bon, allez, cinquième. Pensez-vous que Max rompe la nuit? Allez hop, on continue.
13: Tu laisses pas répondre les mecs.
0: Mais non, mais je m'en fous. Quand ça arrêtera de ronfler, quand je pose des questions, quand on me répond.
1: C'est pas eux, Gérard.
0: Non, c'est pas eux, c'est jamais personne.
13: Aucun respect.
0: Allez hop, on continue. Pensez-vous que Max ronfle la nuit? Allez hop, Thierry.
13: J'ai pas répondu à la question d'avant. Foutre, moi non plus, Fred, j'ai pas répondu à la question d'avant.
0: Allez, vous répondez à la cinquième, là, maintenant, j'en ai rien à foutre.
13: Si ronfle la nuit, qu'est-ce que ça peut foutre ?
9: On s'en branle.
13: Bon, Gérard.
9: Mais profond.
13: Moi, je veux répondre à la question d'avant. Ouais, moi aussi. Solution, c'est vrai que c'est un peu radical, mais pour ma copine, je la prends violemment, la sodomisant avec du sable et des graviers.
0: Pauvre tâche. T'adores faire mal à une nana.
9: Ça fait pas mal, la sodomie.
0: Non, attendez, une sodomie, ça fait mal. Arrêtez vos conneries. Vous me faites chier, là.
9: Souviens-toi quand on t'a pris.
13: Oh, j'ai la sexualité que je veux.
0: Et attends, celle qui vient de dire les chiottes de la loco, tout à l'heure, tu as gerbé vite fait, toi.
13: Elle aime ça, en plus. Attends, je vais dire, je fais ce que comme je veux, Gérard.
0: Ouais, ben, tu feras mal si tu veux, mais dans ce cas-là, tu me le dis pas.
13: Pas mal, elle aime ça.
0: Mais ouais, ben, tu me le diras pas à moi devant. Tu me le diras pas dans un micro, d'accord ?
9: C'est pas mal. Après, ça coule tout seul.
0: Ouais, ben, c'est bien. C'est bien. Comment, qu'est-ce que vous... De quoi ?
13: Elle adore ça lui fait des petites perles hémorroïdaires.
0: Ouais.
13: Et les perles, ça fait avec des aiguilles.
0: C'est ça. T'as raison. Tu sais qui vient de dire ça ? Tu sais qui vient de dire ça ?
13: C'est Thierry, de 21 ans de Bretagne.
0: Ouais, ben, Thierry, ben, mon pote, je crois que...
13: C'est la vérité, je suis désolé, Gérard.
0: Enfin, bref.
13: Elle aime ça. Il a
0: ouais, c'est bon.
13: Sa copine de l'intérieur.
0: Non, tu vois, Claire.
15: Non, Christine.
9: Oui.
0: Bon, allez hop, moi j'arrête.
9: Mais
0: dégage, quoi, parce que tout à l'heure, c'est éclaté, là, avec ta caméra. C'est celui qui s'amuse à ça.
15: Oh, bébé rose.
0: Non, bah alors moi profitez-en parce que là ça commence à bien faire. Max y revient donc. Non mais Max, t'essayes de savoir. Il y en a qui s'amusent à faire des conneries donc t'essayes de savoir.
16: C'est à toi Manu.
0: Allez hop.
1: Putain mais dégage le Manu, ouais. Zéro. Oh.
17: Gérard, tu reprends ta question.
0: Cinquième question, pensez-vous que Max ronfle la nuit?
17: Oui.
0: Claire.
17: Je l'ai déjà entendu.
9: C'est ton équipe, écoute,
0: ouais mais c'est mon équipe, mais attends, je vais te dire une chose, une drôle d'équipe hein. Lui, je l'ai prévenu depuis mardi, apparemment, il se fout de ma gueule. J'ai dit, c'est le premier débat, je veux du bon boulot. Apparemment, René
9: Gérard,
0: qui se...
9: René
16: boulot, là. Ouais, mais Ringo, là. J'ai que des mecs.
0: Ouais, ben, je veux pas le savoir.
13: René,
0: apparemment.
16: Bon, Ringo,
0: il se passait pour Tony.
13: N'importe quoi.
0: Ouais, presque pas. Tu crois pas que je suis reconnu?
16: Le premier débat, c'est nul. Hein. Le premier débat, on aurait dû faire la virginité. Hein.
0: Attends,
1: je pensais à un truc, là. Oh, le premier débat, t'as fait quoi, là? Le ronflement?
9: Ouais.
1: Je t'ai demandé de faire la virginité, espèce d'abruti.
0: C'est le standard.
1: C'est bien fait pour ta gueule, t'assumes, t'es nul, je te l'avais dit.
0: Dans ce cas-là, tu finis.
16: Je t'avais dit de faire la virginité.
9: Gérard.
16: Le deuxième débat, tu me donneras les questions, je les ferai moi-même.
9: Gérard, reviens, j'ai envie de te dire quelque chose, c'est Rita.
0: Ouais. De manière, ça va. Hey, Max, bah, au lieu de te sauver,
17: à l'antenne, Gérard, reprends le débat.
0: J'ai demandé à ce qu'elle descende. Non, elle est pas là, comme par hasard.
16: On l'a cherchée alors. Tu verras pendant un disque, elle est partie. Elle revient à 3 heures.
13: Ouais, c'est ça.
0: Bon, c'est bon. Ouais. Bon, ouais, maintenant tu me calmes tous les mecs là. Bon, ouais. Fildar.
9: Ah oui,
17: non, mais il est pas là. Il t'écoute pas. Laisse tomber.
0: Bon, vous mettez un disque.
17: Il t'écoute pas.
9: Gérard, c'est bon, réponds.
13: On écoute là.
9: Gérard. Alors moi je pense que Max, j'en ai rien à foutre de toute façon qu'il rompe.
0: Gérard,
13: il travaille.
0: Putain.
9: Gérard,
0: tu vas arrêter toi avec tes doubles voix.
17: Mais je n'ai rien fait.
1: Gérard.
0: Fildar.
1: Gérard.
0: Ouais.
1: Gérard.
0: Ouais.
1: T'es là?
0: Non mais attends, pour l'instant, Olivier s'amuse avec les micros encore.
1: Qu'est-ce qui se passe?
0: Bon, tu balances deux disques.
17: Ta cinquième question, est-ce que Max dort? Voilà, alors.
0: Est-ce que Max ronfle la nuit? On met deux disques, point final à la ligne, on reprend après. À une condition qu'au standard ça se réveille.
17: Non, c'est un point final, on reprend.
13: Très bien, là, au standard, là, Gérard.
0: Ouais, attends, si tu permets, c'est pas toi qui commande, d'accord?
13: Bah, je te donne mon avis, on est bons auditeurs, là.
0: Oh, non, mais pour l'instant, c'est moi qui commande.
18: Gérard, je voulais te dire quelque chose. Gérard,
0: Fuldard, s'il te plaît.
13: Gérard.
0: Fuldard.
17: Non, mais Gérard.
0: Punaise, oh. Mais
17: punaise, fais ton
0: débat. Punaise, oh. À chaque fois, c'est pareil.
19: Qu'est-ce que tu me...
0: Bon, Fuldard, tu balances deux disques, s'il te plaît.
11: Mais je les balance où?
0: Bah, tu me donnes les titres.
11: Je les amène, chauffe un peu les auditeurs, j'arrive.
0: Alors, tu penses... Bon, alors, croyez-vous que toutes les femmes ronflent 24 sur 24
18: ah, au moins.
17: Mais la question de Max, on a... C'est fini?
0: Terminé, on la saute, ça prendra à tout le monde d'être poli.
17: On saute qui?
11: On saute laquelle? C'est bien ouais. Savoir, quoi.
17: On saute qui?
0: On saute la 5.
11: Carole, Christine, enfin, je sais pas.
0: Bah voilà, continuez. Continuez à me faire rire comme ça, vous allez voir tout à l'heure le deuxième débat, comment qu'il va se faire.
13: Tu peux répondre, Gérard?
0: Surtout que là, il y a quand même 13 questions sur le ronflement. Alors, Claire.
13: Je réponds.
0: Claire.
18: Oui.
0: Alors
18: sur la Claire. Question sur les femmes.
0: Quoi, attends, si t'es pas content, Lascar, c'est
17: Gérard,
0: pareil.
17: Là, tu attends.
11: Il a raison.
17: Je sais plus où s'en est le débat, là. Je sais même plus où s'en est le débat, moi.
0: Pour l'instant, j'ai demandé à ce qu'il y ait deux disques.
17: Non, mais attends, on vient d'en mettre un disque.
0: Non, attends.
18: On veut répondre.
17: Tu l'as dit toi-même, il y a 13 questions. Vas-y, pose ta
0: sixième. Ça y est, elle est composée. Ok.
17: Mais tu passes ton temps, hein, on sait même plus.
13: Je peux répondre.
0: Alors vas-y, c'est qui?
13: Alors c'est Thierry, 21 ans. Bref.
0: Alors vas-y
17: Thierry.
13: Alors je pense que la dernière fois que j'ai entendu une femme ronfler, c'était lorsque je l'ai prise dans un avion, dans les chiottes de l'avion.
0: Ouais. Comme par hasard, tu dis les chiottes de l'avion pour pas dire les chiottes de la loco. Oh, et Olivier, t'arrêtes avec le double son, s'il te plaît, maintenant.
11: Maintenant, non.
0: D'accord.
13: Non mais t'as jamais fait l'amour dans un avion, Gérard? Moi j'ai déjà fait l'amour.
0: Te fous pas de ma gueule là-bas. Bon allez hop. Les éléphants avec une capote, c'est marrant, tout nu. Hop, à tout de suite. Donc la suite du débat, donc on va abréger sur le ronflement. Je pense donc même pas, on va laisser tomber le ronflement.
17: Mais non.
13: Gérard, puis-je poser une question?
17: Gérard.
0: Vas-y.
13: Est-ce que le débat sur le ronflement ne serait pas un peu soporifique?
0: C'est-à-dire?
13: Bah, soporifique.
18: Soporifique.
0: Vous savez quoi, ça?
18: Soporifique.
13: Je connais pas le mot soporifique.
0: Ouais, putain, mais abrégez quand vous dites des questions, quand vous voulez poser des questions qui tiennent pas debout.
18: Bah, attends, c'est un mot qui touche qu'à plus français.
13: Bah oui, ton débat c'est pour l'Afrique.
18: Soporifique.
0: Comment?
13: Ton débat c'est pour.
0: Qu'est-ce que. Attends, j'ai mal entendu là, celui qui vient de dire ça.
13: Moi j'ai pas entendu non plus.
0: Ouais, comme par hasard.
18: Moi j'ai entendu que c'était soporifique.
0: Il l'a coupé au moment que.
13: Est-ce que c'est soporifique, Gérard?
18: Soporifique.
0: Ouais, bon,
18: un mammifère, tu vois.
13: Unilatéralement, forcément.
0: Bon, c'est bon. Allez, hop. On attaque le deuxième épisode.
17: Non, mais Gérard, en antenne, c'est pas du tout ce qu'on a dit. On a dit que tu finissais avec 2-3 questions et t'as dit OK. Et après, on attaque
0: un autre. Je fais la 6. Je reviendrai après sur le.
17: Fais celle qui te paraît le plus intéressant.
0: Je reviens.
17: Celle qui t'intéresse le plus.
0: Sur la 6, donc croyez-vous que toutes les femmes ronflent 24 sur 24? Alors si on pouvait avoir Claire, Barbara, Rita,
18: oui, on est là,
0: Fred,
18: on est là,
0: René, on est là, Thierry.
17: On est là, ouais. On est là.
0: Donc alors maintenant, si je demande à chacune de me répondre, c'est pas au mec de parler parce que le premier qui l'ouvre, dégage. C'est clair et net. Ça va aller vite?
13: Mais demande pas qu'à Claire alors. Hein.
0: Bah, tu permets, je prends les gens que je veux.
13: Ok.
0: Alors si t'es déjà pas content, tu retournes déjà au standard.
18: Allez, hop, c'est bon.
0: Ok.
13: Je suis content.
0: Bon.
18: Je m'excuse, Claire.
0: Alors, Claire.
18: Oui. Bah écoute, à mon avis, non, toutes les femmes ne ronflent pas.
0: Mm-hmm.
18: Mais beaucoup ronflent aussi, donc je sais pas. Moi, spécialement, si je ronfle pas, on m'a jamais dit que je ronflais.
0: Mm-hmm.
18: Voilà.
0: D'accord. Barbara.
20: Moi, je pense que quand même, 24 sur 24, ça fait beaucoup. Bon, moi, je mettrais plutôt du 12 sur 12 et à 50%.
0: Ok. Rita?
18: Moi, genre, je pense que bon, la plupart des femmes ne ronflent pas.
0: Mm-hmm.
18: Mais il y a une catégorie de femmes, ce sont les femmes marmottes, et elles ronflent 24 sur 24.
17: C'est quoi ça?
13: C'est les cousines des femmes fontaines.
18: Comment?
13: Ce sont les cousines des femmes fontaines.
18: Oui, voilà, exactement.
13: C'est
18: oui.
13: 24 sur 24.
18: Ouais.
0: Fred?
13: Ouais, ben, je suis d'accord avec les marmottes.
0: Attends, Fred.
13: Quoi?
0: Rita, c'est quoi une marmotte?
18: Comment?
0: C'est quoi une marmotte?
18: Bah, c'est un animal, Gérard. Mais oh. C'est une sorte de synonyme, on dit une femme marmotte, Gérard.
13: Voilà.
0: Ouais, mais c'est quoi une femme marmotte?
18: Attends, c'est celle qui ne se réveille pas. Elle dort tout le temps, elle peut dormir. Elle dort 24 heures sur 24. C'est-à-dire, voilà. Le matin, elle se réveille, elle dort.
20: Ensuite, la 5
19: elle prend sa douche, elle dort,
0: voilà.
20: Et ensuite, c'est un cycle.
0: Non, mais.
20: Non, mais ça a été prouvé scientifiquement. Ah,
21: elle hiberne, elle hiberne.
0: Non, mais attendez, attendez 5 minutes, là, les gars. Rita.
20: Oui, Gérard.
0: Il y a quand même un truc, tu ne l'aurais pas, tu n'aurais pas été chercher ça dans le dictionnaire ou quelque part.
22: Dans les proverbes. Dans les proverbes.
19: T'as regardé dans le kid.
22: C'est un proverbe.
0: Non, à mon avis, pour que Là, un sujet, Fred. Fred, René, Thierry, s'il vous plaît, vous vous taisez.
22: Laissez parler un peu Gérard.
0: Ouais. Donc, Rita, moi, à mon avis, c'est un truc que tu as été chercher dans.
20: Non, c'est sur un magazine scientifique, Gérard.
0: Ah oui. Ouais, non,
21: c'est connu.
0: Ouais, c'est un proverbe.
21: Non, c'est dans Okapi.
0: Taisez-vous, s'il vous plaît, derrière.
19: C'est Okapi.
20: Non, du tout, c'est dans une revue américaine. Je sais pas si on a encore Eddie Mitchell, Gérard.
0: Non, il est pas là, Eddie Mitchell.
21: C'est dans Nos Amis les Bêtes, je confirme.
20: Non, du tout, non.
0: Mmh. Non, ok, Rita. Ok, c'est bon. Fred.
21: Bah, moi, je pense que, ouais, je suis d'accord, les marmottes, les femmes qui dorment tout le temps, c'est celles qui hibernent, hein, c'est clair.
0: Non, mais attends, croyez-vous que les femmes rondent 24-24 Non, mais c'est pas la peine de reprendre ce que Rita vient de dire, d'accord?
21: Écoute-moi, si elles rondent 24 sur 24, c'est qu'elles dorment 24 sur 24. Donc, ouais, elles hibernent, d'où les marmottes, c'est pour ça.
0: Ok, René.
23: Ouais, donc sur les femmes marmottes, un petit truc que je devrais rajouter, c'est les, si tu veux, c'est les copines aux hommes blaireaux. Et donc, donc j'ai une question à te poser, est-ce que Christine était une femme marmotte?
0: Allez hop, René dort. Bonne nuit, René. La scoula, terminé pour lui.
24: Ça y est, il est plus là.
22: Hop. Remplace-le par n'importe quoi.
0: Tu me le changes, c'est même pas la peine qu'il passe sous un autre nom.
22: Tu changes en Didier.
24: C'est pas le style en
0: plus. Non. Parce que de Gilbert, il passe avec une voix de René. Maintenant, si tu me le passes...
22: tu changes en fil d'art.
0: Okay. Non. C'est même pas la peine parce que je continuerai pas les débats avec lui. Bon. Donc, Thierry
21: Je voulais dire, moi j'ai lu dans un magazine américain, Occupy, que les femmes qui dormaient donc constamment étaient dépendants et tributaires de toute forme ecclésiastique.
0: C'est-à-dire Non mais on se calme derrière là les nanas.
21: Ah bah non mais là, je veux dire confiné uniquement au mode de vie reclus en ermite. C'est clair.
19: Moi je l'ai lu ça aussi.
21: J'ai t'aime les randonnées pédestres.
0: Non. Bon. c'est pas la peine de se marrer comme des pétasses derrière.
21: Mais c'est dans le dernier que
19: pareil. Gérard, tu pourrais être plus poli. Hein.
0: Ah ben peut-être mais vous avez pas besoin de vous marrer.
19: Bah écoute, c'est rigolo.
0: Bon ok. Alors maintenant, la dernière question.
22: Et voilà, toc dans ta gueule.
0: Dernière question.
21: Ouais.
0: Pensez-vous qu'on peut ronfler lors d'un mariage ou d'un divorce, Claire? Thierry. Ah. Thierry, comme par hasard. Bref, allez, hop, vas-y.
21: Écoute, Thierry, tu me donnes le temps de la réflexion?
0: Non, t'accouches tout de suite.
21: Il me semble avoir lu.
0: Attention à ce que tu vas dire parce que tu as dégagé vite fait.
21: Mais pourquoi? J'ai rien fait.
0: Non, mais tu te dépêches de répondre.
22: Bon, laisse-le répondre, quand même.
21: Tu m'as pas laissé le temps de la réflexion.
0: Non, mais de toute manière, je te prends au hasard. Allez, hop.
21: Alors, moi, j'ai lu dans Pife.
19: Pife
21: Gadget.
24: Pif Gadget.
21: Ah, pardon. Excusez-moi, magazine. On disait qu'il était préférable d'avoir l'audience au petit doigt.
19: Ouais.
21: Pour éviter le sommeil. Il t'écoute pas, il a enlevé son casque.
24: Voilà, il y en a un qui a fait un TV là.
21: Mais moi je l'ai lu dans Pife.
19: C'est une méthode chinoise, c'est ça?
0: Fred?
21: C'est une méthode ancestrale. Ouais, bah, Fred? Écoute, le ronflement, ouais, j'ai vu ça dans Pife aussi, je confirme.
0: Comme par hasard.
21: Bah écoute.
0: Dans Pife? Dirais pas, non mais faudrait peut-être parler quand même français, vous direz
21: bah,
0: plus.
21: Écoute, si t'es pas
0: dans Pife?
21: Si pas
0: dans Pife?
21: Mais non, c'est pas pareil, Gérard, tu m'as...
0: Non, dans Pif, c'est pas pareil, Pif, c'est pas pareil.
21: Mais Pif Gadget, c'est le truc avec les godes michants qui
25: se mettent dans le derrière. Non,
21: on parle de Pif, c'est un truc sérieux, quoi. C'est un truc sérieux, Pif.
25: Pif, c'est un magazine scientifique américain sur le ronflement.
0: Voilà.
25: Ça, c'est vrai.
0: Et Thierry, j'ai mal entendu ce que t'as dit avant.
21: Ah non, moi, je te dis que c'était tributaire de la...
0: Non, mais j'ai vaguement entendu dire...
25: Rapport mariage.
0: Non, mais j'ai vaguement entendu un mot qui m'a pas tellement fait plaisir.
25: Venant de moi?
0: Oui.
25: Genre, le moment.
0: Ok. Rita.
20: Oui, Gérard, oui, moi je réponds, donc...
0: Attends, 5 minutes, Rita.
24: Oui. On accueille Philippe.
19: Salut Philippe.
22: Bonjour Philippe.
24: Salut.
21: Bonjour. Philippe, pardon.
19: Salut Philippe.
21: Bonjour.
20: Oui.
0: Donc, Rita.
20: Oui, ben moi je réponds, la dernière fois que j'ai assisté à un mariage, donc sur une anecdote, Le mariage était tellement chiant qu'il y avait la moitié de la salle qui était en train de ronfler. Et donc ça a empêché le mariage. C'est triste, hein. Bon, celle qui se marre, hein, je trouve pas ça très drôle. Hein.
0: Bon, et Barbara, pour l'instant, c'est moi qui gère, d'accord fait, hein. Donc, Barbara, Rita.
20: Oui,
0: tu t'énerves pas comme la semaine dernière, d'accord? Tu laisses, s'il y en a qui se marre ou qui t'insulte, tu laisses, je vais savoir qui c'est, d'accord? Ok? Tu fais pas comme la semaine dernière.
20: Gérard,
0: Barbara?
20: Oui? Ah, moi j'ai lu dans VoiceEye que...
0: Non mais arrêtez de me dire que vous avez lu dans des magazines parce que pour l'instant...
20: Bah écoute, on te donne des sources...
0: Oui, non mais moi je vous demande, est-ce que vous l'avez déjà vécu ou pas? Je vous demande pas de me sortir des trucs des magazines. Alors, le truc de magazine, j'en ai rien à foutre.
20: Gérard, en fait, c'est surtout dans
0: attends,
20: les enterrements.
0: Thierry, 5 minutes.
20: C'est surtout dans les enterrements et les mariages que les gens ronflent. Moi, je n'ai pas vécu de ça. Mmh. Je l'ai vu dans VoiceEye et il le disait.
0: D'accord. Alors,
25: Thierry, il y a un proverbe tibétain qui dit mariage en ronflant, divorce en pétant.
0: D'accord, ok. Claire, attends Claire, 5 minutes. Philippe.
25: Excuse-moi, là, je suis en train de démouler un cake.
0: Ah. Ah, d'accord. Tu vas pas me dire que celui-là, il fait pas partie, il a pas encore changé de voix.
2: Mais non, Gérard.
0: J'ai la même voix que les trois autres.
2: Arrête.
25: Là, j'ai trouvé.
0: Allez, vas-y, Philippe. Allez, hop. C'est bon, ouais, calme-le, parce que là, pour l'instant, il est en train de me prendre la tête. Là, il me prend la tête et j'aime pas ça. Claire.
3: Oui.
0: Donc, pour toi.
3: Est-ce que tu peux me répéter un petit peu la question, s'il te plaît?
0: Pensez-vous que l'on peut ronfler lors d'un mariage ou d'un divorce? Si tu as déjà assisté à au moins un mariage, ben sur un divorce, ça serait dur, à mon avis.
25: Si c'est sur la séparation de biens, c'est possible.
0: Ouais, bon, qui c'est qui parle là?
25: C'est Thierry, je voulais dire.
0: Ouais, ben Thierry, pour l'instant, t'as répondu. Maintenant, tu laisses répondre Claire, s'il te plaît, merci.
25: Ah, mais je lis le code civil. Hein.
0: Ouais, non, mais tu lis le code civil. Pour l'instant, t'as pas besoin de dire le code civil. C'est pas sur le code civil qu'on est, c'est sur les ronflements. Donc, tu laisses répondre Claire, s'il te plaît, merci.
25: Mais il y a un article là-dessus.
0: Tu te tais, s'il te plaît, merci.
25: Ok.
0: Ok, c'est la dernière fois que je te le dis.
3: Ça roule.
0: Alors, Claire.
3: Oui. Bah écoute, personnellement, j'ai jamais assisté à des ronflements au mariage ou au divorce, mais bon, je crois que c'est tout à fait possible. Quand c'est chiant, on s'emmerde, on dort et on ronfle, voilà. Mmh,
0: d'accord. Donc, huitième question.
20: Gérard ?
0: Oui.
20: Ouais, je voulais ajouter un truc là.
0: C'est qui ?
20: C'est Rita.
0: Oui.
20: Je voulais ajouter un truc parce qu'à propos, justement, le garçon là qui disait à propos du code civil, parce que c'est vrai, Gérard.
0: Non mais de toute manière, j'en ai rien à foutre du code civil.
20: C'est la loi.
0: Non mais j'en ai rien à foutre. Ça, c'est pas le thème. Je vais pas m'amuser à faire un débat sur les bouquins du code civil pour savoir qui a tort et qui a raison lors d'un mariage ou autre.
3: Mais non.
0: Donc ça, j'en ai rien à foutre. Les sondages qui sont sur le code civil, j'en ai rien à foutre. Non, mais même, de manière, ça m'étonnerait que ça soit marqué que les clauses du ronflement lors d'un divorce ou d'un mariage. Mais non. Mais dans ce cas-là, au lieu de me dire oui, dans ce cas-là, vous envoyez les preuves, vous me les prélire. Mais comme il n'y a personne qui est capable d'envoyer des preuves réelles sur ça, donc pour moi, c'est des conneries, c'est tout.
25: Attends, sois plancher, toi.
0: Ouais, bah attends, si ça. Parce que tu connais mon adresse, toi.
25: Mais non, mais tu dis que personne t'envoie jamais rien, puis après tu dis que tu reçois plein de trucs chez toi, faudra savoir.
0: Ouais, mais moi je reçois des messages d'insultes, d'accord?
25: Ah, d'accord.
0: Donc, nuance, c'est pas des trucs sur des débats.
25: Bah, insulte-moi les gens à l'antenne, ils s'insulteront moins dans ton
0: ouais, non.
25: C'est
0: pas un débat. Non, mais attends, parce que dans ces cas-là, moi des thèmes de débat, j'en ai. Hein, sur les préservatifs, sur l'avortement, et puis tout ça. Je vais m'amuser à faire des débats à 2h du matin là-dessus.
25: Bah, hein, si tu veux,
5: ouais. Gérard.
0: Quoi?
5: Est-ce que ce débat peut être un peu plus didactique et pédagogique?
0: Bah pour l'instant, peut-on ronfler lors d'un accouchement? Tiens, Claire. ça s'adresse aux nanas.
5: Oh là là, le massacre.
0: Ouais, bah si ça te plaît pas, le massacre, bah tu fais une chose, tu raccroches.
5: Gérard, t'as combien de neurones, sérieux?
0: Bon, allez, hop, dégage. Bonne nuit pour toi.
5: Un pour respirer, un pour chier.
0: Bon, allez.
20: La rhétorique n'est pas très établie, Gérard.
0: Manu, s'il te plaît.
3: Et toi, Gérard,
7: tu te braques pas, Gérard, des neurones, oui, c'est Gérard. Des petits chiens.
0: Non, mais tu me chopes les trois mecs, là, tu l'as.
7: Non, il y en a plus de deux, déjà, Gérard. Hein. Le troisième, il est déjà zappé depuis au moins 30 minutes, tu t'en es même pas rendu compte.
0: Ouais. C'est qui que t'as retiré?
5: Moi, je suis parti.
7: Philippe, il est parti.
5: Moi, je n'ai rien dit, Gérard. C'est Thierry, je n'ai rien dit.
0: Comme par hasard. Comment?
20: Il y
19: y a un Larsen, j'ai l'impression, Gérard.
0: Non, non, pour l'instant,
4: Gérard,
0: y a...
4: Gérard, on accueille Thénard.
0: À la place.
19: Salut, Thénard.
4: Bah, à la place Thénard. De Philippe.
19: Salut, Thénard.
0: Thénard. Thénard, bonsoir.
19: Salut, Thénard.
25: Allô.
0: Thénard, bonsoir.
25: Ouais, salut, Gérard, tu vas bien?
0: J'ai pas regardé ce matin.
19: Ah,
0: hein.
25: Bah, tu. Ok, super. Ok, super.
0: Donc, voilà. Claire.
19: Oui.
0: Si tu pouvais continuer de répondre à la question, s'il te plaît.
19: Donc, est-ce que les femmes ronflent quand elles accouchent, c'est ça? Mm-hmm. Bah écoute, c'est peut-être une drôle de question, mais enfin moi j'ai jamais encore accouché, donc je peux pas te dire exactement mon expérience personnelle.
0: Mm-hmm.
19: Mais à mon avis, bah écoute, si elle fait un bébé ronfleur, oui, peut-être que oui, ça lui
0: okay.
19: Viendra peut-être.
0: D'accord. Barbara?
20: Bah moi je sais pas, mais j'essaierai.
0: Ok, bon bah c'est tout ce que tu peux répondre là-dessus.
20: Bah oui, je sais pas si on m'endort pour.
0: Ouais, mais ça, c'est...
20: Attends, quand on te fait une césarienne, t'es endormi, hein. Tu crois pas qu'on t'ouvre le ventre comme ça? Et bah, tu peux ronfler si tu dors.
0: Ouais, mais.
20: On peut ronfler en accouchant.
0: D'accord.
20: Ouais,
0: Rita?
19: Ouais, bah, je suis d'accord avec ce qu'elle a dit, là. C'est Barbara, justement.
0: Merci donc, pour Larsen. Je sais pas qui c'est, mais merci pour le Larsen.
25: C'est pas très sympa, d'ailleurs.
19: Si une femme accouche par césarienne, c'est possible qu'elle ronfle. Hein.
0: D'accord. Ouais. Fred?
25: Ouais, bah, moi, je pense que ta mère, elle devait dormir, ouais.
0: Comment?
25: Non, ouais, non.
0: Allez,
25: hop, allez hop.
0: Bonne nuit Fred, merci.
19: Bonne
0: au revoir Fred.
25: Allez dégage.
0: Voilà, hop, ça y apprendra de dire ma mère. Toc.
25: Ouais,
0: on reste poli.
25: Il a dit une insulte.
0: Allez hop, on reste poli quand même avec avec la vie privée des gens.
19: C'est quoi le prénom de ta maman?
0: Ça te regarde pas. Qui c'est qui veut savoir ça?
19: Barbara.
0: Barbara, fais gaffe parce que tout à l'heure tu vas faire comme Fred si tu continues.
19: Quoi, je te demande le prénom de ta maman.
0: Pour l'instant, je te répondrai pas pour l'instant.
25: J'aime ta voix, Barbara.
19: Ah
0: ouais. Ben, si t'aimes ta voix, tu te débrouilleras avec elle en antenne, d'accord?
19: En antenne, d'accord.
0: Donc, Thénard.
25: Moi, Gérard, vu que je suis arrivé en cours de débat, je te demanderai gentiment de répéter la question.
0: Non, mais attends. Attends, là, Thénard, là, tu commences pas parce que t'as bien compris la question. Tu as bien compris la question. Ronfle.
4: Non Gérard, pendant que tu l'as posé, il était au téléphone avec moi, je lui disais comment être cool, sympa.
0: Ok, alors peut-on ronfler lors d'un accouchement? Voilà.
25: Bah tout dépend si c'est ta femme ou quelqu'un d'autre.
0: Non mais attends, Manu t'as dit comment qu'il fallait faire, donc soit tu réponds gentiment à la question.
25: Bah, je réponds gentiment, j'ai rien dit.
0: Non, mais à mon avis pour l'instant t'es en train de jouer là. T'es en train de jouer.
25: Bon enfin ouais je trouve que non c'est pas bien de ronfler à un accouchement.
19: Ça peut laisser des séquelles.
0: Tu te réveilles, toi?
6: Un peu, quoi.
0: Tu te réveilles?
6: Ah, bien sûr.
25: Mais...
6: Ça fait mal.
0: Réveille-toi, là.
6: Ça fait mal.
0: Mais t'as rien. Réveille-toi un petit peu, là. Tu veux peut-être un petit câlin?
6: Ah oui, je veux bien.
19: Oh là là!
0: S'il y a une nana qui peut. S'il y a quelqu'un qui pouvait venir faire un petit câlin, Olivier, dans les studios.
4: Commence le temps qu'on trouve la nana.
0: Donc, allez-y. Non, mais moi, j'y fais pas un câlin.
6: Il a son os, en plus, il vient de me balancer un os dans la gueule.
0: Il avait qu'à pas dormir.
25: Gérard! Tu ronflais pour son accouchement. Hein.
0: Voilà, Thierry!
6: Je m'endormais avec
25: toi. Alors, moi, si je puis me permettre d'être un peu technique.
19: S'il te plaît.
25: Je pense que le ronflement est indispensable si la perfusion est en intraveineuse au niveau de l'input de la line A. Écoutez,
4: parle français ou quoi là?
25: Médical, un peu.
0: Ouais, parle français s'il te plaît, on parle pas politique sinon tu dégages.
25: Ouais, fous-lui une claque Gérard.
4: Non, il parle anglais, pas politique.
25: Non, écoute Gérard, ce sont des termes médicaux, je n'y peux rien, je ne fais que restituer les termes que j'ai... Dégage-moi ce schizophrène!
0: Bon, allez, hop!
6: Bon, allez, hop, ça tourne au vinaigre, ça tourne à l'huile.
0: Ça tourne à l'huile. Terminé. On met deux disques et puis on va faire.
6: Non, on fait la conclusion. On fait la conclusion avant.
0: Conclusion.
25: Perfusion en input line.
0: Allez, hop, celui qui dit perfusion dehors.
6: Allez, hop.
25: Ça, c'est Fred.
0: Non, allez, hop, terminé pour vous. Donc, conclusion.
6: Ouais,
0: mais de toute manière, on reviendra sur les quatre dernières questions en fin de débat sur la virginité. Thierry, ta conclusion.
25: Franchement.
0: Réveille-toi, parce que.
25: Je pense qu'il faut, à partir d'un certain moment, faire la séparation des corps et des biens au niveau de l'ecclésiastisme de...
0: La conclusion!
19: C'est ça.
0: Non, c'est pas la conclusion, ça.
19: Bah écoute!
0: Attends, qui c'est qui me parle comme ça?
25: Mais je pense que la périodicité menstruelle des femmes ne permet pas le ronflement, c'est tout.
0: Ok, d'accord. Ben, bonne nuit à toi. Hein.
25: Ben, je donne mon avis.
0: Ouais, ben, c'est bon, ben, bonne nuit. Je passe à Thénard pour la conclusion.
25: C'est Thénard. Bah, je te fais ma petite conclusion en chantant.
0: Ouais. Non,
22: en chantant.
25: Ah oui,
22: oui, une chanson, c'est pas vrai, une chanson.
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25: Okay.
8: C'est mignon.
25: Okay.
22: C'est mignon,
8: c'est
22: mignon.
8: C'est mignon. Gentil.
22: Gérard, tu remets ton casque, tu t'assois. Attention, il y a un coton-tige sur le siège.
0: Oui. Ah, tes conneries, tu vas se passer tout à l'heure, ça va aller vite. Rita, conclusion sur le premier débat.
10: Conclusion sur le premier débat.
25: Parle peut-être de combiner, Rita.
0: Non, mais attends, Thierry et les autres, bonne nuit à vous. Hein.
25: Bah, j'ai rien dit. Moi.
10: Ok. C'est comme si c'était une quéquette.
0: Non, mais Manu, s'il te plaît.
12: Gérard, c'est Claire.
0: Attends, Claire, 5 minutes. Tu me retires les mecs au fur et à mesure qu'ils ont fait la conclusion. On reprend quelqu'un d'autre pour le deuxième
12: pas
0: débat.
12: De problème.
25: Donc ma conclusion. Okay,
0: comment?
25: Input line.
0: Comment? J'ai vaguement entendu le mot connard.
25: J'ai entendu Gérard, c'est Fred. C'est
0: ouais,
25: Fred.
0: Bah alors Fred, bonne nuit à toi.
22: À toi.
0: Comme ça, la conclusion, elle est vite faite avec toi. Ça t'apprendra. Toi. Allez hop,
12: voilà. Ça y est.
0: Rita.
10: Oui, bah moi je te donne ma conclusion, Gérard.
0: C'est bizarre, la semaine dernière c'était mon petit chou, mon petit lapin, et puis tout ça, maintenant c'est Gérard.
10: Gérard, parce qu'en fait, parce que t'étais pas. T'avais l'air énervé, t'étais énervé donc.
0: Maintenant c'est Gérard et puis c'est tout.
10: Non, mais okay. Pas
0: eh ben, attends, de toute manière, t'as envie de faire le deuxième débat?
10: Oui, mais faire mon petit chou, Gérard.
0: Gérard, tu les mouilles,
10: là. Gérard.
0: Quoi?
10: Gérard, tu
0: fais
10: un câlin?
0: Ah bah attends, je te prends en antenne tout à l'heure, toi.
10: Ah d'accord, tu vas me prendre, ouais.
0: Bon,
10: bah, c'est ma conclusion, mon petit lapin en sucre.
0: Ouais, bah vas-y. Bah tu te tais, s'il te plaît, derrière, merci.
10: Y a Thierry aussi qui veut te faire un bisou, Gérard.
0: Quoi?
10: Y a Thierry qui veut te faire un bisou.
0: Non, mais Thierry, j'en ai rien à foutre.
22: Sur Minitel, y a Chris qui dit « Salut, ma femme va accoucher cette nuit, dit à Gérard qu'elle ne ronfle pas du tout.
0: Ah. » Ok, bah c'est bien.
22: Quand même une réponse non,
0: en espérant
22: positive,
0: en espérant que ça soit un garçon ou une fille.
22: Non,
0: hein.
22: non, c'est pas un garçon, c'est ni une fille, c'est ni un garçon ni une fille.
10: C'est un
0: attracteur. Donc, Rita.
10: Oui, bah, donc ma conclusion, c'est que bon, il y a plusieurs sortes de ronfleurs, hein.
0: Mm-hmm.
10: Donc surtout les femmes. Donc il y a des femmes marmottes, comme je t'ai dit.
25: Fontaine.
10: Et puis la meilleure solution, c'est de donner des baffes. Hein.
0: D'accord.
10: Voilà, toutes sensuelles, toutes. Et puis voilà, c'est bon.
0: Ok, bon ben, tu quittes pas, je te prends antenne. Ouais. Barbara.
25: Oh
0: Barbara. Barbara. Barbara, s'il te plaît.
10: Oui.
0: Tu travailles, merci.
10: La conclusion, oui, c'était bien. C'est bien débrouillé quand même.
0: Non, mais de toute manière, il reste 4 questions sur le ronflement. On va faire la virginité. On va faire la virginité.
10: C'est plus intéressant.
0: Ouais, je pense qu'on va rigoler un petit peu plus là.
10: Bah écoute, moi j'ai beaucoup appris ce soir.
0: Oui.
10: Je suis très contente d'avoir appelé pour la première fois.
0: Mm-hmm.
10: Et je te remercie, voilà.
0: Bah tu veux participer à une partie du deuxième débat ou pas?
10: Bah pourquoi pas.
0: Ok, bah on te garde alors, tu quittes pas.
10: Merci également aux autres éditeurs qui sont très charmants.
0: D'accord. Bah tu quittes pas, Barbara et Rita, bah vous ne quittez pas.
25: Les mecs, on sent le pâté. Hein.
0: Donc Claire.
12: Oui, alors donc moi je voulais dire que ton débat c'est un petit peu soporifique.
0: Mmh.
12: Mais c'est pas grave.
10: Pas de bon mot.
12: Par contre, je voulais rajouter une petite chose, dire qu'un moment, je t'ai entendu rire, c'était vachement agréable. Donc si ça pouvait continuer comme ça, ce serait bien.
10: Ouais, exactement, je suis d'accord.
12: Gueuler, tout le temps, c'est sympa quand t'es de bonne humeur, du moins.
10: Gérard, t'es beau quand tu ris.
12: Voilà.
10: Ouais,
0: qui c'est qui cause dire ça, là? Attends, Claire. Claire.
10: Quand tu ris, Gérard.
0: Qui c'est qui vient de dire ça? Ok. Bah tu quittes pas, je te prends en antenne avec Rita.
10: Non, c'est Rita ou rien.
22: Quitte pas, il va t'enfiler en antenne.
25: Ah,
0: oui.
25: Quand tu ris, moi je l'ai demi-molle.
0: Non, mais toi, de toute manière, tu dégages, je te veux pas pour le deuxième débat, d'accord? Okay. On est bon entendeur, salut. Donc, conclusion du premier débat, donc il reste encore 4 questions.
22: Devant le micro, s'il te plaît.
0: Il reste 4 questions, donc on va abréger sur celui-là, parce qu'apparemment...
22: D'accord, mais la conclusion, on n'était pas déjà en train de la faire, hein.
0: Ben non, parce qu'on va revenir, parce qu'il reste encore 4 questions.
22: Attends, on a fait la conclusion et on revient sur les questions après, là.
0: Ouais, ben, je pense qu'on va... Ben non, ben, on va faire la virginité, donc conclusion, ouais.
22: Mais il y a une petite conclusion quand même à franchir, là, sur Minitel.
0: Mm-hmm.
22: Département 69, âge 18 ans... Ah non, c'est pas du tout ça. C'est 007 en fait qui laisse sa conclusion. Le dicton philosophique du jour, qui s'endort avec le cul qui gratte, se réveille avec le coton-tige qui pue.
0: Bon ben ça, je ne comprends même pas. Donc moi, conclusion, c'est bête parce qu'il y a certaines personnes qui
22: mais
0: sont...
22: Mais ça, c'est comme tous les jeudis. Et sinon...
0: Ça fait comme tous les jeudis, c'est bizarre parce que la semaine dernière, le premier débat, on avait quand même fait jusqu'à pas loin de 2h30, 3h du matin. Là, il est 2h20, déjà on passe au deuxième débat, donc...
22: D'accord.
0: Je sais pas, donc on va faire le débat sur...
22: Mais ta conclusion à toi, ton avis sur le ronflement, sur les femmes qui ronflent, sur les
0: gens
22: qui ronflent...
0: Moi, personnellement, les gens qui ronflent, jusqu'à maintenant, ça m'a jamais gêné. J'ai jamais eu de femme qui ronflait à côté de moi, donc...
22: Même des grosses, jamais.
0: Merci pour ce que tu veux dire là-dessus.
22: Bah, je veux rien
0: donc, aussi, je vois de qui tu veux parler.
22: Qui ça?
0: Non, mais je cherche pas midi à 4.
1: Non, mais des grosses couettes.
0: Des gros... 14h.
22: Non, mais je te parle de grosses couvertures. Couettes. De grosses couvertures.
0: Donc, c'est dommage que ça ne soit pas réveillé plus tôt.
22: D'accord,
0: et
22: pour toi, alors pour toi, alors.
0: Ce qu'il y a, c'est qu'on aurait pu. On aurait pu faire autre chose que le ronflement comme débat, mais bon, apparemment, le Star System avait dit que c'était bon comme question.
22: D'accord. Et alors, donc pour toi, le ronflement, qu'est-ce que t'en penses?
0: Personnellement, ronfle qui voudra la nuit et c'est tout.
22: Tu t'en fous.
0: Voilà.
22: Et toi tu ronfles? Et toi tu ronfles?
0: Personnellement non.
22: Personnellement tu ronfles pas?
0: Non mais j'ai jamais ronflé donc.
20: C'est sûr.
0: Ouais,
22: je crois que Christine avait dit que tu ronflais.
0: Ouais ben ça j'en ai rien à foutre d'elle, elle fait ce qu'elle veut, c'est pas mon problème, elle dormira. Ah bah hop, au bois de Boulogne, ça y rapportera plus cher, comme ça elle dira pas que j'irai lui piquer des sous.
22: Cassé.

0: ta gueule, tu dis pas ça devant des milliers d'auditeurs.
1: Mais non, mais
0: ferme
1: non.
0: Ferme ta gueule.
1: Mais non, je ne sais pas, pas
0: ferme
1: dire...
0: Ferme ta gueule.
1: Ton fils, pas...
2: Écoute-moi, Stéphane, pour un temps, tu fermes ta gueule. Ah, Gérard, on t'a pas entendu. Dans fils de pute, on a, ça a coupé. Tu
1: mais
2: peux le répéter?
0: Stéphane, tu fermes ta gueule.
2: Gérard, je crois que t'as du boulot.
0: Bon, allez, salut.
2: Gérard, tu me raccroches au nez? Changera jamais. Hein.
0: Bah non.
2: Bon, François, je t'embrasse très fort.
3: Moi aussi.
2: Hein, on l'embrasse, les enfants, quand même, au lieu de discuter. Mais c'est vraiment deux gamins, ceux-là.
4: On t'embrasse, François. Ils sont... On t'embrasse.
2: Qu'est-ce qu'il y a? Pourquoi vous rigolez?
4: Ah, c'est parce que Phila, il dit des conneries.
2: Mais qu'est-ce qu'il a dit comme conneries?
4: Bah, il dit, va te laver les fesses, tu pues.
2: Non.
4: Donc voilà, c'est tout.
2: Ça va pas commencer. J'ai pas dit ça, Manu. Fais gaffe.
4: Ah non, t'as dit, il jouait pas.
2: Ah non. Arrête. Bon, Gérard.
0: Hey, Phila, tu commences à te calmer parce que tout à l'heure, je te raccroche au nez.
2: Non. Attends, déjà, Gérard, c'est pas Gérard. Tu me... Parce que si tu lui raccroches au nez, tu me raccroches au nez à moi et c'est moi qui vais m'énerver. Donc on va s'arrêter là. Mais non, mais c'était Phil... c'est Manu là qui a fait le con. C'est pas Gérard, c'est Manu.
0: Ouais, bah Manu, il va se calmer pareil.
2: D'accord. On va trouver...

0: attends, Benjamin. Entre Stéphanie et Cosette, vous n'avez pas commencé.
1: Oui, mais enfin, moi, je suis intéressé par la régie.
0: Oui, non, non, mais on n'en a rien à foutre. Ouais, non, non, on va pas commencer à se prendre la tête, à savoir 13e siècle, 20e siècle et autres.
1: Excuse-moi. Non, c'est bien avant, Gérard.
2: On a un conseil pour toi sur le Minitel.
1: Ah.
2: Je te remercie. On nous dit qu'il faudrait que tu arrêtes de gueuler parce que tu vas faire exploser la couche d'ozone.
1: Exactement.
0: Et alors, dans ce cas-là, ils ont commencer à se calmer quand je dis quelque chose. C'est moi qui fais les débats, c'est pas eux.
3: Mais là, l'Égyptien, c'est bien.
2: Oui, mais sans eux, tu fais pas de débat aussi, Gégé.
0: Non, bah peut-être, mais dans ces cas-là, on n'a pas besoin de revoir les mêmes que la semaine dernière.
2: C'était pas les mêmes.
0: Non, c'est pas les mêmes. Cédric, c'était pas le même.
2: Bah, c'est pas grave. Vas-y.
0: Bon. On va pas s'amuser à faire comme la semaine dernière, à jouer sur les siècles.
3: D'accord. C'est Benjamin, je peux passer tout de suite à l'Empire romain, tout de suite.
0: Non, non, mais je viens de te dire. Benjamin, tu as pas commencé à me prendre
3: d'accord,
0: la tête là-dessus.
3: Pas d'histoire ce soir, ok.
1: Une autre fois.
4: D'accord, excuse-moi Gérard, donc à la place de ceux que t'as virés, on accueille Gargamel et Patrick.
0: Non mais attends, tu me donnes la liste.
4: Bah, tu marques à la suite, Gabriel et Patrick, c'est tout.
3: Salut Gérard.
0: Salut.
3: Salut Gégé.
1: Salut Gargamel.
3: Salut Gégé, salut tout le monde. Ça va?
0: Et
3: ça,
0: bon
1: ça va, Israël?
3: Ouais, ça va.
0: Et Gargamel?
3: Ouais.
0: Salut.
3: Ouais, salut. Tu peux répéter ta question déjà, s'il te plaît, parce que j'ai arrivé et...
0: Alors, que représente la Saint-Valentin pour vous?
1: Gérard, j'ai juste un petit truc à te dire. Est-ce que tu peux sourire quand tu nous poses des questions?
3: Ouais, c'est vrai.
1: Et ouais, sois pas égoïste, s'il te plaît. On le ressent vachement. Hein.
3: Franchement, c'est pas exact, Gérard. Exact.
0: Bon, vous répondez à la question et c'est tout.
3: Bah alors moi, tu vois, je dis, j'ai une copine, tu vois, mais je dis, c'est complètement commercial, la Saint-Valentin.
0: Bon, mais attendez, parce que là, ça commence à bien faire.
1: Hors sujet.
3: Oh non, déjà.
0: Non, toi, tu vas pas recommencer comme la semaine dernière.
3: Allez, hop.
0: D'accord. Donc, Patrick, pour toi.
5: Ouais.
0: Non, mais tu te réveilles parce que tout à l'heure, tu vas sortir et vite fait.
5: Alors, c'est quoi la question que représente la Saint-Valentin, c'est ça?
0: Ouais.
5: Dans l'art égyptien. Dans l'art égyptien, la fête de tous les cachalots, GG, si tu vois ce que je veux dire.
0: Bon, alors, Benjamin et
5: mais
0: Patrick.
5: Quoi, attends, c'est pas méchant, la Saint-Valentin, pour les animaux, ils ont le droit.
0: Ouais, mais attendez, j'ai dit, on parlait pas des trucs...
1: Des siècles.
0: Hein, des siècles, ok.
5: Bah, des siècles, alors... c'est des cachalots, maritimes,
1: ouais,
5: baleines.
0: Gargamel.
3: Ouais, moi je t'ai dit, moi je dis c'est commercial, hein, c'est pour vendre, c'est tout. Hein.
0: Ouais, mais c'est-à-dire
3: Franchement, Gérard, pourquoi le 14 février et pas le 30 février, ou enfin, je sais pas, quoi, tu vois.
0: Mm-hmm.
3: Pourquoi cette date-là, quoi.
5: Ouais, c'est Benjamin, là.
0: Ouais.
5: Je suis désolé, tu vois, il pose une bonne question, et il faut qu'on reparle de l'art égyptien, dans ces conditions.
0: Non, mais attends, Benjamin, s'il te plaît.
1: Parce que tout part de là, Gérard.
5: Tout part de l'Égypte.
1: Tout part de là.
0: Et ouais, ramène
5: deux. Mais bon, on n'en parle pas.
0: Non, mais, ça y est, oui.
5: Bon,
3: mais toi, qu'est-ce que t'en penses, Gérard?
0: Mais attendez, pour l'instant, on n'a pas fini. Stéphanie, pour toi. Stéphanie!
1: Oui?
0: Bon, tu te réveilles, s'il te plaît.
1: Excuse-moi. Pour moi, ça représente un gros cœur rouge,
0: mm-hmm,
1: avec plein de chocolat dedans. Mais c'est tout, tu sais, pour moi, ça n'a rien à foutre de la Saint-Valentin, quoi. Ton amour, tu le prouves pas en offrant une boîte de chocolat de merde ou de rose de merde.
3: Ouais, mais on peut offrir des cotons-tiges.
1: Non, mais ça représente... Je veux dire, ton amour, tu le prouves tous les jours, quoi. Tu n'as pas besoin d'attendre une date précise, quoi.
0: Mm-hmm. Cosette, pardon.
1: Écoute, moi, pour moi, la Saint-Valentin, ça représente Cupidon.
0: Hein?
1: Ça représente Cupidon avec sa flèche.
0: C'est-à-dire?
1: C'est-à-dire, c'est le symbole de l'amour, c'est quand Cupidon lance sa flèche vers quelqu'un et c'est l'amour qui explose, quoi.
5: Ouais.
1: Donc, la Saint-Valentin, c'est les cadeaux, les boîtes de chocolat, les roses et tout ça.
0: Non, mais attendez, Cosette, les boîtes de chocolat pour la Saint-Valentin, j'ai jamais vu ça, hein.
1: Les romantiques, ils offrent toujours pour la Saint-Valentin.
5: Et
1: ils offrent une boîte de chocolat et un bouquet de roses, c'est romantique, tout ça.
0: D'accord. Okay.
3: De mon chéri, si ça marche pas mal.
0: Ça c'est un truc qui revient à la mode maintenant. Hein.
1: Ouais,
4: Et toi Gérard, qu'est-ce que t'en penses de la question?
0: Moi, personnellement, que représente Saint-Valentin pour moi, c'est personnellement, c'est une preuve d'amour vis-à-vis de la personne. Hein.
1: Ouais.
5: C'est Patrick.
0: Ouais.
5: Ouais, je vais te demander, tu sais, on parlait de Cupidon, la fille a parlé de Cupidon il y a deux secondes. Je vais te demander, t'es cupide toi ou pas?
0: Comment ça?
5: Est-ce que t'es cupide?
0: Non.
5: Non, pas du tout.
4: Ça veut dire quoi, alors. Gérard? Ça veut dire quoi, je sais pas.
0: Justement, je voudrais bien savoir, comme celui...
5: T'es quoi alors? Si t'es pas cupide, t'es quoi? T'es hétéro? T'es quoi?
0: Non plus.
5: Non plus?

0: Non, mais attends, si ça te fait rire, tu vas pas rigoler longtemps, toi.
1: Ouais, les filles, hein, calmez-vous.
0: Non, non. C'est toi, Hugo. Patrick, tu vas te calmer, d'accord?
1: Ok, c'est bon.
0: Ok.
1: Et toi, Gérard, comment t'as préparé ta Saint-Valentin? T'as prévu quelque chose?
0: Non, pour l'instant, j'ai rien prévu.
1: Ouais, comme moi, quoi.
0: Voilà. Donc, qu'offrez-vous à la Saint-Valentin à votre copine ou à votre concubine? Donc, on va demander à Cosette.
2: Bah écoute, moi jusque-là, j'ai rien offert du tout, on m'a rien offert, je suis triste.
0: Mm-hmm.
2: Mais voilà.
0: Ouais, mais
2: déjà, si tu pouvais m'offrir quelque chose, ça serait sympa.
0: Voilà, tu rêves, hein.
2: Bah pourquoi?
0: Bah tu rêves.
2: Bon d'accord, je rêve.
0: Mm. Crois au Père Noël, hein. Père Noël c'est 25 décembre, hein, d'accord?
2: Ok, ok.
3: On accueille Marguerite.
4: Bonsoir Marguerite.
5: Oui, bonsoir.
4: Oui, bonsoir.
5: Salut Marguerite.
4: Bonsoir
5: à tous, tu remis, non?
4: Bonsoir. Bonsoir Marguerite.
5: Bonsoir Marguerite.
4: Bonsoir.
0: Allô.
4: Salut Marguerite.
6: Allô Marguerite, bonsoir.
3: Laissez Marguerite répondre.
0: Donc
5: c'est quoi la question déjà?
0: Qu'offrez-vous à Saint-Valentin à votre concubin, à votre concubine ou copine?
5: Gérard, souris. Bah ça dépend quel cadeau. Hein.
0: C'est-à-dire?
5: Bah du parfum.
0: Ouais, oui.
5: Donc si la personne aime bien le parfum, on peut lui offrir du parfum.
0: Mmh.
5: Et sinon, des CD ou des cassettes.
0: Ouais, mais quoi, comme CD ou cassette ou autre, je sais pas, tu... Approfondis.
5: Des CD de musique. Voilà, des CD sur de la musique. Tout dépend ce que la personne, elle aime comme musique.
0: Mmh. C'est un... Ouais, mais quel... par exemple, si... Je sais pas, je
5: vais... Par exemple, si elle aime le rap, tu offres quoi?
4: Des CD de rap.
5: Voilà, des CD de rap.
4: Ouais.
5: C'est con, alors.
0: Hein?
5: Non, je dis, c'est pas con.
0: C'est ça qui vient de dire ça?
5: C'est Stéphanie.
7: Ouais. Excusez-moi,
0: oui.
7: Il y a un petit truc sur Minitel. On nous dit que Gérard...
3: Attention, Manu!
7: Ouais, mais je fais gaffe, non, mais c'est pas méchant. Hein. On nous dit que Gérard était tellement manché à ta naissance que t'avais mis des vides teintés sur ta couveuse.
5: Oh là là!
0: Bon, alors, toi, Manu,
7: ouais.
0: Je crois que tout à l'heure, on avait prévenu, donc des questions comme ça, Minitel, j'en veux pas.
7: Ah, mais c'est pas une question.
4: Raison,
0: non, non, mais même.
7: C'est une affirmation. Hein.
0: Ouais, bah, peut-être, mais en somme, sur Minitel, moi, tu vois, je vais te dire une chose, tu vois, tu veux que tout le monde soit exposé avec moi, et ben moi, je vais te dire une chose, je sais pas son nom, mais celui-là, c'est un petit con, il va se faire enculer.
7: C'est fou. C'est fou.
4: Il va se faire sodomiser,
0: voilà. Et ben il va se faire sodomiser, ouais. Comme on vient de dire.
7: Ok.
5: Mais
0: donc, oui.
4: Allô? Allô, G?
0: Oui.
4: Ouais, c'est Gargamel. Tu vois, il y a une bonne idée de cadeau aussi, c'est des sous-vêtements.
0: C'est-à-dire?
4: Bah, des sous-vêtements sexy, quoi, du style
5: des caleçons.
0: Non, mais, oh, Cosette, s'il te plaît, merci. Tu vas te calmer, merci.
5: Des chaussettes?
4: Ouais, ou des chaussettes. Mais des chaussettes hyper sexy, quoi. Mais bon, des sous-vêtements, tu vois. Ou, enfin, des trucs qui.
5: Bon, enfin,
4: qui fait que la Saint-Valentin, tu la passes au pieu, quoi.
5: Le cadeau, il est surtout pour le mec, quoi. Parce que la fille, elle est porturelle, elle les voit pas, quoi.
0: Attends, qui c'est qui
4: ça? Ça fait hyper plaisir à une fille quand on lui offre des sous-vêtements, des beaux sous-vêtements.
0: Mmh.
4: Et au mec aussi, bah voilà.
5: Oui, tout à fait, c'est la fête des deux, ouais.
4: Mmh. La fête des deux.
0: D'accord.
7: Gérard, on nous demande aussi sur Minitel si t'as offert un head fucking à Sandy.
4: Oh.
7: Non, c'est pas méchant, c'est un parfum.
4: Non, non. Oui, c'est un parfum.
5: C'est Jean-Paul Gaultier.
0: Non plus.
7: Ok.
5: Non.
0: Donc,
3: tu penses que tu en offriras un ou pas? Si maintenant que tu connais le parfum, est-ce que tu vas lui en offrir un?
0: Non, mais de toute manière, elle l'a déjà eu, ça, Saint-Valentin.
3: Ah bon? Mais ah elle bon, a jamais eu le parfum, l'être fucking.
0: Elle l'a déjà eu avec.
3: Tu veux faire quoi alors? Vas-y.
4: Une chiclette de berne.
0: Comment? J'ai mal entendu là. J'ai mal entendu, Gargamel, Patrick.
4: Une giclée de.
3: Je l'ai coupé.
0: Voilà, ben dans ce cas-là, tu peux le couper complètement, lui.
3: Ok, d'accord.
4: Ouais,
0: tu peux lui dire au revoir. Tu peux lui dire au revoir complètement, celui-là.
3: Au revoir.
0: Donc, ouais, c'était qui?
3: Au revoir.
0: Non, non, mais
3: au revoir.
0: Pour de bon. C'était qui? C'était qui?
3: C'était qui quoi? C'était Patrick.
0: Eh ben, voilà, ben...
3: Bonne nuit, Patrick.
0: Voilà. C'est pas la peine de...
4: Mais Gérard, attends, c'est Gargamel, mais t'as pas respecté? Pourquoi tu t'es offert ton cadeau avant?
0: Non, mais attends, moi, j'ai offert le cadeau à la personne que j'aime, c'est tout, avant.
5: Et c'est quoi?
4: Pourquoi avant?
0: Ben, ce que c'est non, si je me souviens bien, c'est un petit...
4: T'as rien offert.
0: Un petit tailleur en cuir gris.
5: Oula,
4: comment? Gris?
0: Moi, ouais, c'est un petit truc en gris.
5: Un petit truc sexy, quoi.
0: Non, mais de toute manière...
4: Un tablier, quoi, pour la cuisine.
0: Non, un tablier, tout à l'heure, je vais te mettre un tablier quelque
3: c'est,
0: part.
3: C'est
4: ouais,
3: Gérard,
5: ouais,
3: excuse-moi. C'est du cuir vachette, non?
0: Non, je sais pas, c'est les trucs avec des franges, là, style
4: argent.
0: Bon, non, mais donc, Benjamin.
4: Ouais, bah écoute, moi, j'offre trois choses à ma copine, j'ai décidé. Donc, première chose, donc une bague.
1: mm-hmm. en or avec des émeraudes.
6: Ouais, t'as la thune, toi.
1: Deuxième chose, des cactus mm-hmm. et deux, un couple d'hamsters.
0: Ça, ouais. Mais ça, j'ai remarqué une chose, Benjamin. Mm-hmm. Même Gargamel, Stéphanie, Cosette et Marguerite.
8: Oui.
0: Donc réveillez-vous quand on vous appelle, s'il vous plaît, merci.
6: Oui. Ouais, c'est...
0: Donc je pense que Benjamin, la première oui. question, c'est ce qui revient le plus souvent à la mode.
1: De quoi, les cactus?
0: Non,
3: les hamsters.
0: Non, l'histoire des bagues.
1: Ah oui, t'as raison. Ouais.
0: Que ça soit une bague ou un.
1: Oh, c'est plutôt rare quand même, hein, Saint-Valentin, non?
0: Enfin, non.
8: T'en as une fois, mais pas tous les ans.
1: C'est surtout les animaux en ce moment, les hamsters.
0: Non, mais ce qui revient le plus à la mode, je pense, de toute manière, ça fera marcher le.
1: Ouais, t'as raison, le commerce.
0: Le commerce. Ce qui revient le plus à la mode, je sais pas si vous allez être d'accord avec moi, mais ce qui revient le plus à la mode le jour de la Saint-Valentin, c'est ou les dessous féminins ou des bouquets de roses. Je sais pas ce que vous en pensez.
1: Ouais. C'est vrai que les fleurs, ça revient souvent.
8: Mais les fleurs, ça peut aussi.
3: Hein. Et Gérard, tu préférais offrir un hamster ou des fleurs?
0: Moi, personnellement, je préfère y offrir un bébé.
3: Oh, non, un hamster, quoi.
0: Non, un bébé.
3: Ah, d'accord.
0: C'est pas pareil. Oui.
8: Je vais te poser une question.
0: Oui.
8: Je voulais savoir quel est le cadeau de la Saint-Valentin que tu as reçu et qui t'a fait le plus plaisir.
1: Bah, il t'a dit des dessous féminins.
8: Non, quelque chose qu'on t'a offert, GG.
0: Pour l'instant, ce qu'on m'a offert, rien.
6: Si, l'Adidas. Bon, menteur, en tant que l'Adidas.
0: Non.
1: Un cactus?
8: Rien, GG?
0: Non, on m'a rien offert encore.
8: Même quand tu étais adolescent?
0: Bah, même à toute manière, j'ai pas connu l'amour.
8: T'as pas été adolescent?
0: Ben si, mais j'ai pas connu l'amour comme ça.
3: Quoi, Sandy, elle t'a rien offert pour la Saint-Valentin?
6: Dans un collège de garçons.
3: Sandy, elle t'a rien offert pour la Saint-Valentin?
8: Ouh.
3: Je te demande. Est-ce que Sandy doit faire quelque chose pour la Saint-Valentin?
0: Bah, je sais pas, on va lui demander.
8: Mais ça te ferait plaisir, je qu'on t'offre quelque chose.
0: Ah bah oui, moi, j'attends que ça. Hein.
6: Bah, faut que t'attendes samedi encore.
0: Bah ouais, mais...
1: Sois patient, Gérard.
3: On va demander aux filles. Vous, on va commencer par Marguerite. Marguerite, si t'étais avec Gérard, tu l'offrirais quoi?
5: Moi, je lui offrirais du parfum.
3: Du parfum. Cosette?
8: Je lui offrirais... une lame à raser et du savon.
3: Ok. Et Stéphanie?
8: Un cerveau.
0: Ouais. Bah, pourquoi un cerveau?
3: Parce que t'as perdu le tien, il paraît.
6: Ouais, mais ça se retrouve, attention.
0: Hey, Stéphanie, t'as envie de continuer le débat, là?
9: Non, mais c'était une blague, oh là là.
6: Ouais, non, pour rire, ouais. Gérard, faut rire. Hein.
8: Et je lui offrirais de beaux caleçons avec des Mickey dessus.
0: Qui dit ça?
8: C'est Cosette, parce que j'adore les caleçons.
0: Ouais, mais pour moi.
8: Moi, je t'offrirai un rôti pas grave.
6: Moi, j'aime bien ça avec Homer Simpson.
8: Non, mais GG.
9: Et j'en mets.
8: GG.
6: Ah ouais?
0: Ouais.
8: Ouais, moi, je voulais te dire qu'en fait, moi, pour la Saint-Valentin, je suis pas d'accord, parce qu'en fait, je trouve que c'est un gros business, quand même.
0: Bah ouais, mais de toute manière, c'est ce qui rapporte le plus, hein, le jour de la Saint-Valentin ou les fêtes de fin d'année. Hein.
8: Ouais, mais tu trouves pas que c'est une histoire de gros sous, tout ça?
0: Bah ouais, mais de toute manière, c'est là où se font leur beurre, les commerçants.
8: Ouais, t'es d'accord pour ça?
0: Hein?
6: Attends, on dit qu'on parlait pas de cuisine ce soir.
0: Non, mais attends.
6: Ah, j'ai un écho, là.
8: Mais t'es d'accord, GG?
0: Non, pas du tout.
3: Non, pas du tout. Voilà. Excusez-moi, à la place de Patrick, on a que Kiwi, j'avais oublié, excusez-moi.
8: Salut Kiwi.
6: Bonsoir tout le monde, bonsoir Gérard.
1: Salut Kiwi.
0: Salut.
6: Gérard, j'aurais deux questions à te poser avant tout.
0: Ouais.
6: C'est quoi ton parfum préféré et combien tu payes les bouteilles de parfum?
0: Oh, c'est quoi ce son, Manu, s'il te plaît?
3: Allez, Gérard, je touche à rien, c'est pas moi. Mais c'est pas moi. Ça commence, pas tout de suite, c'est pas moi.
7: Tu joues à quoi, Manu?
10: Manu.
3: C'est pas moi. Ok? Bah alors prends le débat, allez Gérard.
0: Donc Kiwi?
6: Ouais.
0: Donc ta question, j'y répondrai pas, d'accord?
6: Ok, pas de problème.
0: Parce que c'est pas
6: mais je te respecte et je suis d'accord avec ton opinion.
0: Mm-hmm. Mais de toute manière, les questions, c'est pas toi de les poser, c'est à moi, d'accord?
7: Il y a Max là, parce que juste une petite parenthèse que l'un des directeurs de la station qui a entendu qu'on t'avait jamais offert de cadeau. Mm-hmm. Donc de la part de la direction de la programmation.
0: Oh là là.
7: Donc, le directeur.
0: Merci.
6: Bravo.
7: Regarde ce que c'est, remarque quand même.
6: C'est quoi, c'est un god?
8: C'est quoi? C'est
7: Ah bah tu vas voir, non mais c'est...
1: Encore un god?
7: Non, c'est pas un god cette fois-ci.
0: C'est une montre.
7: Va se le mettre quand même.
0: C'est une montre. Non, c'est une montre.
8: Bravo Gérard.
0: Merci.
8: Fais un petit discours, GG.
0: Merci monsieur le directeur.
7: On va bien lubrifier quand même, hein, avec une montre.
1: Fais un poème Gérard au moins.
8: Allez, un poème pour le directeur.
4: Bon Gérard, c'est cool.
3: Ah, tu peux improviser un petit poème, vite fait.
10: Ah oui, un poème, directeur.
3: Gérard, un poème, vite fait.
10: Non, non, t'es obligé, Gérard.
0: Oh, on vient, on revient. Hé,
3: 3-4 lignes, comme moi tout à l'heure.
0: On revient sur le tome du débat, s'il vous plaît, merci.
4: Ouais, il a bien raison, Gérard.
0: Mais c'est ta première montre. Kiwi.
4: Ta première montre.
0: Non, mais attends, Kiwi.
4: Oui.
0: Déjà, ta question, c'est pas toi qui les poses, d'accord, c'est moi.
4: Non, mais je disais que tu devais continuer ton débat parce que.
0: Oui, non, mais attends, Kiwi. Kiwi, déjà, la question que tu viens de poser. Elle est prévue dedans, donc c'est... si tu t'amuses déjà à interverser les questions, ça sert à rien.
4: Ah, on est bien d'accord. Tu as ta première montre, Gérard ?
0: Non.
4: Déjà, il faudrait qu'il apprenne à lire, là.
8: C'est
0: des bon, s'il vous plaît.
4: C'est avec des chiffres ou avec des aiguilles ?
0: Non, mais on revient sur le thème du débat. Merci.
8: Ouais.
0: Donc, pour la fin, pour la Saint-Valentin, invitez-vous votre copine au restaurant.
4: Bah, moi, j'aimerais bien inviter Sandy.
0: Alors, qui c'est qui vient de dire ça ?
8: Pas moi.
0: Alors, bon,
4: c'est pas moi. C'est pas moi.
0: Philippe, s'il te plaît.
3: Ouais.
0: Donc tu me prends les trois mecs.
4: Gérard,
0: et t'essayes de savoir lequel qui a été dire Sandy, d'accord ?
3: D'accord. Et à la place de Marguerite qui dormait, on accueille Sylvie.
11: Bonsoir Sylvie.
12: Bonsoir.
11: Salut Sylvie. Ça va ?
12: Bonsoir Gérard.
0: Salut.
11: Souris Gérard.
0: Ouais, ben réveille-toi aussi.
12: Ouais.
0: Donc alors, pour la Saint-Valentin, invitez-vous votre copine au restaurant ou votre copain ?
11: Non.
0: Qui, non ?
11: Stéphanie.
0: Oui.
11: Bah moi, en fait, je vais l'inviter, puis c'est moi qui vais faire la cuisine, quoi.
0: Mais comment ça ?
11: Parce que je fais jamais la cuisine. Je déteste faire la cuisine. Et là, pour lui, je vais faire la cuisine.
4: Ah, ça, c'est beau. C'est une belle preuve d'amour.
11: Non, c'est pas une preuve d'amour, ça. Bon, bolino, chips et poulet froid, mais bon, au moins, j'aurais fait chauffer l'eau.
0: Ah ouais, mais attends, bolino, chips, merci.
11: Ouais.
0: Ça,
11: bolino.
0: Non, mais attends, Cosette, s'il te plaît.
11: Ouais.
0: Tu te calmes ?
11: Ouais.
0: Hein ? Je vais quand même répondre un peu à Stéphanie.
11: Ouais,
0: parce que je peux quand même répondre sur les questions. J'ai quand même le droit.
4: Autant aller au McDo.
11: Bah, c'est rien dit, hein.
0: Donc, moi, je vais te dire une chose, Stéphanie, tu vois. Tu viens de dire chips ou bolino. Ça, à longueur de journée, c'est ce que les gens, ils mangent. Hein.
11: Ouais, attends, il a 4 mois radin et puis m'invite au resto. Hein.
0: Ouais, non, mais attends. Oui, mais attends, Stéphanie.
11: Oui.
0: D'accord, il a quatre mois radin, mais ok. Mais attends, toute une journée, quand tu vois les gens qui travaillent, les trois quarts du temps, qu'est-ce qu'ils mangent ? Ou un sandwich, ou ils ont...
4: Ouais.
0: Mais attends, c'est pas vrai. Alors, qui c'est qui est pas d'accord avec moi ?
4: Benjamin.
0: Ouais, alors Benjamin, vas-y.
4: Bah, je sais pas, mais je voulais contredire, quoi, c'est tout.
11: Non, mais attends.
4: Il y a McDo aussi, il y a McDo.
11: Tu vas au McDo, tu prends une salade, tu peux très bien manger des choses sèches.
4: Ouais, c'est
0: oui,
4: Benjamin,
0: là. Oui, mais d'accord. Qui c'est qui vient de dire une salade ou autre, là ?
11: Stéphanie.
0: Ouais, mais Stéphanie, dans ce cas-là, c'est ce que tu remangeras le soir chez toi.
11: Pas du tout.
0: Attendez, il y a une question Minitel, je pense.
3: Ah, Gérard, il y a Gaberman qui voudrait savoir si ton resto préféré, c'est bien Super Phoenix.
0: Non mais attends, le mec, il, ça sert à rien qu'il pose des questions. On pose des questions sérieuses, bah, on s'amuse pas. On s'amuse pas sur les trucs.
3: C'est pas un resto ?
10: Non, c'est un hôtel.
3: C'est un hôtel. Il fait pas un resto. Il fait, c'est quoi ?
0: C'est un truc nucléaire.
3: Ah merde.
0: C'est une centrale nucléaire.
3: Je savais pas, Gégé.
4: T'es sûr, Gérard ?
0: Oui.
4: J'entends ça. C'est pas un jeu vidéo ?
0: Comment ?
4: T'es sûr que c'est pas un jeu vidéo ?
0: Non. Donc,
3: donc à la place de Kiwi, on accueille Melon. Bonsoir.
11: Bonsoir Melon.
4: Salut. Bonsoir Melon. Bonsoir à tous.
11: Bonsoir,
4: salut Gégé. T'en veux une tranche ?
0: Sylvie. Comment ?
4: T'en veux une tranche, c'est melon ?
0: Tu commences pas, s'il te plaît, merci.
4: Ok, je me calme.
11: Moi, j'en veux bien deux.
0: Bon, okay. Sylvie.
11: Oui ?
0: Donc, pour toi ?
4: Oh, ma cochonne.
0: Bon, ouais. On se calme, parce que tout à l'heure, ça va gerber sec. Hein.
4: Calmez-vous, Gérard.
11: Non, moi, je préfère que le mec m'invite au restaurant.
0: C'est-à-dire ?
11: Bah, qu'il m'invite au restaurant, quoi.
0: Ouais, mais comment, ça ? Il est horrible.
11: Il m'invite au restaurant.
4: Mais quel resto ?
0: Mais quel resto ?
11: N'importe quel resto, mais.
4: Il y a Planète Hollywood, hein, Planète Hollywood.
11: Pas McDo ni.
4: Planète des charges, ouais.
11: Je préfère le restaurant, quoi, normal.
3: Bon, tu te réveilles, Sylvie ?
11: Non, okay. Je suis réveillée, hein. Mais chinois, indien. Ah non, pas chinois, non. Non, pas chinois. Indien, français. Français. Français, ouais. Bah, mange chez toi. Un restaurant chic, quand même. Ah ouais.
0: Gargamel ?
4: Ouais. Bah, moi, moi, j'aime bien Planète Hollywood. Parce que pour voir les acteurs. Et puis sinon McDonald's, quoi.
0: Bon bah ça, McDonald's, c'est ce qui est.
4: Attends, le menu best of plus.
0: Ouais, mais d'accord, mais c'est ce que tu manges toute une journée, hein.
11: Ah, mais moi j'aime bien les McDo. Hein.
0: Qui ?
12: C'est Sylvie.
4: Tu sais, des fois, Gérard, faut pas faire compliqué. Hein. Des fois, tu sais, tu fais compliqué, ça plaît pas. Alors moi, je dis McDo.
0: Par exemple, moi je vais prendre un truc comme ça au hasard. Par exemple, pour ton anniversaire,
4: ouais.
0: Tu as demandé à ta copine qu'elle te fasse un McDo pour ton anniversaire.
4: Ah oh bah non.
3: Ouais, mais avec le McDo, il y a la pipe. Hein.
4: Non. Oui, au moins ça alors.
0: Mais non, mais attends. C'est le standard là.
4: Ah bon, ok.
0: Donc moi je te disais pour ton anniversaire, donc tu préfères aller au McDo que d'aller dans un bon restaurant. Je sais pas moi.
4: Ouais, mais
0: il y a d'autres restaurants que le McDo.
4: Ouais, c'est vrai. Il y a Quick.
0: Non mais je vais vous dire, bon bah on a quand même bien mangé et puis tout. On était une dizaine et ben ouais, on s'est quand même régalé.
3: C'est toi qui as payé?
0: Tout le monde a participé.
4: Ah ouais, t'as offert quand même la pizza.
0: Donc tout le monde a répondu à la question.
4: Non. Il y a Melon.
13: Il y a Cosette aussi.
4: Et Benjamin.
0: Si Benjamin, t'as répondu des conneries. Attendez, stop, il y a une question Minitel, merci.
3: On nous demande quel est le point commun entre Gérard et le dernier prix Goncourt. Réponse, tu sais, Gégé ?
0: Non.
4: La couverture ?
3: Non, ils ont tous les deux été tirés à 100 000 exemplaires.
0: N'importe quoi.
3: Okay.
0: Benjamin ?
14: Ouais, bah écoute, moi c'est un plan, ça fait à peu près deux ans que je suis dessus. Donc j'emmène ma copine dans un restaurant thaïlandais, je fais semblant de me laver les mains et je me casse avec ma maîtresse le jour de la Saint-Valentin.
4: Ah mais ça, franchement...
14: Nickel.
4: Ouais.
14: J'ai tout prévu depuis 2 ans.
15: En fait, la lumière...
14: C'est dur quand même.
0: De quoi ? Donc pour toi, tu te tires carrément avec ta... N'importe quoi.
14: C'est génial, hein ?
0: Non, pas du tout. Là, ça me fait... Non, tu vois, là, je vais te dire une chose que ça me fait pas rire du tout.
14: Exactement. Ça fait 2 ans que je suis là-dessus, Gérard.
0: Mais ouais, mais même...
14: Melon et tout.
0: Bon, Melon.
14: 95C.
0: Bon, Melon.
14: Ouais, c'est Melon. Bah, je voulais savoir, tu parlais de cuisine. Sandy, elle fait bien la bouffe ?
0: Oui, très bien.
14: Et quand est-ce
4: ton plat préféré ?
14: Quand est-ce que tu nous invites à manger chez toi, Gégé ?
0: Jamais.
4: Nous tous. Alors là, ça c'est pas sympa.
0: Non, bah, si c'est pas sympa, dans ce cas-là, tu retournes voir
3: Rigolet, c'est rien.
14: T'as peur qu'on s'empoisonne ?
0: Non.
14: Non ? C'est pas gentil de faire travailler des esclaves juste pour toi, faut en faire profiter les autres. Hein. Si t'as pris 110, c'est pour une raison. Hein.
0: Non, mais attends, je vais te dire une chose que.
14: On m'a dit que tu l'avais pris pour le ménage, la cuisine, les fenêtres, nettoyer les chiottes, parce que toi, c'est clair, t'es pas capable. Il paraît que chez toi, c'est dégueu.
0: Ah,
14: et
0: ouais.
14: Depuis qu'il y a 110, il paraît que c'est vachement plus propre.
0: Ah ouais, alors qui t'a dit ça ?
14: Bah, je sais pas, c'est des rumeurs qui courent.
0: Non, attends, toi, Cosette, tu as déjà.
14: Internet.
0: Ouais, alors Melon.
3: Bon, on va se calmer, on va revenir au débat, hein, d'accord ?
13: Ouais,
3: d'accord.
13: C'est
4: sûr que tu vois, Gérard.
0: Hein, Melon, tu vas te calmer, toi, parce que tu vas pas continuer, d'accord ?
13: Je réponds à la question.
0: Ouais.
13: C'est Cosette. Donc, moi, il y a deux solutions. Hein. C'est clair et net. Première, un bon restaurant. Tu vois la totale, quoi. Et la deuxième solution, ben, je prépare un bon petit dîner à mon petit Jules. Tu vois la totale, les chandelles, un bon petit plat, et puis ça va, quoi.
4: Ouais, il y a un resto qui marche bien en ce moment, c'est Hippopotamus. Où tu manges des steaks d'hippopotame.
13: Ouais.
4: C'est pas mal.
0: Ah. Non, mais de toute manière, il n'y a pas besoin d'aller dans un grand restaurant. Hein.
13: Ouais, mais on fait pas de pub. Hein, pour
4: ouais, mais tout à l'heure, tu disais qu'il faut pas aller dans McDo, alors on va où ?
0: Mais non, mais il n'y a pas. Mais tu. Pourquoi ? Mais je te dis, il n'y a pas que le McDo qui compte.
14: Et les restaurants thaïlandais pour larguer tes copines.
0: Mais non, mais tu peux aller n'importe où, dans n'importe quel restaurant, sans aller manger ce que tu manges toute une journée.
4: Ouais, non, t'as raison.
0: Ce que tu manges constamment quand tu sors du boulot. Oui.
3: Et on nous demande un autre nom de resto, si t'aimes bien, c'est la bouche d'égout. Bah, non, mais c'est en deux mots, Gérard.
16: C'est dans le Marais, c'est à Paris, dans le Marais.
4: Mais c'est pas à côté de Super Phoenix ?
13: Moi, je crois que c'est à côté de Planet Hollywood.
0: Non, bah toi, Cosette, tout à l'heure, tu allais faire Planète Hollywood dans ton lit, toi.
13: Ah ouais,
4: chaud.
0: J'ai l'impression, hein.
4: C'est facile pour lui.
0: De quoi, Cosette ?
13: Non, rien, je garde ça pour plus tard.
0: Ah ouais.
4: Bon, allez, question suivante, Gérard.
0: Tu permets ?
4: Dépêche-toi, Gérard.
0: Non, mais vous êtes pressé ?
13: Ah non,
0: mais moi, j'ai jusqu'à 4h du matin, donc si vous êtes pressé, vous allez réfléchir, on va...
14: On est motivé, c'est pas pareil.
4: On est motivé, exactement.
0: On va s'envoyer...
13: Moi, par contre, je suis pressé d'aller me coucher.
0: Qui ?
13: C'est Sylvie.
14: C'est Planète Hollywood.
0: Ah bah alors Sylvie. Bah Sylvie, si t'es pressé d'aller te coucher, ben je vais te laisser.
4: Allez, on lui dit bonne nuit.
13: Je pourrais rêver de toi comme ça.
0: Allez, ouais. Bah Sylvie, si t'es pressé.
16: Oh là là, on dirait qu'elle est amoureuse hein, de toi là. La
0: ah bah tant pis. Ah, si elle est pressée d'aller se coucher, ben tu lui dis au revoir alors. Tant pis pour elle. Hein.
4: Ah, laisse-lui une chance encore.
13: Petite chance.
0: Allez, vous marier le jour de la Saint-Valentin, Sylvie. Ah non, elle est plus là, donc Cosette.
13: Non.
4: Jamel.
0: Gargamel.
13: Qui c'est qui répond là?
6: Vas-y, vas-y, honneur aux femmes.
13: Ouais, merci, t'es galant.
0: Bon alors, donnez vos noms s'il vous plaît, merci.
13: Ouais, c'est Cosette.
0: Ouais.
13: Donc, je me marierai jamais le jour de la Saint-Valentin, c'est clair.
0: Pourquoi? Pourquoi?
13: Bah, moi, c'est ridicule, hein.
0: Mais attends, mais là, c'est une preuve d'amour au mec que t'as.
13: Mais je comprends pas. Non, mais attends, je comprends pas pourquoi le 14 février, c'est la Saint-Valentin. Ça peut être le 3 mars, le 15 avril.
0: Mais c'est pas de notre faute si le calendrier a été choisi comme ça.
13: Mais attends,
0: Cosette. Mm-hmm. Dans ces cas-là, pourquoi tu une fois par an, le 13 février tombe toujours, le 13 tombe toujours un vendredi. C'est de la faute à qui?
6: T'es sûr de ça?
0: Oui.
13: Ouais, mais ça remonte à l'histoire.
0: Oui, mais là, pourquoi qu'aujourd'hui on est le 13?
6: Ouais, c'est Benjamin.
0: Et pourquoi que vendredi on est le 14?
6: On peut parler de l'art égyptien si vous voulez, pourquoi?
0: Non, de l'art égyptien, Benjamin, si
6: bah
0: ça
6: ouais, compte. Mais ça explique tout aussi.
0: Non, mais on en a rien à foutre,
13: vas-y,
0: tu vois.
13: Mais
17: tu cherches même pas à cultiver.
0: Mais
6: Gérard,
0: même,
6: Gérard.
0: On s'en fout. Oui, Gargamel.
6: Mais alors à ce moment-là aussi, pourquoi le 1er avril on met des poissons dans le dos, quoi?
17: Exactement. C'est commercial, le 1er avril.
6: Ça, c'est commercial, Gérard. Pour vendre du poisson, ça. Gérard.
18: Oui, attendez, oui.
6: Benjamin.
17: Pourquoi le jour de son anniversaire, on reçoit des cadeaux?
0: Bon, ça, vous vous calmez, s'il vous plaît, on me parle, merci.
17: Eh ben, on remplit les blancs, je te préviens.
13: Bon, Gégé, vas-y, continue ce que tu
6: dis. C'est Benjamin.
13: Hein. On n'entend plus rien.
6: Et voilà. Oh, Gérard, t'es bizarre.
13: Il y a quelqu'un? Mmh. Gégé, pardon.
0: Oui, on vous écoute, non, je suis revenu.
6: Ah.
13: Ouais, ben, Gégé, c'est ce que je te disais, quoi.
0: Mmh.
13: Pourquoi le 14 février, ça remonte à des siècles, ça remonte à l'histoire?
0: Oui, mais...
6: Oh. Ouais, Gérard, je peux te poser une question, c'est Benjamin.
0: Oui.
6: Tu parlais des dates. Si le jour de l'an, la veille, le 31 décembre, ça tombait un vendredi 13, tu le fêterais quand même ou pas, toi?
17: Ah, moi, je le fête pas, c'est clair.
0: Qui?
17: Trop les boules.
6: Et toi, Gérard, tu le fêtes ou pas?
17: Vendredi 13, trop les boules. Hein.
0: Mais non, mais moi, de toute manière, le vendredi 13, c'est...
6: Non, mais le 31 décembre, la veille,
0: attendez, y a une question. Attendez, il y a une question minimale, merci.
18: Ah. Ouais, on nous demande si, donc, la Saint-Valentin... Donc c'est le 14 février.
0: Mmh.
18: On nous demande pourquoi c'est la fête. On nous dit que c'est la fête des amoureux. Et on nous demande pourquoi à la Saint-Gérard c'est pas la fête des enculés.
0: Alors là, non mais là par contre, la question Minitel, que ça soit de la fête des amoureux, je veux bien.
18: Ouais.
0: Mais alors que l'autre partie, je suis pas d'accord. Parce que si le jour de la Saint-Gérard, c'est pas le jour des enculés, et ben dans ce cas-là, celui qui a dit ça, c'est lui-même l'enculé.
6: Ah, okay. Il va faire tour de vie, okay. Gérard.
0: Ah, ouais, vas-y Gérard. Chauffe. Ok.
18: Et sur ces belles paroles, on accueille Banane à la place de Kiwi ou Melon.
13: On a un beau panier de fruits ce soir.
18: Et
6: bonsoir,
18: Véronique.
6: Gérard. Bonsoir tout le monde. Bonsoir à toi.
13: Bonsoir.
6: Mais en fait, c'est quoi Saint-Gérard alors?
0: Ça, je te le dirai pas. Qui à la place de Sabine?
18: Véronique.
0: Véronique. Véronique, bonsoir. Véronique.
13: Bonsoir.
0: Donc, alors, je répète ta question pour Banane et Véronique. Donc, allez-vous vous marier le jour de la Saint-Valentin, donc pour toi, Véronique?
13: Non, je ne me marierai jamais le jour de la Saint-Valentin.
0: Et pourquoi?
13: Bah, si je ne suis pas amoureuse... Non, mais c'est hors sujet, ça.
0: Non, mais c'est bon, vas-y, mais c'est hors sujet, Cosette, tu permets?
13: Non, moi, je préfère me marier, c'est le jour de mon anniversaire, par contre.
0: Pourquoi?
13: Je parle d'inquiète. Bah, parce que c'est mon anniversaire.
17: Ouais, mais bon, si tu te maries pour ton anniversaire, tu auras deux fois plus de cadeaux.
13: Bah voilà, t'auras des cadeaux deux fois, ouais.
0: Non mais dans ces cas-là, même à la Saint-Valentin, tu peux te marier le jour de la Saint-Valentin,
13: ah ouais,
0: si le jour de ton anniversaire tombe le jour de la Saint-Valentin, admettons.
13: Oh là,
0: et tu te maries
13: ce jour-là.
0: Et que tu te maries ce même jour, t'as le double de cadeaux.
17: Gérard, t'as réfléchi là.
6: Faut voir Gérard que on skye les miches le 14 février. Donc
0: attends, moi je vais te dire une chose.
6: Hein. Ouais.
0: Là, je vais te dire une chose, tu te détrompes, parce que je vais te dire quand même, c'est pas le truc de la météo, mais faut quand même dire que pour un 12 février, on a eu quand même 17 degrés.
6: Ah ouais, non.
18: Bravo.
6: Bien parlé. La question, cette année, on a de la chance, faut dire.
0: Oui, c'est qu'on n'a pas eu d'hiver.
18: Et ça, c'est grâce à Gérard, vous le savez pas.
6: C'est une année spéciale, c'est pour ça.
0: Donc vous réfléchissez, on peut envoyer
18: juste avant, il y a un truc sur Minitel de la part de Roby.
13: Uh-huh.
18: Il nous demande quelle est la différence entre Gérard et le hardcore, la techno hardcore. Tu sais Gérard, Non, personne?
6: Non.
18: Aucune, c'est tous les deux 200 bits par minute.
0: Voilà, c'est bien. C'est bon, ton gars, tu me donneras le titre tout à l'heure.
7: Ok, d'accord.
19: Non, non, on a le titre, on a le titre.
0: On a le titre, j'espère que c'est pas une. Un titre bidon.
19: Non!
0: Je l'espère pour toi, Fuldar. Donc on a fait le tour de la cinquième. Alors, je pose la sixième.
7: Ouais.
0: Faites-vous l'amour le jour de la Saint-Valentin. Donc, on se retrouve tout de suite après. Et on va s'écouter les Daft Punk avec 809 Révolution. Et toujours le 3615 code Fun Radio, rubrique direct. Et on récupère Banane.
20: Oui.
0: Bonsoir.
20: Bonsoir.
0: Rebonsoir. Gargamel.
21: Ouais, salut Gérard.
0: Rebonsoir. Stéphanie.
22: Oui, bonsoir.
0: Rebonsoir. Cosette.
23: Bah, elle est virée, j'en prends une autre.
0: Ok.
21: Il y a la Belgique qui sonne. Hein.
0: Et Véronique.
22: Salut mon amour.
21: Tu peux pas avoir un américain fort.
0: Comment?
21: Tu peux pas avoir un américain pour faire ce qu'il pense à Saint-Valentin.
0: Non, ouais, non,
22: ça
0: non.
22: C'est sympa ça.
0: Non, non, on va. Là, on a. J'ai pas l'intention de. De faire des débats de merde comme la semaine dernière, donc je voudrais que ça
21: non,
0: se passe.
21: Non, c'était pas de la merde.
0: Non, mais la semaine dernière, c'était le vrai bordel. Donc cette semaine, je voudrais que les deux débats, au moins, pour une fois dans l'année, hein, je voudrais qu'au moins que les deux débats se passent comme tout le monde le souhaite. Parce que si ça se passe mal, il n'y aura plus de débat.
21: On peut rigoler comme de temps en temps.
0: Oui, mais d'accord. Mais il y a rigoler et rigoler. C'est moi, je voudrais qu'une fois. Au moins une fois par semaine, qu'on fasse des débats un peu qu'on puisse réagir tous, mais au moins qu'il n'y aille pas d'insultes.
21: D'accord.
0: Yeah hein, c'est tout ce que je demande.
21: Alors faites-vous l'amour le jour de la Saint-Valentin.
0: Voilà.
21: Ouais, Gérard, c'est Benjamin, tu m'as pas dit bonsoir. Hein.
0: Si.
21: Non.
0: Ah bah excuse-moi.
22: Moi non plus, Stéphanie.
0: Ah bah si, Stéphanie, je t'ai dit bonsoir, je suis désolé. Et on accueille plus,
22: hein.
7: Cruella.
0: Cruella.
22: Cruella, bonsoir Cruella.
21: Salut Cruella.
22: Bonsoir.
0: Allô.
22: Bonsoir.
0: Bonsoir. Bon, réveille-toi parce que si ça commence à dormir, ça va pas aller vite. Hein.
22: Je suis réveillé.
21: Allô. Gérard, c'est Gargamel.
0: Ouais.
21: Répondre.
0: Ouais, bah vas-y. Donc, faites-vous l'amour le jour de la Saint-Valentin. Donc.
21: Écoute, je crois que c'est. Ouais. Moi, je pense que. Bah oui, c'est sûr, je vais faire l'amour, mais surtout, je pense que bon, j'ai déjà demandé si elle veut bien. Bon, si elle veut bien se faire sodomiser, quoi. Je n'ai jamais essayé. Je trouve que justement, la Saint-Valentin, ça pourrait être l'occasion de demander, quoi, tu vois.
0: Ouais, mais moi je vais te poser une question, Benjamin, comme c'est toi qui viens de parler.
21: Ah non, c'est Gargamel.
0: Ah, c'est Gargamel, pardon, excuse-moi. Donc, est-ce que tu crois que le jour de la Saint-Valentin, c'est comme ça que tu donnes une preuve d'amour à ta copine en lui faisant mal par derrière?
22: Non, c'est une super.
21: Non, lui tirant une cartouche.
0: Ah non, mais non, mais là.
21: Sérieusement, tu peux lui exposer tes fantasmes le jour de la Saint-Valentin, quoi.
0: Oui, ouais, mais d'accord, mais si, ouais, mais si elle est pas d'accord.
21: Eh ben, j'assiste pas.
0: Ah, voilà.
21: Les dents à la bouche.
0: Si elle veut pas.
21: Ah, dis donc, je sors pas avec des nonnes, hein.
0: Ah bah oui, mais attends, dans ce cas-là, si elle te refuse la sodomie...
21: Ça, je suis d'accord, c'est normal, mais la bouche, quand même, merde.
0: Ah bah, si elle veut pas, si elle aime pas, tu vas pas la forcer.
21: Bah non, je vais pas la forcer, mais...
0: Alors, dans ce cas-là, tu vas la quitter parce qu'elle veut pas...
21: Ah non, j'ai pas dit ça.
0: Ah bon?
21: Bah, je me taperai de main droite.
0: Comme tu veux. Donc Benjamin, pour toi.
21: Donc tu peux répéter ta question parce que j'ai.
0: Oh non, Benjamin. Benjamin.
24: La question
0: là.
24: C'est faites-vous l'amour le jour de la Saint-Valentin. La septième c'est avez-vous connu l'amour le jour de la Saint-Valentin. La huitième a-t-on.
7: Je l'ai coupé.
0: Voilà, merci.
21: Comment ça se fait, il connaît tout. Oui, comment ça se fait.
0: Ouais, je voudrais bien savoir celui-là.
21: C'est pas lui qui t'a envoyé le débat.
0: Donc Benjamin.
21: Ouais, donc bah écoute, ouais, c'est symbolique, autant faire. Est-ce que tu peux parler moins fort, Gérard, parce que je sors du resto là et ça me fait mal à la tête.
0: Oh mais attends.
21: Attends, laisse-moi finir. Et ouais, je fais ça aussi le jour de Saint-Valentin, ouais.
0: Ouais, d'accord. Ok. Stéphanie.
22: Et ben moi l'année dernière, j'ai demandé à mon copain qu'il me sodomise le jour de Saint-Valentin.
21: Ah tu vois, Gérard.
0: Oui, non mais attends. Gargamel, s'il te plaît, tu. Oh.
21: Non mais c'est pour dire que je suis pas tout seul, quoi.
22: Non, oui, mais je comprends. Hein.
0: Oui, mais alors et t'as accepté.
22: Non, c'est moi qui lui ai demandé de le faire.
0: Ah, c'est toi. Ah, donc nuance, et il a bien voulu.
22: Bah oui, attends, tu proposes à un mec de t'enculer, il dit pas non. Hein.
21: Ça, c'est
0: ouais,
21: vrai.
0: Mais attends, dans ce cas-là, il y a un proverbe qui dit l'homme propose, la femme dispose.
21: N'importe quoi. Et
22: bah là, c'est moi qui ai proposé.
19: Ouais, les gars.
0: Ah, ok.
19: Ouais.
0: Ok. Véronique.
23: Ah, c'est bien.
21: T'as encore lu le dictionnaire, Gérard.
0: Oui. Véronique.
22: Oui.
0: Oh, tu travailles, s'il te plaît, merci.
22: C'est quoi déjà la question?
0: Oh non, mais. Les là. Oreilles, c'est comme le cul, ça se lave, ma chérie. Hein.
21: Ah bah, on en revient au cul encore, tiens.
0: Ouais, mais. C'est
22: non,
0: pour
22: mais y'a pas de problème, mon amour.
0: Ouais, mon amour, tu vas voir, t'es là, ouais, mon amour. Faites-vous l'amour le jour de la Saint-Valentin?
22: Non. Pas le jour de la Saint-Valentin, parce que moi, je fais ça tous les jours.
0: Ah bon?
22: Ouais.
21: Waouh, il paraît que c'est très bon pour la santé de baiser tous les jours.
22: Ouais, c'est vrai.
0: Ouais, non, mais il paraît qu'à la fin, ça rend les couilles molles. Hein.
21: Voilà, c'est n'importe quoi.
0: Quoi, c'est n'importe quoi. Mais attends, tu as baisé tous les jours pendant 24 heures et après, tu vas pas avoir les couilles molles.
21: Non, mais d'accord, Gérard, mais une fois par jour, pas 24 heures.
0: Ouais, il y en a qui veulent ça toute une journée, hein, je suis désolé.
22: Oui, mais sérieux, tous les jours.
21: Tu peux me présenter?
0: Donc, Cruella, pour toi?
22: Moi, je suis pucelle.
21: Alors ça...
0: Non, mais alors, Cruella, Cruella...
21: Est-ce que tu donnerais ta virginité?
0: Attendez. Cruella, s'il te plaît. Tu vas parler bien fort devant ton combiné, parce que sinon...
22: Mais c'est parce qu'elle est sensuelle.
0: Non, mais attends, moi, des voix comme ça, ça me prend la tête quand on pose des questions et qu'elles ne répondent pas.
21: Allô, Gérard.
0: Bon, Cruella, tu réponds?
22: Ouais, bah, je t'ai dit, je suis pucelle, mon mignon.
0: Voilà. C'est quoi celle-là?
1: Elle est chaude, elle est chaude.
0: C'est quoi celle-là?
1: Elle est chaude.
0: Elle sent d'où celle-là?
22: Je sais pas.
0: Ouais, tu m'entends?
22: Ouais.
0: Là, tu m'entends? Bah,
22: non, je t'attends, Gégé.
0: Ah, tu m'attends?
22: Ouais.
0: Eh ben, je t'attends, ben.
22: Tu pourras faire ce que tu veux,
0: Gégé. Ouais, ben, quand on aura marre de m'attendre, eh ben, tu verras le jour se lever, hein.
22: Ouais, je serai comme Pénélope.
0: Voilà. Ok, merci. Ouais. Donc, on va passer la. La prochaine question.
21: Déjà.
1: Avant Gérard, j'aimerais qu'on accueille les nouveaux, hein, parce que j'en ai viré comme d'habitude. Mm-hmm. Alors, on accueille Pomme.
21: Pourquoi voilà. Salut Pomme.
0: Refais-moi une liste, s'il te plaît.
1: Ouais, et Poireau.
0: Pomme Poireau. Ah ben, c'est pas mal. Et c'est bizarre, ce soir, on va dans les fruits. Hein. Donc, avez-vous connu le.
21: C'est trop cool ce que t'as dit, Gérard, là.
0: Ben c'est sympa, merci. Donc, bon, ça y est, là, on se calme un peu, là. On se calme un petit peu, merci. Donc, avez-vous connu l'amour le jour de la Saint-Valentin?
21: Par devant ou par derrière?
0: Ben, avez-vous connu l'amour?
21: Ouais, c'est Benjamin.
0: Oui.
21: Avec ma grand-mère, ouais.
0: Alors, Benjamin.
21: Qu'est-ce que j'ai dit? Tu es donc zoophile.
22: Non, il a pas
0: on se calme.
21: On parle pas de Candy.
0: Oh. Oh, allez hop.
1: Oh non putain.
21: Et on enlève les fruits là. Ouais, allez Pomme, hop.
0: Non mais moi je cherche pas qui c'est donc.
1: Non mais je gère, vas-y. Mmh.
0: Donc Véronique. Véronique.
2: Ah oui.
0: Oh tu.
2: Moi.
0: Ouais bah avec toi s'il te plaît, merci. Ouais, tu veux que je répète la question, c'est ça?
2: Oui, voilà, oui, si tu veux, oui.
0: Ouais. Avez-vous connu l'amour le jour de la Saint-Valentin?
2: Non, pas du tout.
0: Pourquoi?
2: Bah parce que j'ai pas connu l'amour.
0: Non mais répondez tous en même temps, mais réveille-toi.
21: Non,
0: ouais, non, mais...
21: Tu sais, Gérard, tu fais de la radio, fais attention à ce que tu dis.
5: Ah ouais, c'est important. Chaque parole, c'est hyper chaud.
0: Ouais, il y a certains trucs qu'il faut quand même respecter. Quand je dis répondez tous en même temps, c'est-à-dire réagissez, mais sans foutre la merde.
21: Ok.
0: Hein? C'est okay. Pas en mettant le bordel que tout le monde comprendra.
21: Ah d'accord, ok, pas de problème.
22: Hein? Affirmatif.
21: Ça roule.
0: Donc, Cruella.
22: Ouais.
0: Donc, pour toi.
22: Ouais, je l'ai connu.
0: Bon, mais attends, et Cruella.
22: Ouais.
0: Tu vas te réveiller parce que tout à l'heure tu as gerbé, toi.
21: Mais Cruella, c'est toi qui es pucelle?
22: Ouais.
21: Et est-ce que tu serais prêt à donner ta virginité le jour de la Saint-Valentin?
9: À Gérard.
21: À Gérard, bien sûr.
22: Ouais, tout à fait, ouais.
0: Mm-hmm.
22: Et ouais. À quelqu'un d'autre? Non, rien qu'à Gérard.
0: D'accord. Vojica.
21: C'est qu'il est bordant.
0: Qui c'est qui vient de dire ça?
21: C'est Gargamel.
0: Mm-hmm.
21: Mais c'est un compliment.
0: Ok. Vojica.
21: Ouais. J'ai pas très bien entendu la question, désolé, je suis arrivé en cours de route.
0: Ouais, mais ouais, quand vous appelez.
21: Non, mais je suis désolé. Attends, je vais lui dire, Gérard.
0: Non, attends. Attends, qui c'est qui veut lui dire la question?
1: Non, c'est Gargamel, vas-y, Gérard.
0: Non, mais Gargamel, c'est pas toi qui pose les questions, c'est moi, d'accord?
21: Autant pour moi.
0: Je te remercie.
22: Ouais,
0: donc, Vojica.
21: Ouais.
0: Vojica, quand t'appelles, j'espère que tu mets un peu de radio, comme
21: ça. Non, me dis pas mettre la radio, parce que sinon, ça fait de l'écho, tout ça. Donc
0: oui, mais d'accord, mais avant que t'appelles, comme ça, que. Avant que t'appelles, t'essayes de savoir la question.
21: Ok, mais je pouvais pas écouter, donc tu peux répéter la question?
0: Avez-vous connu l'amour le jour de la Saint-Valentin?
21: Non, bon, voilà.
0: Pourquoi?
22: Tout ça pour
21: ça. Oh, tu vas pas me gonfler, parce que...
0: Non, alors je vais pas te gonfler, bah pas non plus. Allez hop, tu vires. Comme ça, je vais pas te gonfler, tu vas te dégonfler.
21: Ok.
0: Alors, bonne nuit. Allez hop. Bonne nuit, Vojica.
16: Ah, je l'ai viré. On accueille la paire aussi.
8: Bonsoir.
0: La paire,
8: oui, c'est la paire.
16: Ah, c'est un nouveau.
9: Salut la paire.
0: Ouais, je suis sûr, il y en a deux.
8: Parce qu'entre gens du meuble, on se soutient. Hein.
22: Ouais, d'accord.
8: Ouais.
0: Donc, Benjamin, pour toi.
9: Pour moi, quoi?
0: Est-ce que t'as connu l'amour le jour de la Saint-Valentin?
9: J'ai dit avec ma grand-mère, mais tu m'as zappé.
22: Ouais, ça veut dire quoi, ça, ou juste avec ta grand-mère?
9: Non, mais c'est-à-dire qu'elle m'a expliqué un peu à ce moment-là tout ce qui se passait dans l'amour. Et après, bon, bah, j'ai connu d'autres femmes, quoi.
22: Ah, c'est une initiation, en fait.
0: Eh, ouais. Merci pour celui qui a du monde derrière, hein. Ça s'entend presque pas. Gargamel?
9: Ouais, ben, moi, non. Enfin, moi, genre, je me suis fait draguer par un garçon, mais c'est tout.
24: C'est Gérard.
9: T'es dans une boîte, mais bon, là,
22: c'est... Ouais, c'est
9: non. Non, c'est... Non, pas dans les chiottes.
0: Alors, Gargamel, bonne nuit.
9: Arrête, mais qu'est-ce que je t'ai fait?
0: Ça t'apprendra, bonne nuit.
9: Mais je t'ai dit tout
16: simplement que je t'ai dragué. Bonne nuit. Je viens, tu me dis bonne nuit, et on accueille Formica à la place de Vogica.
22: Bonsoir, Formica. Salut, Formica.
0: Non mais
16: Formica! Formica!
9: Ouais, salut, je suis là, j'en arrivais. Désolé, voilà. J'étais un petit peu endormi.
0: Ouais, bah tu as travaillé parce que sinon tu allais te endormir.
9: Bah ouais, t'as raison.
22: Gérard?
0: Oui?
22: Est-ce que j'ai déjà fait draguer par des mecs?
0: C'est qui?
22: Bah c'est Cruella qui pose la question.
0: Non, pas du tout, tu vois.
22: Jamais. Est-ce non. Que tu as déjà visité une prison turque?
0: Non plus.
9: Est-ce que tu aimes les gladiateurs?
22: Gérard, ça t'intéresserait d'être dragué par un mec?
0: Non.
9: Gérard,
22: il faut tenter des expériences dans la vie, GG.
0: De quoi?
22: Il faut tenter des expériences.
9: Hey, Gérard, je sais pas si t'es d'accord avec moi, mais Véronica, elle est pas drôle du tout, hein.
22: Non.
9: Elle est vraiment pas drôle, hein.
22: Elle est lourde.
16: Et puis elle dort, là.
9: En plus, elle est chiante, hein.
0: Non, mais attends.
9: T'es pas d'accord? Non, mais franchement, honnêtement, non, mais hein. Moi, c'est mon idole, tout ça. T'es pas d'accord?
0: Bon, et Benjamin, si t'es pas content.
9: Non, j'ai une question à te poser, moi.
0: Ouais.
9: C'est est-ce que t'aimes quand un chien il s'agrippe à ton mollet, il fait des mouvements de haut en bas?
0: Benjamin.
9: Allez hop, tu me dégages de Benjamin.
0: Ouais, voilà. Bonne nuit, Benjamin.
16: Ok, et à la place de Benjamin, donc on accueille Azrael.
22: Bonsoir, Azrael.
9: Salut,
22: Azrael.
9: Salut,
22: Azrael.
9: T'as un peu viré méchamment quand même.
22: Oui.
0: Mais attends, Gargamel. Tu sais qu'on n'a pas viré Gargamel?
16: Si, tu l'as viré.
0: Ah, ouais, ouais. Ah, bah tant pis, donc la paire?
9: Il
0: n'y a pas de la paire.
9: Tu peux me répéter la
16: mais
9: question?
16: Mais si, il y a la paire.
9: Oui, il y a la paire.
0: Avez-vous connu l'amour le jour de la Saint-Valentin? Mais dépêchez-vous parce que je veux pas.
8: Moi, j'aimerais bien faire un bébé le jour de la Saint-Valentin, GG, ouais, c'est clair.
9: Exact. Non, mais... Alors, ça, c'est bien, ça.
0: Ouais, non,
9: c'est
0: mais
9: bien.
0: Attendez,
8: bébé,
0: attendez.
8: Tout plein de bébés, GG.
9: Non, moi, ouais, je préférerais. Ça, c'est une belle preuve d'amour, ça.
0: Ouais, mais la paire.
8: Tu mets une bonne cartouche vite fait, c'est une belle preuve d'amour, ouais.
0: D'accord. Véronique?
9: Moi, je suis.
0: Non mais attends, toi pour un son, tu vas attendre un petit peu, merci.
9: Mais la paire, il a pas un frère jumeau?
8: Bah il y avait...
16: Bon, tu les as coupés, demande à Véro.
0: Véronique!
10: Oui, c'est quoi la question?
0: Oh non mais arrête... Oh, allez, bonne nuit Véronique!
16: Allez, bonne nuit!
0: Putain, elle est bouchée celle-là ou quoi?
9: Non mais elle est trop conne, mais viens la moi celle-là!
16: Ah c'est fait?
10: Bah tu te calmes.
0: Attends,
9: c'est pas drôle, Véronique, c'est pas marrant ce que tu fais.
10: Et ça te croit que t'es drôle?
9: Bah, hey, oui, okay, on va pas se battre.
0: Tu restes poli, d'accord? C'est pas toi qui commande le lascar qui dit que c'est une conne, d'accord?
10: Ouais, merci.
9: Calme le jeu, calme le jeu.
0: Mais ça va être une conne comme elle, on s'amuse avec un con comme toi, on se fait chier.
9: Calme le jeu, Gérard, calme le jeu, c'est quelque chose là.
0: Ok,
9: donc. Sauve le débat.
16: Bon, là, je vais accueillir de nouveaux candidats, bien sûr, au superbe jeu de Gérard. Mais après, on répond aux questions.
9: Ouais.
16: Alors, Poisson-Lune.
9: Bonsoir.
0: À la place.
9: Bonsoir.
16: Poisson-Lune à la place de Benjamin et Patricia, pardon, à la place de Véronique.
10: Bonsoir.
9: Salut Patricia.
0: Ouais, allô.
9: Allô.
10: Oui.
9: Bonsoir,
10: oui.
9: T'es au standard, oui, bonsoir.
0: Ouais.
9: Oui,
0: non, mais c'est bon, non, mais je reprends pas ta.
10: Allô.
9: Oui, allô.
10: Ouais.
9: Bonsoir, tu veux parler de quoi?
10: Allô.
9: Allô, faites bonsoir. Allô.
0: Oh,
10: allô.
0: Oh, c'est quoi là? Il s'est mis à quoi là?
9: On y va crescendo, alors vous arrêtez.
10: D'accord. Non mais attends, tu te prends pour Gérard, toi ou quoi?
0: Non mais attends, vous jouez à quoi là? Depuis quand que vous vous amusez à faire des conneries comme ça là?
10: Ouais.
9: Mon GG.
0: Quoi?
9: Ah, tu nous entends?
0: Non mais attends, je suis pas ton GG, d'accord?
9: Excuse-moi, c'est Poisson-Lune, c'est
8: quoi la question? Tout le monde partage ton trou de balle.
0: Merci. Donc alors, attendez-vous un bébé le jour de la Saint-Valentin?
9: Attends, attends, je comprends pas la question.
10: Tu peux répéter la question?
9: Est-ce qu'on attend un bébé ou est-ce qu'on fait un bébé?
0: Vous faites-vous un bébé le jour de la fin de la Saint-Valentin?
9: Alors, Azrael, je peux répondre?
0: Ouais.
9: Donc, bah, écoute, je pense que c'est quand même ce qu'il y a de plus beau, quoi. De faire un bébé à sa copine le jour de la Saint-Valentin, c'est magique, quoi.
0: Mmh.
9: Tu
21: Tu penses pas d'accord.
0: C'est qui vient de dire ça?
21: Azrael.
0: Ouais.
21: T'es pas d'accord?
22: Non, je suis pas d'accord.
0: Qui est pas d'accord? Donnez vos noms et dites pourquoi vous êtes pas d'accord.
22: C'est Cruella.
0: Ouais, Cruella.
22: Moi, je suis pas d'accord.
0: Mais pourquoi?
21: Ça fait un petit Capricorne après.
22: Ah non, parce que t'es pas obligé que ce soit la Saint-Valentin.
21: Ou... Ah non, t'es pas obligé, mais c'est beau, quoi, c'est pour le symbole.
22: Ah non, ça veut rien dire.
21: Tu te rends compte, tu dis à ton enfant que tu l'as fait le jour de la Saint-Valentin, quoi.
22: C'est con.
0: Non, mais attendez. Mais attendez, mais pourquoi?
21: Ouais, mais toi, t'es une paysanne, c'est pas possible.
0: Non, mais attends, qui c'est là? Qui c'est qui dit ça?
22: C'est tellement mignon.
0: C'est qui ça? Oh, le mec qui vient de dire ça là, donne ton nom.
21: C'est Azrael, excuse-moi, mais je me suis emporté.
22: GG?
0: Oui.
22: Elle arrête pas de me traiter de poufi à cette conne, alors réagis quand même.
0: Qui?
21: Oui, c'est sérieux, c'est vrai qu'il y a beaucoup d'insultes ce soir entre autres.
22: Oui, Azrael, il arrête pas de m'insulter.
21: Ah non, arrête-toi.
0: Non, bon, dans ce cas-là, je vais vous prévenir d'une chose.
21: Oui.
0: Soit que vous arrêtez de vous insulter ensemble, ou soit que je vous vire tous, on met un disque et je reprends du monde.
3: Bon, on va arrêter de virer les gens toutes les deux secondes. Tu vires les gens toutes les deux secondes.
21: Ouais, alors, c'est Formica là.
0: Ouais, Formica.
21: Tu peux passer à ta prochaine question s'il te plaît, parce que je pense qu'on s'embrouille un petit peu dans le débat et que ça part mal.
0: Bah alors, Formica, si ça te plaît pas.
21: Non, ça me plaît, c'est vachement super.
3: Il est d'accord avec toi.
21: Mais je dis ça pour ton bien et le bien de tes auditeurs.
0: Oui, mais dans ce cas-là, moi, c'est moi qui pose les questions, c'est tout.
21: Attends,
0: faites-vous un bébé le jour de la Saint-Valentin. Faites-vous un bébé le jour de la Saint-Valentin, c'est tout. Ouais, c'est pas toi qui commande.
21: GG, quand est-ce que tu nous demandes si on a reçu des CD pour la Saint-Valentin? Vas-y, accouche.
0: Non, mais accouche, tu iras accoucher toi-même.
21: C'est Gargamel, c'est Azrael.
0: Comment ça se fait qu'on a encore Gargamel?
21: Allô,
3: c'est pas Azrael.
21: Allô, c'est Azrael, je t'emmerde, tiens.
0: Alors là,
21: Non, il déconne.
3: Il peut rigoler un peu.
21: Il essaie de fermer, Gérard.
3: Il peut rigoler.
21: C'est Formica, je vais te mettre le trou du cul en étagère, c'est possible.
0: Non, mais tu fais ce que tu veux.
21: C'est pas Formica. Faut gerber, Gérard, là.
0: Ouais, mais je sens que ça va germer vite fait, hein. Il y a 15 questions.
3: Gérard, reprends ton débat avec la question et tout le monde va répondre un par un, parce que là, c'est le bordel. Mmh. Ok?
0: Alors, on y va. Faites-vous un bébé le jour de la Saint-Valentin, donc Formica.
21: Ah ouais, donc la question, je suis pas tout à fait d'accord avec.
0: D'accord.
21: Voilà.
0: Poisson lune.
21: Je vais te dire ouais.
0: D'accord. Bah ça c'est ça. Comme ça tu réponds vachement vite, toi.
21: Je voulais être concis, quoi. C'est pour ça. Je voulais être concis cette réponse.
0: Cruella.
21: C'est bien.
0: Non, Cruella.
22: Je passe.
0: Tu passes, c'est bien. Qui c'est qui nous reste encore?
21: Azrael.
0: La paire.
21: Ouais,
0: la paire.
21: Ouais, moi j'attends un petit bébé labrador pour la Saint-Valentin.
0: Ouais.
21: Ouais.
0: C'est bien.
21: On s'est cassé le cul à le faire et tout, il a fallu gérer, enfin je suis pas le genre. Quoi.
0: Ouais, Véronique. Qui c'est qu'on a? Philippe.
21: Oui, je suis là.
3: Patricia, c'est pas Véronique.
0: C'est Patricia. Ouais, Patricia.
11: Non, j'ai pas. Patricia. J'ai pas encore de bébé, mais j'aimerais bien en avoir un de toi, par contre.
0: Ouais, quoi, pourquoi au secours?
21: Bah, parce qu'Alien 4 c'est déjà sorti. Tu veux un petit singe?
11: Au secours!
21: Tu veux un gibon?
0: Bon, c'est bon, tout le monde a fait le tour. Bah, moi,
11: j'ai pas répondu.
0: Qui?
11: Stéphanie.
0: Stéphanie?
11: Oui.
0: Ouais, bah, je t'écoute.
11: Bah, non.
0: Et pourquoi non?
11: Bah, parce que.
0: Parce que quoi?
11: Bah, parce que
3: quoi?
11: Ça se calcule pas, c'est tout, parce que.
0: Bon bah d'accord, bah dis donc.
11: Donc que mon ovulatoire tombe.
21: Ah ouais,
11: voilà, c'est vrai, ça. Faut attendre et tout. En plus, ça tombe une fois par an. Il suffit que cette semaine-là j'ai mes trucs, et bah faut que j'attende l'année d'après. Donc j'ai pas à me casser le cul à calculer 14 février, 21 juin, j'en ai rien à foutre. Mm-hmm. Enfin, quand mon cycle ovulatoire me le permettra, c'est tout.
0: Bah moi, je peux te dire une chose, que si la nana elle veut un bébé le jour de la Saint-Valentin, si elle veut le porter 9 mois, elle porte 9 mois. Sinon, c'est pas la peine.
3: Et si elle veut le porter 12 mois?
0: Et si elle veut le porter en 5 ans?
21: Non, c'est vrai. Ça d'ailleurs, je trouve ça dégueulasse, quoi. Elles sont jamais libres de faire ce qu'elles veulent, quoi.
11: Exactement.
0: Ah non, mais attends. Qui c'est qui vient de dire ça?
21: C'est Azrael, tu m'oublies tout le temps.
0: Non, mais attends, Azrael, je vais te dire une chose. Si elle veut, c'est elle qui décide.
21: Ouais, mais s'il a raison, pourquoi pas 12 mois?
0: Mais non, c'est 9 mois. C'est 9 mois. C'est pas 12 mois. J'ai jamais vu quelqu'un qui portait un bébé 12 mois.
21: Ben ça, c'est ce que je te dis. C'est comme la Saint-Valentin, c'est comme le 1er avril, tout ça, c'est commercial, quoi.
24: T'as jamais vu quelqu'un qui porte un bébé 12 mois? Va en Hongrie, tu verras.
0: N'importe quoi.
11: Non, c'est
24: Poisson Lune.
0: Ouais. Je t'écoute, Poisson Lune.
24: Non, je disais va en Hongrie, tu verras.
0: D'accord. Donc, oui.
11: Ouais, c'est Cruella.
0: Ouais.
11: Je voulais savoir combien tu voudrais de bébé, toi.
0: Moi, j'en veux 9.
4: Comment?
21: Qu'est-ce que t'as dit?
4: Comment?
12: 9. 9 petits Gérard, t'imagines le tableau?
0: Non, 9 babouins.
12: Non, ah bah ouais, c'est clair de le dire. C'est clair, c'est clair.
0: Donc.
4: GG, t'en veux combien?
0: Donc.
21: Et tu veux nous faire
12: qu'est-ce
21: un
12: rire? Gérard, vas-y, on braye le débat.
0: Avez-vous reçu des CD pour la Saint-Valentin, donc Stéphanie?
12: Saint-Valentin.
4: Moi, mes CD, je me les achète toutes seules.
0: Hein. Mmh. Et pourquoi? Bah, ah ouais, c'est vrai, parce que toi, tu.
12: Et pourquoi?
4: Merci Manu. J'aime, donc j'achète.
12: C'est pas moi, Gérard.
0: Ouais, donc tu te les achètes toutes seules.
4: Exactement.
12: Toutes ouais. seules.
4: Oui, parce qu'à chaque fois qu'on m'offre un truc, ça me plaît pas. Donc là, je suis sûr que ça me plaît.
0: Ok. Patricia.
14: Non, moi, on m'offre les CD, moi.
0: Si on me demande d'en offrir un à quelqu'un, tu serais prête à le faire?
14: Non, pas du tout, parce que je suis radine, donc.
0: Ah d'accord.
12: Ah d'accord.
21: Ah bah dis donc.
0: Et toi, Stéphanie, si quelqu'un t'offre un CD.
14: Ouais.
0: Donc tu le prends ou pas?
14: Non, je t'ai dit non, moi c'est moi qui m'achète mes CD. Bon, je le prends si ça me plaît, évidemment, je vais pas cracher dessus. Mais j'aime pas qu'on fasse des cadeaux parce qu'en général, c'est toujours moche, ça me plaît pas. Donc voilà, je préfère en faire. Non, moi je suis pas d'accord.
0: Hein. Qui est pas d'accord?
14: Ma créa.
0: Oui.
14: Bah il faut tenir compte du geste. Non, mais je veux dire, c'est pas le cadeau pourri qui compte, quoi. C'est vrai que c'est le geste.
4: Non, mais attends, ça que j'ai donné, c'est un geste, tu l'acceptes pas, c'est mauvais.
14: Mais non, c'est pas que je l'accepte pas, mais un truc pourri, on t'offre un truc pourri, t'es contente. Hein.
0: Non, mais attends.
21: De toute façon, si ça te plaît pas, tu peux le refiler après encore.
14: Non, ouais, voilà. Tu le vends, tu te fais rembourser, tu vas si tu
0: le vends. Non, tu vas pas aller chez le magasin parce que le cadeau est.
12: Non.
21: Non, tu le refiles, hein,
14: Non, moi je le revends.
21: Ouais, tu le revends, voilà, exactement. Ouais, Gérard.
0: Oui.
21: C'est Poisson Lune, moi si on m'offre un CD le jour de Saint-Valentin, je m'en sers pour caler la table de la cuisine. Et voilà.
0: Non, mais attends,
21: parce que ça se fait pas, quoi.
0: N'importe quoi. Formica.
12: Non, Formica, il est parti et justement à la place de Formica, on accueille Saint-Valentin.
21: Comme par hasard.
14: Bonne fête, Valentin.
21: Bonne fête.
14: Bah
21: oui, bien fête.
0: Ouais.
21: Bon,
14: ouais.
21: Ah, bah, c'est un trave encore, ça.
14: Oui.
21: Gérard, c'est un travelot. Gérard, t'as encore fait avoir.
0: Ah. Ça y est, là, ou quoi? Il se réveille, lui, là, ou quoi?
12: Ouais, réveille-toi. Oui, c'est vrai, réveille-toi.
14: Alors... Ah, vous parlez de moi, j'imagine.
0: Non, on parle du pape. Non, on parle du pape.
14: Ouais, mais je n'ai pas entendu la question, j'arrive du standard.
0: Bon, allez, c'est bon, on va faire.
12: Allez.
0: Dixième.
21: Gérard, gère.
0: Non, dixième, faites-vous un voyage le jour de.
12: Dixième, faites. Ouais, Manu, merde! C'est moi, t'as vu mes mains? Elles sont sur les boutons, elles sont en l'air, mes mains. Je fais le son avec mes mains.
21: Comme par hasard.
4: C'est pas mes mains.
21: Bon, GG, c'est quoi la question que représente la
12: Saint-Valentin pour un mec, c'est ça?
21: Bon, ben... Ah bon, allez, c'est bon.
0: Vous allez vous calmer, parce que le premier débat, il commence à foirer, ça commence à me plaire.
4: Je souris, Gérard,
0: Il est quand même 2h10 et il commence déjà à foirer, il reste encore 5 questions.
21: Eh, Gérard, je vais t'offrir le CD de Kiki Martin, Undo Stress dans tes fesses, tu vas voir.
0: Qui?
21: Je vais t'offrir le CD de Kiki Martin, Undo...
12: J'ai découpé.
0: Voilà, comme ça, celui-là, tu peux lui dire « Maman, au revoir tout de suite à lui ».
21: Au revoir, bon, c'est pas au revoir.
4: Au revoir, GG.
0: Donc, faites-vous un voyage le jour de la Saint-Valentin.
21: Ah, c'est une bonne idée.
0: GG. Et qui? Oui.
21: Azrael.
0: Oui.
21: Bah, écoute, là, tu viens me donner une idée. Bah ouais, pourquoi pas, tiens.
4: Tu vas l'emmener où?
21: Un truc où on va jamais. Tiens, à Euro Disney, tiens.
4: Center Park.
21: Au Center Park. Ouais, Center Park, tiens, parfait.
4: Center Park, hein.
21: Comme ça, il y a les jacuzzi. Moi, j'aime bien baiser dans les jacuzzi.
0: Ouais. D'accord. Cruella.
21: Attends, Gérard. T'as pas baisé dans les jacuzzis?
0: Bon, attends, tu permets qu'on voie un peu les gens, ce qu'ils ont à répondre là-dessus?
21: Ok.
12: Tu peux répondre rapide, est-ce que t'aimes faire ça avec un jacuzzi?
0: Non.
21: Et
0: bien, je ne sais pas ce que c'est. C'est quoi?
12: C'est quoi un jacuzzi, Azrael?
21: Bah, un jacuzzi, c'est.
4: C'est un gros bonhomme, tu sais.
21: Exactement.
4: Et on appelle ça les jacuzzi. Tu sais, c'est un sport, hein, au Japon.
21: Non, sérieusement, c'est une espèce de piscine où il y a des bulles et où l'eau est chaude. Mais fais gaffe, Gérard, c'est hyper dangereux de baiser dans une piscine. Et tu sais pourquoi, Gérard?
0: Non. Non, c'est pas un de jouer avec ton combiné.
12: Avec ton combiné.
0: Merci.
12: Bon, bah. Merci.
21: Parce que tu m'écoutes, Gérard?
0: Oui, merci de jouer avec ton téléphone.
21: Gérard,
0: je viens de te dire.
12: Bon, alors, je viens de te dire.
21: Non, mais donc, Gérard, je te disais qu'il faut pas baiser dans un jacuzzi. Pourquoi? Parce que lors de la pénétration, tu sais ce qui se passe?
4: Oh là là.
21: Eh ben, ouais, exactement.
12: Bon. Gérard, moi, ce que
0: non,
12: je te...
0: moi,
12: attends, écoute-moi.
0: Vas-y.
12: Ce que
0: vas-y.
12: Je te propose de faire, si tu poses ta question, on met un disque et on revient après.
0: D'accord.
12: Okay.
0: Faites-vous.
12: Où?
0: Donc faites-vous un voyage pour la Saint-Valentin et on se retrouve,
6: juste après.
13: Les numéros de téléphone quand même.
0: Donc
6: 0800 3 08 5000
0: et 0800 3 08 5000 et 3615 code Fun Radio.
6: Fun Radio direct.
0: Super Valentin.
15: Bonsoir.
0: Bonsoir. Poisson Lune.
15: Bonsoir.
0: Azraël.
17: Bonsoir.
0: La Paire.
17: Bonsoir.
0: Cruella.
20: Bonsoir.
13: C'était juste un message personnel.
0: Voilà, c'est bien, un message personnel, on n'en fait pas, oui.
17: Ouais. On est combien en tout?
0: Bah attends, tu permets, j'ai pas fini, Stéphanie.
20: Oui.
0: Bonsoir. Et Patricia.
20: Bonsoir.
0: Viens avec toi, toi. Oh, Patricia.
20: Oui, bonsoir.
0: Ouais, réveille-toi, merci.
17: S'il te plaît,
0: ça c'est toi qui vas me donner des ordres maintenant.
17: Ouais, jamais on oserait faire ça.
0: Non. Donc alors, faites-vous un voyage le jour de Saint-Valentin. On va demander à Azrael, tiens.
17: Eh ben oui, moi je vais faire un. Je pense que je vais aller, normalement, je devrais aller au Brésil.
20: Au pays des Schtroumpfs.
17: Te faire opérer. Ou, éventuellement.
15: Te faire opérer.
17: Bah oui, pourquoi pas.
15: Bah oui.
17: Me faire opérer de l'anus. Exactement.
15: Ouais, bah c'est pas très drôle, hein.
0: Non mais ça va, j'entends même pas ce que les auditeurs disent, vous parlez entre vous là.
19: Manu.
0: Non mais c'est bien Manu, hein.
15: On peut...
0: Bon, la paire.
15: Y a Christophe qui voulait partir au Brésil.
0: La paire.
15: Oui. Ouais, non, donc moi je pars pas en voyage, j'ai pas de thune. Pas de thune.
17: Tu touches la paire?
15: Ouais, je me touche, ouais. Ouais, mais si t'en avais, t'irais où?
0: C'est qui là qui parle comme ça?
15: Si j'en avais, j'irais la banlieue proche. Sur Rennes.
17: C'est-à-dire?
15: Sur Rennes, sur Rennes.
0: Qui vient de dire ça? Donne ton nom.
15: L'auberge de jeunesse, sur Rennes, cité Carnot.
0: Donne ton nom, toi. Donne ton nom.
15: Arnett.
0: Donne ton nom.
15: C'est ton nom.
17: Mais comment tu veux qu'il te le donne par téléphone?
20: C'est pas évident.
15: Bah Gérard.
20: Putain, mais révèle ton identité.
15: Ouais, je voulais quand même répondre, mais si je devais partir quelque part pour la Saint-Valentin, déjà je partirais pas tout seul.
17: Allô Gérard.
15: C'est bizarre ça.
0: Gérard, vous permettez s'il vous plaît.
15: Je serais accompagné.
17: Gérard, viens pour débat.
15: Mon amoureuse.
0: Non mais
15: C'est quand même bizarre tous, ce que tu dis, hein.
17: Bon, Gérard, puis, tu veux tout lâcher.
15: Je prendrais peut-être le train ou le bateau ou voir l'avion.
20: Ouais.
15: Et puis on regrette dans les
0: Ouais, mais attendez.
15: J'ai vu un film sur ça, il coule.
17: Gérard, qu'est-ce que tu fous?
13: D'accord.
15: Ah, vous savez ce que moi j'ai dit,
0: allô,
15: à la maison ou voyage.
0: Bon, Manu, s'il te plaît, essaye de me.
13: Allô, je vous entends pas, j'étais à la
0: maison. Allô, bien
13: faire. Alors, gère un peu ton débat là, t'es tout seul, Gérard.
0: Oh
13: Attends, j'ai coupé. Bonsoir à tous.
20: Bonsoir.
0: Bon.
13: Bonsoir.
0: Oh, ça y est, oui ou quoi là?
17: Non, mais là, c'est le bordel là. Mais Gérard, fais gaffe, attention.
0: Attends, toi, je t'ai pas demandé quelle heure il était.
20: Souris, Gérard.
13: 2h20.
15: Bon, il doit pas être loin des 3h, 4h.
0: Eh, hey, y'en a un qui s'amuse à passer sur tout le monde, ça va pas commencer.
15: Ouais, c'est Poisson Lune, calme-toi, Gérard.
0: Ah bah toi aussi. Bon, oh, Patricia, t'arrêtes, s'il te plaît, merci.
20: Comment?
0: Ouais.
15: On va éviter les génériques de fin, ça sert à rien.
0: Patricia, t'arrêtes de jouer avec ton téléphone, s'il te plaît.
20: Ah non, mais je t'assure que c'est pas
15: moi. Tu te réveilles, s'il te plaît, Patricia.
0: Attends, toi, tu t'écrases, s'il te plaît.
15: Calme-toi, Gérard.
20: Moi, je t'assure, c'est pas moi.
15: Je t'aide.
0: Donc,
15: hein,
0: Valentin.
15: Deux, on va plus loin, remercie-moi.
0: Oh
15: bah, Valentin, il disait que si on était.
0: Bon, les
15: Valentins. On pouvait aller bien plus loin que tout seul. C'est ça l'avantage de la Saint-Valentin. C'est pour ça que c'est une fête. C'est l'amour qui est représenté.
0: D'accord. Poisson Lune.
15: Bah, écoute, moi, j'aimerais partir sur l'île de Pâques avec Christelle, avec le Titanic.
0: Mm-hmm.
15: Ouais, mais précise ton nom, Valentin.
0: Non, mais c'est.
15: Poisson Lune. Le prénom, c'est Saint.
0: Bon, ouais. Je sens que tout à l'heure, les mecs, vous allez saquer, ça va aller vite, hein.
15: Calme-toi, Gérard. Si on a le droit de tout savoir le jour de la Saint-Valentin.
0: Azraël.
15: Propose-nous, toi, où tu vas partir avec Sandy.
0: Dans les toilettes, Azraël, il revient.
20: Sator Park.
0: Bah, dis hors antenne qu'il était aux toilettes, Azraël. Non, bah, c'est bon, les mecs, s'ils font des débats et puis qu'ils vont aux toilettes entre deux, c'est pas la peine, hein.
13: Surtout qu'ils raccrochent parce qu'on le rappelle, hein.
0: Ouais, bah alors, bonne nuit. Hop.
15: Ouais.
0: Donc, la paire.
15: Bon, Valentin, il est toujours là.
0: La paire.
15: Oui. Oui, mon chéri.
0: Bon, bah, tu te réveilles, s'il te plaît. Je suis pas ton chéri, parce que tout à l'heure, tu as dégagé.
13: Non, ouais,
0: Tu mets ta saloperie de radio derrière.
15: Éteins, s'il te plaît, Goldorak.
0: Allez, hop. C'est bon. Philippe.
25: Ouais.
0: Tu me vires la paire.
25: Ouais.
15: En fait, je crois que la Saint-Valentin, c'est le jour où on peut rêver de l'amour.
20: Bon, on peut répondre.
0: Cruella.
15: Tu comprends, on peut embrasser les autres.
20: Ouais.
0: Cruella.
20: Ouais.
0: Donc pour toi.
20: Moi, je dis, il y a deux trucs, quoi. Premièrement, une croisière à bord du Titanic.
15: Ouais.
20: Et deuxièmement, dans le désert australien avec
15: ouais.
20: Étoilé.
0: D'accord. Stéphanie.
20: GG.
0: Quoi?
20: Tu ferais une croisière avec moi au bord du Titanic?
0: Non. Bon. Stéphanie.
20: Oui.
15: Ah, Stéphanie.
0: Ah, mais ça y est, Valentin ou Poisson Lune, vous vous calmez.
15: C'est Poisson Lune, j'adore Stéphanie. Je
0: ouais, bah tu te calmes ou sinon tu vas dégager, toi, maintenant.
20: C'est mignon.
15: Calme-toi, Gérard.
2: Mais reste cool, Gérard.
0: Ouais, bah vous vous calmez déjà, vous deux.
15: Gérard, c'est Poisson Lune, j'ai fait 2 ans de karaté, fais gaffe.
20: Souris, Gérard.
0: D'ailleurs, Poisson Lune, tu as dégagé, tu

0: un voyage toute seule, ça me fout les boules, quoi.
1: Attendez, il y a une question Minitel avant de passer à Patricia.
2: C'est une petite devinette. C'est quelle est la, en athlétisme, quelle est la, la distance préférée de GG?
1: Vas-y.
2: Le 110 mètres R.
1: Non, l'autre, complètement con. Patricia.
3: Oui, attends, oui. Avant, j'aimerais qu'on accueille quand même des nouveaux. Il y a Père Fouras.
4: Oui, salut, Père Fouras.
5: Bonsoir à tous.
4: Hey, tu sors de ton fort.
5: Je serai une énigme à la fin.
3: Ça va? Attendez, calmez-vous. Et on retrouve Azrael qui est revenu des toilettes.
6: Hey, ça fait du bien. Ça fait du bien. Bonsoir tout le monde.
4: Hey, Azrael, je peux te poser une question personnelle?
6: Vas-y.
4: Tu te torches de la main droite ou de la gauche?
0: Oh putain, vous êtes crade.
5: Avec la langue du perforate.
4: Et perforate?
5: Oui.
4: Avec la main droite ou la gauche?
7: Est-ce que t'as une relation sexuelle avec Passepartout?
4: Gérard?
3: Oui, on continue le débat, s'il vous plaît. Le débat, Gérard, t'as 11e question.
4: Non, mais allez, avec une autre question. Avec
0: GG?
1: Patricia?
4: Gérard, tu te torches de quelle main?
0: Allô?
7: Ouais, GG? GG, c'est Passepartout, je suis avec le perforate.
6: Ah, par derrière?
7: GG, c'est Passepartout, je suis avec Passe-temps et on se demandait si les nains pouvaient fêter la Saint-Valentin.
3: C'est une bonne question, mais on y reviendra à la fin du débat. Vas-y, Gérard, continue.
1: Patricia, pour toi?
0: Bah non, je peux pas voyager parce que j'ai. Bah c'est pareil, c'est le manque d'argent.
1: Mmh. Ok.
0: GG?
1: Ouais.
0: Moi, j'ai une question à te poser, s'il te plaît.
1: C'est qui?
0: Voilà.
1: Mmh.
0: Je voulais savoir quel pays t'as visité, toi? À part la France, bien sûr.
1: Non, t'as qu'à écouter quand Max annonce des soirées que je vais avec lui.
0: Voilà. Non, mais dans quel pays?
6: Non, mais dans les pays, Gérard.
0: Il est en Belgique, il est en Allemagne.
4: T'as déjà vu la mer, en gros?
0: GG?
1: Quoi?
0: Dans quel pays?
1: L'Allemagne.
0: En Australie, ou je sais pas.
4: T'as déjà vu la mer,
6: franchement,
4: en
6: t'es sourd ou quoi? Ouais.
1: Je viens de vous dire
4: on
1: l'Allemagne, ok?
4: Tu réponds pas, t'es dans le vent, toi, tu dors.
1: Quoi? Qu'est-ce que t'as, toi? T'es pas content?
6: Ouais, c'est vrai, ça.
0: GG,
6: Allô, Gérard, je suis pas content.
0: J'ai pas entendu ta réponse.
3: Chacun son tour.
1: Je viens de te dire en Allemagne, ok?
6: Connard.
1: Alors, connard, il t'emmerde, dégage.
6: Allez, hop.
1: Cherche pas
4: et
1: qui
4: donc,
1: c'est.
4: Pour ma question, t'as déjà vu la mer?
1: Mais qui est quitté, toi? Ah, tu donnes ton nom, tu dégages tout de suite. Alors, Valentin, comme tu m'as traité de connard.
3: Non, c'est pas lui qui t'a traité de connard. Je sais pas, je vais chercher, mais réponds.
6: Allô, Gérard?
1: Quoi?
6: Je voulais m'excuser tout à l'heure, j'avais vraiment envie d'aller souhaiter.
5: Gérard, c'est le Père Fouras, on a enfermé
4: le Père Fouras sur un bateau et de voir les vagues frotter contre la coque et ça mettre des buts à ma meuf.
1: Alors t'es qui toi?
4: Et rien que l'horizon est.
1: T'es qui toi? T'es qui?
4: C'est Valentin qui explique son amour de la Saint-Valentin.
1: Non mais c'est bon, dans ces cas-là, je pose quand même mes questions,
4: ouais,
1: d'accord?
4: C'est bon la Saint-Valentin.
1: Ok. Non, c'est pas bon parce qu'il y a 15 questions et c'est moi qui commande, d'accord? Et le deuxième, il y en a 15 aussi.
4: Il y a pas de problème.
1: Alors, tu représentes la Saint-Valentin pour un mec. Patricia.
4: Eh ben écoute,
1: attends, toi tu t'écrases.
4: Gérard,
1: tu t'écrases. Vous vous écrasez.
0: Non, je vous assure, je suis une fille, hein.
1: Patricia.
4: Elle peut pas répondre.
0: Oui.
1: Alors pour toi?
0: Bah, que représente l'amour pour un garçon, c'est ça?
1: Tu représentes la Saint-Valentin pour un mec?
0: Bah, je suppose l'amour, cool. S'il est amoureux.
1: Ouais, d'accord. Stéphanie?
8: Oui. Bah, pour moi, tu vois, c'est les sous-vêtements, et puis c'est ce qui s'ensuit, quoi. C'est pas le romantisme.
1: Alors, Cruella?
8: Ouais.
1: Non mais qui c'est qui s'amuse à mettre de la musique là?
9: Bidard, c'est qui?
3: Je sais pas, je vais gérer. Continue Gérard.
1: Non mais là moi je continue pas avec de la musique en parlant aux auditeurs.
3: Mais c'est pas grave, Cruella, elle est toute douce, vas-y, continue.
8: Donc je réponds?
1: Oui.
8: Bah je crois que pour les mecs c'est une occasion pour offrir aux nanas des sous sexy.
1: D'accord. Azrael?
6: Bah écoute, moi je pense que c'est l'occasion de faire une bonne touche quoi.
1: Mmh.
6: Voilà.
1: Père Fouras? Oh!
5: Allô, oui.
1: Tu travailles?
5: Oui, oui.
6: Le sablier tourne.
8: Et il est vieux, hein.
1: Bon, allez, tu me le dégages, lui. Allez, hop, il a pas compris.
5: Ben
1: non, mais c'est bon. Allez, hop. Bonne nuit pour lui.
5: Comment j'ai les mains enflées?
1: Allez, vas-y. Allez, oh!
5: Père Fouras.
1: Bon, fais
5: gaffe. Le premier va se faire choper dans un bureau.
1: Terminez-moi, je fais conclusion.
3: Je vais venir.
1: Non, pas conclusion, Gérard. Fildar! Eh, ça commence à bien faire, Fildar. Hein.
3: Je l'ai enflé.
1: Tu le casses. Comme ça, il va se désenfler les mains dans les chiottes, lui. Poisson lune.
6: Trop fort, Gérard. Celle-là, trop fort. 19, Gérard.
1: Poisson lune pour toi.
6: Bah, écoute, pour moi, c'est une fête.

0: commercial, je préfère un bon bain dans l'océan Atlantique.
1: D'accord. Et toi, Valentin? Valentin, une fois.
0: Il est parti.
1: Alors, tu te réveilles?
0: Oui.
1: Alors?
0: Ah, mais je comprends maintenant.
2: Putain, t'es lourd, hein?
1: Bon, allez, Valentin, tu me le dégages aussi.
0: Ah, bah voilà, ouais.
2: T'es lourd.
0: Bon,
2: allez,
0: hop. Va te laver les mains.
1: Voilà, donc.
0: T'as bien fait le ménage, Gérard, là, c'est bien.
1: Ouais,
0: tranquille pour toi.
1: Donc, peut-on divorcer le jour de la Saint-Valentin?
0: Aïe.
2: Gégé, t'as pas répondu, toi, à la question précédente.
3: C'est un peu tabou comme question.
0: Là, tu casses l'ambiance quand même.
1: Ah bah peut-être, mais quand vous arrêterez de dire de jouer au con, bah, moi aussi.
3: Est-ce qu'on peut mourir pendant que tu y es,
0: Ah non, t'es dur. Mais Gérard, c'est poisson lune. Alors moi, j'ai fait des études de droit, et on n'a pas le droit de divorcer le jour de la Saint-Valentin.
1: Et pourquoi?
0: Le décret de 92, 1892.
1: C'est ouais, tout. Mais pourquoi?
0: Bah pourquoi? Parce que justement, ça serait une attaque, si tu veux, au symbole premier du mariage, quoi.
1: Okay.
2: Non, je suis pas d'accord.
1: Ah, attends, Stéphanie, s'il te plaît.
0: Ça, c'est seulement si t'es hétérosexuel, attention.
1: Ouais. Bon, ok. Donc, Israël.
0: Oui.
1: C'est pour toi?
0: Bah écoute, non, je pense quand même que ce serait triste, quoi. C'est dommage, quoi.
1: Mm-hmm. Cruella?
2: Bah écoute, d'après le code pénal, l'article 212-23, c'est pas possible.
1: Parce que
2: ça provoque un traumatisme crânien.
1: Ah ouais, ça provoque un traumatisme crânien.
2: Et un choc émotionnel.
1: Ah ouais, d'accord.
2: C'est la loi, il faut respecter la loi.
1: Ah ouais.
0: Stéphanie, on peut te faire flasher aussi.
1: Stéphanie.
3: Oui. Non, moi je suis pas d'accord. Divorce ces jours-là, non, je suis pas d'accord. Ça représente pas grand-chose, mais c'est quand même le jour des amoureux et même si t'aimes plus la personne, tu peux pas faire ça, quoi.
0: Est-ce que c'est beau, Stéphanie?
2: Mais qu'est-ce que t'en penses,
1: toi? Non, mais attends, tu permets, Cruella?
0: Non, mais c'est vrai que t'as pas beaucoup répondu aux questions.
2: Non, parce que tu réponds jamais, GG.
0: Aucune question, t'as donné ton avis aujourd'hui.
2: Tu fais tout poser des questions comme ça, 1, 2, 3 et allons-y.
1: J'ai répondu, je suis désolé.
2: Non, t'as pas répondu.
1: Je suis désolé, vous avez qu'à vous déboucher les oreilles, c'est comme le cul, ça se lave.
2: Non, t'as pas répondu.
1: Mais attends, Cruella, déjà, tu vas pas commencer à mêler ton grain de sel.
0: Parce que
1: toi, Cruella, attendez, tu vas pas commencer parce que déjà la semaine dernière, tu m'as cassé les burnes comme ça tout le long des débats. Alors tu vas pas recommencer cette semaine. Je te le dis tout de suite. Je suis une brêle, tu dégages.
4: Non, je suis une nouvelle, elle a dit.
1: Ouais, c'est une nouvelle. Comme par hasard, hein, c'est une nouvelle aussi.
2: C'est une nouvelle,
1: ouais, c'est
2: ça. Je viens d'appeler.
4: Bon, c'est pas grave, Gérard répond à la question alors.
1: Non, mais, oui.
0: Enfin, ouais, vas-y, enchaîne.
1: Donc, Patricia, pour toi. Patricia!
2: Je t'emmerde. Non, on peut
1: attends,
2: pas.
1: Attends, tu m'emmerdes.
0: Alors là,
1: Cruella, tu dégages. Moi,
2: mais
1: je t'encule.
4: Non, Gérard, c'est Patricia qui a dit ça.
0: C'est le tribunal, là.
2: Non, c'est pas moi qui dis ça. Attends, Gégé, là, il faut que tu m'expliques. À chaque fois que je dis un truc, t'arrêtes pas de me faire chier, quoi.
1: Ouais,
2: t'arrêtes
1: bah
2: pas de m'envoyer.
0: Toi, Gérard.
2: C'est pas moi qui a parlé, là.
1: Non, c'est qui, alors, tu viens de dire qu'on m'emmerde? C'est
0: le gars
2: d'une Néna. Alors, voilà, quelqu'un t'a dit je t'emmerde.
1: Alors, attendez. Ok. On va remettre la DAT.
0: Voilà, repasse la DAT, Gérard.
1: On met la DAT, on va le savoir.
4: Bah, attends, on calme.
2: Alors remettons-la, vas-y.
0: Olivier, ouais. Merde.
1: Non, mais là, vous allez tous sur antenne, on va le savoir.
4: Moi, je suis sûr, c'est pas elle. Hein.
2: Vas-y, Gégé, parce qu'à chaque fois que quelqu'un dit un gros mot, tu dis toujours Cruella ou Cruella.
1: Tu viens de dire qu'on m'emmerde.
0: Repasse.
4: T'en es où, alors?
5: Attends.
4: C'est pas elle, hein, Gérard,
1: non,
4: c'est sûr.
1: Attends,
2: non, mais vas-y, vas-y.
5: Oh là là, la merde.
4: Bon, tu le trouves ou pas?
5: Ah, mais attends, t'as une matos, toi?
4: Bah ouais, mais bon, hein.
0: Ça merde, la dette.
1: Toi, tu vas pas commencer, parce que déjà la semaine dernière, tu m'as cassé les burnes comme ça tout le long des débats. Alors, tu vas pas recommencer cette semaine.
2: Je te
1: le dis tout de suite. Alors, si je suis une brêle, tu dégages.
4: Non, je suis une nouvelle, elle a dit.
1: Ouais, c'est une nouvelle. Comme par hasard, hein? C'est une nouvelle aussi.
2: C'est une nouvelle,
1: ouais, c'est ça.
2: Je viens d'appeler.
4: Bon, c'est pas grave, Gérard répond à la question alors.
1: Non, mais oui.
0: Enfin, ouais, vas-y, enchaîne.
1: Donc, Patricia, pour toi. Patricia!
2: Je t'emmerde. Non, on peut
1: attends,
2: pas.
1: Attends, tu m'emmerdes.
4: Ouais, c'est pas elle.
1: Alors?
6: Elle te répond en même temps.
5: Alors, Gérard?
4: Alors, tu vois?
2: Je sais que c'est des excuses. Hein.
1: Non, bah attends, si je.
4: Non, je pense que tu veux, Gérard, là.
0: Gérard.
4: Là, t'as eu la preuve.
2: Parce que en fait, moi je participe au débat, c'est parce que je t'aime bien, tu vois?
1: Ouais, ben.
2: C'est parce que j'ai envie de participer au débat. Bah, alors si tu me fais chier,
1: ouais.
2: Tu me casses les couilles, et ben moi je m'en vais. Tu comprends maintenant?
1: Ouais. Bah, dans ce cas-là, si t'es pas content, tu t'en vas.
4: Bravo, une auditrice en moins, bravo! Voilà. Bravo, Gérard, bravo!
0: Ouais, bien joué, hein.
2: Non, non, mais c'est pas ami! Bah, maintenant je vais pleurer toute la nuit, GG!
0: Arrête, calme-toi!
1: N'importe quoi,
0: là! Gérard, c'est toi!
5: 0-0-0-0!
2: GG, maintenant, alors là, maintenant t'as bien fait le truc, moi je voudrais
0: m'acheter.
6: Gérard,
4: voilà, elle pleure maintenant. Bah, je vais la prendre en antenne.
6: N'importe quoi.
4: Bravo, non mais ouais.
0: C'est la veille de la Saint-Valentin.
4: C'est le malin, tu fais pleurer une meuf.
1: Gérard, je m'en fous.
0: Non, Gérard, pas excuse-toi, Gérard.
4: Non, c'est nul.
1: Donc, Patricia.
0: Non, excuse-toi, Gérard.
4: Non, excuse-toi.
0: Non, on peut pas continuer si tu t'excuses.
1: Non, sérieux, je voulais pas continuer. Bah, dans ces cas-là, je rentre chez moi.
4: Mais
1: Gérard. Mais non, vous allez vous faire chier. Tout à l'heure, je vous ai prévenu. Allez hop, terminé.
0: Mais Gérard, t'as fait pleurer.
1: Je rentre chez moi, c'est tout, mon petit.
0: Non, mais non, Gérard, cool, calme-toi.
4: Il veut pas s'excuser.
5: Ouais, ouais.
1: D'accord.
5: Non, mais attends, tu vas pas partir toutes les 5 minutes, oh.
1: Ouais, là, ça commence à bien faire.
0: Mais t'as fait pleurer une fille, là, Gérard. Hein.
4: Tu l'as fait pleurer,
1: Gérard.
4: Gérard,
1: j'en ai rien à foutre.
0: Mais arrête, sois pas comme ça.
1: J'en ai rien à foutre.
2: Oh, Gérard, t'es nul.
0: T'étais pas comme ça, il y a pas si longtemps que ça. Ça, c'est depuis que t'es maqué. C'est depuis que t'es maqué, ça.
4: Il a changé, ça nous a pas fait plaisir.
1: Donc, Stéphanie.
2: Oui.
1: Donc, pour toi.
2: Pour moi, attends, c'était quoi? Parce que là, je suis émue, tu l'as fait pleurer, je suis émue.
1: Peut-on divorcer le jour de la Saint-Valentin?
2: Non, je t'ai dit que non, ça me faisait mal au cœur. Même si t'aimes plus le mec ou la fille, c'est trop dégueulasse, quoi. Mmh.
1: D'accord. Et pour toi, Patricia?
0: Tu m'as déçu, Gérard.
3: Non, on peut pas divorcer. ouais, on peut pas divorcer le jour de la Saint-Valentin. Mmh. Mais par contre, on peut divorcer le jour de Noël.
1: Non, bah, c'est pareil.
0: Attendez,
1: il y a une question Minitel.
4: Ouais, on nous demande quand est-ce que tu pars, que tu feras un débat nylon.
1: Un débat sur le nylon.
4: Ouais, un débat nylon, ouais.
1: Voilà, c'est qui pose ça comme question?
4: C'est Schmouldu.
1: Schmouldu, dans ce cas-là,
4: Non, c'est peut-être une bonne idée, faut étudier.
1: Ouais, mais dans ce cas-là, qui te donne l'éducation, tu les marques.
0: Okay. Ouais, mais tu fais plus ton taf après.
1: Non, mais après, c'est moi qui reprends les questions. Ah, si elles me plaisent pas, je les change.
0: D'accord.
1: Donc, moi,
2: Gérard,
1: je peux vous.
2: Et un débat résille.
1: Hein?
2: Un débat résille.
0: Ouais, mais on s'éloigne.
1: Non, mais.
0: Gérard, reprends.
1: Donc moi je peux vous dire une chose, que c'est vrai que pour le jour de la Saint-Valentin, si on divorce, c'est un peu, ça fait mal au cœur à la personne.
0: Bah ouais,
1: ça,
0: c'est interdit, sûr. Surtout.
1: Bon, donc je vais quand même je vais quand même, parce que tout le monde dit ouais, je réponds pas aux questions. Donc là je viens de vous répondre.
0: Bah ouais.
1: Donc ça
0: serait. Petit bonhomme, c'est pas assez bien répondu, hein.
1: Ouais, mais attends,
0: Non, mais je trouve que t'as pas trop expliqué, quoi.
2: Explique un peu.
1: Mais attends, est-ce que tu peux divorcer le jour de Saint-Valentin? Non, tu peux pas, parce que si tu te maries, tu vas pas divorcer.
0: Voyons. Ah ouais, c'est vrai, remarque.
1: T'es d'accord avec moi?
0: Ouais, tout à fait. C'est pas son lieu de sa. Tu peux me rappeler ta moyenne de mathématiques, Gérard?
1: Moyenne de mathématiques,
0: Merci, en quatrième.
1: Merci, qui c'est qui joue avec le téléphone?
0: C'est un gamin, ça, encore, c'est pas
1: possible. Donc, que représente la Saint-Valentin pour un mec? Bon, bah, s'il est tout seul, c'est vrai qu'il se retrouvera tout seul dans un coin et ça sera malheureux pour lui.
0: Et d'ailleurs, t'en as pas parlé, ça, des mecs qui se retrouvent tout seuls le jour de la Saint-Valentin.
1: Bah, mais que représente la Saint-Valentin pour un mec qui est tout seul?
0: Bah, c'est quelque chose de terrible. Mm-hmm. C'est quelque chose de terrible. Et tu sais qu'il y a des suicides, hein?
1: Ouais, d'accord. Ok. Non, mais je continue de faire mon tour. Ouais,
4: excuse-moi, on accueille de nouveau parce que tu les as virés. Donc, il y a Gérard. Il y en a, il s'appelle Gérard. Et Passepartout.
7: Bonsoir.
1: Salut.
8: Salut tout le monde. Salut la compagnie.
7: Salut.
2: Bonsoir.
1: Donc, je continue mon tour de table sur les 12 premières questions.
0: Attends, oui. Gérard, une question à Avrel.
1: C'est qui?
0: Avrel.
1: Mmh.
0: Comment on va reconnaître, toi, l'autre Gérard, l'auditeur?
2: Ben, c'est trop dur.
1: Bah, non, parce que là, de toute manière, tu peux savoir, tu reconnais ma voix maintenant.
0: Pas pareil. Ah oui, on reconnaît.
1: On va demander donc. On va demander au Gérard qui vient d'arriver.
0: Allô Gérard?
8: Ouais.
1: Allô le Gérard là, qui vient d'arriver?
8: Ouais, je t'écoute, je te dis ouais.
1: Bon, bah alors, Non, et là, il y en a qui vont plus. Je crois que tout le monde va confondre entre moi et puis lui.
0: Ouais, ça va pas aller. Alors.
4: On va l'appeler alors.
8: Qu'est-ce que tu voulais me demander? J'ai pas saisi là.
1: Non, là, je pense que on va pas pouvoir continuer comme ça avec toi. Hein.
2: Gérard.
1: Quoi?
2: Non, pas que
1: ça. Ah ouais, voilà, donc.
2: Gérard dire à toi que représente Saint-Valentin pour toi? Un mec.
0: Juste, Gérard, je peux te poser une question?
1: Oui.
0: Non, le auditeur. Comment elle s'appelle ta copine?
8: J'aime bien.
0: Comment elle s'appelle ta copine? Gérard? Ouais, ta copine, comment elle s'appelle?
8: Je peux pas dire à l'antenne.
2: Ah bon? D'accord.
1: Non, bon, allez, celui-là, c'est pas la peine.
2: Bah, c'est non, mais tu dis qu'il a raison, hein.
1: Non, mais on lui pose une question.
8: Quand tu la verras, tu comprendras.
3: Bon, bah, on dit qu'elle s'appelle Antoinette. Hein.
8: Ouais, ou Footix.
3: Voilà,
8: Footix. Parfait.
1: Bon. Donc, je continue de répondre quand même sur les 12 premières questions. Donc, faites-vous un voyage pour le jour de la Saint-Valentin. Moi, pour l'instant, jusqu'à maintenant, j'ai pas encore eu l'occasion de voyager le jour de la Saint-Valentin.
3: Même quand t'étais à l'armée?
1: C'est-à-dire
8: avec ton sergent.
1: C'est-à-dire, c'est ce que ça veut dire. Oui, donc, à part aller... Bon, c'est
8: ouais,
1: bon que...
8: Si tu pouvais partir, tu partirais où?
1: C'est qui pose cette question? Non, mais vous allez être gentil, vous allez donner vos noms quand...
4: C'est Gérard.
1: Donc vas-y alors, tu disais...
8: Bon bah...
1: Bon ok. Bon, avez-vous déjà reçu des CD pour la Saint-Valentin? Moi jusqu'à maintenant j'en ai pas encore, à part une montre là, qu'on vient de m'offrir tout à l'heure que, en direct, ouais, vous l'avez bien vu.
3: C'est pas ta copine.
1: Hein?
3: C'est pas ta copine.
8: On peut la revoir encore une fois?
1: De quoi?
3: La montre.
1: Bah non,
8: La montre.
1: Vous l'avez déjà vu.
8: Vous pouvez m'écrire un peu comment elle est?
1: Bon, on verra ça tout à l'heure.
8: Okay. Donc, je la vois pas bien, là.
1: Bon, les CD, donc, je vous l'ai dit. Attendez-vous un bébé le jour de la Saint-Valentin, donc moi, je voudrais bien en avoir un, si ça se fait. Donc, ça
8: sera. De qui? Attends, là, tu lances un appel, Gérard.
1: Non.
8: Tu veux un bébé de qui?
1: Ben, un bébé de...
8: De Poisson Lune?
1: Non, de ma copine, c'est tout.
8: Donc, on peut dire... Attends, Gérard.
6: La grosse, Sandy.
8: Donc Sandy,
1: attendez.
8: Un bébé de Tony et Arnett. Donc Sandy, à bel entendeur, salut alors.
1: Attends, qui c'est qui vient de dire ça?
8: Bah, c'est Pourquoi Israël. Coucher avec Sandy.
1: Non mais attends, je couche avec elle, oui, et si je vois un bébé avec elle, j'aurai un bébé d'accord.
8: Attends, Gérard, là c'est grave, tu viens quand même de lui lancer un message, que tu veux faire un bébé dans deux jours, quoi.
3: Tu mets pas de capote.
8: Gérard,
3: tu mets pas de capote.
8: Tu feras un bébé avec Tony et Arnett.
1: Non.
8: Mais est-ce que tu mets ton doigt avant ou pas? Est-ce que tu mets la tête avant ou pas?
1: Non mais ça vous regarde pas.
8: Ouais,
1: donc avez-vous connu l'amour?
8: Est-ce qu'elle prend des douches?
4: Non, on continue le débat.
1: Donc je continue de répondre sur
8: les... Gérard, une question, Gérard.
1: Oui. Je voudrais bien répondre sur les questions, s'il vous plaît,
8: Gérard,
1: merci.
8: Gérard, partout. Oui. Laissez parler Gérard, là.
1: Je voudrais bien continuer de répondre avant...
4: Vas-y, Gérard, vas-y.
1: Donc avez-vous connu l'amour le jour de la Saint-Valentin? Je peux vous dire que ça va être la première année que je connais l'amour. Donc faites-vous l'amour le jour de la Saint-Valentin, ça c'est un truc qui pourrait se réaliser.
4: Ça va être ça son cadeau? C'est moi, Gérard. Ça va être ça son cadeau de la Saint-Valentin, tu vas coucher avec?
1: Bah elle sait. Elle sait. Donc allez-vous.
8: C'est quand même une cochonne.
1: Merci, vous me laissez finir. Oh. Donc, allez-vous vous marier le jour de la Saint-Valentin? Pour l'instant, on n'en a pas discuté. Je pense qu'on en a aussi, on en a discuté. Et comme Max en a parlé, donc c'est prévu pour le mois de juin.
4: Là, je suis en train de discuter avec la fille que t'es en train de faire chialer depuis tout à l'heure. Donc,
1: bravo,
4: Non, c'est pas grave. Je crois qu'on va être obligé de mettre un peu les points sur les Gérard parce que c'était devenu depuis un mois très exécrable depuis que t'es maqué et ça va.
7: Réunion, plus. Je pense.
4: Je pense que tous les gens en ont un peu marre vraiment parce que t'es devenu très méchant, quoi.
1: Ben, c'est bizarre, mais dans ce cas-là, on n'avait qu'à pas m'insulter comme on m'a insulté, c'est tout. Moi, je suis pas un chien.
8: Avec les auditeurs.
1: Donc, allez-vous vous marier le jour de la Saint-Valentin? Donc, je pense qu'on en a discuté, là. Donc, je viens de le dire qu'on allait sûrement se marier pour le mois de juin. Donc, ça, c'est une question qu'on confirmera. Mais ça, je vous le dirai pas en direct. Ça regardera pas les auditeurs. Donc, pour la Saint-Valentin, invitez-vous votre copine au restaurant. Bon, ben, pour l'instant, moi, je peux vous dire qu'on en a discuté, mais...
8: On est bien en peine.
1: Vu les moyens, on peut pas. Qu'offrez-vous à la Saint-Valentin à votre copine ou concubine? Merci pour celle qui joue ou celui qui joue au téléphone. Merci.
3: Ah, parce qu'on y était.
1: Voilà. Merci. Donc, avez-vous.
8: Qu'offrez-vous
1: à la Saint-Valentin à votre.
8: C'est quand, au mois de juin?
9: Saint-Valentin.
1: Bon, celui qui fait la double voix, tu vas te calmer ou tu vas dégager?
8: Ouais, Gérard, j'ai une question.
1: Ouais, mais minute.
8: Attends, Gérard, c'est passe-partout. Je suis à Fort Boyard, je suis enfermé dans une cellule avec Sandy, c'est l'épreuve de fort.
1: Fort Boyard, tu vas voir, tu retournes chez toi.
8: C'est l'épreuve de fort.
4: On arrête de virer les gens toutes les 5 secondes, maintenant c'est terminé, les gens ils restent à l'antenne jusqu'à la fin.
1: Non mais dans ce cas-là, ils ont pas besoin de balancer des noms pourris.
8: Ok,
1: alors tu t'écrases.
8: C'est l'épreuve de recherche, je suis dans le grand secours.
1: Ouais bah tu es. Ok, et bah continue. Tu restes poli, s'il te plaît, merci.
4: J'ai une
8: devinette. Est-ce que Sandy a déjà choisi sa robe?
4: J'ai une devinette sur le Minitel de la part de Myst.
8: Hey.
4: Qui vous demande qu'est-ce que ça fait? Non. Voici, qu'est-ce que ça fait un GG qui met le feu à sa petite amie? Réponse: un incendie.
1: Non, ça je le savais, mais.
8: Ah, donc, pas mal.
1: Qu'offrez-vous Qu'offrez-vous à la Saint-Valentin à votre copine ou concubine? Bon ben, je l'ai déjà dit ce qu'elle avait eu. Elle a eu un truc avec des... comme les Indiens, là, un espèce
0: avec
1: de...
0: avec deux bouts blancs, tu t'es voilà. bien foutu de sa gueule, hein, et un bâtonnet
1: ouais,
0: bleu.
1: Ouais, c'est ça, je me suis bien foutu de sa gueule, toi, abruti.
0: Non, c'est pas sans lui, mais tu t'es bien foutu de sa gueule, quand même.
1: À qui?
6: 50 balles.
1: Oui, à 50 balles, c'est ça, t'as raison.
8: Non, écoute, allez, Gérard, de toute façon, la valeur, ça n'a aucune importance.
1: De toute manière, c'est pas l'argent, c'est pas le, l'argent qui compte, non, c'est le geste. Donc, que représente la Saint-Valentin pour vous? Pour moi, le plus gros cadeau qu'on peut faire à quelqu'un, c'est une preuve d'amour, c'est tout.
0: Oh,
1: voilà.
0: Super, Gérard.
8: Et sinon,
0: ouais, mais c'est quand même une fête avant tout.
1: Oui, c'est une fête, prendre, mais.
0: C'est preuve d'amour.
1: Oui.
8: On en vient au fait, est-ce que tu vas la sodomiser pour la Saint-Valentin ou pas, quand même?
1: Ça, ça vous regarde pas.
8: Ok.
1: Donc, alors, 13e question. Croyez-vous au cadeau le jour de la Saint-Valentin?
4: Conclusion. C'est la dernière question. Non, fais la dernière question carrément, directement. Passe à la dernière question parce que là, on a la bourre.
1: Pensez-vous
8: que la Saint-Valentin, c'est mieux que la Saint-Jean?
4: Voilà.
1: Donc
4: voilà.
1: Alors, celui-là,
8: bah quoi,
1: celui-là, il n'a pas besoin de passer dans les débats, c'est moi qui commande.
8: Voyons, Gérard, attention.
1: D'accord,
8: putain.
1: Alors toi, t'as donné la paye à quelqu'un. Si.
8: Elle est sur le net, elle est sur Internet.
1: Mais oui, c'est ça.
0: C'est pas bien.
1: Mais voyons, ça y est, maintenant, les questions sont sur Internet. Non mais attends, Pildard, tu te crois
8: et
1: où, là?
8: Je peux même te dire la 13 et la 14 qu'on n'a pas fait, c'est croyez-vous au cadeau le jour de la Saint-Valentin pour votre anniversaire et que pensez-vous du vendredi 1er avant la Saint-Valentin numéro 14? C'est
1: juste pour
8: internet, ça.
1: Merci, Pildard.
8: Bien
1: Pildard. Ah mais il est temps que tu te casses.
8: Avec les photos, on résiste avec une queue de 1 mètre. Ouais, mais c'est truqué, ça.
1: Non mais moi, et le deuxième, alors dans ce cas-là, tu prends tous les auditeurs, tu fais faire le deuxième débat.
8: Gégé, c'est pas de partout, je peux te mettre un sablier dans le cul. Gérard!
1: Allez, conclusion!
8: Ok.
1: Allez, c'est terminé, je ne fais même pas la dernière.
8: Arrête,
1: conclusion!
8: Gérard,
1: Poisson
8: Gérard,
1: Lune!
8: Calme-toi.
1: Poisson Lune, pour toi, qu'est-ce que tu as pensé du débat?
0: Je sais pas, j'ai pas trop compris, hein.
1: T'as pas trop compris,
0: mais c'était plutôt cool quand même, hein.
1: C'est pas mal, ok.
0: Et je t'aime.
1: D'accord, mais moi je t'aime pas. Voilà, Passe-Partout!
8: Ouais, bah ton débat c'est de la merde comme d'habitude.
1: Ouais, d'accord, Tony, c'est bien.
8: Okay, tu sais ce qu'il faut que tu fasses?
1: Ouais, ben dans ce cas-là, si c'est de la merde, pourquoi que t'as appelé?
8: Bah parce que j'ai rien d'autre à foutre.
1: Bah voilà, donc...
8: Non mais pour avoir la 7ème clé, c'est ce qu'il faut faire.
1: Voilà, bah tu rentres chez toi. Voilà, bah bonne nuit. Azrael.
8: Bah écoute, tu sais que moi je suis un de tes fans, mais je regrette quand même, là aujourd'hui, tu as fait pleurer une fille, et ça c'est triste. Là,
1: bah tant mieux.
8: Je comprends pas que ce qui t'est arrivé, quoi. Ça c'était jamais arrivé avant à l'antenne, et là, je sais pas, t'as craqué, là. Qu'est-ce qui s'est passé?
1: Voilà, donc Stéphanie.
6: Oui, bah moi je suis choquée, je suis outrée. Tu as été méchant avec une femme et j'aurais jamais cru ça de toi.
8: Ça, il y a deux mois, jamais tu l'aurais fait. Avoue-le au moins.
0: C'est scandaleux, Gérard.
8: Avoue-le, Gégé.
0: Non, mais il est clair d'une chose, faut remettre les points sur les i.
6: Et les barres sur les t.
1: Bon, ça y est, c'est terminé, merci.
8: Gérard, toi, tu l'aurais
0: fait. Il a représenté le mal parfait.
6: Exactement, belle débute.
0: Le stupide.
8: Parce que Gérard, tu lances des ultimatums, mais il est enfant branle, des ultimatums, quoi.
1: Eh ben, vous en enlèvez des ultimatums, et ben, il n'y a pas de deuxième débat. Il est 3h, moi, j'arrête.
8: Mais chasse-toi,
1: ouais, vous me faites chier.
0: On lance des ultimatums.
1: Vous me faites chier.
4: Au revoir, Gérard.
8: Mais tu fais pleurer des filles maintenant.
1: Bah ouais, mais moi, dans ce cas-là, il y a des abrutis qui font passer des débats sur Internet.
8: Ah bah, ça
1: alors, on avait
8: rien.
1: Bien dit mardi, pas de questions comme ça. Alors ça sert à quoi? À rien.
0: Moi, ouais. Se moque de nous.
1: Donc Patricia,
4: mais là c'est pissé comme dans un violon, Fildar.
7: Non mais je sais.
4: Parce que tout ça parce qu'il s'en va sur énergie. Ouais. Alors monsieur, il met les débats.
1: Eh ben comme ça, il y a pas de deuxième débat.
4: Non mais comme ça, il se fait virer. Mais c'est pour ça qu'il se fait virer. C'est pour ça qu'il se fait virer.
1: C'est pour ça. Donc c'est dommage.
8: Gérard, s'il y a pas de deuxième débat, tu m'expliques comment tu vas gagner ta thune?
4: Fais-le quand même.
1: Non.
4: Fais-le quand même, Gérard, le débat.
1: Je le veux plus au standard.
8: Non,
1: ni à l'arrière, non plus.
4: Là, il passe à l'arrière comme ça, etc.
1: Non, il va s'amuser encore.
4: Non.
1: Patricia, pour toi. Allô.
8: Parce qu'en fait, Gérard, tu dis tout le temps que tu vas arrêter, mais tu peux pas.
4: Elle est partie, Patricia.
8: Il y a une plus de thunes.
1: Bon, bah moi, je peux vous dire une chose, que vous avez été un peu con.
8: Non, attends.
4: C'est pas ça la conclusion du débat,
1: Gérard.
4: Aussi, t'as été un peu con, Gérard. T'as fait pleurer une fille, quand même. Je trouve ça un peu dégueulasse. Bah, c'est dégueulasse.
9: Moi, je suis outré, Gérard. Moi aussi, un peu.
4: Les gens sont très choqués, en tout cas. Il y a du shocking, réflexe du côté du standard.
1: Qui c'est qui parle comme ça?
4: T'es toujours en train de gueuler, t'es jamais sourire.
9: Gérard,
4: tu souris
9: tout le monde.
4: Tu sais sourire, Gérard?
6: Gérard, t'es pas agréable à écouter.
0: Mais tu te rends compte de ce que tu fais?
1: Non, mais attendez, dans ce cas-là,
4: c'est. Et là, tous les auditeurs qui passent à l'antenne, ils sont blessés.
1: Et dans ce cas-là, moi, quand j'allais
4: tous, j'allais tous.
0: C'est pire que ça, ça nous a atteint dans notre petit cœur, tu vois.
1: Quand tu parles, moi, je couche pas avec des mecs, d'accord?
0: Non, mais ok, là, ça a rien à voir, Gérard.
1: Non, ça a rien à voir, mais ça a rien à voir.
8: On n'est pas dans les chiottes de la loco, là.
1: Voilà, tout de suite les chiottes de la loco. Voyez comment vous parlez.
0: Infâme. Non mais tu dis qu'on drague, mais c'est pas vrai, on drague pas, Gérard.
1: Non. Alors pourquoi vous arrêtez pas de parler des chiottes de la loco?
0: Oh ouais, c'est
1: vous
0: êtes
1: tous les
0: bons.
1: Tous les jeudis.
7: Mais c'est la vérité, c'est tout.
1: Mais c'est jeudis, c'est pareil.
0: C'est du parano, mon GG.
7: Tu vis avec. Maintenant, tu fais comme ça.
0: T'es parano, mon GG.
1: Allez, c'est bon. Moi, la confusion du premier.
7: C'est du mytho.
0: Ah vraiment, Gérard, pas comme ce soir.
10: On coupe un peu le son, tu cries trop, le mec il en peut plus, le patron il a dit c'est bon, il gueule trop, il faut l'enlever le mec.
1: C'est dommage.
0: Il va reprendre ta montre, il va reprendre ta montre.
10: Oh, Fildar.
1: Toi tu commences à m'énerver, Fildar, sérieusement. Hein.
11: Il s'en va.
1: Toi de toute manière, tu fais pas le deuxième débat, tu dégages. Je veux pas te voir ici.
10: Vas-y, viens,
1: c'est dommage.
0: Ta montre, Gérard.
10: T'as de tout ce qui part à énergie, Fildar.
12: Grosse tête, Fildar.
10: Il a plus la grosse tête, le Fildar.
1: Bon, vous me laissez faire la conclusion ou pas?
0: Non. Allez, c'est ta dernière chance.
1: Non, bah c'est ma dernière chance.
0: T'es rassuré, hein.
1: Donc, c'est dommage parce que les 10 premières questions se sont bien passées.
10: Il y a 40 suivantes.
0: Ouais, si on veut.
1: Bon, si de toute manière, t'as pas participé tout le long, donc toi, tu peux pas le savoir. C'est dommage parce que...
0: Bah, j'ai écouté. Hein.
1: Ouais, bah, si t'as écouté, c'est bien. Moi, ça me fait une belle jambe.
0: De toute façon, Gérard, ça a bien allé.
1: De quoi?
0: Ça s'est bien passé jusqu'à ce que t'aies fait pleurer la fille.
1: Ouais, mais moi, ça s'est bien passé. J'avais dit que je voulais que les deux débats se passent dans le truc le plus complet. Il y a eu cette histoire. Maintenant, il y en a qui sont poissés par Poisson Lune, Passepartout, Azrael.
0: Poisson Lune.
1: Hein?
0: Eh, j'ai perdu deux nageoires à cause de toi. Alors
1: ouais, bah moi, tu sais ce que j'ai perdu?
0: On pourrait peut-être quand même remercier.
1: Moi, je recherche des espoirs.
0: Au-dessus de tout le monde.
1: Oh, tu t'écrases un peu, toi, s'il te plaît. Moi, j'ai perdu mes deux boules pour jouer à la pétanque. Si tu m'emmerdes, moi, je te chie au bec.
10: C'est pas drôle.
1: C'est nul. Alors maintenant, je vous préviens, si vous voulez.
0: Tu avais dit que je vois ta radiographie. Je savais pas que t'étais abonné à TéléZ.
1: Et t'es pas abonné à...
0: Allez, vas-y.
10: Excel.
11: C'est nul, Gérard.
0: Même tes blagues sont nulles.
1: Et ben alors, si vous êtes pas content, vous avez qu'à venir.
0: T'es mauvais, Gérard. On rigole.
10: Voilà, le deuxième débat.
1: Donc, ça sera sur le parfum.
11: Bon.
0: Ouais.
1: Et en espérant qu'il se passe...
10: On met disque.
1: Sur le parfum.
0: Pourquoi tu dis plus les titres des disques?
1: Parce que les trois quarts des disques...
10: J'espère qu'il n'y a pas des gens, on veut aucun auditeur, Fildar, qui a...
12: Mais c'est plus moi qui va
10: gagner. Qui a gagné sur Internet, qui a les questions sur l'Internet.
1: Ça sert à rien de jouer comme ça. Hein.
0: Mais alors pourquoi tu dis plus les titres des disques?
1: Parce que on me les marque plus, c'est tout.
12: Non mais là ça va être acte avec Else, Bells.
0: Quelle heure il est?
1: Il est 3h.
0: Pourquoi tu passes plus Jump? Tu fais quoi, Gérard?
1: Ça te regarde pas.

0: Le connaissance avec elle.
1: Je mets quoi comme accessoire, enfin comme tenue vestimentaire, godaclou.
0: Godaclou, non mais attends, tu veux draguer quoi toi?
1: Mais je sais pas, moi je des copines, enfin des copains.
2: Mais t'es vraiment travesti ou c'est pour rigoler?
1: Non, je suis Roberto quoi.
0: Non mais on te pose la question, est-ce que tu es vraiment travesti, oui ou non?
1: Ah oui, je suis travesti, oui.
0: Bon, ça va déjà mieux maintenant.
2: Donc pour toi, vraiment, c'est vraiment une passion.
1: La travestitude?
2: Bah oui, je pense. Oui. Non mais si tu veux une technique de drague, moi je peux te dire une technique de drague, je sais pas si ça marche, parce que moi j'ai pas essayé.
1: Oui.
2: Mais bon, si tu connais bien la personne, tu peux, si t'as son numéro, tu lui téléphones. Et tu lui fais croire comme quoi que tu veux parler à un tel ou je sais pas moi Patricia ou n'importe quoi.
1: Alors, n'importe qui. C'est Robert.
2: Et non mais toi c'est Robert, mais si par exemple tu veux parler à quelqu'un d'autre.
0: Tu parles à Roberta.
2: Voilà, tu peux parler à Roberta et oui. Tu lui dis voilà, je voudrais parler à Roberta, même si c'est pas vrai. Et si tu vois que la personne elle te répond à ce moment-là, c'est bon signe.
1: Et pour les poils sous les bras, parce que j'ai beaucoup de poils sous les bras.
2: Ah bah là faut t'épiler hein, dans ces cas-là. Faut aller dans un service dermatologique et puis tu peux.
0: Hein? Dermatologue.
2: Non, je me suis trompée, c'est une autre dame, c'est quelqu'un qui.
0: Esthéticienne.
2: Voilà, esthéticienne, cherchait le mot.
0: Dermatologie.
1: Et ça a marché pour toi?
2: Non, pour moi personnellement, j'ai pas essayé. Hein.
1: Mais donc, il doit y avoir une sacrée touffe alors.
0: Bah non, elle a rien du tout, puis elle a pas besoin de s'épiler. De manière, je l'ai connue sans qu'elle soit épilée, puis c'est tout.
1: D'accord.
0: Et ça fait 3 ans qu'on a, ça va faire 3 ans qu'on est ensemble.
1: Ah oui, quand même.
0: Bah oui, hein.
2: Bah ça passe les années, hein. Non, mais voilà la technique de drague que je peux te.
0: Non, mais tu l'appelles, t'appelles Roberta, tu lui dis comme on te dit, là, puis t'essayes de l'inviter à boire un verre.
2: Non, il fait croire que c'est Roberta qui est au bout du fil. Il dit par exemple, je veux parler à quelqu'un, et en fin de compte, la personne n'existe pas.
0: Bah ouais, mais
2: si tu veux, c'est pour approcher la personne pour qu'elle puisse te parler au téléphone.
0: Mais il demande Roberta, comme lui, c'est Roberto, il veut avoir Roberta.
2: Bah il peut demander Roberta, il peut demander, je sais pas, n'importe qui. Et puis il verra bien si la personne a décroche. Bon, si elle décroche et puis qu'elle dit allô, au moins c'est quand même bon signe de draguer, quoi. Bah, je sais pas, moi.
3: Voilà.
1: D'accord.
3: Ok, Roberto, on est malheureusement très pris par le temps.
1: D'accord.
3: Mais ce n'est que partie remise. Hein.
1: Je vous embrasse tous sur le kick.
3: Ah, c'est très gentil de ta part. Salut, Roberto.
1: Salut,
3: Roberto.

0: C'est bête.
1: C'est con, hein.
0: C'est bête pour lui, hein.
1: Ouais.
0: Mais alors... il se rachète un téléphone.
1: Ça faisait longtemps.
2: Alors, donc, la première question... Apolline.
3: Oui, Gérard.
2: Ouais, ben, tu vas pas me casser les couilles longtemps, toi. Fuldar.
0: Quoi?
2: T'arrêtes avec ça, parce que tout à l'heure, moi, je vais te balancer un briquet comme la semaine dernière. Non, ça va aller vite.
1: Ouais.
2: Apolline, tu me le changes, tu le reprends pas sous un autre nom avec un téléphone de merde.
3: Clair, quoi.
2: Tu prends quelqu'un d'autre, hein. Parce que comme Sandy veut ne veut pas participer au débat, c'est dommage
0: con,
2: pour
0: ça,
2: elle.
0: Ouais, c'est vraiment con pour toi, hein. Tu rates. Tu vas rater, hein.
2: Bon, tant pis, elle veut pas, parce qu'elle a...
1: Un brontosaure, ça peut parler de ça, quand même.
2: Comment?
0: De quoi?
2: J'ai mal entendu,
1: ouais, là. T'as dit quoi, l'auditeur, là? Vas-y, parle, auditeur.
2: Allô?
4: Allô?
1: Allô?
2: Ouais, tu
1: allô
2: parles?
4: Allô?
1: Mais il est où, cet enculé? Allô?
4: Allô?
2: Allô?
1: Allô?
4: Ouais, allô?
2: Bon, alors, première question.
3: Oui, GG, à la place de Néandertal, on accueille Caverne Blanchite. T'as quel âge?
5: Ouais, salut Gérard.
1: Salut Caverne.
3: T'as quel âge et t'appelles d'où?
5: J'ai 21, j'appelle de Nantes.
2: Fréquence?
5: 103.4.
2: Ok.
4: Ok.
2: Y en a un, il va se calmer là. D'accord?
4: Tu parles alors, de qui?
2: La question, depuis quelle année existe la préhistoire? On va demander à Diplokis.
1: Non, c'est Diplodokiste.
2: Bon, tu réponds et c'est tout.
1: Je pense que ça remonte, juste avant le Moyen-Âge.
2: Alors, tu peux préciser depuis quelle année?
1: Une estimation, alors début du Moyen-Âge, je dirais entre moins 500 et plus 4 gigahertz.
2: Non mais attends, oh là là, je te demande de préciser.
1: Je t'ai donné des données chiffrées.
2: Non.
1: Entre moins 500 et plus 4. Avant JCLD.
2: Bon, pot de bison.
4: Ouais, bah moi écoute... Moi, je pense que ça peut être vers les 1789 avant Jésus-Christ, Révolution, ouais, c'est ça, ouais. Ouais, avant la prise de la Bastille.
2: Steven Spielberg. Ouais.
6: Moi, je crois que ça a commencé le 12 avril, moins 3 857 356 années, qui était d'ailleurs bissextile, ce qui est assez amusant.
1: Oui, mais attends.
2: Celui qui a du monde derrière, ouais. Arrête, parce que ça commence à me gonfler.
4: Mais il n'y a pas de monde.
2: Non,
7: Gérard? Oui. Gérard, sur IRC, où on est quand même 6777.
2: Ouais.
7: C'est pas mal. Voilà, big up. Y a Moulinex qui te demande, en fait, il dit que vu que l'homme descend du singe, il se demande pourquoi toi tu remontes.
4: Ça, c'est pas une mauvaise question, par contre.
2: Alors attends, vu que l'homme descend du singe, pourquoi que moi je remonte
3: Ça veut dire que t'étais avant le singe.
4: Et Gérard, t'es sûr que t'es pas un homme de la préhistoire, toi, connard?
2: La question...
3: Ça revient à dire que le singe descend de toi.
2: Bon, attends, ouais, tu vas pas me couper constamment la parole 5 minutes.
3: Non,
2: tu
3: vas
2: tout le temps.
0: Non, c'est pas ça, Pauline. C'est qu'en fait, le singe lui grimpe dessus et qu'il aime ça.
3: Ah,
0: c'est
3: bon,
0: tout ça.
3: J'avais pas compris.
1: Non, mais attends, si c'est l'homme qui est sur le singe, à ce moment-là, l'homme descend du singe.
2: Bah, non, oui. Mais déjà, on descend du singe, hein. Faut pas l'oublier. Ouais, non, mais de toute manière, Caverne
1: Blanchite.
2: Bon, pour finir la question.
5: Ouais, ben moi je crois que c'est moins 3 500 et moins 2 700.
2: Tu t'écrases la poufiasse.
1: Oh là là.
4: Non, ben, la vulgarité dès le deuxième débat, hein, ça c'est méchant.
1: Ah, poli, j'ai
4: pas de vulgarité au préhistoire, c'est la préhistoire. Hein.
1: Poli.
2: Non, mais de toute manière, je sais d'où que ça devient, donc Fildar, tu vas arrêter cette merde.
5: Ouais,
2: parce que c'est tous les jeudis. C'est tous les jeudis que tu me balances des conneries comme ça. Ok, alors ouais. En de bon entendeur, salut pour toi.
0: Non, mais j'ai rien
5: ça
0: fait.
5: Ça m'a pas plu, hein.
0: Ouais.
1: Vas-y, défends-toi.
5: Ça m'a pas fait plaisir.
4: Vas-y, bon.
2: Oh, bonne chance, la poufiasse.
1: Oh non.
0: Ça fait deux fois,
2: Gérard. Fildar, ça fait deux fois.
5: Au tribunal.
2: À trois, tu dégages et je mets Olivier. Non.
1: Il y a rien, là.
2: Alors, depuis quelle année existe la préhistoire? Donc, à mon avis, ça date de très très loin.
0: Ça
2: donc,
0: date Hussein.
3: Mais donne une date précise, tu vois.
2: Écrase.
0: Bah ouais, c'est vrai,
3: non,
0: Apolline.
3: Mais donne une date. Non, bon, ok, j'ai rien dit.
7: Gérard.
2: Eh putain. Eh, toute la semaine, tu nous fais chier. Le jeudi, tu vas pas me casser mes débats, ok?
1: Calme. Enfin, filez-lui un Temesta, là, quelque chose.
7: Gérard, pour calmer le débat, il y a Snooze sur l'IRC. Elle te demande si le diplôme de prof d'histoire, ça marche aussi pour être prof de préhistoire.
2: Ouais. Bah oui, parce que histoire et préhistoire. Donc automatiquement, la personne va essayer de chercher dans son dictionnaire ou voir des bouquins. Tu me les coupes, s'il te plaît, Fildar, merci, quand je réponds à la question.
8: Allez, go, ouais.
2: Donc la personne dans son dictionnaire va regarder le mot histoire.
8: Va regarder après avant, non?
2: Après, il va essayer de reprendre pour savoir ce que veut dire le mot préhistoire.
7: Ah, d'accord.
2: Donc automatiquement, ce qui veut dire, c'est que dedans, tu vas retrouver l'histoire et la préhistoire. Donc tu vas retrouver les deux mots mélangés. Donc la préhistoire, c'est un truc qui devient avant Jésus-Christ ou après Jésus-Christ. Je
8: donc
2: ne sais pas.
8: L'histoire, c'est avant la préhistoire.
2: Morgane, si t'écoutes, si tu pouvais me ramener le dictionnaire qui est dans un bureau, s'il te plaît, merci.
7: Cro-Magnon, magne-toi.
2: Donc, d'où vient le mot préhistoire et que signifie-t-il? Donc, on va demander à Diplodokis.
1: La préhistoire et sa signification, je pense qu'il faut revenir à l'origine du mot, on va faire un petit peu d'étymologie.
4: Voilà. Mm-hmm.
1: T'es d'accord, Gégé?
2: Non, mais derrière, s'il vous plaît, vous laissez parler les auditeurs parce qu'on vous laisse parler. Okay. Alors maintenant, vous laissez parler les gens correctement.
1: Non, mais c'est parce qu'on est un peu tous étymologie, c'est pour ça.
2: Non, mais moi, pour l'instant, moi, ça me dérange parce que c'est mes débats et donc c'est moi qui commande. Donc si je te demande de répondre en premier, tu vas répondre à la question, on va voir ce que les autres auditeurs ont à dire là-dessus.
1: Bon, ok, d'accord. Écoute, origine du mot pré, alors pré, je suppose que tu connais le mot précoce.
2: Alors, précise, parce que là, je vois pas du tout.
1: Précoce, précise, précision, circoncision.
5: Prépuce,
1: circoncision, c'est prépuce. Bien ça. On est bien dans la même étymologie.
6: La puce est d'ailleurs l'ancêtre de l'homme. Hein.
1: Et History, le fameux album de Michael Jackson, donc qu'il a vendu à des millions d'exemplaires, d'où le pré-histoire.
6: Michael Jackson a des puces, c'est ça?
1: Tout à fait. Oui. Voilà, GG. Je veux dire, si on fait une petite synthèse du problème, je pense qu'on a dû cerner à peu près le quotient intellectuel de la parallèle, quoi.
2: Ok. Pot de bison.
8: Bison. Pot de bison.
4: Ouais, ouais, je t'écoute. Ouais, excuse-moi. Préhistoire, du latin. Allô?
2: Ouais, on t'écoute.
4: Ouais. Du latin préhistorium, donc pré, comme le disait notre ami, ça peut aussi signifier, précipice.
1: Donc, tout à fait.
4: Se précipiter, en fait, dans un précipice. Histoire, poire, la ville, is, quoi.
6: Oui.
4: De toute façon, l'étymologie grecque nous a bien précisé que, de toute façon, en latin, on peut très bien découvrir les hiéroglyphes d'Apollon.
2: Ouais, c'est bon.
4: De Napoléon.
2: Non, c'est bon. Tu t'écrases, la poufiasse. Steve. Steve.
6: Oui, alors Gérard, bon, moi je sers de l'étymologie étrusque.
2: Non, mais tu vas abréger parce que là, ça commence à me prendre la tête là.
1: C'est bien les étrusques. Bien.
6: Alors la pré, qui se disait prédéel en étrusque, prédéel, et histoire, qui se donnait historana. Historana, qui disait, oh là là, il y a longtemps.
2: Ok. Caverne.
1: D'accord. Ah, ok.
2: Caverne blanchite.
4: Ah, je viens de comprendre.
5: Ouais, c'est à peu près comme ce que mes copains viennent de dire. Seulement, ce qu'ils ont oublié de dire, c'est que c'était avant l'histoire.
2: Oula. Non, mais alors attends. Je vais vous dire une chose. Apolline, tu vas me changer tous ces cadres. Tu vas me changer tout ça parce qu'ils répondent tous à la.
8: Ils répondent tous à la même chose.
2: Ils répondent ils répondent tous au premier auditeur. Ouais, il dit bon. Alors Pot de bison, il dit ouais, je suis d'accord avec lui. L'autre, il dit je suis d'accord avec le premier. Alors vous fermez vos gueules, c'est pas vous qui commandez, c'est moi. Ok, alors j'ai dit, on va changer d'auditeur, c'est tout.
3: Non mais continue avec eux, c'est parce qu'elle était vachement dure la question, Gérard.
2: Elle était vachement dure.
3: Et c'est la troisième, si ça va pas, on va les changer.
2: Bien sûr, on va les changer. Et tu vas les changer, tu vas leur dire comme ça, je vous change mais je vous prends sous un autre nom. Alors pas avec moi.
3: J'ai fait ça, Gérard.
2: Moi tiens, comment s'habiller les hommes préhistoriques?
8: Tu demandes à qui, Gigi?
2: Caverne.
5: Caverne blanchite. Il s'habillait avec des peaux de phoque.
2: Non. Attends, stop.
5: Oui.
2: Une question plus intéressante avant.
7: Vachement plus intéressante de Davy One. Je suis désolé, comment elle s'appelle?
5: Caverne Blanchite,
7: je suis désolé.
2: Oh là là,
7: il y a Davy One, il te demande si dans la petite maison, dans la préhistoire, Laura Ingalls, elle se faisait sodomiser par un iguanodon.
1: Attends, je précise, c'était un raptor. Hein, c'est un
2: Attends, toi déjà, tu vas calmer le mec du 9-4.
4: Il va aller couper du bois.
7: Et sinon, il y a Yankee Pierre à Feu, il te demande comment ils faisaient les routiers de la préhistoire sans route pour faire leur boulot, quoi.
2: Non, mais ça,
7: les premières routes, elles sont apparues pendant l'Empire romain.
1: Des camions en pierre, Ouais, et puis ils déchargeaient n'importe où dans les champs, comme ça.
9: Voilà.
4: Mais de toute façon,
1: on peut décharger n'importe où, en tout cas.
2: Non.
7: Un 106 et tout.
2: Fils, tu arrêtes avec ça! Ou sinon, je te balance un casque dans ta gueule! Tu vas arrêter avec ta merde!
8: J'ai pas de.
5: Dans la place!
8: Vas-y, Gérard!
2: Putain, mais ça devient lourd, hein, là!
1: Voilà, ouais. Les tenues vestimentaires.
2: Ça se voit que Manu est pas là pour que tu passes la merde! Maintenant, c'est toi qui fous ta merde!
7: Non, mais Manu, il est en train de faire la sienne aussi, hein, ouais.
4: Bon, moi,
2: on commence à obliger les hommes préhistoriques.
4: Bon, moi, je veux répondre, c'est peau de bison.
2: Ouais.
4: Je vais être clair et net sur cette question absolument formidable. Le nœud papillon, tu vois, par exemple, le mec qui voulait se faire, plutôt le singe voulait se faire un smoking. Bon, il va prendre un papillon dans les bois, direct. Il prend un papillon.
5: Il
4: hop.
5: Se met dans le nœud.
4: Ouais, bah tiens. Non, il prend les antennes, il se fait un nœud derrière, direct. Ouais.
1: C'est de la torture, c'est pas bien.
4: Attends, après il se prend un mammouth ou il prend sa femme. Étant donné qu'à l'époque il était singe, hop, ou alors carrément.
2: Bonne bise, au revoir.
4: Bah écoute.
2: Au revoir. Oh là là.
7: Gérard,
8: t'avais un petit sondage, non, Gérard? Excuse-moi, Rigo.
2: Non,
7: juste avant le sondage, il y a ton pote Tony. Il dit que le débat il est pourri parce que les gars du débat ils sont trop nazes.
2: Ah bah ouais, bah ça.
1: Mon pote.
2: Ça, tu vois, on s'adresse là-bas.
1: On s'adresse
2: à Pauline. C'est elle qui choisit des auditeurs nazes.
1: Ouais, alors appelez Tony au lieu des nazes. Ouais,
2: non.
7: Et Arnett Tripotanus.
2: Comment?
3: Tu appelles Tony?
2: Non, t'appelles pas Tony, tu me prends d'autres personnes, s'il te plaît, merci. Alors, le sondage à la question, que pensez-vous de la préhistoire? Donc, 45% des gens pensent qu'il y avait moins de pollution.
8: C'est vrai?
2: Ouais. C'est vrai qu'au début, on n'avait pas de pollution comme on a à l'heure actuelle. 22% des gogo danseurs allaient déjà au Banana Café. Donc ça, si c'est en boîte de nuit, je pense qu'ils ont jamais con. Ouais, bah alors ça.
8: C'est quoi?
2: 10%.
8: Bah lis.
2: Non.
8: Dis, qu'est-ce qu'ils disent? 10% quoi?
2: Non, 10%. Moi, je veux pas avoir dit de problème.
8: Avec qui?
2: Avec les plics, donc on laisse Jean-Pierre Sauzet où qu'il est, hein, parce que celui qui a été me sortir ça, 10% des ministres étaient déjà en prison, donc ça il est hors de question.
8: D'accord.
2: Ok.
5: La fête des dinosaures.
2: Ouais, la fête des dinosaures, le dinosaure il t'emmerde, toi.
8: La suite.
2: Et
8: 0,1%
2: des mammouths n'étaient pas d'accord, donc voilà.
8: Non, c'est clair.
2: Donc, la prochaine question, ça sera...
8: Toi, tu fais quoi, là?
1: On n'a pas répondu sur les
8: papilles. Bah ouais, attendez, Gérard, laisse répondre les gens, au moins.
1: Mais oui.
8: Quand même.
2: Donc, alors, Diplo Dokis.
1: Dokis, ouais, bah, écoute, je vais pas te faire l'historique de la tenue vestimentaire.
9: Non.
1: Mais voilà, mais je pense que t'as déjà entendu parler de la tenue d'Ève.
8: Ouais.
1: Et
4: Dave,
1: donc,
4: Dave, bah, oui, le petit collier autour du cou, Dave, génial.
1: Dave,
5: Nina,
1: oui, voilà.
5: Rappelle-toi.
1: Voilà, d'où va Nina? D'où va Nina? On y vient, on y arrive. D'où va Nina, le petit bois derrière chez moi, tout ça. Donc, voilà.
8: Oui, Gérard, t'as écouté. Hein. Gérard, tu peux répéter ce qu'il a dit?
1: J'ai fait ce que j'ai pu. Hein.
2: Non, mais déjà, toi, tu vas aller au standard. Olivier revient, il prend ta place.
5: Ouais.
2: Et Apolline, tu vas aller te réchauffer de l'autre côté.
3: Ah,
2: parce
3: bah,
2: que...
3: t'es charmant. Bon,
4: du côté de chez Swan.
3: GG, à la place de Pot de Bison, on accueille Gérardo Sapien, 29 ans, de Cherbourg.
8: Oh là là.
9: C'est quoi ça?
1: Bonsoir Gérard.
7: C'est quoi ce nom?
2: Fildar, tu balances. Moi je reprends pas un débat.
8: Balance la zic. Bah excite-moi, dis-moi des mots tendres.
2: Balance la zic et.
8: Non, mais les auditeurs veulent pas répondre. Ils veulent répondre à la question, donc t'attends.
2: Non, allez, vas-y.
10: Il balançait pas la purée.
2: Mais vas-y, Gégé. Attends, toi, tu t'écrases, d'accord? Tu fais ton boulot correctement et tu la fermes.
10: Ok, je fais ça, Gérard.
1: On veut répondre à la question.
2: Alors, tu t'accroches ton micro et tu la fermes.
1: Mais on veut répondre à la question.
2: Fais-le, Gérard.
10: Y a toi pour faire le débat.
8: Ça y est, il se barre encore.
10: Il fait son show là.
8: J'irais bien refaire un tour du côté de chez Max
11: pour me plaindre du débat qui ne tourne pas très rond.
8: Qu'est-ce qu'il dit?
2: Quoi, qu'est-ce qu'il y a?
8: Elle se croit où alors?
2: Attends, la parole, elle se croit où? Elle me permet débat?
10: Je dis rien, Gérard.
2: Vas-y, fais les débats. Vas-y, c'est tes débats.
10: Mais je sais pas les faire, il y a que toi qui saches les faire.
2: Personne ne fait les débats comme toi. Tu vois, tiens. Là, maintenant tu fais les débats, les auditeurs, tu les fais.
8: Elle n'est pas professionnelle au standard.
2: Ça peut être trois semaines que tu me fais le coup, et ben maintenant.
8: Non, Gérard, reste là.
2: Blin la paille, tu le fais.
8: Elle va sortir un peu. Et puis il y a Olivier qui arrive.
2: Ah bah voilà, enfin,
8: un mec qui sait faire
2: attends,
8: le standard.
2: Attends, ça veut dire quoi là?
8: Merde. Qu'est-ce qui s'est passé?
2: Attends, elle arrête pas de me couper la parole.
8: Elle donne des auditeurs bidons. Hein? Elle donne des auditeurs bidons, Gérard. Hein? Olivier est arrivé. Et là, ça va tourner. Alors qu'est-ce qu'on fait là? On fait quoi là? C'est lui, Olivier, qui fait le standard ou quoi?
2: Olivier, tu...
7: C'est bon, je m'en occupe, je vais essayer de rattraper un peu.
2: T'as la fiche là, d'accord. Sous les yeux.
7: C'est le bordel, t'as vu.
2: Tu me reprends d'autres personnes et on va s'écouter. La question, ça sera quel animaux vivaient durant cette période? Et on s'écoute les massues en folie avec dessine-moi des mammouths dans ma grotte à Nutella. Et on se retrouve après avec d'autres nouveaux auditeurs. Et voilà, vous venez d'écouter les massues en folie avec des mammouths dans ma grotte à Nutella, pardon. Donc vous avez à la place d'Apolline que je viens de virer, vous avez Olivier, salut. Olivier de la Pro.
7: C'est deux de choix. C'est-à-dire qu'il y a deux gynécos qui ont appelé et il y a un mec qui s'appelle.
2: Mais attends, moi je vais pas faire.
7: Mais je les prends au fur et à mesure, tu m'as demandé de tout changer, donc je change tout, mais ça demande un petit peu de temps.
2: Ça arrive très vite.
7: D'ici 10 minutes, compte sur moi.
2: Donc vous avez toujours.
8: Et le deuxième,
7: vas-y, hésite pas.
2: Voilà. Et donc Fildar qui est à Réa.
8: Je suis là, Bernard.
2: Et Rico. Ouais.
12: Et je salue mon voisin Dan qui est amoureux et qui s'excuse auprès de Catel pour la semaine dernière.
2: Ah bah ok. Et tu peux me dire combien qu'on est malgré...
12: On est 412 sur Minitel.
2: C'est tout?
12: Non, mais ça c'est tout. On était 1000 la semaine dernière.
2: Mais j'en ai rien à foutre du Minitel, moi c'est l'IRC.
12: Sur l'IRC, on est 8347.
8: C'est bien.
2: 8347, parce qu'il y a Max qui me demande comment que j'arrive à faire tout ce chiffre-là.
12: Moi, c'est normal, t'es une bête humaine.
2: Alors, la question, c'est quel animal vivait durant cette période? Donc, on va demander à Doc Gynico.
13: Ouais, bonsoir tout le monde. Je tiens à saluer mon pote Rigo qui me doit 3 barrettes.
7: On réglera ça plus tard.
13: Allô?
8: Ouais, il t'écoute, Gérard.
2: Ouais, je t'écoute.
13: Vas-y, tu peux poser la question.
2: Non, je viens de la poser.
13: Non, mais j'ai déjà été en antenne, excuse-moi.
2: Non.
8: C'est vrai, je viens de la poser
2: un instant.
8: Alors là, faut pas se foutre de la gueule de GG quand même.
2: Alors donc, comme tu vas pas répondre.
13: Mais non, je vais bien répondre, mais j'ai pas entendu la question. Si tu peux me la répéter.
2: Ouais, non, mais ça fait trois fois.
13: Tranquille.
2: Ça va faire la quatrième fois que je répète la question. Quel animal vivait durant cette période?
13: Bah, je pense qu'il y avait des bisons, il y avait des mammouths, il y avait tous ces animaux.
2: T'appelles d'où, sans indiscrétion?
13: Paris 18e.
2: Donc 101.9.
13: Ouais.
2: Mais attends, avant que tu répondes, on va accueillir
7: Denver solitaire.
2: Quoi?
7: Denver solitaire.
2: Non, vélo.
7: Ah, Vélociraptor.
2: Vélociraptor.
9: Oui, bonsoir Gérard.
2: Ta fréquence?
9: 101.9, je suis à Paris.
2: Ok. Et Denver solitaire?
9: Oui, bonsoir, c'est Denver solitaire, bonsoir.
2: Ta fréquence?
9: Oui, j'appelle de Bordeaux.
2: Olivier, c'est quoi ce bordel?
7: Attends, je gère.
9: Eh, hey, Rambla, j'ai rendez-vous avec Gérard.
2: Au revoir. Merde,
7: j'ai raccroché au nez.
9: C'est quoi ce bordel?
7: Personne à qui je viens de raccrocher au nez. La personne à qui je dois raccrocher, je la rappelle. Hein.
8: Ouais, c'est bon, vas-y, tu peux la rappeler.
7: Vas-y, rappelle. C'est dommage, là, je viens de raccrocher.
2: Alors, Doc, j'ai Nico pour toi la question.
13: Ouais, donc je te disais, c'est tous ces animaux qui traînaient dans les grottes préhistoriques, on faisait des peintures. Tu vois un peu ce que je veux dire, quoi.
2: Mm-hmm.
13: Ouais, donc voilà.
2: Ouais, ok. Vélo, si Raptor.
9: Moi je pense que pendant la préhistoire il y avait des vachanosaures, des cochonosaures.
2: Est-ce que t'as bien compris la question?
9: Oui, tu m'as demandé quels étaient les animaux de la préhistoire.
2: Non, quel animaux vivait durant cette histoire? Cette période, pardon.
9: Les ancêtres des vaches, les vachosaures, les ancêtres des poules, les poulosaures.
2: Non.
9: Oui, Gérard.
2: Non.
9: Si, parce que je l'ai étudié aujourd'hui en cours de préhistoire à l'école. S'il te plaît, c'est au programme.
2: Moi je vais te dire une chose, que les animaux qui vivent, tu vois, parce que là pour l'instant t'es en train de me dire des conneries.
9: Ah si, excuse-moi, je me suis trompé, c'était les mammouths qui écrasent les prix.
2: Je crois qu'on va te dire au revoir, hein.
9: Non mais Gérard, je me suis trompé, ça arrive, excuse-moi, je suis impressionné de te parler quand même, c'est pas...
2: Tu réponds correctement à la question, c'est tout. Tu t'amuses pas à essayer de chercher des noms que tu ne connais pas.
9: Mmh.
2: Hein? Bon, les animaux qui vivaient. Quels animaux vivaient durant cette période? Donc. On avait. Fildar, s'il te plaît, quand je parle, tu t'écrases.
7: Oui.
2: Ça me prend des vacances. Cyrano d'Azur. Cyrano d'Azur, t'appelles d'où?
14: Bonsoir, j'appelle de Marseille.
2: Ta fréquence, s'il te plaît?
14: Le 101.8.
2: C'est vrai, Rigo?
7: À Marseille,
2: ouais. 101.8.
7: C'est un peu de foot.
2: 101.8,
7: à... Bidard, tu te calmes un peu?
2: 101.8, oui, Marseille.
7: Ouais, j'ai regardé tout à l'heure.
2: Ouais, non, mais de toute manière...
9: Dans le 103.
2: Fildar!
7: Il se fout de ta gueule.
2: Fildar, tu arrêtes avec ça.
8: On fait le débat ou tu parles
2: non, tout
8: le
2: temps pour... Non, mais moi, pour l'instant, je te demande d'une chose, c'est d'arrêter avec tes saloperies. Derrière, vous fermez vos gueules.
14: Accélère.
13: Alors, vas-y, fais péter le ton quart.
2: Et donc, pour toi, Cyrano d'Azur.
14: Les animaux qui vivaient. Je pense qu'il y avait des dinosaures.
2: Ouais.
14: Je pense qu'il y avait des insectes.
7: Et numéro 2.
14: Par terre. Je pense aussi
7: de
14: qu'il y avait
7: gens de l'IRC, ouais.
14: Des biches et des antilopes.
7: Pour aller passer à l'antenne, ouais. Pour un.
14: Mais là, je vois que ça n'intéresse personne, je dis. Donc,
2: je t'écoute. Donc, tu disais des dinosaures.
14: Mm-hmm.
8: Justement, à ce sujet, excusez-moi, sur Minitel, il y a Zobdiguan qui demande si on peut apprivoiser un bibinosaure de 60 kilos dans une ville.
2: Lui, je lui répondrai pas, d'accord. Parce qu'il fout la paix à Sandy. Parce que si c'est pour me dire ça, tu vois, le Minitel, tout à l'heure, je vais l'arrêter.
8: On est à 2000 connectés, là.
2: Non, mais moi, j'en ai rien à foutre. Alors, vous laissez Sandy tranquille.
13: Ouais, tu kiffes les grosses.
2: J'en connais tout à l'heure qui vont dégager.
13: Spiff en buzz, tranquille.
2: Donc, Cyrano, pour finir.
14: Je te disais les dinosaures, quelques antilopes, et il y avait des insectes.
2: Non, mais je crois que les antilopes, ouais, c'est quand même vieux. Hein.
5: Bah oui, c'est vieux, une antilope. Ça
2: non, mais il y avait des dinosaures.
1: Ouais.
2: Il y avait des...
8: Tyrannosaures.
2: Non, il y avait des...
1: Il y avait des
8: patraciens. Tyrannosaures.
1: Et bulldozers.
2: Bon, Fildar, comme tu te fous de ma gueule, je répondrai pas à la question, comme ça, ça ira plus
8: mais
2: vite.
8: Qu'est-ce que j'ai dit? J'ai demandé.
7: Non, mais il y avait quoi? Non, mais moi, attends, moi, ça m'intéressait. Gérard, j'en ai arrivé, j'ai écouté. Il y avait quoi? Parce que moi, j'y connais rien.
2: Non, t'avais plusieurs bêtes. T'avais le fameux dinosaure, là,
8: le Jurassic Park.
5: Le cousinosaure.
7: Le quoi? Le quoi, Gérard?
5: Le pitbullosaure.
7: Il n'y avait pas le gérant de Nosor?
2: Non, c'est bon, Olivier, fous-toi de ma gueule aussi. Quelle nourriture mangeaient les hommes préhistoriques en...

0: Ouais, c'est pas moi.
1: Non, mais celui qui s'amuse à dire resto du cœur, arrête, parce que ça, c'est un truc qui me dégoûte.
0: C'est tabou.
1: Hein? Pour répondre à ta question, Cyrano.
2: D'Azur.
1: Hein? Toi, tu me disais qu'ils mangeaient un peu de tout.
2: Ah, bah oui, un peu de tout, hein, tous ceux qu'ils trouvaient, en fait.
0: Ouais, ils étaient quand même réputés pour leur saucisson d'âne et leur fromage de chèvre, hein, il faut le savoir. C'est ouais. Denver solitaire.
1: Denver solitaire.
0: Oui, bah tout à fait, je te dis.
1: Ta fréquence
0: J'appelle de Bordeaux, 97.8.
1: Ok. Donc, si tu pouvais répondre correctement.
0: Ouais, le fromage de chèvre était vachement connu. Ils étaient réputés, je sais pas, pour le saucisson d'âne. Et il paraît qu'ils faisaient aussi une espèce de vinasse à base de racines qui réchauffait bien pour l'hiver et qu'il y avait déjà à l'époque des problèmes d'alcool, quoi, tu vois.
1: Non, je pense pas, parce que à cette époque-là.
0: Surtout, où il fait froid, ils avaient besoin d'alcool pour se réchauffer. Je veux dire, c'est eux qui ont inventé le vin chaud, le grog, je veux dire,
1: non.
0: Ça vient de là.
1: Non, je pense pas.
0: Si, tout à fait.
1: Un petit sondage à la question les hommes d'après histoire sont-ils propres? Alors, 35% du public aime. C'est qui m'a choisi ça encore?
3: Ah bah là c'est moi encore. Ouais, mais pourquoi? Qu'est-ce qu'il y a d'écrit? J'ai pas suivi.
1: Non, parce que là 35% des 35% pour les hommes d'après préhistoire sont-ils propres? Donc 35% du public aime. Alors aime quoi?
3: Bah être propre.
1: Non, mais moi, faudra peut-être que les gens, quand ils font un sondage comme ça, nous le disent.
3: Oui, okay. Moi, je demanderai la prochaine fois.
1: 6% des gens boivent du jus d'orange, je vois pas du tout le rapport.
3: Si.
1: 20% des hommes ne sont pas des femmes. Bah ça, de toute manière, les hommes de la préhistoire, on descend d'où la préhistoire, en fin de compte.
4: Bah des femmes aussi. Hein.
1: C'est un truc sur les singes. Mm-hmm. Donc on descend du singe. Hein. Faut bien le signaler.
4: Oui.
1: 20% des hommes ne sont pas des femmes. Bah ça, c'est vrai. Vu que le singe, on descend des singes. Peut-être que par la suite, il y a des femmes. Hein.
4: Ouais.
1: Par contre, là, il y a un gros pourcentage. 42% des. Wow.
0: Gros,
1: 42 des singes sont enceintes. Alors là,
3: ouais, non, mais si, parce que j'ai appelé Zod Vincennes.
1: Non, mais attends, c'est pas toi qui a cherché le sondage. Pour l'instant, tu t'occupes du standard, Olivier, s'il te plaît, merci.
4: Merci.
1: Je vais demander à Rigaud.
4: Donc répète le sondage, 42% des singes sont enceintes.
1: 42%
3: des singes sont enceintes.
0: C'est possible,
3: C'est possible.
0: De toute façon, les chiffres, on leur fait dire ce qu'on veut, comme dirait.
3: Je te dis, j'ai recopié un site officiel, donc.
4: De toute façon, pour descendre du singe, faut bien que le singe soit enceinte, Gérard. Autrement, on serait pas là.
1: On descend déjà du singe, nous.
0: Ouais, c'est une relation de cause à effet.
3: Enfin, il y en a chez certains, ça se voit beaucoup, en plus.
4: Oui, mais bon.
0: C'est vrai.
4: Ça
1: toi, fais gaffe, parce que il va t'arriver des problèmes.
4: Des bricoles, hein.
1: Il va t'arriver des petits problèmes.
3: Des petits
1: donc.
3: Problèmes.
1: La sixième
5: j'ai pas répondu, Gérard.
1: Vélociraptor. Vélociraptor pour toi.
5: L'hiver, les hommes préhistoriques mangeaient des steaks de bison qu'ils mettaient dans des galettes de blé dur, entre deux galettes de blé dur, et ils mangeaient ça dans des sortes de restaurants de l'époque, hein, qui étaient frus, qui s'appelaient des McDozors. Voilà.
1: Ouais. Non, mais je pense que à cette époque-là, les McDonald's et tout ça n'existaient pas. Ça n'existait pas encore.
3: Et c'est là où il y a eu les cornflakes, d'ailleurs. Ça a commencé.
6: Non, Bernard, franchement, des fois, je crois que tu vas trop loin et que les réponses que tu donnes, elles sont nazes.
1: Doc Gynéco, pour terminer la question.
7: Ouais, bah c'est bien simple, ils prenaient de la chiasse de type Triceratops et puis ils la faisaient fondre et puis ils faisaient des super hamburgers au McDozor comme il l'a dit.
4: Ouais.
1: Ouais, bon, je vois pas du tout ta réponse, hein.
3: Et toi, Gérard?
1: J'ai répondu, hein.
3: Non.
4: C'est quoi alors?
1: De manière, quelle nourriture mangeaient les hommes préhistoriques en hiver?
3: C'est la question, ça.
1: Donc, je vais répondre. En fin de compte, ce qu'ils mangeaient, c'est uniquement parce que, en ce temps, depuis quelle date que ça existe la préhistoire, je ne sais pas.
3: Si.
1: Depuis quelle année existe la préhistoire? Donc, j'ai pas eu le temps de bien voir. Je pourrais.
3: Deux.
1: Donc, j'essaierai de vous informer là-dessus.

0: Mais je pense
1: quand
0: la semaine prochaine.
1: D'accord. Avant
0: Ben dimanche,
1: ouais,
0: si vous voulez.
1: Ouais, dimanche.
0: Et par contre, je peux vous dire une chose, que les gens, ce qu'ils mangeaient, c'était plus des racines et tout ça, parce que, en fin de compte, ils avaient presque rien à se mettre sous la dent au début
1: pour manger.
0: Dès que ça avait commencé, ça a commencé en 1900 et des brouettes.
1: Oui.
0: Donc. Il mangeait que des racines d'arbres. Hein. Rigo.
2: Oui, il y a plusieurs choses sur l'IRC. Déjà, il y a Turpentine, elle aime bien quand tu lui gueules dessus parce que ça l'excite. Donc, elle te demande si t'aimes quand Sandy se fait pisser dessus par un homme préhistorique.
0: Alors, Turpentine, tu vas te faire enculer gros.
1: Non, Gérard.
0: Gros, et je veux plus t'entendre.
1: Gérard, sur le Minitel. Oh. Excuse-moi, avant que tu donnes 2-3 ans.
0: Non, mais c'est pour.
1: C'est sympa.
0: Pour faire un petit coucou à ta mère ou à ton frère, à ta sœur.
1: Non,
0: c'est pas la peine.
1: Ils sont en vacances. Ils sont en Turquie, d'ailleurs, je les salue.
0: Ouais, j'en ai rien à foutre.
1: C'est Babe sur Minitel qui dit que Godzilla aurait été conçu dans le même moule que toi.
0: Non.
1: Non.
0: Ce Godzilla, faut se dire une chose, que moi j'étais le voir grâce à Max et par l'intermédiaire de
1: Inter de Milan,
0: Axel Duroux et Sam Zell. On était le voir en avant-première. Et faut se dire une chose, que voir un truc comme ça, tu m'éteindras ça s'il te plaît.
2: Ouais, ce serait mieux. Et donc Gérard Turpentine, elle te remercie, elle mouille comme une folle. Et sinon il y a Arnett et Tony, ils se demandent comment ça se fait que tes cousins les singes ont évolué et que toi tu te retrouves aujourd'hui avec un torse de ouistiti et un QI de macaque.
0: Moi je les emmerde.
1: C'est un QI de macaque aussi quand même.
0: Donc la sixième question, avait-il une vie amoureuse pendant une longue période? On va demander ça à Doc Gynéco.
2: Ouais, attends, moi au standard, t'as le bonjour de Christine.
0: Ouais, moi j'en ai rien à foutre, je l'emmerde. Hey
1: Doc Gynéco,
3: on peut la saluer quand même.
0: Demandeur, tu baisses un peu là.
1: Parce qu'en face, ils mettent de la musique.
4: Il y a des dinosaures dans ma préhistoire.
1: À toi.
5: Ah, mais ça s'entend.
3: C'est le bonsoir de Christine, ça, je crois.
1: Gérard, donc, alors.
3: Bon,
0: alors la question.
4: Lâchez ma caverne.
1: Bon, d'accord, on a compris.
3: Oh là là.
0: Bon, ça commence à bien faire là, Pilda.
1: Mais j'en vois rien, y a rien, Gérard.
2: Y a rien, il a rien.
3: Y a rien là.
0: Ouais, de toute manière, on va se remettre un disque et on va.
1: Pourquoi? Attends, on vient d'arriver.
2: Attends, je viens d'arriver, je vais pas mettre un disque là.
1: Tiens, j'ai une question.
2: Attends, ça vient de commencer là.
1: Ouais, t'as raison, Olivier. J'ai une question très. Excuse-moi, auditeur, 2 secondes. J'ai Skunkman sur le Minitel qui demande comment ils posent leur question, Gérard. Il faut combien d'heures d'avion, voilà, pour aller en préhistoire?
5: Ah ouais.
0: Mais attends, les avions, ça existait pas avant.
3: Ça dépend si c'est un charter ou pas. Quoi.
0: Ça existait pas.
2: C'est pas con, il faut combien d'heures d'avion pour aller en préhistoire, ça existait pas.
0: Mais non, au départ, au début du siècle, il n'y avait pas d'avion, faut quand même pas déconner.
2: Mais c'était quand? Non mais oui, il a dit en 1900, c'est en 1900 combien, Gérard, en fait?
0: Je sais pas.
3: Avant la première guerre.
0: Ah putain, mais qui c'est qui s'amuse à dire un bonbon, là? Arrête-toi un peu.
1: Mais c'est pas moi.
0: Oh là, putain, mais qu'est-ce que je vais travailler avec de la musique comme ça, là?
1: Ah ouais, à côté, oh! Morgane!
3: Oh!
0: Bon, ben.
3: Oh non!
0: Oh là!
2: C'est pas Morgane qui fait ça?
1: Ah, si.
2: Ah, c'est peut-être lui qu'on voit les sons, là, qu'on entend.
1: C'est peut-être Morgane qu'on voit les sons.
3: Ah, putain, que c'est des diffons, ils nous saoulent.
0: Bon, Doc Gynéco.
2: C'est bizarre, Gérard, parce que sur IRC, excuse-moi, Doc, il y a Dan Amoureux, en fait, il dit que la préhistoire, ça a jamais existé, c'est une conspiration du gouvernement et de l'homme à la cigarette. Qu'est-ce que t'en penses?
0: Non!
1: Et on dit
2: qu'il y avait pas d'hommes à l'époque, on peut pas savoir si c'est vrai.
1: Ouais. Et il y a Babe sur Minitel qui dit que toi t'as Jurassic Park tous les jours.
2: Et moi je veux savoir si on peut mettre plus que
4: Jurassic Park.
0: Non, Jurassic Park non. Donc on pose une question et tu
1: m'as répondu toi.
0: Bah ouais, non. Avais-tu une vie, Olivier, s'il te plaît.
1: Arrête.
0: Avait-il une vie amoureuse pendant une longue période? Donc on va demander à Doc Gynéco. Doc Gynéco,
6: je pense que les vies amoureuses, ça pouvait se faire à la préhistoire, ça c'est clair. Ils pouvaient se sodomiser à coups de silex.
3: Ouais. Ça déchire.
0: Tu peux préciser là?
6: Bah ouais, ils se foutaient dans le cul. Quoi.
0: Bon, alors Doc Gynéco, au revoir.
2: Non mais il a raison, hein, sur IRC il précisait sans bouteille d'eau justement.
0: Non mais c'est bon, tu peux
6: mais
0: dire.
6: Ça c'est une affaire de famille, tu peux pas comprendre.
0: Ouais ben Doc Gynéco, au revoir. Hop.
2: Bien joué, Mister.
0: C'est terminé. Vélo Siraptor.
7: Bah oui, oui, il avait une.
2: Ça va, t'es content? T'as foutu ton bordel à l'antenne?
0: Oh Olivier, t'éteins ton micro quand tu dis au revoir aux gens.
7: Attends, il le calme.
0: Non, non, mais il calme pas, il lui dit au revoir et c'est tout.
7: Au moins, il fait son job.
0: Ouais, mais on reprend quelqu'un d'autre à la place.
7: Ouais, c'est bien.
8: Ça bat plein de temps.
7: Oui, Gérard, c'est Vélociraptor, je peux répondre?
0: Ouais, ben, on t'écoute.
7: Alors, oui, il faisait l'amour pendant longtemps, surtout l'hiver, pour se réchauffer. C'était le meilleur moyen pour les femmes, notamment d'avoir un truc chaud le matin dans le ventre, qui est bien avant de partir à la cueillette. Donc l'hiver, longtemps, oui, souvent.
0: Mmh. D'envers solitaire.
7: Ouais, c'est vrai qu'il faut pas partir à la cueillette le ventre vide. Donc moi, je pense que t'as vu La Guerre du Feu. Tu te souviens de ce film, GG?
0: Non, j'ai pas eu l'occasion de le voir, ce film-là.
7: Mais si, avec les hommes préhistoriques là, qui font l'amour au bord de la rivière quand l'autre
0: anime son linge. Non, je l'ai pas vu, ce film.
7: Ah ben, je te le conseille, écoute, si un jour t'as l'occasion, tu regardes La Guerre du Feu, je suis sûr que ça te rappellera des trucs.
9: Et La Guerre du Fion qui est bien aussi. Hein.
7: Du soir, ouais, ça c'est la suite. C'est le deuxième épisode. Mmh. Ouais, je te les conseille, si tu peux aller les taxer dans ton vidéoclub, n'hésite pas.
0: Et Sirop d'Azur?
10: Oui. Moi je pense que je sais plus.
7: Tu penses que t'as envie de faire La Guerre du Feu avec moi?
10: Voilà, je pense que j'ai envie de faire La Guerre du Feu.
0: Sirop d'Azur.
7: Ah, voilà, ouais, c'est clair.
0: Sirop d'Azur. Tu réponds à la question correctement ou pas du tout?
7: L'amour, bébé, l'amour.
10: Ah oui, c'est vrai. Je pense qu'ils n'étaient pas monogames, qu'ils avaient plusieurs femelles, parce qu'on pouvait pas appeler ça des femmes. Et que il y allait dans tous les coins, quoi, jusqu'à temps que la femelle soit enceinte.
7: Ouais, et le problème.
0: Vous laissez parler la personne, et c'est tout, on vous a laissé parler. Alors maintenant, vous laissez passer.
2: Tu veux que je les coupe?
0: Vous la laissez s'exprimer.
10: Mais ça devait être sympathique, comme ça, de faire l'amour comme ça avec n'importe qui. Tu rencontres un mâle, tu fais l'amour avec.
0: Ouais.
2: Bon, enfin, c'est pas sûr.
10: Si, je crois que c'était sympathique.
7: Et quand deux mâles se rencontrent, c'est possible?
10: Ouais, mais à ce moment-là, il faut beaucoup de bouteilles d'eau.
7: Ouais, ah ok. Et les pédosaures.
0: Alors,
7: avait-il... Les cavernes.
0: Bon, merci de me laisser répondre. Alors, donc, avait-il une vie amoureuse pendant une longue période? Moi, je peux vous dire que non, parce qu'ils ont pas...
7: Parce que tu y étais?
0: Ils n'ont pas dû connaître ça.
7: Quoi?
0: Donc, la septième question, c'est de quelle arme, quelle arme ou moyen de dépense disposait-il? On va s'écouter les mêmes.
1: Attends, répète Gérard, parce que c'est peut-être pas compréhensible pour toi.
2: J'ai rien compris du tout là.
0: De quelle arme ou moyen de dépense disposait-il?
1: D'accord.
0: Et on s'écoute les mamelles du 92 avec Vasité Corneau, c'est mieux qu'avec Gérard Duspa.
1: Oh là là là là, refais ça.
2: Gérard, micro.
0: Ouais, bah attends, faut voir comment il m'écrit ça lui.
2: Ouais, hein. Mais Gérard, quand tu lis, titre, regarde, je te montre, tu fais ça, tu te mets là.
1: J'écris en capital.
2: Mais là, tu parles bien comme ça et tu regardes.
0: Bah vas-y, annonce-le.
2: Non, mais non, c'est toi qui. C'était débat, mon pote.
0: Alors, c'est les mamelles du 92 avec Vasité.
1: Cité.
0: Va citer Carnot, c'est mieux qu'avec Jurassic Park. On se retrouve tout de suite après au 0800-308-5000 pour la fin du débat.
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0: Et voilà, bonsoir à tous. Mais ouais, excusez-moi, j'étais avec Foudjard. Donc bonsoir à tous, rebonsoir. Donc vous êtes bien sur Fun Radio. Donc Olivier toujours à l'arrière.
1: C'est si con, ouais. C'est...
0: Olivier qui vous attend à l'arrière et donc au standard, pardon, Manu à l'arrière. Et... Oh merde, putain. Et Rigo sur l'internet www.fr.
1: Qu'est-ce qui s'est passé quand t'es arrivé Gérard en fait dans le studio?
0: Et donc, on va s'écouter les mamelles du
1: 90.
0: Les mamelles du 92 avec Vasité Carnot, c'est mieux qu'avec Jurassic Park.
1: Non, en fait, c'est Vasité Carnot, c'est mieux parce que c'est mieux que Jurassic Park. Voilà, voilà. En fait, c'était ça le titre.
0: Voilà, et donc.
2: Et quand Gérard est arrivé dans le studio, il y avait sa chaise qui n'était pas vraiment.
0: Pas très tellement bien montée.
1: Au donc, même niveau, donc il s'est planté lamentablement, quoi.
0: Rigo, il y a peut-être des petites questions.
1: Ah oui.
2: Oui, donc il y a Dan Amoureux, il dit qu'on n'est plus le 1er avril, donc arrêtez de dire que Gérard vient de raconter un truc marrant.
0: C'est vrai, merde. C'est non, vrai. Mais ça c'est.
2: Sinon, il y a Laurent, il te demande si c'est l'OTAN qui est responsable de la disparition des dinosaures.
0: Non, ça, je répondrai pas.
2: Ok.
0: Là, je réponds pas du tout. Là, tu vois, je vais dire une chose, Rigo. C'est même pas la peine qu'il fasse allusion à ce qui se passe en ce moment.
2: Ouais,
0: je répondrai pas.
2: C'est vrai.
8: Ok.
2: Sinon, il y a.
8: Tu dis bonjour Gérard et tout. Tu dis bonsoir et t'es super cool avec lui, ok.
1: Il est à la pêche.
8: C'est cool. T'as la pêche. Hein.
2: Ah, la pêche.
0: Eh voilà, merci.
2: Sinon, il y a Ice T-Rex, il dit qu'au moins à la préhistoire, il n'y avait pas de pont de l'Alma et pas de Mercedes, donc
1: pas de poteau.
0: Hein. Là, je réponds même pas du tout à sa question.
2: Non, mais c'est vrai.
0: Non, mais je réponds pas du tout. Ça vaut mieux. Donc pour les deux dernières questions, parce qu'on va s'arrêter.
1: Oui.
0: Après.
8: Ah, tu sens bon.
0: Donc.
1: C'est faux.
0: Bon, quoi.
2: Ah, bah, t'as repété ta montre.
0: Ouais, bah, c'est pas grave.
1: Bon, Gérard, on y va ou pas là?
0: C'est pas grave. On accueille Dipo.
8: Non.
0: Tripolo Dozor. T'appelles d'où, s'il te plaît?
12: Oui, bonsoir, Gérard, j'appelle.
8: Merde.
12: Voilà. Boum, boum, boum.
8: Allô?
12: Allô? Ouais, salut, Gérard.
8: Bon, ta radio, s'il te plaît, merci.
0: T'appelles d'où?
12: J'appelle de Paris.
0: 101.9.
12: Exactement.
0: Alors, donc, la question, c'est de quelle arme ou moyen de défense disposait-il dans ce temps-là, hein?
1: J'avais 20 ans.
12: Ouais. Et combien de temps, à peu près?
0: Donc, tripodosaure.
12: Ouais, bah, dans ce temps-là, il devait utiliser des pierres pour se défendre. Comme arme.
1: Non, je suis pas sûr.
0: Non mais précise.
2: Ton nom et ta fréquence.
0: Non, mais ça y est.
12: Il devait utiliser des pierres qu'il pouvait tailler avec des tournevis, tu vois, plein de trucs comme ça, quoi. En fait, il prenait des.
1: Oui.
0: Voilà, et en plus, t'es avec un portable et tu dormais.
12: Mais non, je suis pas avec un portable, Gérard. Ça va pas ou quoi? Je te permettrai pas quand même.
0: Cyrano d'Azur.
13: Oui Gérard, à l'époque les hommes possédaient une glande anale qui leur permettait d'envoyer des odeurs nauséabondes aux ennemis qui les poursuivaient, ce qui fait que c'était leur meilleur moyen de défense avec le cri.
14: Ils pétaient quoi.
0: Ouais, mais de quelle arme ou moyen de défense disposait-il pour éviter de...
13: Bah, je t'ai répondu Gérard, c'est l'odeur qu'ils dégageaient de leur glande anale.
0: Ouais. D'accord. D'envers solitaire.
2: Bon ben...
12: Je suis déstabilisé là.
0: D'envers solitaire.
12: Ils avaient des armes. Moi je dis ils avaient des armes. Je sais pas si t'as entendu parler du fameux coup de poing américain des cavernes par exemple. Je sais aussi que c'est du côté de Néandertal qu'on a inventé le Nunchaku.
0: Non,
12: à la base d'un tibia et d'un péroné articulé autour d'un morceau de cartilage.
14: Tout à fait.
12: Tout premier Nunchaku. Non, il y a pas de problème. J'ai plein de trucs comme ça. En fait, on se rend pas compte. On est dépassé par les événements. Mmh.
14: Ah, bah, et donc c'est la première mitraillette aussi. Hein.
12: La calèche.
0: Pélo Siraptor.
14: Oui, alors moi je me suis renseigné, j'ai lu un bouquin d'un professeur qui s'appelle Rocco Siffredi et il dit qu'il donnait des coups de gourdin.
13: C'est faux.
12: Ouais, non, bon. Mais ça c'est dans un épisode des pierres à foutre.
0: Non, je pense pas. Pour l'instant, à mon avis, quel moyen qu'ils avaient pour se défendre de quelle arme ou moyen de défense ils disposaient. Donc, à mon avis, ils ne devaient pas avoir grand-chose pour se défendre à la période de la préhistoire. Celui qui me coupe la parole sans arrêt, arrête.
2: Gérard ? Oui, vu qu'on a dépassé les 9547, on est 5748. Excuse-moi, 9748. Donc je vais en profiter pour saluer quelques personnes.
1: On va saluer
2: Eason, on va saluer Yankee, NSA, Turpentine. Arnett Tony, on va saluer Miss Lover qui est away, Sophie, Petzel, Kay, Compi qui est away, Dan qui est amoureux, Devinosaur, Amy, Judge, Laurent, Lupo, Moko, Moulinex, Ness, Night 4, Poisson, Poiskai, Radzinski, Tombal, Redox, Blef, Bonux, Cartman, Chocolamou, Travis, Yoshimitsu, Joe,
0: Lelo. Alors, on va pas tous les.
15: Moi, je voudrais passer un petit bonjour en fait à tous mes copains, à ma mère, mon père.
0: Je
15: voudrais dire bonjour aussi.
16: À Marco.
0: Alors donc.
2: Et à Istirex.
0: Donc pour terminer parce qu'il est 2h56 donc on
15: déjà
0: va...
15: et Mitaël. Mais on n'a pas fini les questions, t'as même pas fini
16: Moi, j'ai pas fini. Vélociraptor n'a pas terminé.
0: Bon alors vas-y dépêche-toi parce que si c'est pour dire des conneries c'est pas la peine.
16: Ils défendaient avec des frondes, des bouts de ficelle et quand il n'y avait plus de pierre ils mettaient leur femme au bout. Et généralement il valait mieux prendre une grosse femme pour abattre des gros trucs d'or.
17: Ah on parle de Sandy.
16: Non, je ne permettrai pas.
17: Parle pas de Sandy.
16: Ils lançaient leur femme, quoi. Ils lançaient leur femme contre les dinosaures, puis ils étaient grosses, puis ils étaient puissants, évidemment.
15: Attends, je
16: t'ai dit. Ça vous la coupe, ça, hein?
1: Oui.
16: Bon, bah.
0: Vélociraptor.
16: Il y a donc des cavernes, là.
0: Bon, allez hop. Dernière question. Existait-il des grands poètes à l'époque de Néandertal?
18: Ouais, bah oui, bien sûr, il existe.
0: Bon, gros magnon, tu fermes ta gueule, toi, s'il te plaît.
1: Attendez, quoi?
18: 2 minutes, s'il te plaît.
0: Bon, alors là, je sens que tout à l'heure, vous avez tous viré.
18: C'est Michel.
1: Répète la question, Gérard, rapidement, s'il te plaît. Répète.
0: Diana. Tu vas se calmer. Déjà, tu vas me virer Cyrano d'Azur.
15: La fille.
0: Ouais, tu vas la virer parce que j'aime pas qu'elle dise Sandy. Mais donc tu lui dis au revoir. Tu lui dis au revoir. Et toi, tu arrêtes.
17: J'ai pas dit la grosse.
16: Et que la force soit avec toi.
15: Il y a Gérard qui se lève.
16: Vas-y, lève-toi. Vas-y, danse, monte sur la table. Vas-y.
15: Il va se rasseoir.
18: Ok.
16: Allez, mets-nous un 10 de Sandy Valentino.
15: Bon, continue. Répète la question parce qu'on n'a rien compris à la question, Gérard.
0: Existait-il ?
15: Moi, je vais les calmer. Répète la question, on n'a rien compris.
1: Faut se dépêcher, hein, Max, c'est dit.
0: Existait-il des grands poètes à l'époque de Néandertal au Gros Magnon ?
18: Exact.
0: On va demander à Vélociraptor pour finir.
16: Oui, eh bien, à l'époque, il y avait malheureusement déjà Francis Lalanne.
18: Ah là là.
0: Francis Lalanne, c'était pas un poème. Un poète et toi t'arrêtes.
16: Francis Lalanne, c'est pas un poète. Et
17: c'est moi étant... l'amour.
15: On a déjà cassé un
16: ça suffit. Et si l'amour te programme sur son grand ordinateur, c'est pas un poème. C'est pas un poète, ça. Mais c'est quoi, c'est pas un poète? C'est une merde, quoi.
18: Ouais, c'est une merde. Ouais.
0: Bon, allez, au revoir pour toi. Terminé.
18: Ouais, salut.
0: Salut.
16: Ouais. Allez, bien sûr, on nous empêche de parler. On nous spolie.
0: Quand t'arriveras à répondre aux questions correctement, on verra.
15: Non, moi je trouve.
0: Ok, en de bon entendeur, salut, salut.
15: Bah, je trouve qu'il répondait bien aux questions, c'est un débat après tout.
0: Devers solitaire.
17: C'est
18: ouais. Ouais, non, moi je pense qu'effectivement il y a eu de la poésie autant des hommes des cavernes. Je pense que d'ailleurs tu t'es pas mal inspiré du style de la poésie des hommes des cavernes. Il y a du Larsen là, j'aime pas trop.
1: Moi non plus.
18: Quand je fais mes speaks.
0: Alors vas-y.
18: Et voilà.
0: Alors
18: sinon,
0: vas-y.
18: Si tu veux des noms, moi j'en connais pas trop.
0: Alors vas-y.
18: Parce qu'il n'y a pas trop d'archives, quoi. C'est
0: moi
18: tout.
0: Non plus. Alors vas-y.
18: J'aime pas trop ça.
0: Vas-y.
18: Alors vas-y.
1: Fugère. Qu'est-ce que t'as cassé?
16: La fiesta, c'est pas sympa, la fiesta.
1: Oh Gérard, calme-toi. Il tape sur Fildar là.
0: T'arrêtes ou quoi là?
18: Vas-y, fais péter le délai.
0: Ne fous pas de la gueule, d'accord?
18: Fais péter le délai.
17: De vous la
15: Ah, une boucle là, c'est bien.
16: J'ai faim de tout ce que tu es, Sandy.
15: Sympa,
0: ne fous pas de ma gueule, d'accord?
1: Non.
17: C'est
16: ça, quoi?
1: nous épargnerais ça.
0: Non, non, c'est bon, putain, regarde.
1: Attends, il reste deux minutes.
0: Non, c'est le coup. Il reste une vingt.
1: Bernard,
2: allez, on se dépêche, ça se passe bien en plus.
1: Tiens le coup, Bernard.
0: Tu m'appelles Bernard.
1: Allez, Bernard.
2: C'est pas marrant.
19: Vas-y, Bernard.
1: Et ça te colle à la peau, ce prénom.
2: Vas-y, Richard, on y va, là.
19: Allez,
17: Nanar.
2: Allez, Richard.
19: Vas-y, accélère.
20: Allez, Marcel.
0: Bon, Max.
19: Allez, passe la seconde.
0: Tu prends la place. Hop. Ouais, oh, non, tu prends la place pour finir.
20: Allez,
0: hop. Au revoir, Fildar. Nanar, tu.
20: Allez, dégage,
17: Fildar.
20: Paris est dans la place.
1: Bon, allez.
17: Tout baigne.
20: Suresnes est dans la place.
17: Tout baigne.
20: Moi, je suis là aussi.
17: Ça baigne moi.
1: Bon, alors, mets-le au standard, alors.
20: Mais Gérard, au standard.
1: Calmez-vous un peu.
20: Faites péter le délai, là.
1: D'accord. Alors, vite, conclusion.
20: Bon,
1: allez.
0: Mais attends, c'est quoi ce bordel?
20: Vas-y, accélère.
1: C'est un mec qui arrête pas, qui est à l'antenne. Faut me l'enlever, le mec qui arrête pas d'imiter Gérard.
20: Bon,
1: arrêtez.
17: Qui est le tyrannosaure dans la préhistoire?
0: C'est lequel qui fait ça?
1: Oh là là. Je vous préviens, Gérard fait la gueule.
2: Ah, c'est pas
1: pour
2: cool.
1: L'instant, il n'y a pas de conclusion de débat.
20: Fais venir Gérard.
1: Ah, il a coupé tout le monde, t'as bien fait. T'as bien fait.
20: Non, c'est faux, on est toujours là.
1: Allez, c'est bon, allez.
0: Donc alors, on va pas poser la question. La question, on va faire la conclusion, puis c'est tout.
1: Alors, c'était bien la question là.
2: Elle était bien, elle était vachement bien ta question. Elle était
0: non, mais moi je travaille pas avec des caves.
1: S'il y avait des poètes acromignons. Allez, remets-les à l'antenne là. Alors, conclusion.
0: Donc conclusion du débat, on va demander à Vélociraptor.
21: Oui, bien en conclusion, je citerai ce mot de Joe Star, préhistorique ta mère.
0: Comment?
21: Préhistorique ta mère.
0: Denver solitaire.
18: Écoute, je pense que c'est bien que t'aies parlé des dinosaures et de l'homme de je sais pas quoi, l'agro mignon là. Je pense que aussi tu fais bien d'avoir arrêté la chasse aux mammouths et l'élevage c'est beaucoup mieux. D'ailleurs, si t'as une portée, tu peux me garder un petit, y a pas de problème.
1: Il y a quelqu'un qui parle derrière.
0: T'as du monde derrière toi?
18: Non, y a personne.
0: Enfin, non, à peine.
18: Y a mon chat, mais bon, ça va.
0: Ouais, c'est ça.
22: Ah bah moi, je vais te dire un truc, Gérard.
0: Cyrano d'Azur.
22: Quand tu te fais des.
17: Oui, Gérard.
22: Tu parles jamais des homos. Hein, pourquoi tu parles pas là des dinosaures homo? Que la préhistoire homo?
21: Ouais.
22: Ou de pas homo?
21: Ouais, allô, c'est Marco. Ben moi, j'aime plus Olivier. C'est toi, Gérard, que je veux maintenant.
0: Cyrano.
21: Je veux tout de suite.
17: Oui, Gérard.
0: Cyrano, conclusion.
17: Oui. Je pense que c'était un débat très intéressant. Et je pense que tu as dit plusieurs fois que l'homme descendait du singe. Moi, je pense.
0: Ouais, ben, tu vas pas me casser les couilles longtemps, toi.
17: Je pense que t'aurais mieux fait de rester en haut de l'arbre. Sinon, je te dis un gros bisou à tous mes potes.
0: Ouais, ben, c'est bien parce qu'on t'a à peine reconnu, toi. Comme par hasard, on avait bien dit qu'on voulait pas les habituels.
1: Ouais.
18: Ah, je me suis taillé les pattes, bébé.
0: Ah ouais.
17: Ah, c'est cool.
0: Un Cyrano d'Azur.
20: La soucoupe volante, je me suis taillé les pattes.
0: Cyrano d'Azur.
18: Non.
0: Cyrano d'Azur.
20: J'ai déjà répondu.
17: J'aime bien.
0: Cyrano d'Azur, t'es pas une habituelle.
17: Cyrano d'Azur. Ah non, t'as
0: quelque chose. Non, Laurette.
1: Non, Laurette.
17: Et Laurette,
1: il se dead.
0: Tripodosaure.
18: Non, c'est quelqu'un d'autre.
2: En live, des chiottes d'arnais.
18: Pourquoi moi, tu me reconnais jamais, moi?
17: Je connais pas.
0: Non, mais de toute manière, n'ayez crainte, les habituels, on en a.
17: Tenez, il a une grosse bite quand même.
18: Ouais. Mais moi, tu me reconnais jamais quand même.
20: Bah, on
0: ouais, ben, bah, David Alpa, ça suffit.
18: Mais non, putain, arrête.
0: Ouais, c'est ça.
18: J'ai prié de pas m'insulter, je suis pas une merde quand même.
20: On l'a reconnu, c'est Tony.
18: Mais arrête-toi.
20: Mais bien
0: content, toi.
17: Mais dis bon, non, Tony.
0: Bah, alors, moi, je suis pas là.
2: Gérard, moi, j'ai des conclusions.
20: Gérard, j'ai pas fait ma conclusion quand même.
2: Non, Gérard, arrête, pardon.
20: Gérard,
0: alors, attends, Rigo, si tu veux pas que je crie, retire 5 minutes ton casque. Parce que là, je vais m'énerver.
2: T'as raccroché au nez, l'auditeur. Mais elle, Boîtier, c'est pas.
20: Ouais, GG, j'ai pas fait ma conclusion quand même.
1: Arrêtez.
20: Bon,
1: Gérard, c'est quand tu veux la conclusion. Il est déjà 3h03 et il y a Mouinex qui attend.
2: C'est vrai, il y a plein de conclusions. Ouais, il y a plein de conclusions sur l'IRC en plus.
1: Combien de personnes là?
0: Hop, terminé là. Oh, c'est bon là. Tu me.
20: Je vais
22: rien faire. Hop. Tu veux retirer le Boîtier du standard?
0: Tu es. Toi.
20: Cool
1: ou quoi?
2: Arrête.
1: Mais non, c'est les auditeurs, abrutis. Gérard!
3: Tu me les coupes, là.
4: Ouais, tu les coupes, tu les vires.
0: Avant qu'on termine, on peut... Ah, ta gueule!
5: Pour éviter de crier, quand même, Gérard, s'il te plaît.
4: Et combien de personnes,
5: on est 9932.
4: Oh là là, ça, c'est de la merde.
0: Non, mais il y a un truc qui faut bien se dire.
5: De quoi?
4: C'est quoi? Allez.
5: T'as, j'ai rien suivi, là.
0: Fildar, ça commence à bien faire, là, ce coup-là.
4: De quoi?
0: Là, ça commence à bien faire. La semaine prochaine, t'es plus dans l'équipe.
4: Wow.
0: T'es viré jeudi, c'est comme un colline, tu restes.
5: Et moi, par contre, ouais.
0: Donc, toi, tu prends ton... déjà, tu me dis au revoir aux auditeurs, parce que...
5: Au revoir, les auditeurs, et je suis désolé pour F, à qui...
0: ouais, ben, tu vas pas me casser les couilles longtemps. Donc, combien que tu m'as dit, pour finir?
5: 9932.
4: Pas mal, pas mal.
0: 9932.
4: Bravo.
0: 932.
4: Donc,
0: Arrête,
4: j'applaudis, comment veux-tu que j'appuie et applaudis hein.
5: Donc, Gérard, j'ai quelques conclusions de l'IRC, je les donne avant la tienne.
0: Ouais, vas-y.
5: Donc il y a un certain Fesse de Babouin, je sais pas si c'est le vrai, il dit que les hommes préhistériques, ça devrait, on devrait les obliger à aller consulter leur psychiatre plutôt que de leur faire animer des débats de merde.
0: Oh là là, bon, là moi je vais te dire une chose que lui, on va demander à Tony de Fun Radio. Non.
4: Il a raison, hein.
23: Bah oui, non, mais t'as raison, Tony de Fun.
5: Ouais, on va lui demander de.
0: On va lui demander de.
5: Non, mais c'est peut-être pas le vrai, hein. Tu sais, c'est
0: pas. Non, mais
5: lui, hein. C'est comme il y en a plein qui s'appellent Sandy la grosse pute, etc. Mais c'est sûr que c'est pas Sandy, quoi.
24: Pas parce que Sandy, c'est pas une grosse pute.
5: C'est vrai,
0: ouais, mais Sandy, elle vous emmerde.
23: Voilà. Olivier.
0: Sandy, elle t'emmerde.
24: Conclusion.
0: Donc, conclusion, ça a été de la merde encore, comme d'habitude.
5: Non, c'était pas de la merde.
0: Hein. Non.
5: Mais Turpentine a dit que ton débat, quand même...
0: Non, attends, toi... Non. Hop. Non, t'es plus dans l'équipe.
5: Donc, je disais que Turpentine, elle a encore trouvé que ton débat, il avait ni queue ni tête comme toi.
0: Donc, conclusion du débat, c'était un peu de la merde, mais c'est pas grave. On va essayer de faire la semaine prochaine. Je vais essayer de voir qui on va pouvoir avoir dans l'équipe, parce que ça commence à bien faire.
5: C'est vrai.
24: Lance un appel.
0: Donc, s'il y a quelqu'un qui voudrait faire le standard, donc vous envoyez un CV.
25: Moi, je veux bien, Gérard.
0: Ta gueule, toi! Tu t'écrases, la poufiasse.
26: Oh, big up.
0: Ok. D'accord. T'es même pas capable d'épauler Max la semaine, alors tu vas pas me faire chier le jeudi.
23: Et nous la semaine.
0: Ni le dimanche.
23: Ouais.
25: Ok.
0: Alors dimanche, t'es pas là. Donc c'est même plus la peine de venir le jeudi pour faire mes débats. Parce que je veux pas de toi.
5: Bon ben.
0: Donc, Sirigo, tu connais du monde qui pourra venir faire le standard.
5: Ouais, je peux choisir
23: dans
5: sur
23: le 9-4.
5: Ou, ouais,
23: dans le 9-4.
24: Ah, mais qu'ils envoient des photos sur Internet.
5: Ouais, voilà, ouais. Envoyez vos photos sur Internet, vos CV sur Internet.
24: Que des nanas,
5: hein, Gérard.
0: Ouais. Non.
5: Si, parce que tout à l'heure t'as dit qu'avec Sandy ça collait plus trop, donc tu voulais peut-être.
24: Oh, ça va, toi.
0: Qu'est-ce que t'as été lui dire que hier à Sandy? Ouais. Tu peux me l'expliquer? Oh là là! Hein? Il y en a un qui l'embrasse sur la bouche, n'est-ce pas, toi?
23: Bon, c'est chaud ça.
5: Moi, j'étais sur les
0: fermes. Mais ça
5: regarde personne.
0: Hein, le chef? Hein, des gros bisous sur le sein. Passe.
23: Ouais, bon, bisous. Le mieux c'est de voler dans un sac à main.
24: Bon,
23: allez hop. Ouais, ben le mieux c'est de voler dans un sac à main.
5: Gérard, la conclusion.
0: Ouais, tu fermes ta gueule, toi.
5: D'accord.
0: Et toi, c'est pareil. Donc, conclusion, la semaine prochaine, normalement, si tout va bien, c'est les sosies avec Jean-Luc Delarue et
23: Florent Gazon.
0: Et Florent.
5: Ouais, c'est pas les vrais, c'est leur sosie.
0: Non, leur sosie.
23: C'est Jean-Luc.
0: Je voudrais bien essayer de voir si un jour on pouvait avoir le sosie de.
23: Marcel Amont?
0: Non. Tu vas dans les baignoires et puis tu te fais pécho.
5: Qu'est-ce que tu veux dire par là, Gérard? Parce que je comprends vraiment pas.
0: Non, je voudrais bien qu'on aille le sosie de...
24: Sardou?
0: Non, pas de Sardou, de machin, là, ton voyant, là. Non.
24: Jean de Neubert?
0: Ouais, de Jean de Neubert. Je le sais qu'il nous écoute à l'heure actuelle. Donc on se retrouve la semaine prochaine pour les.
24: Non mais il nous écoute pas.
0: On se retrouve la semaine prochaine pour les débats sur les sosies, le deuxième qui vont porter sur.
24: Tu l'avais dit, il y avait un truc qui était pas mal que tu voulais faire la dernière fois là.
0: Et voilà, bonsoir à tous et à toutes.
5: Non mais Gérard, dis pas bonsoir, on s'en va là.
23: Gérard, t'as pas fini,
5: c'est
23: Gérard.
5: Fini, Gérard là. C'est fini. Pourquoi tu.
0: Fildar, ça commence à bien faire.
5: Je capte rien.
0: Là, tu commences à être lourd. C'est toutes les semaines que tu me fais de la merde. Ça commence à être lourd.
24: On va faire un débat sur les calendriers.
0: Non, je crois qu'on avait prévu quelque chose d'autre.
15: Un débat sur les débats?
0: Non, on avait... Bon, je vais bien voir.
24: Ça serait bien de le dire, là. Qu'est-ce qu'on pourrait faire? Les sosies?
0: On fait les sosies, je
15: et crois. Et les ressemblances sur les chiens, à un moment donné.
24: Toi, mon pote.
0: Oh, merde.
24: Allez, vas-y, c'est quoi? Qu'est-ce qu'on fait comme débat?
15: Bon, on fait quoi, alors?
0: Non, tiens, rien que pour faire chier les auditeurs, je vais faire un débat sur les camions.
15: Ah non,
0: non, non, non, non,
15: non, non, c'est bon, j'ai déjà nu la chier d'habitude, alors là.
0: C'est pas toi qui commande, c'est moi, d'accord.
15: Ah mais Gérard, on en a fait plein sur les routiers, ouais, déjà, on va pas faire les camions. Hein.
0: Non, on va faire un débat sur les supermarchés.
24: On a déjà fait ça,
15: non? Bah oui, non. 4 fois. Non mais attends, de toute façon, dans les supermarchés...
0: Ouais, ben, le mieux, c'est de voler dans un sac à main.
15: C'est clair. En supermarché, bon, ouais, c'est clair. Non mais Gérard, remets ton casque.
0: Non.
15: Qu'est-ce que tu penses des centres commerciaux? Comme ça, ouais, mais en même temps, tu fais tous les magasins. Tous les magasins.
0: Non, bah, ouais. Toi, comme t'es malade, tu restes chez toi. Mmh. D'accord?
15: Non, mais Gérard,
24: alors, c'est un scandale.
0: Là, c'est fini. Là,
15: Excuse-moi.
0: C'est la dernière fois que je te le dis.
3: Mais la semaine prochaine, il y a mon sosie.
0: Non, il n'y a pas de la semaine prochaine.
3: Mais ce sera mon sosie.
0: Non. Tu vois, ton sosie, tu peux te torcher le cul avec. Cela, tu joues avec.
6: La merde. Samedi, maintenant, elle me déteste.
3: Ah ouais?
6: Attends, tu vois, Samedi, elle est jalouse à cause de toi.
7: Donc, voilà.
6: Bon, arrête, s'il te plaît, toi. Toi, tu arrêtes. Parce que tout à l'heure, je vais te balancer dans ta gueule. Non. Attends, Sandy, elle est jalouse parce qu'elle croit que tu veux sortir avec moi. Ouais. Alors maintenant, tu te démerdes. Question des photos, des
3: scènes. Mais ouais, je veux sortir avec toi, Gérard.
6: Non, mais moi, je veux pas de toi, d'accord? Moi, je veux pas d'une conne.
9: Pourtant, c'est vrai. Dans le couloir.
6: Moi, je préfère Sandy.
3: Ah bon? Bah, tu m'as pas dit ça tout à l'heure.
6: Ouais, ta gueule, qu'est-ce que je t'ai dit, dis-le.
3: T'as vu, maintenant, à l'antenne, tu changes d'avis tout à l'heure.
6: Tu m'as chopé dans les toilettes.
3: Et tu m'as dit que t'étais là tout à l'heure. Fildor, t'étais là?
6: Non, fais-lui pas des clins d'œil, d'accord?
3: Ah, mais je fais pas de clins d'œil. On en parlera.
6: Occupe-toi de ta santé, occupe-toi de toi,
9: quand tu t'écrases la poussière.
6: Les couilles. Ok? Dimanche, t'es pas là. Donc, si t'es pas là dimanche, t'es pas là lundi. Si t'es là jeudi, moi, je veux pas de toi dans les studios.
3: Non, mais je suis quand même amoureuse de toi.
6: Non.
3: Si.
6: Moi, je suis pas amoureuse de toi.
3: T'es pas amoureuse de moi?
24: T'es pas amoureuse. Ça va, t'es pas amoureuse.
6: Moi, je veux pas d'elle. Moi, c'est Sandy, ce qu'il y a de Sandy.
3: Ah ouais, mais n'empêche pas l'autre, je suis amoureuse de toi.
6: Avec Sandy, maintenant, on s'engueule. Ah, on s'engueule tout le temps.
24: Mais vous faites des bébés.
3: À cause de moi?
6: Oui.
24: Ah, les fesses.
15: Mais attends.
6: À cause de toi.
24: Tu la ken quand même.
6: Alors maintenant, tu te démerdes.
3: Ok.
24: Tu la ken du guéclin ou pas?
15: Il y a la sodomie quand même.
24: Gérard, là-haut. Je pensais à un débat, tu sais, sur les marchés, tu sais, genre comme les puces ou les marchés, quand on vend des tomates,
6: des bananes. On fait ce que tu m'as dit.
24: Je suis dit n'importe quoi.
6: Les marchés, c'est les marchés.
15: Ouais, les marchés en général.
24: Ouais, les marchés dans la rue.
6: Les sosies. On va pas encore reporter les sosies.
24: Mais non. On fait les sosies et
6: puis... Les sosies et les supermarchés.
24: Et dans le deuxième débat, on fait les surfaces avec les marchés dans la rue pour faire la comparaison, comme on l'a
15: dit.
24: Et la campagne, c'était
15: bien.
24: Le 1er avril avec...
15: Avec Pâques.
24: Avec Pâques, t'as mélangé les deux.
6: Les supermarchés et les marchés.
24: Pour faire la différence qu'il y a entre les centres commerciaux et les vrais produits frais.
15: Ouais.
24: Les produits dégueulasses, genre champignons.
15: Ça, c'est bien, ça.
6: Ok.
24: Tiens, Gérard, t'annonces le disque.
6: Voilà, et donc, vous allez retrouver ça pour la nuit sans pub.
24: Je vais mettre la liste de la
6: Zixé. On va faire quand même plaisir à Bibi.
15: Ah oui.
6: Ouais, ah si, on va lui mettre c'est la fête.
15: Et qui est Apolline?
6: Non, pas pour elle.
3: Pourquoi?
24: C'est ça?
15: Ouais, c'est ça le titre.
3: C'est tout naze, hein, Gérard.
24: Ben non, mais on l'a pas, là, fait la fête. Parce qu'il était dans la machine. Il était dans la machine et en fait, on l'a pu parce que la machine, elle est tombée en panne. Donc on peut pas, donc on le mettra la semaine prochaine, Gérard, d'accord? C'est d'accord?
6: Bon, comme avec...
24: Non, tu parles devant le micro, s'il te plaît.
6: Madoudou sans le hareng, avec bouffe-lui.
24: Attends, il y a la loco, c'est vrai. Il y a la loco demain soir. Ouais, donc tu pourrais peut-être dire un truc en attendant, Gérard. Rapidement.
15: Petite conclusion sur comment s'est passé le débat.
24: Ouais.
0: Ouais, ben, le mieux, c'est de voler dans un sac à main.
15: Je suis pas sûr, mais bon. Je suis pas sûr, franchement, tu le dis souvent, mais...
6: Donc, conclusion du débat, c'était pourri, comme d'hab.
24: Non, tu peux pas dire ça, Gérard. Ça fait 3 ans que tu fais des débats, tu sais quand même gérer, maintenant.
6: Non, mais attends...
24: Tu sais faire des débats.
6: Non, mais faut voir comment que vous travaillez, parce que vous êtes pas capable de me gérer quelque chose comme il faut. Quand je vous demande quelque chose, vous le faites pas. Donc, maintenant...
24: Pratiquement, on le fait, pratiquement, à chaque fois.
7: Donc cette semaine, il y a Max au platine à la loco. Alors il y a Max.
8: Attends, excuse-moi deux secondes avant, je vais faire la conclusion du Minitel qu'on avait oublié. C'est Skunkman qui dit conclusion, Gérard fait tourner la Skyroulette pour avoir des chances de gagner des places en première classe pour la préhistoire, pour lui et sa bestiole.
7: Ma bestiole, elle l'emmerde. Donc ce soir dès 23h, vous allez retrouver Max à la loco à Paris dans le 18e.
10: Demain soir.
7: Donc ce soir, parce qu'il est 3h15 du matin. Donc ce soir au platine, Max avec Didi Santi, Didi Doudou et Marlène et Gérald au percu. Et je crois que samedi t'as une soirée à...
10: Bon ben,
8: c'est pas à Bombay.
11: Oh là là, l'Amazon à Albi.
7: Ben voilà, t'as une soirée à...
11: Marika.
7: Avec Jean-Marika,
8: Il y a d'autres DJ, je crois. Il va peut-être...
7: Bon, attends, ton micro quand je parle, s'il te plaît, tu me fous la paix, ok?
10: Il y a aussi un DJ, je sais plus, une nana, une grosse.
7: Oh, tais-toi.
8: Une grosse qui est dans le sombre?
10: Ouais.
8: Non, je connais pas. Je sais pas si elle commence... Il faut qu'il rajoute quelque chose, là?
7: Bah oui, pour que j'annonce la soirée de samedi.
8: Bah c'est ce qu'on attend.
7: Eh, c'est con, tu pourras pas aller voir PSG Montpellier.
8: Non, merde.
10: Ouais. Sinon, il y a beaucoup d'éditeurs qui m'ont dit qu'ils avaient pas entendu ton numéro hier, si tu pouvais le redire.
7: Non. C'est
10: ton numéro de portable.
7: Non. Il est hors de question que je balance mon numéro de portable à l'antenne. Alors, donc, avec Gigi, Christian et Sophie, Solène, la tigresse, pourquoi?
13: Au djembé.
7: Au djembé. Et donc, ça se trouve où? À Albi.
11: À l'Amazon.
7: Donc à l'Amazon avec
11: Jean-Marica
7: et puis bien sûr votre chef. Plus Christian et Sophie, Solène et la tigresse et Gerbé.
8: Voilà, Gerbé, ouais, c'est ça.
7: Donc je vous souhaite un bon week-end et puis je vous retrouve dès jeudi. Dès dimanche soir 22h. Dès dimanche soir 22h pour remplacer la poufiasse de service.
14: Voilà, et tu te calmes mon gamin.
7: Ouais, je me calme si je veux.
11: C'est des débats.
7: C'est mes débats, donc je dis ce que je veux. Comme toi, t'es tout le temps malade, alors donc je dis ce que je veux. Donc maintenant, on va s'écouter la Massurant.
8: Non, Madoudou, au-dessus.
7: Madoudou, sans le hareng, avec bouffuit les fesses. Il n'y a pas d'arrêt. Et on se retrouve dès dimanche.

0: Max va sortir du studio, il va laisser Fildar à qui il va donner sa chance.
1: Gilbert, tu t'écrases s'il te plaît, merci.
0: Donc Sam, directeur d'antenne, sache que je sors du studio pendant quelques minutes pour laisser Gérard mener son débat de main de maître et que Fildar est là éventuellement pour rattraper les pots cassés. Attention, on y va, c'est parti. Gérard, c'est quand tu veux, les débats de Gérard sur Fun Radio. Allez,
1: donc on accueille Gilbert, bonjour.
2: Salut, c'est la pêche.
1: Nina, bonjour.
3: Bonjour.
1: Sucre d'orge, bonjour.
4: Bonjour.
1: Et Sylvain.
5: Bonjour.
1: Donc les débats s'apportent sur l'aimabilité avec vos collègues de travail. Alors première question, êtes-vous aimable avec vos collègues de travail? Si oui, pourquoi? Sinon, comment?
3: On va demander. Gilbert.
5: Bah moi je suis au chômage comme toi.
1: Ouais.
5: Donc j'ai pas trop de copains de travail.
1: D'accord. Nina.
3: Bah moi disons que je suis le boss, donc il reste tranquille avec moi. Donc c'est... je suis désagréable et puis voilà.
1: C'est-à-dire?
3: C'est-à-dire qu'il y en a un qui bronche, je le viens.
0: Ah mais dans quel sens?
3: Bah, il prend la porte, quoi.
0: Qu'est-ce qu'il dit, Manu? C'est pas ton débat, Manu.
3: Je comprends pas.
1: Bon, je vois pas non plus le rapport avec la question.
3: Allez, débrouille-toi, plus qu'une minute.
1: Mais si. Nina, tu dégages, bonne nuit.
3: C'est pas moi.
1: Non, je veux pas le savoir.
0: Gérard, ce qu'il voulait dire, en fait, c'est que lui était il est directeur. Donc, s'il y a un problème, il vire la personne.
1: Ouais, mais il a pas besoin de m'envoyer chier comme ça, je suis pas son petit copain d'abord.
3: C'est moi.
1: Ouais, bah, Gilbert, tu te calmes aussi. Sucre d'orge.
4: Écoute, moi je suis désagréable, j'en vais balader tout le monde, je ris pas, non, c'est ce qu'on me fait pas chier quoi.
1: Hein. Tu restes poli quand même.
4: Non, je veux personne quoi.
1: D'accord, Sylvain.
5: Moi ça dépend de la gueule du collègue de travail.
0: C'est-à-dire?
1: Pourquoi?
5: Bah parce que quand il y a une sale gueule, je suis pas aimable. C'est clair que t'es mal barré toi en plus.
1: Bon bah alors si t'es pas content Sylvain, tu dégages, d'accord?
3: C'est Sylvain, hop là.
4: Ouais, il a raison hein Sylvain.
1: Alors si je vous dis, revoyez-vous vos collègues de travail après une démission ou autre? Donc on va demander à Sucre d'orge. Oh, celui qui rate, là, il se calme, s'il te plaît, merci.
5: C'est le matin, bordel, je me gratte le cul, c'est normal.
1: Oh, Gilbert, tu vas te calmer, s'il te plaît, ou sinon tu sors du débat, d'accord?
5: Pas d'envoi un peu aimable,
0: Gilbert. Attention, Gilbert, hein. Vas-y, Gérard.
1: Sucre d'orge.
4: Oui, écoute, il m'est déjà arrivé de renvoyer des personnes.
1: Ah bon?
4: Ouais.
1: Ah, tu renvoies des personnes alors que t'es pas aimable, toi?
4: Je renvoie, la gueule elle me plaît pas, il me plaît pas, son
3: nom
4: me plaît pas, je viens.
1: Nina.
3: Ouais, bah moi je renvoie une dizaine de personnes par jour.
1: D'ailleurs.
3: Selon la gueule de la personne.
0: Et pourquoi?
3: Convient pas. Ça convient pas, ils sont pas.
5: Je vois pas le rapport.
3: Ils sont pas compétents, c'est tout.
1: Bah Gilbert, s'il te plaît, tu te calmes quand quelqu'un parle, merci.
5: Ta gueule.
1: Ouais. Manu, s'il te plaît, là, ça commence à bien faire.
0: Ouais, je gère, Gérard.
1: Non, mais tu le vires complètement, celui-là, ça va y apprendre à dire ta gueule.
0: Mais lequel? Et dans
1: j'en sais rien.
3: Sylvain.
1: Tu chopes un au hasard, je vais pas le savoir, moi, maintenant.
0: C'est un tirage au sort.
1: Alors, Gilbert.
5: Répète-moi la question, j'étais avec Manu, s'il te plaît, hors antenne.
1: Alors, revoyez-vous vos collègues de travail après une démission ou autre? Si oui, pourquoi? Sinon, comment?
5: D'accord. J'ai un autre choix ou pas?
1: Non, t'as pas d'autre choix.
5: Bon, bah... Je les revois.
1: Dans quel sens?
5: Je sais pas, qui c'est qui a choisi ça là?
0: C'est Manu, c'est le chef, c'est Max.
6: Mais pourquoi?
1: Non mais attends, qui c'est qui a choisi ces auditeurs là? Ils sont un peu mous ce matin, je vous avais dit de les réveiller hein.
5: Ouais, Max, bah voilà, continue.
1: Sylvain.
5: Oui, bah justement, moi, bah, je les revois, mais le problème qu'on a ici au bureau, c'est qu'on a un collègue de travail qui sent un peu trop fort et on sait pas en fait comment, là donc je touche au fond du débat, sur l'amabilité, on sait pas comment le dire de façon assez aimable et je pensais que tu pourrais nous donner un coup de main de bah qui pue quoi en fait.
1: Non mais c'est pas le thème du débat, d'accord?
0: Non mais imagine Gérard, toi tu bosses avec quelqu'un qui sent pas bon de la bouche, je sais pas. Est-ce que t'as un conseil à donner aux auditeurs?
1: Non mais ça c'est pas les conseils, d'accord? C'est un débat, c'est pas les conseils. Les conseils c'est jeudi.
0: Bon, ouais mais est-ce qu'on peut être aimable avec un collègue de travail alors quand il sent mauvais de la bouche?
1: Bah ça dépend.
0: Bah de quoi?
1: Ça dépend de l'entourage, c'est tout.
3: Et pourquoi?
1: C'est pas vous qui commandez, c'est moi, d'accord?
4: Ça dépend de l'atmosphère aussi.
3: Non, moi, dans mon entreprise, c'est moi qui commande. Je te le dis tout de suite, donc tu restes calme.
1: Bon, alors toi, Nina, déjà, tu as commencé par te calmer un petit peu, parce que sinon, tu as dégagé rapidement, toi. Parce que tu commences à me les gonfler. Sérieusement, maintenant, d'accord?
5: Sois aimable.
4: Hein? Sois aimable.
1: Non, mais si Nina, t'es pas content, c'est le même prix, ok?
4: Ok.
1: Alors, si je vous dis, sortez-vous souvent avec vos collègues de travail en boîte. Sinon, à quelle heure?
5: Elle est bidon, ta question.
1: Non, mais ça c'est signé Fildar.
0: Ah, bravo.
1: Bien joué. C'est signé Fildar, ce truc.
0: C'est vrai, elle est bien, cette question.
4: Non, ouais, super.
1: Sylvain.
5: Ouais, bah moi, je sors vers 8h du matin en boîte.
1: Ah ouais, tu sors en boîte à 8h du matin quand les boîtes sont fermées, imbécile.
5: Non, pas du tout.
1: Ah ouais?
5: Pas du tout, Tony.
1: Ah ouais, Tony, d'accord. Ok, on a compris.
3: Ok.
0: Voilà. Voilà. Ok, Manu. Bien joué, Manu. Manu, bien joué. Faut savoir pour les auditeurs de Fun Radio à 7h58 quand même que le mec, c'est tout simplement un habitué de Tony.
1: Ouais. Ouais, voilà, donc, bien joué, Manu.
0: Bravo, Manu.
1: Je me suis fait avoir, je suis désolé.
0: Voilà. 7h58, heureusement que Fildar est là pour receller quand même.
1: Ouais. Alors, sucre d'orge.
5: Bien joué, Fildar.
1: Sucre d'orge.
4: Oui, bah écoute, ouais, je sors en boîte, je sais pas, vers les 6h du mat avec les collègues, ouais, on va au Queen. Ça va quoi, donc ça va.
1: Mm-hmm.
4: Ouais.
1: Mm-hmm.
4: Nina, pas ça, Nina.
3: Non, moi je sors pas en boîte.
1: Mais pourquoi ?
3: Parce que je sors pas en boîte, c'est tout, tu restes tranquille.
1: Oh, tu dégages, allez, terminé. Allez, terminé, lui.
2: Oh là-haut. Oh.
1: Allez, ça y est, tu vires.
0: Ah,
1: non, non, tu vires. Non, tu vires, Nina, ça y est,
0: j'ai rien compris.
1: Non, non, mais je veux pas le savoir.
0: J'écoutais pas tes débats, là.
3: Allez, on t'a habitué.
1: Hop. Bonne nuit pour Nina.
0: Ah, ça chauffe face matin sur Fun Radio. Vous avez prévu, maintenant les débats, ça va devenir de plus en plus houleux.
1: Hein. Alors, Gilbert, pour finir.
3: Gilbert, ouais, je vais en boîte.
1: Non, non, tu verras.
3: Avec mes collègues.
0: Arrête, Gérard va lui mettre un coup de maracas sur la tête. Manu, écoute ce que te dit Gérard, c'est les débats de Gérard.
1: Oui, pardon.
0: Donc,
1: écoutez, Nina, non, mais je veux pas.
0: Non, Gilbert. Alors, c'est incroyable donc, ça. Allez, Gilbert. Pour terminer, vas-y, Gilbert.
5: Ouais, ouais, moi je vais en boîte aussi avec mes collègues de travail et ça se passe très très bien.
1: D'accord.
5: Que je peux faire ma conclusion?
1: Bah, si tu veux.
5: Bah,
0: vas-y.
5: C'était super.
1: Ah, rien.
5: C'était super.
1: Sucre d'orge. Oh!
4: Ouais, ben, c'est cool d'aller en boîte le matin, quoi. Voilà.
5: Ouais.
4: Avec les collègues.
1: Et Tony.
0: Ah, je me suis foutu du café, pardon.
5: Ouais, bah, ouais.
0: Vous faites rire.
1: Tony.
5: Ouais, bah, laisse pas traîner ta meuf. Je veux pas qu'elle glisse.
1: Ouais, mais attends, je vais te dire une chose.
5: Ta meuf, elle glisse pas.
1: Alors là, je vais te dire une chose que tu vois, elle est à côté de moi, elle va te dire ce qu'elle va te dire, Tony. Ah, tant pis pour toi.
0: Allez, vas-y, vite. Vas-y, attention, Sandy.
6: Tu te foutrais pas un peu de ma gueule, toi?
5: Hein? Ah bon, tu l'as. Mais non, tu l'as comme ça?
6: Non, mais de quel droit tu me parles comme ça?
5: On l'appelle le mètre cube, sa meuf, elle roule.
6: Non, on n'a pas le verre, je suis ensemble.
0: Ouais, c'est vrai, 8h du matin, tout pile. Alors, Gérard, conclusion du débat donc sur les collègues de travail, chacun son tour. Et puis Gérard également qui nous fait une petite conclusion.
1: Ben, conclusion, c'était pas mal.
0: Les auditeurs d'abord. Alors,
1: ben, ça y est, ils l'ont
0: pas. Alors, Gérard.
1: Donc, c'était pas mal, à part que il y en a un qui a voulu jouer les caïds et puis on l'a reconnu. Puis l'autre, il est directeur d'entreprise, il a été vite fait au standard.
3: Non, je suis encore là, donc tu restes tranquille.
1: Oh là là, tu vas. Manu, c'est quoi ce boulot?
0: Je
3: suis là pour m'excuser.
1: Oh non, mais ça y est, c'est terminé. Les débats, il est 8h. Maintenant, c'est terminé.
3: J'ai pas fait ma conclusion.
1: Ah bah, t'as pas besoin de la faire. T'avais qu'à pas faire le gros caïd. Voilà. Un entendeur, salut.
0: Voilà, c'était les débats de Gérard un peu changés. Je vous ai dit, maintenant, ça va devenir de plus en plus houleux. C'était.

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0: Exclusivité Fun Radio, notre ami Sylvain qui est en ligne avec nous. Hein. Sylvain, toujours avec nous.
1: Oui, Max.
0: Donc Sylvain, c'est toi qui as fait ce fabuleux remix.
1: En effet, on peut le dire.
0: On peut le dire. Non, il est bien, il est bien. Ça a plu à Manu, ça a plu à Gaël, ça a plu à Filda et ça m'a plu aussi.

0: C'est bizarre, moi aussi je suis un homme fatal. Est-ce que tu voudrais qu'on fasse un petit bébé fatal?
1: Non, non, mais pour l'instant... Non, pour l'instant, on commence pas...
2: Oui, c'est un homme fatal.
1: Bon, alors... Donc, tout le monde, apparemment, pensez-vous être fatal dans la vie, apparemment, tout le monde est d'accord.
3: Et toi, Gérard?
0: Ouais.
1: Moi, dans la vie, je suis fatal avec tout le monde.
3: T'es fatal avec tout le monde, t'es fatal comment?
1: Ça c'est...
0: C'est
1: comment?
3: Non, vas-y, bah, c'est que c'est fatal comment?
1: Moi, je suis fatal
3: c'est
1: avec...
3: C'est fatalité, en fait? Ouais. Ah, vas-y, explique, hein.
1: Je serais fatal avec toutes les personnes qui pensent être fatales.
0: Mais Gérard, je peux parler?
1: Oui.
0: C'est Rémi. Je vois ça, vraiment le sens fatal pour toi, c'est quoi en fait?
2: C'est être méchant.
0: C'est bien quoi. Ça peut être méchant, ça peut être... je sais pas, voilà quoi.
2: T'as dit qu'avec les gens, je sais pas, tu nous as pas bien expliqué là.
0: Ouais.
1: On ne sait pas. De manière, je vais vous le dire tout de suite, je préfère être fatal et être gentil avec tout le monde.
0: Ouais, mais c'est fatal et être méchant, Gérard. Ouais, voilà.
1: Si.
0: Mais qu'est-ce que tu veux dire par fatal, franchement?
2: Voilà, tu casses les gens.
0: Est-ce que tu peux être gentil sans être fatal? T'as pas d'exemple encore, Gérard. Parce que moi, tu vois, je suis pas fatal, je suis normal.
1: Non, mais la fatalité.
0: Ah, c'est pour ça que Gérard est fatal, donc. La fatalité?
1: La fatalité? C'est... Non, c'est pas être hétéro, ça. On va pas commencer la première question à tourner sur l'histoire de cul ou de la loco.
0: D'accord.
1: Hein? Là, on va pas commencer comme ça. Donc la fatalité, bon, c'est une personne, qui est bien avec tout le monde.
0: Mais Gérard, c'est
2: Gérard.
0: Explique, t'as dit ça, Gérard. Gérard, j'ai été professeur de français dans une autre vie. Non, je sais pas.
2: Gérard.
1: Oui.
2: Oui, c'est Pamela.
1: Oui,
0: j'ai été
1: avocat
0: dans une autre vie.
2: Moi, je suis fatale, moi. Moi, je suis fatale. Mais comment tu le sais que t'es fatale, Pamela? Moi, je suis fatale au lit et j'attends comme tu veux.
1: Mais ça, de toute manière, justement, les questions vont aboutir un peu
0: mieux.
2: Bah ouais, forcément.
0: Les questions vont aboutir à leur terme.
1: Voilà.
2: Forcément, voilà. Surtout quand on s'appelle Pamela, quoi.
1: Pamela Anderson, si on veut.
2: À peu près, ouais. Genre blonde, forte poitrine.
0: Ouais, bien sûr, et t'as les lèvres faites et tout ça, quoi.
2: Non, c'est naturel chez moi.
0: Ah oui, d'accord. Tranquille.
1: D'accord.
0: En fait, tu pèses 200 kilos et puis...
1: Bon, alors, la deuxième question que je vais vous poser, c'est croyez-vous que la fatalité compte?
2: Mais c'est là, tu ne vas pas m'expliquer, c'était quoi la fatalité?
1: La fatalité, je vous l'ai dit tout à l'heure, Non, mais la fatalité, de toute manière...
3: On demande juste, Gérard, de répéter la question, parce que même moi, j'ai pas bien compris. Recommence.
0: Ouais, répète.
1: Croyez-vous que la fatalité compte dans la vie?
2: Mais attends, mais il y a différentes fatalités, voilà.
1: Alors, c'est-à-dire, vas-y...
2: Pour moi, la fatalité, c'est la mort.
1: Pourquoi tu te dis que t'es mort?
2: Je sais pas, c'est comme ça, c'est... Parce que le coup...
0: Bah, c'est pas quoi faire, Gérard, c'est pour ça, quoi.
2: C'est la fatalité, c'est mort. Bah voilà, quoi.
1: Non, je vois pas,
0: le
1: rapport.
0: Je comprends rien à la philo,
1: moi. Ouais, bah d'accord,
3: Gérard, hein. Gérard, c'est la crapette. La fatalité est-elle notre destin?
1: Ça, justement, la question va être posée aussi. Donc on va savoir si tout le monde est d'accord la fatalité compte pour, sur le destin aussi. On va y arriver petit à petit dans les questions.
2: Ouais.
0: Bah d'abord, faut croire au destin. Non, exact.
1: Ouais, bah alors,
2: t'es obligé d'y croire au destin.
0: Si t'es fatal, t'y crois au destin. Sinon, t'es pas fatal, t'y crois pas.
1: Mm-hmm.
2: Ah, parce que t'as compris, ça voulait dire quoi, fatal?
0: Je comprends rien.
1: Si tu comprends rien, c'est pas de ma faute, mon grand. Hein.
2: Si c'est de ta faute, explique mal, Gérard.
1: Moi, de manière, je vous ai dit une chose, que la fatalité, pour moi, c'était quelque chose d'important.
2: Mais c'est important, mais c'est quoi?
0: Mais pourquoi c'est important pour toi, Gérard? J'étais un cancre en philo, je comprends rien.
1: Moi,
0: j'étais dans les bars à l'époque de la philo.
1: Allez, vous êtes dur.
0: Moi,
1: j'ai
0: des maths en philo.
1: Non, mais vous êtes dur là ce soir.
2: Gérard, quand tu es fatal.
1: Oui.
2: Oui, de quelle manière?
0: T'es un rebelle alors?
1: Non, je suis pas du tout un rebelle.
3: Comment tu te sens fatal? D'où tu te sens fatal?
1: Moi, je me sens fatal avec une personne que je crois aimer, que c'est tout.
3: Et tu crois seulement l'aimer ou tu l'aimes?

0: Ça, c'est la fatalité.
1: Ah, mais c'est la fatalité, l'amour, Gérard,
2: hein.
1: De quoi tu parles?
0: Mais oui.
2: De toute manière, vous avez qu'à regarder dans le dictionnaire ce que ça veut dire, la fatalité. C'est bon. Non, attendez. Là, je viens d'entendre quelqu'un qui vient de parler derrière. Il y a une personne avec...
1: J'ai demandé un synonyme de fatal.
2: Bon, ben, c'est bon. La troisième question. Pensez-vous être fatal avec votre copine? A.
1: Ou copain, s'il te plaît.
2: Copine ou copain, c'est vice versa.
0: Mais
2: donne
0: un exemple, être fatal
3: comme une femme fatale, je sais pas qui parle. Une femme fatale, vous imaginez la femme fatale, c'est la femme, tu la vois, tu tombes en général. Donc, est-ce que t'es fatal avec ta copine? Genre, ta copine, elle te voit, elle tombe. En gros, je pense que c'est ça, Gérard, non?
2: Voilà, tout
3: voilà.
2: À fait.
3: Gérard?
2: Oui.
0: Je peux te poser une question, cher ami?
2: Oui.
0: Je voudrais savoir qu'est-ce que c'est que la femme fatale, en fait, pour toi, hein?
1: C'est Sharon Stone.
2: Non, mais,
3: Laisse parler Gérard.
0: Ouais, laisse parler Gérard.
2: Comment?
0: Non, il a rien dit, Gérard, l'écoute pas, Gérard.
2: Non, là, vous avez pas commencé avec Christine, d'accord?
0: Non, il a pas dit Christine, il a dit Martine.
2: Non, j'ai entendu Christine. Nuance, j'ai entendu Christine. Alors, donc, je répète la question.
0: Ouais.
2: C'est, pensez-vous être fatal avec votre copine ou votre copain?
1: Oui.
2: Qui?
1: C'est Sarah, là, qui parle. Oui, dans l'humour fatal.
2: C'est-à-dire? Laissez parler Sarah.
1: Avec des copains ou des copines, tu vois, quand moi je tape mon plan, c'est fatal.
2: Mm-hmm.
1: C'est tout le monde rigole, tout le monde délire.
2: Mm-hmm.
1: Et voilà quoi, si c'est ta question, voilà ma réponse.
2: D'accord.
4: C'est Lisa.
2: Oui.
4: Bah, je rejoins Sarah, je trouve que la fatalité c'est pas spécialement le physique, je pense aussi c'est surtout la façon d'être, la façon de parler, et c'est ça qui joue quoi.
2: Mm-hmm.
4: Donc je pense qu'une femme fatale, au fait, son physique, au début ça compte, mais au fait après on s'en lasse, quoi.
1: Ouais.
4: Il y a rien derrière.
3: Juste un petit exemple, il y a Spermatos, un militaire qui nous dit qu'en fait la femme fatale c'est Françoise. Est-ce que t'es d'accord, Gérard?
2: Non.
3: Pourquoi?
2: Non, parce que de toute manière, j'ai pas. Je vais le répéter. Récapituler. Donc, je n'ai pas encore trouvé la bonne chaussure à mon pied.
3: Non, mais je te parle pas de ça, je te demande si Françoise est une femme fatale. Il y a Spermator sur Minitel qui dit que c'est Françoise la femme fatale.
2: Non.
0: Pour toi, c'est qui la femme fatale? Ouais, c'est qui la femme fatale pour toi, Gérard?
2: La crapette?
0: Maïté?
2: Non. Non, mais de toute manière, je ne donnerai aucun nom.
0: Même une star, vas-y.
2: Non, mais de toute manière, je ne donnerai aucun nom de la personne avec qui je serai fatal plus tard.
0: Mais on parle pas de ça. Non, on parle d'aujourd'hui, là.
2: Mais il
0: y a bien une actrice, ouais. Une chanteuse qui te fait craquer, Gérard.
4: Et Christine, est-ce que c'est la femme fatale?
2: Comment?
4: Christine.
2: Non.
4: Non.
0: Mais il n'y a même pas un fantasme, Gérard?
2: Non.
0: Même pas?
2: Non.
0: Claire, non?
2: Non.
0: Non.
2: Non plus.
3: Stop. J'ai la définition du dico sur la définition de fatal. C'est fixé irrévocablement par le sort.
0: Voilà.
2: Qui a dit ça?
3: Le dictionnaire. La part de super haine.
0: Et honnêtement, Gérard, on sera plus dictionnaire que toi.
1: Enfin, ouais, ouais. Franchement, ouais.
0: Je crois que ta définition est un peu loin celle du dictionnaire. Du moins, ça a une définition. C'est là, on est un peu dans le bague depuis tout à l'heure.
3: Donc, pour vous, quelle est la définition de la fatalité?
0: Ah, moi, c'est Gérard.
2: Ah, moi, qui c'est qui vient de dire ça?
0: Donc, la fatalité, c'est synonyme avec connerie, donc.
2: De quoi? Non, mais soyez gentils, donnez vos noms quand vous dites ça.
3: Parce que justement, je vous interromps. Bon, Tony, excuse-moi, parce que là, justement, son métier, on va d'abord, c'est la fatalité, c'est donc Gérard est fatal comme une erreur.
0: Exactement, oui, c'est bien.
2: Et qui c'est qui a dit ça sur Minitel? On n'a pas son nom, c'est d'ailleurs.
3: Eric,
2: ouais, ben c'est bien. Bon, allez. De toute manière, il y en a beaucoup qui ont du monde.
0: Je suis sûr, j'aurais même pas eu la moyenne.
2: Bon, allez. Croyez-vous qu'une femme est fatale?
1: C'est la tienne,
4: ça dépend.
0: Ouais.
2: Qu'une femme est fatale? Allez, on y va, on va pas coucher là parce que là tout le monde dort ou sinon on change de débat.
1: Toutes les femmes sont fatales.
2: C'est-à-dire qui
1: c'est Sarah qui parle.
2: Oui, Sarah.
1: Chacune des femmes est fatale à sa manière.
2: Oui, mais comment?
1: Bah, par son charme, par son intelligence, par ses gestes, tout ça, quoi. Mm-hmm. Mais si c'est la tienne, bien sûr, non.
2: Comment ça?
1: Bah, si c'est la tienne, elle sera pas fatale. Vu que c'est Gérard.
5: Ouais, je crois que c'est clair, quoi.
2: Ouais, d'accord.
5: Oh. Gérard, je voudrais savoir si tu aurais un homme fatal.
2: Ah ben moi, de toute manière, je suis toujours fatal avec...
5: Avec les hommes.
2: Je suis toujours fatal avec les nanas.
4: Mais Gérard, tu es fatal.
2: Qui dit ça?
4: C'est Lisa.
2: Hmm? Et comment
4: par sa façon de parler, par sa façon d'être. Et
0: ouais, ouais. C'est vrai que tu nous fais craquer, Gérard.
2: Non, mais attends, Lisa. Oui. Lisa.
4: Oui.
2: Lisa, comment tu peux savoir que je peux être fatale par ma façon de parler ou autre, alors que tu ne me connais pas?
5: Bah, si,
4: je ne te vois pas, mais par ta voix, on commence à te connaître parce que ça fait 4 ans qu'on t'entend.
2: Ça fait pas 4 ans. Non. Là, Lisa, tu te trompes, ça fait pas 4 ans que je fais de la radio.
5: Ouais, ça fait
2: 70 ans. Et puis quoi encore? Pourquoi pas 80 ans?
3: Juste, il y a juste LOL sur Minitel qui dit, selon Gérard, la fatalité serait de se taper François, l'infatal, dans les chiottes de la loco.
2: On va pas commencer.
5: Dans les chiottes de la loco, c'est juste...
2: On va pas commencer avec les chiottes de la loco, parce que là, ça va être clair.
1: Gérard, oui. Crache ce que tu veux dire et nous on trie, vas-y.
2: Bon, alors, je vais cracher mon venin. Donc, je prends bien d'une chose. À la loco, il ne s'est rien passé.
5: Non, mais à la loco, il y a juste des
2: affilés. Stop. On me laisse parler à la loco, il ne s'est rien passé.
5: Ouais, d'accord. Ouais,
2: pour ceux qui ne savent pas ce que c'est...
5: On te croit, Gérard. Tu peux au moins dire qu'il y a eu des habitués de la loco, quand même.
2: Ouais, voilà. Il y a des habituels.
5: Voilà.
2: Qui vont à la loco, mais il ne s'est rien passé à la loco avec eux. D'accord. On commence pas, s'il vous plaît.
1: Gérard, prends ta pilule et vas-y après.
2: Non, mais attends. Celle qui me dit, on prend pas de pilule. T'es gentil, tu me donneras ton nom.
5: Ouais, parce que Gérard ne tombe pas enceinte.
2: Mais déjà une chose, la pilule, c'est pas le thème du débat.
0: Sauf que Gérard, c'est uniquement.
2: Non, même pas.
5: Non, mais Gérard, tu peux au moins parler de tes habituels à la loco, voilà.
2: Ouais, mais les habituels à la loco, ça, à toute manière, ça regarde personne.
3: Il y en a une que ça regarde, c'est Nanou. Le grand retour de Nanou sur
2: Nouvelle-Pelle.
3: Et qui dit, Gérard, moi je te trouve carrément fatale, je t'aime à la folie et bien plus que Christine.
2: Gérard,
3: fatale avec Nanou, c'est la preuve bien que Nanou dans les chiottes de la loco, ça le fait.
2: Non, mais attends, Nanou déjà.
5: Non, mais faut le dire, Gérard, t'es fatale aussi.
0: Ah ouais.
2: C'est-à-dire?
5: Non, tu me comprends.
2: Je te comprends pas.
1: Attends.
2: C'est déjà une chose. Nanou, t'es gentille.
1: Je reviens.
2: Alors, c'est pas parce que je reviens. Maintenant, tu vas nous laisser ton numéro, on va te rappeler.
3: Écoute, elle revient, elle dit crache ton sperme sur la gueule.
5: Elle s'explique,
3: c'est pas gentil de dire ça pour la loco parce que moi je me souviens d'une bonne sodomie. Donc c'est la preuve, je suis désolée, c'est la preuve irréfutable.
5: Ah oui, je vois pas pourquoi tu mens, Gérard.
0: Ouais, Gérard, il y a eu toujours des avis, les gens.
5: Gérard, écoute-moi, là c'est Nicolas qui parle. On m'a même entendu un homme public qui fait de la radio, donc il faut assumer, quoi.
2: Je vais vous dire une chose.
5: Tu vas nous dire une chose, vas-y.
2: Je vais vous dire une chose, qu'à la loco, il n'y a jamais rien eu dans les chiottes. Maintenant, c'est clair et net. Non, mais de toute manière, je vais faire avaler ça. Qui vous voulez? Qui a des photos?
1: Moi, c'est Sarah qui a des photos.
2: Ouais, bah alors, Sarah, t'es gentille. T'envoies les photos au 143 avenue Charles de Gaulle et je vais trier. Okay. D'accord?
1: Ouais.
5: Genre, mais tout le monde en parle, là, Léo. Dans tous les boîtiers, tout le monde parle de toi.
2: Où qu'on parle de moi?
1: Non, mais les rumeurs, elles sont fondées. Si on parle de toi, ça veut dire que tu t'es passé un petit machin.
2: Non, mais attendez. Tout le monde me dit, ouais, on parle de moi. Mais comment ça qu'on parle de moi? En bien ou en mal?
5: On parle tout seul. Dans toutes les boîtes de France, Gérard, il y a les remix de Gérard, hein, ça c'est clair.
2: Ouais, mais ça, de toute manière, j'ai pas mis au début. Hein.
5: Je suis parti, tu vois, sur la Côte d'Azur, Saint-Tropez, tout ça, toutes les boîtes bien branchées, tu trouves les remix de Gérard, c'est clair.
2: D'accord.
5: Ah non, c'est sérieux, non, Gérard.
2: Ok.
5: D'ailleurs, j'ai même été voir le DJ, j'ai dit, vous n'avez pas le droit de passer ça.
2: Ouais.
1: T'as bien fait.
2: Ouais, non, mais tu me donneras le nom de la boîte de la boîte.
3: Pour revenir un petit peu sur le débat, on a plutôt sur Minitel qui demande, Gérard, es-tu fatal aux chiottes?
5: Ouais, c'est clair, hein, je vous l'assure, c'est clair.
2: Bon, là, faut quand même être, qu'on reste un peu correct, hein, parce que je tiens pas dès la première soirée.
5: Ouais, mais t'es fatal aux chiottes, faut le dire quand même,
2: bon,
5: ça, c'est clair.
2: Allez.
3: Conclusion sur la fatalité, alors?
2: Bah, conclusion, on va continuer un petit peu, hein. Pensez-vous être fatal avec des fleurs? Alors, donc, vous réfléchissez, puis je pense qu'on va vous reprendre d'ici 2 minutes.
0: C'est l'imagination qu'il faut, là. C'est quoi ces questions?
2: Ouais, c'est quoi ces questions? Bah, dans ce cas-là, si t'es pas content,
3: Pensez-vous être fatal avec des fleurs? Je crois que c'est clair.
2: Voilà.
3: Bon, on fait une petite pause, on se retrouve tout de suite. Après, Gérard, qu'est-ce qu'on écoute?
2: Bon, on va écouter Frédéric Jean-Jacques Goldman avec je vais vous dire tout de suite c'est Je marche seul.
3: T'as jusqu'au bout, hein, la dernière.
2: Et voilà. Non, je vous avais entendu Je marche seul de Frédéric Goldman et John. Donc voilà, donc c'est la suite du débat. Donc on va accueillir Norbert, bonjour. Bonsoir Norbert.
6: Bonsoir Gérard, vous allez bien?
2: Ça va, j'ai pas regardé ce matin.
6: Vous n'avez jamais regardé le matin et le soir, vous regardez Gérard?
2: Je sais pas, je peux pas vous dire.
6: Ah Gérard, vous êtes un petit peu un illettré quand même Gérard.
2: Bah c'est bon. Gilbert, bonsoir.
6: Bonsoir.
2: Lisa.
7: Bonsoir.
2: Eh Lisa, tu te réveilles s'il te plaît. Hein, parce
7: mais
2: que
7: oui,
2: sinon,
7: je suis réveillée Gérard.
2: Non mais tu te réveilles hein. Sarah.
7: Toujours présente.
2: Mais tu travailles aussi.
7: Oh, attends, tu te calmes, là.
2: Ouais, je me calme.
7: Je suis toujours là et je bouge pas et je suis présente et tranquille.
2: Ouais, ah ben, je suis présente et tranquille, mais il va falloir travailler sur la question que j'ai posée.
7: Oui, j'ai réfléchi.
6: La question,
2: c'est
6: quoi? Enculé.
2: Non, attendez, laissez-moi parler avec le mot enculé, parce que le premier qui me dit enculé, il va au standard.
6: Et puis ça lui rappelle des mauvais souvenirs à Gérard. Le premier qui dit enculé, il va à la loco direct.
2: Bah alors, celui qui commence avec la loco.
6: Oh, c'est sûr la loco, là.
2: Non, stop.
6: On arrête avec la loco, ça devient lourd, les gars.
2: Non, mais ça devient lourd, mais le prochain qui continue à dire ça, il retourne au standard, il est dans Joël ou Philippe.
3: Gérard, justement, c'est un nouveau venu, c'est Joachim.
6: Joachim, celui qui récompense.
2: Voilà.
6: Salut ma poule.
2: Joachim.
7: Salut ma poule.
2: Mais je suis pas ta poule, d'accord?
7: Joachim, ma poule.
2: Et la surprise, c'est qui?
6: C'est David.
2: Bon, bah d'accord. Alors avec ça, on est servi pour faire les débats.
6: Là, on est blindés, là.
3: Ah, c'est bon, on va reprendre. Et il y a juste Gérald Namo, apparemment sur Minitel, qui dit la fatalité de Gérard, c'est de se faire sodomiser dans les toilettes de la loco.
2: Non, bah alors...
3: Et Spermator qui nous donne une autre fatalité, la fatalité de Gérard et la vérité qu'il annonce à chaque débat.
6: Je crois que ça, c'est à méditer. Gérard, c'est qu'il change de...
3: Donc Gérard, on enchaîne la question.
2: La question, c'est pensez-vous être fatal en offrant des fleurs?
7: Ah, c'est une question
6: qui s'adresse au mec,
7: ça.
6: Je voudrais te dire je t'aime dans le creux de
2: tes rangs. Là, vous me prenez
6: celui-là. Batman, je voudrais te dire je t'aime.
2: Non, vous me le prenez, mais, je l'ai viré.
6: Je te donne mon D, mon A, mon R, mon D. Je te donne mon terme, Gérard.
8: Allô?
6: Il suis Sirène.
8: Gérard?
6: Un Sirène.
8: Gérard?
6: Ah, il y a quelqu'un qui veut te parler, Gérard, je crois que
2: c'est... Non, mais vous
6: commencez
2: pas, vous
6: commencez pas.
2: Je t'aime,
6: Il y a tout le monde. Allô, j'espère que t'as passé de bonnes vacances. Déconne pas, Tony, déconne.
2: Non, mais de toute manière, vous allez vous calmer si vous avez les radios derrière.
6: Oh, tu la cherches, Gérard.
2: Caramel, tu vas dire... Oh! Alors déjà, le Larsen, bonne nuit. Au revoir.
6: Au revoir, Larsen. Bonne nuit.
2: Tu veux voir Gaël ou Philippe au sondage?
5: Bonne nuit Arsène.
7: Salut.
5: Gérard, c'est Caramel, je suis dans une boîte de Paris là. Il y a du monde, écoute, on a fait une teuf rien que pour toi. J'ai organisé une soirée en ton honneur et ça marche du tonnerre Gérard.
8: C'est une soirée quoi, homo?
5: Non, c'est une soirée Gérard, écoute, on est plus de 1500. Il y a DJ sur NAX qui a remis ses poèmes.
2: Oh, non, mais non, non.
5: Écoute, je t'entends pas beaucoup.
2: Hé, Caramel.
5: Je t'entends pas beaucoup, Gérard.
2: Caramel.
5: Caramel.
2: Caramel.
5: Procès, Gérard. Procès, Gérard. Écoute, je branche le portable sur l'enceinte.
2: Oh là là là là là là. Bon Caramel.
5: Bon, tu me prends sur le je pourrais te rendre en service. Parce que bon, l'entrée elle est à 150 francs. Mais si je réussis à te passer devant tout le monde avec l'enceinte, Gérard.
2: Gérard, je crois que tu vas m'excuser. Est-ce que tu pourrais dire bonjour à tout le monde, à toute la teuf? Non. S'il te plaît. J'ai pas de bonjour. Vas-y, c'est pas le bâtard. Non mais attends, c'est pas le bâtard, oui, y a pas de bonjour, d'accord. Gérard, tu n'es qu'un vulgaire. Merci, quoi, un quoi? Un maître des nuits de 600. Merci pour le larcène. Connard. Connard, ben, connard, il t'a...
5: Écoute, hey, moi je te fais payer l'entrée. Tu me rejoins après, je te paye le taxi de fin et tu me rejoins dans la boîte. Ça s'appelle le bambou. Arrêtez avec les larcènes,
2: bon, alors, je reprends la question.
5: Pensez-vous être fatal
2: avec des fleurs?
5: Tu peux répéter la question?
2: Pensez-vous être fatal avec des fleurs?
5: Mais Gérard, à chaque fois que je tape des fleurs, généralement, la petite sucette passe juste après, non? Est-ce que tu te mettre des fleurs dans le cul, Gérard? Avec des épines.
2: Attends, qui c'est qui m'a dit que les fleurs, je me les mettais dans le cul?
5: Je m'excuse.
7: Gérard, c'est Jmita.
5: Tu n'es qu'un fleur au fil, moi.
7: Gérard?
2: Oui.
7: Ne penses-tu pas que si Carole t'a laissé tomber, c'est parce que tu ne lui as pas assez offert de fleurs?
2: Non mais attends, c'est qui vient de dire ça? C'est
7: Jmita.
5: Et en plus, les chardons, c'est pas terrible comme fleurs.
2: C'est bon. Je vais vous dire une chose. On parle pas des absentes. Les absentes ont toujours tort.
5: Exactement.
7: Ouais.
3: La preuve.
2: Ok.
5: Et Gérard, malgré que tu sois là, tu es toujours tort, donc... Mais Gérard, tu peux répondre à la question?
2: Oui.
5: Eh, Gérard, t'es fatal ou anal? Je pense que ça dépend. Je voudrais répondre à la question de Gérard, moi.
2: Oui.
5: Moi, je pense que ça dépend de la couleur des fleurs.
7: Ouais, si elles sont jaunes, t'es cocu, comme d'hab, quoi.
5: Ouais, voilà.
2: Ah, non, mais attends. Attends, qui c'est qui
5: va dire
2: que les jaunes
5: sont cocu? Non, mais de toute manière, il est tout le temps cocu.
7: Ouais.
5: C'est clair.
2: Sarah.
7: Ouais, je t'écoute.
2: T'as dit jaune? Jaune cocu.
7: Ouais.
2: Alors, et bleu, ça veut dire quoi?
7: C'est chanceux, moi.
2: Hein?
7: J'en sais rien.
3: Disons que les fleurs bleues, c'est quand même un peu rare, hein.
5: Ouais.
7: Non, déjà.
2: Déjà une, la crapette. Je vais te dire une chose, que les fleurs bleues.
7: C'est qui la crapette?
5: La crapette, c'est sa nouvelle amie.
2: C'est la chose qui est qu'au standard depuis lundi, d'accord?
5: Mais la chose, c'est toi, Gérard.
2: Elle n'est pas commencée comme ça. Donc, les fleurs bleues, quand on a une fleur bleue, de toute manière, j'ai vu des fleurs bleues.
7: C'est des bleuets, ça, mais on parle des roses, nous.
2: Oui, bah, alors, des roses. Alors, les rouges, ça veut dire quoi?
7: L'amour, ouais.
2: Voilà.
7: Après, t'as des roses, c'est l'amitié.
2: Mmh.
7: Après, je sais plus c'est lesquelles.
5: Les blanches, c'est la pureté.
7: Ouais.
5: Et les jaunes, c'est le sperme.
2: Il y a Lisa qui m'a dit les jaunes, c'était cocu. Alors, de toute manière, je ne suis pas cocu, d'accord?
5: C'est blanc.
3: J'ai l'explication de Fatal avec des fleurs.
2: Pardon, pensez.
3: On a Robert sur Minitel.
2: Oh là là.
3: Qui nous dit que Fatal.
2: Oh, ma gueule derrière, s'il vous plaît.
3: Qui nous dit que Fatal.
5: T'as quand même enculé.
3: C'est du latin, fataliste, qui veut dire pernicieux. Ça se dit, écoute bien Gérard, d'une beauté envoûtante qui semble être désignée par le destin pour entraîner les hommes à leur perte.
5: Non mais oublie Gérard.
7: Donc Gérard, tu n'es pas Fatal.
3: Tu es avec des fleurs.
5: Non mais là Gérard, il n'a rien compris quoi. Seulement les articles.
2: Attendez, parce que là, tout le monde a jacté, j'ai pas compris la question, mais c'est pas grave.
7: Il y a pas de question.
3: C'était l'explication pour
5: qu'on ne
3: parle pas avec les fleurs. C'est la réponse à ta question.
2: Alors moi, je vais vous dire une chose.
5: Moi, je t'aime.
2: Moi, je t'aime pas, d'accord?
5: Mais tu n'aimes personne, Gérard, de toute façon. Je t'aime très fort, mon petit chou. Ma petite poule adorée, j'ai envie de toi. Ma petite cochonne.
2: Bon alors, dans ce cas-là, on va... On va, on va... moi j'ai une autre question.
7: Ouais, voilà.
5: Je vais discuter avec ta voix, Gérard. Je
2: suis ah ouais. Vous fatal au lit.
5: Avec toi, Gérard, tu peux répéter la question. Tu peux répéter la question.
2: Questions. Je pose les questions, on répond.
7: Ok.
5: Qu'est-ce que ça peut te foutre Gérard, t'es là-bas. Tu nous poses cette question, mais toi, es-tu fatal au lit? Il est anal au lit.
2: Non, mais.
5: Il est bancal à cause de son pied beau. Non, Gérard, c'est plus les toilettes. Oui, non, mais Gérard, tu es fatal au lit ou pas?
2: Attendez.
7: Non, il est aux toilettes.
5: Non, sérieusement, je pose une question sérieuse, je dois mettre une touche de
8: Ah, mais avec Gérard, c'est mal barré.
7: Ouais, c'est sûr.
2: Ouais, je crois que tu vas être mal barré ce soir pour que je te réponde que si je suis fatal au lit ou pas.
5: Gérard, je te l'ai dit, c'est Caramel, on t'écoute depuis tout à l'heure. On t'écoute.
2: Non, mais arrête,
5: Caramel. Mais il y a juste un truc, il y a un slogan qui tourne, c'est bâtard Gérard.
2: Ouais, Caramel, tu sais ce que tu as fait?
5: Ouais, je suis retourné chez moi, c'est ça?
2: Caramel.
5: Ouais.
2: Tu sais ce que tu as fait? Caramel.
5: Ouais, mais je t'entends, bâtard.
2: Merde. Alors tu vas retourner voir Philippe et Gaël aussi.
5: T'as vu, Gérard, j'ai un nouveau slogan. T'as installé ton lit dans les chiottes.
2: Qui vient de dire ça?
5: C'est Joachim. Je réserve chez toi, ton lit est dans les chiottes.
2: Non, il est pas dans les chiottes, il est dans ma chambre.
5: Pourquoi tu mets toujours dans les chiottes à la loco alors?
2: Alors, Joachim, tu repasses au voir Philippe à son bar. Bonne nuit.
5: Gérard, j'ai un nouveau slogan. Gérard, connard.
2: Eh ben, c'est bien. Qui c'est qui vient de dire ça? Qui c'est qui vient de dire Gérard, connard?
5: C'est Gilbert.
3: On va se calmer 30 secondes, on va revenir sur le débat. Et pour revenir sur le débat, j'ai dit GG, j'ai ton pote GG sur Minitel qui dit que c'est le plus fatal pour un mec, c'est de mettre de l'Adidas. Je pense que t'es assez d'accord là-dessus.
5: Ouais, c'est bien fait.
2: Ça, l'Adidas, c'est mon parfum préféré, sans tantôt l'antique.
5: C'est pour ça que tu pues, quoi.
2: Non, mais vous calmez.
3: Et on passe à la question suivante.
5: Vas-y, fais péter.
2: Voilà.
5: Fais.
2: Alors, la fatalité compte-t-elle pour faire l'amour?
5: Ah, avec toi, Gérard, bien sûr qu'elle compte.
7: On s'en fiche, c'est dans le noir.
5: Faut d'avoir la fatalité, hein.
2: Non, mais attends, qui c'est qui...
5: Putain,
2: mais
5: pourquoi j'ai pris option philo?
2: On dit pas putain.
5: On dit maman travaille.
2: Voilà. Et les nanas, qu'est-ce que vous en pensez de la question?
7: On s'en fiche, ça se passe dans le noir.
2: D'accord.
3: Gérard, et donc nous avons plusieurs intervenants. Donc oui. Joachim est remplacé par Rodolphe.
5: Bonjour Gérard.
3: De même que Caramel par Barilla.
5: Bonsoir Barilla. Bonsoir Barilla.
7: Bonsoir Barilla. Salut Barilla.
5: Bonsoir Panzani. C'est bon, j'ai compris. Ça va Gérard? Arrête, t'es pas grillé, tu sais. C'est clair.
2: J'ai pas regardé ce matin. Ouais.
5: Barilla, tu seras pas en boîte. Ouais, là j'ai l'affaire.
2: Oh Barilla.
7: Gérard.
5: Ah mais je t'écoute.
2: Bon,
5: allez. Barilla, David, Gérard, c'est hyper connu, c'est Luigi. Sans l'accent. Parce que t'es italien, t'es rital.
2: Non mais attends, on commence pas à critiquer les accents, d'accord?
5: J'ai la gueule quand j'entends parler.
2: Du bébé. C'est pas le thème du débat.
5: Bon, c'est quoi le thème du débat? J'ai la gueule quand j'entends parler, Gérard.
2: Non mais attends, tu
5: le sucre quand tu m'encules?
2: Tu grand tes oreilles.
5: Ouais, et tu me fous la bite dedans, c'est ça?
2: Non, tu vas écouter la question.
5: Ok, t'es d'accord. Hein? Eh, j'ouvre une parenthèse, je voulais te foutre mon gros spaghetti dans le cul.
2: Ferme la parenthèse. Mais tu fermes la parenthèse, si on retourne voir Philippe au standard.
5: Moi, je suis en rouleau de printemps dans le cul. Gérard, tu peux poser la question? Gérard, tu n'es qu'un dragon pourri à la place de solitaire. Attendez, laissez Gérard poser sa question.
2: Bon.
5: Un ultime état, mais Gérard.
2: Gérard, il a été déjà posé, d'accord?
5: Je te vomis dans l'anus.
3: Je pense qu'on a la dernière question donc sur le débat de la fatalité pour pouvoir le clore.
5: Je crois que c'est clair.
2: Êtes-vous fatal dès la première rencontre?
7: Mais tu te répètes dans tes questions, Gérard.
2: Êtes-vous fatal dès la première rencontre? Je n'ai jamais posé cette question.
7: Ouais, mais t'as déjà dit
5: Gérard,
7: ça dépend de
5: qui. D'autres débats.
7: Gérard, c'est Lisa.
2: Ouais, Lisa.
7: Ouais, je pense que ça dépend avec qui. Ça dépend si t'es intéressé ou pas par la personne avec qui tu parles. Si t'es intéressé, à mon avis, tu es fatal. Sinon, c'est pas la peine.
3: Blablabla.
7: C'est pas la
5: peine. Gérard, c'est quoi les prochains débats? Parce que si c'est la philo, moi je vais me coucher.
2: Merci pour le Larsen.
5: T'en es enculé.
2: Gérard,
3: nous avons donc Barilla qui est parti, qui est remplacé par Loukoum.
5: Loukoum.
7: Wesh, Loukoum.
5: Bonsoir. Bonsoir, Loukoum.
2: Non, C'est clair. Manière,
5: bah... soukoum, non
2: bon, c'est bon. Bon.
3: Je pense que la conclusion qui, à mon avis, va être fatale, devrait être maintenant, quoi.
5: La conclusion fatale, c'est que Gérard est un bâtard.
2: D'accord. Alors, si Gérard est un bâtard, et ben dans ces cas-là, tu
5: de... entends le standard. Bon, je vais faire ma conclusion. Gérard, carrément, en plus. Gérard, bâtard. Gérard, au standard. Gérard, je vais faire ma conclusion. Comme toute conclusion, je vais péter dans le combiné. Donc, je vais demander quelques secondes de concentration. Attends, mais que tu rapproches ton oreille du micro.
2: Vous avez 2 minutes pour faire la conclusion.
5: Après, minutes pour péter, c'est plus que devant vous.
2: Vous avez 2 minutes.
5: J'ai mangé des paillots ce soir. Je vais tout lâcher. Okay. C'est trop dit.
2: D'accord. Merci.
3: Bon, la conclusion quand même, fatalement, Gérard.
2: Alors, la conclusion, on va demander à Norbert.
5: Ouais, bah, la conclusion, c'est que t'es con, c'est tout.
2: D'accord, merci. Eh ben, avec un con comme moi, on s'amuse, avec un con comme toi, on se fait chier.
5: Exactement.
2: Ok.
5: Ouais, super,
2: Gérard. Voilà. T'es au courant de la... T'es content de la réponse?
5: Ah ouais, je suis content de la réponse d'un con, c'est clair, ouais.
2: Eh ben avec un con comme moi on s'amuse, avec un con comme toi on se chier.
5: Exactement,
2: et un con, tu sais ce que ça veut dire?
5: Bah les cons vont bien avec les cons, n'est-ce pas?
2: Non mais ça, un con ça veut dire champion olympique de natation.
5: Exactement.
2: Okay. Alors tu vas te faire non, pas où
5: c'est. Je vais te faire sodomiser dans les toilettes de la loco, c'est ça?
2: Non mais je vais te dire une chose, que la loco maintenant vous allez commencer par
5: nous calmer, on va se calmer avec la loco.
2: Oui, parce
5: et on va passer maintenant avec notre toilette.
9: En plus ça va changer de nom, ça va s'appeler la chenille, donc ça va changer un peu.
2: Voilà.
5: C'est la chenille qui redémarre. Prends-moi par derrière, Gérard.
2: Non mais t'es le patard, c'est le connard.
5: Exactement, bravo Gérard. Voilà.
2: Bon. Alors, le connard, comme on
5: parlait
2: de la chenille, on va demander à Gilbert.
5: Il y a 3 kilos de pression, là, attention, ça va sortir.
2: Oh, Gilbert.
5: Attention.
2: Gilbert. D'accord, bonne nuit, Gilbert. C'est très bien, ta conclusion. On s'amuse avec toi, hein. Ça me fait peur. Lisa, ta conclusion.
10: Fatalité, oui, avec toi au lit, tout de suite.
2: Eh ben, dans ce cas-là, tu viens... Tu viens à la radio, Lisa. Tu viens à la radio, Lisa.
3: D'accord.
10: Quand tu veux.
2: Eh ben, tu viens tout de suite.
9: Faut que t'ailles te laver, Gérard, vite.
2: Non, mais viens tout de suite.
10: Je suis pas à Paris, là, mais la semaine prochaine, oui, donc.
2: Non, mais attends, j'en entends régulièrement qui me disent, ouais, je suis pas sur Paris la semaine prochaine, et puis la semaine prochaine, il n'y a jamais personne. Ok, bonne nuit. Bonne nuit à toi, Lisa. Sarah.
10: Conclusion. Ouais, conclusion, c'est toi qui n'es pas fatale et tu vas recevoir une demi-douzaine de roses jaunes demain.
2: Ouais, pour être cocu.
10: Voilà.
2: D'accord. De toute manière, j'ai jamais été cocu de ma vie.
10: Ouais, on te
3: croit. C'est normal, t'as pas de nana.
2: Tout à fait, Julie.
3: On n'est jamais aussi massagique par soi.
2: Tout à fait, la crapette. Donc, on va demander à Rodolphe. Rodolphe!
5: Allô? Allô?
2: Je réveille.
5: Allô, allô? Allô, allô?
2: Ouais, ben on se réveille.
5: Allô, allô. Alors ma conclusion, c'est ça.
2: D'accord, bonne nuit. C'est bon, Larsen. Tu as la surprise, bon, ben on s'en fout.
11: Non, c'est Loukoum.
2: Loukoum. Ah, Loukoum.
3: Très mal. Je pense qu'il faut vraiment que tu hurles, parce que là, on a des problèmes, donc je sais pas ce qui se passe. Donc je pense que Loukoum est toujours là. Hein.
11: Il est sourd, en plus.
2: Bon, ben il doit être sourd, alors bonne nuit à Loukoum. Et puis,
5: ouais, gros con.
2: Ouais, quoi, gros con.
5: Bah, tu sais pas, bonne nuit comme ça, là.
2: Ouais, hey, oh. Tu travailles quand je te parle, d'accord?
5: Pardon?
2: Tu travailles quand on te demande.
5: Putain, mais qu'est-ce que tu veux que je réponde à ça?
2: Eh ben, t'as pas envie de répondre?
5: Si, mais je comprends rien à ce que tu dis.
2: Bon, tu comprends rien, bah alors va te coucher. Ok?
5: Oh là là, t'es trop hâteur, toi.
2: Ouais, ben...
3: Gérard, ta conclusion, hein?
2: Alors, ma conclusion, bon, ben, apparemment, le premier débat, bon, ben, il a été un peu dur parce que c'est le début. Ça a été sur des hauts débats, on a fait le bateau. On a fait un peu de bateau.
3: Non mais ta conclusion sur la fatalité là-dessus.
2: Donc moi sur ma fatalité, il y a une question que personne n'a répondu et c'est dommage parce que j'aurais bien voulu que tout le monde me réponde. C'est la fatalité compte-t-elle pour l'amour? Donc moi je vais vous dire une chose, oui. Ça compte très.
3: Et par rapport au débat, tu restes fatal ou pas?
2: Tout à fait. Tout à fait.
3: Et par rapport à la fatalité, t'es aussi fatal?
2: Oui, tout à fait.
3: Ça change pas?
2: Ah non.
3: Bon, Gérard est fatal et Gérard le restera, je crois.
2: Voilà. Donc le deuxième débat, donc on va changer un peu tout le monde. J'espère que ça va se réveiller. Alors, c'est que pensez-vous de la rentrée? Alors, la première question, c'est pour ou contre la rentrée?
3: Pour ou contre la rentrée, mais je crois qu'on n'a pas le choix, Gérard, en général, hein.
2: Bah oui, mais on va commencer comme ça. Non, mais là, c'est que pensez-vous de la rentrée, c'est tout, ou sinon on va attaquer un peu de...
3: Voilà, et pour ça, vous pouvez nous joindre au standard, Gérard, le numéro
2: 0803-08-5000 ou 0800-70-5000 et 3615, code Fun Radio, rubrique direct.
3: Et tout de suite, qu'est-ce qu'on s'écoute?

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1: Ouais, c'est ça.
0: Donc Sandwich, 23 ans de Tours.
1: Bonjour José.
0: 102.8.
1: Oui, c'est ça.
0: Alors, tu me fais bouder 19 ans de Ifto.
1: Bonsoir Gérard.
2: Tu me fais bander.
3: Ouais, bander.
0: Ouais, ben, bah, non, mais tu vois, fil d'art.
2: Qu'est-ce que
0: là, non, non, attends, fil d'art. Là, il y a... Oh, qui c'est qui a un portable?
2: C'est Sandwich, mais elle a que ça.
0: Ah non.
3: Non, parce que les portables, c'est pitoyable.
0: Tony, pour l'instant, tu t'écrases.
2: Non, mais elle a que ça, parce que chez elle a pas le télécom.
0: Ah ouais, non, mais attends, moi, dans ce cas-là, moi, je fais pas des débats avec des portables.
2: Ah bah,
0: c'était bien prévu, parce que regarde, là, déjà, ça commence.
2: Bah, je vais essayer de la rappeler, on va voir si la ligne passe mieux, ok? Et puis tu la reprends dans 2 minutes.
0: Alors, tu me fais... Bon, tu commences pas, toi, d'accord?
2: Tu me fais bander.
1: Oui, je suis là.
0: Donc, on peut écouter, donc, à Ifto, 96.9. Oh, tu me confirmes la fréquence ou pas?
1: Oui, oui.
0: Ouais, bien sûr, parle à mon cul, ma tête est malade. Hein?
1: Ouais, ouais.
0: D'accord.
2: On le savait,
0: ouais,
2: ça, Gérard.
0: Non, non, mais attends, déjà, Fildar. Oui. Tu me la reprends, tu la réveilles un peu parce qu'à 19 ans.
2: Allez Gérard, on y va, on enchaîne.
0: Après, on a. Fildar, le prochain coup, t'écris mieux.
2: Oseille.
0: Oseille.
3: Ouais, bonsoir GG. Bonsoir,
0: donc 20 ans, Royan sur 99.
2: Ouais, salut Oseille, ça roule.
3: Ouais, ça roule.
0: Et après, j'écarte. Quoi?
2: Marais, j'écarte Marais.
0: J'écarte Marais, Paris, 101.9.
3: Bah si tu le dis, hein. Ça va. Et toi Gérard, mon petit Gérard, comment vas-tu chez toi?
0: Non, non, mais attends, je suis pas ton petit Gérard, non, d'accord,
3: non, Gérard.
0: Vous allez pas me casser les couilles maintenant.
3: Je te promets.
1: C'est mignon.
0: Ok. Alors, première question, donc vous l'avez entendu. Pour vous, l'argent fait-il le bonheur? Ouais, oh. Tu sais qu'il commence à dire, tu peux la répéter? Parce que je vais pas répéter les questions 50 fois, hein. Bon, d'accord. D'accord. Alors,
2: allez, première question, on y va, on répond.
0: Bouge ton doigt, mets ton doigt dans mon cul. Celui qui dit ça, ou celle qui dit ça, va commencer par la fermer, d'accord? Et puis vous allez arrêter de renifler comme des porcs.
2: Gérard, si tu commences jamais, on fera jamais le débat. Ouais. Hein, donc pose la question.
0: Ouais. Alors première question. Tony, tu la fermes, c'est pas toi qui commande.
2: Non mais Tony est en attente, donc il est pas là, donc vas-y GG attaque.
0: Alors première question. Pour vous, l'argent fait-il le bonheur? On va demander à Tony. S'il est là.
3: Je suis pas en attente là.
0: Non.
3: Ah, c'est dommage.
0: Non, t'as alors. Pourquoi c'est dommage?
3: Non, non, parce que j'avais dit des choses marrantes, mais c'est pas grave.
0: Bon, alors tu dégages. Allez hop, retourne voir Fildar.
3: Non, non, mais attends, j'ai rien dit.
2: Il a rien dit là, Gérard.
3: Je réponds à la question.
2: Y'a pas de soucis, hein.
3: Je réponds à la question.
0: Parce que là, tu vas pas commencer. Parce que tu passes toute l'Espagne dans les débats.
3: J'ai des choses à dire.
0: Non, mais tu passes toute l'Espagne dans les débats.
3: Bon,
0: c'est moi qui commande.
3: Bon, pour répondre à la question, moi j'ai pas trop d'argent.
0: Eh oh, toi déjà, hop. Ça, j'en veux pas.
2: Pas de problème.
0: Ok?
2: Pas de soucis.
3: Allô?
0: Ça va pas faire comme la semaine dernière.
3: Je peux répondre?
2: Attends.
0: Eh oh. Là, c'est pareil. D'accord? Parce que là, ce soir, vous allez pas me casser les couilles. Parce que sinon, je fais qu'un débat et je me casse.
4: Oh non!
0: Ok?
2: Ouais, d'accord, on y va.
3: Non, mais calme-toi.
0: Bah alors, Tony, pour l'instant, tu réponds à la question, ça fait toutes les semaines que tu passes.
3: Ouais, mais arrête de m'agresser comme ça, moi je veux.
0: Non, mais attends, la semaine dernière, t'es passé, alors j'en ai ras le bol.
4: Mais non, mais s'il dit rien de méchant.
3: Bah ouais.
0: Non, mais même.
3: Moi j'ai pas.
0: Même, hey, y a 24 lignes qui sonnent, donc faut prendre sur les 24 lignes.
3: Je les ai fait sonner, les 24 lignes, moi.
0: Non, ouais, tu les fais sonner mon cul.
3: Bon, alors moi, j'ai pas beaucoup d'argent, mais je suis.
4: Voilà, hop, je les zappé.
0: Hop, alors tabouret.
1: Ouais, moi je pense que l'argent.
0: Mais là, attends, tabouret.
1: Ouais.
0: Maintenant, Fildar, tu me prends quelqu'un d'autre.
4: Ok.
0: D'accord.
4: Ok.
0: Non, mais. Et là, ça commence à bien faire.
3: Oh là là.
1: Oh, bah dis donc, Gérard, calme-toi.
2: Bon, Gérard, là, on va pas avancer, quoi, si tu commences comme ça, sans déconner.
0: Non, mais sans déconner, moi je vais te dire une chose. Bon, ça y est.
4: Allez Gérard, ça fait 8 minutes qu'on attend le débat, ça commence. Allez.
0: Alors tabouret.
1: Ouais, bah moi je pense que l'argent fait le bonheur de ceux qu'on a et le malheur de ceux qu'on n'a pas.
0: Tu peux expliquer?
1: Comme disait Coluche, quoi, l'argent fait pas le bonheur des pauvres.
0: D'accord. Sandwich.
1: Bah écoute, moi je crois que l'argent c'est pas vraiment le bonheur parce que c'est pas parce que t'as du fric que tu vas être heureux, quoi. Je veux dire, si t'as des problèmes de santé ou même si t'as pas d'amis, je veux dire, t'es chier, quoi.
0: Ah, voilà. Voilà ce que... Oh, qui c'est qui a un portable, là?
1: C'est moi, c'est moi.
2: Bah, c'est Sandwich. Je l'ai rappelé, désolé. Mais c'est toujours pareil, je suis désolé.
1: Bon. Là, je peux vraiment pas faire mieux.
0: D'accord. Tu me fais bander, là.
1: Ouais. Enfin, moi, j'ai pas beaucoup d'argent, mais je veux dire, moi, je suis heureuse dans ma vie. Et puis, de toute façon, quand on est trop riche, on a plein d'hypocrites autour de nous. Voilà.
0: Oseille.
5: Ouais, bah, c'est un peu ce qui m'est arrivé. Moi, ça m'a fait mon malheur parce que j'ai fait un gros héritage. Et puis que j'ai plein de thunes, et bah, tout le monde n'arrête pas d'essayer de me taper, que ce soit ma famille, mes amis. Et voilà.
1: Manu,
5: ouais, il n'y a pas que moi, hein.
0: Ouais, bah ouais.
5: Bah ouais, hein.
0: Non, j'ai la carte Rigo, oui.
2: Ouais, il y a une question sur IRC, c'est Oxyde qui te demande s'il faut beaucoup d'argent pour être pauvre.
0: Ça, je vais répondre. Bon! Tu sais qui veut répondre à ma place, là?
1: Toi.
0: Non, mais faudra peut-être...
1: Ton cerveau.
0: Attends, mon cerveau, tu sais ce qu'il te dit, toi?
5: Pas grand-chose.
1: Il dit...
0: Oh, hé, Fildar. Fildar, on commence pas la première question avec des gens pourris, hein.
2: Bah non, mais c'est des gens que j'ai pris sur les 24 lignes, j'essaie d'en trouver d'autres, Gérard.
5: Fallait pas le dire à Tony.
0: Alors, Tony, pour l'instant, tu t'écrases.
5: Mais
2: il est pas là, Tony, Gérard.
5: Fallait pas le virer.
6: Il est pas là.
4: Il est viré.
0: Alors, j'ai carte...
2: Marais.
0: J'ai carte Marais.
7: Si tu dis, mais moi, en fait, moi, j'ai eu le même problème que, je crois que c'est Oseille. Je suis fils de milliardaire.
5: Ouais.
7: Je n'aimerais pas la marque. Et il y a plein de gens autour de moi qui essaient de me taxer mon pognon et c'est l'horreur.
0: Bon, alors... d'accord.
1: T'as pas 10 balles?
7: Je peux te faire un million.
0: Par contre, qui c'est qui a ce sandwich, je pense, qui avait posé une question, qui avait répondu à la question?
1: Oui.
0: C'est quand t'as des amis, quand t'as de l'argent, t'as des amis, quand t'as pas d'argent, t'as plus d'amis, c'est ça?
1: Non, mais ce que je veux dire, c'est pas parce que t'as du fric que tu vas forcément avoir de bons amis, hein.
0: Non, mais.
1: Ouais.
0: Non, mais. Attendez.
1: J'étais un peu d'accord. Les gens qui veulent profiter, qui c'est qui avait répondu comme quoi on avait des hypocrites, mais je suis un peu d'accord avec elle, c'est vrai.
0: Bon,
1: les
0: alors.
1: Gens, moi... Il n'y a rien pour ton fric, quoi.
0: Mmh. Non, mais moi, de toute manière, il y a une question que. Oh, mais c'est quoi la leçon, là?
2: Ouais. Bah écoute, le son, il est comme il est, hein. Il faut s'en accommoder et puis y aller, quoi, hein.
1: Non, bah, Gérard, excuse-moi, je peux raccrocher, hein.
0: Non.
2: Gérard,
0: oui,
2: à propos d'argent, il y a Yankee sur IRC qui te demande combien t'as payé pour animer les débats.
0: Alors ça regarde personne et c'est tout. Donc sa question tient pas debout. Donc je vais répondre à peu près à la question.
2: Vas-y.
0: Donc alors pour vous, l'argent peut-il le bonheur? De toute manière, je vais répondre la question à Sandwich.
2: Mm-hmm. Vas-y.
0: Donc moi je peux dire une chose, c'est quand t'as des amis. Tu as de l'argent et quand t'as pas d'argent, tu n'as plus personne. Donc tu te démerdes toi-même.
1: Mmh.
0: Hein? Donc ça veut dire. Bon, allez, vous arrêtez là parce que vous commencez à me casser les couilles.
2: Non mais il t'écoute, vas-y Gérard, continue.
0: Ah ouais,
2: continue
0: attends.
2: Ce que tu voulais dire. Non,
0: ça veut dire quoi là, ces auditeurs? C'est qui les a choisis?
2: Bah j'en sais rien, moi, continue.
0: Donc c'est pas la peine d'essayer de vouloir me contredire. Donc là-dessus, quand t'as de l'argent, t'auras toujours quelqu'un qui t'aidera. Ta gueule, toi. Bon, alors vous me faites chier, je réponds pas à la question.
2: Mais vas-y.
0: Non, pour l'instant vous déconnez. Vous avez pas commencé comme ça tous les deux. Parce que sinon je vous balance. Ok.
2: Mais arrête de gueuler, on n'a rien fait, c'est toi qui crie tout seul là.
0: Pour l'instant, qu'est-ce que tu me fais là?
2: Bah je fais rien, j'ai coupé les auditeurs pour qu'ils pour que tu répondes à la question. Arrête de gueuler, arrête de gueuler.
8: C'est bon, il faut les couper.
2: Mais ils sont coupés.
8: Non mais quand ils
0: non, parlent, non, tu
8: es. Non mais au moins ça, parce que sinon il est minuit et demi, on tiendra pas.
0: Pour l'instant, Manu, tu attends.
2: Ils sont coupés, tu réponds pas à la question, Gérard, j'y peux rien.
0: Attends, Manu.
8: Il y a le patron, mais crie pas, il n'y a pas besoin de crier pour parler.
0: Punaise, mais. Hé Manu, toi je crois que ça va être pareil, hein.
2: Allez, vas-y.
0: Donc, alors, je vais répondre à Sandwich.
8: Vas-y, Gérard.
0: Non, mais attends, tu permets?
2: Bah, vas-y.
0: Bah, ça fait qu'un quart d'heure qu'on a démarré, d'accord. Mais pour l'instant, ça fait un quart d'heure que tu me fais de la merde.
2: Bah, un quart d'heure que t'avances pas aussi, alors.
0: Ouais,
2: vas-y.
0: Mais ça fait un quart d'heure que t'es en train de me faire de la merde.
2: Tu peux, Gérard, tu peux parler du débat et arrêter de parler de l'équipe?
0: Ouais, mais attends, pourquoi?
6: Non, mais là, tu continues, parle du débat, on fait le débat.
0: Non, mais attends, Rigaud, pour l'instant, il y a que toi qui fais du bon boulot. Les deux autres, là, pour l'instant, ils nous font de la merde. Ok? Alors, c'est clair et net. Ou on travaille en équipe, on fait du bon boulot, ou on travaille pas.
8: Non, mais un patron, il s'énerve pas, il gueule pas. T'as pas besoin de gueuler.
0: Hein? Bon. D'accord, Manu?
6: Ça y est?
0: D'accord, Fildar?
8: Ah, moi, je suis ok, hein.
6: D'accord, Gérard?
0: Bon, alors maintenant, il y a que Rigaud qui va faire du bon boulot.
6: D'accord. Comme d'hab.
8: Nous, on fait rien.
6: D'accord, ok.
9: Vous faites de la merde, les mecs.
6: Nous, on fait rien.
0: Ah, ouais, pour l'instant, vous me faites de la merde.
6: Oui, bon, on y va.
2: Quand tu fais ton débat, parle pas de ce qui se passe ici, passe plutôt aux auditeurs, à ceux qui écoutent la radio.
0: Alors, avez-vous de l'argent de poche par vos parents? On va demander à Tabouret.
1: Ouais, non, moi, je travaille, donc mes parents ne donnent pas d'argent. Je souviens toute seule à mes besoins.
0: Ouais, mais d'accord.
1: Ouais, mais quand j'étais petite, ouais, ils m'en donnaient un peu, ouais.
0: Ah, voilà.
1: Je piquais dans le porte-monnaie de ma mère.
0: C'est qui celui-là qui dit tout à fait?
2: Bah, c'est vrai. Quand elle était gamine, elle tout à fait, elle lui donnait.
0: Non, mais attends. Mmh. C'est qui là? C'est qui qu'on récupère?
2: Non, c'est attends, que je retrouve.
8: Apparemment, tiens, je t'ai récupéré un truc spécial.
7: Ouais, Tony déguisé.
8: Spécial sur les sur l'internet avec j'ai récupéré une adresse.
1: Mmh.
8: Et là, t'as des questions. Il y a des trucs qui ont été faits. C'est sur le. C'est pour l'euro. Il y a un 36, un www.euro. C'est des questions qu'ils posent sur l'agent sur des jeunes étudiants.
0: Bah, c'est marqué où www.
8: Non, c'est pas marqué là, mais
6: c'est là où ça a été pris.
8: Je vais récupérer ça sur le site de l'euro.
0: D'accord. Sandwich. Sandwich.
1: Oui, je suis là, Gérard.
0: Hein. Bon, tu réponds à la question ou pas?
1: Bah écoute, tu m'as coupé dans mon élan, j'étais en train de parler, je t'explique quand même. Hein. Alors, j'étais en train de te dire que j'étais plus chez moi et que, bon, bah, je travaille, mais étant petite, moi aussi, j'avais un peu d'argent de poche, mais c'est pas la grosse fortune, quoi, quand même.
0: Mmh.
1: Voilà.
0: Tu me fais bander?
1: Non, mes parents ne donnent pas d'argent tous les mois, mais quand je leur demande, ils me le donnent facilement.
0: Ouais. Oseille?
5: Ouais, alors, tu m'entends? Ouais. Ce qui se passe, c'est que moi, j'ai fait un héritage, donc en fait, je suis...
0: Bon, alors, Oseille, ton héritage, on n'en a rien à foutre,
5: attends,
0: ok alors, tu vas voir... Non, tu vas voir Fildar au standard.
1: Attends, il répond à la question, attends, et toi, tu t'énerves.
5: On n'a pas le droit d'être riche dans le débat?
2: Alors, ouais, c'est vrai.
0: Non, mais attends, on parle pas d'héritage. Je demande, avez-vous eu de l'argent de poche par vos parents?
2: Eh ben, il a eu un héritage.
0: Mais attends, pourquoi? Parce que t'as eu un héritage, toi?
5: Bah ouais.
0: Et alors, dans ce cas-là, j'en veux pas de ça.
5: Et maintenant, attends, je t'explique. Maintenant, c'est moi qui donne de l'argent de poche à mes parents pour qu'ils sortent.
0: Bah oui, c'est ça. Allez hop, bonne nuit.
2: C'est sympa.
0: Allez hop, dehors. Dégage.
2: Ça y est, je l'ai viré, Gérard.
0: Non, mais là, tu vas pas commencer, toi.
2: Non, bah, je vais lui repiquer ses thunes et puis il aura plus de récompense.
0: Non, mais tu te démerdes.
2: D'accord.
0: Et là, vous me faites du bon boulot parce que pour l'instant, vous commencez à me.
2: Allez, on y
0: comment
2: va. Non, elle dit continue la question.
0: Non, elle dit abrège.
2: Oui, bah, c'est un peu
6: à
2: ça.
6: Liège, hein. À Liège, en Belgique, je crois qu'elle est belge.
0: Ouais, c'est ça, t'as raison, Manu.
1: Ouais,
0: fous-toi bien de ma gueule. Ouais, c'est ça.
2: Ah, le métro, deux secondes.
0: J'ai les cartes marées.
2: Non, j'ai carte marée.
7: J'ai carte marée, Gérard.
0: J'ai carte marée, vas-y.
7: En fait, moi, je t'ai dit, je suis fils d'Axel de milliardaire. Et moi, en fait, je cite pas de marque. J'envoie mes domestiques travailler à ma place au McDo pour qu'ils me gagnent de l'argent de poche.
0: Putain, mais vous savez. Vous savez ce que c'est, un débat?
7: Moi, je te réponds à la question que tu poses.
0: Non, mais moi, je te demande, est-ce que tu sais ce que c'est un débat?
7: Oui, un débat, on pose une question, les gens répondent.
0: Ouais, et ben pour l'instant, t'es à moitié dehors.
7: J'ai pas besoin d'argent de poche de mes parents, puisque j'envoie mes domestiques travailler.
0: D'accord, allez-y, faites des larcènes.
7: Moi, là, je dis l'équipe, ça va pas.
0: Comment?
7: L'équipe, elle va pas, là. Hein.
0: Ouais, ben pour l'instant, c'est vous qui allez pas.
7: J'ai répondu aux questions.
2: Tabouret, je pense qu'elle a répondu. Donc à la place de Tony, on accueille J'ai pas une thune.
0: Ouais, mais attends, Fildar.
2: Oui.
0: Non, Fildar.
2: Non,
0: Fildar.
2: Mais pourquoi
0: Fildar? Non. Non, je te dis.
6: Il t'a dit non.
0: Tu vois, parce que là, pour l'instant, tu l'as pas viré, tu l'as fait prendre sur un autre nom.
7: Pas du tout, bonsoir.
0: Putain, mon cul, Tony. Alors, c'est pas la peine. Non, mais c'est... Non. Moi, je compte. Moi...
7: Écoutez,
0: je travaille pas. Je travaille pas comme ça.
2: Bon, alors, on reprend tabouret, sandwich.
0: Mais tu vas sur les 24.
2: De... Ouais, bah oui, sur les 24. Je monte sur les 24.
0: Ouais, bah, tu te dépêches. Parce que pour un cent, je crois que, avec Manu, j'ai dit, on fait du bon travail ce soir.
6: Oui, mais là, Gérard, c'est toi qui avance pas, quoi. Il l'a viré maintenant, Tony, alors on y va.
0: Ouais,
6: quoi.
0: Mais attends, pour un cent, il reprend sous un autre nom. Non, moi, je suis pas d'accord.
9: Gérard, il y a plein de questions sur l'IRC, donc je vais en lire une vite fait. Il y a Kenneda qui te demande combien tu donnes d'argent de poche à Sandy pour qu'elle reste avec toi.
0: Alors, à Sandy, ça regarde personne, donc c'est mon problème personnel, donc...
6: C'est un problème quand même, alors.
0: Non, mais ça regarde personne.
6: Ouais, mais
0: ça
6: regarde c'est toi pas même qui dis c'est un problème.
0: Ça regarde pas les auditeurs, donc sa question, j'y réponds pas. Après, Rigaud ? D'autres questions, non ?
9: Si, peut-on acheter de l'intelligence avec son argent de poche, demande Blooder.
0: De l'intelligence, je pense pas, non.
9: Non,
0: après.
9: Non, et je sais plus qui c'est qui me demandait combien d'argent t'avais pris dans la poche de Christine.
0: De Christine, alors ça, tu vois, le mec, celui qui parle de Christine, il va... Ouais, ben, bien sûr...
10: Monnaie.
0: Donc, si c'est pour entendre des conneries comme ça, c'est pas la peine. Et donc, alors, je peux vous dire une chose, avez-vous de l'argent de poche par vos parents? Donc, ça dépend des parents, parce qu'il y a des parents qui peuvent vous donner jusqu'à 50 francs. D'autres qui vous donnent rien du tout, donc là-dessus, c'est des parents qui sont pas très riches.
2: Ben, moi, non, parce qu'ils veulent pas.
0: Ouais. C'est qu'ils veulent pas, toi.
2: Non, mais il y a des parents qui veulent pas donner d'argent de poche à leurs enfants.
0: Ouais, mais ça, c'est.
2: Ils préfèrent qu'ils le gagnent par eux-mêmes en faisant des petits boulots.
0: Ouais, mais ça, de toute manière, si les parents n'aident pas leur enfant pour trouver quelque chose, je pense que ça, on n'y arrivera pas.
2: C'est-à-dire.
0: Donc, pour que les jeunes aillent de l'argent, faut que quand même que les parents soient derrière pour les aider.
2: Ouais, mais tu
0: parce
2: peux...
0: que si on n'a pas
2: c'est peut-être
0: de parents...
2: que les de les aider qui les à trouver un petit boulot.
0: Ouais, mais si on n'a pas de parents,
2: ouais.
0: Donc tu peux pas avoir d'argent pour les aider. Tu comprends
2: Ouais, je comprends, je t'écoute.
0: Toi aussi.
2: Ouais.
0: Donc si t'as des parents qui veulent te donner de l'argent, ils
9: sont
0: là.
9: Moi, je comprends pas. J'ai pas suivi.
0: Ben si, ben attends.
2: Si t'as pas de parents, ils peuvent pas te donner d'argent de poche, Rigaud.
9: Ah ouais.
2: Voilà. Donc ils peuvent pas t'aider. T'es obligé de le voler.
0: Pareil. Non.
9: De quoi dans la poche de ton ex ?
0: Non. Il y a pas de voler. C'est que là, tu fais carrément la manche.
2: Il y a des stores.
9: Ah,
2: non,
9: pas de voler.
2: Non, t'es pas obligé de faire la manche quand t'es gamin et que t'as pas de parents pour avoir de l'argent de poche.
0: Attends. Si.
2: Tu fais des petits boulots.
0: Mais oui. Mais non.
2: Tu livres du lait. Tu t'achètes des journaux.
0: Non. T'en as qui font la manche. Je veux pas dire.
2: Non, mais on parle de l'argent de poche.
6: On parle pas des SDF.
2: Les SDF, ils veulent pas de l'argent de poche quand ils sont dans la rue, ils veulent de l'argent pour manger, nuance.
0: Rigaud, tu voulais rajouter quelque chose avant?
9: Ouais, je voulais te demander comment on fait si on a des parents, mais qui sont pauvres et qui peuvent pas te donner d'argent de poche.
0: Le problème c'est que tu reviens à la Manche.
9: Ah, tu vas faire la Manche finalement.
0: Bah oui.
6: Ah, t'as pas assez de thunes pour aller en Méditerranée, donc t'es baisé quoi.
0: Voilà. Alors, troisième question.
8: Ouais.
0: Donc,
2: je te refais une liste, hein, Gérard. T'inquiète pas, ça arrive. Donc, on a toujours tabouret, sandwich. Tu me fais bander. À la place de Oseille, il y a parapluie. Bonsoir.
11: Oui, bonsoir.
2: Et on a toujours Gécarte Marais. Voilà.
0: Ouais.
11: Toujours là. Ouais, salut.
0: En espérant que. T'en es sûr de ce que tu me racontes, Filda?
2: C'est-à-dire?
0: T'en es vraiment sûr des noms, là?
2: Bah oui.
0: Ouais, mais je pense que. Pour l'instant. Manu.
12: S'il te plaît, Gérard, tu peux te dépêcher.
0: Non, mais si t'as envie d'aller pisser.
12: Non, mais je veux pas. Non, mais dépêche-toi un petit peu parce que quand même il est 1h et si on continue comme ça, on va pas y arriver. Hein.
0: Attends, si t'es pas contente. Et si vous êtes pas content dans ces cas-là.
11: On est très content, mais bon, tu fais du boulot de merde.
0: Bon, alors toi, c'est qui toi? T'es qui, toi, qui vient de dire ça?
2: C'est un bon auditeur.
5: Ouais.
2: Qui tient, regarde, t'as la liste.
5: Allez, voilà. C'est la police, un peu, Gégé, ça va plus, là.
0: Non, non, mais de toute manière, ça va être fil d'art. Maintenant, fil d'art.
5: Non, c'est pas fil d'art, arrête avec fil d'art.
0: Oh, tu arrives, vous vous calmez derrière, s'il vous plaît, c'est moi qui commande le jeudi.
12: Moi, bon, la question suivante.
9: Gérard, j'ai une bonne question, là, sur IRC.
0: Voilà.
9: Il y a Turpentine qui te demande comment on fait pour avoir de l'argent de poche quand on n'a pas de poche.
7: Ah, tu peux acheter en sac.
0: Comment?
7: Tu peux acheter en sac.
0: C'est ça, tu pioches dans le sac.
6: Non, tu peux acheter un sac.
0: Ouais, ben, le mieux, c'est de voler dans un sac à main. Et c'est pas tellement recommandé.
6: Oui, non, faut pas le faire même, ouais.
9: Quand tu dis... Tu...

0: vous demande ce que vous faites comme boulot, vous lui répondez. Et quand c'est moi, vous me répondez non. Alors,
1: non,
0: c'est bon, tabouret. C'est bon, sandwich. Sandwich.
1: Tu vois comment faire. Je suis là. Oui, moi, je travaille, oui.
0: Et sans indiscrétion, tu fais quoi?
1: Moi, je suis secrétaire dans une entreprise.
0: Voilà. Tu me fais bander?
1: Je travaille pas, mais voilà.
0: Et tu cherches quelque chose?
1: Non, pas pour l'instant, la merde.
0: Non, mais pour l'instant, tu t'en fous, tu te dis, je touche plus par le chômage, c'est pas la peine
1: non,
0: que je travaille. T'es étudiante, à mon avis.
1: Oui.
0: 19 ans, ouais. Ok.
2: Gérard ?
0: Oui.
2: Sur IRC, il y a Philippe Détoubifri, le vrai, qui te demande combien tu serais prêt à payer pour virer Fildar.
3: Bonne question.
0: Ça, j'attends toujours. Apparemment, on devait nous trouver d'autres personnes pour remplacer Fildar. Parce que
3: non, mais c'est pas le débat.
2: C'est pas ça la question. La question, c'est combien tu payerais pour le virer.
0: Oh, mais moi, je paye pas. C'est pas à moi de le payer. C'est à la direction. Hein.
2: Ok.
0: Donc, j'ai carte marée là. Je sais pas quoi.
4: Allô, oui, je suis. J'ai pas besoin de travailler parce que je suis milliardaire en fait et je vis de l'argent que je place en bourse et je comprends vraiment pas que les pauvres travaillent parce que c'est si facile de gagner de l'argent en bourse.
0: Non mais attends, tu te fous de ma gueule, à 19 ans t'es milliardaire.
4: Ah oui, parce que je suis le fils d'Axel, je suis un fils de milliardaire.
0: Ouais, bah alors, pour l'instant, tu vas fermer ta gueule. D'accord. Tu vas fermer ta gueule parce que pour l'instant t'es en train de me dire des conneries. D'accord. Comment ?
5: C'est quand même le fils du boss, hein.
3: Ça peut aller loin, Gérard, fais gaffe.
0: Ouais, non, mais attends. Attends.
4: Papa, il dit ce que tu veux.
0: Comment ?
4: Mon papa, il dit ce que tu veux. Ouais.
0: Ouais, t'as raison.
4: Ma mère,
0: tu sais ce qu'elle est ?
1: C'est une pute.
0: La tienne, elle t'emmerde, espèce de salope. Allez, vous me faites chier.
4: Ah, c'est des filles, ça.
0: Top, terminé. Je vous répondrai pas.
3: Oh, mais si, Gérard.
0: Non. Castez-vous le plus souvent avec votre argent. Hop.
2: Avant la question, Gérard, il y a une autre question de l'IRC de Chocobo Gold qui te demande combien il doit payer pour avoir l'honneur ou l'horreur de te rencontrer.
0: 0 francs. Et Fildar.
6: Oui.
0: Fildar, maintenant tu vas prendre 24 lignes. Et tu vas te manier le cul parce que là tu commences à me faire du boulot de merde.
3: D'accord.
0: Il est 0h, il est presque 1h du matin.
3: Ouais.
0: Pour l'instant, tu me donnes que des cons.
3: D'accord, je vais essayer de trouver des gens intelligents, d'accord.
0: Ouais. Non, mais là.
2: Gérard.
3: Oui, mais j'arrête pas de rappeler.
2: Gérard, depuis que t'as dit qu'on pouvait être rencontrés gratos, ils veulent tous te rencontrer et il y en a un maximum qui vont venir devant la radio.
6: T'es énervé.
0: Ouais, je suis énervé. Pourquoi? Parce que normalement, j'ai eu Manu. Avec Manu, il m'a dit qu'il me faisait du bon boulot.
3: Attends, il fait du bon travail. Tu t'énerves pour rien. Tu réponds jamais aux questions.
0: Il me fait du boulot de merde.
3: Non, mais t'arrêtes pas. Ça fait une demi-heure.
0: Il me fait du boulot de merde.
3: Ça fait une demi-heure que je t'écoute. Ça fait une demi-heure que je t'entends que gueuler. J'en ai ras le cul. Moi, je zappe. J'écoute pas. Ça, ce soir, il y a pas d'audience.
0: Et alors, regarde.
3: Non, c'est pas de sa faute, c'est de la tienne, tu t'énerves, tu n'arrives pas à gérer.
7: Gérard, s'il te plaît.
3: Tu gères pas ton débat.
0: Ouais, vas-y.
3: Merci.
0: Je repasse encore la liste, une dernière fois.
3: Non, mais, oui.
0: Vas-y, trouve-moi des auditeurs et pas des.
3: Pas des cas.
0: Non. Prends pas les mêmes et demande pas qu'ils changent leur nom, ok?
3: Bon, Poussin, bonjour.
8: Salut.
3: Voilà.
8: Salut.
3: Merci.
8: Salut.
3: On va mettre un disque après parce que là.
0: De toute manière, c'est maintenant.
3: On va peut-être accueillir les auditeurs et que tu vas poser la question pour qu'ils réfléchissent. Bah si.
0: Cachez-vous avec votre argent de poche. Le plus souvent avec votre argent. Et on s'écoute.
3: On s'écoute. J'ai pas de thune pour me faire tirer l'arrêt avec des petits Suisses.
0: Bah ouais. On l'espère parce que si ça se passe mal, la semaine prochaine, il n'y aura rien. Et de toute manière, comme ça va être bientôt les vacances de Noël, donc.
3: C'est pas le débat, ça, Gérard.
0: On va se mettre un peu en vacances. On va accueillir Poussin, 20 ans de Beson. Donc on peut écouter Fun Radio sur 101.9. Poussin, bonjour.
8: Salut, Gégé.
0: Bon, vous arrêtez derrière parce que là, vous commencez à me casser les couilles. Ok.
3: La suite, on a toujours Tabouret, Gérard.
0: Tabouret, 19 ans de Dax. C'est bien parce que tu pourras me mettre les fréquences. Ah, si ça te dérange pas, Fildar.
3: Non, mais c'est pas grave, on va la trouver, vas-y. Celui d'après, c'est qui?
0: Sandwich, 23 ans de Tours.
8: Oui, salut, Gérard.
0: Tu me fais bander.
8: Ouais, salut.

0: Non mais tu peux répondre comme il faut.
1: Bah oui, bonjour Gérard, bonsoir bon. Gérard.
0: Parapluie.
2: Oui, enchanté de pouvoir enfin te parler, Gérard.
0: De 21 ans, Royan.
2: Tout à fait.
0: Et Camembert.
3: Bonsoir, je suis Camembert, j'appelle de Jubilly, j'ai 19 ans.
0: Ouais, et 19 ans. C'est bizarre parce que j'ai 20 ans, moi.
4: Je me suis trompé, je suis désolé.
0: C'est rien.
4: Arrête de t'acharner sur lui, on a l'impression que c'est une bête fauve. C'est non, bon, fous-lui la paix. Fous-lui la paix, Gérard Fildar.
0: Ouais, mais attends. Hey, tu me donnes bien les fréquences.
4: Et alors?
0: Hein?
4: Toi, t'écoches bien les noms. Toi, tu fais bien des fautes de français. Je te dis pas, t'es gentil. Quand tu vas faire de la radio, tu fais pas de fautes de français.
0: Alors, Camembert, 20 ans de Jubizy. Donc, on peut écouter Fun Radio sur 101.9.
3: C'est ça.
0: Hein?
4: T'es gentil quand tu dis 101.9, c'est FM. Hein. Si c'est pour dire n'importe quoi, Gérard, tu les dis pas.
0: Ouais. 101.9 FM.
3: Voilà, il faut être précis.
0: Si ça te plaît pas, c'est le même prix, Camembert.
1: Ça y est, ça recommence.
0: D'accord.
3: Et je la regarde tous les vendredis soir.
0: Comment?
3: Je regarde ton émission tous les jeudis soir.
0: D'accord. Donc, t'as TPS.
3: Bah ouais, je regarde celle-ci.
0: Oui, ben. Stop, il y a une chose que j'ai oubliée. Pour tous les auditeurs.
3: Vous y allez plus.
0: Pour. Manu, tu me l'es.
4: Ça y est, en attente. Ça y est.
0: Donc, pour tous les auditeurs de Fun qui écoutent à l'heure actuelle Max le Star System, dans 10 minutes, vous avez Techno Max sur M6.
5: Donc,
4: alors, et pour le moment, c'est le débat. Hein.
5: Ouais, c'est quand même ton débat, quoi.
0: Et on reprend le débat. Donc, qu'achetez-vous le plus souvent avec votre argent? On va demander à Poussin.
6: Oui.
4: Oui,
0: ouais,
4: Poussin.
0: Ben, oui, Poussin. C'est quand tu veux, tu réponds.
6: Bah, qu'est-ce que j'achète le plus souvent? Des fringues, maquillage.
0: Ouais.
6: Et puis, bah, c'est tout. Et à boire, qu'on sort en boîte.
0: Mm-hmm.
6: Et puis, des clopes.
0: D'accord.
4: Elle achète pas mal de trucs, elle, quand même. Hein.
0: Ouais, ah. Non, mais de manière, je répondrai moi. Tabouret.
6: Ouais, bah moi j'achète à bouffer parce que il faut que je me nourrisse et mon chat aussi. Il faut que je paye mon loyer. Donc tu vois, j'ai pas trop de fric pour m'acheter des fringues, ni du maquillage, ni.
0: Non, mais attends, à 19 ans.
6: Acheter à bouffer. Enfin,
0: tabouret.
6: Ouais.
0: Tabouret.
6: Oui.
0: Pour un cent, t'es étudiante, toi?
6: Non, pas du tout, je travaille. Qu'est-ce que tu crois? C'est pas parce qu'on a 19 ans qu'on est étudiant, hein.
0: Non, mais tout à l'heure.
6: Je me démerde, mes parents ils m'ont foutu dehors, donc je me démerde, c'est tout.
0: Ouais, non, mais attends, tabouret. Tabouret, ça c'est un truc que je veux pas parler. Donc dans ces cas-là, t'avais qu'à. Quand je t'ai demandé, avez-vous de l'argent de poche par vos parents?
6: Ouais.
0: Donc t'aurais pu me répondre correctement à la question.
6: Bah, je t'ai répondu correctement, je t'ai dit que je travaillais, que mes parents m'en donnaient pas.
0: Mm-hmm. Et.
7: Non, mais c'est pas ce que je voulais faire, excuse-moi.
0: Bon. Donc, t'as bourré, toi, alors?
6: Oui, bah, je t'ai dit.
0: Mm-hmm.
6: Il faut que je me nourrisse, c'est tout. Ça part de là. Mais vas-y, passe à autre chose, là, c'est lourd.
0: Bah oui, mais ça c'est.
4: Les gaffes, elle va tomber du tabouret si tu continues là.
0: Non.
6: L'équilibre, la mortelle et.
0: Non, mais attends, pour l'instant, son truc, il est
4: foireux. Elle va réfléchir et on la reprendra après.
0: Non.
6: Mais non, c'est pas foireux.
0: Non, il est pas foireux. Bizarre. Attends, fil d'art.
6: Mais c'est, vas-y, te la mente pas, c'est pas grave.
0: Non, mais t'inquiète pas, j'ai connu ta situation.
6: Oui, non, mais c'est bien, je te la mente pas, passe à autre chose.
0: Ok. Sandwich.
8: Bah écoute, moi déjà Gérard, j'ai mon loyer à payer, et puis en deuxième, ben je fais des petits cadeaux à mon copain, du moins mon nouveau petit copain, donc parce que je suis très attentionnée, voilà.
0: D'accord. tu me fais bander?
8: Ouais, bah j'achète des disques, des cassettes vidéo, enfin tout quoi, des vêtements, tout ça.
0: Ouais, parapluie.
2: Ouais, ben moi, écoute, je dépense ma thune quand même pour sortir un petit peu, aller dans les boîtes, boire des coups, tout ça. Et quand même, il faut reconnaître que, je sais pas si tu vas encore de temps en temps en boîte, mais ça coûte quand même un maximum de fric.
0: Ouais, mais
2: quand t'es jeune, tout ton argent de poche,
0: quand t'as pas de fric, comment tu peux faire pour aller en boîte?
2: Mais si, j'ai de l'argent de poche, même si j'en ai pas beaucoup, moi aussi j'ai le droit de me déchirer un peu, quoi, donc voilà.
0: Mais je viens de te poser la question, si tu n'as pas de fric, quand tu n'as pas d'argent, comment tu fais pour aller en boîte?
2: Bah tu, par exemple, tu connais des mecs qui bossent
0: dans une radio. Oh, derrière, vous voulez la fermer?
2: Tu connais par exemple des mecs qui bossent dans une radio, et puis ils te font rentrer gratos à la boîte et ils te payent des coups.
0: Bon, parapluie.
2: Bah non, mais c'est un exemple, tu me demandes, moi je sais pas, cherche, toi tu connais des gens de la radio, donc peut-être que tu peux rentrer gratuit et boire à l'œil, j'en sais rien moi.
0: Non, attends.
2: Bah, je sais pas si t'as quand même remarqué, que... le prix des consos et le prix de l'argent en boîte, c'est quand même cher, tu peux pas dire le contraire.
9: Non, vas-y, le prix de l'argent, c'est inabordable.
0: Attends.
2: Tu veux tirer 100 balles, ça t'en coûte 500, je veux dire, c'est quoi ces histoires?
0: Attends, tu payes combien pour aller en boîte?
2: En général, aux alentours de 100 balles, ça dépend de la boîte, mais aux alentours de 100 balles, quoi.
4: Bah ouais, si tes parents te filent 50 balles et que la conso c'est 50 balles, tu peux même pas boire dans la boîte, tu dois être obligé de boire dehors.
2: Voilà, exactement.
0: Camembert.
10: Je fais une collection et donc ça me coûte très cher d'acheter des choses pour ma collection. En général, j'achète parce que je collectionne les ampoules. Alors j'achète beaucoup d'ampoules pour ma collection.
0: Non mais attends, camembert, t'as bien compris la question?
10: Oui, je te dis, j'achète des ampoules pour ma collection.
2: GG, pour un collectionneur d'ampoules, c'est pas une lumière. Hein.
0: Non, mais pour l'instant, je crois que tu as été en dehors de la plaque.
10: Non, mais attends, je te dis que j'achète des ampoules.
0: Je pense. Non, mais attends, tu achètes des ampoules pour quoi faire?
10: Elle est fait collection.
2: Elle était grillée, toi ou quoi?
0: Non, attends, je suis grillé pour l'instant, c'est toi qui es grillé.
4: Non, l'auditeur est grillé.
2: Il est grillé complet.
0: C'est toi.
2: C'est
0: toi qui es grillé parce que tu réponds pas à la question correctement.
10: Bah, tu veux que je te dise quoi? Que j'achète des disques, que je veux au ciné?
0: Attends, c'est qui là?
4: C'est Camembert.
0: Attends, Camembert.
4: Tu vas fermer ta boîte à Camembert.
0: Tu vas pas te foutre de ma gueule, tu vas répondre correctement à la question.
10: Ta gueule, putain.
0: Y a pas de putain, d'accord?
10: D'accord.
0: On dit moment de travail, ok, Tony?
4: c'est pas Tony.
6: Non, c'est pas Tony.
10: Non, c'est pas moi, Tony, je te promets.
0: Ouais, bah attends, je vois.
10: Attends, c'est la voix de Tony.
6: Tony, il a une voix de canard.
0: Ouais, de toute manière, n'ayez crainte, j'ai l'impression que soir vous avez envie de me faire chier.
4: Et toi, c'est pas grave. Qu'est-ce que tu fais? Enfin, c'était quoi la question déjà? Parce que j'ai un peu oublié.
0: Non, mais attends, toi, pour l'instant, c'est pas toi que je m'adresse.
4: Non, mais tu peux rester
0: moi, ce que je fais, c'est que je m'achète à bouffer. Ouais. Et bon, je paye. Je me paye des vêtements et...
4: Ouais,
0: bon,
4: tu fais des plaisirs, quand même.
9: Ouais, tu fais des petits cadeaux, non? Des petits cadeaux à Sanji, tout ça.
11: Sur l'IRC, on me demande combien ça te coûte de l'Adidas tous les mois.
0: De l'Adidas tous les mois, pour l'instant, j'en trouve pas dans les magasins. C'est ça qui m'emmerde.
4: Non, mais tu peux le faire importer en France, non? Parce que si t'en trouves pas en France, et ben...
0: Attends, toi, je vais te faire importer une voiture, toi.
4: D'accord, c'est cool.
0: Okay.
4: Merci. C'est cool. Ah, sinon, en parlant de petits cadeaux, tu fais bien des petits cadeaux à Sandy ou des trucs comme ça, non?
0: Ah ouais, mais ça, Sandy, c'est différent.
4: Bah non, c'est là non, où mais... tu dépenses ton argent, donc ouais, c'est quand même, ouais, c'est quand même dans le débat.
0: Non mais attends, Sandy, c'est différent. Sandy, c'est ma femme. Donc, à une femme, t'as le droit d'y faire ce que tu veux. Toi, par exemple.
4: Ah, mais j'ai pas dit
0: qu'on. Est-ce que tu fais des cadeaux à ta femme?
4: Non, jamais.
0: Non?
4: Non.
0: Mais t'es un peu vache.
4: Ouais. Bah ouais.
0: Même pas.
4: Ou des chaussures compensées. Ouais. Je sais pas.
0: Fildar, fais gaffe parce que tout à l'heure tu vas te prendre un café dans la tranche.
4: Non, ça lui irait bien les fraises à ma copine. Ouais.
0: T'as même pas essayé d'y acheter un petit bouquet de fleurs à ta copine?
4: Rien, je suis un rat.
0: Putain, t'es un radin.
4: Eh ouais, j'ai plein de thunes et je garde tout pour ma gueule. Je suis un rat.
0: T'es un radin.
4: Ouais.
0: Rigo.
11: Oui, il y a Desesperado qui te demande combien t'as acheté Sandy.
0: 0 francs.
4: Ah bah ouais, on le savait.
0: Ah si 3 francs.
4: Prix de gros.
0: Ah bah non, 3 francs.
4: Oh, c'est dans le sentier, non?
0: Manu.
4: Ah, j'ai rien dit. Alors là, j'ai rien fait.
0: Toi, t'éteins ton micro, tu bosses. Et
4: quoi?
0: 3
4: mais
0: francs, c'est quoi?
4: Pourquoi 3 francs?
0: Bah ouais, 3 francs, c'est le prix d'une lettre.
4: Ah. Il est malin.
11: Il y a Yannick qui te demande 3 francs, ça fait combien en euros?
0: Alors 3 francs en euros, oh, là je peux pas lui répondre.
4: Bah 50 centimes, c'est la moitié.
0: Ouais. Non, c'est 7 francs 50 l'euro.
4: Non, c'est 6 francs 60 l'euro. Donc ça fait 3 euros.
0: Ouais. Enfin.
11: Bon, j'ai un sondage Sofres, sinon concernant l'argent. À la question avez-vous de l'argent, 15% des personnes répondent oui, 38,654% répondent des fois, 127% répondent un et 2% répondent j'aime pas Gérard.
0: Bah c'est bien si c'est même pas qu'ils restent chez eux.
4: Ils y sont, je crois. Hein.
0: Donc pensez-vous que sans argent l'argent, la vie serait plus dure. On va demander à Poussin.
12: De quoi?
0: Pensez-vous...
12: J'ai pas entendu la question, j'étais avec Fildar.
0: Attends, avec Fildar.
4: Je suis en dette de se réveiller un peu parce que.
9: Ouais. Gérard, si tu peux parler bien devant ton micro, par contre, ce serait super sympa.
0: Pensez-vous que l'argent serait plus dur? Pensez-vous que l'argent, sans argent, la vie serait plus dure?
6: Bah ouais, c'est clair.
0: Donc tu peux préciser?
6: Bah je peux préciser en effet. Bah l'argent en fait c'est matériel quoi.
0: Comment ça?
6: Eh bah ça sert à vivre. Sans ça tu peux pas avoir une maison, à manger. Voilà quoi. L'argent fait pas le bonheur mais il contribue.
0: Ouais mais sans argent donc tu fais quoi alors? Tu fais rien.
6: Bah, sans argent t'es à la rue, c'est clair, t'es sous les ponts.
0: D'accord. Ok, je vois à peu près ce que tu veux me dire. Tabouret.
6: Ouais, bah moi je pense que sans argent la vie serait géniale. S'il y avait pas d'argent en fait du tout, donc t'aurais pas besoin de payer pour avoir les choses, t'aurais les choses naturellement.
0: Non mais attends, oui. Attends, tabouret.
6: Oui.
0: T'as vraiment compris le sens de la question?
6: Oui, j'ai compris. Je veux dire si l'argent n'existait pas, t'aurais pas de problème du tout pour acheter les choses, puisque t'aurais rien à acheter, t'aurais même pas à faire le geste, tout serait à toi. T'en fous?
0: Non mais attends, je crois que là tabouret, ça m'étonnerait que tu comprennes ma question. Sandwich.
12: Moi Gérard, je trouve que déjà la vie est assez dure comme ça, déjà rien qu'avec du fric, alors si on n'en avait pas, je crois que c'est la catastrophe, non?
0: Ah, enfin, une qui répond bien à la question.
4: Elle est importable, elle est importable, c'est pour ça que t'as
9: c'est pas moi.
4: On n'y peut rien, je suis désolé.
0: Sandwich avec un portable?
12: Oui.
0: Oh là là, putain, j'avais bien précisé lors des débats, pas de portable.
12: Bah oui, je suis déjà passé plusieurs fois, j'avais pas de portable avant, mais là, je suis désolé.
0: Ouais,
12: mais. On va faire autrement aujourd'hui, hein.
0: Ah ouais, mais dans ces cas-là, t'essayes de voir. Tu demandes à Fildar qui te rappelle sur une cabine téléphonique parce que là
12: Gérard,
0: non mais attends, là dans ton portable
12: moi,
0: là,
12: mal, hein.
0: Non mais attends Sandwich, oui. Là pour l'instant dans ton portable on entend ma voix.
12: Oui.
4: C'est agréable quand même.
0: Hein, alors là moi ça me plaît pas. D'accord.
4: T'aimes pas
0: alors,
4: ta voix.
0: T'essayes de trouver une cabine téléphonique et tu dis à Fildar où qu'on peut t'appeler.
12: Gérard. C'est impossible Gérard là.
0: Ouais ben si. Y a rien qui est impossible.
11: Gérard, sur IRC, il y a Yankee qui te demande comment tu fais sans argent pour payer ton portable.
0: Alors, sans argent, ben, de manière... une fois que la carte était à monnaie, ben, je la renouvelle pas. Alors, tu me fais bander?
12: C'est clair, quand on n'a pas d'argent, on peut pas s'en sortir, mais si on a la volonté de réussir et de travailler, c'est sûr qu'on peut en gagner facilement.
13: Sandy, t'es grillé.
0: Non, c'est pas Sandy, tu vois. C'est pas Sandy, là, qui est au téléphone. Donc t'as tout faux, celui qui dit que c'est Sandy.
13: Ouais.
0: Parce que pour l'instant, Sandy, elle est en train de...
13: Avec quoi, Sandy?
0: Pour l'instant, Sandy, elle t'emmerde.
9: Mais ils ont rien dit, c'est pas grave. Allez.
0: Non, hein. Alors, parapluie.
13: Ouais, bah écoute, bon, moi je suis tout à fait d'accord. Effectivement, sans argent, la vie est plus dure. Ça, je crois que c'est clair, c'est acquis. Par contre, ce qu'il faudrait savoir si c'est inné d'ailleurs, c'est est-ce qu'avec de l'argent, la vie est-elle plus molle? Moi, je pense que c'est plutôt à ça qu'il faudrait s'intéresser et je voudrais savoir ce que t'en penses.
0: Non, mais je te demande si, pour vous, pensez-vous que sans argent, la vie est plus dure?
13: Tout à fait. Mais est-ce qu'elle est plus molle si t'en as, quoi, avec?
0: Mais attends, de toute manière, la vie sera plus dure, même que t'ailles de l'argent ou pas. Parce
13: ouais,
0: que
13: ouais.
0: je reviens à une question. Est-ce que pour je sais même plus la question que j'avais répondu de manière voilà, pour vous l'argent fait-il le bonheur? De manière je reprends les questions, donc c'est à peu près à la question numéro 1 que tu veux répondre toi.
13: Ouais, non, ce que je voudrais savoir en fait c'est, tu parles de la vie est dure, est-ce que toi t'es dur pour de l'argent quoi?
0: Non, attends,
13: tu deviens dur si on te donne de l'argent ou quoi?
0: Non,
13: tu restes mou?
0: Non, mais moi de manière avec de l'argent, de toute manière, tu iras partout. Sans argent,
13: ouais.
0: Tu n'auras rien. Et de toute manière, je reviens à la première question. Pour vous, l'argent fait-il le bonheur? De toute manière, je sais plus qui c'est qui m'avait posé la question. La question est simple. De toute manière, quand tu as de l'argent, tu as des amis. Et quand tu n'as pas d'argent, tu n'as personne. Et ça, c'est un truc qui me dégoûte. C'est bien ça.
13: Ouais, tout à fait. d'accord.
0: Ça, c'est bien ça, parce que quand t'as de l'argent, tu as tout le monde qui vient te voir, qui vont venir dire, ah bah oui, tiens, je réponds tout de suite après, hein. Rigaud, oui.
11: Bah non, continue de répondre.
0: Non, vas-y. Non, vas-y.
11: C'était juste Mulder, le vrai, sur l'IRC qui te demande si tu penses que sans argent, t'aurais pu téléphoner tous les soirs à fun de ta cabine.
0: Ah bah ça, de toute manière, vu que c'est un numéro vert, tu peux téléphoner comme tu veux.
7: Ouais.
0: Y a pas de problème. Même avec une carte ou qu'il te reste une unité, tu peux appeler le 0870 5000. Si tu vois que ça sonne occupé, tu appuies sur bis et t'insistes.
14: Et Gérard, est-ce que tu penses que c'est la monnaie qui dirige le monde, c'est la monnaie qui dirige la Terre et qu'on peut rien y faire?
13: Ouais. La vie, c'est comme ça, on n'a pas tout ce qu'on veut, mon gars. Bah,
11: voilà, qu'on le veuille ou non, quoi.
0: Ouais. Bah, de toute manière, maintenant, faut
11: du cash.
0: Non, mais.
11: Il le faut.
0: Non, mais il y a des trucs qui sont assez durs à l'heure actuelle, c'est que maintenant, sans argent, tu peux rien faire.
14: Ouais. Donc, toi, tu penses qu'il faut arrêter de compter à mon barrette et qu'on te.
13: Monte la tête, ouais.
14: Voilà.
13: Bah, si t'as pas de caillasse, t'es un chien, hein.
14: Ouais.
0: Non, mais même.
13: Si t'as pas de thune, tu vois rien, c'est clair.
0: Mais même, c'est pas parce que t'as pas de thune que tu vois rien.
14: Attends, c'est quand même beau la vie, quoi. Mais viens voir le docteur, n'aie pas peur. Ouais, c'est vrai.
0: Ouais,
14: aussi.
0: Bah, le docteur Doc, il est plus là.
14: Tu viens d'avoir 15 ans, intéressant, quoi.
0: Arrête tes conneries, Fielder, s'il te plaît.
13: Ah, il fait chaud, hein.
14: Ouais, grave.
0: Ouais, bah, pour un sang, Fielder, lui, il ferait mieux de se taire.
13: Ouais, mais.
0: Camembert, pour toi.
13: Sur le bit de flamme, hein.
0: Comment?
13: C'est un passement de jambes sur le bit de flamme.
0: Ouais, bah, d'accord. Ça. Alors, Camembert, c'est terminé pour toi.
13: Non, mais attends.
0: Non, pour un sang, tu viens de répondre à côté de la plaque.
13: Non, mais attends, j'ai compris la question, effectivement. Je pense que si on n'avait pas d'argent, bah, moi, sans argent, bah, je pourrais pas t'appeler, puisque je pourrais même pas payer, avoir un téléphone, puisqu'il faut déjà l'acheter avant de pouvoir faire le 0800.
0: Non.
13: Le téléphone, tu dois l'acheter.
0: Non! T'as pas besoin d'acheter un téléphone. Le truc, une chose qu'il faut bien se dire dans sa tête, tu prends une carte, faut prendre une carte téléphonique, et avec une carte téléphonique tu peux l'avoir le numéro. Parce que
13: pour avoir une carte téléphonique, il faut l'acheter, même s'il reste plus qu'une unité, faut déjà l'acheter au départ.
0: Non. Attends, le 0803 085000, il est gratuit. Donc moi je peux te confirmer. Moi, je l'ai déjà fait plus d'une fois, et avec une unité.
13: Mais attends,
0: Camembert, pour l'instant, tu me laisses répondre. Je réponds à ta question. On est bien d'accord. Avec la carte, avec une unité, tu peux appeler toute la nuit, jusqu'à Gérard, temps qu'on te réponde.
13: Gérard, je suis d'accord, mais pour appeler, faut déjà avoir une unité. Et pour avoir une unité, faut déjà avoir acheté une carte. Et pour avoir acheté une carte, faut avoir de l'argent.
0: Bon, et dans ce cas-là, t'essayes de voir si t'as des bons amis. De manière, les amis, il faut les compter sur les 5 doigts d'une main. On est d'accord, Camembert?
13: Nous sommes d'accord, mon petit GG.
0: Hein? Donc, moi, pour l'instant, j'ai que 3 amis. Hein?
13: Ouais.
0: Donc, sur 3 amis, je peux m'en sortir.
13: Mais oui, mais moi, j'ai pas d'argent, donc j'ai pas d'amis, donc je peux pas me faire passer de carte.
0: Mais non, mais attends, t'as des voisins?
13: Ouais, mais non, je suis SDF.
0: Non, mais attends, tu tournes ma gueule là ou quoi?
13: Non, je t'appelle d'une cabine. Dans la carte, j'ai trouvé dans la cabine.
14: Bon, allez. Ah, il a du bol quand même. Il a quand même un peu de bol, ce mec. Hein.
11: Genre, il y a Buster qui me demande qui sont tes amis. Qui sont tes amis?
0: Mes amis sont. Je donnerai pas les noms à l'antenne.
14: Non, mais tu donnes pas les noms, mais je sais pas, ça peut être une voisine, ça peut être un.
0: Je donne pas les noms à l'antenne.
14: Mais c'est pas des noms, ça, de dire que c'est ta voisine ou un copain d'école, c'est pas les noms, c'est dire ce que c'est.
0: Non, mais j'ai 3 amis, et ces 3 amis-là, j'y tiens.
14: Athos, Porthos et Aramis, non?
0: Voilà. Tu peux me.
14: Quoi,
0: donner la petite fiche, là?
14: Ah, pour le disque, tiens, là, Gérard. Donc pose la question. C'est la combien?
0: La 6e.
14: Oh, encore 4. Oh, je taquine. Vas-y, pose.
0: Alors, avoir un portable avec ou sans argent, peut-on y arriver? Et on va s'écouter. Si quelqu'un veut gagner de la thune, avec à ma place, c'est OK. Avec des cacahuètes en plus. Donc vous pouvez toujours nous appeler au 0803 085000 et 0870 5000. Et toujours lire www.fr. Et pour les Belges, 00 33 1 47 59 5000. Et on se retrouve tout de suite après. Et voilà, donc vous venez d'écouter un remix qui a été fait par un auditeur donc de sur moi, donc
14: qui se vend sous le menton, je ouais. me rappelle.
0: Donc je sais pas qui c'est qui a fait ce remix.
14: Bah on sait pas non plus parce que ça se vend sur les marchés aux puces.
0: Ouais, c'est ça. Et donc qu'est-ce que je voulais vous dire d'autre? Donc le premier disque c'était si quelqu'un avait veut gagner de la thune avec ma place, c'est OK dans des cacahuètes en plus. Donc pour l'instant vous pouvez toujours nous appeler au 0803 08 5000 et 0870 5000 et toujours l'IRCWW.fr Rigo vous y attend.
11: Voilà, et ça cartonne grave du fait que le débat s'est calmé, il y a beaucoup plus de gens, on a dépassé les 4000 déjà, on est à 4122 moins racine de 3.
0: 4122.
15: Racine de 3, ce qui vaut à 4 quand même.
0: Non, 4122. Donc, alors, qu'est-ce que je voulais vous dire d'autre?
14: On va peut-être faire un petit sondage, non?
0: Ouais. Un petit sondage, alors... Combien dépensez-vous d'argent par mois? Donc, 50% dépensent plus de 100 000 euros. Donc, pour l'instant, l'euro... On n'y est pas encore, on n'y
11: oui,
0: est
11: mais
0: pas.
11: Mais ça a été cherché sur le site de l'euro, c'est pour ça que c'est en euros.
0: Mmh, d'accord, Rigo. 20%.
15: Ah, attends, il y a le métro là.
0: C'est ouais, le dernier. Je m'en fous. 20% dépense moins de 3 francs.
15: Putain, c'est pas beaucoup, hein.
0: Donc ça, je sais pas. Bah, 25% veulent être payés pour répondre à la question.
15: Ouais, ils vont se faire foutre.
0: Là,
15: grave.
0: Que dalle.
15: Ouais.
0: 5% pensent que Gérard de Suresnes gagne de trop. Alors ça, hop.
15: Qu'est-ce que t'en penses, toi?
0: Poubelle.
15: Ah, fidèle. Qu'est-ce que t'en penses, Gérard?
0: Poubelle,
15: de
0: c'est des conneries.
14: Tu crois que tu gagnes pas assez?
0: Ça, c'est pas ton problème.
15: Non, je te pose mais c'est une question.
0: C'est pas ton problème, c'est mon problème.
15: Est-ce que t'aimerais être augmenté, alors?
0: Ça,
15: tu peux le dire.
0: Ça vous regarde.
15: La direction
0: pas.
15: Écoute.
0: Ça regarde personne. Si j'ai besoin de demander quelque chose, je passe par mon chef.
14: Okay. Bah moi, je te dis, moi, pour ce que tu fais, je donnerais beaucoup plus. Hein. Je te donnerais ouais. beaucoup plus d'argent.
0: Ouais, bah toi, pour l'instant, tu fais déjà ton boulot.
14: Je suis prêt à donner la moitié de ma paye si tu continues.
0: Pour l'instant, donne. Attends.
14: Allez, c'était pour blaguer. Vas-y.
0: Non. Là, mes genoux. Tu arrêtes de faire foutre. Pensez-vous que l'argent est important? Donc 60% ne savent pas à quoi ça sert. Donc
14: ça sert à quoi l'argent?
0: En fin de compte, ça sert à manger.
14: Ouais.
0: Donc 20% préfèrent l'art. Alors là, je vois pas le rapport avec l'argent.
14: Bah si, ils préfèrent l'art que les gens. L'argent.
0: Bah dans ces cas-là et 30% n'ont jamais répondu.
16: Ouais.
0: Alors, est-ce que l'argent fait le bonheur? Donc, c'était la question.
14: C'était question 2, ouais.
0: 1. Alors, donc, 50% ne savent pas ce que c'est le bonheur. Bah, c'est dommage parce que le bonheur, ça n'arrive pas qu'aux autres. Ça peut arriver à tout le monde dans la vie.
14: Mais c'est simple.
0: Il y en a qui se plaignent parce qu'ils ont pas encore trouvé leurs chaussures à leurs pieds. N'est-ce pas, chef? Allez, hop!
14: Tu l'as cassé, hein!
0: On va te mettre un peu de sucre, hein! On va te mettre un peu de sucre sous les pieds!
14: Ouais, ça va être génial!
15: Faut que tu trouves la chaussure, on va te mettre du sucre!
0: Non, t'inquiète pas, tu vas la trouver! Tu vas voir! Je pense qu'avant là, D'ici le...
14: 5 ou 10 ans, ce sera bon.
0: Non, d'ici le 2-3 janvier, tu auras quelqu'un de sûr. Tu verras.
15: Gérard de Neubert.
0: Tu verras. Tu trouveras ton bonheur.
11: Gérard, sur RC, il y a Yankee qui te demande si le bonheur pour toi, c'est pas de te payer un cerveau.
0: Non. Moi, mon bonheur, je l'ai maintenant. Je suis tranquille.
14: C'est un portable, c'est bon.
0: Non, mais moi, j'ai mon bonheur.
11: Sans cerveau,
0: moi,
11: c'est
0: j'ai,
11: bon.
0: Moi, j'ai pas eu... Moi, j'ai trouvé la chaussure à mon pied.
14: Ouais.
0: Donc le chef il va la trouver pour le 2-3 janvier.
14: Coupe-toi les ongles hein, quand même des pieds.
15: C'est des corps à ce niveau-là.
0: Non mais faut qu'il essaye de voir.
15: Tu mets des semelles de transpiration.
0: 20% n'ont pas d'argent. Ça c'est sûr que là-dessus on peut rien faire. Et 30% ne comprennent pas la question. Alors là.
4: travaille sans con parce que c'est quand même simple, parce que l'argent fait le bonheur c'est l'argent, c'est tout, quoi.
0: Ouais, non, mais ne comprennent pas la question, donc c'est pas grave. Bon, non, pas d'argent, ça c'est sûr que de toute manière, avec si t'as pas d'argent, de toute manière, tu peux rien faire.
4: De toute façon, c'est la conjoncture. Hein.
0: Voilà.
4: Avec actuel.
0: Donc on va
17: conjonctivite.
0: Donc on va récupérer Poussin.
18: Allô?
0: Ouais, Poussin.
18: Ouais, Poussin, ouais.
0: Donc tabouret.
18: Ouais, toujours là.
0: Sandwich.
18: Toujours là aussi.
0: Tu me fais bander.
18: Toujours là aussi.
0: Parapluie.
19: Fidèle au poste.
0: Et camembert.
19: Je suis dans ma cabine, il fait froid.
4: C'est bon.
19: C'est quoi, là?
0: Donc camembert s'il repasse avec.
4: Non, mais c'est pas camembert, c'était une fille. Et je sais pas si t'as remarqué, mais t'as 4 nanas quand même, hein.
18: 4 nanas.
4: T'as 4 nanas,
17: c'est parce que ça groove.
4: Ça groove grave, là, hein.
19: Ça sent la foudre.
4: Tu vois, elle écoute de la musique en plus. Ouais, peut-être qu'elle arrête aussi. Oh, tu me fais bander, t'arrêtes ta musique.
19: Un brandy, là.
4: Voilà.
0: Donc avoir un portable.
4: Elle est chante en plus.
0: Merci, je peux poser la question.
4: Vas-y.
0: Avoir.
19: Gérard.
4: Attends, il pose la question, Camembert. Vas-y, Gérard.
17: Vas-y.
0: Avoir un portable avec ou sans argent, peut-on y arriver?
18: Ouais.
0: On va demander à Poussin.
18: Ouais. Ben, moi, je pense que déjà, quand on achète un portable, il faut avoir de l'argent.
0: Mmh.
18: Et quand on veut un portable, ben, il faut investir. Et ouais. Que ça se réfléchit, quoi. Parce que déjà, ça rapporte, quoi.
0: Ouais, mais tu peux aller plus loin dans.
19: Pas pour m'analyser.
4: C'est vrai, c'est une analyse.
0: Non, mais tu. Hey, Fildar, tu coupes la personne. Il s'amuse à dire ça et tu coupes ton micro quand je parle.
4: D'accord.
0: J'ai horreur de ça.
17: Oh,
0: tu devrais le savoir depuis
17: le temps. Dictateur.
0: Alors, pour toi, Poussin.
18: Ouais. Bah moi j'ai répondu.
0: Ah, t'as répondu.
18: Bah oui, moi je pense que, je sais pas, avoir un portable, je sais pas, faut investir. Je sais pas, ça fait investir quoi.
0: Non mais attends.
18: Ça réfléchit.
0: Non mais attends, par exemple, si quelqu'un te vend un portable.
18: Ouais.
0: Tu t'achètes une carte?
18: Une carte?
0: T'achètes une carte sans abonnement. Bon, attends, Poussin. Mmh. Hey, celui qui s'amuse derrière à dire des conneries, arrête!
18: Allô?
4: Parce qu'elle est avec ses copines, Poussin, c'est pour ça, quoi.
0: Ah, non, non, non, c'est pas Poussin, attends.
18: Non, c'est pas moi.
19: Il y a toute la basse-cour.
18: Non, moi, je suis toute seule, moi.
0: Attends, Fildar, tu me fais du bon boulot. On avait fini la cinquième comme il faut.
4: Bah, c'est impeccable, vas-y,
19: Ouais,
18: c'est impeccable.
0: Donc, tabouret.
18: Bah, j'ai pas fini de répondre, moi.
0: Ah bah, vas-y, Poussin.
18: Bah, moi, je dis que quand on a un téléphone, il faut investir, voilà. C'est pour ça que tu m'interromps.
4: Bah, t'avais déjà fini alors, Poussin. Hein.
18: Ouais, bah ouais, d'accord.
0: Ok. Tabouret. Derrière, les mecs, vous fermez vos gueules.
4: Ok.
0: Merci.
18: Ouais, bah,
0: tabouret.
18: Ouais, bah moi une fois j'ai gagné un portable sur Fun.
0: Ouais.
18: Et en fait quand j'ai reçu le dossier, les abonnements étaient trop chers. Donc j'ai pas pris quoi.
0: Attends.
18: Et de toute façon mes amis m'ont dit qu'ils m'appelleraient pas sur un portable, ça coûte trop cher.
0: Alors tabouret, je vais te dire une chose.
18: Ouais.
0: Que lorsque tu gagnes un portable sur Fun Radio, normalement la mise en service est gratuite.
18: Oui, ok. Service, oui, mais tu payes tous les mois un abonnement.
0: Dans ce cas-là, si tu n'as pas envie de payer d'abonnement, tu reprends, tu fais une chose.
4: Tu en gagnes un tous les mois.
0: Tu retournes là où que le portable tu l'as eu.
18: Ouais.
0: Hein, et tu demandes à avoir une MobiCard.
18: Ouais.
0: C'est clair, net, précis.
18: La pub.
0: Hein? Ok?
18: Ouais, ouais. Bah, je ferai ça, avec mon dossier.
0: Ouais? Ok. D'accord?
18: Ouais, mais enfin, merci quand même, Fun, de m'avoir offert un portable.
4: Y'a pas de quoi.
0: Et tu l'as gagné quand par Fun Radio?
18: Oh là là, y'a, je sais pas, 6 mois.
0: Ouais, c'est ça. Ouais,
4: c'est pas mal, hein.
0: C'est pas mal.
4: Ouais.
0: Bon, fil d'or. Hop.
7: Ça, je peux même pas participer au débat, moi.
0: Non, non, toi, tu t'écrases.
7: Ah, super!
0: Toi, tu t'écrases, tu fais ton boulot.
7: Ouais, bah, je le fais.
0: Hein, ok. Tu me fais bander.
19: Merde.
0: Ok, va te faire foutre. C'est bon pour... tu me fais bander, tu me prends quelqu'un d'autre.
7: Ok.
0: Parapluie.
19: Ouais, bah, écoute, c'est clair qu'il faut avoir de l'argent pour avoir un portable potable, quoi. Donc, moi, ce que je te conseille, c'est le tatou. C'est un peu moins cher. C'est tous les trucs genre tatou, tam-tam, Kobe.
0: Ouais.
19: Parce que tu vois, bon, alors après, le problème, c'est que tu ne peux pas que ton numéro passe à l'antenne, hein, je crois que tu connais le problème. Sinon, bah, tu prends un téléphone avec un fil et puis tu tires une rallonge, hein, tu te démerdes. Bah, tu tires un câble, hein, y a que ça à faire. Si t'as pas de thune pour avoir un sans fil.
0: Non, mais attends, tu vois, le tatou, c'est pareil.
19: De quoi?
0: Parce que le tatou. Non, mais attends, je vais te répondre par lui. Le tatou. D'accord, moi j'ai eu des problèmes avec, mais j'ai été forcé de faire changer mon numéro. Hein, t'es.
19: Ouais, je me souviens, ouais.
0: Donc t'es au courant?
19: Yes.
0: Hein? Do you not speak English?
19: Yes, I want to fuck you in the ass. Yes.
0: Yeah. Yes.
19: Yes, I want to expose
0: you. Yeah.
19: Do you want to have my computer?
0: Donc. Déjà, je peux te dire une chose, faut que tu mettes une pile dedans.
19: C'est vrai. Bon, une pile, ça coûte pas trop cher, c'est bon.
0: Ouais, mais vu les piles qu'on a dedans, c'est pas évident.
19: Bah, si tu reçois beaucoup de messages que t'es une star, c'est sûr, les piles, elles se vident rapidement, quoi. Si tu te les mets en position vibrant en permanence dans la poche, tu vois ce que je veux dire, c'est sûr, ça se vide.
0: Mm-hmm.
19: Bah ouais.
0: Ouais, non, mais de toute manière, le tatou,
19: ouais.
0: Le tatou avec la pile, si personne t'appelle... Donc, il va s'éteindre à une certaine heure que tu programmes. Il va se rallumer à la même heure.
14: Gérard, sans vouloir te vexer, c'est pas ni le débat, c'est pas les tatous ni les portables, quoi. C'est non, mais... la thune.
0: Ouais, mais donc... Donc, j'ai bien répondu à ta question, Parapluie.
19: Ouais, impeccable.
0: Camembert.
19: Pardon, impeccable.
14: Ouais, on aime mieux ça.
0: Camembert.
20: Oui, mais moi, en fait, je pense qu'on peut avoir un portable sans avoir l'argent parce que j'étais dans la rue, parce que je suis SDF, et puis il y a un camion qui est passé, et puis il y a une caisse qui est tombée, et puis il y avait plein de portables dedans.
0: Non, mais attends, là, pour l'instant, Camembert, t'es en train de me dire des conneries. Alors, si c'est pour continuer à dire des conneries...
14: Non, tu t'écrases. Gérard, sur IRC, on te demande de répéter la question parce qu'ils n'ont pas entendu.
0: Alors, avoir un portable... Avec ou sans argent, peut-on y arriver?
14: Ok.
0: Hein? Alors, septième question. D'après vous, l'euro sera-t-il plus efficace que le franc? On va demander
14: Ça, c'est une bonne question.
0: On va demander à Poussin.
14: C'est dégueulasse.
21: J'ai pas entendu la question.
0: Oh!
21: Est-ce que l'euro est quoi?
0: Est-ce que l'euro sera plus efficace que le franc?
21: Non, moi je pense que non. Parce que déjà, pour les personnes âgées, ça va être compliqué.
0: Mmh.
21: Et le temps qu'on assimile tout ça, il nous faudrait bien, je sais pas moi, 5 ans.
0: Non, mais déjà, faut se dire une chose.
21: Ouais.
0: Avant que tous les autres répondent, moi je peux vous dire une chose, que l'euro, pour l'instant, c'est prévu pour 2000, pour 1999. Donc ça sera que les pièces, les billets seront prévus qu'en l'an 2000 ou 2002.
14: Ben vas-y, continue.
0: En l'an 2000 ou 2002, hein, donc maintenant, j'ai vu des pubs, il paraît qu'on peut garder même la carte bancaire.
14: Les petits dessins animés là à la télé, c'est ça?
0: Ouais, ouais, on peut garder, par exemple, t'as une carte bancaire, tu vois, une carte bleue.
14: Ouais.
0: Et tu pourras payer avec ta carte bancaire.
14: En franc.
0: En franc ou en euros.
14: Et comment je fais pour choisir avec ma carte bleue? Il y aura un bouton dessus?
0: Non, ça sera là au magasin où tu iras.
14: Gérard?
0: Oui,
14: sur IRC, on me dit que l'euro, c'est quand t'as bien mangé.
0: Non, ça n'a rien à voir.
14: Et on te demande si l'euro sera plus fort que le paix.
0: Non, ça, je réponds même pas.
14: C'est Zioui qui demande ça.
0: Ouais, ben, Zioui, j'y réponds même pas à sa question.
21: Pas de politique.
0: Donc, Poussin?
21: Ouais.
0: Donc, pour toi?
21: Bah pour moi c'est une source d'emmerde, quoi, parce que ça sert à rien. Mmh. Déjà, l'avantage, c'est que ça va être une monnaie européenne.
0: Mmh.
21: Et moi, je pense que déjà, ça me fait chier, parce que ça sert à rien, voilà, quoi. Les personnes âgées, ça va. Franchement, les personnes âgées, ça va leur faire chier, quoi, tant qu'elles assument tout ça.
22: Elles vont plutôt crever, donc.
21: Voilà, quoi.
0: Qui c'est qui dit que les personnes âgées peuvent crever, là?
22: J'ai pas dit qu'elles peuvent crever, j'ai dit que...
21: Ah, c'est dégueulasse, ça. C'est dégueulasse.
0: Mais non. Non, mais attendez. Pour bien se dire une chose, que l'euro, ça va emmerder tout le monde.
21: C'est que là, ça sert à rien.
0: Et ça va déjà emmerder plus les personnes âgées.
21: Voilà, faut faire une manif contre l'euro.
0: Mais non.
21: Mais si.
0: Tabouret.
21: Ouais.
0: Donc pour toi...
22: Moi, je pense que c'est génial, l'euro. Et moi, j'attends vraiment une monnaie mondiale. Que ce soit pas que pour l'Europe, que ce soit vraiment pour le monde. Je sais pas, ça s'appellerait le mondio, ou, je sais pas, le terrio.
0: Mmh.
22: On s'emmerderait plus aux frontières à changer les monnaies. Ce serait la même monnaie partout pareil.
0: Non, mais de manière, l'euro, tu as été obligé de changer. Hein.
22: Oui, non, mais je suis d'accord, mais
0: que
22: par rapport en euros, par exemple.
0: Mais tu as été obligé de changer le franc contre l'euro.
22: Oui, bien sûr. D'accord.
1: Il y a quelqu'un qui se fait tirer sa caisse. Hein.
0: Ouais. Tu me fais bander.
14: Non, elle est partie, tu me fais bander. C'est pour ça que je voulais t'annoncer. Donc, t'as sandwich quand même, Gérard, t'oublies pas. Hein. Puis tout à l'heure, elle est là, elle attend.
0: Elle viendrait. Sandwich.
22: Bah, merci quand même, ouais.
0: T'as répondu à la sixième?
22: Bah, non, j'ai pas répondu, non. Mais bon, c'est pas grave.
0: Non, mais attends, je.
14: Non, elle veut directement la septième.
0: Attends. Merde. Avoir un portable avec ou sans argent, peut-on y arriver, donc, pour toi?
22: Bah, non, pas pour moi, non.
0: Non?
14: Ok,
0: non.
14: Septième.
22: Septième, ouais. Ouais, donc je voulais.
0: Ouais, mais attends, faut préciser les gens qui restent. Hein.
14: Bah oui, bah c'est marqué. Hein.
0: Bah ouais, mais si tu me dis. Si je fais tout le monde et puis que tu me précises pas qu'il y a une personne qui a pas répondu, faut me le dire. Hein.
14: Bah oui,
0: donc
14: bah,
0: alors, sandwich.
22: Bah écoute, pour moi, au niveau de la manifestation que la fille elle parlait là, moi je suis un peu. Comment dire? Je suis pas vraiment d'accord parce que je crois que ça va être trop tard de toute façon. La manifestation, ouais. Elle changera rien. Hein.
0: Non, mais même, de toute manière, l'euro, là, il arrive dans moins de 15 jours.
22: Oui.
0: Donc, juste après les fêtes de.
14: L'arrivez-vous? Ah, c'est le 1er janvier, l'euro?
1: L'arrivez-vous?
0: Ouais.
1: 1er janvier, là?
0: Le 2 janvier. 2 janvier 99, t'auras les pièces.
1: On va faire comme toi, on va payer notre dinde en euros, alors.
0: Non, tu vas faire les fêtes de fin d'année, si tu veux, avec le franc normal.
1: Ah ouais.
0: Et au moment de. Le 2 janvier, juste après les fêtes de fin d'année, tu vas avoir de l'euro. Mais là, par contre, il faudra pas mélanger, par exemple.
1: Ça va être le bordel, hein.
0: Non, mais attends, regarde. Ah,
1: t'as déjà des euros?
0: Non. Je prends 5 francs.
14: Moi aussi, j'en ai.
0: Tu vas avoir des euros en plus. Et là, je sais pas parce que.
14: Des zéros ou des euros?
0: Oh, tais-toi, toi. Oh.
14: Non, faut savoir.
0: Tais-toi, toi. Punaise.
14: Bah, ok.
0: Non, je sais pas parce que moi, j'ai eu une pièce, là, je sais pas d'où qu'elle sort. Il faudrait que je voie si c'est pas un euro ou pas. Ah, non, mais c'est un genre de pièce d'imprunt.
1: Mais il y en a déjà des euros actuellement?
14: Non.
0: Ben, je pense.
1: Gérard, il y a Turpentine qui te demande si la vie sera moins dure avec l'euro.
0: Non, je pense qu'elle sera pareille. Hein.
14: Bah, c'est la même chose, c'est de la monnaie de toute façon.
0: Ouais, mais même, elle sera aussi dure. Hein. Parce que, de manière, en fin de compte, c'est pas pour nous que ça va être le plus dur. Ça va être pour les personnes âgées, comme certaines personnes m'ont dit.
22: Tout ouais, ça, tout à fait.
14: Ouais.
0: Ça va être le plus dur, ça va être pour les personnes âgées.
22: Il faut les tuer à la naissance.
0: Mais non, mais attends, faut les tuer à la naissance. Et si on vous tue, vous, à la naissance, bande de caves.
1: Gérard, sur oui. IRC, il y a Daf qui me dit que le masque de Zorro, il est déjà sorti. Hein.
0: Bon oh bah attends, lui il est carrément en dehors de la plaque.
14: Après, sandwich, donc à la place de Tu me fais bander, on a Roblochon, 19 ans de Brest. Salut mmh. Roblochon.
3: Salut.
14: Voilà, donc salut, il peut répondre.
0: Ouais, Roblochon, je t'écoute.
3: Je sais pas, tu peux répéter la question parce que j'ai pas bien écouté là en fait.
0: Eh hey, putain, mais merde
14: Il était au standard avec moi, GG, merde.
0: Non, mais attends. Moi quand
22: Gérard,
0: je fais.
22: Arrête de tourner comme ça, tu fais mal à la tête, sérieux.
14: Ah, le portable qui vient là.
0: Ouais, le portable,
14: En plus, il y a
22: en
14: quelqu'un
22: plus
14: qui sonne. Bah, je vais essayer de gérer le portable, Gérard. Vas-y, parle à Roblochon.
0: Alors, Roblochon, je t'écoute.
14: Non, répète-moi la question.
3: Tu peux répéter la question?
0: Alors,
3: que
0: d'après
3: j'ai...
0: vous, l'euro sera-t-il plus efficace que le franc?
3: Je sais pas, peut-être. Ouais.
0: Mmh.
3: Par rapport à d'autres pays, ouais, ce sera mieux.
0: Camembert, attends 5 minutes.
1: Sur IRC, il y a Sardine qui te demande avec l'euro, est-ce qu'il va falloir changer les billets du Monopoly?
0: Mais pour l'instant, les billets ne sont pas prévus.
14: Alors
0: donc, les billets sont pas avant l'an de 2000, pas avant 2002. Donc, qui commence pas à nous casser les burnes.
5: C'est vrai, quoi.
1: Ben, il y aura que des pièces au début.
0: Au début, oui.
1: On aura des pièces de 5000 balles.
0: Non, ça sera des pièces. Je sais même pas.
1: Des pièces de voiture, des pièces de moto.
0: Non, camembert.
5: Non, parapluie, camembert, il est parti.
0: Alors, parapluie.
3: Ouais, ben bah, écoute, moi, ce que je peux te dire, c'est que l'euro, ça marchera mieux en Europe. Et que si t'es en dehors de l'Europe, donc par exemple en France, bah, il vaut mieux utiliser le franc.
19: Par contre, ce que je peux te dire, c'est que ça va poser des problèmes parce que tu vois, ça va plus te faire des comptes. C'est-à-dire que bon, je prends un exemple, faut pas que tu t'énerves. Imagine, tu vas au pute te faire sucer, ça coûtait 100 francs. Maintenant, il va falloir que tu viennes avec de la monnaie. Je sais pas si t'imagines la galère, les putes, elles vont se trimballer avec des sacs entiers de monnaie. Parce que 100 francs, ça fait quoi? Ça fait 15 euros et des centimes, tu vois.
22: C'est clair.
19: Et t'imagines, les putes, elles vont passer leur temps avec des tonnes et des tonnes de monnaie.
0: Derrière, vous le laissez parler.
19: Avant, quand j'allais pécho une Red Bad Kiff, c'est 100 francs. Là, pareil, ça va plus faire des comptes, c'est pas possible, ça va être trop une galère.
2: Ouais, tu m'étonnes, maintenant, on va avoir plein de pièces dans les poches et
19: voilà.
0: Mais attends, Roblochon.
2: Ouais.
0: Je vais calmer tout le monde. De manière, que ça soit avec des pièces ou des billets, de manière, on sera toujours emmerdé.
19: On sera toujours aussi bien sucé, ça c'est clair.
2: Ça c'est clair.
19: Mais t'imagines, les putes, elles vont se trimballer avec du sac à dos pour se trimballer la monnaie, quoi.
22: Et tu dis pas pute, s'il te plaît.
19: Ah pardon, les péris, pas
0: pute. On dit maman travaille, ok, Bastiri.
8: Gérard, attends, sur l'IRC, il y a Mulder le vrai. Donc le vrai, hein, qui ouais. te demande si l'euro fera de toi un homme riche.
0: Non.
8: Non.
0: Parce, pourquoi, même avec de l'euro, tu pourras pas être riche, c'est pas possible.
8: Mais dans quel sens?
0: Non, mais ce sera impossible que tu peux pas être riche avec de l'euro. Hein. Ça c'est impossible. De manière, ça va être un débat que je pense qu'on.
10: Ah, on va le faire ce truc-là?
0: On le fera l'année prochaine.
19: Non. Ouais. Si, tu l'as déjà fait l'année dernière.
22: Ah, je t'assure,
0: on a déjà fait un débat sur l'euro.
19: Ouais. Je m'en souviens. Comme si j'y avais participé, je m'en souviens.
10: Ouais. Mais t'as pas fait sur les paix, par contre.
8: Ah ouais, c'est vrai. T'as fait sur l'euro, mais pas sur le paix.
0: Bashkiri.
23: Oui, bonsoir, je suis Bashkiri, j'ai 21 ans, j'appelle de Lyon.
0: Ouais, ben, on le sait, j'ai affiché. Ouais, bah alors, je t'écoute.
23: Bah, en fait, moi, j'ai de la famille en Italie.
0: Ouais, mais t'as pas une vache qui pleure?
23: Tu m'as vanné. Mais par contre, oui, donc j'ai de la famille en Italie, donc je voyage beaucoup. Et c'est clair, quand je passe au change, quand il faut changer l'argent, bah, je perds beaucoup. Tandis qu'avec l'euro, je perdrai moins. Le voyage sera plus abordable.
0: Ouais.
23: Par contre, c'est un aspect négatif. Parce qu'en Italie.
0: Attends, Vashkiri. La salope qui est en train de se prendre son pied, arrête. Et par contre, je vais saluer un petit Lyonnais qui travaille à la radio le matin de 6h à 9h. C'est monsieur Babart. Parce qu'il nous écoute et il me dit à chaque fois.
10: À ce temps-là, il écoute, c'est sûr.
0: Grave. Ouais. Non, mais il a interdit. Hey, c'est con parce qu'on
10: ne laissait pas le débat.
0: Non, oui. Ouais, bah, on se calme après, Bart. Ouais, vous le laissez, il va vous réveiller demain matin, entre 6h et 9h.
8: Pour revenir au débat, il y a Perfouras sur l'IRC qui te demande
10: le vrai.
8: Ouais, le vrai aussi.
10: Ouais, c'est cool.
8: Et, putain, il y a de la célébrité ce soir. Comment est-ce qu'on pourra jouer à pile ou face avec l'euro?
10: Eh, c'est pas con.
0: Ah, bah, alors là, déjà, faudrait que j'aille une pièce d'euro pour essayer de savoir, d'où qu'est le côté pile ou face. Donc, 8e question. Parce que après, on va attaquer le 2e débat.
23: Gérard. Gérard, j'ai pas fini de répondre à la.
0: Ouais, mais ça y est, pour moi, t'as fini.
23: Attends, je voulais juste ajouter que l'euro, tu vois, qu'en Italie, 1 euro, ça vaut 6000 lire.
0: Non, alors, ça vaut pas 6000 lire, ça vaut 6 francs 50.
23: Non, je parle en Italie.
0: Ouais, ma gueule !
23: 1 euro, ça vaut 6000 lire italiennes.
22: C'est ton cul.
0: Et moi, c'est ton mien, salope! Ta gueule!
22: Mais c'est un mec, ça!
24: S'il vous plaît!
0: Un peu de calme! Alors, mais non, ça y est, c'est terminé!
23: Non, mais attends, j'ai pas fini. Maintenant, tu me laisses parler.
0: Si je veux!
23: Écoute,
22: Gérard, je peux te poser une question?
23: Ta gueule!
0: Ta gueule, elle la tienne!
24: Non, mais calme!
23: Donc,
24: t'insultes!
23: Donc, tu me laisses parler, Gérard?
0: Bah, t'accouches parce qu'il est déjà eu.
23: Donc en Italie, 1 euro ça vaut 2500 lire, et donc tu passes de 2500 à 1, donc tu y perds.
0: Quoi?
10: Attends, je prends des notes, je fais des divisions.
23: Donc je t'explique, en Italie.
10: Ouais.
0: Ouais, vas-y.
23: 1 euro.
10: Gérard, prends des notes, merde.
23: 1 euro,
10: ça si tu fais une tournée en Italie après.
0: Alors, 1 euro, ça fait. Non, laisse tomber. Mettez-vous de l'argent.
10: 1 euro.
23: 2500 lire.
0: Mettez-vous de l'argent aux autres.
10: 2500
0: lire. Ça y est.
23: 2500 lire. 253 couronnes.
8: Gérard, assis-toi, frappe pas fil d'art. Voilà.
0: Oh merde!
8: Et sinon, Gérard, il y a Yannick sur l'IRC qui te demande comment on fera pour retirer de l'argent quand ce sera en euros, vu que là on tire 100 francs, c'est un billet, mais.
11: En euros, on va tirer des pièces.
0: Ah, voilà. Voilà la question que j'attendais. Enfin, une bonne question sur
6: l'IRC. Dis-toi qu'il travaille bien, de toute façon, Rigo.
11: C'était une question de Yannick.
6: Bravo, Rigo.
11: Le vrai Yannick. Hein.
9: Mais ça y est, Gérard, arrête de me faire des signes, je sais ce que je fais.
0: Alors, donc, pour. Bon, ça y est.
6: Bravo, ouais, Rigo.
0: T'es le seul à bien travailler. Bravo, Rigo.
11: Merci, les mecs.
0: Ouais.
11: Ça me fait plaisir.
0: En plus, ça fait des blancs, hein.
6: Ah bah non.
0: Donc pour l'instant les billets ils sont prévus que pour 2002.
6: Ah bon?
0: Donc par distributeur je sais pas si tu auras les pièces, tu auras toujours les billets normales.
6: C'est faux.
0: Quoi c'est faux?
6: Ouais. Finard.
24: Pourquoi c'est faux?
6: Bah je sais pas, c'est toi qui poses la question.
24: Ah non, moi j'ai pas le micro allumé hein.
0: Bon enfin bref. Mettez-vous de l'argent.
23: J'ai.
0: Ok. Je vous écoute.
23: Ouais. Ouais, je voulais dire que les billets et les pièces, c'est en décembre, en 2002.
22: Tu juges pour un euro?
0: Attends, toi, la salope, tu vas te faire baiser par quelqu'un d'autre.
6: Gérard.
23: Ton cul.
0: Et moi, je t'emmerde.
22: Gérard, je te pose une question.
0: Vas-y.
22: En fait, je voulais te demander, c'est tu me dis, à partir de 99, on va avoir des pièces en euros.
6: C'est pour ça, hein, je le dis, parce qu'elle a pas donné son prénom.
0: Faudrait peut-être préciser, vas-y,
22: excuse-moi, Gégé. En fait, je voulais te demander, tu vois, par exemple, dans les téléphones, dans les cabines, il y a des téléphones à pièces.
0: Maintenant, c'est des cabines à carte.
22: Ouais, disons dans les péages, dans les billards, dans les baby-foot, il va falloir payer en euros maintenant.
0: Ah bah oui.
22: Bah, ils vont faire comment? Ils vont changer les baby-foot? Ils vont changer les
0: billards,
22: les péages? Ils vont acheter des jetons?
0: Non.
22: Les pièces seront de la même taille, en fait.
0: Non. Ce qui va se produire, et ça, je pense que je suis pas assez informé dessus. Faudrait voir avec des personnes, des gens de café, que là où qu'ils ont les flippers, les billards et les baby-foot ou autres. Donc, pour savoir comment que ça va se passer avec les pièces en euros. Oui, Rigo.
11: Oui, il y a Bénichou, le vrai, sur l'IRC qui donne un petit sondage Sofresse. Est-ce que l'euro sent mauvais? 23% des gens ont répondu non. 38,894% disent oui quand il sort de la Lyonnaise. Et 86,70% oui quand il sort de la poche de Gérard.
0: Ah ben, ça.
6: Merci Rigo.
0: Bravo. Le truc. Je vois pas du tout le rapport avec les questions. On est combien là
6: On est quatre là.
11: On stagne autour de.
6: Non, Phil. Ça va toi, Phil? Non, on est quatre dans le studio.
0: Toi, t'éteins ton micro et.
6: J'ai 5 bâtons avec
11: ça. Ça tourne autour de 4500 quoi. On stagne un peu, mais c'est déjà énorme. Hein.
0: Ouais, 4500?
11: Ouais. Ça a monté par rapport à tout à l'heure.
0: Ouais, mais c'est un peu mieux que la semaine dernière parce que la semaine dernière.
11: Je demande combien on est.
6: 4, 5 et 2, 0, j'ai
11: 4528 toi. On est plus que 4522 maintenant.
6: Tu notes, bon, Gérard, on va faire la conclusion là.
0: Allons-y,
6: parce que c'est déjà 2 heures. Hein. D'accord.
0: Si on
6: veut faire l'autre débat, on va jamais arriver à 3 heures. On arrête à 3 heures, donc on va faire la conclusion quand même.
0: Bah attends, pour l'instant c'est toi qui commande. Depuis quand t'es passé chef, toi?
23: T'es passé chef.
6: Non, mais je suis pas passé chef. Je te demande si on peut faire la conclusion.
0: C'est moi qui commande. C'est moi qui commande.
22: Dis ta question, Gégé.
0: Alors,
22: conclusion.
0: Les femmes devraient-elles payer leur mari? Tiens, on va demander à Poussin. Poussin!
22: Oui! Les femmes devraient-elles payer leur mari?
0: Ouais.
22: Pourquoi elles devraient payer leur mari?
0: Je te pose la question.
22: Bah non, c'est les mecs qui payent leurs femmes, quoi, ils les entretiennent.
0: Ah,
22: c'est normal, parce qu'une femme, elle est censée faire la cuisine, c'est les mecs qui le disent, ça.
0: Hum?
22: Alors voilà quoi, c'est les mecs qui entretiennent les femmes. C'est comme ça quoi.
0: Et tu crois qu'on va continuer à vous entretenir?
22: Bah non.
23: Rêve, là.
22: Bah, de toute façon maintenant les femmes elles sont égales aux hommes, alors je sais pas moi.
0: Non. Attends, Poussin. Attendez. Attendez.
22: C'est un macho.
23: Mais dis quelque chose, Gérard.
0: Oh Poussin.
6: Attendez, Gérard va répondre. Attendez.
0: On va demander à Tabouret, je vais répondre juste derrière. Tabouret.
22: Ouais, manquerait plus que ça encore qu'on paye les hommes.
0: Sandwich.
22: Des fois, ouais, si je pouvais payer le mien pour qu'il ferme sa gueule, je le ferais.
0: Attends, qui c'est qui vient de dire ça?
22: C'est Tabouret.
0: Tabouret. Sandwich.
6: Sandwich est parti, Gérard, son portable est mort.
12: Ah bah d'accord.
11: C'est quoi là ses conclusions, Gérard ?
12: Non, non, c'est pas la conclusion, c'est...
14: Oh là,
12: c'est
14: bientôt, désespère pas, ça va arriver. Hein.
12: C'est la dixième.
14: C'est la dernière,
12: Rob Lochon ?
13: Bah moi je pense que ouais, parce que vu qu'elles nous font chier toute la journée, ça serait à peu près normal, quoi. Puis, ouais.
12: Attends, attends. Hey, derrière, vous vous taisez.
13: Allez, si.
12: Hein, tabouret et poussin,
13: ouais, tu t'es... Ouais, un peu.
12: Oh, tu restes poli, tu... Tu restes poli, Rob Lochon.
13: Ouais, on prend pas comme ça, au salope.
12: Toi, le salaud, tu fermes ta gueule.
13: Ouais, excuse.
12: Ok.
13: Ferme ta gueule, pas de ta mère. Ok, cochonne.
12: Oh ! Bon, Roblochon.
13: Ouais.
12: Roblochon, tu dégages ta conclusion, je la veux pas.
14: Ouais. Non, mais c'est pas Roblochon
13: ouais,
14: qui dit ça.
13: Ouais, tu dégages, salut.
12: Hop, le Roblochon, il est...
14: Ça sent pas bon.
12: Il pue, voilà. Parapluie.
13: Ouais, bah écoute, moi, je suis plutôt dans le style gigolo, donc me faire entretenir par des vieilles cochonnes de 50 ans qui sont pétées de thunes, ça le fait.
12: Non, mais attends. Attends. Parapluie.
13: Ouais.
12: Les femmes devraient-elles payer leur mari ?
13: Et justement, moi je te dis, je prends des vieilles, je leur mets une cartouche une fois dans le mois, elles sont contentes, et en attendant, elles m'arrosent de thunes, et c'est bon.
12: Ok.
13: Voilà.
12: Vascuri ?
15: Bah, moi je pense que c'est une bonne idée, parce que c'est toujours nous qui payons tout, le ciné, les sorties, machin, tout ça. Ce serait une bonne idée qu'en retour, elle nous fait un salaire.
12: Alors, là moi je suis pas d'accord avec, vous. Bah, c'est en fin de compte. En fin de compte, les femmes, elles sont là pour nous faire à bouffer, elles sont là pour nous laver notre linge, pour nous entretenir, pour faire la vaisselle et tout. Maintenant, non.
16: Mais qu'est-ce qu'il faut pas entendre ?
13: Si elles sont là pour sucer, tu vas pas te faire sucer par ton chien, c'est bien ta femme qui te suce, donc elles sont là aussi pour sucer.
12: Attends, toi, tu fermes ta gueule, tu vas te faire sucer par une pute.
13: Bah écoute, c'est logique, non, j'ai ce qu'il faut.
15: Les putes, c'est des femmes.
12: Ouais, mais de toute manière, jusqu'à maintenant, moi.
15: Sauf à la loco.
12: Alors moi, la loco à ton merde. Alors conclusion, ça t'apprendra. À cause de toi, je le.
14: Yes, merci beaucoup.
11: Merci Vascuri. On va commencer par une conclusion.
12: Ouais, ouais, mais vous allez voir. Vous allez voir au deuxième débat.
11: Conclusion de l'IRC, Gérard.
12: Oui.
11: Ouais, donc il y a Yankee sur l'IRC. Attends, faut que je la retrouve parce que je sais plus où elle est passée. Conclusion, pour faire un débat sur l'argent, il faut déjà en posséder. Quand on fouille dans les poubelles, il faudra mieux qu'on fasse un débat sur les déchets domestiques.
12: Ça, c'est pas un débat que je ferai. Donc,
11: et il y a Turpentine sur l'IRC qui dit que ton débat, il avait ni queue ni tête comme toi.
12: Bah alors, dans ces cas-là, si ça leur plaît pas sur l'IRC, dans ces cas-là, qu'ils arrêtent de dépenser leur pognon. Ouais. Ok ? À propos d'argent. De toute manière, l'IRC, faut le payer.
11: Ouais, avec de l'argent.
12: Donc, faut avoir de l'argent.
11: Ouais.
12: Et quand est-ce que c'est la grève, Rigaud ?
11: C'est le 13.
12: Bah, je crois que c'est pour bientôt, là.
11: Ouais, pour bientôt.
14: Bah, ils viennent te dire le 13, on est le 11, donc tu vois.
12: Donc,
14: dans deux jours, merde.
12: C'est bien marrant, 13, tout ça. C'est un dimanche.
14: Ouais.
11: T'as tout compris, hein, putain, t'assures.
14: C'est vraiment mortel, hein.
12: Alors, conclusion, on va demander à Poussin.
16: Bah, la conclusion, moi, bah, je dirais que ce débat était très intéressant. Mmh. Et grâce à toi, GG, j'en ai appris plus sur l'euro. Puis, bah, voilà, quoi, merci, GG. Hein.
12: Mais y a pas de quoi. Tabouret.
16: Ouais, bah moi, l'argent, j'en ai pas. Donc je lance un appel. Là, s'il y a un vieux qui est prêt à claquer, qui m'écoute et qui a plein de fric, bah je suis prête.
12: Non mais attends, Tabouret.
16: Oui.
12: Tu te fous de ma gueule ?
16: Non.
12: Non mais je crois que tu prends le train.
17: Tu prends le train.
12: Parce que tout à l'heure, quand je t'ai posé une question sur de l'argent, tu m'as dit je suis pas lycéenne et je travaille.
16: Oui, bah oui, mais je travaille, mais je gagne pas beaucoup d'argent, quoi. Une fois que le loyer est payé, j'ai plus rien, quoi, c'est tout. Mm-hmm. Moi, je cherche un vieux, quoi. À la rigueur, je l'aide à mourir, et puis j'ai tout son fric et je m'éclate avec.
12: Ouais, je l'aime à mourir, c'est ça ?
16: Ouais, c'est ça, ouais.
12: D'accord. Roblochon, il est plus là ?
14: Bah non, tu l'as viré.
12: Non. Donc, parapluie.
13: Ouais, bah écoute, l'argent, l'euro, je voulais juste te dire que je sais pas si tu savais, mais avant l'euro, ça s'appelait l'écu. Et je voulais savoir pourquoi la Banque de France et toi, vous vivez des fixations sur le gerbier et le caca. Et je voulais te dire que t'as bien une tronche à être payé en monnaie de singe. Voilà.
12: Alors moi, je vais te dire une chose par appui. Non, mais attends.
14: Bah, je l'ai coupé.
12: Toi, tu m'éteins ton micro, tu m'énerves avec ton micro. Maintenant, tu me remets par appui à l'antenne.
13: Oui.
12: Par appui.
13: Oui, je suis là.
12: Ben moi, je vais te dire une chose, que ce que tu viens de me dire comme conclusion, et ben moi, je t'emmerde.
13: Ah oh ben, on est deux, alors.
12: Ok.
13: Mm-hmm.
12: Et je te chie dans le bec.
13: Vas-y.
12: Ok, alors, bonne nuit.
13: Bonne nuit.
12: Vascuri, pour terminer.
15: Ben moi, j'ai trouvé que c'était un débat assez intéressant. On a appris pas mal de choses. Et je voudrais terminer, si tu le permets, sur une citation de Descartes qui disait, que c'est tout à fait dans le cadre du débat, « De plus, à quoi servirait l'infinie puissance de cet infini imaginaire s'il ne pouvait jamais rien créer ?» Voilà. Bonne soirée.
12: Ok, bonne soirée à toi. Donc, moi, ma conclusion. Il y a peut-être une autre conclusion, non?
1: Conclusion, Fildar, passe-moi ton stylo, s'il te plaît.
4: Ouais. Ah, jolie conclusion, Rigo. C'est toi qui bosse le mieux.
12: Voilà. Alors, moi, conclusion. Ben, moi, ce que je peux vous dire, c'est que. Pour l'argent, donc sur l'euro, donc maintenant ça va être assez compliqué, ça va être pour les personnes âgées, donc ça va être le plus dur. Sinon, qu'est-ce que je pouvais vous rapporter, vous dire d'autre? Bon ben donnez à ceux que. Donnez ce que vous pouvez à des associations que vous êtes sûr de connaître, mais faites attention. Faites attention parce que l'argent ne fait pas le bonheur. En fin de compte, on croit que l'argent fait le bonheur et en fin de compte.

0: prêt pour le deuxième débat qui va porter sur les jeux vidéo. Et donc, on va s'écouter la petite fermière du bois avec des oursins dans le cul.
1: Ouais, Zelda où il y a.
0: Plus le. Plus le remix de merde. Alors, toi. Toi, tu viens là, tu vas prendre du glace dans ta gueule.
2: Oh, mais voilà. Gérard!
0: Alors, plus le remix de merde, c'est pas ça, donc tu me donnes la pochette, Manu, s'il te plaît.
2: Quelle pochette? Mais tu vas rien comprendre.
0: Non, non, non.
2: La pochette de quoi? Ça, on le met pas tout de suite, ça.
0: C'est.
2: Non, on le met pas tout de suite.
0: C'est le deuxième.
2: C'est ça.
0: Parce que plus le remix de merde. Eh ben, alors tu me les donnes, je vais les annoncer gentiment.
2: Eh ben, vas-y, fais le malin.
0: Alors,
1: vas-y, donc... on va se marrer, là.
2: Vas-y, fais le malin.
0: Alors,
2: le premier, c'est
0: le
2: quoi,
0: premier, c'est les...
2: plage 10. Plage 10.
0: Alors, plage 10.
1: On va se marrer.
0: Allez. Alors, c'est Sundai. Oui, d'accord. Donc, en fin de compte, je vous dirai pas le premier. Donc, c'est en fin de compte, le premier, c'est la première du bois avec des oursins dans le cul. Et le deuxième, pour terminer, donc un remix de merde. Donc, c'est pas du tout la prochaine.
2: C'est ça, le noir, là.
0: C'est Prodigy. Avec Fires Tartare. Donc, à tout à l'heure pour le deuxième débat.

0: ma petite chatte adorée que j'aime du fond du cœur. C'était dédié pour toi spécialement et pour tous ceux qui ont eu des petits problèmes pour avoir des enfants. Donc j'espère que tu l'as bien enregistré. Donc on va essayer de te joindre d'ici peu de temps.
1: Bravo, voilà, bravo, bravo, bravo, bravo, bravo. Alors bon, alors on l'enregistrait, Gérard, mais on va la rediffuser où il y a que toi qui chantes.
0: Mais par contre, avant, on va essayer d'avoir.
1: Bibi, mais alors fais-moi vite fait parce que moi je vais me faire engueuler.
0: Vite fait,
1: ils m'attendent. Faut vraiment que je speed. Alors attends, donc on va réécouter maintenant. Filda est en train de recaler et donc on va écouter donc Phil Barnet. Mais alors, juste avec la voix, ah ça s'en occupait ?
2: Non, c'est le répondeur.
1: C'est le répondeur.
0: Bon, on va essayer. Oh merde !
1: Oh, qu'est-ce que c'est ?
0: Putain, elle est chiante, hein ! Bon, Bibi, tu t'allumes le portable et c'est tout, merci.
1: Alors, on recale, là, on est en train de recaler. Écoutez bien, Phil Barnet, Gérard, on est en train de caler, c'est bon ? Alors, attention, c'est là ? C'est là ? Écoutez-le, donc il respire.
0: Le mois de février. Ton vent était bien rond.
1: Alors c'est normal, on va retravailler après, c'est qu'il y a qu'à côté. Hein.
0: Où elle a appelé Jeannot.
1: Il y aura les deux côtés dimanche.
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1: Et attendez.
0: Lui me tient la main.
1: Il y aura les deux côtés dimanche. Hein.
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1: Enfin voilà.
0: Tu me tiens la main.
1: Donc pour l'instant c'est qu'en mono, hein. C'est normal parce qu'on avait mis d'un côté les voix et d'un côté la musique, mais on va attacher à ce que pour dimanche on puisse la réécouter bien sûr dans son intégralité et en plus de ça en stéréo. Bah Gérard, tu connais bien les paroles. Bah c'est quand même une chanson préférée, on sent quand même que tu maîtrises des paroles.
0: Bah celle-là, je la connais par cœur, je l'ai à la maison, alors.
1: Ça s'entend.
0: Quand j'ai pas le moral, je me mets ça.
1: Ah bah c'est sûr que ça remonte le moral, ça remonte le moral, ça.
0: Oh là là.
1: Ça remonte le moral, bon.
0: Bon c'est bon Manu ou pas ?
1: Elle est là, vite fait
2: ouais,
1: alors.
2: C'est bon, je l'ai en lui.
1: Elle est là. Salut Bibi.
3: Allô ?
1: Ça va ?
3: Oui, bonsoir.
1: Bon, alors il paraît que tu vas quitter Gérard ?
3: Bah disons que j'avais une petite idée, ouais c'est vrai que ça m'a effleuré un peu l'esprit, mais bon.
1: Bah c'est bien pour Gérard, c'est-à-dire que dès qu'il y a un petit problème, tu te barres.
3: Non, c'est pas ça, mais en plus, il arrête pas de me dire oui que je suis jalouse. Bon, c'est vrai que d'un côté, je suis jalouse. Ah,
1: en plus, tu dois être chiant, tu dois la... Oui, mais parce que c'est à force de dire ça qu'il a fini par en avoir marre, elle va finir par partir.
3: Bah ouais, voilà.
1: Eh ouais.
3: Bon, c'est vrai que je suis jalouse, je le sais très bien. Bon, c'est mon défaut, c'est vrai.
1: Mais dès qu'il y a un petit problème, il faut pas commencer à dire je vais m'en aller, c'est juste pour faire peur que tu fais ça.
3: Oui, enfin, c'est juste pour lui montrer que j'en ai marre et puis que je suis vraiment amoureuse de lui.
1: Voilà, donc Gérard, faut que t'arrêtes un peu, ça c'est là-dedans.
3: Il faut pas surtout qu'il se dise que c'est à cause de la radio que je suis amoureuse de lui.
1: Voilà.
3: Pour ce qu'il est, exactement.
1: Lui, il est arrivé ici, il a dit bon, je vous préviens tout de suite, Sandy, elle s'en va, elle part de chez moi. Donc,
3: mais ça m'a effleuré l'esprit, hein. Franchement, voilà, ouais. Là, je dois dire que ça m'a vraiment effleuré l'esprit.
1: Ouais,
3: là,
1: mais ça c'est pas bien, mais ça c'est faible, parce qu'il faut pas réagir
3: je
1: comme ça.
3: Je pense que c'est juste des phrases, des fois on dit.
1: Voilà, exactement. Exactement.
3: C'est juste des phrases, on pense peut-être pas vraiment au fond de nous.
1: Bon, t'as entendu la chanson là?
3: Ouais, mais j'aimerais bien la rechanter dimanche avec Gérard, s'il veut.
1: Hein. Eh bah très bien, alors dimanche on la chantera en direct avec les micros et tout ce qui suit.
3: C'est quand même, je me suis dit, je vais quand même pas faire ça à Max, je vais quand même venir dimanche.
1: Non, j'espère bien parce que j'ai besoin de toi, le public, il y a déjà, depuis que t'es arrivé, Rigaud me disait qu'il y a plus de 7000 encore, il y a encore 500 connectés de plus depuis que t'es arrivé sur l'antenne.
4: On a dépassé les 8000, on est 8248.
1: Toi, parce que t'es arrivé, tout le monde t'adore,
3: Bah, je fais des gros bisous à tous les auditrices et auditeurs, voilà.
1: Bah, voilà.

0: Bon, alors donc, Rémi, 1000...
1: Rémi, 100 000 fois.
0: Ouais, 100 000 fois, 27 ans de Rennes, 94.5.
1: Exact.
0: Marie Popper.
2: Popper.
0: 23 ans, Paris 101.9.
2: Oui, Gérard, ouais.
0: Et Chantal Goyave. C'est ce qu'on m'a mis. 21 ans de Toulouse, 105.9.
2: Bonsoir, la Dream Quiz.
0: Alors donc, la question, c'est quel genre d'éducation donneriez-vous à vos enfants? Eh ben tiens, tu vas répondre, Chantal.
2: C'est une question assez compliquée.
0: Ben, c'est justement pour ça que vous allez répondre.
2: Quelle éducation? Donc, déjà, je pense que je voudrais pas qu'ils traînent avec des personnes qui sont peu recommandables.
1: Je suis phobique.
2: Et
1: je veux pas qu'ils glissent.
2: Je sais pas, c'est trop vaste. Elle a vachement coupé. Pourrais dire aux auditeurs qui ferment leur
1: gueule.
2: Hyper important, truc primordial, c'est le bac.
3: C'est important,
2: Le bac, je pense que ça, c'est très important.
3: C'est important.
2: Le seul truc qu'il faut qu'ils aillent. Voilà.
0: Mariée au Perse.
2: Au Perse.
0: Ouais, donc toi
3: Moi, je leur donnerai une éducation très stricte. C'est-à-dire qu'ils n'auront pas le droit de sortir avant 18 ans, qu'ils ne regarderont pas la télé soir après 20h, enfin, tu vois, quoi.
1: C'est pas bien,
0: non, mais, non, mais là, je pense
1: non, mais
0: que...
1: c'est bien. Non, moi, c'est pas bien de dire ça.
3: J'ai pas été élevée comme ça, je viens d'une famille laxiste où...
0: Apolline, tu dégages des studios.
1: Allez.
3: Écoute même pas.
0: Apolline, tu dégages, tu m'excuseras, Marie
4: Popper. Allez, va sur l'IRC dans la rédac.
0: Excuse-moi, Marie Popper. Apolline, tu dégages.
4: Allez, vas-y.
0: Allez, tu dégages, comme ça, t'arrêteras de foutre ta merde, tu prends ton casque et tu dégages. Au revoir. Merci Pildar pour le double son que j'ai.
5: Il n'y a pas de double son?
0: Non, il n'y a pas de double son, presque pas. Fous-toi bien de ma gueule. Voilà. Bon. Alors, Apolline, je viens de te dire de dégager.
5: Mais quoi?
0: Pildar, tu arrêtes s'il te plaît, parce que tu as dégagé aussi.
5: Il n'y a rien.
0: Bon.
6: Il n'y a rien. Bah vas-y Gérard, enchaîne là.
0: Non, l'autre elle sort des studios. Bon,
4: Gérard, vite fait avant que tu reprennes.
0: Ça fait le quatrième avertissement, donc ce coup-là, t'es sorti.
4: Vite fait, Gérard.
0: Terminé, au revoir.
4: Il y a Yankee qui dit que pour éduquer un gamin, faut. Ah, attends, ça.
1: Oh là là.
0: Eh, tu fais gaffe à ce que tu paies, toi, d'accord?
1: Elle a connu
0: une. Je suis pas ton petit copain, alors tu dégages des studios, vite fait.
6: Je crois qu'elle lui a cassé la bite.
0: Là, tu dégages et vite fait.
4: Je vais te mettre l'IRC à peau. Bon, donc Gérard, tu m'écoutes? Il y a Yankee sur l'IRC, il dit que pour éduquer un gamin, faut déjà pouvoir les faire et c'est pas avec la dose d'alcool que t'as dans le peu de sperme que tu possèdes que ça changera grand chose.
0: Alors si c'est pour me poser des questions ça sert à rien.
1: Sperme alcoolisé.
0: Attends, toi Rémi.
4: Merde, je voulais.
1: Qu'est-ce qui se passe?
0: J'en connais tout à l'heure qui vont dégager aussi, ça va aller vite ce soir. Hein.
7: Ouais, ce serait bien qu'on se calme légèrement pour le début du débat.
0: Alors Marie Popper.
7: Il y a un truc sur le Minitel, il y a Max le Belge qui demande qui est à la réa. Donc c'est Fildar. Et je suis ouvert aussi pour tout ce qui est Nike et tout ça. Hein.
6: Non, sinon moi c'est une casquette et un bob. Voilà, maintenant c'est dit, on y va, on enchaîne les débats.
7: Allez Gérard. Allez les auditeurs.
0: Marie Popper,
4: c'est pété.
1: Okay.
3: Ouais, donc je te disais, moi une éducation serait très stricte, pas de télé, pas de petits copains, pas de petites copines, enfin tirer des pensions.
1: Rien que des doigts quoi.
3: Hein?
0: Rien non mais là t'es quand même sévère. Hein.
1: Ah bah oui mais c'est normal Gérard.
0: Non mais...
3: Après 7 ans, les gamins ça devient chiant, donc moi je les enverrai en pension jusqu'à leur 18 ans.
1: Oh là là.
0: Alors là je veux te dire une chose. Marie Popper.
1: C'est une mauvaise mère.
0: Non, attendez s'il vous plaît. Oui. Marie Popper, je t'entends encore dire un mot comme ça. Tu vires du débat, mais complètement, d'accord?
4: Qu'est-ce qu'elle a dit,
1: ouais. Elle a pas de pension.
0: Ouais, donc, alors, un conseil que je te donne, Manu, tu la prends.
6: Mais Gérard, écoute-moi 30 secondes. C'est pas parce que tu n'es pas d'accord avec elle.
0: Non, mais même, elle a pas à dire ça, d'accord? Alors, si, dans ces cas-là, si elle... Attends,
6: sans crier, 30 secondes, écoute, laisse-moi finir.
0: Attends,
6: Gérard, laisse-moi finir.
0: Alors, vas-y.
6: C'est pas parce qu'elle a répondu à une question et que tu ne penses pas qu'elle a raison qu'il faut la dégager. Tu peux l'écouter Et c'est pas parce que vous avez pas le même avis que tu dois la dégager forcément à chaque fois.
0: Non, mais même elle a pas besoin de dire ça à l'antenne devant 2 millions d'auditeurs mais en si disant dans ce cas-là si elle aime c'est pas vrai. Les enfants, ça sert à rien qu'elle en passe.
6: Si c'est ce qu'elle pense.
0: Ouais, mais si c'est ce qu'elle pense, mais elle a pas à dire ça devant 2 millions d'auditeurs.
6: Elle a le droit de
0: parce
6: le dire,
0: qu'à cause
6: si c'est ce
0: à cause des conneries comme ça, on risque de perdre de l'audience. Ah. Alors moi, je veux pas perdre d'audience à cause des
7: pas
0: conneries
7: ce
0: comme
7: soir,
0: ça.
7: C'est pas le moment.
4: C'est vrai,
7: on
4: n'a
7: pas de raison. Il a peut-être un autre taf.
0: Alors Mary Poppins, c'est un avertissement que je te donne. Donc t'amuses pas à rejouer avec ça parce que c'est des trucs que je veux pas entendre sur l'antenne, d'accord?
4: Gérard, à propos de l'avertissement, au bout de combien elle dégage?
0: Au bout du deuxième, elle dégagera.
1: Oh là,
4: fais gaffe.
2: Après, il y a le blâme.
0: Non, mais de toute manière, après, ça, tu seras après, carrément hors antenne. Rémi, 100 000 passes.
1: Ça, ouais. Bah, écoute, moi, j'ai une éducation assez libre hein, avec mes enfants. Je les élève dans la plus pure tradition taoïste.
0: Alors, précise.
1: Bah, j'adore les cités d'or, donc en fait, je me suis inspiré et je les élève un petit peu dans la tradition, voilà.
0: Okay. Petit lycée.
8: Ouais, alors moi aussi, je dirais, très cool avec mes gosses. Bon, j'en ai pas pour l'instant, mais dès que j'en ai, je descends que 6 ans, je ferai des tours le bédo, que des trucs comme ça, quoi, y a pas de problème, quoi.
1: C'est un peu tôt, vaut mieux attendre 8-9 ans.
8: Ouais, je pense. On ira bien avec cool, quoi.
2: Ouais.
8: Pas de problème, partir de pour 12 ans, tout ça, j'ai très
1: sentir en bois. Faut les gâter, hein, les enfants, j'ai été comment faire. Hein.
8: Bah ouais.
1: C'est la prunelle de nos yeux, quand même. C'est clair.
0: Non, mais ça, de toute manière, ouais. Faut se dire une chose que, déjà, l'éducation, c'est à nous de leur donner, c'est pas
1: eux de l'apprendre.
0: Manu, pardon.
6: Je voulais savoir, il parle de gâter, est-ce que tu ferais des gâteries à tes enfants, toi?
0: Mais ça, moi, je suis, si je pouvais en avoir, oui, je ferais tout.
6: Ferais des gâteries.
0: Je serais prêt à leur acheter ce qu'ils ont besoin.
6: Ok.
0: Dans la limite du possible.
6: Normal.
0: Bien sûr. De quoi?
2: PlayStation, tu leur offres?
0: Ça dépend du prix que ça coûte, d'accord?
2: Ah d'accord.
0: Petit lycée pour en finir avec cette histoire.
8: Ouais, j'ai dit que donc j'irai une éducation très cool avec mes gosses, y a aucun problème quoi.
0: Ah ouais, je voulais répondre justement, c'est ça que je voulais dire. C'est vrai que de toute manière, pour leur donner une éducation que nous on a déjà du mal, pour ceux qu'on n'ont pas eu, malheureusement c'est différent.
8: Ouais.
0: Donc c'est pour revenir à ce que disait Mary Poppins. Mais ça, son truc, c'est quand même un truc à éviter de dire à l'antenne. Non, parce que c'est
6: Gérard,
0: vrai que
6: c'est pas parce que tu vas en pension que tu ne reçois pas d'éducation, ça a rien.
0: Oui,
6: à
0: mais
6: voir.
0: Attention parce que si justement parce que là-bas si
6: en pension ils t'éduquent.
0: Ah ouais, non mais attends, différent que si tu restes chez toi avec tes parents.
6: Évidemment, Pilar, c'est pas la
0: s'il
6: même
0: te
6: chose.
0: Plaît.
6: Quoi?
0: C'est la dernière fois que tu me mets un double son parce que sinon je t'éclate là. Là tu ça va voler encore ce soir.
6: Il n'y a pas de double
2: Gérard,
6: son.
2: Hein. Ouais. Gérard?
0: Oui.
2: Mary Poppins. Je voulais pas dire qu'on les envoyait en pension, je les abandonnais, quoi.
0: Ah bah bon, si, ça, attention, attends, non, ah là justement, là tu te trompes. Là tu te trompes parce que si tu t'amuses à faire ça, automatiquement tu pourras pas les voir tous les week-ends. Nuance.
2: Mais si,
6: Gérard, moi j'ai plein de
0: ça,
6: potes.
0: Ça dépend comment tu les mets.
2: Bah, je les mets très bien de toute façon.
6: Par derrière.
1: Ouais.
0: Parce que ça c'est.
1: Il y a trop loin.
0: Donc tu voulais rajouter
6: Non, c'est pas grave.
0: Non,
6: t'as répondu.
2: Des potes qui étaient en pension, c'est ça?
6: Ouais, non, mais oui, enfin bon, ça c'est pas important.
1: Ouais, on s'en va. Allez, le
0: okay. Alors, une bonne éducation passe-t-elle forcément par un enseignement professionnel ou éducatif? Alors, petit lycée.
8: Attends, tu peux répéter ce qui rigolait derrière le...
0: Une bonne éducation passe-t-elle forcément par un enseignement professionnel ou éducatif?
8: Alors, une bonne éducation, c'est clair que ça passe par un enseignement éducatif, surtout à l'école, ça se fait. Hein.
0: Ouais, mais il y a professionnellement aussi. Hein.
8: Oui, mais bon, professionnellement, quand tu passes dans le professionnalisme, tu es déjà adulte, donc ton éducation est déjà faite.
0: Ouais, non, mais...
8: Si. Moi, je te dis que si.
1: Il y a des professionnels de l'école, c'est clair.
8: Ouais. Mmh.
0: Donc, Rémi?
1: Oui, bah écoute, tout à fait. Moi, je pense que effectivement, l'auditeur a suivi la bonne piste. C'est vrai qu'il a abordé un peu tous les sujets. Il y a aussi l'école de la rue. Il y a quand même des gens qui se sont faits tout seuls. Hein. Je pense, Gégé, que t'en es un digne exemple. Il y a des gens qui n'ont pas forcément suivi un cursus scolaire très, très, très poussé.
8: Bah ouais, à 18 ans,
1: je parle pas au niveau de l'âge. Hein. C'est vrai que t'as quand même poussé loin au niveau de l'âge, mais au niveau des classes, quoi, bon... Voilà quoi.
2: CE2, c'est pas top.
6: Non mais en fait, Gérard,
1: c'est un... permis quand les autres ils jouent au billes, mais bon.
6: C'est un autopinax.
0: Ouais.
6: puis Marie... l'école de la rue, ça se discute un peu.
1: Ouais, comme ça, c'est
0: Marie Popper.
9: Bah moi en fait, je professionnellement, je travaille avec des enfants.
6: Mmh. Ah bah
0: donc
6: voilà.
0: Ah bah ouais, mais donc t'avais qu'à le préciser d'entrée.
9: Bah oui. Désolée, mais tu parlais des miens, mais j'éduque pas du tout les enfants dont je m'occupe comme j'éduquerais mes enfants.
0: Ah mais attends, bah, attends, si, de toute manière, t'es obligé de faire une, de leur donner une éducation quand même aux enfants que tu t'occupes, même si c'est pas les tiens.
9: Oui, mais ce sera pas la même.
0: Ah ouais, mais d'accord, c'est pas la même, je suis d'accord avec toi. Mais donc, tu t'occupes quand même d'enfants de quel âge à quel âge ils ont quel âge à peu près?
9: Ils ont 3 ans d'âge mental.
0: Moi, 3 ans, c'est vrai qu'encore à 3 ans, ils ont du mal à comprendre.
7: Bah oui, mais c'est à cet âge-là qu'on commence à éduquer. Hein. Après, c'est trop dur. Hein.
1: Ouais, mais regarde, Gégé. Si,
0: ouais.
1: Si c'est ton gamin.
0: Ouais, non, mais attends, qui c'est qui parle?
1: C'est. Oh là, j'ai un problème avec les noms.
6: Rémi Sans-Micha.
1: Voilà, Rémi Sans-Micha. Si tu travailles avec des enfants, tu les éduques forcément moins bien que les tiens. Regarde-moi, si j'ai un enfant, je surveille tout ça. Si c'est celui d'un autre, il peut se curer le nez, tout ça. Je m'en fiche, je le laisse faire. Tu vois ce que je veux dire?
8: Ouais.
0: Alors, attends. Rémi, déjà, une chose qu'il faut te dire, déjà, quand tu viens de parler de le mec, il se machine le nez, ouais. Déjà, c'est une mauvaise éducation. Tu lui dis non gentiment.
1: Ah, mais non, mais moi, si c'est pas le mien, je le laisse faire. Moi, au bac à sable, je lui laisse manger les crottes et tout. C'est pas les miens.
0: Non, ça, c'est.
1: Par contre, le mien, je fais attention, quoi. Mais bon, c'est le mien, quoi. C'est tout.
0: Ah ouais, d'accord.
1: Bah ouais, okay.
0: Chantal Goyabe.
10: Goyo, moi c'est tout le contraire de Mary Poppers.
0: Mmh.
10: C'est que éducativement, je travaille avec des professionnels.
0: Mmh. Alors dis.
10: Et en fait, ces professionnels, ils sont éduqués pour éduquer les enfants qui ne sont pas encore éduqués.
7: C'est ouais. Simple. Oui, c'est vrai. Oui.
1: Avant ou après leur formation?
10: Après la formation professionnelle de l'éducation.
1: Ah, okay.
7: Mais il faut une éducation professionnelle pour suivre cette formation ou pas?
10: Des fois, éducativement parlant, bien entendu, le professionnalisme pousse jusqu'à l'éducation qui est au bas limite de l'éducative.
1: Mais c'est des instructeurs diplômés quand même d'État, j'espère.
10: Mais oui, diplômés, profession...
7: D'État d'études.
10: Et ouais. Voilà.
1: D'accord.
0: Ouais, non, mais apparemment, t'es éducatrice toi aussi, non?
10: Non, moi je suis professionnelle de l'éducation.
0: Ouais, mais donc.
10: C'est pas la même chose.
9: Ah, c'est différent, oui. Ouais.
0: Ouais, ça n'a rien à voir du tout avec.
7: C'est quoi la différence, Gégé? Ouais. Tu veux m'expliquer parce que j'ai du mal à suivre.
1: Le statut.
0: C'est le statut professionnel, c'est différent que de l'enseignement.
7: C'est-à-dire c'est voilà. Du haut de poids du salaire
0: Non, pas...
9: Moi, je gagne 2 fois plus qu'elle, par exemple.
1: La prime de panier est plus importante, quand même.
0: Hmm?
1: Je disais, la prime de panier est plus importante.
0: Comment ça?
1: Bah, la prime de panier est quand même double pour les consultants professionnels que pour les éducateurs de base. Quoi.
0: Ouais. Ouais, mais ça, c'est vrai que maintenant, pour s'occuper d'enfants, maintenant, c'est vrai qu'il faut avoir presque le niveau bac à l'heure actuelle. Hein, maintenant.
9: Ah bah c'est clair. Hein.
1: Un minimum.
10: Là, ça va beaucoup plus loin.
0: Ouais. Ah si.
10: Bac plus 13.
0: C'est bac, pour avoir le bac, pour avoir le BEPC, pour avoir
7: le baccalauréat aussi.
1: Un bug ou un sgeg, c'est bon.
7: Le baccalauréat.
0: Mais non, le baccalauréat, attends, qu'est-ce que tu racontes?
7: Qu'est-ce que tu racontes? Ah oui, ça sert à rien le baccalauréat.
0: Donc alors, aimez-vous éduquer? Donc il y a 28% qui demandent à garder l'anonymat, c'est vrai. 10% n'ont pas d'enfants et... m'emmerde. Alors là,
7: Non mais il y en a des fois, ils prennent la mouche.
0: Ouais, mais d'accord.
7: Parce que, ça se trouve, c'est des gens qui peuvent pas avoir d'enfants, donc tu leur demandes est-ce que vous voulez éduquer vos enfants. Toi, ils le prennent mal, donc ils t'emmerdent directement.
0: Ouais, bah moi, je
7: ne passe pas par la case départ. Ils t'emmerdent direct.
0: Qu'est-ce que j'ai d'autre, bon.
7: Gérard, pendant que tu cherches, moi j'ai sur le Minitel, j'ai Fibble qui demande est-ce que la pension est un bon moyen d'éducation et est-ce que l'armée aussi?
0: Alors là, sur sa première question, j'y répondrai pas. Sur l'armée.
7: Ben, la pension, c'est quand t'es à l'école et que tu rentres pas chez toi.
0: Ouais, mais attends, ça c'est pas du tout une pension, nuance.
1: C'est un
0: internat, donc ouais. Ça a rien à voir avec les pensions.
7: Bah quand ils disent alors je vais te foutre en pension, c'est quoi?
0: Non mais là ça la pension c'est différent parce que la pension
1: il y a des barreaux et des vigiles.
0: Tu peux pas rentrer comme ça chez toi du matin au soir, le soir.
7: Ah ouais.
0: Et tu peux pas. C'est comme à l'armée. Ouais. Tu rentres que tous les soirs selon.
7: Tous les week-ends, non?
0: Non, selon où t'es et tu peux rentrer soit en perme, en 48 heures ou en PLD. Une PLD, c'est une permission longue durée, c'est-à-dire qui dure 10 jours.
6: Et l'internat, c'est quoi alors?
0: L'internat, c'est des, c'est à ce que.
7: C'est pour les fous, non?
0: Non. Ça, c'est pour ceux qui veulent travailler, qui ont envie de bosser et qui veulent apprendre un boulot. Donc là, ils restent constamment là-bas et ils reviennent les week-ends chez eux. Ça n'a rien à voir avec la pension, parce que la pension, c'est différent que l'internat.
7: C'est beau d'entendre. Moi, je croyais que c'était un truc que tu touchais quand tu étais invalide.
0: Non, ça n'a rien à voir. Non, ça.
8: La pension alimentaire, tout ça.
0: Non, ça n'a rien à voir.
7: Ah, d'accord.
0: Troisième question.
7: Bah, attends, tu viens de poser la deuxième, non?
8: Non, c'est bon.
7: Ah, pardon, excusez-moi, t'as répondu, toi?
0: Bah, oui.
7: Ah bon?
0: Bah, j'ai répondu à tout le monde. Je viens de répondre à la question sur Minitel et puis tout ça. Donc,
7: ça roule, putain, t'as un chef.
10: De quoi il s'appelle, fille?
0: Donc, troisième. Vous restez poli, s'il vous plaît. Bah, question,
6: avec les gens qui vous emmerdent.
8: Ouais, voilà.
4: Moulinex, il demande. Alors, il dit, vu que l'homme descend du singe et que toi tu remontes, où se trouveront tes futurs enfants sur l'échelle de l'évolution?
8: Dans les bras du singe.
0: Voilà.
4: Dans les bras d'un singe, d'accord. Bah, c'est tout à fait ça en plus.
0: Devrait-on avoir un salaire pour éduquer nos enfants? Alors, je précise la question, c'est un truc qui est gros. Donc, je vais vous laisser répondre.
8: Elle est où? Je croyais qu'elle était restée à la maison. Oh là là, il se lâche un peu trop, lui. Hein,
0: C'est qui, celui-là?
6: Je crois que c'était petit lycée.
8: T'es fou, non, c'est pas moi, Gérard, on reconnaît la voix, c'est l'autre là.
6: C'est Rémi sans Mifa.
0: Tu lui dis au revoir.
4: Tu peux enlever ton nick Keketos.
8: Ah oui, excuse-moi.
0: Tu lui dis au revoir complète. Ça y est, il est parti. Alors, petit lycée.
11: Je croyais qu'il faisait pas d'internet en même temps.
0: Petit lycée.
8: Ouais, je pense qu'on devrait être payé. Parce que moi, je trouve que c'est trop chiant d'élever des gosses. On n'a pas que ça à foutre dans la vie, il y a déjà le boulot, tout ça. Alors si en plus faut élever les miches, non. Donc se faire payer, ce serait bien cool.
0: Mais tu peux préciser?
8: Bah c'est du boulot d'élever des gamins. En plus on doit ça coûte beaucoup d'argent.
0: Ouais mais dans ce cas-là
8: la bouffe tout ça.
0: Ouais mais de toute manière t'es avec quelqu'un dans ce cas-là vous essayez de jouer à tour de rôle. Un coup c'est toi qui l'emmène à l'école, un coup c'est ta copine ou vice versa.
7: Mais s'il y en a qu'un qui travaille aussi.
8: Ouais voilà ouais parce que.
0: Eh ben s'il y en a qu'un qui travaille, l'autre peut l'emmener. Je suis désolé hein.
8: Ouais ça.
0: Marie Popper.
12: Poppers.
0: Ouais.
12: Bah moi en fait je pense aux femmes qui ont arrêté de travailler pour élever leurs enfants et je me dis que bon elles perdent un salaire donc ouais ça serait logique à la rigueur qu'elles soient payées pour élever leurs enfants.
0: Ouais mais ça perdre un salaire parce que bon c'est un congé parental.
12: Bah oui.
0: Bon donc à son toit non attention, à peur. Bon Fildar, tu m'éteins ce truc là, ça commence à bien faire.
12: Il y en a qui perdent leur boulot hein, quand elles sont enceintes, donc...
0: Non, ça, je suis désolé, parce que normalement, les employeurs n'ont pas le droit de virer des femmes enceintes. Mmh. Ça, je suis désolé. Ouais, c'est interdit par la loi et par le règlement.
7: C'est pas le débat.
0: Non. Normalement, ils n'ont pas...
12: Il y a des copines qui ont démissionné quand elles ont eu leur gamin, parce qu'elles voulaient l'élever et elles ne pouvaient pas avoir de congé parental.
0: Bon, ok.
6: Bon, ouais.
0: Manu ?
6: Oui, je voulais dire qu'à la place de Rémi sans Mifa, on va accueillir Framboisier, il est très musclé. De Paris.
8: Ah, c'était oui, bonsoir. C'est Framboisier, je suis une masse, c'est
12: bonsoir.
8: Je suis une masse, bonsoir.
12: Framboisier.
8: Oui, alors moi je tenais à préciser, bonsoir GG.
0: Bonsoir.
8: Je tenais à préciser que j'ai élevé ma petite nièce Justine, qui m'a été confiée par ses parents.
0: Non mais devrait-on avoir un salaire pour éduquer nos enfants? C'est là la question.
8: J'ai mon salaire de musicien. Et
7: t'es musicien, Framboisier, tu es musicien dans la vie?
8: Oui, tout à fait.
0: Fildar, s'il te plaît.
8: Non, mais il a raison.
0: Tu le laisses répondre à la question pour un cent.
7: Bah justement, il dit avec mon salaire de musicien, donc je demande s'il est musicien.
8: Tout à fait, je joue du synthé.
7: Ah, d'accord.
8: Je joue du synthé. J'ai élevé d'ailleurs ma petite nièce dans l'esprit Jean-Michel Jarre, AB Productions, tout ça à fond, quoi.
0: Mmh.
8: Voilà. Mmh. Et donc, a priori, il paraît qu'elle aurait mal tourné parce qu'il paraît que maintenant elle serait dans des séries à deux balles et qu'en plus, ouais, elle taquine un peu, quoi.
0: D'accord. Mmh. Marie Poppers.
12: Ça y est, Gérard, je t'ai répondu.
0: Chantal Goyave.
13: Ouais, moi, comme mon idole, Chantal Goya.
10: elle a éduqué beaucoup d'enfants avec ses chansons. Mm-hmm. Et elle a bien été payée. Je pense que maintenant, elle est, je sais pas, elle possède beaucoup de géotes à Cannes, tout ça. Elle est vachement riche, quoi.
7: Justement, Gérard, Mary Poppers, elle vient. C'est pas Mary Poppers,
6: c'est Chantal Goya.
7: Chantal Goya, justement, elle pose une bonne question. Enfin, ça me donne une question à te poser. C'est, est-ce que tu crois que la télé, genre tout ce que faisait Dorothée, tout ça, Chantal est-ce Goya à la télé. Et, voilà, merci Manu, merci mon petit tout con.
6: Ok.
8: C'est vrai ça. Okay. Hop là, c'est géré.
7: Est-ce que ça, est-ce que la télé peut éduquer les enfants quand ils restent, tu vois, plus de 2-3 heures devant la télé tous les jours?
0: Ah non, mais ça, faut bien se dire une chose, que c'est Mary Poppers qui l'a dit tout à l'heure. Mmh. C'est vrai que de laisser un enfant toute une journée devant une télé à regarder des dessins animés, fais-moi confiance qu'à la fin du coup, ça va pas l'éduquer. Hein.
7: Mais ça dépend ce qu'il regarde.
0: Ouais, non, mais si c'est pour regarder des dessins animés.
7: Est-ce que regarder le Big Bill, par exemple, ça éduque?
0: Ouais. Oui. Ouais, oui, bon. Justement.
7: Bah justement, explique-nous.
0: Si ça éduque parce que ça peut.
7: Ça t'apprend les mots, tout ça.
0: Ça te fait chercher dans ta tête pas mal de trucs et ça éduque.
7: Ah, s'il faut choisir entre la mère, le
0: non,
7: fils
0: non, non,
7: ou la
0: même.
7: Fille.
0: Tiens, t'as qu'à prendre de nouveaux trucs sur la 3 aussi, c'est pareil, t'essayes de retrouver des titres de chansons. Et ça fait comme Max quand le soir quand il peut gagner des trucs. Ça, c'est vrai que ça.
7: C'est mémotechnique en fait.
0: Non, mais ça te permet de connaître, d'essayer de voir. Tes trucs musicales.
6: Mm-hmm. Ah, mais Gérard, à l'école, ils t'apprennent pas du tout ces trucs-là, ça n'a rien à voir avec l'éducation.
0: Ouais, non, mais ça, avec, c'est vrai que là, on va un peu loin sur les trucs qui s'amusent
13: on
0: à.
13: On va où là, dis-moi parce
0: que... sur ce qu'il nous dit. Donc, c'est vrai que sur l'éducation, c'est vrai que maintenant, c'est aux parents d'essayer de faire quelque chose. Parce que voir des jeunes qui traînent dans la rue jusqu'à des 2h, 3h du matin.
6: C'est prôner son fils. Hein.
0: Ouais, mais ça. Ça, c'est les parents. Hein. De toute manière, si les parents n'ont pas d'autorité envers leur enfant, automatiquement, ça ne servira à rien.
7: Hein. Bah, c'est comme
6: rentrer.
7: Ça. Hein.
6: Ouais, mais il peut rentrer avec de la fièvre.
8: On n'a pas de problème.
0: Ouais, mais ça, c'est ça. Ah,
7: c'est comme ça. Hein.
8: C'est une affaire de famille, hein, c'est tout.
0: Ah, c'est ouais, mais ça, ça c'est
10: beau,
0: sûr.
10: La vie, quand même,
6: pour ceux qui boxent avec les mots. Et Gérard, il y a Turpentine, elle voulait savoir comment est-ce qu'on peut éduquer un enfant à trois épaules et au sourire de mots croisés. Parce qu'elle n'a pas osé de parler de.
0: Non,
8: moi je vois.
0: Déjà faire des mots croisés, c'est vrai que ça te fait creuser comme ça te fait creuser la tête comme on disait.
8: Dents, ouais.
0: Donc faut que tu regardes sur l'audico.
6: Au sourire de mots croisés.
8: Ouais.
0: Qu'est-ce que veut dire? Qu'est-ce que veut préciser par
8: en
0: là? Parce que je comprends pas. Je comprends pas là.
7: Je sais pas, des dents en forme de piano, quoi, de clavier de piano. Ouais,
0: non, je pense pas.
6: Des blanches, des noires.
0: Non. Alors donc, la quatrième question, puis on va se retrouver juste après pour la suite.
7: Et la suite.
0: Suite et fin de ce débat-là, en espérant qu'on fasse comme le premier, qu'on aille jusqu'à la dixième. Ça serait bien. Donc, la question, c'est à quel moment de la journée peut-on éduquer nos enfants? Donc, vous réfléchissez, on s'écoute Alain Bouchon avec Allô Maman Sodo, dis-moi pourquoi il me l'a mais c'est pas gros, donc...
7: C'est trop gros.
0: C'est trop gros.
7: Répète-le d'une seule traite.
0: C'est Allô Maman
7: Sodo. Non, Alain.
0: Alain Bouchon avec...
7: Non, Bouchon.
0: Bouchon avec Allô Maman Sodo, dis-moi pourquoi c'est il me la met, c'est trop gros, et on se retrouve tout de suite après au 0803.
8: Pour moi. Ouais.
0: Utilisez
8: mon pote GG.
0: Framboisier.
8: Oui, tout à fait, Framboisier.
0: Mary Poppers.
10: Toujours là, Gérard.
0: Et Chantal Goyave.
10: Toujours là aussi.
0: Donc alors la question, vous l'avez entendue.
10: Ouais.
0: Donc alors tiens, petit lycée.
8: Ouais, moi j'ai un gros problème, j'ai pas entendu la question.
0: Non,
7: je lui parlais pendant que tu la posais, c'est vrai.
0: Alors, tu lui répètes en
7: antenne. Je m'en souviens plus non plus.
8: Vas-y, répète mon pote. Ah bah, quelqu'un, tu vas voir, je suis sûr que tous les auditeurs...
10: À quel moment de la journée peut-on éduquer ses enfants?
0: Comment? Voilà.
10: À quel moment
8: de la journée peut-on éduquer ses enfants? Alors, ça dépend, en général, quand t'as un gosse, tu t'en occupes toute la journée, même le soir, très tard, à 3-4 heures du matin. Surtout au début, quand il a 3 mois, tout ça, qu'il fait ses petits cris et tout. Et voilà quoi, donc faut te donner un plein temps pour tes enfants, Gérard.
0: Mm-hmm.
8: Donc voilà.
0: Ouais, Framboisier.
14: Ouais, bah écoute, moi aussi je fais mon job à plein temps.
8: Faut faire son job à plein temps, voilà.
0: Attends, petit lycée, s'il te plaît.
8: Toi, non? Ouais, non, mais je fais
0: petit sport, lycée.
8: Des trucs, hein. Dans les transports.
0: Petit lycée, transports. S'il te plaît.
8: Excuse-moi.
0: Merci, donc Framboisier.
14: Bah écoute, c'est vrai que donc ça prend pas mal de temps dans la journée quand même. Hein. Ça se fait très tôt le matin, très tard le soir, c'est comment c'est, les biberons, les couches à changer.
0: Mmh.
14: Je sais que tu es calé pour ce qui concerne les couches quand même,
8: c'est clair.
14: Donc voilà, donc bon, voilà, c'est pas rien de faire un enfant, donc faites pas des enfants à la légère, quoi, tu vois.
0: D'accord.
14: Ah bah ouais, ça s'improvise pas quand même. Si t'as déjà, je sais pas moi, genre, imaginons, t'as un boulot, ça te prend allez 3 heures par semaine, on va dire, un soir dans la semaine.
8: Un jeudi.
14: Bon ouais, par exemple. Déjà, je vois pas comment avec un emploi du temps aussi chargé que ça, tu pourrais avoir, tu vois, assumer un enfant facilement.
8: Quoi. Ouais, c'est clair, c'est dur.
14: Forcément, ça complique les choses avec. La vie professionnelle non active d'aujourd'hui, quoi, tu vois.
0: Marie Poppers. Marie Poppers.
14: Surtout si c'est des jumeaux, effectivement.
0: Marie Poppers.
13: Bah, moi, je pense que c'est 24 heures sur 24, quoi. Et c'est en fait ce côté-là qui me gêne d'être toujours à la disposition des gamins. Enfin, tu vois, j'aime bien avoir mon temps à moi, donc voilà, 24 sur 24.
0: Ouais, mais ça, de toute manière, c'est faut se dire une chose que là-dessus, c'est toi qui es consentante dès le départ quand t'as voulu avec ton copain en avoir un. Donc maintenant, faut que t'assumes la responsabilité que dans la nuit pour les biberons, c'est à chacun votre tour de lui donner. Hein.
14: Parce qu'elles disent oui pour faire sauter, puis après elles assument pas.
13: Oh, t'étais ouais. Bien content quand
0: non,
13: même.
0: Non, non, mais attendez. Attendez là. Parce que là, faut quand même pas aller trop loin non, sur les.
14: C'est vrai, pour là, oui, vas-y, c'est bon, et après elles assument
13: oui,
14: pas.
13: Oui, enfin,
14: quoi.
13: Tu disais pas non.
14: Ah, ouais, mais ils montaient sur moi tout ça. Là,
0: ouais, mais ça, d'accord, mais faut se dire une chose qu'il y a quand même une part de responsabilité des deux côtés. Hein.
14: Ouais, mais bon.
0: Chantal Goyave.
14: Assumez.
13: C'est pas que je veux dire que tes auditeurs sont un petit peu bêtes, mais je le dis quand même.
8: Ok, très bien. Tu vas pas faire long feu, toi, quand même.
13: Non, parce que.
8: Signer ton arrêt de mort, toi.
0: Framboisier ou Petit Lycée,
14: oui,
0: c'est la deuxième fois que je vous dis de vous calmer quand les gens parlent ou sinon vous gerbez au standard et je reprends deux autres personnes, d'accord?
8: Ouais, ok.
13: Bah, moi je pense qu'ils disent n'importe quoi parce qu'en fait, le truc c'est que la nuit ils dorment donc il n'y a pas les
8: utilités. C'est faux, ça, non.
0: Non, attends.
13: À l'école, tu me laisses parler, s'il te plaît. Non, t'es mytho, toi.
8: Ouais, sérieux, ouais.
13: La journée, ils sont à l'école donc c'est l'école qui les éduque.
0: Non, je t'écoute.
13: Et voilà. Donc, c'est n'importe quoi, hein, tu peux les gérer.
8: Ok, super. Non, mais la nuit, ils font leurs dents et tout, parce qu'il y en a qui font leurs dents, c'est pas
13: ouais,
8: parce
13: ben,
8: que...
13: Ouais, ben, pas les miens.
8: Machin, tu vois, mais il y en a qui font toutes leurs dents.
0: Donc, attends, attendez. Les filles,
8: c'est tout.
0: Hein. À 21 ans, t'as déjà des gamins, toi, Chantal?
13: Non, je parle de mes petits frères, mais bon, c'est pas grave. Mais non, ben moi...
8: Ils ont... Non, mais regarde, tu parles, tu connais rien de la vie.
14: Rien de la vie.
0: Oh
14: pas...
13: Je les trouve bêtes et méchantes.
14: Et voilà, et après, elle dit qu'on est bêtes. Non, mais GG, tu
0: connais. La prochaine qui s'amuse à dire morue, dégage.
8: Non, mais c'est vrai, elle a raison. Hein. Moi, je la soutiens.
13: Merci.
0: Ben, c'est qui vient de dire ça?
8: C'est... pas moi.
6: C'est le petit lycée.
8: Ah non, c'est pas moi ça.
0: Alors c'est Framboisier.
14: Voilà. Ah non, moi je suis pas du tout d'accord avec elle. Hein. Non, moi je suis désolé, elle a pas d'enfant, elle sait pas de quoi elle parle.
0: Ah ouais, mais non, mais attends, si t'as des frères, les frères, tu les as pas chez toi.
14: Eh ouais, voilà. C'est pas toi qui les a sortis d'entre tes jambes non plus.
8: Ouais, voilà. Hein.
14: Voilà, moi je sais ce que c'est. Moi je sais ce que c'est, j'ai vécu tout ça déjà.
8: C'est une grosse tantôme, il sait ce que c'est.
13: Alors, ça va, mais c'est pas bête, tes auditeurs.
0: Manu, s'il te plaît.
8: Allez hop, tu me l'as dit.
6: Que fais-je?
0: Non, déjà, pour l'instant.
14: Tu dis qu'on est bête, GG.
0: Ouais, non, mais pour l'instant, Manu va. Manu. Alors là, Manu. Tu ouais. Sors Framboisier, Petit Lycée, tu leur dis au revoir. Allez, tu leur dis au revoir.
6: Ça y est.
4: Gérard, et sinon sur IRC, il y a Turpentine, elle te demande si toi, GG, tu as bien été étrouduqué.
0: Bon, bah j'y réponds même pas parce que c'est même pas ce qu'elle veut dire.
13: Ouais, t'as raison.
0: C'est même pas ce qu'elle veut dire. Alors, si c'est pour taper sur l'IRC et pas savoir poser une question, ça devient grave hein, chez elle.
6: Ça se trouve, elle s'est endormie sur le clavier, elle tape n'importe quoi.
0: Ouais. Je pense.
6: Bon, t'as un petit sondage ou pas là genre par rapport à la question là, je crois qu'il y a un moment où on parle justement de la durée et quand est-ce que c'est important d'éduquer les enfants. Ouais, dans la première, je crois, non?
0: Non,
6: avec aimez-vous éduquer.
0: Aimez-vous éduquer, donc 35% aiment bien ça quand ils ont le temps. Oui, bah ça c'est ça, bah, ça oui. Revient. Ouais. Et 24% préfèrent le prendre avec à la pause. Le faire pendant la pause déjeuner, ouais, ça, je suis d'accord. Avez-vous déjà eu recours à l'éducation? Donc 47% jamais pendant l'amour.
6: Normal.
0: 34% avaient laissé leur messagerie. Leur messagerie de quoi?
7: bah, portable, donc ils n'ont pas pu répondre. Enfin, on n'a pas pu avoir leur réponse.
0: 22% me retournent la question et 16% estiment que. Estiment que quoi?
7: Bah, quoi, c'est pas marqué?
0: Non.
7: Il y a un problème, il y a eu un problème d'impression.
0: Donc, tout ça, c'est bon. Savez-vous pourquoi éduquer les enfants est-il cher? Ah ouais, ça, c'était la question. Devrait-on avoir un salaire? Donc, alors, je réponds à cette question-là avant de passer à la cinquième. 57% pensent que. C'est parce que la vie c'est comme ça, ben oui, ça, je suis d'accord. 20% disent que.
7: T'inquiète, ça arrive.
0: 20% disent que c'est parce qu'on n'a pas toujours ce qu'on veut, mon gars. Ah.
10: Voyante.
0: Et 20% estiment que les gosses sont cons. Plus c'est cher, ouais, d'accord. Et 1% travaille, ouais, d'accord, ça je le dirais même pas.
7: C'est-à-dire?
0: Non, mais ça, ça c'est...
7: Quoi?
0: Non. Hop.
7: C'est quoi le... Vas-y, répète-le.
0: Non.
7: Je m'en souviens.
0: Ouais, ça c'était connerie, alors donc ça c'est
7: mais non, mais...
0: ça. Peut-on utiliser d'autres personnes pour éduquer nos enfants? On va demander à... Alors, qui c'est qu'on récupère la place?
4: Justement, j'en ai retrouvé qu'un pour l'instant. À la place de Framboisier, on accueille le grand Grégory.
14: Alors, Grégory. Bonsoir.
0: Ta fréquence
14: 97.8.
10: Ça provoque.
14: C'est le grand Grégory.
4: T'as pas assuré, Manu.
0: Ouais, je pense. C'est
7: quoi? Pourquoi?
0: Parce que... Je pense que tu l'as fait changer de nom.
7: Non, il est basketteur, t'es basketteur.
4: C'est parce que je l'ai eu sur l'IRC.
7: Ouais. Grégory,
4: il voulait passer et moi j'estimais que sur l'IRC il était pas bien. Maintenant on va voir s'il est bien à l'antenne.
0: Alors justement,
7: pas, son vrai nom c'est Kenneda, c'est tout ce que je sais.
14: Ah, okay. Non.
7: Il parle peut-être mieux qu'il ne tape.
14: Peut-être.
0: Alors Kenneda.
14: Peut-être passer pour un imposteur, je suis le ninja mystère, merde.
7: Donc vas-y, grand Grégory.
0: Alors vas-y.
14: Tout à fait. Je pense qu'on peut avoir recours à d'autres personnes pour faire l'éducation de ses enfants.
0: Tu peux préciser?
14: Moi, je sais que... Non, j'allais dire une connerie. Moi, je sais que j'ai recours à des gens qui m'aident. Donc, quand j'ai des trucs lourds à trimballer, tu vois, voilà.
0: Non, mais je te parle d'éduquer les enfants, je te parle pas des trucs lourds.
14: L'éducation, hein, les sacs plastiques, tout ça, quoi. Donc, voilà. Et puis, faut les emmener... au bord de l'eau, quoi. Voilà, faut les emmener faire de l'éveil aquatique, on va dire.
10: La baignade.
14: Donc, on citera pas de marque, mais Aqualand, Aquaboulevard.
0: Bon, bah alors c'est bon. T'es aussi con que sur l'IRC, Rigo, il avait bien raison. Allez hop, il allez hop, au revoir. Hop, terminé lui. Il est bien.
7: Il est con.
0: Il est bien comme sur l'IRC.
7: C'est bien Kenneda, ça. Hein. Ouais, prends un tocard. Hein.
0: Il est premier mieux de rester sur l'IRC.
7: Il passe deux fois dans l'année, mais ça suffit.
4: Oh putain.
0: Marie Popper.
7: Poppers.
10: Ouais, Gérard.
0: Donc alors toi?
10: Moi je suis donc éducatrice, donc il y a des gens qui font appel à moi pour élever leurs enfants. Et quand j'aurai des enfants, je ferai appel à des gens pour élever les miens. Ouais. Je trouve ça aussi bien.
0: Chantal Goyanov.
15: Moi pas du tout. Je trouve que ouais, c'est bien. C'est bien d'utiliser des personnes comme Marie Popers.
10: Merci.
15: Grâce à elles,
10: c'est bien.
15: Elles éduquent nos enfants. Et je crois que Marie Popers, je t'avais passé mon fils une fois, mon frère.
10: Bon, parle pas de ça, s'il te plaît.
0: Non, mais si c'est pour régler
10: C'est passé de
15: non, et non, bah, je vais dire que ça s'est très bien passé. Ça s'est très bien passé. Ouais.
0: Bon, alors donc, la question, c'est peut-on utiliser d'autres personnes pour éduquer nos enfants? Donc, c'est vrai que personne n'a pensé à parler des grands-parents.
10: Ah, moi, j'en ai pas de grands-parents. Alors.
0: Ouais, non, mais d'accord, mais moi, je peux te dire que tu peux très bien avoir recours aux grands-parents pour éduquer tes enfants. Ouais, Manu.
4: Je voulais dire qu'à la place de petit lycée, on accueille Ilgugu. Il va se présenter tout seul.
7: Ah, il dit pas d'extraterrestre.
16: Bonsoir Gérard. Bonsoir,
4: et pas d'homosexuel, on avait dit aussi.
0: Ta fréquence.
16: Ok, bien il beubard.
0: Attends, tu commences à être poli, toi, parce que sinon tu retournes au standard.
16: J'ai rien dit de méchant. Donc moi, j'appelle 97.5. Et je viens de Brest.
0: Ok, donc tu peux répondre à la question?
16: Non, j'ai été au standard, désolé.
0: Alors, peut-on utiliser d'autres personnes pour éduquer nos enfants?
16: Oui, tout à fait. Alors déjà, à la crèche, c'est d'autres personnes qui s'occupent de nos enfants quand ils sont plus petits. Et puis après, on peut demander à une nounou, par exemple.
7: La nourrice, ouais, ça éduque bien, ça.
0: Ouais. Ben, ça, de toute manière, il y a beaucoup de parents qui ont recours à trouver une nourrice pour garder leurs enfants. Hein.
16: Bah ouais.
0: Ça se fait régulièrement.
7: Mais à partir de quel âge on peut les mettre en nourrice?
0: À part, partir. Ben,
16: de 12-13 ans, elles sont bien.
0: Non, non, 12-13 ans, ça va pas, toi. Tu commences à partir de 5 ans, 5-6 ans, dès qu'ils ont l'âge pour aller à l'école, parce que si t'as pas le temps de les emmener à l'école, c'est la nourrice qui s'en occupe, qui va aller...
7: Ouais, mais si, t'as pas besoin de nourrice s'ils vont à l'école.
0: Ouais, mais faut bien, à moins que tu les laisses le midi à la cantine, ouais. Et que tu les récupères le soir. Mais le soir, si tu finis tard du boulot, donc automatiquement, t'as pas forcément des garderies dans toutes les crèches. Donc pour ça, ouais. Donc il faut que tu ailles une nourrice qui soit apte à s'occuper de lui jusqu'à temps que tu rentres, c'est-à-dire lui donner son goûter et lui le faire manger le soir le temps que tu arrives.
7: Changer la couche.
0: Ouais, mais ça, 5 ans si. Quand même, il va déjà sur le pot.
17: Bah non.
7: Ah oui, à 5 ans il va sur le pot. Ouais. À 5 ans, il chie déjà dans le pot.
0: Ouais.
7: Mais faut l'essuyer quand même.
0: Voilà.
17: Ouais. Voilà.
0: Donc, question IRC.
17: Donc, pour parler de ça, il y a Perfora sur l'IRC, il te demande si t'es plus pour une éducation laxiste ou plutôt laxative.
0: Alors, s'il pouvait préciser, parce que je comprends pas du tout ce qu'il veut me sortir encore comme connerie, lui.
16: Ouais.
17: Bah, c'est pas du tout une connerie. C'est que une éducation laxiste, c'est que tu es cool, tu vois, avec tes enfants.
18: Laxatif, c'est avec des pruneaux.
17: Voilà.
0: D'accord, ok. Ça, merci.
17: Donc, t'es plus pour quoi ?
0: La première.
18: Bingo.
17: Ok.
0: Oui, Manu.
7: All right.
17: À la place de je sais plus qui.
0: Kennedy.
7: Oui, il était
17: ouais, voilà,
7: là.
17: Kennedy.
7: On n'a jamais eu de je sais plus qui.
17: Non, c'était Kennedy ou Ultraman, en tout cas. Ouais. On accueille Bernard Minou.
16: Goldo, Ultraman, tout ça, la même lignée, quoi. Oh la honte, tu te calmes pas. Oui, bonsoir, c'est Bernard Minou.
0: Ta fréquence ?
16: 103.7.
0: Donc, alors pour toi, la question.
16: Ouais, bah tout à fait. Je pense qu'il faut explorer tous les champs de diversification de la pensée humaine.
0: Donc, peut-on utiliser d'autres personnes pour éduquer nos enfants terminer.
16: Moi, j'ai recours à une jeune fille au père suédoise, qui a au demeurant une père magnifique d'ailleurs. Et elle s'occupe de moi également.
0: Et, attends, t'as quel âge toi ?
16: Elle a quoi, une paire de couilles ou... Mes enfants, 32 ans.
0: À 32 ans, t'as besoin de quelqu'un pour s'occuper de toi encore ?
16: Ah bah tout à fait, j'ai un emploi du temps de ministre, donc...
0: Bon, c'est ça,
16: prends... Ah bah non, mais j'ai un emploi du temps chargé, j'y peux rien.
0: Bah oui, mais oui, c'est ça. Prends-moi bien pour un
16: mais
0: compte.
16: Non, regarde, Max, il a 29 ans, il a plein de trucs à faire, c'est pareil, moi j'ai des trucs à faire, j'ai 32 ans.
0: Mais Max, il a besoin de personne pour s'occuper de lui.
16: Bah non, mais il a pas d'enfant, c'est normal, il va pas avoir une jeune fille au père.
0: N'importe quoi, là.
16: Que je suis sûr que l'idée l'intéresserait, entre parenthèses.
18: Faudrait lui en parler, ouais.
0: Ouais, bah, tu en parleras lundi, tu lui laisses un message répondeur.
16: Bon, Gérard, je passerai le voir, t'inquiète.
7: Gérard, sur le Minitel, il y a Feeble qui te demande si les centres aérés sont une bonne façon aussi d'éduquer ses enfants quand on fait l'amour avec sa femme.
17: Au moins, il y a la clim là-bas.
0: Non, mais ça, déjà, les centres aérés, c'est pour...
18: Too much.
16: Tu te mets au centre de l'arrêt et...
0: Ouais, j'en connais un tout à l'heure, il va retourner au standard.
7: Donc, ça.
0: Donc les centres aérés, c'est vrai que mais pour quand tu fais l'amour, non, parce que les centres aérés, c'est pour le mercredi, c'est pour les enfants.
7: Ouais, mais justement, est-ce que tu peux mettre tes centres aérés pour qu'ils se fassent éduquer là-bas, pendant que toi, par exemple, tu t'occupes à faire autre chose, genre faire l'amour avec ta grosse.
0: Non, mais pour l'instant, t'as pas la boîte, ils s'amusent que comme ça, hein, t'as pas d'éducation.
7: Là, ils éduquent pas, ils les laissent jouer, ils s'en occupent pas.
0: Si, mais ils sont là pour les surveiller en cas où ils se feraient mal, parce que de toute manière, faut se dire une chose, que dans les centres aérés et dans les écoles, et ça, je pense que Marie Popper va être d'accord avec moi. Même Chantal Goyab.
18: Ouais.
16: Et les colonies de vacances aussi.
0: Ouais, mais ça, justement, il y a des assurances là-dessus qu'il faut payer. Ah ouais. C'est aux parents de les payer. Donc, il y a quand même, je crois qu'à l'heure actuelle, ça doit coûter 100 francs.
16: T'es sûr de ça ?
0: Oui.
7: Par enfant ou par groupe ?
0: Non, pour l'enfant.
7: D'accord.
0: Ouais, donc, si t'as.
7: C'est 100 francs pour se faire éduquer ?
0: Non, c'est ça. T'as une assurance qui est prise et que tu payes pour si par exemple il se fait mal. Donc, t'as payé ton assurance. Donc, là, avec l'assurance, eux, ils sont couverts du côté de l'école.
16: Attends, mais le gamin, il est garanti ou pas ?
0: De toute manière. Le gamin, s'il se fait mal, il va à l'hôpital et c'est...
16: Ouais,
0: c'est
16: mais attends, si c'est tu pas... le casses, oui. Si tu le casses, on t'en donne un autre neuf à la place.
18: Oui, ou rembourse.
0: N'importe quoi.
7: Il y a le trafic
0: quoi.
7: D'organes pour changer.
0: Non, mais
7: si par exemple, pendant la colo, il se casse un genou.
0: Ouais.
7: Est-ce qu'on l'emmène à l'hôpital et on lui met un genou en bois ou une rotule en bois ou un truc ?
0: Non, mais là, selon... Selon ça. Bon, ouais, tu me dégages ces deux-là, parce que j'en ai marre de les entendre.
7: C'est chaud, on va plus avoir de musclés. Hein.
17: Pour te calmer, il y a, sur IRC, il y a Quartz qui pense qu'en fait, t'aurais été plus qualifié pour nous parler de la rééducation plutôt que de l'éducation.
7: Mais ça, on va en parler.
0: Non. Non, non, justement, on n'a pas de questions.
7: Ah non, on va parler de l'éducation sexuelle aussi.
0: Ouais, ça, c'est la neuvième question.
7: Et ça, ça va vous faire plaisir, les salopes.
17: Ah, c'est une question. Non, mais Gérard,
0: toi, déjà, j'ai viré Apolline parce que c'était pas un dortoir ici, donc toi, c'est pareil.
7: Non, j'ai mal aux jambes.
0: Non, mais moi, je veux pas le savoir. Tu te mets comme, tu te tiens correctement, d'accord? Parce que voilà, moi, je peux faire pareil aussi.
18: Ouais,
0: attends, c'est pas un siège, hein. On n'est pas dans un dortoir, hein.
18: D'accord. Arrête de nous traiter de salopes.
0: Voilà.
18: Moi, j'aime bien qu'on me traite de salopes.
0: Toi, pour l'instant, tu te calmes.
18: Pas de private.
0: Alors, l'éducation existe-t-elle pour les enfants?
18: Bonne question.
7: Oui. Bonne question. Qui commence à parler?
17: Marie. Qu'est-ce qu'il fait?
7: Marie Poppers.
0: Marie Poppers.
7: Marie Poppers.
18: Ouais, Gérard. Bah ouais, tu vois, les enfants, ils ont des poupées, machin, donc ils s'entraînent dès leur plus jeune âge avec des kikis, des nounours, des machins. Et puis, ils copient leurs parents, en fait. L'éducation, c'est de copier l'éducation qu'on a reçue.
0: Oui, mais ça, oui, tout à fait. Je m'excuse 5 minutes, Marie Poppers.
18: Pas de problème, Gérard.
0: On récupère deux auditeurs.
17: Donc, à la place d'Ilgugu, on accueille Jackie. Et à la place de Bernard Minou, on accueille Corbier.
19: Jackie Show.
0: Dans 2 minutes, le Jackie Show.
19: Le Jackie Show.
0: Le Jackie Show. Dans 2 minutes, le Jackie Show. Le Jackie Show.
19: Le Jackie Show.
7: C'est dans combien de temps?
0: Dans 2 minutes. Le Jackie Show. Non mais ça va là.
7: C'est ce qu'il y a dans 2 minutes.
0: C'est le Jackie Show.
19: Le Jackie Show. Avec Jackie. Ça, les bandes de tarés.
0: Ouais bah ils sont aussi tarés que toi. Alors ta fréquence.
18: Et Dorothée.
0: Ta fréquence.
19: Alors moi j'appelle de 97.5.
0: Et Cordier?
14: Et Corbier c'est 101.8.
7: Cordier lui explique.
0: Enfin.
7: Ils sont trois.
0: Enfin.
7: Ils sont trois.
0: Heureusement qu'il y a que deux nanas qui savent répondre aux questions parce que sinon ça devient la débandade là depuis qu'on a mis Manu au standard.
7: Ah, c'est le bordel. Hein.
18: Quand il y a Manu.
19: Ouais,
0: je crois que ça devient le vrai bordel. Alors
7: Marie Popper c'est parti, elle a raccroché, excuse-moi.
0: Ah bah tu la rappelles.
18: Moi aussi j'ai envie de raccrocher.
0: Pourquoi? Parce que t'as deux connards.
18: Ouais.
19: Le Jackie Show.
14: Bien sûr, tu vas prendre un coup de guitare, toi. Hein. C'est Corbier qui parle. Mettre un coup de beubard, moi, tu vas voir.
7: Ouais, elle est revenue. Hein.
0: Beubard en bois.
14: Oui, mettre un coup de frisouille, mon pote.
0: Bon,
7: on en a là quelle question, Gérard. Gérard, on en a là quelle question. On mettra un petit disque après pour aérer.
0: Ouais, j'en connais un.
7: C'est vrai qu'il faut offrir le studio. Ça a besoin.
0: Bah ouais, surtout toi.
7: Faut qu'on fasse un peu un centre aéré.
0: L'éducation existe-t-elle pour les...
19: C'est toi.
18: À laquelle on repense l'esprit plein de chagrin.
19: Hop là, hop là, c'est géré.
7: Vas-y, Gérard.
0: Alors la question, comme ça vous allez avoir le temps d'y réfléchir, c'est l'éducation existe-t-il pour les enfants? Et on va s'écouter les trois petits cousins avec Viens mon gros loup me renifler dans le bois. Et on se retrouve tout de suite après pour la fin du débat.
20: Et voilà, rebonsoir à tous, donc suite et fin du débat sur l'éducation. Merci de me retourner du son, toi.
7: Mais quoi? Il y en a du son?
20: Non, j'ai rien du tout. Voilà, maintenant, oui. Donc suite et fin du débat sur l'éducation, donc c'est la musique qu'on vient de s'écouter, c'est les trois petits cousins avec Viens mon gros loup, renifler dans le bois. Et donc, vous êtes toujours sur 101.9 FM.
7: À Paris, parce que tout le monde n'est pas sur 101.9.
21: Il n'y a pas que Paris dans le...
7: Si tu veux, tu mets sur Paris, mais bon...
20: Et donc, toujours l'IRCW.frfunradio. Rigo vous attend. 3615-4 Fun Radio, rubrique directe. Et
7: je les attends.
17: On est combien sur Minitel?
7: Sur Minitel, on est encore 49.
17: Oh la vache.
20: Et sur l'IRC, on a monté,
17: vu qu'on va parler de cul, c'est monté à 9912.
7: Ouais. On va aller franchir les 10 000, hein, mon salaud.
20: Je sais pas.
7: Je te le dis, moi.
20: Donc, alors, la question, c'était l'éducation existe-t-il pour les enfants? Donc, on va demander à Marie Poppers, comme elle avait coupé, et donc je voulais savoir ce qu'elle voulait dire.
18: Bah, je t'avais répondu, en fait, en te disant que les enfants copiaient leur propre éducation sur l'éducation que leur donnent leurs parents.
0: Ouais, mais ça, je pense que moi aussi. Si, c'est vrai, parce qu'en fin de compte, c'est quand même nous, parents, qui leur montrons le droit chemin.
18: Les règles de base de vie.
0: Voilà. Donc, Chantal Goyave.
18: Ouais.
0: Donc, pour toi.
18: Bonsoir. Ouais, bonsoir. Fous de ta gueule. Hein.
15: Non, non, c'est que je ne me rappelle pas trop de la question. Et
19: oh là là.
15: Je comprends pas en fait. Excuse-moi, mais je comprends pas.
0: Tu te fous de moi là ou quoi?
19: Non, répète-lui, Gérard, quand même. Allez,
0: l'éducation existe-t-elle pour les enfants? Dernière fois que je la répète.
15: L'éducation existe-t-elle pour les enfants?
14: Dernière sommation.
15: Bon, ok, je vais répondre. Bon,
19: Et où ça?
15: D'abord, je vais vous informer que je détiens ma licence de maîtrise de schizophrénie et scatolophilie de l'enfance, que je suis actuellement étudiante en morphologie et pathologie infantile.
14: J'aime la merde, toi.
0: Jackie et Cordier, vous fermez vos gueules, s'il vous plaît, merci.
7: Dans deux minutes.
19: Jackie et Jean, avec Mallory Datouf.
14: Le miel dans les oreilles.
0: Bon, je sens. Tu peux leur dire au revoir. Hop, au revoir. Au revoir à ces deux-là. Comme ça ira plus vite pour finir les débats. Donc Chantal Goyave. Alors donc maintenant qu'ils sont terminés, qu'ils sont barrés, on va peut-être pouvoir continuer le débat comme ça s'était bien produit jusqu'à maintenant.
7: Oui. Donc.
0: Tu me la remets ou quoi là?
15: Allô.
0: Ouais, on t'écoute.
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0: clos a permis d'importants progrès diagnostiques et thérapeutiques en immunologie et cancérologie.
1: Voilà. Ouais, ben d'accord. Je crois que t'as même pas répondu à la question. T'es en train de nous lire un bouquin.
0: Non. Bah, tout le monde peut dire, j'ai répondu quand même.
1: Ouais, bon, ok. Ouais, Manu.
2: Donc, on va accueillir à la place de Jackie Patrick Simpson-Jones. et à la place de Corbier, on va.
1: Pas de gain aussi,
2: attends, putain. On va accueillir Monsieur Cadeau.
3: Oui, bonsoir, c'est Monsieur Cadeau.
1: Alors, Manu, quoi? Manu,
4: quoi?
1: Manu,
4: quoi?
1: C'est le troisième avertissement que je te donne. Tu m'as rechangé les.
4: Non,
1: tu
4: non,
1: tu
4: c'est
1: les
4: pas les mêmes.
1: Sous d'autres noms.
4: Non, c'est faux.
1: C'est terminé.
2: C'est faux, c'est pas
1: les mêmes. Les fréquences. Ta gueule.
3: C'est Patrick, j'ai fait des bons carte de membre du club.
1: Alors, au revoir à Monsieur Cadeau, celui-là,
2: c'est galère, moi.
1: Hop, je m'en fous.
2: Attends, t'as vu quand la cadence où tu les vires,
5: c'est chiant. Non, c'est vrai, sérieux. Pourquoi ils peuvent pas rester? Je vois pas l'intérêt.
1: Non, non, attends, tu les vires, tu reprends d'autres personnes.
2: Je le calme.
1: Non, tu le vires.
3: Alors, j'appelle de 96.6. Clermont-Ferrand.
1: Ok, donc tu peux répondre à la question.
3: Ouais, non, j'ai pas entendu, désolé, j'étais au standard avec Manu de Fan.
1: Alors, l'éducation existe-t-elle pour les enfants?

0: Tiens, je crois qu'il m'a cassé le dos, j'hallucine. Quoi, qu'est-ce qu'il y a?
1: Toi, c'est jeudi.
2: Radio, tous les matins.
0: Vas-y Gérard.
2: Enfin, radio.
0: Vas-y Gérard.
2: C'est Fun Tonic.
0: Ouais, mais c'est pas l'heure.
1: Patrick.
0: Reste éveillé, hein, c'est dans 4 heures.
3: Ouais, bon, moi,
1: Patrick.
3: C'est une petite totalement, je suis au chômage, je suis en galère. Alors oui, il est tout à fait possible d'élever ses enfants, c'est clair. Ouais. Parce que ta question est très très mal posée. Enfin, j'ai du mal à comprendre. Hein. Entre nous, Gérard.
2: Les enfants peuvent avoir une éducation, c'est clair.
3: Va voir une éducation,
1: c'est-à-dire
3: qu'ils peuvent faire une éducation tout seul, Gérard,
2: voilà,
3: c'est ça?
2: Eux-mêmes, ouais.
3: Eux-mêmes?
1: Ouais.
3: Oui, c'est possible dans ce cas-là si les parents ne s'occupent pas d'eux et si personne n'est derrière eux.
1: De cette manière, tu reviens à la question, à la réponse que Mary Poppins donnait.
3: Ah oui, mais j'étais pas là, moi, à ce moment-là.
1: Parce qu'en fin de compte, de toute manière, si les...
3: Tout le monde va te répondre ça, hein, toute façon.
1: Non, mais de toute manière, elle a bien répondu, donc l'éducation d'un enfant vient de l'éducation des parents.
3: Voilà, c'est tout. Pas forcément.
1: Si.
3: Les parents ont peut-être été mal éduqués, se sont rattrapés sur le temps et éduquent bien leurs enfants. Ça arrive aussi, ça.
1: Chantal Goya, t'arrives.
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4: Oh, on y va là, merde.
5: Oh là là.
0: Alors,
5: bon, pour remettre
0: le débat ou pas, Gérard là?
5: Pour remettre tout le monde d'aplomb et repartir dans un calme, une sérénité, on va accueillir Pat Le Guen à la place de Monsieur Cadeau.
0: Bonsoir Pat.
6: Bonsoir, c'est Pat Le Guen, bonsoir à tous. Pitié pour les croissants. Bonsoir l'équipe.
0: Salut
6: pour
0: Pat.
6: Les croissants.
1: Bonsoir à toi.
0: On peut quand même dire qu'on a une sacrée éducation à tous.
1: Ta fréquence s'il te plaît.
6: C'est 88.9.
1: D'accord.
5: Pat Le Guen sur RC, on me demande si t'as le numéro de Valériane pour l'appeler.
6: Oui tout à fait. D'ailleurs je tenais à préciser. Ah putain, okay. C'est mon proche. Ah, à tous ceux qui kiffaient les rousses, qu'elle s'est fait décolorer. Donc
5: on va l'appeler là alors, c'est bon. Tu vas passer le numéro à Manu?
6: Ouais, j'ai passé le numéro à Manu, on va appeler cool. Valériane.
1: C'est ça,
4: c'est Ariane. Donc,
6: on aura Gus. Non, non, c'est Valériane.
1: Ouais, c'est ça, tu crois que tu as t'amusé à la faire venir sur l'antenne lors des débats, toi. Bah, tu rêves.
6: Dis-moi.
1: Non, tu rêves.
2: Alors, toi, tu vas y arriver, t'es qu'un gros bouffon, Gérard.
1: Attends, toi, tu dégages. Bah, hop, Chantal.
0: C'était laquelle?
1: Chantal, hop, terminé.
4: Vérité.
1: Chantal, c'est terminé. Pour elle.
3: Là.
1: Chantal, tu lui dis au revoir. Alors, septième question et après on va s'arrêter là parce que ça devient un peu le bordel.
3: Tu fais ton boulot jusqu'au bout, c'est tout. T'es payé pour faire, c'est tout.
1: Toi, pour l'instant, tu fermes ta gueule, d'accord?
3: Pas de problème.
1: Non, parce que c'est moi qui décide, alors vu que ce soir le deuxième débat foire, okay, donc on va, je pense qu'on va s'arrêter vite fait, bien fait.
3: Mais non.
1: Alors, doit-on créer une école?
5: Juste avant cette question, excuse-moi de te couper comme ça la parole, j'ai honte. Justement, bah ça y est, hein, j'ai eu Valériane.
2: Yo.
5: À la place de Chantal Goyave.
2: Bonsoir
6: Valériane.
2: Bonsoir. Salut Valériane.
3: Salut chérie.
2: J'ai appris que Bernard Minet, il était là.
3: Salut.
2: Bernard Minouz.
3: Il est reparti.
2: Il a parlé à des fils?
3: Oui.
1: Ta fréquence.
2: Il a parlé à des filles.
1: Ta fréquence.
2: 103.4.

0: Et maintenant, tu vas écouter un peu les questions, hein, parce que sinon, je te vire aussi. Alors, doit-on créer une école pour une... Pat Le Guen et Valériane, vous fermez vos gueules, s'il vous plaît.
1: Ouais, sérieux, s'il vous plaît.
0: Doit-on créer une école pour éduquer nos enfants? On va demander à Marie Poppers.
2: Doit-on créer une école pour éduquer nos enfants?
1: Elle existe déjà, l'école.
2: Je pense que c'est le but de l'école, donc oui, continuons à envoyer nos enfants à l'école.
0: Mmh. Mais est-ce que tu penses qu'on devrait en créer des écoles encore?
2: Ah oui, oui, oui, plein.
1: Mmh. Oh, la question d'alcoolique, sérieux.
0: Bon, alors, Patrick, tu dégages, l'alcoolique, tu t'emmerdes, espèce de connard.
3: Tu vires qui, là, Patrick Simpson-Jones?
0: Allez, hop, celui-là, au revoir. C'est bien.
3: C'est bien,
0: c'est bien,
3: Manu.
0: Le standard, bien.
3: Bravo,
0: standard.
3: Manu, tiens, je t'applaudis, Manu.
4: Bon, fallait me laisser à l'arrière. Hein.
0: Ouais, ouais. Je pense que là...
3: Tiens, pour recalmer Gérard.
5: Il y a combien d'avertissements, le Manu, là?
0: Là, ça fait le quatrième, je crois qu'il va dégager.
3: Bon, au bout du centième, il dégage.
1: J'ai... Dans 10 minutes.
3: Excusez-moi, auditeur, j'ai un auditeur sur le Minitel, Balbuzard, 35 ans, du département de l'Aube, hein, qui m'est cher, qui demande à GG, attends, peux-tu dire à GG, donc je lui dis, que je m'occupe de l'éducation sexuelle de Sandy pendant qu'il est à l'antenne avec mon pote Big Bill.
2: Lui aussi?
0: Lui, je l'emmerde, mais j'aime pas les mecs de 3.
1: C'est une question de 3 ans.
0: Hein, voilà, ouais, bah, te
3: manier, non, ça veut pas dire qu'il est de 3. Hein.
0: Non, l'Aube, c'est quel département? C'est le département le 10.
1: C'est le
0: alors,
3: les têtes de cul, y a pas que 3 dans l'Aube.
0: Ah, tiens.
3: D'accord.
0: Alors, va te faire enculer, connard.
5: Gérard. Et Yankee qui te demande si tu envisagerais de faire l'éducation sexuelle de tes enfants en leur apprenant la zoophilie comme toi.
0: Non.
2: Et la sodomie?
0: Non plus.
1: Ça prend sur le tas.
0: Manu, ouais.
5: Ouais, à la place de Patrick Simpson.
3: Attention, attention. On accueille Annette.
1: Annette.
6: Oh, salut tout le monde.
1: J'adore
6: salut,
1: tes couettes.
6: Salut merci.
1: J'ai trop tourné, cochonne.
0: Pat Le Guen, tu fermes ta gueule.
1: Pardon.
0: Bon, je sens que le débat va se conclure sur cette question-là.
3: Non, il reste 10 minutes, Gérard.
6: Non, il reste 10 minutes.
3: Non, on va reprendre dans le calme les auditeurs.
5: Ouais, un peu. On va essayer de calmer.
3: Sérieux.
0: Ta fréquence?
6: J'appelle de Paris, donc 100.9.
0: Ouais, ok.
1: Remets tes lunettes, là.
0: Pat Le Guen, pour toi.
1: Ouais, bah écoute, je sais même plus ce que c'était la question avec tout ce...
2: Les écoles.
1: Brouhaha. Ah oui, l'école, oui. Moi, je conseille à tout le monde de s'adresser à il y a un organisme qui s'appelle l'Éducation nationale, qui se charge, en fait, depuis quelques temps, en fait, maintenant. Ça fait quelques années, je crois, qu'il se charge de fournir à nos enfants et à nos progénitures une éducation correcte, quoi. Et je voudrais remercier Monsieur Charlemagne pour tout ce qu'il a fait pour le milieu de l'école. Quand même.
0: Valériane.
2: Ouais, moi je conseillerais une autre école. Ça serait l'école du micro d'argent. Là-bas ils apprennent à fumer.
1: Comment t'es en bas toi?
3: Pas d'animosité entre auditeurs. Hein.
1: Ouais,
3: bon, Annette elle est partie.
4: Vous êtes tous, partie d'AB. Hein.
3: Faites tous partie d'AB, je vous le rappelle.
0: Je pense.
5: Tu peux me trouver des jumelles. Là.
0: J'en connais la semaine prochaine. J'en connais la semaine prochaine qui vont virer des studios, ça va aller vite. Hein.
3: Mm-hmm. Un Manu.
0: Un Fildar.
3: Ah merde.
0: Alors la suite. Valériane.
2: Ouais non, ils m'ont fait quel moral.
1: Quand est-ce qu'on accueille Harry là avec les frisettes et les lunettes, là, lui il s'est bien trippé aussi.
0: Pat Le Guen, pour l'instant tu t'écrases, c'est pas toi que je m'adresse.
1: Ah putain.
0: Okay. Alors Valériane.
2: Non, ils ont été trop méchants, je réponds plus.
0: Donc alors dans ces cas-là tu peux aller pisser.
3: Bah, non mais repose-toi 2 minutes, Valérie, va prendre un coca à la cafette.
0: Annette, si elle est encore là, non, elle est plus là,
3: non, elle est partie.
2: Salut, c'est Brian, retrouve-moi à la cafette.
3: Vas-y Gérard.
0: Ça y est, alors donc 8e question.
3: Non, t'as pas répondu toi.
0: De toute manière, qu'est-ce que tu veux que je réponde avec des conneries que vous êtes en train de me faire?
3: Mais tu peux répondre aux questions, ça.
0: Donc, doit-on créer une école pour éduquer nos enfants? Donc, je réponds à ce que Marie Poppers disait. Donc, c'est vrai qu'on en a pas trop, et donc, il en faudra encore un peu plus.
3: Mais qu'est-ce que t'appelles une école pour éduquer? Qu'est-ce qu'il y aurait dans l'école?
0: Ben, de tout. Pour savoir comment qu'il faut parler et tout. Et ça, c'est
3: l'école, quoi.
0: Bah oui. Bah oui, bah donc,
7: un message pour dire que Pat Le Guen est parti.
0: Donc, qui c'est qui nous reste?
7: Bah, Mary Popper, c'est Valériane.
3: Et il n'y a pas un petit sondage, là, en attendant qu'il trouve quelqu'un d'autre, Gérard?
0: Bah, de toute manière, on va faire la 7e question, comme ça, ça va aller plus vite. Hein.
2: Tu peux pas passer à la 9e, parce qu'on devait parler de cul.
0: Attends, pour l'instant, c'est moi qui commande, donc ça sera la 8e. On va passer à la question 8.
3: Un petit sondage?
0: Qu'aimeriez-vous éduquer pour le plaisir? Alors, 60% Herbert Léonard, n'importe quoi.
3: Mais non, c'est vrai.
0: 35%
5: c'est pour le plaisir, Gérard.
0: Des gens disent leur sexe pour mieux me pénétrer, donc je vois pas du tout le rapport. 16% pendant... répondent les cousines... on retire le E qui pue. Ouais, ben ça c'est bien les questions. C'est bien ton sondage de merde.
3: Mais non, c'est pas moi, c'est Jérigo.
0: Ta gueule, au lieu de te marrer comme un putois.
3: Je me marre pas.
0: Mais non, tu te marres pas, pauvre con. Hein. Tu ferais mieux de t'occuper de trouver des auditeurs la semaine.
3: Fini le sondage.
0: Et 0,6% explique que la réponse d'avant, si vous retiriez le E de cousine, ça fait, on n'en sait rien.
2: Cousin à l'envers, ça fait quoi?
0: Ça fait fermer vos gueules et c'est tout. Voilà. Ouais.
7: Gérard, j'ai retrouvé deux personnes. Alors essaye de pas les virer tout de suite parce que je galère. À la place d'Annette, on accueille Susan. Et à la place de je sais même plus qui, Pat Le Guen, on accueille Suzy.
8: Salut, c'est moi.
9: Salut, c'est Suzy.
8: Salut, c'est Susan.
9: Comment tu vas?
8: J'ai Susan.
9: Bonsoir, c'est Suzy.
0: Quoi? Prends-moi bien deux traves.
5: C'est des jumelles.
0: Ouais, deux traves.
3: C'est alors. Ils ont droit de parler d'éducation.
0: La fréquence. Oh, bah tiens, il y a les deux salopes.
8: Alors, la fréquence, on appelle de Paris 100.9.
0: Ouais, toutes les deux.
8: Ouais, oui, on est jumelles.
0: Ouais, c'est ça. Alors, dernière.
8: Everyone.
0: Alors, quels sont les avantages et les inconvénients de l'éducation? On va demander à Suzy.
10: Écoute, moi je pense que l'éducation c'est bien pour la fois, on va parler une fois, c'est correct quand même.
0: Un travelo.
10: Je peux plus.
3: Bon, vous répondez ou vous rigolez?
5: Bon allez, merde, du professionnalisme.
10: Je pense que c'est bien donc, pour apprendre à vivre en société. Et aussi à faire du patin roulette pour servir des coca dans la cassette quand même. Je voulais savoir ce que Susan en pense quand même.
0: Susan, les travelots là. Oh les travelots.
10: Alors ouais, l'éducation, je veux dire que ma soeur, elle fait super, c'est trop bien.
0: Yes. Putain.
3: Bah demande à quelqu'un d'autre, Manu.
0: Ouais, Manu,
3: ouais, je les vire.
0: Tu les vires. Et hop, oh, là, je vais pas du tout. Je travaille pas avec des travelots.
3: On fait pas du talk show de merde.
7: Ok, d'accord.
0: Hop. Terminé pour ça. Valériane.
2: C'était quoi? J'ai déjà répondu.
0: Non. Non, c'est la 8e. Quels sont les avantages et inconvénients de l'éducation?
2: Alors, les avantages, c'est qu'on peut bien éduquer, ben ça fait des enfants bien, gentils. Mm-hmm. Les inconvénients, c'est que ça peut faire des enfants mal, mauvais, méchants.
0: Uh-huh. Okay.
2: À la ligne.
0: Mary Poppins.
11: Poppers.
0: Ouais, Poppers, pardon.
11: Les avantages, c'est que quand même tu touches les allocs. Les inconvénients, c'est que ça coûte pas mal de fric. Donc voilà, quoi, c'est litigieux en fait.
0: Mm-hmm. Ouais, mais attends, j'ai entendu. Je crois
3: non,
0: savoir ce que tu viens de me
3: tu
0: faire.
3: Tu crois rien du tout. Je voulais te dire que j'avais encore trouvé personne.
0: Ouais, c'est bien. De toute manière, on termine avec les deux nanas.
7: Ça y est, je viens de trouver. À la place de Suzy, c'est Christophe Ripper. Et à la place de qui? À la place de Susan, c'est Cricri d'amour. Bonsoir.
12: Bonsoir. C'est Cricri d'amour. Et Christophe Ripper.
2: Je prends
0: la
2: drogue.
0: Ça va? Vos fréquences? Ouais, non, mais attends. Et Manu, quoi? Ça commence à bien faire.
12: Alors, moi, c'est Cricri d'amour. J'appelle de Versailles.
0: 101.9.
12: Voilà. Ouais, et moi, j'appelle de Nancy, 97.5. C'est Christophe.
0: Ah bon, je croyais que c'était 83.9. Tu te fous de ma gueule, là?
12: Ah non, c'est pas moi, j'ai rien dit. Non.
0: Donc, c'est quoi alors? 97
12: .3.
2: Allez, on passe à la question de cul.
0: Alors, l'éducation sexuelle doit-elle apprise par aux enfants? Donc, vas-y, tiens, Valériane.
2: C'était ça, la question de cul?
0: Oui.
12: Répète.
2: L'éducation sexuelle doit être prise par les enfants?
12: Ah oui.
0: Apprise aux enfants.
2: Ah, apprise.
11: Par les parents?
0: Non, aux enfants.
12: Entre eux.
2: Je trouve ça très malsain. Je sais pas, tu crois que faut que les parents fassent les pauses devant les enfants et que les enfants prennent l'exemple?
11: Bah oui.
0: Mais t'en as bien qui s'amusent à regarder des films de cul à n'importe quelle heure.
2: En famille,
8: ouais,
2: hein.
8: Ouais, c'est vrai, hein, sur Canal. Pas de pub, pardon.
2: Voilà. C'est très très malsain, je sais pas.
0: Cri-cri d'amour. Non, attends. On va laisser parler les deux mecs, là.
8: Ouais, alors moi, c'est cri-cri d'amour. Ouais, les gosses, je trouve que faut leur apprendre le plus tôt possible l'éducation sexuelle pour qu'ils comprennent bien vite qu'il faut se protéger et tout ça. Et savoir comment faire. Ouais. Qu'ils passent pas pour un con le jour où ils sont devant la foufoune d'une nana, tu vois ce que je veux dire, genre. T'as connu ça, toi?
0: Christophe, pour continuer.
12: Ouais, Christophe Ripper, bah écoute, tout à fait. Moi, dans mes séries, j'essaye de faire comprendre que c'est que l'amour pour les jeunes.

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1: Hey, j'ai trouvé le nom du Lizzo, c'est Eric.
2: Ouais, je savais.
3: Donc, Mary Poppers pour terminer.
4: Gérard, arrête.
5: Je peux pas passer mon temps à.
3: Moi la musique là.
5: Savater, merde.
3: Coupe-moi la musique.
2: Ça me t'est viré.
3: Oh, ça a savaté dur là. Hein.
1: Oh là là.
3: Bon, moi de manière.
2: Allez, on arrête. Allez, on y va sérieux.
3: Terminé, c'est la conclusion du débat. C'est
2: oh non.
3: Mary Poppers, c'est
1: déjà.
3: Terminer.
1: Si, si. Il est moins 3 là.
3: Non, non, c'est terminé, on arrête après.
1: Il est 2h57, fais ton boulot jusqu'à.
3: Non, non, il est. Je suis désolé, il est 3h, donc terminé, tu
1: il
3: réponds. Mary Poppers.
6: Ouais, je te réponds, Gérard, parce qu'en fait, moi, mon boulot, c'est dans le contrat, on est obligé d'en fait montrer aux enfants dont on s'occupe les positions sexuelles. Donc ça reste très soft, il n'y a pas pénétration, mais on est obligé de leur montrer les poses, comment se rouler une pelle, donc tu vois avec la bave, sans la bave, les doigts dans le cul, enfin tout, quoi, c'est chiant.
5: Là, toi, je le laisse te battre ça la prochaine.
1: Oh, il y a des regards là.
3: Bon, donc conclusion du débat.
5: Conclusion
3: du débat.
1: Merci.
5: Alors, conclusion du débat sur l'IRC, vu que Gérard n'a pas l'air de se décider.
1: Alors, tu me dis la.
5: Alors, fesse de babouin, quel paradoxe, Gérard fait un débat sur l'intelligence. Tu ferais mieux de faire un débat sur l'illettrisme.
3: Ouais, c'est bien.
1: Il serait bon en quelque chose.
5: Voilà, c'est clair. Judge de babouin rappelle que Gérard continue son éducation sexuelle avec les animaux, les ustensiles, bouteilles ou autres. L'exploration anale, et j'ai pas eu le temps de lire le reste, heureusement.
1: Page offert à Suren, c'était la suite.
5: Et Père Fouras qui dit quand même que c'est un débat qui restera dans tes annales.
3: Donc maintenant on va demander à la conclusion du débat à Cricri d'amour, parce que ça commence à.
5: Attends, j'en ai oublié une, on me dit que j'en ai oublié une. Merde, elle est où cette conne? Conclusion d'Obi-Wan, débat mémorable. Non, je la dirai pas.
3: Bon, alors, cri-cri.
2: Ouais, fleur de peau, j'y sur ma peau.
1: Dans certains épisodes, je me drogue et tout, donc c'est chaud, quoi.
6: Cri-cri, c'est pas Johanna, reviens tout de suite à la maison.
1: Non, je peux pas venir dans le Texas. Alors, j'espère tout d'abord qu'on va pas avoir un procès avec AB. Mais à part ça, GG, ton débat, c'était tout naze. Les questions étaient pourries et voilà, quoi, c'est tout ce que j'ai à dire.
3: Eh ben toi, t'es un con. C'est pas pareil, alors. Au revoir.
1: C'était naze, quoi.
3: Christophe.
7: Alors Christophe Ripper, AB Power en force, donc. L'éducation des enfants c'est bien, il faudrait aussi fallu parler de l'éducation des adultes quand même, parce que je pense que ça te concerne.
6: Mm-hmm.
7: L'éducation c'est aussi savoir manger proprement, se brosser les dents, tout ça.
6: Je t'apprends.
7: Et je voulais savoir si toi c'était vrai que t'avais pas appris à lire à l'école, mais sur la carte des vins.
3: N'importe quoi. Toi tu ferais mieux de fermer ta gueule, espèce de connard.
7: Pas de problème.
3: Hop, tu leur dis au revoir à ceux-là. Valériane.
8: C'était de la grosse merde, bon, comme d'habitude. Sinon, ça m'a quand même appris quelque chose.
3: Oh, c'était de la grosse merde.
8: Les enfants de Suren sont beaucoup plus cons que les autres, quoi.
3: Ah bah, moi, je t'emmerde, alors au revoir. Mary Poppers.
6: Bah, moi, je voulais dire que le débat était très bien. Et ouais, que ça me faisait chier que mon pote Tony boycotte ce soir parce que c'est rigolo. Enfin, bon, bref. Et sinon, je sais pas depuis combien de temps t'as pas pris une douche, mais ça pue jusque-là, quoi. Va te laver, tu pues.
1: C'est clair.
3: Moi, je t'emmerde.
9: Va te laver les fesses, tu pues.
3: Alors, donc, moi, conclusion du

0: Et quand même, il y a la conclusion d'Yankee qui dit qu'il a gagné son pari qu'il t'a fait avant le deuxième débat. Le deuxième, c'était vraiment de la merde.
1: Ouais, ouais, mais ça, grâce à deux cons. Donc, tous les deux, la semaine prochaine, vous êtes virés.
2: Non. La classe.
3: On va où?
1: Ce soir.
3: On va Europe 2 ou pas?
1: Non, bah.
3: Allez, banco.
1: Ils rentrent chez eux, c'est tout. Pour l'instant, il n'y a que toi qui as fait du bon boulot ce soir.
3: Tu feras tout, Rigo. Bah, ta conclusion, Gérard.
1: Ma conclusion, c'était de la merde, comme d'habitude. Vous m'avez foutu la merde tous les deux, donc c'est terminé.
3: Non, alors, c'est pas la conclusion la loco, des débats, ça.
1: Pour la loco, donc, de demain, pour ce soir, donc, au platine, il y aura Gigi Billy, Gigi Jean-Marc Thibault, Gigi Roger Pierre et Max aux Lumières. Pour le warm-up.
3: Warm-up.
1: Non, mais je dis pas l'autre parce que...
2: Il n'y a pas les deux salopes, là.
3: Rigolo, non. Il y avait Rigo la suceuse au percu.
1: Ouais, tu prends bien Diallo au lieu de te foutre de sa gueule, espèce de gros con.
3: Mais on rappelle les
1: DJ,
3: parce que
1: tu
3: l'as dit vite. Les DJ, au moins, pour demain, c'est la loco, Max.
1: Gigi Billy, Gigi Jean-Marc Thibault.
3: Attends, quoi, DJ?
1: Ta gueule. Gigi Jean-Marc Thibault, Gigi Roger Pierre et Max aux Lumières pour le warm-up.
3: Il est aux Lumières demain, Max.
1: Ouais, et surtout qu'il mixe pas, donc ça m'aurait
3: semblé. Non, il est aux Lumières. Il mixe
1: et
3: pas.
1: Donc, on va s'écouter Bibi Grossi avec Mon papa à moi est un pervers et on se retrouve dimanche soir pour la... Ben pour la une radio normale avec
3: peut-être ivre, une radio ivre.
1: Peut-être mais là ça sera mieux parce que Max il sera là, donc vous foutrez pas votre merde, bande de connards. Donc je serai présent avec toute l'équipe.
3: On
1: peut savoir à combien qu'on a terminé si on n'a pas chuté à cause du bordel.
0: Bah si, c'est un peu ça le problème. Merde. On n'est plus qu'à 5623.
1: Merci Filda.
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1: Et là vous allez retrouver Seb.

0: Débat de la soirée, il est 3h30 du matin et donc apparemment ça a l'air de très bien se passer, donc mon chef m'a donné l'autorisation. Donc on va accueillir Jennifer, 19 ans de Paris.
1: Tout à fait, bonjour tout le monde.
0: Bonjour Jennifer,
1: bonjour,
0: comment vas-tu?
1: Très très bien, et toi?
0: Je sais pas, j'ai pas regardé, tu vois, il est 3h30, je suis pas encore couché.
1: Mais il faut regarder, je verrai ça
0: quand je me réveillerai, Jennifer,
1: d'accord,
0: t'inquiète pas.
1: D'accord Gérard.
0: Thierry, 19 ans de Rennes.
2: Bonsoir. Bonsoir à tous, comment ça va Gérard?
0: Ouais ben, ça va, c'est bon. Pascal, 33 ans de Toulon.
3: Oui, bonsoir à tous, ça va Gérard?
0: Je sais pas, je te dirai ça demain, quand j'irai. Quand j'aurai dormi.
1: Après le café,
0: et après, on va accueillir Marine, 20 ans de Brest.
4: Salut mon petit Gégé d'amour, ça va?
0: Bonsoir ma petite chérie, comment vas-tu à Brest? Il fait beau à Brest?
4: Oui,
0: ça va
4: même.
0: Chez les Bretons?
4: Bah ouais.
0: Il y a une Bretonne et un Breton, hein, alors attention. Hein.
2: Ouais, salut Brest, ça va bien?
4: Ouais, ça va.
2: Super.
0: Bon, allez.
2: Grosse patate de folie, hein.
4: Ouais,
1: amateur, calme-toi.
0: Chut, on se calme, s'il vous plaît.
1: Merci.
0: Voilà. Donc, alors...
2: Non,
0: mais attendez. Là, maintenant, le premier débat s'est très bien passé, donc je voudrais que le deuxième se passe aussi bien.
2: Ouais,
1: le premier débat était excellent, hein, Gérard. Moi, j'ai bien écouté, c'était excellent, quoi.
2: Ah, ouais, c'était génial. Alors, ouais, pareil,
1: c'était
2: carrément
1: bordel. Hein.
0: Bon, alors maintenant... Je vais vous poser la question, donc vous allez répondre chacun votre tour. Je sais que c'est la première question, c'est une question vraiment bidon. C'est êtes-vous pour ou contre le mariage?
1: Jennifer.
0: Oui, Jennifer.
1: Alors moi, je suis pour le mariage, mais pas trop tôt quand même. Pas trop tôt.
4: Ouais, c'est Leïla. En fait, moi aussi, je partage son point de vue.
0: Leïla.
4: Moi, je dis que oui, pour le mariage, mais pas trop tôt. Quoi.
2: Ouais,
4: faut profiter un petit peu.
5: Non,
4: et,
5: c'est Marine.
0: Marine. Marine.
4: Oui.
0: C'est Marine, c'est pas Laïla.
4: Ah non, c'est Marine.
0: Ah oui. Donc alors, on va accueillir Marine, tu m'excuses de te couper.
4: Ouais.
0: On va accueillir Michel, 23 ans de Paris.
6: Oui, bonsoir Gérard.
1: Bonsoir Michel.
6: Bonsoir tout le monde.
2: Bonsoir. Super, carrément super Michel, bonsoir à toi.
0: Bon,
2: bonsoir.
0: Thierry.
6: Oui.
0: Thierry, tu te calmes et Pascal, vous vous calmez.
2: Non mais donc, c'est la pêche, que bon.
0: Non, mais c'est bon. Ouais, alors c'est maintenant. Maintenant, je repose la question comme okay. Michel vient d'arriver.
6: Oui.
0: Donc, pour ou contre le mariage? Alors, Marine, tu me dis que t'es contre. Alors, pourquoi?
4: Non, moi, je dis que je suis pour.
0: Oui, mais pour... Alors, t'es pour, mais pourquoi?
4: Je suis pour, mais pas trop tôt, quoi. Moi, je dis qu'avant, il faut d'abord un peu profiter, s'épanouir sexuellement et tout. Et après, ben...
1: Rencontrer du monde. Tout.
4: Voilà, rencontrer du monde et s'amuser avant de s'engager.
0: Oui, d'accord.
1: La bonne personne, je...
0: Voilà. Tout à fait. Donc, il y a une question qui s'adresse à...
2: À moi?
0: Non, qui s'adresse.
2: Ah bon,
0: c'est Manu, malheureusement, qui s'adresse encore à. Qui va s'adresser à Tina. Et donc, si Tina pouvait répondre à Manu.
2: Salut,
0: c'est
2: Tina.
0: C'est marqué.
1: Bonsoir Tina.
2: Super.
0: Donc, c'est marqué pauvre Tina qui va passer dans les bras de Gégé.
2: Ouais, c'est clair que ça doit être dur quand même. Ouais, ça va être très dur. Hein.
0: Là.
7: Non, pas du tout.
1: Et Christine alors, Gégé?
0: Comment?
1: Méo, Christine.
0: Attends, qui c'est qui parle là?
2: Un petit quiz.
0: Jennifer.
1: Ouais, bah,
0: Jennifer.
1: Oui,
0: Jennifer.
1: Oui.
0: Je vais te dire une chose avec Christine, ça fait déjà plus de.
2: Bon, six mois, Gérard.
0: 6 mois que c'est terminé.
1: Oh,
0: ok.
1: Oh,
0: donc, Manu, t'as entendu la réponse, donc non. Donc pour toi, Marine.
4: Oui.
0: Donc, à ton avis.
4: Ouais.
0: C'est bon.
4: Ouais, moi, je suis pour le mariage, mais pas tôt, quoi.
2: Mais moi, je peux dire, moi.
0: Oui.
2: Alors moi, bon, salut, c'est Thierry de Rennes, donc.
0: Oui, vas-y.
2: Je suis animateur dans une discothèque et, moi, je veux dire, je suis contre le mariage parce que, une fois qu'on est marié, on peut plus se faire sucer sous la console. Mais
0: ouais.
2: Je suis pour le mariage parce que, d'un autre côté, une fois qu'on est marié, on peut se faire sucer sous la console.
0: Bon, ça va, là, je vais dire une chose, Thierry.
2: Oui.
0: T'es carrément à côté de la plaque.
2: Mais non, mais écoute,
7: Pourquoi t'aimes pas te faire sucer sous la console?
0: Non, Jennifer.
2: Gérard, Jennifer.
1: Oui.
0: Vas-y.
1: Oui.
2: Ah, j'ai un petit pipe sous la console. Ouais.
0: Alors vas-y, Jennifer. Pour ou contre?
1: Bah, j'ai déjà répondu, je t'ai dit que.
0: Ah non, c'est Marine qui m'a répondu.
1: Ben bah non, j'ai répondu à la première, donc avant Marine.
4: Ouais,
2: Michel.
0: Michel, je t'écoute.
6: Oui, ben je voudrais te poser une question sur Christine et le mariage.
0: Non, alors c'est bon, Michel, tu retournes au standard. Bonne nuit.
2: Allez,
0: au revoir.
2: Ouais,
0: Au revoir, Michel. Au revoir, Michel.
4: Et toi,
0: alors, il y a Nabis qui me dit, alors tu es libre pour moi, mon amour. Nabis, si t'es un homme, non. Philippe Quepor. Gérard, tu sais, merci Nabis. Oui.
1: Gérard, t'es pour ou contre le mariage ?
0: Moi, je suis tout à fait contre, parce que déjà, pour une chose, c'est que dans la vie, si tu te maries trop jeune, t'as pas le temps d'en profiter.
2: Ouais, super.
0: Ah, ouais, attendez, Gérard. Attendez.
1: C'est bien Gérard, là, je suis tout à fait.
5: Excusez-moi, oui. Michel est parti,
0: oui.
5: Comme tu l'as jarté, bien sûr.
0: Oui.
5: Et c'est Robert, 27 ans, de Suresnes,
8: ouais, qui arrive. Salut tout le monde.
2: Salut Robert, comment tu vas ? Super.
8: Bonsoir Gérard, s'il vous plaît. Bonsoir Gérard.
0: Bonsoir Robert.
8: Voilà.
1: Voilà, super,
0: donc alors, donc je réponds donc à la question. Non, c'est bon, s'il vous plaît.
1: S'il te plaît.
0: Bon, je vous préviens tout de suite, c'est pas la peine de demander Luigi et tout ça.
8: Parce que c'est quand même
0: ça ne sert à rien. Sinon, j'arrête. Je continue pas.
8: Gérard, je peux répondre à ta question.
0: Vas-y, Robert.
8: Gérard, c'est Pascal, je peux répondre à ta question là.
0: Vas-y Pascal.
8: Ouais, ben moi je suis quoi ? Je suis pour le mariage, parce que vu que je me suis marié à 17 ans, moi alors je suis pour le mariage, hein.
1: Ouais. Et pourquoi tu es pour ? C'est marié à 17 ans, parce qu'il s'est marié à 17 ans.
0: Non, mais attends, Pascal.
8: Oui.
0: Pascal, tu t'es marié à 17 ans ?
2: Non, mais ça fait 17 ans qu'il est marié.
0: Non, attendez, je vais répondre à la question quand même à Pascal, parce que là ça me paraît bizarre.
2: Il n'y avait pas de question.
0: Attendez, je vais quand même intervenir. Pascal,
8: oui.
0: Tu dis que tu viens de te marier à 17 ans.
8: Non, j'ai pas dit que je viens de me marier. J'ai 33 ans. Moi, je me suis marié à 17 ans.
0: Oui.
8: J'ai vécu pendant 6 ans avec cette femme.
2: Oui.
8: Bon, et j'ai divorcé. Et là, maintenant, je vis avec ma autre femme. Ça fait plus de 11 ans.
2: Et tu vas te marier avec ?
0: Non, mais.
8: Comment ?
2: Tu vas te marier avec ?
8: Ah ouais, vu que j'ai 4 enfants, je vais me marier, oui.
0: Non, mais attends, Pascal. Il y a un truc qui va pas là, parce que pour moi ça me chagrine.
8: Vas-y.
0: Bon, tu la connais depuis combien de temps que tu as dit ? Parce que j'ai pas trop entendu, parce que tout le monde a parlé sur quand tu l'as dit.
8: Ouais, la deuxième femme ?
0: Non, bah attends. T'en as combien là,
8: voilà, je t'explique, Gérard. Voilà, je me suis marié à 17 ans.
0: Ouais.
8: J'ai eu un enfant avec sa femme là.
0: Ouais.
8: Bon, j'ai divorcé.
0: Ouais. Là,
8: je me suis remis avec une autre femme.
0: Ça fait
8: 11 ans que je suis avec elle et j'ai déjà 3 enfants avec elle.
2: Ok.
0: Alors,
8: à 33 ans, j'ai 4 enfants.
2: Et donc, tu as 72 ans.
8: Gérard. Ne mélange pas les pinceaux là.
0: Gérard,
2: c'est Robert.
0: C'est bon. Robert, tu veux.
8: Ouais, je vous.
0: Robert.
8: Oui, bonsoir. Je voudrais te poser une question, Gérard.
0: Vas-y.
8: J'ai vu des rumeurs sur l'internet. C'est vrai que tu vas te marier avec Arlette.
0: Bon, allez, c'est bon. Robert, dehors. Hop. Robert, dehors.
2: Si c'est pour dire ça, dehors.
0: Hop. Bonne nuit, Robert.
2: Grande soirée. Bonne nuit, Robert. Salut à toi.
0: Bon,
1: Mais Gérard, il a seulement lu ça, le pauvre.
0: Mais je ne dois pas le savoir. De toute manière, moi, des conneries comme ça, je ne suis pas, là pour les entendre sur un débat. Je suis très calme ce soir, donc c'est pas la peine de.
2: Il n'a même pas dit un mot, tu l'envoies déjà à la blague.
0: Non, mais l'histoire de.
2: Gérard, c'est hyper dur quand même.
1: Il est hyper viril, Gérard, c'est bon, ça j'adore.
8: Ouais, si tu as lu être sur internet, je vais le laisser parler, Gérard.
5: Michel est parti, maintenant c'est Marcel.
8: Bonsoir.
5: 24 ans de Limoges.
0: Bonsoir Marcel.
2: Bonsoir tout le monde. Salut Marcel.
1: Salut Marcel.
2: Super grosse soirée ce soir. Hein. Grosse patate de folie.
1: Ouais, bah fond de méga.
2: Ah non, ça. Ouais, c'est bien.
0: Bon.
2: J'étais sur la brosse tout à l'heure, ok.
8: Salut Gérard.
1: Alors, Gérard.
0: Salut Marcel.
1: Deuxième question.
0: Bon, alors on revient au mariage. Donc moi
2: Faudrait peut-être demander l'avis à Marcel quand même pour ou contre le mariage.
8: Ah, moi je suis pour.
0: Non, alors pourquoi t'es pour ?
2: Super.
0: Mais attends, si t'as.
8: En fait. Oui.
0: Oui.
8: Bah oui, non, je suis pour le mariage, mais ça dépend à quel âge, bien sûr.
0: Mm-hmm.
8: Si je te marie à l'âge de 17 ans, 19 ans, 20 ans, c'est vrai que c'est pas très, très cool, quoi.
9: Non, mais attends, 17 ans, je me suis marié à 17 ans, mais j'ai rien perdu de ma vie.
2: Hein. Non, mais faut être con, je veux dire, faut se marier à 17 ans.
8: C'est clair, faut être con.
0: Stop. Moi, je vais vous dire, attendez.
2: Gérard, t'es d'accord avec nous quand même, Gérard.
0: Attendez. Moi, je vais vous répondre. Stop.
2: C'est
0: vous,
2: putain.
0: D'accord ou pas ? Moi, je vais vous répondre. Moi, de toute manière, je suis contre le mariage trop jeune.
2: Faut profiter de la vie.
0: Faut profiter.
2: Mais écoutez.
0: Vous la fermez !
2: Excusez-moi.
9: Pourquoi c'est contre le mariage ?
0: Parce que faut profiter de la vie en premier.
2: Non, attends, Gérard.
1: Il a pas dit qu'il était contre le mariage. Il a dit qu'il était contre le mariage trop jeune.
9: Attends, Gérard.
8: Non, mais attends une seconde. Je voudrais parler à Gérard.
6: Moi, je pense que c'est vrai que le mariage, c'est pas bien à partir de 17 ans, 18 ans, tous ces trucs-là, parce que, en fait.
0: Déjà, à 17 ans, faut déjà avoir l'accord des parents, d'accord?
6: Mais faut profiter de sa jeunesse, se faire sucer sous la console par Gérard.
10: Bah, carrément, Marcel, mon frère!
0: Alors, Marcel, Pascal et Thierry, vous retournez au standard, bonne nuit! Bonne nuit à tous les trois, j'ai dit.
10: Gérard, continue.
11: J'ai la banane, j'ai envie de mener le débat. Je veux participer.
7: Stop, t'as 30 secondes. C'est Gérard qui mène le débat. Gérard était en train de dire qu'il fallait profiter de sa jeunesse. Pourquoi?
6: Parce que
7: tu veux pas te marier, Gégé. Tu veux jamais te marier. T'as pas envie de te marier un jour.
0: Bon. Déjà.
4: C'est Marine, t'as pas envie de fonder une famille, je sais pas.
0: Bon, Marine, maintenant, comme on en vient à la question, et ça, je voulais pas trop en parler sur l'antenne.
4: Ah, d'accord.
0: Bon, malheureusement, on m'a posé la question, donc maintenant, je vais quand même le dire. Donc, Marcel, Pascal et Thierry, vous la fermez.
6: D'accord, Gérard. Ok,
0: excuse-moi, Gérard.
6: Big respect, brother.
0: Stop!
5: Il y a aussi Chris, 30 ans de Saint-Jean-de-Six.
6: Bonsoir Chris.
12: Bonsoir Gérard.
6: Salut Six.
12: Alors moi je suis tout à fait d'accord avec Gérard parce qu'il a raison.
6: Ouais.
0: Bon allez, pour l'instant, moi je vais vous dire une chose que j'ai déjà vécu un mariage.
12: Comme moi.
0: Non mais attends, pour l'instant, tu permets, je réponds à la question à Julie.
12: Oui,
0: bah s'il vous plaît.
6: Vas-y.
0: Je réponds à une question.
6: Vas-y.
7: Il nous dévoile sa vie privée, alors écoutez pour une fois.
0: Ouais, bah...
6: Il va parler d'Arlette à tous les cours.
0: Ouais, non.
4: Soyez respectueux.
0: C'est bon, vous voulez pas écouter, alors dans ce cas-là, vous allez vous faire foutre. Passez-vous au mariage. Allez hop, terminé. C'est bon. Passez-vous au mariage.
7: Attends, ton sujet, Gégé, je crois que c'était pour ou contre le mariage.
6: Oui, pour ou contre le mariage.
0: Non, mais
7: si c'est pour ou contre, c'est qu'ils y pensent.
0: Chris, Marcel, Pascal et Thierry comprendront que tu m'as posé une question que je vais répondre. Dans ces cas, ils s'affirmeront. Ouais, donc, comme tout le monde parle, hop, c'est bon. On enchaîne. Passez-vous au mariage.
6: Oh, c'est bon.
0: Gérard. Ouais, mais attends, vous allez le fermer.
6: Ouais, c'est bon.
0: Bon, allez. Hey,
6: ça va.
0: Tu me vires, Thierry. Tu me les vires.
6: Ça va.
0: Hey.
6: Gérard.
0: Thierry. Marcel, Pascal.
6: Gérard, avant de me virer, je veux dire
0: Pascal, Marcel, Chris et Thierry.
6: Tout à l'heure, il y a Michel qui a dit sur l'internet que t'allais te marier avec Arnette, je crois.
0: Hey, c'est bon, tu me les vires tout ça. Tu me les vires tout ça. Bon. Alors maintenant, je vais pouvoir... il ne reste plus que Jennifer et Marine, c'est pas grave, on va récupérer d'autres personnes. Donc je vais quand même répondre à la question à Julie qui m'a posée tout à l'heure. Pourquoi que j'étais contre le mariage? C'est ça la question que tu m'as posée.
7: Non, parce que tu avais l'air de dire il faut profiter de sa jeunesse. Je t'ai dit, mais est-ce que toi, tu comptes pas te marier un jour?
0: Je vais te répondre maintenant, parce que comme c'est un peu plus calme, on peut discuter. Donc, si Valentin Bernier, l'air de fille à Pove. Donc, moi, j'ai déjà été marié, j'ai eu une fille.
4: Ouais.
0: Bon.
4: Elle a quel âge?
0: Maintenant, à l'heure actuelle, elle a 7 ans. Donc elle va sur 8 ans. Et à l'heure actuelle, suite à un accident que tout le monde connaît, parce que j'en ai déjà assez parlé sur l'antenne, donc je vais pas redire tout. Donc vous êtes au courant, si vous êtes des fans de Max, donc j'en ai parlé. Donc j'ai dit, donc suite à l'accident, maintenant... Bon, elle est partie, c'est depuis 80...
7: Non, mais tu nous parles du passé, là.
0: À l'heure actuelle,
7: je te parle du futur.
0: Même à l'heure actuelle, je serais contre de me remarier avec quelqu'un. Je ferai ma vie avec quelqu'un, mais je vivrai en concubinage.
7: En concubinage.
5: J'ai des nouveaux.
0: Oui.
5: Alors, j'ai Jérôme, 20 ans, de Cherbourg.
13: Bonsoir Gérard.
0: Bonsoir.
5: Il y a Gilles de Paris.
13: Mmh. Oui, bonsoir Gérard.
0: Bonsoir Gilles.
5: Il y a Billy de Lille.
14: Ouais, salut Gérard, ça va?
13: Ouais, salut Bill.
5: Et Gérard, j'ai Jean-Pascal.
13: Salut Gérard.
0: Salut. Gérard,
13: bonsoir. Tu peux poser la quatrième question sur le mariage?
0: Déjà, si ça commence comme ça...
13: Tu vires tout le monde.
0: Allez, tu me le chopes.
13: C'est mieux.
0: C'est bon, allez.
13: Ouais, Gérard.
0: Bonne nuit à celui-là, Billy. Billy, bonne nuit.
13: C'est pas Billy qui parle là. Hein.
5: C'est
13: on n'a rien dit encore. C'était l'autre, Billy, il est sage pour l'instant.
0: C'est qui?
13: Ça va, Billy.
0: Allez, là, dehors celui-là. Dehors.
5: Je crois que c'est Jean-Pascal, je vais le virer.
6: Voilà. Gérard, je voudrais te poser une question sérieuse sur le débat.
0: Vas-y.
6: Vous voulez voir les autres, mais c'est un peu des imbéciles quand même. Oui, qu'est-ce que tu penses de se marier à l'âge de 27 ans?
15: C'est le bon âge.
6: Tu penses que c'est un bon âge de se marier à 27, 28 ans?
0: Non, mais de toute manière, moi je vais vous dire une chose. Bon, moi de toute manière,
6: juste une chose. Hein.
0: Bon, Jérôme.
6: Une chose, vas-y. Bon,
15: non,
6: c'est Billy qui parle, Gérard.
0: Le standard, là. Ouais. Hey, tu me sors le mec, tu me mets à la poubelle. Allez, hop, dehors, cela.
6: Gérard, tu serais pour un mariage homosexuel ou pas?
0: Non.
6: Pourquoi pas?
0: Contre.
6: Et un mariage
5: nouveau Paul Henri, un Paul Henri.
16: Paul Henri. Crachez ta valdeur, c'est pas le meilleur. 6 minutes maintenant.
0: Bon, on va mettre un disque.
6: Gérard, je veux savoir aussi.
16: C'est
17: vrai.
16: On va tout arrêter.
17: Ok, non, on va faire une petite pause le temps que tout le monde se calme.
6: Gérard,
15: il
6: est où?
15: Gérard, on sait.
6: Les
15: poèmes de GG.
6: C'est tout à l'heure, j'ai le R, le D.
15: Il habite là-dessus.
0: Attends, mais qu'est-ce que c'est, je te paye?
6: Tellement DG, tellement H.
17: Gérard, stop. Je crois qu'on va un peu trop loin. Donc on va faire une petite pause et on se retrouve après ça.
13: Le débat, s'il vous plaît.
0: Les mecs, vous sortez.
13: Oui.
5: Non, il y a un nouveau qui est assez cool. Il s'appelle Paul Henri.
13: Oui, parce que moi j'ai adoré l'émission en entier.
0: Ah oui.
18: Bonjour Paul Henri.
13: Bonsoir.
18: Bonsoir. Tu as quel âge, Paul Henri?
13: J'ai 32 ans.
0: Tu as 32 ans et toutes tes dents?
13: Oui.
0: Tu
13: es
17: marié, Paul Henri?
13: On pourrait finir le son de mariage.
18: Tu appelles d'où, Paul Henri?
13: J'appelle de Saint-Jean.
0: Non mais attends,
13: Très jolie ville.
0: Non mais attendez. Oui. Point A.
13: Oui.
0: Hey, c'est pas aux autres. Déjà, tu as baissé ta radio.
13: Bonsoir Gérard.
0: Bonsoir, tu as baissé ta radio.
18: On reprend le débat sérieux là.
0: Non, mais de manière.
13: Donc. Et après, t'as promis plein de choses.
18: Allez, repose une question, Gérard.
17: Ouais, donc, on t'écoute.
0: Donc, alors. Baissez un peu la radio, s'il vous plaît, parce que j'ai trop d'écho.
6: C'est pas cool là.
18: Baissez les radios. Les auditeurs sont priés de baisser leur radio, merci.
0: Voilà. Enfin.
18: Allez, vas-y Gérard, super.
0: Bon.
6: Alors, la prochaine question, Gérard.
0: Maintenant, c'est dans le casque. Voilà.
6: La
0: production, s'il vous plaît. La responsable de la production. Madame à la production, j'ai trop d'écho.
18: Parle bien devant ton micro, Gérard.
0: J'ai trop d'écho.
17: Parle devant ton micro, je n'y peux rien. Ce n'est pas moi, ce n'est pas de ma faute.
0: Ouais, mais moi j'ai trop d'écho.
18: Non, sérieux, les gars, ça y est, stop.
6: S'il vous plaît.
0: De toute manière, les poèmes de Gérard, vous les aurez pas ce soir.
6: Bravo.
15: On a été gentils, t'as vu, le débat était super, tu parles de nos poèmes.
18: Allez, non, on veut le débat, c'est pas grave.
0: Bravo. Non, mais pour l'instant, vous l'avez fermé.
6: Bravo. La question, là.
0: Vous l'avez fermé, donc... Donc on va, je repose la première question et après on va, je pense qu'on va conclure là-dessus.
18: Vas-y.
0: On va conclure.
18: Ah non.
0: Donc pensez-vous au mariage?
18: Tout le temps.
6: Oui.
0: Oui qui?
6: Gilles.
0: Non. Gilles, alors vas-y Gilles.
18: Non.
6: Ah moi je suis d'accord,
13: moi je suis tout à fait d'accord avec tout le monde.
0: Bah,
13: moi,
0: non, attends, Gilles.
6: Oui.
0: Gilles.
18: Je crois que c'est clair, il ne vit.
0: Stop.
6: Allez,
13: c'est qui gueule comme un fou?
0: Bon, hey, tu me vires Jean-Pascal.
17: Gégé, il n'y aura plus personne.
0: Bon, fou, tu me vires Jean-Pascal.
5: Mais j'ai pas de Jean-Pascal.
0: Alors, qui c'est qui l'a remplacé? Qui c'est qui l'a remplacé?
17: Oh, alors,
5: je sais plus.
0: Jérôme, il est encore là?
5: Ouais, mais il est cool, lui.
0: Bon. Gilles, ouais, ouais, bah c'est Gilles qui veut répondre.
5: C'est
0: Bill,
5: bien.
0: Billy.
5: Billy est là, il est hyper sympa.
0: Billy, tu le dis.
5: Il est hyper sympa, Billy.
19: Non, j'ai rien dit, moi.
5: Et il y a Paul-Henri qui est hyper cool aussi.
19: La ouais, conclusion, c'est Paul-Henri, on voit la conclusion.
0: Mais non, mais pour l'instant, Gilles.
19: Oui.
0: Gilles.
19: Oui.
0: Tu viens de dire que tu étais contre le mariage.
19: Alors, oui. Je suis pour le mariage.
20: J'y pensais souvent.
0: Non, non, oui. attends. Non. Gilles, t'as dit que tu étais pour le mariage. Pourquoi? Pourquoi?
20: Ah merde, putain.
0: Baisse la radio!
16: Oh, vous faites chier. Ça, quand les téléphones pourris, ça va!
20: C'est pas un téléphone, c'est la radio, imbécile.
16: Ouais, bonjour!
0: Ouais, c'est bon, là, on les vire, là.
19: Genre, mais.
0: Tu me vires tout.
20: Non, Gilles, réponds, vas-y.
0: Ouais, merde, avec votre trompe de merde!
16: Téléphone pourri!
0: Ta gueule, toi! Ouais, c'est bon. Ouais, ça va.
20: Arrêtez.
19: Non, sérieux, c'est bien.
21: Ouais, mais non, ouais, mais ça y est, c'est un moment.
19: Et là, ça devient vraiment un truc. C'est vraiment insupportable. On n'entend même plus, Gérard.
0: Oh non, c'est pas moi, c'est là.
19: Gérard, pour débat, ça devient vraiment un truc.
0: Oh, c'est bon, alors Gilles, t'es contre. Gilles ?
19: Oui ?
0: T'es contre le mariage, pourquoi ?
19: Parce que
0: non, c'est bon, Bill et Jérôme, vous la fermez, s'il vous plaît.
17: Attends, mais laisse-le répondre, Gégé, sérieux.
0: Bon, allez. Non. Gilles, t'es contre, pourquoi?
19: Non, je suis pour.
0: Non, pensez-vous au mariage. Attends, non. Bah,
19: parce que on peut créer quelque chose dans la vie, quand même.
16: Ouais.
21: Ouais, super, moi je suis pour lui.
20: Bien joué, ouais.
21: Ouais, moi je dis, c'est Marine, c'est important de fonder une famille.
0: Ouais, ouais, attends, joué, Marine. Ouais. Marine, bon. Marine.
21: Bon, allez.
0: Dors.
19: Gérard, c'est Gilles.
0: Eh, Marine.
21: Oui.
0: Marine.
21: Oui.
0: Attends.
21: Écoute, Gégé.
0: Eh, Marine, à 20 ans, tu crois que tu vas te marier?
21: Mais oui, oui.
17: Bah, attends, je suis désolée, elle a le droit de penser un jour à se marier.
21: Je vais me marier.
0: Ouais, bah.
21: En fait, Jennifer, c'est un objectif dans ma vie, quoi.
0: Ouais, d'accord.
21: C'est important.
0: Et t'es vraiment attaché à lui? Attends, 5 minutes. T'es vraiment.
21: Mais taisez-vous.
0: T'es vrai? Marine!
21: Oui, mais je t'en vois pas, Gégé.
0: Bon, allez, viens-le, là. Viens-le. Viens l'autre, là.
17: Gérard, pourquoi est-ce que tu penses qu'à 20 ans, on n'a pas d'espoir de se marier un jour?
21: Gérard,
0: Marine.
21: Gérard, est-ce que tu parles de Jennifer?
0: Oui, Jennifer.
21: En fait, moi, je pense que c'est plutôt une question de situation sociale. C'est-à-dire, si tu fais tes études, si tu fais tes études, il est clair que, de toute façon, tu vas te marier dès que tu termines tes études. Mais si t'as rien, t'as trouvé ton boulot, tu sais, que t'as 20 ans, donc tu veux te caser, c'est
0: vrai.
21: Non, mais c'est Marine. Moi, je dis pas que je vais me marier à 20 ans. Oui, c'est sûr que je vais d'abord attendre d'avoir une situation et tout.
0: Non, mais là, je... Bon, allez, s'il vous plaît.
19: Oh, bon, allez. Gérard, t'es d'accord avec moi, ils sont chiants. On peut même plus s'entendre parler.
0: Non, mais moi, de toute manière, je réponds à Marine. Bon, Marine. Marine, oui, moi, je vais te répondre à ta question. Et de toute manière, on va conclure là-dessus parce qu'il est déjà 3h56.
19: Gérard, j'ai un peu moins.
0: Non, mais de toute manière, c'est pas toi qui commandes pour un sang. Donc, Marine, moi, je vais te dire une chose. Stop! S'il vous plaît!
19: Ouais.
0: Donc, moi, Marine, je vais te dire une chose. Moi, je reviens à ta question. Donc, moi, je suis tout à fait.
19: Oh là là, ils sont pénibles.
20: Excuse-moi, je me croyais en antenne.
0: Ouais, tu te croyais hors antenne tout à l'heure, tu vas y aller hors antenne.
17: Gégé, il serait bien que tu t'essaies de mener ton débat.
0: Non mais, quand ils ont
17: la question d'après.
0: Ouais. La dernière question est...
17: Fais la dernière question, s'il te plaît.
0: Pensez-vous vous marier avec quelqu'un de plus jeune que vous?
19: Oui.
21: J'ai pas compris.
0: Pensez-vous vous marier avec quelqu'un de plus jeune?
20: C'est hyper difficile de se marier avec quelqu'un qui est né exactement le même jour à la même heure. Donc soit il est plus jeune, soit il est plus vieux, forcément.
0: Non mais attends, vis-à-vis de l'âge, abruti. Vis-à-vis de l'âge,
19: tu pourras te marier avec un bisexuel.
0: Oh ta gueule, toi.
20: Est-ce que tu pourras te marier avec Arnette?
0: Ta gueule.
19: Est-ce que tu pourras divorcer avec Christine?
0: Allez, bonne nuit à tous. Bonne nuit à tous.
17: Attends, il manque la conclusion sur le mariage. Il manque la conclusion sur le mariage.
0: Tu vires Jérôme. Tu le vires.
20: Avec ces bourrés.
0: Bonne nuit à tous. Voilà, tu les vires.
17: Gérard, il faut que tu fasses une conclusion. Tu dis pas au revoir comme ça, qui on retrouve demain, qui on retrouve après.
0: Gérard,
17: allez.
0: Non, mais,
17: le chef a dit, t'assure.
0: Bon, vos gueules. Maintenant, c'est terminé. C'est terminé. C'est terminé, maintenant. C'est terminé. C'est terminé. Maintenant, vous allez retrouver Yannick pour la nuit sans pub à 6h. Quoi, tu t'en fous? Eh ben dans ce cas-là, si vous vous en foutez, vous n'aurez pas de cadeau. Surtout qu'il y a des bons voyages à gagner avec Lorenzo. Donc, de 6h à 9, de 4h, vous allez... Oh Vogue. Bon, allez, c'est bon. On va le... Zili, on va le remix, c'est bon. Voilà. Donc maintenant vous allez retrouver Yannick pour la nuit sans pub et de 6h à 9h vous allez retrouver
2: Non.
0: Quoi non?
2: Non.
0: Si, on va retrouver Yannick parce que
2: non.
0: C'est... Si,
2: non, je te dis. Espèce d'hétéro va.
0: Toi-même.
2: Alors.
0: Donc vous allez retrouver Yannick pour la nuit sans pub, 6h 9h Lorenzo, après ben toute l'équipe, Miguel. Après Eric et Ramzy. Donc 20h, 22h Doc Arnold et Jessica. Et n'oubliez pas surtout 22h, le plus beau et les deux plus beaux standards, c'est-à-dire Julie, Florent. Et bien sûr, n'oubliez pas votre chef qui vous aime, c'est-à-dire Max. Moi je vous souhaite une bonne nuit. Et n'oubliez pas qu'il y a des places encore pour la loco de cette nuit à gagner. Voilà, bonne nuit à tous. Et là, comme tout le monde était sympa, vous allez écouter les poèmes de Gégé, je pense. Allez, bonne nuit à tous.

0: Donc c'est le premier avertissement que tu as ce soir.
1: Ok.
0: Pourtant tu m'as fait un bon premier débat, mais là, là le deuxième, des noms comme ça, j'en veux pas.
1: Ok, mais
2: arrêtez,
1: je savais
2: les oiseaux.
1: Pas.
0: Et Papidon Limoges.
3: Exactly, on the air, Papidon. Pipandum, Pipandum.
0: Ta fréquence, s'il te plaît.
3: 112.2.
0: Comment?
3: Et voilà.
0: 112.2.
2: Ouais. 102.2.
3: 102.2, oui, excuse-moi.
0: Ouais. Ah ouais, parce que 112.2, ça m'étonnerait.
3: J'ai dit 112 avant.
0: Ouais. Donc 102.2. Alors, deuxième débat va porter sur les emplois à domicile.
2: Oui, et... On est 20 connectés sur le Minitel, Gérard, et il y en a un, il y a Max Lebelge qui dit « GG, t'es le meilleur, continue ».
3: Ouais, il a raison. The best.
0: Alors, première question. Mm-hmm. Quels sont les emplois à domicile que nous avons? Donc on va demander à Petite Borne.
4: Il y a plein de choses, hein. Tu peux repasser à domicile, tu peux faire le ménage, tu peux t'occuper des vieux, tu peux t'occuper des gosses, tu peux faire plein de choses à domicile,
3: tu peux t'occuper des Mongols.
0: Celui qui vient de dire ça va se calmer parce que tout à l'heure il va virer vite fait.
4: Ouais, parce qu'en plus ça me plaît pas du tout ce qu'il a dit.
0: Donc qui se calme celui à tout de suite parce que sinon je vais pas. C'est qui vient de dire ça, ok?
3: Allez, l'auditeur.
4: C'est Polo.
3: Apollo.
0: D'où qui te sort celui à Polo?
3: Ça va pas commencer, bon, allez.
1: Je sais pas,
3: bon, allez, vas-y, Gérard, enchaîne.
0: Pour l'instant, c'est pas toi qui commande, c'est moi. Ah. Alors donc, Petite Borne, tu voulais rajouter d'autres trucs, non?
4: Non, c'est à peu près tout ce que je voulais dire.
0: Fildar! Tu vas pas commencer tes conneries, sinon je te vire des studios pour la fin de l'émission.
2: Mais j'ai même pas allumé mon micro.
0: Pour l'instant, ton micro, tu le baisses et tu fermes ta gueule.
2: Je le mets là-haut.
5: Il le met en haut exprès pour bien que tu vois qu'il utilise pas son micro.
2: Attends.
0: Bobo Nichon.
3: Ouais. Écoute, moi.
2: Ça me fait rire, ça.
3: Moi, à la maison, j'emploie du personnel, donc j'ai 3 gouvernantes.
1: Mm-hmm.
3: Parce que j'ai, bon, quand même une grande propriété, il faut entretenir. J'ai un précepteur qui s'occupe de mes enfants, parce que moi je les envoie pas à l'école, je préfère faire leur éducation à la maison. Et puis j'ai aussi un maître jardinier.
0: Mais je crois que t'as pas. Je crois que
3: c'est des emplois à domicile, tout ça. C'est des gens d'emploi chez moi.
1: Elles sont bonnes, les souveraines.
3: Ah bah ouais, ça pue le fric, mais bon, il faut bien, voilà, c'est tout.
1: Est-ce qu'elles sont bonnes au moins les souveraines?
0: Linda.
3: Elles sont soumises, c'est déjà ça.
0: Linda.
6: Oui. Donc moi, là, tu as de la chance parce que j'attends justement...
3: Un enfant?
6: Non. Ma femme de ménage qui arrive. D'ailleurs, tu vas peut-être l'entendre.
0: Ouais, non, mais attends, Linda, c'est Apolline qui t'a... C'est Apolline qui t'a sélectionné. Tu retournes voir Apolline. Au revoir. Hop.
3: RTL. Les bruits, ils montent.
0: Bon, je sens...
3: Les plus bas.
5: Gérard.
0: Je sens que tout à l'heure... Ça va se terminer, que je vais virer tout le monde.
5: Gérard, pour calmer le débat, il y a Yankee qui demande si c'est vrai que t'es éleveur de truies à domicile.
0: Non. Alors là, je lui réponds même pas à sa question, j'y réponds non tout de suite. Papidon.
3: Pipandum,
7: comme le chamallow. Des emplois à domicile, moi aussi, je fais le ménage chez moi. Regarder la télé, c'est un emploi à domicile, ça je pense.
1: Mm-hmm.
7: Parce que tu donnes de l'argent aux chaînes de télé, tu fais de l'audimat, donc qui dit audimat dit argent.
3: Redevance.
7: C'est un emploi à domicile, ouais, voilà, dit redevance, voilà, tout à fait. Voilà.
0: Alors, pour l'instant, je pense que vous avez pas très bien compris la question.
7: Ah.
0: Celui qui s'amuse à faire le cheval arrête, parce que tout à l'heure ça va éclater.
3: Ouais.
0: Toi, je te préviens, fais gaffe.
5: Genre, faut bien que tu précises parce que. Quand tu parles d'à domicile, tu vois, ils font le rapprochement avec le Kosovo et les missiles tirés sur les
7: adolescents. Non, pas de Kosovo.
0: Emploi à domicile, ça veut pas dire.
3: Tomahawk et des scuds.
0: Ça veut pas dire. Oh, toi, tu fermes ta gueule, Papidon.
3: C'est pas moi.
0: Bon, vous me le calmez là, en antenne tout de suite.
8: Justement, à la place de je sais plus qui que t'as dégagé comme un sauvage.
0: Linda, ouais.
8: Voilà, on accueille Baboon Ass. Baboon Ass.
0: Babounas.
8: En anglais.
3: Babounas. Ouais. Bonsoir à tous.
0: Bonsoir. T'appelles d'où?
3: Salut.
0: T'appelles d'où?
3: J'appelle de Suresnes.
6: C'est faux.
3: Non.
0: C'est pas la peine. Alors
2: c'est
0: là.
2: C'est ta ville, c'est une ségrégation.
0: Non, parce que j'aime pas qu'on donne les villes.

0: Gérard, t'es le meilleur, surtout quand tu prends la place de Max. Faut que tu continues et que tu gardes les mecs qui appellent de Suren parce que ils sont plus intelligents que toi.
1: Ouais, bah moi je l'emmerde, lui. D'accord?
2: Et sinon, il y a Checkmate sur l'IRC, il a vu dans un magasin qu'on pouvait te louer à domicile.
1: Bon, que, alors lui, j'y réponds même pas, c'est même pas la peine.
2: Petite épipe pour 200 balles.
1: Ouais. Au revoir. Au revoir. Bon, alors moi, je sens que de toute manière, ça va aller vite fait. Celle qui s'amuse à rigoler comme une poupia s'arrête. Bon.
3: Oh non.
1: Alors je sens que le débat va être clos, vite fait, bien fait.
4: Allez, on continue là.
5: Mettre la clé sous le paillasson, direct.
1: Tu viens là parce que ça devient impossible de travailler avec eux. Alors tu prends sa place et tu le vires.
0: Attends, mais j'ai rien fait moi, Gérard. Attends, c'est pas de ma faute, ces auditeurs, ils sont pas calmes.
1: Non, tu dégages. Hop, au revoir.
3: Ah, mais je surveille.
1: Au revoir.
3: Je reste là.
1: Bon, continue. Alors, deuxième question. Alors, comment est payé un employé de ménage à demi-debout ou autre? On va demander ça à Petite Borne.
6: Comment est payé un
5: homme
6: de ménage?
4: Improvise.
1: Ne te coupe pas trop de ma gueule parce que tout à l'heure, je vais t'éclater ta gueule, toi. Ok?
0: D'accord.
1: Fais bien, gars.
0: J'ai éternué, je voulais pas que ça s'entende à l'antenne et toi tu crois que je me fous de ta gueule.
1: Ouais.
2: Bon Gérard, pour te calmer un peu, il y a Tom York sur l'IRC, il te demande si les SDF peuvent avoir des emplois à domicile.
1: Oui, c'est...
2: Sous leur pont, on m'a dit.
1: Bon, alors là, je réponds même pas, ouais. Hop, ouais,
0: c'est
1: terminé.
0: Que c'est pas le pont...
1: Non, mais je réponds même pas à cette question-là, c'est tout.
2: Ouais.
1: Voilà, merci Manu de bien préciser le pont d'Allemagne.
0: Ouais. C'est Rigaud qui a dit ça.
1: Non, c'est pas Rigaud, c'est Manu.
5: Précise pas les ponts.
1: Bon, toi, papy d'homme, tu as dit apprendre ton nom correctement. Tu t'appelles Tony, d'accord?
5: N'importe quoi.
1: Ah, ouais, non, mais attention. Attention,
5: quoi. J'ai pas la voix de Tony, regarde. Allô. Bah, tu vois, j'ai pas la voix de Tony.
1: Ouais. Bon, ouais. Celui-là, tu me le. Au revoir.
5: Mais pourquoi?
1: Au revoir! Oh le sonneur, la question vous faites!
0: Je l'ai dégagé, hein.
4: Il y a la clim qui déconne ou quoi?
3: Il fait rien!
5: Mais regarde, j'ai pas mon micro allumé!
4: C'est la clim!
0: Tu vois, regarde, j'ai même pas mon micro allumé, c'est pas moi!
1: Ouais, t'es un tout et tu la fermes.
3: Bah voilà, regarde!
1: Ouais, bah tu la fermes pour de bon, toi, maintenant. Alors, Petite Borne.
6: Ouais, Gérard, enfin, j'ai eu le temps de réfléchir. Ils sont payés à 42 francs et 15 centimes de l'heure.
1: Alors, tu peux préciser?
6: C'est-à-dire que s'ils font 5 heures dans la journée, ils gagnent 5 fois 42 francs et 15 centimes, auquel t'enlèves effectivement les 20% patronales.
4: La clim...
6: Gérard...
3: Si, c'est les mésanges, hein.
4: Ah bon?
3: Elles ont bouffé les trucs.
4: Elles sont cheloues.
7: Hein. GG à la place de Pipadom, on accueille Aspirator, 26 ans de Toulouse.
1: Je te préviens.
4: Aspirator.
1: Attention au nom, parce que si c'est les mêmes, ça va gerber.
7: Pas de problème.
1: Donc, c'est Aspirator.
8: Aspirator, bonsoir.
1: Ouais, un trablot.
8: Non, j'ai des problèmes de voix.
1: Ouais. Aspirator. Ta fréquence. Ta fréquence.
4: Mais plus bas.
8: 101.9, j'appelle de Rueil. Merde.
1: Bon, alors...
7: Attends,
1: Apolline, là, pour l'instant, t'es en train de te foutre de ma gueule, que gros comme une maison.
7: Non, mais c'est
1: te fous de ma gueule. Donc, Apolline, maintenant, c'est terminé pour toi, tu arrêtes le standard. Terminé.
8: Tu arrêtes de vivre. Bah, je voulais dire quoi. C'est terminé. Tu arrêtes.
1: Bon, alors, terminé. Allez, hop, terminé pour le trablo, tu le vires. Hop.
9: Attends, je voulais dire des masques, parce que...
1: Bon, tu y allumes son micro.
3: Ah ouais, vas-y, parle.
1: Bah ouais, mais bien sûr.
3: Putain, il est pas branché, putain. Oh,
0: après, il a l'air que c'est moi qui fais de la mauvaise réa.
1: Non, non, dégage. Hop, donne le micro à Max s'il veut parler.
0: On verra
1: après.
9: Bah, je voulais dire que c'était sympa.
0: Voilà, il veut dire que c'est sympa, on s'éclate. Allez, continue, bichon.
1: Tu me parles sur un nom de ton, toi, d'accord? Je suis pas ton PD. Hein? Ok.
0: Je couche pas
1: avec toi, d'accord?
3: Je couche.
1: Arrête! T'amuses pas à me perdre avec ta langue parce que tout à l'heure tu vas te le prendre dans ta gueule le CD.
4: Gérard, tu mets pas les dents.
2: Gérard.
1: Ouais, Rigo.
2: Sur IRC, il y a Turpentinette. Demande si c'est vrai que t'as engagé.

0: un urineur à domicile pour Jouisseuse Mystère.
1: Ouais, c'est vrai.
2: j'y réponds pas, elle va se faire enculer, c'est une connasse. Tu peux lui y mettre, hein. Comme ça, elle comprendra. Alors, tu m'as viré le trablot, là?
3: Ouais, non, direct.
0: Il y a encore l'oiseau, pourtant.
2: Bon, alors, petite borne.
4: Ouais, Gérard, je crois que je t'avais répondu. Je t'avais dit c'était 42,15 francs de l'heure. Et t'enlèves les 20% patronal.
2: Je sens que tout à l'heure dans l'équipe, ça va choper à la fin de l'émission. Parce que le débat, si vous me faites chier...
5: Le premier débat était bien quand même.
2: Ouais. Non, mais attends, ton micro il est même pas branché.
5: Ah ouais, mais alors comment ça se fait ça?
6: Alors.
2: Mais alors pourquoi? Parce qu'ils ont.
0: Non, le câble il a été enlevé pour le studio d'à côté.
6: Oh non.
2: Je prends des gens au standard moi.
3: GG.
0: Gérard, s'il te plaît.
1: Sans déconner.
2: Non, mais moi je continue pas dans des conditions comme ça.
1: Bah ouais, mais gère un peu le standard. Attends, moi. Tout à l'heure, Apolline, elle était toute seule au standard, c'était impeccable.
2: Attends, toi, t'es même pas capable de faire ta réa, t'es en train de faire le con.
1: J'attends.
2: Hein? Alors éteins ton micro et tu fermes ta gueule.
1: Ouais, bah j'éteins mon micro.
3: GG, à la place du Travelo, on accueille Balayatch, 30 ans, de Bourg-en-Bresse.
2: Fais-moi confiance que pour l'instant, je vous ai pas vu prendre une seule ligne. Là, les 24 lignes
1: sont... C'est parce que tu regardes mal.
7: Oui, bonsoir à tous, c'est Balayatch.
4: Salut Bayeyadi.
6: Ouais, bonsoir.
7: Je suis homme de ménage à Bourg-en-Bresse.
6: Bonsoir.
7: Bonsoir à tous.
6: Bonsoir.
4: Salut.
7: Bonsoir GG.
2: Salut. Donc tu vas répondre?
7: Ouais, mais il faudrait que tu me répètes la question.
2: Non, je répète plus
6: les
2: questions.
6: Les salaires.
7: Bah moi, comme je travaille en tant qu'homme de ménage, je touche 40 francs de l'heure. Sans compter les primes.
2: Non mais attends, là déjà une pour commencer. Oui. Si t'es homme de ménage, tu t'as pas de prime, d'accord? Ok.
7: Bah si, j'ai des primes, c'est-à-dire si...
2: Ouais, t'as des primes en te faisant sucer, c'est ça?
6: Oh là.
7: Non, c'est un peu vulgaire ce que vous dites là, monsieur. Hein.
2: Ouais, bah alors, je vais te dire une chose, monsieur, il t'emmerde, d'accord?
1: D'accord. Ah,
7: pardon.
2: Mmh. Ok, Bobonichon là.
6: Ouais, Bobonichon. Bah écoute, moi, mes hommes, mes femmes de ménage, tout ça, je les loge. Donc ça fait partie de leur salaire, en fait. Si tu veux, ils sont logés, ils sont nourris.
2: Ah bah voilà, justement, voilà la question que j'attendais.
6: Ils sont blanchis aussi de la caverne, et surtout pour les filles, et voilà quoi. Donc je sais pas, à partir du moment où ils font la bouffe à la maison, bah ils peuvent au moins profiter de ce qu'ils font, donc ils mangent à la maison, ils dorment à la maison, quoi. Donc ils sont payés, bah rien du tout, ils sont payés en nature.
2: Non, bah voilà, donc voilà la question que j'attendais de tout le monde.
1: Laquelle?
2: C'est que ça, voilà. Donc maintenant savoir, est-ce qu'il y a des emplois est-ce qu'on trouve encore des emplois comme ça ou qu'on peut être nourri, logé, blanchi?
6: Ouais, si tu veux, moi par exemple.
2: Qui?
6: C'est toujours Bobonichon. Moi, les servantes, je les blanchis mieux que le jardinier, par exemple, parce que j'ai des préférences. Tu vois, il y a quand même un petit peu du favoritisme.
7: Non, mais c'est vrai ce qu'il dit. Moi, je suis nourri, logé, blanchi, baisé, hein.
6: Ouais.
7: C'est vrai.
2: Bon, attends, toi, pour l'instant, tu vas te la fermer.
4: Mais vous leur donnez de l'argent de poche, quand même?
6: Non, ils sortent pas. De toute façon, ils sont toujours à la maison en train de travailler.
2: Attends, Bobonichon. Ouais. Par exemple, s'ils te demandent des cigarettes, est-ce que tu leur payes ou pas?
6: Ouais, non, ça, je sais pas. Ils vont voir avec le jardinier. On a des plans de tabac au fond de la propriété.
2: Non.
6: Ouais, bah alors, ouais, on va dire oui, bien sûr. Tout à fait.
0: Gérard?
6: Il y a bien des petits plaisirs dans la vie, quand même.
0: Mm-hmm. Sur IRC, il y a Yankee qui te remercie de la part de Brigitte Bardot pour avoir sauvé Willy et lui avoir donné un foyer.
6: C'est beau.
1: N'importe quoi, la question.
6: C'était hors cœur.
1: Qui c'est qui nous reste, qui a pas répondu?
6: Il reste Babounas.
1: Ouais, bah vas-y.
6: Donc, avant tout, je voudrais dire que c'est une question très pertinente et très intéressante. Et donc, moi, j'ai plusieurs femmes de ménage chez moi et plusieurs jardiniers, mais je préfère pas les payer à demi debout, mais plutôt au noir, ça revient moins cher. Oula.
1: Non mais de toute manière, moi,
6: encore un mec de l'internet. Hein. Ah non, mais...
4: Direct, ça
6: c'est standard. Ça se reconnaît aux phrases directes.
4: T'es plus drôle sur un écran.
7: Mais trop de majuscules là dans tes phrases.
6: Ouais, je peux la faire moins rapidement aussi. Pas de couleur.
7: Vas-y, c'est pété.
6: Donc je disais que moi, je préférais pas payer à demi debout, mais plutôt au noir. Rigo, qui ça revenait moins cher. Hitler, Hugo, banne-le.
2: Bon, donc, la question, de toute manière, je pense qu'on a fait à peu près tout. Le seul qui a pu répondre.
6: Avec des cristallines, il y a une
8: chouris. Le chef, il va être gentil.
9: Une étoile de ninja.
6: Une étoile de ninja, direct.
8: Direct.
6: Hop là.
2: Je t'ai prévenu, Fildar.
6: Shadow Dancer.
10: C'est pas la loupe de Sardou.
6: Vieux truc.
10: Shinobi, c'est
6: Shinobi,
10: voilà. Non, c'est Michel Thor qui chante Sardou, alors.
8: Oh la race.
6: Non, c'est abusé, là.
10: C'est quand même les éditions Atlas, ça.
6: On peut pas travailler, là.
9: C'est dire si c'est bien.
2: Alors, une infirmière peut-elle...
6: Yes.
8: Ça va chauffer. Casse-toi, Ville, casse-toi. Ah, qu'on se poursuit dans le couloir.
9: C'est ingérable, ces débats, là.
2: Ah, trop fort.
6: C'est bon, ce soir.
11: Gérard.
6: Du mouvement.
9: Ah, ça peut être bon, c'est bon.
11: Ah, putain. Ah, Gérard. C'est moi, standard dans ma grosse tête, Gérard.
9: Ça joue ça, hier.
6: Oh, Ville est là, c'est là, en direct.
10: Gérard, alors, oh.
11: Reviens, Gérard.
10: Le débat.
12: Tu fermes ta gueule.
10: Non, oui.
9: Tu fermes si ta gueule.
2: Si tu continues, on va peut-être descendre
9: en dessous du million.
10: Allez, faites le débat.
8: Ouais, bah ouais.
10: Par contre, faites gaffe, c'est des jingles qui passent.
2: Ouais. C'est ouais, bah ça, t'as intérêt de te méfier à ça.
10: Il y a pas le micro. Il y a pas le micro, regarde.
2: Ouais. Donc, alors, une infirmière. Bon, qui c'est qui s'amuse avec ce putain de remix, là?
10: Je viens d'arriver, moi.
2: Ouais, tu viens d'arriver, pauvre con.
6: Du remix.
2: Et là, vous allez arrêter avec cette histoire de jouissance, hein. Parce que ça commence à bien faire. Bon, allez hop. Troisième question, un disque. Hop.
6: Non, pas tout de suite.
2: Si.
6: Reprenons le débat dans le cadre.
2: Non, un disque. Hop, dans terminé. Hop, un disque. Vous allez réfléchir. Une infirmière peut-elle perdre son aiguille en faisant plusieurs piqûres. On se retrouve après.
11: Donne-moi.
2: Bon alors, le disque.
10: Il arrive.
8: Allez, bouge, t'arrêtes un peu.
11: J'arrive, Gérard.
6: T'arrives. Vite, termine toi.
10: Oh merde, j'ai bloqué la machine.
2: Oh, alors c'est pizza, pine-moi avec caresse-moi entre les cuisses à domicile.
10: Répète.
9: Vas-y, encore.
10: Encore.
2: Alors c'est pizza, pine-moi.
10: Encore.
2: Avec caresse-moi l'entre-cuisse à domicile.
10: Encore. Vas-y, encore
9: attends,
10: une fois.
9: Attends, le temps, là, je trouve le
8: temps qu'il trouve le 10, faut que tu le répètes encore.
9: Dis-le plus lentement.
10: Faut pas faire de blanc, la radio.
12: T'es payé à quoi faire, là?
10: Faut pas faire de blanc.
12: T'es payé à quoi faire, à te branler?
10: Mais non, c'est un
12: fonctionnaire. J'éjacule, là. Putain de merde.
10: Ça vient, répète, c'est bon.
12: Putain de merde.
10: Ah, c'est bon.
12: Je rappelle plus le disque, tu l'envoies.
10: Ah, c'est bon.
12: Tu l'envoies.
10: Ah, c'est bon.
12: Tu l'envoies, c'est tout. Et maintenant, vous allez me faire du bon boulot, sinon je vous vire tous.
10: Voilà.
2: Y en a qu'un qui bosse bien, sur Hugo. Ouais, et encore, les trois quarts du temps, parce que quand je demande de changer les auditeurs, faudrait peut-être
10: non,
2: le faire.
10: Non,
2: parce que là, pour l'instant, personne prend des gens standards.
8: Si, j'ai pris des gens,
2: on est combien, Rigo?
8: Je sais pas, on était 7047, ça a peut-être monté un peu. 8888, que des 8. 8888.

0: Bah, tu annonces le disque, hein, parce que moi, j'ai pas de fiche.
1: C'était Pizza Pine-moi avec Caresse-moi l'entrecuisse à domicile.
0: Et donc, Rigo, tu m'as dit juste avant...
2: On était 8888.
0: Voilà. Donc,
2: pour merci ça... Yoda, merci Seigneur.
0: Ok, bah merci à tous ceux qui sont sur l'internet. Donc, j'espère que ça va continuer. Ouais. Au standard, ça va ça vous gêne pas si...
3: Ça va, on se branle pas
4: pour
3: trop.
4: Pour l'instant, ça va, ils sont bien.
0: Bon. Donc la question c'est une infirmière peut-elle perdre son aiguille en faisant plusieurs piqûres? On va demander à Petite Borne.
5: Alors c'est impossible.
0: Tu peux préciser?
5: Parce que les infirmières elles mettent dès qu'elles ont piqué, elles mettent leurs aiguilles dans une boîte et qu'elles peuvent pas ouvrir en fait, c'est un truc spécial.
0: Bon, attends 5 minutes. Au standard maintenant Apolline dehors. Hop, dehors, tu
4: j'ai
0: dégages.
4: Rien fait, Gérard.
0: Tu dégages.
4: Rien fait, c'est Manu.
0: Bon, non vous là ça commence à bien faire.
6: Arrêtez.
0: Là, ça commence à bien faire.
6: Non, sérieux, arrêtez là, quand même.
0: Hein? Ouais, tu retireras ce que t'as mis sous. Non. Attends.
7: C'est répondre sérieusement aux questions que t'as mis dans ta chatte.
0: Eh, faut peut-être vous calmer parce que ça commence à bien faire tous les jeudis, hein, maintenant.
7: Ouais.
0: Alors, Apolline, on t'a donné une chance, alors.
6: Garde-la. Hein.
0: Parce que ça sera peut-être la dernière que t'auras d'ici jusqu'à nouvel ordre.
6: Gérard, il y a une question sur le Minitel, on est encore 25 connectés.
7: Bravo.
6: De GG le cul rouge qui demande en fait les travails à domicile, le travail à domicile, ça rapporte plus que le travail dans une entreprise.
0: Non, je pense pas.
6: Pourquoi?
0: Je pense pas parce que un travail à domicile, de toute manière, tu fais moins que dans une entreprise. Hein. Dans une entreprise, tu travailles toute la journée, tandis qu'à domicile, tu travailles quoi? Tu travailles à peine 3 heures.
6: Non, mais tu travailles toute la journée, mais tu vas chez les gens.
0: Ouais, mais c'est pas évident. Tu peux très bien faire une personne et après t'as plus rien derrière.
6: Ah bon?
0: Ouais. Par contre, les infirmières, ça c'est pas pareil.
7: Elles ont plusieurs.
0: Ouais. S'il vous plaît, merci. Les infirmières, c'est différent parce qu'elles ont plusieurs personnes, elles ont plusieurs trucs pour les piqûres. Donc Petite Borne.
5: Ouais Gérard, donc je te disais, donc c'est pas possible et en plus, à chaque piqûre, elles sont obligées de changer de seringue.
0: D'accord. Bobo Nichon là.
7: Ouais, moi je suis pas d'accord. Elle dit que c'est pas possible. Moi je dis que c'est faisable.
4: Non.
7: Parce que si moi une fois j'ai vu une infirmière parce que j'avais une grande tante très âgée. Et l'infirmière, elle a piqué dans une veine, elle a piqué dans une varice, et la varice, elle a chopé l'aiguille, et on n'a jamais pu retrouver l'aiguille.
0: Non, bah alors là, pour
7: c'est
0: un sens...
7: C'est arrivé une fois.
0: Pour un sens, c'est du baratin, ce que t'es
7: en train de
0: me dire.
7: Sûr, hein.
0: C'est du baratin, parce que... Moi, je vais te dire une chose...
7: De
0: toute manière... Non, mais attends, pour un sens, moi, je vais te dire une chose, que c'est du baratin, ce que tu me dis.
7: Pourquoi?
0: C'est du pipeau. Donc, non, alors, arrête tes conneries. Arrête! Mais attends, tu vas pas me dire que la personne, au lieu de prendre la veine, elle prend une varice. Non, mais attends.
7: La
0: première, elle est diplômée d'État, déjà, pour commencer.
7: Les gens ont droit à l'erreur, hein. Tout le monde peut
0: se tromper. Non.
5: Il a raison, Gérard.
7: Je confirme, ça peut arriver, c'est rare, mais
0: stop.
6: Oui Gérard, sur Minitel, encore une question intéressante de Maverick qui demande si les prostituées peuvent être considérées comme du travail à domicile.
2: Non, ah, j'avais la même.
7: Ouais, je voulais en parler aussi.
0: Pareil,
7: ouais.
0: Non.
2: Non, mais j'en ai plein d'autres.
6: Et pourquoi on peut pas dire que c'est du travail d'homme?
2: Ouais, bah ouais, pourquoi?
0: Non, parce qu'ils travaillent sur... Ils vont pas à domicile.
6: Bah si, ils vont chez les gens des fois. Enfin, ils vont chez les personnes ou dans leur voiture. Déjà, leur voiture, c'est un peu leur domicile.
7: Ouais, ça c'est vrai.
0: Ouais, mais c'est pas évident.
6: Bah, c'est-à-dire
7: t'as
6: mettre de la lumière, tu vois.
7: Exprès pour ça, ils ont des camionnettes et ça leur sert.
6: Bah oui, en plus.
0: Ouais, mais ils dorment pas dedans. Ils ont quand même un logement.
6: Bah ils couchent dedans.
7: Ouais, ils couchent, voilà.
0: Ouais, mais ça c'est leur boulot.
6: Donc c'est bien du travail à domicile.
7: Ouais.
0: Babounas.
8: La question est très mal formulée, Gérard.
6: C'est
8: plutôt
6: vrai.
8: En bifoque, mais bon, je pense qu'elles ont plutôt pas le droit parce que ça doit être interdit dans le règlement, je pense.
0: Tu peux préciser?
8: Bah elles doivent pouvoir se faire virer si elles le font parce que justement c'est plutôt en bifoque.
0: Mais attends, t'as compris la question ou pas?
8: Bah, je pense, mais elle était très mal formulée, Gérard. Hein.
0: Bon, ok. Qui c'est qui nous reste?
9: Ouais, c'est Balayette.
8: C'est Babounas.
9: Non, Balayette, c'est Balayette, là. Bon, pour répondre à la question, je dirais que les aiguilles sont stérilisées, donc c'est une seule aiguille par veine. Et ça, c'est contrôlé parce que sont diplômés.
0: Bon alors Balayette, au revoir. Comme ça tu te foutras pas de ma gueule. Au revoir.
9: Non.
0: Tu t'as pas la santé en train de te foutre de ma gueule. Alors au revoir. J'aime pas qu'on se foute de ma gueule. Voilà, bonne nuit, au revoir. Alors, donc, pour répondre à la question... Alors, une infirmière peut-elle perdre son aiguille en faisant plusieurs piqûres? Déjà, pour commencer, je pense pas, à mon avis. Non. Parce que c'est vrai que si une infirmière perd toutes ses aiguilles, dans ces cas-là, qu'est-ce qu'elle va faire comme piqûre? Après, elle a plus rien.
6: Gérard, excuse-moi, sur militaire, on me demande si il y a des infirmières à la loco.
0: Oh alors là, toi, tu fermes ta gueule avec la loco. Ah ouais. Point final
6: non,
0: à la
6: c'était
0: ligne.
6: Yoda.
0: Ouais, bah Yoda, tu lui dis...
6: Je lui dis quoi?
0: C'est quoi, c'est un mec, une nana?
6: Bah, je sais pas, je vois pas son slip. Hein,
0: là, ouais, ben, alors elle ou lui, ferme sa gueule avec la loco, je veux plus en entendre parler. Alors si tu me ressors des conneries comme ça, tu sais ce que tu te prends dans
2: Gérard,
0: la tronche.
2: Gérard, sur IRC, il y a Bretzel, il voulait savoir si c'était toi qui l'a appelé parce qu'il est ramoneur et il a eu un appel d'un Gérard qui avait besoin de se faire ramener le gros fion à domicile, c'est toi?
0: Alors ça, j'y réponds même pas non plus.
6: Gérard, il y a Luc qui cule aussi sur Minitech qui dit Gérard, quand tu fais de la vente à domicile, c'est toi qui suce ou c'est l'inverse?
0: Bon alors, toi tu ferais mieux d'aller sucer ton copain là que t'as laissé à trois, ok? Allez, hop. Bravo Gérard, bravo.
4: GG, à la place
2: partie de killer.
4: À la place de Balayetch, on accueille ce domicile, 23 ans d'Orléans.
3: Bonsoir.
0: Bonsoir.
3: Ma fréquence peut-être.
0: Oui.
3: 92.8.
0: Ok.
10: En fait, il y a un saut domicile, putain.
0: Alors, donc, pour toi, la question
3: J'y réponds, tu vois, moi je suis sérieuse, hein. Même en rentaine, j'ai écouté la question. Bon, alors, oui, donc les infirmières, c'est impossible, hein. Mmh. À moins, alors, si l'aiguille est bien collée à la seringue, l'aiguille ne se perd pas. Et si elle n'est pas collée, elle peut...
0: Merci.
10: Bravo.
6: Allô.
3: Oui.
0: Qui c'est qui a... Merci, mais plus non. Tard.
6: Non, ils sont là, les autres. Moi, je peux pas couper un auditeur non. Seulement. Hein.
0: Ça commence à bien faire vos histoires, là.
3: Allô.
0: Hein, parce que c'est tous les jeudis que vous allez me foutre le bordel. Vous allez. Non, mais vous allez continuer jusqu'à quoi à foutre la merde dans tous mes débats? Hein, Pildar?
6: C'est une bonne question, mais moi j'ai rien fait.
0: Non, mais jusqu'à quand tu vas me foutre la merde? Jusqu'à quand? Jusqu'à temps que tu sois plus dans l'équipe?
6: Peut-être.
0: Ouais, ben là je crois que je vais peut-être arrêter les débats moi bientôt.
3: Oh non.
0: Ok.
3: Non.
6: On sera toujours dans l'équipe nous.
0: Ouais, ben tu prends tes débats, tu prends des débats, espèce de petit con. T'es même pas capable. T'es un incapable. T'es même pas capable d'épauler Max quand il a besoin de toi. Alors viens pas dire que tu seras capable de perdre des débats.
6: Hein? J'ai jamais dit
0: pour
6: ça.
0: Pour l'instant, y en a qu'un qui sera capable, c'est mon pote Rigo et c'est tout. Toi t'es bon à rien.
10: 9-4 en
0: fort. Toi, t'es un bon à rien. Manière, t'es bon, tu sais à quoi faire. Aller voir dans ta ville de merde s'il n'y a pas des vaches. T'es bon qu'à aller voir ça. Alors, je serais toi, j'y retournerai tous les week-ends et je ferai pas chier l'équipe. Ni le jeudi.
3: Taras.
0: Alors, être employé de service, peut-on considérer que c'est un emploi?
6: Gérard, sur Minitel, on dit que Rigo suce GG.
10: Oh là là.
0: Bon, toi, tu fermes ta gueule avec tes conneries parce que, maintenant, le Minitel, tu me l'éteins.
6: D'accord.
0: Hop! C'est plus la peine d'appeler sur le Minitel.
6: Ouais, c'est vrai.
10: Rigo, dis quelque chose, défends-toi, merde.
0: Vas-y, Rigo, dément
6: dit que tu le suces pas, quand même.
2: Ah, c'est clair.
0: C'est le contraire!
2: C'est clair que c'est faux. Et, sinon, qu'est-ce qui se passe sur l'IRC? Attends, parce que j'étais déconcentré par ces conneries. Il y a Checkmat qui demande si c'est vrai qu'une fois Gérard t'étais bourré et t'as dû rentrer en taxi et le lendemain
0: Non, c'est plus le thème, c'est plus le débat des taxis.
2: Ah pardon. Alors en fait, on me demande si ça existe les chauffeurs de poids lourds à domicile parce que toi t'es baiseur de poids lourds à domicile.
0: Non, pas du tout. Alors là, je réponds même pas.
6: C'est ça ton pote, c'est ça un pote pour toi?
0: Je réponds pas à cette question-là, mais de toute manière il fait mieux le boulot que toi. D'accord. Bah ouais. Alors, toi, tu la fermes.
6: Bah, bravo l'amitié.
0: Bravo l'amitié. T'éteins ton micro, tu la fermes, ok?
2: Bon, Gérard, par contre.
0: C'est la dernière fois que je te le dis.
2: Je suis obligé de rallumer le Minitel parce qu'il y a Max le Belge qui est en train de pleurer.
0: Ah, bah, c'est pas grave, il a qu'à rester sur l'IRC.
4: Bon, oui. Gérard, à la place de Babounas, on accueille Monsieur Toddy, 27 ans d'Angoulême.
3: Bonsoir.
0: Monsieur?
4: Toddy.
11: Oui, bonsoir Paris, bonsoir Véronique.
3: Bonsoir.
11: Ah. Bonsoir. Bonsoir Gérard.
0: Bonsoir. Fréquence, s'il te plaît.
11: 90.2.
0: 92.
11: Alors,
2: y a pas une blague.
0: Êtes-vous employé de service? Être employé de service, peut-on considérer que c'est un emploi à domicile? Tu peux répondre, Toddy.
11: Ouais, mais moi j'aurais préféré répondre sur l'autre avant, mais bon,
0: non, tu réponds à celle-là maintenant.
11: Être employé de service à la maison.
0: Alors, être employé de service, peut-on considérer que c'est un emploi à domicile?
11: Oui.
5: C'est quoi un employé de service?
11: Je sais pas.
0: Un employé de service, c'est quelqu'un qui va faire les courses.
5: Ah d'accord. Tony Micheli.
11: Alors moi, je loue chez une bonne femme, une grosse là. Il faut toujours que j'aille lui faire ses courses et que j'aille lui promener son chien Snoopy. Et sinon, oui, c'est de rigueur.
0: Okay. Non mais pour l'instant t'es pas en train pour l'instant il y a que toi qui parle mais t'es pas en train de nous prendre pour un con là.
11: Non mais je comprends pas très bien la question.
0: Non tu comprends bizarre. Pas. Non mais
10: tu es en train de te toucher toi.
0: J'ai l'impression. Petite borne.
5: Oui et non parce que tu travailles pour quelqu'un mais bon t'es pas à domicile quoi quand tu vas faire les courses dans le supermarché. Donc quand t'es dans le supermarché, c'est pas au domicile.
0: Ouais. Bon, celui qui dit au baron derrière, arrête, parce que ça commence à me gonfler. Ok. Alors petite borne pour toi.
1: J'ai géré.
5: Je t'ai dit Gérard, ça dépend. Quand t'es au supermarché.
0: Non mais attends, regarde petite borne. Par exemple, t'es une personne âgée.
5: Oui.
0: Appelle par exemple.
6: Ah, c'est le standard, c'est une merde.
0: On a une merde au standard, donc...
6: On a une merde.
0: Veuillez nous en excuser, donc en attendant que ça se récupère...
6: Non, c'est bon, ils sont là.
10: On est là, hein.
0: Alors, donc, petite borne, donc, je voulais répondre à ta question.
6: On a une merde.
0: Donc, toi, tu fermes ta grosse gueule, ça vaudra mieux.
6: Allô. Non, mais on a une merde, faut dire.
0: Tu fermes ta grande gueule.
12: Cyril à 3 et...
0: Voilà, retourne à 3, va voir dans ta main. Va voir s'il y a... Va voir s'il y a pas une putain de vache là qui t'attend.
10: Allô, est-ce que je suis à l'antenne? Mais oui.
0: Bon, Manu, tu mets à ton micro.
10: Ça va bien?
0: Oh là là là là, ça commence à devenir lourd ce soir.
10: Allez. On y va. Allez,
0: alors, petite borne, donc, pour revenir à ta question. Je sens qu'il y en a un tout à l'heure qui va se prendre une bobe dans sa gueule, mais méchant.
5: Fildar.
0: Là, je vais pas te louper.
5: Fildar.
0: Ouais, Fildar. Je crois qu'il y a un gros dard qui l'a piqué cette nuit.
12: Ouais.
0: Je me demande s'il a pas été piqué par une grosse pute aussi. Parce qu'il aime bien les putes, il paraît.
5: Ne vole pas sa vie privée, s'il te plaît.
10: C'est une merde, s'il te plaît.
5: Pas de problème.
0: Alors, borne, donc.
5: Elle a pas fini, hein.
0: Donc, petite borne. Petite borne pour répondre à ta question. Bon, alors, quand l'autre, il arrêtera sa merde, là-bas, il me fera signe.
12: Moi, je suis rien, maintenant, c'est bon, tu me laisses.
0: Ouais, dans ces cas-là, tu sors des studios, ok?
12: Moi, je fais rien, là, j'attends.
0: T'attends.
12: Toi, tu fasses ton boulot consciencieusement comme un mec qui est payé pour faire son boulot.
0: Ouais, toi, t'es payé à quoi foutre? À percier ton monde. Si t'es payé à percier ton monde, tu sors des studios, c'est pas la peine que tu restes.
10: Allô?
0: Donc, Bodonichon.
10: Bodonichon. Bah écoute, moi je suis d'accord, c'est vrai quand ils sont au supermarché, ils sont pas employés à domicile, donc en fait c'est un emploi à domicile à mi-temps.
5: Voilà.
10: Moitié à la maison et moitié dans les supermarchés pour faire les courses.
5: Voilà.
10: À mi-temps,
0: Par contre, attends, pour répondre quand même à vos questions, faut bien se dire une chose, que lorsque vous appelez un supermarché, par exemple, les personnes âgées, comme elles peuvent pas se déplacer, elles appellent bien le supermarché pour qu'on la livre.
5: Ouais, tout à fait.
0: Donc,
5: mais elles ont pas de fric, les vieilles.
0: Mais si, petite borne, tu restes calme ou sinon je te vire tout de suite, quoi.
5: Ah mais je suis tout à fait calme, mais elles ont pas d'argent pour se faire livrer.
0: Ça
12: dépend lesquelles, hein, Gérard.
0: Rigo, oui.
2: Ouais, à propos de paye, il y a Rick, il te demande sur IRC combien t'es payé pour nous faire chier à domicile.
0: Ça, j'y répondrai pas.
11: Pizza, 75 balles.
0: Qui c'est qui vient de sortir ça?
11: Polo.
0: Alors, vous essayez de me gérer. Au lieu de jeter entre vous là au standard.
1: Non, mais on se demandait lequel c'était.
0: Ouais, vous allez me le chercher maintenant.
1: Ok.
0: Parce que sinon, je vire tout le monde, moi.
10: Ah bah non, ça serait dommage.
0: Moi, je vire tout le monde de là.
10: Toi, pour une pizza, ça serait dommage.
0: Bon, alors, toi, tu dégages, c'est terminé pour toi.
10: Bah
0: allez, hop, je veux pas te savoir. Tu me la vires n'importe qui au hasard, je veux pas le savoir, c'est un mec. Hop, dehors.
5: Mais non, c'est moi qui ai dit ça.
0: Eh ben alors, petite borne, au revoir. Hop. Alors, petite bande terminée, ce coup-là.
13: Ok, great.
0: Ça y apprendra.
2: Gérard, il y a un compliment de Père Fouras. Il dit que tu es à la radio, ce que Jouisseuse Mystère est au régime.
0: Ah, ça, c'est bien. Ça, Jouisseuse Mystère, ça, c'est son petit problème, c'est pas le mien. Ça, ce qu'elle a fait lundi, c'est
2: un compliment, c'est un compliment.
0: C'est pas mon problème, donc c'est elle qui a voulu le faire en direct. Elle a voulu démontrer à Pauline comment qu'on faisait une jouissance en direct. Parce qu'elle a pas été capable de le faire. Et toi, t'arrêtes un petit peu tes conneries, parce que ça commence à devenir lourd.
2: Ça va, Philippe, t'es chiant.
0: Hein? Alors, cinquième question. Peut-on créer un emploi à domicile par une entreprise? On va demander à Bodo Nichon.
10: Ouais, ben, écoute.
0: Merci. Et ça commence.
13: Oui, mais... On a une merde.
10: Le matos.
4: Je vais faire des dons au Kosovo, on devrait faire des dons pour Famille Radio.
0: Attends, qui c'est celle-là, là?
13: Ouais. Je sais pas.
11: C'est Milosevic.
0: Oh non. Bon, alors là, c'est terminé, le débat, il est terminé.
13: Non, Gérard, je les ai virés, c'est pas grave. Il nous reste Bobo Nichon et on va accueillir Keneda. Bonsoir.
0: Pour l'instant,
13: oh la merde.
0: Rien accueilli.
4: Keneda.
10: J'ai eu peur.
0: On va rien accueillir.
2: Sérieux, Keneda?
10: C'est folie.
13: Bonsoir. Gérard, tu cherches quoi là? Parce qu'on a des problèmes de standard, autant faire un petit sondage en attendant là.
0: Bah voilà. Le sondage, il est où? Il est où?
13: Bah on t'a donné tout à l'heure. Hein.
0: Ah oui, il est où le sondage sur les emplois à domicile?
13: Bah, attends, il est là? Bah alors, putain, c'est Manu qui a pas fait son taf encore.
0: Ouais, non, mais de manière, vous êtes des feignants en ce moment. Non, la question, alors, travaillez-vous à domicile? 46% des gens ne travaillent pas. 34% des gens sont en congé maternité. Mmh. 21% des gens travaillent déjà chez leurs parents, dont ils ne savent pas. Alors là, je vais te dire une chose, celui qui a été me sortir ça, c'est de la merde.
13: Non, bah explique, attends, parce que c'est de la merde, mais tu comprends même pas ce que tu lis.
0: Attends, les parents dont ils ne savent pas. Donc ça veut dire quoi? Ça veut dire quoi? C'est toi qui cherches les sondages comme ça?
13: Mais non!
0: Alors dans ce cas-là, c'est à toi de donner des explications sur des sondages. C'est pas à moi, ok? Mais
13: c'est compréhensible.
0: Ouais, ouais.
13: Les gens, ils vont pas travailler à domicile s'ils sont chez leurs parents.
0: Ouais, ouais. Alors donc, ils ne savent pas.
13: De quoi?
0: Donc ils ne savent pas quoi? Travailler à domicile? Non, mais attends.
13: Non, ils ne savent pas parce qu'ils sont chez ses parents.
0: Mais ouais, c'est ça. De toute manière, tu sais même pas me trouver des sondages potables. Je vais demander à Gaëlle qu'elle me les fasse, les sondages elle-même. Alors d'après vous, est-ce plus facile de travailler à... Oh, ça y est, Apolline ou quoi là? Alors Apolline,
4: c'est
0: tu
4: bon,
0: sors
4: c'est... Non, non, c'est
0: tu
4: bon,
0: sors
4: ça. C'est bon, c'est bon.
0: Tu sors, c'est le deuxième avertissement, tu sors, c'est terminé pour toi. Au revoir.
4: Mais non, mais je lui ai
0: demandé... Dehors, c'est terminé. Tu peux prendre tes clics et tes claques.
13: Ah, non, mais c'est pas normal quand tu vas dire. Alors que Manu, il fout sa merde. Régon, il fait des doubles voix toutes les 10
0: secondes. Non,
13: elle bosse et tu la laisses pas
0: dans
13: le studio.
0: Alors moi, je vais vous dire une chose.
4: C'est vrai, ça. Merci, Phila.
13: Bon, faut pas exagérer, quoi.
0: Alors, vous balancez un disque et vous...
13: Non, mais il n'y a pas à balancer un disque. Les auditeurs sont là, ils t'attendent, donc viens travailler.
14: Mais en plus, j'en ai retrouvé deux, Gérard, là.
13: Allez, viens.
4: Non,
13: Gérard,
0: je continue pas à travailler avec une équipe comme ça.
13: Mais on est bien, on t'explique.
15: Je fais du bon boulot.
13: On t'explique le boulot.
15: Non, je continue pas.
13: Oh, viens, allez.
0: Allez.
13: C'est fini, bon, bah on te retire ta paye du mois, là. Bon, c'est bon, les mecs, alors on va se partager,
0: Bah, c'est cool.
13: Bon, bah, Gérard, beaucoup, il gagne, ouais, 2-3 euros.
14: Tiens, tu sais quoi? Tout à l'heure, attendez, Gérard, il disait que pour ces débats.
11: Oh! On bouffe pas la cassette, hein.
14: Quelqu'un m'écoute, là?
2: Les débats de Maloulou.
10: Non, t'écoute, mon pote.
14: Voilà, merci. Tout à l'heure, Gérard, il disait que le plus qualifié pour faire ces débats, ce serait Rigaud. Bah, on y va, Rigaud.
10: Allez, vas-y,
13: Rigaud. Vas-y, fais ta belle
14: question. Allez, on y va.
13: Vas-y, la suceuse.
2: C'est toi le suceboule, je te rappelle.
13: Non, c'est toi le suceboule.
14: Excusez-moi, il y a...
13: Fayot, Rigo.
4: Une caille à coups de flou.
14: Donc, Rigo, tu m'écoutes? Il y a Keneda, Bobo Nichon,
10: ouais.
14: N'importe quoi.
2: Bah attends, si je suis qualifié pour faire mes débats, je me casse.
14: Dom-Tom Seal.
11: Allez, balance.
4: Salut,
11: balance.
4: Rigo.
11: Vas-y, balance.
0: Oh, Rigo. Je me casse. Je fais les débats, je me casse.
4: Je te kiffe, Rigo.
10: Bah non, Rigo, reviens.
4: Je suis bonne, Rigo.
0: Reviens, Rigo.
10: Rigo.
13: Ouais, mais si tout le monde se casse, attends les deux secondes, les auditeurs. Écoutez. C'est bon, Chara?
0: C'est le deuxième avertissement
13: ce soir.
0: Donc la semaine prochaine, t'es pas là.
4: Mais j'avais rien fait.
13: Ah putain, elle a rien fait, c'est dégueulasse.
0: Quand je parle, t'as pas besoin de parler à Pildar, d'accord? Donc c'est le deuxième avertissement, la semaine prochaine, t'es pas là. Jeudi prochain, je te veux plus dans les débats. Je veux même pas te voir quand j'arrive.
4: Ah bah d'accord.
13: C'est comme au foot, alors deux cartons et tu vires, c'est ça?
0: Ah, mardi soir. Ah, mardi soir, pro soin nuit, 100% conseil de Gérard et Sandy. Alors donc, mardi, je te veux pas. Alors là, tu peux rester à Lille. Ah là, surtout. Surtout, mardi, je te veux pas.
4: Bah, dommage, parce que c'est moi au standard.
0: Ah, mais non, mais... non, mais... Bon, bah, ah, non, non, non, non. Non, non, tu seras pas là. tu seras dehors.
4: Ouais.
0: Ah non, mais là, je te veux pas. Donc, là, oh là là, tu seras dehors. Bon, maintenant, vous allez fermer vos micros. Hein. Donc, Rigo, si t'as quelque chose à me dire, tu sur l'internet, tu le dis.
13: Oh, le susboule, mais c'est hallucinant.
16: Un truc de ouf, ça, c'est un truc de ouf.
0: Eh oh, au standard, vous fermez vos gueules, vous faites votre boulot, vous c'est me prenez sur les 24 lignes.
16: Bon, ben...
2: C'est vrai.
0: Celui qui s'amuse à faire ça, Olivier de la Pro, tu sors des studios, s'il te plaît, t'es derrière. Olivier, t'es derrière. Non, non, je l'ai vu rentrer. Je l'ai vu rentrer, il est là, il est derrière.
17: Regarde, regarde, regarde.
0: Ah, il est là-bas. Ouais, t'as mis ça à faire des conneries, toi, là-bas. Tu vas voir. Tu vas voir. Eh, gueule pas comme ça, hein. Et toi, tu fermes ta gueule, d'accord. Oh, tais-toi. Toi, tu fermes ta gueule, d'accord. Ou sinon, tu as baisé tes vaches à trois. Ok. Un conseil, c'est la dernière fois.
13: Mais quoi, je parle en sourd et muet. Mais je parle en sourd et muet.
0: Je te jure, tu vas te le prendre dans ta gueule avant la fin de l'émission.
17: J'ai des signes de sourd et muet pour pas parler.
13: Faut savoir ce que tu veux, tu me dis de fermer ma gueule et après...
0: Bon, Rigo.
2: Ouais, qu'est-ce qu'il y a?
0: Il y a des questions intéressantes sur l'internet.
2: Bah, il y a Rick qui dit que à force de parler des vaches à fil d'art, il se demande comment tu considères la tienne.
0: Et la mienne, je la considère comme elle est. Et c'est pas une vache.
13: Ouais, bravo.
0: Ma femme, c'est pas une vache, donc je pense que lui, il est même pas capable de trouver une nana, donc il ferait mieux de se la fermer sa gueule. Alors, peut-on créer un emploi à domicile par une entreprise? On va demander à...
13: Non mais attends Gérard, parce que quand t'es parti, j'ai recueilli du monde moi entre-temps.
0: Ouais ben, vous me faites une fiche propre.
13: Une fiche propre, ok. Donc t'as Dom Tom Seal.
0: Non, non, mais...
13: Ah bon, tu veux que je t'écris
18: non,
13: tout?
18: Non, tu réécris, c'est pas.
13: C'est super, ouais. Super radiophonique le temps que je te réécrive tout.
0: Non, non, mais je m'en fous, je vais continuer mon sondage dans ces cas-là. Alors, d'après vous, est-ce plus facile de travailler à domicile? Alors, 49% des gens pensent que oui. 34% pensent que non. Alors, Fildar, donc dans ces cas-là... Eh, hey, oh! Oh, Trablo, là! tu fais une chose? C'est toi qui as sorti ce sondage. Là, tu t'expliques aux gens comment tu me sors des sondages. Alors maintenant, tu te démerdes, tu leur expliques aux gens.
13: Je crois que ça passe par une imprimante.
2: Ouais, alors c'est un clavier avec les touches.
0: Non, c'est pas un clavier avec des touches. Donc, merci Manu. Donc, tu réponds aux gens correctement sur ce que tu me mets là comme sondage de merde. Parce que pour moi, c'est des sondages de merde.
19: Le double.
0: Alors donc, on va le laisser parler. Moi, je vais fermer mon micro et puis on va attendre.
13: Mais attends, mais non, c'est pas mon heure. Hein, je travaille pas à ce temps-là, moi.
0: Mais attends, t'es payé à quoi foutre alors à te branler les couilles?
13: Non, foutre la merde.
0: Ah, foutre ta merde. Ok. Alors, tu peux dégager, c'est tout. C'est terminé.
10: Hop.
0: Olivier. Olivier. Olivier. Olivier. Olivier.
13: Non, alors, Olivier. Vous là.
0: Tu prends la place de Fildar. Tu me vires Fildar.
10: Allez hop.
0: Hop, calmé.
10: Pote Olivier.
0: Terminé pour toi, Fidar, ton sondage.
10: Allez, viens, mon amour, Olive.
19: Est-ce qu'on pourrait avancer,
13: allô,
19: là, dans les
13: allô,
19: débats?
13: Allô, Marc, moi, je veux pas te passer dans les débats. Ouais, c'est pas parce qu'il y a Olive que je...
0: Oh
10: il y a une porte qui claque, là. Il y a courant d'air.
0: Bon, alors, Manu, te fous pas de ma gueule.
10: Il y a un courant d'air.
0: Alors, question.
19: Oui.
0: Olivier, fais gaffe parce que tout à l'heure c'est Max qui
13: va être là. Bon,
0: allez, allez. Allô,
10: Olivier, c'est Marco.
0: Allez, fais-moi la
20: réa. Bonsoir à tous et à toutes.
19: Les auditeurs, je veux la suite du débat.
10: Ok, tu vas la voir la suite.
19: Aïe.
0: Bon. Alors maintenant, j'espère que ça va mieux se passer. Comme le chef est à la réa.
10: Ah.
0: Donc.
19: À la réa.
0: Le chef à l'ERA, ça veut dire attention.
19: Bonsoir le chef. Bonsoir Max.
10: Respect.
0: Ah ben, de toute manière, il vous dit bonsoir.
13: Bonsoir.
0: Alors, la question, c'est peut-on créer son emploi à domicile par une entreprise? On va demander à Tom Seal. Tu peux me donner ta fréquence, s'il te plaît.
19: 103.7,
0: ok. Donc, pour toi?
19: J'ai pas trop compris la question.
20: Oh non, mais attends, hey.
19: Donne-moi un exemple, s'il te plaît, c'est pas de ma faute.
20: Peut-on créer son emploi à domicile par une entreprise?
10: C'est pas cool, pourtant.
19: Oui, tu peux... Oui, oui, on peut.
20: Alors, tu peux préciser?
19: Ben, l'entreprise... je peux pas citer de marque, donc je pourrais pas préciser, je suis désolée.
20: Ouais, ouais, ouais, faut mieux...
19: Pas trop. Que je me tête.
20: Ouais. Non, non, mais tu me diras ça hors antenne si tu veux pour me...
19: D'accord, je te prends en antenne à 3h30.
20: Non, à 3h30, alors là, je vais te dire une chose, à 3h30, je suis dans mon lit avec ma femme.
16: Ça chauffe.
20: Bah, n'importe quoi.
10: Ah oui.
20: N'importe quoi.
19: Oui, j'ai rien, bonsoir.
20: Ta fréquence, s'il te plaît, bonsoir.
19: J'appelle du 3-7 et mon...
16: Voilà, oh avec la voix comme ça, il faut la zapper, elle.
20: Bon, ta fréquence, s'il te plaît.
19: 102.8.
16: Oh, quelle catastrophe.
20: Oh là là.
16: Une catastrophe, les voix cassées comme ça.
20: Bon, qui c'est qui t'a choisi, n'importe quoi?
19: C'est Manu.
20: Ouais. Manu.
16: Manu, pourquoi tu prends des voix cassées?
20: Par hasard.
16: On t'a dit pas de portable, non, pas de sans fil et pas de voix cassée.
20: Alors tu fais une chose, c'est n'importe quoi. Tu retournes voir Manu au standard. Il va.
16: Non, mais on va la garder quand même, on va essayer de voir ce qu'elle peut faire. Ça se trouve, elle est peut-être intéressante. Ça m'étonnerait, mais ça peut. Ça peut
20: faire. Bobo Nichon.
10: Manu, pas d'œil de verre, pas de jambes de bois, tout ça.
20: Bobo Nichon.
10: Ouais, bah écoute, tout à fait, il faut créer des entreprises.
20: Non, mais attends, tu permets. 101.9, bah attends, oui. Pour l'instant, oui. On n'est pas à la question, j'accueille Kenneda.
18: Oui, bonsoir GG.
19: Bonsoir.
20: Bon, alors lui...
18: Non, attends, mais j'ai un problème de voix, ça arrive, c'est des choses qui arrivent dans ce monde.
21: Je l'ai pris sur l'IRC, Gérard, c'est un bon éditeur.
18: Ouais,
21: c'est
18: vrai,
21: non, t'inquiète pas,
20: Gérard. Fréquence.
18: C'est 102.8.
20: Donc, 102.8...
18: À Dunkerque.
20: Ah, oh. Ah bon, à Dunkerque, c'est 102.8 là-bas, l'espèce de nordiste.
18: Ouais, je confirme.
20: Tu confirmes mon pied dans le cul tout à l'heure, ouais, tu as.
16: Ah, sois pas vulgaire.
20: Ça m'étonnerait qu'à Dunkerque, ça soit 102.8 la fréquence fun radio.
18: Toujours,
20: merci le standard, et ça recommence.
18: Ah, merde.
10: Oh non.
16: Pauline,
18: tu vois pas, baisse
16: le
20: Oh là là là là là là.
16: Je tiens quand même à dire qu'on est 60 connectés sur le Minitel, ce qui n'est jamais été arrivé depuis, je crois, 2 ans à cette heure-ci.
18: Ah si, on a fait 300.
19: Bravo,
18: on a
19: fait 800. Bravo, le Gérard.
16: Ah bah, cette heure-ci, je parle de
20: 2h46. Et sur l'Internet, on est...
21: Sur l'Internet, on a pas mal baissé, on est plus que 4728.
18: Bravo, ouais. Gégé.
10: Dommage.
20: Non, c'est pas grave, mais ça, de toute manière, on va récupérer ça dès mardi.
21: Ils te demandent tous quand est-ce qu'ils pourront réentendre ta jouisseuse.
20: Jamais.
19: Bon,
20: oh!
19: Au
18: moins de la badoie!
19: Un pack de crémoire de
18: rigola!
16: Apolline,
22: je gère, je gère.
16: Gère.
22: Voilà, c'est géré, c'est
20: alors, donne Tom Thiel la question.
19: Oui, j'ai déjà répondu.
20: Ah bon? Alors, n'importe quoi?
19: Ouais, Gérard, en fait, il y a des entreprises qui forment les gens pour qu'ils aillent travailler à domicile. Mais d'ici là, dire que ce sont des entreprises à domicile dans l'entreprise, c'est difficile.
16: Non, ça va, c'est vrai que c'est vrai qu'il
21: y a... T'as pas écouté, hein.
19: Ça dépend d'un nom, mais de toute façon, je dis n'importe quoi.
16: Oh là là.
20: Alors, tu dis n'importe quoi.
16: Je suis assez d'accord avec Gérard. Le problème, c'est que comme elle est enrhumée, on comprend rien de ce qu'elle dit.
20: Voilà. Comme ça.
10: Ouais, salut Mike.
16: Ça va bien?
10: T'es revenu de la tombe ou quoi là?
16: Fais gaffe, ça va chauffer! Je crois que c'est Phil Dark.
21: Ta place, je purée ou je fermerai la porte.
16: Phil Dark, casse-toi parce qu'il est dans le studio. Il est dans le studio
22: d'un PNR, il a une batte.
16: Il est où? Il y a personne?
18: Pose-moi Daliba, Mike.
16: Ah non, mais je crois que c'était Phil Dark.
18: Je veux lui parler.
23: Non, mais il doit être dans le bureau en fait.
16: Non, il est pas dans le bureau. Il y a pas de. Il faut qu'il y ait un micro dans le bureau, Gérard, quand même, réfléchis.
20: Ouais, mais il peut très bien s'amuser à faire le con.
19: Comment tu fais un peu?
20: Alors,
18: avec ton gros gland.
16: Allez, on y va.
20: Bon, allez, Tony, on va conclure parce que.
16: Mais non.
20: Pas mal de trucs à annoncer.
16: Alors.
20: Qui va se durer.
16: Mais il y a encore 12 minutes, encore.
20: Bobo Nichon.
10: Ouais, bah écoute, je te disais donc tout à l'heure, il faut créer des entreprises en France. Ah, ça recommence.
24: GG, on accueille Jean-Claire.
20: Non. Pour l'instant, il y a un problème de standard. Pour l'instant, tu me donnes. Tu me donnes le titre.
24: Voilà,
21: Gilbert, on te reçoit.
16: Ah, c'est trop le bordel.
20: Non, pour l'instant, on va calmer tout le monde.
21: Il y a quelqu'un de France Télécom, il veut peut-être nous aider. Gilbert. Oui.
16: Ah, vous aussi, vous avez un problème.
21: Bonjour, Gilbert. Téléphone.
10: Faut qu'on m'annonce.
21: Ouais, tout à fait.
20: Ouais, je vous écoute.
16: Ouais, mais monsieur, oui, mais le problème, c'est que là, on a besoin des lignes. Il nous reste encore 11 minutes du débat de Gérard.
20: Ouais, bah, faites vite.
3: Bande de seigneurs.
20: Et alors? Donc, la question, c'est, peut-on créer un...
3: On m'a annoncé.
20: Ouais, on t'écoute, là, le nouveau.
7: Ouais. Et ben voilà, il a coupé le
20: contact. Ah ouais, carrément.
7: Allô, monsieur? Oui. Ah, mais là, vous nous avez coupé les auditeurs, monsieur. Oh là là, on entre.
20: Bon, allez. Allez, on va mettre les coiffeurs traversiers. Les non, coiffeurs
7: bon.
20: Traversiers.
3: Qu'est-ce qu'il a, Scarface, là? Qu'est-ce qu'il fout?
20: Et on va s'écouster les coiffeurs
7: traversiers. Oh là là, on n'entend plus rien.
20: Avec,
3: Allô?
20: Avec
3: l'huile? Allô?
20: Ta gueule!
3: Allô?
24: Bon, allez, arrêtez de parler texte de l'eau, c'est bon,
7: c'est fini. C'est bon.
20: Alors on va se
7: mettre. Non mais on va finir le débat, attends, finis le débat.
20: Ils vont répondre, les femmes sont-elles plus solitaires que les hommes sur un emploi?
7: Non, parce que t'as ta voix, il y a un problème de voix, t'en gueule pas, attendez, hop, j'enlève les auditeurs. Chut. Parle pour voir.
20: Alors donc on va s'écouter.
7: Oh là là.
20: Non mais là c'est une catastrophe, on va arrêter. On va arrêter, de toute manière on fait la sixième et on arrête après.
24: Part en
7: ah c'est bon, ça marche. Allez, il reste 10 minutes, on essaie de terminer avant que tout s'écroule là. La radio est en train de s'écrouler là.
20: Les femmes sont-elles plus solitaires que les hommes sur un emploi à domicile? On va s'écouter, comme ça vous allez avoir le temps de réfléchir.
7: Le problème c'est qu'il reste 10 minutes, il faut mieux terminer là.
20: On va mettre... il reste 9 minutes.
7: Bah, et c'est marqué là-haut.
20: Non, 9 minutes.
7: Oui,
20: parce qu'à la...
7: Non, elle est à l'heure, c'est l'heure. C'est l'heure d'état là.
20: Non, mais moi j'ai l'heure, c'est l'heure. Donc on va s'écouter les coiffeurs travestis avec mémoire. Des bigoudis au cul, j'ai une fête. Et on se retrouve tout de suite après pour la fin du débat sur les emplois à domicile. À tout de suite.
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20: Et voilà, bonsoir à tous. Donc on vient de s'écouter les confiseurs traversés avec mémoire des bigoudis au cul, j'ai une fête, donc en fin de compte, c'était, si je me souviens bien le nom du chanteur, ça doit être, non, je sais plus qui. Enfin bref, c'est pas grave, je retrouverai ça un peu plus tard. C'était qui le titre, le nom du chanteur chef.
7: Le chanteur là?
20: Ouais.
7: Stardust.
20: Stardust.
7: Stardust, ouais.
20: Stardust, comme dit si bien notre ami Alain. Non, pas Alain.
7: C'est pas grave, il est pas dans le débat, on y va.
20: Enfin. Donc, pour terminer le débat, donc on va...
24: On accueille
20: Dom Thompson, toujours là.
9: Bonsoir.
20: Bobo Nichon, ouais, toujours là.
3: Toujours fidèle au poste.
20: Bonsoir. Canada, bonsoir.
3: Ouais, salut.
20: Rebonsoir. Jean-Claire, ta fréquence, s'il te plaît.
3: 120.2.
20: Comment?
3: 102.20.
7: 101.2.
3: 101.2, merde.
24: Ouais, FM. Du Havre.
20: FM. Du Havre.
3: Voilà.
7: Regarde.
20: Alors donc, la question c'est, les femmes sont-elles plus solitaires que les hommes sur un emploi à domicile? Ah ben tiens, ben Jean-Claire.
3: Moi, ma voisine, par exemple, c'est un bon exemple, elle s'appelle Madame Ochmonek. Et elle se sent toute seule. Et des fois, pour tromper son ennui, elle voit des grosses bestioles avec des poils roux. Mais c'est tout ce que je peux dire là-dessus.
20: Bon attends,
3: c'est tout. Bon.
20: Est-ce que tu as compris la question? Est-ce que tu as compris la question?
7: Explique-la, Gérard.
3: Moyen, quand même.
20: Alors, les femmes sont-elles plus solitaires que les hommes sur un emploi?
3: Oui, bien sûr.
20: À domicile.
3: Oui.
20: Donc, j'explique bien.
7: Oui.
20: Les femmes sont, c'est vrai qu'il faut le reconnaître, sont plus autoritaires que les hommes sur des emplois.
3: C'est vrai? Oui.
20: Kenneda, donc pour toi?
23: Ouais, t'as tout à fait raison. Les femmes sont plus solitaires que les hommes. Il y a qu'à voir quand elles font le ménage.
20: Ouais.
23: À chaque fois, c'est chérie, va voir la télé, tu peux boire une bière, va voir le foot. Moi, je vais faire le ménage, j'astique tout à fond.
3: Tu connais ça, Kenneda, hein?
23: Et je suis
9: toujours enfermée, hein.
20: On laisse parler, s'il vous plaît.
23: C'est inadmissible. Bon, les femmes sont l'égale de l'homme.
20: Je pense qu'il y a plus de femmes qui font le ménage que d'hommes. Ça, faut bien le reconnaître.
23: Oui, c'est vrai, mais je trouve ça dégueulasse.
20: Pourquoi?
23: Bah parce que c'est aux hommes d'aider un petit peu quand même.
3: Non,
20: c'est tout le monde.
3: Et Kenneda, t'as ta voix qui mue, fais gaffe.
23: Hein. Ouais, je sais, mais j'essaye. Hein. C'est dur.
20: Donc, c'est pas mon écriture, c'est pas l'écriture à fil d'art, donc ça peut venir que de là. Je sais pas qui c'est qui s'est encore amusé à vouloir faire gagner des CD un jeudi soir.
23: Moi, cool, je vois bien la musique de nuit. Moi.
21: Ah, mais non.
20: Ah, bah voilà, moi, c'est Manu.
21: Non, mais rien
1: mais
21: à voir.
1: C'était de là, c'était à peine avant de t'arriver, Gérard.
21: Alors,
20: pourquoi que ça m'est arrivé là, Bobo Nichon?
23: Bah écoute, c'est vrai qu'il y a quand même plus de femmes qui font le ménage. Et moi, un jour, il y a un pote qui m'a expliqué, c'est parce qu'en fait, les femmes, elles ont des pieds plus petits, donc elles sont plus près de l'évier, donc c'est plus facile pour faire la vaisselle, tout ça. D'où le fait qu'il y ait moins d'hommes, parce que quand tu choses du 45, t'es vachement loin de l'évier. Donc pour faire la vaisselle, tout ça, c'est relativement plus difficile.
20: Ouais, ben je pense pas. Là, je pense que tu te trompes, hein, mon pote.
11: Bobo Nichon.
20: Bobo Nichon. Plausible. Attends, Bobo Nichon, il y a quelqu'un qui veut parler. Qui c'est?
11: Oui, c'est Jean-Claire.
20: Ouais, vas-y. Alors,
11: je voulais demander à Bobo Nichon sur si sur son frigo il y avait des magnettes de Evelyne Delia.
20: Non, bah alors, Jean-Claire, tu arrêtes de préciser des noms, d'accord? Dom Tom Seal.
24: Alors, moi, je...
23: Moyen,
20: Oh! Allô, on se calme derrière, merci.
24: Allô?
20: Oui, je t'écoute.
24: Oui, est-ce que tu connais Madame Esservi? Donc, Tony Denza, il a toujours été solitaire, pourtant c'est un homme, tu
23: Parle
24: vois.
23: Pas de Tony.
20: Bon, vous essayez de me calmer, là, entre Jean-Claire et Bobo Nichon.
23: Ah bah non.
20: Faut peut-être essayer de me les calmer quand les gens parlent.
23: On est calme.
20: Bon, alors donc, Dom Tom Seal, là. Allô? Dom Tom Seal!
21: Non, mais à mon avis, c'est lui qui s'est calmé.
1: Ouais, voilà. On l'a viré, donc on
20: a... Ah non, mais attends! Attends, c'est elle qui a pas répondu que vous me virez une nana!
1: Mais
20: vous êtes des caves ou quoi au standard?
21: Mais non, parce qu'on l'a viré parce que c'était elle qui déconne.
20: Non, c'était pas elle, c'était les mecs!
21: Bah non, tu t'es trompé.
20: Putain, mais vous êtes que des caves ce soir au standard!
21: Attends, on va faire un tour au standard.
20: Allez!